0: s'est passé avec la sécu? Il y a eu à un moment donné, ils n'ont pas voulu te laisser monter avec ton vélo et tes sacoches.
1: Il y a eu un petit clash.
2: Il m'est arrivé une tuile. D'abord une.
0: C'est un sac de tuiles qui t'est tombé dessus.
2: Ma carte de téléphone, elle m'a laissé en plan, donc je pouvais plus vous avoir.
0: Ouais.
2: Ma carte de téléphone est restée en plan. Bon, j'ai essayé de me présenter. Bon, ben, je me suis fait vider, quoi.
0: Et ça s'est bien terminé, quand même.
2: Bah, ça s'est bien terminé. Oui, ça s'est terminé dans un bar. Et puis, j'ai réussi à vous avoir après. Quand j'ai acheté un papier pour recharger mon téléphone, oui.
0: D'accord. Et avec la sécu, ça y est, tout est rentré dans l'ordre. Eux, ils se sont excusés, hein, parce que ils ont vraiment, hein, tout à l'heure,
3: ils m'ont dit, bisous, hein.
0: Vraiment, ils s'excusent parce qu'ils pensaient pas que c'était le vrai Bruno du Touring de Grande-Bretagne. Et là, c'est le vrai Bruno qui est avec nous.
3: Ouais, parce qu'on a usurpé son identité pendant pas mal de temps. Donc là, effectivement. Hein,
0: Bruno, tu es le vrai Bruno.
2: Bah, moi, je suis le vrai Bruno, hein. Ils pouvaient pas le savoir, mais bon, c'est sûr que au début, c'est effrayant, hein, qu'on se présente. Hein,
4: ça, c'est sûr, c'est effrayant.
0: Déjà, ça y est, alors déjà, il y a plein de messages SMS. Hein, si vous voulez effectivement laisser des petits messages, poser des questions directement à Bruno que vous n'avez pas à joindre le 3228, ou je vous encourage à appeler pour parler à Bruno. Il y a déjà des messages de sympathie, des gens qui disent par exemple sur les SMS au 61386, hein, pour envoyer des messages. Ah, ça y est, on a le Poulidor de l'AFM qui vient d'arriver. Est-ce que ça te flatte qu'on dise que tu es le Poulidor de l'AFM ou
4: le Pourridor, hein, mais.
2: Ah oui, ça me flatte. Moi, ça me fait plaisir. Je suis content que toute la France, si ça se trouve, enfin je dis si ça se trouve, m'envoie des SMS, car je dois dire que ça fait longtemps que toute la France me connaît, hein. Ouais, ça fait longtemps.
0: Ça fait plaisir, d'accord. Donc 61386 pour m'envoyer les petits messages SMS, bien entendu. Je les attends avec impatience, hein, c'est important. Plus vous allez nous en envoyer, vous posez des questions directement à Bruno. J'ai l'écran en face de moi et promis, je lui en ferai part. Les questions les plus pertinentes ou les réactions les plus pertinentes, bien entendu, seront passés sur l'antenne. Ça nous fera un grand plaisir. Donc tu vas rester une bonne partie de la soirée. On aura l'occasion de parler du Touring de Grande-Bretagne. Et puis, on le redit, hein, le mardi 16 novembre, la Radio Libre sera en live, en direct, avec un public d'une centaine de personnes. Et Bruno, avant que partir en Angleterre, tu seras avec nous sur scène de cette soirée live. Hein, on est bien d'accord?
2: Ah oui, absolument d'accord.
0: Ouais. Et donc là, tu vas essayer de battre un record puisque tu pédaleras pendant 3 heures sur scène, parce que toi, t'es capable de pédaler.
2: Ah ouais.
0: Et on essaiera de battre un record du Transpirotron. Donc.
4: Il est bien battu là déjà. Ça
0: fait plaisir.
2: Ah ouais.
0: Hein.
2: Ah ouais. Alors.
0: Là, je vois que ce soir, t'es dans le studio, tu t'es déjà entraîné pour le Transpirotron. Hein,
2: oui,
0: je crois que ce soir, tu nous mets déjà un petit peu à l'épreuve.
2: Alors, excuse-moi, Max.
0: Oui.
2: Surtout de te couper la parole. J'ai quelque chose d'important à vous dire. J'espère que Bernard Hinault nous écoute. J'espère parce que.
4: Ah, c'est vrai que la dernière fois, on l'avait eu
3: au téléphone.
4: Ouais.
2: Oui.
4: Souvenez-vous.
2: Alors, il faut que je dise à toute la France qu'en 7 jours, j'ai fait presque 1000 kilomètres avec le vélo. On 130 est... tous les jours, 130, 120, 130, 120, 110, 130.
0: Ah oui, d'accord. Ah oui.
2: Je sais pas si la France, elle se rend compte, hein.
0: Parce que, on aura probablement des gens du Touring professionnel qui, eux, peuvent aller jusqu'à faire 1000 kilomètres par jour, hein, non pas 2000 comme j'avais voulu faire, c'est peut-être un peu abusé. Mais 1000 kilomètres par jour, on aura tout à l'heure des professionnels, la FFST, la Fédération Française, du Touring de Grande-Bretagne en France.
2: Oui, mais attends, Max, tu me dis, les professionnels font 1000 kilomètres par jour.
0: Parfois.
2: C'est pas possible.
0: Non, c'est pour ça qu'ils en font 500 par jour. C'est énorme, ça.
2: 500, bon, au dernier des cas, oui, je veux bien y croire.
0: Allez, banco, non, mais là, c'est vrai, c'est 500 kilomètres par jour, soit 2000 kilomètres, ils font 1000 kilomètres par week-end, minimum, systématiquement. Hein. Donc, on aura tout à l'heure ces grands professionnels.
2: Ouais.
0: Et si, je le dis, hein, tout de suite à Amélie, hein, et Lolo, qui sont déjà au standard au taquet, hein, vous appelez au 3228. Si Herbert Léonard.
4: Non, pas lui, non.
0: Pas là. Mais pour le plaisir, si on peut avoir Bernard Hinault qui nous appelle. Alors là, franchement, 3228, Bernard, si tu.
2: Hey Bernard.
0: Bernard Hinault, si nous
2: écoutes. Bernard, je voudrais que tu nous répondes, que tu nous envoies. Je serais content de te revoir.
0: Bruno, je te le dis tout de suite, c'est normal sur les SMS. Déjà, on a Fignon.
4: On l'appelle petite queue dans le jargon.
2: Non, super Fignon.
0: Super.
4: Il s'est déjà manifesté sur les
0: Fignon
4: SMS.
0: Fignon qui a fait quelques tours de France dans les années 80. Te passe le bonjour. Tout le monde te passe le bonjour.
2: Ah, ouais. Ça c'est gentil ça.
0: Toute l'équipe de Cofidis.
2: Merci.
0: Te passe le bonjour. Et je sais qu'on écoute également par internet. Voilà, il y a toute l'équipe de la boulangère également.
3: Ouais.
2: Ah,
4: soit au Canada en ce moment.
0: Voilà. Voilà, donc.
1: Interconnu dans la profession.
2: C'est sûr que ça fait. Pardon, Max. C'est sûr que ça fait plaisir. Alors moi, j'attire l'attention du fait que bon, là, je suis arrivé à Paris, à Corbeil, je suis crevé. Comment vous expliquez ça?
1: Ah ben là, en disant
0: D'ailleurs, en venant de Corbeil, tu sens un peu la poubelle. Hein, si on peut faire de vilains jeux de mots, d'association d'idées.
2: Mais oui, mais moi, j'ai eu mon petit Lolo au téléphone. Il m'a dit, ça fait rien, tu peux arriver avec la culotte courte. Même si t'es mal rasé, c'est pas de problème qu'il me fait. Bon, bah, je lui dis, d'accord, mais je me ramène. Hein.
0: Et c'est vrai que Bruno, bon, bien sûr, il est habillé, bien sûr, comme il se doit. Il est habillé avec son chapeau. Hein, donc ça, c'est son traditionnel chapeau. Le cuir incontournable qui doit lui être collé à la peau, le même pull en laine noire, hein, celui qu'on avait déjà eu la chance de goûter.
4: Oui, en 96, oui, exactement.
2: Alors,
0: mais attends, je termine, Bruno, si tu veux bien te mettre debout pour que je puisse commenter avec Amélie. Au lieu d'avoir mis un pantalon,
4: la tenue d'hiver.
0: Mets-toi debout, Bruno, si tu veux bien. Mets-toi debout. Oui. Et il a également.
2: Je me mets debout, hein.
4: Il a du mal, mais.
1: Bouge, oui. Attention.
4: Putain, il a un fest. Hein.
5: Bon, alors je m'adresse à tous ceux qui sont encore dans le bureau, qui ramènent des enfants.
4: C'est clair, balancé parce que là, il y a un problème.
0: T'as mis une mini-jupe magnifique, Bruno, et des sentiers que t'as coupé.
4: Bah, c'est un cycliste.
2: D'abord, mon petit Max.
0: Mais un peu de lumière.
2: C'est pas une mini-jupe, c'est un short que j'ai.
0: Tout est filmé.
4: C'est en bois.
0: Tout est filmé, tout est sur le net demain de ce qu'on vit en ce moment ce soir. Non, vous avez
1: les chaussures. Alors c'est moi je suis jalouse parce que tu sais que je fais la collection des Santiago, j'adore ça. Et là,
2: la classe,
1: c'est la classe américaine.
2: Mais non, vraiment,
1: c'est vraiment.
4: Il les a coupés, hein.
1: Ah oui, elles sont coupées.
4: Il les a coupés ces Santiago quand même. Hein. Il faut bien la. Attends, montre-lui un peu là au caméra.
1: Ouais, ouais.
4: Il a coupé ses Santiago, c'est pour aérer un peu parce qu'il a les mêmes chaussettes depuis 4 ans. Donc si tu veux.
6: Est-ce que quelqu'un risquerait à mettre le nez dedans?
2: Par contre, moi j'étais d'accord d'arriver demain, mais mon petit Lolo il dit non, il faut arriver ce soir. Bon, moi je dis d'accord.
0: Tu sais quoi?
2: D'accord, j'arrive ce soir, pas de problème.
0: Tu sais quoi, Bruno, il y a un truc. Heureusement que Michael Youn est parti parce que là, il y avait un défi à faire, un commandement, c'était de le dessaper, d'obliger Michael à passer 24 heures avec les fringues de Bruno.
1: Oui.
0: Et je crois que là, même le piment rouge pour toi là, ça dure du
4: rien.
0: Ça devient du Nutella. Bon, alors, on rigole ce soir, mais.
1: Fais voir les dents. Moi, je serais curieuse de voir les dents. Regarde tes dents.
2: Alors, les dents, je vais vous dire, c'est des dents, j'ai la moitié, j'ai presque plus de dents.
0: Qu'est-ce que.
2: Alors, moi,
1: pardon, excuse-moi.
0: Tu sais quoi, par contre, il y a un truc qui est vraiment bien, qui met vraiment en valeur, Bruno, c'est que t'as la barbe de 3 jours, vraiment à la Brad Pitt, à la George Clooney. Hein,
2: non, mais alors écoutez, moi je vais vous dire une chose.
0: Parle bien dans le micro, une chose.
2: Moi je vais vous dire une chose. Lolo, il m'a dit, arrive avec la barbe, il n'y a pas de problème. Alors moi j'ai dit, mais écoute Lolo, moi j'arrive, je ne suis pas rasé, je suis en culotte courte, comment qu'ils vont me juger les autres? Il m'a dit, pas de problème, oh, ils s'en foutent.
0: Bah oui, on a la radio. Quelques petits messages SMS avant qu'on accueille Laetitia. Ici à 19 ans de Nancy, il y a les gros dossiers à 22h. Il y aura bien entendu les défis de Martin qu'on rejoindra dans quelques minutes. Qu'est-ce qu'on aura également? On aura des places de football pour aller voir Lyon, Fenerbahçe et les gros dossiers à 22h. Petit message SMS, excusez-moi, je renifle un peu, je suis un peu enrhumé, mais là c'est parce que j'ai le nez qui me piconnait.
4: Voilà,
0: là ça commence à piquer. On nous dit que t'as une voix qui est plutôt agaçante et qu'on préfère avoir la voix de Max, la voix douce de Max. C'est une certaine Emma du département 28. Qu'est-ce que tu as à lui dire à ça, Bruno, à cette demoiselle qui trouve que t'as une belle voix quand même?
2: Ben moi, je dis qu'elle a entièrement raison. De toute façon, j'ai toujours eu cette voix-là. Je vais pas m'amuser à avoir la voix, par exemple, de je ne sais quelle personne. Ma voix, c'est ma voix naturelle. Donc, de toute façon, je vais la garderai. Hein.
0: Alors, il y a déjà des auditeurs comme Mike qui demandent si c'est possible de mettre une double bonnette sur le micro. Parce qu'apparemment, il aurait déjà ses haut-parleurs qui sont en train de fondre. On a Lance Armstrong. Tiens, regardez.
4: Oh,
0: s'il y a des professionnels qui sont là ce soir, on a Lance Armstrong qui passe le bonjour à Bruno, voilà, qui t'embrasse et qui t'écoute apparemment par internet de San Francisco.
4: Il y a l'équipe de Festina aussi hein, qui passe le bonjour, qui pense à toi et tu lui montres.
2: Enchanté Louis Armstrong, enchanté, je te remercie.
0: Peut-être en anglais, peut-être thank you very much.
2: Maintenant on peut dire good night.
0: Voilà, apparemment hein, ça va de loin parce qu'il y a déjà des auditeurs brestois qui nous disent que ça fouette déjà de là-bas, 400 km déjà parcouru au niveau de l'odeur. Ça va être chaud. ce soir. Bruno du Turing de Grande-Bretagne est là pour la Radio Libre ce soir. Les défis de Martin, vous de l'autre côté de la radio, c'est les vacances. Profitez-en, lâchez-vous, cette émission vous appartient. Composez le 32-28 si vous avez des questions à poser à Martin, si vous avez des questions à poser surtout à Bruno, parce que j'ai dit Martin, je m'envole, à notre ami Bruno. Allez-y, mesdemoiselles, vous êtes fan, vous avez envie de le séduire. 32-28, appelez en masse au taquet, lâchez-vous, cette émission est à vous. À tout de suite.
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0: 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C'était Eric Spritz avec Call on Me. 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Ce soir, Bruno du Turing de Grande-Bretagne est en grande surprise et notre invité ce soir. Bruno, toujours là?
2: Ouais, je suis toujours avec vous. Je suis toujours avec toute la France. D'ailleurs, j'ai quelques bonjours à dire à toute la France. Bonjour à Jo d'un magasin de vélo à Sifour, s'il m'écoute. Bonjour à toute la France, car je n'oublie personne.
0: Bien, le message est passé. Bien sûr, Martin, pour les défis de ce soir qu'on n'a absolument pas zappé, mais priorité bien entendu à ce qui se passait dans le studio. Martin, tu nous excuseras, hein.
8: Mais je vous en prie, en plus je suis en train de profiter du légendaire beau temps parisien puisqu'il pleut sa mère et que je suis sous la pluie depuis une heure déjà.
0: Oh là là là là là là, quel est le ce soir? Mais t'aurais dû faire un petit appel crétin et tu serais resté avec nous avec Bruno parce que là tu rates là. Hein.
8: Ah ouais, je l'ai croisé juste en partant Bruno. Hein.
0: Ouais,
8: c'est vrai qu'il y a du dossier.
0: T'aurais dû l'embarquer sous l'eau là, il aurait peut-être prendre un petit taïté douche.
3: Ça peut pas lui faire de mal. Ouais.
0: C'était l'occasion de la douche là quand même au passage.
8: Hein. Un truc comme ça.
0: Ouais, le défi de ce soir c'est quoi alors pour Martin?
8: Alors figurez-vous que ce soir il y a à Paris une grosse soirée dans une grosse boîte, un truc où il y a à boire, à bouffer dans tous les sens. Il y a du VIP, etc. Il y a du people, quoi. Et ils nous ont invités, ils ont la bonne idée d'inviter beaucoup de gens de Fun Radio, dont nous.
0: Ouais.
8: Donc, nous, forcément, on a un peu l'émission. Et je me suis dit, en même temps, vu qu'on peut pas aller au buffet, ce serait pas mal si je faisais venir le buffet à vous. Donc, je vais aller pillard la soirée, hein, c'est officiel.
0: Ouais.
8: Alors, en même temps, j'ai prévu deux, trois trucs, puisque ce sera une ambiance un peu club discothèque. Je vais venir avec mes morceaux, je vais peut-être un peu passer du son là-bas.
0: Ouais, donc tu vas t'approprier la soirée, faire voilà. Chier le DJ pour écouter de la musique.
8: Voilà, et attention, j'ai avec mes scuds, hein, les 10, je vous dis pas encore, je regarde.
0: Non, mais ça, on découvrira, bien sûr. Ouais. Dans combien de temps? Une petite demi-heure? À peine?
8: Ouais, pas tout de suite parce qu'il faut que les gens arrivent et tout machin. C'est people, hein, donc
0: il faut laisser le temps au temps, comme dirait l'autre, mon Martin, à tout à l'heure.
8: À tout à l'heure.
0: Voilà, en direct live, Martin, pour un défi ce soir, encore en exclusivité. Et puis au 32-28 pour la Radio Libre, hein, ce soir, puisque nous sommes en direct, il n'y a aucune raison qu'on n'ait pas Laetitia, 19 ans de Nancy. Salut, Laetitia.
9: Bonsoir Max, bonsoir Bruno.
0: Ça va?
10: Bonsoir.
0: Non, faut
10: allumer
0: ton micro.
10: Bonsoir à toi.
0: Non, bah alors.
3: Ah, on est mal.
0: Laisse-le. Alors attends, comment ça va Bruno?
2: Eh ben moi ça.
0: Eh ben voilà, allume ton micro.
2: Moi ça va. Alors.
0: Laetitia, elle s'appelle.
2: Bonsoir Laetitia. Hein.
9: Bonsoir.
2: Heureux de te connaître.
9: Ouais, moi aussi.
0: Et chanceuse d'être chez elle par rapport à nous, parce que nous je te dis on souffre ce soir Laetitia.
9: Ouais, bah moi aussi. Hein.
0: Non, mais toi ça va. Non,
9: mais... Les oreilles, ils souffrent là. Oh,
0: mais vous avez que les oreilles. Nous on a les oreilles, on est 5 dans le studio, on est déjà 3 à avoir une migraine là, déjà au bout de 10 minutes. Hein.
3: Non, mais c'est clair.
0: Ah, mais non, mais
9: moi, malheureusement, je suis toute seule.
0: Ah ouais, mais toi t'as de la chance d'être tout seul. Moi je préfère être tout seul chez moi que là avec lui à côté, parce que je peux te dire, j'ai mon cerveau qui est en train de fondre.
3: Ah, puis il y a les narines qui sifflent et tout.
0: Ah, s'il y a des gens qui auraient la gentillesse, je sais qu'il fait un temps dégueulasse dans Paname, mais si on peut faire claquer 2-3 encens à l'accueil de Fun,
3: ouais.
0: On les mettrait avec grand plaisir dans les studios.
3: On va envoyer mail en coursier, on paye, allez, on est prêt à tout.
0: Hein. Ah, Laetitia, ça, le Turing, ça pardonne pas. Hein. Ça fait des momolets, mais ça fait des beaux 33 tours sous les aisselles aussi. Hein,
3: tu peux dire.
0: Ah, bah là,
3: il a pas encore retiré le blouson de cuir.
0: Tu t'expliques pas les petites auréoles qu'il y a là-dessous. Là,
1: il y a un point positif parce que moi, du coup, j'ose pas parler de peur d'avaler de l'air.
3: C'est vrai que c'est pas con que tu sois là, Bruno.
0: Ça fait rire, Bruno. Tu sais quoi, Laetitia? Pour que les auditeurs comprennent bien, sous les aisselles, c'est un peu comme des CD, tu sais, il y a de belles oreilles. Mais là, c'est carrément.
3: Du vinyle.
0: Là, c'est carrément. Non, mais ça, si on veut dans le diamètre, ça fait un CD, quoi. Mais là, c'est, c'est l'intégrale d'Aznavour.
4: C'est un vinyle, là. C'est un gros gros vinyle.
0: Ah non, mais c'est même plus un vinyle, là. C'est l'intégrale d'Aznavour. C'est une quarantaine d'albums.
9: Bonne chance.
0: Ah bah là, c'est chaud bouillant.
1: Oh ben
0: mais Laetitia, ça n'a pas l'air d'aller. Qu'est-ce qui se passe, bébé?
9: Non, mais j'ai un énorme problème, en fait, si je puis dire.
4: Oh, l'autre.
0: Qu'est-ce qui se passe? Qu'est-ce qui se passe?
9: Si, j'ai un problème.
0: C'est quoi?
9: Bah, en fait, je trouve un garçon super bien.
0: Mmh.
9: Et donc, j'ai eu par le biais d'un de ses amis son numéro.
0: Mmh.
9: Et je lui ai envoyé des messages. Mmh. Il a commencé

0: fait chier. Puis je passais à un pote, mais je disais oui, c'est vrai que j'ai dit je te fais, tu me fais chier, mais parce que je suis très timide et réservé, j'ose pas trop parler par téléphone, donc autant que ce soit les potes.
1: Et moi, je suis le genre de fille, si tu veux, c'est quand j'envoie un message, j'aime bien avoir une réponse dans l'immédiat, ouais, bon, tu vois. J'aime pas trop attendre.
0: Oh, mais t'es mignonne, attends, tu reçois un SMS de quelqu'un que tu connais pas, t'es pas obligé de répondre comme quelqu'un que tu connais bien.
1: Je réponds, moi.
0: Bah, forcément, toi, t'es dans le bon côté, parce que toi, t'espères qu'une chose, c'est qu'il t'envoie un message, mais dans le sens inverse, non. Moi, je reçois le message d'une fille inconnue qui a eu mon numéro, je réponds pas.
1: Il savait que c'était moi.
0: Oui, bah alors, c'est
1: plus. J'avais
2: raison de plus.
0: C'est que c'est pas bon signe.
1: Et donc, le truc, c'est que, en fait, il mate. Franchement, on va le voir à l'entraînement, il regarde, mais c'est bien, je regarde pas.
0: T'es bien gaulé?
1: Bah, je t'ai dit sondé, je tiens à le dire.
3: T'es jolie?
4: Bah,
0: vas-y, Bruno.
4: Bruno, faut que t'allumes ton micro.
1: D'après mes copines, je suis jolie, donc.
0: Alors.
1: Bon, voilà, quoi.
3: Ah, j'aime les filles jolies, moi.
1: Ah ouais?
3: Oh oui, alors j'en raffole parce que bon, c'est moi je vais pas me faire l'avocat du diable. J'aime les filles, j'aime pas les gars. J'aime pas les gars.
0: Non, t'aimes plutôt les nanas, t'es hétéro toi.
3: Je préfère les nanas. Hein.
4: Mais t'arrives à en avoir? Enfin, excuse-moi, c'est pas comme ça que je voulais dire la chose. As-tu quelqu'un dans ta vie, Bruno?
3: Oh non, j'ai personne dans ma vie. Oh non. Ah, non, mais moi, je voudrais bien une fille un jour avant que je sois mort. Je sais pas pour dire des bêtises, mais.
0: Enfin, bon. Non, mais sans payer, il en a, mais sans payer.
3: Sans payer, oh bah oui, t'as encore à faire.
2: Ouais, il a déjà niqué une rustine, hein.
3: Moi, si je passe dans le bois de Boulogne ce soir, il n'y a pas de danger que je m'arrête. Hein. Je m'arrêterai pas, hein. D'abord, moi, ça commence à me gonfler.
0: Ouais. Dans le milieu un peu cul, un peu sadomaso, un léger, il paraît qu'il y a des mecs, des fois, ils sont un peu excités, ils mettent leurs caquettes dans les rayons, puis après
2: t'as jamais essayé ça?
3: Oh non, mais là je vais vous dire, si vous pensez au travelot, ben ils peuvent rester.
0: Non, mais les mecs, moi je sais que j'avais des potes qui faisaient du vélo professionnel, et les mecs ils aimaient bien se mettre les couilles dans la chaîne.
2: Ils
0: faisaient dérailler la chaîne.
2: Ouais, un tour de pédalier, je te jure, c'est génial.
3: Non, mais moi j'ai rien contre les travelots. Bon, c'est
2: le travelot, on parle pas de pédalier.
4: On est passé à autre chose.
3: Non, mais j'ai rien contre. Bon,
0: c'est à mon avis, un milieu qui fréquente régulièrement.
3: C'est la vie, hein, c'est la vie, hein. Voilà. Ils font leur vie, mais moi, je fais la mienne, c'est tout, hein.
2: Bien joué, bien envoyé, ça.
4: Bien dit, ça.
2: Bien envoyé.
4: Bravo, Bruno. Bravo.
3: Il fallait que je vous le dise, hein, parce
0: excuse-nous, Laetitia, on revient dans un instant. Hein, mais
4: moi, j'en ai juste vous demander l'odeur qu'il va y avoir dans le caleçon.
0: Tu sais que
2: tu vas les voir.
0: On souffre de la folie parce que quand finalement vous nous l'énervez, il agite les bras et là, pour nous, c'est pas possible.
2: C'est clair.
0: Donc, énervez-le, mais à petite dose. Parce que si vous l'envoyez
2: sinon, on va tomber. Hein.
0: Parce que là, dès que vous dites des mots-clés, genre sandé, je suis jolie,
2: j'ai envie de me
0: taper. Là, il s'énerve, il transpire encore.
2: C'est clair.
0: C'est vrai qu'il fait chaud. Enlève ton cul.
2: Enlève le blouson, ouais, Bruno. Tu dégages, hein, Bruno.
3: Ouais, mais si j'enlève le blouson, il y a toutes les odeurs qui vont s'en aller. Alors merci.
2: Ouais, mais fais-toi plaisir. Bien envoyé.
5: Au moins t'auras moins chaud, tu vois.
0: Voilà. Allez, on va revenir avec Laetitia. Donc le but de ton appel, Laetitia, parce qu'on va pas tortiller du cul pour chier droit comme dire à l'autre, c'est que bon, toi t'as été accro sur un mec, tu lui envoies plein de messages, il te répond pas.
1: Non,
0: quand tu l'appelles, il te passe un copain, donc c'est plutôt très très bon signe.
1: Ouais, non, mais il n'y a pas que ça encore. Bah, le problème, c'est qu'on s'est rencontrés en boîte samedi. Bah, il mate beaucoup, mais franchement, j'ai l'impression que c'est un gros coincé. Quoi.
0: Non, c'est pas un gros coincé, c'est un mec qui te. Il y a deux cas de figure. C'est, il en fait un jeu, il sait que tu le kiffes et ça le fait marrer, donc du coup, il te fait croire, il te joue, mais en fin de compte, il s'éclate avec ses potes, il dit tiens, regarde, je vais la mater et tout, l'autre. Et toi, il sait que tu mouilles dans la culotte, t'es tout excité. Ce que font des fois les. Bah oui, non, mais faut être franc, hein, les mecs, des fois, ils s'amusent à ça. Hein, c'est vilain, c'est pas bien, mais c'est marrant, c'est très très drôle. Quand on est entre potes, ou alors tu te fais des films toute seule, ce qui est possible.
1: Ce qu'il faut savoir aussi, c'est que la dernière fois, j'ai reçu un message d'un de ses potes, et le message c'était oui, Julien, machin, t'aimes bien,
0: mais ça c'est
1: pour bien faire ta plus connaissance. J'ai cru,
0: on n'est pas loin de cruche.
1: Le problème, c'est comme je te dis, quand j'ai pas de réponse sur les messages, moi j'envoie, et je l'appelle.
0: Mais c'est ridicule, tu vas l'énerver encore plus, ou alors ça se trouve. Mais tu passes pour une idiote parce que ça se trouve les messages il y a avec des potes, il dit regarde ce qu'elle m'envoie encore.
2: Et c'est encore l'autre.
0: C'est évident que le mec il s'éclate avec ses potes à lire les messages, il dit regarde ce qu'elle vient de m'envoyer. Et toi tu tombes dans le panneau. On va l'appeler ce garçon, comment il s'appelle?
1: Ouais, mais Julien, mais je veux pas, enfin je veux dire, je veux que ça soit moi qui lui parle. Parce qu'en fait à la base.
0: On y va, vas-y, blablabla. Vas-y, commence-moi le numéro où tu parles et puis dès qu'il décrochera, t'arrêteras.

0: je veux que tu saches qu'à la base, je veux avoir, enfin, je veux dire, je veux savoir ton avis, tu vois. Je veux que t'es.
1: Moi, je veux qu'on l'appelle. Mon avis, c'est qu'on l'appelle. Ça sonne. Bah, je te l'ai dit, hein, déjà, mon avis.
0: Ouais,
1: hein.
0: Mais je veux pas savoir, je veux pas que tu parles.
1: Non, mais je parle pas, je ferme ma gueule, t'inquiète. Ça m'arrange. Prends l'autre maintenant, mon émission. Je veux plus que tu parles dans ton émission. Ferme ta gueule.
2: Allô.
0: Allô, Julien.
2: Oui.
0: Oui, c'est Laetitia.
2: Oui.
0: Ça va.
2: Oui.
0: Je te dérange, non, pas.
2: Un peu, c'est pas grave.
0: C'est pas grave. Ouais, je veux dire, t'as reçu mes messages d'hier et tout. Enfin, d'hier, oui. Avant-hier. T'as répondu à ce questionnaire.
2: Oui.
0: Hein. Ouais, et je veux dire que tes propos, ils étaient un peu méchants. Hein.
2: Ouais, je sais.
0: Tu sais, t'en es conscient.
2: Oui, oui.
0: Parce que, tu sais, moi, je te dis, comme je t'ai dit, moi, je veux faire ta connaissance et tout, mais apparemment, c'est pas... Comment dire ?
2: Ouais, mais bon, tu vois, il y a différentes façons de faire
0: connaissance. Non, mais tu peux m'écouter ?
2: Ouais,
0: tu peux m'écouter, s'il te plaît ? Je te dis déjà ma façon, et après, tu me dis la tienne, tu vois ? Je veux dire, si je t'envoie des messages que j'ai pas de réponse, tu sais, ça m'énerve, parce que bon, je sais que répondre tout le temps à des messages, c'est lourd, je sais.
2: Surtout quand on peut pas aussi, surtout quand on n'a pas énormément de forfaits, tu vois, quand j'ai pas 50 000 messages, j'en garde parce que j'ai une copine à Dijon, donc aussi, tu vois, faudrait peut-être que je lui envoie des messages à elle. Donc voilà, quoi.
0: Ah bah déjà, moi, à la base, je savais pas que t'avais une copine à Dijon, donc... Je peux peut-être pas forcément faire le tour, tu vois, parce que je sais pas, tu vois, envoyer des messages, je sais pas, enfin, il y a rien de méchant, quoi, dans mes messages.
2: Il y a rien de méchant. Mais tu vois, un message genre ça va, tu vois, bah, je sais pas, j'ai pas l'habitude de répondre à ça et c'est tout. On n'a peut-être pas la même mentalité, tu vois, mais moi, j'ai pas de forfait pour répondre à ça, tu vois, je peux pas. Si on me pose une question précise, tu vois, je répondrai à la question précise. Et voilà, c'est tout. Après, je vais pas te raconter ma vie. Ouais, aujourd'hui, je fais ça, je suis allé chercher ma baguette, machin, c'est bon, quoi. Tu vois?
0: Non, mais je sais pas, parce que franchement, dans tes messages, quoi, mais t'as vu, mais je sais pas, mais si tu te rends compte, mais comment tu me parlais, quoi. Franchement, des trucs, point, machin, je sais pas, il y a rien de méchant à envoyer des messages, quoi, franchement. Hein.
2: Oui, d'accord, mais bon, au bout d'un moment, tu vois, moi, ça commençait à me saouler, voilà, quoi, j'étais blasé.
0: Mais ouais, non, mais tu sais, comprends-moi un peu, je t'envoie des messages et tout, et puis toi, enfin, je sais pas, quoi. Donc,
2: non, mais de toute façon, ce sera comme ça. Tant que tu continueras à envoyer des messages, je répondrai pas. Faut que tu comprennes ça, faut que tu te le mettes dans la tête.
0: Non, mais déjà.
2: Moi, je veux bien discuter, je veux bien, il n'y a pas de problème. Mais je peux pas.
0: Déjà, si je savais dire à la base que t'avais une masse, tu vois, je t'aurais déjà un peu zappé, quoi. Mais là, j'étais pas au courant, donc forcément.
2: Ok.
0: Mais en plus, avec les messages de François, excuse-moi, mais.
2: Non mais François, je sais pas si tu sais, mais à la base en fait il savait pas que c'était toi qui voulais le numéro, il croyait que c'était une autre Laetitia. Donc il a filé le numéro.
0: Comme ça.
2: Et tu vois, après il a cru que c'était une autre. Donc après il a commencé à délirer là-dessus et tout, et moi je savais très bien que c'était toi, j'avais compris. Et c'est tout. Après, il a commencé à faire le con, à balancer des rumeurs et tout. Ça l'a amusé. Bon, maintenant, moi, je le savais aussi, tu vois. Je savais ce qu'il faisait. Il me le disait, tu vois, qu'il avait raconté ça. C'est tout. Après, tu vois, après, un message, quand tu mets, t'aurais pu te lâcher, machin, ben, j'avais pas envie de me lâcher, quoi.
0: Voilà.
2: Il y a des trucs en boîte que je trouve abusés et que je ferai jamais, et c'est tout.
1: Voilà.
2: Comme ça.
0: Ok. Ouais, donc, en conclusion, j'ai aucune chance avec toi.
2: Voilà.
1: Je te l'avais dit.
0: Ok. Bon, bah, c'est pas grave. Hein.
1: Salut, Julien.
2: Qui est à côté?
1: Salut, Juju. Hein.
0: C'est personne.
1: Non, bah, d'accord, ok. Mon nom est personne.
0: Donc, bah, je vais te laisser.
2: Ok.
0: Et puis, bah, merci pour tes informations.
2: Voilà.
1: Au revoir.
0: Bonne soirée. Ciao.
1: Bisous. Bis. Bon, donc, j'ai pas intervenu, j'ai rien dit. Hein, bravo. Donc, au moins, ça s'est fait. Bah, disons, il y a un mec. Hein. Il a une nana. Il a une
0: ouais,
1: nana.
0: Ouais, mais attends, moi, j'étais pas au courant qu'il avait une copine. Bah, tu vois, bah, parce que dans ses propos, il dit pas qu'il a eu. Enfin.
1: Bah, il a pas envie de le dire. Déjà.
0: Quoi,
1: bah ouais, mais
0: pas.
1: Disons que lui, bon, il a un forfait 50 textos, il les garde pour sa meuf. C'est normal.
0: Mais
1: disons.
0: Ouais, non, mais encore, non, je vous dis comme ça. Hein. Ça se trouve, là, il écoutait en même temps la radio.
1: Non, mais attends, S'il te plaît. Laetitia, t'as 19 ans, fais pas la gamine de 5 ans. Sois réaliste, arrête de te cacher derrière des. Non, mais ça se trouve, il écoutait parce que je suis sûr qu'il m'amuse, je suis sûr qu'il est amoureux de moi. Non, il t'aime. Non, il est avec une meuf, il écoutait pas la radio, il sait même pas qui je suis. Non, allez, sois réaliste.
0: Je suis peut-être réaliste, mais je te promets, là, il a été vachement gentil. Non, non, mais. Parce que d'habitude, il m'aurait pas parlé comme ça.
1: Oui, non, mais je te dis qu'il écoute. Moi, je te le dis depuis le début, je le sens pas cette histoire. Un mec qui passe son téléphone à des copains, qui répond pas aux messages SMS, ouais, le mec il a une meuf, bah disons.
3: Mais en plus, s'il te dit qu'il a pas le temps d'envoyer des SMS parce qu'il doit le faire à sa nana qui habite à Dijon, ça veut quand même dire que de toute façon, quoi qu'il arrive, c'est pas possible quoi.
1: Laetitia, tourne la page, lâche l'affaire, arrête de focaliser sur lui, arrête à chaque fois de te raccrocher aux branches, genre dès qu'on te fait comprendre que c'est pas bon, genre oui, mais attendez, ça se trouve, il écoutait la radio, oui, mais ça se trouve, sa copine. Non,
4: elle est en train d'idéaliser.
1: C'est dur ce que je suis en train de te dire, mais c'est la réalité. Mais tu nous demandes, la réalité, elle est là, on va pas te dire, écoute, avec tout ce qu'on vient d'entendre et tout ce que tu viens de nous dire, c'est en très bonne voie. C'est pas en bonne voie, autant être réaliste, autant tourner la page, et puis voilà, et puis t'inquiète pas, des mecs qui kiffent les nanas qui font du sandé, qui font du handball et qui sont sur Nancy.
0: Voilà, bah d'ailleurs, avis aux amateurs. Hein. Voilà,
1: mais, non, mais là, ça fait un peu pute, la nana qui est sur le marché. Genre, avis aux amateurs, je suis là, je fais du handball, je fais du sandé. S'il y en a une qui veut me choper.
5: Les meufs qui jouent du handball, c'est du sandé.
1: Non, mais ça fait pas genre le. Mais des sentiments quand même, un peu.
0: Sincèrement.
1: Ça fait la nana qui a plus de mec, qui a jamais eu de mec de sa vie, qui est prête à être sur le marché.
4: Il y a pas beaucoup d'estime de soi là.
1: Oui, des fois.
4: Faut être un peu plus orgueilleux si tu veux attirer quelqu'un. Je pense qu'il vaut mieux en faire. Faut mieux qu'il t'admire pour t'aimer.
1: Ça fait un peu genre, j'ai pas réussi à avoir ce que je veux. Alors, tu vas te bourrer en boîte et tu tapes le premier mec venu. Genre, bah, tiens, je passe une annonce, du coup, je fais du sandé. S'il y a un mec qui veut éventuellement s'éclater avec du sandé, qui m'appelle, je suis là, je suis chaude. T'es chiante, Laetitia.
0: Mais non,
1: oh, t'es pas drôle, hein.
0: Je savais pas, moi.
1: Mais t'as pas l'air d'être drôle, t'as pas l'air d'être fun dans ta tête, t'as l'air d'être prise de tête. Déjà, 60 000 SMS par jour, t'imagines. Alors, c'est
3: déjà
1: pas son mec. Alors, imagine. Non, mais tu dois être possessive et jalouse, toi.
3: Ah, t'es love, toi.
0: Je suis d'origine italienne, tu vois.
1: Ah ouais, bah vas-y. Envoyer autant de messages à quelqu'un que tu connais pas, laisse tomber. J'imagine quand t'as un mec, ça doit être la prise de tête. Eh, hey, sois cool, vite. Non mais ça c'est pas une excuse. Genre je suis italienne, donc je dois être jalouse et possessive. Moi j'ai des copines italiennes qui sont complètement indépendantes, à l'opposé de ce qu'on dit des italiennes. Donc ça c'est des idées reçues.
0: J'ai pas dit parce que j'étais italienne.
1: Oui. Je te sens relou, hein. Je suis un peu agressive sur toi parce que je te sens très relou. Vraiment.
0: Donc
1: détends-toi un petit peu l'anus. Enlève-toi le gros noyau de pastèque que t'as dedans. Vite à vie. Et puis tout se passera bien. Tout on va bénir. D'accord.
0: Je peux passer un petit message.
1: Allez, vas-y.
0: Voilà. Alors il y a.
1: Ça sent ravioli ici d'ailleurs au passage. Vas-y, oui, vas-y, petit bonjour.
0: Ma meilleure amie qui tient à dire à Toto, s'il nous écoute, Toto, qu'elle le kiffe à mort.
1: D'accord, le message est passé.
3: Voilà. Copine,
1: la belle Laetitia au 32-28, si vous avez envie, en tous les cas, elle fait du handball, elle fait du sandé, elle est de Nancy. Si vous avez envie éventuellement de la rencontrer, rien ne vous empêche d'appeler, puisqu'apparemment, elle cherche des garçons au 32-28. Oh, désespoir quand tu nous tiens. Dans un instant, nous allons aller vers le défi de notre ami Martin, qui ce soir sera dans une soirée spéciale fun. Je ne peux pas en dire plus, il va foutre le dawa là-bas. À mon avis, ça peut mal se passer avec la direction. Ça peut être sa dernière soirée ce soir en exclu en direct sur Fun et se faire licencier avant minuit, ce qui est fort possible. Nous avons Bruno dans les studios du Turing de Grande-Bretagne qui reste avec nous jusqu'à minuit. Nous avons des appels pour toi, beaucoup de messages SMS. On a encore Richard Virin qui nous écoute ce soir et qui te passe un gros bonjour. Et je crois qu'on aura dans quelques instants un professionnel du tuning et du Turing Tuning qui fait les deux à la fois. Il en parlera avec toi. D'accord, Bruno ?
6: Ah ouais, d'accord, ok.
1: À tout de suite, merci. On se retrouve dans un instant au 32-28, plus des places de football pour aller voir Lyon. Fenerbahçe, c'est pour la Ligue des Champions, c'est le mercredi 3 novembre. Et pour le son, le dernier, Eminem, à tout de suite.
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8: Bonjour à tous, bonjour Max, bonjour aux deux gorilles de derrière et bonjour la tanche.
9: Allez, trace la route, on s'en fout de son.
8: Donc 7h40, bienvenue sur Fun Radio. Donc on va accueillir Nathalie.
10: Oui, salut.
8: Salut. Christian.
10: Oui, salut toi.
8: Sylvain. Sylvie, pardon.
11: Salut Léa.
8: Oh, tu travailles s'il te plaît, merci.
11: Salut Léa.
8: Sinon on va.
11: Moi, je suis pas réveillée ce matin.
8: Bon, alors si t'es pas réveillée, tu vas aller faire un stage au standard et on va te réveiller un petit peu plus. Hop, ouais, vous me reprenez Sylvie. Vous reprenez Sylvie, adore. Hop.
9: Dans quel sens on la prend?
8: Et Sébastien.
12: Salut Léa.
9: Devant ton micro, je t'en supplie Gérard. Prends ta feuille et parle devant le micro parce qu'on a des problèmes ce matin.
8: Donc le débat porte sur la Sylvie.
9: Ah ouais.
10: Ouais, première question à couche.
8: Oh, hey, vous avez quoi?
9: Donc commencez pas doucement, doucement, sinon on va être obligé d'en zapper un ou deux. Hein. Je reconnais les voix, donc ça va aller très vite.
8: Ouais, parce que à mon avis, je pense que.
9: Bon, alors on y va. Première question, parce qu'on a 4 minutes, Gérard. Vas-y, fais
8: donc,
9: ça.
8: Donc pour vous, la CB est-elle un moyen de réveil? Ouais, tu vas. Y a pas de chez moi.
6: Oh, Gérard, c'est
9: qu'est-ce que vous faites? Oh, on se réveille.
8: Oh, c'est quoi là ce bordel là derrière?
6: Gérard, c'est Sébastien.
8: Oh, je sais pas. Oh, tu sais pas, tu sais rien du tout, toi. Ça commence à bien faire maintenant vos conneries. Hein.
6: Enchaîne. Gérard, bon, c'est Sébastien. Ouais, moi je me réveille pas avec la CB. Je me réveille avec le Star System quand même.
8: D'accord. Sylvie.
12: Ouais, moi je pense que la CB c'est un bon moyen pour te mettre un bon coup de fouet, quoi. C'est clair.
8: D'accord. Voilà. Christian.
13: Ouais, moi j'aime pas les coups de fouet.
8: On te parle de la CB, abruti.
13: Ça dépend.
8: Bon, allez, hop, dégage. Allez, hop, bonne nuit pour lui. Allez, non, allez. Allez.
9: Bonne journée.
8: Bonne journée à Christian, va dormir. Tu retournes à la Rochelle. Allez, hop, terminé pour lui. Nathalie.
14: Ouais, la CB, moi, je trouve ça nul.
9: Il a raison.
8: D'accord. Et si je vous dis, utilisez-vous la CB comme savon?
9: Il a raison.
14: Ouais. Moi, ouais.
8: Qui?
14: Nathalie.
8: Ouais.
14: Tous les matins, je prends une douche avec ma CB.
8: D'accord. Sylvie, comme t'as un rire bizarre. Ouais, hey, tu te réveilles ou quoi là?
12: Comment?
8: Oh là!
12: C'est
8: terminé. C'est terminé tous les deux là.
9: Et à 7h42 quand même, vous pourriez être réveillés, les auditeurs, parce que Gérard est obligé d'agresser les gens. C'est que les gens qui écoutent la radio de l'autre côté, qu'ils entendent un mec avec une moustache qui crie, mais il a raison, il est obligé, Gérard.
12: Ok, donc en fait, moi j'utilise seulement quand le parfum c'est de la vanille, hein. Seulement.
8: D'accord.
9: Et toi, Gérard, tu fais quoi, toi? Tu utilises la CB comme savon, en guise de savon?
8: La CB, c'est pas un moyen de savon, hein.
9: Et voilà. Alors qu'eux n'ont rien compris.
8: Ouais, ils
9: comprennent. Qui c'est qui n'a pas répondu? Qui n'a pas répondu?
8: Sébastien.
6: J'ai pas répondu.
8: Vas-y.
6: Moi, je me shampouine à la CB tous les matins.
8: N'importe quoi. Alors, si je vous dis, avez-vous connu le bonheur avec la CB?
6: Oui.
8: Bon, allez, Sylvie, tu vas commencer à calmer ton rire parce que tu commences à m'énerver, là.
9: Calme ton rire. Il a raison. Mais ça,
8: c'est pas des auditeurs. C'est pas les auditeurs que vous avez pris sur les lignes. Hein. Je vous ai vu faire avant d'arriver. Alors moi, le lundi, je veux que ça soit avec des gens et que la liste soit faite avant. D'accord?
6: C'est Sébastien, moi je suis auditeur.
8: Ouais, t'as raison.
6: J'ai même dit que j'avais 20 ans alors que j'en ai 15.
8: Ouais, c'est ça. T'inquiète pas, je sais comment qu'ils ont fait derrière moi. Donc, Sébastien, vas-y.
6: Alors, moi, la CB, tous les jours, au réveil, je prends mon plaisir avec. Hein.
8: Non, mais attends. Hé, Sébastien.
6: Oui.
8: Je te demande si t'as connu le bonheur par la CB.
6: Le plaisir, le bonheur, tous les jours avec ma CB, ouais.
8: Bon, n'importe quoi. T'as rien compris, tu comprends pas les débats, toi.
6: Mais c'est toi qui comprends pas, Gérard.
8: Non, mais attends,
6: attends.
8: Je comprends pas, c'est moi qui fais les débats et je sais ce que je dis, d'accord?
12: Ouais, mais dans quel sens?
8: Ouais, et toi, tu t'écrases, Sylvie, d'accord?
6: Pourquoi?
8: Bon, ça suffit, tous les deux, là.
6: Précise ton nom, Gérard.
14: Tu m'as l'air aigri, Gérard, ce matin.
8: Ouais, je suis aigri parce que c'est même pas des auditeurs des lignes qui sonnent.
12: Mais okay.
8: Allez, hop, Gérard. Sylvie.
9: Il a raison.
12: Ouais. La CB, le bonheur, ça ne peut venir que de la CB parce que c'est comme ça, tout simplement.
6: Eh, mais Gérard, c'est Sébastien.
8: Ouais.
6: De toute façon, c'est bien connu, hein. Le bonheur, c'est simple comme un coup de CB. Hein.
12: Voilà.
8: N'importe quoi.
14: Ouais, GG, c'est Christian.
8: Ouais. Mais toi, je crois que je t'avais dit d'aller dormir.
14: Non, mais je suis revenu.
8: C'est terminé, tous les deux.
9: Non, mais c'est vrai. On change, on veut des nanas au standard. On veut des nanas, des standardistes à la place de débat, Gérard. C'est pas la peine.
8: Non, c'est bon. J'ai compris comment vous avez fait.
9: C'est bon. Ça a magouillé.
8: Nathalie,
9: vite fait, la conclusion, vas-y.
14: C'était naze.
8: D'accord, ah ben si c'est naze, le prochain coup, tu resteras chez toi. Allez, alors va te faire foutre.
9: Oh non, pas 7h45, Gérard, pas d'agressivité quand même, merci. Allez, vite fait la conclusion des autres, qui c'est qui a encore?
8: Christian.
13: Écoute, tu nous as fait rêver comme d'habitude. Hein.
9: C'est vrai, ouais. C'était court, mais c'était très très
13: merci
9: bon. C'est vrai, on a appris beaucoup de choses encore ce matin. Quoi d'autre encore comme résumé?
8: Sylvie.
12: Écoute, GG, ne sois pas trop si bien.
8: Bon je fais ce que je veux, d'accord? C'est pas toi qui me commande.
12: Ok.
8: En de bon entendeur, salut, va manger tes saucisses à Toulouse.
9: Oh là, c'est que ça cartonne quand même,
8: Sébastien.
9: Sébastien, pour terminer.
6: Moi je crois que je vais m'acheter une CB suite à ce débat.
8: D'accord.
9: C'était court. On a été obligé de faire très court parce qu'on était pris par le temps vu qu'on était à la bourre de tout le temps, mais les prochains débats de lundi prochain seront beaucoup plus longs. Gérard, petit résumé sur la CB quand même.
8: La CB, de manière, c'est utile quand on en a besoin et qu'il faut pas s'amuser avec, c'est tout.
9: Qu'est-ce qu'il y a,
15: Manu?
16: Non, je suis pas d'accord, mais bon.
8: T'es pas d'accord. Toi, tu t'écrases parce que je t'ai vu faire.
9: Ouais, exactement.
8: Ok.
9: Et pourquoi la CB comme ça?
8: Non. Mais moi, de manière, quand j'ai demandé depuis vendredi, je vous ai dit de me prendre déjà au standard, c'est pas la peine d'aller chercher les noms là-dedans.
9: Voilà, très bien.
8: Est-ce que j'ai Alain? Ouais! Oh putain, le... le son. Oh, le son pourri.
9: C'est pas moi, Sam, hein. C'est lui-même, qui s'en aura dit. Pour que Gérard s'en rende compte. Ça va, Gérard?
8: Faut bien.
9: Ouais, faut bien. On fait aller. Bon, attention, maintenant, on va moins rigoler maintenant, puisque nous allons aller directement du côté du courrier.

0: c'est que là, j'aviserai.
1: Moi, je suis chez moi, je me balade à poil. Vas-y.
0: Eh ben, tu fais ce que tu veux, c'est toi qui me balade à poil, j'en ai rien à foutre. Tu peux pas mettre une musique. Tu peux faire la belle gueule. C'est moi qui pose des questions.
2: Gérard, te calme. Tu te calmes, tu enchaînes ton débat et tu...
0: Non, là, déjà, ils vont la fermer, ils vont répondre.
1: C'est clair et net.
2: Tu n'arrêtes pas de hurler, comment veux-tu qu'ils se calment? Alors tu te calmes et tu reprends ton débat.
0: Ouais, déjà, ils vont se calmer quand je parle, quand je pose la question.
2: Ton débat.
1: Vous foutez-vous votre tatou dans le cul?
0: Hey, est-ce que tu te fous ton tatou dans ta bouche quand tu manges? Merde un peu!
1: Gérard, on est tous des cons et toi le premier.
0: Je vais dire une chose, tu sais ce qu'il dit le con?
1: Le
0: con comme moi, on s'amuse avec un con comme toi, on se fait chier.

0: C'était Patrick Petit-Suisse avec McCarvan, Marshall, Diesel. Et donc, c'est toujours les débats du Gérard, 2h10. Donc, vous pouvez toujours nous appeler au 0870-5000 et 0803-08-5000. Et toujours le 3615. Code Fun Radio, rubrique directe. Et pour l'instant, j'ai zéro connecté.
1: C'est pas cool, ça.
0: Ça, c'est pas sympa.
1: C'est une honte.
0: Et sur Internet, donc, vous pouvez toujours nous laisser des messages. www.fr fun radio
2: / fun 2. Pas de problème.
0: Voilà.
2: Et on va bientôt atteindre les 300 connectés. Si
0: oh là là là là là, le blé qu'on va se faire encore. Eh ben, c'est bien. Donc, on va accueillir Arnette pour le deuxième débat qui portera sur les routiers quand même.
3: Bonsoir,
0: Arnette, bonsoir.
3: Bonsoir, Gérard.
0: On peut écouter fun radio sur 101.9.
3: Ouais, exactement.
0: Alors, 35 tonnes, c'est quoi là, Manu? Ouais,
3: c'est moi.
0: Non, mais tu donnes ton correctement, s'il te plaît, parce que moi, je vais pas m'amuser à faire 35 tonnes sans arrêt.
1: C'est son, comment tu dis ça?
0: Son QRZ,
1: la QR machin.
3: Son
0: QRZ. Ouais, voilà. QRZ, ok.
3: Voilà, je suis un cibiste et tout.
0: Ok, voilà. Donc, on peut écouter Fun Radio à Arras sur 96.9, tu me confirmes bien la fréquence?
3: Ah ouais, je te confirme, ouais.
0: Ok. Donc,
1: je te copie, normalement.
0: Tout me saoule.
4: Bonsoir, mon amour.
0: Il n'y a pas de ton amour, d'accord? Ok. Je vous entends, salut. Alors, toi, tu vas pas commencer comme ça, ok?
4: Excuse-moi, Gérard, j'avais une envie et j'ai pas réussi à la comprendre.
0: Ouais, non, mais moi, je te dis tout de suite, je suis pas ton amour, ok?
4: Alors, bonsoir.
1: Ah, pardon, c'est moi, excuse-moi.
0: D'accord. Donc on peut écouter Fun Radio à Brest sur 98.9.
1: Non,
0: elle est pas là. Quoi? Elle est pas là ou quoi, elle?
1: Qui ça? Tu me saoules?
0: Ouais.
1: Mais si, elle est là.
4: Bah si, je suis là, moi je t'écoute.
0: Bon, alors on peut écouter Fun Radio sur à Brest sur 98.9, c'est bien ça?
4: C'est tout à fait ça.
1: Non.
4: Mais si, c'est ça.
3: Mais non, c'est pas ça.
4: Mais si, ça lui fait plaisir.
0: Donc, horloge, 18 ans d'Arcachon, on peut écouter Fun Radio sur 92.fm.
3: Oui, tout à fait.
1: Non.
3: Arrête.
0: Dégage.
4: Bonsoir, non. Bonsoir, Gérard.
1: Arrête.
0: Tu vas te calmer, Manu, parce que sinon, je vais t'attraper ta tête, je vais te l'éclater.
4: Ouais,
0: je vais faire comme dans l'opération.
3: Non,
0: c'est pas ça.
1: Je
0: vais faire comme dans l'opération Cornet de Bif. Tu vois, je vais prendre un pétard, je vais te mettre ta cervelle sur une bagnole. Ok. Alors, t'éteins ton micro et je vais plus t'entendre.
1: Ok.
0: Donc, dégage, 21 ans. On peut écouter Fun Radio à Laval sur 102.3.
4: Exactement, Gérard.
3: Pas du tout.
0: Bon, attends, toi, qui c'est qui commence, là? Eh, Frigo.
1: On va trouver qui c'est, vas-y.
0: Frigo.
5: Oui, bonsoir, Gérard. Big up à tous, pardon.
0: Voilà. Ouais, donc, on peut... Toulon, 93.1.
5: Ouais, je confirme.
0: Ouais, ok. Donc, première question sur les routiers. Que pensez-vous des routiers? Alors, on va demander à un Frigo.
5: Ouais, moi je trouve que c'est une bonne solution parce que de toute façon sans les routiers on pourrait pas manger, c'est clair.
0: Ouais.
5: Donc il en faut.
0: Eh ouais, mais moi si je te dis si on se met en grève,
5: ouais,
0: et qu'on peut plus ralimenter les grandes surfaces, qu'est-ce que tu fais?
5: C'est des emmerdeurs dans ces cas-là.
0: Ah ouais, mais c'est des emmerdeurs, mais attention, c'est leur gagne-pain quand même.
5: Ah ouais, mais faut pas qu'ils se mettent en grève.
0: Ah ouais, mais attends, dans ces cas-là. Non, mais attendez, parce que là, je connais le truc.
5: Ouais.
0: Moi, je peux vous dire une chose, quand t'as un patron qui dit, bon, ben, faut que tu sois à telle heure là-bas.
1: Bon,
0: si
1: ben.
0: Ouais, mais si t'es pas. Ouais, mais faut que tu respectes quand même,
5: ouais,
0: le temps de coupure. Parce que moi j'ai vécu l'expérience avec un chauffeur là il y a 15 jours, on était en Allemagne, ouais, et il fallait quand même qu'il respecte ses temps de coupure.
1: C'est quoi les temps de coupure, Gérard?
0: Par exemple, tu roules 8 heures, faut que tu t'arrêtes au moins 3 quarts d'heure.
1: Pour pisser.
0: Non, tu t'arrêtes 3 quarts d'heure. Comment? Hein?
5: Pendant les 3 quarts d'heure, tu fais quoi?
0: Eh ben, tu te reposes, tu te mets dans ta couchette et tu t'allonges et tu dors.
5: Ils foutent rien. Ok.
0: Ah ouais, mais ils foutent rien. Mais attends, Arnette, ils foutent rien.
1: C'est horloge, ouais.
5: C'est horloge.
0: Ouais, ben, horloge, s'ils foutent rien, ben, je suis désolé. Ben, ils vont pas risquer leur vie à cause d'un patron. D'accord. On est bien d'accord.
1: Oui, mais nous, notre bouffe, elle arrive en retard aussi.
0: Ouais, mais d'accord. Votre bouffe, elle arrive en retard.
1: Et froide.
0: Mais de toute manière.
1: Parce que trois quarts d'heure au départ, ça fait 6-7 jours à l'arrivée.
0: Ouais, hein, non.
5: Elle est périmée en plus après.
0: Ouais, c'est ça. T'as raison. Tu me prends pour un con, toi?
3: Non.
0: Non, tu m'y prendrais pas, tu m'y laisserais.
3: Et
0: c'est ça. Ok. Alors, attention à toi, horloge.
3: Je m'agenouille.
0: Ouais, mais attention à toi, horloge. Parce que maintenant, tiens, comme t'es. On va demander à dégage.
4: Écoute, moi, Gérard, c'est un métier que je respecte tout particulièrement parce que je trouve que c'est un super métier.
0: Mmh.
4: Voilà.
0: D'accord. Alors, maintenant, horloge, toi avec ta grande gueule.
3: Oui.
0: Maintenant, tu vas l'ouvrir.
3: Bah écoute, moi je pense que les routiers font pas un métier si difficile que ça, faut pas exagérer non plus, quoi.
0: Non mais attends, tu sais combien de temps qu'ils passent sur la route?
3: Non.
0: Ils passent pas loin de...
6: Sur un an par exemple.
0: Sur un an, ils rentrent chez eux à peu près, ça dépend des pays où ils vont, mais t'en as les trois quarts, ils sont à peu près 5 jours sur la route, par an.
6: Ça c'est du taf profond.
0: Hein? Alors, je vais te dire une chose. Non, mais attention, parce que là, je m'attaque à... c'est moi qui ai décidé de faire ce débat-là. Parce que normalement, on avait prévu la politique et je ne veux pas leur en faire. Donc, avec Max, on avait décidé de changer. Donc, maintenant, les questions ne sont pas préparées. Maintenant, ça va être des questions que je vais vous poser. Mais faites-moi confiance.
6: Pourquoi? Parce que d'habitude, quand tu les prépares, tes questions, c'est pas toi qui les poses.
0: Si.
6: Ah bon, d'accord.
0: Non, mais
6: j'ai mais il joue gros.
1: Là, ça change tout.
6: Il joue gros. Mais tapis rouge, là.
0: Donc, je peux vous dire que le premier qui va déconner sur ce métier-là va tout de suite.
6: Ils ont le droit d'être contre, par contre.
2: Gérard, oui, sur IRC. Il y a Chasse qui me dit qu'il aime pas les routiers parce qu'ils sont toujours là pour créer des accidents.
0: Non, mais alors là, par contre, Chasse, moi, je vais te dire une chose, que c'est pas les routiers qui créent les accidents, parce qu'il faut dire une chose que, d'accord, on s'en prend toujours aux routiers, mais il faut dire une chose, qu'on est bien content de les trouver, mais les trois quarts du temps, c'est les bagnoles, c'est des nanas, voire même des mecs, ou même des motos, qui s'amusent à faire les cons. Par exemple, moi, je l'ai vu il y a 15 jours, 3 semaines, hein, fais-moi confiance, un mec sur une pile où que les routiers ne peuvent pas doubler, le mec qui roule à 60, je suis désolé. Hein. Le mec, le routier, il y a des panneaux qui sont interdits pour doubler pour eux, et il peut pas doubler, il a beau faire des appels de phare au mec, et ben le mec, il n'en a rien à foutre, à part freiner. Alors, les mecs qui s'amusent à faire ça, pour moi, qui restent chez eux, qui prennent leur voiture le dimanche ou qui prennent les transports en commun, ça sera mieux. Ça coûte encore moins cher. Ça prend moins de pollution.
6: Ouais, mais le transport en commun sur l'autoroute, c'est pas évident.
0: Ouais, mais attends, maintenant, il y a le météor, et puis il y a des tramways à Strasbourg.
6: Nommé Désir.
0: Ouais, non mais t'as des tramways et t'as des bus.
6: Là, il y a Roissy bus, tout ça.
0: Ouais, non mais t'as des bus. Hein. Donc, tu me saoules.
6: C'est clair.
4: C'est hyper sympa.
0: Ouais.
4: Mais néanmoins, sur l'autoroute, sache qu'il me gonfle, mais puissant, quoi, parce qu'il me bloque à chaque fois.
0: Ah, mais attends, c'est pas toi qui les emmerde aussi?
4: Non mais quand je te dis ça c'est qu'ils roulent pas vite et franchement ça m'emmerde, ça me fait perdre du...
0: Ouais mais dans ces cas-là si tu peux pas les doubler dans ces cas-là.
4: J'ai rien contre eux mais simplement ils me font chier sur la route.
0: Mais attends, dans ce cas-là, si on vous fait chier sur la route, si les routiers te font chier sur la route, dans ce cas-là, pourquoi tu prends ta bagnole? Dans ce cas-là, tu prends une mobilette et puis tu seras tranquille.
3: Oui, mais Gérard, la route n'appartient pas.
0: Attendez.
4: Sur autoroute, je pense pas que ça se fait, quoi.
0: Hein?
4: Une mobilette sur autoroute, je pense pas que ça se fait.
0: Non, mais attends, sur autoroute, t'as 4 voies. Alors, viens pas me dire à moi que tu peux pas doubler. Parce que là, moi, je vais te dire une chose, que t'as eu ton permis dans une pochette surprise.
4: Ouais, c'est compliqué, mais ça m'empêche pas de rouler, quoi.
1: Y a pas besoin de permis pour la mobilette, Gérard.
0: Ouais, non, mais peut-être, mais c'est pas...
4: Je ne mal pas. Moi, les routiers, je les aime bien, mais ils me font chier, c'est tout.
0: Ouais, ben bah, alors, dans ces cas-là, le jour où tu vas te faire coincer entre deux routiers... Hein, et tu verras qu'est-ce que ça va te faire.
6: Tu vas sentir bon déjà.
0: 35 tonnes. 35 tonnes.
3: Ouais. Bah alors moi je voudrais dire en fait que les routiers, bah, je les aime bien, quoi. Mm-hmm. Parce que bon, comme je suis cibiste et tout, bon des fois on discute ensemble.
0: Et non mais attends, est-ce que t'es routier ou pas?
3: Non, je suis pas routier, je suis cibiste moi, c'est pas pareil.
0: Non mais attends, faut pas qu'on confonde tentacule et encule ta sœur.
3: Exactement,
0: C'est la cibie avec les routiers, je vois pas le rapport.
3: Bah moi je le vois très bien parce que tous les routiers ils ont une
0: cibie. Ouais non mais attends, moi je te parle Que pensez-vous des routiers? Donc, je te demande pas si t'es cibiste ou pas, moi. Je m'en fous.
3: Raisonnement, tous les routiers ont une cibi. J'ai une cibi, donc j'écoute les routiers, donc on discute ensemble, et donc je dis qu'ils sont sympas. Voilà.
0: Ah, ok. Arnett, Internet, pardon.
2: Ouais, il y a.
0: Arnett, tu m'excuses, mais je prends une question. Je prends les questions les plus importantes sur Internet.
2: Oui, il y a.
0: Ça paraît. C'est quoi ce Minitel de Naz, là?
2: Bah, tu l'as dit. Oui. Bon, en attendant, sur IRC, il y a, je sais plus comment il s'appelle, Demercel qui disait qu'il y a des pistes cyclables, pourquoi ils ne feraient pas des pistes camionnables?
0: Ça n'existe pas et je pense pas qu'ils en feront.
6: Et pourquoi?
2: Non, mais pourquoi ils en feraient pas?
0: Non, mais il n'y a pas des pourquoi, il n'y a pas des pourquoi et des comment. De toute manière, les accidents, c'est pas les routiers qui les font. Oh. Faut pas dire tout ça, que ça soit les routiers. Ouais, parce que les routiers, en fin de compte, ils sont au volant 24 heures sur 24.
3: Non, hein. 5.
0: Ouais, tu t'affirmes, toi, ok? Merci. Donc, les chauffeurs sont au volant 24 heures sur 24 derrière leur camion, et les mecs qui sont en bagnole, ils sont même pas 24 heures sur 24. Eux, ils prennent leur boulot ils prennent leur bagnole pour aller au boulot, ils posent leur bagnole, ils vont bosser, et ils en ont rien à foutre de ce qui se passe après. Hein? Les routiers, c'est leur boulot, c'est leur gagne-pain. Ok.
3: Oh là.
0: Alors Arnett.
3: Ouais, alors moi j'aime bien les routiers, mais quand même il y a des limites, parce qu'un jour j'ai voulu aller au Euro Disney et à cause d'eux j'ai pas pu puisqu'ils étaient en grève et ils ont bouché l'autoroute.
0: Non, attends, Arnett.
3: Ouais.
0: Arnett, déjà pour aller à Euro Disney, t'as deux possibilités. Tu prends ou l'autoroute ou la nationale. Oui. Alors viens pas me dire qu'ils ont bloqué l'autoroute et la nationale, parce que je te dirais t'es un menteur.
3: Bah ouais, mais moi j'ai une voiture, c'est pas pour prendre les transports en commun, donc voilà.
0: Et alors, bah, dans ce cas-là, t'as une voiture, tu peux prendre la nationale.
3: Bah oui, mais c'est plus rapide par l'autoroute, donc je vais pas perdre mon temps non plus.
0: Et alors, bah dans ce cas-là, t'avais qu'à prendre la nationale.
3: Ouais, mais l'autoroute, t'as
0: pas
3: pour routier non plus.
0: Ouais, mais voilà. De manière, l'autoroute, voilà. De manière, la nationale, elle est pour tout le monde. Elle est aussi bien pour les routiers que pour les voitures.
3: Oui, parce
0: que l'autoroute est pareil.
3: Justement, il y a des routiers sur les nationales et sur les autoroutes.
0: Oui.
3: À ton raisonnement de tout à l'heure, pourquoi les routiers ne prennent pas les transports en commun dans ce cas-là?
0: Mais attends, mais les gens, quand ils partent de chez eux pour aller bosser, quand ils y vont comment?
6: Comment tu veux mettre un camion dans un bus?
2: Bah ouais.
3: Ah, c'est vrai, désolé les gars.
6: Non, on peut mettre un camion sur un train.
0: L'histoire du camion sur les trains, ça c'est une histoire du gouvernement. Je trouve que le gouvernement, il est un peu con. Ah parce que s'ils vont mettre des camions sur les trains, fais-moi confiance qu'on n'aura plus de routiers en France.
1: Et pourquoi pas mettre des trains sur des camions?
0: Et pourquoi pas mettre ta cervelle dans
1: un camion? Mais non, comme ça ferait plus de taf pour les routiers.
0: Bah, abruti, occupe-toi du standard, toi, et éteins ton micro, comme je t'ai déjà dit. Ça vaudra mieux.
6: Bah, je sais pas, moi, je réagissais.
3: Remballe ta caisse, Manu.
6: Je suis dedans. Ok.
0: Donc, deuxième question. Combien coûte un permis VL?
3: Un permis quoi?
0: VPL.
4: Qu'est-ce que c'est?
3: VPL, je peux expliquer.
0: PL. Hé, je te préviens.
4: C'est quoi ça? C'est le nom d'un vaccin?
0: Bon, alors toi, tu dégages. Bonne nuit à toi. Hop, c'est qui?
6: C'est d'être une meuf, mais je sais plus laquelle.
4: Ah, c'est pas moi.
0: Non, mais là, tu cherches pas. Et hop, tu me verras n'importe.
6: N'importe laquelle, on s'en fout. Vas-y, balance.
0: Hop.
6: Donc, un permis PL, je pense que c'est un permis poids lourd.
0: Voilà. Alors combien ça peut coûter à votre avis? On va demander à Arnett.
3: D'après moi, ça doit coûter genre dans les 10-20 francs, comme un paquet stop quoi.
0: D'accord. Arnett,
6: il sait pas, il dit pas, une proposition.
3: Pas, je propose.
0: Ouais, mais t'as pas de permis de voiture toi?
3: Bah si, mais je l'ai pas payé très cher puisque je l'ai passé aux États-Unis.
0: Ouais, t'as raison, t'as passé ton permis aux États-Unis.
3: Bah oui.
0: Non mais tu me prends pour un con quoi?
3: Non, pas du tout.
6: C'est possible.
3: J'ai passé un an d'études aux États-Unis et j'en ai profité pour passer mon permis là-bas puisque c'est moins cher.
0: D'accord. Ok. 35 tonnes.
3: Ouais, bah alors moi, je pense, tu vois, approximativement, je pense que ça doit coûter dans les 1 franc 52 francs.
6: Oh, il est lourd, lui.
0: Bon, alors toi, 35 tonnes.
3: Ouais.
0: 35 tonnes.
3: Ouais,
0: il est lourd.
3: Ancien,
0: 1 franc 52 francs.
3: Ancien,
0: c'est le prix. Non, mais attends, c'est le prix d'une communication téléphonique, ok?
3: Ouais. Mais non, ancien, je t'ai dit pas nouveau.
0: Mais attends.
6: L'ancien permis ou le nouveau permis?
0: Non, mais de toute manière, il n'y a pas d'ancien ou de nouveau permis.
3: Non, mais ancien franc, tu comprends?
0: Il n'y a pas d'ancien ou de nouveau permis maintenant.
6: Bah si.
0: Non,
6: Bah si, t'as le permis euro et t'as le permis français.
0: Mais attends, abruti toi.
6: Quoi?
0: Qu'est-ce que tu me parles de l'euro?
6: Bah il y a le permis euro.
0: Mais t'es complètement...
6: Si t'as le permis euro, tu peux...
0: La gaffe. D'accord. Gaffe, fume l'avocat. Hein? Ok. Tu te moules.
3: C'est vraiment un
6: non, tu me saoules.
0: Ouais, tu me saoules là.
3: Je connais un qui va être vénère quand même.
0: Bon, tu me saoules là.
4: Ouais, bah je sais pas, ça doit certainement coûter la peau des fesses, hein, parce que vu le nombre de manifestations qu'ils font.
0: Attends, je crois que t'es à la plaque aussi, toi. T'es comme 35 tonnes, vous y allez à la moquette, hein.
3: Ouais.
0: Hein, tu me saoules.
4: Ah ouais, non, mais moi, quand je t'écoute, je débloque. Hein.
0: Ah ouais, ben, fume la moquette. Fume la moquette, ça vaudra mieux. Horloge.
3: Oui, ben moi, je pense que le permis, tu l'as, c'est celui qui arrive à boire le plus de bière à la suite.
0: D'accord. Horloge.
3: Ah, parce que les routiers, c'est alcoolique quand même.
0: Ben, horloge, c'est terminé pour toi. Bonne nuit. Horloge, terminé. Hop,
1: ça y est, il est parti.
0: Non, mais c'est même plus la peine qu'il revienne. Hein.
1: Ah ben, il revient plus, hein.
0: Hop. Pour lui, Arcachon, ben tant pis pour lui. Dégage.
4: Bah moi, franchement, j'ai pas vraiment d'idée, mais je pense quand même que ça doit valoir un tout petit peu plus cher que le permis voiture.
0: C'est-à-dire
4: hein. Bah, c'est-à-dire dans les alentours, je sais pas, du permis voiture, quoi.
0: Non mais attends, un permis voiture vaut combien à l'heure actuelle?
4: Bah moi, j'ai payé ça 10 000 balles, quoi.
0: Hein?
4: Ah bah oui, avec les cours, excuse-moi. Bah,
3: t'as dû remplacer 36 mois.
0: On sait derrière. Hein. Attends. Tu dis 10 000 balles?
4: Ouais. Ah ouais,
0: oh
4: ouais.
0: Là,
6: tu déconnes. Tu
0: ouais, j'ai l'impression, dégage. Dégage. Non, mais attends, dégage.
3: Dégage.
0: Oh et derrière, vous la fermez. Okay. Merci. Eh, dégage. Déjà.
6: Mais attends, elle reste là, c'est bon, elle a rien fait.
0: Rien que le prix que tu m'as annoncé.
4: Oui.
0: C'est rien que le prix d'un permis voiture. Et encore, si tu l'as du premier coup, avec les formations qu'ils font...
4: Mais c'est ce que je te dis, Gérard. Tu m'as demandé le prix que j'ai payé pour mon permis voiture. J'étais 10 000 balles.
0: Ok. Ok. Frigo ?
3: Je sais pas, je vais dire 100 000 francs hors taxe. Non, je
0: attends.
3: Sais pas du tout. Hé,
0: hey, Frigo !
3: Oui.
0: Je pense que tu ferais mieux d'aller voir s'il y a pas quelque chose dans ton camion.
3: Ah, mais j'ai pas de camion, moi, Gérard.
0: Oui,
1: mais non, c'était pour vous dire qu'on accueillait donc à la place d'horloge, on accueille anti-routier. Je crois qu'il a eu un accident, un truc pas possible, un truc pénible.
3: Bonsoir.
1: Il va vous raconter. Bonsoir.
3: Oui, bonsoir. Ouais, salut.
0: Salut.
3: Bonsoir.
4: Bonsoir.
3: Salut à toi.
0: Alors ?
3: Continue. Allez,
6: attends, non, mais... il a eu un problème avec un routier, donc laisse-le s'en remettre quand même.
0: Non, mais attends, mais qu'il réponde maintenant, oui, c'est pas la peine qu'il passe, hein.
3: Oui, bah, appelle-le. Allô?
0: Oh
3: oui, je vous ai... Allô?
0: Ouais.
3: Oui, bonsoir.
0: Ouais, salut.
3: Ah, je vous écoute.
0: Allô? Non, mais moi, je t'écoute.
3: Allô?
0: Bon, bah, allez, hop.
6: Mais non, mais il est là.
0: Non, attends, mais oh! Eh, je vais pas passer ma...
3: Je dois répondre à la question ou...
0: Bah oui!
3: Bah, je viens d'arriver, donc...
0: Ouais, bah alors, combien coûte un permis PL?
3: C'est-à-dire, c'est quoi? C'est du sans-plomb, ça? C'est du...
0: Ce soir on vous met le feu. Ouais, non, mais je crois que pour l'instant.
3: Vous êtes en train de chanter une chanson qui fait bien penser que les routiers, quand même, sont des alcooliques.
0: Ouais.
3: Parce que moi, j'ai eu un accident avec.
0: Ouais.
3: Un camion.
0: Ouais. Il y a combien de temps ?
3: Il y a un an et demi, un accident.
0: Ouais.
3: Un petit accident, mais pas méchant, quoi. Mais bon, le routier avait un peu bu. Vous parlez, vous rigolez depuis tout à l'heure sur les routiers, mais
0: ouais.
3: Je pense qu'il y a beaucoup de routiers, vous, qui roulent beaucoup, mais qui ont de l'alcool, qui boivent un peu. Et je pense qu'on n'en parle pas. Et les routiers, c'est très dangereux parce qu'un camion, c'est très dangereux.
0: Alors,
3: quand ça double et qu'il est fatigué, qu'il n'a pas dormi depuis 48 heures, parce que le routier, vous dites qu'il s'arrête pour dormir, mais ça, il s'arrête pas pour dormir, c'est pas vrai.
6: Si, quand ils sont en retard, ils s'arrêtent pas.
3: Ouais, quand ils sont
0: non,
3: en retard,
0: mais Attendez, je vais répondre à la question à Fildar. Alors Fildar, moi je peux te dire une chose, que si le patron lui dit tu vas, c'est que c'est le patron, c'est de la faute du patron. Parce que le mec, il risque sa vie aussi.
3: C'est peut-être la faute du patron, mais c'est pas le patron qui va tuer des gens.
0: Là je suis d'accord avec qui c'est qui vient de répondre aussi derrière.
3: Routier, et Frigo qui a dit c'était pas le patron qui va prendre.
0: Oui, mais d'accord, mais là-dedans, ouais. C'est pas le patron qui prend, si.
6: C'est parce que
0: Bab. Non, non, non, non. Parce qu'il faut dire. Bon, attends, toi, le tronc
7: Oui,
2: il a raison.
0: Attends. Mais attends, tu crois que c'est le contribuable qui va redonner une.
1: Petit routier.
0: Non, mais je vais répondre à la nana là, qui m'a dit.
3: Ça coûte 1000 francs, quoi.
0: Ouais, 1000 balles. Un permis poids lourd à l'heure actuelle, ça vaut.
3: 4 000 francs.
0: Hein?
3: 4 000 francs.
0: Bah oui, bah voyons.
1: Moi j'ai une question, Gérard. Est-ce que dans le permis poids lourd, il y a le camion qui est compris avec dans le prix?
0: Non.
1: Quand t'achètes le permis, t'as le camion avec, non?
0: Non.
1: En plus, faut que t'achètes le camion.
0: Non, ça dépend d'un. Hein?
3: Moi j'ai la remorque en plus.
0: Non mais attends, tout à l'heure je vais t'acheter ta remorque, je vais t'acheter que tu as dégagé.
3: Non mais je me renseigne, c'est tout, je sais pas.
0: Ouais, non mais moi je te dis, tu as dégagé si tu continues.
3: Pour okay. Le routier, c'est pas votre fort hein, quand même. Hein.
0: Non mais moi je peux dire que un permis à l'heure actuelle coûte plus de 20 000 balles.
3: Non.
0: Quoi non? Attends. t'es mieux renseigné que moi?
3: Oui, tout à fait, monsieur. Je me suis renseigné, tout à fait. Je peux vous dire qu'un permis à l'heure actuelle, on voit que ça fait longtemps que vous êtes plus routier. Ça vaut plus 20 000 francs, ça vaut au moins 30 ou 40 000 francs.
0: Ouais ben.
3: Vous étiez peut-être routier, vous êtes tout à fait le genre de routier des années 80, mais aujourd'hui on est à l'an 2000.
0: Ouais mais non, pour l'instant on est en 1998, ok?
3: Oui, non mais jouez pas sur les mots, vous êtes bien un routier.
0: Tiens. Ouais, alors la troisième question, la CB est-elle un moyen de communication?
3: Oui.
0: Donc on va s'écouter Gilbert Bisous avec Donne-moi du Sud pour Noël. Et on se retrouve tout à l'heure pour la suite du débat.
1: Doivent marcher, hein.
0: Donc apparemment, ça a l'air de bien fonctionner. Donc,
1: c'est super ce soir.
6: C'est magnifique.
1: Ouais,
6: ouais.
1: Puis,
6: merci à tous.
0: Sur Internet, ça a l'air de bien fonctionner. Aussi. Ouais. Sur Minitel, par contre, là, je suis pas content parce que sur Minitel, il y a personne.
6: C'est pas grave, ça fait 2 heures qu'on est là, il a pas fonctionné. Donc on va attaquer la troisième question, GG.
0: Il m'énerve, lui. Donc, troisième question, la CB est-elle un moyen de communication? Donc, 2h36 et on est toujours sur le thème du débat des routiers. Donc, on va demander à Arnette.
3: Ouais. Tu peux répéter la question si tu... Non, je sais.
0: Non, Arnette.
3: C'est pas pour t'ennuyer, Gérard, je te jure, j'ai
0: pas
3: eu un problème.
0: Non, Arnette. Oui. Arnette, je ne répète plus les questions.
6: Moi, je vais les répéter si tu veux.
3: Merci, Manu, t'es gentil.
0: Alors, vas-y.
6: La CB est-elle un moyen de communication?
3: Alors, je pense que oui. Oui, c'est sûr, puisque on peut communiquer avec des gens, en fait.
0: Donc, d'accord.
3: C'est automatiquement un moyen de communication.
0: Ok. Donc, pour toi, la CB, c'est un moyen de communication?
3: Oui.
0: Ok. 35 tonnes?
3: Ouais, bah, je dirais un petit peu comme Arnette, quoi, en fait. C'est beaucoup de gens qui...
0: Ouais, non, mais attends. Et 35 tonnes?
3: Ouais.
0: Faut quand même essayer.
3: Ouais, non,
0: de chercher.
3: Ouais, ouais.
0: Vous avez le temps pendant la pause.
3: Ouais, non,
0: de réfléchir. Faut pas dire, Ouais, mais attends. 35 tonnes,
3: ouais,
0: tu permets?
3: Ouais, ouais, mais tout le monde est d'accord avec moi, c'est pour ça, Gérard.
0: En fait, non, mais attends, Arnette, pour l'instant, tu vas te taire, s'il te plaît.
3: Ah, excuse-moi, je suis pas d'accord, moi.
0: Non, mais attends, 35 tonnes.
3: Ouais, je verrai.
0: Bon, même les autres, là, qui sont pas d'accord.
3: Ouais. Bon, alors, okay. Attends, moi, je te dis, déjà, la CB, à la base, c'est un moyen de communication, tu vois, comme le téléphone. Donc, en fait, ça fait partager à plein de gens de l'émotion, quoi, tu vois. Donc, voilà, c'est un moyen de communication, c'est tout.
0: Ouais, non, mais donc, tu reprends la question d'Arnette.
3: Arnette.
0: Bah oui, Arnette, il t'a dit que c'était un moyen de communication.
3: Moi,
0: attendez. Moi, je vais vous dire une chose. Là, si tout le monde me répond le même truc qu'Arnette, je suis d'accord avec Arnette ou avec toi, 35 tonnes. Moi, je vais vous dire une chose. Je vais zapper vite fait les questions. Hein.
3: Allô, t'es anti-routier là, allô.
0: Non, tu me saoules.
4: C'est vachement important pour eux. Au moins, quand il y a un contrôle tutut, ils sont prévenus, quoi. Parce que sinon.
0: Non, mais attends, parce que j'ai pas entendu ce que tu m'as dit. Parce qu'il y en a qui ricanent derrière. Bon, Arnette, tu t'affirmes.
6: C'est anti-routier.
0: Bon, alors anti-routier, tu commences à me les gonfler. Sérieusement.
3: Youpi. Je t'ai pas laissé parler les hommes jusqu'au bout.
0: Ouais, mais attends. Moi, je fais ce que je veux, d'accord?
3: D'accord.
0: En de bon entendeur, salut. Alors, pour l'instant, tu t'écrases.
3: Ça va?
0: Non, mais pour l'instant, je t'ai pas demandé quelle heure il était.
3: Ouais, bah, il est 2 heures.
0: Ouais, bah, quand je t'appelle à la chambre, tu sortiras de sous le lit.
3: D'accord.
0: Ok? Alors, tu me saoules.
4: Ouais, donc je te disais que pour eux, je trouve que c'est vachement important, la CB, parce que quand il y a des contrôles d'alcotest, ils peuvent être prévenus, quoi, et puis ça leur évite de leur faire sauter leur permis, parce que...
3: Ouais, c'est ça, mais en même temps, excuse-moi.
0: Non, mais attendez derrière, s'il vous plaît.
4: Ils arrêtent pas de boire.
3: Oui, mais Gérard,
0: Mais qui ?
3: L'incendie routier. Tu comprends pas que c'est normal, par exemple, qu'avec la civi, justement, qu'elle dit, comme ça, ça permet de, les routiers entre eux d'éviter de prévenir l'autre pour que, justement, il y ait des contrôles d'alcool. Ça,
0: non, non, non, non, attendez, tu es routier.
3: Ça veut dire que un mec qui a bu au volant et on va le prévenir qu'attention, il y a des flics, donc on va essayer d'éviter qu'il puisse se faire arrêter, donc il va continuer à conduire avec l'alcool au volant.
4: Ah bah c'est ce que les routiers font, ils continuent.
0: Bah, allez, oh.
3: Bah, c'est inadmissible.
0: Oh, tu me... Oh. Anti-routier, tu me saoules, s'il vous plaît, vous calmez, mais attends, je...
3: aussi, hein.
0: Anti-routier, si ça te plaît pas, tu dégages, tu raccroches.
3: Je crois que c'était à moi que tu parlais.
0: Hein, anti-routier, si ça te plaît pas.
3: Non, mais
0: tu t'écrases. Tu t'écrases.
5: Bah, Gérard, hein.
0: Ok.
5: Gérard.
0: Oui.
5: Ouais, c'est frigo, je peux répondre.
0: Non, mais attends, on va demander...
3: Bah, j'ai pas répondu, moi.
0: On va demander un dégage.
4: Bah bon, écoute, Gérard, moi je crois que c'est quand même un moyen de communication. Vu le nombre de personnes qui ont la civi, même dans les voitures, moi je suis tout à fait d'accord, parce que c'est quand même un moyen pour les routiers de communiquer, parce qu'à part leur le camion, je pense qu'ils n'ont rien d'autre. Hein. Donc moi je suis tout à fait d'accord.
0: Manu, tu me dégages anti-routier, là, parce que ça...
3: Merde, on peut même pas discuter.
0: Ouais, il n'y a pas de merde, ok.
4: Ah mais c'est incroyable la vulgarité dans ce débat.
3: Ah bah lui,
2: Gérard,
3: oui.
2: Gérard, sur IRC, il y a Dave qui te demande si les kits main libre CB dans un camion, est-ce que c'est dangereux?
0: Kits main libre sur CB, pour l'instant, j'en ai jamais entendu parler.
3: Ça existe aux États-Unis.
2: Ah si, tu viens d'en entendre parler là.
0: Oh non mais...
3: ça existe aux États-Unis.
0: Ouais, mais ça, pour l'instant, aux États-Unis,
2: c'est que on me confirme aux États-Unis.
6: Ouais. En fait, tu peux te masturber, conduire et faire de la CB en même temps.
3: Non, voilà. C'est pas ça, non.
0: Non, mais attends, parce que toi, tu te masturbes en conduisant ta voiture et en faisant.
3: Les routiers font que ça, puisqu'ils sont jamais avec leur femme.
0: Bah, alors, attends. Alors là, je vais te dire une chose. Qui c'est qui vient de dire ça? Eh oh!
3: Anti-routier.
0: Alors, je vais te dire une chose. Que tu vois, la question que tu viens de dire.
3: Non, mais c'est pas une question, c'est une affirmation.
0: Oui, non, mais moi, je peux te dire une chose. Ouais. Moi, je vais te répondre à ta question. À ton.
3: Pendant que ta femme, elle était au boulot, c'est ça?
0: Oui, non, mais moi, je vais te dire une chose. Attends, je vais te dire une chose. Que tu crois que les routiers ont que ça à foutre de se masturber mais dans leur camion? Non, non, non, si.
3: Avec la main libre, avec le système de main libre.
0: Mais bah, attends, tu crois qu'ils ont. Ils ont des trucs automatiques.
6: Je pense qu'ils se font sucer par des
3: boutons. Mais par exemple, au lieu de mettre de la
0: CB,
3: il ferait mieux de mettre l'internet.
0: Ouais.
2: Ouais. D'ailleurs, j'ai quelqu'un sur IRC.
0: Je mets un gros doigt dans le cul aussi pour toi. Oh,
6: ça, c'est toi qui balance l'info.
3: Là, t'es bien routier, t'es bien vulgaire. Tu vois, t'es bien routier là.
0: Attendez, s'il vous plaît, maintenant. J'ai une question internet.
2: Non, c'est pas une question, c'était juste pour dire qu'il y a un certain Yoda sur IRC qui est en direct dans son camion. Il est actuellement en direction vers Rouen d'ailleurs.
0: Direction de Rouen.
3: Est-ce que Internet, ça vous sert? Est-ce que la civi, ça vous sert pas justement à savoir où est-ce que vous trouvez du carré de vigne à 2h du mat?
0: Allez, dégage-toi. Allez, hop, allez, c'est terminé.
6: C'est terminé.
3: Gérard, c'est frigo, je peux répondre. GG.
0: Ouais, frigo.
5: Ah. Ouais, moi je trouve que c'est un bon moyen de communication, la CB, puis ça permet aux routiers de prévenir quand il y a un accident sur la route, quoi.
0: Ouais, mais ça, de toute manière, la CB, je pense que moi j'en ai fait. Ouais. Je peux vous dire une chose, que la CB. Bon, tu vas te calmer, toi. Ok. Donc moi je peux vous dire une chose, que la CB, c'est un moyen de communication pour savoir où sont les radars et de savoir comment que ça roule.
3: GG.
0: Oui.
3: J'ai une question internet de la part d'Anakin qui me demande si t'as des calendriers de femmes nues dans ta caisse de camion.
0: Alors toi, tu dégages.
2: Non, mais il est sur internet en plus.
3: C'est pas lui qui doit dégager, c'est le mec sur internet.
0: Ouais, non, mais lui, tu lui dis au revoir, on lui répond plus.
2: Gérard.
5: Mais non, il est à internet et tout.
6: Gérard, excuse-moi, on va accueillir deux personnes. On va accueillir Goldo.
3: Ouais.
6: Et on va accueillir Tam Tam.
5: Salut
7: Gégé, il était temps, comment vas-tu?
5: Salut à tous. Salut Sean.
7: Salut Arnett.
5: Salut Goldo. Salut Goldo.
7: Salut tout le monde.
5: Salut Goldo.
7: Bonsoir Gérard. Bonsoir,
0: on se calme.
7: Non, c'est Gérard. Pas...
6: Bah vas-y, pose ta.
0: Tam Tam,
6: ouais.
7: Bonsoir.
0: Salut Tam Tam.
7: Bonsoir.
0: Donc t'as entendu la question là?
7: Oui.
0: Donc je la répète pour Goldo et Tam Tam. Donc la CB est-elle un moyen de communication pas 50 ans?
7: Tout à fait.
0: Oui.
7: Pour moi, oui. Pour moi, Tam Tam, c'est un moyen de communication. Ça permet effectivement, lors des accidents, des contrôles radars, de prévenir.
0: Voilà. Ouais, donc, tu reviens à ce que je disais un instant.
7: Complètement.
0: Attends, 5 minutes, Tam Tam.
2: Oui, sur IRC, on me demande si tu connais la Mini CB.
0: Mini CB, oui, c'est... Non, c'est un petit truc
6: de poche.
0: Ouais, c'est un petit truc de poche, un genre de portable, de manière t'en. Si.
6: D'accord.
0: Ouais, c'est des CB portables. Non, tu rigoles, Pilda. Mais moi, je réponds. Moi, je vais dire une chose, que la CB portable, tu n'entends même pas la personne que t'as.
6: Ouais. Et t'es capable. Donc, en fait, t'es capable de l'avoir dans la main.
0: Ouais, non, mais c'est comme un téléphone portable, ouais. Mais sauf que t'as les canaux qui s'affichent.
6: C'est un peu incroyable, non?
7: La distance du portable, c'est à combien de distance?
0: Sur la CB portable, je pense que c'est à peu près la même distance que le portable.
7: 2 mètres 50.
0: Non, même pas.
7: Il paraît que le son est exécrable.
0: Ouais, ben ça dépend de l'antenne qu'on a. Hein.
6: Ça dépend des contribuables.
0: Non, ça dépend de l'antenne qu'on met dessus. Par contre, mais stop. Là, on va couper parce qu'il est quand même 3h, 2h45.
7: Salut à tous, merci en tout cas.
0: C'est qui?
7: Ah, c'est pas fini?
6: Bah, tu dis qu'on coupe, alors nous on a arrêté.
0: Non, mais on va abréger sur la question. Ah. Maintenant, moi je vais. Une question qui m'est revenue, et il y a un auditeur qui est là et qui m'a demandé de la poser. Combien coûte pour faire décorer son camion?
7: Oh là là.
0: Par exemple. Non, oui.
7: Un reportage.
0: Ouais, voilà.
7: Ouais.
0: C'est qui là?
7: Tam Tam, j'ai vu le reportage.
0: Ouais.
7: Alors, je l'ai vu. Et c'est hallucinant ce que ça coûte cher.
0: Ouais, à ton avis, mais grosso modo, on va pas s'acharner sur ça. À ton avis, combien que ça peut coûter?
7: Parce que Manu m'a dit qu'il fallait que je réponde en euros, je suis obligé.
0: Non, pas en euros.
6: C'est mieux, c'est la nouvelle norme.
0: Éteins, s'il te plaît, Manu, merci. Mais sans parler d'euros.
7: En francs français.
0: Ouais.
7: Je dirais 30 000 francs.
0: 30?
7: Ouais.
0: 30 000.
6: Qui dit mieux?
0: Donc, pour toi, ça coûterait 30 millions.
7: Avec toutes les guirlandes et tout, à peu près.
0: Non, simplement pour faire décorer l'extérieur, pas l'intérieur.
7: Ah, pardon, je dirais 100 000 francs.
0: Ouais, mais le tout, grosso modo, qui me dit.
7: 100 000 francs, alors, pardon. Avec la peinture, 100 000 francs, avec 50 000 francs avec la peinture. Je te fais un prix, GG, je te fais un prix, moi.
0: Ok. Ouais. Attendez, Tam Tam, tu me dis 50
7: 50 000 francs avec la peinture.
0: 50 000 avec la peinture.
7: Ouais.
0: Goldo.
7: Ouais, ben moi je te disais, je te fais un prix si tu veux pour écrire poissonnerie ou camion poubelle sur un camion, pas de problème, je te fais ça pour.
0: Ouais, bah Goldo, au revoir.
7: Bah, pourquoi? Attends,
0: essaye de continuer. Non, mais continue à voyager.
7: Mais c'est une décoration.
0: Non, allez hop.
6: Pourquoi? Goldo, non, terminé. C'est qu'il a pas compris. C'est pas écritures, c'est les peintures, les dessins.
7: Ah, moi, tu parles publicité, tout ça, poissonnerie, boucherie pour les livraisons. Excuse-moi, j'ai pas compris.
0: Mais attends, faut pas qu'on confonde.
7: Ouais. Tu veux dire genre un dessin, genre tu te fais dessiner un cow-boy, un indien, un truc comme ça, un paysage?
0: Non, mais n'importe, t'as pas besoin de dessiner ce que tu veux.
7: Bah, qu'est-ce que tu dessinerais, toi, Gégé, si tu pouvais décorer?
0: Non, mais on va demander à Frigo.
7: Ouais, moi je dirais 20 000 francs.
0: 20 000?
7: Ouais.
0: Plus ok.
7: Moi je dirais 10 000.
0: Dégage.
8: 30 000.
0: 30 000.
7: J'ai rien fait.
0: Tu me saoules. Ah, s'il vous plaît, derrière, merci.
7: Tu me saoules aussi, ouf.
8: 383,44.
0: Oh, quel éclat. Dégage-moi ça.
2: Dégage.
0: Allez hop. Bonne nuit. 35 tonnes.
7: Ah, il est lourd celui-là.
0: 35 tonnes.
6: Il est parti, c'est Goldo à la plage, je te l'ai dit tout à l'heure.
0: Ah bon, 35 tonnes est parti. Arnett.
7: Ouais, moi je pense que ça doit coûter aux alentours de 10 000 francs.
0: Grosso modo, c'est dommage que j'ai pas un routier qui pourrait me le confirmer, mais c'est pas grave, je le saurai, puis je vous donnerai le prix réel.
2: Il y en a un sur IRC, il peut te répondre tout de suite si tu lui poses la question.
0: Ben, qu'ils me disent.
6: Quoi?
0: Ben, le prix que ça peut y coûter.
6: S'il est sur IRC?
7: Ça dépend ce que tu dis.
0: Non, mais le prix que ça coûte.
7: Ah, l'ordinateur de francs. Ou 1500, un truc comme ça.
0: Non.
7: 129 la minute.
6: Ça dépend si tu prends le clavier ou pas.
2: Il est sur la route, ça met un peu de temps à répondre. Il me dit 50 000 euros.
0: Je pense que de toute manière, tout le monde a regardé le reportage de la semaine dernière. Je pense.
7: Ouais,
0: tu l'as pas vu?
7: Combien, Gérard?
0: Moi, je peux vous dire que ça coûte plus de 10 000 balles.
1: Gérard.
7: À peu près 20 000. Oui. Ouais, c'est ça, plus 10 000 francs, c'est à peu près ça.
0: Non, non, mais attendez, attendez.
1: Pour nous renseigner, on a Marcel, un routier, là, qui nous a appelé.
0: Marcel, salut.
8: Oui, bonsoir.
7: Salut, bonsoir, Gérard.
0: Salut, Marcel.
7: Salut, Marcel.
8: Moi, j'ai fait décorer mon camion, là, justement, ça tombe vachement bien, là.
0: Mm-hmm.
8: Et là, j'ai la facture sous le nez.
0: Mm-hmm.
8: J'en ai eu pour 25 367 francs achetés.
7: Avec la TVA ou pas?
0: Non, mais attends, Marcel.
8: Oui.
0: Non, mais attendez, les autres, s'il vous plaît, derrière, vous me laissez parler. Oh!
7: Avec ou sans TVA?
0: Oh! Avec ou sans TVA, toi, tu as permis pour l'instant, je vais discuter un peu avec Marcel.
8: Ouais.
0: Bon, toi Marcel, tu me dis
8: 25 367 francs HUT.
0: HUT, donc hors taxe.
8: Ouais.
0: Ok. Mais taper l'extérieur ou l'intérieur de ta cabine?
8: La totale.
0: Donc, t'as le volant avec. Attends!
8: Il y a le volant.
0: Tu me calmes celle qui régale comme une bécasse, là, parce qu'elle m'énerve. Ouais.
7: C'est-à-dire que t'as mis la photo de ta femme sur le.
8: Ah, j'ai
7: le volant.
8: Tout, moi, j'ai un volant, le bon. Vitesse.
0: Fildar, attendez, s'il vous plaît. Fildar, tu me coupes tout le monde sauf.
6: Je peux pas, moi, d'ici.
1: C'est moi, je vais le faire.
0: Tu me laisses voilà. Le dernier, là.
1: Marcel.
0: Routine.
1: Ouais.
0: Donc, pour toi, Marcel, ça t'a coûté
8: 25 367 francs quand même. Hein.
0: 25 300.
8: Acheter.
0: Attends, Marcel.
2: Oui, Gérard, oui. Sur IRC, donc, il y a Ziwi qui te demande ce que tu préfères comme décoration sur un camion.
0: Alors là, ça, c'est une très bonne question. Donc,
7: La photo de Jacques Brel.
0: Toi, tu fermes ta gueule.
8: Ça dépend du routier.
0: Bon, toi, tu te la fermes aussi.
6: C'est Marcel.
0: Ah, donc, moi, personnellement, dessus, j'aurais bien vu, mais je sais pas si ça existe.
6: Clo-Clo?
0: Non, j'aurais bien vu un...
6: Ricky Martins?
0: Non, ah, non, un truc carrément avec...
8: Un CB président.
0: Oh là là là là là là.
2: Vas-y Gérard, vas-y, t'en occupes pas.
0: Donc, moi, je réponds, donc c'est un truc avec carrément la Formule 1 dessus. Non, mais peut-être c'est un truc blaireau. Ah, mais faut dire une chose.
7: Tu peux faire ça en un poste, comme ça, où tu mets Senna, tu mets juste des briques.
0: Ouais, c'est ça, alors bonne nuit à toi. Ok, donc. Qui c'est qu'on avait? Marcel, ouais.
8: Ouais.
0: Donc, ouais, mais taper que l'extérieur, toi, pour toi.
8: Ah non, la totale.
0: Donc, intérieur et extérieur.
8: Comme tout routier qui se respecte. Hein.
0: Mm-hmm.
8: Et puis, un petit frigo pour mettre les bières.
0: Ah oui, ça, le frigo, de toute manière, tu peux le mettre à l'extérieur. Oui.
7: C'est Tam-Tam. Quand tu dis que tu repeins ton truc en Formule 1, parce que tu as l'impression d'aller plus vite ou pas, ou c'est juste pour un hommage?
0: Non, mais ça, maintenant, tu peux mettre n'importe quoi.
7: C'est pour un hommage?
0: Non, mais je veux pas rendre hommage à Ayrton Senna ou
7: la
0: autre.
7: Formule, je parle de la Formule 1 en général.
0: Non mais moi je te dis tu peux très bien décorer ta cabine avec un truc de Formule 1.
7: Alors, si t'as pas l'argent
0: Si t'as pas l'argent, dans ce cas-là tu le fais
7: tu
0: pas.
7: Tu mets que des lettres sur ton camion, tu pourrais très bien marquer vroom.
0: Quoi?
7: Vroom.
0: Bah ouais, vroom, ça veut dire quoi?
7: Bah pour aller vite.
0: Bah ouais, mais non, je suis pas d'accord.

0: c'est pas le thème du débat,
1: bah
0: tu vois.
1: Si,
2: ah bah Gérard, sur IRC, Yoda qui est dans son camion, il me dit qu'il en a vu une tout à l'heure.
0: Ouais, mais ça,
2: sur l'autoroute.
0: Ils font ce qu'ils veulent.
1: Ouais.
0: Alors, la dernière question, c'est.
1: Il a pas préparé son débat.
3: Si, il va la retrouver. Ouais. Attends, tu connais pas Gérard, toi.
0: Non, au hasard, qui c'est qui a une vite fait, allez.
1: Ouais, allez, pourquoi les routiers sont trop cons?
0: Non. Alors toi, tu dégages.
1: Pourquoi les routiers n'ont pas de QI? Plus de routiers, y a-t-il une différence?
0: Non.
2: Gérard, sur IRC.
0: Là, la question.
2: Il y en avait une bien, là.
0: Stop! Merci!
2: Oui. Alors, Malkavian qui demande si... Ah bah c'est trop tard, je l'ai raté.
0: Ah non, bah,
2: parce que ça défile et j'ai pas eu le temps de le voir.
1: Les routiers peuvent devenir des stars. Que font les routiers partant de verglas?
0: Non.
1: Est-ce que le pare-soleil vert transparent avec l'équipe de foot préférée marquée dessus est obligatoire?
2: Merci, c'était la question de Malkavian. Ouais.
0: Voilà, alors donc, la question, c'est combien de temps les routiers passent-ils sur la route? Et on se retrouve juste après.
2: C'est naze.
0: Attends,
2: on l'a déjà posé.
0: Oh, mais merde! Derrière! Ouais, mais c'est nul, vous la fermez ou sinon, allez hop, conclusion, allez hop.
3: Ah non, attends. Ça y est, j'ai une question.
0: Stop! Allez, calme-moi tout le monde là, parce que ça m'énerve.
3: Gérard, bon, routier, c'est un métier dur, on est d'accord. Combien de temps, votre avis, un routier peut-il exercer dans la profession de routier?
0: Voilà.
4: Quel âge, ouais.
3: Ça, c'est une bonne question.
0: Voilà. Et donc, on se retrouve après, on va s'écouter. Roger Puceau avec ma sœur. Elle joue du pipeau cunu. Oh, donc vous pouvez toujours nous appeler au 0800 08 5000.
3: On est toujours dans le débat des routiers et la dernière question c'était donc à votre avis les auditeurs, combien de temps un routier peut-il exercer dans cette profession si belle?
0: Voilà, Tam Tam.
1: Bah déjà moi je sais pas, mais je pense qu'un routier peut tenir facilement jusqu'à... Bah... Les routiers, la retraite, c'est à quel âge, Gérard?
0: Ça, je peux...
1: Non, c'est la question, je crois.
0: Non, mais moi, je te demande, jusqu'à quel âge un routier peut-il continuer de rouler?
1: Un routier, la retraite, ça doit être vers 55 ans.
0: Non, 55 ans, ça c'est les mecs qui travaillent à la RTAP.
1: Moi je pense que bon les routiers c'est quand même un métier assez simple parce que tu fais que de la route en balade et tout.
0: Ouais.
1: Je pense que ça devrait travailler jusqu'à peu près 70-75 ans, parce que c'est quand même une profession de feignant.
5: Ouais, c'est facile, ouais.
0: Ouais, non mais attends, une profession de feignant, fais-moi confiance. Non mais attends, celui qui vient de dire que c'est une profession de feignant, fais-moi confiance.
1: Dame.
0: Celui qui vient de dire ça, déjà, c'est un con.
1: Ouais.
0: Et un boulot de feignant, c'est pas vrai. Parce qu'il faut dire une chose, que les mecs, faut les voir.
1: On bosse comme des tarés.
0: Ouais.
1: Bon, comme des tarés.
0: Ouais, attends, si t'es pas content, Tam Tam...
1: Non mais c'était pas Tam Tam. D'accord, ok, vous bossez 15 heures par jour, mais je trouve que bosser 15 heures par jour, c'est quand même des feignants.
0: Hein? Attends, tu crois que dans les bureaux, ils font 15 heures par jour?
3: Bon, non mais c'est pas des feignants.
0: Attends, ils arrivent. Attends, attends Tam Tam. Moi je vais te répondre à ta question. Le lundi ils arrivent. Hop, ils commencent déjà par leur petit café.
3: On parle des routiers.
0: Non mais attends. Stop. Maintenant, Tam Tam, tu vas bien m'écouter.
1: Ouais.
0: Tu vas bien tout ouvrir tes gourdes. Tes oreilles.
1: Tu dis qu'il est en train de boire, c'est tout ce que
0: bon,
1: tu dis.
0: Bon, alors moi je peux te dire une chose. Que déjà, les routiers, ils commencent le dimanche soir à 22h.
3: Ils n'ont pas le droit de rouler le week-end.
1: Ouais, pourquoi dimanche à 22h, c'est pour arrêter le lendemain, le mercredi, pour être...
0: Mon cul, Pildar. Les routiers commencent à partir de 22h. Ils n'ont pas le droit. Ils n'ont pas le droit aux autoroutes le lundi. Je fais, s'il vous plaît. Ouais, mais non, mais le lundi... Oh, Tam Tam. Tam Tam.
1: Oui.
0: Que tu t'écrases, je vais te répondre, moi. Alors déjà, dans les bureaux, ils font pas 55 heures...
1: Non, mais oui, ils commencent à 8h du matin et pas à 22h.
0: Ouais, ah ouais. Et alors, dans ces cas-là, à 8h du matin, le chauffeur, il est déjà sur la route. Bon, on est bien d'accord.
1: Ouais.
0: Alors, à 8h du matin, la nana, elle arrive au bureau, elle dit à son copain, « Oh ouais, mais tu sais, à sa copine, « Oh ouais, mais tu sais, mon mec, il m'a bien baisé et tout. Hein. » Alors, que les routiers partent le dimanche soir à 22h et ils disent au revoir à leur femme, ils savent même pas s'ils vont rentrer. Tam Tam, tu t'affermes. Stop.

0: sur les tarots.
1: Ouais, coupe-moi tout ça là.
2: Je coupe qui?
0: Bon, voilà. Rigo, à toi.
3: Enfin.
0: Alors, oui. Rigo.
2: Ça allait trop vite encore.
4: J'ai vraiment pas le temps de lire vu qu'il y a environ 418 connectés.
5: Bon,
4: et tu vois,
5: je peux t'aider.
4: Vas-y, je t'écoute.
5: C'était qui?
4: C'était, je crois que c'était Snul, je sais plus, il y avait une question intéressante et j'ai pas eu le temps de la voir.
0: C'est pas grave, bon. je vais la retrouver.
1: Allez, frigo.
5: Oui, je crois que les routiers peuvent conduire jusqu'à l'âge de 50 ans.
6: Ah non, c'est des conneries ça.
1: Bon, attends,
5: Attends, j'ai lu un bouquin moi sur les routiers.
1: Ouais.
5: Et je peux te dire que dedans, le mec, il disait que les routiers pouvaient rouler jusqu'à l'âge de 50 ans, mais après au-dessus, interdit.
6: Ça dépend.
1: Je pense pas. Je pense pas, à mon avis. Parce que moi, je peux te dire une chose. C'est bête parce qu'à chaque fois que je vais reparler de Titi. Et lui, ça fait plus de 22 ans qu'il fait de la route.
0: Et est-ce que t'as vu son gros
5: nez?
1: Son âge, ça vous regarde pas.
5: Je crois qu'elle
1: est taillée. Rigo.
4: Oui.
1: Question internet pour finir, non?
4: Le point commun entre une femme.
1: Conclusion.
5: Avant, GG, j'ai une question internet.
0: Je suis pas tous en même temps, s'il vous plaît.
5: GG, j'ai une question intéressante sur internet. Pourquoi les hommes éjaculent-ils par saccade?
4: Ah là, j'ai la même, là, tu vois, c'est pas le thème du débat.
5: Parce que Gérard avale par gorgée.
1: Oui, tu me le dégages. Hop là. C'est terminé.
5: On fait la conclusion, là?
1: On fait conclusion parce qu'on arrête. Oui.
6: Bah moi, ce que je conclue de ce débat, bon, c'est intéressant pour les routiers. Ce que je constate, c'est que bon, vous écoutez que du Johnny et du Coluche, et vous êtes des feignants.
1: Non, mais de toute manière, en plus, c'est un débat à l'improviste qu'on a fait. Hein.
6: Ouais, bah ça, c'est bien entendu. On sent que tu connais pas le sujet. Tu nous fais croire que t'as été routier, mais on se le demande.
1: Ouais. Alors, je vais te dire une chose.
6: Ouais, tu la diras tout à l'heure.
1: Ouais, ben. Arnette.
6: Non, c'est pas moi.
1: Non, mais je pense que celui qui s'amuse à faire des conneries comme ça va se calmer.
6: Ouais. Bon, est-ce que t'as été routier pour de vrai ou pas?
1: Oui.
6: Prouve-le.
0: Non, il a été routier sur internet, lui.
6: Est-ce que tu as glissé sur du verglas, oui ou non?
5: Non.
1: Alors,
6: sérieusement, est-ce que t'as été routier?
1: Oui.
6: Combien d'années?
1: J'ai fait deux ans de route.
6: Combien de kilomètres t'as fait?
0: 22, je crois.
1: Non. Combien? J'ai fait plus de 10 000 bornes.
6: Combien de putes? C'est tout.
1: Combien de putes est ta sœur? Ta sœur, elle est en train de se faire enculer, toi.
0: Non,
1: toi, tu dégages.
0: Il n'y a pas de sœur, c'est pas possible.
1: Allez, hop, terminé pour celui-là.
0: Ça y est.
1: Allez, on y va, la conclusion. Allez, vite. Allez, hop. Terminé.
0: Attends, t'as compris.
6: En 2 ans, hein.
1: Comment?
6: 10 000 km en 2 ans, c'est pas beaucoup quand même. Gérard.
1: Oui.
6: T'es un feignant.
1: Ouais, ben, moins que toi, abruti.
6: Je vais atteindre ma conclusion.
1: Oui.
6: Alors, je pense que les routiers, ils travaillent dur et ils peuvent conduire encore longtemps. Nous, en tout cas, agir la route toute la journée. Et on a mis beaucoup de routiers, on a la photo de toi, Gérard, pour se soutenir, pour essayer d'aller plus vite. Parce que pour nous, t'es un symbole de réussite, quoi, quand même, parce que tu fais de la radio maintenant. Mm-hmm. On aimerait bien être tous à ta place.
1: Ouais, ouais, mais de toute manière, faut dire une chose. Que grâce aux routiers qui nous écoutent encore à l'heure actuelle, et je sais que ils sont nombreux, même les chauffeurs de taxi, tout ça, grâce à ces gens-là, c'est grâce à eux quand même si on peut, même malgré les grèves, qu'on puisse rentrer chez nous avec les chauffeurs de taxi, mais grâce aux routiers,
0: laissez-le finir.
1: Grâce aux routiers, c'est grâce à eux si on mange. Que les grandes surfaces soient ravitaillées.
6: N'importe quoi.
1: Bravo. Non, parce que si on n'a rien dans les grandes surfaces, on peut pas manger. Alors taisez-vous, vous savez pas.
4: Oui, deux secondes sur IRC, je trouve qu'il y a une conclusion intéressante. Si tu es routier, que tu sors en boîte, que tu sais mixer, que tu mets un costard cravate et qu'en plus tu as une CB avec un kit main libre, eh bien ça veut dire que tu deviendras un pote de GG.
6: C'est pas possible.
4: J'applaudis Dave sur l'IRC.
1: De toute manière, sur la CB, c'est quand même aussi grâce. Il y a la CB, avec la CB, on peut savoir pas mal de choses. Mais il faut dire une chose que à force, la CB, ça commence à devenir rengaine. Parce que sur le canal 19, c'est qu'il y en a qui s'amusent à s'amuser à nous mettre de la radio constamment et on peut pas savoir où sont les barrages ni rien. Donc, alors maintenant, ceux qui s'amusent à faire ça sur la CB, pour moi, c'est des petits cons, c'est des petits branleurs. Alors maintenant, qu'on respecte le métier des routiers et des chauffeurs de taxi et des animateurs radio. C'est tout ce que j'ai à vous dire. En de bon entendeur, salut. Vous allez retrouver. Non, ça y est, c'est fini.
2: Je vais ma conclusion, c'est reçu.
3: Gérard, les conclusions.
1: Alors allez-y, vite fait.
2: Bon,
1: ouais.
2: Je te kiffe parce que franchement ce que t'as fait c'était bien.
1: Non mais attends, moi je te kiffe pas, ok, okay.
2: Mais alors les routiers c'est n'importe quoi. Le seul truc qu'ils savent faire c'est se branler dans leur cabine et...
1: Alors Arnette, c'est terminé, c'est même pas la peine de continuer parce qu'il y a des routiers qui nous écoutent.
2: Ok,
1: bon, et fais-moi confiance qu'il y en a qui sont okay, okay. En haut à m'attendre.
2: Ok, salut bouffon.
1: Ouais bah bouffon toi-même et connard.
7: Ouais, GG, c'est Goldo.
1: Ouais,
7: je peux faire ma conclusion.
1: Vas-y.
7: Je voulais dire que déjà je suis derrière toi à fond, à 100% tout profond. Et que je voulais dire que les routiers c'est quand même, comme a dit Arnette, un métier de feignasse qui se guignole. Et t'es un digne représentant de cette profession.
1: Alors Goldo, dégage. Bonne nuit, c'est terminé pour ta conclusion. Au revoir.
7: Au revoir.
0: Dégage.
3: Ouais,
0: dégage.
3: Moi je trouve que je savais pas grand chose sur les routiers, mais j'en ai appris quelques-unes. Mais alors, par contre, il y a un truc que je reproche dans ce débat, c'est qu'il y a énormément de vulgarité et j'aime pas ça.
1: Eh ben, c'est dommage parce que
0: c'est comme ça tous les jeudis. C'est les routiers. Hein.
3: Bah ouais, mais c'est pas bien, moi je trouve, parce que franchement, votre débat il est bien et s'il y avait un peu moins de vulgarité, je trouve que ça serait pas.
1: Bah ouais, mais dans ces cas-là,
0: ouais, les routiers, faut bien comprendre, c'est Max, que c'est quelque chose de viril, on l'a compris encore par Gérard ce soir, c'est normal, et quand c'est routier et que c'est viril, forcément, ça amène un peu, au lieu d'en venir aux mains, ça en vient un peu aux mots, et même si ça a été un peu vulgaire, je pense que ça a apporté beaucoup.
3: Ah, mais c'est sûr, c'est ce que j'ai dit à Gérard, j'ai appris beaucoup de choses. Hein.
0: Ça vient du cœur, et quand t'es un passionné, je veux dire, le routier, c'est un peu comme un animateur radio, c'est une passion. Et quand t'as une passion, tu la défends. Et donc, très vite, tu peux devenir agressif parce que tu défends ta profession que tu aimes.
3: Bah non,
0: Gérard,
3: je suis tout à fait d'accord avec Gérard, ça c'est sûr.
1: Non, mais ça, de toute manière, moi, c'est un truc que je défendrai jusqu'au bout. Et moi, j'y routier, chapeau pour ce que vous faites. Je sais qu'il y en a qui sont là-haut. Il y a Angie qui est venue et qui m'a dit qu'ils étaient en haut, qu'ils voulaient
0: me voir. Mais t'es d'accord avec moi comme quoi c'est une passion et que ouais. C'est normal qu'on s'énerve, qu'on passionne.
1: Une passion, de toute manière, tu es obligé de la défendre. C'est un gagne-pain, c'est tout ce que tu veux pour toi. Ouais. C'est comme toi, animateur radio. Ouais. C'est comme.
0: Quand on parle des passions, tu dis que c'est un gagne-pain. C'est aussi t'es passionné de papillon, parce que le papillon, c'est un gagne-pain.
1: Ça dépend des personnes. Non mais c'est vas-y. Dis ce que t'as à dire.
0: Non mais tu parles juste dans le micro, tu n'as pas besoin d'avoir le casque, tu parles dans le micro. Tu fais exactement ce que tu viens de faire là, ce que tu vas dans le micro, sans avoir le casque. Ah il flippe, hein.
8: C'est papillon.
1: Oh, vas-y.
0: Non mais c'est pas grave, éteins.
8: Bah vas-y, c'est pas grave.
1: Donc,
0: ta conclusion, Gérard.
1: Donc, ma conclusion, c'est dommage que j'ai pas préparé ce débat-là parce que c'était pas prévu.
0: Pour une fois, il était bien. Hein.
1: Ouais.
0: Donc, une fois que c'est pas préparé, c'est pas mal.
1: Ouais, mais à part qu'il y a eu des petits emmerdes.
0: Non, mais c'est normal, c'est un métier de passion.
1: Mais donc, on vous retrouve
0: jeudi prochain, déjà, pour les débats.
1: Voilà. Donc,
0: ça portera sur quoi d'ailleurs? On peut savoir les thèmes ou pas? T'avais pensé tout à l'heure au synthétiseur.
1: Alors. Et donc on va parler sur les synthés et sur l'harcèlement sexuel. Donc on va se quitter. Et
0: j'ai hâte d'écouter le débat sur le synthétiseur. Tu sais qu'à mon avis il y a de la question quand même. Tu ne penches pas au dernier moment comme d'habitude où le mercredi tu viens voir en me disant que finalement tu n'y arrives pas. T'es sûr, c'est un débat sur le synthétiseur.
1: Et mais là le synthé, t'as intérêt de me trouver. Du Jean-Michel Jarre, j'en ai moi à la maison. On va s'en écouter la semaine prochaine.
0: Non. Si, le truc de la Coupe du Monde, là, le Coupe d'Europe.
1: Coupe du Monde, ouais, j'en ai même plus que ça à te faire t'écouter. Donc, on se quitte et donc je vous retrouve jeudi prochain. Donc, bonne nuit à tous et vous allez retrouver
0: Rousseau
1: pour la nuit sans pib et on va se quitter avec la bande avec la bande de Billy du Slip, avec les cochons. On les grillons.
0: Ah, c'est bien ça.
1: Qui chauffe. Ouais, vas-y.
0: On le groin qui chauffe. Les cochons, c'est un groin, ça pas un grillon.
1: Bah, attends, t'es avec elle, l'annonce à toi-même. On prête tout, c'est toi qui fais l'arrière, et puis c'est tout. Alors, poupouille à toi. Ok.
9: Et voilà.
1: De bonheur, Sander, salut.
10: Oui, allô?
11: Alors, j'espère qu'elle est là, Martine. Pareil qu'elle dormait.
10: Non.
11: J'espère qu'elle est là. Allô.
10: Oui, pareil.
11: Allô.
10: C'est Didier.
11: Oui, bonsoir, c'est Didier.
10: Ça va?
11: Ah, bah ça y est, ça marche enfin. Martine.
8: Ah bah heureusement que ça marche, parce que dis donc, j'en avais marre, moi.
11: Ah bah attends, tout à l'heure, vos enfants, ils nous ont pris pour des cons, hein. Ah, ils nous ont fait tourner en bourrique, hein.
8: Ah oui, alors là, j'étais à 5 minutes de craquer.
11: Ah bah, écoutez, bon, comment ça va?
8: Non, ça va très bien, mais il paraît que vous allez à Caen demain.
11: Oui.
8: Alors vous venez pas, alors?
11: Ah bah moi, j'ai prévenu vos enfants, hein. C'est eux qui vous ont pas prévenu, je suis désolé, hein. Moi j'ai une soirée à Caen.
8: Non, ils m'ont pas prévenu, hein.
11: Pourtant, je leur ai dit, ils m'ont dit qu'ils vous l'avaient dit.
8: Non.
11: Qu'est-ce que vous voulez que je vous dise?
8: Eh oui.
11: C'est la vie. Hein?
8: C'est la vie.
11: Bah vous ferez les langues de bœuf pour vos enfants?
8: Oui, mais j'avais prévu pour vous, moi. Bon, oui, Didier.
11: Oui, oui, tout à fait, oui. Bon, en tout cas, on essaiera de venir peut-être le week-end prochain.
8: Oh, c'est gentil!
11: Bah écoutez, ça me fait plaisir!
8: C'est n'importe quoi ce qu'on entend là. Hein.
11: Ça me fait plaisir
8: à
11: en tout cas.
8: Hein.
11: D'accord. Comment on fait alors?
8: Ben écoutez, bon, comme vous ne pouvez pas venir ce week-end. Oh non! On verra pour une prochaine fois. Oh non!
11: Pourquoi? Qu'est-ce que vous me dites là?
8: J'ai dit si vous ne pouvez pas venir ce week-end, on verra pour une prochaine fois.
11: Je comprends rien de ce qu'elle dit à l'abus ou quoi?
8: Non mais, qu'est-ce que vous avez dit là?
11: Je dis, ah ben, j'ai rien dit moi, c'est pas moi, c'est votre fils. Allô?
8: Bon écoutez, le mieux ce serait que vous me rappeliez une prochaine fois, lundi peut-être.
11: Parce que là c'est pas possible, vos enfants ils font n'importe quoi là. Allô? Qu'est-ce qu'elle fait cette conne? Allô? Allô?
8: Oui.
11: Ah, excusez-moi, quelqu'un a parlé à ma place. Qui c'est qui parle à ma place?
8: Bah je sais pas, mais j'aime pas tellement.
11: Bah on l'a dit. Hein. Non mais c'est votre fils qui s'amuse là. C'est encore Gérard. Il est où Gérard?
8: Dans sa chambre.
11: Eh ben voilà. Eh ben d'accord, ok, je sais. D'accord, il m'a dit. Je vais m'enfermer dans ma chambre, je vais vous faire chier avec toi et ma mère. Allez le voir.
8: Non, je préfère... Bon, je préfère qu'on ait une discussion plutôt la semaine prochaine.
11: On s'appelle lundi?
8: Oh non!
9: D'accord, lundi.
11: Bah, pourquoi non?
8: Lundi, d'accord. Oh non, bon, bah, je vous souhaite un bon week-end.
11: Bah, je vous appelle lundi.
8: D'accord. Oh non!
11: Bon week-end. Bah, alors, quand, mardi, alors?
8: Mais qui c'est qui dit non à ma place?
11: Attendez, je vous appelle... excusez-moi, je vous appelle mardi?
8: Oh non!
11: Bah, alors, vous voulez que je vous appelle quand, alors? J'en sais rien, moi.
8: Mais c'est pas vrai, qui c'est qui parle à ma place?
11: On s'appelle quand? Dans la semaine, alors?
8: Et dans la semaine, si vous voulez.
11: Quoi? Dans la semaine... Mais elle est bouchée ou quoi?
8: Hein?
11: Je vous appelle dans la semaine.
8: D'accord. Quoi?
11: Dans la semaine! Oh là là là là, elle est bouchée, elle, hein. Bon, Martine?
8: Oui.
11: Oh là là, qu'est-ce qu'elle fout?
8: Non, mais qui c'est qui parle à ma place?
11: Mais qu'est-ce que c'est que ce bordel? Toi, c'est quoi ce truc-là? Allô?
8: C'est toi qui parle à ma place. Est-ce que vous pouvez répéter la question?
11: J'ai pas posé de question, mais elle est bourrée ou quoi? C'est pas vrai, quoi. Allô?
8: Oh non, Gérard, arrête!
11: Eh ouais, c'est Gérard encore, à tous les coups!
8: C'est un petit con, toi, hein? Bon, écoutez, je vais vous laisser parce que j'en peux plus.
11: Ah non, mais là, moi, je suis en train de craquer. Qu'est-ce qui se passe, Martine, chez vous?
8: Mais rien, en plus. Punaise! Oh non, c'est pas vrai. Mais qui c'est qui parle à ma place?
11: Ça, c'est votre voix, on est bien d'accord?
8: Non.
11: Ah si?
8: Non. Oh non!
11: Mais c'est qui, ça? C'est vous, là, qui parlez? Pourquoi vous me dites bah non?
8: Mais je vous ai pas dit non! Je suis en train de vous parler, là!
11: Attendez, Martine, si c'est bien vous... Vous savez ce que vous devez prendre? Vous devez prendre un...
8: Joker.
11: Voilà, exactement.
8: Oh là là.
11: Alors, qu'est-ce que vous faites? Vous prenez votre...
8: Joker. C'est pas vrai, mais... Qui c'est qui se moque de moi?
11: J'en ai marre, c'est son fils Gérard. En plus, il nous a coupé la communication, je n'entends plus. Allô?
8: Bon, écoutez, on se rappelle la semaine prochaine?
11: Ben, je vous appelle lundi.
8: D'accord. Oh non!
11: Bon, ben alors mardi.
8: Lundi. Oh non! Lundi! Oh non!
11: Bon alors mercredi je vous appelle! Oh elle le fait exprès, regarde elle rigole, tu vois elle se moque de moi quoi. Laisse tomber.
8: Non mais, il y a quelqu'un qui parle à ma place alors.
11: Bon, on s'appelle quand?
8: Lundi.
11: On s'appelle lundi.
8: D'accord.
11: Bon bah faites-moi un bisou.
8: Bisous. Allez, bisous et bon week-end.
11: Bon week-end à vous.
8: Merci.
11: Au revoir.
8: Au revoir.
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9: Donc Manu, si tu peux préciser le disque qu'on vient d'écouter.
12: Ouais, Arsenic, serait... une affaire de famille avec voilà. Gynéco.
9: Et par contre, une petite précision, que une petite parenthèse que j'ouvre juste avant d'attaquer les débats. C'est pour signaler que maintenant, à 0h32, si vous êtes, si vous avez la 6 de brancher, n'hésitez pas à regarder Technomax qui vient de commencer. Donc pour ça, donc bienvenue le jeudi. Donc,
13: salut GG.
12: Salut.
9: Salut Manu. Salut Rigaud.
4: Bonsoir.
9: Salut Casimir.
14: Salut GG, merci de m'oublier.
9: Salut Casimir. Salut, salut Quasimodo.
13: Salut Michel.
9: Salut Apo.
14: Salut GG.
9: En espérant que vous avez perdu bon boulot, parce que sinon à 2h30, moi je mets la clé sous la porte, alors je vous préviens, vous vous démerdez.
13: D'accord. Hein,
9: c'est un conseil que je vous donne. Donc, okay, les micros okay. éteints, si ça vous dérange pas, merci. Donc, pour ça, on va accueillir docteur. Pote, 19 ans de Nice.
13: Non, docteur Ross.
9: Ross. Ross, qu'on peut
13: écouter. Comme tu veux.
9: 19 ans de Nice, où qu'on peut écouter Fun Radio sur 104.3. Bonsoir à toi. Allô ?
15: Allô ? Allô ? Allô ?
9: Oh, tu réponds ?
15: Ouais, bonsoir Gérard, bonsoir à tous.
9: T'es dans une cabine ?
15: Non, je suis chez moi. Il n'y a pas de problème, quoi, ça doit venir du standard.
9: Ouais, mais alors, si t'as un son, si t'as de la musique derrière, tu la
15: coupes. Non, je suis tout seul, Gérard, tranquille.
9: Ouais, mais tu coupes la musique.
15: Ok.
9: Ok. Mamour, 24 ans, de Dijon, peut écouter Fun Radio sur 96.2.
16: Ouais, c'est ça, salut.
9: Salut à toi.
16: Ça va?
9: Petite sirène, 22 ans, de Tulle, on peut écouter Fun Radio sur 87.6.
17: Bonsoir, Gérard.
9: Bonsoir.
16: Salut.
9: Et Aspro, 18 ans, Lille, où qu'on peut écouter Fun Radio sur 102.7.
18: Salut mon petit GG.
9: Salut, je suis pas ton petit GG, et déjà vous avez pas commencé à vouloir jouer les caïds, d'accord?
16: Okay.
9: Celui qui s'amuse à dire ok, qui commence à se calmer, d'accord?
17: Ok.
9: Donc
16: okay,
9: premier débat, c'est médecin de nuit, donc vous pouvez toujours appeler au 0803 08 5000, toujours le 3615 Code Fun Radio, rubrique direct, et Rigo qui vous attend sur l'internet, www.frfunradio.
4: Tout à fait.
9: Voilà.
4: D'ailleurs, il y a un Roadrunner, ça n'a rien à voir avec le débat, mais il a perdu son chat, donc si vous le retrouvez, appelez-le.
9: Voilà, ben on lance un appel pour Landrunner. Donc première question, est-ce que exercez-vous le métier de médecin de nuit ou autre? On va demander ça à Aspro.
18: Moi, je pense que oui, parce qu'en fait, ce qu'il y a de bien la nuit, c'est qu'il n'y a pas beaucoup.
9: Attends Aspro, celui qui renifle comme un bouc, arrête, sinon il gerbe. C'est bien compris?
17: Mmh.
9: Bon.
18: Malaise.
9: Alors donc Aspo, tu disais.
18: Ouais, moi j'aimerais bien l'exercer la nuit, parce que ce qu'il y a de bien dans un hôpital, c'est que tous les gens qui sont malades, ben, ils dorment en général la nuit. Et puis tu peux faire plein de trucs dans les couloirs.
9: Non mais le médecin de nuit ou autre? Attends, parce que là, commence pas.
18: Bah tu précises le autre, hein.
9: Ou autre, c'est-à-dire tu peux très bien être médecin de nuit.
18: Ou autre. Oui, mais c'est bon. Quoi le autre?
9: Ouais, mais le autre, ça c'est... Il y a une question justement qui
18: travailler
9: va venir.
18: La nuit en fait, tu veux dire, mon GG.
9: Voilà.
18: Bah ouais,
9: je suis pas ton GG, d'accord?
18: Bon, je suis d'accord, tu n'es pas mon GG.
9: Ok.
18: Ah, de mauvaise humeur, hein.
9: Oui, je suis de très mauvais poil avec ce qui a été dit tout à l'heure sur mon compte et sur le compte à Sandy.
13: Gérard.
9: Donc, Aspro.
13: Gérard, deux secondes. Pour avoir du bon poil, faut prendre du pâle.
9: Toi, tu ferais mieux de manger du canigou, ça vaudrait mieux pour toi.
12: Ouais, qu'on fait du bouffer du ronron, quoi.
18: Numéro 1, fil d'or.
9: Tony, tu commences à te calmer?
19: Ah, c'est pas moi.
9: Non, mais ou Goldo ou n'importe.
13: Y a pas d'habituel.
9: Ouais,
13: bah,
9: j'espère.
13: On attaque le débat, s'il te plaît, mon chéri.
9: Je suis pas ton chéri, d'accord.
13: Oui, c'est vrai.
12: Vas-y, Michel.
9: Alors, on se calme. Donc, Aspro pour toi. Donc, c'est bon pour la question.
18: Ouais, à peu près, ouais.
9: Bon, petite sirène.
17: Moi, je suis infirmière de jour.
9: Mmh.
17: Donc, j'ai l'occasion de croiser des médecins de nuit qui arrivent le soir et je les revois le matin en partant et moi j'arrive. Enfin, tu vois, c'est compliqué.
9: Non, mais ça, je vois très bien. Tu prends ton service à. Admettons. Celui qui renifle comme un bouc, arrête!
17: Oui, Gérard, je prends mon service.
9: Tu prends ton service à 7h à peu près.
17: À peu près.
9: Donc, tu revois ceux que t'as vus le. Oh là là là là! C'est quoi là? Qui c'est qui s'amuse là?
19: C'est Polo.
13: Personne s'amuse.
9: Ah non, mais ça commence à.
13: Ils sont touchés.
5: Vas-y, enchaîne, Gérard.
9: Non, non, mais si la première question commence à poirer, ça va pas aller du tout. À 2h30, moi, je mets la clé sous la porte.
13: Mais
9: hein.
13: Oui, mais écoute, c'est pas parce qu'il y a un petit.
9: Ouais, non,
13: bruit.
9: Non, non, mais moi, les petits bruits, j'en ai ras-le-bol. Rigo, oui.
4: Oui, il y a Davy One sur l'IRC qui te demande si les médecins de nuit sortent uniquement la nuit parce que ce sont des vampires.
9: Pas du tout. Donc.
4: Mais pourquoi alors?
13: Peut-être parce qu'ils sont moches.
9: Parce qu'ils sont moches, parce que toi tu sors la nuit, toi.
14: Ah, mais c'est possible.
13: Bah oui.
14: Bah toi, oui, en tout cas.
13: De nuit.
9: Bah je suis bien obligé de sortir la nuit pour venir ici pour faire mes débats le jeudi.
14: Bah ouais, de toute façon.
9: Et puis le dimanche pour faire les conseils avec Sandy.
14: Et tu crois qu'en journée il te laissera rentrer?
9: Je pense, parce qu'avec le badge, je peux rentrer facilement. Ok. Alors, hop, poupouille. Okay. Donc, petite sirène, donc, pour toi, c'est bon, là? J'ai, petite sirène.
19: Oui.
9: J'ai répondu à ta question.
19: Oui, tu as parfaitement répondu à ma question, Gérard.
9: Ok. Mamour.
20: Oui, Mickey.
9: Alors attends, toi, déjà oui. tu vas aller voir Fildar au standard parce que je suis pas ton biquet. Hop.
20: Bonne nuit. Oh, bah, attends, mais tu m'appelles.
9: Non. Bah attends, moi c'est ton surnom alors. Tu m'appelles pas biquet, d'accord?
20: D'accord, ok. Bon, bah je vais répondre à ta question. Moi je trouve que c'est. Ouais, moi j'aimerais bien effectivement faire médecin de nuit, ne serait-ce que pour la circulation la nuit. C'est beaucoup plus facile.
9: De toute manière, même la journée avec...
20: Bah, il y a des bouchons.
9: Oui, mais attends. Là, il y a un truc qu'il faut bien se dire dans sa tête. C'est qu'avec un gyrophare, de toute manière, tu passes.
20: Bah ouais, mais quand t'as des bouchons, tu passes pas, quoi.
9: Manu, c'est pas la peine de t'amuser à essayer de me mettre une sirène.
13: Non, mais il y a peut-être quelqu'un qui est dans une cabine, quand même.
9: Ouais, mais ça, j'ai prévenu. Maintenant, va falloir faire une chose. C'est d'éviter de prendre des chambres avec des portables et dans des cabines téléphoniques parce que ça devient rengaine.
5: Et tu le faisais bien, toi?
9: Moi, je t'emmerde, d'accord?
13: Ah oui, c'est vrai, là,
5: attends que moi, mon Dieu.
9: Attends, toi, si t'es pas content, tu retournes au standard.
13: Allez, Gérard, arrête de dire à chaque fois t'es pas content, t'es content.
9: Docteur Roth.
5: Oui, bah écoute, moi Gérard, moi avant j'étais médecin de nuit effectivement, et maintenant bah je suis médecin de jour si on peut dire, généraliste, parce que les décalages horaires, ça m'énervait quoi, je pouvais plus, c'était impossible.
9: Non mais attends, c'est pas la peine de reprendre mes expressions.
5: Impossible, pardon, excuse-moi.
9: C'est pas la peine de prendre mes expressions, parce que ça, de toute manière, que tu travailles deux jours ou deux nuits, de toute manière, c'est pas parce qu'il y a un décalage d'horaire, d'accord?
5: Bah écoute, moi je bosse la nuit, faut que je dorme la journée, c'est chaud, quoi.
9: Et alors? Ceux qui travaillent à la radio, ils rentrent bien chez eux à 4h du matin, ils dorment un peu la journée.
5: Ah bah ouais, mais écoute, moi, quand tu fais ça au bout de 5 ans, ça devient rengaine à force. Hein.
9: Bah alors, Max, il fait bien depuis 9 ans.
5: Ah ouais, mais chacun fait ce qu'il veut, hein.
9: Bon bah alors?
5: Bah alors, bah je te réponds, c'est tout, tranquille.
9: Bon bah alors, dans ce cas-là, je vois pas le rapport avec la question.
5: Bah moi je le vois le rapport, parce que j'étais médecin de nuit et maintenant je suis médecin de jour.
9: Ok. Rigo?
4: Ouais, Gérard, sur IRC, il y a Perforas, il voudrait savoir si une nuit tu pourrais l'ausculter avec ton stéthoscope extensible.
9: Dans ce cas-là, faudrait déjà que j'en trouve un.
21: Ouais, Gérard, est-ce que les médecins de nuit travaillent le jour parfois? C'est possible ça ou pas?
9: Je pense pas, parce que s'ils travaillent de nuit, ils peuvent pas travailler deux jours en même temps. Hein. Ça, c'est à mon avis, je pense pas.
21: Ouais, hein. Mais un jour sur deux, en fait.
9: Non. Non, parce que s'ils sont de nuit, ils sont payés pour faire la nuit, pas pour travailler de jour. Okay. C'est rare.
13: Ouais.
9: C'est
13: payé double la nuit, non?
9: Ah oui.
13: Combien?
9: Ça, je sais pas, mais je sais que c'est.
13: C'est deux fois le salaire de la journée.
9: Non mais je sais qu'ils sont payés un peu plus cher que le jour.
14: Donc c'est pas payé double si c'est un peu plus.
9: Ouais non mais de toute manière de nuit, de toute manière t'es payé plus que le jour.
14: Pourquoi? La parce vie que, elle est plus chère la nuit?
9: Non, parce que faut dire une chose, qu'à partir de 22h, déjà même dès que tu commences ton service, déjà les heures sont différentes. Le tarif est compté double.
14: Ah ouais, d'accord. Alors en fait, heureusement que tu bosses à minuit, sinon tu gagnerais 4 balles quoi.
9: Même de manière même en travaillant de nuit, moi je vois quand j'ai travaillé de nuit, j'étais payé plus.
14: OK.
9: Voilà. Parce que la nuit est différente que le jour. Le jour
14: il fait noir.
9: Non, mais le jour, par exemple, si tu fais 12 heures dans la journée en jour, tu seras payé normalement comme tout le monde. Si tu fais 12 heures de 19h à 7h le lendemain matin, donc ou autre, hein, donc tu es payé plus.
14: Ok, voilà. D'accord, Gérard, j'ai bien compris, je te remercie.
9: Donc, alors, combien payez-vous en euros la visite d'un médecin de nuit? On va demander ça à Aspro.
18: Bah, à mon avis, très très cher, quoi.
9: Tu peux...
18: Bah ouais, et puis ça dépend, par exemple... Bah, il y a des fois où on paye pas, quoi, si on s'entend bien avec le médecin, et puis... Si
9: ouais, non, mais attends, attends. Médecin, Oh là là, attends, attends, attends, à ce point.
18: Ouais.
9: Non, la question, c'est combien payez-vous en euros la visite de médecin, d'un médecin de nuit, pardon.
18: Bon, bah alors, on va dire à peu près 15 euros.
9: Alors là, on peut pas encore le savoir parce que on sait pas les tarifs exacts. On sait que l'euro il est à 6,597. Donc les tarifs des médecins de nuit, on ne sait pas encore. Et j'ai pas pu savoir exactement combien que un médecin allait se faire.
13: Bah tu, il y a peut-être le petit sondage, non? Ils vont peut-être te renseigner, non?
9: Non, sur le sondage que j'ai justement sous les yeux, n'est pas précisé.
13: Ah. Merde.
9: Donc on va demander sa petite sirène.
2: Moi ça m'est arrivé une fois de faire appel à un médecin de nuit parce que j'avais un petit problème quoi. Et puis j'avais pas de liquide sur moi et comme il prenait ni les chèques ni les cartes, il a fallu que j'y passe quoi.
9: Bon alors petite sirène.
2: Non mais c'est vrai Gérard.
9: Attends, petite sirène.
2: Oui.
9: Un conseil, le truc que je viens de te dire, c'est combien payez-vous en euros la visite d'un médecin de nuit? Je te demande pas si t'avais pas de chèque ou de carte bleue et puis qu'il t'a sauté pour
6: bah
9: ça
6: ouais,
9: pour la visite.
6: Le médecin il avait du liquide en stock. Ouais.
9: Non mais faut peut-être écouter les questions. Je crois qu'on l'a bien précisé.
2: Mais je crois que en règle générale, il m'avait demandé 350 balles donc ça doit faire à peu près, tu multiplies par 6, 1600
9: euros. Non. Tu multiplies pas par 6, tu multiplies par 10 et après tu redivises par...
13: Par 10
9: Par 10 aussi, je sais plus.
2: Ouais, bah ça fait à peu près 1800 euros.
9: Ouais, c'est ça. Combien
2: 1800.
9: Ah ouais. Alors tu as payé une visite de médecin de nuit, 1800 balles
2: bah, tiens. Non, 1800 euros.
9: Non. Bah,
13: s'ils sont payés double.
9: Ah oui. Non.
13: Ah, pourquoi
9: Non. Là, pour l'instant, il est en train de me dire des conneries, j'y crois pas.
6: Non, elle a raison.
9: Rigaud.
4: Oui, donc il y a Knight04 sur l'IRC qui te demande si les médecins de nuit coûtent plus cher le jour.
13: Ah, c'est une bonne question, ça.
9: De jour, ils vont prendre le tarif normal d'un médecin quand tu vas le voir dans son cabinet. C'est-à-dire, une visite, c'est 190 à peu près, 190 francs.
13: Ça dépend ce que t'as.
9: Ouais, mais ça dépend combien de temps que tu restes avec lui. Donc, ça te coûte 190 balles. Bah, la nuit, ça te coûte... Ça te coûte le double. Ça
4: oui,
9: coûte 280 à peu près.
4: Mais sur l'IRC, on me dit que, en fait, s'il est habitué à travailler la nuit et qu'on le fait travailler le jour, il va faire payer plus.
9: Je pense pas que.
13: Parce qu'il dort pas.
9: Non, ouais. Mais je pense pas que le médecin de nuit travaillerait la journée en plus. Hein. Ça sera une autre équipe de médecins.
13: De nuit.
9: Qui seront là. Non, ça sera les médecins de jour, après, tu auras les médecins de nuit. Comment ?
18: Ils se baladent en équipe ?
9: Normalement, ils sont reliés et t'as toujours le
13: chien.
9: Leur standard. Le chien, il t'emmerde, d'accord ? Alors, t'éteins ton micro et tu fermes ta gueule pour une bonne fois pour toutes, toi.
13: D'accord.
21: Gérard, c'est les médecins qui viennent chez toi ou c'est toi qui dois aller les voir, en fait ?
9: Justement, la question, alors, commence pas à...
4: Mais d'où tu poses
9: merde.
4: Des questions, oh. Impôts, au fait ?
9: Hein ?
21: De ma tête.
9: Ouais, c'est ça. Mamour.
22: Ouais. Alors moi, écoute, une fois, enfin c'était un soir, bon j'avais pas très bien, j'ai fait venir un médecin de nuit, donc c'était tard, et parce que j'avais un problème de rhomoïde, et donc
9: celui qui fait,
22: oui.
9: Celui qui fait à la place de laisser finir la personne parler, arrête, parce que tout à l'heure il va gerber vite fait.
22: Ouais. Je continue ?
9: Ouais, continue.
22: Ouais, et donc la consultation en euros, moi je dirais, enfin comme je suis pas encore hyper habitué, mais je dirais que ça coûtait entre 28 et 32, mais enfin j'ai une petite ristourne parce que je lui ai laissé me faire ça un toucher rectal et en fait c'était un peu normal pour ce que j'avais quoi.
9: Ouais, ok. Voilà. Docteur.
6: Oui, docteur Ross. Oui, effectivement. Moi, je confirme bien ce qu'a dit Petite Sirène tout à l'heure. Moi, je fais payer pour mes clients 1 800 euros, en sachant que on ajoute la taxe à la valeur ajoutée. Et moi, je vous dis, Monsieur Gérard, il faut bien profiter des vacances. Moi, écoutez, moi, je pars tous les ans. Je fais le tour du monde, donc il faut bien que je.
9: Et puis tu prendrais pas mon cul pour une tasse à café s'il y avait un anse.
0: Non, du tout.
3: Non, pas du tout.
0: Non.
3: Bah alors, comme ça va plus
0: marrant,
3: vite.
0: Hein.
3: Donc, un petit sondage à repos contre les médecins de nuit. Alors là, les sondages avec les pour ou contre, je commence à en avoir ras-le-bol. Les questions comme ça, on n'en veut plus. Donc, même sur les sondages, je n'en veux plus. Donc, 30% sont pour, mais après 21h. Après 21h, ouais. Alors, 40% sont contre, sauf s'ils ont des seins énormes.
7: Il y a des médecines aussi de nuit, non ?
3: Oui, c'est ça, il y a des médecines, t'as raison. Tu crois que la personne va aller à l'hôpital, et puis en pleine nuit, tu vas avoir un chirurgien qui va te repère les seins.
7: Non, mais attends.
3: Non, mais attends. Qui c'est qui a été me chercher ça, là ?
7: C'est Rigaud sur Internet.
3: Ah bah cela non mais faut pas toujours s'en prendre sur lui.
7: Mais non mais Rigo, tu dis oui ou non, il y a pas de, il s'est parlé.
3: Parce que c'est simple, vous mettez toujours ça sur Rigo.
23: Mais il laisse
3: mais
23: me parler.
3: Vous faites quoi?
7: Bah, Rigo, c'est toi ou pas?
24: Non.
3: Alors c'est qui?
23: Ah moi je sais pas, j'étais pas là Rigo. L'après-midi.
7: Ah c'est peut-être Olive de la Pro là.
3: Ouais ouais. Alors là faudrait peut-être arrêter de me trouver des sondages bidons comme ça tous
7: c'est
3: les jeudis.
7: C'est pas bidon.
3: Non attends. Alors de 30 on passe à 40% et après on passe à 29.
0: Voilà.
3: Alors que le 40, il devrait être en premier. Ouais, pour pas prendre les gens pour des cons, hein. Comme là, le deuxième, c'est pareil.
7: Non,
3: hein.
7: Mais c'est pas un ordre croissant ou décroissant, les sondages. Hein. C'est
3: 20%, et après, il y a 29% pensent que le médecin de nuit ferait mieux de travailler le jour. Alors ça, si c'est pour prendre les questions que je pose, ça sert à rien de m'appeler pour me demander des questions.
21: Mais ça, on peut pas le savoir.
7: C'est un sondage, c'est pas une
3: ouais,
7: question.
3: C'est pas une question, c'est un sondage. Ça m'étonnerait. Ça m'étonnerait. Parce que quand vous appelez...
0: On n'est pas à l'antenne, là.
7: Mais si.
3: Quand vous m'appelez pour me demander des questions...
7: Mais c'est pas
3: ouais, ouais,
7: c'est
3: bah,
7: pas
3: vous faites
7: question,
3: des questions par rapport au sondage. Alors arrêtez vos conneries. Combien faites-vous de... Comment faites-vous si un médecin de nuit n'est pas là?
7: À qui tu poses la question, Gérard?
3: À docteur... Roth.
0: Ouais, Gérard, moi je voulais te demander au fait, tu parles de médecin, est-ce que t'as été chez le dentiste régulièrement dernièrement
3: pour
0: refaire ta grille de mots croisés?
3: Allez hop, terminé pour toi. Alors toi tu vas te faire enculer, espèce de connard.
7: Sois pas vulgaire, Gérard.
3: Hop, terminé. Celui-là c'est fini, et c'est pas la peine de le reprendre sous un autre nom.
23: Non, t'inquiète.
3: Bah celui-là tu vas me replayer toi ce soir. J'ai prévenu, si vous me faites chier comme ça au standard.
23: Allez Gérard,
3: à
23: 2h30
3: j'arrête.
23: On continue Gérard, ça se passe bien là, on y va.
3: Mamour.
22: Bah écoute, moi, je suis un peu embêté. Si le médecin, la nuit, il est pas là et que moi, je suis malade, je crois que je l'appelle chez lui, je le réveille et puis il vient.
3: Ouais, mais attends, je te demande je te demande pas d'appeler ton médecin habituel. Je te demande des médecins de nuit.
22: Ouais, c'est ce que j'ai bien compris, ce que t'as dit. Bah moi, je te réponds. Je me démerde pour avoir son numéro de téléphone.
3: Ouais.
22: Je l'appelle chez lui, il se fait néant, je le tire du lit pour qu'il vienne me soigner. Faut pas déconner, quand même.
3: Ouais, mais s'il veut pas.
22: Ah bah attends, s'il veut pas, c'est son problème, il a qu'à faire un autre métier, pas faire médecin de nuit. S'il est médecin de nuit et que la nuit, il dort et il vient pas me soigner parce que j'ai besoin de lui, bah à ce moment, je sais pas, il a qu'à faire poubellier ou, fabriquer des pipes à Saint-Claude ou des trucs comme ça, quoi, j'en sais rien, mais qu'il fasse pas médecin de nuit, tu vois.
3: D'accord. Petite sirène.
25: Moi, si ça devait m'arriver, je pense que ça dépend, en fait, du problème que j'ai. Comme je suis infirmière, je sais me soigner, mais si c'est vraiment très grave, genre des choses coincées quelque part, j'appellerai les pompiers ou le SAMU.
3: Ah bah voilà au moins la question que j'attendais.
23: Bah ouais.
3: Bah
23: ouais.
3: Ah.
23: Excuse-moi.
3: C'est en fin de compte. Avant que Aspro réponde, donc je reprends ta question. Si ton médecin n'est pas là, donc c'est pour répondre à Mamour. Hein, Mamour,
22: ouais.
3: t'écoutes bien ce qu'on te dit.
22: Bah ouais.
25: Écoute Mamour.
22: Bah ouais.
3: Donc tu fais une chose. Si ton médecin n'est pas là. Que tu peux pas l'appeler, qu'il est pas joignable chez lui.
7: Chez Louis qui aussi?
3: Chez lui. Donc tu fais une chose, t'appelles le 15.
22: Ouais.
3: Le 15 ou le 18.
22: Mais je suis d'accord avec toi, Gérard.
3: Ouais, mais alors, mais justement, le 15. Le 15, ils sont spécialisés pour ça. Le 18, c'est les pompiers. Ils ont un médecin qui t'écoutera et qui viendra.
22: Je suis d'accord avec toi là-dessus. Mais justement, le problème, c'est que t'as demandé au niveau niveau de ta question, c'est si le médecin de nuit, il est pas là, qu'est-ce qu'on fait? Alors même si j'appelle
3: non,
22: le 15,
3: non, non, attends,
22: même
3: attends,
22: si j'appelle
3: attends.
22: Le 15 ou le 18, les médecins ils seront pas là quoi.
3: On ah si.
22: Non. Ah non, je suis désolé.
3: Mamour, s'il te plaît. Petite sirène 5 minutes.
13: Justement, Gérard, à cette occasion, on accueille en fait Docteur Carter, qui est en fait médecin de nuit dans sa voiture.
3: Oui, c'est ça.
13: Mais écoute.
3: Bah oui, c'est ça.
21: Allô, écoute-le, Gérard.
3: Non. Allô, Apolline, s'il te plaît.
21: Oui, allô. Gérard.
3: Oui, d'accord.
21: Ok, Gérard.
13: Docteur Carter.
1: Oui, allô, bonsoir.
13: Bonsoir.
1: Bonsoir à vous.
13: Donc là, vous êtes dans votre voiture, en fait?
1: Oui, voilà, je me présente. Je suis médecin de nuit, donc en ce moment même, je suis en direct de ma voiture. Je vous appelle du portable. Hein.
13: Oui. Mmh.
1: Et donc, mon métier, ma profession, donc là, consiste à... Là, pour l'instant, je suis en attente, un petit peu comme un taxi.
21: Mmh.
1: Et j'attends que sur mon beeper, donc on me bipe et qu'on m'envoie sur une intervention, quoi. Mmh.
3: Non,
1: donc,
3: mais...
1: Voilà.
3: Donc justement... c'est pour répondre à Mamour. Donc moi je vais te dire une chose, que quand tu fais le 15 ou le 18, faut te dire une chose, que le 18. Oh,
1: c'était une voiture.
3: Oui, c'est ça. Te fous pas de ma gueule parce que tu appaires comme docteur Roth, hein.
21: Mm-hmm.
3: Tu as viré. Donc c'est pour répondre à ta question.
1: Ouais.
3: Au 18, tu as des médecins qui sont de permanence. Quand ils ont quelque chose, avec le 15, ils sont toujours là.
22: Ah bah attends, Gérard, moi je te crois sur
3: Manu,
22: parole.
3: Tu fermes ta gueule, s'il te plaît.
23: J'ai rien dit, j'avais même pas le micro allumé, Gérard.
3: C'est ça comment? Là, vous commencez à me les gonfler, là, les trois, là.
23: J'ai rien dit.
22: Non mais... Gérard, c'est mon beeper.
3: Rigo.
22: Attention.
4: Une petite question IRC, dit Yankee. En fait, il voulait savoir si c'est parce que tu picoles et que tu dors toute la journée que t'es obligé de voir des médecins la nuit.
3: Pas spécialement. Si t'as un problème grave, tu peux très bien appeler un médecin de nuit. T'as pas besoin de picoler pour appeler un médecin de nuit.
4: Mm-hmm.
3: Sa question.
13: Docteur Carter.
22: Ah, hop là, c'est parti. Là, je suis sur une intervention.
13: Ah merde.
3: Manu, s'il te plaît.
4: Gérard, c'est bien de suivre une intervention
22: alors,
4: en direct.
22: Quoi.
3: Vous rendez où là?
22: On va mettre la sirène.
3: Vous rendez où?
22: Là, je suis près de Montparnasse. J'ai rendez-vous là dans une rêve qui a mal tourné. Il y aura une quarantaine de jeunes qui ont pris des mauvais acides et qui sont en bad trip.
3: Ah.
22: Donc je vais intervenir sur place.
3: Et ça commence à bien faire.
13: Vous voulez qu'on vous reprenne dans quelques instants?
22: Il y a pas de problème quand je suis arrivé sur zone.
3: Ok. Aspro.
8: Ouais, ben moi, je pense que j'appellerai les pompiers parce que j'ai gagné au change. Un vrai cadeau pompier chez moi à place d'un médecin, ben ça serait bien.
3: Non mais attends, non mais pourquoi tu t'appellerais les pompiers pour y gagner au change, pourquoi?
8: Bah parce que si le médecin de nuit peut pas venir, j'appelle les pompiers si je suis vraiment malade et puis j'y gagne au change parce qu'au lieu d'avoir un beau petit mec chez moi, j'en ai quatre. Voilà, Banane.
3: Banane, attends, tu peux pas appeler le 15?
8: Bah le SAMU aussi quoi, mais bon ils sont moins, ils seront que deux.
3: Ah non, moi je vais dire une chose, quand j'ai appelé le SAMU pour ce qui m'était arrivé au genou, fais-moi confiance qu'ils sont venus à 4.
23: Ah mais c'est parce que c'était
22: Gérard,
23: toi, ils t'ont fait une...
3: Non, Manu.
22: Non mais Gérard,
3: ouais.
22: Ça, ils sont,
3: c'est
22: ils
3: qui
22: sont
3: là
22: venus, ça, là c'est Mamour,
3: ouais.
22: Là ils sont venus à 4 ce soir-là, mais moi je peux t'assurer qu'une fois je les ai appelés, les mecs ils m'ont dit carrément, bon écoutez monsieur, non je suis désolé, on va tous en discothèque parce que c'est l'anniversaire d'un collègue.
3: Parce que de toute manière, ils ont toujours une permanence.
25: Ça arrive, on fait beaucoup la fête à l'hôpital.
3: Ouais. Il y a toujours une permanence.
13: Permanente, ils sont bien.
3: Il y a toujours une permanente de nuit.
22: La permanence, ils l'ont faite à la discothèque.
3: Ouais, c'est ça. Non, mais attends. Déjà, le standard, il peut pas. Les mecs qui répondent au 15 ne peuvent pas se permettre de sortir comme ça. Non.
8: Ils ont un portable.
3: Non, Gérard, je suis désolé.
13: Gérard, excuse-moi, je vais remettre Docteur Carter. Docteur Carter?
3: Non, c'est
22: oui.
3: Bon, ouais, hop, carnet.
22: Oui,
3: ouais, non.
13: Vous en êtes où?
22: Apparemment, c'était une fausse...
3: Terminé.
22: Non, c'était un chien qui était porté une épine dentée qui pouvait pas traverser, donc c'était une fausse alerte. Hein, je vous rassure, il n'y a pas de mort, il n'y a pas de blessé, les jeunes vont bien. Hein.
13: Ok, merci.
22: Y a pas de problème.
3: Donc quatrième question. Appelez-vous un médecin un médecin de nuit si personne n'est malade et on se retrouve après. On va s'écouter le double G avec des rayons X. On voit le fond de ses fesses et on se retrouve tout de suite après au 0803 08 5000 et toujours l'IRCW.funradio. Et voilà, vous venez d'écouter le double G avec des rayons X. On voit le pont de CPS. Et donc, vous êtes toujours sur Fun Radio. C'est la suite des débats du jeudi avec Manu.
10: Bonsoir.
3: Manu Alaria. Rigo, toujours sur www.frfunradio.
11: Oui, tout à fait.
3: Et Fildar et Apolline qui seront au standard pour vous accueillir en espérant qu'on va avoir d'autres personnes que des nazes parce que j'en ai ras le bol.
12: Oui, Michel.
3: Donc alors, appelez-vous un médecin de nuit si personne n'est malade. Donc on va demander à Mamour.
15: Ouais, moi j'ai voulu faire le coup là, comme ça un soir.
3: Ouais.
15: Et je me suis bien fait attraper parce que j'ai appelé alors qu'il n'y avait personne de malade. Et le médecin n'est pas venu.
3: Mmh. Ouais, mais ça, de toute manière, faut se dire une chose, parce que là, c'est une question vraiment un peu bizarre que je pose. Non, parce que c'est vrai que si tu les fais déplacer pour rien, tu risques de te faire engueuler.
15: Ah bah ouais, mais ça, c'est un peu exactement si tu veux ce qui s'est passé quand j'ai appelé en fait. Parce que je leur ai dit ouais salut je m'appelle
16: c'est enfin, parti il y a une mémère qui s'est pété le coccyx dans le 18e, on est parti là, hop là.
3: Bon Fildar, tu me le vires.
16: Hop là,
12: docteur Carter. Oui. Docteur Carter,
16: je suis sur intervention là.
12: Il est sur
24: Gérard, assieds-toi.
12: Gérard, assieds-toi.
16: Il y a une mémère qui s'est éclaté le coccyx en descendant l'escalier là pour nourrir son chat.
12: Là, tu commences. Gérard,
16: on part direct dans le 18e.
12: Tu me le gères.
24: Docteur Carter,
3: hop, terminé.
16: Oui.
24: Qu'est-ce qui se passe?
3: Moi, à 2h30, j'arrête. Allez, hop, terminé. 2h30, c'est fini.
16: Hop, on y va.
3: 2h30, tu gères
16: une gamine. Ah, j'ai failli écraser une gamine, oh là là.
24: Oh là, doucement quand même, hein.
3: 2h30, j'arrête. Terminé. Hop. Grâce à vous, à 2h30, j'arrête. Hop, ça sera fini.
16: Hop, là, je suis à Luxembourg, là, j'ai encore un petit peu de trajet à faire. J'espère qu'elle va pas trop. J'arrive quand même. Ça serait dommage. Mais continuez, il n'y a pas de problème, hein. Continuez.
24: Gérard, continue.
12: Vas-y.
3: Bah, attends, tu démerdes, tu le viens.
24: Ouais.
16: Hop là. Et hop, un feu rouge, ça c'est bon, ça c'est un des avantages du métier, on peut niquer tous les feux rouges.
3: Bonjour. Putain, vous êtes vous êtes feignants, standard.
24: Ça y est.
25: Allô.
11: Bonjour, pour calmer le débat, je vais peut-être poser une petite question IRC de Oxide qui te demande, vu qu'au pôle Nord, les nuits durent 6 mois, comment ils font les médecins de nuit pour dormir?
25: Ah, c'est pas con, ça.
15: Ouais.
3: Je ne sais pas.
24: Ils hibernent comme les ours.
3: Ouais, je pense.
24: Ouais, tu penses aussi, Gérard?
3: Ouais, je pense.
24: Ouais, c'est des gros ours poilus.
11: Ça voudrait dire qu'ils dorment pendant 6 mois le jour?
3: Bah, je sais pas, parce que je sais pas là-bas s'ils ont des moyens d'intervention comme sur Paris, hein. Ou dans les autres villes, hein. Ça, je peux pas te dire.
11: Et sinon, il y a...
3: Je peux pas lui répondre à sa question, hein, malheureusement.
24: Ce qui est dur, c'est que là-bas, tu penses qu'ils ont pas de voiture parce qu'il y a tout le temps de la neige. Donc, où est-ce qu'ils mettent le gyrophare quand ils vont en ski?
3: Bah, justement, c'est la question que.
24: Bah ouais.
3: Ouais, mais ça, en ski, c'est différent parce qu'il y a les dameuses qui sont là, donc qui ont des gyrophares. Et sinon, c'est des moniteurs de ski qui descendent en traîneau.
24: Les moniteurs de ski qui font la sirène?
3: Non, mais les moniteurs. Non, c'est les moniteurs de ski qui appellent les secours. Les secours montent avec un brancard et après ils les redescendent. Ouais, si ils voient que c'est trop grave, il y a la dameuse qui vient avec le gyrophare. Et après, donc il est rapatrié sur les hôpitaux les plus proches. Qui c'est qui m'avait posé cette question? C'était Aspro. Donc je viens de répondre à ta question.
24: Ah ouais, non mais j'ai bien compris.
3: Voilà, donc petite sirène toi.
12: Gérard, excuse-moi avant d'accueillir, enfin de demander à petite sirène.
3: Toi je te préviens. Attends petite sirène. Toi je te préviens, si c'est pour me remettre le même mec,
12: non,
3: je te
12: pas...
3: jure, je t'éclate la tête avant la fin de la soirée. Ok, parce qu'à cause de ta gueule, à 2h30 je me casse.
12: Docteur...
24: Non,
3: mais moi à 2h... Non, non. Parce que attends, il me reprend trois fois les mêmes. Il me les reprend.
7: Non, Gérard, sans gueuler, avant même qu'on ait commencé les débats, tu m'as dit en début d'émission, j'arrête à 2h30. Ouais, alors dis-le, mais dans ces cas-là, moi aussi, je te retire 500 balles à ce moment-là, ça sert à rien. Mais non,
3: alors,
7: pas gênant.
3: Pourquoi tu as bien les. Apprends personne au standard.
21: Et parce qu'il y a déjà plein de monde, Gérard. Bah, parce qu'il y a pas tant plus de monde.
3: Quoi, il y a plein de monde. Et alors, t'es là pour quoi faire? T'es là pour.
21: Je vais pas prendre des gens si tu ne passes pas à l'antenne.
3: T'es là pour tourner les pouces.
21: Et bah attends, j'en ai sélectionné. Les plans, je vais pas en prendre d'autres.
3: Non,
21: d'accord.
3: Bah là, tu fais ton boulot, c'est tout.
7: Bon, stop, je te suis dit.
3: Ouais, bah si je veux, si t'es pas contente, tu rentres chez
7: non,
3: toi.
7: Non, mais Gérard, t'es en train de dire à Pauline qu'elle est payée pour bosser, alors toi aussi t'es payé pour faire tes 3 heures. Je te signale que comme t'as souhaité quitter la dernière fois, Axel Duroux et Samzel veulent absolument écouter les piges pour vérifier que t'es bien jusqu'à 3 heures, parce qu'ils sont persuadés que tu vas arrêter plus tôt exprès. Alors, le fric est barré.
13: À la place de Dr Carter qui était sur intervention, on accueille Bouillotte qui a 19 ans et qui est de Lens. Bouillotte.
5: Bonsoir Gérard, bonsoir.
3: Bonsoir.
5: Bonsoir.
25: Bonsoir Bouillotte.
3: Ta fréquence. Salut. S'il te plaît.
5: 105.9.
3: 105.9, FM. Ok. Je te remercie. Petite sirène pour toi, la question. Appelez-vous un médecin de nuit si personne n'est malade?
25: Non.
3: Bah ouais, toi comme t'es infirmière, pour toi la réponse elle est vite vue là.
25: Voilà.
3: Ouais, ok. Aspro, t'as répondu?
5: Bah non.
3: Bah si, tu m'as parlé de.
5: Ah non, je t'ai posé une question sur les médecins de nuit au pôle Nord.
3: Non, ça c'est une question IRC, c'est pas pareil.
5: Enfin, j'ai pas posé la question, on en a parlé avec toi, mais je t'ai pas répondu à la question. Hein.
3: Bah alors, vas-y.
5: Bah moi je dirais qu'a priori non, parce que ça sert à rien d'appeler un médecin de nuit si t'es pas malade, à part pour le faire chier. Mais mm-hmm. Part oui, parce qu'il y a des fois la nuit on s'embête un petit peu, et puis bon, on voit personne, et puis Max a fini son émission. Bah alors pourquoi pas, quoi, appeler un médecin de nuit, quoi.
3: Ouais, mais alors attends, parce que je vais dire une chose. Quand t'appelles un médecin de nuit, ton numéro est relevé.
5: Bah oui.
23: Ça dépend.
3: Si.
5: Pas si
23: t'as le système.
3: Non. Attends, petite sirène. Moi, je peux te dire une chose. Que maintenant, tous les numéros, quand t'appelles, tu fais déranger les flics pour rien. T'appelles les pompiers pour rien.
23: Tu connais bien, toi.
3: Ou les médecins pour rien. Fais-moi confiance que maintenant, ton numéro est identifié.
22: Ouais, non, mais Gérard, pas toujours, parce que regarde, par exemple, dans le cas des mecs qui font des professions un peu dans la fonction publique, comme des policiers qui sont en couverture ou des espions et tout, où les mecs, il faut pas qu'ils se fassent repérer. Bon, bah, s'il y en a un qui est malade et il appelle SOS médecin, son numéro, il faut pas qu'il s'affiche, sinon tout le monde et il se fait attraper, quoi.
5: Moi, tu vois, moi, de mon portable, j'ai un Ola Zorro et le numéro, il est masqué, le mec, il peut pas me trouver. Hein.
22: Pas de marque.
3: Je veux dire une chose, que même avec les portables, quand t'appelles les flics ou les pompiers, t'inquiète pas qu'ils arrivent tout de suite à déchiffrer ton numéro.
5: Ah ben non, moi je te dis mon numéro.
3: Moi je te dis que si.
5: Ceci dit, ils ont pas le droit de s'amuser à faire des kikidons toute la nuit. Hein.
3: C'est vrai, mais moi je peux te dire une chose, que j'ai déjà appelé d'un portable, et fais-moi confiance que les flics ils m'ont bien dit, on sait que vous êtes sur un portable et on peut avoir votre numéro.
5: Ah, alors, que tu t'amuses à faire des blagues aux flics?
3: Non, nuance. Ah, ok. Attends, 5 minutes, question IRC.
11: Oui, il y a Roadrunner qui te demande, pendant les éclipses de soleil, est-ce qu'il faut appeler un médecin de jour ou un médecin de nuit? Le jour.
3: Pendant les éclipses de soleil?
11: Ouais.
3: Bah, les éclipses de soleil, c'est plus le jour. Ça peut pas être la nuit, oui.
22: Gérard, excuse-moi, c'est Mamour, là j'ai une question à te poser justement qui rejoint un peu là, le message IRC. L'été, tu vois, parce que l'été,
13: quoi,
22: la nuit...
13: Eh,
3: vous éteignez vos micros, standard ou quoi, là?
5: Pardon.
3: Eh, si vous voulez pas bosser, vous rentrez chez vous me faites pas chier, hein.
11: Gérard, sur IRC, il y a Yankee qui te dit d'arrêter de crier, sinon va falloir appeler un vétérinaire si tu fais un infarctus.
3: Bon bah lui, Yankee, premier de se taire.
22: Ouais Gérard, c'est Mamour. Je voulais juste te demander, en fait, l'été, tu vois, bon, comme la nuit, elle tombe plus tard, on est d'accord.
3: Ouais.
22: Alors, mettons, il fait nuit aux alentours de 22h, 22h30 l'été, d'accord.
3: Mm-hmm.
22: Alors, est-ce qu'on considère que à partir de 21h30, comme en hiver, il fait nuit, est-ce que 21h30, comme il fait jour en été, est-ce que c'est un médecin de nuit qui s'en charge, ou alors est-ce qu'on appelle un médecin de jour?
21: Mm-hmm.
13: Non, je pense que, en fait, quand tu dis ça...
3: Tu t'écrases, toi. Tu m'éteins ton micro.
11: Sinon sur IRC, il y a Bretzel, il te demande si un couple. Gérard, il y a Bretzel qui te demande si un couple de médecins de jour peut mettre au monde un médecin de nuit.
3: Justement,
13: non,
3: c'est une...
13: Non,
3: ça...
13: parce que
5: non, ça c'est pas possible.
25: Mais non.
3: Eh putain, mais vous me pétiez là.
25: Mais non.
3: Et toi,
0: Gérard.
3: Et toi, on était tranquille la semaine dernière, Gérard. Alors casse-toi vite pas en vacances. Hein.
0: Gérard, calme, c'est Bouillot, est-ce que je peux répondre à la question?
3: Ouais.
0: Ouais, donc moi je suis un peu d'accord avec tout le reste des auditeurs. Hein. Moi je vois pas trop l'utilité d'appeler un médecin de nuit, plus particulièrement si on en a vraiment pas l'utilité, quoi.
3: Bah de toute manière, si tu les appelles pour rien et qu'ils se déplacent et puis que t'as rien du tout, fais-moi confiance que ils font un rapport derrière, hein.
0: Ah bah moi je lui fais un coup de coude rotatif dans la face en direct. Hein.
24: Ouais,
0: bah
24: j'ai bien un rapport derrière, moi.
3: Ouais ouais bah ouais bah ça amusez-vous un jour à appeler des médecins de nuit sans être malade, hein. Ouais. Vous allez voir comment que ça va vous faire.
0: Ouais, mais on peut faire semblant.
3: Ouais ouais bah fais semblant d'être malade.
22: Ouais.
3: Parce que je veux dire une chose, fais semblant d'être malade et là si t'emmènes à l'hôpital, là tu vas être malade pour quelque chose parce que si tu es à l'hôpital, t'es obligé de casquer. Parce que les médecins,
0: les médecins
3: sur le 15, c'est gratuit. Les médecins SOS de nuit.
25: Pas de marque.
3: S'il te plaît, petite sirène, tu t'écrases.
25: Bah oui, c'est mais pas là, tu leur fais de la pub. Hein.
3: Et alors, j'ai le droit. Je parle des médecins de nuit, donc j'ai le droit de faire de la pub comme je veux. Hein, si ça te plaît pas, c'est le même prix.
0: Petite sirène, elle est gentille.
25: C'est vrai, je suis gentille.
3: Alors donc, moi, je vais te dire une chose, que si tu t'amuses à les appeler pour rien, eux aussi, ils font un rapport. Et après, faites-moi confiance que c'est vous qui dérouillez.
0: Ouais, mais je vois pas le rapport de faire un rapport, quoi.
3: Ouais, tu vois pas le rapport de faire un rapport. Tu prendrais pas les gens pour des cons, toi.
0: Non, non,
3: Gérard, non, non, Gérard. Tu les laisses. Question IRC.
11: Non, je voulais faire un petit point, dire aux auditeurs de venir sur IRC parce que je comprends pas. On est moins de 1000, on est que 722.
0: Oh là là là. Donc,
23: Par contre, sur le Minitel, par contre, ça a bien remonté, hein, 436.
3: Non, mais ça, je me doute pourquoi. Parce que.
23: Bah pourquoi ?
3: Ouais, je me doute. Si on est que 700, je me doute pourquoi.
21: Pourquoi ?
3: Donc, il y a pas
23: ça pas cartonne le Minitel, hein. Regarde, ouais, non, hop, mais... c'est passé à 700.
3: Ouais, ouais.
23: 710.
3: Ouais, mais moi, c'est là, moi, que ça m'intéresse.
23: Un message, Manu ?
3: Non, oh, oh, oh, oh.
23: Il y en a plein, mais je peux pas les lire.
3: Vos messages.
23: Non, parce qu'il y a ma sœur,
3: qui veut ça. Non, ta sœur, ok. Hein, parce que tes messages personnels, on en a ras le bol. Or, toi, de toute manière, tu feras pas l'AREA en deux. Ah. Tu feras les deux standards. Et tu vas la fermer.
23: Pense direct. À ramener du beurre.
3: Oh. Ouais, et pense à ramener du beurre pour.
23: Et des pépitos. Ouais. Non, et des pépitos pour le petit-déj.
3: Ouais, ouais, c'est ça.
23: C'est ça?
3: C'est ça, okay. T'as raison. Qu'est-ce que je voulais dire d'autre? Je reprenais la question. Si vous appelez un médecin. Mais si vous n'êtes pas malade, par exemple, si vous faites déplacer SOS médecin pour rien, donc ce petit sirène qui me disait fais pas de la pub. Hein, c'est bien ça, petite sirène?
25: Oui, oui.
3: Donc, moi, je peux te dire une chose, que dans ces cas-là, si t'es pas malade, ça sert à rien de les appeler. Même si t'appelles le 18, ça ne sert à rien.
0: Mais ceci dit, je...
3: Oui. Merci pour celui qui vient de me copier l'auditeur qui voulait me parler. Alors c'est qui?
21: Mais allô, il est peut-être parti. Hein.
24: Allô mon GG.
0: Allô.
23: Ils sont là.
3: Ouais, on t'écoute.
0: Allô.
3: On t'écoute.
0: Ouais Gérard.
3: Je t'écoute.
0: Ouais bah moi je voulais te dire, ceci dit, si c'est pas toi qui est malade, ça peut être très bien une personne de ton voisinage qui a pas le téléphone, donc tu peux forcément appeler pour le.
3: Attends, là justement.
0: Non mais t'es pas malade, mais t'appelles quand même.
3: Ah ouais non, mais justement, j'appelle pour la personne qui est malade en précisant son nom. Et l'adresse, d'accord, mon numéro de téléphone sera marqué. Mon numéro de téléphone sera inscrit chez eux. Ils viendront me voir pour me demander où qu'habite cette personne-là. Si c'est une personne âgée, hein. Je suis obligé. Si. Je suis obligé. De toute manière, il y a un truc qu'il faut bien se dire, une chose, que si tu n'appelles pas la personne. Si tu n'appelles pas les services compétents, si quelqu'un est malade, donc t'es considéré comme non-assistance en personne en danger. Et là, ça te coûte cher.
25: Et Gérard, si tes voisins font une blague.
3: Ah non, mais ça... Oui.
24: Mon GG, c'est Aspro, là, parce que moi, je suis étudiant en médecine, et je voudrais te dire, je profite d'être à l'antenne pour te le dire, que j'aimerais beaucoup être son médecin de nuit, quoi. Beaucoup te soigner.
3: Non, pas moi, tu vois.
24: Ah, moi, je préfère faire plein de trucs, hein.
3: Moi, je préfère...
24: Avec un stéthoscope, on peut faire moult trucs, hein.
3: Ouais, non, mais moi, j'ai déjà ma doctoresse à la maison.
24: Ah bah, je prendrai une assistante.
3: Ouais, non, mais moi, j'ai déjà...
24: 3, tranquille.
3: Non, mais moi, j'ai ma doctoresse à la maison.
22: GG, fais gaffe, parce que j'ai l'impression qu'Aspro, il aimerait bien te mettre un suppositoire dans le
24: cul. Oulala.
3: Ouais, ben, toi, tu te calmes, hein. Bon, 5 minutes s'il vous plaît, merci.
11: Oui, sur IRC, il y a Davy One, il te demande si à cause du décalage horaire, un médecin de nuit français, ça devient un médecin de jour quand il arrive en Belgique.
3: Décalage d'horaire en Belgique, je connais pas.
11: Tu connais pas?
3: Non.
11: Ah.
24: Ouais, Gérard, tu peux mettre un disque là, je vais pisser.
3: Alors, je vais te dire une chose. Alors, attends, c'est qui vient de dire ça?
25: C'est pas
3: qui
25: moi,
3: vient
25: Gérard.
3: De dire ça?
11: Je crois que c'est Polo, ça.
3: Je préviens tout de suite que je donne la question, mais je ne la répète plus. Alors, écoutez bien.
13: Bien.
3: La question, toi, t'éteins ton micro.
24: On écoute.
2: Ok, oui. Polo.
3: Alors, le métier de médecin de nuit est-il un travail de jour plus que de nuit?
13: Ouais. Même dans les visiteurs, jour, nuit.
3: Ouais, ouais.
13: Jour,
3: et nuit. Nana, et mon poing dans ta gueule. Bon,
2: De quel?
3: Alors, Fulder, la semaine dernière, on était tranquille, tu vas pas nous faire chier cette semaine. D'accord?
2: C'est génial.
3: Alors, je répète la question, le médecin de nuit...
23: Bah non, on a dit que non.
3: Est-il un travail de jour plus que de nuit? Manu, ta gueule!
23: On a dit qu'on répétait plus les questions.
3: Manu, ta gueule!
23: Oh, ok. Tu donnes des consignes, après tu les respectes même pas.
3: Et on va s'écouter, docteur Crotte avec... allergie, ton trou, je vais me mettre un suppôt. Encore des trucs bidons, merci pour m'avoir coupé mon casque.

0: Qu'est-ce qu'il y a?
1: De quoi? De quoi?
0: Qu'est-ce qu'il y a?
2: Qu'est-ce que tu me balances comme disque? C'est même pas les bons!
3: C'est pas d'elle! C'est pas d'elle!
2: Espèce de bâtard, bah!
3: C'est pas d'elle!
0: Gueule pas!
3: C'est pas d'elle!
1: Qu'est-ce qu'il y a, Gérard?
2: Ouais, non, moi, c'est terminé!
1: Qu'est-ce qui se passe?
2: Terminé, je travaille plus avec lui ni lui!
1: Qu'est-ce qui se passe?
2: Ils sont virés avec l'équipe!
1: Qu'est-ce qu'on a fait? Merde, Phil!
2: Pas avec des cons!
1: Qu'est-ce qu'on va faire, Phil?

0: Docteur Crotte, avec élargis ton trou, je vais mettre le suppôt. Alors tu me mets pas d'aile.
1: Bah attends, je vais le trouver l'autre.
0: Oh ta gueule.
1: Je le suis en train de le chercher, ouais, il bouge pas.
0: Fais ton boulot correctement, après on discute.
1: Bah attends, bah je le trouve.
2: Mettez le disque là.
1: Je crois que c'est ça.
3: Mais pas peau d'aile.
1: Mais non, je mets autre chose.
0: Ouais, bah maintenant que tu l'as balancé, moi je vais passer pour un con devant toi.
3: Non, mais pas peau d'aile.
0: C'est terminé. Toi, la semaine prochaine, je te veux pas.
3: Hein?
0: Toi, la semaine prochaine, t'es viré.
3: Hein, pourquoi?
0: T'es viré, c'est tout.
3: Ouais, mais attends, et après, moi, comment je fais, je te dis, pour amener la nourriture?
0: Je m'en fous, t'es viré.
4: Mais attends, pourquoi tu veux le virer?
3: Et la nourriture?
4: Mais Gérard, attends, je comprends pas.
1: Amener des pépitos.
4: Oh, bon, Gérard. Ah,
1: regarde,
3: parce que là, je...
1: C'était 700.
0: Arrête tes conneries, quoi.
3: Parce que ouais, mais bon, moi, si j'ai plus de thunes, je peux plus amener à bouffer.
0: Mais alors, j'en ai rien à foutre.
3: Puis je tombe en déprime. Qu'est-ce que tu veux?
1: À la fin du disque, on fera la rectif.
3: Ouais.
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0: Et voilà, donc spécialement dédié à Sandy, c'était pour toi. Donc c'était pas du tout Docteur Crotte avec élargis ton trou. Je vais te mettre le suppôt parce que je sais pas ce qui s'est passé. On a eu faux d'elle et puis mais maintenant on vient de s'écouter. Faites la fête. Donc Manu, si c'est pour me donner des disques pourris, ça sert à rien.
1: Ah, moi je cale les disques qu'on me dit de caler. Hein.
0: Bah ouais, mais dans ces cas-là, c'est à toi de voir, c'est tout. Donc on reprend. Donc c'est la suite des débats. Donc toujours Manu. Fildar et Apolline au standard.
7: Ouais.
0: Et Rigo toujours sur www.fr.
8: Tout à fait. Et il y a Cannabis qui dit bonjour à sa sœur Alexandrine.
0: Eh ben, on lui fait un coucou. Voilà. Alors, donc, Mamour, t'as compris la question. Allô? Merci, ouais. Manu.
9: Bah ouais, je t'écoute, ouais.
0: Donc, t'as entendu la question avant?
9: Bah ouais, j'ai entendu.
0: Bon, alors.
9: Bon, ben alors, moi, je pense que, déjà, d'une part, moi, je voulais savoir un truc, c'est par rapport, si tu veux, quand on veut faire médecin de nuit, est-ce que quand on va à la fac de médecine, il faut suivre les cours la nuit, ou est-ce qu'on a, et si on les suit le jour, est-ce qu'on a moins de chances de devenir comme ça médecin de nuit?
0: Non, mais attends, Mamour, déjà, pour commencer, c'était pas la question.
9: Bah, donc, ça s'en rapproche quand même.
0: Non, parce que la question, ça sera la numéro 7 et je pense que ça sera la dernière parce qu'après, il faudra attaquer le deuxième débat sur les positions.
9: Ouais.
0: Et donc, alors, la question, c'était le métier de médecin de nuit existe-t-il et est-il un travail plus de jour que de nuit? Voilà la question.
9: Écoute, moi, je trouve que par définition, on va dire que non quand même. Parce que sinon, médecin de nuit, si tu bosses pas la nuit et que tu bosses le jour, il n'y a pas de raison à ce que tu t'appelles médecin de nuit. Et
0: ouais, mais
9: l'inverse est vrai aussi, quoi. Si tu es médecin de jour, sur ta voiture, il y a marqué médecin de jour, pas médecin de nuit.
0: Non.
9: Ah, bah, moi, je peux te dire, là, pour reprendre l'exemple que je t'ai donné quand j'avais appelé le 15, mm-hmm. Ils étaient tous partis en boîte et tout. Ils étaient partis avec une voiture où il y avait marqué médecin de jour. C'était en pleine nuit. Et les mecs, ils se sont fait un peu refouler à l'entrée de la boîte à cause de ça.
0: Ok. Petite sirène. Avant, peut-être une question plus importante, non?
8: Ouais, c'est assez important. Il y a DeviOne qui demande si les médecins de nuit sont fluorescents pour être vus la nuit, justement.
0: Bah, ils ont le gyrophare et puis ils ont un truc comme les pompiers.
8: Ouais, mais leur blouse, c'est une blouse fluorescente, phosphorescente qui se voit la nuit.
0: Bah, disons, elle est blanche et puis ils ont un blouson où derrière, t'as une bande jaune.
10: Ouais, comme Starsky Hatch.
0: Ouais, tu t'écrases, toi, s'il te plaît, merci. Donc, c'était qui posait cette question?
8: C'était DeviOne.
0: Donc, je pense que j'y ai répondu. Donc, petite sirène pour toi.
11: Pour moi, je te dirais que, et c'est la vérité, qu'en fait, les médecins de nuit travaillent la nuit parce qu'ils sont moins compétents que les médecins de jour. Et en fait, on les fait travailler la nuit pour que ça se voit moins.
0: Non, mais attends, tu peux préciser pourquoi qu'ils sont moins compétents?
11: Parce qu'ils sont arrivés en général dernier de leur promo. C'était les mecs qui branlaient rien sur les bancs de la fac. Et ils ont quand même eu leur diplôme. Et on les a foutus la nuit, comme ça se voit moins.
0: Non, bah ça, attends, ils sont aussi compétents que les médecins de jour, hein, les médecins de nuit. Hein.
11: Ah non.
0: Parce que si t'as un problème, ils viennent te voir quand tu les appelles, et ils t'emmènent, si c'est le 15 ou le 18, ils t'emmènent tout de suite sur l'hôpital, et après, c'est les médecins aux urgences qui gèrent ce que t'as.
11: Bah justement, tu vois, c'est pas lui qui s'occupe de toi, c'est les médecins de l'hôpital.
0: Non, mais ils constatent déjà.

0: ce que t'as quand tu l'appelles.
1: Ouais, bah ça sert à rien qu'ils viennent.
0: Si ah bah si. Bah si, si par exemple tu as une poulure à la jambe.
1: Ouais.
0: Comme moi je me suis fait il y a un mois.
1: Mm-hmm.
0: Donc j'ai appelé le 15, ils sont venus, ils l'ont constaté. Mm-hmm. et ils m'ont dirigé sur l'hôpital où j'habitais.
1: Et ils t'ont pas plâtré sur place.
0: Ah bah non, bah ils ont constaté ce que j'avais.
1: Ça veut dire que le médecin, il n'était pas capable de te plâtrer.
0: Ah, mais de toute manière, ils n'ont pas le nécessaire sur eux pour plâtrer.
2: Ouais, bah
0: parce que c'est les hôpitaux.
2: Direct,
0: parce que ils ont pas les moyens de te perdre une radio sur place.
3: C'est des nazes, hein.
0: Ouais, bah c'est peut-être des nazes, mais heureusement qu'on les a. Parce que sans eux, je me demande ce que tu ferais quand tu serais malade.
4: Gérard, sur IRC, on me dit
0: malade,
4: pourtant...
0: Moi, t'es jamais malade, abruti.
2: On peut les... soigner tout seul comme Rambo. Hey,
0: touche du bois avant de dire que t'es jamais malade. Oui,
4: ouais, donc en fait, sur IRC, ils me disent qu'ils peuvent faire les radios sur place vu qu'ils ont des lunettes infrarouges pour voir la nuit.
0: Non, ça...
4: Comment ils font alors pour voir de nuit?
1: Ils te mettent devant une bougie.
0: Mais ça, des radios sur place, c'est...
2: Mets un hypo dans le derrière.
0: Bon, ta gueule, toi.
3: Sur Minitel, on me dit qu'en Belgique, c'est pas le 15 qu'il faut faire, mais c'est le 69.
4: Ouais, on m'a dit aussi.
0: Mm. Bon, les questions bidons sur le Minitel, c'est pas la peine.
4: Hey, vous êtes combien là?
3: 856 maintenant que j'ai
4: parlé. Putain, ils sont plus que nous.
2: Bravo, Manu.
3: Ça cartonne. 36-15, code
5: on est combien
3: radio.
5: Sur Internet?
4: Bah, on est que 765.
3: Oh, la honte.
4: Je sais pas ce qui se passe.
0: Non, mais de toute manière, en ce moment, l'IRC, je crois qu'il déconne parce qu'on sait que demain, c'est une journée spéciale IRC et tout.
5: Gérard, à la place de Mamour qui est parti se coucher, on accueille Bronchiotte justement qui est en train de se refaire la voix là. Bonsoir.
6: Oui, bonsoir.
2: Salut.
6: Bonsoir à tous.
5: Bronchiotte.
6: Bonsoir.
5: Il y a 21 ans.
6: Oui.
0: Bah, tu reprends une liste.
5: Ok, je te fais une liste.
0: Aspro, pour toi la question.
7: Ouais. Gérard.
0: Oui.
7: Bah moi en fait si tu veux je fais une fac de médecine comme je t'ai déjà dit et je me prépare à être médecin de nuit et je peux t'assurer que bah, pour un petit peu abonder dans le sens de petite sirène bah, qu'on est préparé à bosser la nuit. Moi je vois ça fait 4 ans que je suis en fac de médecine, je suis en deuxième année, bon j'ai un petit
1: tu
7: peu de retard.
1: Tu sors tous les soirs?
7: Hein?
1: Tu sors tous les soirs?
7: Non, toutes les nuits je bosse l'anatomie du corps humain masculin.
1: D'accord.
7: D'ailleurs Gérard, j'aimerais bien visiter ton anatomie un jour.
2: Tu bosses
0: bon alors Aspro, t'arrêtes de me dire des conneries, c'est terminé parce que là t'es en train de me prendre pour un con.
7: Oh pas du tout, parce que je suis sûr que t'as une belle anatomie mon petit.
0: Ouais
7: Gérard.
0: Bah alors ton petit Gérard, comme tu dis, t'emmerde et dis au revoir. Bonne nuit.
7: Bon mais je te fais un gros bisou ma salope.
0: Ouais bah toi-même gros espèce de gros con.
7: Ah ma petite couille.
0: Allez hop,
7: oh,
0: au revoir.
7: Oh, il est mignon quand il s'énerve.
0: Allez hop, au revoir celui-là.
7: Oh quelle salope.
0: Ta gueule pédé.
7: Oh je t'en prie dis donc mon petit coco, t'oses pas avouer ton homosexualité à l'antenne?
0: Tu fais ton boulot là?
5: Non je le cherche.
6: Ah, il m'excite lui.
7: Tu vas pas nous faire croire qu'avec la moustache qu'elle a, Sandy c'est pas un mec?
0: Eh hey, Sandy à ta merde espèce de gros con.
5: Je l'ai trouvé.
2: Collègue d'Olivier.
0: Alors,
4: Gérard, vite fait, avant sur IRC, il y a Bretzel. Il demande si un médecin de nuit pourrait être payé plus, il ferait pas mieux d'être médecin dans l'espace où il fait tout le temps nuit.
0: Là, je vois pas du tout la question. Hein.
4: Ah.
0: Bouillotte,
3: il la voit pas. Hein.
0: Bouillotte,
6: non,
0: oui.
6: Gérard, j'ai donné des millionnaires à Pauline devant la radio. Est-ce qu'elle te les a donnés?
0: Oh, alors Bouillotte,
6: ah
0: si
6: non,
0: ça.
6: Mais c'est pas moi, Gérard!
0: Oh, ça commence à bien faire là, vos conneries!
5: C'était Aspro juste avant de partir.
6: C'est pas moi, Gérard!
5: C'était pas Bouillotte. Hein.
0: Eh, ça commence à bien faire là, vos messages personnels. Hein.
6: C'est pas moi, Gérard. Non, moi, Gérard, je vais te.
0: De toute manière, je pense que.
6: Allô?
0: Une heure et demie, on va couper vite.
6: Bah hein.
8: Non,
6: Gérard.
8: Non, vas-y, GG.
6: Gérard.
0: Alors Bouillotte.
6: Ouais. Donc bah moi je pense que moi je pense pas que les médecins de nuit sont plus incapables que les médecins de jour. Au contraire, je pense que tout le monde doit être compétent pour ce métier. Donc je crois que c'est clair.
0: Mm-hmm.
6: Tout à fait. Au niveau de la déontologie du problème indirect.
9: Du vécu.
6: Voilà. Tout simplement. Okay.
0: Mais
6: de toute façon, on pourra pas changer la politique des effarfaits.
9: C'est clair, les chiffres, on leur fait dire ce qu'on veut d'abord.
6: Très bien.
0: Bon, tu sais qui c'est qui parle là derrière?
9: C'est Bronchiotte, c'est le nouveau venu, tu m'as même pas dit bonjour.
0: Ouais, ben je t'écoute.
9: Ben écoute, moi aussi je fais des études de médecine, donc comme tout le monde, je vais être médecin légiste. Mm. Donc il faut savoir que nous on travaille donc quand même pas mal la nuit. Mm-hmm. Parce que les choses pas belles, elles se passent la nuit, donc c'est là qu'on récupère du matériel pour s'entraîner à travailler quoi.
8: Mm-hmm.
9: Et voilà, ben ça charcute sévère quoi.
0: D'accord.
5: Gérard.
1: Je me ferais bien charcuter.
5: C'est justement à la place de Aspro que j'ai viré. On accueille une fille qui s'appelle. Attends, bah je l'ai noté, je suis con.
0: Je préfère.
5: Pro du sexe, 20 ans, et qui habite à Arras.
9: Ouf.
5: Et la fréquence, c'est 96.2.
8: Bonsoir.
0: Bonsoir.
2: Salut.
8: Ça va?
5: J'ai bossé, Manu, tu peux mettre le son de la télé maintenant?
3: Ouais, d'accord.
0: T'éteins ton micro et vous m'éteignez la...
8: Excellent, le concert.
3: Attends, elle a une rose dans la chatte.
5: Oh là là, elle a une rose dans la techa. Voilà. Oh non, mais merde.
10: Mais non, mais non.
9: Elle va faner, t'inquiète.
0: Voilà, donc alors, qui c'est qui a pas répondu? Produit sexe.
8: Oui, alors je pense que vraiment les médecins de nuit sont complètement aussi compétents que les médecins de jour. Surtout qu'ils vont souvent... la nuit, il y a quand même des gens qui ont des maladies bizarres. Hein. Mm-hmm. Ils ont sûrement à se déplacer dans des quartiers un peu chauds.
11: Merci.
8: Donc ils doivent sûrement voir des choses assez impressionnantes. Même, je sais même que les médecins de nuit sont plus compétents que les médecins de nuit.
0: Ah, Pauline, tu fais gaffe, t'arrêtes, parce que tout à l'heure, ça va mal se terminer.
12: Qu'est-ce que j'ai encore fait, Gérard?
0: Ton micro, t'éteins.
5: Mais tu jouis, non, c'est pas l'heure.
2: Mais jouiez pas.
4: On tire la rose de ta
9: tête. Arrête de te mettre des doigts.
12: Ouais.
0: Bon, alors... conclusion du débat parce
12: continue, vas-y
2: Gérard.
0: Non, je veux pas le savoir,
5: attends, ça fait même pas une heure qu'on a fait.
0: Ta gueule,
2: vas-y,
0: toi.
2: Gérard, continue.
0: Parce que tout à l'heure je vais t'éclater. Ok, c'est pas... profites-en pas parce que Max c'est pas là pour foutre ta merde.
2: Oh là là.
0: Hein? Alors, dernière question, y a-t-il plus de femmes que d'hommes exercent le métier de médecin de nuit? On demande ça bronchiote.
9: Ouais, on parle pas trop des infirmières de nuit, hein, quand même. Moi, je pense que les femmes, tu sais le problème. Mm-hmm. Hein, on va pas faire de misogynie, comme d'habitude, hein, mais les femmes, la nuit, ça roupille, parce qu'il y a de la feignasse, quand même.
10: Oh,
9: et voilà.
0: Ouais, tu veux préciser la
9: femme de ta... Il y a rien à préciser, c'est comme ça. Les hommes sont plus courageux, donc plus d'hommes, plus la nuit.
0: C'est exactement. Ça. Alors, je peux te confirmer qu'une chose, c'est que dans la police, t'as autant de femmes que d'hommes qui travaillent. Et dans les pompiers, c'est pareil. Alors, ne prends pas les gens pour des cons.
2: Ah oui, mais on ne peut pas comparer un policier.
9: Il y en a CRS, par exemple.
0: Oui, il y en a.
9: Ouais, il y a 50% de nanas au GIGN aussi, il n'y a pas de problème.
0: Ouais, alors prends pas les gens pour des cons, d'accord?
9: Non, mais les filles, je vous kiffe, hein, je déconne.
0: Tu t'écrases un peu maintenant.
9: Pour la tchasse,
0: petite sirène.
3: Gérard, excuse-moi, sur Minitel, il y a Skunkman qui nous dit qu'en fait, il y a plus de meufs que médecins de nuit qui piquent dans les portefeuilles des vieilles, dans les porte-monnaies.
0: Alors lui, il va se faire...
3: Okay.
0: Hop.
8: Il piquait des médecins dans mon hôpital.
0: Ta gueule.
10: Il piquait des consultations dans mon porte-monnaie.
8: Allô,
0: alors, je vous préviens, le standard, que ce soir, vous n'allez pas me casser les couilles longtemps.
5: Bien sûr, si vous voulez joindre le standard fun, on a dit
2: 0803-085,
5: vous êtes free, antenne
8: libre. Gérard,
0: petite sirène.
8: Oui, Gérard, y a plus d'hommes que de femmes, parce qu'en fait, la nuit, c'est moins sécurisant, donc les femmes, elles ont peur. Mm. Donc les femmes, elles sont dans les hôpitaux. Donc si vous voulez voir de belles infirmières, et ben venez la nuit dans les hôpitaux.
0: Eh ben, alors moi, je peux te dire une chose, qu'il y a des femmes qui travaillent de nuit. Dans le 15, il y a des femmes qui travaillent de nuit.
8: Oui, je
0: suis désolé.
8: Pas,
4: dans le
8: 15e. Il y en a moins.
0: Non, quand tu appelles le 15, il y a des femmes qui travaillent de nuit. Et ça, je suis désolé. C'est pas la peine d'essayer de. Non, mais il y a pas la peine. C'est pas la peine d'essayer de préciser les infirmières, hein, parce qu'on fait des médecins de nuit. C'est pas. C'est tout. Parce que les débats sur les infirmières, j'en ai déjà assez fait. Et j'en reprends plus.
9: Ouais, mais t'es nu sous ta blouse.
8: Ouais.
0: Bon, alors vous produit sexe.
8: Ouais, bah alors à mon avis, ouais, je suis d'accord avec,
0: Petite sirène.
8: Je suis d'accord avec Petite Sirène. En fait, c'est très dangereux la nuit. Hein. Comme je disais tout à l'heure, on croise des gens qui sont assez bizarres quand même la nuit.
5: Ils sont armés les médecins, de toute façon les médecins de nuit, ils ont une arme, non?
8: Ouais, bah oui, c'est connu quand même.
10: Obligé.
8: Mmh. Ah ouais, c'est clair. Et donc c'est pour ça qu'il y a plus d'hommes, mais il y a quand même pas mal de femmes, et elles, limite, elles sont plus...
0: Bouillotte.
2: Ouais, bah écoute, moi je pense que effectivement il y a beaucoup plus d'hommes qui bossent la nuit, parce que les femmes, c'est vrai que c'est quand même des vrais feignasses.
9: Et voilà.
2: Je suis tout à fait d'accord.
0: Alors attends, Bouillotte, je vais te dire une chose, que les femmes, c'est pas des feignasses, parce qu'elles sont aussi capables de conduire un camion et de conduire un bus, ok? Alors je vais te dire une chose, que toi, t'es un connard.
2: Mais non, Gérard,
0: t'es un connard. Tu es un connard.
8: Gérard, on n'est pas tous des camionneuses.
0: Non, mais il y a autant de femmes qui conduisent des camions et qui sont infirmières et qui travaillent de nuit. Alors, Bouillotte, tu fermes ta gueule, t'es un connard.
2: Est-ce que tu sors toujours ton exemple des routiers?
0: Et alors?
2: Ouais, mais t'as que ça comme référence.
9: Non,
0: et alors?
9: J'ai une copine qui est bûcheronne, hein, c'est pareil. Là,
0: ouais,
9: là.
0: Mon cul.
2: Et moi, des femmes qui bossent la nuit, j'en vois tous les soirs sur le trottoir, mon ami.
8: Exactement.
0: Ouais, ben alors?
9: Et c'est des morceaux.
0: Ouais, ben c'est des putes, c'est pas pareil.
2: Oh, on donne pas de prénom.
0: Voilà. Donc, Existe-t-il une école pour apprendre cette profession de médecin de nuit, Bouillotte?
2: Bah écoute, moi je pense que ouais, effectivement, ouais. Ouais, ouais, des écoles, médecin de nuit, high school, ouais, ouais, je dirais.
0: Ouais, bah, allez,
4: justement, Gérard, à propos des études des médecins, il y a Davy One sur l'IRC, il demande si les médecins de nuit ont suivi leur cours à l'université de nuit ou est-ce qu'ils ont étudié dans le noir.
0: Non, mais il y a des écoles pour ça, donc
1: Ils s'entraînent à faire des piqûres dans le noir, hein, quand même.
2: Ouais, c'est faut ça. Pas prendre des aveugles, hein, parce que ça craint un peu.
0: Bon, toi, t'arrêtes un peu avec tes conneries parce que tu commences à me gonfler.
11: Ok.
0: Ok. D'accord,
4: et sinon,
0: Tony.
4: Et sinon, il y a.
11: C'est génial, je trouve des carottes dans le cul, ça va être génial.
0: Ouais, alors,
5: non, mais c'est pas Tony.
0: Non, presque pas.
1: C'est
0: presque
1: pas. Tony.
0: Pas. Non. Alors, arrêtez vos conneries au standard, vous avez.
5: Tu sais ce qu'on va faire,
0: Tony.
5: Tony.
0: Tony.
5: Attends.
0: Vous avez choisi.
12: Mais non, Gérard.
0: Vous avez choisi. Vous avez choisi.
5: Attends, Gérard.
0: Non.
5: Ne rabatte ton caca tout de suite, on va l'appeler en direct.
0: Quoi, je rablasserai mon caca si je veux. Ouais, écrase-toi. Tu écrases.
4: Il ramassera son caca si
0: tu veux. Tu t'écrases, d'accord?
5: Il ramasse son caca.
0: Non, mais attends, tu te crois où, là, pour m'engueuler comme ça?
12: Mais t'as vu comment tu me parles?
2: Ah, j'aime quand tu te domines, Apolline.
0: Je te parlerai comme je veux.
12: Ouais, c'est ça, Gérard.
0: Ok. Ça te plaît pas, c'est le même prix.
12: Ok.
4: Bon, Gérard, sinon, il y a Obi-Wan qui est médecin, il va porter plainte contre toi car tu dévalorises la profession.
0: Non, je la dévalorise pas du tout. Alors, Produit Sexe.
13: Produit Sexe, oui, bah c'est moi. Eh ben, je pense qu'il n'y a pas d'école pour les médecins de nuit. Mais en effet, ils ont pris des cours du soir, mais c'est tout. Quoi. À mon avis, ils s'entraînent comme tout le monde. Sauf que oui, comme l'a dit tout à l'heure Petite Sirène, à mon avis, ils sont d'abord vachement entraînés à faire des piqûres dans le noir.
0: D'accord. Petite Sirène, donc toi?
14: Moi, je conseille la faculté de médecine, quand même.
13: Bah oui,
14: et puis après, une petite spécialisation dans les arts martiaux et gardiennage pour s'habituer à travailler la nuit.
0: Ok. Bronchiote?
15: Ouais, bah écoute, moi, l'école, je la connais bien parce que je l'ai fait. Donc, sans trop vouloir anticiper sur tes questions, il y a quand même deux filières. Il y a une première filière qui t'apprend comment accoucher en moins de 10 minutes, par exemple.
0: Ouais, bah justement.
15: Ouais,
0: alors, attends, tu peux.
15: Il y a une autre filière qui t'apprend, en fait, c'est un petit peu une filière à la fois taxi, comment accompagner les nanas et les. À l'hosto. En gros, c'est ça, tu vois.
0: Mm-hmm.
15: Sans vouloir trop anticiper vers le futur proche dans un avenir.
2: Antérieur.
13: Lointain. Voilà,
15: tout à fait.
0: D'accord. Bon, donc on va faire la dernière. Et un médecin de nuit demandera-t-il des agios sur un chèque impayé? Et on va s'écouter à moitié.
5: Non, on s'écoute pas de disque là. Non, mais pas de disque, on fait la fin, la conclusion.
15: On va s'écouter les ambulanciers sodomites avec mets-moi ton gyrophare dans les fesses et fais péter la sirène.
0: Et toi, tout à l'heure, tu as. Je crois que.
15: Voilà, c'est parti.
5: Il me demande une sirène, je mets une sirène.
0: Mais toi, t'es vraiment con. J'ai plus con que lui.
15: Gérard?
2: Ouais, c'est Starkey, tu me copies?
15: Oh, je te copie, Roger.
5: Allez, on répond à la question.
15: Alpha, Tango, Charlie, Loulou.
4: Ok, sur IRC, il y a monsieur Denuit, qui est médecin, qui aimerait bien que t'arrêtes de dire tes conneries quand même.
0: Ben, si ça il plaît pas, ben, c'est le même prix. Donc, dernière question, un médecin de nuit demandera-t-il des agios sur un chèque impayé? On va demander ça à Bouillotte.
2: Ouais, je pense que ouais. Ouais, c'est
0: tu
2: clair.
0: Peux préciser?
2: Bah écoute, les médecins de nuit, ils sont trop payés, quoi, donc faut forcément qu'ils fassent ça, ouais.
0: Mais déjà une chose.
2: Mmh.
0: Faut bien.
2: Oh là là, Pauline, ça suffit de mettre des fingers dans le derrière. Hein. Oh.
12: T'aimes ça?
5: Gérard, t'as déjà pété deux casques.
12: Reviens, Gérard, reviens.
4: Le max, il mate le film.
5: Allez, ça y est.
12: Gérard, c'est barré.
5: T'as mate le film.
4: Vas-y, à peau comble.
5: Non, mais t'es en train de mettre le film de cul et.
15: Bah, tu joues un coup et là, c'est ça.
13: Il y a du cul sur Canal en plus.
0: Non, ils vont pas arrêter, vous me faites chier là, au standard.
15: Attends, on se termine, c'est bon là.
0: Hein?
5: Arrêtez de...
0: Ouais, Max, c'est terminé, moi. Là, ça commence à bien faire. L'autre, il fait des conneries, et puis elle, c'est pareil. Alors, faudrait peut-être arrêter, hein. Ceux-là, il y en a ras-le-bol, maintenant.
16: Il n'y a plus personne qui appelle, regarde.
0: Ouais, bah, plus personne n'appelle. Pourquoi? Parce qu'ils sont pas capables de gérer un standard. Ouais, regarde ça. Il y a l'autre abruti qui renifle comme un porc.
4: Manu, vous êtes combien sur Minitel? Parce que nous, on est plus de 630.
0: Non, mais je crois que là, ça
5: combien? 630?
4: Ouais, et vous?
5: 858.
4: Putain, ils sont encore plus que nous.
0: Ouais, ben, ils ont intérêt de rappeler parce que ben, lui il va rester au standard et toi tu vas dégager. Toi, je veux plus te voir ici. Fait. Donc un médecin de nuit demandera-t-il des agios sur un chacun payé? On va demander ça à Bouillotte.
2: Je peux dire, ouais, je pense que ouais, parce que je te disais, les médecins de nuit sont beaucoup trop payés pour le travail qu'ils font.
15: C'est clair.
0: Donc, non mais attends, déjà il y a une chose qu'il faut bien préciser, c'est de savoir si déjà quand vous l'appelez, de lui demander s'il prend les chèques ou les cartes bancaires.
2: Ah bah oui, tout à fait, ça c'est clair, parce qu'on fait pas confiance aux escrocs. Hein.
0: Non mais parce que déjà...
2: De nos jours quand même.
15: C'est des vautours, c'est des vautours.
2: Oui, exactement, parce... tout à fait, je suis tout à fait d'accord avec cet individu qui parle au téléphone.
15: Je suis tout à fait d'accord, c'est des vautours.
2: Voilà.
15: Ça pense qu'à la thune, ça fait ce métier pour rouler en cabriolet, aller jouer au golf tous les week-ends.
2: Exactement, voilà, parce que ça veut se payer des vacances à Disneyland Paris.
15: Voilà, tout ça parce que ça a fait 10 ou 12 ans d'études, et ça se permet de charcuter les gens.
2: Voilà, pour mettre deux pansements
0: Et bronchiote aussi, tu t'écrases.
15: Ma mère, c'est de la couture, elle peut me les faire, les points de suture. Hein,
0: petite sirène.
17: Oui, Gérard, ça s'est arrivé, effectivement. Il y a aussi eu des médecins qui ont porté plainte et ça s'est fini au tribunal.
0: Non, mais moi, comme j'ai bien dit, déjà, faudrait savoir s'ils acceptent les chèques et les cartes bancaires. Parce que normalement, tu as cité RMI.
5: Si tu as... Aussi,
0: toi, t'éteins ton micro et tu fermes.
5: C'est une question.
0: Tu la fermes, ils prennent pas les chèques resto, d'accord? Alors t'éteins ton micro, tu fais ton boulot, standard.
5: Les traveleurs, okay. Chèques.
15: Les tickets des chèques,
0: ouais. Surtout, tu ferais mieux d'aller faire travelo, ça vaudra mieux que d'être
5: traveleur.
0: Ok, va gagner ta croûte sur un trottoir. Ça vaudra mieux.
3: Par contre, pour des croûtes, ils peuvent...
0: petite sirène.
17: Oui, Gérard, donc je te disais que ça s'était terminé au tribunal.
0: Ok, produit sexe.
17: Ouais, bah,
0: pour
17: déjà,
0: finir.
17: À mon avis, ils acceptent les cartes bleues et les chèques.
0: Ouais, mais est-ce qu'ils ont l'appareil avec eux?
17: Bah,
0: pas
17: ouais,
0: tous.
17: Toujours.
0: Non, pas tous.
17: Ah, bah alors, pas tous.
3: Pas si. Tous. Ils l'ont là, tu sais, en bandoulière, là, comme les flics. Le revolver.
0: Bon, ouais, écrase.
3: Pour dégainer.
5: Si, je te dirai, c'est juste pour te dire que dans certains taxis, ils l'ont le.
3: Ah ouais, ouais.
5: Dans les taxis G-Sex.
0: On parle pas des taxis, on parle des médecins de nuit, espèce de con!
15: Oh là là là là là!
5: Eux, ils ont la carte!
0: Alors, ta gueule!
18: Mais la raison, Gérard, putain!
15: Tranquille.
0: Alors, conclusion du débat. Moi, la conclusion, elle va être vite faite, hein. Ça, je peux vous le dire, ce soir.
15: Hardcore.
0: C'est la broutille de Fildar qui est revenue, donc c'est la vraie merde.
15: Le fat comeback.
0: Donc, grâce à lui, on a perdu du monde sur l'internet. Donc, merci, Fildar.
3: 1047 sur Minitel.
5: Y'a pas de quoi.
0: Bravo, non, mais.
3: 1047, bravo, moi j'applaudis les gars, ouais. Sur Minitel. 1047.
0: Non, mais moi parce sur l'internet, on a perdu.
4: Bah, on était 630 et il y a Alan Clark qui est parti, donc on n'est plus que 629.
0: Ouh. Merci, Pildar. Donc, conclusion du débat, Bouillotte.
2: Ouais, conclusion en débat encore, sans queue ni tête, comme toi. Et...
0: Voilà, moi je t'en mets, donc.
2: Je voulais dire produit sexe que je te kiffe.
15: Oui,
2: Voilà.
0: Alors, produit sexe.
17: Oui, bah alors écoute, moi j'ai pas assisté au débat, à tout le débat, donc je peux pas te dire si j'étais bien ou pas. Donc j'ai aucun avis à donner.
5: T'inquiète pas, il était naze.
17: Ouais, c'est bah, clair. Avis, ouais.
0: Toi, tu fermes ta gueule et t'éteins ton micro, d'accord? C'est la dernière fois que je te le dis.
3: C'est faux.
0: Petite sirène.
15: C'est faux.
17: Oui, Gérard, bah moi je trouve que c'était un débat intéressant parce qu'il fallait en parler, c'est un problème. Je voulais aussi dire que Max faisait super bien du rameur et que effectivement je kiffe les pattes.
15: C'est clair.
0: Attends, tu fais du rameur où, toi?
15: Et moi, les gros barbus, on dit.
0: Ah, parce que tu regardais en même temps. Tu nous as écoutés, t'as regardé M6?
17: Ouais. Non, je l'ai enregistré, donc je vais le regarder tout à l'heure.
15: C'est pour ça qu'elle jouit.
0: Ok, bronchiote.
15: Ouais, bah écoute, débat très intéressant. Moi, je pense que t'as bien fait de l'aborder. T'as pris des risques et je pense qu'il fallait le faire. Et puis bah écoute, je sais pas, si tu connais un médecin nuit ou de jour, tu demandes qu'il te mette un ou deux coups de bistouri là pour t'enlever les 2-3 steaks hachés que t'as dans le cou et puis c'est bon quoi.
0: Alors moi je t'emmerde, espèce de petit con, voilà.
18: Ouais,
0: voilà ma conclusion pour toi. Conclusion sur l'IRC.
4: Pas
5: terrible. Hein.
4: Conclusion sur l'IRC, bah ouais, pas grand monde, hein, décidément.
5: Il
4: ouais,
5: y a 2-3 personnes.
4: Ouais, il y a des gens qui se cassent et tout.
5: En famille, c'est pour ça.
0: T'éteins ton micro avant que tu prennes mon casque dans ta gueule.
5: C'est pas ton casque en plus.
0: Ouais, ben le mien il est naze, alors fais gaffe.
4: Donc, Turpentine est rentrée de Marseille, donc elle se permet de dire que ton débat il avait ni queue ni tête comme toi.
3: On me le dit aussi sur Minitel.
4: Voilà.
0: Toi t'écrases.
3: Non,
0: tu
3: c'est
0: t'écrases
3: vrai.
0: Pour l'instant.
3: On me dit aussi mieux vaut se taper un vieux médecin de nuit qu'un vieux routier.
0: Ouais, ben moi je l'emmerde. Ouais.
4: Deux jours. Ouais. Ah, bah, c'est exactement la même.
3: Même la
4: sinon, il y a Esti qui dit la nuit tous les Gérards sont aigris. Il a pas tort. Et il y a Père Fouras qui dit à Rip que officiellement il a pas le droit de faire entrer des gens dans son école, mais si c'est Aurélie, c'est bon.
0: Ok. Donc, moi, conclusion, merci Pildar de ta revenue de la semaine.
19: Bravo.
0: T'as foutu ta merde. T'as foutu Manu, ça suffit.
19: Je suis fier de lui. Moi, j'ai kiffé ce qu'il a fait.
4: Gérard, sinon, j'ai encore une petite conclusion intéressante. C'est Kleenex qui dit que tu es à la médecine, c'est que les hémorroïdes sont à ton cul.
0: Moi, je l'emmerde.
4: C'est bien dit.
0: Donc, pour le retour de Pildar, ça a été de la merde. Apolline, t'as pas été capable de pouvoir l'épauler.
12: Comme d'hab.
0: Apparemment, au lieu de prendre les gens standards, t'écoutais, tu foutais rien, tu t'amuses avec ton micro. Donc, si c'est pour venir le jeudi...
5: Jouir.
12: Mais Gérard, tu me suis
0: comme ça. Si c'est pour venir le jeudi faire des merdes, c'est pas la peine de venir.
12: Okay.
0: Tu fais ton boulot la semaine. Déjà, la semaine, t'es pas capable de trouver des auditeurs. Donc, il y en a ras-le-bol.
12: T'es pas là la semaine, t'en sais rien.
0: Non, je suis pas là, mais j'écoute.
12: T'écoutes, t'écoutes mal.
0: Ouais, j'écoute mal, tu trouves rien du tout.
5: Tu peux tricoter un pull à Gérard.
0: Le deuxième débat va porter sur les positions. Et on va s'écouter les pédicures qui sentent avec leur stéthoscope le pipi. J'espère que c'est les bons trucs sinon Manu ou Fildar, vous allez morfler.
4: C'est vraiment un document que ça donne. Chehalis, Washington, en route to Yakima. And of course, every time that any of us fly over the country near Mount Rainier, we spend an hour or two in search of the Marine plane that's never been found that they believe is in the snow someplace southwest of that particular area. That area is located at about, or its elevation is about 10,000 foot. And I had made one sweep in close to Mount Rainier and down one of the canyons and was dragging it for any types of objects that might prove to be the Marine ship. And as I come out of the canyon there, it was about 15 minutes. I was approximately 25 to 28 miles from Mount Rainier. I climbed back up to 9,200 feet, and I noticed to the left of me a chain which looked to me like the tail of a Chinese kite.
20: C'est peut-être bon, Bernard. On va traduire, bien sûr, Igor et Grishka, pendant que Bernard continue il met à fond dans la boutique, lui, hein. Ses voisins, ils vont gueuler, hein. Alors, donc, ça, ce témoignage de ce fameux Arnold, donc, on le rappelle, qui est pilote et qui témoigne sur une radio américaine, ce qu'il a vu en face de lui. Là, qu'est-ce qu'il dit en deux mots?
21: Pardon, Bernard, de te couper, je te laisse faire le commentaire.
20: 50 secondes avant de faire la pause, alors oui, Bernard.
22: Oui. En fait, Kenneth Arnold explique en gros ce qu'il a vu, c'est-à-dire qu'il a vu une espèce de chaîne, qu'il a eu un éclair qui a attiré son regard, donc il a déjà regardé ce qui se passait, et il a vu effectivement ce qu'il croyait être au départ 9 avions en réaction, donc qui étaient tout nouveaux à l'époque, au lendemain de la Deuxième Guerre mondiale, et il pensait qu'effectivement c'était des prototypes, et puis d'un seul coup, il a vu que c'était bizarre, que le comportement de ces espèces de chaînes, parce qu'en fait, c'était pas qu'un seul objet, il y en avait 9 en formation serrée.
20: Bernard, ne bouge pas, on revient dans un instant. Pour la suite de Planète Interdite, tu auras encore des témoignages à entendre de commandant de bord avec, bien entendu, plein d'autres choses. Et puis le fameux canular de 1938. Ne bougez pas. 127, like a couple of hundred feet above us, it was like a, I don't know if it was a rocket or whatever, but incredibly fast.
21: Il dit, ça va extrêmement vite. Je sais pas ce que c'est. In the opposite direction. La direction opposée.
20: Là, il explique là.
21: Il donne le gisement. Mais il est beaucoup trop rapide pour être un avion.
20: Beaucoup trop rapide, donc c'est ça. Et ensuite, l'objet disparaît, hein. C'est bien ça, Bernard?
22: Absolument. Et alors, ce qu'il faut savoir, c'est que dans le cockpit, c'était, en l'espace de quelques secondes, un petit peu la panique, parce que le copilote a instinctivement baissé la tête. Donc, ce qui veut dire que pour un pilote confirmé, quand on baisse la tête, c'est que véritablement, on avait l'impression que cette espèce d'objet allait leur rentrer dedans. Hein.
20: D'accord. Mais alors, ensuite, ce témoignage, on en a fait quoi? Est-ce que c'est à prendre au sérieux? Est-ce qu'on peut imaginer d'autres hypothèses que celle d'une fameuse soucoupe volante?
22: Alors, il ne s'agit pas en l'occurrence d'une soucoupe volante. Il s'agissait d'une espèce de fuselage sans aile, je dirais un peu très blanc lumineux. Mmh. Mais ce qu'il faut savoir, c'est que le commandant de bord a déposé un Hermis, hein, c'est-à-dire en fait un rapport comme quoi il y avait eu danger de collision pour un avion de ligne, et donc il y a eu enquête. Alors ce qui est bizarre dans cette histoire-là, et c'est ce que le commandant de bord m'a rapporté à titre personnel, puisque je suis entré en contact avec lui, il m'a expliqué quand même que le FBI et le NTSB, c'est-à-dire en fait l'organisme qui enquête sur les accidents d'avions aux États-Unis, étaient présents à la descente de son avion.
20: D'accord.
22: Oui,
20: donc ça veut dire qu'il a été chopé à la sortie de son avion.
22: Absolument.
20: Et là, on l'a emmené probablement dans un endroit assez secret et on l'a fait parler pour essayer d'avoir toutes les informations et probablement lui demander de ne rien dire.
22: Non, pas nécessairement, mais surtout pour essayer d'en savoir un peu plus. Alors c'est ça qui est.
20: Et qu'est-ce qu'on sait de plus ? Qu'est-ce qu'on sait ? Alors qu'est-ce qui a été dit de cet entretien ? Est-ce qu'on est au courant ? Est-ce que tu le sais ?
22: Absolument. Alors je dirais que cet entretien a abouti à pas grand-chose finalement, si ce n'est qu'avoir un descriptif de cet incident, mais il faut savoir également que c'est pas la première fois que ça se passe au-dessus de New York.
20: Ah oui.
22: Et qu'il y a eu beaucoup plus d'avions de ligne qu'on croit qui ont été témoins de ce genre d'incident.
21: Voilà. Quelle est la fréquence des phénomènes ?
22: Ça c'est très difficile à dire parce qu'en fait ça peut être extrêmement concentré dans le temps. Il y a véritablement pas de règles en la matière. Mais je crois que là en l'occurrence, c'est vrai qu'entre 96 et 97, il y a eu à peu près, je crois, moins d'une dizaine de témoignages d'observations de ce genre de phénomène par des pilotes de ligne de différentes compagnies.
21: Ce qui est important dans le cadre des observations aériennes, c'est qu'elles sont très souvent recoupées au sol par des observations radar, enfin par des signatures radar qui confirment ce que les pilotes voient.
22: Oui, alors absolument. Alors on a effectivement, il existe un catalogue qui a été fait par un chercheur français qui s'appelle Dominique Weinstein et qui a donc fait le recensement d'à peu près 1300 cas d'observation depuis 1931. De cas de pilotes, et sur ces 1300 cas dans le monde, on a à peu près recensé dans la période moderne à peu près de 23 à 25% d'observations à la fois visuelles et radar.
20: Ah oui, quand même. Et c'est bien parce que en remettant la date de 1931, c'est pour ça, après on revient sur ce fameux canular de Orson Welles, donc là on comprend un petit peu mieux qu'en 1938, il a fait ce qu'on dit le plus grand canular du siècle, où il a simulé une invasion d'extraterrestres aux États-Unis qui a été une panique générale. Et en fin de compte, je me suis demandé, mais en 1938 quand même, le gamin il était vachement en avance, mais on parlait déjà donc d'extraterrestres, et ça effrayait déjà vachement la population, enfin disons les humains, la planète.
21: Ah oui.
20: Hein, ça faisait peur, Bernard.
22: Oh bah oui, mais enfin, là, en ce qui concerne le phénomène OVNI en lui-même, moi, je ne dirais pas que c'est je dirais d'origine extraterrestre. On n'en a pas la preuve. On n'en a pas la preuve. On sait qu'il y a un phénomène. Il faut l'étudier. On sait. Et par exemple, je parlais tout à l'heure du Chili. Le Chili a pris comme priorité la sécurité aérienne, ce qui veut dire que il considère que ce phénomène OVNI est un danger entre guillemets potentiel pour la circulation aérienne et bien sûr pour le transport civil.
20: Alors écoutez bien maintenant, vous qui nous écoutez, Bernard reste bien sûr avec nous, Igor et Grishka. Maintenant on va, si je puis dire, introduire de manière très rapide, dans l'espace de 12 secondes, le témoignage également d'un général français qui, lors d'une émission de radio, confirme, en tout cas c'est ses dires, hein, ça n'engage que lui, qu'il il y a probablement des extraterrestres ou des ovnis, c'est ça ?
21: Oui,
20: on peut dire ça ou pas ?
21: Il s'agit du général Letty, qui est l'ancien chef d'état-major de l'armée de l'air.
20: Pas un guignol, alors. Hein.
22: Non, je tiens à rectifier quelque chose. Il n'était pas chef d'état-major de l'armée de l'air, il a été simplement, responsable auprès du commandement allié en Allemagne, mais il n'a jamais été chef d'état-major. Il a été simplement, oui, je crois, inspecteur
20: c'est ça.
22: Général de l'armée de l'air.
20: Ceci dit,
21: inspecteur général de l'armée de l'air, voilà, mais qui donc transmet son opinion. Quant à la meilleure hypothèse de ces phénomènes et son opinion, c'est que ces phénomènes sont, selon lui, d'origine extraterrestre.
20: Écoutons-le, ça dure 12 secondes.
6: Nous sommes convaincus qu'il y a une intelligence derrière ces phénomènes. Alors certes, on n'en a pas la preuve matérielle, celle que tout le monde souhaiterait, mais
7: on en a pas un petit morceau.
20: Voilà, donc ça c'est bien sûr à prendre peut-être avec des pincettes, enfin ça n'engage que le général Letty, hein, bien sûr, mais enfin ça a été fait il n'y a pas très longtemps sur les antennes de radio. Et puisqu'on parle de témoignages, mon cher Bernard, Igor et Grishka est là, ceux aussi qui nous écoutent, vous allez entendre maintenant, on va déborder un tout petit peu de cette émission, hein, puisqu'on a tellement de choses encore à vous faire écouter que, allez, on va prendre un petit peu plus de temps que prévu. Alors là pareil, alors ça c'est pas prendre un petit peu avec des pincettes, c'est prendre avec vraiment extrêmement avec des pincettes. Je vous fais écouter deux témoignages qui font marrer déjà Igor et Grishka d'avance, parce qu'en plus je crois sont des témoignages lors de reportages qui datent de votre émission de Télé Temps X.
21: Exactement, oui, c'est nous qui avions recueilli ces témoignages lors d'une émission consacrée aux extraterrestres. Mais qui étaient en fait présentés comme absolument authentiques.
20: Oui, bien sûr.
21: Ceux
20: oui,
21: qui les ont vécu, évidemment, là, sont persuadés d'avoir vécu ça.
20: Rien à voir avec ce qu'on écoutera dans un instant, à savoir le canular d'Orson Welles avec l'arrivée des extraterrestres. Là, la personne que vous allez entendre est sûr et certain de ce qu'il est en train de raconter. En tout cas, lui, il dit avoir vu ce qu'il va nous narrer tout de suite. Écoutez, ça vaut le détour, c'est très intéressant.
8: Je dépose ma mobilette, je prends ma clé, j'ouvre ma porte, et au moment que je vais prendre ma mobilette pour la rentrer à l'intérieur, qu'est-ce que je vois, cet engin-là, rouge, cylindrique, gros comme ça, hein.
20: Mais vous êtes allé voir de plus près ou vous êtes resté
8: là? Ah non, oh là là, j'avais trop peur, moi, hein. Et là.
20: Ça fait rire, Bernard.
8: Moi, j'avais peur, hein. Ah non, ça y est, rien à peur, hein. Ah non. Et moi, je sais pas ce que c'est, je connais rien, mais c'est un danger public. Il est bien trop temps qu'on s'en occupe, hein. À 150 mètres des agglomérations, vous vous rendez compte, vous? À 150 mètres des agglomérations? Mais on sait pas qui qu'on en perd, nous. C'est peut-être pacifiquement ou bien quoi, on sait pas, nous.
20: Ça fait rire Bernard, hein?
9: Ah oui, tout à fait.
20: Ouais. Alors j'en ai un deuxième à vous faire écouter également. Toujours mettez les cassettes en enregistrement. Là, c'est pareil, un homme qui témoigne avoir été en face de quelque chose de pas humain avec des pattes d'araignée. Attention Bernard, tu risques de te marrer encore et vous aussi.
10: On aurait dit derrière que c'était des pattes d'araignée, comme vous savez, des étrangers, des machines comme ça. Alors ça dégageait comme du gaz et des machines de papier qui flottaient derrière. Mais ça, là, dire que je ne l'ai pas vu, moi j'ai vu le gros machin qui était en plein milieu. Là.
20: Et quel est le bruit que vous avez entendu? Est-ce que c'est un sifflement, un souffle?
10: Ah, comme un graissement. Comme si c'était, comme on dit, un machin de vent qui fait sec, là, qui part sec.
20: Comme du vent dans les arbres.
10: Oui. Mm.
23: Vous avez eu des ennuis après, non? On s'est moqué de vous, non? Pas du tout.
10: Oh, il y en a bien quelques-uns qui disaient qu'on a eu des illusions dans le ciel. Mais pour moi, j'étais pas tout seul. Si j'étais tout seul, j'aurais rien dit. Mais comme j'étais pas tout seul.
20: Eh ouais, voilà. Donc là, c'est pareil. Ça, effectivement, sont des témoignages qui sont la base pris très au sérieux.
24: Dans totalement authentique.
20: Authentique, voilà.
24: En tout cas.
20: Par un témoin, ah, voilà, oui, qui lui est persuadé d'avoir vu ce qu'il nous a raconté. Maintenant, de là à dire que tout ce qu'il a vu est vrai, on peut croire que, on peut avoir vu, croire avoir vu quelque chose qui ressemble à une soucoupe volante, alors qu'en fin de compte, ça ne l'est pas du tout. Donc,
24: mais oui, il y a une énorme quantité de témoignages qui sont le fruit d'aberrations visuelles, et malgré le fait que le témoin soit persuadé d'avoir vu un ovni, il s'agit de toute autre chose, il s'agit d'une illusion d'optique, il s'agit...
20: Alors quelles sont les questions à poser pour commencer à se dire, tiens, peut-être qu'effectivement, le témoignage qu'on est en train de nous dire... Il y a 4-5 questions, j'imagine.
24: Il y a un certain nombre de questions, effectivement, qui sont répertoriées par la gendarmerie et qui sont ensuite filtrées par le CEPRA, dont on a parlé tout à l'heure.
20: C'est quoi les questions, alors? Qu'est-ce qu'il faut? Il y a 4-5 questions auxquelles il faut répondre
24: Oui, en réalité, il y en a beaucoup plus. Au départ, on avait considéré qu'il fallait au moins 20 questions.
20: Ah oui.
24: Puis finalement, on a restreint parce qu'on s'est rendu compte que c'était trop lourd pour le témoin, qui était en fait souvent dans un état de choc, un peu paniqué. Donc remplir un catalogue de 20 questions quand on est en face d'un objet comme ça, c'est quand même...
20: L'idéal, c'est d'avoir au moins une autre personne qui peut témoigner de la même chose pour éviter effectivement d'inventer...
24: Une convergence d'opinion, bien sûr.
20: Voilà.
24: Une convergence d'opinion.
20: Pour justement comparer les deux si ça tient bien la route. Qu'est-ce qu'on pourrait encore avoir comme question très importante pour éventuellement que le phénomène soit crédible, Bernard?
22: Oh bah moi je crois que déjà il faut connaître déjà la position des étoiles, savoir si ce n'est pas comment dirais-je une planète, hein, parce que souvent la planète Vénus, la planète Jupiter sont souvent pris pour des ovnis.
20: Ah bon?
22: Bien sûr.
20: Comment ça?
22: Bien entendu, parce qu'à certaines époques de l'année, lorsque le ciel est vraiment très très clair, on a vraiment l'impression que c'est une espèce de d'engin qui vous arrive. Alors pour les gens qui fixent, qui n'ont pas l'habitude de voir les étoiles, des fois ils ont, mais simplement également les satellites. Mmh. Il suffit d'avoir vu un jour la station Mir passer au-dessus de la France, hein, pour bien entendu penser qu'on a vu un ovni à ce moment-là.
24: C'est la même chose aussi pour les aérolithes. D'ailleurs, quand on voit ce qu'on appelle une étoile filante,
20: oui,
24: qui arrive dans l'atmosphère, elle, oui, brûle, elle fabrique une lumière qui est verte avec une traînée. Effectivement, on peut concevoir que c'est un objet non identifié, alors que c'est en fait parfaitement identifié.
20: Bernard, je crois savoir également, puisque on va se tutoyer, hein,
22: oui,
20: hein, tu as énormément volé sur différents types d'avions,
22: exactement,
20: et tu as eu la chance d'avoir en main, paraît-il, une carte militaire américaine. Sur cette carte, il y a des petits points qui indiquent le point d'impact d'objets non identifiés ou ovnis. Alors c'est quoi ça exactement?
22: Oh là non, alors il ne s'agit pas d'une carte militaire.
20: Tu dis des conneries ou quoi? Dis tout de suite que je dis des conneries alors.
22: Il s'agit d'une carte de navigation aéronautique,
20: ah, hein, oui, d'accord,
22: de l'état du Nouveau-Mexique qu'on utilise lorsqu'on prend un avion un petit Cessna. Hein. Et là effectivement, sur cette carte, donc qui est quand même certifiée demandée par l'aviation fédérale américaine et le gouverneur donc du Nouveau-Mexique, eh bien effectivement, j'ai trouvé près de Roswell, il y a un petit sigle avec en forme de soucoupe volante, où il y a marqué lieu de l'accident de l'OVNI.
20: Ah oui, ce qui est pas pareil, d'accord. Donc c'est pas forcément pour un impact, c'est là, d'accord. Donc ça c'est. Mais t'as survolé, tu as vu des choses concrètement, des choses un petit peu étranges. Qu'est-ce que tu peux nous dire de.
24: Mais tu as été au-dessus de Roswell, non?
22: Oui, tout à fait.
20: On peut pas survoler Roswell, si?
22: Oui, absolument, j'ai survolé Roswell. Bon, Roswell était une base militaire, maintenant il est devenu, c'est devenu un aéroport civil. Hein.
20: Ah oui, d'accord.
22: Donc c'est vraiment devenu quelque chose d'accessible. On a des zones simplement militaires, parce qu'il y a beaucoup de il y a quand même certaines bases aériennes, donc il faut éviter un petit peu de rentrer dans ces zones-là. Mais bon, à partir de ce moment-là, oui, effectivement, j'avais demandé à un pilote, donc en plus c'était un ancien militaire américain, et donc il avait piloté du fantôme de reconnaissance au Vietnam, et nous avons volé vers Roswell, et on s'était équipé d'un GPS, donc pour parfaire notre navigation. J'avais rentré les coordonnées, donc en longitude et en latitude, de ce présumé lieu de crash, tout au moins du champ, du fameux champ de débris là, de McBrazel, où finalement on avait soi-disant retrouvé des débris d'un OVNI.
20: Ouais.
22: Et donc je m'étais dit, bah, finalement ça serait quand même bien de survoler le coin.
20: Donc c'est ce qui a été fait.
22: Et c'est ce qu'on a fait. Et effectivement, lui a eu le réflexe de pilote. Il m'a dit, c'est quand même bizarre, c'est pas pareil qu'ailleurs. et on voit effectivement que c'est un petit peu calciné. Alors, il se trouve que le sol du Nouveau-Mexique a une nature géologique assez intéressante, parce que comme il n'y a pas beaucoup de précipitations, bien disons que on peut penser quand même que le relief, le terrain ne change pas beaucoup.
20: D'accord, ouais.
22: Alors, donc, s'il s'est passé quelque chose, il y a effectivement des traces.
20: D'accord.
22: Bon, maintenant, de là à dire qu'il s'agit d'un OVNI, ça, je ne saurais pas dire, mais en tout cas, il y a des traces.
20: Très bien. Alors, avant d'écouter ce fameux canular Dorsal West de 1938, on réexpliquera un petit peu, on le remettra dans le contexte et la situation. Là, juste pareil pour le fun, pour le plaisir également, ça va faire encore rire Igor et Grichel, parce que je crois que ça vient de votre émission Temps X, sans qu'ils le sachent, hein, c'est en l'écoutant tout à l'heure qu'ils s'en ont aperçu. Comme on parle d'OVNI, et que peut-être ils existent, les Men in Black, ils sont peut-être sur Terre, transformés. Si vous vous retrouvez un jour, vous qui nous écoutez, face à des petits gris, des hommes verts, ou alors une soucoupe volante qui viendrait se poser dans votre jardin, il y a un certain nombre de choses à faire, hein, donc pareil, un papier et un stylo, et notez ce que vous allez entendre maintenant, c'est un témoignage d'un gendarme, ça devait dater des années...
24: Commandant de
20: gendarmerie, alors voyez... Comme
24: mais
20: quoi...
24: non, ça je peux te dire, c'est exactement en 1986,
20: ah
24: puisque
20: bon
24: c'est nous, encore une fois, c'est dans l'émission Temps X, que nous avons été donc enregistré ce témoignage d'un commandant lors d'une émission consacrée aux ovnis.
20: 86, c'est pas si vieux que ça. Écoutez donc ce qu'il faut faire face à un extraterrestre.
1: Une personne appelée à constater un phénomène étrange dans le ciel ou à proximité du sol, il convient donc d'attirer, si possible, l'attention d'autres témoins en n'omettant pas de noter leurs noms et leurs adresses
20: pour pouvoir
1: les retrouver ultérieurement.
20: Genre, tu paniques pas.
1: De noter soigneusement et le plus tôt possible la position du phénomène dans le paysage.
20: Dans genre,
24: oui.
1: La distance du phénomène par rapport aux témoins.
20: Là, il faut être scientifique.
1: Et,
20: hein,
1: si possible, son axe de progression.
20: Tu penses.
1: Et surtout, il convient de vous rendre très rapidement à la brigade de gendarmerie
24: la plus proche,
20: bien sûr,
1: afin d'y apporter votre témoignage.
20: Et attention, écoutez,
1: je vous demanderai de ne pas avoir peur du ridicule,
20: eh oui,
1: et vous confirme que les renseignements donnés seront obligatoirement exploités par les équipes spécialisées.
20: Donc là, il y a le mot ridicule qui revient, on en a parlé en début d'émission, la peur du ridicule. Maintenant, de là à imaginer être en face d'un truc que tu connais pas, et de dire au truc qui est en face de toi, ne bouge pas, je vais chercher des potes. Remarque, heureusement, il y a le portable aujourd'hui, pour pouvoir être à plusieurs à témoigner de la même chose. Ensuite, qu'est-ce qu'il demande de savoir là, quoi, à quel endroit il se trouve par rapport...
24: La distance par rapport à l'observateur, la progression, l'axe de progression, et ainsi de suite.
20: Là, il avait fumé la moquette quand même, là, le commandant de la gendarmerie, parce que pour faire tout ça, je sais pas, t'y arriverais toi, Bernard, personnellement?
22: Mais écoute, moi je vais te dire, ce qu'il raconte, c'est un protocole, et ce qui est drôle, c'est que le protocole est le même partout.
20: D'accord.
22: Même aux États-Unis, c'est exactement les formulaires qui sont donnés, par l'armée de l'air américaine, par la force aérienne chilienne,
20: ouais,
22: c'est exactement la même chose.
20: D'accord. Et vous voulez rajouter quelque chose, Igor et Grishko, ou alors on peut faire écouter ce fameux canular, ou... Parce que ça, c'est marrant aussi, c'est quand même quelque chose de très intéressant. Je pense que Bernard le connaît également. Donc Orson Welles, qui est un animateur de radio sur une chaîne américaine, qui en 1938 a eu l'idée, c'est une folle idée, hein, parce que c'est quand même le premier canular véritable sur une radio, et surtout le plus gros de tous les temps. Il a simulé avec des comédiens l'invasion d'extraterrestres, non pas sur la Terre, mais déjà sur New York, ou en tout cas aux États-Unis.
24: Sur le continent américain.
20: Sur le continent américain. Et donc, vous allez suivre en plusieurs parties l'évolution de ce canular. On va commencer d'abord avec la première partie de ce canular. C'est l'émission normale. Il y a un disque, et d'un coup, le disque est coupé. Et là, Orson Welles prend l'antenne pour expliquer ce qui se passe. On va, bien entendu, tout en écoutant le témoignage d'Orson Welles, vous traduire ce qu'il est en train de se dire. Donc là, il y a le programme. Il coupe le programme.
9: Ladies and gentlemen, we interrupt our program of dance music to bring you a special bulletin from the Intercontinental Radio News. 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
20: Alors donc, le programme est coupé. Là, après, il reprend le programme. Le programme est coupé. Et là, Orson Welles explique qu'on vient d'entendre des explosions.
24: On vient de déceler des explosions à la surface de Mars.
20: À la surface de Mars.
24: Qui sont des explosions d'hydrogène.
20: Qui envoient des gaz.
24: Donc. Qui envoient des gaz en direction de la planète Terre à très grande vitesse.
20: Voilà. Donc là, ensuite, le programme radio reprend normalement. Et Orson Welles reprend le programme quelques minutes après. Et là, en direct, comme si c'était un reporter qui était sur le terrain, va à la rencontre de soi-disant témoins et de ce que vous allez entendre, alors qu'en fin de compte, je le rappelle, tous ces gens-là ne sont et uniquement que des comédiens. Donc là, la deuxième partie de ce canular avec un témoin qui raconte ce qu'il a entendu et peut-être ce qu'il a vu.
9: And what did you hear? A hissing sound like this. Kind of like a 4th of July rocket.
11: Yes, then what?
9: I turned my head out the window and would have sworn I was asleep and dreaming.
11: Yes?
9: I seen a kind of greenish streak and then zingo. Something smacked the ground, knocked me clear out of my chair.
11: Well, were you frightened, Mr. Wilmot?
9: Well, I ain't quite sure. I reckon I was kind of riled.
11: Well, thank you, Mr. Wilmot, thank you very much.
20: Alors là, pareil, donc là il va vers le premier témoin, il lui demande ce qu'il a entendu, donc il lui a dit que c'est comme un bruit qui fait pshhh, et ensuite...
24: Exactement.
20: Et quoi d'autre encore à l'intérieur? Qu'est-ce qu'il raconte d'autre?
24: Ouais, il raconte tous les détails, enfin ce qu'un observateur un peu avisé, c'est-à-dire un observateur qui serait dans la peau d'un journaliste, verrait à ce moment-là. C'est-à-dire, il voit donc une sorte de décompression et voilà. Puis décrit l'engin. Et,
20: il demande s'il a eu peur.
24: S'il a eu peur, etc. etc. Donc finalement, Orson Welles conditionne l'auditeur à la réalité de ce phénomène.
20: Et là, attention, le canular monte crescendo, parce que ça dure une heure et demie. Hein. Là, on vous fait passer des petits extraits comme ça, on vous met d'étape à étape. Voici le prochain niveau de ce canular, avec cette fois-ci l'apparition, et là, ça se passe en direct. Orson Welles est sur le terrain, et d'un coup, il y a l'apparition d'une soucoupe volante.
24: Une soucoupe volante.
20: Et écoutez donc l'ambiance qu'il peut y avoir tout autour d'Orson Welles.
9: Ladies and gentlemen, this is terrific.
20: Là, il commente.
9: This end of the thing is beginning to flake off. The top is beginning to rotate like a screw, and this thing must be hollow.
24: C'est la porte qui s'ouvre.
20: Là, c'est la porte qui s'ouvre. En train de témoigner comme quoi il y a quelqu'un qui est en train de sortir.
24: Exactement.
20: La porte vient de s'ouvrir.
24: Et on demande aux témoins de reculer le plus vite possible.
20: Donc là, effectivement, la porte s'ouvre, on entendait le bruit.
24: Les témoins doivent reculer.
20: Et là, le public, enfin les gens qui sont autour, tout autour de ça, effectivement, on leur demande de reculer. C'est un peu la panique, quoi.
24: C'est un peu la panique, et c'est la panique dans tous les États-Unis, parce qu'à ce moment-là, les auditeurs abandonnent leur poste, se précipitent dans leur voiture et commencent à fuir.
20: C'est vrai, parce qu'on rappelle que ce canular se fait en direct, que c'est écouté dans tous les États-Unis, et que là, il commence véritablement à avoir un vent de panique. Et bien entendu, ce canular est extrêmement pris au sérieux par la population américaine. Le canular continue, ça monte de minute en minute en minute en minute. Et là, Orson Welles, à ce moment-là, commence à se retrouve en face d'un extraterrestre, d'un E.T., comme on l'appelle, et raconte donc à quoi il ressemble. Et il va maintenant jusqu'à raconter l'attaque des extraterrestres, avec donc des faisceaux laser, et ça commence à tirer dans tous les sens, des émissions de gaz, et également donc, vous allez entendre des gens qui vont simuler la mort en direct.
9: Wait a minute, something's happening.
20: Orson Welles qui parle.
9: Shape is rising out of the pit. I can make out a small beam of light against a mirror. What's that? There's a jet of flame springing from the mirror, and it leaps right at the advancing men. It strikes them head on. Lord, they're turning into flame.
20: Là donc vous entendez Donc en gros, il dit que donc il y a des jets de flammes qui jaillissent de partout, et puis qu'il tire sur les gens et que ces gens-là prennent feu.
24: Exactement.
20: Et donc c'est pour ça que vous entendiez des gens crier et tout. Donc
24: exactement
20: là...
24: comme dans La Guerre des Mondes, puisqu'en fait Orson Welles s'est inspiré du roman d'ailleurs de son homonyme Welles,
20: ouais,
24: de Herbert George Welles, donc qui en 1898 a écrit donc La Guerre des Mondes et a décrit ce scénario de l'attaque des extraterrestres sur une population terrienne.
20: Ensuite, il y a ce qu'on appelle l'invasion massive. Donc là, c'est l'attaque générale. Je pense d'ailleurs que ça ressemble étrangement à Independence Day, où dans le canular, donc Orson Welles raconte qu'il y a d'énormes vaisseaux noirs qui viennent quasiment recouvrir une ville entière, comme on peut le voir dans Independence Day. Et on attend donc l'assaut final de ces extraterrestres qui est en train de se faire. Et le final de ce canular, Orson Welles...
24: C'est une ambiance d'apocalypse.
20: Ah oui, là, c'est l'apocalypse totale.
24: Et là, il faut bien penser que toute l'Amérique est pratiquement touchée par le phénomène.
20: Exactement.
24: Et qu'une bonne partie... pratiquement 10% des Américains se sont rués dehors et sont effectivement soit à bord de leur voiture, les voitures sont bloquées, il y a, malheureusement il y a des morts. Vous pensez qu'il y a des morts, des accidents, des crises cardiaques et nombre et des suicides.
20: Et des suicides,
24: effectivement,
20: ouais,
24: sont liés à cette panique fabuleuse qui a gagné les États-Unis en 1938.
20: On dit fabuleuse, c'est joli maintenant l'écouter, mais en imaginant qu'il y a des gens qui ont vraiment pris ça au sérieux et qui se sont donné la mort. Et donc le final de ce canular, c'est Orson Welles qui de nouveau reprend le micro et raconte donc l'assaut final. Et il raconte qu'il y a donc des gaz, je vous le dis d'avance, des fumées qui partent dans tous les sens et qui asphyxient en fin de compte la civilisation, qui les tue quasiment sur place. D'ailleurs, il va témoigner de tout ça. Et Orson Welles, la cerise sur le gâteau, peut-on dire, va lui-même simuler sa propre mort.
2: Smoke comes out, black smoke drifting over the city. People in the streets see it now. They're running toward the East River, thousands of them, dropping in like rats. Now the smoke's spreading faster, it's reached Times Square. People are trying to run away from it, but it's no use.
20: Là, il raconte.
2: They're falling like flies. Now the smoke's crossing 6th Avenue. 5th Avenue. 100 yards away. It's 50 feet.
20: Et là, il tombe. Donc là, encore une fois de plus, pour rappeler, donc il dit que les rues sont bondées de monde, ça part dans tous les sens, c'est la panique générale. Et ensuite, il raconte en fin de compte les extraterrestres qui arrivent donc 4e, 5e avenue, Times Square, etc. Donc là, il décrit un petit peu les quartiers de la ville. C'est comme si vous disiez à Paris, ils sont à Bastille, République, maintenant ils sont à Châtelet, etc., etc. Sur les Champs-Élysées, des gaz sont envoyés, des fumées énormes dans tous les sens qui asphyxient les gens, jusqu'à Orson Welles, donc qui va jusqu'à simuler sa propre mort.
24: Ce qui est extraordinaire, c'est que les commissariats américains ont été à cette époque-là, donc pendant cette folle nuit, ont été envahis par des témoins, surtout des appels, mais surtout des témoins qui ont confirmé
20: avoir vu ce que lui avait simulé de A à Z. Ça,
24: exactement.
20: C'est extraordinaire.
24: Oui, c'est extraordinaire.
20: Bernard.
13: Oui, oui, tout à fait.
20: Qu'est-ce qu'on peut dire de ça? On va conclure là-dessus parce qu'on a simplement 21 minutes de retard.
13: Oui.
20: Mais c'est tellement passionnant. C'est très intéressant ce que venait dire Grishka. C'est qu'il y a quand même des gens, alors qu'ils écoutaient ce qu'on vient d'entendre à la radio, donc ce fameux canular, qui ont quand même vu ce qui n'a jamais existé, quoi, qui est de la pure canular supercherie. Comment on peut en arriver là? Donc on peut dire que beaucoup de témoignages ont été pas forcément inventés, mais on...
13: Tout à fait, mais enfin, ça n'a pas été aussi dramatique, heureusement, que ce qu'on a cru, hein, parce que en fait, en 38, il y a eu effectivement une grande panique.
20: Quand même.
13: Mais c'était pas aussi quand même dur. Mais par contre, on peut dire qu'on a réitéré dans les années qui ont suivi la guerre, parce que bon, il y a l'Équateur en 47 qui une radio à Quito qui a refait ça.
20: Et il y a au Portugal, non, surtout dernièrement.
13: Et
20: là,
13: au Portugal, le 30 octobre 1988, où là il y a une radio de près de Porto, Radio Braga, qui a refait exactement le même cinéma, hein. Et ça a absolument marché dans les mêmes conditions.
20: Très bien.
13: Alors, ce qu'il faut se dire, c'est qu'effectivement, et c'est très bien que vous parliez de cette guerre des mondes, parce que c'est un élément qui a été donné.
20: C'est quoi la guerre des mondes, on le rappelle? C'est le
24: titre du roman de Herbert George Welles.
20: 1899, c'est ça?
24: Oui, en 98.
13: Et il faut dire que cet exemple de, je dirais, de cette panique a servi comme, je dirais, élément
22: à la CIA et à l'armée de l'air américaine, lors d'une commission qui s'appelle la Rock Commission Robertson, donc qui était destinée à analyser le problème des ovnis dans les années, au tout début des années 50, en 53. Et là, on a pris en exemple justement ce qui s'était passé. On a dit surtout, il ne faut pas dramatiser le problème des ovnis parce qu'on pourrait en venir au problème de la guerre des mondes.
20: Très bien, merci Bernard en tous les cas, et on vous retrouve très prochainement donc dans un hors-série qui sera amené à être dans les kiosques du
22: mercredi,
20: d'accord, donc c'est très bientôt.
22: Nouvelles évidences.
20: Nouvelles évidences où on pourra lire donc plein de choses dont on n'a encore jamais entendu parler.
22: Absolument, et ça sera, je dirais, beaucoup de révélations, mais là, ça sera du vrai. Hein.
20: Oui, en rapport avec ce qu'on vient d'entendre concernant le canonneur. Merci beaucoup, Bernard.
24: Merci Bernard.
20: C'est bon, c'était une émission de télévision. Conclusion de cette petite émission Planète Interdite. Qu'est-ce qu'on peut retenir de tout ça? Qu'est-ce qu'on doit retenir pour ceux qui nous ont écoutés ce soir concernant, eh bien, la vie extraterrestre, les travaux, les recherches, les ovnis, tout ça, tout.
24: Mais je crois qu'on peut retenir deux choses. La première, c'est que la vie est un phénomène universel, qu'elle s'est développée forcément ailleurs. Et la deuxième chose, c'est qu'il existe ailleurs des formes de vie intelligentes, des civilisations, et que par conséquent, ces civilisations éprouvent peut-être le désir de voyager jusqu'à nous et de venir nous rendre visite.
20: Et peut-être que les fameux Men in Black, comme dans le film, c'est-à-dire des gens qui prendraient l'apparence humaine, existeraient vraiment. Et donc, on est peut-être, et ça on ne sait pas non plus, entouré.
24: Alors ça, ce sera l'objet d'une de nos prochaines rencontres, Max, parce que là, il y a beaucoup à dire.
20: Eh ben, j'y compte bien. Grishka, quelque chose à dire aussi en conclusion de cette émission de ce soir?
24: Je pense que la science aujourd'hui a avancé d'une manière extraordinaire par rapport à ce qu'elle pensait il y a 50 ans. Il y a 50 ans, elle était persuadée qu'on devait fermer en quelque sorte toute écoute possible à ce type de phénomène ou phénoménologie qu'on appelle les extraterrestres, les ovnis. Aujourd'hui, effectivement, elle est ouverte à cette hypothèse. C'est une évolution qui est considérable, parce que les hommes de science, aujourd'hui, comme il y a 50 ans, n'ont pas davantage de preuves. On n'a jamais eu encore, de manière concrète et irréfutable, la preuve qu'il existe des vies extraterrestres, a fortiori des vies évoluées. Cependant, les hommes de science, aujourd'hui, sont...
14: Aurélie.
15: Oui, bonsoir.
16: Aurélie.
15: Bonsoir.
14: Non mais c'est bon, mais pour l'instant
20: Alors attendez, la radio, éteignez la radio, éteignez toutes vos radios s'il vous plaît, sinon ça va pas
15: être... Ça y est.
20: Merci. Voilà.
14: On va accueillir Rose.
17: Bonsoir.
14: On va accueillir Malika. Malika une fois.
17: Ouais, salut Gérard.
14: Bonsoir.
17: Ça va?
14: J'ai pas regardé ce matin.
16: Ah, toujours aussi drôle.
14: Ouais, bah d'accord. Alors Nico et Anthony...
20: Non, devant ton micro Gérard, toujours.
14: Donc Nico...
16: Oui, salut Gérard.
14: Ouais, déjà je t'ai reconnu.
20: Devant ton micro, prends ta feuille dans les mains et parle devant. C'est
14: plus... Déjà, tu as baissé ton son qu'il y a derrière parce que c'est pourri.
16: Moi?
14: Tu as déjà baissé. Voilà, là ça va déjà un peu mieux.
20: Non mais éteignez la radio complètement derrière les enfants. Hein.
16: Je t'emmerde.
20: Et les téléphones sont...
14: Je t'emmerde. Leur...
16: Mais comment il parle lui?
14: Attends, je t'emmerde.
16: Toi, tu vas casser.
14: Attends, déjà tu vas pas commencer.
15: Oh, on commence doucement.
14: Non mais déjà, le mec qui vient de dire je t'emmerde. Le mec qui vient de me dire je t'emmerde.
16: Ouais, c'est pas la peine.
20: Il faut qu'il se calme quand même là, parce que sinon...
16: Il va casser.
20: Sinon ça va casser, ouais.
15: Oui, ça va casser, ouais.
14: On termine, Anthony.
16: Bonsoir.
14: Anthony!
15: Bonsoir! Anthony, je t'aime!
14: Anthony, s'il te plaît!
15: Bonsoir,
14: tu as réponds!
15: Ouais! C'est Anthony!
18: Ouais, super!
15: Salut Anthony! Ça va?
16: Ouais, ça va bien, ouais!
15: Ah, c'est super!
16: Ça va super bien!
14: Ça commence déjà un peu mal, hein?
20: Ouais, ça commence.
16: Faudrait calmer tout ça, là!
14: Gérard! Bon, alors si tu m'emmerdes, tu dégages. Déjà pour commencer, le mec qui me dit je t'emmerde, tu dégages.
16: Comme
14: ça, ça va être vite. Ça va être vite fait, bien fait.
15: C'est clair.
14: Tu dégages.
16: Et moi, Gérard, tu m'as oublié?
14: Et Albert, pour finir.
16: Bonsoir, Gérard.
14: Bonsoir.
16: Gérard, tu m'as oublié?
18: Bonsoir, Albert.
14: Qui j'ai oublié?
16: Nicolas.
14: Attends, je viens de dire Nico, ok?
16: Bah ouais, bah c'est pas Nico, c'est Nicolas alors.
14: Ouais,
16: déjà,
14: bah
16: Gérard, je m'appelle pas Gégé, alors bon. Que mon tatou, je l'emmène pas en vacances. Nicolanus.
14: Alors déjà, vous avez vous calmé les trois cums, hein?
20: Voilà, bon. Alors, moi je vais vous laisser, je vous laisse le débat, je vais écouter. J'espère que ça va aller doucement au début, que ça va monter crescendo au fur et à mesure du débat et que vous allez pas me faire comme les derniers débats où ça a été de l'apocalypse dès les premières secondes.
18: Au revoir, Max.
3: Parce que
5: je suis dans le coin. Si ça se passe mal, je serai là pour
16: aller. Max, déjà,
12: on n'aura pas besoin de toi, Max.
5: Attendez. Qui est là pour me dire ça?
12: Malika.
5: Ouais, Malika. On verra.
14: Pour l'instant,
16: Max, on a toujours besoin de lui. Gérard, tu la fermes deux secondes entre nous là.
14: Non, mais attends. Attends, pour l'instant, c'est pas toi qui commande, c'est moi.
16: Gérard, tu permets, on parle à Max. Max, il met pas les dents, c'est pas comme Gérard.
14: Alors toi Nico, déjà tu dégages, t'as un téléphone pour toi. Bonne nuit Nicolas.
16: Ouais, c'est pas Nico. Ouais, ciao. Ouais, c'est pas moi alors.
14: Ouais ben je m'en fous. Téléphone portable, j'en veux pas dans des débats.
16: Mais c'est pas important
14: déjà,
16: que
14: pour
16: j'ai...
14: commencer...
12: Mais t'énerve pas.
16: Bon, je vais poser la première question à la place de Gérard.
14: Non.
12: Tu l'as fait. Vas-y Gérard.
16: Pourquoi est-ce que...

0: Et voilà, vous venez d'écouter Rick Armstrong avec Undo Stress, et donc c'est Gérard, donc vous pouvez continuer d'appeler au 0870 5000 ou 0803 70 5000, ou sinon sur Minitel 3615 code Fun Radio rubrique direct. Oula. Donc c'est les débats de Gérard, donc le premier débat c'est sur les vacances, donc on va recueillir Aurélie.
1: Et Gérard a le Minitel devant les yeux aussi.
0: Oui, hein. Oui. Ouais. J'ai le Minitel devant les yeux, donc...
2: Et le micro dans le cul.
0: C'est bien, tu restes poli s'il te plaît, parce que...
2: Ok, trop de balles.
3: Ça va passer.
0: Non, mais... Vous
2: restez... Gérard, c'est pas Ricard Martin, hein. C'est Princesse Erika Martins.
0: Non, c'est Ricky Martins. Alors déjà, vous...
2: Toi, tu dégages.
0: Non, mais vous restez poli s'il vous plaît.
2: Ok, super Gérard. Voilà.
3: Tu vas faire...
2: Gérard Santoni, est-ce que tu pourras me dédicacer Princesse Erika Martins, s'il te plaît?
0: De quoi?
2: Est-ce que tu pourras me dédicacer Princesse Erika Martins?
0: Non, négatif.
2: Bon, d'accord.
0: On va accueillir Aurélie,
4: ouais,
0: Rose,
4: salut.
0: Malika,
4: salut.
0: Nico, Anthony, oui. Et Albert.
5: Bonsoir.
0: Alors, la première question, je pense que vous avez eu le temps de réfléchir.
2: Ouais, on a réfléchi, hein.
5: On a fait que ça, ouais.
4: Je peux répéter la question?
0: Non, mais c'est bon, vous allez pas me prendre pour...
4: Bah, tu peux la répéter
2: quand même. Pas pour un con, alors, première vacances. Question, pourquoi est-ce que les vacances, de toute manière, à peu près?
0: Non, c'est que pensez-vous des vacances? Alors, déjà, celui qui pose la question à ma place, tu vas te calmer. D'accord.
2: La question, bien intéressante, ouais.
0: Voilà. Alors, que pensez-vous des vacances, Aurélie?
4: Pas grand-chose.
0: C'est-à-dire?
4: Rien du tout, en fait.
2: Voilà.
0: Mais pourquoi?
4: Pourquoi? Parce que les vacances, c'est bien, et c'est pas bien, c'est tout.
0: Mais pour quelle raison que c'est bien et c'est pas bien, pourquoi?
4: Les vacances, c'est bien quand tu pars à l'étranger, c'est pas bien quand tu restes en France.
2: Ouais, pourquoi tu peux très bien t'éclater en France? Tout dépend où tu es, tout dépend où tu vas.
5: Ouais, c'est clair.
4: Dis que je m'emmerde en France.
2: Même sur Paris, je sais pas où aller. Il y a des boîtes sympas. France, on merde aussi à l'étranger, quoi. C'est
0: non,
2: pareil.
0: Il y a
2: des boîtes sympas sur Paris, comme la Loco.
0: Et toi,
2: tu verras. Même les Japonais qui viennent maintenant.
0: Stop! Nico et Anthony et Albert, vous allez vous calmer un petit peu, s'il vous plaît.
2: Vous allez vous calmer. Ok, d'accord, excuse-moi. La Loco, c'est un peu un parc d'attractions.
0: Bon, tu la fermes.
3: Les toilettes, surtout.
2: Bon. Non, moi, je voudrais dire que les vacances, en fait, c'est plus agréable. On a plus de temps pour aller à la Loco. Et pour s'éclater dans les chiottes, quoi.
3: Gérard.
2: T'es pas d'accord, Gérard? Non, bon, là, c'est Nicolas qui parle. Moi, je tiens à dire, vous êtes pas très sympa. Et Gérard, déjà, Gérard, là, il interrompt ses vacances pour venir faire une émission spéciale.
0: Ouais.
2: Et vous d'entrée,
0: qu'est-ce
2: qu'il faut pas faire pour faire sucer la bite quand même?
5: Moi, respectez-le quoi un peu.
0: Bon. Tu as déjà, vous avez vous calmé parce que c'est pas vous que je pose la question, c'est maintenant je vais poser.
2: Qu'est-ce qu'on fait là alors?
0: Qu'est-ce que vous faites là?
2: C'est à qui tu la poses la question sans gêne? Tu nous le dis quoi?
0: Parce que vous commencez déjà par sur des sujets qui me plaisent pas trop.
2: Ouais, mais
4: pourquoi on parle des vacances, hein?
0: Il y a vacances et vacances, on parle pas.
4: Il y a vacances et vacances, explique-moi les deux choses.
2: Il y a vacances et travail, quoi.
0: Ouais, non, mais faudrait peut-être éviter aussi l'histoire de la locomotive, d'accord?
4: Pourquoi?
0: Parce que là-dedans, il y a rien du tout. Ok, c'est clair et net.
2: En fait, Gérard, il veut pas en parler.
0: C'est clair et net, à la Loco, il n'y a jamais rien eu. Alors, vous arrêtez avec cette histoire de Loco. Il n'y a jamais rien eu. Ok, point final à la ligne.
2: Ouais, t'as raison, Gérard. Putain.
5: Non, mais c'est vrai.
0: On dit maman travaille déjà pour commencer.
2: Exactement.
0: Ok.
2: Gérard, comment t'expliques toutes les cicatrices sur la bite à Tony?
0: Ouais, dans ce cas-là, t'attendras ton tour. Maintenant,
3: C'est vraiment un imbécile, celui qui est en train de parler, là, mais grave.
0: Ouais, ben.
2: Oh, Monica, autant poser des questions.
4: Rose.
2: Pour
0: Rose.
4: Bonsoir Gérard.
0: Rebonsoir. Donc, je te repose la même question. Que penses-tu des vacances?
4: Bah écoute, les vacances, ça dépend. Parce que comme tu disais tout à l'heure, il y a vacances et vacances.
0: Mmh.
4: Et moi, personnellement, ce que je pense des vacances, ça dépend où je vais, avec qui je vais.
0: Ouais.
4: Surtout avec qui. Parce que c'est vrai, quand tu pars comme ça...
0: Ouais, mais attends, Rose.
4: Oui.
0: Rose, là... Là, je comprends pas trop.
4: Attends, j'arrive.
0: Ouais. Explique-toi, parce que là, j'ai du mal à te suivre.
4: Bon. Alors, écoute-moi.
0: Oui. Bah, je t'écoute, hein.
4: Donc, je disais, il y a vacances et vacances. Moi, personnellement, les vacances, j'aime pas trop parce que je me fais chier. Parce que je m'en vais jamais avec les bonnes personnes.
0: Oui.
4: Donc, voilà, en gros.

0: vacances des vacances. Mm-hmm. C'est pour ça que je te disais, il y a vacances et vacances.
1: Ok, super.
2: Ouais, bon.
1: Ouais.
2: Je vois pas trop le rapport, parce que moi, je vais dire une chose, pour l'instant, moi, ça fait plus de 4 ans que je suis pas parti en vacances.
0: Ouais.
1: T'es sûr que j'avais même plutôt 4 ans que t'es en vacances?
2: Ça, je pense. Non, mais attends, ça te regarde pas, si ça fait 4 ans ou pas que je suis pas parti en vacances, ou si je pars en vacances, ou si je suis en vacances, d'accord? Ça, c'est pas ton problème, d'accord? C'est le mien. Ça c'est mon problème, d'accord?
0: Après, c'est personnel.
2: Voilà. Donc, pour revenir à ta question, Rose.
0: Ouais.
2: Bon, tu dis que t'aimes pas partir ou tu veux pas partir, c'est ça apparemment.
0: Non, c'est pas ça, c'est qu'il faut déjà pouvoir partir.
2: Ouais.
3: Elle aime bien partir avec les bonnes personnes.
0: Et puis, j'aime bien partir avec les bonnes personnes et en général, je les trouve jamais. Donc, c'est pour ça que les vacances, si tu veux, ça fait longtemps.
3: Mais tu prépares à l'avance.
2: Non, mais de toute manière, il y a certaines personnes qui vous posent des lapins en dernière minute.
0: Exactement, voilà. Je pensais à ça, justement.
3: Mais tu pars toute seule.
1: Voilà, pars toute seule, puis tu fais connaissance sur place.
0: Ah ouais, mais partir mieux. Toute seule, j'aime pas trop.
2: Attendez, parce que là, faire des connaissances sur place, c'est pas évident. Moi, je voulais... à mon avis, je pense pas. Hein.
3: Je pense pas,
2: des fois, bon standard, on pouvait avoir peut-être un petit avis de la standardiste pour savoir si des fois... Elle avait eu des rencontres bizarroïdes ou pas, ou si elle est partie seule, non.
1: Elle a déjà fait ta rencontre.
2: Dans la caille.
4: Pas de vacances.
2: Elle part pas en vacances, donc vous voyez. Olivier Delapro, pareil.
5: Pareil.
2: Moi, pareil, donc vous voyez, donc ça va être dur, hein. Bon.
1: Gérard, pourquoi est-ce que tu n'emmènerais pas Julien en vacances?
2: Ah bah attendez, ça faut que déjà Julie soit d'accord pour que
1: je sois avec elle. D'accord. Amener Julie en plus. C'est clair, ça doit être
2: Attendez, on va demander quand même à Malika de répondre sur la première question.
3: Moi j'aime bien les vacances.
2: Ouais, mais dans quel sens?
3: Comme celle qui a répondu avant. Faut partir avec les bonnes personnes.
1: Ok, super.
2: Ouais, d'accord. tu réponds à la question, hein, Rose?
0: Exactement.
2: Ouais, d'accord. Tout à fait, directement, hein?
0: Directement.
2: Ok, bon...
3: Mais partir tout seul, c'est bien aussi.
0: Ça dépend.
2: Non, mais de toute manière, faut mieux être seul que mal accompagné.
1: Ouais, hein, des fois, on n'a pas le choix.
0: Exactement.
1: Des fois, on n'a pas
2: le
1: choix, hein,
2: de quoi, qu'est-ce que tu disais, Olivier?
5: Non, je t'ai...
2: Non, mais de quoi?
1: Juste que t'étais mal accompagné.
2: Ouais, bah de toute manière, faut être seul que mal accompagné pour partir en vacances. La seule chose qu'il faut mieux faire, c'est partir seul et puis faire des rencontres sur place.
1: Bah, c'est d'avoir l'habitude, Gérard, de partir seul.
2: Nico, pour conclure sur la première, parce qu'il y a quand même deux débats à faire et donc je voudrais qu'on avance un peu.
1: Moi, je pense que les vacances, c'est bien, quoi. Même si qu'on parte ou qu'on part pas, qu'on parte à l'étranger ou qu'on reste en France, je pense que c'est bien, même pour quelqu'un qui a pas de thune et qui reste chez lui. De toute façon, il peut se lever à midi, quoi, et à la limite, s'il a pas d'argent pour sortir, il peut toujours lire. Enfin bref, tant que tu travailles pas, je pense que c'est bien, quoi.
2: Non, mais attends, Nico, là, t'es complètement à la plage.
0: Exactement, c'est pas
2: ça. Mais que pensez-vous des vacances, Nico? Punaise, t'es carrément à côté de la plaque, là.
1: Non, je trouve ça génial, moi, les vacances.
2: Mais pourquoi? c'est pas du tout le truc de la question.
0: C'est pas le terme du débat.
1: Moi Gérard, moi c'est Anthony, moi je suis pour la journée de vacances à 24 heures.
2: C'est-à-dire
1: 24 heures de vacances par jour, si c'est possible, hein, si on peut voter ça.
3: Je dis que 16 heures c'est quand même 8 heures pour dormir, quoi.
1: Mais non, on dort pas, parce que comme ça c'est les 8 heures, c'est en congé payé, si tu veux.
3: Bah oui, mais bon.
1: Donc voilà, on rattrape.
2: Il y a Soleil qui dit Julie, je t'emmène en vacances, Julie, je t'aime.
1: Voilà. C'est pas à toi qu'on dirait ça, Gérard.
2: Malheureusement. Donc, Albert.
1: Gérard, ça serait plutôt je te fous dans la cave et je t'aime pas.
2: Bon, bah d'accord, ok. Bon, c'est bien. Donc, on va passer à la deuxième question.
5: C'est très gentil.
1: C'est vrai, c'est pas sympa ce qu'il a dit, Anthony.
2: Ouais, c'est pas grave, de toute manière, je suis habitué maintenant. Hein. D'accord, parce que j'ai à peu près...
5: Vas-y, Gérard, okay, deuxième bon, question. Vas-y.
2: Donc, où êtes-vous parti en vacances? Alors, on va commencer par les cums, tiens.
0: Il l'a scare.
2: Albert!
1: Ouais, moi, je suis pas parti.
2: T'es pas parti?
1: Non, je me casse dans pas longtemps.
2: Mmh. Et tu pars où?
1: Je vais dans un petit patelin de merde à côté de Monaco.
2: C'est-à-dire?
1: Menton.
2: Menton, ouais. Menton. À côté de Monaco, à Menton, ok.
1: Oui.
2: Anthony?
1: Je pars pas, je travaille.
2: D'accord. Nico ?
1: Ouais, je pars à Toulon, moi.
2: Tu pars à Toulon.
4: Ouais, bon hasard, Nicolas. Pardon ?
1: Oui. Oh, rien.
2: Bon, d'accord. Vous verrez ça à la fin du débat.
1: Bah, vous m'écrirez. Ouais, on s'écrit, ouais.
4: Pas de problème.
1: Je t'envoie une carte postale,
2: Gérard. Ouais, ben, si tu veux, t'envoies ça un peu une radio, ça sera aussi bien.
1: Ouais.
2: Malika, pour
3: non, moi, je pars
2: continuer.
3: Pas. Je pars pas.
2: Merci, chef.
6: Mon Gérard, chef. Continue.
2: Non, Malika. Malika. Malika, tu pars où en vacances?
1: Malika, partez pas, t'es sourd ou quoi? Qu'est-ce qui t'a fait, ton chef?
2: Non, c'est rien, bon.
7: Allez, raconte-nous, Gérard. On n'est pas là pour voir, nous. Raconte-nous.
2: Bah, c'est bon, ça y est, c'est terminé. Allez, hop, on en parle plus. Rose.
8: Oui.
2: T'es partie où en vacances, toi?
8: Moi, je pars pas.
2: Tu pars pas?
8: Non.
4: Bah, tiens, pour changer.
2: Et Aurélie?
9: À l'île de Ré.
2: Oh. À l'île de Ré. Ok. Ouais. C'est bien. Eh ben, moi, je vais vous dire une chose, que moi, les vacances, je les fais entre Montigny-le-Bretonneux et Suresnes. Hein.
9: Voilà. Ouais.
4: Et Neuilly.
9: Voilà.
2: Non, et Neuilly, non, parce que...
4: Bah, t'es où, là?
2: Ben, je suis à la radio, et bon...
4: Eh ben, c'est où la radio? C'est où la radio,
2: Gérard? Bon, alors...
4: Espèce de teubé, va.
2: Alors, à une question, ça va s'adresser, et là, vous allez réfléchir, on va... Je pense qu'on... Je vais voir...
4: On va pas passer à la
9: troisième.
2: On va passer à la troisième.
4: Ouais, ouais.
2: Comme pour l'instant, ça a l'air de bien se passer.
4: Allez, vas-y, répétez la troisième.
2: Allez, vous trouvez de nouvelles copines, là, alors... Oh, Nico, tiens.
1: Oui, vas-y.
2: Nico.
1: Ouais,
2: trouvé une nouvelle. Comme tu pars pas, est-ce que tu...
1: Non, si, je pars, moi.
2: Ouais, mais est-ce que tu penses trouver une nouvelle copine en vacances ou pas?
1: Ah bah oui. Ah bah oui, c'est clair. En plus, je vais à côté de Toulon, donc là-bas, t'as tous les touristes, quoi. J'ai de la famille qui habite là-bas.
2: Mm-hmm.
1: Ils connaissent un tas de gens, donc de toute façon, à chaque fois que j'y vais, quoi, j'ai une nouvelle copine, ça c'est sûr.
4: C'est bien rêvé.
2: D'accord.
1: Mais tu peux venir avec moi, si tu veux.
2: Non, quoi, c'est bon, je te parle de copine.
1: Ouais,
2: je te
1: parle
2: pas d'un copain, d'accord? Ok.
1: Nico,
2: c'est clair et net. C'est bien, on part. C'est bien le titre de la question, le terme de la question. C'est, avez-vous trouvé de nouvelles copines?
1: Ah bah pas encore,
2: c'est pas des copains, c'est pas des copains, c'est des copines, ok?
1: Oui,
2: des copines. On comprend pas les torsons et les serviettes.
1: Eh, t'es naze ou quoi, Gérard?
2: Ok,
1: c'est bon. Je t'ai dit que j'allais voir les femmes sur la côte.
2: Ok.
1: Mais t'as compris?
2: Anthony.
4: Oui, quoi?
2: Anthony.
4: J'ai pas suivi l'histoire des serpillères et des torchons, excuse-moi.
2: Non mais attends, tu réponds à la question ou si tu comprends pas la question, tu restes chez toi.
4: Ah si je veux faire, mais je t'ai dit que je partais pas en vacances, je travaillais parce que je m'aidais.
2: Ouais mais dans ton boulot tu rencontres quand même des copines.
4: Ouais quand même un petit peu mais bon.
2: Bon ok, d'accord, t'as tout compris sur.
4: Ouais
2: sur...
4: non mais tu me poses une question sur les vacances, je pars pas en vacances.
2: Mais alors.
4: Donc moi je.
2: Mais dans ce cas-là pourquoi t'appelles pour réagir sur le débat des vacances?
4: C'est pour contre. Alors il y en a qui sont pour les vacances et d'autres pour le travail.
2: Non. Le thème c'est le truc des vacances.
4: C'est un peu vague le truc des vacances quand même.
2: Ouais mais c'est un peu vague, c'est pas dans ce cas-là.
3: Ouais mais Gérard, les vacances en général, même si on part pas.
2: Ouais mais de toute manière il y a ceux qui partent et ceux qui partent pas, d'accord.
3: Et ben alors.
2: Bon.
3: Bah voilà.
2: Bon alors maintenant.
4: Bon moi je pense rencontrer beaucoup de filles sur la plage là dans mon taf, voilà.
2: D'accord, t'as raison.
4: La Panam Beach.
2: Ouais, voilà. Albert.
4: Ça, tout le monde est content.
2: Albert.
4: Ouais.
2: Ouais, réveille-toi un peu, hein.
4: Ouais. Non, bah,
3: c'est Chabert.
2: Ouais, ça commence à dormir, hein.
4: Alors, bah ouais, mais non, mais le problème, c'est que c'est toujours pareil. En vacances, si on rencontre des meufs qui ressemblent à des certaines filles, comme Christine ou Carole, c'est clair que ça joue au rang.
6: C'est la Saint quoi aujourd'hui, d'ailleurs?
2: Aujourd'hui c'est la Saint, j'en sais rien, mais déjà une.
4: Ouais.
2: Alors déjà Albert.
4: Ouais.
2: Je te préviens d'une chose.
6: C'est pas la Saint.
3: La ferme.
4: Tu vas me dire une chose.
2: Non, mais déjà une chose. Christine.
4: Aujourd'hui c'est la Saint suceur. Bonne fête, Gérard.
2: Ouais. Tu vas te calmer.
4: Le long de l'antenne. Vas-y, Gérard. Accouche.
2: Si je veux, d'accord.
4: Ok, bah tu accouche.
2: Alors le début avait bien commencé.
4: Ouais.
2: Maintenant Albert, tu viens de jouer sur sur un truc
7: c'est
2: que
7: vrai,
2: j'aime pas. Albert.
4: Gérard, je parle pas de ta Christine.
7: Ouais, mais Albert, tu déconnes là.
6: C'est la Sainte Christine aujourd'hui, en plus tu voulais foutre la merde, je crois.
4: C'est la Sainte Christine, c'est tout. Voilà, c'est pour ça que je parle de Christine. Te sens pas vexé, merde.
3: Bah c'est Christine, voilà.
2: Bon, ok. D'accord.
4: Je t'ai sorti avec un ton, c'est pas de ta faute.
2: Ça pas ton problème, c'est le mien. Là, c'est pas ton problème, c'est le mien, d'accord? Je fais ce que je veux.
4: Exactement.
3: Nous sommes en démocratie.
1: Majeur ouais. Vacciné.
2: Alors, Aurélie. Donc,
4: non, mais moi, je voudrais savoir si Albert, il va se faire des meufs comme
2: ça. Non, non, mais c'est bon, pour l'instant.
6: Vas-y, Gérard, vas-y, enchaîne.
2: Aurélie.
8: Ouais, mais j'en ai rien à foutre de me faire des copines, moi.
2: Ouais, ou des copains. C'est pareil, t'en as rien à foutre. T'as un copain, tu voilà. parles avec ton copain et c'est tout.
8: Voilà.
2: Ok. D'accord, je vois à peu près. Rose.
10: Oui.
2: Donc, toi. Pour toi.
10: Enfin, moi, pour moi.
2: Penses-tu trouver des amis que tu pourras revoir par la suite ou un copain ou autre
4: Bah, c'est exactement la même chose, si on trouve des types comme Gérard, d'accord.
10: Ouais, ouais, ouais. Ouais, ouais, je pense que ouais, t'as tout. Ouais, ouais. Mm-hmm. Ouais, ouais.
4: Est-ce okay. qu'Aurélie, elle reste sur Paris?
2: Bon, Malika.
3: Non. Ouais, ouais, ouais, moi je dis qu'il faut faire des
8: amis. Non.
4: Ok, super, Malika.
2: Attends, Malika.
4: Elle a dit quoi?
2: Malika, qu'est-ce que t'as dit là?
3: J'ai dit que c'est bien de rencontrer des gens qu'on peut revoir.
2: Mm-hmm.
3: Après.
4: Ah bah, des gens qui veulent te revoir, hein. Faut les trouver. Hein.
2: Ouais, Léon, Malika.
3: Oui.
2: Va falloir que tu te réveilles un peu plus.
3: Je vais te réveiller.
2: Ouais, non, mais réveille-toi un peu plus parce que là, t'es en train de dormir. Hein.
4: Malika, là.
2: Allez, on enchaîne sur la quatrième, là.
4: Voilà,
2: que pensez-vous des campings? Allez, c'est parti.
4: C'est de la merde, c'est pourri.
8: Oh putain, ça pue, t'en pue. Non, c'est pas vrai.
2: C'est
8: de la merde, c'est dégueulasse.
4: Gérard, c'est Albert. Gérard, c'est Albert.
1: Oh là là, c'est dégueulasse, quoi.
3: Y'a pas d'intimité.
4: Moi, Gérard, je fais jamais de camping parce que j'ai des business sur les
2: fringues. Non, mais attends, déjà...
6: Ça va casser, hein, ça va casser.
2: Déjà, celui qui part pas en vacances, c'est...
3: Il a fait.
4: Gérard, c'est Albert. Je peux répondre?
2: Ouais, vas-y.
4: Ouais, bah moi je trouve que les campings ça craint à mort, c'est vraiment trop pourri quoi.
3: Il y a pas d'intimité, c'est pas bien.
4: Non, mais déjà on rencontre plein de beaufs.
3: On se fait piquer plein de trucs aussi, excuse-moi.
4: Ouais, voilà, on se fait piquer plein de trucs, on rencontre que des beaufs.
1: Que des beaufs en tongs et en short.
4: Ouais,
2: c'est ça, t'as raison.
4: Non, stop! Eh, mais je peux continuer.
2: Stop! Non, pour l'instant tu la fermes, il y a Julie qui veut me dire quelque chose, c'est tout.
11: Juste qu'on accueille à la place de Rose, docteur Melraka.
3: Quoi? Bonjour, docteur.
11: Docteur Melraka, à la place de Rose.
1: Voilà. Oh là, bonsoir, Gérard.
4: Salut.
3: Bonsoir, docteur.
1: J'ai plaisir à faire votre connaissance par le biais de Fun Radio, Gérard.
2: Ouais, c'est bon, déjà, celui qui s'amuse avec les touches de téléphone, il se calme.
1: Eh, docteur Melraka, est-ce que t'opères les kystes? Parce que Gérard, il a des problèmes.
4: Ouais, c'est clair, je crois qu'il en a un sur toute la gueule.
1: Sa tête est un furoncle. Mes amis, si j'ai...
3: T'as un problème dans le cerveau?
1: Si je devais pigmenter, Gérard, le débat, si oublions Sainte-Christine et souhaite qu'elle soit bonne, si comprenez vos questions, Gérard, la question sur le plaisir des vacances.
2: Ouais. De quoi?
4: Attends, t'arrives en retard, toi, là.
2: Paul, tout bible, là, tu travailles. Tout bible, tu travailles ou tu bires, hein.
1: D'accord, donc on pourrait parler aussi de Montrigny-Bretonneux, c'est ça les vacances
2: ouais,
1: il y a 4
2: bon,
1: ans.
2: Ouais, c'est bon, Toubib, dégage, allez hop, bonne nuit.
1: Toubib, il a besoin d'une consultation.
2: Non, mais c'est bon, Toubib, dégage.
1: Toubib, faut qu'il prenne des suppos aussi, hein, même.
2: Ah non, Toubib, il dort. Toubib, il est à moitié endormi.
1: Jacques,
2: Ouais, Toubib, là, qu'est-ce qu'il pense du camping?
1: Bon, faut laisser l'histoire de la loco, genre, sur le camping à la loco, non.
2: Oui, complètement starbé, c'est bon. Ouais, c'est bon, ouais, bonne nuit.
1: Bah, c'est bon, Nicolas.
2: Ouais.
1: Ouais, moi, je veux dire qu'en fait, les campings, c'est pas bien, quoi. Ouais, parce que bon, d'abord, tu vas. D'abord, tu vas dans les douches, elles sont froides. En plus, que tu fasses ta queue une heure, après, tu vas dans les toilettes.
2: Ouais.
1: C'est dégueulasse. La plupart du temps, elles sont pas nettoyées.
4: Non, non, mais le problème dans les toilettes, c'est qu'il y a des mecs comme Gérard qui sont passés devant toi, quoi.
2: Non, mais c'est bon, allez, c'est bon, on arrête sur le camping. Alors, stop! Pour l'instant, vous allez réfléchir à la quatrième question.
1: Et on va mettre on va mettre une musique et ça s'appellera.
2: Gérard,
1: est-ce que tu viens pour les vacances?
4: Gérard, est-ce que tu peux mettre un
1: Gérard, je suis au
12: turn of the back, that's okay.
1: Gérard, à l'astrologie, Gérard, je suis aussi voyant et la chanson, ce sera...
2: Mais je m'en fous de ta voyance!
1: Les bijis, les bijis!
2: Déjà,
1: Gérard, je vous connais,
6: calmez-vous, là.
1: Je vous connais, Gérard.
2: Bon, bah, tu la fermes, le toubib de mes deux.
1: Melraka. Docteur Ali Melraka.
2: Alors, c'est, Ali Melraka, tu vas la fermer, tu vas m'écouter, déjà.
1: Oui,
2: Maintenant, vous allez écouter la cinquième question. C'est que pensez-vous des discothèques en vacances et on va se mettre les Spice Girls avec Vanab et après les Rubettes avec Super Baby Love.
11: Et c'est parti.
2: Eh ouais, c'est la suite de la libre antenne, donc vous pouvez toujours nous appeler au 0800 08 5000 ou 0800 308 5000 et 3615 code Fun Radio. Et pour les Belges, donc c'est 0331 47 99 5000 et donc il y a un petit sondage qui a été fait là.
6: Sondage quoi?
2: Un sondage Sopress ou je sais pas quoi.
6: Médiamétrie.
2: Ouais, média. Donc vous êtes 12 764 956 auditeurs entre 1h et 3h qui écoutent Fun Radio. Donc
6: un Français, un Français sur 5 quand même.
2: Ouais, bah, ça fait quand même beaucoup, hein. Quand même tous les jeudis, je trouve que c'est pas mal. Donc on va continuer le débat. Donc si vous voulez réagir, donc n'hésitez pas. Donc on va accueillir Léa, Mathilde, docteur Melraka, Franck, Albert et Anthony.
1: Gérard, peux répéter les chiffres là parce qu'on
2: n'a
1: pas très bien.
2: Ouais, Gérard. Bon, je répète les chiffres pour la dernière fois.
1: C'est 12 000 ou c'est 120 000?
2: C'est 12 764 547 milliards.
1: Toujours,
2: Bah voilà, alors donc.
1: Mais en France uniquement?
2: Comment?
1: En France ou alors ailleurs?
2: Ah ben ça je sais pas si c'est en France ou autre.
1: Mais ouais, mais ouais, mais écoute, ton sondage, je peux rien dire quoi dans ce cas-là, je préciser.
2: Bah, dans ce cas-là, bah vous regardez les journaux et puis c'est tout, hein.
11: Redis chiffre, GG, il y en a qui ont pas compris. Hein. Sur Fun TV, on demande combien, recommence.
2: Donc
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2: Hey, plus con que moi, tu meurs, et quand on est con, ferme sa gueule, d'accord?
4: Ouais, sérieux, t'abuses, Nicolas.
2: Non, dans ce cas-là, ta blague...
4: Non, c'est pas Nicolas, là, c'est... Nicolas, t'as Gérard, plus con que toi, tu meurs, pourquoi il est vivant encore?
2: Bon, ouais, c'est bon, ouais.
3: Allez, tu diras,
12: j'ai
3: posé une question à Gérard.
2: Alors, que pensez-vous des discothèques en vacances, et avez-vous été en boîte pendant les vacances?
4: Ah, c'est Albert, je voudrais répondre.
2: Ouais, vas-y.
4: Ouais, bah ouais.
2: Albert, vas-y.
4: Faudrait fréquenter plus souvent la loco, je pense, pendant les vacances.
2: Attends, déjà la loco, elle est fermée, ok. Je te parle des boîtes.
4: Non, elle est ouverte.
11: Elle est pas fermée, elle est ouverte et il y a une soirée demain.
4: Ouais, voilà. Et d'ailleurs, Gérard, on voudrait te poser la question, est-ce que tu es là demain?
2: Ça te regarde pas, c'est mon problème.
4: C'est personnel. Ah, tu veux faire ça incognito, salaud.
12: Bah, dis-le,
2: Attendez. Et déjà, vous allez être poli parce que je pense que ça va être la dernière pour ce soir, là, parce que c'est
12: bien. Pourquoi? Mais ultimatum encore?
4: Ouais, mais je crois
2: non, il n'y a pas d'ultimatum. C'est des vacances. Là, ce soir, je viens. Donc, je voudrais que le débat se passe correctement, sans engueulade. Ok?
12: Ok.
2: Point final à la ligne.
4: Mais
2: on parle pas de la loco, on parle de rien.
6: Et sans gueuler, hein.
4: Ok, mais
6: sans
4: gueuler.
6: Comme tu fais.
4: Je crois que la soirée de la loco de demain, c'est une soirée spéciale WC, quoi.
2: Ouais, WC, bah dans ces cas-là, tu restes chez toi pour demain, d'accord? Ok.
12: Et tu la fermes.
2: Voilà, et tu la fermes.
13: Tout à l'heure, vous avez dit, faut laisser l'histoire de la loco.
4: Faut pas en parler, quoi.
13: C'est vos propres termes.
2: Est-ce que tu viens pour les vacances?
13: Ah, j'avais dit,
12: c'est tout pas pour toi.
2: Bon, qui c'est qui vient de dire ça?
6: Gérard. Tu peux embrayer sur le débat là parce que...
2: Bon alors on y va. Donc je viens de vous dire, que pensez-vous des discothèques en vacances et avez-vous été en boîte pendant les vacances?
12: Malika. Ouais, moi je dis que c'est très bien les boîtes de nuit. Ouais. Surtout si c'est à l'étranger.
2: Hein?
12: Surtout si c'est à l'étranger.
2: C'est-à-dire?
12: Ben l'année dernière j'étais en boîte, c'était au Maroc.
2: Ouais.
12: Et je me suis bien fait draguer parce que j'étais une étrangère.
2: Ouais.
12: Et tu rencontres plein de monde, c'est vachement canon, les gens ils sont vachement sympas et tout.
14: Ah, moi je suis d'accord.
4: Ouais, c'est super les remixes d'Assane 2, c'est vrai.
2: Ouais, d'accord.
14: Non, mais.
4: Les remixes à Montrigny, Bretagne,
2: c'est pour un site.
14: Les boîtes d'Ibiza aussi.
2: On se calme là, Léa.
14: Il faudrait qu'on appelle Max et qu'on lui demande si les boîtes d'Ibiza c'est bien.
2: Vous en a déjà parlé, allez c'est bon.
4: Non mais Gérard,
6: il y a beaucoup de garçons là-bas.
2: Bon, docteur...
4: Gérard, t'as envie de parler, de bouger
2: avec lui. C'est bon, allez.
4: Non mais Gérard, je voulais dire...
2: On accouche là,
4: Gérard,
2: on accouche sur le débat, c'est bon.
14: Oui, Gérard, laisse parler Anthony.
15: C'est Anthony.
2: On y va là.
15: Donc, moi je suis allé en boîte aussi en province.
14: Tu t'es fait éjecter?
15: Non, non, pas du tout. Parce que j'étais pas accompagné de toi, c'est pour ça.
2: Ouais, c'est bon.
15: Attends, mais je voulais dire que j'ai l'air
2: dans les mains. Hey, vous commencez à être lourd là sur le débat. Hein.
16: Bah, la prochaine question, allez.
2: Bon, allez, la prochaine.
14: Avec une brosse, les cheveux coupés en brosse.
2: Avez-vous fait du nature? Bon, c'est bon.
14: Ah, bah, je vais pas répondre à la question, moi.
2: Bon, mais je m'en fous, vous commencez à être lourd, si c'est pour me dire des conneries.
14: C'est pas grave,
16: c'est pas grave, on se calme. Gérard, prochaine question.
15: Bon, Gérard, moi, je suis contre la différence d'âge.
2: Mais c'est pas le thème de questions, merde.
15: Mais si.
14: Allez, accouche, hein,
15: que je suis en vacances.
16: Allez, bon, moi,
2: je suis
16: allez,
2: gros Gérard, con,
16: moi,
2: le gros con, il t'emmerde, ok? Alors tu retournes chez toi, bonne nuit.
14: Allez,
6: cassé.
15: Moi, je trouve que l'éclairage en boîte en province, c'est pas pareil qu'à Paris, parce qu'ils ont pas de sous pour acheter des ampoules.
14: Ouais, exactement, ouais.
15: Bon, allez, la avec ta bouchon, Gérard,
16: alors. Ouais. Pose ta question, Gérard.
14: Allez, Gérard, la question.
16: Allez.
2: Avez-vous fait du...
15: Et puis, qui va prendre la peau.
6: Non, soyez cool, laissez parler un peu Gérard, il a une question à poser depuis une demi-heure, là.
14: Salut Gérard.
2: Avez-vous fait du naturisme pendant les vacances et que pensez-vous des comptes de naturisme?
14: Ah bah Gérard, moi, Nicolas.
6: Vas-y, Franck.
2: Non, Nicolas.
14: Oui.
2: T'as une grande gueule, tu as l'ouvreur le premier.
14: Ouais, exactement. Et bah, tu sais quoi, moi, je dis qu'on peut faire du naturisme en boîte dans les soirées SM, et ça, c'est vraiment excellent.
2: Mm-hmm.
14: Ah ouais. Okay.
17: Docteur Melraka.
2: Non, mais attends, docteur
14: pardon.
2: Machin, là.
14: Gérard, pardon.
2: Nicolas.
14: Ouais.
2: Non, Nicolas. Et
14: ouais.
2: Qu'est-ce que t'en penses?
14: Eh ben, dès qu'on a tourisme, ou alors des soirées SM en boîte.
2: Dès qu'on a tourisme?
14: Ah bah, ouais. Moi, je dis que c'est bien, parce qu'en fait, tu peux faire plein de rencontres, quoi, notamment des rencontres avec des échangistes.
18: Comme ça, tu vas tout de suite le matin.
2: Ouais, d'accord.
14: Gérard,
2: ouais.
14: C'est génial,
2: Nicolas.
14: Tu te balades sur moi, t'as pas la vie sur toi.
2: Nicolas.
14: Oui, je lève le dos.
2: Eh, Nicolas.
14: Oui, je t'écoute.
17: Je lève le dos.
14: Oui, Gérard, j'écoute.
2: Pour l'instant, t'es en train de confondre.
17: Hein. Je veux répondre, pompon.
14: Bah, pourquoi?
2: C'est bon, allez, bonne nuit. Bonne nuit, Nicolas.
14: Gérard, c'est Albert.
2: Ouais.
18: Ça va, Nicolas?
14: Moi, je voudrais parler un peu des camps naturistes.
2: Ouais, mais mange-toi parce que on n'a pas trop le temps parce qu'il y a quand même deux débats à faire.
14: Ouais, bah, tu te calmes et tu me laisses parler. Merci.
2: Ouais,
14: bah,
2: déjà, tu as accouché, vite fait.
14: Bah, ouais. Donc, ouais, moi, je pense que les camps de naturistes, ça t'arrange bien parce que tu peux te faire prendre les fesses plus vite, non?
6: Moi, je pense que vous devriez vous calmer parce que Gérard va poser un ultimatum si ça continue.
2: Ouais,
14: non,
2: c'est
14: non,
2: bon,
14: mais c'est vrai.
16: Calmez-vous, non, j'ai
2: c'est bon.
14: Non, mais c'est
2: vrai,
14: c'est bon. T'énerve pas, si tu t'énerves, c'est que c'est la vérité, quoi.
2: Non, mais attends, déjà, j'en ai jamais fait des camps. Et
14: arrête, Gérard, je t'ai vu plusieurs fois dans des camps naturistes. Ah bon, c'est pas sur Fun Radio.
2: Ouais, c'est ça.
16: On te demande sur Fun TV si t'es nudiste ou naturiste.
2: Aucun des deux. Voilà, comme ça va plus vite.
14: Non, vous êtes vous-même, Gérard, masochiste. Vous êtes vous-même bon et généreux.
16: Est-ce que moi, tu peux la définition de la
14: naturiste?
2: Gérard,
14: nerveux parfois.
6: Non, arrêtez, soyez cool.
16: Juste 30 secondes, Gérard, tu peux juste nous expliquer la différence entre nudiste et naturiste?
6: Parce que je crois que
2: manière, c'est les deux.
14: Oh, bah qu'est-ce que t'es intelligent, Gérard. Mais rien à voir, un nudiste, c'est pas ça.
16: C'est quoi,
2: un nudiste, c'est quoi?
16: Alors,
2: un nudiste, c'est quoi? Le nudiste, c'est celui qui se met à poil. Et le naturiste aussi, ok?
14: Mais non, le naturiste, c'est celui qui se met à poil. Et le nudiste, c'est celui qui se prend Gérard dans les chiottes de la loco.
2: Bah alors, toi, mon pote, tu dégages, je veux plus t'entendre. Hop, bonne nuit.
14: Okay, ouais, non, mais Gérard, t'as rien à voir, là, c'est Anthony.
2: C'est bon, non.
15: Les nudistes et naturistes, c'est deux courants de peinture, je crois.
2: Ouais, c'est ça. Alors, bah, toi, avec ta peinture, tu te la carres au cul.
14: Ou de la sculpture. Okay.
2: C'est ça, ou de la Starship ou de l'Adidas, c'est ça?
14: T'aimes pas la peinture, Gérard?
2: Non, bah alors, dans ce cas-là, tu dégages. Allez, hop, bonne nuit. Allez.
14: Voilà.
16: Allez. Il y a déjà trois personnes en moins, je te signale, là. Il n'y a plus personne, hein.
14: C'est pas grave.
2: C'est pas grave.
16: Bah, les prochaines questions.
15: Ah, ça y est, j'ai trouvé. C'est de la peinture. Les nudistes, ils peignent avec leur queue, et puis les naturistes, ils chient direct sur la toile. Voilà, c'est ça.
2: C'est ça.
6: Bon, Gérard, enchaîne.
2: Ouais. Alors, aimez-vous partir en vacances en juillet, en août ou hors saison?
14: En août, Franck, il préfère partir en août.
18: En août.
2: Pourquoi?
14: Ben, parce que nous, d'abord, il fait plus chaud, quoi. C'est là où il pleut moins, et il y a le soleil, quoi.
2: Non, mais attends,
14: en juillet,
2: mais
14: c'est plus dur.
2: Franck!
14: Ouais.
2: Franck?
14: Oui.
2: Tu crois pas qu'au mois de juillet aussi,
14: Non,
15: Gérard, c'est Anthony, je préfère partir au sport d'hiver en été et puis à la montagne en été.
2: Attends, de quoi
15: je préfère partir au sport d'hiver en été, ouais. Et puis à la plage en hiver.
2: Ouais, c'est ça, ouais. C'est bien.
14: Chacun ses goûts, docteur.
2: Mais là, je vois pas du tout.
15: C'est comme ça, quoi. J'ai pas le choix parce que j'ai un contrat bidon, là.
2: Ouais, ben.
15: Tu vois, j'ai signé ça, ils m'ont eu, quoi.
14: Avec Europe 1 ?
15: Non, pas du tout. Ça, c'est. Tu confonds avec Gérard.
2: C'est bon, allez, Malika.
18: Ouais.
14: Non. Elle part pas, Malika, elle s'en fout, elle, juillet, août, septembre.
6: Malika, elle dort, je
18: crois. Non,
2: j'ai l'impression.
14: Elle écoute la radio.
2: Oh, Malika!
14: Docteur Malika,
18: Gérard,
14: je me posais une question, s'il vous plaît.
18: J'aimais partir au mois d'août, Gérard, en vacances.
14: Gérard?
2: Mais c'est qui là derrière qui?
14: C'est docteur, les
18: c'est
14: Malika.
18: C'est Malika qui parle.
14: Oui, il joue sur Fun TV. Depuis que vous avez votre Coupe la Coupe de l'été.
2: Vous commencez à être lourd là, laissez Malika répondre. Juillet, août ou hors saison?
14: J'adore votre saison.
2: Regarde, le docteur! Merde un peu!
14: Tu me dis que c'est la coupe de l'été.
2: Oh là là.
6: Bon, Gérard va poser un ultimatum, si ça continue, vous allez avoir gagné. Hein.
2: Non mais préférez-vous être servi ou vous faire servir
6: devant le micro?
14: Ah bah être servi à l'hôtel, tranquille, au petit déj, et c'est dégagé devant et long derrière.
2: Bon alors déjà. Ouais, tu comprends pas là qui c'est qui est en train de chercher?
14: Non, oui.
18: Tu peux répondre à la question, Gérard, s'il te plaît.
2: Préférez-vous être servi?
18: Par toi?
15: Gérard, il est plus enfoncé à l'arrière quand même. On l'écoute
2: en haut.
14: Être servi par un con comme Gérard, ça peut être sympa.
2: Bon, allez, c'est bon, on met une musique et on reprend le deuxième débat.
14: Allez, une conclusion, Gérard.
2: Non, bah dans ce cas-là, il se calme.
14: Calmez-vous un peu là.
2: Ouais. Sinon, il n'y a pas de deuxième débat.
14: Préférez-vous
2: être servi ou vous faire servir?
14: Mais dans quelles circonstances, Gérard?
15: Moi, je préfère que tu me serves.
14: Ouais, moi aussi.
17: Non, mais moi, je comprends pas la question.
2: Bah, à l'hôtel.
18: Il y en a un qui dit quelque chose, tu dois dire moi aussi.
2: Ta gueule!
14: Moi, je préfère être servi, moi.
19: Si j'étais voyant, je saurais que le prochain débat, c'est les tatous.
2: Eh, vous commencez à être lourd, là, hein.
14: Un peu comme toi, Gérard.
17: Bah,
19: je vous vois blanc, vêtu de blanc. Je vous vois blanc.
2: Comment c'est tout celui-là, le docteur Mécouille?
14: Docteur Fonzé.
2: Docteur Mécouille.
20: On s'est débat, Gérard.
14: Ouais, docteur Mécouille.
2: Ouais, bah,
14: bon, Gégé, on vient de voir, là.
17: Il va avoir les pubs.
2: Bah, c'est bon, là, il y a...
14: Bon, allez, Gérard, enchaîne la prochaine. Gérard, on peut débattre, c'est
6: allez, Gérard. Arrêtez de parler, là.
2: Bon déjà, le téléphone portable, là c'est bon, tu dégages, parce que là, je... On a un portable.
20: Juste 30 secondes à la place de Malika, on a Caroline.
14: Eh ben, c'était pas trop tôt d'avoir une meuf Gérard, je t'imagine moche. Il y a pas besoin d'imaginer, hein.
17: Bonsoir Gérard, bonsoir à tous. Bonsoir Caroline.
14: Salut Caroline. Ton combiné...
17: Bon, alors la question, GG, parce que moi je comprends pas, là. Être servi ou se faire servir, donc.
2: Bah oui. Pourquoi tu comprends pas?
17: Je sais pas, j'ai du mal à comprendre.
2: Bon, quand t'es en vacances,
17: ouais.
2: Tu préfères quand tu pars seul,
17: ouais.
2: Ou tu pars.
17: Oui, bon, c'est
15: oui.
17: Beau,
15: GG. Bon, voilà, t'es en vacances, hein, t'as fait
17: ouais,
15: le
17: merci.
15: Travail.
17: Gros.
2: Bon, est-ce que tu préfères? Donc je vais t'expliquer en deux mots.
17: Ouais.
2: Est-ce que tu préfères te servir?
17: Mm-hmm.
2: Donc tu préfères que ça soit un homme ou ça soit des serveuses ou autres dans le restaurant qui te servent?
17: Ouais.
2: Ou tu préfères que ça soit toi qui te fasse la bouffe et que...
17: Ah, moi, je préfère me faire. C'est rare, tes tongs. Je préfère que ce soit les autres qui me servent, en fait. Au resto,
2: qui c'est qui répond, là?
17: Léa.
2: Oui, Léa.
17: Au resto, quoi.
2: Ouais. Tu préfères te faire servir?
14: Bah oui.
17: Ouais.
2: Donc c'est bien ce que je disais, moi. C'est pareil. Quand je pars quelque part, je préfère me faire servir que me servir moi-même.
14: Et quand tu pars où, Gérard?
2: Ça te regarde pas.
14: Bah pourquoi? Sous un rocher au bois de Boulogne.
2: C'est ça.
14: Eh pourquoi non, Gérard,
2: je vous préviens.
14: Il soulève un rocher au bois de Boulogne. Eh Gérard, pourquoi tu chies devant les supermarchés?
2: C'est ça, t'as raison, continue, tu m'intéresses. Ok. Donc, Caroline, pour toi, ta réponse?
17: Bah moi, je préfère me faire servir. T'es en vacances, t'es pas trop travaillé. Hein.
18: Bah voilà.
14: Moi, je sais où il a trouvé Christine.
6: Pourquoi cette question, Gérard?
2: Parce que...
14: Je veux tout révéler.
2: Non, mais de toute manière, là, pourquoi cette question?
14: Belle raca.
6: Il y a des gens sur Fun TV, ils se demandent. Pourquoi la question? Est-ce qu'il y a des gens sur Fun TV, ils se demandent?
2: Mais pourquoi? Ben, de toute manière, faut mieux se faire servir que se servir soi-même.
14: Bah, Gérard.
2: En fin de compte, faut mieux être
14: servi. C'est quoi le nom du docteur, là?
5: Docteur Caramel. Docteur
2: non, c'est Docteur Mélaya.
21: Mais lui, c'est passif ou actif?
2: Comment?
21: C'est marqué sur Fun TV, c'est passif ou actif?
2: Quoi?
21: Tu es passif ou actif?
5: Le surnom est Gérard, c'est Gérard Mélédan.
21: Les deux.
2: Ouais.
5: Ouais, Gérard, moi je dirais plutôt qu'il est actif. Hein.
2: Ouais, bah,
5: mais il est bien. Hein.
2: Alors que pense maintenant on va continuer sur.
22: Attends. Avant la prochaine question, bouge pas, j'ai un truc pour toi. 30 secondes pour te calmer un peu et pour vous calmer.
23: Un espoir, une responsabilité.
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25: 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Allez décrire l'indescriptible.
26: L'abus d'alcool est dangereux pour la santé.
21: Ah, l'abus d'alcool est dangereux.
5: Ouais. Vous abusez de faire des trucs comme ça, sortie hein. Quand même.
22: Donc vaut mieux pas se faire servir du tout, en fait.
2: Voilà.
5: Ouais.
22: D'accord. Bon, l'autre question, Gérard, vas-y.
20: La alors, question d'après,
2: oui. Que pensez-vous des vendeurs de glace sur les plages?
5: Ah, on est mal barrés, là.
27: Ah, moi, je dis qu'ils font chier, quoi.
5: Ouais, c'est clair.
21: Ils font du bordel.
5: C'est trop bien.
21: C'est Caroline.
2: Bon, Caroline, vas-y.
21: Ouais, ils sont tout le temps autour de toi, tout ça. Ouais, achète-moi quelque chose. C'est prenant, quoi, si t'as pas envie de...
5: Non, c'est pas achète-moi quelque chose. Ouais, sur la plage. Eh, Gérard, tu l'as déjà fait, toi?
2: Non.
5: Ça, c'est quand même une coïncidence. Enfin, une coïncidence.
2: Bon, ouais, c'est bon.
5: Gérard, c'est pas toi que j'ai vu sur la plage, là, à Deauville, 100 francs, avec une pancarte 100 francs, la pipe.
27: L'hippopotame
5: derrière, c'est quoi?
27: Ouais, je l'ai vu aussi.
5: Non, l'hippopotame derrière,
2: c'est quoi? Ouais, c'est bon.
5: Je crois que j'ai vu aussi.
2: Ah ouais? Bah, c'est bien, de toute manière, je vous préviens, au deuxième débat, je vais pas entendre tout ce bordel.
5: D'accord, Gérard.
2: La dernière question avant de faire
5: la conclusion.
21: Ouais.
2: Et après on va enchaîner sur le deuxième débat parce qu'il est déjà 1h01.
5: Oh putain, faut que je me lève demain.
2: Alors que préfère
5: Gérard, ta brèche parce que demain je me lève, je travaille.
27: Ouais, alors avec ton cul un peu.
2: Bon attends, si t'es pas content mon pote dans ces cas-là.
21: Tu vas casser, hein.
2: Tu fais une chose. Si t'es pas content, t'appelles pas à la radio et on t'appelle pas, ok? Si tu travailles,
21: bah, allez,
2: tu
21: restes chez toi.
5: J'espère que quand on va faire un on ira plus tôt quand même.
2: Préfère... La
21: question. Oh,
2: tu la fermes, Caroline.
5: Gérard, tu restes poli, s'il te plaît.
2: Et toi, tu la fermes aussi derrière, c'est moi qui pose les questions. Alors, préférez-vous être servi par un homme ou par une femme?
22: Dans les toilettes.
5: Par une femme.
21: Ça dépend.
5: Une femme, dans les toilettes, sont habillés.
22: Dans les toilettes de la loco.
5: Et toi, tu vas casser, toi.
2: Alors celui qui s'amuse, bon ben c'est bon, ben personne veut répondre. Alors la conclusion.
5: Si moi je réponds.
2: C'est bon, conclusion.
5: Pour les vacances. Putain, on n'a pas le temps de répondre tes questions là, con.
2: Eh ben si t'es pas content, mon pote, tu vas te faire sodomiser.
5: Ah ouais, tu vas te faire sodomiser par Gérard.
2: C'est ça. Alors maintenant.
5: Ah ben vas-y, je suis pas habitué. Hein.
2: Léa, ta conclusion, qu'est-ce que malgré que t'as pris le débat en cours, si tu l'as écouté, qu'est-ce que t'en penses?
21: Vive les vacances.
28: Ouais. Vive les vacances.
2: D'accord. Caroline.
21: Moi je dis que les vacances c'est cool quoi quand il y a pas Gérard sur scène.
2: D'accord. Oui. Ça c'est bien.
28: Opa,
2: merci.
28: Ok. Opa,
2: docteur.
5: Docteur Maboul. Non, je parlais à ma bûche.
2: Oh.
5: Excusez-moi, je parlais à ma bûche.
2: Ouais ben, tu travailles pour la conclusion hein. On n'est pas là pour.
5: Je suis là maintenant, je te vois.
2: Bon, t'accouches. Bon allez c'est bon, allez hop bonne
5: et
2: nuit.
5: Et là je
2: ouais allez, c'est bon. Dans ces cas-là pour ce premier débat bon.
5: Et moi je peux faire ma conclusion.
2: Stop.
5: Trouluc, je fais de la gueule moi pour la conclusion.
2: Ouais
5: moi aussi.
2: Ouais, Trouluc,
5: il a pas encore parlé. Eh c'est Anthony, je peux faire ma conclusion.
20: Il en reste trois qui n'ont pas fait de conclusion. Il nous reste Franck.
5: Ouais.
2: Vas-y. Alors Franck.
5: Ouais moi je pense que c'est bien les vacances quoi. Je dis vive les vacances pourvu que ça dure.
2: Ok.
5: Voilà.
20: Anthony.
5: Moi je sais pas, je travaille donc. Okay.
2: Et Albert.
5: Moi, je trouve que les vacances de Noël, c'est vachement chouette.
2: Ouais. Ouais, d'accord, les vacances de Noël, alors qu'on est sur les vacances d'été.
5: Et alors, j'ai le droit de parler des vacances des Noël, non?
2: Ouais, t'as raison, avec
22: 6
2: mois
22: micro,
2: d'avance.
22: Près du micro, Gérard, près du micro.
2: Avec 6 mois d'avance
5: avec 6 mois d'avance.
2: Ouais, ben, moi, je vais vous dire une chose.
5: C'est mieux d'avoir 6 mois d'avance que 2 mois de retard.
2: Bon ben, tu fais comme tu veux, c'est pas mon problème, et puis c'est tout. Moi, je vais vous dire une chose, bon ben, tous ceux qui sont en vacances, eh ben, continuez bien de vous reposer, de bronzer et tout. Et puis ben là on va attaquer le deuxième débat avec les messageries de poche.
22: Gérard, t'as pas un petit poème là pour
2: Non.
22: Si. Moi, je crois que tout le monde veut un poème. Là. Gérard va ouvrir sa valise. Siphon TV pouvait la montrer. Parce que... Ah ouais, non mais attends, mais t'as vu là, c'est pas le faire
2: tatou,
22: quoi.
2: Pas le tatou, hein. Le tatou, j'ai pas pu en faire un.
22: Il se fout de la gueule du monde.
2: Et mais... alors pendant les vacances, on peut faire des nouvelles rencontres, ça c'est sûr, parce qu'il y en a beaucoup qui ont dû en faire. Mm-hmm. Pendant les week-ends, on peut boire l'apéritif entre amis, ça c'est vrai. Pendant les vacances, on peut faire du pédalo, surtout s'il fait beau. Pendant les vacances, on peut se séparer des parents, pour ceux qui sont encore avec les parents. Pendant les vacances, on peut écouter la radio, comme il y en a qui font. Pendant les vacances, votre tatou sonne ou pas. Ça va être suite au deuxième débat. Regardez-vous souvent la télé pendant les vacances toute la nuit. Écrivez-vous souvent aux gens que vous connaissez. Et appelez-vous souvent vos voisins ou répondez-vous au courrier dur. Ou même, appelez-vous souvent Max.
22: C'est quoi ça là? C'est pas un poème, Gérard.
2: Non, mais c'est un truc que j'ai inventé.
0: C'est pas des poèmes que t'as fait là, c'est des questions que tu poses, c'est nul. Non, mais attends. Hey, qu'est-ce qu'on avait dit tous les deux?
2: Ouais, ben le poème sur les vacances, qu'est-ce que tu veux que je fasse? J'ai pas pu le faire.
0: Pourquoi?
2: C'est trop long à faire.
0: Mais attends, mais faire des poèmes, c'est trop long, mais ça prend 5 minutes tes torchons à faire.
2: Ouais, mes torchons, oh.
0: T'as même pas fait un débat sur les tatous? Bon, ton débat était moyen. Hein.
2: Ouais, tu parles moyen c'est moyen. C'est moyen quand tu reprends les mêmes, hein, Anthony, Franck, Nico, tout ça. Non, mais c'est bon, j'ai compris comment que ça se passait. Alors, au deuxième débat, c'est pas les mêmes.
0: Ben non, mais moi, j'ai pas entendu. Moi, j'ai trouvé ça bien, mais bidon. Les questions étaient pas mal, mais le débat était... Le poème était pas terrible. Décevant.
2: Non, mais même, de toute manière...
0: Bon, alors là, il va y avoir un ou deux disques. Hein, il va y avoir une grosse surprise pour GG. Mais avant, le tatou, les deux, trois questions, tu peux peut-être poser la première question du débat.
2: Ben, pourquoi achetez-vous un tatou ou un autre appareil? Et à quoi cela vous sert?
0: D'accord, ok. Là, j'espère que vous allez donc réagir également. Les numéros de téléphone?
2: 0800...
0: 70 5000 et 0803-08-5000. Julie, toujours au standard, il faut
2: et
0: que ça...
2: Et pour les Belges, 0331-99-5000.
0: Fun TV a raison, peut mieux faire, hein. J'espère que tu feras mieux, hein.
2: Ben, en espérant...
0: Et puis, il faut faire un petit coucou sur les gens qui sont sur le Minitel, parce que tu en parles pas assez du
2: Minitel.
0: Ouais,
2: mais bon, ben...
0: 3615, code Fun Radio, rubrique direct.
2: Voilà. Donc on se retrouve juste après pour la suite du débat. Merci.

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Toi qui écoutes Max et tu l'appelles pour dire que tu es cocu. Toi qui écoutes Max et tu lui dis que tu as reçu une bouteille sur la tête. 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Toi qui demande à Max comment on fait pour faire une sodomie. Toi qui demande à Max ou Florent pour sortir avec une fille. Toi qui rappelle le lendemain pour lui dire qu'elle n'est pas venue. Toi qui appelle pour demander comment va Gérard. 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
1: Alors, qu'est-ce que... Alors, comment... Oh,
2: ça y est, ça commence, je dis pas les mêmes.
3: Ouais, mais lui, c'est un habitué.
2: Non. Ça commence à me gonfler.
4: Bonsoir, Montaillon.
3: Ah oui.
4: Ah bah oui, je suis là, obligé.
2: On dit 7-7.
4: Ouais, Star Turk, bonsoir, Finda.
2: Bonsoir, Star
3: Turk. Salut, Star Turk, tu vas bien?
2: Salut,
4: Rigo.
3: Salut,
4: bonsoir, Rigo. Bonsoir, Anka. Bonsoir, tous les auditeurs.
2: Salut, Star Turk, ça va?
4: Salut, tout le monde. Ah, salut, Eugé, salut.
5: Sur les 24 teams, on a...
4: Champion, ce mec, là.
5: Ouais, elle a trouvé un mec. C'est le président. Non, c'est le président de l'association des valeurs de notre jardin.
1: Ah ouais, FNNC. FNL.
4: FNNC. Eh ben, tu l'as plus.
1: J'attends que tu fermes ta gueule.
5: S'il vous plaît.
3: Attends, vous ou pas là?
2: Putain, on t'arrêtera un peu de faire ton bordel.
4: Des questions
2: là, je pose des questions dans l'ordre que je le veux.
4: C'est la conclusion, ça, les mecs.
2: Non, c'est pas la conclusion.
6: Ouais, mais bon, on sort les doigts du cul et on se met au volant. Okay.
2: Bon, tu vas, GG, quoi. Manu, si tu arrêtes. Vous commencez à arrêter, sinon je vous dis, je vais laisser tomber le débat, d'accord?
3: D'accord, je commence à arrêter.
2: Bon.
4: Dis-toi, je me mets les doigts dans le cul, là, je suis au boulot.
2: Ouais. Alors, David Pousset, au revoir.
1: Ouais, mais attends, ouais, c'est...
4: Il a pas l'habitude du dictionnaire, vas-y, Molo.
3: C'est écrit tout petit, il n'y a pas d'image. Là,
2: ouais, non, en plus. Alors, la Jet Set définition, comme ça, ils vont pas me casser les couilles sur l'Internet, et puis là, il va fermer un peu sa gueule, il va faire son boulot correctement.
3: Tu crois?
2: Alors, Elite Con...
3: Coca-Cola.
2: Ta gueule. Comme ça, tu comprendras tout de suite. Elite Cosmopolite.
3: Quoi?
2: Pesant pile du temps, mais obsédé par l'argent. Mode de transport, jet privé. Voilà.
4: Mais attends, tu peux traduire en non-alcoolique, s'il te plaît?
2: Alors, toi, tu vas te faire enculer, le Eddie, et je te dis au revoir.
3: Doucement.
4: J'ai rien compris, là.
2: Ouais, mais t'as rien compris, bah moi, je te dis au revoir, comme ça, tu t'auras tout compris ce que ça voudra dire.
7: Sponsorisé.
2: Au revoir.
7: Les camions Balbo.
2: Ouais, c'est tout.
4: Ça me paraît un peu léger, quand même.
2: Bah ouais, mais moi, ça se
4: fait. À mon avis, il faudrait vérifier sur LCI.
2: Alors, où se déroulera
3: c'est bien dans deux minutes.
2: C'est le Jackie Show.
3: Oui, je voulais dire qu'à la place de Rémi sans mille fois, on va accueillir Framboisier, il est très musclé. De part.
4: Ah, c'était pour voir, c'est Framboisier. Oui, bonsoir, c'est Bernard Milou. Bonsoir, c'est Pat Le Guen, bonsoir à tous.
2: Pat Le Guen, pour l'instant, tu t'écrases, c'est pas toi que je m'adresse.
5: Bah, une question de stéréo, il voulait savoir, pour s'inscrire à la Jet Set, est-ce que c'est comme pour s'inscrire au Club Dorothée?
2: Ça n'a rien à voir.
3: Complètement, on va prendre ta carte.
2: Ouais, là, je crois que...
4: Le numéro de Monsieur Cadeau, si ça intéresse quelqu'un.
2: Tout à l'heure, tu vas voir le numéro de Monsieur Cadeau, que je vais te dire au revoir si tu me fais chier. Ça va aller?
4: Ils bâtissent en train de bourrer à Ryan quand même.
2: Alors, puis les prisonniers, au revoir.
3: On récupère deux auditeurs.
8: À la place d'Igugu, on accueille Jackie. Et à la place de Bernard Minou, on accueille Corbier.
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3: Voilà, écoutez, mais... Cure avec c'est quoi le titre, Olivier, s'il te plaît, merci.
4: C'est pas, les petits c'est Suisses, c'est bon aussi dans la nuit, c'est pareil.
3: C'est ça, t'as raison toi aussi. Donc on va essayer de mener les débats à bon terme cette semaine, j'espère. Donc on va accueillir Céline, bonsoir.
5: Bonsoir.
3: Ouais, Céline, tu travailles s'il te plaît.
5: Bonsoir.
3: Bonsoir. Vanina, bonsoir.
6: Bonsoir Gérard.
3: Olivia, bonsoir.
7: Bonsoir Gérard, mon tendre prince.
3: D'accord, merci. Fabio, bonsoir.
8: Ouais, bonsoir Gégé.
3: Christophe.
9: Bonsoir Gérard.
3: Bonsoir. Et Jérôme, bonsoir.
10: Bonsoir tout le monde, bonsoir Gérard.
3: Bonsoir. Bonsoir. Donc alors, la première question, donc, c'est le débat, le premier thème, c'est sur les célibats. Donc ouais. on va y aller, on va commencer par la première question. Si vous êtes célibataire, l'avez-vous choisi? Donc,
11: Ouais.
3: Qui dit oui, pour commencer? Bon, ben, c'est pas à vous que je pose la question, c'est aux auditeurs.
9: Christophe.
3: Donc, oui, Christophe?
9: Non, pas moi.
3: C'est-à-dire?
9: Parce que, pour l'instant, j'ai pas eu l'occasion de rencontrer de filles, donc...
3: Ouais, donc, pour l'instant, t'as pas choisi d'être célibataire?
9: Voilà.
3: Ok.
7: Moi, c'est pareil, ouais.
3: Qui?
7: Céline.
3: Mm-hmm.
7: Parce que j'ai pas rencontré de filles, donc je suis célibataire.
3: Non mais attends, je vois pas le rapport entre une fille et... Bon, bref.
7: Bah, cherche.
3: Ouais, bah d'accord, parce que t'es Gwyn.
7: Oh là là, dis un mot.
3: Bah, de toute manière, à mon avis, ça peut être que ça.
7: Non, c'est pas ça.
3: Non.
10: Ah, ça commence. Allez, ça commence.
3: C'est commencé, là. Non, mais...
10: Non mais ça va pas commencer comme ça.
9: Arrête là.
10: Non. Quand tu arrêtes avec ta voix de schtroumpf.
3: Bon alors Christophe, t'as répondu. Jérôme.
9: Moi j'ai répondu hein.
3: T'as répondu Christophe.
9: Ouais.
3: Bah alors.
9: J'ai pas répondu moi Gérard.
10: Et Christophe il a répondu.
9: Bah oui.
3: Bon alors Fabio.
12: Ouais bah écoute ouais hein.
3: Quoi oui.
12: Bah ouais.
3: Non mais réveillez-vous parce que là vous commencez à dormir. Tout à l'heure si vous dormez ça va aller vite fait moi. Hein.
12: Je suis d'accord avec ta question quoi.
10: T'as vu l'heure qu'il est en plus.
3: Ouais, ben, vous allez vous réveiller.
12: Ouais, mais c'est
10: cool. Bon,
12: t'énerve pas.
10: Bon, moi, Jérôme, j'ai pas choisi.
3: Pourquoi?
10: Je me suis fait lourder.
12: Voilà.
10: Parce que je suis un mec blasant, il paraît.
3: Mais attends, Jérôme, c'est pas à toi que je m'adresse, c'est à Fabio.
10: Bah, je sais pas, tu poses la question.
12: C'est à moi qui s'adresse.
10: Ah, d'accord.
3: Mais Jérôme et Christophe, vous avez répondu, alors maintenant, ouais. Fabio.
12: Ouais, bah, donc, ouais, moi, ouais, quoi, Gérard, ouais.
3: Ben quoi, ouais, quoi?
12: Bah, je vais te dire ouais.
3: Moi, ouais, tu vas me dire ouais, mais hey, tu vas te réveiller parce que tout à l'heure, tu vas dégager, tu vas pas continuer longtemps, toi.
10: Ça y est, ça commence.
4: Devant ton micro, Gérard. Devant.
3: Hein?
10: Bon, lâche la bouteille, GG, pose ta deuxième question.
3: Ouais, non, pour l'instant, vous répondez à la première question, d'accord? Vous avez pas commencé.
12: Gérard, moi, j'ai choisi d'être célibataire.
7: Je voudrais répondre.
3: Qui?
7: Olivia, mon petit chou.
3: Ouais, Olivia.
7: Oui, bah, moi, j'ai choisi d'être célibataire parce que je ne trouve toujours pas chaussure à mon pied.
3: Mm-hmm.
7: Ah, parce que je suis trop romantique et. Les garçons n'aiment pas ça.
3: Mais
9: il y a Gérard.
3: Bon, bah, ça, ouais, bon, d'accord. Vanina,
4: quel conne.
3: Non, quel conne, merci, on reste quand même poli un peu. Hein.
7: Qui a dit ça?
3: Non, je sais rien, à mon avis, c'est dans les studios.
4: Non, c'est Gérard, c'est Gérard.
3: Non, c'est pour moi.
7: Bon, c'est Vanina, je voudrais répondre.
3: Ouais, Vanina.
7: Bah, moi, personnellement, j'ai choisi d'être célibataire parce que pour l'instant, il n'y a que des blaireaux boutonneux,
13: exactement, moi,
7: donc.
13: Ouais, c'est vrai, il y en a même deux trois.
7: Ou des gros machos, et franchement, j'en ai marre, quoi.
10: Tu dis ça parce que t'es un boudin?
12: Ouais.
3: Mais de toute manière, il n'y a pas besoin d'être boudin pour être célibataire, d'accord?
7: Exactement,
10: Gérard. Pourtant, tu l'es, toi.
3: Non, mais attends, moi, si je suis célibataire, c'est que j'ai eu des problèmes que je dévoilerai pas.
10: Ça ne regarde pas. Quoi, les verrues, les trucs comme ça?
3: T'as, restez quand même poli parce que sinon vous allez voir comment que ça va se terminer tout à l'heure.
7: Poli,
10: verrues.
3: Hein?
12: Non, mais cool. Hein.
3: Donc, pour l'instant, je suis célibataire. Bon, bah, comme Vanina et Olivia et Céline disaient, pour l'instant, bon, moi, j'ai toujours pas trouvé la bonne personne avec qui pouvoir me confier.
12: On va bientôt la trouver, Gérard.
3: Ouais, mais.
7: Gérard,
3: oui.
7: C'est Olivia, mon petit chou. Je vais te demander comment tu la voudrais, ta fiancée. Explique-nous un peu, exemple.
4: Gonflable.
10: Femelle.
7: Dis-nous comment tu voudrais qu'elle soit. Vas-y,
3: alors, déjà une qui fasse 1m60 ou 70, n'importe.
7: Elle fasse la vaisselle.
4: Deux.
3: Qu'elle pèse entre 50 et 60.
4: 120 kilos.
10: Attends. Qu'il ait du poil sur les seins.
3: Les lascars, là, vous attendez, s'il vous plaît. Vous allez commencer par vous. Tout à l'heure, ça va être baisse ta culotte, toi. On va te raccrocher.
10: Ouais, bah, moi, je suis pas homosexuel. Hein.
3: Ouais, bah, tu vas retourner au standard, tu vas voir, ça va te faire tout drôle, toi. Hein.
7: Gérard, c'est vrai qu'il y a un peu poilu à ce que j'ai entendu.
3: Non, pas du tout.
7: Je veux pas de chita.
8: Ah, d'accord.
7: Ouais, vas-y, continue.
3: Donc, je viens de dire à peu près.
8: Et quel âge
3: Bon, l'âge, de toute manière, c'est pas l'âge qui compte.
10: Une blonde, Gérard, tu fais gaffe à la.
3: Je réponds aux questions qu'on me pose. L'âge n'a rien à voir. Ce n'est pas l'âge qui compte.
10: Est-ce qu'il faut qu'elle porte des tongs?
3: Là, je vais dire une chose que tu vois. Là, tu commences à vouloir aller un peu loin.
4: Ça va mal se passer, quoi.
3: Hein, tu cherches la petite bête. Donc, en cherchant la petite bête, tu as trouvé la grosse vite fait.
13: Bravo!
3: Ouais. Okay. Donc, c'est qui voulait savoir? C'était Olivia.
7: Oui, je voulais savoir aussi. Comment tu veux qu'elle soit fringuée?
3: De toute manière, qu'importe comment qu'elle soit fringuée, de toute manière, c'est pas la tenue qui compte, hein. C'est la beauté.
8: Est-ce que tu aimes que les filles sentent bon?
3: Moi, je mets du parfum régulièrement, donc.
8: Oui, non, mais il faut se laver avant de mettre du parfum. Puis faut
10: Gérard, ouais, hein.
3: Oui.
8: Il faut les laver aussi, c'est
3: vrai. Oui, Christophe.
10: Une fille peut être belle de l'intérieur, pas forcément le physique.
3: Mais même,
10: on en a rien à foutre.
3: Bon, si ça te plaît pas, les questions qu'on me pose, tu vois. J'ai dit que je répondrai aux questions.
10: Les intestins, on s'en fout.
3: J'ai dit que je répondrai aux questions. Donc, j'ai déjà répondu à la première question.
7: Seconde question, j'ai.
3: Donc, deuxième question. Croyez-vous au célibat toute une vie?
4: Tu veux goûter le Beaujolais nouveau, Jean?
3: Ouais, je veux bien.
7: Pas trop.
4: Petit Beaujolais.
3: Donc, j'en répète la question.
10: Moi, j'en veux bien.
14: Ouais, Christophe, moi, j'en veux bien.
3: Croyez-vous au célibat toute une vie?
10: Christophe.
7: Oui.
3: Alors, Christophe?
10: Non.
3: Pourquoi?
10: Parce que dans ta vie, t'es obligé de rencontrer au moins une personne qui te plaît.
7: Tu
10: vas pas rester toute ta vie tout seul dans ton coin.
3: Attends, il y a certaines personnes qui restent toutes seules dans leur vie.
10: Ouais.
3: Ça, c'est leur problème. Il y en a d'autres qui essayent de trouver quelqu'un. Bon, s'ils se prennent des râteaux,
10: c'est pas de ta faute, problème, quoi.
3: Ouais. C'est de leur faute. C'est pas de la faute aux gens. Hein, c'est pas de la faute aux mecs, parce que les trois quarts du temps. C'est souvent, on dit, ouais, toujours, les mecs, vous laissez les nanas tomber. Alors que c'est faux, parce que les trois quarts du temps, c'est vous, les nanas qui nous plaquez plus vite que possible. Non, il n'y a pas de lèche-cul qui tienne. Moi, je dis ce que je pense.
10: Ça sent le vécu.
3: Je dis ce que je pense. La vérité, il n'y a que la vérité qui blesse.
10: Voilà. Déjà d'une.
3: Donc, alors, Christophe, tu disais donc pour toi, non.
10: Non, pour moi, non. Hein.
3: Ouais, dis-moi pourquoi.
10: Pourquoi?
3: Oui.
10: Je sais pas pourquoi. Par exemple, une personne qui travaille, il va forcément rencontrer quelqu'un dans son boss, quoi.
3: Ouais, mais il n'y a pas besoin d'aller chercher à son boulot une
10: Ouais,
3: nana,
10: mais même, peux... je sais pas, tu sors le week-end, tu vas forcément faire des rencontres. Par exemple, tu vas en boîte de nuit.
3: Mm-hmm.
10: Bah ouais.
15: Deux semaines.
3: Mmh, ok.
10: Tous les vendredis.
7: Tu vas à la loco.
3: Ouais, d'accord. Jérôme, pour toi?
10: Oui.
3: Jérôme, s'il te plaît.
10: Calme.
3: Tu vas travailler, s'il te plaît.
10: Oui, je suis réveillé, là.
3: Moi je te dis, tu vas te réveiller, parce que tout à l'heure, ça va aller vite fait, moi.
10: C'est possible d'être célibataire toute sa vie, parce que, ou vraiment, il y a un problème quelque part, où la personne est très très moche, où elle est très très conne,
15: ou elle est les deux.
3: Jérôme, s'il y a quelqu'un derrière toi, tu lui dis qu'il va faire.
10: Non, tu comprends pas.
3: C'est à toi que je m'adresse, c'est pas la personne qui est derrière toi.
10: Ouais, mais non, mais attends, il y a personne derrière moi, c'était un autre auditeur, si tu veux.
3: D'accord.
10: T'as 2 ans de métier, tu comprends pas quand il y a des personnes qui parlent en même temps.
3: C'est ça. Bon. J'ai dit que je suis un con, c'est ça?
10: Non,
3: ça
10: me pas du tout.
7: Non.
10: Oh là là, mais pas du tout. Enfin, écoutez,
3: non, Fabio.
10: Attention, hein. Ouais.
3: Bah, Fabio,
10: écoute,
3: pour toi.
10: Pas dit ça, hein. Moi, je pense pas qu'on puisse être célibataire toute sa vie, Gérard.
3: Mmh.
10: Parce que bon, Dieu nous a donné un outil et il faut savoir l'utiliser, quoi. Ah, c'est beau, ça.
3: Mmh.
10: Ouais, okay. Mais quand il te fait capisser, c'est...
3: D'accord. Olivia.
7: Oui, Gérard.
6: Gérard.
3: Franck, oh,
6: moi, je n'y crois pas.
10: Pourquoi?
6: Parce que j'en suis sûre que même si on est célibataire pendant 10 ans, 20 ans, un jour ou l'autre, on va trouver chaussure à son pied.
3: Mm-hmm.
6: C'est clair et net. Point la ligne. Hein.
3: Ouais, mais attends, comment ça, tu as trouvé, un jour ou l'autre, tu as trouvé une chaussure à ton pied? Mais comment ça, explique-moi comment tu peux trouver.

0: liste, je te demande.
1: C'est quoi ça?
2: C'est quoi ce...
0: C'est une insulte, allez, au standard. Au standard,
2: bon, c'est allez,
0: okay,
2: c'est
0: d'accord,
2: bon.
0: On a dit de...
2: Bon, Olivia, t'essaieras de m'expliquer ça plus tard. Vanina, s'il te plaît, tu travailles?
3: Ben, je suis là. Je pense que pour rester célibataire plus d'un an, faut vraiment le faire exprès.
2: Non, mais attends.
0: Ouais, quand même, hein.
3: Ouais, attends. Mais moi, c'est ce que je pense, hein.
0: Ouais, ouais, ouais.
3: Ça fait combien de temps que t'es célibataire, toi, Gérard? Un an.
2: Non, ça fait pas un an, ça fait 5 ans.
4: 32 ans, ça fait.
0: Gérard,
3: mais condoléances.
0: Une jambiste, c'est comme si t'étais cul de jatte, mais en plus t'avais une jambe.
3: Voilà.
2: S'il te plaît, là, tu as. On va pas commencer à 1h17 avec des mecs qui commencent déjà à jouer sur des conneries. Oui, alors, tu vas les calmer, tu vas leur dire gentiment.
1: Pas de problème.
2: Tu se calmes.
3: Gérard,
1: ok, pas de problème.
3: Gérard, c'est Vanina, peut-être que t'es un peu trop difficile aussi.
2: Non, mais attends, ça fait 5 ans, j'ai déjà dit plusieurs fois la cause.
1: Il aime que les grosses.
3: C'est quoi la cause, Gérard? Tu peux la répéter?
2: C'est qui
3: c'est Olivia, mon petit chou.
2: Donc, je l'ai déjà précisé plus d'une fois à l'antenne que je ressors d'un divorce suite à un accident. D'accord?
3: Mm-hmm.
2: Voilà.
3: Quoi, l'accident?
2: L'accident que j'ai eu, c'est suite à un accident de camion en 93. Voilà.
3: Ah, mais c'est tragique.
2: Donc,
3: ça. Mais ça n'explique pas pourquoi à chaque fois qu'une nana jolie vient te voir, tu la rejettes.
2: Ah non, pour l'instant, j'ai jamais reçu.
3: Non.
2: Attends, Olivia, s'il te plaît.
3: Non, c'est Vanina.
2: Vanina, je vais te dire une chose, pour l'instant, je n'ai jamais reçu aucune nana encore.
0: Attends, mais je comprends pas, t'as divorcé parce que t'as eu un accident?
2: Non, c'est elle qui est partie.
0: Ah, d'accord.
3: Bah, c'était une salope.
0: Mais pourquoi tu l'as renversé avec ton poids lourd?
2: Céline, pour terminer. Tu me prends celui qui vient de dire le mot salope là parce que
1: Gérard, il est déjà parti.
2: Donc Céline, pour toi, la deuxième question et après on passe à la troisième.
3: Ah, calme-toi.
2: Non mais
3: oui, on peut rester célibataire. Gérard, respire un grand coup.
2: Non mais c'est bon, Olivia. Céline,
3: oui,
2: s'il te plaît.
3: Oui, on peut rester. Regarde les bonnes sœurs, les curés, ben, ils sont célibataires toute leur vie. Ça veut
2: dire mais ça c'est leur métier.
3: C'est
2: eux qui l'ont choisi. C'est eux qui l'ont choisi. C'est leur métier. C'est eux qui ont choisi d'être célibataires. C'est tout.
0: Ils sont rémunérés. Ils ont plus que le SMIC et tout.
2: Okay. Donc, troisième question. Pensez-vous qu'une femme peut subir le célibat?
3: Oui. Ah.
0: Bah oui.
2: Alors.
3: Ah oui, c'est clair.
2: Oui, pourquoi?
3: Bah, réfléchis.
2: Ah ouais, mais réfléchis, mais moi je voudrais que vous me donniez la réponse.
0: C'est simple, c'est pas des teufs. Hein.
3: C'est Olivia qui veut répondre.
2: Oui, Olivia.
3: Alors, moi je dirais que c'est très difficile pour les filles parce qu'aujourd'hui les hommes sont de plus en plus exigeants.
2: C'est-à-dire comment ça? Dans quelles circonstances que. Oh merde, je vais y arriver. Dans quelles circonstances. Dans quelles circonstances que les hommes sont plus exigeants? Alors explique-moi.
3: Eh ben, ils veulent des filles belles, toutes minces, toutes intelligentes, et c'est trop.
2: Attendez, il n'y a pas besoin d'essayer de chercher midi à 14h.
3: Mm-hmm.
2: Hein. On peut très bien trouver une nana qui soit belle et intelligente, ça je suis d'accord avec toi.
0: Ouais.
2: Mais même que la personne, si elle n'est pas intelligente, ou que ça soit pas belle, on peut très bien essayer de lier une amitié.
3: Ah bah non,
0: c'est
3: pour être célibataire, Gérard. Mmh. Non, c'est pas pareil. Hein.
2: Tu trouveras jamais personne, c'est clair.
0: Oh, tu sais qui dit ça? C'est
3: pas gentil. Qu'est-ce que tu t'imagines, quoi?
0: Non mais les filles, c'est pareil.
3: Une fille belle, intelligente, voudra jamais de toi.
0: Non mais les filles, c'est pareil. Parce que moi, j'avais.
2: Y a pas besoin de trouver une nana qui soit intelligente en fin de compte.
3: C'est ce que tu dis. Tu dis, si elle est pas belle, elle est intelligente, c'est une amie.
2: Ta gueule.
0: Ah bah c'est sympa.
3: Oh Gérard, c'est vexé là.
0: Allô. Moi je disais que les filles c'était pareil parce que... Allô.
2: Oui.
0: Ouais, Christophe.
2: Oui,
0: ouais, Jérôme.
3: Jérôme, ouais.
2: Ta gueule.
0: Allô.
3: Bah Gérard.
0: Je peux répondre ou pas?
3: Oui, vas-y.
0: Bah moi je disais que les filles c'était pareil.
2: Ta gueule. Non.
0: Je peux parler ou pas?
3: Calme.
2: Bah attendez,
0: pourquoi tu me dis ta gueule?
2: Non, c'est pas moi qui dis ta gueule. Je voudrais bien savoir quand même, parce qu'on a donné les numéros de téléphone et sur Minitel, si des fois on pouvait avoir des réactions, ça me ferait plaisir un peu. Parce qu'en ce moment, le Minitel, on le laisse tomber le jeudi. Hein.
1: Gérard, arrête d'être con, arrête de boire.
3: Gérard,
1: oui, dans les chiottes, oh oui.
2: Ouais, bah c'est bon, alors deux questions comme ça, c'est même pas la peine. Ouais, Gérard, les gens sur Minitel, c'est pas.
1: Gérard, notre Miss Sodo préférée.
2: Ouais.
1: Voilà.
2: D'accord. Bon, alors les gens.

0: sur Minitel, si c'est pour laisser des messages d'insultes comme ça, c'est pas la peine de.
1: Bah là, il y a quand même.
0: Vous faites ce que vous voulez.
1: 50 connectés pour toi.
0: Si des fois vous voulez réagir sur les questions que je pose, vous pouvez toujours et vous pouvez toujours appeler. Donc oui.
2: J'ai une petite question à te poser.
0: Ouais.
2: C'est Olivia.
0: Ouais.
2: Je vais te dire, si tu rencontres une fille qui est pas intelligente, qui est pas belle, mais qui est super sympa, est-ce qu'elle va t'intéresser?
3: Bah, bien sûr que non.
2: Elle est pas belle du tout, hein, c'est un ton, hein. Super sympa, mais elle n'est pas intelligente. Hein,
0: De toute manière, c'est pas l'intelligence ni la beauté qui compte, en fin de compte.
3: Alors, c'est quoi? Vas-y, qu'on rigole.
2: Alors, vas-y,
0: non, mais attends, si ça vous plaît pas, Fabio et Christophe et Jérôme, vous le dites tout de suite.
3: Non, hein. Mais je suis d'accord, Gérard.
4: C'est quoi, c'est qui accouche qui est important?
0: Non, mais même qu'elle couche ou qu'elle couche pas, de toute manière, c'est pas. De manière, la personne, tu vas pas la forcer à coucher dès le premier soir.
2: Ah bah, bah, c'est
0: ok. De manière, c'est le thème du deuxième débat, ça, c'est pas le thème du premier débat.
5: Hein? Tant qu'elle fait le ménage et qu'elle prépare.
2: Bah alors, réponds-moi, Gérard. Réponds, Gérard.
0: Moi, je vais te dire une chose, qu'elle soit belle ou pas belle, de toute manière, j'en ai rien à cirer.
2: Quels sont les critères?
0: C'est pas moi, c'est ma sœur qui balbeur entre les cuisses d'un chrétien. Bah, Olivier, s'il te plaît, t'arrêtes de jouer au clown comme ça, s'il te plaît.
3: Gérard, c'est Christophe, j'ai une question.
1: J'ai rien fait.
3: Si c'est Olivier. Est-ce que tu penses que la beauté est plutôt anthracite par rapport au célibat de la femme?
4: Non, ça pas cite plutôt.
1: C'est intéressant ça. Attendez, laissez répondre Gérard un peu.
0: La beauté, c'est pas.
3: Que la beauté est plutôt anthracite par rapport au célibat de la femme.
1: Gérard, t'en penses quoi?
0: Mais même, de toute manière, il n'y a pas que la beauté qui compte, hein. Faut pas rêver si la nana c'est une beauté
3: abstraite.
0: Une beauté pas possible, qui passe 1m70, 80, 60, 80. Je vais dire une chose. Que ça soit un mannequin ou autre.
1: Sur Minitel,
0: oui.
1: Il y a marqué à Gérard, ce qu'il lui faut c'est une beauté avec une grosse bite.
0: N'importe quoi.
3: Même avec une petite.
0: N'importe quoi.
2: Non, mais Gérard, est-ce que c'est anthracite ou pas? Est-ce que tu penses que c'est anthracite ou pas?
0: Comment ça?
3: Bah
2: réponds. Ça me paraît
0: non, mais attends, Olivia, tu me dis, est-ce que c'est en principe ou pas?
2: Oui.
0: Mais attends, mais quoi qui est en principe?
2: Mais par rapport à la cite.
0: Ouais, mais alors, entre la cite.
3: Entre la cite. Allez, entre la cite. Viens boire du Beaujolais.
0: Oh, du calme un peu, là, les mecs, s'il vous plaît.
3: Allez, la cite, rentre. Viens boire du Beaujolais.
0: Oh, du calme, là, vous laissez parler les nanas, maintenant.
2: Oui, d'accord.
4: S'il vous plaît, hein.
0: Ok,
2: ouais,
0: alors vas-y Olivia, c'est Olivia ou Vanina ou Céline?
5: Quoi?
2: Non mais moi c'est moi
0: qui a posé cette question.
5: C'était plutôt anthracite ou indigo, c'est ça?
4: Ouais.
0: C'est bien, ouais, mais je vois pas le rapport avec le célibat.
5: Bah si, c'est évident, je t'en prie.
0: Ouais, bon, ok.
5: Bah quoi?
0: D'accord.
5: Bah Gérard reste en voie.
1: Sur Minitel, il y a Mout qui pose une question à Gérard. Gérard, une question, pourquoi t'es un beauf aimant picoler et mettre l'Adidas sans prendre de douche? C'est une question existentielle.
0: Il y en a un qui s'énerve pas avec sa caméra. Hein. Lui, c'est pas chier, j'ai le droit qu'à un verre, il sert les autres, et puis moi, ma cache.
3: Réponds à la question militaire.
1: T'es pas là pour picoler, t'es là pour faire des débats.
0: T'es vraiment un enfoiré, toi.
2: T'es vraiment qu'un poivron.
0: Allez, oh! T'es prévenu une fois, toi.
2: Petite bière.
0: Alors, pensez-vous que le célibat peut exister partout?
2: Oui.
1: Pardon?
0: Pensez-vous que le célibat peut exister partout?
3: Christophe.
1: Le célibat.
0: Alors Christophe.
3: Oui, le célibat est présent partout, même chez les animaux familiers. Je vois mon chien est célibataire.
0: Ça se termine au tribunal.
3: Quand il trouvera sa chienne, il sera très content. Mais je veux dire,
1: c'est
3: même
1: quoi,
3: principe
1: je
3: pour les gros chiens.
1: Je vais laisser répondre à la question quand même. Il y a des mecs qui s'amusent à balancer des trucs là.
0: Tu prends Christophe, tu lui demandes qu'il se calme, on parle pas des chiens.
1: Ok. Hein?
2: Non, mais c'est important en ce qui concerne le célibat des chiens aussi. Hein.
0: Non, ouais,
3: faut respecter nos amis les bêtes.
2: Hein, c'est vrai, hein. C'est vrai,
0: bon, tout à l'heure, si vous continuez, ça va aller vite fait. Le débat, il va s'arrêter là. Je vais faire une conclusion, je vais attaquer le deuxième.
1: Vous allez vous réveiller,
0: Gérard,
1: parce qu'il y a une réaction sur Minitel. Il y a une question, une devinette pour les auditeurs et pour toi aussi.
2: Oui.
1: Comment GG fait-il pour enlever son préservatif après une relation?
2: Il pète.
1: Bien joué.
0: N'importe quoi.
3: T'as gagné une soirée avec
6: toi. Ah, je viens de comprendre, c'est de laver dans le cul.
0: Allez hop, tu me le prends lui, tu lui dis qu'il reste poli à 1h26 du matin, s'il te plaît.
1: Ça y est.
0: Non, mais
1: ça y est, Gérard. Ça y est.
0: Ça va aller vite fait, hein.
1: J'ai calmé Christophe, il s'excuse.
0: Oh non, mais
1: il voulait pas blesser son chien.
0: Ok, non, mais sur les trois, tu vas voir.
1: Ok, on va
3: comprendre.
1: Vas-y, Gérard.
0: Donc Céline, parce que Céline et Vanilla, s'il vous plaît, vous vous réveillez quand on pose des questions.
1: Donc c'est quoi la question, Gérard?
0: Alors, pensez-vous que le pensez-vous que le célibat peut exister partout? Alors Céline.
5: Le célibat peut exister partout? Oh, j'en sais rien.
2: Moi je peux répondre.
0: Qui?
2: C'est Olivia Monchou.
1: Ouais.
2: Lèche-cul. Pardon.
0: Vas-y Olivia, je t'écoute.
2: Moi je veux dire que le célibat c'est mondial, hein, Gérard.
0: C'est-à-dire?
2: C'est-à-dire que c'est partout dans le monde. Il y a des célibataires aux quatre coins du monde, si tu veux.
5: Mais malade, je le répète. Hein.
2: Donc que ce soit... c'est partout. Même pour les animaux, j'ai l'impression que ça existe, les célibataires.
0: Ouais, d'accord. Non, mais on parle pas des animaux pour l'instant.
5: Bah, c'est Vanina, moi je suis tout à fait d'accord avec elle. Vanina. Le célibat, c'est universel. Ouais. Ben, de toute façon, voilà.
3: Ouais, là c'est Fabio, je suis d'accord avec tout le monde. Ouais. Le célibat, c'est interplanétaire, quoi.
2: Ouais, c'est ça.
5: Même dans la guerre des étoiles, il y avait des célibataires.
3: Bien sûr, regarde la princesse Leia.
5: Évidemment.
0: Céline,
1: la princesse Diana aussi.
3: Dark Vador est célibataire.
2: Oui. Ah bon?
0: Céline, s'il te plaît. Céline!
2: Oui?
0: Tu travailles?
2: Oui.
0: Cette heure, tu es allé au standard, tu vois, ça va faire tout drôle. La quatrième question. J'ai pas l'habitude de virer des nanas, mais si vous commencez à dormir, les trois nanas que j'ai, vous allez retourner au standard, ça va aller vite fait.
1: Ça va jarter.
5: T'as vu, on a perdu 10 secondes là.
0: Alors, Céline, vas-y.
5: Eh ben oui, je t'ai dit, c'est interplanétaire. C'est partout, tout le monde, partout.
3: C'est autour de nous.
5: C'est pas une culture spécifique, c'est tout le monde, c'est propre à l'être humain.
0: Fabio,
3: moi je t'ai dit, que c'était interplanétaire et tout, que bon, voilà.
0: Jérôme.
3: Okay, c'est international.
2: Ouais, of course.
3: International.
2: Yes, ouais.
0: All right. Ouais. Jérôme.
3: Oui, c'est que je viens de le répondre, c'est international.
0: Non, c'est Christophe qui vient de répondre ça, c'est
3: non,
0: pas
3: non,
0: toi.
3: C'est Jérôme, Christophe.
0: Non, Christophe.
1: Christophe.
3: Ouais, c'est intergalactique.
0: D'accord,
1: ok. Il y a Mood sur Minitel qui dit que c'est partout.
2: Allô ?
1: Il y a Mood sur Minitel qui dit que c'est partout, même sous le pont d'Allemagne avec la princesse Diana.
0: Alors je réponds.
1: Ça, c'est abusé, ça.
0: Non, non, mais je répondrai pas à cette question. Merci pour le retour du son.
3: D'ailleurs, il paraît que le chauffeur, il avait bu du Beaujolais avant.
0: Non, mais vas-y, Olivier. Continue, moi. Je peux même pas.
3: Eh, Gérard, la question suivante.
0: Oh ! J'ai rien.
1: Ah.
2: Il y a l'écho.
0: Donc, je vais poser la quatrième, j'entends personne.
1: J'entends personne.
0: Comme ça, je suis tranquille.
3: Vous avez Dark Vador à l'antenne.
0: J'entends rien.
3: Ah, ça y est, ça commence, les problèmes techniques. Et Gérard, la question suivante.
1: On n'y peut pas grand-chose, malheureusement.
3: Oui.
0: Tu peux pas grand-chose, moi,
3: je peux pas comme ça. Ça prendra un picot les yeux du Beaujolais avant de faire l'émission.
0: Alors, tu joues à quoi?
3: Tous pétés.
0: Alors, pourquoi... Personne célibataire. Bon, ben maintenant tu me mets deux voix.
1: Deux.
0: Oh là là.
3: Oui, il y a de l'écho là.
2: Mais non, c'est pas trop, c'est trop.
3: C'est incroyable ça. Ils boivent à l'antenne.
2: Gérard, j'appelle des caves là.
0: Bon, allez, on va mettre un disque.
1: Un disque.
2: Oh non,
3: Gérard,
2: pose la question d'abord.
0: Pose la question. Pourquoi qu'il y a tant de personnes célibataires et on va écouter un disque. Une poupée gonflable avec je sais pas quoi, je sais même pas ce qu'il me
7: dit. Mais Gérard, tu sais pas lire ou quoi? T'as abusé du Beaujolais?
1: Lis-le, lis ce qui est marqué.
0: C'est quoi? C'est une rustine
7: Mais non, déjà donne l'artiste.
0: Bon, c'est une poupée, c'est ma poupée gonflable, c'est ça?
7: Voilà, avec le titre, c'est.
0: Avec une rustine, elle pue.
7: Voilà, c'est ça?
1: Voilà, à tout de suite.
0: À tout de suite. Au bout, vous avez entendu jusqu'au bout, donc c'était.
1: Un jingle.
0: Un jingle, donc on continue les débats.
1: Non, mais c'était quoi la chanson sinon? Parce que quand même pour les éditeurs.
0: C'était.
3: Avec Tu me la tiens.
0: Non, mais attends, je crois que je viens de vous dire quelque chose sous un instant pendant que le disque passait. Hein? Donc vous essayez de vous calmer parce que sinon ça va aller vite. Hein. À 1h35, je peux prendre quelques d'autres personnes que vous. Hein.
3: D'accord, on se calme, Gérard.
0: Ok.
1: Et il est 1h35-10, donc c'est bien, vous pouvez rester.
0: Donc alors c'était ma poupée gonflable avec une rustine elle pue. Voilà.
7: C'est vrai.
0: Donc.
3: Et la maison de disque, c'est quoi?
0: Non mais la maison,
7: c'est
0: bien.
3: Hein. On va l'acheter demain. C'est
0: bon, alors donc j'espère que vous avez pu réagir à la. Vous avez pu voir la cinquième question.
3: Bah, je suis d'accord, moi.
8: Justement.
3: Attends, mais Olivier joue avec les boutons là.
8: Oui.
3: La force est avec toi. Vas-y, Dark Vador, pose ta question.
1: Pose ta question. Mais non, je reste.
8: La question, elle est posée. Déjà, tu vas pas t'amuser comme ça.
1: Qu'est-ce qui se passe?
8: Non, non, il n'y a pas de qu'est-ce qui se passe.
7: Olive, c'est quelque chose.
3: Allume ton épée.
9: Mais j'y suis pour rien.
8: C'est toi.
3: Gérard, on attend des questions.
1: On regarde là un coup, là, pour que je règle le niveau.
8: Non, pourquoi tu.
3: Articule, Gérard, on n'entend rien.
1: Tu peux rien.
8: Non, tu peux rien.
1: Je vais voir.
7: Qui a fait rentrer Jean-Pierre Marielle dans le studio, là? Jean-Pierre Marielle, tu sors.
5: Enlève ton verre de ta bouche.
8: Arrête pourquoi tu n'attends de personne célibataire? Olivier, s'il te plaît.
1: C'est ça, tu satures.
5: Bon, GG, ça va un peu, hein.
3: Le Beaujolais, ça attaque le larynx.
0: Bon, alors, pourquoi qu'il y a tant de personnes... qu'il y a tant de personnes célibataires?
5: Vanina.
0: C'était la question que j'ai posée
5: Vanina
0: avant la pause. Alors, Vanina, je t'écoute.
5: Moi, je trouve qu'il n'y a pas tant de célibataires que ça, hein. Mm-hmm. Je ne vois pas trop ce que tu veux dire, parce que moi, toutes les personnes que je connais sont mariées ou, tu vois, en couple, ou ont des copains ou des copines. Donc,
10: je ne suis pas d'accord.
0: Non, mais attends, Vanina... Je coupe la parole. Moi, je vais te dire une chose, qu'il y a quand même, pas mal de célibataires en France.
5: Ouais, mais
0: en
5: pas
0: France.
5: Tant que ça, quand même.
0: Non, parce que j'ai pas les sondages, et là, apparemment, au standard.
7: Gérard?
0: Ouais.
7: Gérard? Olivier les a, les sondages.
0: Non, mais ça, c'est, à mon avis, c'est encore des conneries.
7: Non, l'AFP nous les a faxés cet après-midi.
0: Oui, l'AFP, c'est ça.
1: Il y a surtout un message
7: l'équipe de journalistes de Fun, nous a trouvé des faits divers.
1: Il y a surtout un message de Phil Dar, sans militaine. Est-il vrai que pour éviter le célibat, tu as accepté que Christine te sodomise avec un vibromasseur dans les toilettes de la loco?
0: Donc, je réponds même pas à ces questions-là. Comme ça,
3: c'est plus vite.
0: Parce que qu'est-ce que je vous ai dit tout à l'heure?
3: Non, mais je sais pas, il y a une question Minitel.
0: Oui, mais la question Minitel, en parlant des chiottes de la loco et de Christine, j'en ai rien à foutre.
3: Mais attends, c'est toute l'histoire de ta vie.
0: Ok, non. Alors, dans ce cas-là, celui qui vient de dire ça, tu vas retourner au standard, ça va être
7: vite fait
0: pour toi.
7: Je vais le calmer.
0: Alors tu me l'as choisi, tu le préviens tout de suite.
3: Au hasard.
0: Hein? Donc, Céline.
10: Oui.
0: Donc pour toi.
10: Pourquoi il y a tant de célibataires? Ça dépend en fait, ça dépend du moment de ta vie, quoi. Quand t'es jeune, t'es célibataire, et puis après, je sais pas, tu peux sortir avec un mec, et puis ça y puis tu redeviens célibataire, ça dépend, quoi.
5: Tu peux ressortir avec un mec, et après être de nouveau célibataire.
10: Et puis, voilà. Mmh.
5: Voilà. C'est le cycle infernal de la vie.
10: C'est la vie,
0: quoi. Et, par contre, celle ou celui qui a la radio, c'est loupé, vous l'avez baissé parce que j'ai un Larsen, mais alors ça est mortel.
10: Larsen,
0: là. Je viens d'avoir un Larsen dans les oreilles, c'est pas agréable,
3: c'est pas
0: du
3: génial.
0: Tout.
5: Un cadavre dans le café.
0: Alors, Olivia.
10: Oui.
0: Donc pour toi. Le Larsen, s'il vous plaît. C'est qui?
10: C'est pas moi, c'est
0: pas moi. Ah non, mais. Oh, le Larsen, là.
10: C'est qui, le Larsen?
0: Non, mais je voudrais bien savoir qui c'est qui a une radio derrière. Hein. Ou si c'est quelqu'un avec un portable, c'est même pas la peine, hein.
1: Non, j'ai rien. Il n'y a pas de portable.
0: Alors, préviens le.
7: Je suis en train de chercher qui c'est, Gérard.
0: Parce que là, c'est désagréable, hein.
10: Faut dire pardon.
0: Donc, alors, Olivia, pour toi.
10: Oui.
0: On va essayer d'activer, là, il est 1h40.
1: Tu sais, Gérard, quand même, que dans les sondages.
0: Ouais, bah attends, fais voir les sondages, je vais les lire moi-même.
1: Non.
0: Attends,
1: il y a 98% de célibataires dans les camionneurs et les cibistes.
0: Non, mais ça n'a rien à voir. Ça n'a rien à voir parce que même il y a des camionneurs qui sont mariés.
1: Il y a 12%.
0: Non, mais attends, les cibistes, ça, je vois pas le rapport entre les camionneurs et les cibistes. Non, mais ça, c'est des conneries. Allez hop, ça, c'est vos conneries. Alors, je te répondrai pas, d'accord.
3: Vas-y, Olivier.
0: Olivia, vas-y.
1: Il y a 83% d'éleveurs de mouches.
0: Non, mais c'est bon. T'arrêtes avec tes conneries parce que je vais attraper ça, je vais le foutre à la poubelle.
3: 83%
0: d'éleveurs
3: de mouches. Ah, bah oui.
0: Bon, Olivia.
10: Oui, Gérard.
0: Là, je vous préviens d'une chose.
3: Allô?
10: Oui, Gérard. Allô?
0: Olivia.
10: Oui, Gérard, je réponds.
3: T'as levé des mouches, toi?
0: Oh, t'as une merde!
3: Oh, c'est bon.
0: Bon, allez, hop, tu me viens les trois, là, hop. Bonne nuit pour ces trois-là, ça leur apprendra à être poli avec moi. Olivia, continue.
10: Oui, ben moi, je voudrais dire que c'est vrai qu'il y a beaucoup de célibataires. Hein. Ça touche toutes les tranches d'âge. Et j'en reviens toujours au même point, c'est que on trouve pas la chaussure à son pied.
0: Mmh. Ouais, mais de manière, trouver la chaussure à son pied, c'est bien, mais quand
10: mais
0: tu
10: te prends. C'est difficile, Gérard, c'est très difficile.
0: Non, mais moi je suis pas difficile de manière. Hein.
1: Si, il semblerait quand même qu'il y a un manque en 43, les Français disent.
0: Ouais, bon, j'en ai rien à foutre de ton sondage, d'accord? Ok, donc moi je réponds donc à la question. Le célibat, cette manière, c'est pas nous qui le choisissons, c'est quand même vous les nanas aussi, quand vous nous posez des lapins.
3: Mais stop, je peux choisir.
5: Gérard, c'est Vanina.
2: Oui. Est-ce que tu penses que c'est parce que t'as été routier que t'es célibataire?
0: De toute manière, il y a des routiers qui sont mariés, hein, et qui font de la route et qui n'ont pas la chance de rentrer tout le temps chez eux.
1: Ouais, mais célibataires. Attends.
0: Et qui sont, il y en a qui sont célibataires, il y en a qui sont mariés.
3: Il y en a qui sont cocus aussi.
2: Gérard,
0: là, tu me le calmes, tu lui demandes qu'il reste poli.
3: Gérard, est-ce que je peux répondre,
0: Christophe? Hein? Parce qu'il y a quand même pas mal de routiers qui nous écoutent.
1: Il y a un habitant de Suren qui a déclaré: moi, je préfère rester célibataire et aller voir des putes de temps en temps plutôt que de me marier avec Carole. On se demande si ça va pas, Gérard.
3: C'est clair, on le comprend. Méchant.
10: La pauvre Carole.
2: Gérard.
3: Oui.
2: Gérard, c'est Olivia.
0: Oui.
2: Je voulais te dire, parce que moi, d'après un sondage, il est dit que c'est vrai que les chauffeurs routiers, ce sont les hommes les plus séduisants de la Terre. C'est vrai.
0: Alors là, je vais dire une chose, que je sais pas où t'as été chercher ce sondage-là. Attendez, il y a une question Minitel, là, Isma. C'est quoi la question Minitel, comme tu te marres comme un pourri? Ah, vas-y, envoie-la.
1: Il y a Marvin.
0: Allez.
3: Allez, hop.
1: Attends, est-il vrai que ce n'est pas une moustache que Gérard a au-dessus de la bouche, mais des poils de cul qu'il a brouté qui sont restés collés?
0: N'importe quoi. Vraiment n'importe quoi, celui-là.
3: Abruti.
0: Bon, Olivia, tu disais...
2: Oui, mais ça, c'est juste dans une revue féminine. Hein. Il était dit que les routiers étaient les hommes les plus séduisants de la Terre.
0: Mm-hmm.
2: Je voudrais savoir, est-ce que tu confirmes ou pas?
3: Ouais, mais dans quel pays aussi?
0: Comment?
3: Dans quel pays?
10: En Albanie profonde.
0: Non, de toute manière, c'est pas la peine d'essayer de chercher dans quel pays, parce que de toute manière...
2: C'est mondial, intergalactique. Hein.
0: Mmh.
2: Ah ouais, c'est mondial. Alors, est-ce que tu confirmes ou pas, Gérard?
0: Je confirme, ça dépend déjà... ça dépend de la personne.
2: Ben, on dit qu'ils ressemblent à...
3: Oh, le rire.
1: Non, je vous explique un peu, il y a Gérard qui vient donner un coup de pied au caméraman.
0: Je te dis, tu fais gaffe.
1: Tape pas l'alligator, Gérard. L'alligator était
0: pas
1: terrible.
0: Tu fais gaffe, tu vas pas sous le.
1: Non,
0: tu dégages. Non,
3: l'alligator, elle a perdu
0: tout ses dents,
3: là.
0: Ok, point final à la ligne. Là, tu vas pas me faire. Je t'ai prévenu lundi. Ok, point final à la ligne.
3: D'accord, on a compris.
2: Ouais,
0: je t'ai prévenu lundi.
2: C'est Vanina. Je pense, Gérard, que si on élisait un Mister Routier, t'aurais vachement de chance d'être élu. Hein.
1: Mmh. Surtout en célibataire.
2: Tu crois
1: pas?
2: Ouais.
0: De toute manière, c'est pas parce que les routiers sont célibataires ou sont mariés ou qui vivent en concubinage. De manière, les trois quarts du temps, il y en a qui rentrent pas tout le temps chez eux toutes les semaines.
1: Mais il y a quand même 1% des célibataires qui déclarent se masturber dans les toilettes de la loco.
0: Bon. Alors ça, ton sondage, j'en ai rien à foutre, ok. C'est tout à l'heure, je vais t'attraper, je vais te le déchirer.
1: Que de la gueule.
3: Gérard, ouais, que de la gueule, tu peux répondre.
0: Oui, c'est qui?
3: Christophe. Vas-y, Christophe.
2: Vas-y,
3: ouais. Moi, je pense qu'il y a beaucoup de célibataires parce qu'il n'y a pas assez de couples.
0: Mais donne-le! Au lieu de faire le con, là,
3: t'amuser. Écoutez, je parle dans le vide, ça fait plaisir.
0: Je t'écoute.
1: Bon, Gérard, tu reviens sur le débat, là.
3: C'est pour ça.
0: Bon, je t'écoute, allez. Après, on passe à la sixième.
3: Moi, je pense qu'il y a beaucoup de célibataires parce qu'il n'y a pas assez de couples et qu'on trouve pas, comme disait, je sais plus qui a dit ça tout à l'heure, qu'on trouve pas tout le temps chaussures à son pied.
2: Ouais, c'est moi, c'est vrai. Ça.
3: Ouais, bah voilà.
0: Ok.
3: Ça coûte Gérard, j'ai pas répondu.
0: Ouais. C'est qui? Ouais, mais donnez vos noms.
3: C'est Fabio. Bah écoute, moi, c'est vrai, je me suis rendu compte qu'il y avait beaucoup de célibataires parce que moi, quand j'étais dans les clubs de rencontres, j'ai vu que ça.
0: De toute manière, il y a des clubs de rencontres pour célibataires. Hein. Bah, ça, je suis désolé.
3: Ah bon, ça existe.
0: Ah oui, hein.
1: Il y a moins de clubs de rencontres pour Jean-Marie déjà.
2: Je suis contre.
0: Pourquoi t'es contre? Qui est contre?
2: C'est Olivia Gérard.
0: Mmh.
2: Pourquoi t'es contre? Je suis tout à fait contre les clubs de rencontres. Parce que généralement, on trouve que des frustrés, des moches, des fous. C'est des fous, des fous, quoi.
0: Mmh. Ouais, mais de toute manière, c'est pas sûr qu'après t'aboutisses à quelque chose avec la personne. Hein.
2: Tu t'es déjà inscrit, Gérard?
0: Non, non. Je te préviens, celui qui s'amuse à dire ça tout à l'heure, tu vas voir où tu vas te retrouver, toi.
2: Je vais te dire,
0: pour l'instant, je vous ai pas encore viré, mais là, si ça continue, je vais peut-être en virer, parce que là, ça commence à être
3: court. Une petite annonce, jeune homme amorphe.
0: Allez, hop.
2: C'est Gérard.
0: Celui-là, je veux plus le savoir, je veux pas savoir celui qui vient de dire ça, tu me le gères, ce coup-là. Allez, hop.
1: Ok.
0: Terminé pour lui, ça y apprendra. J'avais prévenu tout à l'heure, pendant la pause... J'avais dit qu'on reste poli. Là, il a voulu jouer au con. Allez hop.
1: Non, mais si tu me dis pas qui c'est, moi je peux pas le virer, Gérard. Je sais pas qui c'est non plus.
0: T'essayes de savoir lequel qui a été dire ça.
3: Question suivante, Gérard, allons.
2: Est-ce qu'on peut revenir au
3: question suivante, Gérard.
0: Alors, sixième. Est-ce que le célibat ne vous donne pas ou plus de stress?
2: De quoi?
0: De stress.
3: De quoi?
0: De stress.
3: Ah, de stress.
0: Bon, alors, Jérôme, bon, le rôle de monsieur, moi j'en suis tous les matins.
11: Bon, allez hop.
0: Et Olivier, ou t'arrêtes tes conneries, ou je vire tout le monde. Et j'arrête là.
12: Non. Bah, on n'a rien fait, non.
1: Voilà, j'ai rien fait.
0: Alors, c'est simple.
1: J'ai rien fait, Gérard.
0: Ouais, bah alors tu te calmes avec ce bordel.
1: Quel bordel?
12: Gérard, nous sommes des autres.
1: Donc, tu as posé ta question. Est-ce que le célibat vous provoque des stress?
0: Voilà.
1: Alors, allez-y, répondez.
0: Alors, Jérôme.
3: Oui, le célibat me provoque des stress.
0: Bon, allez, hop, Jérôme, tu
3: me sens. Non,
0: allez,
3: pas répondre.
0: Bonne nuit.
3: Il y a des problèmes techniques.
0: Allez, hop. Tu me le dégages, il n'y a pas de problème technique chez moi. Christophe.
3: Oui, le célibat est plutôt stressant.
0: Attends, Christophe, tu me prends quelqu'un d'autre à la place de Jérôme.
1: Ok. Ok, une nana. Ok.
13: Demande tes nanas, Fulda.
14: Alors, Christophe.
3: Oui. Oui, bah arrête, Astérix, de crier comme ça. Le célibat est plutôt stressant.
14: Ça commence à bien faire, là.
3: Parce que je pense.
1: Qu'est-ce qu'il y a, Gérard?
3: Que. Je vois, quand on boit trois cafés, bon, on est plutôt stressé. Si on n'a pas de femme, c'est un peu dur pour faire l'amour.
12: Ouais. C'est stressant.
3: Je crois que tout le monde est d'accord avec moi.
15: Et que je suis d'accord.
3: Voilà.
12: En fait, c'est surtout le soir que c'est stressant.
0: Quand pourquoi
3: on
0: va
3: exactement, voilà,
0: pourquoi
3: quand on se tourne dans son lit, qu'on dit putain, merde.
12: Il n'y a qu'un oreiller à côté.
3: Voilà.
0: Christophe, s'il te plaît, tu viens de dire un truc avec le café. Pourquoi, moi, je te pose la question, pourquoi maintenant?
3: Pourquoi?
0: Oui.
12: Le café, ça stresse.
3: Alors, je vais te dire parce que.
0: Non, mais tu travailles parce que tu vas faire comme Jérôme tout à l'heure.
3: Alors, d'accord, parce que, en fait, bon, tu vois, tu veux coucher avec une fille, mais comme t'es célibataire, tu peux pas coucher avec une fille. Donc, tu dis forcément, merde, je peux pas coucher avec une fille. Donc, forcément, quand t'es dans ton lit, tu te sens seul parce que, bon, t'avais l'habitude auparavant d'avoir une fille à côté de toi, et puis, hop, tu fais amour et tout, et bien, bim, boum, voilà.
12: Ouais,
0: ouais,
12: mais attends,
0: Fabio.
3: Ouais, bah écoute, moi c'est vrai que ça me provoque un certain stress et justement dans ces périodes de stress là, bah écoute, j'ai la main et le poignet qui me débranche quoi.
0: D'accord. Olivia.
12: Oui, moi je suis tout à fait d'accord. C'est vrai que le célibat provoque un certain stress.
0: Mm-hmm. Mais pourquoi?
12: Ben parce qu'en fait, je sais pas, le soir, quand on est seul, les draps sont froids, on est tout seul, on se fait un café tout seul, on a besoin d'avoir de la compagnie.
3: Ah, il y a du Larsen.
0: Ouais, ouais. J'ai l'impression.
12: Ouais,
1: Gérard,
0: oui.
1: On accueille Carole.
0: À la place?
1: Bah, à la place de Jérôme.
12: Salut Carole.
0: Carole, bonsoir. Oh, la radio, s'il vous plaît, derrière, merci.
12: Bonsoir, Carole.
0: Oh là, qui c'est qui a la radio là?
1: À mon avis, ça doit être Carole, parce que depuis qu'elle est arrivée.
12: Ouais, c'est vrai,
1: c'est pas
12: Carole. Non,
1: c'est
12: pas
1: moi. C'est insupportable.
0: J'espère que c'est pas un portable. Hein.
12: Bonsoir Gérard.
0: Bonsoir Carole.
1: Bonsoir Carole.
12: Salut Carole.
0: Donc Carole, t'as entendu la question ou faut que je la repose?
12: Tu peux la répéter, s'il te plaît, mon amour.
0: Alors, est-ce que le célibat ne vous donne pas plus de stress?
12: De stress?
0: Oui.
12: Moi oui, parce que je suis toute seule chez moi, je m'ennuie, donc je stresse, mm-hmm. Je travaille, donc je stresse.
0: Mm-hmm.
12: Et puis, c'est pour ça que le vendredi, je vais m'amuser, quoi.
0: Mm-hmm. D'accord.
12: Ouais, Vanina. Gérard.
0: Ouais, 5 minutes, Carole. Oui, Carole. Vanina, je te prends je t'écoute, j'écoute ta question tout de suite après. Hein.
12: Ah, ok. Est-ce que tu as une sœur, Gérard?
0: Hein?
12: Est-ce que tu as une sœur?
0: Non.
12: Un frère?
0: Non plus.
1: T'as pas une soeur qui s'appelle Christine?
0: Non. Merci pour cette question-là,
12: non,
0: Olivier. Le prochain coup, je te répondrai pas.
12: Un frère, chérie.
0: Non plus.
12: Ah d'accord, excuse-moi alors.
0: Vanina.
16: Ouais, moi je vais dire que le célibat, je le vis hyper bien. J'ai vachement...
0: Bon, Vanina, tu dégages. Allez hop. Vanina, tu me la dégages.
1: Ça y est, elle est partie.
0: Vanina, elle a d'autres personnes derrière elle. C'est même pas elle qui répond, c'est, non, c'est ses copines.
16: Mais...
1: Tu dégages une fille?
0: Oui. Ah non, mais attends.
3: C'est
0: bien. Quelqu'un derrière. Céline.
16: Oui.
3: Gérard, un petit coup, on a soif.
0: Céline.
14: Quand je l'ai rencontré, j'y ai pas cru.
0: Céline. S'il te plaît, tu réponds.
16: Moi, ça me stresse pas du tout, au contraire.
0: C'est-à-dire. Oui, mais pourquoi?
16: C'est quelqu'un qui me stresse, quoi. Je préfère être toute seule.
0: Ouais, mais de toute manière, tu dis, c'est la présence de quelqu'un qui te stresse.
16: Oui.
0: Donc, si tu rencontres quelqu'un un jour dans ta vie, ça va être cette personne-là qui va te stresser. Mais pourquoi?
10: Pourquoi?
0: Oui.
10: Parce que la présence des gens me stresse.
3: Tu n'aimes pas être touché, dis-moi.
10: Je n'aime pas être quoi?
3: Touché.
10: Si, j'aime beaucoup.
0: Non, mais attends, toucher, pour l'instant.
10: Mais toute seule? Oui, toute seule.
11: On accueille Cindy à la place de Vanilla.
10: Bonsoir Cindy.
3: Bonsoir
10: Gérard. Bonsoir tout le monde.
0: Oh la radio, s'il vous plaît, derrière, je vais pas le redire encore une fois parce que tout à l'heure ça va terminer, ça va se terminer au vinaigre. La radio.
10: Calme-toi, Gérard. Calme-toi.
0: Oh là, tu me prends tout le monde là.
10: Gérard.
0: Oh là, c'est impossible ce Larsen.
15: Manu.
11: Ça y est,
0: c'est impossible.
11: Il y a plus personne sur l'antenne là.
15: Manu, réveille-toi.
0: Ça y est. Alors tu me les remets, si j'entends un Larsen, on met un disque.
11: Ok, on y va. Céline.
10: Oui.
0: Céline. Cindy, attends, Cindy, elle a pas répondu à la question.
10: C'est gentil, tu pourrais me laisser finir.
0: C'est qui parle comme ça?
10: C'est Céline.
0: Bon alors Céline, vas-y.
10: Bah merci. Je disais donc que la présence des gens me stressait, mais ça ne voulait pas dire que j'étais célibataire. Moi je préfère être seule et sortir avec un mec, le voir pour coucher, sortir, mais pas l'avoir tout le temps dans les pattes chez moi, quoi. Tu peux le faire si...
0: Non mais alors, attends Céline, moi je vais te dire tout de suite, je vais te répondre là à ta question.
10: Oui.
0: Dans ce cas-là, tu n'arriveras jamais à fonder une famille comme ça.
10: Ah oui, non mais ça c'est dans l'immédiat, mais j'ai pas envie de fonder une famille. T'as quel âge Cindy? 24 ans. C'est Céline, 24 ans.
3: C'est un couple libéré que tu veux.
10: Comment?
3: C'est un couple libéré.
0: Ouais, à mon
10: pas forcément, mais bon pour l'instant.
17: Et toi Gérard, qu'est-ce que tu veux?
0: Moi, pour l'instant, quand il y en a un qui arrêtera de jouer avec les boutons derrière, il me fera signe.
10: C'est pas grave, réponds.
15: Gérard, je suis là.
11: Arrête, Fielder, s'il te plaît. Arrête de jouer avec les boutons derrière.
15: Ok, j'arrête.
0: Donc, moi, de toute manière, faut bien arriver à fonder une famille, parce que c'est pas en restant seul.
10: Mais tu l'as déjà fondé, ta famille. T'as des enfants, Gérard?
15: Oh!
3: Est-ce que t'as des enfants, Gérard?
15: Non, arrête, remets le truc!
0: Oh!
10: Gérard,
0: merci.
10: Calme-toi! Gérard, t'es toujours là?
15: Tu disais?
3: Allô, Gérard?
11: Pour la famille, c'était quoi?
0: Donc moi je préfère trouver quelqu'un puis fonder une famille, parce que de toute manière c'est pas en restant seul qu'on pourra fonder une famille.
10: Mais est-ce que tu as encore
0: Moi j'ai déjà dit, je réponds.

0: réponds, il y a quelqu'un.
1: C'est vraiment phénoménal.
0: Je réponds, il y a quelqu'un qui m'a.
2: Laissez parler Gérard là.
3: Est-ce que t'as des enfants? Est-ce que tu aimerais avoir des enfants?
0: Alors là je vous réponds. Donc malgré que il y a soi-disant un dénommé Gérard qui serait passé lundi, qui serait
3: le faux.
0: Fait passer.
4: T'es dans les chats là?
0: Pour moi.
2: Moi je pense que c'était le vrai.
0: Celui que vous avez eu à l'antenne lundi, c'était le faux, parce que le vrai c'est moi, d'accord?
3: D'accord.
0: Donc, je ne m'amuserai pas à vous répondre sur mes questions.
4: L'imposteur est beaucoup plus
3: grand.
0: Oui.
3: Olivia.
4: Olivia.
0: Oui,
4: je veux
3: dire un truc.
0: Oui.
2: Ta gueule.
0: Bon, allez hop, c'est bien. De l'autre manière. Entre Christophe et Fabio, tu cherches à savoir qui c'est qui a été dire ta gueule, il dégage.
2: C'est pas moi.
0: C'est jamais personne.
2: Je crois que
0: c'était
2: Olivier. Tu sortiras sous le lit.
0: Allez hop, là tu mets. Allez, oh. Tu travailles là, s'il te plaît, parce que tout à l'heure ça va aller vite fait, toi.
3: Gérard, réponds à ma question.
0: Non, Olivier,
5: attends, t'es qui, toi?
0: Olivia, tu répètes la question.
3: Oui, moi je voulais te dire à propos du stress justement. Je pense que les gens stressés, ça peut être les célibataires ou ceux qui sont en couple.
6: Exactement.
3: Parce que je vais donner par exemple un exemple pour les couples. Mmh. Quand t'attends le coup de fil de ton petit ami, t'es stressé sur le téléphone.
0: Mmh. Ouais, mais je suis tout à fait d'accord avec toi là-dessus, parce que moi à chaque fois que j'attends un coup de fil.
4: Non, mais de ton petit ami, toi t'es jamais stressé en fait.
0: Si je dis une chose, qu'on me promet de me téléphoner puis qu'on le fait pas, là
4: ouais,
0: par contre.
4: Mais toi, ce qu'Olivier disait, c'était que t'étais stressé quand t'as envoyé le coup de téléphone de ton petit ami, mais toi t'es jamais stressé en fait. Alors.
0: Non, mais même que ce soit.
3: T'es jamais stressé que ton petit ami t'appelle.
4: T'as jamais de petit ami.
0: Non mais de toute manière je couche pas avec un mec, je couche avec que des nanas.
4: Un petit ami c'est un mec.
0: Dégage-moi ta merde là, s'il te plaît.
2: Donc Gérard, tu es hétéro.
3: T'as cassé le standard. Mais Gérard, c'est Cindy.
0: Mais
3: non, et
0: oui, Cindy.
3: Je voudrais savoir si ça te plairait. Gérard, tu m'écoutes?
0: Cindy, je t'écoute.
3: Je voudrais savoir si ça te plairait d'avoir plusieurs nanas. Vivre avec plusieurs nanas. Et pour les mecs, si ça leur plairait de vivre avec.
0: Non, moi je préfère
4: Attendez, laissez répondre Gérard.
0: Cindy, moi je préfère te répondre, je préfère vivre avec une seule nana, ça me suffit largement.
3: Et Gérard?
0: Oui.
3: Est-ce que tu sais faire des enfants?
0: Si j'ai déjà eu une petite fille, je crois qu'à mon avis.
4: Comment on fait?
3: Comment on
4: fait? C'est intéressant.
0: Je ne répondrai pas à cette question.
4: Pourquoi?
0: Tout le monde sait comment qu'on fait des enfants.
3: Mais Gérard.
0: Allez, on attaque la 7e.
3: Gérard, c'est un truc.
0: Attends.
3: C'est Carole.
0: Oui, Carole.
3: Étant donné que t'as 35 ans, t'as de l'expérience.
0: Non, 36. La radio, s'il vous plaît, derrière, merci.
3: Étant donné que t'as 35 ans, t'as de l'expérience.
0: 36.
3: 36 ans, t'as de l'expérience.
0: La radio.
4: Alors là, je calme tout le monde.
0: Va rejoindre la tribu. Pensez-vous qu'une fille puisse rester célibataire avec quelqu'un? C'est la question.
7: Attends, avant le 10, rappelle les numéros de téléphone.
0: Donc 0800 085 000. Olivier, s'il te plaît, t'arrêtes avec les doubles sons, merci. Donc les numéros de téléphone. Le 0800 085 000. Bon, Max, s'il te plaît. Ouais. Tu vois là, parce qu'il s'amuse avec les boutons, là j'en ai marre, j'ai deux sons quand j'annonce les numéros de téléphone. Donc les numéros de téléphone sont 0870 5000 et 0803 08 5000 et 3615. Fun TV, rubrique directe, 1.29 la minute. Et pour les Belges, 0331 47 99 5000. Malgré que y a certains Belges qui m'ont dit qu'on n'arrivait pas à nous joindre facilement. Je suis désolé, c'est le standard qui décide. Donc pour les Belges, essayez de nous appeler. Il y aura pas de problème.
4: Merci. J'ai rien fait. Je suis pour rien, moi.
0: C'est
8: toi.
0: C'est le petit poussé se balade avec des hémorroïdes. Voilà le titre du disque. Qui c'est qui me posait déjà la première question?
3: Olivia, c'est Olivia.
0: Alors Olivia. Bon, déjà, tu me le calmes, celui qui s'amuse à faire l'amour, là.
3: Ça va aller vite.
0: Hein. Là, ça va être vite payé. Il est 2h. Il est exactement 2h01.
7: Oui.
0: Là, vous allez la fermer, parce que là, c'est pas le thème du débat.
3: D'abord.
0: Gérard, alors
7: Gérard,
0: Olivia.
7: Attends, avant que tu poses la question à Olivia, on accueille Eddy, c'est un Belge. Il a appelé sur le numéro que tu as donné tout à l'heure. À la place de personne.
0: Alors Eddy, bonsoir.
3: Salut Eddy.
9: Bonsoir tout le monde.
3: Bonsoir Eddy.
9: J'ai réussi à vous appeler, mais
5: Avec les numéros qu'a donné Gérard, j'ai eu un peu de mal. Hein. Mm-hmm. Okay. À tâton, j'ai trouvé. Hein.
3: Bah, ça y est, tu vas pas raconter ta vie. Hein.
0: Non, c'est bon, tu te calmes là, ma chérie, là, qui s'énerve comme
5: on
0: ça.
5: Est, on est étrangers et on a du mal à s'insérer.
0: Ouais, non, mais. Bon, alors, Olivia, tu voulais me poser une question
3: oui,
0: déjà
3: mon petit chou, je voulais savoir, est-ce que tu peux me répondre à une question en exclusivité?
0: Vas-y, alors, attendez, je vais déjà répondre à une question là, mais je répondrai pas aux autres questions si c'est pour le débat avec Françoise. Hein.
3: Oh, mais d'accord.
0: Alors, vas-y, Françoise. Dépêche-toi.
3: Je voulais savoir, est-ce que vous avez une liaison?
0: De quoi?
3: Est-ce qu'entre toi et Françoise, il y a eu une liaison?
0: Non.
5: C'est un sujet épineux.
0: Voilà. Donc, la suite du débat.
3: Mm-hmm.
5: Ouais.
0: Donc, je rappelle quand même les numéros de téléphone. Donc, 0803 08 5000 et 0870 5000. Et pour les Belges, 033 1 47 99 5000. 36 15, code. Fun Radio, rubrique. Direct, 1 point la 29 la minute.
3: Gérard.
0: Olivier, s'il te plaît, tu me baisses le double son. Merci.
3: Non, tu peux poser ta question, s'il te plaît.
0: Oui, donc, pensez-vous qu'une fille puisse rester célibataire avec quelqu'un?
3: Oui. Ben, Gérard.
5: Une question très intéressante.
0: Gérard, c'est... Le Larsen, s'il vous plaît, merci.
3: Ricky Larsen. Gérard.
0: Oui.
3: Ta question.
0: Le Larsen,
3: Gérard.
0: Oui.
3: C'est Carole.
0: Oui, Carole.
3: Tu peux répéter la question?
0: Oh là là là là là là là là.
3: Il a eu Larsen, là.
6: Ouais, il y a le Larsen.
0: Là, il y a du Larsen, c'est impossible.
3: Ben vas-y, recommence ta question.
6: Impossible.
8: Qu'est-ce qui s'est passé dans la...
3: Allez.
0: Oh, ça commence à bien faire, hein.
4: Autre an.
3: Gérard. Alors,
0: pensez-vous qu'une fille puisse rester célibataire avec quelqu'un?
3: Gérard, la question est
5: compréhensible.
3: Gérard, c'est Carole.
0: Oui, Carole.
3: Mais tu peux pas rester célibataire en vivant
0: avec
3: quelqu'un.
5: Bien sûr que si.
0: Ouais.
3: Bah,
0: non.
3: C'est évident.
0: Non, mais attendez, parce que là, je vois pas le rapport. Donc,
3: tu vois pas le rapport?
0: Non. Là, je me suis planté dans cette question. Excusez-moi.
3: Ah, non, mais elle est bien, ta question.
0: Non, non, excusez-moi.
3: Non, mais elle est bien, ta question.
0: Non, on peut pas. Je pense pas qu'une fille puisse rester célibataire s'il y avait avec quelqu'un.
3: Oui, regarde, moi, je suis célibataire et pourtant, je suis avec quelqu'un. Moi, regarde, je
0: reste. Non, je vois pas.
3: Moi, je suis célibataire, mais je vis dans un sens.
0: Oui, attendez 5 minutes, s'il vous plaît.
5: Je comprends plus ce qui se passe.
0: Attendez.
7: Christophe a raccroché. Il est parti se coucher et on accueille Jean-Philippe.
3: Salut Jean-Philippe.
0: Bon, tu me mets Jean-Philippe. Ça au point.
9: Bonsoir tout le monde.
3: Salut Jean-Philippe.
7: D'accord Gérard.
0: Ouais, ben tu me mets ça.
4: Bon Gérard, tu reprends un peu le débat.
0: Alors Carole.
3: Ouais, donc moi je peux te dire que quand j'étais étudiante, j'étais célibataire, mais je vivais dans un appartement d'étudiants, donc t'étais en couple forcément. Donc elle est bonne ta question.
0: Non mais attends, parce que.
3: Carole. Quand j'étais célibataire.
0: Attends Carole. Moi je vais te dire une chose. Je connais des gens qui vivent, qui font des études, qui sont dans des internats et à l'heure actuelle ils sont
3: deux
0: seuls.
3: Par chambre.
0: Ouais, mais ils sont deux, mais c'est.
3: Mais c'est comme si c'était un couple, puisque si c'est deux filles, c'est des copines, donc en fait
0: ouais, voilà.
3: C'est comme en couple, quoi. Tu comprends? Donc elle est bonne ta question.
0: Sinon, ok.
3: Gérard.
0: Oui, c'est qui?
3: Olivia.
0: Oui, Olivia.
3: Tu peux poser la question suivante parce que j'ai du mal à répondre à cette question.
0: Ah non, mais tu réponds, s'il te plaît.
9: Attends, Olivia.
0: Olivier, si t'as entendu la réponse, si t'as entendu la réponse de Carole et la mienne, donc tu peux être capable de répondre.
3: Exactement.
0: Sinon, si tu veux pas répondre, Olivia, si tu veux pas répondre à cette question-là, tu vas faire comme.
3: Ah non, Gérard, non.
0: Vanina.
3: Non, Gérard, vas-y, Olivia, réponds.
6: Alors, je vais répondre, Gérard.
0: Alors, dépêche-toi.
6: Je suis du même avis que Carole, voilà.
0: D'accord. Alors, Céline, parce que Céline, pour l'instant, t'entends pas beaucoup, toi.
10: Bah, si, moi, j'écoute, hein, je participe.
0: Ouais, bah, tu participes, mais tu réponds pas beaucoup, alors je voudrais que tu répondes un peu plus.
10: C'est de participer.
5: Allô, c'est Eddie à l'appareil.
0: Oui, Eddie. Bah, attends, Eddie.
5: J'ai un temps de décalage avec la Belgique, je vous entends à peu près 2 secondes après.
10: Oui, c'est pas grave.
3: Tu peux parler un peu plus fort,
0: attends, dans ces cas-là, attends, Eddie.
5: Oui, je t'écoute.
0: Je te vire pas. Tu vas voir ça avec Manu, parce que là, je pense qu'il y a un problème.
7: Ça vient pas de moi, c'est le satellite. C'est le satellite.
5: Non, mais c'est... Voilà, c'est
0: ah bon, c'est bizarre. Il faut un satellite pour aller en Belgique, toi.
7: Ah bah ouais, ça passe par le satellite, ça descend sur la Belgique.
3: C'est satellite, hein, c'est normal.
7: C'est pour,
3: hein.
7: C'est pour le son numérique, Gérard.
3: Ouais, exactement, c'est pour TPS aussi.
0: Bon, Alors Céline, t'as répondu Cindy.
9: Oui, non, moi j'ai pas répondu, t'es gentil.
0: Ouais, ben je te donne la parole maintenant.
9: Bah, faut te dépêcher, ma chérie. Hein. Oui, ben moi en fait, je suis célibataire, mais je suis avec quelqu'un, donc ça se passe très bien. Je vais toute seule et j'ai un mec, pas là.
11: Ah bah c'est cool,
9: c'est très bien.
0: Ouais, mais attends, là je vois. Alors, attends, tu me dis que t'es célibataire et que tu vis avec quelqu'un et que ça se passe très bien.
9: Non, bah oui, parce qu'elle vit toute seule chez elle, elle est célibataire, mais elle est en couple, puisqu'elle a un mec
11: avec quelqu'un.
0: Ouais, mais tu le vois combien de fois par semaine, lui?
9: Mais ça, c'est pas la question, je le vois tous les jours, mais...
0: Ouais, bon, d'accord, c'est pas la question.
9: Ah, okay. Ouais.
0: Fabio,
12: Gérard, c'est à mon tour de répondre, là.
0: Ouais. Fabio.
12: Ouais, donc, moi, je suis d'accord avec Céline, hein. Moi, j'ai exactement la même situation qu'elle, et je comprends tout à fait, donc, ce qui provoque son émoi, quoi, tout simplement.
9: Ça va, chérie?
0: Qui c'est qui parle comme ça, là?
12: C'est Céline.
0: Bah Céline, tu...
5: Ouais, c'est pas sympa.
9: Allez, suivant.
5: Surtout, c'est pas sympa.
9: Gérard ?
0: Oui.
9: Olivia ?
0: Oui.
9: Je veux savoir, pourquoi est-ce qu'on n'entend pas Jean-Philippe ?
0: Bah justement, je lui donne la parole, là, maintenant.
9: Ah, d'accord.
0: Oui, Jean-Philippe ?
12: Donc, moi, je suis célibataire.
0: Mmh.
9: Oui.
12: Et c'est un peu comme Céline, ça se passe très bien. Mmh. J'ai un appartement. Mmh. Et deux fois, ma copine, elle vient.
9: Pour la sauter, quoi.
12: Enfin, écoutez, mais pas du tout, enfin, je...
9: Allez, à vous,
12: menteur. Je
9: n'utiliserai
12: pas...
0: Non, tu me prends Jean-Philippe, là, c'est lui qui fait...
12: Mais je n'ai rien fait,
0: à mon avis, c'est lui qui fait un Larsen, là.
7: C'est la ligne de Belgique qui...
9: C'est Belgique avec le satellite TPS.
12: Non, parce qu'il y a des taches solaires.
0: Eddie.
5: Oui, allô.
9: Oui, voilà, je t'entends.
5: J'ai 2 secondes de retard, alors... Voilà, je
12: veux
5: bien répondre à la question.
0: Vas-y.
5: D'accord, j'y vais. Alors, moi, je suis pas vraiment dans le même cas. C'est-à-dire que on a vécu en couple avec un ami.
9: Ouais, t'es homosexuel.
5: Ça s'est terminé parce qu'il est parti travailler en Yougoslavie.
9: Oui.
5: Et
9: pas mort.
5: Maintenant, je suis célibataire, mais bien tout seul. Hein.
0: Ouais, bon, Eddie, tu as très bien.
12: Attends, Eddie, je vais te dire un truc, tu vas le recevoir dans 2 secondes à peu près.
5: Pas de problème.
12: Eddie, je vais dire un truc, tu vas le... Je vais te dire
0: Jean-Philippe,
12: un truc,
0: pour un cent. Hey, Jean-Philippe, pour un cent, tu t'écrases.
9: Et toi, Gérard ?
12: Ta gueule.
9: Non,
0: Jean-Philippe, dehors. Jean-Philippe dehors, ça y apprendra d'être poli avec moi.
5: Mais je crois qu'il voulait me poser une question.
0: Non, il a été poli.
5: Vous voulez surtout...
0: Non, mais il a été poli, c'est tout.
5: Ouais,
0: terminé. Jean-Philippe dehors.
9: Jean-Philippe dehors. Gérard.
0: 8e question. À quoi sert le célibataire dans notre pays ou dans les pays d'outre-mer? Alors, Céline.
9: Pourquoi vous rigolez?
11: Faire à travailler dans les champs, parce que bon, les célibataires n'ont pas de domicile
9: fixe, pas d'enfants,
11: ils n'ont pas de famille, ils n'en ont rien à foutre, donc ils voyagent. Et en général, c'est eux qui bossent dans les champs de coton, ou
9: Thomas
11: ramasse les pommes ou le raisin, et puis
12: ils montent dans les arbres et tout.
11: Voilà, et puis ils mangent des noix de coco, et puis voilà.
9: Les célibataires dans les pays d'outre-mer, ils sont quand même vachement plus sympas.
12: Ouais,
0: c'est qui? Attendez, là, parce que tout le monde parle en même temps, je voudrais bien savoir. Quand vous voulez me parler, donnez vos noms, s'il vous plaît. Parce que là,
9: C'était Cindy, là, qui disait.
0: Oui, alors, Cindy, justement, donc.
9: Dans les pays d'outre-mer, les célibataires donc, sont plus sympas, même quand ils sont en couple. Et voilà.
11: C'est pas le sujet.
9: Ouais, mais moi je peux t'affirmer qu'ils sont vachement vicieux, quoi, parce qu'ils sont en couple et ils trompent leur femme et c'est pas normal. Hein.
0: D'accord. Ah, ouais, Olivia,
12: vérifier.
0: Olivia,
9: oui, Zéra.
0: À toi, réponds.
9: Tu peux répéter la question, Gérard, parce que je crois que le.
0: À quoi sert le célibat dans notre pays ou dans les îles Outre-mer?
9: J'ai toujours pas entendu, Gérard.
0: Alors, dans les îles ou départements d'outre-mer, si t'as pas compris, tu te débousses les oreilles, c'est comme le cul, ça se lave.
9: Joyeux anniversaire.
0: Vous vous calmez parce que tout à l'heure, il y en a qui vont dégager.
5: Okay.
0: Ça va faire comme Vanina. Continuez, je vais virer des nanas, je le sens.
12: Gérard, moi je vais répondre à ta question.
0: Non, pour l'instant, tu laisses Olivia répondre, s'il te plaît.
5: Oui, c'est sympa. D'abord,
9: oui, Gérard.
0: Alors, tu réponds, s'il te plaît.
9: Eh ben.
0: Parce que tout à l'heure, tu vas faire comme Vanina, toi, hein, si tu dors. Alors, réveille-toi, s'il te plaît.
9: Gérard, pourquoi tu te fâches?
0: Bah, alors, tu te réveilles.
9: Mmh. Vanina, elle comprend rien à la vie, c'est pour ça qu'elle s'est fait virer. Et Olivia, c'est pareil.
11: Non, ça va pas être mon cas, Gérard.
0: Ah, non, mais si, ça va être ton cas si tu continues, ma chérie.
9: Gérard,
3: Gérard, non. Gérard.
0: Alors dépêche-toi de répondre.
3: Le célibat existe dans les pays d'outre-mer beaucoup plus qu'ici en France.
13: Hein. N'importe quoi.
0: Ok, non mais moi je vais vous répondre. Moi je vous répondrai tout à l'heure. Fabio. Fabio.
12: Ouais, c'est moi.
0: Alors réponds.
12: Ouais, donc le célibat en outre-mer, bon écoute, je suis allé là-bas, j'ai trouvé ça très sympa.
3: Ouais.
12: Parce que j'ai rencontré plein de célibataires.
0: Ouais, 5 minutes Fabio. 5 minutes, je te récupère aussitôt.
14: Il y a Philippe à la place de Jean-Philippe.
3: Ah,
14: qui
3: allez, hein.
14: Philippe. À la place de Jean-Philippe.
3: Salut Philippe.
12: Bonsoir Gérard, bonsoir tout le monde.
3: Salut. C'est bizarre, on a déjà eu un Philippe.
12: Bonsoir Olivier.
0: Allez, c'est
3: bonsoir,
0: bon.
3: Philippe.
0: Donc,
3: bonsoir.
0: Fabio.
3: Gérard, est-ce que tu penses que les célibataires...
0: Non, mais attendez,
12: j'étais en train de parler, ma poule.
5: Attendez, je n'ai pas répondu à la
0: Fabio.
5: Question.
0: Fabio.
12: Ouais, donc, moi, je disais que dans les pays d'outre-mer, les célibataires sont très sympas, parce que j'ai eu la chance de les côtoyer.
0: Mm-hmm.
12: Donc, dans les bars spécialisés. Quand en France, bon, bah, ils sont un petit peu plus durs, hein, surtout dans le milieu urbain.
0: Mmh.
12: Bon, c'est quand même assez compliqué parce que moi je suis un petit peu lent, tu comprends quoi.
0: Mmh.
12: Mais bon, moi je conseille à tout le monde d'aller rencontrer donc les célibataires en outre-mer, d'aller passer des vacances avec eux quoi, c'est vachement cool quoi.
3: Fabio,
0: Philippe.
12: Ouais.
3: Est-ce que t'as déjà rencontré des célibataires dans l'espace?
12: Eh bien écoute, ça m'est déjà arrivé à la grande surprise de certaines personnes, mais bon.
0: Philippe.
12: Ça en oui, c'est Philippe, j'aimerais poser une question à...
0: Non, mais pour l'instant, tu réponds à la question, tu poseras ta question tout à l'heure, si ça me fait plaisir.
12: Ok, c'est toi le chef, mais moi, je viens d'arriver, est-ce que tu pourrais me... Aurais-tu l'obligeance de me répéter la question?
0: Non, non, alors mon pote...
12: Non, mais c'est moi, je viens d'arriver. Non, mais je viens d'arriver.
0: Tu lui reposes la question.
12: Gérard, s'il te plaît, je viens d'arriver. J'étais au standard.
0: Tu vas au standard. Le standard
3: dit ça, va te le dire.
0: Okay, tu lui demandes à quoi sert le.
3: Eddie, vous
0: je lui demande quoi,
3: répondre.
0: Gérard, à quoi sert le célibat.
3: Oh,
0: 5 minutes, s'il vous plaît, derrière.
14: Je lui demande
0: à quoi sert dans notre, le célibat dans notre pays ou les départements d'outre-mer.
3: Oui,
0: tu
3: voilà,
0: lui poses
3: alors,
0: qui,
3: Gérard.
14: Je lui pose la question au standard, donc.
0: Tu lui poses la question à cet abruti là qui comprend rien.
3: Eddie, vous répondre.
5: Allô, Carole. Gérard, c'est Eddy.
3: Oui.
0: Carole, je t'écoute.
3: Tu pourrais répéter la question, s'il te plaît, j'ai pas entendu avec tout
0: le monde. Oh non, mais Carole, s'il te plaît, là, tu.
3: J'ai pas entendu, tout le monde fait du bruit.
5: Moi, par contre, Eddy, malgré qu'il habite en Belgique, a entendu.
0: Voilà, vas-y, Eddy.
3: Tu restes dans ton coin, s'il te plaît.
0: Non, non, attends, s'il te plaît, Carole.
3: Ah, c'est pas moi qui a parlé.
12: Ah, excuse-moi, alors.
5: Alors, voilà, moi, le célibat dans les hommes et les hommes, bah, je ne sais pas trop, hein. En tout cas, en Belgique, il y a une espèce de petite rumeur, on peut appeler ça.
0: Mmh.
5: C'est-à-dire que le célibataire chez les routiers, paraît-il, dans les relais, hein,
0: mmh.
5: C'est lui qui se fait enculer. Hein.
0: D'accord.
5: Enfin, bon,
0: c'est bon, j'ai compris. Alors, je vais dire une chose.
5: Eddy.
0: Et tu restes quand même un petit peu poli parce que je te jure que...
5: Pardon, dis-moi. Alors, il paraît que le routier se fait donc sodomiser.
0: Bon,
5: hein,
0: allez, hop.
3: Bon, monsieur Eddy...
0: Je t'avais dit d'être un peu plus poli en...
12: Eddy, tu dégages.
0: Philippe.
12: Oui. Donc, alors, à quoi sert, parce qu'on m'a posé la question, à quoi sert le célibat dans les dom-toms?
0: Oui.
12: Bah, je pense que c'est à peu près la même chose qu'en France.
3: Oui.
12: Donc ça sert, enfin, je pense pas qu'il faudrait tourner la question comme ça.
3: Mmh.
12: Le célibat, c'est un état, c'est un statut. Donc ça sert à rien, si tu veux. Mmh. C'est comme ça, c'est la vie.
0: Okay. Carole.
12: Non, c'est un statut.
3: Un statut de célibataire.
12: Ouais. Non,
3: il est sur la place.
0: Carole, s'il te plaît.
3: Ouais, mais moi, je sais pas ce que c'est, les dom-toms.
0: Les dom-toms, c'est des départements d'outre-mer.
3: Mais c'est quoi? Je sais pas ce que
0: des
3: c'est.
0: Des départements d'outre-mer. Tu permets, Philippe, s'il te plaît, qu'on pose la question?
12: Non, c'est pas Philippe, là.
0: C'est d'accord. Qui
12: c'est, je sais pas.
3: Bon, c'est pas grave, c'est quoi, Gérard? Moi, je sais pas.
0: Alors, département d'outre-mer, c'est la Martinique, la Guyane.
3: D'accord.
0: Tous les départements, Tahiti.
12: L'île de Ré.
3: On apprend des choses avec toi, Gérard.
12: L'île d'Oléron, Gérard.
14: L'île d'Oléron,
12: ouais, l'île de France.
0: Non, l'île d'Oléron, c'est en France, alors celui qui s'amuse à.
3: L'Australie.
12: Gérard, c'est Fabio.
0: Ouais.
12: Tu as traduit Dom, mais moi, je sais pas ce que ça veut dire que Dom.
3: Dom, ça y est.
0: Ouais.
14: Mais l'Indonésie,
0: Fabio.
3: C'est
0: le Vietnam, s'il vous plaît. Une question.
14: Le Vietnam, c'est l'outre-mer.
3: J'ai pas répondu.
0: Alors vas-y, Carole.
14: L'Autriche, c'est l'outre-mer.
3: Ouais, le Vietnam. Est-ce que la Russie, c'est l'outre-mer?
0: Non. Carole, s'il te plaît, tu réponds à la question.
3: D'accord, je réponds. Alors, moi, je dirais que ça sert à rien, ça existe
14: la
3: pas.
14: Suisse.
3: Parce qu'en fait, dans les dom-tom, je pense que.
14: Le Kenya.
3: Ouais.
14: L'Algérie.
3: Ouais, je pense que.
14: La Suède.
3: Bourgogne.
15: Plus de débat.
3: Je
9: pense qu'on ne reste jamais célibataire puisqu'on couche toujours avec quelqu'un.
0: Le Maine et Loire. T'arrêtes, s'il te plaît.
9: Le Maine et Loire.
14: L'Irlande.
9: T'as compris, Gérard ?
12: La Corse.
9: Gérard, t'as compris ce que j'ai dit ?
0: Ouais, ouais.
9: Maman, c'est quoi qui se fait moi ? T'es d'accord avec moi ? La Lune.
0: Oui.
9: D'accord.
0: Pensez-vous qu'un jour, le célibataire disparaîtra ?
9: Oh oui, c'est vrai. Non, jamais.
0: Va disparaître.
9: Jamais.
0: Va disparaître.
9: Si, ben si, il est voué à s'éteindre, c'est clair. Gérard, je peux répondre ?
0: C'est
9: Olivia, mon petit chou.
0: Ouais, je t'écoute, Olivia.
12: J'aime pas trop ces mots d'amour.
0: Pour l'instant, celle qui s'amuse à dire salope.
9: On n'a pas dit salope.
0: J'ai entendu. Donc,
9: elle a dit faillotte.
0: Oui, ben même, c'est pareil.
9: C'est pas un gros mot, faillotte. Non,
0: ouais, ben, on se calme.
9: Non, c'est pas un gros mot.
4: J'ai quelque chose dans les sondages. Là.
0: Non, j'en ai rien à foutre de ton sondage. J'en ai rien à foutre de ton sondage de merde.
4: Il y a 32% de
0: célibataires. Quoi, ta gueule, c'est joué, toi.
4: 11% déclarent vouloir rester célibataire encore 2 ans, 3 jours et 6 heures avant de se marier.
0: Non, ben, je vois pas le rapport avec.
4: Si, tu t'as demandé s'il y avait beaucoup
0: non,
4: de
0: non, célibataires. Non, j'en ai rien à foutre.
12: On plaint dans notre débat, Gérard.
0: Bon.
9: Du coup, on a un pas avec Gérard.
0: Pensez-vous qu'un jour le célibat va disparaître ?
9: Gérard, donc, je réponds, Gérard.
0: Céline.
9: Oui ?
0: Alors.
9: Je pense que oui, il va disparaître. C'est comme tout, quoi. C'est un truc en voie de disparition.
0: Ça, c'est comme les singes en voie de disparition, c'est
9: exactement.
0: Ça ? Ou comme un alligator en voie de disparition.
9: Exactement.
0: Faire disparaître un alligator, ça va être vachement dur.
9: Voilà, comme les routiers de nuit. Moi, je voudrais répondre, Gérard.
0: Oui, c'est qui ? Dégage-toi.
9: Allez, Gérard.
0: C'est qui que...
9: C'est Olivia.
0: Oui,
4: je vais prendre des vaches. Hein.
9: Oui, mon tendre Gérard.
10: L'excuse.
0: Oh, on se calme, s'il vous plaît, Olivia, je t'écoute maintenant.
9: Alors, mon petit Gérard, je voulais te dire que le célibat va disparaître automatiquement un jour ou l'autre.
0: Mm-hmm.
9: C'est comme les dinosaures, hein.
10: Exactement.
0: Ouais, attendez.
9: Moi, Gérard, c'est Carole.
0: Oui, Carole.
9: Moi, je peux te dire qu'elles disent n'importe quoi parce que le célibataire, il va jamais disparaître vu qu'on va faire des enfants et qu'ils vont grandir et qu'ils vont être célibataires. Alors, elles disent n'importe quoi. Alors,
0: attends.
9: Mais non, de toute façon, quand il y aura plus d'hommes sur Terre, il y aura plus de célibat.
12: Mais le célibataire, ça va être remplacé par les hermaphrodites, là.
0: Bon, qui c'est qui parle, là?
12: C'est moi, c'est Philippe.
0: Ouais, bah, Philippe, pour l'instant, tu me laisses répondre quand même
12: à la question.
0: D'accord,
9: et Cindy, elle voudrait répondre. Moi, je pense que...
0: Alors, Cindy,
9: tu m'écoutes ?
0: C'est qui ?
9: Cindy.
0: Oui, Cindy.
9: Je pense que quand il n'y aura plus de célibataires, enfin, quand il n'y en aura plus beaucoup, on les mettra dans une réserve.
0: Oui, non, mais Cindy. Cindy.
9: Ouais.
0: Cindy. Bon, allez, hop. Tu me dégages, Philippe. Bonne nuit.
9: Ah, je vais où ? Gérard, pourquoi t'es méchant avec les filles, Gérard ? Sois méchant avec les mecs, hein.
0: Philippe, j'ai dit.
14: Ouais, Gérard,
0: j'ai
14: je suis là.
0: J'ai pas dit Cindy.
9: Ah, okay.
0: Tu me dégages l'autre, là, le Philippe du standard.
9: Mais il a rien dit.
14: Ouais, je me casse de fun, c'est ça ?
0: Pas toi, abruti.
9: Ah, non,
14: j'ai eu peur.
9: Abruti.
0: Tu me chopes, tu lui... Bonne nuit pour
14: ça
0: lui.
14: Ça y est, c'est un cassé.
9: On appellera ça. Gérard, tu réponds jamais aux questions, toi.
0: Donc, alors, Cindy.
9: Ouais, on appellera ça.
0: Cindy.
9: Tu m'écoutes alors,
0: Attendez. Je redonne les noms. Carole, Fabio, Olivia, bon, Cindy et Céline.
9: Oui,
0: je vais répondre à la question qu'on vient de poser.
9: Ouais.
0: C'est moi qui l'ai posée.
9: Oui.
0: Pensez-vous qu'un jour, le célibat va disparaître ? Je peux vous dire une chose. Qu'à l'heure actuelle, le célibat n'est pas prêt de disparaître. Pourquoi ?
9: Ouais.
0: Parce que, vu qu'à l'heure actuelle, on fait des enfants, donc automatiquement, les enfants qui vont nous succéder seront célibataires aussi dans leur vie.
9: Mais tu répètes tout ça, Gérard.
12: Gérard.
0: Ah oui.
9: Bravo, Gérard, bravo. Mais
0: Gérard,
9: comment
0: est-ce
9: qu'un célibataire peut faire des enfants ? Gérard,
0: Cindy.
9: Une question à poser aussi.
0: Cindy.
9: Oui.
0: Gérard, Cindy, je viens de répondre à ta question.
9: Mais comment est-ce qu'un célibataire peut faire des enfants, Gérard ?
12: Bah, c'est simple, tu le clones comme dans Jurassic Park.
9: Exactement.
12: C'est bon.
9: Ouais, c'est
0: comment,
9: vrai,
0: comment, Fabio ?
12: Tu le clones.
9: Bah oui.
12: On va cloner le célibataire.
9: Ouais, c'est vrai, hein, Gérard. Gérard, est-ce que le célibat, c'est comme la stérilité, c'est héréditaire ?
0: Qui c'est qui pose cette question ?
9: C'est Céline.
0: Ah, je peux pas te dire oui ou non maintenant parce que vraiment.
9: Bah, à ton avis, est-ce que le célibat, c'est comme la stérilité, c'est héréditaire ? Ouais, j'ai compris.
12: Dans sa famille, ils sont célibataires de
9: peur. Gérard, réfléchis un peu. Il y a des sondages qui ont été faits, ça a été prouvé. C'est facile à répondre.
0: Ouais, mais.
9: C'est logique en plus.
10: Non, mais ça dépend, hein.
0: Ouais.
9: Ça dépend, ça dépasse.
0: Je peux pas te répondre.
9: Ça dépasse. Pourquoi ? Tu peux pas répondre, non, mais c'était juste une question. Parce que moi, je sais pas. Et
12: ton dieu, Pierre Gérard.
9: J'aurais bien aimé que tu m'expliques, quoi.
0: Ouais, mais tu vois, là sur cette question-là, sur cette question-là, je peux pas te répondre.
9: Hein. Bah, Gérard, donc,
0: on va faire la conclusion.
13: Déjà.
15: Ah non, il reste une question avant la conclusion.
13: Oh, il n'y a pas une autre question, Gérard?
15: Si, si.
7: Bah non, Gérard, juste avant ta dernière question, on accueille Charlie à la place
13: salut
7: de Charlie.
13: Salut, Charlie.
16: Salut, Charlie.
13: Salut, Charlie. Salut, Charlie. Il est où, Lulu?
17: Bonsoir, tout le monde.
13: Salut, Charlie.
16: C'est drôle de dame.
17: Lulu, il est couché.
15: Ah bon, dernière question. Pensez-vous que le célib... que la solitude... Non.
13: C'est ton amour, je t'écoute.
15: Pensez-vous de la solitude en groupe? Donc, c'est pareil, c'est un rapport avec le célibat. Donc, ouais. Vous répondez à cette dernière question et après on fait la conclusion. Répondre. Céline, vas-y, je t'écoute.
13: Moi, je vais dire ce qu'a dit un grand poète. Mm-hmm. Il vaut mieux avoir un oiseau dans sa main que d'avoir pis sur une branche.
15: Ah oui, ça je suis d'accord avec toi.
13: Ça résume la...
16: Ça veut dire quoi, Gérard?
15: Céline...
17: Non, c'est toi, Gérard. C'est toi, parce que t'as compris.
15: Attends, tu permets pour l'instant, je vais réfléchir un petit peu.
13: Réfléchir, réponds à ton
16: Cindy veut bien t'expliquer, c'est un grand poète qui a dit ça.
15: C'est Cindy,
16: je veux bien t'expliquer, avec un autre proverbe qui dit que quand mes amis sont bornes, on les regarde de profil.
13: C'est exactement ça.
16: Ça veut dire quoi, ça recoupe un peu ce que disait Céline. Mm-hmm. Qu'est-ce que tu en penses?
15: Okay.
16: En gros, Gérard, tu veux que je t'explique? Comme vaut mieux être seul que mal accompagné, t'as compris?
15: Ouais. Ouais, je le dis assez souvent.
16: Ok.
15: D'accord,
13: Gérard.
15: Non, je le dis assez souvent, régulièrement, que
16: faut mieux. La consultation.
15: Ouais, mais faut mieux être seul que mal accompagné.
16: Ouais,
15: et
16: vrai,
15: être seul, souvent, c'est pas évident.
16: C'est vrai. Hein, moi, j'ai vécu ça toute ma vie et franchement,
15: et d'être seul à l'heure actuelle, je peux vous dire une chose que c'est très dur à supporter.
16: Ah, c'est vrai.
15: Donc, Olivia,
7: Gérard, excuse-moi, être seul et mal accompagné, ça serait quoi?
15: Tu sais qui pose cette question?
7: C'est Max.
15: Ouais.
7: Qu'est-ce que ça te fait d'être seul et mal accompagné?
18: C'est Fildar.
15: Bon, Fildar, tu t'écrases, s'il te plaît.
7: Réponds.
15: Donc, de manière, faut
7: merci, Gérard, pour ta réponse.
15: Voilà, bonne nuit, Fildar.
17: Je t'envoie la ligne à tort. Tu réponds à toutes les questions par de toute manière.
15: Olivia.
13: Oui, Gérard. Oui, Gérard.
15: Je t'écoute.
13: Eh ben moi, j'ai la même chose, il vaut mieux être seul que mal accompagné. Hein.
15: D'accord. Fabio?
17: Ah bah écoute, moi je vais te dire un truc là qui...
13: C'est la conclusion là?
15: C'est la dixième question, après on fait la conclusion.
17: Alors ma réponse, c'est que bon, je pense personnellement qu'il faut être seul plutôt que mal accompagné. Hein.
15: D'accord, donc tu reviens par rapport à ce que disaient Olivia, Cindy et Céline.
13: Bien accompagné,
17: ouais, j'ai copié un peu, ouais.
15: Donc Carole?
16: Bah c'est moi qui l'ai dit, hein.
17: Excuse-moi, un droit d'auteur, quoi.
15: Ok, donc c'est pareil. Et Charlie, pour finir.
17: Oui, c'est Tony. Est-ce qu'on m'entend bien, là?
13: Oui, ouais, on t'entend bien.
17: Oui, donc en guise de conclusion, je vais te poser une question. On m'entend
13: Charlie
17: bien,
13: là?
17: Donc, Gérard, est-ce que tu penses que si ta mère n'avait pas fait de fausse couche, t'aurais une...
15: Ça y est. Ça, je veux dire...

0: Carole, bon ben, t'as pas suivi toutes les questions.
1: Bon, c'est pas grave, je suis...
0: Ouais, mais t'as dû quand même écouter par...
1: J'ai écouté, ouais, bien
0: donc,
1: sûr, je t'écoute tous les jeudis.
0: Je pense que j'ai pu satisfaire à peu près tout le monde en répondant à peu près aux questions qu'on m'avait posées. Donc, alors, Céline, t'as con... Céline, ta conclusion, je viens de voir un ballon de basket qui vient d'atterrir. J'ai manqué de le prendre sur
2: la tête, hein.
0: Sur bien la tronche. C'est l'alligator qui s'était pris, c'est pas grave. Un alligator de moins, ça fait 10 de perdu. Un de perdu, 10 de retrouvé. Vas-y, t'as battu.
1: Non, les morts, c'est ça.
0: Merci pour le ballon. Alors, Céline, conclusion pour quoi c'est...

0: Je te jure tout à l'heure, je vais te mettre une barbe dans
1: la gueule.
0: Bon, alors c'est Céline.
2: T'es censuré ce soir ou quoi?
0: Céline.
1: Ouais, c'est de la censure.
0: Mais bon, Céline.
1: Tout à l'heure, là.
0: C'est bon, non, mais la conclusion, la conclusion. Ça y est, c'est fait.
3: Piste, pareil.
1: Pas vrai.
3: Avec des cheveux, là.
1: Je confirme.
0: Non,
1: Écoute, Gérard, on est fait pour t'entendre,
3: Olivia,
1: alors.
3: Je plaisante.
0: Olivia.
3: Gérard ressemble vraiment au Dr. Carter.
1: Oui, Gérard.
0: Olivia, conclusion pour toi.
1: Alors, conclusion claire et nette. Mais je trouve que être célibataire, c'est pas si mal que ça. Mmh. Parce qu'il y a plein d'avantages.
0: C'est-à-dire?
1: Tu peux faire ce que tu veux dans tes draps. Tu peux.
4: Tu peux
1: péter, roter.
3: Tu peux faire. Tu peux péter, roter quand t'es à deux aussi.
0: C'est pareil.
1: Mais c'est plus gênant. C'est bien
0: d'être. Arrête-toi, Fabio, pour un sens, s'il te plaît. Laisse finir Olivia.
1: Donc voilà quoi. C'est encore plus cool quand on a quelqu'un quoi.
0: Tout à l'heure, il y en a, je vais me lever avec le casque sur la tête, je vais allumer un autre micro, il va s'en prendre une s'il continue celui-là.
1: Non, pas de violence.
0: L'alligator, il va s'en prendre une, je le sens.
1: Non, Gérard, des promesses, des promesses.
0: Fabio.
1: Ouais, bien d'être célibataire, mais qu'est-ce qu'on se fait chier.
2: Voilà, écoute, Gérard, je pense que bon, là, tu m'as vraiment montré, donc, avec les autres protagonistes du débat,
4: la force.
1: La force est en toi.
2: Non mais exactement, mais je crois que bon, de toute façon, faut la focaliser vers un avenir proche et donc de célibat. Parce que maintenant, j'ai bien compris que les meufs vous servez à rien.
0: Fabio.
1: On sert à rien. C'est qui t'a mis au monde?
0: Fabio.
1: Fabio. Vous êtes perdu sans nous. Vous êtes pas là sans nous.
2: Gérard, écoute.
0: T'arrêtes avec les deux.
3: J'ai rien fait. Regarde.
0: Non, je viens de te voir faire.
3: J'ai les mains en l'air.
0: Ouais, je viens de te voir faire ce coup-là.
3: Hold up.
1: T'as la queue à l'air
0: Fabio,
3: non, les mains.
1: Gérard.
0: Fabio, je vais te répondre là tout de suite à la question. Tu dis que les nanas ont. Oh, le double sang, la merde.
1: C'est pas grave, Gérard, réponds.
2: Vas-y, Gérard, je te comprends quand même.
1: Vas-y, Gérard.
0: Donc, je te réponds, donc là, je vois pas du tout ta conclusion.
2: Bah, je dis simplement comme quoi, grâce à ce débat, j'ai compris comme quoi, bon, bah, le restant de mes jours, je resterai célibataire, j'irai vivre au Tibet, tout simplement, quoi.
0: D'accord. Carole.
5: Alors moi je dirais que sans les femmes, les hommes ne pourraient pas être là.
1: Ouais, exact.
5: Mmh. Et donc je dirais que moi pour le moment je suis célibataire. Et donc comme je t'ai dit Gérard, amitié sincère et plus d'affinité quoi.
1: Mmh.
5: Même si parfois je fais des conneries mais c'est comme tout le monde. Hein.
0: Non mais attends.
5: L'erreur est humaine. Hein.
0: Carole.
5: Ouais.
0: Toi t'inquiète pas, je te prends au standard après.
5: Ah tu vas m'attraper?
0: Ouais, t'as tout engueulé.
1: Ah vous, Gérard?
0: Oui.
1: Gérard, c'est bien.
5: Ah non, mais moi, je veux savoir en direct, hein. C'est pas
1: Gérard.
5: Au standard, hein.
1: Gérard.
0: Qui c'est?
1: C'est Olivia.
0: Je t'écoute.
1: Ouais, je voulais dire un truc à propos du mec, là, qui a dit que les nanas, ça sert à rien et tout.
2: Ouais, le mec, c'est moi, dire. Ouais,
5: en tout cas, ils aiment bien sauter les nanas.
1: Ouais, ça c'est. Je voudrais dire un truc, Gérard, c'est que je vais te dire, ça c'est. Je l'ai lu dans un magazine. Les hommes, même les femmes, qui aiment les hommes.
0: Mmh.
1: T'as compris?
0: D'accord. Donc, alors, moi, je vais vous dire une chose. Pour une fois, le premier débat s'est passé comme je le souhaitais. J'avais deux.

0: Tu me le calmes un peu là.
1: Eh Gérard.
0: Non, attendez, non, non, mais. Attendez, je réponds.
2: Gérard, t'as un truc dans le nez là, regarde.
3: Attends, attends, j'ai un truc dans le nez.
0: Oh, mais tu diras.
3: Eh, Gérard, je pense que t'es dégueulasse.
0: Tu diras à Olivier qu'il arrête avec les boutons après.
4: Je vais regarder de plus près. Je vais regarder de plus près.
0: Tu dégages tout à l'heure,
4: t'es de plus près.
0: Fais gaffe parce que tu t'en es déjà pris deux, tu vas t'en reprendre un troisième. Donc, non.
4: Ah, c'est horrible. Ah, il y en a dans la moustache.
0: Un peu à gauche. À gauche.
3: Il y en a sur tes poils de cul, Gérard.
1: Ah, non, c'est dégueulasse. Vous êtes de la mort.
0: Voilà.
1: C'est vraiment
0: un peu de la mort. Mais y'a rien, abruti.
2: Gérard, t'en as sur la joue maintenant.
0: Allez vous faire.
3: Gérard, t'en as dans l'œil. T'en as dans l'œil.
0: Mais arrête tes conneries, toi. D'accord. Donc, je répète, je fais ma conclusion. Pour une fois, le premier débat. Oh, la musique, s'il vous plaît. Bon, tu mettais ça, toi, là-bas. Moi, je fais pas de conclusion, t'mon. Je m'en fous, moi. J'ai le temps, j'ai jusqu'à 4 heures.
1: Ok, vas-y, arrive à la zéro.
0: Donc, non mais attends, tu permets, je fais ma conclusion. Je fais ma conclusion. Donc, comme j'ai dit au début, donc pour une fois, le premier débat s'est passé comme Max l'avait souhaité. Donc, j'ai pas gueulé, j'ai viré 2-3 personnes.
5: T'as été poli.
0: Qu'ont voulu trop savoir sur ma vie privée, qu'ont voulu insulter mes parents, donc là-dessus j'étais pas trop d'accord.
1: Ah ouais,
0: donc sinon ça s'est très bien passé. Alors j'espère que le deuxième débat va se passer aussi bien que le premier.
1: C'est promis.
0: Parce que si ça se passe aussi bien, on termine à 4 heures. Si ça se passe mal, j'arrête. J'ai prévenu, j'arrête à 3h30 si ça se passe mal.
1: Ok.
0: Il y a 10 questions.
1: Ok.
0: Le premier, on a fait les 10 questions. Le deuxième, je veux qu'on fasse les 10 questions comme le premier.
1: Ouais.
0: Et maintenant, vous allez. Et André, écoutez. Quand on est seul avec quelqu'un. Analyste, s'il te plaît, Manu.
6: Bon, bah.
0: Pour le premier débat.
6: Manière.
0: Alors, on va accueillir Laura. Bon, tu me le mets tous.
3: Ah, c'est Manu.
0: On va accueillir Laura.
7: Oui, bonsoir Gérard.
0: Bonsoir Laura.
7: Alors Gérard, j'aimerais quand même commencer par faire un petit coup de gueule.
0: Ouais, non, mais attends, s'il te plaît Laura.
7: Non, deux secondes.
0: Laura, s'il te plaît.
7: Oui, non, mais je peux parler deux secondes.
0: Non, mais attends, Laura, s'il te plaît, tu me laisses finir.
7: Non, mais j'ai quelque chose à te dire, c'est très important.
0: Bon alors vas-y, accouche.
7: Alors ce soir, ça va pas être le coup de gueule de Françoise, mais ça va être le coup de gueule de Laura.
0: Ouais.
7: Parce que je veux dire une chose, j'en ai ras-le-bol, mais vraiment ras-le-bol, parce que déjà, une, les questions que tu fais pour tes débats, c'est pas les tiennes, c'est pas toi qui les fais.
0: Ouais.
7: Deux, t'es super vulgaire, et en plus, tu me traites de pétasse.
0: Non,
7: d'accord,
0: attends, deux
7: autres traitent de pétasse. Ensuite, il y a que des mecs qui passent, il y a que des mecs, il y a pas de filles. Ensuite, t'envoies chier tout le monde, c'est pas un dialogue, il y a que toi qui parles. Tu coupes la parole tout le temps, personne ne peut s'exprimer, tes débats ils sont nuls à chier, et tu me fais chier. Voilà, c'est tout ce que j'avais à te dire, et d'ailleurs je sais même pas pourquoi j'ai demandé à Gaël de participer au débat, parce que j'y participerai pas. Au revoir et à bientôt.
0: Au revoir. Hop, tu me rappelles quelqu'un d'autre à la place de Carole.
3: Et voilà.
0: Hop, à la place de Laura, pardon.
8: Oui, Gérard.
0: Tu m'appelles Carole ou n'importe qui.
8: Ok.
0: Stéphanie, bonsoir.
9: Oui, bonsoir Gérard, c'est Stéphanie. T'as demandé qu'on m'appelle, t'as demandé qu'on me réveille à 1h du matin. Mais attends, pour qui tu te prends? Attends, t'es pas tout seul, on va mettre les choses au point maintenant. Je ne veux plus te parler. T'as pas compris que je te prenais pour un con? Je veux plus entendre parler toi, tu me gonfles, j'en ai marre, t'es vulgaire. Alors maintenant, j'en ai ras le bol. Tu ne m'appelles plus, tu m'oublies, tu me gaves. Au revoir.
0: Bon, alors, hop.
4: Non, Gérard, reviens, tu reviens, tu prends, il y en a encore d'autres. Gérard, il y a d'autres auditrices encore.
10: Elle a raccroché
0: déjà. Attends, c'est quoi là, ce bordel déjà?
4: Il y en a encore d'autres.
0: Attends, si ça commence comme ça, je fais pas de débat.
3: Mais ça peut arriver.
0: Fanny, bonsoir.
9: Attends, mais tu te prends pour qui? Pour nous traiter de pétasse? Non, mais tu t'es regardé? Tu pues la didasse? Arrête pas de crier?
0: Bon,
9: tu veux tout le temps partir des studios? Non, mais attends, tu te prends pour qui, Gérard?
0: Bonne nuit!
3: Gérard, reviens.
0: Non, je fais pas de débat. Non.
3: Tu remets ton casque.
0: Je ne fais pas de débat comme ça.
3: Remets ton casque.
0: D'accord.
4: Qu'est-ce que c'est,
0: Jean? C'est quoi, là?
3: Qu'est-ce que c'est?
2: Bah, attends, j'y peux rien, Gérard, écoute.
0: Attends, tu te fous de ma gueule ou quoi?
4: Manu.
3: Bon, il y en a d'autres, j'espère, Manu.
0: Oh, tu te fous de ma gueule ou quoi?
2: Il y en a d'autres, Gérard, il y en a d'autres.
3: Mégane. Oui, Mégane.
9: Oui, Gérard, je voulais te dire que tu n'es qu'un beauf alcoolique doublé qu'un sale connard en de bon entendeur.
0: Allô ?
9: Salut !
0: Hop, dégage-moi ça, Linda ! Linda ! Allez, bonne nuit, Linda !
9: Oh non, t'es...
3: Bon, Linda, vas-y.
9: Ouais, je veux dire, on en a marre. Tu nous saoules, t'arrêtes pas de gueuler, t'es trop vulgaire. Vraiment, il y en a marre, tu nous fais chier.
0: Ok. Lady ?
3: Stock.
0: Nadie, ce qu'elle a tort.
9: Ouais, mais pourquoi tu gueules comme ça, Gérard?
0: C'est tu travailles.
9: Où est le respect, Gérard?
0: Tu travailles, s'il te plaît.
9: C'est comme ça, t'es vulgaire avec nous, tu fais chier. Mais c'est quoi, ça?
0: Bon, alors.
9: Tu nous respectes même pas.
0: Allez.
9: T'es chier, je veux te dire, t'es chier, t'es qu'un alcoolo qui pue la Didas. Voilà, c'est clair et net.
0: Okay.
9: Voilà, maintenant, j'ai mis les points sur les i et les barres sur les t. Ah bon, salut.
0: Ok, ben bonne nuit. On met un disque et j'espère qu'on va récupérer d'autres personnes. En de bon entendeur, salut pour la suite des débats.
3: Bah Gérard, mais j'ai pas de disque moi.
0: Tu mec ?
3: Mais j'ai pas de disque.
0: Fildar ! Fildar !
3: Non, il est pas là. Il est pas là.
0: Bon, tu mets quelque chose, moi
3: j'arrive,
0: je commence pas.
3: Je suis en train de
0: le caler. Non, tu le mets tout de suite. Je commence pas des débats dans.
3: Mais Manu, c'est quoi ce délire là? C'est quoi là?
0: Oh, c'est quoi là? Écoute, les
2: je
0: nanas
2: sais pas ce qu'elles ont fait.
3: C'est quoi les nanas là?
2: Bah écoute, au standard, moi elle m'avait dit ouais, on veut participer au débat de Gérard sur la mode. Et
3: tu en as d'autres? Tu en as d'autres parce que là ça va pas.
2: Bah écoute, je suis en train d'en rappeler.
0: Non, allez hop, en demande entendeur, salut, je commence pas le débat comme ça.
3: Mais Gérard, tu es. C'est sur quoi ton
0: c'est
3: débat?
0: C'est sur la mode. Donc j'attends. Non, tu commences pas s'il te plaît. D'accord?
3: Avec ta caméra.
0: Ok. Arrête. Alors tu mets un disque.
3: J'ai pas de disque, j'ai pas, j'ai pas
0: non
3: de
0: mais
3: disque.
0: Tu calmes, je veux pas le savoir.
3: Non, je vais en trouver un.
0: Tu te calmes là. Je vais pas faire de blanc, hein, tu vas te calmer maintenant. Ok. Non, tu mets quelque chose vite fait.
6: Et voilà les surprises des enfants, puisqu'ici il n'y a pas d'heure et il se passe toujours n'importe quoi. Je vous rappelle que quand il y aura des invités, quels qu'ils soient passés 23h, on ne saura jamais qui ils sont, quand ils viennent, pourquoi, combien de temps ils resteront. Et ce soir il est de retour, Gérard. Comment est-ce? Bonsoir. Gérard ce soir vous a préparé une petite surprise, donc si vous voulez parler à Gérard, 0825 08 5000. Et quelle surprise, avant qu'on présente ta nouvelle équipe, en tout cas ceux à qui tu veux bien donner leur chance, parce que c'était leur rêve quelque part de t'approcher, de travailler avec toi, on en discutera avec eux quelques instants, tu nous apportes de bonnes nouvelles, puisque ce soir nous allons faire un mini débat, juste pour se mettre l'eau à la bouche, pour les anciens, et puis pour les nouveaux, pour apprendre à te connaître, parce que c'est quand même quelque chose d'assez complexe que de connaître Gérard, tout comme la politique d'ailleurs, faut le reconnaître.
8: Ouais, mais ça, maintenant, c'est au standard de faire leur travail, c'est pas à moi.
6: D'accord. Alors, on va faire un débat. Le thème du débat, et après, on présente l'équipe.
8: Donc, le thème du débat, c'est sur les présidentielles. Donc, comme on en parle pour maintenant, donc on va présenter quand même l'équipe.
6: Alors,
8: donc,
6: non, mais enfin, le débat, c'est plus exactement sur la candidature de Jacques Chirac.
8: Voilà.
6: Hein, on est
8: non, mais les présidentielles, point final à la ligne. Hop,
6: mais,
8: terminé.
6: Mais on parlera de Chirac, quand même.
8: Oui, mais on parlera de lui, c'est tout.
6: D'accord.
8: Donc, bah, sur les présidentielles, sur qui tu veux qu'on parle?
6: Bah, j'ose pas, c'est pas encore, on sait pas.
8: Oui, mais ça, on va en parler dans le débat. Commence pas à me saccager mon débat.
6: D'accord, enfin c'est suite à la déclaration de Jacques Chirac qu'on a décidé de faire ce débat. Voilà. Donc maintenant, je vais vous laisser... on va faire les présentations. Gérard va vous expliquer qui est sa nouvelle équipe, sachant que ces gens-là, peut-être qu'ils ne reviendront peut-être plus jamais sur l'antenne.
8: Ah, ça dépend, hein.
6: D'eux et de leur travail.
8: Ça dépend comment que ça va passer ce soir.
6: Ils vont se présenter, tu vas leur dire qu'est-ce qu'ils vont faire, sachant qu'il manque encore des personnes dans l'équipe, parce qu'il faudra une deuxième standardiste, etc. Et t'expliques les règles, vas-y.
8: Donc, pour l'instant, il y a Karine au standard, donc que vous connaissez très bien, qui travaille avec Max. Si Karine a pu allumer son micro pour dire bonsoir.
6: Ouais, là,
10: pardon Gérard, bonsoir.
6: Alors, qu'est-ce qu'il faut qu'elle fasse, donner les conseils?
8: Bah, Karine a connu les conseils, j'y ai expliqué l'autre fois quand je suis venu.
10: Ouais.
8: Donc, dès qu'on dit à un auditeur au revoir, donc, hop, on reprend pas sous un autre surnom. Faut bien se mettre ça.
10: Dans la tête.
8: Dans la tête. Et je reconnaîtrai si c'est une personne qui est déjà venue sur les débats. Parce que, Karine, ce qu'il faudra que tu fasses, et ça, pour l'instant, c'est qu'un début, parce que là, on va faire un mini débat, c'est que tu me prépares la liste avec les noms des personnes, la ville et la fréquence.
10: D'accord.
6: Okay. J'irai aux antennes, j'irai de son côté quelques instants pour lui expliquer les
8: voilà.
6: Rouages. La deuxième personne qui était
8: donc, la deuxième personne qui sera sur le site internet. Donc
6: alors là www.slash.fr. WFun. Voilà. Donc, il se présente lui-même.
11: Jean-Christophe.
6: Bonsoir à toi, Jean-Christophe.
11: Bonsoir, Gérard.
6: J'espère que tu nous entends malgré que t'as pas le...
11: Je suis à côté de toi, donc je t'entends très bien.
6: Et puis, une personne qui sera là.
12: Attends, juste avant qu'il arrive, c'est qu'il faut expliquer que combien on est sur Internet déjà.
11: Donc là, 1470 et ça augmente, ça augmente, ça augmente.
6: Oh non, mais là, faut te dire une chose, Jean-Christophe,
11: oui.
6: Que l'Internet, je sais pas à combien qu'il était avant que j'arrive.
12: Ben ouais.
6: Et
12: on était 200.
11: Ah ben 200 avant, c'était nul avant.
12: Donc voilà. Je voulais juste préciser avant que peut-être qu'on peut sortir de cet endroit-là, si tu sais le faire, pour aller sur le vrai chat de Fun Radio. Et là, il va vraiment y avoir des discussions et tu vas pouvoir vraiment leur répondre sur un écran. Donc je pense que tu sais comment faire.
6: On sort
12: donc et on va vraiment sur le chat officiel de Fun Radio.
6: Mais par contre, faut bien se dire une chose, que les gens... Ils posent des questions, mais on peut pas leur répondre, nous.
12: Si,
6: c'est moi qui leur réponds.
12: Oui, mais il peut le faire maintenant, il peut le faire, lui.
11: Tu me dis ce que je dois répondre, et je réponds sur
12: d'accord.
11: le chat.
12: D'accord. Et la dernière personne, donc, qui est ce soir?
6: Et la dernière personne va se présenter elle-même, donc. Qui sera à la réanimation.
12: Voilà, c'est ça.
6: D'accord.
12: Donc moi, c'est Simon, bonsoir.
6: Bonsoir à toi. Moi, on s'est déjà croisé.
12: Voilà, donc Simon va prendre la réa et le contrôle de la radio. Voilà. Donc, le seul truc à faire,
6: c'est... Jingle, c'est... Voilà,
12: ça dégage.
6: Voilà. Ça veut dire, tu m'emmerdes, hop, boum boum.
12: Ok, ça marche.
6: Et après, c'est à Karine.
12: Là, on fait des essais. Je te laisse standard. Avec ton équipe et on va attaquer. Hein.
6: C'est à Karine au standard de gérer elle-même son boulot. Hein. Simon.
13: Ouais.
6: Simon.
13: Ouais, Gérard.
6: Donc, c'est à Karine elle-même de gérer son ouais. boulot. Donc, Oui, sur l'internet déjà, peut-être une personne, non?
11: Alors, en fait, on a Jean-Loup qui demandait juste avant que tu arrives, quand est-ce que Gérard va arriver?
6: Voilà. Gérard est là.
11: Voilà.
6: Donc, vous pouvez poser des questions sur les présidentielles. Donc, c'est le thème du débat. Donc, c'est un mini-débat qu'on fait, hein, parce que c'est pas un débat de 2h30 régulièrement, comme on avait l'habitude de faire. Donc, pour l'instant, on peut discuter. Tiens, je vais en profiter pour saluer quelques personnes. Donc, je salue Ekat, Rigobert, Monsieur Moussa, Monsieur Nounours, dénommé Tom Pousse de ma part, donc il se reconnaîtra, et Monsieur Grand Singe. Voilà, alors, dans ces cas-là, donc on peut peut-être attaquer.
12: On peut peut-être passer des coucous, nous aussi, non?
6: Ouais, vas-y.
12: Moi, je vais faire un petit coucou à Noémie aussi, voilà, c'est tout.
6: Noémie, Noémie. Moi, je salue tous ceux qui travaillaient avec moi avant. Hein.
11: Et moi, je salue
6: Noémie. Personne m'a dit que j'étais un beau gosse aujourd'hui.
12: Ah, c'est
6: ça veut dire quoi, là?
11: On le dit plus parce qu'on le sait.
6: Ouais, mais...
11: Tout le monde le sait.
12: Non. Trop la classe, Gérard. Franchement,
11: Et au fait, Gérard.
6: Faut saluer Evan, mais Evan, il va prendre l'antenne un peu plus tard, et puis c'est tout, hein. Il va pas nous casser les
10: pieds. Gérard, on peut déjà accueillir deux personnes.
6: Oui.
10: On a Jean-Michel.
13: On prépare ta fiche, mais déjà.
6: Oui. Alors, Jean-Michel, t'appelles d'où?
14: Oui, bonsoir, c'est Jean-Michel. J'ai 42 ans. J'appelle de Montélimar.
6: Mm-hmm.
14: 110.12 en modulation de fréquence.
6: D'accord. Mais de toute manière, on prépare la fiche, pour savoir, hein, d'accord?
14: Très bien, je suis routier, hein.
6: Ah, t'es un routier?
14: Oui.
10: Randy aussi.
6: Randy, bonsoir.
15: Bonsoir GG, bonsoir tout le monde.
6: Bonsoir.
12: Salut.
15: Alors on écoute Fun sur 116.6 à Montaigne sur Faisan. Bonsoir tout le monde.
6: Bonsoir. Donc on va saluer quand même nos copains qui sont sur la route, hein.
15: Ah quand même.
14: Oui, tout à fait, oui. D'ailleurs, si le débat ne pouvait pas durer trop longtemps, parce que j'ai de cargaison de nougat à livrer là sur Paris demain matin.
6: Non mais attends, tu vas pas commencer à me chauffer.
14: Ah.
6: Hein, parce que je vais te dire une chose. Que c'est pas parce que t'es un copain routier
14: oui.
6: que tu as commencé à me dire faut que je me dépêche parce que j'ai une cargaison à faire, d'accord?
14: Mais le monde de la route ne t'a jamais oublié, Gégé.
6: Ouais, tu
15: restes
6: tranquille.
15: Non plus, hein.
6: Non, mais vous restez tranquille, d'accord?
15: Ok.
6: Bon, alors on va commencer par vous et puis petit à petit on reposera les questions. Mmh. Alors croyez, par contre, si s'il vous plaît.
11: Simon.
6: Si je pouvais avoir un peu de lumière.
12: Tu veux de la light.
14: Donc. Qu'est-ce qui se passe?
6: Non, parce que pour faire les questions, il me faut un peu de lumière.
13: Voilà,
6: c'est bon. Impeccable. Alors, croyez-vous que Monsieur Jacques Chirac a trop attendu pour se présenter? Donc, on va demander à au routier, je sais plus...
14: Jean-Michel, tu peux m'appeler Jean-Michel.
6: Non, Jean-Michel, s'il te plaît.
14: D'accord.
6: Non, mais vous commencez pas à déconner, parce que sinon ça va aller vite.
14: On va se tenir sérieux.
6: Vous répondez correctement aux questions, et vous essayez de nous faire
8: Vous essayez de faire quelque chose de bien. Ça, c'est le début. C'est pour savoir comment que ça va se passer, pour savoir si on va continuer. Alors vous allez répondre correctement aux questions, sinon vous allez prendre des coups de...
12: De ça.
14: D'accord.
8: D'accord.
14: Oh, très bien. Donc,
8: alors, Jean-Michel.
14: Sur la nomination.
8: Croyez-vous que monsieur Jacques Chirac a trop attendu pour se présenter?
14: Donc, apparemment, il a fait son annonce à Avignon. Il a pris le train à Gare de Lyon. Il a fait son annonce à Avignon.
8: On s'en fout d'où qu'il a pris le train. Je te demande s'il a trop attendu ou pas.
14: Non, pour moi, il a fait dans les temps. Il se devait de faire cette annonce, surtout qu'il est impliqué dans certaines affaires que...
8: On s'en fout!
14: D'accord. Donc, pour répondre à la question, je dirais oui.
10: Gérard, Marcelino est arrivé.
8: Je peux avoir...
11: Gérard, moi j'ai eu un petit sondage sur sur Internet. Que pensez-vous de la candidature?
8: Voilà, je vais l'aider au fur et à mesure. Hein.
11: D'accord, non, je te donne le papier, vas-y, je t'en prie.
8: Non, mais c'est Christophe, toi le boss, pardon. Christophe, faut
11: Jean-Christophe.
8: Faut te dire une chose, que quand on prépare un débat, ça c'est un mini-débat qu'on fait, on va faire 5, je sais pas ce que le chef a précisé, mais... Quand tu me prépares des questions comme ça, quand t'as le site internet,
11: t'as vu, je t'ai bien présenté.
8: Non,
11: t'es bien présenté,
8: non, mais
11: là.
8: Tu me les donnes, et moi, c'est moi qui les lis à l'antenne.
11: D'accord.
8: C'est moi qui dis si ça passe ou si ça passe pas. Hein.
11: Ouais. D'accord.
8: Pardon.
11: On m'a précisé sur le net que Chirac avait 15 minutes de retard à Avignon.
8: Ouais, mais ça, 15 minutes de retard sur Avignon, ça c'est leur problème, c'est pas le nôtre. Hein. On est combien par contre, de temps en temps, faudrait que tu nous donnes le nombre de personnes qu'on est.
11: 2957, ça monte.
14: C'est plus.
11: Ah bah, écoute, moi je vois sur mon écran, 2320.
14: Ah, tu vois.
11: Voilà, ça arrive.
14: Ouais, ça arrive.
8: Bon, alors. Donc, on accueille Jean-Michel. T'es là?
14: Oui, je suis là.
8: Randy?
13: Oui, toujours.
8: Marcelino.
13: Oui, bonsoir Gérard.
8: Par contre, Karine au standard s'il vous plaît. Attendez, avant qu'on reprenne la première question.
10: Déjà, il y a Marilyn qui vient d'arriver.
8: Oui, mais Karine, je t'ai dit l'âge, ok, mais je veux les noms de villes avec les fréquences.
12: Ça va pas du tout.
8: Par contre, celui qui a une radio derrière est prié de l'éteindre parce que sinon je lui dis au revoir.
13: C'est normal. Tout à fait.
8: Donc, la dernière, c'est
10: Marilyn.
8: Marilyn.
16: Bonsoir.
8: Bonsoir Marilyn.
14: Bonsoir Marilyn.
12: Salut Marilyn.
8: T'appelles d'où?
16: J'appelle Poitiers. De Poitiers 115.5.
8: Voilà. 115.5, ok. Alors, on y va. Donc, la première question, je pense que tout le monde l'a entendu. Marilyn, tu l'as entendu aussi ou tu étais au standard?
16: Non, je suis désolée.
8: Alors, croyez-vous que Jacques Chirac a trop attendu pour se présenter, pardon? Alors, Jean-Michel, donc, c'était à toi que je vais commencer.
14: Bah, moi, je pense que non, il a fait ça dans les temps. Hein. Mm-hmm. Il se devait de se représenter. Et donc,
8: De se présenter,
14: ouais, mais il se représente, hein, parce qu'il a déjà été élu pour 7 ans. Donc là, il se représente, et puis on attend avec grande impatience, les futures nominations de, enfin, les futures.
8: Ouais, non, mais pour toi, attends, attends, commence pas à bouffer les questions.
14: Moi, c'est sur les prochaines questions.
8: Je te demande, est-ce que tu penses que toi, il a trop attendu ou pas?
14: Non, je pense que non, il a fait ça quand il fallait. Peut-être que s'il aurait fait ça un petit peu plus dans l'après-midi ou dans le soir, ça serait moins mal passé, mais il a fait ça après le déjeuner de midi, après sa corona. Donc,
8: En même temps, je sais pas, même Randy, Randy, si tu veux répondre, et puis Marcelino et Marilyn, allez-y. Pour vous, bon, donc, il se représente, d'accord? Mais attendez 5 minutes.
11: Excuse-moi, j'ai une excellente question sur le net. C'est Père Fouras qui demande est-ce que attends, il faut que je la retrouve.
8: Père Fouras, tu laisses tomber. Au revoir.
11: C'est Morgane. En plus, je me suis trompé. C'est Morgane qui demande. Il voudrait savoir pourquoi Chirac se présente alors qu'il est déjà président.
8: Mais il se représente pour les prochaines élections.
11: Ah d'accord.
8: Qui vont avoir lieu là.
12: C'est quand, Gérard?
8: Te dire quand, je sais pas.
14: Après le Love 2 et avant la Coupe du Monde.
8: Non, mais attends, le Love 2, tu permets, s'il te plaît, puis la Coupe du Monde, on s'en fout. Bon, moi, ce que je pense, c'est qu'il a trop attendu. Et mais que pensez-vous aussi de son intervention sur au journal télévisé?
14: Moi, je pense qu'il s'est bien défendu avec Claire Chazal quand il est passé.
8: Attends, c'est qui là?
14: Là, c'est Jean-Michel.
8: Ouais, mais attends, Jean-Michel, laisse parler Randy, Marcelino et Marilyn.
14: Ok.
8: Bon, Marilyn.
17: Oui.
8: Donc pour toi, donc est-ce que tu crois que c'est normal qu'il aille trop attendu?
17: Oui. Non, parce que en fait, il est pas en retard par rapport à certains autres, mais moi je trouve qu'avant de se présenter aux élections présidentielles, il aurait mieux fait de se présenter devant le juge. Ça aurait été la moindre des choses en fait.
8: Ah non, attention, oui. faut bien se dire une chose dans la tête, que ce qui s'est passé avant avec l'histoire des HLM, on n'en parle pas.
17: Bah oui, mais
8: on parle des présidentielles.
14: Non, mais c'est la campagne quand même. Hein.
8: Mais on parle des présidentielles, on parle pas de ce qui s'est passé avec les histoires d'HLM de Paris, d'accord?
14: Mais Gérard, est-ce que tu trouves ça normal, franchement, qu'il soit pas présenté devant le juge Alfoun?
8: Ah non, mais ça, c'est pas mon problème. C'est qui vient de dire ça? Allô?
14: C'est Pépito.
17: Pépito, oui.
8: Non, il n'y a pas de Pépito sur l'antenne.
14: C'est Pedro.
8: Non. Alors Jean-Michel, au revoir.
14: C'est pas moi.
8: Ah, pas au revoir. Je veux pas te savoir. Non. Allez, hop, terminé.
18: Ouais, GG.
8: Oui.
18: C'est Randy. Tu demandes s'il a trop attendu. En fait, ce qui est important et ce qu'il faut quand même rappeler à nos chers auditeurs, c'est que ce qui est important, c'est qu'il se déclare en fait avant les élections.
8: Oui, mais ça, je vais te dire une chose. Je suis
18: sur tout ça en fait.
8: Voilà, non, mais je suis d'accord. Je suis d'accord avec toi, Randy.
18: Ouais.
8: Il se présente. Il a trop attendu. De toute manière, il y en a un autre qui attend trop, parce qu'il a plus que à peine 15 jours pour pouvoir donner sa candidature aussi.
18: Est-ce que tu crois pas, toi, qu'en fait, plus on se déclare tôt, plus on a des voix, en fait, plus on va avoir des votes, parce que si t'attends, tu vas avoir moins de votes, les gens, ils auront moins de temps.
11: Oui, attention, justement, sur le net, on me disait, je peux parler, excuse-moi Gérard, je ne vais pas demander la parole, il y a Tony Montana qui demandait, avec le passage à l'euro, est-ce que Chirac est sûr d'avoir 6 fois 55 plus de voix, justement, du fait qu'il s'est présenté un petit peu trop tard?
8: Ça, on verra. Monsieur Franck Duc de Bruxelles, tiens, un Belge.
19: Oui, bonsoir, c'est Franck Duc de Bruxelles.
8: Bonsoir à toi.
19: Bonsoir.
8: Donc, on va quand même faire un petit sondage. C'est pas bon, là, les sondages.
11: Pourquoi?
8: Que pensez-vous de la candidature pour Jacques Chirac? C'est super cool à... Non, c'est pas des sondages comme
11: ça. Mais j'ai trouvé ça sur Internet, c'est vachement sérieux. Attends, c'est le site.
18: Sérieux, ça.
11: www.sondageintéressant.com
8: Non, mais c'est pas des sondages comme ça, moi, que je vois, c'est...
11: Tu veux quoi? Non, mais dis-moi, parce que je voudrais faire bien mon boulot.
8: Non, mais c'est des sondages écrits,
11: Mais c'est écrit, là.
8: Non, mais avec tout ce que les gens pensent eux-mêmes.
11: Mais si tu veux, c'est un sondage et les gens, ils cliquent dessus
8: On va déjà faire ça.
11: D'accord, vas-y.
8: On va déjà donner ça, puis on essaiera de... Je t'expliquerai plus tard. Donc, alors, c'est super cool à 0,5%. C'est cool à 20%. C'est moyen cool à 31,58%. C'est pas trop cool à 28,64%. Et je m'en fous grave, cool à 14,78%.
12: Et toi, Gérard, t'es dans quoi là-dedans? T'es dans quel...
8: Moi, personnellement, je m'en fous complètement.
11: Cool.
8: De toute manière, faut te dire une chose, Simon.
12: Ouais.
8: De toute manière, que tu sois de gauche ou de droite, de toute manière, tu seras toujours cocu. Et de toute manière, tu boufferas de
17: la merde.
14: C'est clair et net.
12: Bien dit.
20: Belinda.
14: Une bonne boost starter.
12: Ah, il y a une petite nouvelle qui arrive. Bonsoir. Belinda.
11: Ah, on a une nouvelle?
20: Avec Karine.
8: Ouais, ben, c'est toi qui tente, hein. Non, mais c'est toi qui tente, c'est pas moi qui commande, hein, pour l'instant. Là, on fait, donc, alors.
20: Oh!
8: Oh, s'il vous plaît!
20: C'est moi qui parle!
12: Donc, Belinda va faire un essai. Elles seront deux au standard.
14: Bonsoir, Belinda.
8: Donc, c'est la standardiste, hein.
11: Tu n'as pas le casque, mais on te dit bonsoir. Voilà. T'as pas le casque, tu vas avoir un casque, et voilà, on t'a dit bonsoir.
8: Ouais, on va te donner un casque.
14: Bonsoir, Belinda.
8: Ils vont te préparer, ils vont te mettre tout en confiance.
11: Mmh. Ouais, on fait tout péter, 6000 sur le chat.
12: Ah, il en faut plus encore.
11: Hein. Ouais, montez.
12: Faites péter le chat là.
8: Eh, moi, je veux pas le savoir. Evan, il prendra alors que je voudrais. J'en ai rien à
11: péter. T'as bien combien? Faut qu'ils
5: moi, j'en veux 10 000.
11: 10 000.
5: Allez, 10 000 sur
11: allez,
5: le chat.
11: On se joue
5: 10 000 personnes sur le chat. Parce que Max, il a pris, il avait 200 auditeurs. Alors, 200 personnes sur le net, j'en veux pas.
21: Tu penses pas que c'est un cave, Max, quand même?
5: Non.
21: 200 personnes.
20: Un peu de respect, quand même.
5: Non, mais Max, c'est pas pareil. Ça, c'est pas lui qui a décidé de changer comme ça, c'est tout. D'accord.
11: Et Gérard, regarde ça. Regarde comment ça défile vite tellement il y a du monde qui parle sur le chat.
5: Ouais, mais moi je peux pas lire.
11: Et non, puis, oui, mais je te le dis quoi, il y a trop de monde, c'est hallucinant.
20: Il peut pas lire, il est strabique.
5: Non, fais gaffe à ce que tu dis, Randy, parce que tu risques de gerber. D'accord.
22: Parce que ça veut dire strabique.
5: Oui, mais restez calme un peu, s'il vous plaît, d'accord.
22: Alors qui est technique.
5: Bon, alors. On en était où? Donc, on va faire la deuxième. Avez-vous lu le livre de Madame Chirac? On va demander... attendez, qui c'est qui a pas répondu, là, à la question? Franck?
23: Oui?
5: Franck Duc?
23: Oui, je suis là.
5: T'as pas répondu, toi, à la première question?
23: Quelle était-elle?
5: Oh non, mais attends, ouais. Par contre, au standard, attendez, s'il vous plaît, c'est moi qui gère mon débat, d'accord?
11: Attention, mise au point.
23: Faut gérer.
5: Donc, Karine et Belinda. Oh, Simon, tu me mets les gens en antenne, s'il te plaît. Les gens en antenne. Et pour l'instant, sur l'internet, on verra ça après, parce que je vais quand même mettre une petite chose au point avec le standard. Donc c'est bon là, Simon?
11: Bah ouais, y aller. Bon, ça cartonne.
5: Donc alors, Karine et puis Belinda. Donc les gens, quand vous les avez au standard. Une chose qu'il faut bien préciser, vous avez le casque,
24: ouais.
5: Donc d'un côté. Ouais. Donc quand vous avez la personne au standard, si des fois par exemple la question, vous avez du mal à la comprendre, vous me faites un signe. Moi j'essaye, je ferai des photocopies puis je vous laisserai les questions. Vous répétez la question à la personne au standard. Comme ça nous évite de perdre du temps.
11: Ah, j'ai rien compris.
24: J'ai pas compris.
5: Non, mais ça évite à la personne qu'on va avoir sur l'antenne de lui répéter la question.
24: Ok. Ah.
5: Donc.
24: Là, c'est plus clair.
11: Mais sur Internet, eux, au moins, ils ont compris.
5: Donc voilà. Donc avec Simon, on a fait la question. On a fait une photocopie.
11: Ouais.
5: Hein.
11: Ouais.
5: Donc voilà. Je vous donne tu transmets. Donc on en est là. À la 2.
11: Question numéro 2.
5: Donc à la question numéro 2, les gens que vous avez au standard.
11: T'as un double?
5: Ouais, moi j'ai mes papiers. Donc au fur et à mesure, vous précisez à la personne la question que où qu'on en est. Parce que sinon, on n'en finira pas. Bon alors, Duc.
23: Oui. Alors j'ai retrouvé la question. En fait, je pense que la nomination de Gérard était en tout point parfaite et c'était au bon moment.
5: Hé.
23: Oui.
5: Pauvre tâche.
23: Oui.
22: Mais nous, on n'a pas eu le fax des questions, GG, c'est pour ça, on pourrait pas avoir les
23: on
22: questions.
23: On n'a pas la photocopie,
5: hein. Pauvre tâche! Je t'ai pas dit la présentation de Gérard, je t'ai demandé la présentation du président de la République!
23: Ouais!
5: Tu comprends le français ou tu comprends pas le français, mais!
11: Calme-toi, Gérard, calme-toi.
23: Bah, c'était bien, en fait, c'était le bon moment.
5: Ouais, bah alors, tu sais le bon moment que tu vas le passer? Dans ton lit, au revoir! Allez hop! Allez, bonne nuit!
22: Hop là.
5: C'est dommage, c'est un mec de Bruxelles, mais c'est pas grave.
22: C'est Franck Duc, quand même.
5: Oui, sur l'internet, on a du monde.
11: Ouais, bah on disait, vous êtes le maillon faible, au revoir.
5: Non mais, par contre, l'histoire du maillon faible, on en a rien à foutre. Je voudrais que les gens réagissent quand même sur le thème du mini-débat qu'on est en train de faire.
11: Ouais. C'est quoi déjà?
5: C'est les présidentielles.
11: Voilà.
5: Et par contre, dans 3 minutes, on met un disque.
22: Déjà?
5: Bah, on va mettre un disque quand même.
11: On commence déjà. Comment? Enfin, vas-y.
5: Ouais, Alors, la deuxième question, c'est avez-vous lu le livre de Madame Chirac?
23: Oui.
5: Qui? Marilyn de Poitiers.
23: Non, je l'ai pas lu.
5: Bah alors, pourquoi que tu dis oui?
23: Oui, parce que oui, j'ai compris ta question et j'accepte d'y répondre.
22: C'est bien.
23: Je ne l'ai pas lu, mais j'aimerais bien que tu me dises de quoi il parle, parce que...
5: Je l'ai pas lu non plus.
23: Ah bah voilà, moi je m'intéresse beaucoup à la lecture et je pensais que tu allais m'initier...
5: Moi, la question que je vous pose, est-ce que vous l'avez lu? Est-ce que vous l'avez acheté?
22: Non, bah non.
24: Gérard, il y a Tonkpo qui vient d'arriver.
5: Ah, qui?
1: Tong Po.
8: Bah, tu me le marques au fur et à mesure, et puis tu transmets.
22: C'est que des karatékas ce soir. Hein.
8: Alors, Tong Po, d'où de?
20: De Bogota, bonsoir.
22: Bonsoir Tong Po.
8: Bogota, c'est quelle fréquence?
20: Ça, c'est du 110.2.
8: Ah ouais, 110.2.
22: Ah, ça doit être ça, hein.
11: Et, ok. Ils bah, disent sur le net qu'on n'est pas vraiment concentré sur les questions, là, ils comprennent pas où on va.
8: Voilà. Non, mais c'est ça, normal. Ça c'est normal parce que c'est un retour, donc les gens ils ont du mal à comprendre. Donc faut quand même qu'ils essayent de se remettre dans le bain. Okay. Parce que c'est vrai que ça fait un bout de temps que je suis parvenu sur l'antenne. Ouais,
22: non, tu risques un claquage quand même, son réchauffement comme ça. Tu risques un claquage.
8: Hein. Bah non, mais ça, bon, maintenant c'est à vous d'écouter sérieusement ce que je vous dis. Si vous voulez qu'on continue à faire des débats, et puis c'est tout.
22: On peut répondre, Gégé?
8: Oui, ben c'est qui?
22: C'est Randy, donc pour répondre à ta mini question de ton mini débat.
8: Mm-hmm.
22: Malheureusement, je pense que comme les autres auditeurs, j'ai pas lu le livre non plus.
8: Mm-hmm.
22: Par contre, si les gens veulent se renseigner, il y a quand même pas mal d'interviews qui traînent dans tout ce qui est télépoche, télé loisirs.
8: Non, mais attends. Randy.
22: Oui.
8: Randy, s'il te plaît, évite de donner des noms.
22: Ah, on peut pas citer des marques.
8: Non, évite, s'il te plaît.
22: Ah merde.
8: Non, parce que sinon.
22: Tout ça en fait.
8: Ouais, non, mais évite quand même.
22: Ah dommage, merde, j'ai dit Gala aussi en plus.
8: Ouais, bah évite, s'il te plaît.
12: Oh là, c'est n'importe quoi. Gérard, tu veux pas qu'on fasse une pause?
8: Ouais, bon, on va faire une pause. Donc réfléchissez, avez-vous lu le livre de Madame Chirac, et puis c'est tout.
12: Ouais,
8: on se retrouve juste après, et on s'écoute.
12: On s'écoute. Voilà, absolument, un petit disque. C'est parti?
8: Bah, c'est quoi?
12: Bah, tu vas voir. On écoute.
8: Bah non, mais faut que tu donnes le titre.
12: Ouais, on va le donner après.
8: Ok. Allez, à tout de suite, on se retrouve tout de suite au 0800 25 08 5000 pour la suite du débat des présidentielles. Et c'est toujours Gérard sur Fun Radio.
2: Mais
8: à tout de suite.
2: Goût, tu sais.
8: Et voilà, donc c'est Gérard pour la suite des débats sur les présidentielles. Vous venez d'écouter Jean-Luc Nigaud. Mais moi, un vote... quoi
12: bon, bien profond, c'est ça. Bien profond.
8: Voilà, voilà. Donc on récupère pour ça, donc pour la suite du débat. Donc Tong Po,
20: bonsoir.
8: Donc 110.2.
20: Oui.
8: Randy.
22: Oui, toujours là.
8: Marcelino.
4: Oui, c'est lui-même.
8: Et Marilyn, pour continuer.
7: Coucou.
8: Donc, vous pouvez toujours nous appeler au 0800 08 5000. C'est quoi déjà le numéro, si
12: vous... Tu connais pas le numéro?
11: Non, 0825 08 5000.
8: Voilà.
11: Voilà.
22: Professionnel.
8: Donc,
11: www.fun/.
8: Ouais, mais de toute manière, va falloir qu'on voie...
12: Faut que tu fasses des petites fiches, hein, Gérard. Ça va pas du tout, ça.
8: Ouais, mais ça...
22: C'est pas trop, là, quand même.
8: Bah, de toute manière, Jean-Christophe, il...
22: Tu vois, je t'avais dit, tu risques le claquage, hein, sans réchauffement.
8: Ah, c'est bon, ça suffit, là.
22: Qu'est-ce qui est en train de t'arriver, en fait?
8: Ça suffit.
11: Tu sais qu'on est à 6700 sur le net?
8: Bah, attends, t'as deux micros d'allumer, là.
11: Ah oui.
22: Oh là là.
11: Je me suis trompé.
8: Voilà. Tiens, tu marques tous les numéros, le point .fr et tout ça. Ah, donc, la question, donc, vous l'avez tous entendu.
22: Non. La répéter quand même.
8: Oh non, mais on va pas faire que ça constamment, hein. Avez-vous lu le livre de Madame Chirac?
4: Alors, moi, Marcelino, je ne l'ai pas lu, mais Gérard, je te conseille un livre, La Guerre des Boutons.
8: Ça va te plaire. Non, mais La Guerre des Boutons, je m'en bats les cacahuètes.
4: Ouais, mais ça devrait être...
8: Non, mais moi, je te parle d'un truc sérieux, je te parle pas de ce qui est de mon état de santé, d'accord?
4: Ah, mais ça n'a rien à voir.
8: Parce que sinon... Marcelino.
4: On va te dire au revoir.
8: Voilà. Ce qui t'arrive.
12: Attends, Gérard.
8: Non, c'est bon. Allez, hop, allez. Ta gueule. Alors, vas-y, ta gueule, pas même, connard. Au revoir. Allez, hop. Marcelino, terminé. Terminé, c'est fini. C'est fini, je veux plus t'entendre.
12: Il faut l'enlever, les filles.
4: Allez.
8: Marcelino, c'est terminé.
20: C'est terminé pour lui.
8: Voilà. Donc, Randy.
22: Ouais, bah écoute...
8: Ouais, mais attends, Evan! Evan, viens là! Evan! Putain, mais c'est pas moi, celui-là!
20: Ah, il lui propose...
11: Il revient.
8: Evan, Gérard! Non, mais attends, 5 minutes, je viens de commencer, là, je suis...
9: Mais je t'ai rien dit!
8: Bon, attends, tu me fais voir ça veut dire quoi?
9: Je vais demander l'heure!
8: Eh non, il est 1h15, tu veux prendre à quelle heure? Tu veux prendre à 1h30?
9: 1h15, c'est bon, merci, Gérard!
8: Bon, bah alors... tu vas pas commencer à me prendre la tête, non? Bon, allez, Randy.
22: Bah écoute, je t'avais déjà répondu, je t'en avais parlé des magazines, tout ça.
5: Ouais, c'est vrai que toi je t'avais dit, faut pas me...
22: Bernadette Chirac, bon, personnellement, je sais pas, non, elle m'inspire pas des masses en fait. Hein.
5: Mm-hmm.
22: Je pense que si j'avais été Chirac, j'aurais choisi une autre femme quand même pour mener une campagne. Il savait qu'il avait une campagne à mener.
5: Mmh.
22: Et il aurait
5: Il faut te dire une chose. C'est son livre. Mmh. Parce que lui, d'après ce que j'ai pu comprendre sur une radio concurrente, il y a quand même aussi le président de la République qui a sorti un livre.
22: Ouais.
24: Ah bon?
22: Mais tu crois que c'est eux qui écrivent en fait ou pas?
5: Non, ça doit être eux qui écrivent.
22: On m'a dit que Bernadette, c'était Douillet qui l'avait aidé en fait pour
5: Non, je pense pas, je pense pas.
20: Et Gérard, tu penses pas que c'est un stratagème le fait que...
5: Qui c'est là?
20: C'est Tongpo.
5: Ouais.
20: Tu penses pas que c'est un stratagème le fait que Bernadette sorte un livre pour faire élire son mari? Tu penses pas que c'est ça son but en fait?
5: Donc à la place
24: Jospine, par contre la fleur, il y a un petit problème, elle va arriver la fleur.
5: Mm. Ah bon, donc on a Jacques Jospine dans Galaba, donc la fréquence ça sent 1.9.
20: Exact. Gérard, tu penses pas que c'est un petit peu pousser mes mères dans les orties que Bernadette sorte un livre comme ça pour faire lire son mari?
24: Ouais.
5: Ouais, mais ça de toute manière, ça dépense, hein.
24: Mais non,
5: c'est bon, elle a voulu sortir un livre. Ouais. Comme moi, si je veux, par exemple, avec mes poèmes, je peux faire bouquin aussi.
22: Ah, il y a des gens qui te l'ont proposé. Hein,
5: oui, mais moi, j'ai refusé. Pourquoi? Parce que ça m'intéresse pas, c'est tout. Oui, Marilyn. Attendez, s'il vous plaît, Marilyn.
24: Si tu sortais un livre, tu voudrais faire élire qui?
5: Ah, je sais pas. Je ne sais pas. De toute manière, faudrait peut-être répondre à la question.
22: Ouais, toi,
5: parce que là, on est en train de
6: dévier, là.
5: De débier sur
24: non,
5: le débat.
24: Non, pour
22: rester dans Bernadette, est-ce que toi, par exemple, t'aurais des slips jaunes à donner pour son opération slip jaune?
5: Non, mais attends. Là, je vais te dire une chose. C'est qui vient de dire ça?
22: C'est Randy.
5: Randy, au revoir.
20: Hop là.
5: Allez, bonne nuit.
6: Un petit café pour Gérard pour qu'il s'énerve.
5: Allez hop, Randy, terminé. Au standard, s'il vous plaît. Oh là, mais qu'est-ce qui se passe là?
6: Oh là là, je crois qu'il va y avoir
11: au standard.
5: Oh non, mais attends, qu'est-ce qui se passe là-bas au standard?
6: Qu'est-ce qu'il y a encore?
5: Qu'est-ce qui se passe? Oh là là, ils ont pas l'habitude, ça se voit. Hein.
0: Mais bon. Faut
5: donner les prénoms. Ouais, mais Karine, s'il te plaît.
6: Attends, le téléphone.
5: Karine, qu'est-ce qui se passe au standard là?
24: Il y a un problème, on comprend pas pour l'instant, mais ça va aller. Fais comme si de rien n'était.
5: Ah ouais, mais non, mais si moi, je voudrais quand même savoir parce que là, c'est compliqué, hein. Bon, c'est la première, je dis rien, mais
6: ouais, ça va pas, ça.
5: Hein?
6: Ça va pas du tout. Hein. On va peut-être poser une question, on sait, hein.
5: Alors, qui c'est qui a parlé? Jacques?
1: Ouais, Jacques.
6: Ah, il y a plus? Si, il est là?
1: Ah, si, je suis là.
24: Fleur est arrivé, c'est bon.
6: Ah, il y a Fleur qui arrive.
5: Bon, Fleur, t'appelles d'où?
2: Moi, j'appelle de Pontoise.
5: Donc, 101.9.
2: Voilà. Pour Fleur.
5: Merci de me dire la fréquence, parce que je vais pas vous les rappeler, d'accord?
2: D'accord.
5: Ok. Alors, donc Marcelino, t'es toujours là?
24: Il y a longtemps qu'il est parti, lui.
5: Mmh. Ah non, je vais pas virer.
2: Si, je suis viré trop de
5: gens, GG. Oh non, mais attendez. Eh, au standard, là, s'il vous plaît.
6: Alors, non, mais là, c'est ta faute, Gérard.
5: Beninda, tu me refais une nouvelle liste avec les nouveaux auditeurs qu'on a.
2: On est parce que là, alors, hein.
11: Pendant que la liste est refaite, moi, j'ai une super question de Sona Cotra sur le net. Et il demande si le livre de Madame Chirac peut gagner le prix Bombourg.
5: Bah ça va dépendre.
24: C'est toujours aussi tout raide.
5: Mmh. Ouais. Mais ça ça va dépendre.
2: Gérard.
5: Oui. Gérard, c'est qui?
2: C'est la fleur.
5: Oui, la fleur.
2: Ouais. Max, il est toujours avec toi?
5: Non.
2: Il est plus là?
5: Non. Ah, pourquoi?
2: Non, bah c'était pour lui dire un petit bonjour.
5: Ah,
2: bah,
5: alors les bonjour, au revoir. La fleur, au revoir.
2: Attends.
5: Terminé. Les bonjour, comment?
2: Alors là,
5: l'enculé, il t'emmerde, moi je t'encule.
6: Voilà.
5: Hop, c'est terminé.
6: Il n'y a plus personne là maintenant.
5: Ouh. Allez hop, terminé celui-là. Oh non, non, ouais. Eh, oh, s'il vous plaît, le standard. Là, faut faire quelque chose parce que sinon on va même pas dire au revoir, hein. Là, je crois que vous me refaites une liste correctement. Alors, la fleur est terminée.
6: Hop.
5: Il nous reste Jacques... Jacques...
3: Ouais, je suis là. Je tenais à dire que...
5: Non, allô, attends. Oui. Attends, parce que faut quand même... Bon, Simon, ouais. Oh merde, t'as pas calé un...
3: Allô,
6: écoutez-toi. Qu'est-ce qui se passe, Gérard?
5: T'as pas calé un disque?
6: Ah bah non, si tu ne le demandes pas...
5: Bah, calé un disque et puis le standard.
6: Mais pose une autre question en attendant. Bon, alors, je trouve un disque.
5: La prochaine question. Si on vous... Ouais, ben, je vais faire un sondage avant.
3: Yep.
5: Alors, tu me retires les gens du jeu.
6: Hop, il n'y a plus personne.
5: Alors, quel est votre sentiment vis-à-vis de... Quoi? De l'immobiliste. L'immobilisme, oh là, qu'est-ce que c'est que ça, à propos des propositions psychologiques.
11: C'est les sondages que j'ai trouvé cet après-midi pour toi.
5: Ouais, mais attends...
11: Attends, vas-y, lis la question.
5: Alors, je ne comprends pas votre question à 27%.
11: Mais lis la question.
5: Alors, moi, je ne sais pas, à 49%... Non, des trucs comme ça...
11: J'ai mis trois heures pour le faire.
5: Écoute-moi. Oui. Moi, je vais te dire une chose, des trucs comme ça, j'en veux pas.
11: Bon, d'accord.
5: Donc,
24: Ok, Gérard, il y a Al Château qui est arrivé.
5: Non. Non, mais faut me refaire une liste correctement.
24: Non, mais avec... on n'a pas le temps parce que ça arrête pas de partir.
5: Mais
24: de
5: non,
24: revenir.
5: Mais non, mais là, on va mettre un disque.
6: Ah non, on n'a pas le temps, genre.
5: Si. Tu me mets un disque.
6: Ah, mais j'en ai pas, là, pour l'instant.
5: Ils vont se calmer sur le net.
11: Fais gaffe, c'est en train de descendre sur le net. C'est en train de descendre.
5: Si on vous sollicite les pièces jaunes pour les enfants malades, en donneriez-vous? Terminé. On met un disque au standard. Vous me reprenez toutes les personnes.
6: On peut déjà faire avec les deux, les autres voient.
5: Mais là.
6: C'est quoi le bordel? C'est quoi le problème?
5: Bah attends, regarde, j'ai 50 feuilles avec toutes les personnes.
6: Ah bah, mais tu leur dis, tu leur expliques aux filles, hein. Moi j'y suis pour rien, hein.
5: Donc, tu mets un disque et puis terminé, basta.
6: Il a rien calé, on va pas mettre des disques.
5: Mais si, il met quelque chose,
6: mais
5: n'importe
6: non,
5: quoi.
6: Attends, on est dedans, là. T'as ton petit café, regarde, pour t'énerver un peu, là, puis c'est bon.
5: Ouais, mais attends.
6: Tu leur gueules dessus, tu leur expliques.
5: Mais c'est quoi là? Je peux même pas travailler. Vous me faites une feuille avec toutes les noms des personnes avec les fréquences.
6: Voilà. Alors, et pendant que pour ça, tu peux poser.
5: Jacques Zofine.
3: Ouais, je suis là. À la
5: donc
3: tienne,
5: pour toi.
3: Oui. Bah écoute, j'ai rien entendu avec tout ce brouhaha.
5: Alors, si on vous sollicite pour les pièces jaunes, pour les enfants malades. En donneriez-vous?
3: Non, pas trop, puisque maintenant, les pièces jaunes d'aujourd'hui, elles valent un peu plus cher qu'avant. Donc,
5: oui, mais attends. Donc.
3: Des pièces jaunes en euros, non, mais en francs, oui.
5: D'accord.
3: Voilà.
5: Marilyn.
7: Oui. Moi, je suis plus pour mener une action sur le terrain. Quelque chose de concret. Donner une pièce jaune, ils s'en foutent, les gamins.
5: Mm-hmm.
3: C'est vrai.
7: Donc, faut leur acheter d'autres trucs que des pièces dures, c'est pas des jouets.
5: Mm-hmm.
7: À quoi ça sert?
5: Non, mais pour les enfants malades, quand même.
7: Un enfant malade, il faut lui donner des soins, il faut pas lui donner des pièces.
5: Oui, non, mais d'accord, non, mais attends.
24: Gérard, excuse-moi, ça y est, t'es content? Je t'ai fait la liste, elle est nickel?
5: Oui, c'est bon.
7: Okay. Comment elle te parle?
5: Non, mais de toute manière, c'est le début, mais je vais mettre les choses au clair après. Non, mais Marilyn.
7: Oui.
5: Toi, tu dis pour le, je sais pas comment que tu peux exprimer l'intention comme tu le dis là.
3: Mmh. C'est beau ce que tu dis.
7: Que moi, ce que je dis, c'est que plutôt que de donner des pièces jaunes à des enfants malades, vaut mieux leur donner des soins ou des médicaments.
5: Oui, mais non, mais par exemple, El Château, t'es là? El Château une fois, El Château deux fois.
3: El Château trois fois. Voilà,
5: au
3: terminé.
5: Voilà. Hop, El Château, il est terminé. Allez hop,
3: voilà,
11: dans le château.
5: Jack.
3: Oui, Jack.
5: Jack, t'es là?
3: Je suis là, exact.
5: Tongpo.
10: Ouais, Tongpo, je suis là.
5: Ouais. Et Marilyn, donc?
10: J'ai pas répondu à la question sur le bouquin.
5: Non, on s'en fout du bouquin, on n'en parle plus parce que...
6: On passe à la suite.
5: Je vais pas m'éterniser là-dessus.
7: Personne l'a lu, en plus.
5: Ouais, de toute manière. Donc, pour la question, là, pour les pièces jaunes, moi, qu'est-ce que t'en penses, toi, ton
10: Bah, moi, je trouve que c'est louable comme.
5: Ouais, mais, tu t'appellerais pas Tony, toi?
10: Non, du tout.
5: Non, te fous pas de ma gueule, d'accord?
10: Donc, pour parler des pièces jaunes.
5: Ouais, Tony.
10: Je dirais que c'est une bonne.
5: Vas-y, prends ton nom normal, Tony.
10: Mais je dirais que c'est une bonne opération pour les enfants malades, parce que c'est vrai que c'est des enfants qui souffrent, qui sont à l'hôpital, qui sont délaissés.
20: Et je trouve que ce soit Bernadette Chirac, que ce soit Madame Ségolène Royal ou Madame...
5: Non, non, mais c'est passé. Oh, oui. Oh, Tony. Oui. Pour l'instant, je te parle pas de ça. Et on va savoir sur l'internet parce que...
11: Alors, une excellente question de The Seb. Pourquoi ne pas avoir fait une opération billet jaune pour apporter plus de fric?
5: Oui, mais ça faut bien se dire une chose. Qu'à l'heure actuelle, les pièces jaunes, ça dure jusqu'au 28 février. On est bien d'accord. Ouais, mais on le sait, mais attends, mais me commence pas à me prendre la tête, Evan. Merde.
11: Ben qui
5: est quelle heure, Gérard? Mais merde, il est 1h30, mais tu vas l'avoir, l'antenne.
13: Non, merci, c'est bon.
5: C'est bon, tu vas l'avoir et me prends pas la tête, là, oh.
15: À tout à l'heure, Evan.
5: Au revoir.
11: On te propose des slips jaunes sur le net.
5: Des questions comme ça, tu m'en...
11: Je dis pas ça.
5: Tu dis rien.
20: Evan, il est chaud pour mixer du Venga Boys, là.
5: Non, mais par contre, ce que je voulais vous dire, donc c'est pour répondre à la question à Marilyn et à toi, Tongo. Jacques.
20: Oui.
5: T'as pas répondu, toi.
20: Ah si, je viens de te répondre.
24: Ok, j'ai Bertrand Transpiration qui...
5: Bertrand. Attention. Attention, il faut bien se dire une chose. Mm-hmm. J'espère que c'est pas des personnes qu'on a gerbées.
24: Ah non, non, pas du tout.
5: Qui reviennent, hein.
22: Ah, j'ai galère au standard, là. Attention.
20: C'est point final, gagning.
5: Bertrand.
22: J'appelle de Toulouse, 117.7.
5: Oui, merci, j'ai les fréquences sous les yeux, d'accord?
22: Ah bah, tu dis toujours de donner les fréquences. Moi,
5: ouais, non, mais attends, tu vas pas me prendre pour un minus, hein.
22: Non, non, bah,
5: ok.
22: C'est pas le genre de la maison, hein.
5: Non, non, c'est pas le genre de la maison. Donc, la question, tu l'as entendu?
22: Bien sûr, les pièces jaunes. Alors, écoute, moi, les pièces jaunes, je sais pas, j'ai plutôt du billet, de la carte bleue, des trucs comme ça, tu vois.
20: Ils prennent pas ça. Hein.
22: Donc, pièces jaunes, je sais pas, est-ce qu'on peut donner de la carte bleue?
20: Non, non, ils prennent pas
5: non.
20: Ça.
5: Non.
22: Ou du chèque.
5: Les cartes bleues. Non, mais bon, alors maintenant que tout le monde... Attendez, s'il vous plaît. Je vais quand même mettre un peu mon grain de sel là-dedans.
24: Hein?
5: Non, attendez, s'il vous plaît.
20: Il faut le laisser parler.
5: Marilyn, ouais. Oui, tu veux rajouter quelque chose avant que je parle?
24: Tu peux pas faire des chèques de 10 centimes, c'est comme si tu donnais une pièce jaune.
5: Non, on peut pas.
20: Et est-ce que tu peux donner un ticket resto, par exemple?
5: Non. Sur l'internet, une question...
11: Oui, vachement culturelle.
5: Sérieuse, hein.
11: Non, franchement, sérieuse.
5: Non, mais sérieuse par rapport
11: honnêtement,
5: à la
11: pièces
5: question.
11: Jaunes. D'accord, c'est petit Yann qui nous écoute sur 102 FM, il nous demande est-ce qu'avec ces pièces jaunes en euros, sachant qu'on multiplie par 6,56 et que c'est jusqu'à février et qu'il y a 28 jours... Ça fait combien un ancien franc?
5: Non, mais déjà, c'est pas 6,56, c'est 6,55, d'accord?
11: Ah, pardon. Alors, ouais, l'arrondi, l'arrondi.
5: Non, mais ça après, c'est pas eux qui... ça va être machiné
11: à
5: la Banque de France. Si, ça va être...
15: Rien compris à la question.
5: Non, mais ça va être fait à la Banque de France, c'est eux qui vont gérer.
24: C'est pas ça, la question.
5: Donc, pareil. Donc... pour répondre, oui.
22: Ouais, est-ce qu'on peut en profiter pour écouler, par exemple, si on a de la... C'est Bertrand, hein. Si on a de la fausse monnaie, est-ce qu'on peut écouler sa fausse monnaie, par exemple?
5: C'est-à-dire?
22: Bah, je sais pas, tu sais, des fois, dans les distributeurs et tout, il y a des fausses pièces. Tu récupères, je sais pas, des vieilles pièces.
5: Non, mais attends, des fausses pièces dans les distributeurs, en principe, t'en as pas, c'est que des billets.
22: Mais est-ce que tu peux mettre des pièces étrangères, des trucs qui viennent...
5: Ah, mais pour te dire une chose, c'est quand t'as la petite boîte jaune, là.
22: Ouais, mais c'est des pièces jaunes, hein, attention, hein.
5: Oui, non. Non, mais bon. Moi, je vais répondre à la question à Marilyn, parce que Marilyn, elle disait tout à l'heure, oui, mais faut penser quand même aux enfants qui sont malades.
20: Ouais, c'est sûr.
5: Ben mais là. Oui, mais de toute manière, si Bernadette Chirac fait ce système-là, ouais. C'est pourquoi. Déjà une, oui. C'est pour que les parents soient à côté de leurs enfants. Ils sont à l'heure actuelle. Non, Marilyn, s'il te plaît, ne me coupez pas la parole. Une chose qu'il faut bien se mettre dans la tête, si Bernadette Chirac fait ça avec Alain Douillet, ça fait X temps.
11: Sur Internet, on me dit qu'on se dégage du débat, là, complètement.
5: Je réponds à la question, c'est tout. Et je viens de me tromper, c'est pas Alain Douillet, c'est David Douillet.
22: Non, mais Alain Delon.
5: Ouais, tout à l'heure, ça va être la main de ma soeur dans un culotte d'un swap, toi.
20: Si je peux me permettre, parce que ça vient de me donner une idée.
5: Ouais.
20: Par exemple, moi, tu vois, j'ai un stock de lyre italienne, tu vois, en petit.
5: Bon, allez, dégage-toi, vas-y. Tu m'énerves avec ton truc italien, là, depuis tout à l'heure, Tongo, là, hop, bonne nuit.
15: Allez, hop,
5: donc,
15: dégage.
5: Marilyn, je réponds à ta question. Alors.
22: Ah non.
5: Alors, non, mais c'est pour Tongo. Hop, Tongo, au revoir. Hop, bonne nuit.
20: Mais non, mais attends.
5: Tongo! Bonne nuit! S'il vous plaît, le standard!
15: Faut se réveiller là-bas, les filles.
5: Oh!
8: Au standard, on se réveille, on pète les plombs.
11: C'est exactement ce qu'il
8: dit. Oh là là, ça m'énerve.
11: Oh là là.
8: Donc Marilyn, pour répondre à ta question, si Bernadette Chirac fait le système avec un douillet, c'est pas...
13: C'est David,
8: déjà. Ah ouais, David Douillet. Ouais, ça fait déjà deux conneries que je me dis.
13: Oh là là.
8: Non, mais de toute manière, on va arrêter.
13: Non, tu rigoles.
8: Non, mais je vais répondre à la question.
15: Non, mais c'est sérieux comme débat.
8: Donc, pour l'histoire des pièces jaunes, c'est pour que les parents aillent un coin pour dormir, qu'ils soient auprès de leurs enfants. À l'heure actuelle, sur Paris, ils ont posé la première pierre pour construire quelque chose.
13: Allô.
22: Bien sûr. C'est beau ce que tu dis, c'est beau.
13: Allô.
8: C'est qui?
13: C'est Maurice.
22: Allô, c'est qui?
13: C'est Maurice, je voudrais poser une question là. Parce que ça...
8: Non mais attends, oui. Pour l'instant, on... C'est, il sort d'où celui-là?
13: Je viens de sortir du standard là.
8: Mais attends, qui c'est qui me l'a permis à l'antenne lui?
13: Ouais, parce que j'ai...
8: Karine, s'il te plaît.
13: J'ai la ligne directe.
24: Il n'y a pas de Maurice, il n'y en a pas, hein.
8: Mais ah merde.
13: Un
8: imposteur. Bon, il faut le dégager, lui, hein.
13: Non. Ce que je voulais dire, quand même, c'est par exemple, là.
8: Ouais, va te faire sauter, toi. Je veux pas t'entendre, toi. Donc, Marilyn, j'ai répondu à ta question ou pas?
21: Oui, parfaitement.
22: GG, c'est Bertrand.
8: Oui, Bertrand.
22: Tu te souviens de ma question sur les pièces étrangères? Tu as dit qu'il prenait les pièces étrangères.
8: Ouais, mais ça, faut faire
22: la regarde, par exemple, si t'as plein de pièces de Tchécoslovaquie, il y a peut-être un enfant qui peut partir une semaine en vacances en Tchécoslovaquie.
8: Non, mais attends, Bertrand, ouais, s'il te plaît.
22: Je me demande si c'est pas ce que vous
8: voulez. Bertrand, tu m'écoutes, s'il te plaît.
22: Oui, allô.
8: Oh, ta gueule, Maurice. Bertrand, tu m'écoutes.
22: Oui.
8: Ce que je dois te dire, et c'est Marilyn, elle a très bien compris ce que j'ai voulu dire. Ce qu'ils vont récolter, c'est pour construire des trucs pour que les parents soient à côté de leurs enfants qui ont des problèmes.
22: Mais d'accord. Regarde, avec mes pièces tchécoslovaques, tu peux construire une maison.
8: Bon, allez, dégage, allez, hop, bonne nuit, terminé, parce que tu m'énerves aussi, toi, avec tes pièces de merde. Allez, hop.
22: Allô? Il est Louis d'or.
11: Gérard, tu peux dire juste qui tu vires pour le standard, au moins qu'il sache qui...
8: Bertrand, voilà, terminé. Bertrand,
24: ouais.
22: Okay. Allô, c'est Pedro. Bonsoir.
8: Allez.
6: On va prendre l'équipe en main, hein, Gérard.
8: Non. De toute manière, je pense que là, tu vas me caler une musique.
13: Allô, c'est Randy.
8: Allez, va te coucher là.
13: Moi, je viens d'avoir une idée. Si par exemple un gosse.
8: Oh non, et là, c'est bon.
13: Si on
8: c'est
13: donne qui des centimes en euros.
8: C'est qui?
13: On peut s'acheter un œil au Brésil.
8: C'est qui?
15: Oh, les filles là, alors là, ça rame là.
8: Bon, allez, hop.
15: Mets un coup de pression là.
8: Oh.
24: Oh là là. C'est qui,
8: oh? Oh, c'est moi qui commande ici.
24: Ben, on sait, hein.
8: Bon, bah alors, vous me virez, vous me gardez Marilyn, Jacques Jospin.
24: Urne est arrivé.
8: Non, mais vous allez me refaire une fiche. Vous allez me faire une fiche. La question reste, si, non même pas, à votre avis, qui fera...
11: Une petite fiche.
8: Oh non, mais de toute manière, attends, je veux pas travailler comme ça, moi.
15: Ouais, non.
8: Alors, à votre avis, qui sera le président, oh merde, oh,
15: Combien on est sur Internet, là?
8: On est combien?
11: Là, on descend un peu, hein.
6: Ah merde.
11: Ah. Je sais pas ce qui se passe.
8: À votre avis, que fera le président s'il est réélu? Voilà.
15: On met un disque.
8: Ah. Et on met un
11: ça
8: disque.
11: Ça remonte un petit peu, là, sur le net, tout d'un coup.
8: Alors, la question, c'est, Que fera le président s'il est réélu? Et le standard, vous me prenez des personnes. Non, je veux pas des... Ah oui, d'accord. C'est pour les gens au standard. Oui. Non, c'est pour les personnes qui vont être au standard, ok. Donc c'est la quatrième et je pense que ça va être la dernière parce que... On va voir. Donc, à votre avis, que fera le président s'il est réélu? Et voilà, et on s'écoute
6: un disque.
8: C'est quoi, Simon?
6: On te dira tout à l'heure.
8: Ok. Et vous pouvez toujours nous appeler. Oh. Alors, je vous donne les numéros. 0800 25 08 5000 et le net www.funradio.wwp.fr/.
6: Il manque slash.
8: Ouais, bah, de toute manière, on va...
11: On a un plus facile un petit peu en dessous.
8: Non, mais on trouvera un autre système pour... Non, mais vous...
11: www.funradio.fr.
8: Voilà.
11: Dans la rubrique... La rubrique
8: Chatouille, non.
11: Voilà.
5: Non, bah, on tiens, va pas. On va faire rubrique débat de Gérard et
11: allez, on fait une rubrique débat de Gérard.
5: Allez hop,
11: allez,
5: terminé.
12: Allez, c'est d'accord. La pause.
5: À tout de suite. Donc il reste à peu près 10 minutes de débat et on se retrouve tout de suite après.
14: Gérard, t'es où là ?
12: Ah là, s'il fait sa star, ça y est, dans le couloir. Hé hey, Gérard !
14: Non, c'est Thierry Madoussounou, je connais. Ça s'appelle l'arnaque.
12: Allez, viens, viens Gérard, mets ton casque. Vite, tiens, sinon il y a un blanc là.
14: En direct,
5: ça. Hein. Et voilà. Non, excusez-moi du petit blanc. Mais Simon, t'aurais pu quoi.
12: Non, mais t'es prévenu.
14: Comment ça s'appelle?
5: Donc ça s'appelle Thierry Madisinus. Et c'est le titre, c'était l'arnaque. Et voilà. Donc vous pouvez toujours nous appeler au 08.
14: Oh. Il est où?
5: Bah, je sais pas. Christophe.

0: la question, c'est à votre avis, que fera le président s'il est réélu? Donc on accueille pour ça Jacques Joffin.
1: Oui.
0: Marilyn.
2: Oui.
1: C'est moi-même en présence.
0: Steven Brune.
1: Steven Urne.
0: Steven Urne et Steven Chantal.
3: Oui, bonsoir.
0: De l'accueil en vieille, la fréquence, s'il te plaît.
3: C'est 104.6.
0: Merci.
3: Je vous en prie.
0: Donc, alors, la question, vous l'avez entendue?
3: Oui, tout à fait.
0: Bon, alors, on va commencer par toi, Steven Chantal.
3: D'accord. C'était encore la question sur les pièces jaunes, c'est ça?
2: Qu'est-ce qu'il va faire quand il va être élu, Pépère?
0: Steven Chantal.
3: Oui.
0: Je sais pas qui c'est qui t'a sélectionné.
3: Oui, bah c'est moi qui ai oublié la question, hein. Ça n'a rien à voir.
0: Tu vas retourner. Non, mais déjà, déjà une chose.
2: Non, mais ça arrive, Gérard.
4: Ouais, mais rappelle juste la question, Gérard.
0: Non, mais la question, je viens de la lire.
3: Oui, bah je pense que quand il sera réélu, il fera des grandes choses pour la France, hein, comme il a fait ces 7 dernières années.
0: Je te demande, que fera-t-il quand il sera
3: Gérard,
0: il va
3: essayer déjà de réduire la fracture sociale, c'était son grand thème de campagne de l'année dernière. Et je pense qu'il va y arriver, hein.
0: Oh là là.
3: Oui, bah oui. Gérard,
0: attends,
3: c'est chichi quand même, hein.
0: C'est qui me parle là?
1: Oui, c'est Steven Urne de Isoloir sur Indre à l'appareil 115.3. Voilà, en fait, c'est un pseudo que j'ai donné à l'antenne car je travaille avec un célèbre député en région centre.
2: Attends.
1: Gérard? Oui, déjà, je voulais vous féliciter pour votre débat parce que je trouvais que vous aviez une bonne réflexion contrairement aux auditeurs qui ne vont pas très très loin dans leur dire.
3: Ok, d'accord.
1: Gérard, avant de répondre à cette question concernant effectivement le programme éventuel de Jacques Chirac, je voulais savoir ce que tu pensais de la corrélation entre la droite et la gauche et surtout du pragmatisme de Lionel Jospin.
0: J'en ai rien à foutre, Steven Burne.
1: Oui.
0: Terminé, au revoir pour toi.
2: Voilà. Non, mais il est bien, la seule. Il est
0: non
2: bien. Il avait des trucs à dire. Attends, Gérard, la
0: Il n'y a pas. Attendez.
5: Sur le début du monde aussi.
0: Oh, c'est moi qui commande encore.
2: Mais quand même, il avait plein de
0: trucs. C'est moi qui commande si j'ai dit que non, c'est non.
2: Gérard.
0: Terminé, point final, la ligne.
2: Terminé.
0: Steven Brune, au revoir. Terminé.
5: Même sur le
0: On n'en parle plus. Voilà, c'est terminé, Marilyn.
5: Et ben voilà, il y a des mondes qui descendent du net. Voilà, on est repassé à 5000.
0: Ouais, mais de toute manière, c'est le départ, voilà. C'est normal.
2: Mais il va être mieux celui d'après.
0: Marilyn.
2: Oui, ben moi je crois que déjà il va le fêter en buvant une bonne Corona, bien fraîche.
0: Mm-hmm.
2: Il va être bien, bien soulagé parce que je sais pas ce qu'il attend en fait s'il n'est pas réélu.
0: Non, mais à votre avis, que fera-t-il s'il est vraiment réélu? Est-ce qu'il fera ce qu'il est en train de...
2: Mais non, je crois qu'il fera mieux. De toute façon, il ne peut pas faire pire, donc je pense qu'il fera mieux. Il commencera
0: à... Allez-y.
3: Alors, est-ce que tu peux nous préciser, justement, parce que nous, on est un petit peu à la ramasse.
0: C'est qui, là?
3: C'est Steven Chantal. Quels sont ses grands thèmes de campagne à Jacques Chirac?
0: Non, on ne sait pas pour l'instant, hein. Il en a parlé hier, moi, j'ai pas écouté, hein. Il s'est présenté, il a dit oui, comme quoi qu'il se présentait,
3: Avignon,
0: il était.
2: Gérard, excuse-moi.
0: Oui.
2: Johnny Bigood qui entre.
0: Il appelle d'où, lui?
6: Allô?
0: Oui.
6: Gérard?
0: T'appelles d'où?
6: Johnny Bigood de Paris 15e.
2: Ouais.
0: Salut, Johnny.
6: Salut. Gérard?
0: Oui.
6: Bon, en fait, c'est un pseudo. Mon vrai prénom, c'est Evan et je voulais savoir quelle heure il était.
0: Ta gueule, va faire sauter, au revoir.
5: Ah, putain!
0: Allez,
6: sérieux.
0: Ah, non, mais attendez, faut pas me prendre des gens comme ça. Bon, sur l'internet, une question avant que je réponde à ce que Marilyn m'a posé.
6: Gérard?
0: Oh.
2: Gérard, si tu jettes tous ceux qu'on te passe, nous, on peut plus.
0: Écoute-moi, Karine.
2: Non, mais t'es trop dur, vite. C'est le premier en plus, nous, on connaît pas. Et toi,
0: c'est
2: t'es là, tu les jettes comme si c'était du torchon.
0: Tu me coupes simplement. Les auditeurs, ils sont coupés.
4: Ils sont plus là.
0: Donc, écoute-moi bien, Karine. Une chose que je vais...
2: Non, mais moi, je comprends pas pourquoi t'es si dur.
0: Non, mais ça, il faut te dire une chose. Que c'est moi qui commande quand je fais mes débats. J'en ai marre, c'est que j'en ai marre.
2: Oui,
0: et
2: non,
0: normalement, je dois avoir...
2: Écoute-moi,
0: s'il te plaît. Excuse-moi. J'en ai marre. Normalement, je dois pas avoir que 4 personnes. Je dois avoir au moins 5 personnes d'un seul coup.
2: Ouais, non, mais
0: sur 5 personnes.
2: Pas, en plus.
4: Tu jettes tout le monde.

0: genre.
1: Non, non, mais là, là, sur le haut standard, les lignes sont en train de péter. Dans ces cas-là, on fait une chose, on va laisser tomber ça, et c'est tout. On
2: mais non, mais c'est pas la peine de laisser tomber. Mais non, vous d'accord, ah, non, okay, t'as raison, c'est toi qui commandes, ok. Allez. Ça va. Ok, hein? Commande, non, t'as raison.
1: Alors, dans ces cas-là, vous faites ce que je vous dis, ou sinon, je demande d'autres personnes. C'est tout, c'est clair, net, précis. Si ça va pas, eh ben on standard, le soir, dès que c'est moi qui prends, eh ben dans ce cas-là, je vous dis au revoir. Et c'est tout.
0: Voilà.
1: Sur le net, pour un sens, ça a l'air de bien se passer.
3: Ouais, ça remonte, ça y est, ça remonte.
1: Oh, à l'arrière, ça se passe bien. Donc maintenant, c'est le standard. Maintenant, au standard, si vous êtes pas capable de faire votre boulot, vous me le dites. Oh, quand je vous parle, s'il vous plaît, au standard, là, au lot éjecté entre vous, là. J'aurais bien qu'on me réponde.
2: Oui, qu'est-ce qui se passe?
1: Non, mais quand je vous demande quelque chose, vous avez à répondre au moins. Parce que là, tu viens d'arriver, tu sais pas comment que ça se passe. Mais moi, je vais te dire une chose, il y en a plus d'un ici qui savent comment que je travaille. Quand ça va pas, ben, change d'équipe, c'est tout.
0: Il y en a plus d'un qui rêve de bosser avec toi, Gérard.
2: On t'a fait une nouvelle fiche, hein.
1: Donc,
2: Et on accueille Boîte à Ben, et j'espère que celui-là, il te plaira.
4: Boîte à Ben. Allô?
1: Oui.
4: Bonsoir.
1: Alors la question, je la répète, à votre avis, que fera le président s'il est réélu? Donc Marilyn, tu voulais réagir là-dessus, toi, parce que t'étais pas trop d'accord avec ce qui.
5: Voilà.
1: Oui. Donc je t'écoute. Mais allez-y les autres, hein, si vous voulez.
4: Ouais.
1: Non mais attendez. Les... Oh!
4: Qu'est-ce qui se passe là? Allô?
1: Ça, par contre, à l'arrière, je veux pas entendre ça.
0: Ah, c'est pas moi, genre. Hein. Ah, bah voilà, ça y est, tu vois, tu
1: vois,
0: tu sais encore, hein.
1: Qui c'est qui est parti?
0: C'est qui, ça? C'était qui? C'est là, non?
1: Alors, Marilyn.
5: Oui.
1: T'es toujours là?
5: Oui, bien sûr.
1: Jack.
6: Exact, je suis toujours là.
1: Tongo.
7: Oui, je suis là.
1: Et Boîte à Ben.
0: Ah, bah non.
1: Ah, bah c'est Boîte à Ben qui est parti.
0: Ouais.
1: Bon bah alors comme ça on va terminer le débat là-dessus parce que je pense que ça va aller.
3: Ah non, ils veulent que ça continue sur
1: Gérard,
3: le net. Hein.
1: Ouais, non mais attends, c'est une première.
7: Gégé. Oui. Pour recentrer un petit peu le débat, est-ce qu'on peut te demander quelles sont tes tendances politiques?
1: Non mais attends, tu permets?
7: Oui.
1: On va c'est qui pose la question?
7: C'est Steven.
1: Ah ouais, Steven Chantal.
7: Oui.
1: Bah, de toute manière, tu permets si on essaie finir Marilyn par rapport à ce qu'elle disait.
5: Oui, tout à fait, parce que tout à l'heure on parlait de déontologie et de pragmatisme. Moi, je crois qu'on a oublié de parler d'étymologie et de puritanisme. Et je voudrais savoir ce que tu en penses, parce que on se sent bloqué dans un système complètement raccroché à son ontologie. Enfin, tu vois ce que je veux dire. Donc, moi, je dis, il faut d'abord mettre les choses au clair avant que toute décision soit prise.
7: C'est clair, Gérard, parce que si ça continue comme ça, on va finir par voter bolchevique, hein.
5: Voilà.
1: Non, mais de toute manière, faut vous dire une chose qu'à l'heure actuelle, c'est pas pour être méchant vis-à-vis de lui.
5: Non, mais t'as raison, on va tous se faire enculer.
1: Non, mais de toute manière, ça, faut vous dire une chose, c'est qu'à l'heure actuelle, même s'il est réélu, de toute manière, ça changera pas le problème, hein. Il y aura toujours autant de personnes qui... Autant de personnes qu'auront du mal à s'en sortir. Hein.
7: Quel bilan on peut tirer sur la présidence de Chirac là, sur ces dernières années?
1: Ben moi, je peux te dire une chose, que le bilan, si tu veux qu'on fasse un bilan, un bilan, moi je peux te dire une chose, que ce qu'il nous fait à l'heure actuelle, pour moi c'est de la merde. Il nous fait rien. Il débouche sur rien. Il n'y a rien qui est sorti. Il n'y a rien de sorti. Ils disent avec son premier ministre Jospin, même si Jospin il se présente, hein, qu'est-ce que ça va faire? Ça va rien nous donner de plus. Parce que pourquoi? Parce qu'on n'aura pas, il y aura pas plus d'emplois. Parce que maintenant ils suppriment des emplois partout. Donc les emplois, non mais les emplois, t'en as pas. Même pour les personnes qui sortent, qui sont dans des lycées, tout ça. J'écoute les infos régulièrement. Et là je peux vous dire. Que celui qui a parlé à une heure, eh ben pour ce qu'il a dit, une personne qui a son CAP, maintenant ils vont revoir le système de CAP, donc c'est pas bon.
5: Il faut plus avoir CAP, il faut avoir un bac.
1: Maintenant. Mais maintenant c'est même pas un bac qu'il va falloir bientôt.
5: C'est pour ça que tu cherches pas de travail, Gégé, parce que de toute façon tu sais que t'en trouveras pas.
1: De toute manière, moi j'ai pas de bac, j'ai rien du tout.
5: Non mais c'est pour ça que t'en cherches pas alors.
1: Mais non, mais même...
2: Excuse-moi.
1: Oui.
2: T'as Chuck Norris qui arrive, là.
7: Et Gérard, tu trouves pas que ça manque un petit peu de femmes au gouvernement?
5: Salut, Chuck.
1: Bah, justement, ouais. Justement, la question... Donc, on va pas toutes les faire parce que sinon je vais durer jusqu'à 2h du matin.
5: Puis, non, mais c'est bien que Chuck Norris arrive pour parler de misogynisme.
8: Tout à fait. Bonsoir Gérard.
1: Bonsoir.
8: Bonsoir, c'est Chuck Norris.
5: Bonsoir Chuck.
8: Bonsoir, on écoute Fun sur 114.4.
1: Ouais, merci. J'ai la fréquence sous les yeux.
8: Moi j'annonce les fréquences, hein, je suis poli. Bonsoir tout le monde.
1: Bonsoir. Ah. Salut.
8: Bonsoir.
1: Salut. Bienvenue.
8: Donc j'ai dit, on est toujours à fond dans le débat, hein, c'est ça. Hein.
1: Non mais je te parle à votre avis que fera le président s'il est réélu?
8: Bon, déjà moi,
1: pas savoir s'il va changer ce qui se passe à l'heure actuelle ou s'il va lâcher les mêmes choses.
7: Parce que c'est inadmissible.
8: Non mais déjà Gégé il va sabrer le champagne, je pense, il va fêter l'événement.
1: Ouais mais non mais on s'en fout. On s'en fout s'il boit le champagne ou pas, on s'en fout. À ton avis Jack Morris, qu'est-ce qu'il va prévoir de faire par rapport s'il est réélu? Qu'est-ce qu'il va faire derrière? Est-ce qu'il va trouver une solution pour qu'il y ait moins de
8: chômage?
1: Oui.
8: Bah ouais, parce qu'en fait moi Gégé, moi si je peux me permettre d'exposer mon point de vue, Jospin et Chirac en fait ils sont un peu potes quand même. Bah, t'es d'accord avec moi? Donc en fait, ils se présentent tous les deux, ils sont sûrs qu'il y en a au moins
1: deux. Non. Attends. Jack Morris.
8: Tu vois, c'est bonnet
1: blanc. Non, Jack Morris. Pour l'instant, non, attends. Pour l'instant, l'autre, il s'est pas présenté, il a que 15 jours pour le faire.
8: Ah, mais il va le faire.
1: Ouais, mais il va le faire quand?
8: Morris, d'accord avec moi? Bah, je sais pas, le week-end.
1: Mais non, il faut qu'il passe avant le 28 février. Une question sur Internet, s'il vous plaît, merci.
3: Oui, on me demande si tu as voté chasse, pêche, nature et tradition.
8: Oh là là.
1: Je voterai la main de ma sœur dans la culotte d'un zouave. Voilà.
3: Ah bah comme ça c'est clair. Vous avez compris sur le chat? Bon, voilà. Comme ça tout est clair.
7: Pour en revenir un petit peu sur les femmes au gouvernement, oui. Gégé.
1: Bah de toute manière, que pensez-vous si une femme se présentait?
7: La question. Je sais pas si t'es au courant, il y a une actrice de film de cul quand même.
1: Non, on s'en fout.
7: Une blondasse, tu les connais?
8: Si, faut le dire.
7: C'est
2: ça a peut-être un rapport.
7: Et,
2: hein.
7: Et tu trouves ça.
1: Bah, attends, Karine, s'il te plaît.
9: Hello, Karine.
1: Karine, ça veut dire quoi là?
9: Ça te prend souvent.
1: Ça veut dire quoi là?
2: Mais parce que s'il en parle, que on est en plein débat, ça a sûrement un rapport. Il faut.
1: Non mais attends, mais qu'est-ce que tu veux dire là par rapport à la blonde, toi?
10: Gérard.
1: Ça veut dire quoi là? Mais attends.
3: Et on demande sur Internet. Dégage. On demande sur Internet que Evan commence d'ailleurs, en fait.
1: Non mais sur l'Internet ils vont. C'est pour eux qui commandent, c'est moi.
10: Gérard, merde.
1: Eh merde, il est 2h-5. Vas-y, mais t'as le temps.
10: Merde.
1: Putain, mais oh, tu as. Oh.
3: Tu devais pas manger, Evan? Mais
10: si, ça y est, c'est fait.
1: Eh ma pizza.
9: T'as mangé quoi?
10: Merde!
1: Bon, alors, que pensez-vous si une femme se présentait, donc, Karine elle a ouvert,
9: elle a ouvert
1: son bec?
9: Ouais, j'ai eu peur.
1: Ah, mais je suis poli. De manière, elle a ouvert sa gueule.
9: Voilà.
1: De toute manière, va falloir qu'elle apprenne à travailler avec moi.
8: De toute manière.
7: C'est un métier, hein.
1: Ouais, mais un métier, c'est...
7: c'est beau, hein.
1: C'est dur. Bon, allez, répondez sérieusement, parce qu'on va pas... On arrête dans 5 minutes, hein.
7: Justement, pour en revenir à cette actrice de film de cul.
1: Non, on parle pas de la personne de film de cul, d'accord? Terminé.
2: Bon,
1: oui, Marlene.
3: Attendez, on parle cul, c'est monté à 9000.
1: Il y a que le cul qui marche. Il y a que le cul qui marche. On va pas parler là-dessus en politique.
3: 9000, regarde.
1: Mais merde, en politique, on va pas parler...
11: Mais rigole pas, parce que politique, après, il y a le CSA.
1: Hey
3: Attends, regarde 9000.
1: Mais on va pas parler de ça.
11: Non, mais après, il y a des problèmes avec le CSA.
1: Eh, hey, donc, plus, calmos, hein. Ouais, ouais. Sur l'internet, calmos.
8: Ouais,
1: donc,
8: ouais.
1: Bon, qui c'est qui avait balancé ça, là, sur...
7: Ouais, c'est moi, parce que moi...
1: C'est
7: moi,
1: qui
7: moi, je me dis que si on vote pour elle...
1: C'est qui
7: on a quand même droit à une piste.
1: C'est qui?
7: C'est Pépito.
1: Pépito.
2: Pépito,
1: qui a Pépito?
7: Ouais, mais son programme, il est alléchant quand même, parce qu'elle nous propose...
1: C'est qui? Donne-moi ton nom.
7: Steven, elle nous propose quand même...
1: Allez, Steven, au revoir.
7: Elle nous propose une piste.
1: Hop, terminé.
9: Hop là.
1: Comme ça, ça va plus vite. Bon, Marilyn. Allez, il nous reste 5 minutes, hein. Allez, Marilyn.
5: Concernant les femmes, tu sais que ça fait au moins 30 ans que Arlette Laguiller se présente tous les septennats au présidentiel, et il y a des...
2: Boîte à Ben est revenue.
1: Non, boîte à Ben, j'en veux plus.
5: Non.
8: Allô?
1: Non, terminé. Gérard. Non
12: Gérard,
1: mais Marilyn, j'en veux pas.
12: Mon téléphone portable qui a coupé.
1: Non, non, mais je t'ai dit au revoir, toi.
12: J'avais
1: c'est pas...
12: plus batterie, c'est moi qui ai coupé.
1: C'est pas la peine de revenir.
9: Il a même pas parlé, moi, ta benne.
2: Écoute-le.
12: Allô.
1: Ouais, mais attends, hé, oh.
9: Mais attends, il a pas parlé encore.
1: Mais même quand je dis que c'est non, c'est tout.
12: Gérard, s'il te plaît.
1: Ouais, vas-y, accouche.
12: Ben, j'attends que tu me poses la question ou que tu me donnes la réponse.
1: Non, mais attends, tu te fous de ma gueule ou quoi, là?
12: Non, pas du tout.
1: Ou tu prends le train?
12: Ah, ok, d'accord. On parlait du programme, alors.
1: Non, je te parle, que pensez-vous si une femme se présentait? De toute manière, c'est pas toi que je donnais la parole, c'était à Marilyn.
2: Alors,
1: d'accord, alors tu fermes ta gueule.
2: Tu fermes ta gueule et tu
1: laisses parler la femme qui a, la seule femme qu'on a sur l'antenne.
2: Exactement.
12: Oh, d'accord, très bien.
1: Et c'est moi qui commande, d'accord?
3: Oula.
1: Ok. Alors, si ça te plaît pas,
12: Bim,
1: bim. Tu vas perdre sauter.
3: Il y a une fille qui s'est fait gorger à l'antenne, là. Je sais pas si t'as entendu.
1: Ouais,
3: je
1: sais pas, j'ai entendu. Ouais,
3: Oula.
1: Oula.
3: Ah, mal, là.
1: Attends, arrête, faut appeler les...
9: Arrêtez, mais faut vraiment arrêter derrière.
12: Allô?
1: Bon allez.
13: C'est des nouveaux, je crois que c'est des mecs, c'est des nouveaux qu'on a pris, ils comprennent rien, donc gère-les correctement.
1: Ouais, non mais là, bon. Allez, Marilyn,
2: oui.
1: Pour finir là, parce qu'on va pas s'éterniser là-dessus.
2: Oui. Je pense que j'ai terminé en parlant d'Arabie.
1: Oh.
12: Ah, c'est ma chanson préférée.
9: C'est Boîte à Ben.
1: Eh, hey, Evan. Alors, Boîte à Ben, au revoir. Allez, hop.
9: Allez, hop. Oh. Ça dégage.
1: Karine.
9: Boîte à Ben, dégage.
1: Karine, Boîte à Ben, terminée.
9: Ça y est, c'est bon.
2: Non, mais je compte pas.
1: Ah non mais toi, ouais
2: mais
1: non mais, non mais de toute manière faut faire pareil, hein, faut gerber là, parce que c'est le bordel là. Donc on va pas s'éterniser là-dessus, puis même.
3: Puis dis-leur de se calmer sur le chat aussi, c'est le bordel quoi. Je veux dire.
1: On est combien?
3: Là 7000, c'est un petit peu descendu parce qu'on parle plus de cul, tu.
1: Non non mais même on va pas parler de cul, puis de toute manière on va stopper là puis c'est tout. Hop, on verra ça un peu plus tard et puis terminé. Donc on va remercier Sean Novis.
2: Bonjour.
1: Oui. Bon, conclusion.
12: Oui, merci.
1: Non, non, mais on.
2: Pour la conclusion, il y a Roselyne.
1: Non, non, non, conclusion, lui.
12: Oui, bonsoir.
1: Ouais, ouais, bonne nuit. Tu bonsoir, prends la conclusion chez toi. Hop. Alors, conclusion de Chuck Novis. C'est vrai qu'on n'a pas eu trop de temps, et donc, conclusion pour toi, Chuck Novis.
12: Ouais, bah écoute, très bon débat sur la politique.
1: Ouais, mais
12: c'est quand même un débat dangereux. Hein. Je trouve que pour un premier débat, t'as choisi un thème où tu t'investis quand même vachement plus que.
1: Bah ouais, mais ça.
12: Le...
1: Non
12: les
1: mais.
12: Le débat que tu faisais avant, genre je sais pas les aspirateurs, les trucs comme ça, c'était.
1: Quand non même non mais là terrible, là ça. Non mais là faut bien se dire une chose, c'est qu'on a pris j'ai pris ce thème là en accord avec la direction de Fun, donc c'est-à-dire avec Max.
12: C'est courageux. Hein,
1: carrément.
12: C'est courageux.
1: Donc pour faire ça, mais faut bien se dire une chose. C'est que normalement il y avait 10 questions et sur 10 questions on a... Non, mais non, on peut pas.
12: Non. Sur l'Afghanistan. Ouhou.
1: Non non, sur l'Afghanistan. Alors toi tu feras ta conclusion demain, au revoir.
9: Voilà.
2: Est-ce que tu peux dire qui tu vires à chaque fois?
1: Bah ben, ça doit être Jack Zofin. Donc,
9: allez, hop.
1: Allez Marilyn, pour toi, pour terminer.
14: Oui, Gérard, eh bien, écoute, je suis très contente que les débats aient recommencé, parce que j'écoutais attentivement l'année dernière. Moi, je trouve que c'était un débat de merde.
1: Ouais, ben, si ça te plaît pas, c'est le même prix, d'accord, ma grande.
14: Tu vois, je te dis ça parce que justement, j'espère que ça va n'aller qu'en s'améliorant. Parce qu'il va falloir que tu gueules, il va falloir que peut-être que tu cognes.
1: Je vais te dire une chose, Marilyn. Écoute-moi bien. C'est que là, à l'heure actuelle, il y a une nouvelle équipe.
14: Justement.
1: Et la nouvelle équipe, va falloir que je la travaille.
3: T'es pas content là, non?
1: Hein?
3: T'es pas content?
1: Donc, au standard, pour l'instant, on peut pas faire tout. Parce que au standard, ils viennent de débuter. Karine, elle est avec Max de 23h jusqu'à je ne sais pas quelle heure, donc moi je peux pas dire quand est-ce que je reviendrai. Hein? Sur l'internet, c'était
2: Belinda alors.
3: Belinda.
1: Ouais, et puis Belinda. Melinda ou Belinda?
2: Belinda.
9: C'est
2: Belinda.
9: Il serait temps de se le demander. Maintenant que c'est fini, j'ai
1: franchement... C'est bon,
3: c'est Belinda, mais enrhumé.
1: Non, non, non.
12: L'équipe.
1: Non, non, mais faut dire une chose, c'est que, bon, Bon, attendez, on va faire la situation.
15: Non, mais c'est bilan.
1: Attends. On va dire déjà au revoir aux auditeurs et après on va discuter. Marilyn,
15: qu'on allait faire caca.
1: Marilyn, c'est bon.
14: Voilà. Et puis bon rétablissement, Manu.
1: Tu retrouveras Manu, je sais pas quand, mais à partir de 21h, mais pas dans mes débats.
16: Et voilà.
1: Bon entendeur, salut, merci à toi, Marilyn. Ouais. Jack, Jopin.
16: Ouais, moi je voulais dire un petit coucou aussi à Manu, et puis à Lolo Bebop, monsieur Johnny.
1: Non, c'est bon, c'est bon, allez hop, au revoir les coucous. Ouais. Tom Po, là. Tom Po!
17: Bah oui, hein.
1: Tom Po, il est pas là.
16: Allô, c'est Tom Po.
1: Ouais.
16: Je brise des briques avec mon tibia. Je voulais te demander quels sont tes prochains thèmes de débat, en fait, parce que j'en ai quelques-uns à te proposer.
1: Non, mais ça, je veux te dire une chose.
16: Je sais pas ce qu'en pensent les autres, mais ça serait bien que tu fasses un petit débat sur le football. Parce que je suis un fan du PSG.
1: Je vais te dire une chose.
15: Qui parle, putain, on est là.
1: Là, je vais te dire une chose. Tu veux faire un débat sur le football. Ouais. Moi, je vais te dire une chose. Que j'ai vu le match à la télé. Mais moi, ce qui me dégoûte, c'est les supporters du PSG qui ont foutu la merde.
15: On parle de foot, on parle pas de PSG Marseille, donc on s'en fout.
1: Ouais, mais on s'en fout. Terminé. Au revoir, Tom Po.
18: Magique.
1: Ouais, c'est bon. Au revoir. Allez. Bon.
3: Un petit bilan, Gérard.
1: Alors, bilan sur l'Internet, quand même.
15: Oui. Bah, l'équipe, alors, qu'est-ce qu'on garde? Est-ce qu'on garde Belinda d'abord?
1: Non, mais attends. On va faire le bilan Internet avant. Alors, bilan Internet pour la première soirée, parce qu'il faut que je marque.
3: Tu notes sur 20?
1: Alors,
15: son score, combien
1: ça fait? Merde, j'ai mis où ce putain?
15: Combien de moyenne? Ce qui va te donner un chiffre de moyenne au total dans la moyenne.
1: Non, moi je veux savoir le nombre d'auditeurs total sur l'Internet.
3: Total? Ouais. Le maximum qu'on ait eu ou la moyenne?
1: Le nombre de personnes à l'heure actuelle, que j'ai dit...
3: Là, 6752.
1: Oh là là, on
3: c'est
1: a...
3: bon.
1: 6752, on a fait une pointe à 9000.
3: Avec le cul.
1: Ouais, mais ça,
15: c'est vrai qu'il y a un petit débat sur le SM, peut-être que...
1: Ça, c'est un autre thème de débat.
15: On pourrait faire un débat sur les godes, peut-être.
3: Sinon, t'es content, enfin, je sais pas.
15: Ouais, alors le bilan, d'abord, Jean-Christophe, alors sur Internet, qu'est-ce que t'as à dire sur lui?
1: Bon, alors sur l'Internet, par contre...
15: Jean-Christophe, il faut que tu donnes les prénoms des gens, parce que les gens ne les connaissent pas.
1: Jean-Christophe, sur l'Internet, est-ce qu'il faut te dire, c'est que les fiches que tu me sors, moi, j'en veux pas.
3: D'accord.
1: Je veux pas des fiches comme tu m'as sorti tout à l'heure.
3: Je ne prépare rien.
1: Non mais tu me sors un truc
15: devant ton micro.
1: Mais tu me sors un truc avec par exemple le nom les personnes pas ce que tu m'as sorti ce soir.
3: Mais oui, mais c'est un sondage, les personnes sont anonymes.
15: C'était un sondage,
1: je le veux pas comme tu me l'as sorti ce soir.
3: Ah, d'accord.
1: Ça j'en veux pas.
3: OK.
1: Question standard.
15: Alors, Belinda et Karine. Alors,
2: Belinda. Attends deux secondes parce que déjà t'as dit Tom Po à la fin, c'était Tonk Po.
1: Ouais, mais je m'en...
15: Bon, alors, Belinda, alors, d'abord.
1: Alors, Belinda, pour ta première, malheureusement, c'est bête.
19: Ouh là là. Mais... Je suis le maillon faible.
1: Oui, maillon faible, C'est pas que je t'en veux, mais c'est vrai que travailler avec moi, c'est pas évident.
19: Ouais, j'imagine.
15: Elle arrive au milieu aussi, hein, elle te connaissait pas.
1: Elle est arrivée comme ça. Voilà. Mais bon,
15: elle a fait de la merde.
1: Je vais te laisser une autre chance.
2: Ah, c'est wow.
1: Si, je vais te laisser une autre chance.
15: Quand Gérard reviendra, ouais.
1: D'accord. Quand je reviendrai. Mais merci. Quand, je ne sais pas.
15: Mais bon, on peut le dire, Belinda a fait de la merde.
1: Bah, disons, on y a pas trop montré comment ça se passait.
2: Ouais. Ah non, mais moi, elle m'a aidé.
1: Par contre.
15: Alors, Karine.
1: Par contre. La dernière que je garde, pour le mieux, c'est Karine. Par contre, l'Aréa.
15: Simon.
1: L'Aréa, monsieur Simon.
15: Oula.
1: Les boum boum
15: 74 aujourd'hui.
1: Oui, non mais je veux les entendre plus fort que ça.
15: T'en veux encore plus?
1: Non mais pas pour me virer moi. Mais quand je vire un auditeur, j'en veux plus je veux les entendre.
15: OK.
1: Parce qu'au standard, ils comprennent pas, parce que comme ils mettent pas leur casque sur les oreilles, eux ils sont comme ça au standard. Mm-hmm. Voilà, comme ça tu dis on vire. D'accord. Tu comprends pas.
15: Ouais, d'accord. Ça marche.
1: Donc voilà. Donc pour toi.
15: Vite parce que tu me fatigues.
1: Là pour toi c'est bon. Aujourd'hui impeccable. Okay. Y a rien à dire.
15: Impeccable.
1: Maintenant, je garde le meilleur pour la fin, c'est-à-dire.
15: Il va te croquer.
1: C'est moi. T'as un standardiste.
15: Alors vite.
1: Alors Karine. Quoi, non, t'es pas passé encore.
15: Mais rigole pas, dis-lui sérieusement.
1: T'es,
15: parce
1: pas,
15: que...
1: passé, t'es pas passé à la trappe, toi, encore.
15: Gérard.
1: C'est que le problème.
15: Tu ris pas.
1: Non, mais le problème. Quand, je te l'avais dit plusieurs fois, quand j'étais venu, avant, je t'avais expliqué comment que je travaillais. Et là, t'as pas écouté les conseils. Donc, automatiquement, ce soir, pourtant, tu travailles avec Max, tu sais comment qu'il travaille.
15: Mais pour
1: donc,
15: toi, elle a fait un peu de merde.
1: Pour moi, ce soir, ça n'a pas été bien.
15: Bah, dis-le, c'est de la merde.
1: Ça a été du caca nerveux. Ça n'a pas été fameux.
15: Carrément.
1: C'est tout. Et par contre, maintenant
15: ça
1: il est trop tard.
15: Ça a pas été du caca nerveux.
1: Non, mais
15: t'as raison, mais il faut leur dire, hein, comme tu faisais avec Fildar, Emmanuel et les autres, parce que sinon, on s'en sortira pas. Hein.
1: Ça, c'est vrai que ce soir, niette. Mais non, mais c'est pas la peine de retirer ton casque. C'est pas la peine de pleurer. Tu la reverras.
15: Ben ouais.
10: Qui?
3: Sa maman.
1: Bah oui.
15: Allez,
1: voyons, Karine. Mais de manière, c'est simple. Et Max, il peut te le dire. Depuis le temps qu'il me connaît, ça fait plus de, je sais pas combien de temps qu'on se connaît, nous.
15: Bah, ça fait 5 ans que tu fais de la merde.
1: À chaque fois que j'envoie chier quelqu'un, je lui dis en face, c'est tout. Je lui dis,
15: non, mais là, tu les gardes quand même, les types, là. Tu les gardes.
1: Bah,
15: on
1: Simon,
15: va tester des nouveaux, mais
1: Simon et Christophe, pour un son, on va les garder.
15: Jean-Christophe,
1: on va les garder. Au standard, on va quand même garder
15: Belinda et Karine, quand même.
1: On va quand même les garder pour un nouvel essai. Et puis c'est tout.
15: Ouais.
1: Ah, je suis content.
15: Et par contre, c'est vrai que là, les règles, là, il va falloir faire des petites réunions avant. Hein.
1: Et ce qu'il y a, c'est qu'il faut vous dire une chose, que quand je vous dis quelque chose, c'est pas pour rigoler.
15: Non, c'est
1: sérieux. Non, c'est... Et par contre, en parlant de quelque chose de sérieux.
15: C'est du business, hein, qu'on se confie. Hein.
1: Ouais, mais
15: c'est de la radio, on en dirait que c'est du show business.
1: Ouais, mais c'est peut-être de la radio, mais ça te fait quand même remonter de l'audimat. Et par contre,
15: ce soir, en tout cas, grâce à toi, c'est vrai que Fun, là, va vraiment péter tous les scores.
1: Ouais, on a fait quand même 6752.
15: Bah, de toute façon,
1: On avait parlé un peu de cul sur Internet.
15: Pour les aveugles qui sont en braille et qui nous entendent ils achètent Libération demain et puis ils ont...
1: Voilà, ils font ce qu'ils veulent. Par contre, moi, ce que je voulais dire...
15: On conclut, parce que là, Evan, il en peut plus, hein, il va péter un câble.
1: Ouais, mais Evan, c'est pas grave, il va relancer quand même le message.
15: Ouais, parce que là, allez, Gérard, les conclusions.
1: Si quelqu'un...
15: Dans 15 secondes, il y a la pub.
1: Si quelqu'un a un portable...
15: Ah oui.
1: Un portable pour moi, donc sans abonnement, qu'il l'envoie au 22 rue Bayard, à l'intention de Max... Ouais. Max me le retransmettra parce que sinon il pourra pas me joindre.
15: Voilà, parce que je voulais avoir un portable pour Gérard pour pouvoir le contacter régulièrement et le faire venir en surprise. Et c'est vrai qu'aujourd'hui il veut un portable sans abonnement.
1: Voilà, donc si quelqu'un a un portable qui se sert pas sans abonnement, qui souhaite pas bloquer parce que je veux pas...
15: Moi j'en avais récupéré un auditeur mais j'ai un molocus.
1: C'est quoi encore?
15: Un vieux portable, une sorte de grosse galette.
1: Non, mais moi je veux pas un portable.
15: Tu veux pas un vrai portable. Hein.
1: Ouais, moi je veux pas une merde.
15: Avec le net et tout.
1: Non, moi je veux simplement un portable où que tu puisses m'appeler régulièrement.
15: Moi j'en avais un avec le GPS.
1: Je vais en faire quoi de ça?
15: C'est pour te suivre à la trace.
1: tu vas me sentir à la trace comme t'as l'habitude de faire.
15: T'inquiète pas, on est dans le studio, c'est comme ça.
1: Hein. Donc alors, on laisse la place à Evan. Hein.
15: Voilà. Ou peut-être qu'on va reprendre l'antenne, on sait pas, hein. Surprise. Hein.
1: Surprise, voilà.
3: Sur Internet, ils veulent pas, hein. Evan, dehors.
1: Maintenant, on laisse la suite à Evan, et puis c'est tout.
15: Allez, un petit disque. Un petit sketch, Gérard. À bientôt.
10: À bientôt.
1: Merde. À bientôt, Simon.
18: Par moment, par

0: vous pousse du bled.
1: Bonsoir.
0: Pousse du bled.
2: Oh là là.
0: Eh, hey, à qui tu parles là?
1: C'est pas moi. Hein.
3: J'ai joué le temps.
2: Ça y est, ça, t'as raison.
0: Tu t'écrases, la poufiasse.

0: Non, on est dans un sac à main.
1: Oh,
0: vous...
1: Oh, les auditeurs, on se calme, oui.

0: de la nuit. Donc, vous pouvez nous joindre au 0803-08-5000 et 0870-5000 et toujours le 3615, code Fun Radio, rubrique directe. Donc, si vous voulez réagir sur l'euro en premier, surtout pas de conneries sur Minitel parce que je ne répondrai pas aux conneries, pas comme la semaine dernière. Voilà, c'est tout ce que j'avais à dire. Donc, on accueille Orchidée.
1: Bonsoir Gérard, c'est Orchidée.
0: Orchidée, bonsoir.
1: Bonsoir.
0: Baisse le son vers... baisse la radio parce qu'il y a un petit écho derrière.
1: Ah, c'est pas chez moi.
0: Ok. Aglaé, bonsoir.
2: Bonsoir.
0: Christine, bonsoir.
3: Bonsoir.
0: Bizarre.
4: Bonsoir.
0: Bonsoir. Fred.
5: Bonsoir tout le monde. Bonsoir Gérard.
0: Bonsoir. Et Cure-Dent.
6: Bonsoir Sandy. Bonsoir GG.
0: Salut. Donc, alors, on va parler un peu de l'euro. Donc, la première question, quelle est la valeur en francs d'un euro?
6: Je sais pas. Je sais pas.
3: 10 francs. Non, moi je crois que c'est 6 francs et quelques, 6 francs 50.
0: Qui?
3: Christine.
0: Oui.
3: Je crois que c'est 6 francs 50.
6: T'as vu ça où?
3: Ben, je me suis renseignée, mais je me rappelle plus trop.
6: Mais non, c'est dollars,
0: mais
6: ça.
0: Non, 6 francs 50, on pense, mais pour l'instant, on sait pas, parce que c'est vrai que on en entend parler que ça va venir. On en entend régulièrement parler. Oui. Attendez.
7: Sur Minitel, on nous dit aussi 6 francs 50. Hein.
0: Ouais, bah, donc, apparemment, ouais, tout le monde a l'air d'être d'accord avec.
6: C'est le dollar.
0: Mais non, c'est pas.
3: Moi,
0: qui c'est qui dit que c'est le dollar, là?
6: C'est Fred, non?
0: Non, c'est pas le dollar, Fred.
3: Oui, c'est le dollar aussi, mais c'est pour s'aligner sur le dollar.
6: Ah,
0: ouais, mais comme pour l'instant, on en entend parler régulièrement, donc pour l'instant, moi, j'ai pas eu.
6: Moi, j'ai rien vu.
0: Si, faut écouter les informations quand même.
6: Ouais, Gérard, c'est Fred là.
0: Oui.
6: T'es allé à la bourse, non, pour voir le taux et tout?
0: Non, mais.
6: T'es renseigné?
0: Non, parce que là, on sait que ça va commencer en 2002. Non, 2002, je crois qu'on va changer de monnaie. Donc, okay. Pour l'instant, tout le monde, je pense qu'à l'heure actuelle, on peut pas exactement dire vraiment le prix réel d'un euro par rapport au franc.
6: On sait pas trop, quoi.
3: C'est pas en 2020 que l'euro va exister?
0: Non, c'est en 2002. Hein.
6: Ah, non, je pense pas si tôt, hein, Gérard.
5: Ouais, mais y a une question.
0: Si. Oui.
6: Ouais, c'est bizarre.
0: Oui.
6: Mais est-ce que l'euro, il va changer par rapport au pays? Tu dis 6 francs 50, mais en France?
0: Ah bah oui, ça va être uniquement dans les pays, le pays
6: ouais,
0: français.
6: Gérard, c'est Fred là.
0: Oui.
6: Donc en fait, un franc, ça vaudra 6 francs 50?
3: Non,
0: je pense pas.
3: Et un Deutschmark, ça vaut combien?
0: Ah non, mais là, si on commence à parler des monnaies, de la monnaie allemande, c'est plus du tout le thème.
6: Oui. GG, c'est cure-dent. Des euros français, ça vaudra combien en euros anglais?
0: Ah là, je sais pas.
3: 1,5.
6: En fait, 6,50.
0: Mais non, si prend 50, ça sera après, d'après ce que...
6: Ça sera qu'en 2020.
0: Mais non, ouais. Ça sera en 2002 qu'on vient de dire.
6: Ouais, Gérard, c'est Fred, là. Oui. Donc en conclusion, 1 franc en 2020 égale 6 francs 50.
3: Non.
6: Ouais, mais pas
3: non.
6: En euros anglais.
3: Mais non, un euro, ouais. C'est 6 francs 50. Voilà.
6: Bah, 6 francs 50 en France, mais en Angleterre, ça sera un euro anglais, ça sera pas le même, chose.
0: Mais on parle pas de la monnaie anglaise ni allemande, on parle de l'euro.
6: Ouais,
0: c'est ce qui va changer notre pays à nous.
6: Ah, d'accord.
3: Et quand ce sera l'euro, est-ce qu'il faudra diviser ou multiplier par 6,50?
0: Ah là, je sais pas. Hein, tu me poses une question que je pourrais pas te répondre dessus. Hein.
7: On nous dit
0: attendez.
7: Que l'euro, en fin de compte, c'est 6 francs 60, 85. Enfin, 60 centimes.
0: Donc,
7: 6 francs 60.
0: Il y a 6 francs 60, on me dit 6 francs 50, donc on verra.
7: À peu près 6 francs 50, on va arrondir.
0: On va arrondir, parce que après ça me fera des chiffres dans ma tête et ça me fera travailler ma cervelle, alors ça sera bon.
6: On va en 17 alors,
0: hein?
6: Tout le monde.
0: De quoi?
6: En 17 alors.
0: En 17? Ouais, ouais. Allez, carrément on arrondit à 7 francs, c'est bon.
3: Ouais, allez, 7 francs.
6: Ça veut dire qu'on va gagner plus alors?
0: Bah oui.
3: Non, ce sera pas.
6: On va gagner plus d'argent.
3: On va gagner moins.
0: Bah non, mais on gagne.
6: Ouais, mais on a 17 comme ça. Pour
0: ouais,
6: attends, si c'est 7, bah
0: ouais.
6: C'est
7: là,
6: fini après.
7: On nous dit sur Minitel qu'il faut multiplier par le taux en fonction de savoir si t'es sur Itineris ou SFR.
0: Ah. Ouais, mais alors là. Là, ça n'a rien à voir avec les portables quand même.
3: Parce qu'en fait, quand tu gagneras 7000 balles en francs, tu gagneras 1000 euros.
6: Ah ouais, on parle en euros français.
3: Non, mais il y a les euros 100 aussi, hein.
0: C'est quoi ça?
3: Les euros 100, bah, c'est moins qu'un euro, quoi. C'est comme les centimes.
6: Voilà, les euros 10 000, c'est la multiplication des deux
3: centimes.
0: C'est un peu compliqué pour moi.
6: GG, on a fait une émission de maths là. Hein.
0: Bah ouais, c'est ce que je vois. Apparemment, vous avez l'air de bien vouloir apprécier qu'on fasse un débat sur ça.
6: T'es bon en maths, toi, GG?
0: Pas tellement, non.
6: Faut dire que c'est l'actualité.
0: Bah oui, c'est pour ça que
2: on en entend parler dans tous les médias.
1: Mais GG ?
0: Oui.
1: Ouais, moi, l'euro, en fait, je crois que ça va dépendre quand même de la bourse, de la fluctuation du dollar et tout
2: c'est
1: ça.
2: C'est pas sûr.
0: Non, je pense pas. Hein.
2: Moi non plus.
1: Bah, apparemment, il y a une cotation de la bourse, donc il faudra quand même.
2: Non.
0: Ah non, pour l'instant, c'est pas, on sait pas. On entend parler que
2: non,
0: c'est.
2: Rien
0: oui, c'est pas encore sûr. Hein. Ah, on sait d'accord. que c'est en 2002,
2: et
0: mais
2: on.
0: On
2: a dit 6,50, nous on a rendu à 7.
0: Ouais, ben d'accord.
6: Bah, donc, ton paquet Gitane, GG, tu vas l'acheter encore en euros alors.
0: Bah oui, mais justement, ça va être. Justement, on va y venir à ce fameux bon,
2: aujourd'hui,
0: question.
2: Tu payes combien le paquet ?
0: Bah, le paquet, il a 13 francs.
1: Combien ?
0: 13,90.
2: On arrondit à 14.
1: Euros,
0: bon, ça fait 14.
2: Bon, 14.
6: Ah, c'est les cigarettes de pauvre.
2: Ça fait combien ?
0: Bah oui.
2: 2020.
0: Hein ?
2: En euros français, ça fera combien en 2020 ?
0: Bah j'en sais rien.
2: 2
0: bah,
2: euros. Calcul.
0: Bah multiplié par 7.
2: La règle de 14, la règle de 2.
0: Oh là, c'est trop compliqué ça pour moi.
6: Demande à Sandy, GG, demande à Sandy.
0: Non, mais non, Sandy, elle pourra pas vous répondre non plus là-dessus. Hein.
2: Pourquoi elle a dit bah, sur la bouche ?
0: Comment ? Ouais, j'ai mal entendu là. Ouais, vous n'allez pas commencer comme ça parce que sinon vous allez, ça va commencer à gerber dès le départ.
2: Bon, t'arrêtes. D'où c'est moi ?
0: Non, entre bizarre près des cure-dents, là, vous allez commencer à vous calmer. Là.
2: Ah, il n'y a pas de problème. Il y a les meufs, il y a rien.
0: Ouais, non, mais c'est pas une meuf qui a dit ça, c'est un mec. Alors vous n'allez pas commencer comme ça parce que sinon vous allez virer.
2: Peut-être à la pro.
0: Oui, ouais, c'est à la pro, c'est ça. Fait. Ouais.
4: T'es là. Au début, on disait l'écu, après on a dit l'euro. Maintenant, on parle de. J'ai entendu dans les journaux, coucou. Qu'est-ce que t'en penses, toi ? C'est quoi le nom vraiment, en fait ?
0: De quoi ?
4: Au début, on disait pour la monnaie européenne, on parlait d'écu.
0: Ouais.
4: Après, on a dit euro, et maintenant, dernièrement, on parle de coucou. Est-ce que tu penses que c'est vraiment un nom
0: Mais non, c'est. Mais non, c'est pas. Ça s'appellera pas coucou, ça s'appellera bah, l'euro.
1: Tiens, à Marseille, ça s'appellera couscous.
0: Ouais, ben ça, à Marseille, on sait pas encore.
6: Mais GG,
0: oui.
6: Quand tu vas aller acheter ton paquet de gitane chez Ginette, Ginette, elle va te vendre tes gitanes et elle va dire bon, bah, vous me devez 70 euros.
0: Bah, on verra. Donc.
8: Non, mais, Gérard.
0: Oui.
8: Non, mais de toute façon, il va y avoir des calculatrices spéciales pour les euros.
0: Oh non, mais attends, là, si on commence à faire le tour avec les calculatrices après le, et tout, on va pas en finir.
6: Bah, ça va être le bordel, hein, de toute façon.
0: De toute manière. Ça, oui.
1: Ce système monétaire, ça te bouleverse pas ?
0: Ben, ça va être la question.
1: Ah, est-ce que tu parles encore en ancien franc ?
0: Ouais, je sais pas. Donc, comme on a fait à peu près le tour de la première, on va aller sur.
2: On va faire une parenthèse.
8: Ouais, on va attaquer la deuxième.
0: On va attaquer la deuxième. Comment ? Ah bah si tu veux qu'on fasse la conclusion, moi je veux bien, dans ces cas-là, je rentre à 2h chez moi.
9: Ah bah non,
8: mais non,
9: GG.
0: Bah attends, déjà il commence à me dire la conclusion, moi je veux bien. Dans ces cas-là, on fait la pétanque.
6: Ouais,
0: hein.
6: C'est de l'humour, GG.
0: Bah oui, je sais.
9: On va prendre plein de trucs sur l'euro là ce soir. Ça reste bien en plus.
0: Êtes-vous pour l'euro? Merde, pardon.
2: C'est pas grave.
0: C'est pas grave, c'est le café qui a pas passé.
2: Voilà.
0: Êtes-vous pour l'euro ou pas?
2: Quoi ?
0: Êtes-vous pour ou contre l'euro ?
1: Qu'on soit pour ou contre, on n'a pas trop le choix. Hein.
0: Ah ouais, mais...
2: Ça va être imposé, hein, c'est les lois.
0: Bah oui, d'accord.
2: C'est les lois monétaires.
0: Ouais. Qui c'est qui parle là ? Donnez vos noms au fur et à mesure.
2: Bizarre.
0: Hein ?
1: Bizarre.
0: Oh.
1: Aglaé.
2: Je disais, c'est les lois monétaires. En 2020, ça sera comme ça. Tu pourras pas dire oui
0: mais
2: ou
0: non. Mais
2: non,
0: mais c'est pas en 2020 que ça va changer, c'est en 2002.
2: 2002.
1: Orchidée veut répondre ?
0: Oui.
1: Bah écoute, moi je pense sincèrement que l'interchange planétaire monétaire va complètement changer, quoi.
0: Mmh.
1: Donc tu seras pas toujours sur les mêmes bases.
2: C'est vrai.
1: Et ça va être vraiment difficile, quoi. Tu t'imagines, tu vas vouloir acheter ton paquet de cigarettes, des tomates, des trucs comme ça. Ben, il faudra tout le temps que tu aies dans ta tête des calculs à faire.
2: C'est la monnaie compliqué. Qui change, hein.
0: Ouais, mais
2: en tout, comme on en rien. Eh, GG.
0: Oui.
2: Ouais, ils vont au départ, ils vont nous gruger sur les prises, forcément.
0: Bah mais non, ouais. Mais justement, là, pour l'instant, je crois que je sais plus dans quelle ville que c'est, là, que j'ai entendu ça.
2: Où ça ? C'est dans quelle ville ?
0: Je sais pas, dans. Non.
1: T'as vu ça où ?
2: Proche Paris ?
0: Non, je sais plus dans quelle ville. Non, je sais pas, je sais que c'est en province,
2: à la
0: mais. Non, arrêtez de dire des bêtises.
2: Bon, peu importe.
0: Donc, pour l'instant, ils sont en train de faire une étude là-dessus.
2: Ouais, mais dans quelle ville ?
0: Mais j'en sais rien, je sais que c'est en province, mais savoir où ? Non, je sais pas si c'est du côté de Toulouse, Marseille, Bordeaux...
8: Non, mais dans quelle ville reste ?
0: Non, je sais que c'est en province du côté de la Méditerranée.
6: C'est pas. Eh ben, ça doit être à Monaco. Au hasard, qu'on avance. Ça doit être à Monaco, GG.
1: C'est à Rome.
0: Où ça? Non.
8: Non, mais où?
0: Ben, on sait pas. Ils sont ça à l'étude à l'heure actuelle.
6: Voilà, vite tous, on dit.
0: Bon, elle habite, au troisième bouton de ma braguette. Si tu veux savoir les tâches, c'est quatrième porte à gauche en sortant des toilettes.
6: Bravo, GG. Ouais.
1: Mais GG.
0: Oui.
1: Ouais. Mais écoute, les gens, par exemple, tu t'imagines quand tu devras toujours faire un calcul? Et pour les gens qui sont faibles en maths,
6: mais
0: attendez, c'est qui là qui parle? Ouais.
1: Bah écoute, c'est au fait, tu pourras te faire avoir quoi, parce que bon, on va te donner des chiffres. Mmh. Et on va dire voilà, ça c'est ça et
6: baiser,
1: c'est bon,
6: mais
1: quoi.
6: Grave.
0: Ah oui, ça c'est sûr. Oui.
8: C'est Christine.
0: Oui.
8: Ouais, non, mais ce que je veux dire, c'est qu'il va y avoir des calculatrices spéciales.
0: Ah non, mais.
8: Non, ce qui va être plus chiant, c'est quand on va aller, genre, en Espagne, passer des vacances.
0: Attends, Christine. Christine, 5 minutes, je te coupe. Je crois qu'il y a une question Minitel.
9: Ah, ouais, okay. Exactement. On nous demande ce sera combien les tarifs d'une sodomie ou d'une pipe en euros.
0: Alors, Manu, qu'est-ce que j'ai dit? Des conneries comme ça, ça m'intéresse pas.
9: Mais non, mais ça peut être intéressant.
0: Donne-moi s'il y a personne là-bas, mais
9: je peux pas parce que les fils, ils vont casser.
0: Ah, d'accord. Oui, qui c'est qui parle derrière?
4: Ouais, c'est Fred, là.
0: Ouais.
4: Moi, je sais pas, je pense. C'est quoi ta question, en fait? Ta question, c'était quoi, concrètement?
10: C'est pas drôle.
0: Oh, vous... Wow. La radio!
4: Gérald, ta question.
0: La radio derrière, sinon, je ça gerbe d'entrée. À 1h25, j'en gerbais un. Attention, Fred.
4: Non, j'ai rien fait, je te pose une question, Gérard.
0: Alors, ça va être vous pour ou contre l'euro?
4: Voilà, alors moi, je pense pas que. Enfin, je pense sincèrement que l'euro est irréalisable.
11: Ça changera rien.
4: Tu m'entends?
0: Mmh.
4: Car je vois mal des pays comme, je sais pas, le Groenland, la Grèce ou même.
0: Mais attends.
4: Qui refusent d'indexer
0: Fred!
4: Ouais.
0: Hey, on parle en France.
11: Ben oui,
0: on parle pas des pays. On parle pas des pays qui sont.
11: Étrangers.
0: Ils des pays étrangers.
4: Leur monnaie et par rapport au taux d'intérêt.
8: On fera du change.
1: Non, on fera pas de change.
0: Ah bah si, on sera obligé. Si, je pense que.
8: Si tu vas genre en Amérique,
0: Même
11: en France, on sera obligé.
0: Si, mais de toute manière, je pense qu'on sera obligé de changer.
11: Mais pourquoi?
0: Bah si, on sera obligé.
11: Mais pourquoi?
0: Pour avoir la monnaie du pays où qu'on ira.
1: Bah voilà,
11: t'as dit.
1: Non, mais c'est
0: GG. Oh, mais attends, c'est qui là qui n'arrive pas à comprendre là?
1: C'est Aglaé. Si tu vas en Italie, tu vas payer en quoi?
0: Eh ben en pesetas.
11: Bon, Orchidée, si t'arrives pas à comprendre, tu lâches l'affaire.
1: GG?
0: Oui.
1: Ouais, c'est Orchidée. Ouais, je vais te dire, en fait, l'euro, bon, ça va être quand même une monnaie qui sera un peu européenne. Donc, tu vois qu'il y aura l'Océanie, la figure.
11: C'est quoi ce bordel?
1: Et donc, tu sais très bien que dans chaque pays où tu iras, donc en Australie, tout ça, bah, tu seras obligé de payer.
0: Bah, tu seras obligé de payer avec la monnaie du pays. Oh, vous arrêtez là! Bon, Manu, tu essayes de me trouver qui c'est là entre les.
9: Je suis en train, Gigi.
11: C'est pas nous, GG.
0: Non, c'est pas vous, mais c'est bizarre. Bon, Aglaé.
11: N'aie pas peur, reste.
0: Bizarre, Fred Turdan, vous vous calmez là, s'il vous plaît.
11: Moi, je disais que j'étais pour l'euro.
0: Bon, allez, hop. Allez. J'en connais un sur trois qui va gerber, je vais pas chercher qui c'est, hein.
11: Ouais, mais faut dire que c'est pas nous qui avons les bruits aussi.
6: Bon, GG, trêve de plaisanterie.
0: Bon, c'est qui, là?
11: Continuer le débat.
6: Moi, j'aimerais bien savoir un truc, quand on sera en euros, on paiera en billets ou en pièces?
0: Bah, pas, ça sera en billets et en pièces, à mon avis.
1: Ah bon?
6: C'est pas vrai.
0: Ah, qui dit que c'est pas vrai?
6: Ah, c'est Fred, je crois que c'est en truc uniquement, tu sais, traveler check, petit restaurant et tout ça.
0: Mais non, n'importe quoi, toi.
6: Hey, GG.
0: Oui.
6: Pour, je crois que pour l'euro, ils passeront tout en pièces. Il n'y aura plus de billets parce que pour les aveugles, sinon ils vont pas comprendre.
0: Mais
6: quoi.
0: Si, mais il y aura des billets, des pièces à mon avis.
6: Mais comment ils vont faire les aveugles?
0: Bah, je sais pas justement.
9: Et ils sont en braille
6: avec la calculatrice, les billets, les pièces, ils vont plus s'y retrouver.
11: Ouais, mais si on voit bien.
0: Non, mais donnez vos noms au fur et à mesure que vous voulez parler là.
6: Ouais, c'est Cure-Dent.
0: Ouais.
6: Bon, eh ben, le gars, il est aveugle, il va acheter son paquet de gitane chez Ginette.
0: Mais là, mais Cure-Dent. Cure-Dent, on en a rien à foutre de Ginette. D'accord. Voilà.
6: Bon, il va acheter son paquet de gitane. Il a sa calculatrice.
0: Bon, Cure-Dent, tu dégages.
6: Mais c'est pas moi.
0: Cure-Dent, tu vas faire un tour au standard.
6: Je te pose une question. GG.
0: Quoi?
6: Je te pose une question. Je suis pas en train de te donner des bruits là. Je te pose une question.
0: Quoi? Vous arrêtez là?
6: C'est le bordel.
0: Ça commence à bien faire.
1: GG?
0: Oui.
6: Larsen.
1: GG.
0: Oui.
1: Ouais, c'est Orchidée. Ouais, je voulais te dire un truc. En fait, moi, je trouve que le fond du problème, c'est que toute l'Europe va être chamboulée. Donc, t'as toute l'Europe, quoi. L'Amérique du Nord, l'Afrique, tout ça.
0: Mais ça n'a rien à voir. On parle des pays européens. Oui, on parle de la France. Non, mais attends. Hey, quand tu vas aller en Allemagne, tu vas payer en Deutsche Mark.
10: Mais non, t'as payé en euros.
0: Mais non.
10: Mais t'es con, quoi.
0: Mais attends, qui c'est qui vient de dire que je suis con?
10: Mais non, mais réfléchis.
12: C'est pas bizarre. Hein.
10: L'euro, ça va être la monnaie européenne.
1: Donc, en fait,
10: l'Allemagne est en Europe, donc on va payer en euros. L'euro, voilà, ça va être la monnaie européenne.
0: Bon, d'accord. Ça y est, c'est bon.
12: L'Europe, pour voir l'avenir.
0: Ça y est, c'est bon, on a fait le tour de la question.
12: D'accord.
0: On a fait le tour.
12: Ok.
1: Ouais, mais c'est important de dire où se situe l'Europe.
0: Ouais, mais Orchidée.
1: Ouais.
0: Et Orchidée, ouais. Tu laisses un peu les autres parler parce que.
12: Merci, oui.
0: Tu vas pas faire comme d'habitude de prendre sans arrêt la parole.
12: Voilà.
0: Ça commence à devenir lourd.
12: Laissons voir les jeunes en
13: Léger.
0: Oui.
13: C'est cure-dent. Quand à Monaco, si jamais je vais à Monaco. On paiera en euros aussi, on paiera en francs.
0: Bah, à mon avis, je pense que ça sera en euros. Hein. Faudra essayer de se renseigner là-dessus.
13: Et ça sera pas des euros.
0: Attendez, il y a Manu qui veut me poser une question.
14: Ouais, sur Minitel, on nous demandait comment on va faire pour l'euro-tari et l'euro-opération.
0: L'euro-tari et l'euro-opération ?
14: Ouais.
0: Mais attends, mais le mec c'est quoi ça ?
14: Bah, je sais pas.
0: Moi
14: sais
0: non
14: pas
0: plus, je sais pas. Hein.
14: Il y avait l'euro pignon aussi.
0: Ouais, mais ça,
12: Il y a aussi l'euro Disney.
0: Mais ouais, c'est ça.
1: C'est des termes très scientifiques, hein, tout ça. Hein.
0: Ah, ouais, bon, allez, c'est bon, c'est bon, ça y est, c'est bon. C'est bon. Christine, faudra peut-être que tu te réveilles un peu là.
15: Ah, bah, tout le monde parle.
0: Ah, ouais, mais tu pourrais réagir quand même. Hein,
15: bah, oui, mais moi, je voudrais parler, mais pas en même temps que les autres.
0: Ah, bah, un débat, c'est quoi?
15: Mais moi, j'ai déjà répondu tout à l'heure.
1: Mais Gérard, un débat, c'est entre plusieurs, quoi. Mais à chaque fois qu'on parle, tu dis, il faut se taire.
0: Oui, non, mais dans ce cas-là, vous donnez vos noms au fur et à mesure et c'est tout.
15: Non, mais attends, tout à l'heure, j'ai parlé, mais tu m'as coupé.
0: J'ai rien entendu. Bah oui, je peux.
12: C'est vrai
0: c'est fini, là, celui qui fait de la CB.
12: C'est vrai que tu coupes souvent les gens, quand même, GG.
0: Bah ouais, mais c'est normal. S'il y a une question Minitel intéressante, faut bien que j'y réponde aussi.
10: Oui, c'était très intéressant.
12: Non, mais il y a un écho, là, derrière ta voix.
0: Non, c'est pas moi qui fais des échos. Je vous préviens tout de suite chez vous.
16: Il est urgent de redéfinir ensemble.
0: Bon, tu m'en viens.
12: GG, il y a quelqu'un qui pirate la ligne, là.
0: Ouais, ouais.
10: Je pense aussi, ouais.
0: Ouais, non, mais c'en est un qui s'amuse avec une CB.
10: C'est Radio Ado.
1: Ouais, c'est un dame, hein.
0: Est-ce que l'euro va changer votre vie? Votre habitude dans la vie?
12: Bah, à partir de 2020, moi je suis d'accord que...
0: Qui? Oh, tu donnes ton nom, tu dégages, toi. Tu vas pas me prendre la tête comme ça, là. Tu vas te réveiller un peu, toi.
12: S'il te plaît.
0: Tu donnes ton nom. Bon, allez,
14: C'est bizarre ce qui se passe, hein, GG.
0: Ouais, bah, bizarre, tu me le vires. Comme ça, il répondra...
14: J'ai pas dit que c'était bizarre. J'ai dit c'est bizarre ce qui se passe.
0: Non, mais attends.
14: J'ai pas dit que c'était lui.
0: L'autre, il donne même pas son nom, là, celui qui veut répondre.
14: Bah, c'est bizarre, justement.
0: Ah bah, alors, bizarre, tu le sors.
14: Mais c'est pas lui. C'est que c'est bizarre.
0: Ouais. Bizarre. Vous avez dit bizarre, comme c'est bizarre. Si c'est pas le thème du débat, hein.
12: Oui.
14: Ouais, mais c'est pas bizarre.
12: Putain, GG, t'es en forme, là. Hein.
0: Bon, est-ce que...
12: Fait, ouais, j'avoue qu'on me l'avait jamais fait.
0: Ouais, bizarre, c'est bizarre, d'accord.
1: Quoi?
0: Oh, vous arrêtez avec ce son, là.
12: Autre question, Gérard.
0: Bah non, pour l'instant, vous répondez à celle-là.
12: Bon, c'est comme si... On a fini, Gérard, on a répondu.
0: Ouais. Alors là, je vous préviens, les trois mecs, vous allez dégager vite fait.
12: On a rien fait.
0: Alors, vous répondez ou pas?
12: Quoi?
15: Allô, c'est Christine.
0: Ouais.
15: Ouais, bah moi, ça va me changer la vie, parce que ça va me prendre la tête, quoi, de calculer les euros en francs.
12: Je suis pas d'accord.
0: Qui est pas d'accord?
12: Bizarre.
0: Ouais. Pourquoi que t'es pas d'accord?
12: Bah, faut voir dans l'avenir.
0: C'est-à-dire?
12: Bah, bientôt, on paiera plus par carte ou billet, ça sera des puces, ça sera monétaire, ça sera une loi.
0: Mais de manière, qui c'est qui... bizarre.
12: Oui.
0: Qui c'est qui t'a dit qu'on allait nous supprimer les cartes? Personne encore.
12: Les quoi?
0: Les cartes.
12: Les cartes à quoi?
0: Mais les cartes de crédit ou autre, personne n'a dit que...
12: Mais aujourd'hui, on commence à supprimer les chèques.
0: Attends, bizarre. Pour l'instant, ils parlent de changer la monnaie. Ils n'ont pas dit.
12: D'accord.
0: Ils n'ont pas dit qu'ils allaient supprimer les cartes bleues ou les carnets de chèques encore.
12: Ouais, mais entre nous, soit dit.
0: Oui.
12: Hein?
0: Ouais. Oh, bizarre, tu dégages. Allez hop, allez, hop là, toi, ça sera bizarre chez toi. Allez hop, bonne nuit.
14: C'est bizarre.
0: Allez hop, bizarre, il dégage.
1: GG, je réponds.
0: Ouais.
1: C'est Orchidée.
0: Oui.
1: Je vais te dire, en fait, moi, je pense que, ouais, en fait, hein, ça va vraiment me changer la vie. Parce que bon, on va vers l'an 2000, donc vers le nouveau millénaire, tout ça.
0: Mm-hmm.
1: Donc le système de change, tout ça, tout va changer.
0: Mm-hmm.
1: Et il y aura plein de trucs qui vont disparaître, dont le chèque, quoi.
0: Ben pour l'instant, ils n'ont pas encore étudié ce problème-là. Ils parlent de changer uniquement que la monnaie française.
13: Pardon ?
1: Comment ?
13: La monnaie
0: française.
1: Vous allez
0: vous réveiller ou vous gerbez, là ?
13: Ouais, mais attends, Fildar, il vient de reprendre le standard. Les choses, elles sont là.
0: Mais ouais, les choses, elles sont là, bizarre, moi, je te dis de...
1: La monnaie française qui va changer, c'est clair.
13: Ouais, mais c'est ça, c'est l'émission, c'est les débats.
1: Quoi ?
13: Tout le monde ne peut pas entendre la question, mais je discute avec Fildar.
0: Hey, Fildar !
13: Ouais.
0: Fildar, s'il te plaît. Fildar. Tu viens t'occuper là, un peu là, du standard ou quoi?
13: S'il te plaît, merci.
0: Merci.
13: Voilà.
0: Je t'ai dit, bizarre
13: donc,
0: de voir
13: ouais,
0: pour lui.
13: Ouais, Gérard.
7: Attends, il m'a dit, si je le vire, il va me choper à la sortie. Il va me choper à la sortie de fin de radio.
0: Et alors, c'est pas un haut.
7: Qu'est-ce que je fais, moi, s'il vient me choper?
13: J'ai pas entendu la question.
0: Non, t'as pas entendu la question, tu dégages et c'est tout. Comme ça,
13: tu comprends.
0: Tu dégages et c'est tout.
7: Attends, il a un grand fer d'1m90.
0: Il dégage, il dégage. Allez, hop. Allez.
14: Gérard, il y a une question Minitel. On nous dit en 2002 à Suresnes, on paiera pas en euros, mais en EP.
0: N'importe quoi. Qu'ils arrêtent de donner les noms de villes comme ça parce que ça me prend la tête, merci.
13: GG,
0: oui.
13: Ça va te changer les habitudes, toi ou pas?
0: Qui?
13: Bah, toi.
0: Mais qui me pose la question?
13: Toi?
0: Mais.
1: Tout le monde.
0: Mais répondez quand vous me posez la question, donnez vos noms.
13: C'est cure-dent, ça va te changer tes habitudes, toi, de payer
0: dans
13: en euros.
0: Dans quel sens? Eh, cure-dent, mais merde!
13: Mais quoi, mais tu m'entends pas?
0: Dans quel sens que ça va me changer mes habitudes?
13: Eh ben, par exemple, à la machine à café, tu vas payer en quoi? Tu vas payer en francs, en euros?
0: Mais justement, la question, on va y venir là-dessus.
7: Ah, excuse-moi, d'accord. Gérard, à la place de bizarre, on a étrange, merci.
0: Non mais attends, je préviens, quand on vire quelqu'un, c'est pas la peine de le reprendre sous un autre nom.
7: Non?
13: C'est pas le même.
0: Hein?
1: GG?
0: Oui.
1: C'est Orchidée qui te pose une question.
13: Ah là là.
1: Est-ce que tu penses que est-ce que l'aube de l'an 2000 te fait peur? Est-ce que le nouveau millénaire
0: c'est pas le thème du débat, Orchidée. Alors Orchidée, tu me reposes encore une question comme ça, tu vas retourner chez toi vite fait toi aussi.
1: GG, tu te calmes, hein.
0: Mais attends, si t'es pas contente, tu dégages.
1: Plusieurs, c'est pas un, hein.
13: GG.
0: Oui.
13: GG, c'est curnant. Orchidée, elle est hors sujet quand même.
1: Non, pas du tout. Mais c'est important de savoir le nouveau millénaire.
0: Mais c'est pas le thème du débat.
13: Ouais, Gérard, c'est Fred là.
0: Ouais.
13: Ta question, c'est est-ce que ça va vous changer la vie, c'est ça?
0: Ouais.
13: Bah, moi, personnellement.
0: Non, vos habitudes dans la vie.
13: De quoi?
0: Vos habitudes dans la vie.
13: Habitudes, ouais.
1: Bah oui.
0: Mais attends, Orchidée, laisse finir Fred, merde. Tu commences à me gonfler là.
1: Ouais, bah toi aussi, GG.
0: Bon, allez, hop. Orchidée, tu dégages.
7: Attends, qu'est-ce qui se passe là? Il est 1h30, t'as déjà 20 tensions là. Qu'est-ce qui se passe, Gérard?
0: Orchidée dehors.
7: Qu'est-ce qui se passe?
0: Orchidée dehors.
1: Non.
0: Bah quoi, non? Ouais. Tu dégages.
1: Non.
0: Tu l'as dit.
7: Alors, les auditeurs, on se calme un peu parce que là, Gérard, il va pas finir à 4h là. Il va finir à 2h, ça va être vite fait. Hein.
1: D'accord.
0: Ouais, alors, déjà, Orchidée. Bonne nuit.
1: Ouais, bah tu restes poli avec moi, s'il te plaît.
7: Je l'arrose et je la remets, c'est ça?
0: Non. Hop, bonne nuit, on reprend quelqu'un d'autre, ça, sa place, ça, ça ira vite. Aglaé?
1: Oui?
0: Donc pour toi?
7: Elle aussi, Denis.
1: Est-ce que ça va me changer la vie?
0: Mmh.
1: Ça va changer.
14: Mais j'ai fait 4 fois la vanne, Philou.
13: Quoi?
0: Non, mais c'est bon, là, entre la pro et le standard, là, ça va?
14: Non, mais je lui disais juste qu'il était pas marrant.
0: Non, mais, ouais, bah d'accord, bon, bah, vous vous calmez, là, tous les deux. Donc, Aglaé.
13: Oh là, le bordel.
1: Ah, mais c'est vraiment le bordel. Hein.
0: Bon, je sens que tout à l'heure, à la première pause, je vais vous prendre tous et je vais vous calmer, moi. Vous allez voir comment que ça va faire.
13: GG.
0: Ouais.
13: Et si ça vient de la pro, comment veux-tu qu'on y soit pour quelque chose?
0: Non, mais attends, ça vient pas de la pro, le bruit, d'accord?
13: Comment veux-tu qu'on fasse un écho?
0: Hein?
1: Ça vient pas de chez nous, hein.
0: Ouais, ben, on verra. Donc, Aglaé.
1: Oui.
0: Donc, pour toi?
1: Moi, ça va pas du tout changer mes habitudes. Sauf qu'au début, je pense que ça serait sympa, j'aurais toujours l'air de... D'habiter à l'étranger, que tu payes plus avec ta monnaie, c'est sympa. Et puis bon, au bout de deux jours, ça te gonfle, quoi. Ça, je pense que ça va me gonfler, ouais.
0: D'accord. Christine?
17: Vous savez, j'ai répondu tout à l'heure.
0: T'as répondu étrange.
13: Quoi?
0: Étrange! Oh là, allez, hop, tu me le sors, lui. Il répondra demain, lui. Allez,
13: ouais,
0: c'est bon.
13: Ça, tu veux, toi.
0: Non, allez, c'est bon, hey. Ouais, tu me le vire, là, parce qu'il comprend.
7: D'accord. Et à la place d'Orchidée, on a Clochette. Bonsoir.
0: Allô?
1: Bonsoir.
13: Ouais, Gérard, c'est Fred, là.
0: Ouais. Ouais,
17: donc c'est pour répondre à ta question. Bah moi je pense que ouais, c'est un bouleversement quand même, hein, de changer ses monnaies et tout ça, et je pense que l'adaptation va être dure, quoi. Ça me fait flipper, j'y pense souvent et ça me fait flipper, moi.
0: D'accord.
18: Est-ce que tu en rêves la nuit?
17: Bah un peu, ouais. Mm-hmm. Je suis allé voir des psys et tout, et ça me fait flipper.
18: Et qu'est-ce qu'ils disent, hein?
17: Bah, ils me disent, faites attention, l'euro, ils me parlent du yen et tout, puis moi je dors toute la nuit, puis voilà quoi.
19: C'est vrai qu'il y a le yen aussi.
17: Il y a le yen, tu vois, on nous
19: prête à rester
18: quoi. Non, mais c'est dangereux, hein.
17: Les yens.
0: Oh, c'est pas le thème du débat, donc clochette.
17: Ah si.
18: Oui.
0: Clochette.
17: Du plus, oui. Les yens.
0: Oh, du calme là derrière, s'il vous plaît. Mais merci. C'est qui?
19: C'est Gurnan, le thème du débat, c'est l'euro. L'euro, c'est quoi? C'est de la monnaie.
0: Oui, c'est la monnaie.
19: Bon, bah voilà.
17: Bah, t'es idiot, toi.
19: Eh ben, le yen, c'est de la monnaie.
17: Et ouais, Gérard, c'est Fred,
19: ouais,
17: le yen.
19: Ouais, mais on parle de l'euro.
18: Mais c'est pas grave.
17: Ouais, Gérard, les yens, faut en parler, des yens, hein.
0: Non, mais ça, c'est une monnaie...
17: européenne ou non. Des animaux, hein, les yens aussi.
20: Non, c'est des loups, ça.
0: Bon, Fred, tout à l'heure, tu as dégagé.
17: Pas méchant.
19: Ouais.
0: Bon, clochette.
21: Bonsoir.
17: Bonsoir,
0: je donc, pour toi.
21: Bah écoute, oui, je pense que ça va nous changer la vie, hein.
0: Dans quelles circonstances, à peu près?
21: Ben, c'est-à-dire que, ben, notre monnaie va changer, quoi, donc, voilà.
0: D'accord.
17: C'est bien.
0: Donc, qui c'est qu'on a à la place d'étrange?
21: Calmez.
17: Jean-Philippe.
20: Bah, il est... pardon?
17: Jean-Philippe.
0: Non, mais, hey, je préviens que celui qui continue comme ça va gerber tout de suite encore. Ça va aller vite.
17: S'il vous plaît.
0: Merci. Donc, Jean-Philippe.
17: Oui.
0: Pour toi.
17: Bah, excuse-moi, Gérard, hein, je te prie de ne pas me jeter pour une fois au standard, mais comme j'étais au standard, je n'ai pas entendu la question.
0: Alors, est-ce que l'euro va changer vos habitudes dans la vie?
17: Bah, effectivement, de manière évidente, l'euro va changer totalement ma forme de vie. Je vais payer, bien évidemment, je suis tout à fait en billets, ce qu'on appelle en 2020. Je crois que ma vie va changer vestimentairement ou bien encore par mes loisirs.
21: Les deux.
0: Hey, t'aurais pas fumé la moquette avant de répondre à la question, toi?
17: C'est Jean-Philippe.
0: Oh, Jean-Philippe.
20: Non, mais hey. Tu peux l'appeler Jean-Philippe. Hein.
0: Ouais, calme-le, lui, parce que je crois qu'il a...
20: Parce que j'y ferai, je donne un morceau de moquette.
17: Moi, je veux dire, moi, j'avance, je suis jeune, hein, c'est pour l'avenir, j'ai 25 ans, j'habite Cambrai.
22: Ah, bah, présent.
0: N'importe quoi, ça.
17: Bon, voilà, maintenant, j'appelle, sur sous de ma gueule, bon, bah, je peux très même casser, hein, y'a pas de problème.
0: Oh, bah, si tu veux, hein.
17: Pardon?
0: Y a pas de problème, si tu veux te casser, tu te casses, hein.
17: Non, bah, je sais pas, je crois que j'étais quand même bienvenu.
21: Non, je voudrais qu'il reste.
0: Oh, bah, c'est
17: on
0: bon, c'est
17: bien. Alors, hein. On parle de l'euro et tu retournes au Moyen-Âge, Gérard.
0: Ouais, Fred, tu vas te calmer.
17: Parce... si je peux me permettre, hein, si. Oui.
0: On se calme?
17: D'accord, tu vas le verbe un peu haut, mais bon.
0: Alors, combien coûtera un café en euros? Voilà, là. Là, comme tout le monde me faisait chier. Comme tout le monde me faisait chier là-dessus, bah on y vient, cette question.
17: Un café en euros?
0: Ouais.
17: Ouais.
21: Ça dépend.
17: Ouais, c'est Fred.
0: Ouais.
17: 1 euro, j'ai gagné.
0: C'est-à-dire?
17: Bah, 1,50 €. Combien? Ouais, mais précise son nom.
0: Ouais, ça fera 6,50 €, c'est ça?
17: 1 yen.
19: Et bah donc, ils vont nous gruger sur le prix.
21: Ouais.
0: Pourquoi?
19: Bah parce qu'un café, c'est combien, GG?
0: À l'heure actuelle, ça dépend, c'est 5 francs, je crois.
19: Fun, c'est combien un café?
0: Combien?
19: À Fun Radio, c'est combien un café?
0: C'est 2 francs, ça sera peut-être 3 francs, après, on sait pas.
19: Ouais, et en écu, ça fera combien?
0: Ben, j'en sais rien.
19: Et en yen?
0: J'en sais rien.
20: De toute façon, Fun va être équipé en euros, hein.
19: Mmh. Ah oui, en euros, ça fera combien?
0: Ben, ça fera 6,50 €, on te l'a dit depuis.
19: Et ben donc, on va nous baiser la gueule.
0: Bah oui, bah, de manière, on se fera baiser la gueule.
17: Quoi.
0: Ouais, on se fera baiser la gueule.
21: Mais
0: ouais.
21: GG?
0: Ouais.
21: Ouais, c'est clochette.
0: Ouais.
21: Bah écoute, je voulais dire quand même que ça dépend de d'où tu te trouves, quoi, dans quel pays tu te trouves. Hein. Pour ton café, bah, parce que généralement, ça n'a pas le même prix.
0: Ouais, mais attends, comment ça? Parce que là, j'arrive pas à suivre ton truc, là.
21: Je t'explique. L'euro. Ça dépend de dans quelle partie du monde tu seras, quoi. Si tu seras en Allemagne...
17: Non, mais moi, je crois avoir une solution.
0: Ouais, attends, Jean-Philippe. Oh,

0: le café, ça dépend bien sûr là où tu te trouves, mais je sais que... Ouais, c'est bon, Jean-Philippe. Tu as commencé à...
1: Non, mais c'est pas ça, mais quand tu dis café, tu dis aussi brasserie.
0: Bah oui, abruti.
1: D'accord,
2: d'accord.
1: Continue.
2: Oh, excuse-moi, Gérard, est-ce que tu es déjà allé prendre un café en province? C'est combien à toi?
0: C'est 5 francs.
2: 5 francs, et à Paris?
0: À Paris, c'est pareil.
2: Ah non, non, je suis désolé.
0: C'est 5 francs à Paris, je suis désolé. C'est 5 francs, je suis désolé.
2: Bon, alors laissez Gérard expliquer pourquoi il estime que c'est le même prix à Paris en province.
3: Bah oui. Tu rigoles, Gérard, si. Un café à Saint-Germain, il est à 14,50 le café.
0: Ouais, mais attends, à quelle heure tu l'as pris?
1: Ça dépend où tu l'as pris aussi. T'as pas un peu fumé la moquette?
0: Jean-Philippe, tu dégages.
3: Mais c'est juste.
0: Jean-Philippe, tu dégages. Dehors pour lui. C'est pas la peine.
3: Je pense que tu as tout à fait raison. Ça dépend des horaires, exactement.
4: Allô, Gérard?
0: Oui.
4: C'est Christine.
0: Oui.
4: Bon, bah, j'ai déjà payé le café 50 balles sur les Champs.
0: Sur les Champs-Élysées, un café 50 balles?
4: Bah ouais.
0: À quelle heure?
4: Bah, il était
0: 11h
4: du soir.
0: Oh non, non, non, c'est pas... Non.
2: Hey, si, c'est vrai, c'est vrai. C'est
4: le café, là, qui fait karaoké?
5: Call
4: ouais. Allô?
0: Oui.
4: Tu connais pas le café qui fait karaoké, là, à côté de l'Arc de Triomphe?
5: Fouquette.
4: Non, non, Fouquette. C'est le LEF.
5: GG?
0: Oui.
5: Ouais, c'est Clochette. Je voulais te dire, mais tu as tout à fait raison. Parce que ça dépend de l'horaire. Ça veut dire que où que tu sois en Europe, ça dépend de l'horaire.
0: Hey, Clochette.
5: Ouais.
0: Hey, réveille-toi un petit peu, toi, parce que tout à l'heure, tes cloches, ça vont sonner.
1: Non, mais GG,
5: j'ai pas fumé la moquette. Non, mais GG se disait, quoi.
0: Non, mais moi, je vais te dire une chose, Clochette, l'horaire, ça dépend à quelle heure tu le prends, si c'est à 6h du matin ou à
5: 22h. Ouais,
1: mais Gérard, s'il te plaît, alors, ça dépend. Tu le prends aussi, GG.
0: Bah oui, mais.
1: Allô? Si tu le prends au comptoir, c'est moins cher.
2: Non, Gérard, il prend souvent dans le cul, quand même.
5: Si tu prends dans un bar PMU, bon, c'est 5 balles.
0: Toi, tout à l'heure, tu vas te prendre les cassettes vidéo si tu commences comme ça, toi.
5: Oui, qu'est-ce qui se passe?
0: Toi, ça va être vite fait, toi aussi. Hein.
5: Mets-moi les cassettes vidéo.
1: Et donnez votre nom, on comprend rien.
6: C'est quoi tes cassettes vidéo, Gérard?
0: Oh!
1: Walt Disney?
0: Je crois que au bout de la quatrième question, vous commencez à me prendre la tête. Là, ça va.
1: Ouais, parce qu'on en arrive au bout, GG.
0: Ouais, ben il reste encore 6 questions.
1: Ouais.
0: Bon, on va mettre une.
4: Ouais, c'est super.
0: On va mettre. T'as calé, Manu, s'il te plaît.
2: Pas tout de suite. Gérard, tu poses la question pendant que je te trouve le titre.
0: Ouais, alors, comment va-t-on enlever les anciennes monnaies? Voilà. Non, mais c'est bon, vous réfléchissez.
1: On
0: ta gueule, toi. Toi, tu n'as pas comme...
5: C'est qu'on écoute.
0: Ben, je vais vous le dire.
2: Rappelle les numéros de téléphone.
0: Donc, si vous voulez nous joindre, c'est au 0803-08-5000. Merci pour celui qui paye le cochon. Et les mecs, vous allez saquer, là. Près des cure-dents, vous allez dégager pendant la pause. Non, mais je veux pas le savoir.
7: J'avais 4 ans.
0: Vous allez voir. Fred. Bien, vas-y, ça t'amuse. Eh ben, moi aussi, ça va m'amuser. Si vous voulez nous joindre au 0803-08-5000 et 0870-5000 et 3615, code Fun Radio, rubrique directe. Et bien sûr, pour les Belges, 033.
2: On s'en fout, les Belges, on s'en fout.
0: Ta gueule, toi. Merci. 033-1-47-929-5000.
2: 79-5000.
0: Et on écoute le petit poussé. Le son. Il sent les pieds avec cet ongle. Ah ben c'est pas mal, je suis sûr que ça va être encore pas ça comme musique. On se retrouve tout de suite après. 1h47, on a écouté quoi comme musique là? Parce que vous m'avez filé
2: des... Je te l'ai dit, le petit poussé, il sent des pieds avec ses ongles.
0: Celui-là, il déconne à moitié, il dort lui là. Ouais, t'as dû fumer la moquette avant
2: tu
0: de venir.
2: Ou quoi?
0: Donc, on récupère Clochette. Clochette!
5: Bonsoir!
2: Manu, putain, c'est Manu!
0: Ouais, y a pas putain, on dit d'accord, toi.
5: Bonsoir.
2: Y'a Gérard alors.
0: Aglaé, pardon.
5: Oui.
0: Donc, Christine.
5: Bonsoir.
0: Oh putain. L'autre tout à l'heure.
2: Bon, allez, on gère le débat là.
0: Bon, Fred.
8: Rebonsoir, Gérald.
0: Ouais, toi, tu vas te calmer parce que tu vas sortir.
2: DG Squad? Gérald DG Squad?
8: Ouais.
5: C'est toi, Gérald DG Squad?
0: Bon, c'est pas le thème du débat, donc
5: ça
0: vous avez pas
5: compris. Comment quand même, Gérald?
0: Oh,
8: désolé, Gérald.
0: Et Cure-Dent.
5: Est-ce que tu te rases?
8: Bonsoir, Sandy.
5: Moi,
8: bonsoir,
5: GG. Je suis fan des GSQ.
0: Sandy, attends, merde.
8: Bah, quoi, Gérald?
2: Il a rien dit, Gérard, là. Il a rien dit du tout.
0: Voilà.
8: Police, s'il te plaît.
0: Ouais, si je veux. Pas avec les gens qui parlent des autres.
1: Je l'ai pas insulté.
0: Ouais, non, mais même, elle est pas.
1: Bah si, elle est là.
0: Ouais, elle est là, mais elle a pas envie de vous parler, c'est
1: bah,
0: tout.
1: Je lui dis bonsoir quand même.
0: Eh bah, ben, c'est bien.
4: Non, on

0: passe le bonjour.
1: Ah ben c'est bien. Donc, bon, ça y est, le bonsoir. Donc, tu sais qu'on a la place de Jean-Philippe.
2: On a bizarre.
3: Je voulais dire bonsoir à
1: non, celui-là.
3: Non, je suis pas dehors.
1: Toi, non, mais t'es pas bien. Bah, tu vas être bien, tu vas rentrer chez toi, mon
3: mais
1: pote. Allez, hop, bonne nuit. Allez,
3: hop. Écoute, ah. Je t'explique, je veux pas qu'on me reconnaisse, c'est tout.
1: Bon, allez, allez, oh, oh.
4: Il y a des problèmes, hein,
3: on est. Pas on est tous
1: tout le sac, lui, j'aime pas les abrutis.
0: Non, donc, les traves,
3: mais change ma voix.
1: Prends ce bon trablo.
4: Il veut pas te faire reconnaître.
3: Non, change ma voix.
0: C'est Elise Moon. Non, c'est un trave.
2: Eh, hey, Gérard, t'as même pas reconnu qu'on avait une star avec nous au standard.
1: Quoi?
2: C'est une star,
3: il
2: là.
3: Il est
1: mais alors, j'en ai rien à foutre.
2: Tu l'as pas reconnu?
1: Non, non, j'en ai rien à foutre.
4: C'est Madonna.
3: Oui, je peux jouer.
0: Non, c'est Michael Jackson.
2: Bon, allez, on reprend le débat. Allez, on reprend le débat. Allez, Gérard, pose
1: bon,
2: la question.
1: Bon, déjà, c'est qui? C'est qui, là, qu'on a?
2: Tu l'avais pas reconnu?
1: C'est qui?
2: Chut, pauvre cas.
3: C'est bizarre.
1: Non, c'est pas bizarre. C'est qui?
2: Garcimore, tu l'as même pas reconnu?
1: Ouais, je m'en fous. Bon, allez, comment va-t-on enlever les anciennes monnaies? C'était la question que je vous ai posée avant le disque. Non, mais répondez.
0: Bon, c'est Christine.
1: Ouais.
0: Bah, je sais pas du tout. Hein.
1: D'accord.
4: Ouais, mais... c'est
1: ouais.
4: Bah, moi, je sais pas non plus.
1: Cure-dent.
0: Aglaé.
4: Ouais, c'est cure-dent.
1: Bah alors?
4: Bah, je sais pas.
1: Ouais, mais d'accord, personne sait.
0: Orchidée.
1: Oh,
0: bah écoute, moi je pense que.
1: T'as rien, Orchidée, tu vas reprendre ton. Tu vas regarder. Tu vas pas commencer à me reprendre la tête?
0: Non, GG, c'est clochette là.
4: Il ouais. Y a pas d'orchidée, elle est pas.
0: La belle orchidée, elle s'est tirée. Hein.
1: Ouais,
0: remplacé.
1: Bah, ouais, bah je sais, c'est moi qui l'ai virée.
0: Bah voilà.
4: Sympa.
1: Bon alors, clochette.
0: Bah écoute, moi je pense qu'on va la supprimer à coup de. À coup d'ordinateur.
1: Un coup d'ordinateur, pas mal pour toi. C'est pas mal la question.
0: Mais attends, je peux finir.
1: Oui.
0: Donc on va effacer tous les systèmes dans l'enregistrement qui concerne la monnaie. Donc on va effacer toute trace d'ancienne monnaie.
1: Ouais, alors donc tu crois que ça va être mis sur ordinateur, toi?
0: On va mettre une puce électronique qui va effacer tous les systèmes monétaires du monde.
1: Non mais il ferait mieux de mettre une puce électronique dans ton cerveau et puis et changer ta cervelle parce que
0: non. Pourquoi t'es pas d'accord avec moi?
1: Bon allez, c'est bon, Aglaé, tu voulais.
0: GG.
1: Ouais. 20 minutes, clochette.
4: Quoi?
1: Oh putain, hé, hey, oh. Tu as pas commencé, toi, là?
2: Non, je regardais juste un petit truc, c'est tout.
1: Ouais, non, mais tu as pas commencé.
2: Non, mais j'ai pas fait exprès, je regardais.
1: Non, mais tu as pas commencé.
2: Non, mais j'ai pas fait exprès, je regardais.
1: Aglaé?
0: Oui.
1: Donc, pour toi?
0: J'en ai aucune idée.
1: Donc, là, il y a quelqu'un qui m'a dit que sûrement... Merci pour le bruit derrière. Je sens que tout à l'heure, ça va aller vite. Ça, je vais pas chercher qui c'est. Allez, hop, tu me le vires.
2: Mais c'est clochette.
3: Hey, Manu, on t'a reconnu.
1: Allez, hop. Non, parce qu'il y a quelqu'un qui m'a posé une question qui est là dans les studios et qui m'a dit comme ça qu'à un moment donné, bientôt, avec le système de la monnaie euro.
4: C'est pas vrai.
1: Oh, cure-dent, tu t'écrases s'il te plaît.
4: C'est pas moi, non, oui, Fred, bien, c'est pas vrai ça.
2: Laissez-le finir.
1: Alors, moi, je vais te dire une chose que si c'est vrai, parce que ça, à l'heure actuelle, c'est en cours.
4: Alors, vas-y.
1: On va avoir des espèces de petites boîtes magnétiques.
4: Ah ouais, là, c'est vrai, ouais.
1: Alors? Donc tu vois que.
2: Non mais pourquoi faire? Pourquoi faire
1: les pour savoir les prix en euros. Ça en étude aussi. Et à l'heure actuelle, il y en a dans des grandes surfaces.
3: Ça sera comme des petites télécommandes.
1: Tu me laisses terminer.
4: GG comme un Monoprix, tu sais.
1: Voilà.
3: Là ils ont déjà commencé. Moi j'ai vu ça à la télé.
1: Eh oh.
3: Ouais.
1: T'as vu ça dans Spirou Magazine, toi? Pour l'instant, tu me laisses finir. J'aime pas qu'on me coupe la parole. Merci.
3: Moi, je trouve que t'es un peu mesquin.
1: Bon, bah alors, dans ce cas-là, je suis mesquin, tu dégages. Au
2: revoir. Pas d'insulte, hein.
1: Allez, hop.
3: Ouais,
1: c'est bon, tu me le vires.
2: Il est mesquin, ils ont dit.
1: Oh
4: Gérard, laisse-le, il a 12 ans.
3: Ouais, mais
1: non, allez, c'est bon, allez, hop.
0: Mais t'es léger.
1: Oui.
0: Ouais, je voulais te dire, dans une revue économique, hein.
1: De quoi? De quoi?
0: Il était marqué justement comment effacer. Comment changer de monnaie. Et ben, il était bien dit, clair et net, qu'il y avait une sorte de puce électronique qu'on allait mettre sur Internet et qui allait effacer tous les interchanges monétaires.
1: Non mais attends, clochette, je vais te dire une chose, que ce que je viens de dire,
0: ouais.
1: C'est...
0: Mais en fait, c'est la même chose que ce que tu viens de dire, en fait, ça se rejoint, GG.
1: Mais attends, mais moi, ce que je disais, c'était pour calculer les prix, d'accord?
0: Bah ouais, c'est vrai, mais c'est exactement la même chose que j'ai dit, en fait.
1: Bon, bah alors.
0: Bah voilà.
1: Mais dans ces cas-là, ça c'est pas dans une revue, hein. Puis on donne pas les noms des revues, s'il te plaît.
0: Gérard,
1: c'est
0: pas de pub.
2: Gérard, on nous demande comment on va faire pour le rôtissoir et le rôti.
1: N'importe quoi, ces questions.
4: Alors, ça répond.
1: Non, de toute manière, c'est des conneries. Je vais pas répondre sur des conneries.
4: T'en fous, c'est
2: et pour,
4: vrai.
2: Le,
4: c'est
2: et pour l'Euro Carina, non?
1: Non plus.
5: Et l'Euro Tunnel.
1: Ouais.
5: L'Eurovision.
4: Et l'Euro Disney.
1: Bon, ça y est. Et l'euro, et vous allez commencer à vous calmer parce qu'il est 2h et je pense que tout à l'heure, ça va virer vite fait là.
5: D'accord.
2: Et pour l'Eurodition, tu pourrais, non?
4: Et l'Euromag.
1: Bon, allez hop, celui qui vient de dire ça dehors, cherche pas. Allez hop, Fred, au hasard.
4: Mais non, attends, tu rigoles ou quoi? C'est pas moi.
6: Oh, vas-y, t'as pas le droit au hasard ici.
1: Je veux pas le savoir.
4: J'assume, mais c'est pas moi.
1: Bon, allez, on a peut-être vous réveillé au standard, hein, parce que ça commence à bien faire. Pensez-vous que les personnes âgées s'y habitueront?
5: C'est quoi la question?
1: Bon, alors, Closette, tu dégages. Parce que j'aime pas que tu te foutes de ma gueule, Closette, tu dégages.
5: C'est pas moi qui a rigolé.
1: Je veux pas le savoir, Closette, tu dégages.
2: Excusez-moi.
4: Oui, Gérard, c'est Fred, tu peux répondre.
2: Une minute, Fred. Deux secondes. On va accueillir Tania.
7: Salut, Tania.
2: Bonsoir,
5: Tania. Salut tout le monde.
4: Salut Tania.
2: Donc Tania est d'origine de l'Est, hein,
7: oui.
2: Des États-Unis. Donc elle parle pas beaucoup le français.
7: Oui.
2: Donc sois indulgent.
1: Mmh. Tu me dis
2: Gérard, c'est peut-être un travelot, je sais pas.
1: Ouais, mais
2: et donc
1: tu bières Closette.
2: OK,
1: tu bières Closette.
2: OK.
1: Donc Aglaé. Oui, oh, celui qui comme. Eh, tueur de répète, vous commencez à me les casser
4: pas
1: là.
4: Moi, pas nous, Gérard.
1: Vous commencez à me les gonfler tous les deux.
4: Mais pourquoi c'est toujours les mecs?
1: Parce que c'est avec vous deux que tu pètes les cons.
4: Mais non, Gérard, c'est Fred, je peux répondre à ta question.
1: Pour l'instant, j'ai demandé à Aglaé.
4: Voilà, comme par hasard.
7: Gérard, tu m'excuses, mais j'étais en train de changer le téléphone d'oreille et j'ai pas entendu.
1: Donc.
7: Non, c'est vraiment plus.
1: Pensez-vous que les personnes âgées s'y habitueront?
7: Non, je pense qu'elles vont encore.
3: Bah, moi, je trouve qu'ils auront encore.
1: Oh, toi, le tremble, tu t'écrases!
3: Parce que déjà qu'on a changé la monnaie, qu'on a changé les petites pièces de 10 francs et tout ça, ils ont eu du mal.
7: Ouais.
3: Avec, tu sais, au milieu quand c'était en or et autour en argent.
7: Ouais.
3: Ils voyaient, ils confondaient les pièces, les petits vieux.
1: Eh, hey, tu peux donner ton nom, s'il te plaît,
3: mais
1: quand tu
3: bizarre,
1: parles.
3: C'est bizarre, tu sais très bien, non?
1: Ouais, bah, bizarre, tout à l'heure, tu as dégagé parce que tu commences à me faire chier.
3: D'accord, mais dis pas que j'ai pas raison.
1: Non, t'as tort.
3: Ouais, tu crois que quand.
1: Pour l'instant. Ouais,
4: Gérard, c'est Fred.
1: Ouais.
4: Ouais, bah moi, mes grands-parents, quand on a fait les nouveaux billets de 100 francs, bah, ils sont morts, quoi.
1: Comment?
4: Quand on a fait les nouveaux billets de 100 francs, ils sont morts, donc.
1: D'accord, et eh bah après, tu sais ce que tu vas faire?
4: Non, mais attends, mais c'est vrai.
1: Non, mais tu sais ce que tu vas faire? Tu vas aller dormir maintenant. Au revoir, Fred. Bonne nuit pour Fred.
2: Bonne nuit, Fred.
1: Allô ce... Oui.
3: Allô, hey, tu sais quoi, les petits vieux, tu sais pourquoi ils ont des mal?
1: Dis.
3: Parce qu'ils seront plus là en 2020.
1: Bon, allez, hop. Bizarre, tu dégages. Bizarre
3: ah,
1: aussi. Allez, bizarre, bon, Fred dehors.
2: Bon, alors à la place de Fred, on accueille Sylvain.
7: Salut Sylvain.
2: Et à la place de comment elle s'appelait, la Closette, on accueille Sirène, la sirène.
7: Salut la sirène, bonsoir.
1: Bonsoir. Donc.
4: Oh là là, la voix, GG, la voix.
7: Bonsoir tout le monde.
4: Oh là là.
1: Bon. Wow. Oh, Tania chaude,
7: hein. Vous allez bien?
1: Oh, ça y est, oh. Punaise. Eh, je sens que les quatre premières questions sont bien passées. On va pas commencer à foirer sur la sixième.
4: Alors, non, j'ai pas répondu.
1: Qui
5: alors, c'est
1: Gérard. Oui. Oui.
5: Ouais, bah moi je veux dire que bah, déjà les vieux là avec les anciens fronts et les nouveaux fronts. Allô?
1: Oui. Oh, qui c'est? Non mais attends.
2: Non, attends, Tania, elle a un problème. On accueille Dany à la place de Bizarre.
1: Allô.
8: Salut à tous. Salut Dany Moon, ça va? Ouais, ça va bien.
7: Salut Dany. Ça va Dany? Bon.
8: Salut les poulettes.
5: Salut.
8: Ouais, il y a un big qui s'incendie aussi.
1: Bon.
5: Bon, alors, c'est Christine.
1: Ouais.
5: Ouais, bah, je disais que les vues, ils avaient du mal déjà avec l'ancien franc et le nouveau franc.
1: Mm-hmm.
5: Alors avec l'euro, laisse tomber quoi.
7: Ah, ils vont en crever.
1: Non c'est mais. Oui.
8: Bah, écoute, je suis d'accord avec toi, ma poupée.
1: Okay. Oh, ouais, ouais, Dany, oh, s'il te plaît, tu te calmes un petit peu.
8: Non, j'ai toujours pas répondu. Non, mais excuse-moi, je veux intervenir, j'en ai pas pour long. Je veux dire, moi, en tant que forain, on a déjà du mal à s'y reconnaître avec toutes les pièces.
1: Mm-hmm.
8: Et bon, je voyage beaucoup et c'est vrai que déjà, aujourd'hui, on a pu rencontrer déjà de l'euro.
1: Non, mais pour les personnes âgées.
7: Est-ce que les personnes âgées font
8: effectivement, même en tant que forain.
1: Non, mais pour les... Oh, mais Dany, t'as pas compris. Oh, Dany!
8: Je comprends très bien, mais écoute, déjà j'appelle de mon portable, hein, ça passe très bien.
1: Ah, bah alors, sur un portable, j'en veux pas. Allez, hop.
8: Je voulais te dire, oui, les personnes âgées aussi. On a rencontré, par exemple, j'ai rencontré dans les pays plus au nord des personnes âgées qui paieraient des gens en euros.
1: Ouais, ça commence à bien faire ce bruit.
9: C'est Sylvain, je peux répondre.
1: Ouais.
9: Moi, je pense sincèrement que les vieux, quoi, sont au sommet de l'économie en tant que.
8: Ah, bah, il va avoir beaucoup de mal.
1: Oh hein.
9: Dans le domaine économique et financier, ils sont obligés de s'adapter.
8: Mmh. Ah, mais beaucoup de la merde.
9: Sera pour eux, quelque part, un petit enfant.
10: Il faudrait répondre, s'il vous plaît.
1: Oui, c'est qui?
10: C'est Sirène.
1: Oui.
8: Allez, ma poulette.
1: Oh là là, ça commence à bien faire. J'attends que les mecs, vous allez tous...
8: Dany, c'est à la fête à côté, ça fait un peu de bruit, je suis désolé.
1: Dany, bonne nuit.
10: Ouais, je réponds, je vais.
8: Bon, bah, je m'en vais, je fais encore un big kiss à Sandy.
1: Très bien, bah, va te faire foutre, qu'a te dit.
10: Je réponds.
8: Salut.
10: C'est Sirène.
1: Mmh.
10: Donc moi, je disais que tous les vieux allaient avoir une crise cardiaque.
1: Pourquoi?
10: Parce que ça va produire un choc émotionnel.
1: Bon.
8: Salut.
1: Je sens que ça commence à bien faire. Celui qui s'amuse avec un portable au lieu de laisser parler les gens, ça commence à me prendre la tête. Alors, Dany, tu dégages.
8: Ben, salut.
1: Dany, tu dégages.
8: Salut.
1: Salut.
8: Salut.
10: Au revoir.
8: Au revoir, Dany.
10: GG.
1: Oui.
10: Ouais, bah, je te disais que ça va leur faire
1: un choc émotionnel. Oh, allez, tu dégages.
8: Oh non, c'est pas moi.
1: Allez. Salut.
8: Putain, c'est pas moi, j'écoute Dany.
1: Non, de toute manière, Dany, il dégage.
8: Salut.
1: Bon, allez, hop. Bon, allez, moi, je...
11: Bon, allez, sérieux, on se calme deux minutes, là. On va pas commencer le bordel.
1: Dany, cure-dent, je veux plus le savoir, maintenant.
11: Ok.
8: Putain, mais j'écoute Sirène.
1: Je veux pas le savoir. Comme ça, t'écouteras mieux le plus. Bon, allez, hop.
11: Mais qui joue avec le téléphone? C'est une fille, en plus.
1: Non. Tu vois, quand je te demande de virer les mecs, tu les vires, et c'est tout.
11: Tu
1: prends d'autres personnes, sans prendre les mêmes avec les mêmes noms. Alors, Sirène, tu disais.
10: Oui, moi je disais qu'en fait ça va leur produire un choc émotionnel.
1: Pourquoi?
10: Parce qu'ils vont être habitués à un autre mode de monnaie, c'est pas possible tout ça.
11: Ouais.
1: Mm-hmm.
10: Donc voilà, calme. Donc ils vont être vraiment.
11: Quoi?
1: Ça te dérange pas que j'écoute les gens quand au lieu de parler là?
11: Ah non, mais ça me dérange pas, tu peux, vas-y. Allez,
1: non,
11: vas-y.
1: Mais.
11: Ouais, donc, quand je te dis, quand je suis au sport.
12: Le micro, pardon.
10: GG, je t'aime.
1: Moi, je t'aime pas, alors, va te faire foutre. Bon, Aglaé.
10: Oui.
1: Donc, pour toi.
10: Mais ils vont crever.
1: Ouais, mais quand. Non, mais attends, okay. C'est bien beau de dire qu'ils vont crever, mais est-ce qu'ils vont s'y habituer ou pas?
10: Bah non, ils vont en crever, donc ils vont pas s'y habituer.
1: Bon, d'accord. Bah, apparemment, vous êtes.
10: Attends, mais Gérard, deux fois en 40 ans, ils vont pas s'en remettre.
1: Mais attends, hé. De manière, tout le monde va pas s'y habituer. Hein. Même nous, on aura du mal à s'habituer au début.
10: Toi,
1: hein.
10: Tu auras du mal.
1: Tout le monde, il y aura pas.
10: Toi, tu auras du mal.
1: Non, mais attends, Aglaé. Oui. Si je te dis que tout le monde va avoir du mal à s'y habituer.
10: C'est toi, tu auras du mal.
1: Et pourquoi?
10: Bah, moi, j'ai l'habitude d'aller à l'étranger. J'ai aucun problème pour les opérations, pour payer, aucun problème.
1: D'accord. Donc, Christine. Moi, je l'emmerde celui-là, tu vois. Moi je l'emmerde celui-là.
11: Bah il doit t'écouter, dis-lui. Hein.
1: Ouais, bah moi je t'emmerde, petit con qui s'amuse à ça sur Minutel.
11: Ok, il s'appelait Stéphane.
1: Hein. Ah bah c'est bien.
11: Alors, à la place de je sais plus comment il s'appelait là, Dany, on accueille Sergio.
10: Mm-hmm.
11: Et à la place de Cure-Dent, on accueille Stérilet.
1: Je sens que tu les as repris pour avec d'autres noms.
13: Je n'ai pas précisé que j'étais non-voyant.
11: Oh. Ah oui, Sergio est non-voyant, j'avoue.
1: Ouais, non, mais moi je te dis, t'as repris les mêmes et tu leur as demandé qu'ils changent de nom, c'est pas possible ça.
11: C'est pas eux qui changent de nom, si jamais ils changent de nom, c'est moi qui leur donne. Mais là, c'est pas le cas.
13: T'as qu'à faire le standard, Matiak.
1: Attends, tu sais qui vient de dire ça? Bon, alors maintenant, c'est simple, tu me les dégages tous. Hop, tu laisses les nanas, tu me dégages tous les mecs, ça leur apprendra d'être poli avec moi. Celui qui m'a traité.
13: Ouais, moi je suis d'accord.
1: Je viens de te parler?
11: Bah oui.
1: Donc tu les vires tous et tu vas te reprendre d'autres.
11: Non, mais c'est bizarre, je viens de te remettre trois nouveaux mecs.
1: Ouais,
11: et je les dégage déjà.
1: Dit que j'étais un macaque, alors ils dégagent.
13: Mais non, Gérard.
1: Non, mais c'est bien.
11: Je suis pas une usine à auditeurs. Hein,
1: ouais, bah, tu vas voir.
10: GG.
1: Oui.
10: GG.
1: Oui.
10: Ouais, c'est Sirène, je voulais dire que je suis vraiment heureuse que tu sois pouée avec les nanas.
1: Hein. Ben, attention, parce que ça pourrait peut-être changer d'ici la fin du débat.
10: J'espère pas.
1: Alors, combien coûtera un téléphone en euros? C'est la septième question. Bon, et oh, vous.
14: Alors, c'est Christine.
1: Ouais.
14: Eh ben, ça dépend si tu prends téléphone avec répondeur ou pas, déjà.
1: Mmh. Ouais, mais que ça soit avec répondeur ou autre, ça sera pareil.
14: J'ai pas un téléphone à 400 francs, je sais pas, moi. 1 euro, 7 francs, donc, je sais pas, 50 euros.
1: Mmh. D'accord.
15: Ouais, ça dépend de ta pelle.
1: Non, mais... Ouais, mais ouais, attends, combien coûtera un téléphone en euros? Donc on peut partir sur le téléphone normal et sur les factures, ça c'est à peu près la question.
14: C'est Christine.
1: Oui.
14: Bah, ça sera en euros 100, quoi.
1: C'est-à-dire?
14: Bah, en 100, bah, si ta communication a fait 0,615, mm-hmm. et ben ça fera genre 10 euros 100, je pense.
1: D'accord. Aglaé? Aglaé?
15: Oui, je t'ai répondu.
1: Non, c'est Christine qui vient de répondre.
15: Oui, non, mais je t'ai dit que ça dépendait de t'appeler.
1: Ouais, mais si t'achètes un téléphone.
15: Ouais, mais si t'achètes un téléphone, si t'achètes une brique de lait, c'est pareil.
1: Bon, allez, Aglaé,
11: tu dégages tout le monde, là. Comment je fais, moi? Attends.
1: Bah, tu reprends des gens, ou sinon...
11: Ouais, mais attends, ils sont pas tous intelligents, les auditeurs, hein. Comme toi.
1: Bah, attends, les quatre premières, ça s'est passé impeccable. On arrive déjà à la septième que ça commence à foirer. Depuis que t'es arrivé, c'est le bordel.
11: Ah bon,
1: c'est bizarre.
11: C'est bizarre.
15: C'est bizarre. Hein?
11: Bon, alors...
1: Bah non, tu l'as viré bizarre.
11: En plus. Non, bon, alors, j'ai des nouveaux mecs, hein, d'accord. Alors, il y a Thierry de Perpignan.
16: Bonsoir Thierry.
17: Salut.
1: Salut Thierry.
11: Bon, Thierry, il est revenu parce que ça fait deux minutes qu'il était là, il est cool, je le connais.
17: Bonsoir. Hein,
11: il est de la ville. Et il y a un autre Sylvain, c'est pas le même, mais c'est encore un Sylvain.
16: Ça va. Salut Sylvain.
17: Salut
16: Sylvain.
1: Donc, vous avez entendu la question?
17: Tu peux la répéter, on vient juste d'arriver.
1: Alors, combien coûtera un téléphone en euros ainsi que la facture, hein? J'oublie de préciser.
17: Ouais, c'est Sylvain?
1: Oui.
17: Bah, moi, je pense style 30 euros à peu près et des poussières.
1: Mm-hmm. Et la facture?
17: Pareil.
1: Ouais, mais ça va dépendre combien de temps que tu restes au téléphone,
17: oui,
1: aussi.
17: Bien sûr, et aussi des numéros qui sont faits à l'étranger ou national ou local.
1: Mm-hmm. D'accord. Voilà, qui c'est qui a un téléphone pourri? Oh, Stérilé, Sylvain ou Thierry?
17: Non, Thierry.
1: Qui c'est qui a un téléphone pourri? Qui c'est qui a un téléphone pourri?
18: Eh, c'est peut-être toi, c'est peut-être ta radio qui est pourrie.
1: Oh, bah alors tu dégages.
11: Oh, mais Gérard, il a rien dit.
1: Mais attends, la radio pourrie, mais attends, celui qui...
11: Et ça se trouve, c'est ton casque qui est pourri.
17: Oui, un problème de retour.
15: Oh, on entend bien, hein.
17: Ouais, ouais, mais moi, t'as bougé un peu.
1: Ouais, si t'es pas content, tu dégages, toi.
18: Ouais, bah vire-moi, alors, vas-y.
1: C'est qui?
18: C'est Thierry.
1: Thierry, bah tu dégages, salut.
18: Eh bah, salut.
15: Je réponds.
1: Voilà. Oui?
15: Bah, c'est Sirène.
1: Oui?
15: Bah écoute, moi, je voulais te dire que, en fait, ça dépend de ce que tu veux dire par téléphone, quoi.
1: Ben quand tu vas au télécom pour acheter un téléphone, automatiquement.
15: Bah, c'est-à-dire?
1: Bah, si tu prends avec répondeur ou sans répondeur.
15: Ouais, mais ça dépend. Ah, mais ça dépend.
1: Ouais,
15: du modèle que tu prends.
1: Mmh.
15: Et donc, à partir du modèle, ben, ta facture est sur ce modèle, quoi.
17: Non, mais... Sylvain.
1: Oui.
17: Et à ton avis, toi, tu dis combien en...
1: Je sais pas, je te dis, pour l'instant, tout à l'heure, à la première question, c'était... Merci, du bruit quand je parle, j'adore ça.
17: Approximativement, tu dirais combien?
1: Moi, je sais pas, tout à l'heure, on a la première question qui était quelle est la valeur en francs d'un euro. On a dit tous 6 francs 50, voire 7 francs.
17: On a dit 7 francs, donc là, tu dis combien pour le téléphone et les dépenses?
1: Mais j'en sais rien, justement.
17: 300 francs?
1: Peut-être, on sait pas.
17: Donc je... Non, parce que je suis en train de prendre des notes, là. C'est pour ça.
1: Non, bah tu prends des notes, tu verras bien, t'as qu'à écouter les informations et tu verras bien que...
17: C'est des informations,
15: c'est
17: là aussi.
15: C'est ce que je disais, Gégé. Ça dépend du modèle que tu prends.
1: Voilà.
15: Bah, et les portables?
1: Ça sera pareil.
15: Voilà, exactement, ça dépend du modèle du portable.
17: Le portable, ça s'écrit comment?
1: Oh, Sylvain. Sylvain.
17: Oui.
1: Et conneries, ça s'écrit comment? D'accord.
17: D'accord.
1: Mais ça sera pareil. Que ça soit tous les appareils qu'on aura, ça va dépendre
18: même
1: de là.
18: Même les appareils ménagers.
1: Oh là là là.
15: Sylvain,
1: s'il te
15: plaît, tu peux
17: laisser
15: Gégé répondre?
17: Ah, c'est pas Sylvain, là.
1: C'est qui?
11: C'est pas grave, réponds Gérard, vas-y.
1: Ouais, mais attends, mais moi je voudrais...
18: Thierry, t'énerve pas, d'accord?
1: Ouais, bah tu vas te calmer, d'accord? Sinon, tu as gerbé. D'accord?
18: Ouais, on sait, on connaît la leçon.
1: Alors, reste un peu calme. Que je réponde quand même à la question.
18: Ouais, c'est toi qui faisais l'air depuis tout à l'heure.
1: Bon, allez, Thierry, tu dégages pour de bon, ce coup-là, ça commence à bien faire. Allez, hop, bonne nuit.
18: Et bah voilà, ça prouve bien, encore une fois, que t'es vénère.
1: Ouais, bah tu dégages, allez, hop, salut. Bonne nuit à toi.
18: Ça prouve bien.
1: Allez.
11: Quoi?
1: Tu le vires et c'est tout.
11: Bah, ça y est, elle est virée.
1: Non. Tu le vires complètement, parce que tout à l'heure, c'est moi qui vais le virer.
18: Oh, bien.
1: Hein? Bon, moi, j'arrête, je continue pas. Ça, là, vous commencez à me les gonfler. Bon, et tu travailles, toi, au standard, quand je te dis quelque chose?
11: Mais Thierry, je l'ai viré.
1: Depuis que t'es arrivé, c'est le bordel.
11: Et tu veux regarder, Thierry, il est plus là. Qu'est-ce que tu veux que je te dise, moi?
1: Eh ben, tu reprends quelqu'un.
11: S'il y a un téléphone qui sonne, j'y peux rien, moi.
1: Donc, qui c'est qui me posait la question? Entre Sirène, Aglaé, Christine, Sterilet et Sylvain.
17: Bah, c'est Sylvain, je te demandais.
1: Non, mais il y a une nana qui m'a posé une question aussi en même temps et Thierry faisait le con.
15: Ouais, c'est Sirène.
17: Pardon.
1: Oui.
15: Ouais, bah, je te disais, ça dépend du modèle.
1: Ouais, mais c'est ce que je disais.
15: Ouais, mais qu'est-ce que t'en penses? C'est ça.
2: GG.
15: Ouais.
2: Oui. On nous dit, de toute façon, on s'en fout parce que c'est en 2002 et en l'an 2000, il y a la fin du monde.
17: Mais voilà. On n'avait pas parlé de ça, c'est ça le problème.
1: C'est pas le thème du.
2: Donc en fait, l'euro, on s'en fout parce qu'on sera tous morts.
1: Lui, il sera mort avant, cette espèce de con.
15: Partout général pour le réveillon. Hein.
1: Ouais, bon,
15: c'est
1: donc.
15: C'est...
1: Oui, c'est qui?
15: C'est Sirène.
1: Oui.
15: Je voulais te dire, là, le sujet, là, je n'ai pas très bien compris la fin du monde, là.
1: Non, non, mais c'est rien, c'est une question minutelle. Le mec, je crois qu'il est à côté des pompes.
17: Ouais. Qui c'est? C'est mon père.
1: Donc, la huitième.
15: Ouais.
1: Pourquoi on passe du franc à l'euro? Ah, ça, c'est la question que je voudrais.
15: C'est une question intéressante.
1: Ouais.
15: Quand même, depuis le début qu'on attendait.
1: Ben, et pour l'instant, je ne sais pas si tu as écouté jusqu'au début, mais jusqu'à maintenant. Bon, Sylvain, tu te calmes, s'il te plaît, merci.
17: Ah, c'est pas Sylvain, non.
1: Alors, Sterilet, tu te calmes.
17: C'est pas moi non plus.
1: Alors, c'est qui?
11: Alors...
1: C'est bizarre, parce que...
11: C'est bizarre, il n'y a plus que des meufs, après. Alors là, on dit rien, monsieur, il dit rien.
1: Bon, allez, Sirène.
11: Ouais. Excuse-moi, on accueille Jean-Pascal, qui est qui travaille à la bourse. Donc, il pourra te parler de l'euro, parce qu'il connaît très bien.
17: Ah, ben voilà, un spécialiste, enfin.
11: Enfin, un spécialiste.
15: Salut, Jean-Pascal.
19: Bonsoir à toutes, bonsoir. Et bonsoir.
17: Salut, Jean. Salut, Jean-Pascal.
15: Salut. Bonsoir, Jean-Pascal.
19: Salut, je ne connais pas les prénoms de tout le monde, mais bon.
1: Aglaé, Christine et Sirène.
19: Oui.
11: Il y a Tania aussi.
19: Et Sterilet.
15: Tania,
1: t'es
15: là?
19: Bah bonsoir,
1: Sterilet.
15: Ça
1: va? Ouais, Tania, que. Eh, Tania!
15: Oui, ça va? Mais j'entends mal avec ce téléphone. Oui, c'est un peu pourri.
1: Ouais.
15: Tu peux parler, hein, si tu veux.
11: Tu peux poser des questions à Tania, Gérard, à la
1: place. Ouais, si elle se réveille pas, hein, la pauvre.
15: Mais c'est intéressant d'avoir quelqu'un qui vient de l'Est. Qu'est-ce que t'en penses, toi, de l'euro?
1: Oui, c'est ça, mais il faudrait peut-être qu'elle arrive à s'exprimer.
15: Bah, laisse-la parler.
1: Bah oui, mais j'attends qu'elle réponde maintenant.
17: Tu tournes des films?
1: Tania,
15: qu'est-ce que tu penses de l'euro?
20: Qu'est-ce que je pense? Je pense très belle idée, oui, avoir de l'argent pour tous les pays de l'Europe. Même je pense, mon pays, excuse-moi parce que je ne parle pas bien français, tout avoir le même de l'argent, quoi.
15: Oui.
20: Avoir les relations avec France plus facile. Tous les variantes de relations et même l'accès, je sais pas.
17: Ah ouais, c'est vrai. Hein.
15: Gérard, t'as le... Tania? Tania?
20: Oui?
15: Est-ce que t'es un travelo?
20: Pardon?
15: Non, bah, je prends combien en euros?
20: Pardon?
15: Non, rien. Tu viens de quel pays, Tania?
20: Je suis ukrainienne.
1: Gérard,
17: tu parles russe, Tania?
1: Sur Minitel, on nous... Attends,
20: il y a quelqu'un qui parle russe?
1: Bon, Tania! Tania!
20: Ah, c'est bien.
2: Tania, ouais. Tais-toi, je te remercie. On nous dit sur Minitel que c'est chiant ce soir parce que t'es trop intellectuel et les gens ils comprennent pas.
1: Ouais. Ah ben c'est bien pour une fois.
15: Ouais.
1: Pour une fois que les gens ils comprennent pas, ça me fait bien plaisir. Au moins ils voient que je suis pas un con comme on a l'air de dire. Tu vois, là moi je leur baisse la gueule ce soir.
2: Ouais,
1: aussi.
2: Mais.
1: Là maintenant ils vont tous comme ça ce soir.
11: Ouais, Gérard, ouais. Gérard, président. Gérard, président. Gérard, président.
1: Vos gueules un peu là.
15: Président.
1: Par contre,
2: on nous dit. Attends, Gérard, excuse-moi, encore une petite question Minitel. On nous dit qu'en euros, l'Adidas, ça va raquer grave.
1: Bon, lui, je l'emmerde avec ses conneries.
11: Eh, attention, oh, t'es intelligent, tu dis pas je l'emmerde.
2: Exactement.
1: Donc, alors, pourquoi?
15: GG?
1: Oui.
15: Ouais, c'est Sirène.
1: Oui.
15: Je peux te demander, ça te plairait d'être un jour président de la République française?
1: Non.
17: Député?
1: Non plus. Bon, vous me laissez poser la question parce qu'il il reste deux questions, puis on va se mettre un petit disque après. Alors, donc, on répond à celle-là. Donc, pourquoi on passe du franc à l'euro? Donc, Sirène, pour toi.
15: Bah, écoute, parce que le monde change.
1: Mmh.
15: Donc, il y a les bouleversements économiques.
1: Mmh.
15: C'est normal qu'on passe à autre chose. Nous sommes à l'aube du millénaire, GG.
1: Ouais, mais et qui c'est qui dit ça?
15: C'est Sirène.
1: Ouais, oui, mais ça, on sait qu'on est à l'aube du milieu du. Je sais plus quoi, là. Du millionnaire.
17: Du millionnaire.
1: Ouais, ben c'est bon, d'accord. Aglaé?
15: Oui?
1: Donc pour toi?
20: Comment on fait, pourquoi on passe de l'euro en franc? Parce que parce que je pense, est-ce qu'on passe aussi la peseta en euros, la livre en euros, la lire en euros? Euros, quoi.
1: D'accord. Il y a une question Minitel ?
2: Non, c'est pas vraiment une question. On nous dit Gérard est une lumière, mais il n'a pas été livré avec l'ampoule. C'est Taz qui nous dit ça.
1: C'est
2: Taz.
1: C'est Taz
2: qui nous dit ça.
1: Pauvre con, va.
2: Et il y en a une autre.
11: Là, tu l'as cassé, hein, grave.
2: On nous demande si t'es eurotiste.
20: Ah oui, c'est
11: non, autiste, tout court.
2: Ouais, non, mais c'était.
1: Enfin... Ouais, n'importe quoi. Non okay. Enfin. Donc, Aglaé, tu disais.
20: Que ça passait en euros, mais aussi en peseta, etc.
1: D'accord. Christine ?
0: Ouais, je sais pas ce qu'ils ont. Ils ont rien à foutre, quoi, à part échanger les francs en euros, quoi. Je vois pas pourquoi ils changent les francs en euros. C'est con.
20: Ah, je suis désolée, je suis pas d'accord.
1: Con, qui est pas d'accord ?
0: À part emmerder les gens.
20: Mais il faut tenir compte du contexte économique, ma chère.
17: Et oui.
1: Bon, ce que vous allez faire, vous allez réfléchir à la question.
20: Gérard, est-ce que le monsieur de la bourse pourrait nous parler de...
1: Oui, mais justement, on va se retrouver tous après. Hein, et on va s'écouter le disque. La vie est dure quand tu manges des carottes avec des capotes. Monnaie donc sur l'euro. Donc on récupère. Donc si vous voulez toujours nous appeler pour le deuxième débat qui portera sur la pétanque, n'hésitez pas à nous appeler au 0803 08 5000 et 0870 5000. Et bien sûr le 3615 Code Pun Radio, rubrique directe. On récupère Sirène.
21: Bonsoir.
1: Rebonsoir. Aglaé.
21: Bonsoir.
1: Christine.
21: Salut. Et en fait, Gérard.
1: Oui.
21: Tu peux me passer le standard de mute, j'ai un problème avec mon téléphone.
1: D'accord. Ringo, tu peux prendre Christine.
22: Je t'écoute. Pas de problème.
1: Elle a un problème avec son téléphone.
22: Ok.
1: Voilà. Je te remercie. Stérilé.
23: Salut.
1: Re-salut. Sylvain.
24: Salut à tout le monde.
1: Re-salut. Jean-Pascal.
25: Aïe.
1: Oh.
25: Ouais, désolé.
1: Salut. Bon, Jean-Pascal, tu te calmes ou sinon tu vas dégager. Merci. Et Tania ?
26: Oui ? Salut ?
1: Re-salut.
26: Ça va, donc, Tania ? Ça va ? Impeccable.
1: Alors, donc,
25: alors...
1: Attends, Stérilé ou Sylvain, tu restes poli, s'il
25: mais
1: te
25: non,
1: plaît, parce que tout à l'heure...
25: C'est pas Stérilé non plus.
1: C'est qui ?
25: C'est Jean-Pascal.
1: Ouais, bah Jean-Pascal, si la voix te plaît pas, tu vas dégager, toi.
25: Bah attends, à vous, quoi, t'as eu la voix qu'elle a ?
1: Et alors ? Ça te gêne ? Ça te gêne ?
25: Ouais, ça me gêne, ouais.
1: Eh bah alors, Jean-Pascal, bonne nuit.
25: Salut.
1: Ouais, Jean-Pascal, tu le vires. Ouais, comme ça au moins il sera poli avec les gens. Ouais, c'est bien. Voilà, donc alors la question c'est pourquoi on passe du franc à l'euro. Donc on va demander à Tania.
26: Je ne sais pas, m'a demandé la dernière fois parce que j'ai pas compris la question. Je vous attendais les réponses des autres personnes, quoi.
1: D'accord.
26: Ok.
1: D'accord. Donc Sylvain.
24: Bah écoute, pourquoi on passe du franc à l'euro ?
1: Ouais.
24: À ton avis ?
1: Bah moi je te pose la question.
24: Et moi je te la repose.
1: Bah moi, si tu veux pas répondre, tu
24: non,
1: vas
24: non,
1: dégager.
24: Si, mais attends, je demande, je voudrais être inspiré par tes réponses.
26: Mais
24: quoi.
26: C'est un débat, Gégé.
1: Bah oui, mais...
26: C'est la semaine dernière, le ping-pong.
1: Comment ?
26: C'était la semaine dernière, le ping-pong.
1: Ouais, c'était la semaine dernière, l'histoire des ping-pong, hein, d'accord ?
24: Bon, bah je dirais simplement que c'est un processus de mondialisation irrévocable qui mène irrévocablement vers la mondialisation.
1: Oh là là, d'accord. Cyrilé ?
25: Bah je pense que c'est pour être aussi fort que le dollar.
1: Pourquoi ?
25: Parce que le dollar, c'est la monnaie la plus forte.
1: Oui, mais
25: avec les yens.
1: Non, mais pourquoi qu'on passe de du franc à l'euro ?
25: Eh bah ben, pour être aussi fort que les Américains.
1: Ah bon ? D'accord.
25: T'es pas d'accord, Gégé ?
1: Personnellement, non.
26: Gérard, quelle est la monnaie la plus forte actuellement sur le marché ?
1: Ah là, j'en sais rien. Là, je peux pas te répondre.
25: Bah voilà, bah je te dis, c'est le dollar.
26: C'est le dollar ?
1: Ok.
26: Paye en dollars maintenant.
22: Gérard, excuse-moi, à la place de je sais plus qui tout à l'heure.
1: De Jean-Pascal.
22: Voilà, on accueille Darwin qui appelle Chicago.
25: Ah bah très bien. Alors,
1: Olivier.
22: Donc j'explique aux auditeurs qu'on l'a par internet. Donc voilà, on accueille Darwin.
27: Hello Darwin. Good evening Darwin.
22: C'est la liaison satellite, c'est la liaison internet, c'est normal Gérard.
27: Hello.
22: J'essaie de régler ça.
27: Hello JJ, hello les Français.
26: Hello.
1: Et à quoi vous jouez là-bas là ?
28: On répare, il y a un problème. Ouais, c'est bon maintenant. C'est bon.
1: Bon, donc...
3: Je réponds.
1: Oui.
3: Ouais, bah moi, je dis que c'est un projet intergalactique de mondialisation de la monnaie.
1: Non, mais ça va, ouais. T'es pas trop gêné, là, fil d'art.
11: Ça va, écoute, écoute.
3: Ouais, c'est Michael.
1: Non, mais ça va, là, ou quoi?
11: Non, je faisais un essai.
1: Non, mais ça y est, c'est bon.
11: Je faisais un essai, si ça vous plaît, on le mettra tout à l'heure.
1: Oh, vous nous calmez.
11: Oh, calme.
22: Mais Gérard, on a un problème avec la liaison internet avec.
1: Non, mais je m'en fous, moi, de la liaison internet. C'est que les nanas se calment un peu là.
27: Ouais, bah Gérard, tu vas pas dire que c'est pas les nanas là.
1: Ouais, bah si, c'est elle qui a.
3: Je réponds.
1: Oui.
27: Ça la refait.
1: Oh là là là là là là là. Qui c'est qui a un portable? Bon, bah personne répond, c'est bien.
3: C'est Sirène qui répond.
1: Oui.
3: Je dis que c'est un projet intergalactique de mondialisation de la monnaie.
1: Mmh, d'accord. Aglaé.
3: Oui.
1: Aglaé.
3: Crash.
1: Aglaé.
2: Gérard, on nous dit un truc sur Minitel. On nous dit que t'as pas de chance parce qu'à cause de l'euro, tu devras réapprendre ta table de multiplication par 6.
1: Et lui est premier d'apprendre ses conneries, de savoir combien que ça va coûter la facture de téléphone avec les Minitel.
11: Cassé.
1: On va voir combien qu'il va payer avec sa facture de Minitel, là.
3: Ouais,
1: on va rigoler.
27: Cool. Donc,
1: Aglaé.
27: Yes.
1: Aglaé.
27: Yeah,
1: oh, Aglaé, s'il te plaît, merci, tu réponds.
27: Aglaé, réponds.
3: Oui, je suis en train de répondre justement, ça dépend du flux,
27: okay.
3: Pour constituer le flux, le reflux, enfin c'est mondial, c'est trop long à expliquer.
1: Mmh. Christine, si ton téléphone va mieux, Christine. Bon, allez, au standard s'il vous plaît, là, qu'est-ce qui se passe avec Christine?
11: Elle est partie parce qu'on va la rappeler, elle avait un problème de téléphone.
1: Ah bon?
27: C'est Darwin qui la remplace. On a dit qu'on parlait pas de Christine.
3: C'est Darwin qui la remplace.
1: Stérilé.
27: Ouais.
1: Donc pour toi?
27: Bah je t'ai répondu, c'est plus fort que le ça va être aussi fort que le dollar.
1: Et Sylvain?
27: Bah je t'ai répondu sur la mondialisation. Ok. Donc,
1: Darwin?
27: Ok, c'est pour répondre à la question d'avant, non. Ça n'atteint pas le dollar, je vois.
1: Bon bah ça, c'est pas moi qui ai posé cette question là, d'accord?
27: Ouais, ok, mais je préfère répondre quand même.
1: Voilà,
27: et quand tu disais que le franc allait se transformer en euro, j'étais d'accord. Moi, je crois que la politique aujourd'hui française, et ce que tu disais, le débat est... Mais après tout, c'est peut-être...
1: Bon.
27: Enfin, tu crois que peut-être... Non ?
1: Non, mais Manu, ça va, oui. Ça va de balancer la musique Oh non, bah dis donc. Tania ?
4: Oui ?
1: Donc, pour toi ?
4: Donc, parce que je suis un peintre, je pense que les nouvelles de l'agence sont simplement plus jolies comme papier et plus jolies comme couleur.
1: D'accord.
4: Mon avis particulier,
27: Tania, ta voix.
4: Pardon ?
1: Non, non, c'est rien. Okay. Laisse, parce que tout à l'heure, ils vont gerber les deux.
4: Merci.
1: Bon, pourra-t-on faire un crédit avec la monnaie de l'euro? Donc, sirène.
11: Ah, elle répond.
5: Sirène.
11: Ouais, c'était la sirène. Excuse-moi Gérard, on a récupéré Christine, qui a un téléphone correct.
3: Moi, je réponds.
1: Ouais.
3: Bah écoute, ça dépend, un crédit sur quoi?
1: Bah pour acheter une voiture ou des électroménagers.
27: Oui mais quel genre d'électroménager?
1: Tout, machine à laver, cuisinière, frigo,
11: brosse à dents,
1: télé, brosse à dents toi.
27: Et quel genre de voiture?
1: Mais n'importe quelle voiture, oh là là.
3: Allô,
1: là là là.
3: Mais en fait, je pense...
27: On a dit qu'on parlait pas de Christine. Oui,
1: oh,
27: Christine.
1: Moi, de toute manière, ça va être la conclusion après, parce que vous commencez à me dégonfler.
3: Je réponds de sirène.
1: Oui.
3: Je disais qu'en fait, ça dépend de la banque, hein, si elle veut te faire un prêt.
1: Non, mais un crédit.
3: Oui, si elle veut te faire un prêt,
1: oui,
3: ça
1: mais...
3: dépend de la banque.
1: Oui, mais avec la
27: société. Les crédits sont difficilement acceptables. Quoi?
6: Allô, Gérard?
1: Oui.
6: C'est Christine.
1: Oui.
6: Ouais, bien sûr qu'on peut faire crédit. Hein,
27: on a du mal à les obtenir. J'imagine qu'en euro, ça ne sera pas évident.
11: Pas tous en même temps. Merci, Darwin.
1: Bon, Christine.
5: Ouais, bah,
1: okay.
5: je crois qu'on peut faire crédit, comme si c'était des francs, c'est pareil. Hein.
1: Voilà, mais parle plus fort. Parle plus fort parce qu'on t'entend très mal.
5: Ouais, c'est bon, là.
1: Non, là, c'est un peu mieux.
5: Ouais. Non, bah, je disais que c'était pareil que si on avait des francs, quoi. On fait crédit comme avant. Hein.
1: Ouais, mais est-ce que la société de crédit acceptera aussi, c'est ça?
5: Ah, bah attends, on nous impose l'euro. Hein.
1: Mmh.
5: Donc, bien sûr qu'on peut faire crédit.
1: D'accord.
26: Ouais, mais GG.
1: Oui.
26: Ouais, ça dépend de plusieurs critères, en fait.
1: Mmh. Qui c'est qui réagit là?
26: Sirène.
1: Ouais. Aglaé. Aglaé.
26: Oui.
1: Tu réponds, s'il te plaît.
27: Oh, tu dors un peu, Aglaé.
1: Bon, et Darwin, tu t'écrases, s'il te plaît, merci.
27: Eh, hey, shit on you.
1: Alors tu vas te faire chier toi-même, pauvre tasse. Allez hop, tu dégages.
11: Mais non, en anglais ça veut pas dire va faire chier.
1: Dégage, hein. Dégage.
27: Cool, cool.
1: Dégage.
27: In your house, cool.
1: Dégage, dégage, dégage. Allez, c'est bon. Aglaé.
26: C'était quoi déjà?
1: Donc, pourra-t-on faire un crédit avec la monnaie de l'euro?
27: Bien sûr.
1: Bon, Darwin, tu t'écrases, s'il te plaît, merci.
27: Ok, keep cool.
1: Bon.
26: Non, c'est pas moi qui a parlé.
27: Shit on you.
26: Bien sûr.
1: Bon, et tu me le dégages.
27: Oh, cool.
11: Allez, mais il te souhaite bienvenue.
1: Non, mais hop.
27: Satellite.
1: Allez, je m'en fous, moi.
24: Bonjour, l'image de la France, hein, GG.
27: Eh, it is mondial.
1: Bon, allez, hop. Conclusion. Mais je vais vous m'énerver. Non, je veux pas le savoir, on conclut, là, parce que vous m'énervez.
5: Tu te calmes un peu. Eh, Gérard.
1: Oui.
27: Ok.
5: Vas-y, continue le débat.
26: Bah, vas-y, GG, les mecs, ça y est, se sont calmés, là.
27: Ok.
1: Bon, Darwin, tu t'écrases, merci.
27: Ok. Voilà. Hey, reverse. Cool.
26: Donc, GG.
1: Hey, au standard, là, vous le dégagez ou quoi? Merde.
27: In your house, cool.
11: Ah, déjà.
1: Tu le dégages ou quoi?
11: Ouais, mais attends, tu sais combien ça nous a coûté, la liaison satellite, là, avec la Chicago?
1: Tu dégages, ça. Ça commence à me faire chier, là.
11: Allez, sérieux, ton débat il avance pas, il est bidon.
1: Ouais, ouais, bah il est bidon, vous déconnez là depuis que t'es arrivé.
26: Ouais, comme
1: depuis que t'es là, c'est le bordel.
27: Ouais, c'était mieux au début.
1: Ouais.
26: Ouais.
1: C'est simple, on arrive aux deux dernières questions, t'arrives, c'est le vrai bordel avec toi.
26: Ouais.
1: Tu commences à nous faire chier, hein.
26: Ouais, exactement. Bien dit.
27: Ah, là, c'est beau.
1: Donc, Aglaé.
26: Je sais bien là.
1: Aglaé pour toi.
11: C'est bon, je fais la gueule. Hein. C'est plus la peine.
1: Oh
11: quoi?
1: Tu peux éteindre ton micro, s'il te plaît, merci.
11: Excuse-moi.
1: Aglaé pour toi.
26: Oui. Oui, si on peut faire un crédit, oui, on peut faire un crédit, bien sûr.
1: Mmh. Oui.
26: Bah moi, je te dis, en fait, c'est sirène.
1: Oui, bah
26: moi,
1: d'accord.
26: Ça dépend. ça, t'as des critères, quoi. C'est-à-dire, bon, il faudra quand même avoir assez de sous.
1: Mmh.
26: Bah, on voit ta gueule aussi. T'as pas l'air d'un voyou, d'un voleur.
7: Bah, dis que GG, il a une sale gueule.
26: Non, GG, ça dépend de la gueule aussi. Hein. Si t'as une sale gueule, bah, on te prend pas.
27: Mais GG, ça fait des années que personne lui accorde le crédit.
26: Et elle est en train de dire que t'as une
1: sale gueule. Toi, Darwin, tu dégages et merci, au revoir. À la ce coup-là, ouais. C'est terminé.
27: Ah, mais il est encore là.
26: GG,
1: oui.
26: Tu penses du critère physique pour qu'on on t'accorde un crédit?
1: Dans quel sens?
26: Bah, ça veut dire qu'en fait, le mec qui va te donner un crédit, il faut qu'il voit ta gueule. Si t'as une sale gueule, ben, il te donne rien. Maintenant, c'est un critère. Si t'es pas. Si
27: tu rentres pas dans les normes, t'as une sale gueule, ben.
1: D'accord.
26: Qu'est-ce que t'en penses,
1: GG? Moi, bah, personnellement, pour l'instant, j'en sais rien. Hein, donc.
26: Tu penses que c'est normal qu'on regarde ta gueule pour t'accorder un crédit?
1: Ouais, ça dépend des mecs qui acceptent les crédits ou pas. Hein. Ça dépend des sociétés.
26: En fait.
1: Voilà.
11: Gérard, ouais. Sur Minitel, il y a Yo-Yo qui nous dit que c'est plus agréable de se retourner un ongle plutôt que d'écouter tes débats.
1: Et bah, dans ce cas-là, qu'il aille se faire pute, et c'est bon, lui.
26: Okay. GG, tu sais pourquoi ils aiment pas le débat ce soir? Parce qu'en fait, c'est intellectualisant. Tu leur as prouvé.
11: Ah, ils sont pas habitués, hein. Ne vous inquiétez pas, après, c'est la pétanque.
1: Donc, Stérilet.
11: Ça va revenir comme d'hab. Hein.
1: Stérilet.
11: Excuse-moi, avant que tu accueilles Stérilet pour la conclusion, j'aimerais qu'on accueille Jeton, qui vient d'arriver à la place de Darwin pour une conclusion.
1: Non, il reste une question, c'est pas là.
24: Une question.
11: Ah ouais, d'accord.
26: Ouais.
1: Donc, Stérilet.
26: Ouais.
24: Bah, je pense qu'on pourra faire des crédits, ouais.
1: Mmh. Sylvain.
24: Alors, moi, je te dirais simplement une petite citation. Si tu fais crédit...
27: Bah, je m'en fous de ta citation, moi, je veux répondre.
1: Oh, c'est bon, Jeton, tu vas te calmer.
27: Ok, je crois que tu m'avais pas pris.
1: Bah si, mais pour l'instant, tu te calmes, tu laisses Sylvain répondre.
24: Vas-y, laisse-le répondre. C'est Sylvain, là, je peux répondre.
1: Oui.
24: Ouais, la citation, c'est la suivante. C'est une citation coréenne. Si tu fais crédit, tu ne feras jamais ton nid.
26: D'accord.
27: Ouais, mais... bah, elle est bidon, ta citation.
24: J'ai mis 10 ans à trouver.
1: Ouais, bah, dis donc, tu es premier de réfléchir à la... À la question que je viens de poser, que de répondre à côté.
26: Ouais.
1: Donc, Tania.
26: Oui. À mon avis, moi je pense que si tu demandes crédit correctement, gentiment,
27: voir,
26: sinon je pense que c'est pas un problème.
1: D'accord. Et jetons.
27: Ah, je t'ai touché là.
1: Oh, jetons.
8: Gégé, je t'aime.
1: Ta ouais, gueule, moi je te dis.
27: On t'aime tous, Gégé.
1: Jetons, tu
27: vois.
11: Pas tous en même temps, merci.
1: Jetons, s'il te plaît, tu réponds à la question.
27: Ta gueule, laisse la meuf orner.
1: Alors, jetons, tu dégages, tu vas te faire enculer, pauvre con. Allez hop.
11: Pas d'insulte, Gérard.
1: Je veux pas le savoir, il dégage.
11: Non,
1: ça
11: mais non. Il dégage, mais tu lui dis pas, va te faire enculer, quoi. Ça
1: allez
11: pas.
1: Tu le bires comme ça, il aura compris la question.
8: Gégé.
1: Oui.
8: T'as pas peur du patron de fun parce qu'il t'engueule.
1: Non.
8: T'as pas peur de ton maître.
1: Non.
8: Bon.
1: Donc, alors, la dernière question. Donc, pourra-t-on.
27: Hein ?
8: Quoi ?
1: Pourra-t-on acheter des CD avec l'euro ?
27: Doit-on si ? Pourra-t-on ?
26: Passer en PV.
1: Un CD ?
26: Allô ?
27: Des PV ? Oui. À qui les PV ?
26: Allô ?
1: Gérard. Oh !
8: Pourra-t-on prendre le TGV ?
1: Acheter des CD !
26: Ah, si t'es décédé !
1: Non, vous commencez à me les gonfler là, les nanas.
11: Quand t'es décédé, tu peux pas prendre des euros.
1: Décédé, abruti.
11: Quand t'es mort.
1: Un compact disque.
11: Ah, un compact disque. Bah oui, mais précis, Gérard, on peut pas savoir.
1: Bah attends, un CD, c'est quoi?
11: Bah oui, mais tu dis décédé, décédé.
27: Ouais, c'est Sylvain là.
1: Ouais,
27: mais c'est rien à voir avec le concert de la CDC. C'est Sylvain, ouais. Si t'es décédé, bah tu peux pas payer tes PV, ouais.
1: Bon, bah allez, hop, tu dégages, Sylvain, bonne nuit.
27: Bonne nuit.
1: Bonne nuit, Sylvain.
8: Je réponds.
1: Oui.
8: C'est Sirène.
1: Oui.
8: Donc, moi, je pense...
1: Réponds.
8: Je réponds.
1: Mmh.
8: D'accord. Je pense qu'avec l'euro, on peut acheter des CD, hein, parce que...
27: Mais combien?
8: Comme l'industrie de la musique...
27: Combien?
8: Elle est prospère. Hein, elle est prospère. Donc, c'est normal que... Que la monnaie va changer aussi. Donc, on peut acheter des CD.
1: D'accord. Aglaé.
9: Oui. Bah oui, je pense, oui.
1: Mmh. Ouais, tu réponds pareil que Sirène, alors.
9: Pareil que Sirène, ouais.
1: Ok. Christine ?
10: Ouais, bah je suis d'accord avec Sirène aussi.
1: D'accord. Stérilé ?
10: Et Aglaé. Et Aglaé, excuse-moi Aglaé, non, de rien.
1: Stérilé ? Stérilé !
27: Moi je les vole, mais CD, je les achète pas.
1: Ah, n'importe quoi. Et Tania, pour finir ?
26: Moi je pense que tu peux acheter les CD avec Euro, mais ça dépend où est-ce que tu veux acheter. Par exemple, si tu veux acheter un grand centre musical comme Virgin, tu peux. Mmh. Si tu veux acheter un supermarché, je pense que ça peut poser des problèmes. Et encore, deuxième chose, je pense que si tu fais les compiles, si c'est bien.
11: Gérard, ils s'en foutent, ils se mouchent.
26: Si tu veux acheter avec Euro, si c'est disque déjà vieux, tu ne peux pas faire ça avec.
10: Qu'est-ce que tu penses de Gérard?
26: C'est ce que je pense. Hein,
1: oui. D'accord, ok. Bon, alors on va faire la conclusion. Donc,
11: ouais!
1: On youpi. Termine parce que ça je pense que ça,
11: on a pris plein de trucs hein.
1: On ouais. a fait quand même
11: grave,
1: le tour
11: grave.
1: Donc alors Sirène, pour toi qu'est-ce que t'en as pensé?
9: Bah écoute, moi je vais te dire que le premier débat était excellent.
1: Mmh.
9: Les questions elles étaient intelligentes et tu leur as prouvé Gégé ce soir, c'est en avant-première mondiale, que tu étais intelligent Gégé.
1: Mmh.
9: Que,
1: okay.
9: que tu avais des facultés intellectuelles.
1: D'accord.
9: Voilà, ah. Bah, je me suis bien amusée.
1: Okay.
9: Voilà.
11: Non, Gérard n'a pas été à la fac, hein, je te le dis tout de suite.
1: Aglaé.
9: Oui.
1: Donc pour toi, la conclusion
9: Moi, j'ai retenu plein de choses. Entre autres, que c'est en 2020, que ça va faire crever tous les vieux, que ça sera que en France, et qu'en Allemagne, on paiera toujours en Deutsche Mark.
1: D'accord. Christine.
10: Ouais, je trouve que le débat était super. Mais bon, l'euro, c'est nul, quoi. C'est trop naze.
1: Mmh.
10: Ça nous prend la tête, quoi.
1: Non, mais sinon, qu'est-ce que t'as pensé, toi, du débat?
10: Ah, il est super.
1: D'accord.
10: Ouais.
1: Stérilé.
27: Bon, j'ai appris beaucoup de choses. C'est sympa qu'on va payer en euros, on paiera plus en francs.
1: Mmh.
27: Et t'as été super. T'es excellent, GG. Okay.
10: Oh, il est super.
9: George Best.
1: Tania.
26: Moi, je pense que c'est comme d'habitude, c'est très original. Une chose que j'ai pas compris, pourquoi tu pensais que je suis très lourd?
1: Non, non, mais c'est bon, ça y est, c'est fini, on n'en parle plus de ça.
11: Si, t'as cru que c'était un travelot, dis pourquoi, Gérard.
1: Non, mais ça y est, mais.
11: Non, mais explique, explique.
1: Ouais, t'écrases, toi, c'est parce que depuis que t'es revenu, c'est le vrai bordel avec toi.
26: Non, écoute, Gérard, parce que tu m'as vu tout à l'heure au studio, tu m'as fait le sourire et tu as essayé de me draguer.
27: Mais c'est ta voix, t'aimes votre cochon.
1: Bon, c'est arrivé, tu dégages, merci. C'est pas
21: stérilé. Quoi, Gérard, il t'a dragué?
26: Oui.
21: Ouais?
26: Oui.
21: Oh là là.
26: Et puis il m'a dit que je suis très
27: heureux. C'est normal, t'es une voix de cochonne.
1: Bon, c'est allez, bonne nuit. Bon, bah moi je peux.
21: Moi, vous...
24: Ouais, c'est Sylvain, j'ai même pas parlé.
1: Toi, t'es encore là, toi, je t'avais dit.
11: Ah oui, je vais te laisser pour le débat quand même.
24: Quand même, pour la conclusion.
1: Bon, là, vas-y.
24: Bah écoute, ouais, débat très sympa, un peu houleux, mais depuis la fin de ce débat, je te considère
27: ouais,
24: quasiment comme mon oncle.
27: Mais je
24: peux
27: pas parler assez des conséquences.
1: Bon, bah moi je peux vous dire que pour une fois ça s'est bien passé à part que depuis que j'ai eu Philippe ça a été le bordel.
27: What?
1: Avec tout le monde parce qu'il a pas, il a pas fait ce qu'on demandait mais c'est pas grave. Sinon moi je pense qu'on a, on a encore quand même pas mal de trucs à essayer de voir. On aura du mal. Non, il y a plus de questions donc merci. Oui.
26: En conclusion, tu pourrais dire quand même aux gens qui nous écoutent qu'est-ce que l'euro?
1: Ben l'euro, en fin de compte, si j'avais eu le temps de pouvoir regarder dans
11: ça, t'as pas le temps, tu cherches du boulot, c'est vrai.
1: Bon, Fildar, merci quand
11: et puis il fait que ça jour et nuit.
1: Bon, toi, non, Manu, non, tu t'écrases, merci.
11: Il fait des câlins à Sandy.
12: Oh, c'est mignon.
1: Entre deux cons, va, que vous êtes.
11: Bah quoi?
1: Entre deux cons comme vous, c'est bien. Hein.
11: Mais non, mais tu peux pas, regarder ce que c'est que l'euro dans un dico, ça prend 5 minutes. Et trouver du boulot et faire l'amour avec Sandy.
1: Écrase un peu.
11: Mais écrase quoi?
1: Écrase, c'est tout. depuis que t'es là, c'est le vrai bordel. Hein. Je te le dis tout de suite, toi. Donc,
11: Tu sais qu'on est payé 10 000 balles de plus pour faire tes débats?
1: Merde!
11: 15 000. Ah, ça a augmenté?
1: Bon, ça y est, vous la fermez un peu là, tous les deux? Bon, allez, c'est simple, on va reprendre le deuxième débat dans moins de 3 minutes. On verra. Avec,
11: non, mais il y a deux disques, là, donc on a le temps.
13: Il y a deux disques, hein, Gérard.
1: Donc, les débats sur l'euro, ils puent avec Gérard, ça c'est pas mal, ça c'est connerie. Toi, t'es vraiment une tâche quand tu mets des disques, ça changera pas. Donc, et puis on se retrouve pour le deuxième débat. À tout de suite.
13: Non, bah non. Non, Gérard.
11: Non, tu relances les numéros comme
13: numéro.
11: Ça
13: oui, le Minitel 70. Parce qu'on est plus que 4.
1: Et alors sinon Minitel comme ils savent pas réagir.
13: Mais
1: c'est,
13: si, mais
1: c'est
13: si,
1: pas
13: ils savent réagir.
1: Non, ils savent réagir en disant des conneries, c'est pas de leur
11: si
1: faute.
11: Si tu veux que Manu il parle du Minitel tout le temps, ça parlera de Sandy tout le temps.
1: Donc, bah ouais. Bon, ça c'est mon problème, c'est pas le vôtre, d'accord
11: ouais, mais...
1: Donc, si vous voulez nous appeler au 0803 08 5000 et 0870 5000, vous pouvez toujours nous joindre et toujours 3615 Copen Radio, rubrique directe. Et on se retrouve tout à l'heure avec le deuxième débat sur la pétanque.
27: Salut.
11: Bon, alors, on se concentre un peu, Gérard, hein. Il y a déjà Maëva, rien que l'idée de savoir que tu viens d'arriver, elle dit, ça y est, je commence à avoir mouillé la culotte parce que Gérard vient d'arriver.
27: Ah, bah, c'est bien.
11: Ça commence à pulser. Parle bien devant ton micro, au moins. Fais l'effort, parce que toi, t'es comme un animateur à la base, donc si t'es obligé de faire pire que les auditeurs, ça va être une catastrophe.
27: Non, mais c'est bien, parce que là, tout ce que j'ai reçu, fais-moi confiance, il y en a une qui est tombée à 17h30, encore sous la porte.
11: Alors, Gérard, pourquoi tu as souhaité absolument à ce qu'on t'appelle ce soir?
27: Eh ben, disons, moi, j'ai souhaité, c'est que je voudrais que ça cesse un peu, parce que là, je commence à en avoir ras-le-bol. Les voisins en ont ras-le-bol.
11: Il faut que t'expliques, c'est concernant quoi? Les auditeurs qui nous écoutent ne savent pas du tout pourquoi t'en as ras-le-bol. C'est ras-le-bol de quoi et pourquoi?
27: Ben, c'est que moi, je voudrais que ça cesse toute votre connerie, là. Vos conneries de sodomie, tout ça, en surpant mon numéro de sécurité sociale, mon
11: pourquoi
27: numéro
11: attends, on t'encule avec ton numéro de sécurité sociale.
27: Ah ouais, non, mais là, je vais dire une chose, tu vois, toi, tu rigoles.
11: Non, mais Gérard, nous, on est au courant, parce qu'on en a entendu parler brièvement, mais mets-toi à la place des auditeurs qui nous écoutent et qui ne savent pas de quoi tu parles, tu balances des trucs. Explique clairement pourquoi t'appelles ce soir.
27: Donc, moi, j'appelle, c'est pour éviter que les gens s'amusent.
11: Mais s'amuse à quoi? On ne comprend rien. Parle français. Explique-toi. Qu'est-ce qu'il veut pas?
27: Déjà la première lettre, c'est évite de parler de nous à la radio.
11: Non mais attends, Gérard. Apparemment, tu comprends pas le français. Tu parles français? Tu comprends le français?
27: Oui, je comprends aussi bien le français que toi.
11: Bon, bah alors, on n'en a pas l'impression. Alors moi, je vais expliquer à ta part ce que j'aurais voulu entendre de ta part. C'est voilà, j'appelle parce que je continue à avoir du courrier. Je commence à en avoir ras-le-bol. C'est à cause du courrier que t'appelles.
27: Oui.
11: Et bah pourquoi tu le dis pas depuis le début? Il faut attendre 1 minute 30 pour savoir pourquoi t'appelles.
27: Moi, le courrier, tu vois, je commence à en avoir ras-le-bol.
11: Alors qu'est-ce qu'il y a dans le courrier?
27: Alors évite de parler de nous à la radio. On n'a pas envie de se faire remarquer dans la cité.
0: beau gosse et gueule d'amour. Soi-disant les avocats de Françoise.
11: C'est exact, ce sont les avocats de Françoise.
0: Ah ouais, bah, bah, ils habitent dans la cité où j'habite.
11: Oui, ils ont 14...
0: Comme par hasard, comme par hasard. Alors en cas de gros problèmes dans la cité, je te donne pas l'appartement. SOS cousin, toi, mon nom de famille. Avec un numéro de téléphone, signé encore beau gosse, espèce de gueule d'amour.
11: Ouais.
0: Hein? Exclusif des nouveaux de, numéros de Gérard, bientôt sur Minitel et IRC.
11: Ah, alors ça c'est vrai, Hugo m'en a parlé, il m'a dit qu'apparemment demain, on devrait avoir des news te concernant, apparemment il y aurait des photos de toi et de ton appartement à l'intérieur sur le site internet.
12: Ouais, il y a des photos de l'intérieur du balcon.
0: Hugo, je vais te dire une chose.
12: Oui, Gérard.
0: Si demain c'est sur internet, moi je dis je ne viens pas.
12: Non mais je crois
0: alors,
12: que ça...
0: c'est à toi de faire gaffe sur internet.
12: Ah mais ça j'y peux rien, c'est la liberté, les gens ils font ce qu'ils veulent.
11: Rigo,
0: mais atteinte à la vie privée des gens,
11: ça je suis d'accord.
0: Ça peut coûter cher.
11: Je suis d'accord.
0: C'est négatif.
11: Tout à fait, mais c'est pas Rigo qui met les photos, donc lui il y est pour rien, il va juste constater. Mais je pense que Rigo a suffisamment de pouvoir et d'impact, et suffisamment performant dans l'internet pour pouvoir interdire l'accès de ses photos sur le site internet. Qu'est-ce qu'il y a d'autre qui n'allait pas encore, Gérard?
0: Alors, toutes les infos sur Gérard, avec un numéro de téléphone,
11: bon, etc.
0: Mon numéro de sécu, mon numéro de compte, ma date de naissance et le nom de famille de Sandy.
11: Bon. Et sinon, t'as reçu aussi un autre courrier, et ça, je m'en souviens plus, mais tu m'en avais touché mot également aujourd'hui, mais là, je m'en souviens plus. C'était quoi? C'était concernant quoi, Fildar? C'était des soirées?
14: Ouais, je crois qu'il y avait... Je sais plus si c'était des soirées, excusez-moi pour l'arsène, ou...
11: Pas grave.
0: Soirée spéciale gay, voilà. Organisée par Gérard, videur Sandy, le bulldog. Sponsor,
11: Te marre pas, Manu, te marre pas. Te marre pas, Manu.
0: Non mais te marre pas Manu parce que toi je dis je vais te casser ta gueule toi pauvre con.
11: Ah carrément, bah merci. Ah bah ouais, non mais là c'est normal t'as...
0: Non, parce que c'est pas un truc à rigoler.
11: Ah non.
0: Quand tu reçois ça dans ta boîte aux lettres, c'est pas marrant.
11: On rigole pas.
0: Alors maintenant, t'as des soirées spéciales sodomie, organisées par moi-même, avec des faux numéros, et puis toujours numéro de l'appartement.
11: Bon.
0: Alors le mec qui s'amuse à faire ça. Il se calme, de cette manière c'est un mec de la cité.
11: Bon, est-ce que Gérard, est-ce que tu peux nous confirmer sur l'antenne comme ça, sans avocat, mais pour rassurer tous les fans de Gérard et de Fun Radio Règle Générale, tu n'organises pas des soirées SM, sadomaso,
0: ni... C'est faux. C'est strictement faux.
11: Bon, ni des soirées sodomie.
0: Non, ça c'est strictement faux.
11: Parce qu'on m'a dit que tu organisais ça en banlieue parisienne.
0: Non, c'est faux. Alors celui qui t'a sorti ça, tu diras pour moi
11: que c'est
0: un con.
11: On a reçu un courrier je vais te lire. Non,
0: bien sûr. Encore des courriers de fesses de babouin.
11: Exactement.
0: Ouais. Ah bah alors, par contre, moi j'ai encore un courrier.
11: Il dit que t'organises des soirées sodomie. Il faut avoir plus de 25 ans et il faut quand même déjà avoir pratiqué moins pendant 2 ans.
0: Ouais. Louis Pigeot, Boris et Sucker, c'est pareil. Il faudra peut-être que vous arrêtiez vos conneries de nous balancer des trucs qui n'ont rien à voir. Parce que ça a été fait dimanche. Ça a été fait dimanche après-midi. Et il y a un papier qui a été glissé ce soir à 17h30 sous la porte.
11: Ouais. Alors ça, en tout cas, t'as Émilie qui vient d'arriver sur le Minitel qui me dit j'ai la chatte qui, enfin je le dis, hein, excusez-moi, c'est un petit peu vulgaire, je transcris exactement ce qui a marqué, je lis texto, je mouille ma culotte à l'idée de savoir que Gérard est sur l'antenne en ce moment. Est-ce qu'il est possible de rentrer en contact avec lui et de pouvoir lui parler?
0: Non.
11: Voilà. Non mais il est trop énervé ce soir, Gérard. Je comprends, je me mets à ta place.
0: Non, parce que là, moi, je vais te dire une chose.
11: Ouais.
0: Tout ça, tu sais où que ça va aller demain? Au commissariat de police, parce que c'est con, parce que
11: ils doivent commencer.
0: Ils doivent rien avec les mêmes écritures.
11: Ils doivent commencer à te connaître hein, quand même au commissariat depuis le temps.
0: Ah bah oui. Ah, ouais, c'est bien.
11: Ah monsieur Gérard, qu'est-ce qui vous amène?
0: Bon. Non mais tu rigoles quoi? Rigole.
11: Non je me suis cogné.
0: Non mais
11: je me suis cogné.
0: Moi, que le mec qui a été chercher mon numéro de compte. Là, par contre, il va avoir des problèmes. Parce que même ma date de naissance, même mon numéro de sécurité sociale, et même le nom de famille à Sandy, fais-moi confiance que ça va chier.
11: Bravo.
0: Et là, je vais pas me laisser faire.
11: Bravo, non mais là...
0: Et là, tu sais que je ne viens pas, tu n'as pas des kilomètres.
11: Il y a 3 bornes, tu peux dire. Je crois qu'il y a 4 km et demi chez toi à la radio. Hein.
0: Ouais. Non, mais c'est bien parce que tous les papiers que j'ai, ça vient du même feutre avec différentes couleurs.
11: Du même feutre. Ah bah alors moi si je te conseille une chose.
15: Non mais je te conseille, Gérard, à ce moment-là, si c'est différentes couleurs, de contacter Monsieur Coloriage.
0: Vas-y, rigole pas.
15: C'est pas moi qui rigole, c'est Fildar qui me conseille ça.
0: Bah, Fildar, il ferait mieux de s'occuper de son cul, lui. Il ferait mieux de s'occuper d'un appartement et de pas nous casser les couilles, lui.
15: Même Fildar applaudit ce que t'es en train de dire parce qu'il sait que t'as entièrement raison.
0: Parce que c'est bizarre. Parce que là, je viens de retourner une carte et derrière, c'est marqué de la barre de beau gosse et de gueule d'amour en vert. Et celui qu'on a reçu ce soir à 17h30, il est marqué en rouge. Marqué de la même personne.
15: Ah mais Gérard, t'es plus un animateur ni un ancien routier, t'es devenu un véritable détective.
0: Ouais, non mais attends, moi maintenant je vais remettre tout ça aux flics, hein, comme ça ils vont constater l'écriture, et ils vont voir...
15: Vous barrez pas, arrêtez de vous marrer.

0: Pas toi?
1: Ouais, c'est vrai, c'est vrai.
0: Bon, alors.
2: Même Sandy, elle en a ras-le-bol.
1: C'est pas toi qui
0: tu peux nous la passer deux secondes? Tu pourrais nous la passer deux secondes?
2: Ouais, je te la passe.
0: Alors, attendez. Non, arrêtez, oh! Calmez-vous parce que Gérard, il va s'énerver. Écoutez, il y a Sandy qui arrive. Sandy!
2: Allô?
0: Bon, alors, Sandy, on t'écoute, Sandy.
3: Oui, moi, Suisse, ce que je voulais dire, c'est que j'en avais vraiment marre de ce qu'ils font.
0: Hein. Ça s'entend, hein, dans le son de ta voix, on sent que t'es énervé.
1: Ah,
0: hein.
1: Grave.
3: Non, mais moi, ce que je voulais dire, c'est qu'ils n'ont pas intérêt à toucher à ma famille, que
0: non,
3: ce soit mon
0: ça,
3: père ou ma soeur.
0: Ça, je suis d'accord. Mais t'inquiète pas, ça n'arrivera pas. Mais c'est surtout à ton GG.
3: Ouais, mais comme ils connaissent déjà mon nom de famille, je pense que c'est
0: vrai
3: qu'il a trouvé. Hein.
0: C'est vrai, mais je sais pas comment vous vous débrouillez pour qu'ils puissent avoir tous ces renseignements, à moins que vous les fassiez rentrer chez vous et qu'ils puissent à votre insu récupérer du courrier, parce qu'on sait quand même que vous êtes assez fanat d'ouvrir la porte facilement à une époque, et qu'en plus Gérard donne son numéro de téléphone, et ça tu en es d'accord sans dire un peu à n'importe qui, c'est normal qu'après vous ayez des problèmes. C'est comme si moi je me...
3: Bah, je pense, oui.
0: Repasse-moi Gérard.
1: Repasse-moi Coqueluche.
2: De quoi?
0: Qu'est-ce que t'as dit?
1: C'est pas Coqueluche.
2: Tu sais qui vient de dire passe-moi Coqueluche?
0: Tu crois que c'est Fildar?
1: Hein? C'est qui des deux?
4: C'est Manu.
1: C'est Fildar.
0: Ah non.
1: C'est qui?
4: Non, c'est pas moi.
0: Ah non, c'est Fildar. Ouais, comme par hasard.
2: Ouais, mais faites gaffe à vos gueules tous les deux.
0: Non, mais ils y sont pour rien, ça va, t'énerves pas sur eux non plus, c'est pas la peine. Mais Gérard, pourquoi tu donnes ton numéro de téléphone à toutes les filles aussi?
2: Non, attends, pour l'instant, le numéro que
0: Françoise,
2: tu as donné.
0: Françoise nous,
2: numéro,
0: a dit,
2: là.
0: Françoise nous a dit que tu donnais ton numéro de téléphone à tout le monde. Enfin, c'est,
2: ah bon?
0: Non, enfin, c'est pas elle qui nous l'a dit, c'est quelqu'un qui nous a dit qu'elle le disait.
2: Ah bon, il paraît que j'aurais dit à Françoise que je donnais mon numéro de téléphone à tout le monde.
0: C'est pas elle qui nous l'a dit. Bon, alors.
2: Qu'elle aurait dit à quelqu'un que je le donnais à tout le monde.
0: Bon, on va voir Pascal dans un instant, mais j'aimerais bien que vous m'appeliez Françoise quand même pour qu'on essaye de résoudre ce petit problème en direct live, hein, en famille, s'il vous plaît. Donc Gérard, tu ne bouges pas.
2: Mm-hmm.
0: Hein, on va régler nos petits. Françoise n'y est pour rien. J'ai entendu dire qu'il y avait quelqu'un de son entourage qui disait que elle disait que tu donnais ton numéro de téléphone à tout le monde. Est-ce qu'elle est là,
1: Françoise? C'est occupé.
0: Bon, bah, Françoise, je sais que tu écoutes l'émission. Je t'en supplie, si tu veux, effectivement, est-ce que ton esprit, enfin, je veux dire, comment dire, ton... comment on pourrait tourner ça? Ton image... Non, ta... ta beauté soit blanche?
1: Ça peut être bien.
0: Non, ça peut être bien que ta beauté soit blanche.
1: Ouais.
0: Raccroche ton téléphone et on va essayer de te joindre. Gérard, tu restes patient? Merci beaucoup d'avance.
2: Ouais.
0: Tu as eu beaucoup d'appels sur le standard ainsi que sur le Minitel de gens qui sont solidaires avec toi et qui comprennent ton problème.
1: Ouais.
0: On a même Figio qui est en ce moment sur le site internet mais qui ne souhaite absolument pas discuter avec toi en direct, tout comme Françoise qui continue à faire la fine bouche. Ah là ?
2: Ouais.
0: Ah, bravo Françoise !
3: Salut Max !
0: Alors, donc Gérard, je te disais, beaucoup de gens sont derrière toi et tout le monde est persuadé que Françoise n'y est pour rien. Et justement, Françoise, donc, qu'est-ce que c'est que ce truc?
3: Bah, j'en sais rien. Déjà que dès que j'ai raccroché, parce que vous avez demandé de raccrocher
0: vite fait,
3: il y a un petit con, il n'arrêtait pas de bloquer ma ligne exprès. Alors, ce petit con-là, il va être repéré vite fait parce que, manque de peau, c'est que j'ai un appareil qui note les numéros de téléphone.
0: Oh. Alors là, lui...
3: Il va se faire baiser par la police directement.
0: Déjà...
3: J'attends, je vais faire comme Gérard, je vais attendre demain, donner le numéro que justement qui s'est inscrit sur mon appareil.
0: Ton appareil dentaire
3: Non, déconne pas, Max.
0: Ah, t'as raison.
3: Non,
0: je m'excuse,
3: mais...
0: je me mets à genoux pour toi. Excuse-moi. Allah, je suis désolé. Bon,
3: non,
0: allez.
3: Max,
0: non, allez.
3: Non, mais c'est vrai que
0: non,
3: c'est vrai qu'on commence à en avoir ras-le-bol, hein, que ce soit Gérard, moi, et même Sandy, on en a ras-le-bol. Hein.
0: Mais tu crois que moi, j'en ai pas marre? Tu crois que moi, ça me fait rien?
3: Mais à quoi ça leur sert, ces petits cons, là?
0: Mais j'en sais rien, moi. À quoi ça vous sert, bande de petits cons?
3: C'est pas des petits cons,
2: Mathieu,
3: c'est des
2: clés,
3: c'est tout ce qu'on veut.
0: C'est des cons.
2: Attends, Françoise.
3: Ouais,
2: je m'excuse de couper la parole. Moi, l'espèce de petit con de Mathieu, je voudrais bien savoir, t'as pu savoir que mon numéro de portable était sur Internet.
3: Mathieu, c'est qui ça encore celui-là?
2: Non, mais c'est un mec qui vient de m'appeler, qui m'a sur mon portable, en me disant comme quoi que mon numéro est sur Internet. Alors, Rigo, tu me contrôles ça tout de suite, s'il te plaît, et tu me le retires.
4: Problème, Gérard.
0: Mais parce attends, Gérard, faut que tu comprennes une chose par rapport à Rigo. C'est que Rigo, il peut constater que ton numéro est sur un site internet. Maintenant, il n'a pas le pouvoir de pouvoir l'enlever.
2: Non, mais attends, dans ces cas-là, qui c'est qui l'a mis sur le.
0: Non, mais dans ces cas-là, tu fais bien de me le dire. Ça veut dire qu'on est peut-être avec un mec qui n'est pas compétent. On va le virer, on va mettre quelqu'un d'autre. On va mettre un informaticien à la place de Rigo.
4: Je vais faire appel à la brigade du net. La brigade des.
0: Parce qu'il y a la brigade. Il y a la brigade du net, effectivement. Hein. Eh oui, Gérard.
2: Non, mais.

0: Faut quand même faire gaffe quand je donne des numéros.
1: Non mais c'est toi qui les donnes à tout le monde aussi, tes numéros, espèce d'abruti.
0: Non, mais attends, numéro de portable, là, celui-là.
1: Oui.
0: Comment que ça se fait qu'il est déjà apparu sur Internet parce que je l'avais pas donné?
1: Parce qu'il doit y avoir des gens qui te connaissent et qui travaillent au France Télécom et qui récupèrent ton numéro et qui le donnent à tout le monde.
0: Non. Attends, parce que moi, je me suis renseigné. Normalement, les portables n'ont rien à voir.
1: Attendez.
0: C'est pas possible.
1: C'est pas possible. Attendez, mes amours, parce que là, vous êtes tous les deux à parler en même temps. Françoise, tu voulais rajouter quelque chose, peut-être?
2: J'ai dit que les numéros de portable, c'est impossible de les avoir sur France Télécom.
1: D'accord, ok. Bah, c'est ce que je voulais savoir. Bah, merci en tous les cas, tous les deux. Merci à François, en tous les cas, d'avoir bien voulu témoigner sur cette antenne, parce que c'était pas évident. Il fallait avoir le courage de le faire, et tu en as eu le courage.
2: Bah,
1: et c'est ça qui est bien. Madame Françoise,
2: ouais.
1: Par les pouvoirs qui me sont conférés, je vous déclare libre comme une huître et comme une grosse moule nantaise.
2: Ouais, d'accord.
1: À part ça, ma petite Françoise, comment vas-tu?
2: À part ça, ça va.
1: Bon, la vie est belle.
2: Je t'ai laissé 3 messages sur ton répondeur, mais Olivier Delapro, il a pas l'air de le faire passer.
1: Non, c'est Manu qui décortique le répondeur.
2: Manu, c'est
3: à quelle heure,
1: À quelle heure, parce que Françoise, ça lui dit rien.
2: 9h15.
3: 21h.
2: 9h15 du matin.
1: Du matin?
2: Du non. Matin, ouais.
1: Quand?
2: Ce matin.
1: Ce matin?
2: Ouais.
1: Non.
2: C'est même un truc.
1: Il dit que non.
3: Ah non.
2: Alors ça m'étonnerait.
1: Voilà.
3: T'es ouf, j'ai que des boosts sur le répondeur.
1: Il y avait rien de potable à passer?
2: Ah si, j'ai passé une musique.
3: Non, franchement non.
1: Non, y a rien que de la merde.
2: J'ai passé une musique, c'est un jingle qu'on m'a envoyé.
1: Ah oui, d'accord, mais est-ce que tu as parlé toi dessus?
2: Bah disons que j'ai laissé après parce que c'est Gaël qui fait le répondeur.
1: Non, c'est pas Gaël, oh là là, elle confond tout la petite. Surtout tu dis bien que c'est toi, parce que si on sait pas que c'est toi, on fera rien, forcément si tu donnes pas.
2: Je laisse seulement mon numéro de téléphone.
1: Bah non, mais ça sert à rien, on peut pas avec ton numéro de téléphone tout le temps deviner, on peut pas se rappeler, voilà, et t'es tout bidon d'après ce que dit Manu. Bon, Gérard, quelque chose à rajouter?
0: Bah moi, ce que j'ai rajouté, moi je préviens d'une chose, c'est que on est lundi.
1: Ouais.
0: Il est 20.
1: Non mais Gérard, si tu sais pour dire aux gens que
0: non,
1: si. Gérard, je sais d'avance ce que tu vas dire. Tu vas dire que si d'ici demain ça se calme pas, tu viens pas jeudi.
0: Voilà.
1: Alors si t'en parles à l'antenne, forcément les gamins vont faire exprès que ça ne se calme pas pour que tu viennes pas jeudi. Et si tu viens pas jeudi, c'est-à-dire que tu ne remplis pas tes fonctions, je te rappelle que tu as un contrat vis-à-vis de la radio.
0: Ouais, mais,
1: moi je vais être très clair, si tu ne viens pas jeudi, ce n'est pas un problème, parce qu'une fois tu as souhaité ne pas venir, et je t'avoue que ça nous gênait pas, dans ces cas-là, il faut nous le dire tout de suite et je romps ton contrat, et comme ça tu es libre comme l'air et tu pourras de nouveau vaquer à tes occupations, c'est-à-dire à glander, à dormir.
0: Non, mais moi, dans ces cas-là, moi je fais une chose,
1: ouais.
0: Parce que dans ces cas-là, si tu me romps mon contrat, moi dans ces cas-là...
1: Bah si tu viens pas jeudi, oui.
0: Non,
1: c'est
0: mais
1: clair.
0: Attends, moi je laisse jusqu'à mercredi.
1: Ah non.
0: Pas plus.
1: Pas d'ultimatum, si.
0: Si.
1: Alors vas-y, dis que c'est un ultimatum.
0: Moi, je donne jusqu'à mercredi matin, si mercredi soir... À 23h, je t'appellerai pas dans le bureau.
1: Bon, enfin bref, tu m'appelleras et alors?
0: Je t'appellerai, et si ça continue, jeudi tu me vois pas.
1: D'accord, si tu viens pas jeudi, c'est même plus la peine de venir, je te le dis en direct live devant tout le monde pour que tout le monde ne dise pas qu'après on aurait fait des trucs en douce. Moi je te le dis en direct, si tu viens pas jeudi, quoi qu'il arrive, à ce moment-là, il n'y a plus de contrat et tu viendras plus jamais.
0: Dans ces cas-là, je voudrais bien savoir quel est le petit connard qui s'amuse à faire ça.
1: Je n'en sais rien, mais menez une enquête, vous, au lieu de rester là au téléphone à rien foutre.
3: J'ai la VRP là au téléphone.
1: Ah bon, d'accord, on est avec le VRP. Alors, on peut FBI. Peut-être.
0: Ouais, mais attends, ton histoire d'AFP et tout ça, j'y crois pas parce
1: non,
0: que.
1: Non.
0: C'est Olivier Delapro qui me paye l'AFP.
1: Non,
3: j'ai
1: non.
3: C'est Scully là. Bon, elle bosse pour toi là, Gérard.
0: Mais arrêtez derrière.
3: Moi, j'ai le chien de Colombo.
0: Arrêtez vos conneries.
1: Gérard.
0: Arrêtez vos conneries.
1: Arrêtez de gueuler.
0: Stop. Vous faites votre boulot, vous cherchez des auditeurs pour Max.
1: Voilà, des auditeurs. Gérard, arrête de dire des conneries parce que des auditeurs, on en a plein qui attendent. Moi, ce que je voudrais simplement dire à Fildar et à Manu, c'est que bon, on est en contact apparemment. Ils disent que Manu dit qu'on sera en contact avec le FBI.
3: Ouais.
0: Bon, ouais, mais attends.
3: Je suis en train de négocier.
0: Fais-moi confiance que lui, je vais mettre deux cailles dans sa gueule parce que le FBI, j'en ai marre. Parce que c'est lui qui fait des conneries. Alors tu me casses pas les couilles. D'accord, Fildar.
3: Attends, j'ai Del Cooper.
1: Non, c'est Manu. Manu dit qu'il est en contact avec Scully.
3: Et Del Cooper.
0: Non, mais attends. Alors, dans ce cas-là, tu les prends, tu les calmes. Ok, salut.
1: Bah, attends. Oh non.
3: Tiens.
1: Oh là là. Quel spectacle. Ça fait 3 ans et demi qu'il nous fait le même plan. Il s'énerve pour un oui, pour un non. T'as vu Françoise quand même?
2: Bah, de toute façon, il a raison. Hein. Je te signale qu'il a raison.
1: Ceci dit, vous allez vous calmer un peu, d'accord?
3: Attends, c'est bon, il y a Starsky Hutch qui arrive chez Gérard là.
1: Non, mais. Déjà qu'il y en a un des deux qui est mort. Bravo.
2: Eh,
1: il y en a un des deux qui est mort.
4: De quoi? Mais si.
1: Starsky Hutch. Il y en a un des deux qui est mort.
3: Mais non, c'est sa femme qui est
1: mort. Oui, mais il y en a un des deux qui est mort, non?
2: Non, pas du tout.
1: Il y en a un qui boit beaucoup.
3: Mais non,
1: l'un des deux qui est dead.
5: C'est la voiture, la voiture.
1: Non, je sais qu'elle a la fille, elle a la mère, mais je crois que l'autre aussi il est mort. Non,
3: ils sont en pleine forme, ils vont refaire une série et tout là.
1: Ouais,
3: Starsky Hutch mort, non mais n'importe quoi.
1: Ah bon, merde.
3: Non.
1: Françoise.
2: Ouais.
1: Bon, ils sont pas morts, Starsky Hutch?
2: Mais non, pas du tout.
1: Je crois qu'ils étaient morts, moi.
2: Mais non, dans la famille Hutchinson. Qu'ils ont été atteints du sida.
1: Ah oui, c'est ça, voilà, d'accord. Okay. Oui, ça, je sais, c'était la même. Bon, hey, tu passeras le bonjour à Huggy les bons tuyaux. Il faudrait que Huggy l'appelle Gérard.
5: Balance le numéro de téléphone.
1: Ils donneraient rendez-vous devant un jukebox.
2: Non, mais Max.
3: Faut faire un billard.
2: Max.
1: Oui, Françoise.
2: Vous avez l'air de plaisanter.
1: Mais pas du tout.
2: Non, mais c'est pas de la plaisanterie, parce que c'est vrai qu'on a plus de vie.
1: Mais je sais bien. Attends, Françoise, Françoise, je rencontre moi aussi au quotidien le même problème. Le problème, c'est que Gérard.
2: Gérard.
1: Non, mais attends. Bah oui, mais qu'est-ce que tu veux que j'y fasse? Vous venez, vous passez à l'antenne. À un moment donné, vous donnez votre numéro de téléphone à plein de gens.
2: Je suis désolée, moi, ils l'ont eu sans faire exprès, si tu te rappelles. C'était un soir.
1: Françoise, très honnêtement, Françoise, je vais pas essayer, je sais, je vais pas essayer de remettre de l'eau dans le vin. Il suffirait d'appeler les France Télécom en espace de une demi-journée.
2: Non, mais. Il est pas sur l'annuaire, je veux dire.
1: En une demi-journée, tu pourrais changer de numéro de téléphone et
2: je
1: après.
2: Ne veux pas, c'est toi qui vas me payer ma ligne, peut-être.
1: Mais ça paye pas, tu changes un numéro de téléphone, oui. C'est gratuit.
2: Ouais, si je me fous sur la liste rouge.
1: Mais c'est pas une. Mais non, mais
2: soit. Je te signale.
1: Françoise, je crois que tu n'as pas compris. Tu changerais de numéro de téléphone déjà rien que ça.
2: Ouais.
1: Pour commencer. Et après, la liste rouge, ça coûte 15 balles.
2: Et alors, j'ai pas 15 balles à foutre.
1: Eh ben, je te filerai 15 balles dans ces cas-là, si tu veux.
2: Tu parles.
1: Bah oui, je te les donnerai.
2: Tu m'as toujours dit qu'au mois de septembre, tu devais me donner un peu d'argent. Hein?
1: Je t'ai dit ça, moi.
2: Oui, tu m'as dit ça. Et ça fait pratiquement 3 ans que tu me le dis.
1: Non, ça fait pas pratiquement. Non, François, ça fait pas pratiquement 3 ans. T'es une menteuse. Ça fait. Je t'avais dit que je te donnerais de l'argent comme Gérard si t'étais amené à faire quelque chose d'intéressant. Or, comme t'appelles jamais et que tu ne fais jamais rien, je vois pas pourquoi je te paierais.
2: Parce que tu me proposes pas.
1: Bah, parce que je te propose pas. C'est pas moi de te le proposer. C'est à toi de me proposer des idées. Je vais quand même pas bosser à ta place.
2: Moi, je veux avoir une rubrique. C'est consoler les gens vis-à-vis du cœur.
1: Ah oui, mais là, c'était Love and Fun.
2: Non.
1: Si.
2: Mais consoler les gens qu'ils appellent, les conseillers vis-à-vis.
1: Ah ouais, mais moi, je le fais déjà, ça.
2: Disons que je peux le faire pendant une heure.
1: Non. On va y réfléchir, ouais. D'accord. Mais arrête de dire des bêtises à l'antenne. Quand t'avais promis de l'argent, t'avais promis, on t'a rien promis du tout. Tu te fais un petit peu, sur les comètes là, t'es un petit peu dans les nuages. Ah oui, Françoise, quand même, faut pas exagérer. J'ai dit que je verrai, je t'ai jamais promis quoi que ce soit. Au même titre que Gérard, jusqu'à quand j'ai plus.
2: Mais ça n'empêche pas que Gérard, il est embauché.
1: La différence entre Gérard et toi, c'est que Gérard, lui, il vient faire de la radio pendant très longtemps et dans les studios et en direct, alors que toi, t'es chez toi, ça dure 2 minutes et qu'on te rappelle et ça te coûte pas vraiment très cher. Maintenant, tu considères que tu es remplaçable et machin, on t'a prouvé le contraire, qu'on pouvait très bien se passer des gens. On prend le plaisir de vous avoir au téléphone. Maintenant, on n'oblige personne à appeler. Hein. On vous appelle quand il y a un problème. Vous décrochez, vous êtes là, vous n'êtes pas là. Et je pense pas, Françoise, on te demande tous les soirs de passer sur l'antenne.
2: Non, pas du tout.
1: Bon, voilà, depuis que je suis revenu le soir, t'as dû passer à peu près 3 fois en l'espace.
2: À peu près, ouais.
1: Bon, bah alors, tu vois que c'est pas énorme. Donc, s'il fallait payer les gens aujourd'hui, il y en a un que je devrais payer bien plus que toi aujourd'hui, c'est bien Christian.
4: Ah ouais.
1: Ah ouais. Mais c'est pour le plaisir de passer à l'antenne.
2: Ouais.
1: Bah oui. Toi, tu t'emballes toujours pour un oui, pour un non, mais c'est dingue, il faudrait payer tous les auditeurs.
2: Ah ouais. Non, il faut pas payer tous les auditeurs, c'est pas vrai.
1: Ah bon?
3: Non, mais surtout, Françoise, le problème que t'as, c'est que t'as des avocats et ces soi-disant avocats, en fait, au lieu de t'aider, ils t'embourbent.
2: Des avocats, tu parles.
3: Non, parce qu'ils te mentent, ils te disent n'importe quoi et toi, tu les crois.
1: Eh oui,
2: n'importe
1: toi, tu...
2: quoi?
1: Mais si.
2: Moi, je m'appelle pas Gérard, je te signale.
1: Mais, Françoise, tu crois bien des gamins. Tu crois des gamins de 15 ans, même des gamins de 15 ans te font croire n'importe quoi.
2: Non.
1: Si.
2: Par contre, je vais te demander, Max.
1: Oui.
3: T'as
2: pas donné des photos de l'anniversaire à Gérard?
1: Ah non. Ah non, non, pas du tout, non, absolument pas, non.
2: Parce que t'en avais tiré, si tu te rappelles, il y avait le masque et tout ça, qu'à un moment que j'étais collé.
1: Il y a 2 ans.
2: Eh ben oui, il y a 2 ans, mais Gérard, il est là, ces photos-là.
1: Et on m'aurait dit ouais, qu'effectivement, il aurait récupéré toutes les photos.
2: Ouais, et il s'amuse à les vendre, je te signale.
1: Ouais, alors, qui t'a dit ça encore une fois?
2: Ah.
1: Mais tu vois, tu crois tout et n'importe quoi. Mais tu crois. C'est pas vrai. Mais tu crois n'importe quoi. Mais c'est des gamins de 15 ans qui te font croire des choses pareilles. Oh, bah écoute, merde.
2: Parce que, justement.
1: Bah écoute, moi, je vais te dire une bonne chose. Il y a Christian de la Salle Saint-Cloud qui m'aurait dit que toi, t'aurais récupéré des émissions, que tu les enregistrais, que tu faisais des duplicatas et que tu les vendais 100 francs.
2: Bah oui, à la preuve.
1: Et bah alors, pourquoi t'as besoin d'argent alors? Puisque t'as de l'argent.
2: Et quelle émission?
1: Toutes les émissions du soir pour tous ceux qui n'ont pas eu la chance de pouvoir les écouter en direct, les routiers.
2: Attends, il se branle pas, Christian.
1: Et toi, tu te branles pas non plus en croyant que Gérard vend des photos?
2: Non, lui non plus,
1: je te signale. Non, mais tu crois franchement que Gérard va récupérer des photos d'anniversaire d'il y a 2 ans et va vendre des photos?
2: Ouais.
1: Ah bah écoute, moi je te dis qu'il faut croire également ce que nous dit Christian, à savoir que toi, tu enregistres des émissions avec des cassettes et qu'en plus de ça, tu les vends à plus de 100 francs aux routiers qui ont pas eu la chance d'écouter l'émission.
2: C'est vraiment n'importe quoi celui-là.
1: Eh bah toi aussi, je peux te dire que tu dis n'importe quoi par rapport à Gérard, parce que tu n'as aucune preuve de ça et c'est encore des gamins de 15 ans qui te font gober des conneries et toi, bien entendu, t'es là, tu gobes.
2: Ouais, c'est ça.
1: Bah oui, bien sûr, François, tu le sais bien. Allons.
2: Mais oui.
1: Bah oui, tu vois, t'es gêné presque, parce que c'est vrai que c'est des conneries.
2: Pas du tout.
1: Françoise, quand même, franchement, t'es là, il y a des moments, franchement, t'as pas les pieds sur terre. Ouais, une si jolie femme de 37 ans comme toi. Comment?
2: Je te signale que j'ai pas 37 ans, j'ai 39 ans.
1: Mais tu en fais que 37. Tu es plus jeune. Laisse-moi te chanter une chanson, Françoise, pour te remonter.
2: Comment ça?
1: Quoi?
2: J'ai dit, je veux pas tes chansons, tu peux t'égarer.
1: Arrête de jouer à la comédie, tu sais très bien que tu es amoureuse de moi. Allons,
2: ouais,
1: écoute bien ça.

0: ce soir sur l'antenne.
1: C'est vrai?
0: D'accord, ok.
1: Alors plus jamais je te passe à l'antenne. Ah bah ce soir on s'est fait des amis hein. Voyez-vous comment ils pètent les plombs ces gens-là, c'est qu'ils sont rien, on essaie, enfin c'est pas qu'on veut essayer d'en faire quelque chose et qu'ils nous doivent tout, mais on essaie d'être sympa. Ils croivent des choses par des gamins de 15 ou 16 ans. Bande de petits cons qui m'écoutaient. Bande de petites merdes. Hein? Vous avez bien joué, hein? Vous avez bien fait.
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3: Non putain.
4: Quoi?
5: Tout de suite, nous rejoignons Gérard.
4: Ah mon pote.
3: C'est salut Gigi, c'est quoi ce jingle?
4: Je sais pas,
3: merde.
4: C'est Max qui l'a calé.
3: Non.
4: Attends, moi je viens d'arriver.
3: Ouais, salut à toute l'équipe, salut Manu.
4: Salut
6: Gigi, on s'était pas vu, ça va bien?
3: Salut Phil Dar, salut Rigo.
4: Salut Gérard, ça va bien?
3: Le retour de Rigo.
7: Ah. Tout à fait.
3: Alors Rigo, il va vous donner le site internet.
4: Bravo Rigo. Merci. Papa Rigo.
3: Il va vous donner le site internet.
7: Alors vous allez sur le site de Voilà, voilà.fr et vous allez dans le chat de Voilà, tout simplement. Il y a.
4: Voilà quoi.
7: Voilà quoi. Vous allez sur le salon Fun Radio et on est tous là et voilà, c'est génial.
3: Donc
7: on s'éclate hein, en fait, je voulais dire à tous les gens qui vont arriver, on s'éclate grave.
3: Ouais bah j'espère qu'on va être nombreux.
7: On l'est déjà.
4: Ah, il y a au moins 10 personnes là.
7: Hein? Ouais, mais c'est parce que je suis à part, mais en fait, il y a plus de 2500 connectés quand même.
4: Très bien déjà.
3: Bon, ça va, ça commence bien.
4: Ouais, ça commence bien pour une fois.
3: Donne le sondage.
4: Anka, le sondage vite.
6: Allez, mais
4: Mike. Oh là là là, c'est pas carré ce soir, ça commence mal hein. Ça commence mal.
3: Alors, on va pour ce donc c'est un débat sur le chômage et pour ça on accueille Dédé le branleur, 28 ans de Paris. Bonsoir à toi.
8: Salut Gérard. Bonsoir tout le monde.
4: Bonsoir
8: Gab.
3: NPE.
9: Bonsoir.
3: Bonsoir. 25 ans de Tours, on écoute Fun Radio sur 102.8 Paris, 101.9.
9: Exact. Bonsoir tout le monde. Bonsoir Hugo.
7: Bonsoir.
3: René Rémy.
8: Bonsoir Rigo.
7: Bonsoir mon pote.
3: René Rémy.
8: Oui bonsoir, c'est Rémy, j'ai 26 ans, j'appelle de Poitiers, on écoute sur 100. Bonsoir tout le monde, bonsoir l'équipe, bonsoir GG,
3: bonsoir
8: les auditeurs.
3: Et pour terminer, Cédric, 24 ans, Paris, 101.9, bonsoir.
8: Oui. Bonsoir.
4: C'est
8: bonsoir.
4: À Cédric hein.
8: Oui, c'est à Cédric.
3: Ah ouais, mais faudra peut-être mieux les marquer.
4: Ah, faudra peut-être mieux lire. Hein.
3: Ouais, ben pour moi les A, ça se fait pas comme ça. D'accord.
8: Oui, mais c'est agrammatical.
3: D'accord, bon, on s'en fout. Donc, débat sur le chômage. Alors, première question, qu'est-ce que le chômage? Donc, à Cédric.
8: Oui, alors, le chômage, effectivement, c'est... Ah, attention, là.
3: Alors, là... À Cédric.
8: Oui, je cherche.
4: J'ai un semouche, hein, deux secondes.
8: Attends. Gérard,
10: laisse du temps, le temps qu'il décroche, il sèche.
8: Oh, punaise. Attends, bon. je sais ce que c'est.
3: Bon, alors, René Rémy.
4: T'as un dico ou pas? T'as un dico?
3: Non, tu cherches pas dans le dictionnaire,
8: bon,
3: d'accord?
8: Alors, je sais ce que c'est que le chômage.
3: Non, tu cherches pas dans le dictionnaire, je viens de te dire.
8: Oh, bah tant pis, reste une chance.
3: René Rémy, pardon.
10: Ouais, donc RMI, tu peux appeler RMI. Hein. Bah écoute, le chômage, c'est quand même le fléau de notre société moderne, hein, quand même. Il faut le dire.
3: Précise.
10: Bah t'es d'accord avec moi quand même.
3: Oh là.
10: Je pense que t'as vécu le problème pendant quelques années. Et c'est un problème qui gangrène notre société hein, quand même.
8: Mais précise, c'est quel fléau?
10: Bah c'est le fléau du chômage. C'est-à-dire qu'en fait les gens ils restent à la maison en survêt et en pantoufles.
8: Ah ouais, c'est dégueulasse.
10: Plutôt que d'aller travailler pour faire de l'argent pour nourrir leur famille quoi.
8: Regardez le big deal là pendant que nous on paye nos impôts.
10: Voilà tout ça. Et exactement.
3: Dédé le branleur, tu t'écrases.
10: Et ils vivent avec l'argent de ceux qui cotisent. Voilà ce que c'est le chômage.
3: Dédé le branleur, tu t'écrases s'il te plaît.
8: Parasite.
10: Il a raison, il m'aide un peu, quoi.
3: Ouais, bah, c'est à toi que je pose la question, c'est pas d'aider le branleur.
10: Est-ce que ma réponse te convient, Gérard?
3: Oh, ouais. NPE.
9: Eh bien, le chômage, c'est en fait l'absence de... Comment on appelle ça? Bah, de travail.
10: L'absence totale, hein.
9: L'absence totale, ouais. En fait, moins t'en fais, moins t'as envie d'en foutre, et de toute façon, t'en feras jamais.
3: Qui c'est qui s'amuse avec les téléphones?
9: Pas moi. Mais toi, même si tu veux, tu peux trouver des petits boulots d'appoint, genre dans, je sais pas, éducation nationale, n'importe quoi, c'est quand même du chômage.
8: Allô? T'as trouvé?
9: Tu vois?
3: Dédé le branleur.
8: Oui. Bon, déjà, c'est bien mal parti entre nous, Gérard. Déjà, je voulais te dire bonsoir. Comment ça va? Est-ce que t'as bien kiffé la PlayStation?
3: On est dans le débat, on n'est plus sur la PlayStation.
8: D'accord. Donc, attends, parce qu'il y a un haut-parleur. Voilà, ça va mieux? Moi, pour le chômage, je dirais comme mes collègues, je dirais que c'est un arrêt du travail non définitif, hein, parce qu'on peut toujours mettre un petit coup si on coule au fond de la piscine pour remonter. Gérard, si t'aimes bien ma métaphore,
9: c'est
8: vrai qu'on peut reprendre.
10: Ouais.
8: c'est jamais définitif le chômage, tu sais bien.
3: Bah oui, mais ça.
8: Toi, t'as eu une petite période creuse. Bon bah, tu t'es levé le matin, t'as
10: tu t'es pris en main.
8: Tu t'es pris en main. Tu t'es dit bon bah, je vais devenir un homme, je vais vendre des yaourts. Mmh. Et là, je trouve ça louable.
10: C'est vrai que c'est beau.
8: Louable, pardon.
3: Mmh. Mmh. Ok.
8: Voilà.
3: Bon alors, à Cédric, t'as fini de regarder dans le dictionnaire.
9: Oui,
3: tu peux répondre.
9: Oui, je sais, je
8: suis mis dans la poche.
10: Excusez-moi. Alors je pense en fait que le chômage serait une cessation contrainte de l'activité professionnelle d'une personne, le plus souvent après un licenciement.
3: Alors à Cédric, écoute-moi bien, à Cédric.
8: T'es dans la merde.
3: À Cédric, un conseil que je te donne.
10: Oui.
3: Je te le dirai pas plusieurs fois.
8: C'est
3: tu réponds sans regarder dans le dictionnaire ou je vais te penser de te zapper.
1: Ouais.
3: Ça va être clair, net et précis.
0: Aïe, aïe, aïe.
3: Et on a de quoi zapper les gens ce
8: soir. Tout à fait.
10: Il y a du monde derrière. Hein.
3: Et on a du monde qui attend justement qui veut réagir.
8: Un pic d'audience. D'accord.
3: Alors, Cédric, fais gaffe à toi quand même.
10: J'ai joué.
3: Bon. Alors maintenant, tu vas répondre à part lire ce qui est marqué sur le dico.
10: Vas-y, c'est un peu ce qui était marqué. Ça va ? Mais je lis pas.
3: Non, mais attends, tu te fous de ma gueule ou quoi là ?
10: Non, franchement.
1: Tu prends le train.
3: Tu choisis lequel que tu veux.
10: Bon, lequel que je veux quoi ?
3: Te fous de ma gueule ou.
10: Non, excuse-moi. Je vais me tenir à carreau.
3: Mais bon alors, tu réponds.
8: Tu vas répondre.
10: Ah, le chômage. Eh ben, c'est quand on travaille plus. On sort de l'école.
3: Hey.
10: Quoi ?
8: Qu'est-ce que c'est que ça, Gérard ?
10: Oh là là,
8: t'as abusé.
10: Excusez-moi, on peut pas commencer comme ça.
3: Ah, Cédric !
8: Hop là !
9: Voilà.
3: Ah bon ?
8: Voilà. Bien joué, Gérard.
3: Ouais, alors ce coup-là, lui, il a tout compris.
10: Voilà.
3: Bah. Alors, qu'est-ce que je voulais dire sur le chômage ? Bah, pas grand-chose, hein. Tout le monde a répondu à peu près...
10: Ouais,
1: et toi, c'est quoi ta vraie def ?
10: Ouais, ta définition à
3: toi. De manière, c'est ça. Anne, PE, tu vas commencer par fermer ta grande gueule. Sinon,
10: c'est vrai.
3: Tu vas zapper aussi.
9: Mais j'ai rien dit du tout.
1: C'est pas grave. Laissez Gérard donner sa def, on verra après si on est d'accord ou pas.
9: Il m'a fait rire avec ta def, hein.
1: D'accord.
10: Ouais, je sais. Moi aussi, tu me fais demander.
3: N'importe quoi.
1: Vas-y, Gérard.
3: Donc, le chômage, c'est sûr que c'est une activité que vous avez, que j'ai eue et que je n'ai pas eu pu revoir après. Donc, maintenant, j'ai retrouvé.
1: Tu penses pouvoir un jour retrouver le chômage ou quoi?
3: Ben, j'ai retrouvé un petit job et maintenant, je suis tranquille. Dédé le branleur, tu fermes ta gueule quand je parle, s'il te plaît, merci.
8: Excuse-moi.
3: D'accord. Donc voilà ce que ça voulait dire, le chômage exactement.
1: Donc en fait en ce moment, toi t'as un boulot, et donc le chômage ne t'attire plus du tout.
3: Bah non.
8: En ce moment.
1: Mais tu penses que ça va revenir par la suite ?
3: Bah non, je pense pas parce que pour l'instant ça se passe.
1: Non mais tu penses que t'auras envie, je te demande pas si tu vas être au chômage, je te demande si tu auras envie d'être au chômage par la suite.
3: Bah non.
10: Bon, c'était quand même la belle époque hein, quand même.
3: Ouais mais là c'est parce que c'est suite à un accident, c'est tout, je me suis retrouvé comme ça, c'est tout.
10: Tu l'as bien vécu toi
3: ton... Anne PE, tu arrêtes de dire aïe parce que tout à l'heure tu vas faire ouille dans ton lit.
10: Voilà.
3: Clair, net et précis.
9: Manu arrête.
3: Ça fait déjà, c'est pas Manu, ça fait toi deux fois depuis tout à l'heure.
10: Aïe.
3: D'accord ?
9: À moi.
3: Ouais, bah fais gaffe à toi.
0: Aïe.
3: Un conseil averti en bon deux.
10: Ouais.
3: Oh
1: Tu sais que c'est presque du français, ça, Gérard. Aïe.
3: Manu, tu voulais dire ?
1: Non, je voulais dire très beau, très belle définition, un conseil averti en vos deux, très beau.
3: On a personne d'autre
1: Si, on a Tonton Dublet, bonsoir.
11: Bonsoir,
10: Tonton. Gérard. Salut, Tonton.
3: T'appelles d'où ?
11: J'appelle d'Épinay-sur-Seine.
3: Et t'as pas un téléphone encore plus pourri que ça ?
10: C'est la parabole.
11: Très, très bien, mon téléphone.
3: Oh, bah alors là.
1: Ah oui, c'est mieux.
11: Ah, excusez-moi,
1: je faisais juste un test.
3: Donc, pour toi, qu'est-ce qu'est le chômage ?
11: Ah, le chômage, ben, c'est quand tous les immigrés, ils ont dit c'est fini le travail.
3: Qu'est-ce que t'es en train de me sortir comme connerie,
11: toi ? Quand il n'y avait plus le travail pour plus personne.
3: Mais attends, tu ne te foudras pas de la gueule du monde,
11: toi ? Non, monsieur Gérard.
10: Voilà.
11: En tout cas, moi, je suis au chômage.
3: Ouais. Et ça fait combien de temps ?
11: Ah, ça fait 3 ans, monsieur Gérard. J'ai travaillé beaucoup dans le bâtiment, j'ai fait tous les métiers qui sont dégueulasses.
3: Ouais. Eh ben, je peux te dire une chose, qu'il y a d'autres personnes qui sont restées plus longtemps que toi au chômage et qui
1: le voulaient pas. Hein.
3: Qui le voulaient pas.
8: C'est un accident en plus.
1: Ouais.
11: Ah, c'est possible. Hein. En tout cas, moi, je suis à la maison pour le moment.
3: Hein.
11: Et j'écoute les débats des Gérard.
3: Alors, est-il plus facile de nos jours de trouver du boulot par téléphone portable ?
1: Si tu peux expliquer 2 secondes la question.
10: Ouais.
3: Alors, est-il plus facile de nos jours de trouver du boulot par téléphone portable ?
10: Non, expliquez, pas répéter, du
1: voilà,
10: coup.
1: Merci.
3: Ouais, du con. Alors, Dédé le branleur,
8: non, non, c'est pas moi. Attends pour moi.
3: Alors, c'est René Rémy.
10: Bon, voilà,
3: tiens, à peine, ouais. Tu crois que je t'ai pas reconnu, toi ?
10: Mais
3: alors, René Rémy,
8: allez,
3: au revoir.
8: Hop là. Dehors.
3: Poitiers terminé. Manu, Poitiers terminé.
1: Mais ça y est, il est parti, t'inquiète.
3: Alors, est-il plus facile de nos jours de trouver du boulot par téléphone portable ? C'est-à-dire, je m'explique.
8: Ericsson, Nokia.
4: Vas-y.
3: Dédé le branleur, tu arrêtes, merci.
4: Mais vas-y, Gérard.
3: Donc c'est pour avec un portable, c'est pour répondre aux annonces que qu'on a sur les journaux ou par le bien de la NPE.
4: D'accord, voilà.
3: Voilà.
8: Voilà.
3: Alors Dédé le branleur, comme t'as une grande gueule, maintenant tu vas l'ouvrir.
8: Non, pas du tout. J'ai pas une grande gueule du tout. Mais
3: tu vas l'ouvrir parce que c'est toi qui jactais quand je donnais la définition.
8: Oui, d'accord. Moi, pour moi, ouais, un portable, c'est beaucoup plus indispensable que rien du tout, en fait.
3: Alors, tu peux préciser le fond de ta pensée.
8: Mais tout à fait. Moi, je dirais que si, par exemple, tu vas aller... De toute façon, pour les inscriptions aux ACEDIC, ça se passe où à l'NPE, parce que je suis dans le business, quand même. Ça se passe surtout par téléphone. Hein. Si tu veux, si tu vas, moi, je suis allé l'autre fois, j'ai demandé, oui, je suis chômeur, tout ça, est-ce que c'est possible? Ils m'ont fait, non, il faut appeler. Bon, alors j'ai rappelé, et puis maintenant, je suis chômeur, donc je suis content. Hein.
3: Attends, tu te foutras pas de ma gueule, là?
8: Pas du tout.
3: Non. Alors, tu me dis que t'appelles la NPE pour savoir s'il y a du boulot, et ils te disent non.
8: Non, j'ai pas dit ça, c'est toi qui as pas compris. Moi, je t'ai dit que je me suis déplacé jusqu'à la NPE, je suis allé au guichet, je lui ai demandé est-ce que c'est possible, madame, d'être chômeur? Elle m'a dit non, il faut appeler. Donc, le lendemain, j'ai rappelé, j'ai demandé est-ce que c'est possible d'être chômeur, ils m'ont dit oui, c'est bien d'avoir appelé. En plus, ils m'avaient reconnu.
3: Ouais, d'accord. Tu crois T'es pas tombé sur quelqu'un qui est aussi con que toi et qui a pas compris ce que ça voulait dire?
8: Non, je pense pas. Hein. J'ai plus con que moi, ça existe pas.
3: Ouais, bah je crois que si, hein, parce que à mon avis, t'es tombé sur une nana qui aurait dû t'inscrire, d'accord?
8: Ouais.
3: Alors voilà. Ouais. À NPE.
9: Oui. Bah moi je comprends pas trop ta question parce que je me dis que quand on est au chômage.
3: Eh les oreilles, c'est comme le cul, ça se lave.
9: Oh, je parle.
3: Ouais, si t'es pas contente, au revoir.
6: Elle l'a entendu ta question, mais elle l'a pas compris. Ça a rien à voir avec les oreilles.
3: Elle a pas compris. J'expliquais ce que ça voulait dire.
9: Oui,
3: d'accord.
9: Non, j'ai compris, mais ce que je comprends pas, c'est que quand on est au chômage, on n'a pas les moyens d'avoir un portable.
3: Et alors?
8: Bah, à part des exceptions.
9: Donc c'est plutôt tes démarches avec un fixe.
4: Bah non, parce que tu peux avoir une carte, hein, une mobi carte.
3: Qu'est-ce que je mets?
4: Il y a beaucoup de clochards qui ont des mobi.
3: Fil d'art.
4: Mais non, mais je parle pas pour toi. Hein.
8: Non. T'as pas de
3: mobile. Comment?
9: Non, j'ai dit, t'es pas un clochard.
3: Bah, mais pourtant, j'ai un téléphone avec mon
8: clochard. Tu vois? Et pourtant, t'as un téléphone de clochard, bah ouais.
3: Tout arrive. Bon, alors, Dédé le branleur, le téléphone de clochard,
8: non,
3: il dit
8: c'est
3: merde.
8: Pas moi, c'est pas moi.
3: C'est
8: qui? C'est la fille.
3: Ouais, non, Dédé le branleur.
8: La fille.
3: Dédé le branleur, terminé.
6: On peut accueillir quelqu'un ou pas?
3: Oui.
6: Cacaloc, bonsoir.
0: Bonsoir GG, c'est Cacaloc.
9: Salut Cacaloc.
0: Bonsoir toute l'équipe, bonsoir les auditeurs. J'appelle de Montmagnon sur Blénau, c'est 118.8. Bonsoir tout le monde.
3: Bonsoir. Donc t'as entendu t'as pas entendu la question.
0: C'est l'histoire du portable, hein, c'est
3: voilà.
0: Ça.
3: Voilà.
0: Ah tu vois, j'ai entendu. Hein. Bah écoute, moi je rejoins un petit peu ce que disait la jeune demoiselle. C'est vrai que quand t'es au chômage, a priori t'as pas trop de caillasse pour t'acheter un portable. Donc c'est vrai que j'aurais aussi tendance à conseiller le téléphone fixe, hein. Sachant que en plus, bon, tu captes un peu mieux quand même. Il faut savoir que ça peut être embêtant si au moment où t'es au téléphone avec un employeur, t'as plus de briques sur le portable.
9: Ou tu passes sous un pont.
3: Oh, tonton, tonton là.
0: Ouais, vas-y.
3: T'arrêtes un peu. Eh mais qui c'est qui s'amuse là?
0: Pas trop, hein.
3: Bon Manu, t'essayes de voir si c'est pas tonton là d'épiner parce que ça me paraît bizarre son truc. S'il a envie de dormir, tu lui dis au revoir.
0: C'est la police un peu là, mon pote.
3: Tu me dis alors, tu reviens sur ce que disait ANPE.
0: Ouais, et je te dis en plus, faut avoir de la brique. Parce que si t'as pas de brique, et que t'es au téléphone avec ton employeur, ça craint.
3: Ouais, mais dans ces cas-là, t'essayes de... Oh, t'arrêtes de ramper, espèce de connard!
0: Bah dégage-le, ça sera plus simple. Hein.
9: Allez, vire-le.
12: Non, mais dis donc, il y a celui qui ronfle, arrête, hein.
3: Ouais, tu te calmes un peu, toi, c'est pas toi qui commande le jeudi, là.
4: Attends, il y a un
0: comédien de la comédie française, là, parce que.
12: C'est qui parle?
0: La comédie française, c'est pas trop notre créneau dans les débats, quand même.
3: Bon, tonton.
12: Oui. Bonjour, monsieur Gérard.
3: Bon, ça y est,
0: Nouveau, ils font 10 minutes à chaque fois.
12: Je réponds à la question, monsieur Gérard.
3: Bah, en principe, un débat, c'est fait pour répondre aux questions que je pose.
12: Ah, d'accord, monsieur Gérard.
3: Ne te fous pas de ma gueule avec monsieur Gérard, s'il te plaît, parce que tout à l'heure tu as
6: appelé. C'est le madame, il préfère. Pas, ouais. Après minuit, il préfère.
12: Mais je vous appelle monsieur Gérard, tout court.
3: Oh là là là là là là là. Bon, Manu.
0: Ouais.
3: Manu, tu me le prends en antenne, tu y expliques comment que ça se passe. Si tu vois que ça va pas, bah tu lui dis
12: mais
3: bonne nuit.
12: Je vais répondre, monsieur Gérard, je vais répondre. Allô? Allô?
9: Oh là là.
12: Allô, allô, allô, allô.
3: Bon, allez, bonne nuit, hop.
9: Allez, hop. Boum, boum.
0: Pas de comédien dans les débats.
3: On va pas s'amuser là-dessus. Bon, allez, sondage. Avez-vous déjà été au... Bah non, on va pas mettre tout de suite le sondage.
4: Bah si, tu peux en faire un petit, il est déjà minuit et demi.
3: Bah non, parce que... Hey, Quoi? Ça, la première, le premier truc.
1: Tu veux pas faire un sondage?
3: Mais ça revient sur la 4.
1: Bon, ok, on va faire autre chose.
13: Un petit bain pour le chef.
1: Oh, ouais.
13: Un petit bain pour le chef. Un petit bain pour le chef.
3: Oh, mais ça y est. Oh!
1: Quoi?
3: C'est pas parce que Max est parti que tu vas foutre ta merde, sinon c'est moi qui me tire.
1: Tu peux parler devant le micro ou pas?
3: D'accord.
1: Donc le sondage, mais t'es pas obligé de te reporter au premier sondage, tu fais un autre. Genre, tu vois, c'est pas dans l'ordre les sondages.
10: Improvise, c'est un métier ça.
1: Bah oui. Mmh.
6: Ouais, ça fait que 6 ans qu'il fait ça. Hein.
10: Ça attendez, laissez le temps.
1: Attendez, laissez-le réfléchir.
3: Alors, d'après vous, est-ce que les plus riches peuvent être un jour au chômage, Fildar? Tu arrêtes, s'il te plaît.
1: Vas-y.
3: D'accord.
1: Bah oui, vas-y.
3: Alors, 87% des gens disent que de toute façon, avec l'argent qu'ils peuvent. Ils peuvent racheter la NPE, c'est... Ouais. 51% des gens pensent qu'il faut relativiser, car la collègue... Oh là là, mais qui c'est qui sort des sondages? Vous allez me dire que... Oui, tiens.
1: Rigaud, qui a sorti des sondages?
3: Non.
7: Tout à l'heure, je les ai imprimés.
1: Alors vas-y, écoutez bien.
3: 51% pensent qu'il faut relativiser, car le collectivisme européen est quoi? Hérédique, bah disons... Rédhibitoire, putain.
9: La fac, hein.
1: Vas-y, refais-le.
3: Refais-le. La pétasse, tu dégages.
9: Salut.
3: Au revoir.
6: Oh bah cacalo qu'il est tout seul, il se fait kiffer.
10: Bah y'a pas de problème.
3: Mais non, mais là je vais finir celui-là et après on va passer un disque, t'auras le temps de trouver quelqu'un. Et 37% disent qu'on a coutume de dire que la vie est dure. Moi je m'en bats. Je me bats pour le futur. Quelle aventure. Ouais, d'accord, c'est bien. C'est pas mal comme truc. Et 21% des gens estiment que vraiment mon haleine est exceptionnelle ce soir. Ouais, ben j'en ai rien à foutre des sondages de merde.
14: Attends, c'est bien qu'ils te disent que t'as une bonne haleine.
3: Bon.
6: D'un autre côté, c'est vrai.
3: Alors, sur l'internet, Rigaud.
6: Ah, aïe.
7: Beaucoup de problèmes pour se connecter. Merci Fun, non, je te jure.
6: Ah, c'était pas du cuir, le salon, c'était du
3: c'était du bois plastique. Oh, les auditeurs, s'il vous plaît, derrière, là, caca look, là, tu te calmes.
7: C'était de la récup de bois, ouais, y avait encore les clous. Et donc, voilà, y a énormément de gens qui t'emmerdent, apparemment, Gérard, et qui te dit ta gueule, sale bâtard, je peux pas te dire qui, c'est Highlander, voilà.
3: C'est bien, ben, si je suis un sale bâtard, lui, c'est un sale pédé.
7: Il est vraiment mal content.
6: C'est sûr.
3: Bah, c'est bien, si, il est pas content.
7: Mal content.
3: Dans ce cas-là, il a qu'à aller se faire mal baiser. Ça ira mieux. Alors, comment se passe.
10: Ta femme ne peut pas satisfaire tout le monde, mon petit GG.
3: Coca-Look.
10: Coca-Looka.
3: Un conseil que je te donne, ma femme t'emmerde.
10: Bonsoir.
3: Voilà. De bon entendeur, salut. Et on lui ferait, et je lui fais un petit coucou en passant. Voilà, et alors la troisième question, c'est comment se passe un rendez-vous avec la NPE? Et on va s'écouter Jeanne Masselic avec En rouge et noir, c'est le pont de mon froc. Et on se retrouve tout de suite après au 0803-085000 pour la suite du débat sur le chemin.
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3: Allez, je préviens. Une chose, ouais, celui qui s'amuse à balancer des conneries en remix derrière, il va virer. Quel est le... Ah, vous arrêtez, s'il vous plaît.
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16: Tout de suite, nous rejoignons Gérard.
3: Et voilà, on vient de s'écouter Jeanne Masselic avec En rouge et noir, c'est le fond de mon froc. Donc,
1: très bon titre.
6: Oui, je t'ai pas refait une petite feuille, mais c'est pas grave, Gérard, on a toujours Cacaloc.
10: Ouais.
6: Qui est ici, voilà, c'est bonsoir. Sûr. On a Woman Power.
17: Oui, bonsoir.
6: Bonsoir. Et on a Marcel, bonsoir.
18: Bonsoir à tous.
1: Bonsoir Marcel.
3: Bonsoir. Bonsoir. T'appelles d'où, Woman Power?
17: J'appelle de Tourcoing.
3: Fréquence
17: 118.9.
3: Eh, faudrait peut-être, quand je vous demande les fréquences, t'appelles d'où? Tu me donnes tout de suite la fréquence. Et l'autre, c'est qui, Manu?
6: C'est Marcel. Y a Marcel, voilà.
18: Ouais. Alors moi, j'appelle d'un petit village. C'est Salope sur Grille, dans le Vercors.
3: Fréquence!
18: La fréquence, c'est 103.7.
3: Mais t'arrêtes de parler du nez, s'il te plaît, merci.
18: Allez, je suis enrhumé.
3: 103.7. Merci, et t'arrêtes avec ton portable.
10: Ah, c'est lui.
3: Et Coca-Look, tiens, c'est ça?
10: Non, Cacaloc.
3: Cacaloc.
10: Bonsoir.
3: Vrai bonsoir, donc 118.8.
10: Toujours, ça n'a pas bougé.
3: Bah, il nous en manque un.
6: Oui, bah non, on en a trois pour l'instant, oui, t'as viré tout le monde.
3: Alors, la question, c'est comment se passe un rendez-vous à la NPE? Alors, on va demander à Cacaloc.
10: Bah écoute, moi je dirais bien, dans l'ensemble, hein, quand même bien, parce que c'est des gens qui sont là pour s'occuper de toi, donc ils sont quand même relativement accueillants. Mm-hmm. Donc en fait, tu prends rendez-vous, tu y vas. Le mec, il détermine quelle est ta voie de garage, et puis bah, voilà, ensuite il t'envoie direct dessus, et puis ça roule, quoi.
18: Non, direct. Hein.
3: Bon, ouais. Marcel, t'attends un peu que je te donne la parole.
10: Donc voilà, donc chacun ses opportunités.
3: Mm-hmm. D'accord. Marcel, maintenant.
18: Alors, les rendez-vous dans les...
3: T'arrêtes de parler du nez parce que ça commence à me gonfler.
18: Non, mais excuse-moi, j'ai de l'asthme en plaque, c'est pour ça.
3: Ouais, t'as de l'asthme... De quoi t'as ?
18: De l'asthme.
3: Ah bon ?
18: Ouais, j'ai un peu d'asthme.
10: Une voix de canard, c'est pas ta
3: faute. Bon, tu réponds, là, au lieu de te foutre de ma gueule.
18: Ouais, je vais répondre à la question. Le truc, c'est que, en fait, les réunions à la CEDIC, ça se passe déjà à plusieurs.
3: À la NPE, pas aux ACEDIC, espèce d'abruti.
18: Ah, excuse-moi, j'ai cru un temps à Cédric. Alors, à la NPE, ça se passe en fait, c'est des réunions en groupe. Si tu veux, c'est pas une personne individuellement qui est pris à chaque cas. Si tu veux, c'est des trucs en groupe. C'est comme si on était des moutons, on est des chômeurs. Alors qu'on est des êtres humains, je veux dire. Avec tous nos défauts et nos problèmes de DAS, tout ça.
10: C'est vrai.
18: On est des êtres humains.
10: Voilà, toi aussi, Gérard.
18: On va me gueuler dessus quand même.
3: Tout le monde. Ouais, mais Manu. Attends, on a un auditeur, non?
6: Ouais, on en a un, ouais.
3: Bah, vas-y.
6: Ah, tu le veux maintenant?
3: Bah oui.
6: Ah, j'en sais rien, bonsoir.
16: Ouais, salut.
19: Oh putain, trop bossé.
3: J'en sais rien, t'appelles d'où?
16: Moi, j'appelle de Paris.
19: Salut Jean.
3: Merci.
16: Salut. Paris, c'est en...
3: 101.9.
16: Ouais, voilà.
3: T'as merci, bon. Je connais la fréquence de Paris, heureusement pour moi.
19: Paris à côté d'Orléans?
3: Paris à côté d'Orléans.
16: Ouais, voilà, ouais.
19: D'accord.
6: C'est pas loin.
3: Ah ouais, disons porte d'Orléans, ça quoi, je comprends.
6: Ah, t'es trop fort.
3: Ah là là là là là. On va peut-être mieux. Donc Marcel, t'en es à toi, on continue avec toi. T'as brèche.
6: Et devant ton micro.
18: Ouais, j'avais fini mon speech là. Hein.
3: Ça y est.
18: Ouais.
3: Bon, one power.
19: Woman power. En fait, ça dépend ce que tu vas chercher à la NPE. Si tu vas chercher du travail, en général, ça se passera très mal. Sauf qu'ils vont être gentils avec toi, ils vont te rassurer, ils vont t'expliquer pourquoi tu n'as pas de travail et pourquoi tu n'en auras jamais. Et combien tu ne toucheras pas parce que de toute façon, tu n'as pas de travail. Si tu vas chercher juste pour t'inscrire, c'est cool.
3: Non, mais c'est pas ça que...
6: Qu'est-ce que t'en penses, Gérard? Vas-y.
3: Non, mais attends, on va laisser, j'en sais rien, parler.
16: Ouais, voilà, bah, moi j'avais une question. On va dire, je voulais savoir si tu touches le chômage, est-ce que tu peux être malade?
3: Les questions, c'est moi qui les pose, ce n'est pas les auditeurs. Alors, oui. Tu vas répondre à la question que je viens de poser, okay. Ça, c'est tout.
16: C'est quoi la question?
3: Tu te fous de ma gueule ou tu prends le train?
16: Non, moi, j'habite à Paris.
6: Attendez. Oui, Rigo.
20: Bonsoir. Après quelques dizaines de minutes passées, j'ai enfin une question à poser à Gérard. Parce que j'ai réussi à effacer tous les messages d'insultes quand même, parce qu'il y a beaucoup de gens qui tenaient à t'insulter, vu que tu parlais du chômage, que tu étais mal placé pour parler de travail en général.
3: Ouais.
20: Tu es d'accord avec ça? Parfait.
3: Pas du tout.
20: Donc c'était une question de Yankee, il voulait savoir si le chômage s'est réglé par rapport aux nouvelles lois sur les 35 heures, comment est-ce que ça a évolué?
3: Bah ça pour l'instant je peux pas lui répondre parce que ça va être une question qu'on va poser. Donc je peux pas lui répondre, donc il attendra un petit peu.
20: On lui dit d'attendre?
3: Voilà, tu lui dis qu'il attend sagement et il pourra attendre...
10: Demain.
6: Une heure.
3: Plus d'une heure. Attends, je regarde la question.
10: Minuté, hein, c'est un travail, les gars.
3: Non, je regarde la question qu'on l'a passée.
6: Gérard, c'est le monstre de l'audience. Tu sais, il sait garder ses auditeurs.
10: Il connaît les pointes et tout. Attention,
3: il va pouvoir attendre plus d'une heure.
6: Ouais. C'est pour ça que tous les autres ils t'ont insulté. Hein. Maintenant, tu peux y aller, Yangui. Tu peux l'insulter.
20: Il sera plus là dans une heure parce qu'il va bosser. Il nettoie la cantine de la fac de Nanterre parce qu'apparemment, c'est dégueulasse.
3: C'est ça. Il nettoie rien du tout parce que c'est déjà nettoyé depuis longtemps. Alors qu'il...
6: Si vous voyez l'état de son fut. Devant le micro, hein, c'est un effort.
3: On était avec Jean Serrien.
6: Vas-y Jean.
16: Moi c'est Jean Serrien, donc en fait je pense que la NPE, c'est des bâtiments qui sont vachement utiles.
3: Non mais attends, t'es borné sur la question ou tu le fais exprès?
10: Bah, il cherche.
16: Non mais 35 heures en même temps, c'est vrai que ça fait beaucoup quoi.
3: Je te demande comment que se passe un rendez-vous avec la NPE.
16: Bah t'appelles. Puis après, si elle te trouve gentille, tu peux avoir un rendez-vous.
3: Non mais attends, tu
6: Gérard, je voulais te demander. Non mais hey,
3: Gérard, je vais y répondre.
6: Vas-y.
3: Et quand tu vas chez une pute, tu l'appelles pour prendre rendez-vous?
16: Je trouve vachement vulgaire.
3: Bah non, mais moi, je te demande une question, je te demande de répondre à la question.
2: Vas-y, réponds.
16: Bah écoute, tu vas, puis si t'as pas de travail, bah tu peux avoir un rendez-vous, puis après les gens ils sont gentils avec toi et tout, puis ils te renseignent, puis ils peuvent te donner plein de trucs.
2: Oh là
16: et après
2: là.
16: T'as des papiers et tout à remplir, à signer et tout.
2: Oh là là, Gérard.
1: Ouais. Gérard, est-ce que toi...
3: Ah, alors quand même, au bout de 10 minutes, voilà. on a quand même compris son truc. Bah dis-moi, faudrait peut-être te réveiller, hein, j'en sais rien.
16: Ouais, Gérard, okay, ouais,
3: Manu. Fildar,
1: ouais. Est-ce que toi, donc, tu es déjà allé à la NPE, oui ou non? Oui, je pense. Mais est-ce que tu as déjà donc
6: juste
1: eu
6: devant,
1: un rendez-vous?
3: Donc, peux-tu comment, en parler comment se passe un rendez-vous? Déjà, tu arrives. Bon, si c'est pour une inscription, tu prends ton dossier. Ils donnent un rendez-vous. Donc, dans les jours, le lendemain même.
1: Oui.
3: Donc, ils donnent un rendez-vous pour voir un conseiller. Et le conseiller, selon ce que tu as, te propose des trucs. Voilà comment se passe un rendez-vous avec les responsables de la NPE. Pas d'accord. Comme il y en a qui disent, ouais, s'ils te trouvent sympa, ceci, cela, ils te rappellent, niette. Ça, ça existe pas.
1: Et après, en fait, tu demandes après, ce que tu veux comme boulot ou...
3: Non, mais selon ton inscription, lui, il regarde sur un fichier, donc qu'ils ont.
1: Moustache, tout ça.
3: Non, il regarde sur un fichier et donc selon les capacités, le truc de travail que t'as. Bon, ils essayent de voir ce qu'ils peuvent te proposer. Non. Et ils demandent de passer régulièrement pour voir les offres aussi.
1: D'accord.
3: Et donc en allant voir les offres, tu peux obtenir des rendez-vous.
1: Mais est-ce que tu peux, par exemple, toi étant de Paris aux alentours, aller dans une NPE à Brest, par exemple? Est-ce que t'as le droit ou t'es obligé d'aller dans ton NPE de ville?
20: On me posait la même question, c'est marrant.
1: Oh,
20: mais j'ai mis se retrouve.
3: Non, parce que déjà t'es inscrit sur la NPE de ta région. Donc si tu as la NPE de l'autre côté, si c'est pas pour longtemps, bon à la rigueur ils peuvent se faire quelque chose, mais non en principe non.
1: D'accord.
2: Et toi Gégé, c'est par la NPE que t'as retrouvé un truc dans le milieu du yaourt, ou est-ce que c'est une autre filière?
3: Non, c'est sur une autre filière, je dirais pas sur
1: c'est des filières parallèles
2: aussi quand même. Attends, il y a quand même plein de gens au chômage,
20: faut les aider.
3: Non, parce que j'ai déjà voulu aider certaines personnes.
2: Ah ouais.
3: Je leur ai proposé là où j'étais. Ouais. Les gens ils m'ont dit qu'ils y allaient, ils y allaient pas. Donc moi maintenant je ne propose plus rien.
2: Mais c'est qui les gens?
3: Non mais ça je ne répondrai pas, c'est tout.
2: Il y a plus de flambie là.
3: Tu
2: me fais un dicus de Donald Kidd.
1: Marcel.
20: Avant Marcel, oui, il y a une petite question de Cody sur le chat de voilà. Il voulait savoir si on peut avoir un accident de travail quand on est au chômage.
3: Quand t'es au chômage, avoir un accident de travail, de toute manière, même si t'es au chômage, donc tu ne peux pas être reconnu avoir un accident de travail parce que c'est pas considéré pour aller. C'est pas sur ton chemin.
6: Même quand si tu as un accident à la NPE en allant en chercher du travail, tu peux pas quand même. C'est pas considéré comme tel.
3: Non, c'est pas du tout considéré pareil.
6: Ah, très bien.
3: Donc, qu'est-ce que je voulais dire? Ouais, je viens d'avoir un petit message là Manu vient de me donner.
2: Ouais.
3: Donc, on va saluer Eric de la station Shell sur l'autoroute A1. Il se reconnaîtra. Il écoute à fond les débats. Donc, bonsoir à toi, bonne bourre et
20: c'est lui.
3: Salut Eric.
6: Ouais, tous ensemble.
3: Assomme bien Max quand il va s'il passe à ta station tout à l'heure, tu lui mets un coup de tu l'assommes un bon coup. Il en a besoin.
20: On a enfin trouvé qui écoute.
3: Alors donc là ça y est, même il y a plusieurs stations-service qui écoutent Fun Radio, qui écoutent Fun Radio sur l'autoroute. Il y en a une justement, je crois que t'étais venu avec nous.
1: Je crois qu'il n'y en a que deux.
3: Non.
20: Aussi, ouais.
3: Quand on est à Chaumont.
1: À Chaumont?
6: Bah oui, à Chaumont.
1: Je sais pas, moi j'étais derrière, j'étais dans le coma parce que.
3: Non, c'était pas.
6: Tu sens en voiture.
3: Non, c'était pas avec toi.
1: Tu bouges.
3: Oui, alors Rigo. Donc pour continuer.
20: Qu'est-ce qui se passe? Il y a Zgeek de Macaque qui passe un message à Flavien qui bosse à Toulouse parce que lui aussi il écoute à fond les ballons à Toulouse.
3: Non, on s'en fout des messages, des coucous sur le net, je m'en fous.
20: Bon, par rapport à la NPE, il y a quand même Yankee, il dit que c'est inutile d'aller à la NPE, il suffit juste d'aller bosser dans les cantines et de faire les fonds de poubelle.
3: Non, mais ça, Yankee, tu fermes ta gueule et t'auras ton truc de 35 heures quand ça me fera plaisir. En de bon entendeur, salut Yankee.
20: Non, s'il ferme sa gueule, il peut quand même taper.
3: Non, mais il fait ce qu'il veut, j'en ai rien à foutre.
20: Ok, tu fais ce que tu veux alors.
3: Alors, qu'est-ce que je voulais faire? Ouais, quatrième question.
1: Babi.
3: Pensez-vous que l'on peut sortir du chômage avec un
5: stade? Les gâteaux, c'est pas fait avec de la viande, c'est...
3: Non. Fildar,
1: non,
3: tu arrêtes.
1: Moi.
3: C'est
1: pas
3: tu
1: moi.
3: Arrêtes.
1: T'entends non. bien que c'est par téléphone.
3: Tu arrêtes.
10: Ouais.
1: Arrêtez un peu avec les sons, alors,
5: j'ai envie de câlin,
1: Oh, on peut faire un débat correct ou pas?
3: Manière,
1: non, c'est pas moi, regarde.
3: Je m'en fous. Lundi, je fais mon rapport à Max et c'est tout.
20: Oh putain.
1: Arrêtez les auditeurs, merde.
3: Non, non, c'est pas les auditeurs. C'est vous, c'est toi qui t'amuses à appuyer sur des boutons.
20: Enfin, Gérard, okay. On est quand même parce que c'est pas le chat de Fun Radio vu que
3: il y a pas mal
20: d'incompétences dans ce service. Donc nous sommes 2840 connectés sur le chat de Voilà. Je sais pas si tout le monde est intéressé par le débat. Mais
1: c'est quoi, c'est
20: voilà.fr. Voilà.fr. Vous venez pas parce qu'on a fermé, mais
1: voilà sans eux. Hein.
20: Voilà sans eux.
1: Voilà sans eux. Je tiens à répéter.
3: Il fonctionne pas.
20: Si si, il fonctionne. Regarde, on est 2840.
1: Oh, c'est joli, hein.
20: Enfin sur le truc, hein.
3: Alors pensez-vous qu'on le peut, pensez-vous que l'on peut sortir du chômage avec Internet? On va demander à
1: One Man Power.
3: Non,
1: one more time.
3: One more time. Oh, vos gueules là, les autres là.
5: Putain, peux parler?
3: Ouais.
5: Si t'as les moyens d'avoir un ordinateur chez toi, au contraire, sers-toi d'Internet. Sinon, tu peux aller dans un cybercafé ou même à la NPE voir les annonces sur Internet.
20: Ah c'est vrai, ouais. Gérard,
1: c'est quoi un cybercafé?
3: J'en sais rien, moi.
1: Et tu ne poses pas la question, t'en as rien à branler.
5: C'est la cybervodka, mais pas le cybercafé.
10: Pourquoi tu réponds oui, tétard?
3: Le tétard, il t'emmerde, Marcel.
6: Non, mais c'est vrai que ça pourrait être intéressant de rechercher ce que c'est qu'un cybercafé.
5: Ouais.
10: C'est quoi, Internet?
6: Aussi.
3: Oh, putain, mais...
10: T'as pas une cybercuite?
3: Et t'as pas, et t'es pas super
6: ça,
3: con.
6: Ça, il doit savoir, ouais.
3: Alors, Coca-Look.
10: Non.
3: Si. Au revoir. Oh, ouais. Marcel, fais gaffe parce que tu risques d'en faire autant, toi.
10: Ouais.
21: Non, pourquoi?
3: Non, c'est, j'en sais rien.
21: Ouais, c'est moi. Moi, je connais.
3: Attends, c'est pas à toi que je m'adresse.
21: Ouais, bah, ok, merci. Donc, le Minitel, je sais que ça marche.
3: Non, mais attends, t'arrêtes, parce que je viens de te dire que c'était pas à toi que je m'adressais.
21: Ok, ouais, bah, je suis d'accord.
3: Donc, Woman Power.
21: Bah, écoute, tu prends en réserve.
3: Woman Power!
5: Ouais, bah, je t'ai répondu, Gérard, mais je crois que l'autre, avec son Minitel, il dit n'importe quoi, ça.
3: Bah même sur il y a des annonces qui sont sur le Minitel sur.
5: Et tu sais combien ça coûte la minute sur le Minitel?
3: Ah bah ça c'est pas donné, hein.
5: Ah ouais, bah quand t'es au chômage t'as pas de fric à mettre dans le Minitel. Ouais.
3: Et bah alors t'as même pas de fric pour t'acheter un ordinateur, ça revient au même.
5: Justement, tu vas dans les cybercafés du coup.
10: Genre là tu pars du point de vue qu'un chômeur en fait il est internet et un portable.
3: Mais attends, ouais, c'est qui là maintenant que j'ai?
10: C'est Marcel, j'ai mis un suppo.
3: Ah ça y est, tu te fous pas un peu de ma gueule toi?
10: Non, ça va mieux maintenant, hein, franchement.
3: Ah ouais, fous-toi pas trop de ma gueule parce que tu risques de faire comme...
10: J'avais une question sérieuse à te poser, Gérard, quand même. Je voulais te poser la question, comment... Parce que là, tu poses des questions sur Internet, sur... il faut que le chômeur, il ait un portable, Internet.
5: Portable.
10: Parce que tu sais bien que les chômeurs, ils ont rien de tout ça. À part la rigueur, les plus riches, ils ont des tatous. Donc voilà.
3: Bah t'en fais partir, toi, alors.
10: Ouais, j'ai un tatou, ouais.
3: Oui.
10: Tu m'appelleras.
3: Ouais, c'est ça, bon, rêve de rêve.
10: Bon, tant pis.
3: Tu peux toujours te caresser. Tu peux toujours te caresser.
10: Okay, okay,
3: j'en sais rien.
21: Ouais, bah écoute, moi je connais un site, c'est r14.com.
3: Alors, j'en sais rien.
21: Oui.
3: J'en sais rien. Oui. Au revoir.
21: Non, mais attends, c'est vrai.
3: Au revoir.
21: T'as plein d'annonces.
1: Bah, ça dépend, on va voir ce que c'est. T'es pas obligé de dire tout ça.
3: R14, au revoir.
1: Mais alors, c'est quoi R14? On s'en fout, c'est quoi?
21: Ouais.
1: Bah, c'est une lettre et un chiffre. Hein. Voilà, donc vas-y.
5: Un chiffre.
1: Vas-y.
21: Donc c'est www.r14.com.
1: Et ça parle de quoi?
21: Donc, bah, en fait, c'est un site où dessus, bah, t'as plein d'annonces et tout d'emploi. Bon, tu peux, bon, vendre des yaourts. Et bon, c'est vachement large, quoi, conduire des camions et tout, quoi.
3: Mmh. Oui. Et t'en es sûr qu'il existe ton site internet, là?
21: Mais ouais, t'as qu'à demander à Rigo.
3: Ouais. Non, mais attends, tu vas demander à Rigo. Rigo, pour l'instant, on a déjà des problèmes avec.
1: Ouais, fais pas chier Rigo avec des conneries, ok?
20: Ouais, je te jure.
1: C'est pas le moment.
20: C'est clair.
3: Alors, j'en sais rien, un conseil que je te donne. Tu évites de parler trop de R14 et de yaourt, d'accord? Parce que sinon, je vais te dire bonne nuit.
1: Et généralement, il y a des yaourts dans la R14, alors fais gaffe.
21: D'accord.
1: Sur les sièges,
3: pareil, tu arrêtes parce que je commence à en avoir ras-le-bol aussi.
1: Devant ton micro, hein, comme
3: d'hab. D'accord.
21: Mais toi, t'as qu'à le taper, Fildar, t'es juste à côté.
3: Bon, toi, tu fermes ta gueule.
21: Ok, bon, c'est une idée comme ça.
3: Ouais, bah moi, je te dis, tu la fermes.
21: Ok, d'accord.
3: Ok, voilà. Alors.
20: Pas mal l'idée.
6: Gérard, on peut mettre un peu de rythme dans cette émission?
3: Allez,
6: ou pas là? Attends, il y a un rythme de ouf. On accueille Force Ordurière, bonsoir.
22: Ouais, salut l'équipe du Star System, ici c'est Angelo, bonjour. Message pour Gérard.
8: J'aimerais qu'il m'explique comment fonctionne sa chaîne ici, parce que pendant qu'il anime ses débats à la con, on est en train de se bourrer sur Sandy, lui piquer, lui chier la gueule, on aimerait bien le faire en musique en écoutant sa voix de pédé à la radio. Voilà, puis en plus elle aime ça ta cochonne Gérard, hein. Alors tu libères la ligne s'il te plaît pendant que tu fais tes débats, et tu nous laisses bourrer ta femme. Allez, grosse bise sur la fesse droite, c'était Angelo. Ciao.
3: Mais ça, bravo, c'est fil d'art.
1: Ah, moi encore.
21: Quoi, t'as une chaîne ici?
3: Force.
11: Oui, bonsoir, c'est Force Fort Derrière. Bonsoir, j'ai 30 ans, j'habite Bordeaux, et on écoute Fun sur 118.9.
22: Salut à toi le communiste.
11: Bonsoir tout le monde, bonsoir l'équipe. Bonsoir.
3: Pas de politique. Bonsoir.
11: Non, non, non, pas de politique, bonsoir. On militera pas.
3: Non, non, mais il y en a un qui a dit bonsoir, je sais pas quoi là.
11: Le communiste.
20: Ouais. C'est vrai.
19: Communiste.
3: Alors, donc, tu veux que t'as entendu la question?
11: Malheureusement, non.
3: Alors, pensez-vous que l'on peut sortir du chômage avec Internet?
11: Oula, moi je pense que c'est quand même un petit peu incompatible avec les données du chômage au niveau de l'argent. Parce que je pense pas que, je sais pas si vous avez abordé le problème, mais je pense pas qu'un chômeur ait les moyens à l'heure actuelle de se payer ce genre de haute technologie.
3: Bah on a déjà parlé du portable.
11: Ouais, donc voilà, tu vois, je pense que ouais, c'est un peu pareil. Je pense pas que les chômeurs soient à même de se servir de ce genre de nouvelles technologies. Je sais pas
21: les
11: que t'en penses, c'est pas accessible à tout le monde quand même.
20: C'est vrai.
11: Ouais. C'est quand même pour les privilégiés, c'est quand même pour les nantis, quoi.
3: Ouais. Pour
11: les nantis.
22: Les nantis, c'est une espèce de peuple.
11: Et les gens qui habitent Nantes, tout simplement.
22: Les de bic.
3: Alors, d'accord, j'ai compris. C'est pas mal.
20: C'est les gens qui se bouchent le nez quand ils te croisent, Gérard.
11: C'est les nantis.
22: Ça, c'est des nantis.
11: Tu sais, les gens qui te donnent des pièces dans la rue, là. C'est des nantis.
20: Ah voilà, non, les nantis.
11: C'est des nantis. Il y a des méchants, il y a des nantis.
3: Le chômage touche-t-il tout le monde?
22: Il enchaîne le blaireau.
3: Le blaireau. Alors, Marcel. Au revoir.
20: Au revoir Marcel.
3: Comme ça, celui-là, il a tout de suite compris comment que ça se fait.
20: Ah Gérard, j'ai une bonne question de.
1: Attends,
20: de Scoil.
1: Attends.
11: Single. Vas-y.
20: Merci. Donc il y a Scoil qui te demandait, est-ce que quand on est abonné au chômage depuis longtemps, est-ce qu'on a le droit à des cadeaux en tant que membre d'honneur?
3: Je vois pas du tout le rapport avec, je vois pas du tout le rapport des cadeaux parce que t'es au chômage. Hein.
20: Ah, mais quand t'es, quand t'es au chômage depuis longtemps, que tu touches ton indemnité, pas pour tout le temps parce que toi t'es resté 5 ans au chômage, mais il suffit que tu retravailles quelques heures et tu peux gagner plus.
3: Non, parce que t'as un nombre d'heures à effectuer. Et si c'est pas dans
1: toi, c'est pas plus d'une par jour, c'est ça?
3: Le nombre d'heures. Puis, Manu, tu fermes ta gueule quand je parle, ça me fera des vacances, merci.
1: Attends, t'as déjà eu des longues. Hein.
3: T'as un nombre d'heures que tu dois mettre sur ta carte de pointage et selon c'est là qui
1: détermine, oui.
3: Qui vont faire une étudier ton dossier pour savoir combien qu'ils te paient.
11: Attends, tu veux dire il y a une carte quand t'es chômeur? En fait, t'as droit à une carte en tant que chômeur.
3: Étant donné que tu es inscrit à NPE, donc ton dossier est retransmis aux ACEDIC.
11: Donc t'as une carte.
1: Donc tu peux retirer de l'argent avec cette carte ou pas?
11: T'as des
3: c'est une carte de pointage.
11: T'as des réductions, je connais pas, moi. Ou pas GG avec ça.
3: Putain, mais vous êtes borné ou quoi? J'essaye d'expliquer le système.
1: Excuse-moi, moi je suis pas borné, je suis Manu, tu te souviens, ça fait.
3: Ouais, écrase un peu.
11: Est-ce que tu peux prendre les transports plus facilement avec cette carte? C'est quand même, ça serait quand même.
3: Je
11: bien.
3: Te parle de la carte de pointage!
20: Non, mais Gérard, c'est quand même bizarre, ouais, pointer pour quelqu'un qui travaille pas, c'est bizarre quand même.
3: Celui qui. Mais si, de toute manière, parce qu'il y en a qui travaillent pas et qui sont inscrits à la NPE. Bon, t'en as qui veulent chercher du boulot, t'en as d'autres, ils s'en branlent. Ils s'en battent les couilles de comme l'an 40.
20: C'est bien quand tu parles. Aussi.
1: Mais tu vas pointer où en fait? Non, sérieusement.
3: Non, tu reçois ta carte d'ACEDIC.
1: Ah, mais tu fais le trou toi-même avec
3: un. Non, tu prends un stylo et tu coches les croix qu'ils te donnent et tu signes et t'envoies ça. Puis,
1: mais tu l'envoies où?
3: Bah,
1: à ton boulot, mais t'en as pas, t'es chômeur.
19: Il y a un tirage au sort à la fin.
21: Et après, tu gagnes de l'argent, ouais.
20: C'est vrai, ouais.
3: Bah, quand t'es inscrit à l'NPO, automatiquement, ton dossier passe aux ACEDIC. Donc, c'est les ACEDIC qui t'envoient ta carte de pointage qui sont.
1: Non, mais ça, j'ai compris. Avec mais moi, c'est après que j'ai pas compris. Ouais, une fois que tu l'as, ta carte de pointage.
3: Ouais. Tu l'as remplie avec un stylo. Et toi, tu perds pas.
1: Putain, c'est devant un micro aussi, tu l'as
3: remplie devant un micro.
21: De quelle couleur, ouais.
3: Oh, on s'en fout des couleurs.
1: Et Gérard, est-ce qu'il y a un président dans des chômeurs?
3: Non, il y en a pas.
20: Et est-ce que tu trouves normal qu'il faille mettre un timbre sur cette carte pour la renvoyer alors que tu es chômeur et que tu n'as pas d'argent?
3: Ah, ben ça, c'est justement la question est là. Pourquoi qu'il faut l'envoyer à un prix de
1: Mais pourquoi?
3: Mais ta gueule, pourquoi toi, PD?
6: c'est dégueulasse.
20: Tu peux peut-être la poser maintenant aux éditeurs, ils pourront peut-être t'aider.
0: Tout à fait, oui.
3: Non, mais même, de toute manière, ce que je trouve dégueulasse, c'est que je vois pas pourquoi qu'on nous dise de l'envoyer au tarif normal d'une net. Vu qu'il y en a qui peuvent pas l'envoyer parce qu'ils ont pas de timbre. Donc je trouve ça un peu dégueulasse.
6: Et imagine les étrangers au chômage, ils doivent l'envoyer à la CEDIC de Paris en plus, donc il faut mettre plus de timbre.
3: Mais ça a rien à voir avec l'étranger. À l'étranger, ils ont un système aussi. Hein.
6: Ah, ils n'envoient pas à la CEDIC de France.
3: Alors. Ben non.
4: Gérard, est-ce qu'il y a un Premier ministre chez les chômeurs?
3: On n'en a rien à foutre. Arrête de parler de politique, Max avait déjà dit, d'accord?
6: Très bonne question.
3: Je ne fous pas de sa gueule.
20: En attendant, on peut quand même parler politique en parlant du chômage.
3: Ouais, mais on n'en a rien à foutre. C'est pas du tout ça.
4: C'est prévu pour 2 ans moins 10.
20: C'est un petit malin.
12: C'est un gros con.
3: Comment?
12: Moi, je pense que t'es un gros con.
3: Eh ben, force
12: en dur. Non, avec les voix, merde.
3: Non, parce que quoi, Marcel.
6: Devant ton micro, merde.
3: Marcel est parti,
6: Coca-Louk. Mais devant ton micro!
3: Coca-Louk est parti. Il n'y a plus que j'en sais rien. Alors, c'est où j'en sais rien?
12: Bah voilà, c'est j'en sais rien.
3: Ouais, mais ça m'étonnerait, j'ai reconnu ta voix. Alors,
12: bah non, attends, moi j'ai une grosse voix, j'ai une petite voix, c'est ta fiole. Mais où ça va? Et attends, toi-même, dans ton cul.
3: Bon, allez hop, force.
12: Non. Mais c'est pas j'en sais rien.
6: Bon, c'est pas grave, on enchaîne. C'était pas bien grave.
3: Ouais, mais vous allez voir. Le chômage touche-t-il tout le monde? Alors, 70% des gens disent oui, car il est très pervers. Je vois pas du tout le rapport avec les questions qu'on pose.
4: Peut-être au niveau du toucher, je sais pas.
3: 33% répondent surtout les hommes entre 35 et 40 ans à moustache, n'importe quoi. Parce qu'il faut pas oublier qu'il y a autant de femmes que d'hommes au chômage.
4: Il y a des femmes à moustache aussi.
3: 23% des gens répondent que ça dépend des pays. Ben oui, mais ça, justement, on va en venir. Mmh. Et 18% me répondent que je devrais me refaire le silencieux. Et ça, c'est fil d'art.
4: Ah, c'est pas moi.
3: Non, mais je vais te dire que ça, l'histoire du silencieux, c'est toi qui l'as balancé mercredi soir à l'antenne.
4: C'était pour t'aider.
3: Ouais, mais moi, j'en ai rien à foutre de ton aide. En de bon entendeur, salut, je veux plus que tu parles de ma caisse.
4: Alors,
3: okay.
4: D'accord. Alors...
3: Sinon, on va parler de ta 205 Peugeot.
4: Tu peux crier devant le micro. Donc, alors, je vais t'aider. J'aimerais quelqu'un pour ramener Gérard à 2h parce qu'il est à pied.
3: Ouais. Non,
4: je t'aide.
3: Ouais, bah moi j'en ai rien à foutre de ta gueule.
20: Voilà. Gérard, est-ce que tu peux on a quelques problèmes techniques. Est-ce que tu peux bien lever ta tête quand tu parles, tu sais, comme en garde à vue, tu lèves bien la tête et tu parles bien devant ton micro, s'il te plaît.
6: Merci. Ou sinon tu baisses ton micro, quoi.
3: Je fais ce que je veux. C'est pas toi qui vas me commander.
20: Non, parce que là tu parles pas en face.
3: Quelle est la journée type d'un chômeur? On va demander à Force Endurieux.
12: Endurieur. Écoute, je pense que le chômeur se lève tard déjà. Parce qu'il a pas grand chose à faire. Donc je préconise un petit lever vers 14h. Petit pipi.
23: Du matin?
12: Ouais, bah oui, bien sûr.
3: Bah non, de l'après-midi, hein. 14h c'est l'après-midi, c'est plus le matin. Hein. Faudrait peut-être pas confondre. Hein.
23: Ouais, quand tu te lèves, c'est le matin.
6: Gérard s'y connaît, hein, c'est son heure.
3: Non, pas du tout.
6: Non? Ah bon. C'est pas grave.
12: C'était un petit pipi, un petit caca, une petite toilette quand même. Et puis après, tu pars. Deux possibilités. Chômeur consciencieux, tu pars écumer les ANPE. Et puis deuxième catégorie de chômeurs, tu pars écumer les bars. Chacun son truc, quoi.
3: Je vais dire une chose, que si tu
12: il y en a, il y en a, il y en a.
6: Non, si c'est vrai, Gérard.
3: Non, mais je vais dire une chose.
12: Tu peux pas nier, il y en a.
3: Je vais te dire une chose. Je te préviens un truc quand même. Le mec qui se lève à 14h pour du boulot,
6: c'est un branleur. On est d'accord.
3: Et qui
6: ça, on est d'accord.
3: Alors le temps qu'il se lève et puis tout.
6: Attends, j'ai changé de micro.
12: Il y en a qui zappent la douche.
6: Il y en a qui zappent la douche?
12: Ouais, c'est pour ça, pour gagner du temps.
23: Bah ouais.
6: Pour avoir un taf plus...
12: Pour aller plus vite au bistrot.
3: Je pense pas, hein.
12: Toi, t'étais plutôt quelle catégorie, toi? Quand t'étais au chômage, tu te levais tôt, t'allais à la NPE chercher du boulot.

0: Pas possible. Non.
1: Impossible.
0: Impossible.
1: J'en sais rien.
2: T'as bien esquivé quand même.
3: Bah moi je pense que le type, de toute façon, à partir du moment où il a pas de travail, je vois pas pourquoi il travaillerait pour trouver un travail.
1: Non mais attends, le mec qui a pas de travail, pourquoi qu'il va...
3: Bah oui, il est pas payé.
1: Non, mais... bah, et alors, s'il est payé, parce que s'il a bossé bien avant, donc il touche les acédiques.
3: Bah ouais, mais ça dépend.
1: Ah bah ça dépend de quoi?
3: Bah ça dépend si t'es riche ou si t'es pas riche.
1: Non mais attends, t'as pas compris toi. Hein. Je crois que t'es loin à la détente. Hein.
3: Non, ça va.
1: Ouais, Non mais...
3: Toi, en plus, toi, le fait que tu boites et tout, t'as fait exprès de jouer là-dessus pour pouvoir toucher plus vite le chômage.
1: Ah non, parce que je vais te dire une chose, que j'ai été licencié, donc ça a pas été pareil.
3: Et les yaourts, tu fais exprès aussi, c'est pour...
1: Alors j'en sais rien, les yaourts, ils t'emmènent en revoir. Comme ça, il finira même pas de répondre. Woman Power.
4: Oui.
0: No, Woman Power.
1: Bon alors.
4: Oui.
1: T'es bouché.
4: Oh là là. T'entendais plus. En fait, bah, c'est comme ils ont dit là. Soit tu fous rien, soit tu te lèves. Mais en général, ils foutent rien. C'est ils zappent sur la 1, sur la 2. Voilà, je me gratte les couilles et puis je mets la 3, quoi.
2: Ça me rappelle quelqu'un, ça.
1: Je me gratte les couilles et je fous rien. Ben, faut pas oublier que à part la NPE, il y a des boîtes d'intérim. Mmh.
4: Non, mais attends, t'es au chômage.
2: Tu les aides, toi ?
4: Faut pas exagérer.
2: Est-ce que tu
1: fais les boîtes d'intérim, tu peux très bien les appeler pour savoir s'ils ont du boulot.
4: Et
1: alors, les trois quarts du temps, ils te proposent des missions.
0: Non, mais Gérard, ils faisaient pas les boîtes d'intérim, ils faisaient les bars d'intérim. Parce qu'il y en avait qui avaient plus de bibine, donc ils allaient aux autres, c'est tout.
2: À la vinasse.
1: Ouais, c'est ça. Fous-toi bien de ma gueule, toi, derrière, force endurieux,
2: tu vois. Tu réponds pas à mes questions.
1: Ouais, mais moi, je te dis, fous-toi bien de ma gueule et tu vas voir que tout à l'heure, tu vas.
2: Si toi, t'as tenté les boîtes d'intérim ou pas.
1: Bien, je t'ai déjà dit, j'ai déjà répondu à ta question, tu m'emmerdes.
2: Ok, vas-y, esquive encore un coup.
1: Oh là, toi, tu vas pas rester longtemps.
2: Hein. Tu réponds pas aux questions des auditeurs, tu fais pas un
1: débat. Je viens de te dire oui. Ça fait 50 mois que j'ai dit oui que j'avais été aux intérims, d'accord? Ah bon? En maintenant, tu fermes ta gueule.
2: T'as fait quoi comme job d'intérim, alors? Raconte un peu.
1: Ta gueule, mais t'as pas besoin de savoir toutes les boîtes d'intérim que je pète, ça te regarde pas, espèce de connard.
2: T'as fait
0: toutes les boîtes de cul de France.
2: Ça fait des remplacements sur les tournages de cul, des trucs comme ça.
1: Bon, allez, dégage, toi. Tu vas aller faire des
4: portes.
1: Mais toi aussi. Allez, hop, les deux. Vous me les dégagez, terminé, je prends, j'en ai marre d'avoir des connards.
0: J'ai deux personnes pour toi si tu veux.
5: Oh, oui. Comment ça va vite ce soir?
0: Ah, t'as vu un peu, j'ai Crasus Sky, bonsoir.
6: Bonsoir, bonsoir à tous.
0: Et j'ai Big Beat, bonsoir.
7: Oui, bonsoir Gérard et bonsoir à tous.
6: Salut Big Beat.
7: Je travaille à la NPE.
6: On s'en fout.
7: D'accord.
1: Toi tu te calmes et tu vas me donner ta fréquence.
6: 107.3 dans les Vosges.
1: Donc c'est quoi?
6: Ah oui, je savais que t'aurais du mal. Crasus Sky.
1: Crasus Sky. Et Bilbit, là?
7: J'habite à Saint-Luce-sur-Loire, à côté de Thoiré et de Carquefou.
1: Ta fréquence?
7: 106.7.
1: Ah ben dis donc, t'es loin à la détente.
7: À la détente, ça va très bien, merci.
1: Donc, alors, quelle est la journée type d'un chômeur pour vous deux, en attendant qu'on aille d'autres personnes?
6: Alors, pour moi, Crasus Sky.
0: Il y a toujours Woman Power, hein. Woman Power, elle est
1: toujours. Non,
0: tu l'attèges.
1: Allez, virer.
0: Ah, j'avais pas entendu, tu m'en rends un coup de.
1: Allez, virer.
0: Voilà, ça y est.
7: Elle est virée sur un débat sur le chômage, je trouve pas ça très malin.
1: Bah, pourquoi?
7: Bah, écoute, pour les gens qui écoutent, faut leur donner de l'espoir, et tu vois.
1: Mais attends, elle, c'était pas pareil, parce qu'elle soutenait de la gueule du monde.
6: Virer
1: les gens comme ça, se foutre de la gueule des gens, pour moi, j'appelle pas ça participer à un débat sur le chômage, d'accord?
6: Mais bon, si en plus ils sont chômeurs, tu les vires comme ça au standard.
1: C'est
5: pas grave, c'est pas le problème. Le problème, c'est quelle est la journée d'un chômeur?
8: Alors, sur IRC, justement, il y a encore Yankee, décidément, il est pas parti, même au bout de quelques minutes. Il dit que la journée type d'un travailleur, c'est métro, boulot, dodo, et pour un chômeur, en fait, c'est dodo, dodo, dodo.
7: C'est vrai.
6: C'est vrai. Dodo,
1: c'est
6: des
1: vrai.
6: Fois, quatre fois.
1: Ouais, ben, il pense à ce qu'il veut, de toute manière, parce qu'il m'énerve, alors j'y répondrai même pas à ces questions.
8: Qu'est-ce que t'en penses, toi, quand même?
1: Moi, je te dis, j'y réponds pas à ces questions à lui.
8: Ah bon, imaginons que c'est Madame de Fontenay qui t'a posé la question.
1: Même, c'est pareil, j'en ai rien à voir. Ça regarde pas.
5: Pourtant, elle est attirante, hein.
1: Ouais, ben ensemble.
5: Mais des fois, c'est pas dodo, dodo, c'est dodo, je me tape un ton, dodo, je me tape un ton, dodo.
1: Grâce à
6: oui, alors la journée type d'un chômeur, bon, déjà c'est levé tard, très très tard, hein, c'est vers, moi je dirais plus vers 16h, hein. 16h, petit déjeuner à l'accro, on cherche des petites annonces dans le Paris Boom Boom, on n'en trouve pas, et ensuite à 8h, à 7h on garde le Big Deal, à 8h on n'a rien à branler, donc qu'est-ce qu'on fait? On fait rien, on regarde la télé, voilà, je pense que c'est une journée type de chômeur ça, hein.

0: un conseil que je préviens les prochains auditeurs.
1: Oui.
0: Hein, que le premier, si ça continue comme ça, le débat va s'arrêter très vite. Parce que là, vous commencez à me casser les couilles.
1: Non, non, mais tu peux pas aller contre ça. Il dit la vérité.
0: Vous commencez. Allez, toi, tu fermes ta gueule, Bigbit. Pour l'instant, tu fermes ta gueule. Tu fermes ta gueule. Je préviens tout de suite les prochains auditeurs que j'ai. J'entends encore une connerie comme ça. Je zappe.
2: C'est quoi la connerie?
0: J'en ai ras le bol.
2: C'est quoi la connerie, tu peux me dire?
0: Surtout quand ils disent ouais le Big Bill, et alors je regarde le Big Bill, je les emmerde moi les auditeurs.
1: Mais c'est pas pour toi, Gérard.
0: Mais moi je vous emmerde. Je fais ce que je veux de mes journées, je regarde ce que je vois à la télé.
2: Gérard,
0: en de bonne intention, salut aux prochains auditeurs. Et sur le site internet, c'est pareil.
2: Gérard, tu sais combien il y a de gens qui regardent le Big Deal tous les jours? Tu crois que t'es tout seul?
0: Donc Bill Beat.
1: Oui. Bah écoute, moi, la journée, tout ce que je vois, c'est que généralement le chômage, ça n'améliore pas les relations humaines. Intramuros, c'est quand les personnes arrivent, elles ont tendance à vomir, parce qu'elles sont alcooliques, c'est vrai, c'est un fait. Mmh. Elles ont tendance à avoir une négligence par rapport à leurs compagnes. Leurs compagnes sont souvent très moches.
3: Il
1: y a une période comme ça qui va entre 4 et 10 ans.
3: Et la femme du chômeur, quand même, se fait bourrer par des manouches, hein, faut le savoir.
0: Grazuske. C'est la dernière fois.
3: C'est une étude sociologique.
0: C'est la c'est la dernière fois que tu dis une connerie comme ça, sinon je vais te dire au revoir.
3: Mais je dis la vérité, ni plus ni moins.
0: Ouais, bah moi, la vérité, moi, je sais que je commence à en avoir ras-le-bol de t'entendre dire des conneries. Ok?
1: Un message d'espoir, faut dire que pour les chômeurs, pour pouvoir s'en sortir, il y a un bon moyen. C'est le métier artistique, tout ce qui est écrire par exemple,
3: tout ce qui est
1: des textes, des
0: alors Grazus Gay, au revoir. Ce coup-là, ça commence à bien faire.
1: Au revoir, Grazus Gay.
4: Tu veux des gens peut-être pour t'aider, pour t'aider dans ton débat. On a Pouce Station 2. Bonsoir.
5: Oui, bonsoir. Bonsoir Gérard, bonsoir tout le monde.
0: T'appelles d'où?
5: J'appelle de Paris 100.9 FM.
4: Ouais. Et après, et on a aussi Marius Trésor, bonsoir.
0: Oh, comment ça fait plaisir. T'appelles d'où?
6: Mr. Cousin. Bon, Trevor Jones.
0: Ouais, ouais, bah c'est ça, c'est Trevor Jones, au revoir.
2: Trevor Jones.
0: Au revoir.
2: C'est Trevor Jones.
0: Non, mais lui, c'est pas la peine qu'il intervienne là-dedans, c'est même pas
6: le chômage. Le chômage.
2: Monsieur Trevor Jones.
0: Fildar, c'est pas toi qui commande, c'est moi, donc il passera pas à l'antenne.
6: Je suis le chômeur.
0: Je t'emmerde.
1: Excuse-moi, mais c'est la première fois que j'écoute tes débats.
0: Tu me le vires. Tu
6: le vires.
2: Ça y est.
0: Je vous préviens.
6: Mr. Cousin.
0: Bon.
6: Je suis le misère because I don't have a car, you know.
0: Bon.
6: Je n'ai même pas avoir le Renault 14 pour aller to A-N-P-E, yes.
2: Ah, j'ai coupé, c'est bon.
1: Oui, je parle un peu anglais, je peux te traduire. Si
0: non, non, non, mais j'en ai rien à foutre, ouais. Alors toi, tu as rien, toi, tu as te taire complètement.
1: Ah ouais.
0: Je t'ai dit, tu te la fermes. Tu te la fermes.
1: Je crois que tu m'as compris.
2: Bon, on en était où alors? C'était laquelle question, Gérard? Parce qu'il y avait qui était en train d'en parler, je sais plus.
0: C'était
2: Trevor m'a perturbé. Quelle est la journée type d'un chômeur?
0: Voilà, c'était.
2: Donc, qui n'avait pas répondu à cette sublime question?
0: Bah, pousse.
2: Pousse Station 2.
5: Donc la question, quel est un chômage?
2: La journée type d'un chômeur.
5: Ah, la journée type d'un chômeur, bah écoute, quand même. Ouais, bah ouais.
7: Quand même.
5: Disons que je taffe, mais je connais quand même.
2: Ouais.
5: Non, tu Et bah ouais, là. Une journée de chômeur, bah écoute, c'est pas grand chose, hein. Tu te lèves tard le matin, disons vers midi. Mmh. Tu plantes pas grand chose, et puis t'essayes de trouver du taf, mais si t'es pas trop motivé, c'est pas la peine, quoi.
2: Mmh.
5: Bah tu connais ça, Gérard, quand même.
0: Non, parce que je vais pas à la NPE, d'accord?
5: Ah oui, mais j'ai pas dit que t'allais à la NPE, mais je disais que tu connaissais les journées de chômeur.
2: Mais c'est comme tout, quand il va trop après, il t'accepte plus.
5: En plus.
0: Non, bon, c'est le contraire, tu vois. Alors, avec.
7: Attends, j'ai une petite question de Zgeg de Macaque sur l'IRC. Il le mérite. Il voulait savoir si on peut cumuler le RMI avec d'autres types de revenus issus de plusieurs petits boulots. Si oui, qu'encourt un alcoolique bi-biophile s'il fraude de la sorte et qu'il est dénoncé par un singe au cul rouge?
0: Alors, celui-là, sa question, il va se la carrer dans le cul parce que j'y répondrai pas.
7: Dans son cul rouge?
0: Voilà. Et donc, oui, Manu, t'as pas la peine de faire
2: de la guichet, hein, ça sert à rien de la guichet. Hein.
0: Alors,
4: on peut accueillir du monde ou pas?
0: Bah, vas-y.
4: On accueille Gorbitchov, bonsoir.
8: Bonsoir, c'est Gorbitchov, bonsoir GG.
4: Et on accueille Patricia Taff, bonsoir.
9: Bonsoir.
0: T'appelles d'où, Gorbitchov?
8: Alors, bonsoir, c'est Lyon Maritime, c'est 117.7, fun, bonsoir.
0: Et qui?
4: Patricia Taf.
9: Tu peux m'appeler Pat Taf.
0: Je te signale, hey, Patricia Taf là. Non mais moi c'est moi qui décidera comment je t'appellerai. Si ça te plaît pas, ça sera le même prix.
4: Ok.
0: Et quand je te demande comment tu t'appelles, c'est pas à Manu de me le dire, c'est à toi. Okay. Alors tu travailles un peu plus.
9: Ok. J'appelle de Clito sur Jean-Louis.
0: ta fréquence correctement, je te dis au revoir tout de suite.
9: 117.1.
7: Clito sur Jean-Louis.
8: Je connais. Bonsoir à tous les clitoïens.
7: Moi, je passe le bonjour à Jean-Louis, du coup. Alors,
0: tous les la question, avez-vous des solutions pour lutter contre le chômage? On va se retrouver tout de suite après. On va s'écouter Francis Lalanne PE avec... passage à moi, il est grand comme ça et on se
2: retrouve. Refais-le parce que on a une grosse intro, tu vas faire l'intro, vas-y refais-le, on a rien
0: compris. Francis Lalanne PE avec mon passage à moi, il est grand comme ça et on se retrouve tout de suite après au 0803 808.
2: Refais tout, c'est n'importe quoi.
0: 0803 08 5000, à tout de suite.
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13: Eh bien, gamin, il paraît que t'es une tête dans ton genre, hein.
0: Et voilà, on venait de s'écouter Francis Lalanne PE avec mon passage à moi. Il est grand comme ça et on récupère Bill Pitt. Tu réponds quand tu veux, toi.
14: Salut, Gérard.
0: Ah bon?
14: Oui.
0: Pousse ta chaîne 2.
11: Bonsoir.
0: Gorbatchev.
15: Ouais, bonsoir.
0: Et Patricia Taf.
9: Oui, rebonsoir.
0: Alors donc, avez-vous des solutions pour lutter contre le chômage? On va demander à Patricia Taf.
9: Bah écoute, si j'en avais, je les donnerais au gouvernement et puis bah il y aurait plus de chômage, quoi. Mais bon, ça serait un peu facile. Moi j'ai plein de solutions, hein, mais bon après, est-ce que c'est réalisable? C'est pas sûr.
0: Ouais, bon, c'est pas vrai. Gorbatchev.
15: Bah écoute, je sais pas, moi ton exemple me suggère que le yaourt, ça doit être pas mal. Sinon, faut peut-être chercher dans le domaine de la grillade aussi. Peut-être. Je sais pas, c'est deux, trois pistes comme ça.
9: Et le balai.
0: Pousse ta chaîne 2.
15: Ouais, bah écoute, pour éviter le chômage, je pense qu'il n'y a pas trop de solutions. Hein. Faut se bouger.
0: Oh là là, là,
13: il y a un gros total.
15: C'est de faire vous retourner. Hein.
14: Ouais,
15: c'est chaud.
14: Ils t'ont poussé, ils t'ont tapé et tout.
15: Ouais, exact.
0: Ouais. Ça
14: t'en a vu ou pas?
0: Big Beat.
14: Voilà, pas de solution, mais bon, je les garde pour moi, quoi.
2: Parce que t'es au chômage?
14: Bah non, mais au cas où je tombe dans le chômage...
2: Parle bien dans ton téléphone, Big Beat, hein.
14: Ouais, pardon, mais j'ai un petit téléphone, hyper moderne. Et ouais, donc moi je garde ça pour moi, au cas où je suis à la dèche et tout. Moi j'ai mes trucs pour pouvoir trouver du boulot rapidement, quoi.
2: T'as un truc, Gérard, toi?
14: C'est pas très sympa. Quoi, toi? Comment t'as fait pour trouver du boulot, toi?
11: Bah, le yaourt.
9: Cours populaire, tout ça.
15: Bah, l'industrie du yaourt, hein.
14: Je connaissais des Bulgares.
4: Non mais sérieux, GG, c'est toi qui es allé au devant du boulot ou c'est le boulot qui t'a rattrapé avec ta jambe en vrac?
0: Non, c'est moi qui ai été voir c'est moi qui y étais, c'est tout.
4: Bravo,
2: c'est faux.
4: Et ça, c'est beau. Ça, si c'est vrai, bon, j'ai un doute. Non, mais
7: ouais,
4: c'est
7: moi aussi, ouais, franchement.
14: Mais c'était une vocation chez toi, le yaourt?
0: Non, bah, j'ai pris ce qu'on me proposait, c'est tout. Hein. Je suis pas comme Yana.
4: Il s'est dit, j'en ai dans le caleçon tous les matins. Vas-y, on va en vendre.
14: Exactement.
0: Non mais je suis pas comme certains qui veulent dire et qui disent, ouais, ben c'est dégueulasse, ça m'intéresse pas. Puis c'est tout.
2: Ouais, c'est clair.
9: Si t'avais proposé les fruits et légumes, t'aurais fait quoi?
0: Bah pareil. J'aurais pris n'importe. J'aurais pris.
2: Il fait de la plongée aussi. Hein.
0: Voilà.
2: Non, de la plonge.
14: Ton rêve, toi, ton rêve, c'est quoi? Qu'est-ce que tu voudrais? Dans l'idéal, dans l'absolu, tu voudrais reprendre quoi comme taf, toi?
9: Jacques Mayol.
0: Patricia Tap, tu t'écrases quand c'est pas toi qu'on s'adresse.
7: C'est vrai ça, Gérard, tu...
0: Ouais, non, mais
7: qu'est-ce que tu viserais, ouais.
15: À mon avis, son objectif, c'est de faire la prochaine pub de Yop.
0: Non, pas du tout. Ouais. Alors, c'est qui me posait cette question?
14: Pour remplacer Mamie Nova, tu cartonnerais, hein, franchement.
0: Qui c'est qui posait cette question
14: C'est Gorbitchov.
0: Alors?
14: Donc, je voulais savoir, toi, ton avenir, tu le voyais comment, si tu pouvais réaliser ton rêve, ça serait quoi, en fait, au niveau du taf?
0: Ben, de refaire de la route.
14: De la route, ouais.
9: Conduire un camion de Yop?
0: Pas du tout. Patricia Tap, tu commences à me gonfler sérieusement. Non, mais
4: ça pourrait être un camion de n'importe quoi. Tu t'en fous du moment que c'est un camion, en fait.
0: Ben, voilà.
14: Non, mais tu pourrais mettre tes compétences laitières en avance, en fait, dans le milieu du camion aussi, non? Ça pourrait être un petit plus. Je m'y connais dans le yaourt, tout ça.
9: Ouais, parce que moi je pensais que ton boulot là c'était comme un perfectionnement, tu vois.
14: Un petit stage voilà de perfectionnement, tout ça.
0: Pas du tout, parce que normalement c'était prévu pour une journée, ça fait déjà un mois que j'y suis. Hein.
14: Wow. C'est bien ça.
0: Non, donc bon, voilà.
14: On est fiers de toi, mon GG.
0: Question IRC, non?
4: Aïe, aïe, aïe, aïe.
7: Je sais pas si j'ai pas
4: dur,
7: de jingle,
4: très dur ça.
7: Merci. Alors, donc il y a un certain Yankee, mais à mon avis c'est pas le même parce que là c'est le cousin de Fontenay. Il dit que pour lutter contre le chômage, il faut construire des cantines plus grandes et fermer les bars.
11: N'importe quoi.
15: C'est pas faux. C'est pas bête.
11: N'importe quoi. Mais après, il y a que ça.
7: Non, il y a Gérard Lambert qui voulait savoir quel niveau d'études faut-il pour être chômeur.
11: Il n'a pas besoin de niveau d'études.
7: Il a besoin de quoi alors?
11: De rien du tout.
7: Il faut avoir travaillé quand même.
11: Bah oui. Si t'as pas travaillé, tu peux t'inscrire, mais tu toucheras pas les assédics, comme on l'a dit tout à l'heure.
12: Est-ce que si t'as pas travaillé, est-ce qu'on peut vraiment dire que t'es au chômage? Si t'as vraiment jamais
15: t'as fait. Tout, hein, Manu.
11: Disons oui, parce que comme tu t'inscris au chômage, même si t'as pas travaillé, donc automatiquement le truc qui va se produire, c'est que derrière sur les feuilles que tu remplis à NPE, ça va être, ils vont te demander est-ce que les adresses de tes derniers employeurs. Donc là, ça va être plus compliqué pour lui.
7: Gérard, il y a énormément de personnes sur l'IRC qui me demandent d'ailleurs sur le chat de voilà, on est quand même plus de 7022.
11: C'est beau.
7: Ça a augmenté énormément. Il voulait tout simplement savoir, ça va me revenir, t'inquiète pas.
15: Moi j'ai une question.
11: Bien oui. Merci.
15: Bien. Ouais, qui c'est quand même, ils sont 7000, il n'y a pas une question potable.
11: Qui c'est qui voulait poser une question?
7: C'est parce qu'ils sont au niveau, c'est pour ça.
15: Ah ok. Voilà, j'ai une question. Pourquoi il n'y aurait pas des télétons pour le chômage?
11: C'est du bénévolat, hein.
16: Chômage plein.
12: En plus, le Téléthon, c'est bientôt, là, pour les gens malades. Enfin, les gens
11: c'est,
12: malades.
11: Je crois que c'est la première semaine de décembre.
12: Donc, mais est-ce
11: le
12: que
11: premier
12: tu...
11: week-end de décembre, je crois.
12: Est-ce que tu penses que, par la suite, étant donné que ça se passe bien, le Téléthon, ça fait plusieurs années que ça se passe, on pourrait quand même lancer le Téléthon des chômeurs?
7: C'est vrai.
11: On sait pas, peut-être, mais comme c'est...
7: Des employeurs qui appelleraient pour donner des emplois.
11: Ben, ça, faudra voir. Mais justement, c'est pour
15: des
11: ça
15: promesses.
11: Que...
15: Des promesses d'emploi. Il faudrait faire présenter par des chômeurs.
11: C'est pour ça que tout à l'heure, quand on marquait, pensez-vous que l'on peut sortir du chômage avec l'Internet? Donc là, c'est ce que tu...
15: Ça n'avait rien à voir, ok.
11: Si, ouais. Mais ça revient avec la question qu'on posait, là, justement, parce que moi, j'ai regardé un reportage, là, il y a pas si longtemps que ça. Donc, on peut recruter du monde par le bien de l'Internet.
12: Ouais. Par le bien. Hein.
7: Par le bien.
11: Donc,
7: vas-y, je te... auditeur, à toi.
15: Ouais, je voulais savoir parce que Gégé, en fait, sans t'en rendre compte, car tu es un sociologue, t'as mis le doigt sur quelque chose d'intéressant, t'as parlé du bénévolat. Est-ce que tu considères qu'en fait, le bénévolat, ça serait quelque part un moyen de compenser une certaine difficulté à vivre le chômage?
11: Oui. Disons comme le bénévolat, donc en fin de compte...
15: C'est du travail ou pas?
11: C'est du boulot, oui, mais tu fais ça gratuitement, t'es pas payé derrière. Hein.
15: Ah bon?
11: Et
7: devant?
11: Non, plus.
15: Ce que je comprends pas, c'est que t'as les inconvénients du travail et
11: mais ce qu'il y a...
15: C'est-à-dire que tu te lèves, mais en fait, tu touches pas de caillasse, quoi.
11: Non, mais de toute manière, tu peux faire du bénévolat toute ta vie, tu toucheras jamais rien.
15: Tu trouves ça bien, toi, le bénévolat, Gégé?
11: Personnellement, j'en ai fait pendant deux mois, laisse tomber.
15: Oui, mais quand t'es passionné
11: par
15: le yaourt,
11: Non, mais attends,
12: C'était dans quoi?
11: Je donnerai pas le truc parce que ça c'est des trucs que
12: c'est un métier comment?
11: Non, c'est des trucs qu'on peut pas dire, c'est comme tout à l'heure
12: c'est illégal.
11: Non mais
12: c'est du bénévolat dans la drogue.
11: Non, c'est un truc que quelqu'un a posé qu'a dit tout à l'heure, c'est ça revient sur comme le secours populaire.
16: Ah d'accord, OK.
11: Ouais.
16: À propos de bénévolat, Manu, ça serait bien que tu penses à quand même nous régler tout ce que tu nous dois parce que j'ai appris des choses tout à l'heure qui m'ont pas fait plaisir.
11: Dans ce cas-là, tu vas retourner voir Manu au standard et tu vas t'expliquer. Tu vas régler ça maintenant avec lui au standard et puis tu continueras le débat après quand tu auras réglé tes comptes avec lui.
16: Voilà, je parle au nom de tous mes amis.
15: Ah bon.
11: Manu.
12: Ok, je la reprends. Je vais te reprendre, fais attention.
11: Ça va être court, mais bon.
15: Manu, il va au pute.
11: Eh oh, tu te calmes, toi.
12: On peut accueillir quelqu'un en attendant que je la reprenne violemment?
11: Comme tu veux, ouais.
12: Oui, je veux. Alors, on accueille Monsieur Mazur, bonsoir.
17: Monsieur Gérard, Monsieur Mazur, à la
11: Manu.
17: Bonsoir, mes amis, comment allez-vous?
11: Bonsoir,
17: c'est Monsieur Mazur.
11: Bonsoir,
17: Prévost.
7: Comment allez-vous?
17: Oui, très bien. Vous-même?
11: Manu, une fois.
17: Écoutez, Manu. Monsieur Gérard, je tiens à vous féliciter sur la haute teneur de votre débat sur le chômage.
11: Il me semblait... Monsieur Mazur,
17: passionnant, n'est-ce pas? On parle du débat, bien entendu.
7: Tout à fait.
11: Il m'avait semblé bien t'avoir dit, quand on a mangé, que je ne voulais pas de lui.
12: Ah bon?
11: Oui.
12: Non, tu m'as dit...
11: Je t'ai dit, je ne voulais pas de Monsieur Mazur.
12: C'est trop tard, il est là.
15: C'est dégueulasse, vous êtes un gros enfoiré de merde.
11: Là, monsieur Mazur,
2: non, c'est pas lui, c'est
17: allons, un peu de sérieux, vous savez très bien que ce n'est pas ma voix. Allons. Monsieur Gérard, puis-je vous poser une question? Avez-vous approché la PlayStation? Car vous en aviez un peu parlé tout à l'heure et.
11: PlayStation!
17: À quoi ressemble-t-elle?
2: La PlayStation!
17: La, pardon?
2: La PlayStation!
17: Ah, autant pour moi, la PlayStation!
11: Non, parce qu'il y avait trop de monde et on pouvait pas, on pouvait rien voir du tout.
15: Ouais, c'est comme c'est dommage. Pas bon dans le Virgin alors.
11: Ouais, non, mais je veux dire,
17: Monsieur Gérard, si je puis me permettre, avec votre statut de célébrité tout à fait notoire, vous devriez en profiter pour rappeler les. Je ne sais pas quelle est la maison qui édite cette nouvelle machine, mais vous devriez vous la faire offrir. Après tout, vous en avez parlé, je vous ai écouté là depuis le début de l'émission. Vous n'arrêtez pas d'en parler. Pourquoi ne pas vous la faire offrir après
11: c'est
17: tout?
11: C'est parrainé avec Fun Radio, c'est tout. On ne sait pas qui c'est qui l'a sorti, mais ça a été parrainé avec Fun Radio.
2: En tout cas, ce qu'ils auraient dû faire, c'est que Gérard aurait été un bon moyen, tu vois, d'éviter les meutes. On l'aurait foutu au milieu avec les PlayStation, tout le monde se serait barré au courant.
17: Comme vous êtes méchant, monsieur Spirouli.
2: Non, mais c'est vrai.
11: Bon, alors,
2: en revenant au débat.
11: Est-ce que le chômage est le plus répandu en France, à l'étranger?
7: Ou autre?
11: Si oui, pourquoi? Alors, monsieur Mazur.
17: Eh bien, écoutez, monsieur Gérard, je me dois de répondre malheureusement par l'affirmative. Oui, le chômage, bien que les chiffres soient encourageants, que le nombre de chômeurs baisse, eh bien, malheureusement, nous sommes le pays d'Europe qui en comptons le plus, malheureusement, bien sûr.
11: Et vous pouvez donner un chiffre?
17: Écoutez, je crois que c'est tombé en deçà des 3 millions, n'est-ce pas? Mais pour prendre un exemple sur un autre pays européen, tel les Pays-Bas, la Hollande, n'est-ce pas? Avec l'ouverture de ces célèbres cafés à drogue, où l'on peut inhaler de certaines drogues douces, eh bien le nombre de chômeurs, figurez-vous, depuis constamment, il baisse. Parce que, n'est-ce pas, quand les gens ne trouvent pas de travail, eh bien entendu, ils vont se droguer.
11: Alors moi j'ai un chiffre à vous donner.
17: En France,
11: forte baisse du chômage en France en septembre. Alors au mois de septembre,
7: oh, c'est chaud.
11: Il y a eu une baisse de.
2: Attends Gégé, on peut faire ça bien. Je sais pas, il y a pas une zig de journal télé ou.
11: Oh là là.
2: Attends, mais attendez les gars. Gérard, potasse le document Gégé et on va y aller. Vas-y Gérard.
15: Il y a un blanc là Gérard.
11: Donc. Alors en septembre, il y a eu une baisse de 2,5% de chômeurs, donc à 2,270,200 demandeurs d'emploi, après avoir une baisse de 0,4% en août, selon le chiffre publié par le ministère de l'Emploi. Sur un an, le nombre de chômeurs est en recul de 430 millions, soit de 15,9%. Voilà ce que je pouvais donner comme chiffre à peu près.
2: Ah d'accord, vu comment tu l'as fait,
18: on aurait presque dit PDDA.
11: Alors,
15: les
11: as chopé
15: dans Pif Magazine,
11: tes chiffres? Non, Patricia Taf, si elle est encore là.
2: Ouais, alors attends, ouais. C'est bon, elle est là.
19: Oui, je suis là, ouais.
2: C'était bon?
19: C'est bon, je me suis calmée, tu m'as bien rappelé le nom quand même, Manu.
2: Ouais, je sais, je suis... Ouais,
19: que tu te rases.
2: Excuse-moi.
19: Est-ce que tu peux me rappeler la question, Gérard?
11: Alors, est-ce que le chômage est-il plus répandu en France, à l'étranger? Si oui, pourquoi?
19: Il est plus répandu à l'étranger parce que si tu mets tous les pays réunis, il y a plus de chômeurs qu'en France.
7: C'est vrai.
11: Ben, je viens d'annoncer le chiffre en France. Hein. À l'étranger, on ne l'a pas. Hein.
19: D'ailleurs, c'était très beau.
11: Donc, Gorbatchev.
15: Gorbatchev. Ben, écoute, ça dépend. Tu considères France, c'est-à-dire avec les dom-toms ou pas?
11: Ben, donc, l'étranger, France...
2: T'as pas des chiffres là-dessus, non?
11: Non.
15: Parce qu'il y a quand même dom-tom, c'est Canada, tout ça. Ça fait quand même pas mal de chômeurs en plus. Hein.
11: Ouais, mais c'est territoire d'outre-mer.
15: Ouais, donc c'est Canada et compagnie, quoi.
11: Ouais, mais ça...
15: Il y a quoi comme dom-tom, GG?
11: Oh, c'est pas un débat sur les dom-tom, c'est un débat sur le chômage.
15: Ah, mais ça fait quand même un maximum de chômeurs en plus si tu rajoutes à la métropole, quand même.
11: Ouais, mais je veux pas...
15: Il faut les prendre en compte, tu peux pas mettre ça entre parenthèses.
11: Mais de manière, on peut pas avoir tous les...
15: Alors tu cites des chiffres, mais en fait, tes chiffres, ils sont pas
11: complets. Non, mais c'est en France.
15: Mais en France, compris.
11: Oh, putain, mais t'es borné, toi, hein.
15: Mais c'est toi qui as interné.
11: Bon, allez, hop, au revoir. PlayStation 2, là.
15: Ouais. Oui, bah écoute, Gérard, en France, oui, il y a beaucoup plus de chômage qu'ailleurs. Étant demandeur d'emploi, j'en trouve pas d'ailleurs. Si tu pourrais me trouver un petit taf, Gérard, dans les yaourts, ça serait sympa.
7: Ah, Gérard, justement, il y a beaucoup de gens sur les RC, ils me demandent c'est quoi la différence entre un chômeur et un demandeur d'emploi.
11: Bah, c'est pareil.
15: Non, chômeur... c'est pas pareil.
11: Bah, bon, c'est pas pareil depuis quand?
15: Bon, depuis
3: la semaine dernière.
16: Ah ouais.
3: C'est une nouvelle loi qui est passée.
16: Un demandeur d'emploi, il cherche du boulot. Un chômeur, il n'en cherche pas.
11: Et ben alors. Bah, si il en demande, pas, alors, voilà. Il en demande, bah, oui. C'est pareil. Hein.
16: Bah, non. Il en demande pas, et toi, il en demande, il en cherche pas.
11: Ouais, mais il en demande quand même.
4: Ouais, mais il attend que ça vienne, alors voilà. Que le chômeur, il
7: faut rien.
11: Quoi. Alors, Bilbit.
1: Ouais, bah tu m'excuses, j'ai une pizza qui frappe à la porte.
11: Ouais, bah alors, bonne nuit.
3: Ah, Gérard, tu savais qui.
11: Voilà, au revoir. Bah, ça y est, il est parti tout seul.
4: Ah, bien.
11: Il a raccroché lui-même.
4: Mmh. Ouais. Je peux accueillir quelqu'un si tu veux.
11: Ouais.
4: J'ai Jean-Paul Laguillé, bonsoir.
20: Bonsoir, bonsoir à tous. Bonsoir Gérard, bonsoir Manu, bonsoir Filda, bonsoir Rigo, bonsoir tout le monde, bonsoir les auditeurs.
21: Bonsoir monsieur Laguillé.
7: Salut Jean-Paul.
20: Bonsoir monsieur Lazur.
11: Donc alors pour vous.
20: Alors pour moi en tant que syndicaliste, hein, proprement dit, je pense que le chômage en France est en net décroissement. Et cela est dû au plan gouvernementaux. Et je crois que je vais laisser à monsieur Mazur je crois que c'est pas mon taf.
11: Ouais.
20: C'est pas mon truc.
11: Bon alors monsieur Mazur, si vous pouvez lui répondre.
20: Oui, eh bien écoutez, ce jeune homme a tout à fait compris, hein. Bien entendu il n'est pas très évolué car comme vous l'avez remarqué il est syndiqué. Écoutez, oui, le gouvernement œuvre depuis de nombreuses années sur ce travail long, vigoureux, lent, qu'est justement le décret de nouvelles lois concernant nos amis les chômeurs. Car, je tiens à vous le rappeler, tous les chômeurs sont nos amis.
7: C'est vrai.
20: Vous êtes notre ami, monsieur Gérard.
11: Non mais répondez.
20: Du moins, vous le fûtes, car vous avez trouvé un emploi, et Dieu bénisse cet emploi et vous-même.
11: Non mais faudra.
20: Alors maintenant, par conséquent,
11: répondez.
20: Je vous dirais que...
11: Répondez à la question de Laguillé.
20: Justement, j'y arrive, monsieur Gérard, n'est-ce pas? Il faut me laisser le temps, justement, d'avancer mes arguments. Qui sont les suivants? Depuis, madame. Est-ce que je peux toujours citer des noms d'hommes politiques, monsieur Gérard, ou bien cela est interdit comme.
11: Non! Fildar, arrête, s'il te plaît!
20: Écoutez, monsieur Gérard, je crains d'être embêté, car si je ne puis citer de noms d'hommes ou de femmes politiques, nous ne pourrons avancer dans l'explication, n'est-ce pas? Est-ce que vous pourriez éventuellement, pour une fois.
3: Il faut laisser Gérard, ouais.
16: Utiliser les.
3: Allez, laisse-le dire les noms.
11: Non, on donne pas de noms, c'est tout.
20: Bien.
3: On n'a pas de procès, on a de balles d'or.
20: Eh bien, écoutez.
11: Non, mais faut pas donner de nom, c'est tout.
20: D'accord, alors peut-être des prénoms à ce moment.
11: Non plus.
20: Les initiales.
16: Voilà.
3: On peut les remplacer par des noms de dessins animés, Color Gold, tout ça. C'est possible ou pas?
11: Oh là là là.
20: Ah, très bonne idée. Très bonne idée.
16: Ça, c'est bien, ouais.
20: Voyez-vous, monsieur Gérard, comme votre ami auditeur vient de le préciser, eh bien, je trouve que chez les chômeurs, ce qu'il manque à l'heure actuelle, c'est l'esprit d'initiative. Voyez-vous, l'esprit d'initiative, parce que, en même temps, aller, n'est-ce pas, dans une agence de comment appelez-vous ça, de l'ANP?
16: L'ANPE, monsieur.
20: Ah, pardon, merci, mademoiselle. Eh bien, monsieur Gérard.
3: Allô, Gérard, ça va?
11: Non, mais vous commencez à me gonfler avec vos questions de merde, là.
20: Justement, alors,
3: But.
11: Fildar,
20: quoi? Ça n'est pas seulement d'aller à l'ANP, monsieur Gérard. Bien entendu, c'est important car on y trouve longs formulaires affichés contre des piliers, n'est-ce pas?
11: Qu'est-ce qu'il y a? Tu fais gaffe parce que lundi, je te balance à Max que tu coupes le micro constamment, d'accord? Alors Max, si tu nous écoutes, tu appelles parce que Max, Fildar déconne.
4: Mais je fais quoi? Mais je fais quoi?
7: Qu'est-ce qui se passe là? Qu'est-ce qu'on fait?
4: Mais y a quoi? C'est quoi le problème?
11: Ah là, c'est le bordel.
4: Mais y a rien.
11: T'en profites maintenant!
4: Bah, mon petit bouchon alors, qu'est-ce qui se passe?
7: Assieds-toi, Gérard.
11: C'est pas grave!
4: Ah, attends. Ça sonne!
7: Ça sonne. Qu'est-ce qui se passe?
4: Allô?
7: Parle dans le micro, Gérard.
4: Qu'est-ce qui se passe, Max? Bah, attends, je te le passe.
11: Ah ouais!
4: Bah, viens!
11: Tiens,
4: bah,
11: Gérard, micro
4: va au téléphone! Mais viens!
11: Mais va au téléphone, micro. C'est pas grave!
4: Et viens au micro, il va te parler!
3: T'as Max,
7: va voir. Attends.
4: Mais quoi?
7: Arrête!
4: Aïe, ça bastonne!
3: Max? Qu'est-ce qu'il y a?
11: Attends, Fildar, il s'amuse à me faire du double son, moi je commence à en avoir pas le bol, hein! Il en profite parce que t'es pas là.
3: Il faut gueuler un coup, quoi.
11: Ben ouais, mais il s'amuse à couper le micro, il fait que des conneries.
3: Putain, il faut chier, hein.
11: Donc, tu te démerdes avec lui lundi, si le débat, ça a foiré, hein.
3: Ça foire ou pas, là?
11: Bah, pour l'instant, oui, ça a l'air de foirer, hein, avec lui.
4: Ça foire dans ton slip, ouais.
11: Non, mais attends, déjà, Anka, on sait pas où elle est partie, elle est même plus dans les studios, donc, Fildar qui fait le coup.
4: Ouais, elle est partie faire un petit avec Marco, Anka.
11: Alors donc Fildar qui fait de la merde, il y a que apparemment avec Rigo qu'on arrive à bosser à peu près bien parce
7: que encore,
11: on est quand même à 7000 ouais. 7000 sur l'internet.
7: Mais tout le monde t'insulte hein, quand même.
3: Pas sur la welcome ou pas?
11: Bah non hein.
3: Vous avez pas mis la welcome?
11: Non, je l'ai refusé.
3: Demande-lui là, c'est un Fildar.
11: Non, je veux pas qu'on la mette dans le bureau.
3: Pourquoi?
0: Bah, la welcome. Mais je te dis, quand t'es pas là, c'est le bordel. T'étais où, là? Non, non, mais c'est ici, toi, ton boulot, hein. C'est pas à côté, hein.
5: J'ai un quota,
18: ouais, mais bon, lave-toi, mmh, parce que tu sens le stain.
6: Ouais. Mmh. Et j'ai
0: pas
6: rapport.
0: Ok.
6: Ciao.
0: Ciao.
18: Bon bah voilà, bon boulot.
22: Bon bah bien, bien, très bien.
18: Bon, est-ce qu'on met la welcome ou pas, Gérard?
0: Il a dit on met la welcome et lundi.
22: Gérard, Rigo, tu mets la welcome?
23: Ouais, je suis dessus là, je mets la welcome.
18: C'est tout en haut à droite la welcome.
23: Tout en haut à droite.
18: Ouais, c'est marqué. La regarde ça.
0: L'aiguillé.
6: Oui.
0: T'appelles d'où? Parce que j'ai pas eu ta fréquence.
6: Moi j'appelle de Sodo sur Facochère, c'est 105.4.
24: Bonjour tous les Sodois.
0: 105.4. Voilà. Donc, Patricia Tap, t'as répondu, monsieur oui. Mazur a répondu. L'aiguillé, bon, il a répondu. Oui.
6: J'ai mon joker Mazur quand même. Hein.
0: Mm-hmm. C'est tout comme
18: auditeur. Il y en a 4. On peut faire un petit sondage.
0: Il y en a 3.
18: Il y a PlayStation 2, Patricia Tap, monsieur Mazur et Jean-Paul L'Aiguillé.
6: Bah si.
0: Bah, PlayStation.
6: J'ai répondu, ouais. Gérard.
0: Mmh. Patricia.
18: Ouais.
0: Ah ouais, j'ai oublié monsieur Mazur, moi.
18: Ah ouais.
6: Ça m'a fait. Alors, monsieur Gérard.
18: Clique dessus.
6: Pas l'oublier, quand même.
0: On va continuer.
18: Fais un petit sondage.
6: Ça devient un peu trop intellectuel comme débat, à mon goût. Hein.
0: C'est alors, trop compliqué, sondage.
18: Ah, un petit sondage, on va se poiler.
6: on va bien se poiler.
0: Quelles sont les solutions contre le chômage? Alors 66% répondent de supprimer le travail, ça n'a rien à voir.
18: Bah si, c'est vrai.
0: 45% disent que c'est de la cause de Chirac, donc la solution c'est de le virer. Ben ça, on verra ça dans 2 ans. 55% pensent que les 35 heures trop, il faut faire 2 heures comme moi par semaine, j'en peux pas 2, donc c'est encore mieux. Et 98% sont au chômage et donc n'ont pas le temps de me parler. Bah, c'est pas mal, donc dans ces cas-là, s'ils n'ont pas le temps, pourquoi faire un débat là-dessus?
18: Ouais,
0: voilà.
18: Tiens, Gérard, j'aimerais revenir sur le premier truc, c'est du sondage, que s'il y avait plus de boulot pour personne, il n'y aurait plus de chômage. Tu dis que c'est pas vrai, mais si, c'est vrai.
0: Non, ouais, j'ai jamais
18: parce que
0: dit...
18: qui dit plus de boulot dit plus de chômage.
0: Bah, non, mais j'ai jamais dit.
18: Si personne travaille.
0: J'ai jamais dit que j'en avais rien à foutre.
18: Non, t'as dit que c'était pas vrai.
0: Non, si, mais attends, s'il y a 65%, 66% des gens répondent pour supprimer le travail, dans ces cas-là, ça fera plus de chômeurs.
18: Donc, non, parce que s'il y en a plus de travail, il y a plus de chômage.
0: Bah si.
18: Bah non.
0: Il y en aura encore plus. Si on supprime les boulots. Donc si on supprime le travail, il y aura plus de chômeurs.
18: Oui, mais si personne veut du boulot, il y aura pas de chômeurs, ce sera normal.
0: Parce qu'il y en a qui veulent pas en chercher, c'est tout. Ils préfèrent rester chez papa et maman, c'est tout. Et
18: Gérard, est-ce qu'il y a un conseil des ministres dans les chômeurs ou pas?
0: Il y a une question,
18: Phil Dard.
0: Je pense pas, non. Ça.
18: Aïe, aïe, aïe.
23: Il y a Yankee, peut-être encore le même, une heure après, toujours cousin de Fontenay. Il voulait savoir si les chômeurs de nuit étaient payés plus vu qu'ils chômaient de nuit que les chômeurs de jour.
0: C'est une chanson, ça. Ça, c'est des questions de merde.
18: Les chômeurs de nuit.
0: C'est des questions de merde. J'y réponds pas à celui-là.
23: Ouais.
0: Donc, 8e. Pensez-vous que l'État aide les chômeurs en quelles circonstances? Donc,
18: très bonne question, Gérard.
0: Monsieur Mazur.
21: Allons, monsieur Gérard, sauf votre respect, vous rigolez. Attendez, l'État a aidé les chômeurs, mais ne serait-ce que... Bon, prenons l'exemple du RMI, par exemple, le revenu minimum d'insertion. De combien est-il, monsieur Gérard? Voulez-vous me le dire?
0: À l'heure actuelle, pour une personne qui est...
18: Attends, Gérard.
0: Non, mais attends, j'en ai rien à foutre, tu m'énerves avec ça.
18: Et quoi?
0: Tu m'éteins ça!
18: Vas-y.
0: Bon, tu m'éteins ça tout de suite.
18: Bon, je l'éteins, voilà.
23: PDDA,
18: vas-y.
23: Ça donne un côté informatif.
18: Bah ouais, mais c'est bien pour le CSA, c'est bien qu'on ait des trucs comme ça.
23: T'appuies pas trop sur la numarque, là, il y a marqué pas touché.
18: Vas-y.
0: Donc, le RMI pour une personne seule est de 2500.
21: Bon, alors, monsieur Gérard, je vous pose la question. Pensez-vous que l'on puisse s'en sortir avec une telle somme?
0: Un
18: euro, oui.
0: Mais Pildar, c'est pas...
18: C'est vrai qu'en euros, c'est beaucoup quand même.
21: Bon, admettons qu'en euros, on puisse s'en sortir, aller une ou deux fois en discothèque par semaine, je ne sais pas, ou au restaurant, quelque chose comme ça. Bon, mais la fin du mois, on sait qu'il faut se serrer la ceinture, n'est-ce pas? Vous êtes d'accord avec moi, monsieur Gérard?
0: Par conséquent,
21: malheureusement, nous pouvons affirmer que le gouvernement fait bien peu de choses pour nos amis les chômeurs. Moi-même, lorsque j'en croise un dans la rue, eh bien écoutez, je n'hésite pas à le dépanner de quelques piécettes jaunes.
0: Ouais, non mais on s'en fout de ça.
20: Ah bah non, monsieur Gérard, on ne s'en fout pas, parce que finalement, au bout du compte, j'estime en faire beaucoup plus que le gouvernement, voyez-vous.
0: Ouais, bon, bah, on verra. Allez, au revoir.
20: Bah pourquoi, monsieur Gérard, je réponds à votre question le plus sérieusement du monde.
0: Pousse PlayStation 2.
5: La question ne m'intéresse pas, alors moi je vais te...
0: Alors c'est ça.
5: Le truc, c'est que, tu savais ce que ça voulait dire, le big deal en anglais? Gros qui s'en rit.
0: Bon, alors au revoir, toi.
8: C'est nul.
0: PlayStation 2. Au revoir. Tu le gagnes. Et voilà. Patricia Taf.
10: Oui.
20: Pas de taf.
10: Pas de taf, tu peux m'appeler, ouais. Moi, je trouve que le gouvernement, en fait, c'est à cause de lui qu'il y a tout ce chômage. Parce que s'il laissait les gens créer des entreprises, s'il les taxait moins, en fait, il y aurait du boulot, quoi.
0: Et d'accord
20: avec nous, Gérard, il y a une fiscalité trop forte en France à l'heure actuelle.
10: Ils payent trop d'impôts, ils sont trop taxés, et voilà, quoi.
0: Non, mais ce qu'il faut bien se dire, pensez-vous que l'État aide les chômeurs en quelles circonstances? Donc, faut bien dire une chose, qu'il y a certaines à la NPE. Et pour être inscrit depuis je sais plus combien de temps, vous pouvez. Il y en a qui arrivent quand même à monter des sociétés par l'aide de la NPE. Donc c'est aussi l'État qui les aide aussi pour monter des sociétés en débloquant des fonds.
10: Ouais, mais c'est aussi l'État qui les taxe.
0: Ben oui, mais ça, bien sûr, c'est eux qui les taxent, parce que faut bien qu'ils récupèrent l'argent qu'ils donnent pour...
20: Monsieur Gérard, permettez-moi d'ajouter que parfois même l'État taxe les créateurs d'entreprises avant que ceux-ci ne montent leur propre entreprise.
0: Mmh. Ouais,
20: on a déjà vu ça.
0: Oui, ouais. Manu,
8: ça va bien?
0: Donc, un auditeur.
8: Oui, on accueille Anal PE, bonsoir.
13: Bonsoir tout le monde, bonsoir l'équipe, bonsoir GG. C'est Anal PE, j'appelle de Lâche la Purée sur Yvette, 116.6. Bonsoir tout le monde.
8: La pauvre.
23: Salut.
0: Comment vas-tu, Anal?
8: L'aiguillet. Anal, ça te plaît.
20: L'aiguillet, oui. Okay. La question, est-ce que tu peux me reposer? Parce que l'Anal m'a troublé.
0: Non, je repose plus la question.
13: J'ai pas entendu, Gégé, ça tombe bien.
10: Est-ce que le gouvernement aide les chômeurs?
20: Moi je pense que, contrairement à mes collègues, moi je dirais que... Que l'État, si c'est vrai, que l'État aide les chômeurs, hein, parce que il y a certaines personnes qui travaillent un an, je le sais parce que je suis dans le cas, qui travaillent un an et après qui foutent rien, et l'État leur donne de l'argent.
0: Et
20: alors je voulais remercier à ce moment-là l'État et en son nom tous les ministres d'aider les chômeurs, de les pousser vers l'extrémisme, qui consiste à rester chez soi et à ne rien faire.
13: C'est dégueulasse.
20: Alors c'est ça qu'on veut donner à nos enfants? Une France de chômeurs? Je suis désolé, moi, Gérard.
13: Et tout ça avec nos sous, GG, putain, dis quelque chose.
8: Mais qu'est-ce que t'en penses, Gérard?
0: Non, mais quand t'auras fini de faire tes cours...
20: On va faire une putain de secte.
0: Eh, l'aiguillet, c'est la dernière fois que je t'entends gueuler comme ça.
13: C'est faux! Je suis dans le délire, moi, là.
0: Eh ben, au revoir. Au revoir.
23: Gérard, pour calmer un petit peu le débat, il y a une très bonne question de Zgeg de Macaque Jingle. Oui, tout à fait. Le chômage touche-t-il plus les alcooliques ou au contraire, l'alcoolisme touche-t-il plus les chômeurs?
0: Et qui c'est qui pose cette question de
23: Zgeg
0: merde?
23: Zgeg de Macaque.
0: Eh ben, j'y répondrai pas.
23: Mais à ton avis?
0: Je ne lui répondrai pas.
23: Tu te sens concerné par la question?
0: Pas du tout, mais je lui répondrai pas. Mm-hmm. Voilà, Anal PE. Quoi? Anal PE.
24: Marco, je t'aime.
23: Oh là là.
0: Oh, ça y est, ouais.
8: Oh là là, mais elle appelle son mec!
24: Putain, mais vas-y, toi! T'es pas obligé de faire ta langue de pute, tu m'éteins ce micro, c'est bon, j'ai le droit de... Je passais juste un petit coup de fil, c'est bon, il a appelé au standard, ça va?
23: Putain.
0: Anal PE.
13: Ouais, moi j'étais d'accord avec ce que disait l'auditeur. C'est vrai que la France est un pays où le gouvernement s'occupe bien des chômeurs quand même, hein, tu peux pas dire le contraire.
10: Là, il les engraisse, hein.
13: Ouais. Et je crois même qu'on importe des chômeurs de l'extérieur.
0: Non mais faut,
13: en plus.
0: Je crois que j'étais assez clair sur cette question là.
13: Mm-hmm.
0: Donc l'État.
13: Et les chômeurs nourris aux farines, attention. Hein.
0: Non mais attends là, tu pousses un peu trop loin.
13: Peut-être. Mais bon, j'ai peut-être dérapé un peu. Mais bon.
0: Ouais, non, mais tu vas un peu trop loin quand même là.
13: Bon, ben, je reviens.
10: Pas de bœuf dans le cochon.
0: Patricia tape. Oh ça va ouais.
8: Mais putain mais.
0: Eh hey, tu m'attends, tu
8: arrives.
0: Tu me
8: raccroches. Qu'est-ce que tu faisais là? Qu'est-ce que tu faisais?
24: Non,
8: attends. C'est qui? Allô, c'est qui? T'as Marco.
24: Bah ouais.
23: Fais quelque chose, Gérard, là, tu gères rien.
0: Bah Anka, tu peux retirer ton casque, prendre tes affaires et tu vas le retrouver maintenant.
24: Et bah voilà, qu'est-ce que je disais?
0: Voilà, terminé. Allez hop. Terminé pour toi.
23: attendait que ça en plus.
0: Voilà. Donc tu prends ton casque et tes affaires et tu t'en vas.
23: Oui, Gérard, une très bonne question de Jet Set pour revenir. Je te remercie, Fildar. Il voulait savoir pourquoi 95% des chômeurs n'ont pas de travail fixe et pourquoi 5% des demandeurs d'emploi sont sans emploi stable.
0: Ah. Non, mais ça, c'est, on en revient à la question qu'on vient de dire.
23: Mm-hmm.
0: Donc, on revient sur ce truc-là. Donc. Anka, attends, je répondrai.
23: Oh, non,
0: Anka, tu prends tes affaires.
9: Ah, ça y est?
24: Bah, regarde.
0: Non, tu prends toutes tes affaires, là. Non, tu prends tout ça et tu t'en vas.
23: T'as oublié ton crack.
0: Tu prends tout ça et tu sors du studio. Tu n'as plus rien à faire dans les studios maintenant.
24: C'est un peu saoulant quand même d'interrompre un débat super intéressant juste parce qu'il y a un pauvre cahier à moi en plein milieu de
23: ta... D'autant plus que c'était une excellente question, hein, genre.
0: Dommage. Donc, tu l'as toujours?
23: Oui, tout à fait.
0: Alors, c'était quoi? Parce que...
23: Bon, en fait, c'était Jet Set.
0: Fais gaffe,
23: Anka. Ah, qu'est-ce qui se passe?
22: Qu'est-ce qui se passe?
12: Fais gaffe.
24: Je sais pas, non, mais moi je...
0: Ouais, non, mais fais gaffe, Anka, quand même.
12: Ça va te faire cogner.
22: Elle passe, elle lui plotte les couilles, comme ça, et...
0: Bon, on va continuer le débat sérieux, maintenant sérieux, qu'elle sérieux, est
22: sérieux.
0: Plus là.
22: Oui, ouais, non, on va vraiment bien bosser.
18: Pour continuer, on accueille un quatrième auditeur, excuse-moi.
23: C'était tout à fait ça que j'allais te proposer.
18: Rigo, yes. On accueille Mister Cocktail.
23: Mister Cocktail.
14: Sans alcool, la fête est plus folle. Oui.
12: Mister Cocktail.
0: Salut.
14: Hey, tu diras de chôme du sur scène.
0: Hey, tu diras à tes petits copains qui sont derrière, qui se calment.
22: Et ils font la fête.
14: Bah, Gérard, sans alcool, la fête est plus folle. Quoique.
0: La fréquence. Putain, je sens qu'il va pas durer, il va pas rester longtemps.
14: Dans 16.8, chôme du sur scène.
12: Bonsoir à tous les chômes du heure.
0: Bon, maintenant, t'as bien terminé tes conneries, Cocktail.
14: Ouais.
0: Bon, alors maintenant, maintenant, tu la fermes. Merci.
22: Voilà, tu sais que la Gérard est sérieux, fais gaffe, Mister.
0: Ouais,
23: Oui, donc on va prendre une question un peu plus simple, parce que t'aurais peut-être pas saisi. Il y a ton bal qui voulait savoir à quel âge les chômeurs peuvent-ils prendre leur retraite.
0: S'ils sont au chômage, ils sont déjà à la retraite.
23: On est déjà à la retraite.
0: Oh, ça y est, là.
22: Je sens
0: que les auditeurs, vous allez dégager. Bon, c'est bon, dans un quart d'heure, on a fini. Alors, quelle tranche de...
22: Attends, c'est la combien de questions, là?
0: 9.
22: 9e. Il en reste combien?
0: Il y en a 15, et j'irai pas jusqu'au bout.
22: Si, attends.
0: Non, j'irai pas jusqu'au bout.
22: Attends, bien sûr que si, t'es le meilleur.
0: Non, j'irai pas jusqu'au bout.
22: T'es le meilleur dans ta catégorie, mon petit coq.
0: Ah si, vas-y, je vais jusqu'au bout.
23: Gérard, on est monté à 8743. Ce qui fait qu'on pourrait peut-être quand même pousser.
22: On pousse aux 10 000.
12: Allez, on pousse.
0: Ah ouais. Bon, gueule, les auditeurs, c'est moi qui commande.
12: On va pousser.
23: On pousse. On pousse. On pousse.
12: Je vais bien tremper, on va pousser, tu vas voir.
23: Allez, on pousse, merde.
0: Combien que t'as
23: donc
0: dit?
23: On avait 8742 il y a quelques secondes.
0: Ouais. Donc, bravo. La question.
22: C'est énorme sur voilà, point, mes couilles, je sais pas trop quoi.
0: Quelle tranche de la population est la plus touchée par le chômage? Et on va s'écouter le book. GG, le book en blues avec Viens bouffer, le steak de ma femme, n'importe quoi comme disque encore.
22: Non, c'est un bon disque. Hein.
12: Ouais, c'est ça.
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0: Et donc, on venait de s'écouter GG, le book en blues avec Viens bouffer le steak de ma femme. Voilà. Donc, suite du débat sur le chômage, on récupère Monsieur Mazur.
25: Oui, parfaitement.
0: Patricia Taf.
26: Oui, bonsoir, Pat Taf.
23: Bonsoir.
0: Anel PE.
27: Toujours présent au poste.
0: Et Mister Cocktail.
14: Oui.
0: Oh, je te demande de te calmer ou tu vires.
25: Oui.
27: Ok, on va se calmer.
23: Bonsoir.
0: Bon, Manu, tu lui dis qu'il se calme ou sinon...
23: Bonsoir.
22: Ok.
27: Bonsoir.
0: Sinon, il reste,
14: bonsoir.
0: Il retourne chez lui.
14: Bonsoir à tous.
25: Bonsoir.
26: Bonsoir à tous les bébés.
22: Tu y vas, Gérard, on y va, là, la question.
0: Non, mais tu l'as calmé, là, l'autre espèce de connard?
22: Mais bien sûr que
25: bonsoir.
22: J'ai calmé,
25: l'autre espèce de connard. Oui, bonsoir.
0: Alors, quelle tranche de la population est la plus touchée par le chômage? On va demander à Mister Cocktail.
25: Bah, quand tu parles de tranche, tu parles de quoi? De pain?
0: Complètement con.
27: Allez, petite.
0: Bon, tu réponds à la question ou tu vires?
27: C'est bonne blague du jeudi soir. Mange des jambons, tout ça. Sans alcool, la fête est vraiment plus folle.
0: Ouais, alors au revoir.
27: Allez,
0: allez. Bonne nuit. Un LPE.
27: Bah écoute, moi je pense que c'est chez les cartes vermeilles quand même. Parce que je pense que la retraite c'est assimilé au chômage hein, quand même.
0: La carte vermeille est assimilée au chômage.
27: Non, la retraite. La retraite, donc, dans quelle catégorie, dans quelle tranche, chez les cartes vermeilles.
0: Je vois pas du tout le rapport avec...
27: Tu réfléchis d'ici demain et puis tu verras, ça va venir.
0: C'est ça, t'as raison. Fous-toi bien de ma gueule.
22: Peut-être dans 3 semaines. Parce que demain...
0: Monsieur Mazur.
1: Eh bien écoutez-moi, monsieur Gérard, je pense que cela touche essentiellement les intérimaires, n'est-ce pas?
0: Les intérimaires,
1: bah oui.
0: C'est pareil, hein.
1: Bah non, monsieur Gérard. Bien entendu, si ces gens-là travaillaient comme vous et moi, enfin plutôt vous, moi que vous, ouais. Eh bien, ce ne serait pas une fois sur deux des chômeurs, n'est-ce pas?
0: Ouais, de toute manière, si les sociétés d'intérim proposaient plus de boulot à ces personnes-là, ça n'arriverait pas non
27: plus. Comment ça se fait qu'elles n'en proposent pas? Alors à quoi elles servent? Pourquoi elles sont là, ces sociétés, en fait?
1: Il faut bien prendre de l'argent à quelqu'un, alors. Ah. Puisqu'on ne peut pas en prendre à l'État, autant en prendre à ceux qui en ont le moins, après tout. C'est bien ça, l'égalité, la démocratie, n'est-ce pas?
27: Donc, c'est la démocratie, moi, je dis.
0: Patricia Taff.
2: Oui. Moi, je pense que c'est plus les 40-60.
0: 40-60 ans?
2: Bah oui.
0: Bah, de toute manière, j'ai lu un truc, c'était 25-40.
27: C'est pas bien.
2: Ah non, moi je dirais plus 40-60, parce que eux, quand ils perdent leur taf, c'est vraiment dur de retrouver, quoi.
0: Bah, même à partir de 40 ans, hein, ils disent que t'es trop vieux, alors.
2: Bah, c'est ce qu'ils te disent, toi?
0: Non, parce que
27: pas tarder, quand même.
2: Bah, à mon avis, c'est pour être poli, parce qu'ils vont pas te dire qu'ils te prennent pas parce que t'es alcoolique, quoi.
0: C'est faux! Alors, Patricia Taff, au revoir.
4: Ah, c'est faux!
0: Voilà. Alors, Manu.
27: Oui. Pas de vérité à l'antenne.
22: Attends, j'accueille l'auditeur et après jingle, et c'est un truc de ouf ce qui va se passer sur la FM.
0: Attention.
22: Alors on accueille Champomy, bonsoir.
7: Oui, bonsoir Manu, bonsoir à tous.
22: Et là, attention, grand moment de FM, c'est parti, c'est chaud.
23: Oui, donc une question de Père Foura qui s'était un peu absenté des débats ces derniers temps pour cause d'humour déplorable, voilà, excusez-moi, j'en trouve plus les mots. Il voulait savoir pourquoi il n'y a pas de chômage aux États-Unis alors qu'ils n'ont même pas de président. Et est-ce qu'il faudrait virer Chirac pour que ce soit pareil en France, du coup?
0: Alors attends, ils ont pas de chômage aux États-Unis, ils ont pas de président, ils ont encore un président pour l'instant, jusqu'à dimanche, apparemment. Mm-hmm. Et donc, il y a autant de chômage aux États-Unis qu'en France.
23: Ah non, proportionnellement, non.
0: Ah ben, c'est peut-être ce qu'il pense lui, mais pour
23: moi... c'est la vérité qu'il pense.
0: Ah ben, non.
23: Non?
0: Non, pas du tout. Champomy, t'appelles d'où parce que t'as pas donné ta fréquence?
7: Oui, c'est du 106.4, c'est Boudin sur Brancard. Et je voulais répondre à la question, moi Gérard.
4: Bonsoir, c'est faux.
27: Bonsoir les boudinois.
4: Bonsoir.
27: Les
4: boudinettes.
7: Non, la question que je me posais, moi Gérard, c'est là tu parles en fait des chômeurs, mais dans les chômeurs tu regroupes tout le monde. Alors qu'il y a des distinctions à faire quand même entre les chômeurs jeunes et les chômeurs vieux. Parce qu'un chômeur vieux a moins de chances d'avoir un travail qu'un chômeur jeune.
0: Mmh.
7: T'es d'accord avec moi?
0: Mmh.
7: Je te prendrais, tu sais, comme exemple, c'est si par exemple là ils ont fait, tu vois, Drôle de Dame. Ils n'ont pas pris Farrah Fawcett vieille pour faire Drôle de Dame, tu vois le délire.
4: Ouais.
7: Ils ont pris, comment ça s'appelle, Cameron Diaz.
0: Mm.
7: Parce qu'il n'y avait pas moyen que Farrah Fawcett monte ses jambes avec ses vergetures, tu vois le délire. Mm. Donc ils ont pris une jeune. Donc le chômage, moi je dirais que le chômage est plus inégal pour les vieux que pour les jeunes. Mm. C'est pas mal ça, j'étais bon au dessert.
0: Ouais, ouais. Pour revenir à la question...
7: J'ai rien compris de l'ascar.
0: Je pense que c'était Monsieur Mazur qui avait posé la question sur les intérimaires, c'est ça?
1: Oui, absolument, Monsieur Gérard.
0: Donc alors, les boîtes d'intérim, ce qu'il faut dire... C'est que si...
27: Mr. Cushion.
0: Oh! On se calme, merci.
27: Au revoir.
0: Donc, pour ceux...
27: Mr. Cushion.
0: Putain, vous arrêtez un peu! Merci, Fildar.
22: De rien.
0: Ouais, ben, je sens que ça...
22: Mais moi, tu me dis pas merci, je reste avec toi jusqu'à 2h du match, lâche ma femme et pas un remerciement. T'es vraiment un gras, hein, je te jure.
0: Ouais, mais on verra ça lundi.
22: Vas-y, Gérard.
0: Lundi, on s'amusera.
22: Vas-y.
0: Donc, pour répondre à la question de Monsieur Mazur, les sociétés d'intérim, c'est des trucs qui prennent plus cher sur dans les sociétés.
23: Est-ce que tu peux répéter, s'il te plaît, Gérard, parce que...
0: Ouais, je répète plus parce que vous avez qu'à écouter ce que je dis. Si,
23: quand c'est
0: Fildar.
23: Quand c'est inaudible, c'est pas évident.
0: Les boîtes d'intérim payent leur intérim plus cher que les sociétés. Donc, ils se récupèrent plus d'argent.
27: Tu crois?
0: Oui. Donc pour ça, les boîtes d'intérim, ils ont du personnel.
27: Monsieur Cousin.
3: It's Trevor Jones on the phone.
4: Hi Trevor.
3: Je suis le chômeur et je pense, je chante les chansons in English for you et tu donnes argent à moi, yeah?
0: Bon,
3: do you agree?
0: Manu, quand t'auras fini avec okay, ce stoditeur so, de con...
3: Je chante les chansons des...
0: Manu, tu me retires cet abruti d'auditeur.
3: I am an antichrist. I am an anarchist.
6: But Stephanie,
3: don't know what I want, but I know how to get
0: mais plus
3: it.
0: Ça va, mais plus je sens que le débat va être court.
3: Vous
0: chantez pour Kim, ce Trevor. Je vous signale que si c'est Max, vous vous démerdez.
3: Mr. Cousin, tu donnes l'argent, maintenant je chante les chansons. Yes. Hello.
6: Je chante bien le paralytique.
22: Je sais pas, Gérard, je fais quoi là?
0: Tu le vire.
22: Ok.
0: Bon,
22: je peux accueillir une fille en attendant?
0: Vas-y.
22: On accueille Alice Ancier, bonsoir.
9: Oui, bonsoir.
23: Bonsoir
6: Alice. Salut Alice.
9: Bonsoir tout le monde.
0: Bonsoir. Fréquence
9: 118.1, j'appelle de Mourmont en Moignon.
23: Bonsoir.
9: Bonsoir.
25: Bonsoir.
0: Bonsoir.
22: Bonsoir.
0: Bonsoir. Bon, ça y est, oh.
25: Dans le Mourmonnais.
0: Bonsoir. Alors, donc, pour... Bonsoir.
9: Bonsoir.
25: Bonsoir.
0: Ça y est, c'est fini, oui. Merci. Donc pour terminer avec les histoires d'intérimaires, parce que on va pas s'éterniser là-dessus, il y a encore des questions.
25: Ouais.
0: Donc je disais que les sociétés d'intérim payent plus cher leur la personne, vu qu'ils demandent plus au patron. Et là, donc ils envoient un intérimaire selon sa compétence, ça peut durer une journée, ça peut durer...
25: deux journées, trois journées...
0: Voilà, ça peut durer une semaine, comme ça peut durer... Après, il y a peut-être possibilité d'embauche derrière. Mais, faut bien se dire que les boîtes d'intérim, c'est pas eux qui vont aller vous chercher, c'est vous qui les appelez. Faut pas l'oublier. N'est-ce pas, monsieur Mazur?
25: Oui, bah, écoutez, tout à fait d'accord, mais comment fait-on si l'on est au chômage et qu'on n'a pas d'argent pour téléphoner?
0: Eh ben, dans ce cas-là, on se déplace.
22: Mais si on peut pas.
25: Mais si on est loin d'une agence, monsieur Gérard, alors que comment fait-on si on n'a pas de quoi se payer le métro ou le bus?
0: Ben ça, faut trouver quelqu'un qui est pas trop loin.
25: Un piston.
0: Ouais, un piston pour essayer pour pouvoir appeler.
25: D'accord, bonne solution, oui, en effet.
27: T'as des plans, toi, pour te faire pistonner, GG?
0: Bah non, parce que moi, là où que je suis tranquille, je les ai...
27: T'es déjà pistonné, ouais.
25: Ouais, tu t'es déjà fait pistonner à la radio. Je crois que le mec qui t'a pistonné, c'est Thierry de la Sécu, non?
0: Non, pas du tout.
25: T'as fait rentrer.
0: Toi, t'as hâte de dire des conneries parce que tu vas pas rester longtemps. Alors, est-ce que les chômeurs sont mieux couverts en...
9: En hiver,
0: oui.
25: Ouais, parce qu'ils doivent, tu sais, c'est des hommes comme les autres, hein.
22: Très bonne question, Gérard.
25: L'hiver, ils ont froid.
0: Champoni.
23: Ah, je l'ai pas entendu la question. Tu peux.
0: Est-ce que les chômeurs sont mieux couverts en hiver?
25: Oui. Bah, j'ai pas besoin de répondre, c'est Champoni. Ouais, les chômeurs, c'est des êtres humains comme les autres. Hein. Faut pas faire de discrimination quand même. Donc ils ont froid en hiver, ils ont chaud en été, ils se grattent quand il faut se gratter. Et voilà, quoi, ils bédavent, hein, comme moi.
0: D'accord. Anal PE.
27: Oh bah écoute, la France est connue pour sa couverture sociale, hein, c'est un fait. Donc moi j'ai qu'une chose à dire, sortez couverts.
25: Ouais, faut pas qu'il attire trop sur l'Espagne quand même.
27: Non, faut pas trop tirer, faut laisser de la couette pour les autres.
0: Monsieur Mazur.
25: Oui, bien entendu. Alors je me range, n'est-ce pas, de l'avis des précédents auditeurs, en signalant toutefois à nos amis chômeurs que lorsque les basses températures arriveront, certaines stations de métro restent toujours ouvertes, n'est-ce pas?
0: Non, mais je vois pas le rapport avec les chômeurs.
25: Bien entendu, bien le rapport est là, monsieur Gérard. C'est-à-dire que tous les chômeurs, n'est-ce pas, ne sont pas couverts de la même manière.
27: Ah oui, il y a du rapport.
0: D'accord. Mais Alice...
27: T'étais plutôt bien couvert quand même à l'époque. Il y avait des gens pour te couvrir.
22: Il y avait de la crasse.
0: Alice
25: tu... Gérard, est-ce que tu touchais des sodomisations sociales?
0: Champomy.
25: Oui.
0: Au revoir.
25: Non, mais c'est une question.
0: Au revoir. Alice.
9: Oui, alors moi je pense que oui, ils sont mieux couverts parce qu'en fait, dans les années 80, la mode c'était, tu sais, les vieux manteaux de fourrure. Et ces vieux manteaux, tu les retrouves maintenant chez Emmaüs ou au Secours Populaire. C'est tout ce qu'on file aux clochards et aux chômeurs en fait. Donc et ces manteaux-là qui tenaient vachement plus chaud, et ben donnent plus chaud aux chômeurs. Ouais.
0: Bah disons, c'est eux qui ont essayé de les récupérer ces affaires-là. Hein,
1: mais en plus, c'est tout à fait tendance, si je puis me permettre.
26: Ah bah c'est carrément in. Hein.
1: Ah ouais, oui,
0: c'est la mode. De toute manière, il n'y a pas que le Secours Populaire, puis ce que tu disais avant, là, l'autre Emmaüs, il y a aussi la Croix-Rouge. Hein.
1: Mm-hmm. Oui, mais en tout cas, Monsieur Gérard, sachez que tous les stylistes vont se fournir à la Croix-Rouge et Emmaüs, ou bien encore l'Armée du Salut, pour ensuite revendre ça dans les magasins de haute couture à plus de 10 000 francs pièce.
23: C'est dégueulasse d'ailleurs.
22: Ouais Manu, je voulais accueillir oui. Un auditeur, on accueille Force 4, bonsoir.
4: Bonsoir.
0: T'appelles d'où?
4: De Miami Beach.
0: Tu appelles d'où la fréquence?
4: Miami, j'écoute sur le net. Wouh, Force 4, une vague de fraîcheur. Wouh.
0: Oh là là là là. Putain, je me demande où tu vas me chercher des abrutis comme ça, toi.
22: Bah, Miami.
23: Bonsoir Force 4.
4: Bonsoir. Bonsoir Force.
0: Bonsoir. Bon, question.
1: Bonsoir Monsieur 4.
27: Que la force soit avec toi.
0: Bonsoir.
4: Ok, je suis pas le seul à être drôle ce soir.
27: Ouais.
0: Pensez-vous qu'il est plus facile de trouver du boulot en province qu'à Paris? On va demander à Force 4.
4: Oui, Gérard. Beaucoup, beaucoup plus simple. Puisque déjà la vie en province est moins chère en plus.
23: Et à Miami?
4: À Miami, c'est pas la même chose. Si tu surfes, tu bois de la bière et c'est tout. Ok.
0: Ça y est? C'est tout ce que t'as à me dire?
4: Ouais.
0: Ah bah d'accord. Alice?
26: Oui. Moi je pense que cela est plus facile à Paris. Dans la mesure où à Paris on peut plus trouver des petits boulots ainsi que des petits endroits pour se loger pas cher. En province c'est pas possible.
4: C'est faux.
0: En province tu peux trouver quand même des associations pour te loger style Emmaüs ou...
27: Non mais t'es pas obligé de squatter, tu peux aussi payer un loyer, hein, ça existe à la
0: ville. Mais attends.
27: Héberger à l'œil, hein.
0: Attends déjà pour commencer, si t'as pas de boulot, comment que tu peux payer déjà un...
27: Parce que tu touches le chômage.
0: Ouais, mais attends.
27: Ça fait une heure que c'est ce que t'expliques.
0: Non mais attends, et ça on va en revenir avec ça parce que...
27: Ok, reviens.
23: Ok.
0: On peut pas tout payer. Monsieur Mazur.
1: Bien, écoutez, je dirais que tout cela dépend bien sûr de quelle ville en province vous parlez, bien entendu.
0: Non mais de toute manière, c'est en province, il y a...
27: C'est petite ou grande couronne?
0: Soit Marseille, Lyon...
27: La grande couronne, alors.
26: Mais c'est quand même des grandes villes, hein, ouais. Que tu cites.
1: Bon, moi, je vais vous prendre un exemple, Monsieur Gérard. Je suis récemment allé dans la petite commune de Bigorneau-le-Trou. Eh bien, sachez que là-bas, question chômage, c'est tout à fait déplorable, n'est-ce pas? Le RMI est fixé à 58 francs par mois.
26: Oh là là là.
1: Entendez-vous bien, Monsieur Gérard, 58 francs par mois.
26: Même pas 3 paquets.
27: Ça, c'est la misère du monde rural, ça.
23: C'est dur, hein.
1: Absolument. Plus les farines animales, bien entendu. Alors, les gens ne peuvent pas se nourrir.
0: Un LPE.
27: Ouais, c'est vrai que moi, oui, pareil, j'habite dans un bled, et c'est vrai qu'au niveau chômage, c'est chaud, hein, en ce moment, c'est bon. C'est tendu, quoi, hein.
0: Il y en a qui disent qu'en province on peut pas trouver de boulot. Ben il y en a, mais bien sûr faut savoir s'y prendre. Et chercher.
27: Faut pas avoir peur de mettre les mains dans le caca aussi, hein.
0: Surtout
27: en province, hein.
0: Je l'ai dit tout à l'heure, de toute manière, ceux qui ont peur de se salir les mains, ça sert à rien. Parce que il y a du boulot pour tout le monde, bon, c'est sûr qu'il faut pas avoir peur de se salir.
27: Ils restent chez eux, ces gens-là.
0: Voilà.
27: On a la radio.
0: Bah, pas, si tu parles pour moi, tu vois, t'as tort, parce que...
27: Non, mais
0: moi, je vais te dire une chose, que j'ai pas peur de me salir les mains. Ok?
27: C'est complètement carano.
0: Voilà,
23: Donc, Gérard, sur l'IAC,
0: C'est qui venait de dire ça? C'est un LPE.
23: C'est moi, à l'instant, je viens de te parler de...
0: Alors, un LPE, bonne nuit.
27: Bah non!
0: Bonne nuit!
27: Bah non,
0: bonne nuit!
23: Il lâche pas l'affaire.
0: Bon, et alors?
23: Oui, quelques petites questions concernant le chômage. Une question de Cody. Il voulait savoir, quand on est au chômage et qu'on est alcoolique, pas beau ou qu'on pue, est-ce qu'on a droit à une prime de pitié de la part de l'État?
0: N'importe quoi, cette question-là, j'y répondrai pas. Ça, c'est des questions de merde sur l'IRC. Ça se voit que c'est pas le site de Fun Radio.
23: Ah, ça se voit.
0: Ouais.
22: On accueille Fanta, bonsoir.
0: Ouais.
27: Salut, c'est Manu. Fanta.
0: Ouais, c'est bizarre parce que tu vas vite.
22: Ouais, je vais vite, ta gueule, Fanta. Regarde, regarde toutes les fiches que j'ai.
27: A World of Heroes. World of Heroes.
0: Fanta, tu donnes ta fréquence.
25: J'appelle de la Hague, malheureusement. Et je capte en crypté, hein, c'est chelou les ondes. C'est 102, des fois c'est 103.
0: Hein. Hey, ton micro.
25: Ah oui, excuse-moi, tu vois, c'est les radiations. La Hague.
0: La fréquence au lieu de te foutre de ma gueule.
25: 103.7.
22: Ah, ça déconne, hein.
25: Ah, c'est pas moi, ça, c'est pas possible.
0: Ah, bah si, c'est toi.
25: Ah, c'était moi, excusez-moi.
0: Alors, peut-on avoir.
25: Histoire de mettre un peu de rythme.
22: Je suis prêt. Salut à tous, ça va,
25: ça va.
0: Oh, fil d'arme, t'étais où?
22: Ah, j'étais caché.
0: C'est peut-on bon. Avoir le RMI si on n'est pas inscrit à NPE avec les ACEDIC par rapport au chômage?
23: Alors,
0: on va demander à Fanta.
23: Gérard, Fanta avant, peut-être avant ta question, j'ai quand même une petite question sur l'internet. Une question de Père Foura, Gérard, il voulait savoir entre ces quatre emplois, lesquels choisirais-tu?
0: Fildar, si t'arrêtes s'il te plaît.
23: Pour 1 million d'euros. Petit A, balayeur dans une fac pour pauvres. Petit B, plongeur dans une fac pour pauvres. C, chef de rayon yaourt. Et D, les trois en même temps. Et tu peux appeler un ami.
25: Voilà.
0: Et l'autre, il va se faire enculer avec sa question de con.
22: Il a pas d'amis.
0: Voilà.
22: Le vote du public, c'est le vote du public.
23: Ah, c'était ton dernier mot.
0: Ils vont se faire enculer et vous arrêtez avec vos votre jingle de merde.
25: Ah, il a. En Camargue.
0: Alors, Fanta,
25: quelque part, moi.
0: Fanta, au revoir.
25: Ah, c'est pas moi, hein.
0: C'est si,
25: moi
0: c'est toi. C'est toi, au revoir.
25: C'est force 4.
0: Au revoir, et force 4, au revoir. Voilà.

0: bonsoir. Excusez-moi, on accueille Rickless. Oh, bonsoir.
1: Bonsoir, Rick.
2: Bon, de toute manière, c'est la dernière question.
1: Salut,
0: c'est Rickless. Bonsoir, Rickless. Ouais,
3: un peu sérieux.
0: Ah, s'il vous plaît. Allô.
2: Bon, alors, c'est ça. Fidler et Manu, vous êtes au rapport lundi avec Max.
3: Au rapport, les gars, c'est chaud.
1: Dans les fesses, au rapport.
4: Est-ce que c'est votre dernier mot?
3: Tu vas te prendre la réa bien profond, mon pote.
2: À fond.
3: À fond, à fond.
2: Bon, ben, ça va être très bien, on arrête.
4: Est-ce que c'est votre dernier mot?
2: Allez, conclusion du débat, c'est terminé et c'est tout.
1: Tu peux appeler l'orphelinat pour vérifier la question.
5: On va peut-être poser la dernière question quand même, elle avait
2: l'air intéressante. Seven Up.
5: Mais ouais.
2: Seven Up.
5: La dernière question, Gérard, elle était intéressante.
2: Seven Up.
1: Qu'est-ce qui se passe, GG?
2: Tu répètes ce que tu viens de dire?
1: De quoi?
3: Répète.
1: Ah, j'ai rien dit, moi, c'est pas moi, hein.
0: Alors, on s'en fout, c'est pas grave.
1: De manière,
2: c'est... Ouais, mais c'est la dernière question. Alors, peut-on avoir le RMI si on n'est pas inscrit à l'ANPE avec les ACDIC par rapport au chômage?
3: C'est plus du cul comme question.
2: Alors, Rickless.
3: Ouais. Rick.
2: Bon, alors, Rickless, au revoir.
3: Bah, pourquoi?
2: Hop, quand je te demande de répondre, tu répondras. Allez, hop, au revoir.
3: Ah, excuse-moi, je suis un peu...
2: Non, terminé. Seven Up.
1: Écoute, moi, je pense que si t'es pas inscrit, c'est chaud, hein. Parce que le principe, c'est que les gens, ils ont droit s'ils sont inscrits. Donc, en fait, si t'es pas inscrit, t'as pas droit.
2: Donc, au RMI, tu veux dire?
1: Bah oui, pas, je sais pas, au catalogue.
2: Ouais, non, ouais. Donc, tu peux pas avoir ni la NPE, ni les ACDIC.
1: Bah, que dalle. En fait, c'est une inscription groupée. Tu t'inscris pour un package, c'est un lot, quoi, c'est un pack.
2: D'accord. Alice?
6: Oui, bah, moi, je pense qu'il faut être inscrit, évidemment. Sinon,
1: inscrite.
6: Je comprends pas comment on peut les toucher, quoi. Voilà.
2: Ouais,
1: Non, je voulais savoir si elle voulait parler de les toucher recta.
6: Les recto.
1: Ouais.
6: Okay. Les toucher recto.
2: Okay. Ouais, Manu, pour finir, on accueille Canada Dry, bonsoir.
7: Oui, bonsoir, bonsoir à tous. Tabernac, j'appelle de Paris.
1: Bonsoir, salut.
6: Du Canada.
2: Bonsoir.
7: 102.4.
1: Bonsoir.
2: De Paris, 102.4.
7: Bonsoir, monsieur Dry.
2: Vous soyez bien de ma gueule.
7: Ça va bien?
2: Bonsoir.
1: Québécois.
2: Donc, alors.
0: Est-ce qu'il y a un petit sondage juste avant? Parce que je crois
2: qu'il y a monsieur Mazur.
5: C'était un dernier sondage, Gérard.
2: Monsieur Mazur,
7: le premier. Je suis là, monsieur Gérard, je vous écoute.
0: Bah écoutez le sondage, monsieur Mazur, le dernier. Le dernier était sympa.
2: Non, il répond à la question, c'est tout. Alors, le sondage, on le fera après.
7: Monsieur Gérard, je vous prierai, s'il vous plaît, d'instamment reformuler cette question qui me paraissait un tout petit peu fouillue.
3: En plus, Gérard, t'as le droit de jeter un petit coup d'œil à la pyramide, hein.
2: Alors, peut-on avoir le RMI si on n'est pas inscrit à l'ANPE avec les ACDIC?
7: Non, bien non, bien non, monsieur Gérard, attendez, malgré toute l'estime que je vous porte, parfois vous dépassez les bornes, évidemment. Non, nous n'allons quand même pas donner cotiser pour des personnes qui ne font absolument rien de leur vie, si ce n'est peut-être quelques pécadilles de travaux d'intérêt public, tels ramasser des crottes de chiens ou faire des émissions de radio ou je ne sais quoi. Alors, de surcroît, cela, monsieur Gérard, m'écoutez-vous?
2: Ah bah, monsieur Mazur, je vous dis au revoir.
7: Bah, attendez, monsieur Gérard, pourquoi? Mais je ne comprends pas pourquoi.
2: Si, bah, vous comprendrez, voilà, au revoir.
7: Mais monsieur Gérard, au expliquez-moi.
6: Pacifique.
2: Monsieur Gérard. Terminé. Manu, coupe-le.
0: Il n'y a pas à chercher.
2: Gérard, donc.
6: Pacifique.
2: Avez-vous de...
0: Donc, dernier sondage avant la fin, conclusion du débat, c'était sur le chômage.
2: Avez-vous déjà été au chômage? Alors, 59% des gens disent qu'ils l'ont déjà été au chômage, mais au noir. Ouais, ben ça, c'est leur problème. Mmh. 34% disent qu'ils sont déjà allés au Maroc, mais pas au chômage. Ça, je vois pas du tout le rapport, hein.
0: Bah moi non plus, hein.
2: Et 20% des gens disent que non, parce qu'ils n'ont jamais travaillé. Bah ça, s'il n'est pas inscrit à l'ANPE, qu'il a jamais travaillé, c'est son problème. Et 11% des gens pensent que j'aurai jamais le droit au chômage si je les ai touchés depuis bien longtemps. Donc, conclusion du débat, qui aurait été court pour cause de bordel, là. Comme tous les jeudis soirs, quand Max n'est pas là, quand le chef n'est pas là, les souris dansent. N'est-ce pas Manu, n'est-ce pas Fildar?
5: Bonsoir.
2: D'accord.
5: Ça va les gars, vous déconnez quand même.
0: Ça va bien.
2: Donc on a terminé,
0: bonsoir.
2: On a
0: donc,
2: fini à combien?
0: Il est 2h12 dans les débats de Gérard et tout va bien.
2: Donc on termine à combien sur le site internet?
5: Alors sur le site voilà.fr, on était énormément, on était quand même 9732. C'est-à-dire presque. Qu'est-ce...
0: Ah, il y a une chorale qui vient d'arriver.
5: Ah.
6: La gamelle. Là.
0: Attention.
2: Non mais ça continuera, donc lundi on mettra tout le monde au rapport et puis c'est bon.
7: C'est les rapports.
5: C'est les petits.
8: Nous sommes les joyeux troubadours et nous souhaitons rendre hommage à GG.
2: Allez hop, dehors.
8: GG, dehors.
1: Attends, ils vont faire une chanson.

0: Donc Alice, conclusion du débat. Alice, conclusion.
1: Non mais moi je vais entendre la musique un peu.
0: Non non, t'entendras rien de manière lundi.
1: Ça change du groove et du dance. Hein.
2: GG.
1: Wouhou, fanfare.
0: Conclusion. Arrête un peu là.
3: Bravo, bravo,
0: bravo,
3: bravo,
1: bravo.
0: Dehors.
1: Bravo.
0: Merci. Et Anka.
4: Bravo.
0: Anka, Marco. Merci. Manuel Fildar, vous êtes au rapport, je vous signale lundi.
3: Est-ce que moi je peux être au rapport mais avoir des rapports avec
0: Alors Alice pour la fin.
5: Oui, alors moi je voulais dire vraiment pour conclure, enfin Gérard, tu fais un débat où tu sais de quoi tu parles. T'es quand même resté 5 ans au chômage, t'as rien foutu, t'as bien vécu sur le dos de la population. Et puis je voulais aussi lancer un avis à la population justement nantairoise et notamment à la population charcloise de Nanterre. Paris 10 recrute.
0: Eh, hey, Alice, t'es une petite conne. Au revoir. Alors, 7-Up.
3: Ah non, 7-Up est décédé, ça y est. Tu l'as viré 10 000 fois déjà.
1: Plus de bulles, plus rien.
0: Et Canada Drake pour terminer.
1: Ah oui, ben Gérard, déjà, est-ce que tu penses qu'on a fait un bon débat?
0: De toute manière, j'ai dit que c'était le bordel jusqu'au bout, donc
1: ouais, mais ça, bon, t'as rigolé un petit peu.
0: Non, ça, j'aime pas rigoler sur quand on fait du mauvais boulot, c'est tout. Ça s'arrête.
1: Bon,
0: terminé.
1: On a quand même expliqué un peu ce que c'était le chômage dans les pays à l'étranger. C'est pas mal quand même.
0: Non, mais même de toute manière, j'en ai déjà touché 2 mois max, comme quoi que c'était le bordel, donc c'est terminé. Voilà.
1: D'accord. Donc moi je remercie mes sponsors, qui sont les capotes Durex, la société Boom Blaster, les mains qui collent.
0: C'est ça. Au revoir.
3: Putain, ça va mieux avec un masque, hein.
0: Oui. Ouais, bah,
3: docteur
0: Manu. Lundi, vous allez voir aussi le rapport. On va rigoler lundi.
3: Bistouri.
0: Oh!
3: Bon, rapidement, on va
0: rester là!
3: Non, rapidement.
0: Faut conclure.
3: Bistouri, 2cc.
6: Quelques conclusions internet,
3: oui,
6: rapidement,
3: oui, Rigo,
6: une conclusion de Tombal qui dit que tu as du mérite, passer du gros rouge au yaourt nature, faut le faire. Une conclusion de Yank de Babouin qui dit enfin un débat sur un sujet que GG maîtrise, mais c'est quand même un débat de merde, ça il a pas forcément tort. Jet Set qui dit qu'au lieu de perdre du temps à chercher du boulot, il ferait mieux d'aller bosser ses feignants de chômeurs, il a pas forcément tort non plus. Et il y avait juste Geek de Macaque qui finissait en disant encore un débat de merde, t'étonnes pas dans 3 semaines si t'es au chômage. Comment vous allez faire avec Sandy si elle perd également son boulot à cause de l'interdiction de la viande de bœuf dans les cantines?
0: C'est Brown de branleurs qui ont été dire des conneries comme ça, je les emmerde. Donc samedi,
6: il y a juste Rocco qui dit que c'était
7: vite, attention, très vite.
6: C'était mieux avant ta cure.
7: Voilà. Très vite.
0: Alors samedi, Torini Sorbir, l'écho du lac où Max fera une soirée, donc allez-y nombreuses, j'ai déjà été avec lui et je sais que vous allez répondre nombreux et nombreuses à.
3: Je préviens tout le monde, ça a été désinfecté depuis, donc vous pouvez y aller.
0: Toi, tu fermes ta gueule, Manny, Fildar, lundi vous êtes au rapport.
8: Donc une petite conclusion, Gérard, quand même.
0: Alors, conclusion du débat, vous avez foutu votre merde comme d'habitude.
9: Est-ce que c'est votre dernier mot?
0: Donc, on se termine avec Sandy, casse-toi vite avec moi. Aussi, j'ai mes rivières poupres 20 jours par mois.
3: Vous allez retrouver.
0: Rien compris. Vous allez retrouver avec qui je.
3: Sortez.
0: Pour la nuit sans plus par mois.
3: Sortez.
7: Allez, c'est fini maintenant.
3: Dis-leur de sortir.
7: C'est fini maintenant.
3: Non, rappelle le titre, Gérard, rappelle le titre.
0: Non,
3: vite.
0: C'est terminé, tu balances.
3: Vite.
0: Non, c'est terminé.
3: C'était quoi?
0: C'est tout, c'est terminé.
3: Allume ton micro vite.
0: Non, c'est terminé, je l'ai dit, t'avais qu'à écouter.
3: On n'a pas entendu avec les troubadours, vite.
0: Non, c'est terminé, c'est tout. Hop.
3: Mais t'as aucun respect
0: terminé.
3: De l'auditeur. Oh, sortez les troubadours, vas-y,
0: non,
3: vite.
0: Non, c'est terminé, tu te démerdes, tu balances le disque et c'est tout.
3: Aïe. Bon, bah, on balance.
0: Lundi, vous verrez ça avec Max et puis c'est tout. Moi, maintenant, je commence à en avoir marre de travailler avec des cons.
10: Ok, bah, salut GG.
3: Salut.
10: Ouais, bah donc je me demandais, t'es quand même une star et tout, et je me demandais qu'est-ce que t'avais fait dans cette journée, cette belle journée de jeudi, quoi. Quel était ton emploi du temps? J'aurais bien aimé savoir, quoi.
11: Super, Sandy.
0: Comment?
11: Non rien.
0: Tu peux alors je vais dire une chose.
3: Ah ouais, Caro, là tu vas.
0: Tu peux répéter ta question.
11: Je suis obligé.
0: Oui, t'es obligé parce que maintenant c'est moi qui c'est les auditeurs qui me disent j'ai pas compris donc de répéter. Maintenant c'est moi qui te demande de répéter.
11: Je voulais savoir si Sandy elle t'avait sucé aujourd'hui.
0: Qu'est-ce que ça peut te foutre?
3: Bah, on va savoir.
11: Bah, on t'a demandé ton emploi du temps. Alors.
3: Bah oui, mais justement, réponds pas à sa place.
0: Bah non, mais Sandy, de toute manière, Sandy elle a rien fait de spécial, c'est tout. Et donc, François, mon emploi du temps, ça te regarde pas. Ma vie privée te regarde pas.
10: Attends.
0: Ma vie privée ne te regarde pas.
10: Allô, GG.
0: Ouais, ma vie privée ne te regarde pas.
10: Non, mais écoute-moi, c'est parce que j'ai une bonne raison, écoute-moi. C'est parce que si tu veux, tu sais, le dimanche soir, Max et toute sa Dream Team, là, ils font des récapitulatifs de ce qu'ils font le week-end. Et en fait, toi, comme tu fais tes débats le jeudi, eh ben, j'aimerais bien que tu me dises quel était ton emploi du temps, quoi.
0: Parce non, que... ça te regarde pas, ça regarde personne.
10: Mais non, mais c'est pour me faire plaisir, c'est
0: ça. Ça regarde personne.
2: Non, c'est vrai que ça regarde personne, mais en règle générale.
0: Ma vie privée ne vous regarde pas, les auditeurs. Non, donc, mais... si j'ai quelque chose à le dire, je le dis à Max hors antenne.
2: Ouais, non, mais d'accord. Mais en dehors de... Non, mais on parle pas de tes problèmes. Comment se passe une journée de Gérard?
10: Voilà, c'est ça que je voulais savoir, quoi.
0: Comment se passe une journée, normalement, c'est tout.
7: D'accord.
0: Voilà, c'est tout.
4: C'est quoi, normalement?
7: Bravo.
0: Quoi, c'est quoi, normalement? Je te demande pas ce que tu fais, toi, de ta journée.
4: Bah ouais, mais je le dis le dimanche.
0: Bon, bah alors.
4: Bah, dis-le,
0: non, mais moi, j'ai rien à te dire, c'est tout. Allez, point final à la ligne.
10: S'il te plaît, GG, pour tous les auditeurs et pour...
0: Non. De toute manière, ça...
10: Poser Internet ce soir, GG, il faut quand même que...
0: Non. De toute manière, je ne dévoilerai pas ma vie privée. Ça ne regarde personne. Voilà.
4: Pas la star.
0: Non, mais même, ça regarde personne. Ma vie privée ne vous regarde pas, les auditeurs.
2: Bon. Donc on n'en saura pas plus ce soir.
4: Voilà.
2: Bon. Il n'y a plus d'autres questions, Manu, éventuellement, même en antenne. Rigo, tu vas arrêter avec cette photo, tu vas me la dupliquer, tu vas me la faire sur internet, je veux la voir en couleur sur mon bureau dès demain. Je sais pas qui c'est cette petite là qui s'est déshabillée, si c'est vraiment une auditrice, ou si c'est quelqu'un qui la connaît, ou si c'est simplement une pure photo.
6: Je ne sais pas.
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0: Tu dégages.
1: Pourquoi, connard?
0: Allez, dehors.
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2: Comme vous avez bien entendu, il n'est pas là. Bon, il y a un petit problème de son, il était parti chercher son café.
12: Non, c'est sa plaque. La bête.
2: C'est
12: la
2: sa
12: bête
2: plaque. Arrête. C'est il y a eu un problème de CD.
7: Annonce.
2: Des annonces, le disque a sauté. Ça serait déjà bien.
0: Bon, excusez-nous déjà pour commencer. On a eu un petit problème de CD, donc vous n'avez pas pu l'écouter jusqu'au bout. C'est dommage.
2: Ouais, mais c'est pas normal. Bah, c'était quoi? Dis-le pour pas qu'il l'achète.
0: C'était la petite Sibiana avec Viens me manger les fesses, j'ai la listériose. Donc, bonsoir à tous. Bonsoir, Pilar.
12: Salut, GG.
0: Rebonsoir déjà, parce qu'on s'est déjà vu.
12: Ouais, ouais.
0: Rebonsoir, Manu. Et salut, Olivier.
6: Salut.
0: Qui remplace donc Rigo aujourd'hui. Donc, Rigo qui devait être là et malheureusement il n'est pas là, il a eu un petit empêchement. Donc, alors le débat va porter sur les routiers de la CBI. Donc, j'espère que ça va bien se passer mieux que les précédents débats qu'on a fait. Donc, on va attaquer, on va accueillir Coca Lover, 25 ans de Paris, bonsoir.
13: Oui, bonsoir, non, c'est Caca Lover.
0: Ah, excuse-moi.
13: Merci.
0: Palo, la.
2: Polo.
0: Polo, le routier, 24 ans de Dijon.
14: Bonsoir Gérard, bonsoir à tous, bonsoir Manu, bonsoir Fildar, bonsoir Olivier.
2: Bonsoir.
0: Robertine, 29 ans de Pau, bonsoir à toi.
15: Ouais, salut GG, salut l'équipe, salut à tous.
0: Et STX, 23 ans de Limoges, bonsoir à toi.
16: Bonsoir tout le monde, l'équipe, salut à toi GG.
0: Salut à toi, je viens de te dire bonsoir, donc c'est pas la peine d'insister.
14: Bonsoir à tous.
0: Ah, ça y est. Bonsoir. Vous pouvez dire bonsoir quand même à ceux qui sont sur avec vous là pour le débat.
14: Bonsoir.
16: Bonsoir à tous.
0: Alors,
14: tu t'appelles comment?
0: Ça y est, on va commencer hein, parce que...
17: Bonsoir.
0: Alors apparemment...
14: Ça s'est bien passé.
0: Apparemment on a deux routiers. Si je me trompe pas.
14: Ouais. Ça fait, je suis un routier émigré, moi.
0: Ouais, bah, tu commences pas, Polo.
14: Ok.
0: Et on a Robertine, d'après ce que Manu m'a dit, c'est ça?
17: Ouais, je suis routière, ouais.
0: D'accord. Non, on dit routier.
17: Non, on dit routière.
0: Ah, bah, moi, j'ai vu un reportage, c'était maman routier, hein.
17: Oui, bah, maman routière.
0: Bon, ok, c'est pas grave, on va pas s'éterniser là-dessus. Donc, première question, quels sont pour vous les termes de CBI les plus fréquents? Donc on va demander à STX. Hein.
16: Ouais, bah déjà STX, bien sûr.
0: Bah oui, ça. Attendez, qui c'est qui veut parler? Oui.
17: C'est Robertine.
0: Oui.
17: C'est quoi un STX?
0: C'est pour savoir si ton matériel fonctionne.
16: Ah, attends, je croyais qu'elle était routière, la jeune fille.
13: Ouais, c'est vrai, c'est vrai.
0: Ouais, mais
14: c'est avec un portable.
17: Ça veut pas dire que je suis cibiste.
0: Ouais, mais ça veut pas dire qu'elle a un TX dans son camion. Mais justement, c'est pas la. La question, on va l'aborder aussi sur ça.
16: Ouais, il y a aussi 144. Il y a gastro liquide, il y a gastro solide.
0: Ouais.
16: Il y a gastro anal.
0: Hein?
16: Il y a gastro anal aussi.
0: Non, je crois pas. Hein.
16: Si. Attends, je te confirme. Toi, ça fait longtemps. Il y a des nouveaux termes, tu sais, maintenant dans le métier. Il y a plein de nouveaux termes. On parle plus des boîtes à images et tout ça, ça existe plus.
18: Non, maintenant c'est la boîte à caca.
16: Voilà.
19: Ouais, mais de toute manière, ça a toujours été la boîte à caca, hein, de toute manière. Moi, je sais que
16: j'ai pas. Toi, ça a toujours été la boîte à caca.
19: C'est
20: la boîte à caca. Hein.
19: Non, mais même.
2: Ah, t'es pas en train de bosser, toi.
19: Même.
20: Ouais, le mec.
16: Ouais, c'est léger pour l'instant.
19: Même quand je faisais de la route, ça a toujours été la boîte à caca. Ah,
20: parce que tu conduis comme une merde.
19: Ouais, ben, Polo.
16: Attention. Hein.
19: Polo, je te signale, on n'est qu'à la première question. Tu me redis une connerie comme ça, tu dégages tout de suite, d'accord?
20: Excuse-moi.
19: Alors, SCTX, tu m'excuseras, on va prendre Polo tout de suite.
20: Ouais. Oui, Polo. Alors, Polo Roudier, tout ça. Alors, il y a beaucoup de termes techniques. Hein. Mm-hmm. Portugal, je ne peux pas te les dire parce que tu ne comprendras rien.
18: Oui, mais en France. Oui. Faut que tu donnes des termes effectifs.
20: Effectifs.
19: Ceux qu'on connaît.
20: D'accord, alors il y a Breco, le 22, il y a les combés, les chemilles qui arrivent.
16: Ouais.
20: Il faut cacher la marchandise parce que moi je fais du trafic de pinard.
19: Bon, alors Paolo, tu vas voir Manu, tu vas aller voir.
20: Non,
19: il n'y a pas de scout.
20: Tu me poses une question, je te réponds.
19: Scout, tu vas là-bas, tu vas voir Manu au standard.
20: T'es raciste.
19: Ouais, tu vas voir Manu au standard, il va t'expliquer comment qu'on travaille avec moi sur le débat.
20: Je reviens.
19: T'as intérêt de te calmer avant. Manu, s'il te plaît, tu me le calmes.
2: J'ai compris, je le calme.
19: C'est bon. On revient avec SCTX. Hein. Même Robertine et puis.
16: Ouais, t'es tourné un peu. Ouais.
19: Robertine, tiens.
18: Oui, oui. Je voulais savoir d'abord combien de temps t'as été routier, toi.
19: Moi, j'ai été routier pendant 4 ans.
20: Ah, pas mal.
18: Mmh. Tu considères que t'es un vrai routier pendant 4 ans?
19: Disons, je travaillais sur Paris, région parisienne. Je faisais pas mal de.
16: Tu faisais quelle ligne, toi?
20: Gérard, t'avais des photos de cul dans ta cabine de routier?
19: Ça, justement, ça sera le terme du débat. Donc,
20: D'accord.
19: Bon, ça sera la dernière question.
2: J'ai calmé Polo, au fait. Hein.
19: D'accord.
2: T'étais dans quel. Comment je peux dire?
16: Sur quelle ligne?
2: Toi, il y a des poids de...
16: À quel tonnage?
19: 19.
20: Ouais, il donne plutôt dans le poids lourd, hein, Gérard. Ouais.
19: 19, et après, maintenant, je sais qu'avant, c'était 38, et maintenant, je crois que c'est passé à 40 tonnes. Si...
2: Il faut un permis spécial, non?
19: Pour le 40 tonnes, c'est le C1. Exactement.
2: Exact.
19: 19, c'est le C.
20: Et c'est vrai.
2: C'est le truc que t'as avec les mobilettes, non?
19: Non. Non, avec la mobilette, c'est quand tu passes le permis
2: 80,
19: c'est...
2: quand t'as le permis 80, tu peux conduire des 19 tonnes.
19: Non, mais attends, laisse-moi expliquer. Quand tu passes ton permis, de toute manière, si tu veux le permis poids lourd, automatiquement, tu passes le VL et la mobilette maintenant.
2: Ouais.
19: Mais tu conduis le camion. Et
18: je suis
19: après...
18: pas sûr qu'on ait le permis poids lourd avec la mobilette. Hein.
19: Non, mais quand moi c'est ce que j'ai comme permis à l'heure actuelle.
18: T'as permis
19: mobilette? Ben jusqu'à 80 cm, plus de 80 cm cubes.
20: Oh, c'est chaud ça.
16: Ouais.
19: Mais
16: ça
19: maintenant
16: fait,
19: avec
16: une bonne bite, hein, quand même,
19: le 125 maintenant c'est avec les permis voiture.
18: Donc ça, je suis pas sûr. Hein.
19: Si maintenant ça a été fait. Maintenant pour conduire une 125 il faut avoir le permis VL.
2: Non, mais attends, c'est pas le débat.
19: Plus de 2 ans et c'est pas le thème du débat.
18: Attends,
19: celui qui dit que c'est faux là tu te calmes s'il te plaît, merci Manu.
2: Oui, beaucoup de questions sur Minitel pour te demander en fait ce que tu transportais dans ton camion.
19: Ouais, c'est bizarre parce que
2: de licence.
19: Non, c'était de la. C'est,
2: trucs,
19: c'est non, c'était en messagerie.
2: Ils me disent qu'ils sont complètement inconscients.
18: Donc ouais, fiche.
19: Ils sont. C'était en messagerie, c'est tout.
2: Il paraît que c'était des restes de Tchernobyl. C'est vrai.
16: T'étais coursier en scooter.
19: Mais non.
20: C'était quoi ton circuit là? T'allais d'où à où en fait?
21: Sur internet, c'est déjà beaucoup de connectés.
19: Mm-hmm.
21: Déjà, on est déjà à 6000.
16: On se voit.
21: Et ce qui est déjà pas mal pour un début. Et puis il y a une petite question. Alors je sais pas franchement ce que ça vaut, mais donc quelqu'un la pose. C'est est-ce que il est vrai que beaucoup de gens, les routiers, sont de vieux alcooliques, frustrés, sous-évolués? Est-ce que ce serait pas un peu exagéré? Et est-ce que enfin
20: c'est
21: tout le monde est quand même pas comme toi.
19: Celui qui s'amuse à dire ça va se calmer. Donc la question, je vois pas du tout le rapport avec le débat.
21: Elle te demande s'ils sont tous comme toi.
19: Bah, je réponds même pas du tout là-dessus. Ça vaudrait carrément mieux.
2: Non, ils sont pas tous comme lui.
19: Bah, non. Alors,
21: pas de réponse.
19: Robertine.
21: Non, Gérard, il me faut une réponse concrète.
19: Non, de toute manière.
21: Je mets quoi?
19: Tu lui réponds pas, et
20: tu lui dis au revoir.
21: Au revoir.
20: C'est Polo Routier, je peux te poser une question?
19: Attends, je demande à Robertine avant.
17: Polo, ça m'intéressait sa question.
19: Bon, alors vas-y, ouais. Polo.
20: Oui, je voulais savoir ce que c'était ton circuit, quoi. Que c'était quoi les villes que tu faisais quand tu étais routier?
19: Bah, je viens de là, fallait écouter, je l'ai annoncé.
2: Non, t'as dit que banlieue, t'as pas dit les villes.
19: Ouais, mais Paris sur banlieue, je montais à Rouen, Le Havre, et je faisais du Nancy-Lyon constamment.
20: Ah, c'est un chaud, toi.
19: Et souvent, j'ai eu l'occasion d'aller à Nice.
16: T'as fait les pays étrangers aussi ou pas?
19: Non.
16: Jamais?
19: Non, j'ai pas voulu faire de l'international en 19
2: ans. Ouais, j'ai quelqu'un qui me dit qu'il t'a vu au Liban sur le.
19: N'importe quoi. Sur le Minitel, c'est même pas la peine d'essayer de machiner.
20: En train de vendre des armes.
19: Oui. Attendez, là, pas tous, là. Robertine.
17: Tu picolais déjà quand t'étais routier?
19: Non, quand même pas. Hein.
2: Non, il a attendu.
19: Toi-même, connard.
20: Ta gueule, salope.
19: Celui qui s'amuse à ça est privé.
2: Il y a un mec qui met des sons de toi. Hein.
19: C'est à toi d'arrêter.
2: Bah, je peux pas.
20: Sur Internet. Peut très bien le confirmer.
17: Le kyste.
19: Robertine, tu veux répondre à la première question, toujours?
17: Ouais, GG, tu me la répètes.
19: Alors, quels sont pour vous les termes de CIBI les plus fréquents?
17: QRZ, YL.
19: Ouais.
17: Voilà, plein de trucs.
19: Bon, mais.
20: Bréco.
19: Ouais, bah, Bréco, ça veut dire break parce qu'il a besoin de parler.
21: Bon, il y a SCTX aussi, on
2: me demande. Ouais, oui, sur Minitel, on me demande que t'expliques ce que c'est qu'un SCTX.
19: Un SCTX, on vient de le parler.
2: Ouais,
19: on l'a déjà dit, alors ils nous font chier sur Minitel. On l'a déjà dit avec. C'est pour savoir si ta CIBI fonctionne bien, si t'as pas un problème de tos.
2: Ouais, ok, mais par contre, il me demande comment c'est les autres qui peuvent savoir que ta CIBI a un problème.
19: Bah parce que on arrive à voir sur si avec l'aiguille, on sait très bien.
16: Ouais, si... Parle-lui du tosmètre un peu.
19: Faut un tosmètre et un tosmètre, c'est pour savoir si ton antenne est bien réglée, c'est tout. Fildar, tu arrêtes s'il te plaît parce que
2: j'adore ça. Par contre, j'aimerais bien que tu me.
5: Les auditeurs.
2: Excusez-moi, tu peux me les plier?
19: De quoi?
2: Bah tosmètre.
19: Un tosmètre, c'est tout?
2: Ça s'écrit comment?
19: Parce ça que s'écrit comme ça se prononce.
5: C'est comme un tortos, quoi, sur le porc.
19: Merde.
21: C'est le truc pour le pain, non?
19: Mais non.
2: Non, ça c'est un toaster. Un toaster.
20: Un gros tosmètre. Ah,
19: bon, allez, occupe-toi de l'internet et éteins ton micro.
20: Un tosmonote.
19: Bon,
5: Gérard, tu pourrais faire un petit sondage pour commencer.
19: Non, non, mais attends, tout le monde n'a pas répondu.
2: Ok, Gérard, attends.
19: Robertine, donc c'est bon pour toi?
2: On n'a pas répondu, Robertine.
17: En gros, ouais.
19: D'accord. Oh, ça va, Manu?
2: Moi, ça va bien, je te remercie, et toi?
5: Ouais, ça va.
19: Ça va, ça te gêne pas d'arrêter de prendre des bonbons quand je parle?
20: Le vieux skitter, copain.
19: Bon.
20: Pépère, wesh la pêche.
19: Caca l'over.
20: Ouais, bah alors moi, en fait, je m'y connais pas trop et je viens surtout là pour m'instruire. Parce que les expressions, à part SCTX, j'en connais pas vraiment, quoi.
19: Bah, disons. Tu fais quoi, toi, exactement, dans la vie?
20: Bah, moi, j'espère devenir routier. Pour l'instant, je fais rien.
19: D'accord. Ouais, mais t'as pas essayé de voir, tu connais pas du monde dans ton entourage qu'aura une CIBI qui pourrait t'expliquer un petit peu comment que ça fonctionne avant.
20: Bah si, je crois que la semaine prochaine, je vais chez un pote qui a du matos et voilà.
17: Entraîne-toi sur les patinoires quand même.
2: Non, ouais. Entraîne-toi sur ordinateur.
20: Ouais, surtout sur la patinoire, mais c'est clair. C'est bien chaud, les plaques.
8: Pas parler d'ouverglas.
17: Non.
16: Attention, hein.
19: Bon, moi j'ai répondu à peu près à la question.
2: C'est-à-dire
20: à peu près, ouais.
19: Bah si, j'ai répondu en même temps que SCTX parce que.
17: C'était quoi déjà SCTX?
19: SCTX, c'est pour savoir si ton TX fonctionne bien.
17: Ah d'accord.
19: Et pour savoir si avec le tosmètre,
17: avec
19: comme on dit.
17: Tosmètre.
19: Savoir si t'avais pas un problème sur ton antenne parce que souvent.
8: Oui. Tu sais c'est qui l'a inventé, le SCTX?
19: Non.
8: George Lucas.
19: Bon, Paolo. C'est la troisième fois.
8: Bah, alors, j'essaye de t'instruire.
19: Non, mais attends, pour l'instant. Pour l'instant.
16: Il partage sa culture, c'est bien, GG, laisse-le.
19: Mais pour l'instant. Ouais, pour l'instant, on parle d'autre chose. Donc, il y a plusieurs. Oui, Manu.
2: GG, excuse-moi, mais sur le Minitel, il y a Gorgon qui me demande qu'est-ce que c'est qu'un SCTX.
19: Pareil, oh, mais merde, ils ont casse de bœuf. Mais ils nous font chier avec leurs trucs comme ça, on en a ras-le-bol, ça fait 5 fois. On n'arrête pas d'expliquer, alors c'est terminé, on ne réexplique plus. Oh,
2: bah alors, Gorgon,
19: je vais pas me prendre la tête toute la soirée avec les SCTX, ça commence à me prendre la tête. Là.
8: Merde. Pour le toxmètre.
21: Moi, il y a Gérard Lambert sur Internet qui me demande une question intéressante, ça veut dire quoi SCTX?
19: Merde, tu lui réponds, voilà. Oh là là, et puis toi aussi, t'es aussi con, je t'ai dit de ne pas me passer ça. Hey, tu recommences encore une fois, retourner dans ton studio de prod.
21: C'est marqué là.
19: Ouais, bah si tu continues, tu vas retourner dans ton studio de merde là. Allez hop.
8: Et sur le Minitel?
19: Sur le Minitel, il n'y a rien. Bon,
8: Non.
19: Donc, qu'est-ce que je voulais dire? Donc,
2: sondage
19: après pour l'instant. Et oh.
2: D'accord.
19: On est déjà qu'à la première question, il est déjà minuit et demi, même pas minuit 25, tu vas pas commencer à me faire faire un premier sondage à la première question.
2: Okay.
19: Alors, les routiers font-ils ce qu'ils veulent sur les routes ou autres? On va demander à Polo.
20: Alors moi, bon, disons que moi je fais le trajet Paris-Lisbonne, c'est-à-dire que j'achète de la morue sur Paris, à Rungis, et du pinard, et je ramène tout à Lisbonne pour nourrir mon peuple.
3: Ouais, attends, Polo, est-ce que tu peux ramener de l'absinthe parce que tu dis que t'es dans la pinard?
19: C'est qui demande ça?
3: C'est STX, parce que moi je suis dans le poisson justement à Rungis, donc on pourrait peut-être se rencarder parce que moi je cherche de l'absinthe.
20: Et c'est possible, je peux t'en ramener.
3: Il y en a.
20: Est-ce que mais moi je il faut me payer en escudos parce que l'euro je comprends pas moi.
19: Ouais non mais attends.
3: Attends, on est en plein business.
19: Ouais ouais non mais attends, dans ce cas-là vous faites le business hors antenne et c'est tout. Bah,
3: attends, ça peut t'intéresser.
19: Bon, Manu, tu me mets STX et
2: c'est quoi
19: Paolo.
3: On file une commission hein,
19: et
3: moi
19: Paolo,
3: je te donne deux bouteilles.
20: Et pour 10 bouteilles, je te donne 3 kilos de morue.
19: Tu me mets Paolo et STX en dehors. Allez hop, tu leur dis bonne nuit comme ça ils vont tu leur échanges les numéros de téléphone et qui se démerdent dans l'antenne, ils font plus partie du débat. Ça leur apprendra.
2: Ok, oh
19: là
2: là, okay
19: terminé pour ces deux-là.
2: Ok, je les tège. Okay.
19: Non, tu leur dis au revoir.
2: Non, je raccroche à la gueule.
19: C'est carré ce soir.
2: Vas-y. Moi, je raccroche à la gueule.
19: Alors, t'as deux autres personnes de.
2: Bah attends,
19: de
2: faut que je les rappelle.
11: Ça y est, bon, okay. Même pas Oliflip, le mec, il se la raconte. Quoi.
19: Alors, Robertine et Caca Lover.
2: Il vient de partir, Caca Lover. Il a coupé Caca Lover. Je sais pas pourquoi t'as Robertine.
11: Oh là là.
19: Ah bah alors, ouais.
2: Ça commence bien.
19: Ça commence
2: là,
19: bien.
2: Je pense que c'est le moment jamais de faire un sondage, mon con.
19: Ouais, mon con.
2: Non, c'est pas ça que j'ai dit. Mon bon.
19: Parce que tout à l'heure, tu risques de te prendre un portable.
2: D'accord.
19: Alors, fais gaffe à ton matricule aussi, toi. Alors, connaissez-vous la Sibi et les routiers? Alors, 62% répondent oui depuis la Révolution. Je vois pas ce que ça veut dire. 56% pensent que c'est le métier le plus nul. Ah non, ça c'est faux.
2: Le plus quoi?
19: Le plus nul.
22: Lune.
2: Nul. Non, j'ai compris l'une hein, aussi.
19: Ouais. Pour moi, c'est faux, parce qu'au contraire, c'est un boulot qui est vachement répandu à l'heure actuelle.
22: Il jouait pas.
19: 32% sont contre ça, car c'est des gros cochons, pas spécialement.
2: Attends. Si, il y en a une paire, c'est des porcs.
19: Ça dépend de sur qui tu tombes. 17% des gens demandent qu'est-ce que c'est la Sibiron. Alors ça commence à me prendre la tête.
2: Hein. Bah ouais, mais bon, ils demandent, donc autant que tu leur répondes. Et moi, je voulais revenir sur le sondage d'avant. C'est clair que moi, je fais du stop, je tombe sur toi, je monte pas.
19: Bah ça, de toute manière.
2: Je préfère y aller à pied, tu vois.
19: Non, mais ça, le stop, on va en parler. Donc, qu'est-ce qu'on va faire? On va se mettre.
2: Bah tiens, Gérard, justement, je voulais te poser la question. Est-ce que t'as déjà pris quand t'as fait tes trajets routiers? De toute façon, il y a toujours Robertine qui est là. Hein.
19: Ouais, mais de toute manière, justement, on va pas en parler parce que c'est une question qui est. Qui justement qui a un rapport avec le débat, donc on va pas en parler.
2: D'accord.
19: Donc
2: il faut attendre.
19: On va attendre que Manu nous trouve d'autres auditeurs, mais sinon, ce qu'on va faire, on va s'écouter.
2: Non, mais attends.
23: Non, ça y est, c'est bon, j'en ai deux de plus. J'ai QRZob.
19: Ouais, mais attends, parce que faudrait peut-être que tu me remettes ça au propre alors.
23: Bon, alors vas-y. Je vais te refaire une fiche, attends. Bah, vas-y avec ces deux-là.
19: Alors, QRZ, bonsoir.
24: Bonsoir à toi, j'appelle de Orléans, 117.7. Bonsoir.
22: Salut QRZ.
24: Bonsoir.
22: 117. Toi, t'as une putain de super trop belle voix.
19: Ouais, et QRZ, hein, c'est ça ton nom?
24: QRZ.
19: Ah, QRZ.
24: Avec un hob.
19: Ok. Ouais. Bon, alors la question, donc, c'était. Allez. Mmh. Voilà, les routiers font-ils ce qu'ils veulent sur les routes ou autres? Alors donc, Robertine et puis toi, en attendant qu'on aille d'autres auditeurs, si vous voulez. Question internet.
21: Oui, sinon, il y a une question internet. Manu qui demande si ça t'est déjà arrivé sur la route de vérifier ton niveau de graisse dans ton poids lourd avec ta petite jauge.
19: Ça s'appelle déjà, pour commencer, ça s'appelle un niveau d'huile. Donc tu peux lui dire qu'il apprenne bien son français correctement.
21: D'accord.
19: Hein, ça s'appelle un niveau d'huile. D'accord. Ça s'appelle pas un niveau de graisse. Ok. Parce qu'un niveau de graisse, j'en ai jamais vu.
21: D'accord.
19: Je pense pas que ça existe encore.
2: Elle fonctionne encore ta petite jauge.
19: Ça te regarde pas. Hein. D'accord.
21: Il te demande si la jauge va jusqu'au bout.
19: Là, c'est des questions cons. Ça sert à rien.
2: D'accord.
19: Oui, Manu.
23: On accueille Pousseau.
19: Pousseau.
22: Salut Pousseau.
11: Salut Pousseau.
19: Bonsoir. Oh le Larsen!
11: Bonsoir.
19: Tu t'appelles d'où?
11: De Paris, Gérard. Bonsoir, Gérard.
19: D'accord. Rien que ça. On a, à part Pau, Orléans.
11: C'est bien. C'est bien.
22: Moi, je suis pas de Pau, je suis à côté de Pau.
19: Ouais, mais. Doucement, là, tous les deux là-bas.
23: Ouais, mais il fait chier, il a pas fait des pâtes.
11: Moi,
19: alors, Pousseau, Robertine et puis QRZob, là.
11: Ouais.
19: Donc la question, c'est les routiers font-ils ce qu'ils veulent sur les routes ou autres? Donc, qui veut répondre? Ben, pas, tiens, Pousseau. Pousseau.
1: Excuse-moi, j'ai très mal compris ta question, là.
19: Les routiers font-ils ce qu'ils veulent sur les routes?
1: Ah oui, j'avais, ouais. Bah ouais, je trouve que d'ailleurs les routiers sont un peu cons sur ce point-là, parce que sur la route, c'est très chiant de croiser des routiers. Ils font des queues de poisson et tout, et non, c'est des abuseurs, quoi.
19: Ouais, mais alors attends, dans ces cas-là, je vais répondre avant. Oh
1: non, moi, je me prends des bras d'honneur et tout par des vieux routiers, non, c'est dégueulasse de faire.
19: Alors, je vais te dire une chose avant que Robertine réponde, parce qu'elle est routière, justement, donc là, t'es mal barré.
22: Mais on dit routier, Gérard.
19: Ouais, d'accord. Alors, faudrait savoir ce que.
1: Oui.
19: Donc, alors, Pousseau, je vais te dire une chose, que si les routiers te font une queue de poisson, c'est déjà pour commencer, c'est toi qui leur as fait une vacherie. Et les bras d'honneur,
1: c'est pas vrai.
19: Non, mais attends, me contredis pas, parce que les trois quarts du temps, c'est vous qui faites chier les routiers, vous dites que c'est de notre faute qu'on roule comme des cons. Moi, je vais te dire une chose, un conseil que je te donne, évite de trop dire des conneries sur les routiers, parce que là, t'es mal barré.
1: Je le pousse sur une plaque de verglas et ça lui fera son
19: coup. C'est ça. Et t'es là, moi, je vais te pousser que tu allais dormir.
22: Moi, je veux bien qu'on me pousse.
19: Manu, ouais.
23: Je voulais accueillir un nouvel auditeur. On accueille Eddie Mitchell.
1: Oh, Eddie Mitchell.
4: Bonsoir, Eddie.
19: Salut, Eddie.
7: Bonjour, c'est Eddie Mitchell.
4: Bonsoir, Eddie.
1: Ça fait plaisir.
19: T'appelles d'où?
7: Bonjour, c'est Eddie Mitchell.
19: Bon, allez, hop.
23: Non, mais ça, il a du mal, il est pas plus
19: ouais,
23: jeune.
19: Non, allez.
23: Tu peux pas lui faire ça, il a les yeux couleur mentalo, vas-y.
19: Curzob.
7: Bonjour, c'est Eddie Mitchell.
23: Ah, il dit bonjour.
19: Fais gaffe, t'arrête. Chaud.
23: C'est pas moi.
19: Mais
23: c'est pas moi, attends, arrête. C'est Manu qui fait ses coups en douce, merde.
19: Allô. Alors Manu, tu chies. Manu, tu lui dis au revoir, terminé.
23: Tu dis au revoir, Eddie Mitchell.
19: Il a coupé, de toute façon.
7: Tant mieux. C'est Eddie Mitchell.
19: Il a pas coupé, il y a encore, alors vous arrêtez vos conneries.
1: Mais Gérard, c'est une star, Eddie Mitchell.
19: Eh, je préviens, ça fait que la deuxième, j'ai dit qu'à 5, je me cassais.
1: Ok,
19: alors attention.
4: Je verrai bien ta meuf au cimetière des éléphants en bleu.
23: Curzob. Ouais, et puis il t'entend mal, il est sur la route de Memphis avec un portable.
19: Ouais, allô, terminé.
23: Okay. Il aime pas les gens heureux.
19: Curzob.
4: Ouais, bah écoute, moi je pense que les routiers, c'est un peu quand même les maîtres de la route quand même.
19: Mmh.
4: Il faut voir que c'est un peu, la route, c'est un peu comme la jungle, tu vois. C'est le plus fort qui a toujours raison. Donc voilà. Moi je dis, les routiers, c'est eux qui ont les plus gros véhicules.
19: Ouais.
4: Donc par définition, c'est eux les plus forts. Donc voilà, c'est tout. Si y a quelqu'un qui a la mauvaise idée de se mettre sur le chemin d'un routier, moi je pense qu'après il en subit les conséquences. Voilà.
19: Ben disons, je pense que ce qui pose
4: un peu les cowboys, les shérifs de la route, quoi, tu vois.
19: Non, quand même pas.
4: Quand même.
19: Non, je pense pas. Robertine, qu'est-ce que t'en penses?
22: Je suis pas tout à fait d'accord avec toi, Gérard.
4: Ah, parce que c'est ouais, voilà.
19: Non, mais attends, on nous dit les cowboys. Je suis désolé.
22: Les routiers font ce qu'ils veulent, font caca sur la route. Et
19: non, là, Robertine, je te permets pas de dire ça. Hein.
1: Excuse-moi, Gérard, mais souvent dans les stations-service et tout, moi je vois des routiers qui vont se taper des branlettes et ça c'est exagéré. Hein.
19: Ouais, mais attends, s'ils s'arrêtent sur les stations-service pour faire ce qu'ils ont à faire, s'ils font ça, c'est leur problème. Ouais, mais ça nous regarde pas. Ils font ce qu'ils veulent. Hein. S'ils s'arrêtent sur une station-service pour faire ça, c'est leur problème, c'est pas le nôtre. Hein.
22: Enfin, faire caca dans une station.
4: Ouais, mais c'est parce qu'ils sont tout seuls sur la route, faut les comprendre.
19: Mais ça, de manière, faut se dire une chose, que c'est eux qu'on choisit ce boulot-là.
1: Ouais.
19: Bon, c'est vrai que pourtant, c'est un boulot qui est hyper dur pour eux, parce qu'il faut voir les heures qu'ils font. Justement, on va en parler.
4: C'est pas drôle d'aller se branler dans les stations-service. Franchement, ils sont obligés, ils ont pas le choix. C'est tout.
19: Non, mais attends, c'est qui dit ça, là?
4: C'est QRZob. Moi, je dis, c'est pas facile.
19: Faut bien se dire une chose, que les routiers, les trois quarts du temps, ils partent plus d'une semaine sur le... Ils partent plus d'une semaine. Hein.
22: Ouais. Ouais,
19: Manu, attends, 5 minutes, Robertine. Oui, Manu.
23: Oui, je voulais accueillir Roger et aussi sur Minitel, on me demandait si jamais, tu vois, le boulot de routier, il est chiant, il est dur, il est mal payé, il faut vraiment être trop con pour être routier.
19: Je veux dire, mal payé, ça dépend dans quel sens, parce que faut te dire une chose.
23: Droite-gauche.
19: S'il est mal payé, déjà, faut bien se dire une chose, que c'est un peu de la faute des patrons, parce que c'est les patrons quand même qui insistent à ce qu'ils fassent de la route et qui respectent pas leur temps de travail. Parce que ça, je veux dire une chose, quand tu as une livraison urgente, par exemple, tu charges, admettons, à 13h30, admettons, et que ça doit être livré avant la fermeture, c'est-à-dire que les trois quarts des magasins ferment à 19h.
23: Je suis désolé, si t'as
19: un complet, par exemple, tu pars, je sais pas moi, de je vais dire Moulinex, comme ça, au hasard.
1: Surtout les routiers.
23: Pas de marque.
19: Pas de marque.
23: Bouli, Moulinex.
19: C'est un et tu dois aller livrer de l'autre côté à 150 km, je suis désolé, tu peux pas.
2: Bah ouais, mais bon,
19: là, si, tu peux pas. Non, mais tu peux pas.
2: Je suis d'accord, Gérard, mais si les routiers étaient moins feignants, ils seraient peut-être payés un peu plus cher.
19: Non, mais attends, moins feignants, t'as déjà vu des routiers feignants, toi, connard?
2: J'ai vu que ça.
21: Attends, ils bossent les routiers. Non, mais attends, Gérard, ils bossent. C'est que je suis tout à fait d'accord avec toi, Gérard, ils bossent les routiers.
19: Toi, quand tu vas rentrer, là, que tu vas aller te coucher, eux, ils vont être sur la route, là.
2: Bah oui, en train de se branler, nous écouter.
19: Non, ils vont être sur la route parce que demain matin, ils sont en train de décharger.
21: Ils sont sur la route. Ils sont sur la route en ce moment, les routiers.
19: Là, à l'heure actuelle, t'en as pas marre. Ouais, qui c'est qui vient de dire ça?
2: On me dit, les routiers, ils déchargent dans ton cul.
19: Attends.
2: Ils déchargent sur les buissons.
19: Attends. Qui c'est qui vient de traiter les routiers de cons, là?
6: Qu'est-ce qui m'empêche de revenir avec un fusil?
19: Toi, t'arrêtes là-bas.
6: C'est quand même une belle.
19: Tu arrêtes, toi.
2: T'es drôle comme mec.
19: C'est qui a dit que...
9: Attends, c'est pas toi qui commande dans mes débats, ok?
10: Non.
19: Bon, qui c'est qui a insulté les routiers de connards entre... Curzop pour...
9: Okay, salut,
19: qui... Bon, ça y est, là
9: c'est vous...
12: Au podcast,
19: pépère,
12: wesh.
19: Qui c'est qui vient de dire au revoir?
2: Oh, les auditeurs, on se calme, oui.
19: Qui vient de dire au revoir?
10: J'ai envie de câlin.
19: Bon, ouais.
2: Mais c'est eux, ils ont un truc.
10: Ah, c'est chaud,
21: non? Non.
12: On l'a économisé. Bon,
19: Gérard, pour quel... Attendez, les auditeurs.
12: Le mieux, c'est de voler dans un sac à main.
2: Non, mais c'est pas moi, problème. C'est eux.
21: Gérard, écoute-moi, il y a une question. Comment ça s'appelle cette boîte?
2: Le Minitel, l'ancêtre de l'Internet.
21: Merci beaucoup. Où on me demande si avant, tu faisais pas la ligne Beyrouth-Grosny.
19: Je répondrai pas là-dessus. Terminé. Qui c'est que... Bon, moi, tu me remets les auditeurs, là. Ils ont intérêt de se calmer.
2: On se calme. Manu, tu me les calmes, merde.
19: Mais tu me dis pas qui. Tu me dis pas qui calme, merde. Tu les calmes, on va s'écouter.
2: Non, mais attends, j'ai rien calmé.
21: Ça y est, ils sont calmes. Je suis sûr, ils sont calmes. Vous êtes calmes. Allez,
2: attendez, je vais monter le potard. Vous êtes calmes?
12: On est calmes, ouais.
19: Ça y est. Bon, okay. Alors maintenant.
21: Ça y est, c'est
19: géré. Maintenant, qui c'est... Oh, tu fermes ta gueule, toi, au lieu de gueuler, là.
21: C'est vrai, c'est chiant, les gens comme ça.
2: Ouais, ça fait mieux de bosser sur Internet.
19: Bon, ouais. Avant qu'on continue, je voudrais savoir qui c'est qui a insulté les routiers de cons, là, tout à l'heure.
10: Allô? Oui,
19: Fila, s'il te plaît, tu arrêtes.
12: Non, mais c'est bon, il a été viré, c'est bon, on s'en occupe plus.
19: Bon, je sais pas qui c'était, mais c'est pas grave.
21: C'est pas grave.
19: Alors, il nous reste... Robertine, t'as répondu?
10: Ouais.
19: Curzob?
12: Bah oui.
19: Aussi Pousseau?
12: Ouais.
19: Et donc, on a Roger.
2: Roger, ouais.
12: Bonsoir, j'ai répondu aussi.
19: T'as répondu quoi?
12: La question, là.
24: Bonsoir, Roger.
12: Bonsoir.
19: Attends, t'as pas répondu, je t'ai pas demandé d'y répondre.
12: Ah d'accord, c'est Manu qui m'a fait une blague.
19: Okay. Hey Manu, qu'est-ce que t'as fabriqué avec l'auditeur qui a déjà répondu, avec Roger qui a déjà répondu à la question, toi?
21: Non, il a répondu hors antenne, mais c'était bien la question qu'il a fait.
24: C'est pas mal. Hein.
19: Alors vas-y, ouais, aussi, donc ouais. Tu disais...
12: Bah, je disais que les routiers, c'est sympa, mais vive l'alcool.
19: Bon, ok. Apparemment, c'était pas sûrement ça que vous voulez le dire.
12: Bonsoir.
2: Gérard, je vais te demander, là, il disait les routiers sont sympas, ça me rappelle l'émission que faisait Max Meynier. T'écoutais Max Meynier quand t'étais sur la route?
19: Bien sûr. Mais de manière, l'émission, c'est dommage qu'elle ait été arrêtée parce que c'était quand même bien fait, parce que c'était fait en direct de Paris, là, de chez Calberson, sur la terrasse Calberson.
2: C'est un truc de camion, ça.
19: Je fais de la pub pour eux parce que.
2: Il est mort.
19: Ouais, non.
12: Ça fait un mois là.
21: Si, il a eu la lèpre, attends.
19: Je peux vous dire une chose que, à l'heure actuelle, Calberson, faut dire une chose que c'est.
12: Il est mort dans le golf.
19: Bon, ça y est, c'est fini là, de dire des conneries sur.
12: Il est mort comme un homme.
24: Ouais.
12: J'y étais avec lui.
10: Dans son quai,
12: il est mort comme un homme.
19: Bon, ça y est.
12: Pour sa patrouille.
19: Bon, alors, pour Roger, au revoir. Allez, hop. Merci.
2: On m'a dit qu'il était au volant d'une Ferrari.
19: Allez.
2: Je sais pas
12: si.
19: Bon, Manu.
21: Ça y est, Roger. Sur RC, il y a Noix de Coco qui dit que c'est vrai que les routiers sont bien sympas. La preuve, c'est qu'ils ramassent des bulldogs sur les aires d'autoroute.
19: Là, je vais dire une chose, cette question-là, j'y répondrai pas parce qu'on ramasse pas n'importe quoi sur les aires d'autoroute, d'accord?
21: Alors, d'accord. Et alors, ils disent aussi sur IRC qu'ils écrasent souvent les chiens abandonnés.
19: Non, ça suffit. Fildar.
2: Ouais, c'est moi.
19: Olive.
21: Ça c'est.
19: Olivier.
21: Olivier. Max Beige.
19: Olivier, ça fait deux avertissements. Le troisième, tu vas dans ton studio de. Dans ton studio de merde, les deux PD là. Bon.
21: Attends, je lis les questions internet.
2: GG. Attends, on accueille un auditeur avant. Ok, on te rappelle. Hein?
21: Ouais.
0: Il y a un auditeur qui a coupé, faut le rappeler.
19: Oh merde. C'est qui?
0: Je sais pas.
23: C'est je sais pas.
0: Bah, allez, c'est le mec qui a plus de batterie là.
23: Ah,
0: qui fait l'internet.
23: Voilà, c'est lui.
0: Voilà, c'est lui, ouais.
23: Donc on accueille qui? On accueille les innocents.
13: Bonjour Moussaillon, c'est les innocents.
14: Bonjour.
19: Manu à l'arrière, fil d'art.
23: Quoi?
19: Mais on s'en a.
23: Pourquoi?
19: Fil d'art, on s'en a. Manu,
23: j'ai rien fait. C'est bon,
19: mais encore 10 minutes d'antenne et j'arrête.
23: Mais arrête, attends, tes conneries. Ils sont deux, les innocents.
21: Alors, par contre, une bonne nouvelle, c'est qu'on est 9500 sur internet quand même.
23: Bravo. 430 sur Minitel.
0: Bravo.
15: Et ça, le kit.
23: Courrier vient, 20 mètres.
15: Le confirmer.
19: Alors, on s'écoute la grosse Lulu de Pied du Périph avec Viens me faire la pression, mais pas où tu penses. Et on se retrouve tout de suite après en espérant que ça soit un petit peu plus calme. Et voilà, vous venez d'écouter la grosse Lulu du Périph avec Viens me faire la pression, mais pas où tu penses. Alors, je préviens d'une chose, que sur l'internet, il y a eu des petits rigolos qui se sont amusés à dire des conneries sur les routiers, donc c'est plus la peine de vous amuser. Soit que vous voulez répondre correctement au débat, ou sinon, vous restez chez vous, vous dépensez votre
21: temps à dire des conneries. Moi, j'ai que des conneries sur internet, et donc, ça, c'est pas possible. Non, mais vraiment, j'aurais me plaindre, parce que moi, je peux pas faire un débat correct, quoi.
19: Donc, si ça se passe mal, et ben, tu le réponds dégages, pas, quoi. Et c'est tout. Voilà.
18: Par moment, je me demande si je suis pas con.
19: Donc, on récupère Curzob donc d'Orléans.
25: Toujours là, bien sûr.
19: Robertine de Pau, je crois.
26: Ouais.
19: Toujours
26: ouais.
19: Là.
26: Ouais, Poussette. Toujours là. Ouais.
19: Poussette.
25: Poussette.
19: T'appelles d'où?
25: J'appelle de Lyon.
26: Jean-Vite Calin. Touche-toi, ma grosse. Hein.
27: J'ai jamais vu Sandy décorer en Michelin. Hein.
19: Bon, ça y est.
23: Bah ouais, mais je peux pas savoir qui c'est donc.
19: On enchaîne, hein, c'est pas grave. Poussette, t'appelles d'où?
25: De Lyon.
27: La gueule, salope.
19: La fréquence de Lyon.
25: 103.7.
19: Et monsieur Mazur, bonsoir.
23: Ah, bonsoir.
27: Ah oui, bonsoir, monsieur Gérard.
19: De Paris.
27: Monsieur Mazur.
26: Ça va?
27: Bonsoir, monsieur Mazur.
28: Bonsoir.
27: Bonsoir.
28: Vous allez bien?
27: Très bien. Oui. Et vous?
19: Bon,
27: vous
19: ça y est. Monsieur Mazur, ça suffit.
27: Mais tout va bien par ça.
19: Monsieur Mazur, ça suffit.
27: Je vous écoute, monsieur Gérard. Je suis présent, je vous écoute.
19: Ça suffit. On commence pas. Vous appelez d'où déjà, Paris?
27: Absolument, monsieur Gérard.
19: D'accord.
26: Gégé, c'est Robertine, je suis contente que monsieur Mazur.
19: Ouais, ben, il a intérêt de répondre correctement aux questions parce qu'il paraît qu'il a été briefé au départ.
27: Ah, tout à fait, absolument.
19: Alors, pourquoi les routiers utilisent la subi pour communiquer? On va demander à QRZob. QRZob.
25: Oui, je suis là. Bah, écoute, je sais pas, moi, je pense que maintenant, il faut quand même savoir que le milieu des routiers. Il a été révolutionné parce que la CB prend du recul.
19: Mmh.
25: Je pense que tu es quand même d'accord.
19: Tu peux avoir une
25: pensée précise.
19: Ouais,
25: Moi, j'ai envie de dire que le portable va supplanter la CB.
19: Bah ça, de toute manière, ouais, alors.
25: C'est sûr. Hein.
19: À l'heure actuelle, de toute manière, j'en vois pas mal qui sont quand même avec des portables dans les camions. Et normalement, c'est strictement interdit aussi. Hein.
25: Voilà, on est quand même
0: avec le kit main libre, c'est possible. Hein.
19: Ouais, d'accord, mais faut pas. Ouais, mais de toute manière, il y a quand même aussi la CB. Mais ça, c'est différent parce que c'est pour savoir où qu'ils vont, pour trouver une rue ou je sais plus où. Ouais, pas mal de trucs.
23: Par contre, on me dit un truc super, super intelligent pour une fois sur Minitel. Ah. C'est qu'avec le portable, t'as qu'une personne. Avec la Cibit, on a plein en ligne.
19: Ouais, mais faut se dire.
23: Et on me dit aussi, ces salauds de routiers kiffent les partouzes.
19: Eh ben, le Minitel, il va se calmer parce que je ne répondrai plus aux questions Minitel. Okay, voilà.
21: Et moi, sur Internet, pour une fois, j'ai une question qui est pas bête aussi. Enfin, on me demande plutôt un truc pour toi, Fesse de Babouin, qui me demande si t'as rentabilisé ton permis poids lourd.
19: Lui, j'y répondrai pas parce qu'il me fait chier.
25: Mais il est cool, Fesse de Babouin.
19: Non, mais de toute manière, sa question, elle a rien à voir. Donc.
21: Bah, si, il te demande si. Parce que quand même, t'as dû t'arrêter d'être routier, il me dit. Et il me demande si t'as rentabilisé ton permis poids lourd. Est-ce que c'est pour ça que t'es avec Sandy?
19: Non, mais ça, j'y répondrai pas. Donc voilà, comme ça, ça va plus vite.
23: Ça dépend, en fait, quand t'avais ton poids lourd, c'était un 2-cases ou un 9?
19: Non, c'en est un que j'ai passé. C'était pas un 2-cases.
23: Ça dépendait, en fait, le nombre de kilomètres qu'elle avait, quoi.
19: N'importe quoi, toi. T'as un permis de trottinette, alors t'es.
23: Mais en plus, le truc, c'est qu'on te.
27: C'est
23: pas toi, on te le prêtait. On te le prêtait.
19: Non, je l'ai passé moi-même. Non, ça y est, ça sort. On parle pas du permis de conduire. D'accord, je termine. Hop,
23: je termine de ton poids lourd.
19: Terminé.
23: Je te parle de ton poids lourd.
19: Je m'en fous. QRZob, donc, continue.
25: Ah bah ça y est, moi je te dis, je pense que le portable va prendre le dessus quand même. L'hégémonie du portable, c'est pour bientôt.
19: Non, pas sur... Non, mais attends, tu crois pas que le mec, il va s'amuser le temps qu'il cherche le nom d'une rue ou un client, tu crois pas qu'il va s'amuser à téléphoner pour avoir...
25: Il y a des cartes routières pour ça.
19: Pour chercher des rues que les trois quarts du temps, elles n'existent pas.
25: C'est parce que tu sais pas lire le nom des rues sur le plan, c'est
19: C'est ça, je crois que c'est mieux lire que toi, Kierz.
25: Robertine. Quand je regarde un plan, je retrouve la rue, c'est tout.
19: Ouais, Robertine.
26: Ouais, déjà, t'as pas été gentil avec QRZ et c'est pas cool.
25: Tu vois.
19: Bon, qu'est-ce qu'il y a, Robertine? Tu veux pas répondre?
26: Si, je veux bien te répondre, ouais, mais moi j'ai vu une émission l'autre fois où ils voulaient carrément mettre des PC dans les
25: caisses. Ouais. Il y avait de l'internet.
26: Carrément internet, quoi.
19: Ouais, mais ça, c'est pas pour maintenant. Hein.
26: Mais si, c'est pour dans 2 ou 3 ans. Mais moi j'aurais ça, mais toi t'es pas un routier.
19: Attends, Robertine, je vais te dire une chose, que d'ici 2-3 ans, ça va être sur rail que ça va se terminer les histoires de camions.
3: Dans la drogue? Ça, les routiers se calment, ils s'en mettent plein de pif.
25: C'est clair, hein. Ils fument des spliffs, tout ça, c'est des ouf.
19: Oh, s'il vous plaît, là, on se calme.
3: Je voulais accueillir Jean-Louis Aubert.
5: Bonjour, c'est Jean-Louis Aubert.
25: Moi aussi, fume des spliffs.
19: Non, mais ça, vous vous êtes passé le mot, alors c'est pas la peine.
3: Oui, attends, il a un téléphone super bon et tout.
21: On me demande s'il est vrai qu'il y a très longtemps, tu t'es fait interdire de CB.
26: Et tu l'imites mal, hein, Rigaud.
19: De quoi?
21: Si on me demande s'il est vrai, tu t'es fait interdire de CB il y a très longtemps.
19: De CB?
21: Non, ouais, c'est marqué CB.
19: CB, c'est CB, hein. Donc, non, pourquoi?
3: Parce que. Non, carte bleue, peut-être, non?
19: Non plus. Fildart, tout à l'heure, je vais t'interdire ma main dans ta gueule.
3: Il a un franc 26 sur son compte, hein, Fildart. T'es vraiment un.
19: Toi, tu t'occupes de ton standard, tu fermes ta gueule.
3: Mais plus, c'est faux parce qu'il
21: a plus rien.
19: Oh, vous fermez vos gueules, là, tous les trois. D'accord? Monsieur Poussette.
8: Ouais, moi je pense que d'ici là c'est clair que ce sera sur internet, même plutôt que tu ne le penses, parce qu'il y a déjà des tests.
19: Ouais, mais ça c'est sur les nouveaux camions qui sont en train de sortir.
8: Ouais, voilà, ouais.
19: Ouais, mais attends, le temps que ça soit bien mis au point.
8: Ouais, mais ça va être obligatoire dans quelques années. Donc,
19: ouais, mais attends, dans quelques années, on sera crevés. Hein.
8: Ils sont vite, hein, Gérard, faut pas croire.
19: Monsieur Mazur, pour terminer, et après je répondrai.
11: Écoutez-moi, monsieur Gérard, je dirais que la CB, n'est-ce pas, est primordiale, et ce n'est pas à vous que je vais la prendre. Lorsque vous êtes sur la route, par exemple, avec tout le bruit que produit le moteur de cet énorme engin, sans CB pour communiquer avec les autres, vous n'allez pas ouvrir la vitre, vous pencher et puis hurler, n'est-ce pas?
19: Ah ouais, mais ça, je suis tout à fait d'accord avec vous. Mais ce qu'il y a là, la CB, c'est un moyen de communication pour déjà communiquer,
11: ah,
19: ça
11: il
19: y est.
11: Beau, celui-là, il est beau.
19: Pour communiquer entre eux, donc le canal des routiers, de toute manière, Robertine, tu peux me le répéter, s'il te plaît?
26: 19.
19: Voilà. Ouais.
3: Un gros canal, hein.
8: Ouais.
19: Donc c'est le canal qui est vraiment le plus
3: emprunté.
19: Le plus emprunté, et si, parce que moi je vois...
3: C'est là qu'on fait les STX, non?
19: Non, les STX, tu le fais.
3: Mais c'est quoi?
19: Oui, attendez.
3: C'est quoi? Oui, tout le monde demande.
19: Oh, mais on s'en fout des STX, maintenant, Fildart, tu fermes ta gueule.
3: Mais sur Minitel, il y a Gorgon.
21: Tout le monde demande, c'est quoi, bordel, un STX?
19: Oh là là, putain, vous me faites chier avec vos STX.
21: Mais t'as pas expliqué ce que c'était qu'un STX?
19: Mais ça y est, on l'a dit depuis le début de l'émission.
21: Je vais leur dire.
19: Oh là, ils sont chiants ou quoi?
21: Okay. Réécoutez le début de l'émission.
19: Oh là! Qu'est-ce qu'il y a?
3: Sur Minitel?
19: Non, je m'en fous du Minitel!
3: Si, c'est une bonne question. Si on me demande si ça peut servir à rencontrer des femmes.
19: Mais il y a d'autres canaux pour rencontrer des femmes. Le canal 19, maintenant, c'est un canal qui est vraiment saturé.
21: Moi, sur Internet, on me demande si le pont de l'Alma, c'est un rapport avec une CB qui serait en panne.
19: Merde! Olivier, dégage dans ton studio de pro.
21: Attends, c'est une question sur Internet, je comprends.
19: J'en ai un fou.
21: Je comprends pas.
11: Oui, alors, Monsieur
19: Gérard. Tu me fais chier, hein.
11: Monsieur Gérard, c'est Monsieur Mazur. Alors, justement, c'est bien que vous souleviez un peu ce problème-là de la CB, ce débat, parce que j'ai un ami, figurez-vous, qui m'a prêté un documentaire en vidéo récemment, un documentaire intitulé « Les putes de l'autoroute ». Je ne sais pas pourquoi vous riez, c'est un documentaire très instructif sur le monde des routiers, n'est-ce pas? Des rencontres, puisqu'on en parle, et j'aimerais que vous approfondissiez un peu cette histoire de canal, s'il vous plaît.
19: Alors le canal 19, c'est fait pour communiquer entre routiers.
11: Oui.
19: Hein, donc c'est pour déjà pour commencer, c'est pour tout le monde écoute le canal. Donc souvent on demande des radioguidages. Donc après la personne qui demande un radioguidage donne son QRZ et donc après il change de canal. C'est vrai que souvent il y en a qui s'amusent à se faire passer pour des mecs qui s'amusent à se faire passer pour des nanas en imitant des voix. Stéphanie de Monaco, que j'entendais régulièrement sur la ligne Paris-Lyon à la hauteur de Beaune. Donc, je vais te dire une chose, que quand t'as ça sur le canal 19, constamment, tout le long, t'arrives à la hauteur de Beaune, là, tu l'as, mais alors, juste
23: pendant un bon bout de temps. Ça veut dire qu'en fait, Stéphanie de Monaco, elle te parlait.
19: Non, c'était quelqu'un qui était planqué dans un coin et qui s'amusait avec sa civière à faire chier tout le monde sur le 19 avec ça.
25: C'est passionnant ce que tu nous ramènes.
23: Ouais, moi,
26: c'est
23: ça
26: donc,
23: m'a...
19: Donc, non, mais c'est pour dire que le canal 19, c'est un canal qui est réservé uniquement pour communiquer entre routiers. Voilà.
2: Alors, vous savez ce qui se passe quand on approche d'une ville ?
27: L'orientation,
19: Olivier, Fildar, tu arrêtes parce que tu commences à me casser les couilles sérieusement là.
2: C'est les auditeurs, regarde.
19: Non, c'est pas les auditeurs, c'est toi. C'est toi.
23: Par contre, si tu peux enchaîner, parce que là, c'est vraiment très chiant ton débat. Alors, honnêtement, moi, je me fais chier grave.
19: Eh ben, si tu te fais chier,
23: passe à la question suivante.
19: Si tu te fais chier, tu rentres chez toi et tu me casses pas les couilles non plus.
23: Moi, je veux bien être sympa, je fais du bon boulot. Mais enchaîne la question parce que là.
19: Pour l'instant, c'est moi qui commande, c'est pas toi. Si ça te plaît pas, c'est le même pire. Si je veux de toute manière, c'est prévu jusqu'à 2h. Je tiendrai jusqu'à 2h.
23: Non, mais
19: t'as tout écrasé.
27: C'est moi qui commande le jeudi, d'accord ?
23: Non, mais laissez, je suis d'accord, mais bon, il y a des limites.
21: Mais arrête, Manu, laisse Gérard un peu faire son débat. Il le fait très bien.
19: Est-ce que les routiers sont-ils obligés de faire les 35 heures ? Ben, ça, c'est une question qu'on va pas tarder de poser. Donc,
2: C'est un sondage.
19: Alors, 41% des gens répondent. Ça dépend de leur ancienneté. Il n'y a pas besoin d'ancienneté. Il n'y a pas besoin d'ancienneté pour faire les 35 heures. Déjà, une pour commencer. 30% pensent que sur 35 heures, ils ne font rien de bien. Ah ben, ça. Fildar, c'est la dernière fois que je te dis d'arrêter, parce que ça commence à bien faire là.
23: Ok. Ouais.
19: Pensez-vous que sur 35 heures ils ne font rien de bien, ça c'est faux. 25% des gens préfèrent pas répondre car c'est tous des homos, alors ça c'est faux. Et 11% sont sûrs que les routiers bossent au noir. Non, pas du tout. Alors.
23: Bah si, autrement ils feraient 35 heures comme tout le monde.
19: Ils bossent pas au noir, espèce de connard. D'accord. Alors, suite. Comment un routier doit-il être habillé pour conduire ? On va demander à Monsieur Mazur.
23: En cul.
19: En cul, toi, espèce de connard.
23: Putain, quand il fait chaud, ils sont à poil.
19: T'es vraiment un connard. T'es un connard, tu sais même pas. T'es déjà monté dans un camion.
23: Ouais.
19: Non.
23: Bah si.
19: Quand ?
23: Les sièges en cuir, là, c'est bien quand tu te
19: sors de l'arrêt. Quand
23: quoi ?
19: Quand t'es monté dans un camion ?
23: Quand
19: les poules auront des dents, tu monteras dans un candy.
23: Sur Minitel, on me dit qu'il y a beaucoup de personnes qui sont montées dans ta remorque.
19: Oh, mais ta gueule avec ton Minitel, il fonctionne pas, qu'est-ce que tu me casses les couilles là-bas.
23: Si. C'est Gorgon.
25: Il est débranché,
19: de toute manière, il fonctionne pas ton Minitel.
21: Moi, je dis rien parce qu'il y a des questions cons, donc tu m'as dit de plus les dire.
19: Par contre,
21: il y a quand même 10 500 connectés maintenant.
19: Oh, bravo!
25: C'est bien.
19: Combien?
23: Oh, la branlette.
19: 10 500.
25: Oh, la branlette.
23: Oh, là, là. Que des homos, mais 10 500.
19: Ouais. Bah, attends, ouais, mais c'est ça.
23: Des cacudas, ça arrive.
25: Note, hein. Ça échange des films de cul, mais il y a 10 500 personnes.
19: Monsieur Mazur.
25: À soif de qui se pue, laisse tomber.
19: Ta gueule, toi. Alors, pousse cet au revoir. Hop, terminé.
25: Allez, tu te pousses.
19: Tu dégages, on a besoin de la ligne. Monsieur Mazur.
11: Monsieur Gérard.
19: Donc, la question, vous l'avez entendue?
23: Allô, vas-y, pousse, tu fais chier.
11: Je n'ai pas très bien entendu la question avec tout le brouhaha ambiant.
19: Forcément. Comment un routier doit-il être habillé pour conduire ?
11: En hiver ou en été ?
19: Que ce soit été comme hiver.
11: Ah oui, attendez, c'est pas la même chose.
19: Hein, de toute manière, que, oui. C'est pour les deux. Les
11: d'abord,
19: deux.
11: Je voudrais savoir, parce que moi je ne suis jamais monté dans un camion, y a-t-il un bon système de chauffage ?
19: C'est normalement dans les camions. À l'heure actuelle, Robertine a peut nous le dire, le chauffage est bon dans les camions.
11: D'accord, alors moi vraiment, écoutez, moi la manière dont c'est d'être à l'aise avant tout, n'est-ce pas, pour pouvoir effectuer dans la plus complète aisance toutes les manœuvres requises pour s'arrêter sur une aire de repos afin de se taper une pute.
19: Monsieur Mazur, on reste même poli.
11: Oui. Pardon, j'ai dit air de repos.
19: Mais ça, il y a quand même.
11: Simplement, écoutez, qu'il faut être habillé. Alors, moi, je vois, vous allez peut-être me contredire, je ne sais pas, une paire de tongs, un short, et puis un petit t-shirt du style Marcel à maille, voyez-vous.
19: Ouais. Tongs, quand même pas. T-shirt à la rigueur, oui.
2: Tu peux pas conduire en tongs avec les pédales,
19: Mais j'ai bien décisé, non, en tongs.
2: Nos tongs.
19: Donc,
2: c'est marqué sur les pédales.
19: Attendez, monsieur,
11: Je suggère
19: que vous vous taisez pour l'instant. Merci. Olivier.
21: Ah non, rien, j'avais mal au bras.
2: Devant ton micro, Gérard.
21: Non,
19: question... Tu te fous de ma gueule ou quoi, là? Non. Tu me le rallumes, mon micro?
2: Non. Il est allumé.
21: Une question sérieuse, par contre. Alors, on me demande sur IRC, Baron Harkonnen. Voilà, c'était quoi le nom de Gérard sur la CB?
19: Mon QRZ, c'était, j'en avais plusieurs, donc.
2: Vas-y, dis-les tous. T'avais la tapette, non?
19: J'avais Tataillé, Barracuda.
2: Barracuda.
19: Attends. Non, mais le dernier que j'ai eu, c'était Barracuda.
25: C'était Mythoman, ouais.
19: Non, mais le dernier, puis là maintenant, c'est Tataillé à l'heure actuelle, mais pour l'instant.
21: Et là, t'as une CB là où?
19: Non, pas pour l'instant.
21: D'accord.
26: Y a pas de CB à l'hôpital?
25: Ah, Barracuda.
2: Barracuda, oblige. Hein. Putain, merde, j'ai chié pour le trouver en plus.
25: Obligé.
2: Vas-y, continue ton débat.
19: Donc. Tu m'arrêtes ça s'il te plaît, merci. Manu.
23: Donc on va accueillir deux nouveaux auditeurs. Donc on va accueillir Didier. Didier, ouais. Pour commencer, bonsoir.
1: Bonsoir, c'est Didier, bonsoir à tous.
23: Et on va accueillir je sais plus qui.
4: Bonjour.
19: Joe Cooker. Alors,
23: merci.
19: Tous les deux, vous arrêtez vos conneries.
4: Bonjour, c'est Joe Cooker.
26: Salut Joe.
19: Je crois que.
4: Quoi?
19: Je crois que je vous ai prévenu, ça commence à bien faire tous les deux là-bas.
23: Non, mais y a rien.
2: Non, mais tu t'es planté, Manu, c'est pas Joe Cooker.
23: C'est quoi?
19: Didier.
1: Bonsoir.
19: Ta fréquence, s'il te plaît, t'appelles d'où?
1: 97.8.
19: T'appelles d'où?
1: D'Ado FM.
19: Non mais ça va ou quoi là?
25: Oh, c'est Michael, direct.
19: Oh Manu!
1: J'appelle une petite, d'une petite bourgade qui s'appelle Ado FM.
25: Ouais.
23: C'est dans Lyon.
21: C'est une ville dans Lyon.
1: Dans le département 113.
19: Ouais, dans le département 113, c'est ça. Lyon, c'est pas dans le département 113, c'est le département 89.
1: Bravo, monsieur Gérard.
25: On peut revoir Joe Cooker un coup quand même?
19: Non! Monsieur Mazur, vous voulez continuer de répondre à la question vu que vous aviez été coupé?
11: C'est-à-dire, vous m'avez dit à propos des tongs que pour appuyer la pédale, ça n'allait pas.
19: Non.
11: Donc je suggère une énorme paire de Santiago, telle celle que Dick Rivers arbore lors de ses fameux concerts sur les aires d'autoroute.
19: Bon, ben ça.
2: Celle de.
4: Bonjour, c'est Eddie Mitchell.
26: Salut.
19: Bon, ça y est, Fildar ou quoi là?
25: Mais moi, je voulais Joe Cooker, moi. Parce que
19: non, t'auras rien du tout, sinon tu dégages.
4: Bonjour, c'est Joe Cooker.
19: C'est qui? C'est qui veut Joe Cooker?
2: C'est Zob là, c'est Zob.
25: Bah non, vas-y, dénonce-toi là, c'est qui?
19: Moi, bon, c'est qui?
4: Bonjour, c'est Joe Cooker.
19: C'est qui voulait ça?
1: Est-ce que vous auriez Joe Cooker?
19: Bah hop, QR Zob,
2: au revoir. Non, Bispo, Bani, Aubert. Dao.
26: Ça y est.
2: Non,
23: salut, c'est Dao.
2: Oh, tu grilles toute la marche.
19: Robertine, fais gaffe parce que tu risques d'être grillé comme les autres aussi, toi.
23: Excusez-moi.
26: Vas-y.
23: Non, franchement, faut regarder le débat.
19: Comment, qu'est-ce que tu viens de dire, Robertine?
26: Ah, c'est pas moi.
23: Gérard, écoute-moi, il est 1h. 1h pétante.
19: Il reste encore 10 questions.
23: Donc, on va se calmer, on va reprendre dans le calme. Et on va accueillir à la place de QR Zob, on va accueillir Postiché.
19: En espérant que tu les as pas fait changer.
23: Non, juré, je disais. C'est Postiché.
26: Salut.
21: Bonjour Moussaillon, c'est les innocents.
19: T'appelles d'où?
25: Vitry.
19: Didier.
21: Bonjour Moussaillon, c'est les innocents.
19: Olivier, Pilar là. ça commence à bien faire là maintenant.
2: C'est pas
25: moi.
19: Bon, à 1h15 j'arrête.
21: J'ai remarqué que t'as commencé à tromper souvent.
19: 1h15 j'arrête.
1: J'ai dit le marin.
19: 1h15 j'arrête, il arrête pas.
23: C'est parce que tu sens le hareng.
19: 1h15. Tu
23: peux pas.
19: 1h15 j'arrête.
23: Tu sens la crevette du slip.
19: Ta gueule toi.
23: D'accord.
19: 1h15 à cause des deux cons.
2: Ça sent l'arrêt, c'est tout.
19: Vous avez pas compris ce qu'on a dit.
23: Mais j'ai fait du bon boulot.
19: Non.
7: Ça se passe bien.
19: On est du bon boulot.
7: Combien?
19: On est combien?
21: On est 11 500.
23: Voilà. C'est la classe ce soir.
21: Voilà, il y a une question, on me demande avec la législation autoroutière, les routiers n'ont pas le droit de dépasser un certain poids de chargement à bord. Qu'est-ce que t'en penses?
19: Déjà, c'est pas à bord, c'est dans
2: la
19: remorque.
2: C'est poids à vide.
21: D'accord, mais alors,
19: ta connerie.
21: C'est Jean-Louis 2000 qui me demande ça, il me demande comment vous faites avec Sandy. Est-ce que vous voyagez un par un ou...
19: Ça, je lui répondrai pas, je t'avais
23: dit. On me dit que de toute façon, Sandy, elle est toujours pleine.
19: On s'en pousse deux minutes et une, n'est-ce pas, connard?
23: Ok, d'accord.
2: Est-ce que t'es obligé de prendre deux remorques, une pour la marchandise et une pour Sandy ou...
19: Et toi, est-ce qu'on a besoin de prendre deux remorques pour transporter ta mère?
6: Chaud.
9: Bonjour Moussaillon, c'est les innocents.
19: Là, t'es tranquille maintenant.
6: Bravo,
19: là, tu t'es conculé en beauté.
2: C'est clair qu'on peut pas faire autant avec toi.
19: Bravo, GG. Alors, Didier.
9: Bravo, Gérard.
19: Bravo. Bravo.
9: Oui, Didier.
14: Je suis un peu perdu, là.
19: Alors, comment un routier doit-il être habillé pour conduire?
14: Bah, ça dépend. S'il veut être à l'aise, il se met en jean et en t-shirt. Ouais. S'il veut être moins à l'aise, il met un pull.
19: Bah, ça, c'est vrai. Donc,
2: en code de maille.
19: Fildar, tu fermes ta gueule maintenant. On t'a assez entendu. On t'a assez entendu et t'arrêtes de bouffer des bonbons quand je parle.
14: Salut Moussaillon.
19: Donc Robertine.
9: Bonjour Moussaillon, c'est les innocents.
16: Je suis poustiché, j'ai la vieille gueule de Gérard.
19: Alors Posticier, au revoir.
2: Mais attends, c'est pas moi, oh! Qu'est-ce que tu fais? Qu'est-ce que tu joues?
14: Oh, reste tranquille, oh!
2: Ça y est, il est parti!
19: Il est parti! Posticier, au revoir! Et toi, tu fais gaffe, c'est le dernier avertissement!
2: Bah, regarde, Posticier, ce que je lui fais! Regarde, il est là, hein! Hop, là! Il est plus là!
26: Et pareil, tu bouges, c'est la pute sur la 15!
19: Oh, chaud! Robertine!
26: Oui, Gérard!
19: Donc, pour toi?
26: Bah, en fait, soit tu mets un uniforme, tu sais, le bas et le haut, soit tu mets une combinaison, une cote, quoi!
19: Ouais, mais en principe, pour conduire, une côte, c'est pas évident. Hein.
26: Bah, si, une côte, c'est pratique. Mais tu sais, moi, j'ai un pote, il kiffe les gros routiers en cuir avec des grosses barbes.
19: D'accord, et bah, c'est bien. Donc, comment un routier peut-être l'habiller doit...

0: en t-shirt. Short, c'est autorisé, donc je pense que c'est bon. Mais tong, non, ça c'est strictement interdit parce que pour changer de vitesse ou pour freiner, c'est pas évident.
1: Donc les tongs. Sandales, monsieur Gérard. Sandales,
0: oui, à l'arrière, oui, c'est.
2: Faut que t'aies les chevilles attachées avec des petites lanières.
0: Non, mais
2: ah, faut pas que ta semelle se dérobe.
1: Ouais, mais ça s'appelle. C'est romain, en fait.
0: Ouais, mais, hein, ça. Ouais, mais ce que tu veux dire, donc, faut pas que ça soit comme les tongs, c'est ça?
2: Voilà. Bah oui, voilà,
0: ouais, faut que ça soit. Non, mais les tongs, on a dit que c'était non. Oui, Manu.
3: À la place de Postichier, on accueille Jack Pousse 2000.
2: Et Obispo, quoi.
4: Allô?
3: Il arrive, il est occupé, il fait caca.
4: Allô?
0: Jack Pousse, 2000. Oui.
4: Jack Pousse.
0: T'appelles d'où?
4: De Vitry aussi.
0: Putain.
3: Non, c'est pas le même, juré.
5: Il y a un ou quoi?
3: Ouais. Juré, c'est
0: donc, pas. Donc, pour toi alors.
3: Juré sur ta tête.
0: Olivier, Jack Pousse alors.
4: Jack Pousse 2000. J'ai pas entendu la question.
2: Il y a les mini pousses après.
0: Comment un routier doit-il être Poustillon, habillé Poustillon, pour conduire
4: en costard.
0: Poustillon. D'accord, en costard, t'as déjà vu
4: un. En costard, reste tranquille un peu.
0: Oh, tu calmes ta joie, toi, ou tu vires. Tu as calmé ta joie là maintenant.
4: C'est bon, je reste calme.
0: Bah, tu calmes ta joie, moi, c'est moi qui te dis.
1: L'ancien pépère.
0: Ça, sinon. Sinon, tu as gerbé vite fait, toi, hein.
4: Bien, ouais.
0: Bon, question.
6: Ouais, j'ai une question IRC, donc c'est Starsky à Saint-Trospet. Voilà, on me demande...
0: Saint-Tropez.
6: Bah écoute, c'est marqué Trospet.
0: Ouais, c'est ça, ouais.
6: Est-ce que tu déchargeais à la main quand t'étais routier?
0: Non mais attends. Putain, mais le mec. Non mais la question, elle est con.
6: Attends, est-ce que GG déchargeait à la main quand il était routier?
1: Tu mettais un gant.
0: Non mais attends. Attends, le mec il demande comment qu'on décharge à un camion.
2: Quoi, y a rien. Oh vas-y putain, on peut pas jouer.
6: Alors donc voilà.
0: Attends, déjà le mec, sa question elle est un peu con. Comment qu'un routier décharge? Déjà sur les 40 tonnes, ça Robertine, tu pourras pas me contredire. Normalement c'est pas vous qui déchargez les camions, c'est...
5: Non mais moi je me fais souvent décharger dedans, ouais.
0: Ouais bah ça de toute manière c'est obligé. Parce que vous pouvez pas conduire et faire un déchargement. Ouais non mais toi je sais ce que tu veux me dire par là, donc
2: cherche pas. Tu déchargeais sur les quais ou pas toi?
0: Non parce que quand c'était incomplet, moi je faisais une chose.
2: Il décharge en campagne.
0: Non, moi je laissais. Puis les mecs ils déchargeaient eux-mêmes le camion. Puis dès que c'était vide, j'attendais. Ils me rechargeaient, puis ils repartaient.
6: Donc il y avait des mecs, ouais. Pour ça, quoi.
1: Il y a des mecs qui t'aidaient à décharger quand même.
0: Non.
2: Tu préférais décharger ou te faire recharger?
0: Oh ta gueule, toi. Je répondrai pas à tes questions.
6: Non, donc il y avait toute une équipe.
0: Bon, Olivier, tu arrêtes ou tu vas dans ton studio?
2: Une équipe de bons compagnons.
0: Bon, ouais.
6: Non, mais c'est important, ce soir on a appris qu'il y avait toute une équipe de mecs pour décharger GG.
0: Bon,
5: Il voudrait bien avoir ça, Olivier.
0: Ouais, il voudrait bien te parler aussi.
2: Moi, je voudrais bien un petit sondage.
0: Alors, quand la CB est-elle née? C'est qui m'a sorti ça? Parce que là, pour savoir quand est-ce qu'elle a été née,
2: je sais pas, peut-être en savoir plus.
0: De toute manière, je sais même pas en quelle année qu'elle existe.
2: Mais lis le sondage, putain, c'est pas...
0: Non, mais c'est pas la peine.
2: Mais bah attends, il y en a qui se cassent le cabossé pour rien et toi tu prends
0: rien. Mais attends, je prends le rien, qu'est-ce que tu me sors quand la Sibie est née? Mais qu'est-ce qu'on en a à foutre? On sait même pas.
2: Mais c'est un peu... Justement, c'est intéressant de savoir.
0: Alors Robertine, pour toi, quand est-ce qu'elle est née, la Sibie?
5: En 1954.
0: Ouais, ça m'étonnerait.
2: Bah, lis le sondage, bordel.
0: Attends, je vais dire une chose. 52% des gens répondent que... 52% des gens répondent lors du grand déluge. Mais
5: le
0: c'est
5: grand
0: bien.
5: Déluge, c'est 1954.
0: 29% estiment qu'ils n'ont pas à répondre à un chômeur. Alors, ça, c'est complètement con. 27% répondent avant l'électricité alors que c'est faux. Et 19% ne pensent pas que ça existe en France. Alors, si ça n'existe pas en France, ça existe où?
2: Je sais pas, justement.
0: Hein Fildar, ça commence à bien faire.
4: C'est bon,
0: il reste encore
4: bon.
0: 10 minutes. Après 10 minutes, Fildar, tu vas aller faire un stage jusqu'à la fin de l'émission au standard.
4: Ok.
2: Le mec.
4: La bonne.
0: Oui, non. Donc, sixième question. Un routier a-t-il le droit de s'arrêter lors d'un accident? On va demander à Jacques Pousse 2000.
4: Ouais, gros.
0: Alors, Jacques Pousse 2000, Jean Pousse, Jean Pousse 2000, bonne nuit.
2: Refais-la, c'était pas assez fort.
4: Oh, c'est pas grave.
2: Okay.
0: Bonne nuit. Bonne nuit à toi. Masque Mazur.
7: Oui, bon, écoutez, bien sûr.
0: Non, mais précisez, parce que là...
7: Attendez, hein.

0: Un routier est soumis à la loi. Vous parliez de tout à l'heure de décharger, de recharger. J'ai pas très bien compris. Enfin bon,
1: personne
0: n'échappe à la loi. Donc, vous voyez par exemple un accident, une personne blessée sur la voie express ou je ne sais où. Votre devoir est bien entendu de vous arrêter, de descendre et de l'aider à décharger.
1: Ouais, mais ça, je suis d'accord avec vous. Mais je pense que on a oublié de dire aussi que le canal d'urgence sur la CIBI, c'était le canal numéro 9. Le canal 9, oui. Justement, pour prévenir en cas d'accident. C'est quoi ? Je me trompe, alors, Robertine ?
0: Alors.
1: Attendez,
2: je suis Carole, je suis avec Sandy, on est chez Henri dans le 15e, on est en train de se faire mettre des pouces, c'est trop génial.
3: C'est de la bombe.
4: Tu cartonnes.
1: Alors ça,
5: c'est qui que je viens?
1: Ça c'est Fielder, tu vas te prendre ma main dans ta gueule à la prochaine pause. C'est toi qui t'as mis à faire des conneries comme ça, ouais, ça commence
5: bien
1: à bien
5: c'est
1: faire.
5: Les auditeurs. Non, c'est au standard GG là. Non, je l'ai vu, je viens qui?
1: Pour l'instant, je sais pas qui c'est qui s'amuse à faire ça.
5: Je vais m'amuser à faire une meuf.
6: Bonjour, c'est Zazie.
7: Sur RC, moi j'ai Yankee qui me dit qu'on venait voir, c'était connu pour ça, on venait voir ton petit canal.
1: Je vois pas du
7: pas
1: tout.
7: Le 19.
1: Ouais, bah, je sais pas ce qu'il voulait dire, c'est même pas la peine de balancer des trucs comme ça. Robertine, donc, pour répondre à.
5: Canal du Prépuce, peut-être.
1: À monsieur Mazur, donc, ce que je disais pour à monsieur Mazur.
7: C'était bien rempli.
0: Oui, monsieur Gérard, excusez-moi de vous couper la parole.
1: Non, attendez, monsieur Mazur, donc, oui. Robertine.
0: Je quelque chose.
1: Robertine, le canal numéro 9, c'est bien le canal d'urgence.
2: Tout à fait. Je voulais savoir ce que voulait dire monsieur Mazur.
1: Oui,
0: pardonnez-moi, parce que je suis assez ignare en ce qui concerne les routiers. Je comprends pas ces histoires de ils sont. Ils sont 19 à décharger dans un canal. Qu'est-ce que...
1: Mais non, le canal 19, ça sert pour communiquer entre routiers.
2: C'est un gros canal.
0: Mais vous déchargez dans un canal, et vous êtes 19.
2: Oui, c'est un big canal.
1: Oh là là là là là là.
0: Ébranleur. Ah, pardonnez-moi, je ne comprends pas bien.
1: Oh là là, mais monsieur Mazur, ça commence à me gonfler là.
0: Écoutez, monsieur Gérard.
1: Non, mais vous répondez correctement aux questions,
0: écoutez,
1: sinon je vous vire.
0: Je n'ai pas poussé autant dans les études que tous les routiers de France.
1: Moi je vous demande, soit que vous répondez correctement à la question, soit que vous virez. Ça va aller vite là. On va pas s'éterniser sur des questions que vous savez. Si vous avez pas envie de participer à un débat,
0: j'ai tout à fait envie. Simplement, j'ai déjà répondu à votre question et maintenant je vous en pose une autre et vous êtes d'accord.
1: Non, mais pour l'instant,
5: Gérard, excuse-moi, mais bon, quand tu cries, tu transpires et quand tu transpires, ça pue. Donc du calme.
1: Alors toi, tu fermes ta gueule pour l'instant et c'est tout.
5: Ouais, mais bon, franchement, moi,
1: je te dis, tu fermes ta gueule.
5: J'ai arrêté de fumer. Maintenant,
1: moi,
5: je sens les odeurs et c'est
1: attends,
5: vrai que tu sens
1: les selles.
5: Tu sens de l'aisselle, Gérard. Merde.
7: C'est vrai.
1: Tu fermes ta gueule.
7: S'il vous plaît. Ça change beaucoup quand t'arrêtes de fumer.
5: Grave.
7: Au niveau des odeurs.
5: Ouais.
1: Putain, ça commence à bien faire, Fielder.
5: C'est pas moi, attends, il dit des conneries.
1: C'est toi depuis tout à l'heure.
5: Il dit des conneries sur toi.
1: Tu commences à me faire chier.
5: Putain, je suis dégoûté.
1: Didier,
5: moi. J'ai bossé avec Claude.
8: Oui, c'est Didier. Donc moi, j'ai vu souvent des routiers. Il faut mettre ça à leur crédit, s'arrêter au bord de la route pour sauver des gens. Je sais pas si tu te souviens de l'émission Les Marches de la Gloire.
1: Si, me semble.
5: Avec Cabrol, oui.
8: Ouais, avec Cabrel.
1: Ouais, Cabrol.
8: Cabrol, pardon. Et tous les héros, c'était des routiers qui faisaient le poids de pression, qui attachaient des attelles, des trucs avec des courroies de distribution. C'était des trucs de ouf.
1: Là, je crois que je vais dire une chose, que là, tu divagues un petit peu sur la question.
8: C'est possible.
1: Par contre,
8: jamais ils s'arrêtent pour des animaux.
1: Bon, alors, hop, au revoir.
5: Ta gueule. Robertine, elle est là, mais j'ai deux autres personnes.
7: Tu l'as dégagé, Robertine, non?
5: Non, elle est là.
2: Non, je suis là. C'était quoi ta question?
1: Non, mais attends, un routier a-t-il le droit de s'arrêter lors d'un accident?
2: Non, il n'a pas le droit. Mais il a le droit de prévenir les pompiers.
1: Ça, de toute manière, la première bande d'arrêt d'urgence, la première bande qu'il voit, il s'arrête et il prévient les secours par la bande sur les aires de repos qu'ils ont.
5: Sur les
1: autoroutes. Sur le Minitel, il fonctionne pas, tu me casses pas les couilles.
5: Non, on me dit, il s'arrête pas à la première bande, mais à la première pute.
1: Et toi, tu t'arrêtes au premier connard.
5: Ah, c'est vrai, je suis là ce soir.
1: Et toi, t'arrêtes de me couper mon micro.
7: Ça va vite, hein.
1: D'accord, les deux gros cons.
5: La Brebe FM.
1: D'accord.
7: Tu cartonnes. Donc, on est 15 000, on est 15 000 sur Internet.
5: Ça monte.
1: Chaud mon con. Alors.
5: Oui.
1: Alors, on a Robertine.
5: Oui. On a Monsieur Mazur.
7: Bonjour, Moussaillon, c'est les innocents.
5: Voilà, tu l'as entendu, toi-même. Je peux pas me concentrer, je suis désolé. On a
3: Doc. Bonjour, c'est Jean-Louis Aubert.
5: Putain. On a Doc Géronto et on a Poustaflex. Poustaflex.
4: À fond dedans, les mecs.
1: C'est quoi son nom à lui?
5: Poustaflex, je te l'épelle.
4: Je te fous des pouces
1: en plein
5: temps. Non, mais attends, Gérard. Non, franchement, je connais bien. C'est un routier, je t'explique. Pauvre con de routier.
4: Putain,
5: moi, je peux pas faire mon job, Gérard. J'en ai ras le cul, là, ce soir.
1: Ta gueule, toi, tu sais pas ce que tu dis.
7: On me dit même que Gérard serait un accident d'IVG, alors, tu vois.
1: N'importe quoi. Bon.
5: Pousseline.
1: Robertine.
4: Pousseline. Ah, si, c'est des routiers, elle. Ah, ça va être déchiré comme nom.
5: Roselyne. Comment elle s'appelle l'auditrice? Robertine, voilà. C'est ça que je voulais dire. Bon, on revient dans le débat là.
1: Je sens qu'on va faire conclusion parce qu'il y a un gros con là-bas qui se marre.
4: Ah, c'est beau.
1: Alors que j'ai dit Robertine, alors tu ferais mieux de fermer ta gueule, toi, gros porc là-bas.
5: Mais j'ai rien dit, moi.
1: D'accord.
5: Vas-y, enchaîne.
1: Robertine.
2: Oui,
1: c'est.
2: Je t'ai répondu déjà.
1: Donc, Doc Géronto.
4: Ouais, Doc Géronto, bonsoir Gérard.
1: Bonsoir.
4: Wesh, je kiffe les vieilles. Tu peux me rappeler la question?
1: Un routier a-t-il le droit de s'arrêter lors d'un accident?
4: Non, moi je pense qu'il y a déjà suffisamment d'horreur, donc à mon avis, il vaut mieux que le routier continue sa route parce que ouais, non, c'est déjà assez dégueulasse.
7: Et qu'est-ce qu'il peut faire, Gérard, pour l'accident?
2: Attends.
5: Il sort sa grosse lance.
1: Robertine.
4: Putain, j'ai pas entendu la question.
1: Robertine, au revoir, ce coup-là.
2: Donc,
1: allez hop, au revoir. Allez hop, toi.
5: Ça y est, elle est directe.
1: Coup-là. Alors, qui c'est qui nous reste? Pousse ta flex.
4: Ouais, Gérard, j'ai pas entendu ta question.
1: Non, tu l'as assis là.
5: Non, je le prenais au standard, je lui disais de se calmer, tout ça, de bien répondre.
7: C'est con, moi j'aimais bien Robertine.
1: Un routier a-t-il le droit de s'arrêter lors d'un accident? Et attention, parce qu'il y a toujours Monsieur Mazur. Hein.
4: Ouais, c'est bon.
7: Bah, on me dit sur Internet que non, il ne ferait qu'aggraver les choses.
1: Pour l'instant, sur l'Internet, il commence à me les gonfler sérieusement.
7: Non, mais c'est vrai. C'est Snooze sur Internet qui me sort ça.
1: Ouais, mais sur l'Internet, il commence à me les gonfler.
7: Attends, le mec dont je te parle, la Snooze, ça fait depuis tout à l'heure, il sort des trucs sur Sandy, la grosse et tout ça. Quoi.
5: T'as deux secondes, Boostaflex. Mais Gérard, si un accident se procure.
1: Se déroule
5: sur l'autoroute, par exemple. Tu vois?
1: Et que... Pour l'instant, je ne répondrai pas à ta question. Tu me laisses répondre l'auditeur, s'il te plaît, merci. Alors, Boostaflex.
5: Donc, et si le poids lourd s'arrête, en fait, en plein milieu aussi de la route, comment ils font pour la circulation après?
1: Merde!
5: Bah, je te pose une question.
1: Je te dis, tu me laisses les auditeurs, c'est pas toi qui commandes!
5: Mais ils sont là!
1: Tu me fais chier!
5: Mais ils sont là, les auditeurs!
7: C'est GG qui commande son débat, c'est son débat, Fildar.
5: D'accord, mais je pose une question.
1: Tu fermes ta gueule!
7: À chaque fois, tu fais la même chose, Fildar. Moi, j'écoutais avant.
1: Bon, attends, tu la fermes, tu me laisses répondre l'auditeur!
5: Et je t'ai dit, quand il crie, il pue, alors.
1: Mais toi, tu fermes ta gueule, gros porc!
5: D'accord. Arrêtez, vous insultez pas.
7: Gérard, continue à gérer ton débat, te laisse pas impressionner par ces mecs.
1: Pousse ta
2: flèche. J'ai envie de câlin.
1: Fidèle, ça suffit.
5: Mais c'est pas moi.
4: Fais du sport. Ouais, je fais des pouces dans les transports.
1: Bon, okay. Allez hop, terminé.
5: Il y a Pousse ta flèche qui attend là, il attend.
1: Gérard, alors tu fermes ta gueule et c'est tout.
4: J'attends, Gérard.
9: J'ai jamais vu Sandy décoré en Michelin.
4: Ouais, moi non plus. Gérard, en fait, j'ai jamais vu ça. Enfin, j'espère que les routiers s'arrêtent quand il y a un accident parce que sinon, c'est grave quoi.
1: Bah, non, pour te répondre, je vais te dire que oui, ça existe. Et il s'arrête, déjà, il voit comment que ça se passe. Et après, si la borne téléphonique est juste à côté, donc ils s'arrêtent et ils préviennent tout de suite les secours.
4: Ouais, j'espère bien parce que sinon.
1: De toute manière, même si c'est eux qui sont témoins d'un accident, ils essayent de voir, ils attendent les secours si c'est pas trop important. Ils tracent leur route, ils préviennent quand même, mais ils donnent leur nom et tout ça. Ils situent à peu près où se situe l'accident pour que les secours arrivent sur les lieux très rapidement. Si c'est plus grave, qu'il y a blessé et tout, donc le routier essaye d'attendre les secours pour dire voilà comment que ça s'est produit et tout. Mais en général, il s'arrête et dès qu'il peut, ils vont à une première borne qui se trouve sur les autoroutes. Donc elle se situe presque tous les 50 ou 100 mètres à peu près.
5: Moi.
1: Je pense que c'est tous les 50 ou 100 mètres.
5: C'est tous les 29 kilomètres.
10: 29 donc, kilomètres.
1: Combien, ouais, qui c'est qui disait?
0: 12,75 mètres.
1: D'accord, et pourquoi pas 13 mètres aussi?
0: Ah non.
1: Et ouais, donc, ouais, ils appellent, ouais, ouais, et ils sont de manière, les bornes qui sont là, comme je précise, donc sont reliées directement avec le PC de gendarmerie, que, eux font le nécessaire pour envoyer des secours. Et souvent, tu as déjà aussi les services des autoroutes qui arrivent et qui, eux, préviennent aussi par moyen de, leur moyen de communication qu'ils ont dans leur camion. Oui, Olivier.
7: Alors déjà, on a, t'as là, en parlant de la sécurité routière et tout ça, t'as explosé, on est à 30 000.
1: Ah, oh, j'y crois pas.
7: Bah si, on est à 30 000, j'en ai dans le statut.
1: J'y crois pas.
7: Bah si, parce que t'as eu toutes les associations de la sécurité routière et il y a un mec qui s'appelle Idéfix qui te demande que, est-ce que c'est comme ça par un accident que t'aurais rencontré un bulldog il y a peu de temps.
1: Bah j'y répondrai pas, tu vois, parce que si on est à 30 000 et que le mec il s'amuse à me dire des conneries comme ça, bah
10: si t'insultes, j'allais redescendre. Oui.
7: Oh là, non, non, je me suis... oh, non, c'est 18 000, pardon. 18 000, on dit, ouais, 18 000, non, non, pardon, excuse-moi.
1: C'est 30 000, ça m'aurait étonné. Donc alors maintenant, tu voulais. Attends, avant que je réponde à ta question là-bas.
10: Pourquoi? Ouais, donc tu m'as. Fildar, vas-y.
1: Non, non, non, non, tu me donnes l'auditeur parce que les auditeurs passent avant, avant ce que Fildar a à dire.
10: Ah non, oh bah attends, depuis
5: vas-y, Manu, je te laisse la main. Je te laisse la main.
1: Non, attendez. Eh, attends, mais pour l'instant,
5: ça crie pas, tu pues.
1: Eh, moi, je te dis, tu fermes ta gueule, t'es un gros con.
5: Mais oui, mais ça sent quand même.
7: Attends, moi, je suis à côté de lui, il pue pas, il sent rien.
1: Tu fermes ta gueule, tu me donnes l'auditeur et tu fermes ta gueule après.
7: Attends, tu sens pas en plus, Gérard, franchement.
1: Tu fermes ta gueule et tu me donnes l'auditeur, hop.
5: Ouais, mais si je ferme ma gueule, je peux pas te donner.
1: Tu me donnes l'auditeur et après, tu t'écrases.
5: Ah, d'accord. Donc, on accueille d'abord Richard.
11: Bonsoir,
5: Richard. Et Étienne Dao.
12: Salut, c'est Étienne Dao.
1: Ouais, ouais, ça, salut, tu iras faire ça à quelqu'un d'autre.
11: Ah, okay. Étienne. Bonsoir.
1: Richard.
12: Salut, c'est Étienne Dao.
1: Fildar, ça suffit.
10: Bah, je sais pas moi.
1: Donc, bon. Richard, t'appelles d'où?
11: J'appelle de Montauban.
1: Fréquence, s'il te plaît, de Montauban.
11: 107.2.
1: 107.2. Pousse-ta-pec.
10: Mais il est là, pousse-ta-pec.
1: Pousse-ta-pec. Ta fréquence.
11: Ouais.
1: Ta fréquence.
11: Ouais, tranquille. Dans ta gueule un peu.
1: Alors tu dégages.
11: Elle a pété les plombs, lui.
10: Je disais, Gérard, pendant qu'on vire Poustaflex, est-ce que pour les accidents là, il n'y a pas que les routiers qui ont le droit de sauver des gens quand même?
7: Bah bien sûr que non. Attends,
1: non, non, non,
10: voiture,
1: attends,
10: en voiture normale, il
7: peut... Bien sûr que non, Fildar, tout le monde a le droit de sauver des gens. N'importe qui peut s'arrêter, même à vélo. Hein.
1: Merci Olivier.
10: Donc on est d'accord, il n'y a pas que les routiers qui ont le droit de s'arrêter pour appeler la borne.
1: Non mais c'est vrai parce que de manière comme j'ai dit, donc il y a les routiers bien sûr, mais il y a d'autres personnes qui sont arrivées avant les routiers, ça d'accord. C'est sûr. Mais de manière,
10: il paraît que les routiers n'arrivent jamais à l'heure parce que c'est tellement des feignasses qu'ils sont jamais, même pas là quand il y a des accidents.
1: Ouais. C'est ça, t'as raison. Attends, c'est pour ça que quand il y a un accident, ils sont quand même les premiers à avertir, ouais, en mettant les warlings.
11: Or là,
10: les warlings.
11: Les
10: warlings.
11: Non. Parce que c'est eux qui causent les accidents. Donc c'est pour
1: pas,
11: ça,
1: non, pas tout le temps. Alors là,
11: attends,
1: c'est qui?
11: Explique-moi.
1: C'est qui?
11: C'est Doc Géronto.
13: Je suis pas d'accord.
11: Est-ce que tu crois que c'est le routier, c'est lui qui cause l'accident, est-ce que lui, il appelle les secours?
1: Attends, déjà.
11: Si le gars, il est déjà tombé dans le coma, est-ce que tu crois qu'il va appeler les secours?
1: Non, mais attends, si ça, les trois quarts du temps, tu dis que c'est les routiers qui commettent des accidents, moi, je peux te dire que non.
11: Non, mais attends, comment
1: attendez, monsieur Mazur.
11: Comment il peut appeler les secours s'il a la tête dans le pare-brise? Tu m'expliques?
1: Non mais attends, déjà pour commencer, si c'est lui qui provoque l'accident, ouais, il peut pas prévenir les secours, déjà, ça c'est
10: étonnant,
1: sûr.
10: Bah, c'est pas étonnant déjà.
0: Monsieur Gérard, écoutez,
1: oui.
0: Un minimum.
1: Attends, Doc Géronto.
0: Attends, c'est monsieur Gérard.
1: Putain, mais qu'est-ce qui se passe avec les micros là?
10: Bah rien.
0: Monsieur Gérard.
1: Oui, Doc Mazur.
0: C'est Monsieur Mazur.
11: Mazur.
0: J'ai juste sous les yeux, donc j'ai un sondage tout à fait édifiant à propos de ce dont on parle, qui dit que 97% des routiers pratiqueraient le tête à queue. Voilà.
1: Ah ouais, mais alors attention.
0: Avez-vous déjà pratiqué la tête à queue?
1: Non. Alors là, je précise, combien de pourcents que vous m'avez annoncé?
0: 97, beaucoup. Monsieur Gérard. C'est énorme.
1: 97%, oui. qui font le tête à queue. Mais voilà. Ça peut se dire une chose.
0: Je termine avec le sondage, je vous laisse tout de suite parler par la suite, et 100% déclarent qu'il recommencera avec plaisir. Réponse, c'est dégueulasse.
1: Alors déjà une chose, faut bien dire une chose, que si
10: devant
1: les routiers...
10: Devant ton micro, une chose.
1: Déjà pour commencer, si les routiers font des accidents, faut bien se dire dans sa tête que c'est pas de leur faute, c'est de la faute des patrons.
10: Oui, c'est par plaisir, c'est par plaisir.
1: Non, c'est pas de la faute de l'alcool, faut pas. Faut
10: non,
1: pas.
10: C'est par plaisir.
1: Non. Parce que faut dire une chose, que les patrons, n'empêche, c'est vraiment des enfoirés vis-à-vis des routiers.
11: Attends. Ça fait 20 ans que t'as pas vu un patron, je trouve que t'es mal placé pour parler.
1: Ouais, mais attends, moi je sais comment qu'il fallait que je fasse, hein. Fais-moi confiance, quand je faisais Paris-Lyon, j'avais presque pas dormi, il fallait que je rechargeais à Nancy.
10: Bah, hein, ça commence.
1: Je faisais Nancy-Lyon, il fallait que je décharge une palette.
5: ça n'arrête pas.
1: Ça n'arrête pas. Je décharge une palette à 19h. Désolé. Donc, alors moi je peux vous dire une chose, que les trois quarts du temps c'est de la faute des patrons, parce que s'il y a des accidents vis-à-vis des routiers, c'est un peu de la faute des patrons, parce que les patrons leur en demandent de trop, ils leur demandent de carburer, et ça je ne suis pas d'accord.
5: Et eux, les patrons n'étaient pas déchargés en plus.
7: Ah oui, c'est un problème.
1: Ouais, mais de toute manière, un patron, tu demandes à un patron qui tient une entreprise de
7: décharger
1: camion,
7: autant, tu vois, hein, bah là, le patron fait la gueule.
1: Envoie-le sur la route. Regarde l'histoire qu'il y a eu.
5: En Belgique,
1: là.
5: Les
1: non,
5: patrons.
1: Non.
5: Dans le tunnel de.
1: Non.
5: Du Mont Blanc.
1: L'autre, là, celui qui a dévalé la côte, là, avec.
8: Kirven.
1: Non.
12: J'ai envie de câlin.
1: Bon, ça y est, Fildar, ça commence à me plaire, là, ça. Vous commencez à me les casser les couilles, hein.
5: Tous les deux. Mais Gérard. Je peux accueillir un auditeur.
7: Gérard.
5: Darry Bootbull.
7: Les patrons, c'est aussi des routiers.
1: Putain, mais ça suffit avec ça, Fildar, merde.
5: J'ai coupé, c'est un auditeur, je n'y peux rien.
1: On accueille. On accueille.
5: Donc, on accueille Poupous du Bled.
13: Ouais.
5: Mais c'était quoi l'affaire que tu disais, Gérard, alors?
1: Poupous du Bled.
13: Bonsoir.
5: Poupous du Bled.
7: Oh là là.
1: Hé, hey, à qui tu parles, là?
13: C'est pas moi, hein.
1: Ouais, alors. T'appelles d'où?
13: J'appelle de Saint-Denis.
1: 101.9.
13: Voilà, ouais, tranquille.
1: Eh, hey, tu peux pas essayer d'avoir des gens de province que, uniquement que sur Paris, toujours?
5: Bah, tous les autres, ils sont le seul.
1: Ouais. Non, il y en a deux. Il y a Monsieur Mazur aussi de Paris.
5: Ah bon?
13: Absolument.
5: Ah oui, c'est vrai.
13: Doc Géronto.
7: Donc, j'ai une question intéressante. Il y a des fixes qui me demandent, c'est quoi un ECTX?
1: Oh, ça c'est terminé, je n'y répondrai plus. Donc,
7: Non.
1: Du camion qui a dévalé la pente, mais je me souviens plus d'où que c'était.
5: C'est dans James Bond,
1: Non, oh, putain, mais arrête tes conneries, tu sais même pas, toi. Et toi, tout à l'heure, tu vas faire James Bond dans le lit de ta mère.
13: Oh la vanne!
1: Parce que là, tu commences à me les gonfler.
8: Avec ton petit gadget.
5: Là, je suis obligé.
1: Tu cartonnes. Ah, bon, pousse.
13: Tu cartonnes, ouais.
1: Donc, pousse, je sais plus quoi là.
5: Pousse du bled.
1: Pousse du bled, tu veux répondre à la question avant qu'on.
13: Ouais, mais faudrait bien que, tu vois, qu'on me la dise, la question.
1: Alors, un routier a-t-il le droit de s'arrêter lors d'un accident?
5: Oh non, c'est bon celle-là.
1: Non, mais
5: ça fait une plante qu'on est dessus. Tu la casses celle-là, c'est bon, allez, dégage.
13: Vas-y, enchaîne.
1: Bon, d'accord, tu veux pas répondre.
5: Mais non, mais c'est bon, de toute façon, si le routier est pas con, il s'arrête, il y a un accident.
1: Ouais, mais moi, je peux te dire une chose, que dans ce cas-là...
5: Je sais, il y a des enculés, je sais. Il y a des enculés dans les routiers.
1: Bon,
7: il y a des cons aussi.
13: Il y a que ça, même.
1: Bon, et ça y est, là, vous éteignez... Manu, t'éteins ton micro.
13: Allez, d'accord.
1: Ça t'a rien à dire, donc t'éteins ton micro, parce que le Minitel, il fonctionne pas, ça ne sert à rien.
5: Si, on est 535.
1: J'en ai rien à foutre, il fonctionne pas.
5: Par contre, on reçoit du courrier, hein, toute la... On continue.
1: Il y a des questions, non? Olivier,
8: c'est une émission énorme. Allez.
7: Non, pas de question.
1: Non, alors, septième. Les routiers ont-ils
5: le... Allez, on va jusqu'à ce que je l'ai épluché, moi.
1: La question numéro 7, c'est les routiers ont-ils le droit...
7: Alors, maintenant que tu me le demandes, tu vois, j'ai une question, justement, Jean-Louis...
1: Hop. Pour l'instant, t'attends que je pose la question et on verra. Et comme on fait une pause, tu lui dis qu'il la repose après la pause. Hop, terminé. Les routiers ont-ils le droit
7: alors,
1: de faire
7: les... Alors, il me demande de te dire qu'il te fera après la pause.
5: Oh, Olivier, merde, t'es chiant. Hein.
1: Voilà,
5: c'est
1: comme
5: vrai, ça. Carré ou pas?
1: Les routiers ont-ils le droit de faire les 35 heures? Donc, pour Monsieur Mazur, Doc Gironto, Richard et Pousse-Pousse... du bled, vous réfléchissez, on va s'écouter Bibi la grosse remorque du... Ouais.
5: De quoi?
1: Je vais te dire une chose, compris. Que si...
5: C'est un titre comme un autre.
1: Ouais, mais ça, faudrait peut-être que ça soit les bons titres, parce que les trois quarts du temps, c'est des faux titres que vous m'annoncez. Alors, c'est Bibi la grosse remorque du 15e, avec « Viens sous mes aisselles, il y a du bon jus ». Si je suis prêt, si je serais pas intelligent, je serais pas des débats, hein, Brouty.
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1: Et voilà, vous venez d'écouter Bibi, la grosse remorque du 15e avec « Viens sous mes aisselles, il y a du bon jus ». Et donc, vous pouvez toujours nous appeler.
5: Il y a du bon jus sous les aisselles, hein.
1: Il reste encore une petite demi-heure. Tu fermes ta gueule, Fildar, s'il te plaît. Bon, Fildar, c'est la dernière fois que je te le dis où tu fous le camp au standard. Non, tu choisis.
5: Moi, je suis bien au standard ce soir, Gigi.
1: Alors donc, vous pouvez encore nous appeler. Il reste une petite demi-heure encore à tenir. Au 0803 08 5000. Donc, si vous avez des questions intéressantes, je dis bien intéressantes, Manu me les transmettra. Si c'est sur les questions, si c'est des trucs intéressants, je réponds. Si c'est des conneries, je laisse tomber. D'accord, Manu?
5: Pas de problème.
1: Et donc, avant la pause, on était à 18 569 connectés.
7: Voilà, maintenant on est à 70.
1: Non, mon 000. Cul.
7: Non, 18 570.
1: Ah ouais.
7: Ah là, on a gagné un.
1: Ouais, bah, je sais, c'est Stan qui t'a demandé comment qu'on faisait pour.
7: Exactement.
1: Je le sais.
10: C'est seulement pour t'insulter qui s'est mis sur le micro.
1: Non.
10: Sur Internet.
1: Alors, les routiers ont-ils le
7: droit? On me demande la fréquence de WeFM.
1: J'en sais rien.
10: 102.3 à Paris, ouais.
7: D'accord.
1: Et les routiers ont-ils le droit de faire les 35 heures? On m'a demandé à Monsieur Mazur.
0: Okay. Ouais, écoutez, les 35 heures, c'est déjà le temps que met un routier pour aller de Nancy à Lyon.
1: C'est ça. Bah, 35. Attendez,
0: bah si, puisque vous l'avez dit tout à l'heure, il n'arrête pas de s'arrêter pour secourir des blessés, pour
1: non. Oh,
0: et puis pour avoir des coups, bien entendu. Bon, donc 35 heures, ça me paraît quand même un peu poussé.
1: Bon, déjà, les 35 heures, ça n'a rien à voir avec le déchargement et pour s'arrêter ou pour boire un coup. Or, Monsieur Mazur,
0: il est capable de décharger 35 heures durant, alors je lui paye un demi.
1: Eh ben alors, dans ce cas-là, vous allez vous calmer un petit peu parce que là, vous commencez à m'énerver sérieusement encore ce soir.
0: Ah non, il faut vous calmer, vous.
1: Je vous demande de vous calmer ou sinon, je vous dis au revoir.
0: Mais où est Poids Lourd Mystère?
1: Alors, au revoir. Allez, hop. Manu,
0: la vidange.
1: Manu, tu lui dis au revoir à Monsieur Mazur, c'est fini pour lui aujourd'hui.
10: On est en train de changer le train arrière. Là.
1: Alors, Doc Gironto.
8: Poids Lourd Mystère, les idiotés de la boîte noire quand même.
1: Doc Gironto.
12: Ouais, bah écoute, moi je pense qu'il faut beaucoup moins de 35 heures.
1: Tu peux m'expliquer?
12: Parce qu'en fait, ça se met par paire de deux dans les camions. Comme ça, pendant qu'il y en a un qui conduit et l'autre qui roupille.
1: Pas à l'heure actuelle.
12: Non, il y en a qui. Et voilà. En fait, au total, ils font 40 heures, ouais, mais ils font 40 heures.
8: Oh, c'est la triche, ça, non?
12: À deux, ils font 40 heures. Donc en fait, ça fait 20 heures. Ils font un petit mi-temps, quoi, tranquille.
1: Ouais, mais attends, parce que là, je vois pas. Comment tu peux dire ça, toi? T'en as déjà vu?
12: Je les ai vus de mes yeux vus.
1: T'en as déjà vu qui s'amusent à faire ça?
12: Bah oui, bien sûr. Attends, tu sais que les routiers, souvent, ils travaillent en équipe de deux. Attends, je t'apprends rien quand même.
1: Ouais, non, mais attends, mais moi, j'ai fait de la messagerie, c'est vrai, mais ça.
12: Tu travailles en couple.
1: Je crois que maintenant, ça se fait plus tellement de travailler en couple bah, que leur femme travaille. Hein. Non, mais soit qu'ils sont dans la.
10: Que le mec conduit,
1: Ouais, mais ça se fait de moins en moins hein, maintenant, je pense.
12: Je sais pas, mais enfin, tu vois, 35 heures à deux, tu vois, c'est gérable, quoi. C'est pas trop abusé, quoi.
1: Ouais, Manu,
5: on accueille Arnette.
15: Oh là là, j'aime pas trop ça.
16: Ouais, bonsoir.
5: Non, mais c'est une fille, donc.
16: C'est Arnette, bonsoir. Ouais. Ah,
15: mais elle est folle, celle-là. Mais elle avait un coup de tête, laisse tomber.
16: Je kiffe Arnette, je kiffe les bouffons.
1: Tu lui dis.
5: T'as déjà, ça y est.
1: Ok, bah ça
5: comme y est, ça, elle est partie.
1: On va voir si elle kiffe les bouffons, puis n'importe quoi.
5: Et
1: comme
5: on accueille
1: ça.
5: Pascal. Pascal alors. Obispo.
17: Bonjour, c'est Pascal Obispo.
15: Elle est tombée, hein.
1: Ça suffit, là.
15: Private, là.
1: Ça suffit, tous les deux.
5: Chaud, mais quoi?
15: C'est chaud, ça.
1: Alors,
15: c'est
1: Richard, tu veux répondre?
15: Je suis vénère.
8: Tout à fait. Donc, moi, je trouve que 35 heures pour un routier, c'est beaucoup. Parce que les routiers, bon, comme on l'a dit tout à l'heure.
15: Je suis en vénère.
8: Ça sauve la vie des gens, ça fait beaucoup de choses, ça ramène de la marchandise.
12: Ça décharge.
8: Donc voilà, ça décharge tout ça à plusieurs. Et donc moi je trouve que 35 heures c'est beaucoup pour eux. Il faut qu'ils se reposent un peu, tout ça, surtout que bon, les femmes, leurs femmes les trompent parce qu'ils sont toujours sur la route.
12: Ouais, ça c'est un problème.
8: Donc ça c'est un problème.
10: Mais il est plus là, pousse du
1: blé. Non, il est là.
15: Avant, je voudrais passer un petit message aux auditeurs.
1: Non,
15: mais Gérard, c'est important. Il y a un mois, c'était un jeudi, je crois, j'ai dépousselé une grosse dans le 15e.
1: Alors, au revoir.
15: C'était bien cool.
1: Au revoir, pousse. Bonne nuit pour toi.
5: Il va plus me rester personne, Gégé.
1: Ah bah, il nous reste Richard et Doc Gironto, c'est tout. Hein.
10: Ouais. Monsieur Mazur est plus là.
1: Non, je l'ai viré parce qu'il commence à me prendre la tête.
7: Il y a Jean-Louis Demille sur Internet. Pardon de t'avoir coupé la parole, Gérard. Jean-Louis Demille donc me demande, est-ce que c'est vrai que Sandy va poser dans le prochain calendrier Pirelli?
1: Ça, je répondrai pas à cette question. Je te l'avais
8: pour
1: bien
8: pneus,
1: dit.
8: Alors, pour les pneus.
7: Pour les pneus.
1: Bon, alors entre Richard et Doc Gironto, donc en attendant qu'on aille.
9: J'ai jamais vu Sandy décoré en mi.
1: Bon, ça commence à bien faire, Phil Darst. Si
12: on parlait de Pirelli, je crois que c'est pour ça.
10: Tant que t'auras pas compris que c'est pas moi.
1: Ouais, mais ça commence à bien faire parce que là, vous commencez à me faire chier et vivement.
16: J'ai envie de câlin.
10: Comment veux-tu que j'y arrive?
8: On économise un
9: doucement, ce que tu fais à Bibi.
1: Ça commence à.
10: Manu, faut que tu les calmes au stand.
5: Ouais, et moi, j'en rappelle d'autres, là.
1: Non, mais pour l'instant, c'est pas Manu, c'est toi qui t'amuses à faire le con.
10: Tu arrêtes
1: parce que ça commence à m'énerver.
10: Devant ton micro.
8: Qu'est-ce que sont les routiers?
10: Regarde, j'ai les mains en l'air, elle dit ta gueule salope.
12: T'as vu ça un peu?
10: Tu fais ça avec ton pénis.
1: Ouais. Qu'est-ce que.
12: T'as des pédales sur la console.
8: Quelles sont les nouvelles des routiers?
5: On accueille Pousse Daddy.
12: Salut.
5: Et on accueille Spirouli.
18: Spirouli, quoi.
1: Mais Spirouli.
5: Spirouli. Spirouli. Prononce bien. Tu prononces ça bien, ok.
18: Spirouli. Spirouli. En tout cas, il y en a deux qui vont avoir des sites bien pourraves. Laisse tomber. Un truc de ouf.
5: C'est cool.
18: J'arrête direct.
1: Et alors, pousse Daddy là, et puis Spirouli là, je sais pas quoi.
7: Bref, Daddy.
1: Et donc, alors que la question c'était l'heure. Oh, la question c'était l'heure où tu as-tu le droit de faire les 35 heures. Donc, à toi de parler, pousse Daddy.
18: Ouais, j'espère bien qu'ils font 35 heures parce que vu que leur taf c'est un peu de la glande. C'est un bad boy toi.
1: Enfin, de quoi?
18: C'est un peu de la glande ce qu'ils font comme taf les routiers, je trouve.
1: Tu peux préciser là
18: De la glande, ils font que de conduire quoi. C'est minable de faire ça.
19: Feignasse.
18: C'est un truc de feignant, c'est sûr.
1: Attends, là je vais te dire une chose que.
19: Ou d'alcoolique quand même.
18: Ouais. À part lever le bras pour se prendre une bière, ils savent pas faire grand chose. Hein.
19: C'est vrai qu'ils ont la glacière dans les camions maintenant. Hein.
1: Pousse Dali, conseil que je te donne, tu arrêtes de dire du mal des routiers parce que sinon.
18: C'est ce que je veux, chacun son avis, la liberté d'expression, c'est tout.
1: Pour l'instant, aujourd'hui, c'est moi qui commande, d'accord.
5: C'est Gérard, le chef.
1: Donc, t'as pas le droit de dire du mal des routiers,
20: c'est ça. T'as pas le droit, c'est pas bien.
1: D'accord.
18: Ok, le mec, c'est vilain.
5: Ils ont le droit de boire les routiers, comme
1: un routif.
18: Spirouli.
1: Ouais, Spirouli, là.
18: Bon, mais qui
1: Spirouli.
18: Ouais, le 35 heures, ils font ce qu'ils veulent. S'ils vont faire des 35 heures.
5: C'est quoi ce perso de merde?
18: Ils le font. Ils déchirent.
19: Ouais, mais bon, il a un beau nom.
18: C'est une affaire de famille.
19: Allô?
1: Tu réponds correctement à la question.
18: C'est ce que je viens de dire.
1: Non, mais attends, tu te fous de ma gueule, là?
18: Non, pas du tout.
1: Non, mais tu prends le train.
18: Non, on parle bien de routier, je vois pas pourquoi je prendrais le train.
20: Et là, sur l'antenne, Gérard, t'as les pires raclures de la bande des
18: fins, c'est clair. Hein.
1: Manu
18: Mégane, je te détaille, Manu, il
1: Manu, tu leur dis au revoir à ces deux-là, pousse Dali. Tu leur dis au revoir.
5: Ils ont rien dit.
1: Tu leur dis au revoir.
7: Tiens, pendant ce temps-là, on va meugler avec l'internet. Hein, autant te dire tout de suite que ça redescend un peu.
5: Oh non, hein, merde, putain, ça chie, je te l'avais dit.
7: Et il y a un mec qui s'appelle IDFX qui me dit que ta question est vraiment débile.
1: Bah, c'est bien parce que si elle est débile, c'est pour ça qu'on leur demande de faire plus de 35 heures. Ils sont pas payés, ils sont payés pareil.
5: De toute façon, là, il va y avoir des grèves, non, il paraît.
1: Des
5: grèves de routiers.
7: Attends, non, ça c'est pas sûr. Ça, attends, on sait pas encore parce qu'il paraît que ça va dépendre. Peut-être qu'ils vont tous se mettre sur le pont.
1: Voilà.
5: Qu'est-ce qu'ils vont foutre sous un pont à part battre le poteau?
7: Je sais pas, ils veulent faire une commémoration.
5: Ouais. Gérard, occupe-toi de ton micro.
1: Combien de temps un routier peut-il rouler? On va demander à.
5: Non, Gérard, fais un sondage avant, parce que le temps qu'on est il calme les autres.
1: Non, mais de manière. Non.
5: Il est calme, je veux dire, il est vire.
1: Il nous reste Richard et Doc.
5: J'en ai deux nouveaux là, si tu veux, mais fais ton sondage d'abord.
1: Pensez-vous que les routiers sont accros de la CB?
5: Attends.
1: Et la CB, c'est terminé, on en a assez.
5: Non, mais je suis d'accord, mais
1: on en a assez parlé.
5: Mais on peut revenir sur le petit sondage rapidement, ça.
1: Alors, 65% pensent que oui, mais c'est de la coque.
5: Non, moins que la coque, je crois.
1: Ouais, bref. 35% répondent qu'ils s'en servent seulement pour éviter les radars, ça c'est vrai.
5: Bah oui.
1: On
5: parle de la route, voilà.
1: 28% pensent qu'ils l'utilisent pour trouver des putes en France, ça c'est faux. Et 17% pensent qu'on a coutume de dire que la vie c'est dur. C'est tout,
5: mais tu te bats pour le futur. Quelle aventure.
1: Alors le métier. On va
5: accueillir les gens avant de.
1: Oui. Avant de faire le dernier sondage, comme ça après on en finira vite.
5: Voilà, donc on accueille Marotitine.
7: Bonjour.
21: Oui, bonjour, je suis femme de routier. Bonjour Gérard, bonjour les auditeurs, bonjour l'équipe.
5: Bonsoir. Et on accueille aussi Jean-Jacques Pousteau.
7: Bonsoir.
22: Bonsoir, j'appelle des fonds sous-marins.
19: Ah, toi, tu sens le poisson, toi.
21: Salut Jean-Jacques.
22: Ouais, je dôme un peu. Je te dis pas bonjour à l'autre Poufias.
21: Allez, Poussin.
1: Ça suffit, là, Jean-Jacques Poussin, là.
22: Je kiffe ton bonnet rouge. J'ai un style.
5: Bon, allez. C'est toi le chef, mais merde.
22: Alors, Rich. Kiffe ton bonnet rouge, toi, avec l'alcool.
5: C'est faux.
1: Qui c'est qui vient de dire ça?
22: C'est pas moi.
19: Allez, on se dénonce un peu, merde.
22: Moi, je sais qui c'est. C'est bon, on va juste vous virer, c'est tout, allez.
5: Allez,
22: 3, 2, 1,
5: allez,
22: on y va.
1: Alors, dernier sondage, et puis après on attaquera les dernières questions, parce qu'il reste encore une demi-heure.
5: Ouais.
1: Non, même pas, il reste 20 minutes à peine.
22: C'est une demi-heure.
1: Donc, 88, les routiers, le métier de routier a-t-il de l'avenir avec l'Internet? Alors, 98% des gens pensent que les routiers, c'est bientôt... Quoi? Que les routiers, c'est bientôt fini?
22: Ouais.
10: Bah, si Internet, peut-être que en fait après les transports se feront par Internet.
1: Non mais attends,
10: il y aura plus besoin de routiers.
1: Non mais attends,
22: pour transporter les choses, Gérard.
1: Non mais attendez, je te relis la question.
10: Oui.
1: C'est 88% des gens pensent que les routiers c'est bientôt fini, mais avec un C sans rien d'autre derrière, je me demande ce que ça veut dire.
10: Non, mais c'est une abréviation, ça veut dire ouais, c'est pareil.
1: 45% des gens estiment que là, Internet, c'est une grosse CB avec du cul, ça c'est faux. 33%, donc ça c'est même pas la peine.
10: Quoi, c'est quoi ?
1: L'histoire de le pont de l'Alma, c'est même pas la peine que je la lise, tu vois.
10: Non, mais vas-y, au moins lis pour dénoncer.
1: Non.
10: Putain, mais vas-y, lis-le. Elle est couille, t'as pas les couilles.
1: Hop.
10: T'as même pas les couilles de le lire, putain, mais c'est.
1: Non, parce que.
10: Tu peux pas avoir des couilles et des kisses, hein, ça fait trop lourd à porter.
1: Vas-y. Et toi, tu fermes ta gueule. Parce que celui qui m'a trouvé ça comme bordel.
10: On va terminer, fais la dernière au moins.
1: Non.
10: Tu fais pas celle de Lididi où on parle de ta Sibi, mais fais.
1: Non, bien sûr. Pour écraser des animaux sur le bord, sur la route, espèce de connard.
10: Quoi ? C'est dégueulasse.
2: Oh, Bréco, Lididi, bon voyage.
1: Ta gueule, toi, va te faire foutre.
10: C'est pas ça du tout, t'es cinglé ou quoi ?
1: Hey.
10: C'est quoi la dernière ?
1: Et 20% ne sont pas d'accord avec moi sur l'éducation de mon animal domestique, espèce de connard.
10: Bah, c'est, on écrase pas des chiens.
1: C'est vraiment l'enculé, c'est toi qui a été me chercher ça.
10: Mais non.
1: Alors tu fermes ta gueule.
10: Mais attends, Gérard, ça parle pas d'animaux, ça parle de
1: terminé. Ta gueule toi aussi.
2: Chaud.
10: Olivier vient de se prendre une claque.
1: Hop, dégage. Hop, dégage.
3: C'est pris une mandale.
1: Oh, la mandale.
3: Hop, je te jure. La claque de sa mère.
1: J'avais prévenu. Maintenant tu dégages des studios. Hop, terminé.
3: Voilà,
10: bah non.
1: Allez hop, terminé, au revoir. Au revoir, terminé ce coup-là, c'est fini. Dégage. Dégage maintenant, c'est fini. Voilà. Alors, Marotine, Richard et Doc Gironto. Donc, il nous reste plus que ces trois-là. Ah, mais c'est fini pour lui.
22: Et Jean-Jacques Cousteau aussi.
1: Jean-Jacques Cousteau.
22: Ouais. Il devine mandat, c'est bien sérieux.
10: Ouais.
22: Ah, c'est bien ça. Moi je préférais quand tu jetais des trucs en fait, c'était plus drôle.
1: Allez, on continue. Combien de temps un routier peut-il rouler ? Donc Marotine, toi t'es femme de routier, hein, ce que tu m'avais dit. Hein.
22: Mais c'est une bouffe.
21: Moi, je suis plein, femme de routier.
1: Mm-hmm. Oh, ça suffit là les autres, s'il vous plaît, merci.
22: Attends, j'ai le droit de la plante quand même.
1: Oh !
22: Attends, elle doit prendre des coups.
1: Pour l'instant, il reste encore un quart d'heure, il reste encore. 1, 2, 3, 4, 5 questions à poser. Alors,
22: un peu de rab.
2: Attends, un peu de rab.
1: Non, il n'y a pas de rab.
10: Bon, bah vas-y, putain.
1: Alors, Marotine.
21: Bon, je suis femme de routier. Mon mari s'absente du dimanche soir au lundi matin.
10: Il louche plus roulé.
1: Attends, du dimanche soir, donc il part à 22h.
21: Ouais.
1: Et il rentre le lundi matin.
21: De l'autre semaine.
1: Ah ouais, d'accord. Ouais, donc il part carrément une semaine complète.
21: Voilà.
1: Donc en fin de compte, ouais, mais combien de temps un routier peut-il rouler ? C'est ça la question, c'est que est-ce qu'il a le droit de rouler constamment toute une 24 heures ?
21: Non,
2: ça dépend
1: si il tire. Pour l'instant, vous la laissez répondre, après vous répondrez.
2: D'accord.
21: Des fois, il s'arrête pour décharger.
1: Ouais, mais il conduit quoi, 40 tonnes ?
21: Ouais.
1: Ouais, non, mais il décharge pas parce qu'avec la route, ils n'ont pas le droit de décharger normalement.
21: Non, mais il s'arrête quand même.
1: Ouais, mais il s'arrête pour vider et après il continue.
21: Voilà.
1: Ouais, d'accord, mais ça.
2: Dès qu'il est plus léger, il part plus vite.
1: Non mais de toute manière ça quand je dis décharger ça veut dire qu'il s'arrête chez son client et le client lui retire la palette qu'il a pour
22: lui, c'est lui le client quand il va chez la pute.
1: Mais non mais arrête de dire des conneries toi au lieu d'insulter les routiers.
2: Mais non on insulte les putes.
1: Bon alors toi Jean-Jacques Pousteau, au revoir ce coup là
2: c'est terminé.
10: Allez. Qui mais c'est pas lui
1: Jean-Jacques Pousteau,
10: c'est Richard.
1: Voilà, c'est terminé, Manu. Tu me reprends plus personne pour les autres questions. On arrête.
10: GG.
1: Bah, tu me trouves. T'essayes de m'avoir un routier sur le.
10: Un routier alors, sympa.
1: Je préviens. Je demande à Manu qu'il passe. Je veux que ça soit uniquement un routier. Et là, je donne l'autorisation pour le dernier quart d'heure. Parce que même si c'est avec un portable, le routier peut nous joindre aux
10: services. Non.
1: C'est moi qui commande.
10: Non, mais t'es un chef de merde.
1: C'est moi qui commande.
10: Non, tu pues du bec, t'es un chef de merde.
1: Tu fermes ta gueule.
10: Alors,
1: il n'y
10: a pas de portable.
1: Tu fermes ta gueule.
10: Vous insultez pas, s'il te plaît, Gérard.
1: S'il vous plaît,
10: tu me dis des trucs. Des ordres à deux balles. En plus, tu me parles mal. C'est toute la soirée, gros porc. Alors, ou tu t'excuses, ou moi. Brûlette de mammouth que dalle.
1: Alors tu dégages et tu reprends là et tu vas à la place de Pilda et tu m'emmerdes pas.
10: Comme ça. Que
1: alors,
10: dalle.
1: Hop. Tu dégages. Donc Pilda, s'il te plaît, tu me prends.
10: Non, je bouge pas moi. Tu prends quoi ?
1: Tu prends le standard pour finir.
10: Bah comment je fais ?
1: Tu vas au standard et Manu fait l'arrière et c'est tout. Et tu me prends un routier.
10: Mais non, mais on en a trouvé un routier. Ça, il va le rappeler. Là, on l'avait juste. Moi, j'en avais sélectionné deux des routiers. Il y avait Riton et.
5: Ouais, mais.
1: Faut les rappeler.
10: Vas-y, Manu, rappelle-le. Tu rappelles Riton.
5: Quoi, tout. Riton et Rita là, les deux.
10: Oui, Riton et Rita, le couple de routiers. En plus, on avait un couple de routiers.
1: Eh ben alors, dans ce cas-là, faut les appeler. Pourquoi vous me mettez des câbles à la place? Donc, Marotine, donc, ça y est, je crois qu'on a fait le tour à peu près, non? Marotine,
10: attends,
1: s'il te plaît.
10: Excuse-moi, oui.
1: Marotine.
21: Oui, on en avait parlé. Je te disais, il part le dimanche soir et rentre le lundi matin.
1: D'accord. Donc,
21: semaine.
1: Ouais, j'ai bien compris.
21: Non, mais je précise.
1: Ouais, donc il fait de l'international.
21: Voilà.
1: Ouais,
21: mais,
1: ouais.
21: Non, il n'est pas inscrit au parti, mais.
1: Non, mais il fait de l'international, c'est-à-dire. Il part à l'étranger. Ne commence pas à me dire n'importe quoi, Marotine.
22: Attends, c'est la lutte finale quand même, merde.
21: Je suis femme de routier, quoi. Je suis femme au foyer, tu vois.
1: Non, mais quand il part, donc.
21: Mais j'ai pas ton intelligence, hein.
1: Donc, ce qu'il fait, c'est de l'international.
21: Ouais, bah ouais,
1: on est bien d'accord.
22: C'est quoi de l'international, Gérard?
1: L'international, c'est-à-dire qu'il part pendant plus d'une semaine et il rentre comme son mari à Marotine. Donc il part le dimanche soir 22h, il rentre qu'une semaine après.
22: Ouais.
1: Donc le temps qu'il vide son camion où qu'il est, qu'il rappelle son patron pour savoir où qu'il doit reprendre de la marchandise pour rentrer. Donc ça lui fait une semaine très chargée.
21: Ouais.
1: Donc, Doc Gironto, ben, c'est ça que tu voulais me poser comme question, Doc Gironto?
22: Non, pas du tout. Tu me demandes combien de temps il peut rouler. Moi, je sais pas. Tant qu'il y a quelqu'un pour lui pomper le dard, à mon avis, il peut.
1: Non, mais attends, Doc Gironto.
22: Tu sais comment ça se passe, GG.
1: Non, mais Doc Gironto, Doc Gironto, on va pas finir le dernier quart d'heure, parce que là, depuis le début du débat, ça n'a pas arrêté. Donc, moi, je voudrais qu'on termine le dernier quart d'heure qui nous reste, quand même à peu près potable.
22: Ok, le mec dur, hein. C'est pas gagné, franchement.
1: Ouais,
22: pas
1: mais
22: gagné. Vu le niveau du débat, vu le niveau
1: ouais,
22: du
1: non, mais attends.
22: Le débat.
21: Animateur.
1: Ouais, ben, ce débat-là.
22: Quand tu crèches au foyer, tu parles d'élever le niveau, c'est chaud quand même.
1: Ouais, mais moi, je peux vous dire une chose, que ce débat-là, je l'ai déjà fait plusieurs fois, et jusqu'à maintenant, il a très bien marché, ce débat-là.
21: Donc, c'est aussi, il faudrait penser à payer la pension
1: alimentaire. Oh, ça va, là. Jean-Jacques Pousteau.
10: Il est parti, Pousteau.
22: Mais non, je suis là, les mecs.
5: Mais non, il est là, vous entendez rien.
7: J'ai une question vraiment de face de babouin sur
10: l'IRC. T'es
7: revenu, toi? Ouais, donc je suis revenu parce que ça chutait un peu l'internet. Est-ce que c'est vrai qu'il y a des rassemblements de routiers à Nanterre?
22: Ouais, je crois que.
7: Tous les week-ends.
22: Il y a une certaine Roseline.
1: Je répondrai pas à cette question. Manu.
10: C'est lequel aussi? Parce que moi, tu me dis, hein.
5: On va le dire, c'est
10: Détecte.
5: Moi, tu me dis.
10: Détecte.
22: La voix de docteur. Doc Machin, là.
10: Doc Machin. Doc Machin est coupé. T'as vu un peu comme c'est rapide?
22: Allez hop, les enfoirés.
1: Donc ça voilà. C'est bon.
10: Tu sais que Manu...
1: Mais de la bombe. Qui c'est qu'on a?
5: Eh ben, on accueille, on va te faire plaisir, hein. Riton et Rita.
10: Ah, bah les voilà nos routiers sympas.
4: Bonsoir, c'est Rita.
6: Salut, c'est Riton.
1: Ouais, salut à vous deux.
4: Salut. Bonsoir à tous.
10: Ah, ils ont eu quand même la décence de s'arrêter dans une cabine.
4: On est un couple routier.
1: Ouais, mais prends. Si. Donc, passe-moi Riton, parce que ça. C'est...
4: Ok, je te le passe, tiens, Riton. Ouais. Peut-être c'est le blaireau, là.
6: Ouais, allô.
1: Oh là. Vous restez polis, tous les deux.
6: Tu vas pas commencer à me casser les couilles, toi, Rita, parce que sinon, moi, je vais t'en coller une dedans, ce que tu vas t'en souvenir, pigé.
1: Bon, Riton, tu peux la calmer, là.
6: Ça va, ouais.
1: Bon, tu peux la calmer, déjà, s'il te plaît, merci. Puis, si tu veux bien.
6: Je vais la sortir de la cabine, putain, elle est tellement grosse, je sais pas où je l'ai. Je l'ai trouvé dans le
1: cœur. Qui c'est qui m'a
4: sélectionné? Riton, j'ai la boîte noire dilatée.
1: Qui c'est qui m'a sélectionné ça tout à l'heure?
4: Riton, fais-moi voir ton gicleur.
6: Manu, le vieux gars qui tape des trois olifs à 6h du mat, laisse tomber.
1: Terminé. Qui? Eux deux, là, c'est même pas la peine qu'on...
10: Attends, trouve des routiers.
1: Non, là, je vais te dire une chose, que c'est toi qui as sélectionné ça, donc... Non, il m'a sélectionné de la merde. Tu les calmes un peu au standard, s'il te plaît, ces deux-là.
6: Qui c'est qui traite les gens de merde, là, ici, là?
1: C'est Fildar.
10: Non, c'est faux, c'est Gérard.
1: Jean-Jacques Pousseau, tu...
7: Bonjour, là. Moussaillon, c'est les innocents.
1: Oh, ça y est, Fildar, oui.
6: Bonjour. Attends, c'est qui ce petit merdeux, là, qui a l'antenne, là? On nous appelle sur les portables, on nous dit qu'il faut passer à l'antenne, et l'autre, il nous insulte, là. C'est quoi, cette merde, là?
1: Pour l'instant, je demande à un autre auditeur
6: mais
1: de
6: qu'est-ce que c'est que cette petite merde? En plus, on l'entend mal, il cause même pas français. Bon, Rita, viens, on se casse. Hein,
4: non, mais t'énerve pas, Riton, on va l'écraser.
6: Ah non, mais attends, mais moi, je pouvais pas savoir que j'allais parler à un branleur, quoi.
1: Eh ben alors, au revoir.
6: Ah non, il a rien à ton sujet. En plus, Rita, t'as vu, depuis tout à l'heure qu'on l'écoute, il raconte que des conneries.
1: Manu, tu peux. Au revoir,
6: Riton.
1: Au revoir, Riton. Riton et Rita, au revoir. Allez.
6: Moi, la seule façon qu'il y a de s'envoyer en l'air, on dirait que c'est de se foutre un cric dans le cul.
1: Tu leur dis au revoir.
6: On casse comme ça, là.
1: Tu leur dis au revoir. Non,
5: j'ai dit au revoir.
1: Ils y sont encore.
5: À Rita.
6: Non, je t'ai dit.
5: Il y a encore Riton.
6: Moi aussi, je me casse, je veux changer de nom, ça pue, quoi.
10: Et franchement, là, ils t'ont un peu cassé. T'aurais pu quand même te.
1: Ouais. Bon, on va se faire. Bah, c'est simple, on va faire la conclusion.
21: Bah, il reste. C'est Carole, je suis avec Sandy, elle est en train de se faire mettre par Henri. Putain, elle aime ça, cette grosse salope.
10: Oh là là là là là là, mais vas-y, quoi.
5: Bon, allez, Manu, réagis.
10: Mais non, mais je sais qui.
5: Mais réagis, Manu.
1: Bah, non, mais c'est fini, c'est pas la peine.
5: Il reste Jean-Jacques Pousteau.
1: Non, mais de toute manière, on arrête, comme ça, ça va aller. Ça
10: bah
1: va
10: non,
1: aller.
10: Mais j'ai. Mais...
1: Non, mais c'est terminé. Vous arrêtez pas de faire des conneries, donc j'ai prévenu. Je laisse l'antenne avec 5 minutes d'avance à Stan et c'est tout. Donc, ma routine.
7: Mais Stan n'est pas prêt, hein. J'étais avec lui.
1: Non, mais
7: j'étais avec lui, là, juste quand tu m'as viré.
1: Non, j'étais avec lui,
7: il prépare son émission, il sera pas prêt.
1: Non, tu te fous de ma gueule, alors, pour l'instant.
7: Jamais.
1: Non, t'arrêtes de dire des conneries. On fait la conclusion, terminé. Hop, terminé, c'est tout, c'est fini. Le débat s'arrêtera là, les autres questions, on les posera pas.
10: Max, il veut pas.
1: Quoi, il veut pas?
10: Il veut pas qu'on arrête le débat.
7: Mais bien sûr que non, on va continuer. Attends,
1: non.
7: Mais arrête, c'est génial.
1: Attends. Je te dis que non.
10: De toute façon, on doit passer une page de pub à 3 heures.
1: Il n'y a pas de page de pub, tu fermes ta gueule.
10: Si, on a toutes les pubs pour les bières.
1: C'est
10: quand,
1: ça,
10: quand
1: tu
10: ils
1: vas
10: ont
1: faire
10: su que tu venais, ils ont tous demandé des écrans.
1: Ils ont pas fait une pub pour ta mère de merde. D'accord. Tu t'as mal fait.
10: Du délire.
1: Bon,
10: tu cartonnes.
1: La conclusion et c'est terminé.
10: Ma merde.
1: Ma routine.
10: Du délire.
1: Ma routine.
10: Mais t'as viré tout le monde. Il y a 3 minutes avant la pub de bière. Hein.
1: Bon, bah on va mettre les routiers du plaisir. Avec
10: Attendez.
5: Excusez-moi.
10: Ça y est,
5: ça vient. Je peux parler. Il y a Martine qui est toujours là, ma rotitine.
10: Ah, ma rotine.
21: Voilà. Martine, je suis là, oui, tout à fait.
5: Voilà, je viens d'avoir Pousseline.
11: Pousseline de Léon. Allô, papa.
1: Bon, Manu, bon, allez hop, c'est terminé.
10: C'est
1: bon,
10: c'est
1: les routiers, on se met le disque.
10: Non,
1: je mets un disque, c'est tout. Vous fermez vos gueules, je vais voir Max.
10: Max.
1: Tu mets le. Max.
7: Il y a Jean-Louis 2000.
1: Hop, on conclut, ils font que de la merde.
11: Il est pas arrivé.
1: Non, il est là, il est en train de faire de l'internet. Il arrête l'internet, il vient. Tu les calmes tous les deux, moi je mets le disque, les routiers du plaisir, avec les gros sados du gratos sur l'autoroute du soleil. On se retrouve peut-être après.
7: Mais attends, mais moi. Hop.

0: mais moi, on est combien sur l'internet?
1: On est 1000, on était 17 000 quand je suis revenu, on a dû remonter là en plus.
0: Non, non, mais moi, c'est terminé. Là-bas,
1: regarde, il y avait, regarde.
2: Ils sont foutus, putain.
3: Attends, j'ai bien géré, j'ai bien géré.
1: Regarde.
0: Apparemment, regarde.
3: J'ai bien géré, moi.
0: Il y a 24 lignes qui sonnent. Il n'y en a pas une.
3: Mais tiens, Gérard, tu m'as regardé toute la soirée?
4: Ouais, fun.
0: Allo, fun, bonsoir.
5: Bah, dis fun, ouais. Attends, je te le mets bien.
0: Non, c'est Gérard.
4: Bon, qu'est-ce qui se passe?
0: Salut!
1: Tu vois, bah, Sandy, attends, mais...
3: Hey, Gérard!
0: T'appelles pourquoi?
4: Pourquoi?
0: Oh, ouais.
3: Mais tu vois, mais prenez les lignes!
0: Pourquoi tu t'éteins ça, toi?
6: Mais c'est marrant, toi! Tu crois que c'est, facile hein, de prendre des lignes comme ça? Il faut du blé, hein!
0: Éteins! Quoi?
1: Non, mais tape pas Manu!
0: Mais merde, là encore!
1: Il tape Manu!
0: Eh oh!
3: Oui!
6: Bah, ça sonne plus, ça sonne plus!
1: On s'est pris tous les trois une bang ce soir quand même!
0: Ouais, regarde!
1: Regarde,
4: mais si, c'est
0: tu mets le disque.
4: Mais de toute façon, c'est bientôt fini là. C'est la dernière question là.
1: T'as
0: ça?
1: On me demande s'il y a un rapport entre Sandy et la marée noire et tout ça.
6: Tiens, 14 secondes. 14 secondes, j'envoie le jingle. Je mets ton casque, on y va. 14 secondes, 14 secondes.
0: Tu sens. Tu dégages, tu dégages.
7: Pourquoi, connard?
0: Allez, hop, dehors.
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0: Et voilà, pour terminer.
6: Stop.
0: Pour terminer, donc, on va faire...
3: Merde.
0: On
3: prend... Attends, deux secondes. Mais t'énerve pas,
0: tu dégages.
7: Chaud. Allez, hop, dehors.
1: Gérard, vide la poubelle sur fil d'art.
0: T'arrêtes un peu, là, ou pas, là?
6: Ça a dérapé, ça arrive à tout le monde.
1: Gérard, la poubelle.
0: La poubelle, putain.
4: Mais non, quoi.
0: Tu commences à me faire chier, fil d'art. C'est tous les vendredis, ta merde.
1: Non, jeudi.
4: Pourquoi t'as du marron au cul?
0: Jeudi, ça a été la merde. Tous les jeudis maintenant, vous me foutez la merde.
6: Mais t'énerve pas, tu fais caca dans ton slip après.
0: T'as un jean blanc,
4: ça sent, ça sent.
0: Mais
4: en plus, c'est mou. C'est mou, il y en a partout, ça coule le long de ta jambe, c'est dégueulasse.
0: Mais ta connerie, toi, espèce de gros con.
6: Bon, alors, s'il vous plaît. On y va?
4: S'il vous plaît.
1: Est-ce que t'as des traces de pneus dans ton slip, on me demande?
0: Ta gueule, toi.
1: Corbier,
3: sûr. Bon, Gérard, tu es pour les auditeurs?
0: Alors, qui c'est qu'on a pour terminer?
6: Je sais pas, c'est pas moi le débat. Hein. C'est pas mon débat.
0: Bon, qui c'est qu'on a pour terminer?
4: Eh ben, on y va à l'arrache. On a donc Marotitine.
9: Marotine, oui.
4: Marotine, pardon. On a Gustave hein, à la place de Pousseline.
10: Ouais, salut.
4: Voilà.
9: Salut, Gustave.
4: On a à la place de Rita, on a Jean-Pull.
10: Ok, si tu veux. Bon,
4: voilà.
10: Montauban, Sarcelles ou Argenteuil?
4: Allez, vas-y pour Montauban.
10: C'est parti, Montauban, 107.2.
4: Et à la place de Doc Géronto, on a...
10: Michael.
4: On a Michael.
9: Salut, oui, Michael. Bonsoir.
0: Donc, ça c'est
6: un truc carré.
0: Ça
6: Michael Booster.
4: N'importe quoi.
10: Michael Booster.
0: Donc, ça a l'air.
10: Punky Booster. On dirait que je change de nom pour Punky Booster.
6: Bon, Gérard, tu gères ton débat, bordel.
4: T'as des auditeurs de ouf.
6: Mais c'est qui le chef? C'est Manu ou c'est toi?
0: Pour l'instant, tu le calmes un peu, lui, là-bas.
4: Moi, je suis comme le mal à cigarette. Hein.
0: Ouais, ouais, bah,
4: je dirige tout dans l'ombre.
6: Ça continue, Manu va prendre ta paye. Hein.
10: Je m'appelle Mademoiselle Mangin.
0: Ta gueule, toi!
10: L'homme au patch.
0: D'accord, Michel.
6: C'est fini, j'ai lâché tout ça.
10: Genre, il s'arrête de cloper.
0: Donc, dernière question. Y a-t-il plus d'hommes? Oh, tu fermes ta gueule quand je pose la question!
10: Vous parlez à Manu, c'est notre pote, là, on s'en fout de tes routiers.
0: Ta gueule, toi!
10: Mon pote!
0: Allez,
10: Manu.
0: Gérard! Bon, Manu, tu me calmes dans le.
4: Qu'est-ce que j'y peux?
0: Tu calmes le connard là!
4: Vas-y, calme-toi, connard!
0: Bah, bah, tu le prends! Bon, et tu dégages, toi!
1: Vas-y, Gérard, pose ta question!
0: Alors, j'en plus la mec, au revoir!
1: Vas-y, pose la question!
0: Tu me dis au revoir à ces deux-là, ça commence à bien faire!
1: Ils sont partis, vas-y, ta question, Gérard!
0: Dernière question, y a-t-il plus d'hommes routiers que de femmes? On demande à Marotine!
9: Oui, bah, évidemment!
0: Donc, tu peux préciser?
9: Un pourcentage?
0: Si tu veux, ouais, en gros.
9: En pourcent, 98.
6: Kilo?
0: 98% d'hommes?
9: De la jambe droite, oui, de d'hommes, oui.
0: Ouais, bah, je pense qu'il y a. Ouais, en gros, ça doit. Ouais. Je vais te dire oui.
9: Bah, ouais.
0: Donc, Gustave? Gustave!
6: Il n'y a pas de Gustave, il y a Jean-Pull.
4: Non, il y a Gustave. Il a dégagé, il y a Gustave.
6: Ah, Gustave.
0: Gustave.
4: C'était celui qui a remplacé Pousseline.
0: Gustave.
10: Ah non, moi c'est Punky Booster.
5: Ah merde, il y a un truc que j'ai pas géré. Oui, exact, Punky Booster, exact.
10: Ouais, j'ai même
6: c'est
10: pas écouté.
6: N'importe quoi le boulot là.
5: Mais il est sorti alors, mais je sais plus, moi tu cries tout le temps, Gérard. Ouais, aussi, merde.
10: Je comprends rien, Gérard.
5: Merde, moi, tu cries, et ça fait que moi je comprends rien, alors chier, ok.
9: Vas-y, Ernest, mets-lui des pouces,
6: cette
9: grosse salope de sang.
6: J'ai coupé.
5: Oh là là.
6: Allez hop.
5: Ah, moi, j'ai fait.
6: Tu vas accueillir deux auditeurs?
0: Bah non, il est 2h, c'est fini.
6: On me demande ce que ça fait. On finit la question.
5: Non, on finit la question avec. Excuse-moi, non, Olivier, tu
6: fais chier. Un poids lourd sur la France.
5: Tu vois, il dit que des conneries. Putain, laissez-moi accueillir mes auditeurs.
0: Ça commence à bien faire. C'est terminé sur l'internet, c'est plus la peine de poser des questions.
6: Vous pouvez vous arrêter de taper.
0: Terminé.
6: Arrêtez de taper.
0: Donc, pour terminer.
6: Je peux faire mon boulot ou pas? J'ai dit arrêtez de taper sur internet.
0: Ta gueule, toi!
6: Je leur dis d'arrêter
1: de taper. Il a dit stop. On ne tape plus.
5: Moi, Gérard, je vais te virer. Hein.
0: Donc, c'est pour terminer.
5: Donc, on a Rungis Fucker. Et on a Dev Superstar. Et on a Punky Brewster.
10: Booster.
0: Et l'autre, c'est des qui?
5: Marty Tin, c'est celle qui a insulté.
0: Après Rungis.
5: Rungis Fucker et Dev Superstar.
0: Dev
5: Superstar.
0: Dire, ça va.
5: En un seul mot.
0: Bon, okay, donc, pour terminer la question, je la répète pour une dernière fois.
10: Ouais, grouille-toi, s'il te plaît, parce qu'il reste plus beaucoup de temps.
0: Si t'es pas content, c'est le même prix.
6: C'est pas grave, Gérard, vas-y, pose-la.
0: Donc, y a-t-il plus d'hommes routiers que de femmes
10: et... bah, bien sûr, c'est très con comme question. Bien sûr qu'il y a plus de mecs.
0: Si
10: tu peux pas poser quelque chose de plus intelligent.
0: Alors, au revoir, toi-même, connard.
10: Salut.
0: C'est qui, connard?
5: C'est qui?
0: Dis-moi un nom.
10: C'est Michael.
5: Dis-moi un nom, il n'y a pas de Michael.
0: Non, c'est David Star. Hop, au revoir,
5: mais
0: celui-là.
5: Non.
6: Ah, c'est Punky Booster.
5: Punky Booster.
0: Hop, terminé. Rungis.
10: Ouais, bah écoute, c'est clair, moi je pense qu'il y a quand même nettement plus d'hommes, parce que les femmes, c'est des feignasses, comme d'hab.
0: Non, faut
10: si,
0: dire...
10: Si. Alors pourquoi il n'y a que des hommes?
0: Non, alors je vais te dire une chose, que déjà tu te trompes, avant de dire qu'il n'y a pas de femmes, parce qu'il y a des femmes quand même qui sont routières.
10: Ouais, mais il y en a deux, trois.
0: Non, il y en a maintenant...
10: À moins que ça soit l'odeur qui les gêne.
6: Non, mais elles font beaucoup l'international, il paraît, les femmes.
0: Oui, c'est plus sur l'international que... Même sur...
6: Il y en a
0: quand même.
6: Il y en a quand même.
0: Ouais, mais moins que...
6: Moins que l'international. Hein.
0: Ouais, mais sur l'international, c'est normal, parce que c'est eux qui sont les mieux payés par rapport à ceux qui sont en France. Hein.
6: Ah, ils sont mieux payés?
0: Je pense que oui. Donc, conclusion de ce débat...
10: Déjà?
0: Bah, vous voulez encore une question? Oh, mais
5: bah,
0: je veux...
5: bah ouais, allez, on déborde un peu, on s'en allez. Fout.
0: Voilà, c'est la question. Donc, un routier a-t-il le droit? Un routier peut-il prendre quelqu'un en stop dans son camion? C'est la question que tu voulais savoir.
6: Ah oui, c'est vrai.
0: Donc voilà, là, la question. Donc, Martine.
5: Non, elle est partie, c'est elle qui t'a insulté.
0: Ah bon? Bah, carrément, toi, tu pourrais me prévenir alors.
5: Bah, je te l'ai dit, mais tu m'écoutes pas, tu cries.
0: Bon, alors, donc, qui c'est qui nous reste pour cette dernière question?
5: Écoute-moi, sans crier. Donc, on a Dev Superstar.
0: Ouais.
5: Toujours. On a Rungis Fucker.
10: Oui.
5: Et on accueille. Tu m'as fatigué. Hein. Arnold et Poussy. Bonsoir.
10: Ouais, bonsoir.
0: Il m'en manque un là.
5: Ah bah je cherche.
10: Je cherche.
0: Dev Superstar, Rungis.
5: Rungis Fucker et Arnold et Poussy.
0: Bah il manque. Ah bah non.
5: Arnold et Poussy, c'est en un seul mot. Hein.
0: Ouais. Donc on termine avec ces trois là. Puis
5: j'ai en trouvé un dernier.
10: On veut tous, c'est vrai.
6: Donc vous avez écouté la question?
10: Non, carrément pas.
6: Peut-on prendre en stop un routier?
0: Routier peut-il prendre quelqu'un en stop dans son camion? On va demander à Dev Superstar.
10: Oui. Bonsoir.
0: Attends, Dev Superstar.
5: Ouais, on a un guest pour la dernière question. On a Jojo. Ah.
0: Jojo d'Ajaccio.
2: Oui, ouais, bonsoir à tous, ça va?
10: Salut Jojo.
6: Salut Jojo.
5: C'est un peu André Lamy de Fun, tu vois.
0: Ouais,
2: c'est déjà le débat des neuneux.
0: Ouais, c'est le débat des neuneux, comme tu dis. T'as raison, toi. À 2h du matin, c'est le débat des neuneux.
10: À partir du moment où t'es là, Gérard.
0: Dev Superstar, tu réponds à la question. Oh, merci pour l'insert, Fildar.
6: C'est l'insert qui déconne, excuse-moi.
0: Ouais, mais merci.
10: Merci pour tout.
2: On pourrait écouter Imuvrini.
0: Ouais, c'est ça. Te dis ce qu'elle a demandé, c'est le matin. C'est le matin à 6h avec Bob.
10: Ok, le mec.
2: Tu peux la gagner, la Merco.
0: Dev, avec Bob, demain matin à 6h. Dev, Dev Superstar, s'il te plaît, pour répondre à la question.
11: Alors, une routière peut-elle prendre...
0: Un routier peut-il prendre quelqu'un en stop dans son camion? Tu vas foutre pas de ma gueule quand je pose des questions.
11: Attends, c'est ce que je dis. Une routière peut-elle prendre...
0: Un routier...
11: Bah, évidemment, à partir du moment où elle arrive à ouvrir cette grosse porte.
0: Bon, alors, la grosse porte, Dev, superstar, je te dis au revoir parce que tu me fais une chambre d'écho.
11: Il me fait une chambre d'écho, pas possible.
4: Il te fait une chambre d'écho, une pipe.
11: La grosse porte, il s'appuie sur la grosse pédale.
0: Voilà. Ouais, bah d'accord. Au revoir.
11: Oh, il est trop cool, Gérard.
0: Tu peux lui dire au revoir parce que la chambre d'écho, ça vient de chez lui.
11: Tu es vraiment ta cochonne, toi.
0: Voilà, c'est ça. Alors, au revoir. Allez, Rangis.
2: On y va.
0: Rangis.
12: Ouais, bah écoute, je sais pas, franchement, honnêtement, la chouette. Ouais, non, je sais pas, j'ai même plus la question. C'était quoi la question, Gégé ?
0: Un routier peut-il prendre quelqu'un en stop dans son camion ? Fildar, s'il te plaît, tu arrêtes parce que c'est toi, là ! C'est pas les auditeurs ! Chaud !
12: Chaud.
0: Ouais, manque de pause, je viens de te voir faire. Chaud. Là, il vient de se faire prendre.
12: Il est chaud, le menu, là.
2: Salut, c'est Jojo des Innocents.
0: Bon, allez, bonne nuit. Mais non, mais Gérard, Manu est fatigué. Vous commencez à me casser les couilles tous les deux.
6: Mais Manu est fatigué, moi, je fais rien, moi.
0: Vous commencez à me casser les couilles tous les deux, sérieusement.
1: Pas moi, hein, t'as vu.
4: Moi, j'ai fait du bon boulot, moi.
0: Il est temps que vous preniez des vacances parce que ça commence à bien faire.
4: Je suis pas en vacances,
0: toi. Toi, t'es encore là toute la semaine, ça va être beau encore.
2: Chaud.
1: Arrête,
6: Manu.
1: On me demande si t'arrivais facilement à conduire avec ta rotule en acajou, Gérard.
0: Bon, toi, tu fermes.
4: C'est chaud.
1: C'était Starkey, hein.
12: Bon, on peut répondre.
6: C'est qu'il a. Non, mais rapidement, on répond à la dernière question et on fait la conclusion et puis ensuite.
0: Non, mais lui là-bas.
6: Manu, de bons amis. Allez.
0: T'éteins ton micro, ton s'il te plaît.
13: Avec 10 000 francs pour mettre de l'essence dedans.
0: Bon, Jojo, tu te calmes parce que tout à l'heure, j'ai bon, Rangis.
12: Ouais, tu m'écoutes.
6: Bon, se calme.
12: Bon, le stop, faut faire gaffe parce que quand même, ça peut être dangereux. Moi, je sais que j'ai lu dans le journal l'autre fois, là, il y avait une mère grand, elle avait agressé un routier. Et ça s'était mal fini parce que le routier avait pas pu se défendre. Parce que en fait, il était occupé à conduire. Et la mère grand, elle avait agressé sauvagement et sexuellement en plus.
0: D'accord. Arnold. Et voilà. Ouais, bah, ça y est, c'est bon, on a compris. Arnold.
14: Ouais, ouais. Arnold. Ouais, c'est moi. Bah, déjà, pour faire du stop, on met son pouce.
0: Ah, t'as pas vu dans je suis son aigre. Hein. Mais qu'est-ce que c'est que ces auditeurs de merde que vous me faites ?
14: Non, mais c'est vrai, bordel. Hey, tu fais quoi quand tu fais du stop ? Tu
0: es un routier, peut-il prendre quelqu'un ?
14: Bah,
0: peut-il
14: ouais,
0: prendre quelqu'un en stop ?
14: Bah, donc tu lui fous un pouce avant.
12: Et il a trouvé son fonds de commerce.
14: Il prend dans ses cabines. Mais en général, les routiers, je pense qu'ils prennent plus les gonzesses. Hein.
6: Mais
0: Jojo d'Ajaccio pour finir.
2: Non, mais Jojo, il aime pas les routiers.
0: T'aimes quoi, toi, connard ?
2: Moi, j'aime tout, mais sauf les routiers. Moi, j'aime les Mercos, Fun Radio.
0: Bah, tu iras voir Bob demain matin, 6h. Donc, la question.
2: Allez, passer ce 4 scuds, là, Gérard. Fais pas ta pute.
0: Alors,

0: Le Manu, mais
1: ouais, mais je crois qu'il a c'est vrai qu'hier il a été au Queen avec sa mère. Je crois que ça a dû gâcher.
2: Oh, je dirais pas qu'il veut la
0: tienne. Donc, club 41, et tout, laisse tomber.
1: Ouais, ça y est, s'il vous plaît.
0: On l'a bien entendu quand même.
3: Donc, le débat est terminé, c'est ça?
1: Donc, c'est terminé là.
2: Chiant, c'est chiant, c'est fini, c'est chiant.
0: Oh là là là là.
4: Comment il se la raconte?
0: Après, je voudrais parler au fournisseur de cam de Manu, ça va pas du tout.
1: Ben, donc alors, conclusion du débat, on va demander à Jojo d'Ajaccio, à part s'il veut me parler de la Mercedes, c'est pas la peine.
5: Non, je parle pas de la Merco, mais mets les 4 scuds quand même.
1: Ouais, ben c'est ça, alors Jojo, bonne nuit.
0: Ah, tu limites bien mon
1: bonnes pote. Bonnes vacances et à dans un mois. Au revoir Jojo.
0: Michel Leb, bonne nuit Michel Leb.
1: Et Arnold.
3: Et Poussy.
0: Et Poussy, s'il te plaît.
1: Arnold et Poussy.
0: Faut faire la conclusion là.
1: Ouais.
0: Ouais, je t'avouerais que ça me gonfle un peu, donc je vais
2: passer. Chiant, c'est chiant, ça gonfle. Chiant.
0: Voilà.
1: Ok.
0: C'était bien relou comme débat, je trouve, Gérard. Et pour le mois prochain, essaye de préparer des questions potables.
3: Il sera pas là, il s'est opéré.
1: Non, je serai pas là. Justement, il n'y a pas de débat.
0: Mais il sortirait du fer. De ton troisième kyste.
1: Ouais.
3: Non, il se fait remettre une jambe.
1: Et Rungis, pour terminer.
0: Bah écoute, le débat était bien. L'animateur était quand même limite. Et puis voilà, non, t'as bien fait d'aborder le débat. C'était chaud brûlant, comme dirait Manu. Moi, je dis que ça aurait pu être dangereux.
2: Chaud, c'était chaud.
0: Tout à fait. Et puis sinon, ouais, je regrette qu'on n'ait pas eu une invitée mystère pour témoigner, tu vois, qu'elle serait fait
3: pour bosse, hein, elle bosse.
0: Ah bon, elle bosse
3: à cette heure-là. Qui le touche dans le 15e.
1: La conclusion du débat. Donc, je te remercie, c'était Rungis, je te remercie quand même de la conclusion.
0: Pas de problème, Bouzeux.
1: T'as raison, bah, moi je t'en... c'est bien. Donc, conclusion du débat, bah, Manu, comme d'habitude, ça pouvait aller sur certains points.
2: Merci mon
1: donc,
2: pote.
3: Comment tu peux dire ça?
2: Merci mon pote.
1: Il y en a un, alors lui, c'est même pas la peine d'en parler.
3: Ouais, mais Olivier, c'est vrai que t'as pas assuré.
1: Non, c'est bizarre parce que c'est toi qui fout, c'est toi qui a pas arrêté de foutre ta merde.
3: Je suis pas d'accord.
1: Donc, pour moi, ce soir, c'est toi qui a foutu tout ton bordel, donc c'est sur toi que ça retombe. Mmh. Donc, c'est toi qui a foutu ta merde un maximum.
3: Au niveau de la conclusion du débat, en parlant des routiers,
1: Non, mais moi, je te parle de la conclusion aussi d'ici. Mmh. Donc, c'est toi qui a foutu ta merde parce que c'est toi qui t'amusais avec les jingles, c'est pas les auditeurs. On a viré des auditeurs pour rien alors que c'était toi qui foutait ta merde. Parce que ça, Manu, il les a eus au standard et c'était pas eux.
3: Dépêche-toi, faut que je rentre chez moi.
1: Donc, qu'est-ce que je pouvais dire? Que c'est dommage qu'on n'a pas pu aborder plus de questions parce que t'as foutu quand même assez de la merde.
3: Dépêche-toi, faut que je rentre chez moi.
6: Bah oui, parce que c'est vrai qu'il y a des gens comme Chacal qui me demandaient pourquoi on n'avait pas parlé, par exemple, des parents des routiers, des mères.
2: Chaud, c'est chaud, chaud, chaud, les mères des routiers, chaud.
6: C'est vrai. Regarde.
1: Bon, on termine combien? Il est 2h10 du matin, on termine.
3: On est 4 hein, dans le studio, sympa.
2: Mais on est potes, on est tous potes, merde.
1: On a terminé à combien?
6: 17 500.
1: 17 500.
3: Mais tu sais que t'as dépassé les 10 000 sans jouir hein, quand même.
1: Ouais. Et donc, qu'est-ce que je vais dire? Que ben Max n'est pas là donc durant toute la semaine, c'est Manu qui sera là pour faire le best-of. Donc...
2: Chaud.
3: Mais c'est clair, ça va être chaud, on va bien se marrer.
1: Ouais, j'ai l'impression. Donc dimanche, il n'y a pas d'éclipse.
3: Il n'y a pas d'éclipse, non.
1: Il n'y a pas d'éclipse.
3: Il
1: n'y a pas de.
3: Il y a balade nocturne.
1: Il y a balade nocturne. Il revient quand même faire balade nocturne.
3: Non, ça sera enregistré.
1: Ah bon.
3: Il y aura quand même balade nocturne.
1: Donc, Max n'est pas là toute la semaine. Donc, il part en vacances. Il va au Club Med. Où déjà
3: hein? À Miami.
1: À Miami.
2: Ça sera. Frontière kosovarde nord.
1: Ça sera Manu qui va faire chaud pendant une semaine. Et puis, donc, n'oubliez pas quand même aussi l'anniversaire de Jean-Pierre Sauzer. Donc, le 4 avril. Donc voilà, donc ce que j'ai à dire.
3: Et toi, tu vas te faire opérer de la rotule?
1: Moi, je me fais opérer donc de
6: c'est
1: la.
6: C'est en tech massif ta rotule.
1: Je me fais opérer donc je ne risque pas de vous
3: revoir.
1: De vous revoir donc pour la fin du mois d'avril parce que ça sera trop court.
3: Bah oui, ça sera trop encore ressoudé. Ouais.
1: Donc je pense que vous allez pouvoir m'avoir par le bien de mon téléphone. Parce que Fildar aura le courage d'appeler quand même comme on a prévu. Donc moi je vous souhaite
6: une petite conclusion de notre coco quand même, comme quoi la Sibi c'est chambé pour pécho des gros tons et c'est les routiers devraient éviter de se reconvertir à dans la radio quand ils vident 10 litres de bibine par jour.
2: Chaud.
1: Je croyais qu'on est là. Donc vous allez retrouver
3: t'as le disque là, t'as le titre du disque ou pas?
1: Vous allez retrouver Stan pour la nuit sans pub et puis demain matin 6h Rousseau pour vous faire gagner la Mercedes.
3: 6h Rousseau.
2: Chaud.
3: Ça le ferait bien kiffer. mais ça sera pas. Mais, à mon avis.
1: C'est

0: ta pote là-bas parce qu'il est malade en disant chaud, chaud, chaud. Donc, qu'est-ce que je vous dis? Ah ouais, j'embrasse ma petite Bibi.
1: Bon, bah c'est bon, maintenant, Mangto.
0: Donc, je t'embrasse, Bibi, et je te retrouve tout de suite. Et donc, avec Manu, du
1: Mangto.
0: Coup.
1: Mangto.
2: Oui, qu'est-ce que tu veux, Gérard?
0: Donc,
2: on va s'enculer après ou quoi?
0: Chaud!
2: Qu'est-ce qui se passe? Tu veux qu'on se mette un peu?
0: C'est Bob demain matin 6h avec pour la Mercedes que Jojo d'Ajaccio voulait gagner. Donc voilà, et on va se. Normalement, c'est ça?
3: Attends, t'as perdu une dent là.
0: Ta gueule! Donc on va se routier les routiers du plaisir avec la Sado Grado sur l'autoroute du soleil. Bonne nuit à tous et à dans 2 mois, au mois de mai, si tout va bien.
1: Gérard, donc les deux débats de ce soir, on peut quand même, et ça je tiens à le dire, j'ai plus le chiffre en tête, mais je crois de mémoire, parce que mon PDG m'a dit ça, que jeudi dernier, donc lors des deux derniers débats sur les débats sur les synthétiseurs, on a eu confirmation, c'était pas Jean-Michel Jarre qu'on avait en ligne.
4: Ah, c'était qui?
1: C'était un imposteur.
4: Ah,
1: c'est tout.
4: C'était peut-être Jean-Michel.
1: Non. C'était pas Jean-Michel Jarre, mais je peux te dire qu'hier, la semaine dernière, donc le débat sur les synthétiseurs et le débat sur. C'était quoi la semaine dernière?
4: Harcèlement sexuel.
1: Ouais, et ben t'as fait plus de 15 millions d'auditeurs.
0: Bon, c'est bien.
4: C'est pas mal.
0: Ouais. Et là, il y a combien de connectés déjà?
1: Il y avait plus de 1000 connectés, ce qui est un score, parce que moi j'en fais que 100, toi t'en fais 1000. Il y a combien déjà là? On peut dire 700, je crois.
3: On m'a dit 740 tout à l'heure. Ouais, 740.
1: Je crois que là, Gérard va battre tous les records. Tu vas être dans le livre des records du monde de l'internet. Hein.
0: Mais il marche au moins le guignol là ce soir.
1: Bah, il y avait 0 connecté, puis là tu viens d'arriver, tout de suite il y a 13 connectés.
0: Bon, déjà. Ça va.
1: Non mais ce soir on veut faire plus de 1000 connectés sur l'internet. Il faudrait que sur le Minitel il y ait au moins 200 personnes.
0: Hein. Non, à 100 ils sautent alors. Tu peux pas en faire 200.
1: On le fera sauter deux fois. Et puis on attend, j'espère normalement ce soir, puisque tu fais un débat qu'on attend depuis un an, il y a beaucoup de gens en ont parlé.
0: Sur non, ça c'est toi qui prends les risques, hein, c'est pas moi. Alors,
1: sur la politique. Et il paraît que ce soir on attendrait plus de 20 millions d'auditeurs.
0: Wow. Ouais, bah, on va voir. On verra.
4: Il y a pas mal de jumeaux quand même.
1: Hein?
4: Il y a des jumeaux qui vont participer ensemble.
0: Non, pas deux personnes à la, en même temps. Alors là.
4: Si, ça fera plus d'auditeurs.
0: Non, je te dis, tu vas pas me faire. Tu vas pas commencer parce que tout à l'heure, je vais t'en mettre une.
1: Bon, alors.
0: Manu, deux... Nana, j'ai pris une la semaine dernière, toi, tu l'as
1: fait.
0: C'est
1: vrai qu'on a fait de la gifler en direct.
5: Hein. Ouais, c'est long, ouais.
1: Mais fais-toi, Jean-François, qui te mette pas une claque comme ça avant que tu t'en ailles.
0: Non, c'est aux deux babouins, là, que je parle derrière.
1: Bon. Donc, le premier débat sur la politique, en gros, ça va parler de quoi, on peut le dire?
0: Pas de tout.
5: Ah, c'est bien ça.
1: Non mais parce qu'il va y avoir de la dénonce, on va parler.
0: Non, on va pas parler de l'affaire Clinton, on va parler d'autre chose.
1: Pas de l'affaire Clinton, on n'en parle pas du tout.
0: Non.
1: D'accord. Mais on parle de la politique en France.
0: Partout.
1: C'est-à-dire. Tu nous fais un débat international?
0: Tu verras.
1: Bon d'accord, okay. Des questions intelligentes, pas des questions connes, parce que c'est un débat important. Attention, la politique, c'est quand même un sujet qui est abordé au journal de 20h.
0: Tu verras après.
1: D'accord, ok. Et le deuxième débat, donc.
0: Les maladies. Ça c'est les conneries à
1: Saint-Routier.
0: C'est maintenant celui qui décide les débats, il va pas décider à ma place les débats, c'est moi qui les fais.
1: C'est toi qui es responsable, hein, Gérard. Ne commence pas. Non, les débats n'ont pas commencé, que déjà tu mets la responsabilité.
0: Ouais, mais pourquoi qu'il a voulu choisir les maladies?
1: Non, c'est toi qui as dit oui, t'avais qu'à dire non, téléphone, tu m'attends.
2: J'ai choisi, enfin c'est pas moi qui ai choisi ce débat, c'est les auditeurs, parce que c'est eux qui ont écrit parce qu'ils voulaient que tu fasses ce débat-là.
1: Tu prends rien. Qu'est-ce que tu proposes comme débat?
0: Non mais on laisse.
1: Qu'est-ce que tu aurais proposé à la place?
0: Rien
1: comme d'habitude. Voilà. La Formule 1 pour la énième fois, la Cibi, les routiers, on l'a déjà fait 150 fois, les discothèques, c'est bon.
0: Les routiers, c'est toi qui as voulu le refaire
1: oui,
0: il y a 15 jours.
1: Ça avait bien marché. Mais sinon tu me proposes toujours la Formule 1, tu nous gagnes avec la Formule 1, il n'y a pas que la Formule 1 dans la vie.
0: On verra la semaine prochaine ce que je vais te proposer.
1: Non mais là, ne commence pas à nous dire avant même que les débats ont commencé que ça risque de mal se passer parce que soi-disant la politique tu voulais pas le faire et que le.
0: Mais la politique, c'est toi qui as voulu qu'on le fasse.
1: Non, parce qu'une fois, tu me l'as proposé.
0: Ouais, mais moi.
1: Parce qu'une fois, tu me l'as proposé en direct.
0: Je
1: vais
0: le faire en premier.
1: Mais ça, c'est
0: le faire en deuxième. Oui. Maintenant, c'est toi qui prends les risques. C'est
1: pas d'accord,
0: moi.
1: Mais ça n'empêche qu'il doit être bien quand même. Je te préviens tout de suite. Parce qu'il y a la direction qui écoute ce soir, parce que c'est un débat important. Ils veulent écouter, ils veulent des cassettes, parce que pour être sûr qu'il n'y ait pas de débordement.
0: S'il n'y a pas de débordement, il n'y aura pas de débordement. Mais je préviens tout de suite que les auditeurs qu'on a, ils ont intérêt de se tenir à carreau. N'est-ce pas, Tony?
2: N'est-ce pas?
1: Il n'est pas là, Tony.
0: Si.
1: On repasse quoi ce soir?
0: Non, il y a Tony.
2: Il y a Séguin aussi qui devra appeler.
0: Ouais, c'est ça.
2: Ah oui?
0: Tu vas payer parce que tout à l'heure, je vais te mettre Séguin sur ta figure.
1: Alors, est-ce qu'on peut accueillir déjà les auditeurs qui vont intervenir dans les minutes à venir, Gérard? On peut commencer. Alors, tu pars devant ton micro, surtout, vas-y.
0: Fais un effort. Saucisson.
1: Non, devant ton micro, c'est-à-dire tu t'en approches.
2: Tu te baisses.
1: Voilà. Voilà, là, celui-là. Allez.
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7: Donc Manu, si tu peux préciser le disque qu'on vient d'écouter.
8: Ouais, Arsenic, serait... une affaire de famille avec voilà. Gynéco.
7: Et par contre, une petite précision, une petite parenthèse que j'ouvre juste avant d'attaquer les débats. C'est pour signaler que maintenant, à 0h32, si vous avez la 6 de brancher, n'hésitez pas à regarder Technomax qui vient de commencer. Donc pour ça, donc bienvenue le jeudi. Donc,
2: salut Gégé.
7: Salut. Salut Manu. Salut Rigo.
9: Bonsoir.
7: Salut Casimir.
10: Salut Gégé, merci de m'oublier.
7: Salut Casimir. Salut Quasimodo.
2: Salut Michel.
7: Salut Apo.
10: Salut Gégé.
7: En espérant que vous allez me faire du bon boulot, parce que sinon à 2h30, moi je mets la clé sous la porte, alors je vous préviens, vous vous démerdez.
2: D'accord.
7: C'est un conseil que je vous donne, donc les micros éteints, si ça vous dérange pas, merci. Donc pour ça, on va accueillir docteur... Pot, 19 ans de Nice.
2: Non, docteur Ross.
7: Ross, qu'on peut
2: écouter. Comme tu veux.
7: 19 ans de Nice, où qu'on peut écouter Fun Radio sur 104.3. Bonsoir à toi. Allô?
11: Allô? Allô? Allô?
7: Oh, tu réponds?
11: Ouais, bonsoir Gérard, bonsoir à tous.
7: T'es dans une cabine?
11: Non, je suis chez moi. Il n'y a pas de problème, quoi. Ça doit venir du standard.
7: Ouais mais alors, si t'as un son, si t'as de la musique derrière, tu la
11: coupes. Non, je suis tout seul, Gérard, tranquille.
7: Ouais mais tu coupes la musique.
11: Ok.
7: Mamour, 24 ans, de Dijon, on peut écouter Fun Radio sur 96.2.
12: Ouais c'est ça, salut.
7: Salut à toi.
12: Ça va?
7: Petite sirène, 22 ans, de Tulle, on peut écouter Fun Radio sur 87.6.
13: Bonsoir Gérard.
7: Bonsoir.
12: Salut.
7: Et Aspro, 18 ans, Lille, où qu'on peut écouter Fun Radio sur 102.7.
14: Salut mon petit GG.
7: Salut, je suis pas ton petit GG, et déjà vous avez pas commencé à vouloir jouer les caïds, d'accord?
12: Okay.
7: Celui qui s'amuse à dire ok, qui commence à se calmer, d'accord?
13: Ok.
7: Donc
12: okay,
7: premier débat, c'est médecin de nuit, donc vous pouvez toujours appeler au 0803 08 5000, toujours le 3615 Code Fun Radio, rubrique direct, et Rigo qui vous attend sur l'internet, www.frfunradio.
9: Tout à fait.
7: Voilà.
9: D'ailleurs, il y a Roadrunner, ça n'a rien à voir avec le débat, mais il a perdu son chat, donc si vous le retrouvez, appelez-le.
7: Voilà, ben on lance un appel pour Landrunner. Donc première question, est-ce que exercez-vous le métier de médecin de nuit ou autre? On va demander ça à Aspro.
14: Moi, je pense que oui, parce qu'en fait, ce qu'il y a de bien la nuit, c'est qu'il n'y a pas beaucoup.
7: Attends Aspro, celui qui renifle comme un bouc, arrête, sinon il gerbe. C'est bien compris?
13: Mm-hmm.
7: Bon.
14: Malaise.
7: Alors donc Aspro, tu disais.
14: Ouais, moi j'aimerais bien l'exercer la nuit, parce que ce qu'il y a de bien dans un hôpital, c'est que tous les gens qui sont malades, ils dorment en général la nuit. Et puis tu peux faire plein de trucs dans les couloirs.
7: Non mais le médecin de nuit ou autre? Attends, parce que là, commence
14: ou
7: pas
14: autre. Bah tu précises le autre hein.
7: Ou autre, c'est-à-dire tu peux très bien être médecin de nuit
14: Ou autre. Oui, mais c'est quoi le autre?
7: Ouais, mais le autre, ça c'est... Il y a une question justement qui
14: travailler
7: va venir.
14: La nuit en fait, tu veux dire mon GG.
7: Voilà.
14: Bah ouais,
7: je suis pas ton GG, d'accord?
14: Bon, je suis... D'accord, tu n'es pas mon GG.
7: Ok.
14: Ah, de mauvaise humeur, hein.
7: Oui, je suis de très mauvais poil avec ce qui a été dit tout à l'heure sur mon compte et... Ah, sur le compte à Sandy.
2: Gérard.
7: Donc, Aspro.
2: Gérard, deux secondes. Pour avoir du bon poil, faut prendre du pâle.
7: Toi, tu ferais mieux de manger du canigou, ça vaudrait mieux pour toi.
2: Ouais, qu'on fait y bouffer du ronron, quoi.
15: Numéro 1, fil d'or.
7: Tony, tu commences à te calmer.
15: Ah, c'est pas moi.
7: Non, mais ou Goldo ou n'importe.
2: Il n'y a pas d'habituel.
7: Ouais, bah, j'espère.
2: On attaque le débat, s'il te plaît, mon chéri.
7: Je suis pas ton chéri, d'accord?
2: Oui, c'est vrai.
16: Vas-y, Michel.
7: Alors, on se calme. Donc, Aspro pour toi. Donc, c'est bon pour la question?
14: Ouais, à peu près, ouais.
7: Bon, petite sirène.
13: Moi, je suis infirmière de jour.
7: Mm-hmm.
13: Donc, j'ai l'occasion de croiser des médecins de nuit qui arrivent le soir et je les revois le matin en partant et moi j'arrive. Enfin, tu vois, c'est compliqué.
7: Non, mais ça, je vois très bien. Tu prends ton service à. Admettons. Celui qui renifle comme un bouc, arrête!
13: Oui, Gérard, je prends mon service.
7: Tu prends ton service à 7h à peu près.
13: À peu près.
7: Donc tu revois ceux que t'as vus le... Oh là là là là, c'est quoi là qui c'est qui s'amuse là?
15: C'est Polo.
2: Personne s'amuse.
7: Ah non mais ça commence à...
2: Ils sont touchés.
15: Vas-y, enchaîne,
7: Gérard. Non non mais si la première question commence à poirer, ça va pas aller du tout. À 2h30, moi je mets la clé sous la porte.
2: Mais
7: hein.
2: Oui mais écoute, c'est pas parce qu'il y a un petit
7: bruit. Non mais moi les petits bruits j'en ai ras-le-bol. Rigo, oui.
9: Oui, il y a Davy One sur l'IRC qui te demande si les médecins de nuit sortent uniquement la nuit parce que ce sont des vampires.
7: Pas du tout. Donc.
9: Mais pourquoi alors?
2: Peut-être parce qu'ils sont moches.
7: Parce qu'ils sont moches, parce que toi tu sors la nuit, toi.
8: Ah, mais c'est possible.
2: Bah oui.
8: Bah toi, oui, en tout cas.
2: De nuit.
7: Bah je suis bien obligé de sortir la nuit pour venir ici pour faire mes débats le jeudi.
8: Bah ouais, de toute façon.
7: Et puis le dimanche pour faire les conseils avec Sandy.
8: Et tu crois qu'en journée il te laissera rentrer?
7: Je pense parce qu'avec le badge, je peux rentrer facilement. Ok. Alors, hop, poupouille. Okay. Donc petite sirène. Donc pour toi, c'est bon là. J'ai petite sirène.
16: Oui.
7: J'ai répondu à ta question.
16: Oui, tu as parfaitement répondu à ma question, Gérard.
7: Ok. Mamour.
17: Oui, Mickey.
7: Alors attends, toi, déjà tu vas aller voir Fildaro au standard parce que je suis pas ton biquet. Hop.
17: Bonne nuit. Bah, attends, mais tu m'appelles.
7: Non. Bah attends, non, moi c'est ton surnom alors. Tu je m'appelles pas biquet, d'accord?
17: D'accord, ok. Bon, bah je vais répondre à ta question. Moi je trouve que c'est. Ouais, moi j'aimerais bien effectivement faire médecin de nuit, ne serait-ce que pour la circulation la nuit. C'est beaucoup plus facile.
7: De toute manière, même la journée avec...
17: Bah, il y a des bouchons.
7: Oui, mais attends. Là, il y a un truc qu'il faut bien se dire dans sa tête. C'est qu'avec un gyrophare, de toute manière, tu passes.
17: Bah ouais, mais quand t'as des bouchons, tu passes pas, quoi.
7: Manu, c'est pas la peine de t'amuser à essayer de me mettre une sirène.
2: Non, mais il y a peut-être quelqu'un qui est dans une cabine, quand même.
7: Ouais, mais ça, j'ai prévenu. Maintenant, va falloir faire une chose. C'est d'éviter de prendre des chambres avec des portables et dans des cabines téléphoniques parce que ça devient rengaine.
15: Et tu le faisais bien, toi?
7: Moi, je t'emmerde, d'accord?
2: Ah oui, c'est vrai, là, il
15: t'a vu. Pas tant que moi, mon Dieu.
7: Attends, toi, si t'es pas content, tu retournes
2: Allez,
7: au standard.
2: Allez, Gérard, arrête de dire à chaque fois t'es pas content, t'es content.
7: Docteur Roth.
15: Oui, bah écoute-moi Gérard, moi avant j'étais médecin de nuit effectivement, et maintenant je suis médecin de jour si on peut dire, généraliste, parce que les décalages horaires, ça m'énervait quoi, je pouvais plus, c'était impossible.
7: Non mais attends, c'est pas la peine de reprendre mes expressions.
15: Impossible, pardon, excuse-moi.
7: C'est pas la peine de prendre mes expressions, parce d'accord. que ça, de toute manière, que tu travailles deux jours ou deux nuits, de toute manière, c'est pas parce qu'il y a un décalage d'horaire, d'accord?
15: Bah écoute, moi je bosse la nuit, faut que je dorme la journée, c'est chaud, quoi.
7: Et alors? Ceux qui travaillent à la radio, ils rentrent bien chez eux à 4h du matin, ils dorment un peu la journée.
15: Ah bah ouais, mais écoute, moi, quand tu fais ça au bout de 5 ans, ça devient rengaine à force. Hein.
7: Bah alors, Max, il fait bien depuis 9 ans.
15: Ah ouais, mais chacun fait ce qu'il veut, hein.
7: Bon bah alors?
15: Bah alors, je te réponds, c'est tout, tranquille.
7: Bon bah alors, dans ce cas-là, je vois pas le rapport avec la question.
15: Bah moi je le vois le rapport, parce que j'étais médecin de nuit et maintenant je suis médecin de jour.
7: Mmh, ok. Rigo.
9: Ouais, Gérard, sur IRC, il y a Perforas, il voudrait savoir si une nuit tu pourrais l'ausculter avec ton stéthoscope extensible.
7: Dans ce cas-là, faudrait déjà que j'en trouve un.
18: Ouais, Gérard, est-ce que les médecins de nuit travaillent le jour parfois? C'est possible ça ou pas?
7: Je pense pas parce que s'ils travaillent de nuit, ils peuvent pas travailler deux jours en même temps. Hein. Ça, c'est à mon avis, je pense pas.
18: Ouais,
7: hein.
18: Mais un jour sur deux en fait.
7: Non, parce que s'ils sont de nuit, ils sont payés pour faire la nuit, pas pour travailler de jour. C'est rare.
8: Ouais.
2: C'est payé double la nuit, non?
7: Ah oui.
2: Combien?
7: Ça, je sais pas, mais je sais que c'est.
2: Bon, deux fois le salaire double. De la journée.
7: Non mais je sais qu'ils sont payés un peu plus cher que le jour.
8: Ah donc c'est pas payé double si c'est un peu plus.
7: Ouais non mais de manière de nuit, de toute manière que t'es payé plus que le jour.
8: Pourquoi? La parce vie que, elle est plus chère la nuit?
7: Non, parce que faut dire une chose qu'à partir de 22h, déjà même dès que tu commences ton service, déjà les heures sont différentes. Le tarif est compté double.
8: Ah ouais, d'accord. Alors en fait, heureusement que tu bosses à minuit, sinon tu gagnerais 4 balles quoi.
7: Même de manière même en travaillant de nuit, moi je vois quand j'ai travaillé de nuit, j'étais payé plus.
8: OK.
7: Voilà. Parce que la nuit est différente que le jour. Le jour
8: il fait noir.
7: Non mais le jour, par exemple, si tu fais 12 heures dans la journée en jour, tu seras payé normalement comme tout le monde. Si tu fais 12 heures de 19h à 7h le lendemain matin, donc ou autre, hein, donc tu es payé plus.
8: Ok, voilà. D'accord, Gérard, j'ai bien compris, je te remercie.
7: Donc alors, combien payez-vous en euros la visite d'un médecin de nuit? On va demander ça à Aspro.
19: Bah à mon avis très très cher quoi.
7: Tu peux...
19: Bah ouais, et puis ça dépend par exemple,
14: Bah, il y a des fois où on paye pas, quoi, si on s'entend bien avec le médecin et puis. Si
7: ouais, non, mais attends, attends. Médecin, oh là là, attends, attends, attends, Aspo.
14: Ouais.
7: Non, la question, c'est combien payez-vous en euros la visite de médecin, d'un médecin de nuit, pardon.
14: Bon, bah alors on va dire à peu près 15 euros.
7: Alors là, on peut pas encore le savoir parce que on sait pas les tarifs exacts. On sait que l'euro il est à 6,597. Donc les tarifs des médecins de nuit, on ne sait pas encore. Et j'ai pas pu savoir exactement combien que un médecin allait se faire.
2: Bah tu, il y a peut-être le petit sondage, non? Ils vont peut-être te renseigner, non?
7: Non, sur le sondage que j'ai justement sous les yeux, n'est pas précisé.
2: Ah. Merde.
7: Donc on va demander sa petite sirène.
13: Moi ça m'est arrivé une fois de faire appel à un médecin de nuit parce que j'avais un petit problème quoi. Et puis j'avais pas de liquide sur moi et comme il prenait ni les chèques ni les cartes, il a fallu que j'y passe quoi.
7: Bon alors petite sirène.
13: Non mais c'est vrai Gérard.
7: Attends, petite sirène.
13: Oui.
7: Un conseil, le truc que je viens de te dire, c'est combien payez-vous en euros la visite d'un médecin de nuit? Je te demande pas si t'avais pas de chèque ou de carte bleue et puis qu'il t'a sauté pour ça,
15: ouais,
7: pour la visite.
15: Le médecin il a du liquide en stock. Ouais.
7: Non mais faut peut-être écouter les questions. Je crois qu'on l'a bien précisé.
13: Mais je crois que en règle générale, il m'avait demandé 350 balles donc ça doit faire à peu près, tu multiplies par 6, 1600
7: euros. Non. Tu multiplies pas par 6, tu multiplies par 10 et après tu redivises par...
2: Par 10
7: Par 10 aussi, je sais plus.
13: Ouais, bah ça fait à peu près 1800 euros.
7: Ouais, c'est ça. Combien?
13: 1800.
7: Ah ouais. Alors tu as payé une visite de médecin de nuit, 1800 balles?
13: Bah tiens. Non, 1800 euros.
7: Non.
2: Bah, s'ils sont payés double.
7: Bah oui. Non.
2: Ah, pourquoi
7: Non. Là, là, pour l'instant, elle est en train de me dire des conneries, j'y crois pas.
15: Non, elle a raison.
7: Rigaud.
9: Oui, donc il y a Knight04 sur l'IRC qui demande si les médecins de nuit coûtent plus cher le jour.
2: Ah, c'est une bonne question, ça.
7: De jour, ils vont prendre le tarif normal d'un médecin quand tu vas le voir dans son cabinet. C'est-à-dire, une visite, c'est 190 à peu près, 190 francs.
8: Ça dépend ce que t'as.
7: Ouais, mais ça dépend combien de temps que tu restes avec lui. Donc, ça te coûte 190 balles. Bah, la nuit, ça te coûte.
2: Simple pique.
7: Ça te coûte le double. Ça
9: oui,
7: coûte 280 à peu près.
9: Mais sur l'IRC, on me dit que, en fait, s'il est habitué à travailler la nuit et qu'on le fait travailler le jour, il va faire payer plus.
7: Je pense pas que.
2: Parce qu'il dort pas.
7: Non, ouais. Mais je pense pas que le médecin de nuit travaillera la journée en plus. Hein. Ça sera une autre équipe de médecins.
2: De nuit.
7: Qui seront là. Non, ça sera les médecins de jour, après, tu auras les médecins de nuit. Comment ?
14: Ils se baladent en équipe ?
7: Normalement, ils sont reliés et t'as toujours leur standard. Le chien, il t'emmerde, d'accord ? Alors, t'éteins ton micro et tu fermes ta gueule pour une bonne fois pour toutes, toi.
2: D'accord.
18: Gérard, c'est les médecins qui viennent chez toi ou c'est toi qui dois aller les voir, en fait ?
7: Justement, la question, alors, commence pas à...
9: Mais d'où tu poses
7: merde.
9: Des questions, Apo, en fait ?
7: Hein ?
18: De ma tête.
7: Ouais, c'est ça. Mamour.
19: Ouais. Alors moi, écoute, une fois, enfin c'était un soir, j'avais pas très bien, j'ai fait venir un médecin de nuit, donc c'était tard, et parce que j'avais un problème de rhomboïde, et donc
7: celui qui fait,
19: oui.
7: Celui qui fait à la place de laisser finir la personne parler, arrête, parce que tout à l'heure il va gerber vite fait.
19: Ouais. Je continue ?
7: Ouais, continue.
19: Ouais, et donc la consultation, en euros, moi je dirais, enfin comme je suis pas encore hyper habitué, mais je dirais que ça coûtait vers les entre 28 et 32, mais enfin j'ai une petite ristourne parce que je lui ai laissé me faire faire un toucher rectal et en fait c'était un peu normal pour ce que j'avais, quoi.
7: Ok. Voilà. Docteur.
15: Oui, docteur Ross. Oui, effectivement. Moi, écoutez, moi, je confirme bien ce qu'a dit petite sirène tout à l'heure. Moi, je fais payer pour mes clients 1800 euros, en sachant que on ajoute la taxe à la valeur ajoutée. Et moi, je vous dis, monsieur Gérard, il faut bien profiter des vacances. Moi, écoutez, moi, je pars tous les ans. Je fais le tour du monde, donc il faut bien que je.
7: Et puis tu prendrais pas mon cul pour une tasse à café s'il y avait un anse.
15: Non, du tout.
7: Non, pas du tout.
15: Non.
7: Bah alors, comme ça, ça va plus
15: marrant.
7: Vite. Donc, un petit sondage pour ou contre les médecins de nuit. Alors là, les sondages avec les pour ou contre, je commence à en avoir ras-le-bol. Les questions comme ça, on n'en veut plus. Donc, même sur les sondages, je n'en veux plus. Donc, 30% sont pour, mais après 21h. Ouais, pourquoi après 21h ouais. Alors, 40% sont contre, sauf s'ils ont des seins énormes.
2: Il y a des médecines aussi de nuit, non?
7: Oui, c'est ça, il y a des médecines, t'as raison. Tu crois que la personne va aller à l'hôpital, et puis en pleine nuit, tu vas avoir un chirurgien qui va te repère les seins.
2: Non, mais attends.
7: Non, mais attends. Qui c'est qui a été me chercher ça, là?
2: C'est Rigaud sur Internet.
7: Ah oh, bah cela non mais faut pas toujours s'en prendre sur lui.
2: Mais non mais Rigaud, tu dis oui ou non, il y a pas de, il sait parler.
7: Parce que c'est simple, vous mettez toujours ça sur Rigaud.
8: Mais il laisse
7: mais
8: parler.
7: Vous faites quoi?
2: Bah, Rigaud, c'est toi ou pas?
9: Non.
7: Alors c'est qui?
8: Ah moi je sais pas, j'étais pas là Rigaud. L'après-midi.
2: Ah c'est peut-être Olive de la Pro là.
7: Ouais ouais. Alors là faudrait peut-être arrêter de me trouver des sondages bidons comme ça tous
2: c'est
7: les jeudis.
2: Bidon.
7: Non attends. Alors de 30 on passe à 40% et après on passe à 29.
15: Voilà.
7: Alors que le 40, il devrait être en premier. Ouais, pour pas prendre les gens pour des cons, hein. Comme là, le deuxième, c'est pareil.
2: Non,
7: hein.
2: Mais c'est pas un ordre croissant ou décroissant, les sondages. Hein. C'est
7: 20%, et après, il y a 29% pensent que le médecin de nuit ferait mieux de travailler le jour. Alors ça, si c'est pour prendre les questions que je pose, ça sert à rien de m'appeler pour me demander des questions.
18: Mais ça, on peut pas le savoir.
2: C'est un sondage, c'est pas une question.
7: C'est pas une question, c'est un sondage. Gérard. Ça m'étonnerait. Ça m'étonnerait. Parce que quand vous appelez.
15: N'est pas à l'antenne, là.
2: Mais si.
7: Quand vous m'appelez pour me demander des questions.
2: Mais c'est pas.
7: Ouais,
2: c'est
7: vous
2: pas
7: faites
2: question,
7: des questions par rapport au sondage. Alors arrêtez vos conneries. Combien faites-vous de. Comment faites-vous si un médecin de nuit n'est pas là?
2: À qui tu poses la question, Gérard?
7: À docteur. Roth.
15: Ouais, Gérard, moi je voulais te demander au fait. Tu parles de médecin, est-ce que t'as été chez le dentiste régulièrement dernièrement pour refaire ta grille de mots croisés.
7: Allez hop, terminé pour toi. Alors toi tu vas te faire enculer, espèce de connard.
2: Sois pas vulgaire, Gérard.
7: Il est hop, terminé. Celui-là c'est fini. Et c'est pas la peine de le reprendre sous un autre nom.
8: Non, t'inquiète.
7: Ben celui-là tu vas me replay toi ce soir. J'ai prévenu, si vous me faites chier comme ça au standard.
2: Allez Gérard,
7: à 2h30 j'arrête.
2: On continue Gérard, ça se passe bien là, on y va.
7: Mamour.
17: Bah écoute, moi je suis un peu embêté, si le médecin la nuit il est pas là et que moi je suis malade, bah je crois que je l'appelle chez lui, je le réveille et puis il vient.
7: Ouais mais attends, je te demande pas d'appeler ton médecin habituel, je te demande des médecins de nuit.
17: Ouais, c'est ce que j'ai bien compris ce que t'as dit, et bah moi je te réponds, je me démerde pour avoir son numéro de téléphone,
7: ouais.
17: Je l'appelle chez lui, je les fainéants, je le tire du lit pour qu'il vienne me soigner, faut pas déconner quand même.
7: Ouais mais s'il veut pas.
17: Ah bah attends, s'il veut pas, c'est son problème, il a qu'à faire un autre métier, pas faire médecin de nuit. Si il est médecin de nuit et que la nuit il dort et il vient pas me soigner parce que j'ai besoin de lui, bah à ce moment, je sais pas, il a qu'à faire poubellier ou fabriquer des pipes à Saint-Claude ou des trucs comme ça, quoi, j'en sais rien, mais qu'il fasse pas médecin de nuit, tu vois.
7: D'accord. Petite sirène.
20: Bah moi si ça devait m'arriver, je pense que ça dépend en fait du problème que j'ai. Comme je suis infirmière, je sais me soigner, mais si c'est vraiment très grave, genre des choses coincées quelque part, j'appellerai les pompiers ou le SAMU.
7: Ah bah voilà ce que la question que j'attendais.
2: Bah ouais.
7: Ah
2: ouais.
7: Excuse-moi. Parce qu'en fin de compte, avant que Aspro réponde, donc je reprends ta question. Si ton médecin n'est pas là, donc c'est pour répondre à Mamour. Hein, Mamour,
17: ouais.
7: t'écoutes bien ce qu'on
17: bah
7: dit.
17: Ouais.
20: Écoute Mamour.
17: Bah ouais.
7: Donc tu fais une chose. Si ton médecin n'est pas là. Que tu peux pas l'appeler, qu'il est pas joignable chez lui.
2: Chez Louis qui aussi.
7: Chez lui. Donc tu fais une chose, t'appelles le 15.
17: Ouais.
7: Le 15 ou le 18.
17: Mais je suis d'accord avec toi, Gérard.
7: Ouais, mais alors, mais justement, le 15. Le 15, ils sont spécialisés pour ça. Le 18, c'est les pompiers. Ils ont un médecin qui t'écoutera et qui viendra.
17: Je suis d'accord avec toi là-dessus. Mais justement, le problème, c'est que t'as demandé au niveau de ta question, c'est si le médecin de nuit, il est pas là, qu'est-ce qu'on fait? Alors même si j'appelle le 15.
7: Non, attends.
17: Le 15 ou le 18, les
19: médecins, ils seront pas là, quoi.
7: Si.
19: Non. Je suis désolé.
7: Attends, Mamour, s'il te plaît. Ouais. Petite sirène, 5 minutes.
3: Justement, Gérard, à cette occasion, on accueille en fait Docteur Carter, qui est en fait médecin de nuit dans sa voiture.
7: Oui, c'est ça.
3: Mais écoute.
7: Bah oui, c'est ça.
18: Allez, fais-moi. Écoute-le, Gérard.
7: Non. Apolline, s'il te plaît.
18: Oui, Gérard. Oui,
7: d'accord.
18: Ok, Gérard.
3: Docteur Carter.
21: Oui, allô, bonsoir.
3: Bonsoir.
21: Bonsoir, bonsoir à vous.
3: Donc là, vous êtes dans votre voiture, en fait ?
21: Oui, voilà, je me présente. Je suis médecin de nuit, donc en ce moment même, je suis en direct de ma voiture. Je vous appelle du portable. Mon métier, ma profession, donc là, consiste à... Là, pour l'instant, je suis en attente, un petit peu comme un taxi. Mm-hmm. Et j'attends que sur mon beeper, donc on me beep et qu'on m'envoie sur une intervention, quoi.
7: Non,
3: donc,
7: mais...
3: Voilà. Donc justement... Okay.
7: C'est pour répondre à Mamour. Donc moi je vais te dire une chose, que les quand tu fais le 15 ou le 18, faut te dire une chose, que le 18. Oh,
21: C'était une voiture.
7: Oui, c'est ça. Te fous pas de ma gueule parce que tu vas perdre comme docteur Rant, hein.
20: Mm-hmm.
7: Tu as viré. Donc c'est pour répondre à ta question.
21: Ouais.
7: Au 18, tu as des médecins qui sont de permanence quand ils ont quelque chose. Avec le 15, ils sont toujours là.
21: Ah bah attends, Gérard, moi je te crois sur
7: parole. Manu, tu fermes ta gueule, s'il te plaît.
3: J'ai rien dit, j'avais même pas le micro allumé, Gérard.
7: C'est ça, comment ? Là, vous commencez à me les gonfler, là, les trois, là.
3: J'ai rien dit.
21: Non, mais... Gérard, c'est mon beeper.
3: Une petite question IRC de Yankee. En fait, il voulait savoir si c'est parce que tu picoles et que tu dors toute la journée que t'es obligé de voir des médecins la nuit.
7: Pas spécialement. Si t'as un problème grave, tu peux très bien appeler un médecin de nuit. T'as pas besoin de picoler pour appeler un médecin de nuit.
3: Mm-hmm.
7: Donc, sa question,
3: Docteur Carter.
21: Ah, hop là, c'est parti. Là, je suis sur une intervention.
3: Ah merde.
7: Manu, s'il te plaît.
3: Gérard, c'est bien de suivre une intervention en direct.
7: Vous rendez où là ?
21: On va mettre la sirène.
7: Vous rendez où ?
21: Là, je suis près de Montparnasse. J'ai rendez-vous là dans une rêve qui a mal tourné. Il y aura une quarantaine de jeunes qui ont pris des mauvais acides et qui sont en bad trip.
7: Ah.
21: Donc je vais intervenir sur place.
7: Et ça commence à bien faire.
3: Vous voulez qu'on vous reprenne dans quelques instants ?
21: Il y a pas de problème quand je suis arrivé sur zone.
7: Ok. Aspro.
22: Ouais, ben moi, je pense que j'appellerai les pompiers parce que j'ai gagné au change. Un vrai carton pompier chez moi à place d'un médecin, mais ça serait bien.
7: Non mais pourquoi tu t'appellerais les pompiers pour y gagner au change, pourquoi ?
22: Bah parce que si le médecin de nuit peut pas venir, j'appelle les pompiers si je suis vraiment malade et puis j'y gagne au change parce qu'au lieu d'avoir un beau petit mec chez moi, j'en ai quatre. Voilà, banane.
7: Tu peux pas appeler le 15 ?
22: Bah le SAMU aussi quoi, mais bon ils sont moins, ils seront que deux.
7: Ah non ? Moi je vais dire une chose, quand j'ai appelé le SAMU pour ce qui m'était arrivé au genou, fais-moi confiance qu'ils sont venus à 4.
3: Ah mais c'est parce que c'était toi,
7: Gérard,
3: ils t'ont fait une
7: sonore. Non, Manu.
21: Non mais Gérard,
7: ouais.
21: Mamour.
7: Ouais.
21: Là ils sont venus à 4 ce soir-là, mais moi je peux t'assurer qu'une fois je les ai appelés, les mecs ils m'ont dit carrément, bon écoutez monsieur, non je suis désolé, on va tous en discothèque parce que c'est l'anniversaire d'un collègue.
7: Non.
22: Si ça arrive
7: parce que de toute manière ils ont toujours une permanence.
20: Ça arrive, on fait beaucoup la fête à l'hôpital.
7: Il y a toujours une permanence.
3: Permanente, ils sont bien.
7: Il y a toujours une permanente de nuit.
21: La permanence, ils l'ont faite à la discothèque.
7: Ouais, c'est ça. Non mais attends. Déjà le standard, il peut pas. Les mecs qui répondent au 15 ne peuvent pas se permettre de sortir comme ça. Non.
22: Ils ont un portable.
7: Non, je suis désolé.
3: Gérard, excuse-moi, je vais remettre Docteur Carter. Docteur Carter ?
7: Non, c'est bon, ouais, hop, carnet.
21: Oui,
7: ouais, non.
3: Vous en êtes où ?
21: Ah, bah apparemment, c'était une fausse...
7: Terminé.
21: Non, c'était un chien qui s'était planté une épine dans le pied qui ne pouvait pas traverser, donc c'était une fausse alerte. Je vous rassure, il n'y a pas de mort, il n'y a pas de blessé, les jeunes vont bien.
3: Ok, merci.
21: Il n'y a pas de problème.
7: Donc, quatrième question. Appelez-vous un médecin un médecin de nuit si personne n'est malade. Et on se retrouve après. On va s'écouter le double G avec des rayons X. On voit le fond de ses fesses. Et on se retrouve tout de suite après au 0803-08-5000. Et toujours l'IRC www.funradio. Et voilà, vous venez d'écouter le double G avec des rayons X. On voit le fond de CPS. Et donc, vous êtes toujours sur Fun Radio. C'est la suite des débats du jeudi avec Manu.
23: Bonsoir.
7: Manu à l'aria. Rigo, toujours sur www.frfunradio.
1: Oui, tout à fait.
7: Et Fildar et Apolline qui seront au standard pour vous accueillir en espérant qu'on va avoir d'autres personnes que des nazes parce que j'en ai ras le bol.
4: Oui, Michel.
7: Donc alors, appelez-vous un médecin de nuit si personne n'est malade. Donc on va demander à Mamour.
19: Ouais, eh ben moi j'ai voulu faire le coup là, comme ça un soir.
7: Ouais.
19: Et je me suis bien fait attraper parce que j'ai appelé.
7: Mm-hmm.
19: Alors qu'il n'y avait personne de malade. Et le médecin n'est pas venu.
7: Mmh. Ouais, mais ça, de toute manière, faut se dire une chose, parce que là, c'est une question vraiment un peu bizarre que je pose. Non, parce que
22: ouais,
7: c'est vrai que si tu les fais déplacer pour rien,
19: ouais.
7: Tu risques de te faire engueuler.
19: Ah bah ouais, mais ça, c'est un peu exactement ce que tu veux, ce qui s'est passé quand j'ai appelé, en fait.
7: Mm-hmm.
19: Parce que je leur ai dit, ouais, salut, je m'appelle... Hop
22: là, c'est parti, il y a une mémère qui s'est pété le coccyx dans le 18e, on est parti, là, hop là.
7: Bon, Fildar, tu me le vires.
22: Hop là.
4: Docteur Carter.
7: Oui.
4: Docteur Carter.
22: Je suis sur intervention, là.
4: Il est sur... Gérard, assieds-toi. Gérard, assieds-toi.
22: Il y a une mémère qui s'est éclaté le coccyx en descendant l'escalier, là, pour nourrir son chat.
4: Gérard,
22: on part direct dans le 18e.
7: Tu me laisses.
4: Docteur Carter.
7: Hop, terminé.
22: Oui.
4: Qu'est-ce qui se passe?
7: Ouais, à 2h30 j'arrête. Allez hop, terminé. 2h30 c'est fini.
22: Hop, on y va.
7: 2h30, tu gères.
22: J'ai failli écraser une gamine. Oh là là.
4: Oh là, doucement quand même, hein.
7: 2h30 j'arrête. Terminé. Grâce à vous, à 2h30 j'arrête. Hop, ça sera fini.
22: Hop là, je suis à Luxembourg, j'ai encore un petit peu de trajet à faire. J'espère qu'elle va pas trop. J'arrive quand même. Ça serait dommage. Mais continuez pas, y'a pas de problème. Continuez.
4: Gérard, continue.
7: Vas-y. Bah, attends, tu démerdes, tu le vires.
4: Ouais.
22: Hop là. Et hop, un feu rouge. Ça, c'est bon. Ça, c'est un des avantages du métier. On peut
7: nous faire tous les feux rouges. Putain, vous êtes des feignants, vous êtes des feignants, standard.
4: Ça y est.
20: Allô.
7: Bonjour,
1: pour calmer le débat, je vais peut-être poser une petite question IRC de Oxide qui te demande, vu qu'au pôle Nord les nuits durent 6 mois, comment ils font les médecins de nuit pour dormir?
20: Ah, c'est pas con ça.
19: Ouais.
7: Je ne sais pas.
22: Ils hibernent comme les ours.
7: Ouais, je pense.
22: Ouais, tu penses aussi, Gérard?
7: Ouais, je pense.
22: Ouais, c'est des gros ours poilus. Hein.
1: Ça voudrait dire qu'ils dorment pendant 6 mois le jour?
7: Bah, je sais pas, parce que je sais pas là-bas s'ils ont des moyens d'intervention comme sur Paris, hein. Ou dans les autres villes, hein. Ça, je peux pas te dire.
1: Et sinon, il y a.
7: Je peux pas lui répondre à sa question, hein, malheureusement.
22: Ce qui est dur, c'est que là-bas, tu penses qu'ils ont pas de voiture parce qu'il y a tout le temps de la neige. Donc, où est-ce qu'ils mettent le gyrophare quand ils vont en ski?
7: Bah, justement, c'est la question que.
22: Bah ouais.
7: Ouais, mais ça en ski, c'est différent parce qu'il y a les dameuses qui sont là, donc qui ont des gyrophares, et sinon c'est des moniteurs de ski qui descendent entre nous.
22: Qui font la sirène?
7: Non, mais les moniteurs, c'est des moniteurs de ski qui appellent les secours. Les secours montent avec un brancard et après ils les redescendent. Ouais. Si voient que c'est trop grave, il y a la dameuse qui vient avec le gyrophare. Et après, donc il est rapatrié sur les hôpitaux les plus proches. Qui c'est qui m'avait posé cette question? C'était Aspro. Ben, donc je viens de répondre à ta question.
22: Ah ouais, non mais j'ai bien compris.
7: Voilà. Donc petite sirène, toi.
4: Gérard, excuse-moi avant d'accueillir, enfin de demander à petite sirène.
7: Toi, je te préviens. Attends, petite sirène. Toi, je te préviens, si c'est pour me remettre le même mec,
4: non,
7: je te jure, je t'éclate la tête avant la fin de la soirée. Ok. Parce que à cause de ta gueule, à 2h30, je me casse.
4: Docteur.
7: Non, mais moi, à 2h. Non. Parce que attends, il me reprend trois fois les mêmes. Il me les reprend.
4: Non, mais Gérard, sans gueuler, avant même qu'on ait commencé les débats, tu m'as dit en début d'émission, j'arrête à 2h30.
7: Ouais,
4: alors
7: mais...
4: dis-le, mais dans ces cas-là, moi aussi, je te retire 500 balles à ce moment-là, ça sert à rien. Pas gênant.
7: Pourquoi tu as bien à prendre personne au standard?
18: Et parce qu'il y a déjà plein de monde, Gérard. On n'a pas besoin de plus de monde.
7: Quoi, il y a plein de monde, et alors t'es là pour quoi faire? T'es là pour.
18: Je vais pas prendre des gens si tu passes pas à l'antenne.
7: T'es là pour tourner les pouces.
18: Et bah attends, j'en ai sélectionné. j'en ai plein, je vais pas en prendre d'autres.
0: Non, bah alors tu fais ton boulot, c'est tout.
4: Bon, stop,
18: Gérard,
4: hein. Dit.
0: Ouais, bah si je veux, si t'es pas contente, tu rentres chez toi.
4: Non, mais Gérard, t'es en train de dire à Pauline qu'elle est payée pour bosser, alors toi aussi t'es payé pour faire tes 3 heures. Je te signale que comme t'as souhaité quitter la dernière fois, Axel Duroux et Samzel veulent absolument écouter les piges pour vérifier que t'es bien jusqu'à 3 heures, parce qu'ils sont persuadés que tu vas arrêter plus tôt exprès. Le fric est barré.
5: À la place de Dr Carter qui était sur intervention, on accueille Bouillotte qui a 19 ans et qui est de Lens. Bouillotte.
6: Bonsoir Gérard. Bonsoir.
0: Bonsoir.
6: Bonsoir.
23: Bonsoir Bouillotte.
0: Ta fréquence. Salut. S'il te plaît.
6: 105.9.
0: 105.9. FM. Ok. Je te remercie. Petite sirène pour toi, la question. Appelez-vous un médecin de nuit si personne n'est malade?
23: Non.
0: Bah ouais, toi comme t'es infirmière, pour toi la réponse elle est vite vue là.
23: Voilà.
0: Ouais, ok. Aspro, t'as répondu?
6: Bah non.
0: Bah si, tu m'as parlé de.
6: Bah non, je t'ai posé une question sur les médecins de nuit au pôle Nord.
0: Non, ça c'est une question IRC, c'est pas pareil.
6: Enfin, j'ai pas posé la question, mais on en a parlé avec toi, mais je t'ai pas répondu à la question. Hein.
0: Bah alors, vas-y.
6: Bah moi je dirais qu'a priori non, parce que ça sert à rien d'appeler un médecin de nuit si t'es pas malade, à part pour le faire chier. Mais y a que par oui, parce qu'il y a des fois la nuit on s'embête un petit peu, et puis bon, on voit personne, et puis Max a fini son émission. Bah alors pourquoi pas, quoi, appeler un médecin de nuit, quoi.
0: Ouais, mais alors attends, parce que je vais dire une chose, que quand t'appelles un médecin de nuit, ton numéro est relevé.
6: Bah oui.
4: Ça dépend.
0: Si
4: t'as le système.
0: Attends, petite sirène. Moi, je peux te dire une chose, que maintenant, tous les numéros, quand t'appelles, tu fais déranger les flics pour rien, t'appelles les pompiers pour rien,
4: bien,
0: ou les médecins pour rien, fais-moi confiance que maintenant, ton numéro est identifié.
23: Ouais, non, mais Gérard, pas toujours, parce que regarde, par exemple, dans le cas des mecs qui font des professions un peu dans la fonction publique, comme des policiers qui sont en couverture ou des espions et tout, où les mecs, il faut pas qu'ils se fassent repérer. Bon, bah, s'il y en a un qui est malade et il appelle SOS médecin, son numéro, il faut pas qu'il s'affiche, sinon tout le monde et il se fait attraper, quoi.
0: Ouais,
6: moi, tu vois, moi, de mon portable, j'ai un Ola Zorro et le numéro, il est masqué, le mec, il peut pas me trouver. Hein.
23: Pas de marque.
0: Je veux dire une chose, que même avec les portables, quand t'appelles les flics ou les pompiers, t'inquiète pas qu'ils arrivent tout de suite à déchiffrer ton numéro.
6: Ah ben non, moi je te dis mon numéro.
0: Moi je te dis que si.
6: Ceci dit, ils n'ont pas le droit de s'amuser à faire des kikidons toute la nuit. Hein.
0: Moi je peux te dire une chose, que j'ai déjà appelé d'un portable, et fais-moi confiance que les flics ils m'ont bien dit, on sait que vous êtes sur un portable et on peut avoir votre numéro.
6: Ah, alors tu t'amuses à faire des blagues aux
0: flics? Non, nuance. Bah, ok. Attends 5 minutes, question IRC.
24: Oui, il y a Roadrunner qui te demande, pendant les éclipses de soleil, est-ce qu'il faut appeler un médecin de jour ou un médecin de nuit? C'est la nuit, le jour.
0: Pendant les éclipses de soleil?
24: Ouais.
0: Bah, les éclipses de soleil, c'est plus le jour. Donc, ça peut pas être la nuit. Oui.
23: Gérard, excuse-moi, c'est Mamour. Là, j'ai une question à te poser, justement, qui rejoint un peu là, le message IRC.
5: Mettre sur IRF dans le casque.
23: L'été, tu vois, parce que
5: tu
23: l'été,
5: quoi,
23: la nuit.
5: Eh,
0: vous éteignez vos micros, standard ou quoi, là?
25: Pardon.
0: Mais si vous voulez pas bosser, vous rentrez chez vous, vous me faites pas chier, hein.
24: Gérard, sur IRC, il y a Yankee qui te dit d'arrêter de crier, sinon, va falloir appeler un vétérinaire si tu fais un infarctus.
0: Non, bah lui, Yankee, premier de se taire.
23: Ouais, Gérard, c'est Mamour. Je voulais juste te demander, en fait, l'été, tu vois. Bon, comme la nuit, elle tombe plus tard, on est d'accord.
0: Ouais.
23: Alors, mettons, il fait nuit aux alentours de 22h, 22h30 l'été, d'accord. Alors, est-ce qu'on considère que à partir de 21h30, comme en hiver, il fait nuit, est-ce que 21h30, comme il fait jour en été, est-ce que c'est un médecin de nuit qui s'en charge, ou alors est-ce qu'on appelle un médecin de jour?
5: Non, je pense que, en fait, quand tu dis ça...
0: Tu t'accrasses, toi. Tu m'éteins ton micro.
24: Gérard, sinon sur IRC, il y a Bretzel, il te demande si un couple... Gérard, il y a Bretzel qui te demande si un couple de médecins de jour peut mettre au monde un médecin de nuit.
0: Justement,
5: non,
0: c'est une...
5: Non, parce que...
6: Mais non.
0: Eh putain, mais vous me faites chier, là.
23: Mais non.
0: Et toi,
6: Gérard.
0: Et toi, on était tranquille la semaine dernière, Gérard. Alors casse-toi vite pour en vacances, hein.
6: Gérard, calme, c'est Bouillotte, est-ce que je peux répondre à la question?
0: Ouais.
15: Ouais, donc moi je suis un peu d'accord avec tout le reste des auditeurs, hein. Moi je vois pas trop l'utilité d'appeler un médecin de nuit, plus particulièrement si on en a vraiment pas l'utilité, quoi.
0: Bah, de toute manière, si tu les appelles pour rien et qu'ils se déplacent et puis que t'as rien du tout, fais-moi confiance que ils font un rapport derrière, hein.
15: Ah bah moi je lui fais un coup de coup rotatif dans la face en direct, hein.
10: Ouais,
15: bah,
10: moi j'ai bien un rapport derrière, moi.
0: Ouais, ouais, amusez-vous un joueur à appeler des médecins de nuit sans être malade, hein. Ouais. Vous allez voir comment que ça va vous faire.
15: Ouais, on peut faire semblant.
0: Fais semblant d'être malade.
23: Ouais,
0: parce que je veux dire une chose, fais semblant d'être malade, et là, si t'emmènes à l'hôpital, là, tu vas être malade pour quelque chose, parce que si tu es à l'hôpital, t'es obligé de casquer. Parce que les médecins sur le 15, c'est gratuit. Les médecins SOS de nuit...
20: Pas de marque.
0: S'il te plaît, petite sirène, tu t'écrases.
20: Bah oui, c'est mais pas là, toi. Tu leur fais de la pub. Hein.
0: Et alors, j'ai le droit. Je parle des médecins de nuit, donc j'ai le droit de faire de la pub comme je veux. Hein, si ça te plaît pas, c'est le même prix.
15: Petite sirène, elle est gentille.
20: Ouais, je suis gentil.
0: Alors donc moi je veux dire une chose, que si tu t'amuses à les appeler pour rien, eux aussi ils font un rapport. Et après, faites-moi confiance que c'est vous qui dérouillez.
15: Ouais, mais je vois pas le rapport de faire un rapport, quoi.
0: Ouais, tu vois pas le rapport de faire un rapport. Tu prendrais pas les gens pour des cons, toi.
15: Non, du tout.
0: Tu les laisses. Question IRC.
24: Non, je voulais faire un petit point, dire aux auditeurs de venir sur IRC parce que je comprends pas. On est moins de 1000, on est que 722.
15: Oh là là.
11: Par contre, sur le Minitel, par contre, ça a bien remonté, hein, 436.
0: Non, mais ça, je me doute pourquoi. Parce que.
11: Bah pourquoi ?
0: Ouais, je me doute. Si on est que 700, je me doute pourquoi.
18: Pourquoi ?
0: Donc, il y a pas
11: ça pas cartonne le Minitel, hein. Regarde, ouais, non, hop, mais... c'est passé à 700.
0: Ouais.
11: 710.
0: Ouais, mais moi, c'est là, moi, que ça m'intéresse.
11: T'as un message, Manu ?
0: Non,
11: il y en a plein, mais je peux pas les lire.
0: Vos messages.
11: Non, parce qu'il y a ma sœur, qui
0: veut ça. Non, ta sœur, parce qu'elle écoute. Hein, parce que tes messages personnels, on en a ras-le-bol. Or, toi, de toute manière, tu feras pas l'AREA en deux. Ah. Tu feras les deux standards. Et tu vas la fermer.
11: Pense direct. À ramener du beurre.
0: Oh. Ouais, pense à ramener du beurre pour...
11: Et des pépitos pour le petit-déj.
0: Ouais, c'est ça.
11: C'est ça ?
0: C'est ça, okay. T'as raison. Qu'est-ce que je voulais dire d'autre ? Je reprenais la question. Si vous appelez un médecin... Mais si vous n'êtes pas malade, par exemple, si vous faites déplacer SOS médecin pour rien, donc cette petite sirène qui me disait fais pas de la pub, hein, c'est bien ça, petite sirène ?
20: Oui, oui.
0: Donc moi je peux te dire une chose, que dans ces cas-là, si t'es pas malade, ça sert à rien de les appeler. Même si t'appelles le 18, ça ne sert à rien.
15: Mais ceci dit, je...
0: Oui. Merci pour celui qui vient de me copier l'auditeur qui voulait me parler. Alors c'est qui ?
18: Mais il est peut-être parti. Hein.
15: Allô mon GG ? Allô ?
11: Ils sont là ? Gérard ?
0: Ouais, on t'écoute.
15: Allô ?
0: On t'écoute ?
15: Ouais, Gérard.
0: Je t'écoute.
15: Ouais, bah moi je voulais te dire, ceci dit, si c'est pas toi qui est malade, ça peut être très bien une personne de ton voisinage qui a pas le téléphone, donc tu peux forcément appeler pour le
0: personne. Ah ouais,
15: personnes.
0: Mais non, mais attends, là justement...
15: Non, mais t'es pas malade, mais t'appelles quand même.
0: Ah ouais, non, mais justement, j'appelle pour la personne qui est malade en précisant son nom... Et l'adresse, d'accord, mon numéro de téléphone sera marqué. Mais mon numéro de téléphone sera inscrit chez eux. Ils viendront me voir pour me demander où qu'habite cette personne-là. Si c'est une personne âgée, je suis obligé. Si. Je suis obligé. De manière, il y a un truc qu'il faut bien se dire une chose, que si tu n'appelles pas la personne. Si tu n'appelles pas les services compétents, si quelqu'un est malade, donc t'es considéré comme non-assistance en personne en danger. Et là, ça te coûte cher.
20: Et Gérard, bravo. Si tes voisins font une blague.
0: Ah non, mais ça, oui.
15: Bon, j'ai dit, c'est Aspro, là, parce que moi, je suis étudiant en médecine, et je voudrais te dire, je profite d'être à l'antenne pour te le dire, que j'aimerais beaucoup être son médecin de nuit, quoi.
0: J'aimerais beaucoup
15: te soigner.
0: Non, pas moi, tu vois.
15: Ah, on pourrait faire plein de trucs, hein.
0: Moi, je
15: pourrais... Avec un stéthoscope, on peut faire moult trucs, hein.
0: Ouais, non, mais moi, j'ai déjà ma doctoresse à la maison.
15: Ah bah, je prendrais une assistante.
0: Ouais, non, mais moi, j'ai déjà...
15: tranquille.
0: Non, mais moi, j'ai ma doctoresse... À la maison.
23: GG, fais gaffe parce que j'ai l'impression qu'Aspro il aimerait bien te mettre un suppositoire dans le cul.
0: Oh là là. Ouais, ben toi tu te calmes, hein. Bon, 5 minutes s'il vous plaît, merci.
24: Oui, sur IRC, il y a Davy One, il te demande si à cause du décalage horaire, un médecin de nuit français, ça devient un médecin de jour quand il arrive en Belgique.
0: Décalage d'horaire en Belgique, je connais pas.
24: Tu connais pas ?
0: Non.
24: Ah.
12: Ouais, Gérard, tu peux mettre un disque là, je vais pisser.
0: Alors je vais te dire une chose. Alors attends, c'est qui vient de dire ça ? Qui vient de dire ça ?
24: Je crois que c'est Polo ça.
0: Je préviens tout de suite que je donne la question, mais je ne la répète plus. Alors, écoutez bien.
5: Bien.
0: La question, toi, t'éteins ton micro.
9: On écoute.
10: Ok, oui. Polo.
0: Alors, le métier de médecin de nuit est-il un travail de jour plus que de nuit?
5: Ouais. Comme dans les visiteurs, jour, nuit.
0: Ouais.
5: Jour,
0: et nuit. Maman, et mon poing dans ta gueule.
10: De quel?
0: Non, Fuldar. La semaine dernière, on était tranquille. Tu vas pas nous faire chier cette semaine. D'accord?
10: Ouais, c'est génial.
0: Alors, je répète la question. Le médecin de nuit.
13: Bah non, on a dit que non.
0: Est-il un travail de jour plus que de nuit? Manu, ta gueule!
13: On a dit qu'on répétait plus les questions.
0: Manu, ta gueule!
13: Oh, ok. Tu donnes des consignes, après tu les respectes même pas.
0: Et on va s'écouter, docteur Crotte avec. Allergie, ton trou, je vais me mettre un suppôt. Encore des trucs bidons. Merci pour m'avoir coupé mon casque.

0: Qu'est-ce qu'il y a?
1: De quoi? De quoi?
2: Ouais,
1: qu'est-ce qu'il y a?
0: Qu'est-ce que tu me balances comme disque? C'est même pas les bons!
3: C'est pas d'elle! C'est pas d'elle!
0: Espèce de bâtard, va!
3: C'est pas d'elle!
2: Ne gueule pas!
3: C'est pas d'elle!
1: Qu'est-ce qu'il y a, Gérard?
0: Ouais, non, moi, c'est terminé!
1: Qu'est-ce qui se passe?
0: Terminé, je travaille plus avec lui ni lui!
1: Qu'est-ce qui se passe?
0: Ils sont virés de l'équipe!
1: Mais qu'est-ce qu'on a fait? Merde, Phil!
0: Pas avec des cons!
1: Qu'est-ce qu'on va faire, Phil?
2: Attends, pourquoi?
3: Comment je vais ramener le beurre à ma soeur?
1: Ah ouais?
0: Putain, mais t'es vraiment un bâtard, toi! Hein. Plus con que toi, je tue!
2: Ah! Non mais Gérard, qu'est-ce qu'on fait à la fin du disque là?
0: Ah non, mais moi ils se démerdent! C'est lui qui balance la musique!
2: Bah ouais, mais bon, quand même!
0: Il annoncera les disques! Moi je donne plus.
1: Mais non!
0: Rien.
1: Mais ah ça bah va,
2: attends.
1: Il s'est trompé, ça peut arriver!
3: Bah, content, bah, on t'appelle aussi!
2: Bah, je fais quoi alors?
0: Tout le monde se trompe! Oh, pour des millions d'auditeurs, c'est moi qui me passe pour un con!
3: Ah, ça c'est vrai!
4: C'est quoi le titre?
0: Faut pas arrêter!
4: C'est quoi le titre qu'il avait
5: mis? Attends, il
0: l'a
5: viré là, il l'a acheté!
0: Va
3: voir, c'est quoi, Rodi?
0: C'est ça!
3: Quoi?
4: C'est quoi, dis-le, c'est quoi?
0: C'est Docteur Crotte avec élargis ton trou, je vais mettre le suppôt. Alors tu me mets pas d'elle.
1: Bah attends, je vais le trouver l'autre.
0: Oh ta gueule.
1: Je suis en train de le chercher,
0: ouais,
1: bouge
0: ton
1: pas.
0: Boulot correctement, après on discute.
1: Bah attends, bah je le trouve.
5: Mettez le disque là.
1: Je crois que c'est ça.
2: Mais pas peau d'elle.
1: Mais non, je mets autre chose.
0: Ouais, bah maintenant que tu l'as balancé, moi je vais passer pour un con quand tu...
2: Non, mais pas peau d'elle.
0: C'est terminé. Toi, la semaine prochaine, je te veux pas.
2: Hein?
0: Toi, la semaine prochaine, t'es viré.
2: Hein, pourquoi?
0: T'es viré, c'est tout.
2: Ouais, mais attends, et après, moi, comment je fais? Je te dis pour ramener la nourriture.
0: Je m'en fous, t'es viré.
1: Mais attends, pourquoi tu veux le virer?
2: Et la nourriture?
1: Mais Gérard, attends, je comprends pas.
4: Ramener des pépitos.
1: Bon, Gérard. Ah,
4: regarde.
2: Parce que là, je...
4: C'était 700.
5: Arrête tes conneries, toi.
2: Parce que ouais, mais bon, moi, si j'ai plus de thunes, je peux plus amener la bouffée.
0: Mais alors, j'en ai rien à foutre.
2: Puis je tombe en déprime. C'est ce que tu veux.
3: À la fin du disque, on fera la rectif. À la fin du disque, on fera la rectif.
2: Ouais.
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8: Et voilà, donc spécialement dédié à Sandy, c'était pour toi. Donc c'était pas du tout Docteur Crotte avec élargis ton trou. Je vais te mettre le suppôt parce que je sais pas ce qui s'est passé. On a eu faux d'elle et puis mais maintenant on vient de s'écouter. Faites la fête. Donc Manu, si c'est pour me donner des disques pourris, ça sert à rien.
1: Moi je cale les disques qu'on me dit de caler. Hein.
8: Bah ouais, mais dans ces cas-là, c'est à toi de voir, c'est tout. Donc on reprend. Donc c'est la suite des débats. Donc toujours Manu. Fildar et Apolline au standard.
9: Ouais.
8: Et Rigo toujours sur www.fr.
10: Tout à fait. Et il y a Cannabis qui dit bonjour à sa sœur Alexandrine.
8: Eh ben, on lui fait un coucou. Voilà. Alors, donc, Mamour, t'as compris la question? Allô? Merci, ouais. Manu.
11: Bah ouais, je t'écoute, ouais.
8: Donc, t'as entendu la question avant?
11: Bah ouais, j'ai entendu.
8: Bon, alors.
11: Bon, ben alors, moi, je pense que, déjà, d'une part, moi, je voulais savoir un truc, c'est par rapport, si tu veux, quand on veut faire médecin de nuit, est-ce que quand on va à la fac de médecine, il faut suivre les cours la nuit, ou si on les suit le jour, est-ce qu'on a moins de chances de devenir comme ça médecin de nuit?
8: Non, alors, mais attends, Mamour, déjà, pour commencer, c'était pas la question.
11: Bah, donc, ça s'en rapproche quand même. Hein.
8: Non, parce que la question, ça sera la numéro 7 et je pense que ça sera la dernière parce qu'après, il faudra attaquer le deuxième débat sur les positions.
11: Ouais.
8: Et donc, alors, la question, c'était le métier de médecin de nuit existe-t-il? Et est-il un travail plus de jour que de nuit? Bah, voilà la question.
11: Écoute, moi, je trouve que par définition, on va dire que non quand même. Parce que sinon, médecin de nuit, si tu bosses pas la nuit et que tu bosses le jour, il n'y a pas de raison à ce que tu t'appelles médecin de nuit.
8: Et ouais, mais
11: l'inverse c'est vrai aussi, quoi. Si tu es médecin de jour, sur ta voiture, il y a marqué médecin de jour, pas médecin de nuit.
8: Ah non, non, pas.
11: Ah, bah, moi, je peux te dire, là, pour reprendre l'exemple que je t'ai donné quand j'avais appelé le 15, ils étaient tous partis en boîte et tout, ils étaient partis avec une voiture où il y avait marqué médecin de jour, c'était en pleine nuit, et les mecs, ils se sont fait un peu refouler à l'entrée de la boîte à cause de ça.
8: Ok. Petite sirène.
0: Avant, peut-être une question plus importante, non ?
10: Ouais, c'est assez important. Il y a Davy One qui te demande si les médecins de nuit sont fluorescents pour être vus la nuit, justement.
0: Bah, ils ont le gyrophare et puis ils ont un truc comme les pompiers.
10: Ouais, mais leur blouse, c'est une blouse fluorescente, phosphorescente, qui se voit la nuit.
0: Bah, disons, elle est blanche et puis ils ont un blouson où derrière, t'as une bande jaune.
9: Ouais, comme Starsky et Hutch.
0: Ouais, tu t'écrases, toi, s'il te plaît, merci. Donc, c'était qui posait cette question ?
10: C'était Davy One.
0: Donc, je pense que j'y ai répondu. Donc, petite sirène pour toi.
12: Pour moi, je te dirais que, et c'est la vérité, qu'en fait, les médecins de nuit travaillent la nuit parce qu'ils sont moins compétents que les médecins de jour. Et en fait, on les fait travailler la nuit pour que ça se voit moins.
0: Non, mais attends, tu peux préciser pourquoi qu'ils sont moins compétents ?
12: Parce qu'ils sont arrivés en général dernier de leur promo. C'était les mecs qui branlaient rien sur les bancs de la fac et ils ont quand même eu leur diplôme. Et on les a foutus la nuit, comme ça, ça se voit moins.
0: Non, bah ça, attends, ils sont aussi compétents que les médecins de jour, hein, les médecins de nuit. Hein.
12: Ah non.
0: Parce que si t'as un problème, ils viennent te voir quand tu les appelles et ils t'emmènent, si c'est le 15 ou le 18, ils t'emmènent tout de suite sur l'hôpital et après. C'est les médecins aux urgences qui gèrent ce que t'as.
12: Bah justement, tu vois, c'est pas lui qui s'occupe de toi, c'est les médecins.
0: Non, mais il constate déjà ce que t'as quand tu l'appelles.
12: Ouais, bah ça sert à rien qu'ils viennent.
0: Si par exemple tu as une poulure à la jambe.
12: Ouais.
0: Comme moi je me suis fait il y a un mois.
12: Mm-hmm.
0: Donc j'ai appelé le 15, ils sont venus. Ils l'ont constaté et ils m'ont dirigé sur l'hôpital où j'habitais.
12: Et ils t'ont pas plâtré sur place.
0: Ah bah non, bah ils ont constaté ce que j'avais.
12: Ça veut dire que le médecin, il n'était pas capable de te plâtrer.
0: Ah mais de toute manière, ils n'ont pas le nécessaire sur eux pour plâtrer.
9: Ouais,
0: parce que c'est les hôpitaux.
9: Direct,
0: parce que ils ont pas les moyens de te perdre une radio sur place.
3: C'est des nazes, hein.
0: Ouais, bah c'est des nazes, mais heureusement qu'on les a. Parce que sans eux, je me demande ce que tu ferais quand tu serais malade.
10: Et Gérard, sur IRC, on me dit pourtant...
0: Moi, t'es jamais malade, abruti.
9: On peut les... soigner tout seul comme Rambo. Hey,
0: touche du bois avant de dire que t'es jamais malade. Oui,
10: ouais, donc en fait sur IRC ils me disent qu'ils peuvent faire les radios sur place vu qu'ils ont des lunettes infrarouges pour voir la nuit.
0: Non, ça.
10: Comment ils font alors pour voir de nuit ?
12: Ils te mettent devant une bougie ?
0: Mais des radios sur place, c'est.
9: Mets un
0: c'est,
9: dépôt
0: c'est...
9: dans le derrière.
0: Bon, ta gueule toi.
3: Sur Minitel, on me dit qu'en Belgique c'est pas le 15 qu'il faut faire mais c'est le 69.
10: Ouais, on m'a dit aussi.
0: Bon, les questions bidons sur le Minitel, c'est pas la peine.
10: Hey, 830, vous êtes combien là ?
3: 856 maintenant que j'ai parlé.
10: Putain, ils sont plus que nous.
9: Bravo, Madu !
3: Ça cartonne ! 3615 code.
2: On est combien sur internet ?
10: Bah, on est que 765.
3: Oh, la honte !
10: Je sais pas ce qui se passe.
0: Non, mais de toute manière, en ce moment, l'IRC, je crois qu'il déconne parce qu'on sait que demain, c'est une journée spéciale IRC et tout.
2: Gérard, à la place de Mamour qui est parti se coucher, on accueille Bronchiotte justement qui est en train de se refaire la voix là. Bonsoir.
13: Oui, bonsoir.
9: Salut.
0: Salut.
13: Bonsoir à tous.
2: Bronchiotte.
13: Bonsoir.
2: Il y a 21 ans.
13: Oui.
0: Bah, tu reprends une liste.
2: Ok, je te fais une liste.
0: Aspro, pour toi la question.
14: Ouais. Gérard ?
0: Oui.
14: Bah moi en fait si tu veux je fais une fac de médecine comme je t'ai déjà dit et je me prépare à être médecin de nuit et je peux t'assurer que bah, pour un petit peu abonder dans le sens de petite sirène bah, qu'on est préparé à bosser la nuit. Moi je vois ça fait 4 ans que je suis en fac de médecine, je suis en deuxième année, bon j'ai un petit
12: peu
14: de retard.
12: Tu sors tous les soirs.
14: Hein ?
12: Tu sors tous les soirs.
14: Non, toutes les nuits je bosse l'anatomie du corps humain masculin.
12: D'accord.
14: D'ailleurs Gérard, j'aimerais bien visiter ton anatomie un jour.
9: Tu bosses
0: bon alors Aspro, t'arrêtes de me dire des conneries, c'est terminé parce que là t'es en train de me prendre pour un con.
14: Oh pas du tout, parce que je suis sûr que t'as une belle anatomie mon petit
0: ouais
14: Gérard.
0: Bah alors ton petit Gérard comme tu dis, t'emmerde et dis au revoir. Bonne nuit.
14: Bon mais je te fais un gros bisou ma salope.
0: Eh bah toi-même gros espèce de gros con.
14: Ah ma petite couille.
0: Allez hop,
14: oh,
0: au revoir.
14: Oh il est mignon que tu s'énerves.
0: Allez hop, au revoir celui-là.
14: Oh quelle salope.
0: Ta gueule pédé.
14: Oh je t'en prie dis donc mon petit coco. T'oses pas avouer ton homosexualité à l'antenne.
0: Tu fais ton boulot là.
2: Non je le cherche.
13: Il m'excite lui.
14: Tu vas pas nous faire croire qu'avec la moustache qu'elle a Sandy c'est pas un mec.
0: Et Sandy à ton merde espèce de gros con.
2: Je l'ai trouvé.
9: Collègue d'Olivier.
0: Alors,
10: Gérard, vite fait, avant sur IRC, il y a Bretzel. Il demande si un médecin de nuit pourrait être payé plus, il ferait pas mieux d'être médecin dans l'espace où il fait tout le temps nuit.
0: Là, je vois pas du tout la question. Hein.
3: Ah. Bouillotte, il la voit pas. Hein.
8: Bouillotte.
15: Non, oui. Mais Gérard, j'ai donné des millionnaires à Pauline devant la radio. Est-ce qu'elle te les a donnés?
8: Oh, alors Bouillotte,
16: ah si non, ça... mais c'est pas moi, Gérard.
8: Oh, ça commence à bien faire là, vos conneries.
2: C'était un spro juste avant de partir.
16: C'est pas moi, Gérard.
2: C'était pas Bouillotte.
8: Eh, ça commence à bien faire là, vos messages personnels. Hein.
16: C'est pas moi, Gérard. Non, bon, moi, Gérard, je vais te.
8: De toute manière, je pense que.
16: Allô.
8: Une heure et demie, on va couper vite.
15: Bah non, hein. Gérard.
17: Non, vas-y, GG.
16: Gérard.
8: Alors, Bouillotte.
16: Ouais. Donc, bah, moi, je pense que. Moi, je pense pas que les. Que

0: travailler, quoi. Et voilà, bah, ça charcute sévère, quoi.
1: D'accord.
2: Gérard !
3: Je me ferais bien charcuter.
2: C'est justement à la place de Aspro que j'ai viré. On accueille une fille qui s'appelle... Attends, je l'ai noté, je suis con.
1: Je préfère.
2: Pro du sexe, 20 chaud, ans, et qui habite à Arras. Ouf. Et la fréquence, c'est 96.2.
3: Bonsoir.
1: Bonsoir.
4: Salut.
3: Ça va ?
2: J'ai bossé, Manu, tu peux mettre le son de la télé maintenant ?
1: Ouais, d'accord. T'éteins ton micro et vous m'éteignez la...
3: Excellent, le concert.
5: Attends, elle a une rose dans la chatte.
2: Oh là là, elle a une rose dans la techa. Oh non, mais merde!
6: Mais non, mais non!
0: Elle va faner, t'inquiète.
1: Voilà, donc alors, qui c'est qui a pas répondu? Pro du sexe.
3: Oui, alors je pense que vraiment les médecins de nuit sont complètement aussi compétents que les médecins de jour. Surtout qu'ils vont souvent... la nuit, il y a quand même des gens qui ont des maladies bizarres. Hein. Mmh. Ils ont sûrement
7: un quartier
3: un peu chaud.
7: Merci.
3: Donc ils doivent sûrement voir des choses assez impressionnantes. Même, je sais même que les médecins de nuit sont plus compétents que les médecins de nuit.
1: Ah, Pauline, tu fais gaffe, t'arrêtes, parce que tout à l'heure, ça va mal se terminer.
8: Qu'est-ce que j'ai encore fait, Gérard?
1: Ton micro, t'éteins.
2: Mais tu jouis, non, c'est pas l'heure.
4: Mais jouiez pas.
9: On tire la rose de ta
0: chatte. Arrête de te mettre des doigts.
8: Ouais.
1: Bon, alors... conclusion du débat parce
8: continue, vas-y.
4: Vas-y,
1: non, je veux pas le savoir.
2: Attends, ça fait même pas une heure qu'on a fait.
1: Ta gueule,
4: vas-y,
1: toi.
4: Vas-y, Gérard, continue.
1: Parce que tout à l'heure, je vais t'éclater. Ok, profites-en pas parce que Max c'est pas là pour foutre ta merde.
4: Oh là là.
1: Hein? Alors, dernière question. Y a-t-il plus de femmes que d'hommes exercent le métier de médecin de nuit? On demande ça bronchiote.
0: Ouais, on parle pas trop des infirmières de nuit, hein, quand même. Moi, je pense que les femmes, tu sais, le problème. Mm-hmm. Hein, on va pas faire de misogynie, comme d'habitude, hein, mais les femmes, la nuit, ça roupille, parce qu'il y a de la feignasse, quand même.
6: Oh,
0: et voilà.
1: Ouais, tu veux préciser la femme
0: de ta... Il n'y a rien à préciser, c'est comme ça. Les hommes sont plus courageux, donc plus d'hommes, plus la nuit.
1: C'est exactement. Ça. Mais alors, je peux te confirmer qu'une chose, c'est que dans la police, t'as autant de femmes que d'hommes qui travaillent. Et dans les pompiers, c'est pareil. Alors ne prends pas les gens pour des cons.
4: Ah oui, mais on ne peut pas comparer un policier.
0: Le CRS, par exemple.
1: Oui, il y en a.
0: Ouais, il y a 50% de nanas au GIGN aussi, il n'y a pas de problème.
1: Ouais, alors prends pas les gens pour des cons, d'accord?
0: Non, mais les filles, je vous kiffe, hein, je déconne.
1: Tu t'écrases un peu maintenant.
0: Pour la tchasse,
1: petite sirène.
5: Gérard, excuse-moi, sur Minitel, il y a Skunkman qui nous dit qu'en fait, il y a plus de meufs que médecins de nuit qui piquent dans les portefeuilles des vieilles, dans les porte-monnaies.
1: Alors lui, il va se faire...
5: Okay.
1: Hop.
0: Il piquait des médecins dans mon hôpital.
1: Ta gueule.
6: Il piquait des consultations dans mon porte-monnaie.
3: Allô,
1: alors, je vous préviens, le standard, que ce soir, vous n'allez pas me casser les couilles longtemps.
2: Bien sûr, si vous voulez joindre le standard Fun Radio
4: 0803-0850,
2: vous êtes free, antenne
3: Gérard,
2: libre.
3: Gérard,
1: petite sirène.
3: Oui, Gérard, y a plus d'hommes que de femmes. Parce qu'en fait, la nuit, c'est moins sécurisant, donc les femmes, elles ont peur. Donc les femmes, elles sont dans les hôpitaux. Donc si vous voulez voir de belles infirmières, et ben, venez la nuit dans les hôpitaux.
1: Et ben, alors moi, je peux te dire une chose, qu'il y a des femmes qui travaillent de nuit. Dans le 15, il y a des femmes qui travaillent de nuit.
3: Oui, je suis désolé. Dans le 15e. Il y en a moins.
1: Non, quand t'appelles le 15, il y a des femmes qui travaillent de nuit. Et ça, je suis désolé. C'est pas la peine d'essayer de. Non, mais il y a pas la peine. C'est pas la peine d'essayer de préciser les infirmières, hein, parce qu'on fait des médecins de nuit. C'est pas. C'est tout. Parce que les débats sur les infirmières, j'en ai déjà assez fait. Et j'en referai plus.
0: Ouais, mais t'es nu sous ta blouse.
3: Ouais.
1: Bon, alors vous, pro du sexe.
3: Ouais, bah alors à mon avis, ouais, je suis d'accord avec,
1: Petite sirène.
3: Voilà, je suis d'accord avec Petite Sirène. En fait, c'est très dangereux la nuit. Hein. Comme je disais tout à l'heure, on croise des gens qui sont assez bizarres quand même la nuit.
2: Ils sont armés les médecins, de toute façon les médecins de nuit, ils ont une arme, non?
3: Ouais, c'est connu quand même.
6: Obligé.
3: Ah ouais, c'est clair. Et donc c'est pour ça qu'il y a plus d'hommes, mais il y a quand même pas mal de femmes, et elles, limite, elles sont plus...
1: Bouillotte.
4: Ouais, bah écoute, moi je pense que effectivement il y a beaucoup plus d'hommes qui bossent la nuit, parce que les femmes, c'est vrai que c'est quand même des vraies feignasses.
0: Et voilà.
3: Oh,
4: je suis tout à fait d'accord.
1: Alors attends, Bouillotte, je vais te dire une chose, que les femmes, c'est pas des feignasses, parce qu'elles sont aussi capables de conduire un camion et de conduire un bus, ok? Alors je vais te dire une chose, que toi, t'es un connard.
4: Mais non, Gérard,
1: t'es un connard. Tu es un connard.
3: Gérard, on n'est pas tous des camionneuses.
1: Non, mais il y a autant de femmes qui conduisent des camions et qui sont infirmières et qui travaillent de nuit. Alors, Bouillotte, tu fermes ta gueule, t'es un connard.
4: Mais pourquoi est-il que tu sors toujours ton exemple des routiers?
1: Et alors?
0: Ouais.

0: Parce mais que t'as moi, que ça moi... comme référence.
1: Non, non, moi, j'ai une copine qui est bûcheronne, hein, c'est pareil. Là,
2: ouais,
1: là.
2: Mon cul.
0: Et moi, des femmes qui bossent la nuit, j'en vois tous les soirs sur le trottoir, mon ami.
3: Exactement.
2: Ouais, bah alors.
1: Et c'est des morceaux.
2: Ouais, ouais, bah c'est des putes, c'est pas pareil.
0: Oh, on donne pas de prénom.
2: Voilà. Donc, existe-t-il une école pour apprendre une, cette profession de médecin de nuit, Bouillotte?
0: Bah écoute, moi je pense que ouais, effectivement, ouais. Ouais, ouais, des écoles, médecin de nuit, high school, ouais, ouais, je dirais,
2: ouais. Ouais, bah, allez,
4: justement, Gérard, à propos des études des médecins, il y a Davy One sur l'IRC, il demande si les médecins de nuit ont suivi leurs cours à l'université de nuit ou est-ce qu'ils ont étudié dans le noir.
2: Non, mais il y a des écoles pour ça, donc faut
3: bien. Ils s'entraînent à faire des piqûres dans le noir, hein, quand même.
0: Ouais, c'est dit, faut ça. Pas prendre des aveugles, hein, parce que ça craint un peu.
2: Bon, toi, t'arrêtes un peu avec tes conneries parce que tu commences à me gonfler.
0: Ok.
2: Ok. D'accord,
4: et sinon,
2: Tony.
4: Et sinon, il y a.
0: C'est génial, je vais trouver des carottes dans le cul, ça va être génial.
2: Ouais, alors,
5: non, qui c'est pas qui... Tony.
2: Non, non, presque pas.
3: C'est
2: presque
3: pas.
2: Pas.
3: Non,
2: pas. Non, non, non, non, non, non, non. Alors, arrêtez vos conneries au standard, vous avez.
5: Tu sais ce qu'on va faire,
2: Tony.
5: Tony.
2: Tony.
5: Va faire.
2: Tony.
5: Attends.
2: Vous avez choisi.
6: Mais non, Gérard.
2: Vous avez choisi. Vous avez choisi.
5: Attends, Gérard.
2: Non, non, non, non, non.
5: Non, écrase ton caca tout de suite, on va l'appeler en direct.
2: Quoi, quoi, quoi, je rablasserai mon caca si je veux. Ouais, écrase-toi. Tu écrases.
4: Il ramassera son caca si veut.
2: Tu t'écrases, d'accord?
7: Il ramasse
6: d'accord.
7: Son caca.
4: Il ramasse ses
2: non, mais attends, tu te crois où là pour m'engueuler comme ça?
6: Mais t'as vu comment tu me parles?
2: Et alors,
0: ah, j'aime quand tu
2: te
0: parles
2: comme. Je te parlerai comme un cheveu.
6: Ouais, c'est ça, Gérard.
2: Ok? Ça te plaît, ça te plaît, ça te plaît pas, c'est le même prix.
6: Ok.
4: Bon, Gérard, sinon, il y a Obi-Wan qui est médecin, il va porter plainte contre toi car tu dévalorises la profession.
2: Non, non, je la dévalorise pas du tout. Alors, Produsex.
8: Produsex, oui, bah c'est moi. Et ben, je pense qu'il n'y a pas d'école pour les médecins de nuit. Mais en effet, ils ont pris des cours du soir, mais c'est tout. Quoi. À mon avis, ils s'entraînent comme tout le monde. Sauf que oui, comme l'a dit tout à l'heure Petite Sirène, à mon avis, ils sont d'abord vachement entraînés à faire des piqûres dans le noir.
2: D'accord. Petite Sirène, donc toi ?
9: Bah, moi, je conseille la faculté de médecine, quand même.
8: Bah oui,
9: et puis après une petite spécialisation dans les arts martiaux et gardiennage pour s'habituer à travailler la nuit.
2: Ok. Bronchiotte.
1: Ouais, bah écoute, moi l'école je la connais bien parce que je l'ai fait. Donc sans trop vouloir anticiper sur tes questions, il y a quand même deux filières. Il y a une première filière qui t'apprend comment accoucher en moins de 10 minutes par exemple.
2: Ouais, bah justement.
1: Ouais,
2: alors attends, tu peux.
1: Il y a une autre filière qui t'apprend, en fait, c'est un petit peu une filière à la fois taxi, comment accompagner les nanas et les. À l'hosto. En gros, c'est ça, tu vois.
2: Mm-hmm.
1: Sans vouloir trop anticiper vers le futur proche dans un avenir.
0: Antérieur.
8: Lointain. Voilà,
1: tout à fait.
2: D'accord. Bon, donc on va faire la dernière. Et un médecin de nuit demandera-t-il des agios sur un chèque impayé? Et on va s'écouter les à moins qu'il y ait
7: non, on s'écoute pas de disque là.
5: Non, non, mais pas de disque, on fait la fin, la conclusion.
1: On va s'écouter les ambulanciers sodomites avec mets-moi ton gyrophare dans les fesses et fais péter la sirène.
2: Et toi, tout à l'heure, je crois que tu as...
1: Voilà, c'est parti.
7: Il me demande une sirène, je mets une sirène.
2: Mais toi, t'es vraiment con. J'ai plus con que lui.
1: Gérard ?
0: Ouais, c'est Starkey, tu me copies ?
1: Oh, je te copie, Roger. Roger.
5: Allez, on répond à la question.
0: Gérard ?
1: Alpha, Tango, Charlie, Loulou.
4: Ok, sur IRC, il y a monsieur Denuis, qui est médecin, qui aimerait bien que t'arrêtes de dire tes conneries quand même.
2: Ben, si ça y plaît pas, ben, c'est le même prix. Donc, dernière question, un médecin de nuit demandera-t-il des agios sur un chèque impayé? On va demander ça à Bouillotte.
0: Ouais, je pense que ouais. Ouais,
2: c'est tu clair. Peux préciser?
0: Bah écoute, les médecins de nuit, ils sont trop payés, quoi, donc faut forcément qu'ils fassent ça, ouais.
2: Non, mais déjà une chose.
0: Mmh.
2: Faut bien.
0: Oh là là, Pauline, ça suffit de mettre des fingers dans le derrière. Oh. Envie de
6: l'embrasser. T'aimes ça?
5: Gérard, t'as déjà pété deux casques.
6: Reviens,
5: tu
6: Gérard. Gérard, reviens.
4: Max, il mate le film.
7: Allez, ça y est.
6: Gérard, c'est barré.
5: T'as il mate le film.
4: Putain,
6: un peu calme.
4: Vas-y, à peau comble.
5: Non, mais t'es en train de mettre le film de cul et.
1: Bah, tu joues un coup et là, c'est ça.
8: Il y a du cul sur Canal en plus.
2: Non, ils vont pas arrêter, vous me pétiez là au standard.
1: Attends, on se termine, c'est bon là.
7: Arrêtez de.
2: Ouais, hey Max, c'est terminé moi. Là, ça commence à bien faire. L'autre, il fait des conneries et puis elle, c'est pareil.
1: Ils arrêtent pas de
2: Alors, faudrait peut-être arrêter, hein. Ceux-là, il y en a ras-le-bol maintenant.
10: Il n'y a plus personne qui appelle, regarde.
2: Ouais, bah, plus personne n'appelle. Pourquoi? Parce qu'ils sont pas capables de gérer un standard. Ouais, regarde ça. Regarde notre abruti qui est renu comme un porc.
4: Manu, vous êtes combien sur Minitel? Parce que nous, on est plus de 630.
2: Non, non, mais je crois que là, ça
7: combien
2: va être...
7: 630.
4: Ouais, et vous?
7: 858.
4: Ah, ah, ah. Putain, ils sont encore plus que nous.
2: Ouais, bah, ils ont intérêt de rappeler, parce que bah, lui, il va rester au standard, et toi, tu vas dégager. Toi, je veux plus te voir ici. Fait. Donc, un médecin de nuit demandera-t-il des agios sur un chacun payé? On va demander ça à Bouillotte.
0: Te dire, ouais, je pense que, ouais, parce que, je te disais, les médecins de nuit sont beaucoup trop payés pour le travail qu'ils font.
1: C'est clair.
2: Donc, non, mais attends, déjà, il y a une chose qu'il faut bien préciser, c'est de savoir si déjà, quand vous l'appelez, de lui demander s'il prend les chèques ou les cartes bancaires.
0: Ah bah oui, ouais, tout à fait, ça c'est clair, parce qu'on ne fait pas confiance aux escrocs. Hein.
2: Non, mais parce que déjà...
0: De nos jours, quand même.
1: C'est des vautours, c'est des vautours.
0: Oui, exactement, parce... tout à fait, je suis tout à fait d'accord avec cet individu qui parle au téléphone.
1: Je suis tout à fait d'accord, c'est des vautours.
0: Voilà,
1: ça pense qu'à la thune, ça fait ce métier pour rouler en cabriolet, aller jouer au golf tous les
0: exactement,
1: week-ends.
0: Exactement, voilà, parce que ça veut se payer des vacances à Disneyland Paris.
1: Voilà, tout ça parce que ça a fait 10 ou 12 ans d'études, et ça se permet de charcuter les gens.
0: Voilà, attends, pour mettre deux pansements, et
2: Bouillotte.
0: Faut pas pousser mes maisons les
2: enfants. Oh, Bouillotte, tu t'écrases.
1: Trouve ça pour toi faire.
2: Et Bronchiotte aussi, tu t'écrases.
1: C'est de la couture, elle peut me les faire les points de suture.
0: Ah oui,
2: petite sirène.
3: Oui Gérard, ça s'est arrivé effectivement, il y a aussi eu des médecins qui ont porté plainte et ça s'est fini au tribunal.
2: Non mais moi, comme j'ai bien dit, déjà, faudrait savoir s'ils acceptent les chèques et les cartes bancaires. Parce que normalement, tu as cité RMI,
5: si tu as...
2: toi, t'éteins ton micro et tu fermes.
5: C'est une question.
2: Tu la fermes, ils prennent pas les chèques resto, d'accord? Alors, t'éteins ton micro, tu fais ton boulot, ce temps-là.
5: Les travelers, okay. Travelers chèques.
1: Les tickets déchets, ouais.
2: Parce que toi, tu ferais mieux d'aller faire travelot, ça vaudra mieux que d'être
5: traveler.
2: Ouais. Ok.
5: Pas traveler.
2: Va gagner ta croûte sur un trottoir. Ça vaudra mieux.
7: Par contre, pour des croûtes, ils peuvent.
2: Petite sirène.
3: Oui, Gérard, donc je te disais que ça s'était terminé au tribunal.
2: Ok, pro du sexe.
8: Ouais, bah,
2: pour
8: déjà,
2: finir.
8: À mon avis, ils acceptent les cartes bleues et les chèques.
2: Ouais, mais est-ce qu'ils ont l'appareil avec eux?
8: Bah
2: pas
8: ouais,
2: tous.
8: Toujours.
2: Non, pas tous.
8: Ah, bah alors, pas tous. Pas
7: si.
8: Tous.
7: Ils l'ont là, tu sais, en bandoulière, là, comme les flics. Le revolver.
2: Bon, on écrase.
7: Pour dégainer.
5: Si, je te dirai, c'est juste pour te dire que dans certains taxis, ils l'ont le.
7: Ah ouais,
5: dans les taxis G-Sex.
2: On parle pas des taxis, on parle des médecins de nuit, espèce de con!
1: Oh là là là là là.
5: Eux, mais ils ont la carte!
2: Alors, ta gueule!
7: Mais il a raison, Gérard, putain!
1: Tranquille.
2: Alors, conclusion du débat. Moi, la conclusion, elle va être vite faite, hein. Ça, je peux vous le dire, ce soir. C'est la broutille de Fildar qui est revenue, donc c'est la vraie merde.
1: Le fat comeback.
2: Donc, grâce à lui, on a perdu du monde sur l'internet. Donc, merci Fildar.
7: 1047 sur Minitel.
5: Y a pas de quoi.
2: Bravo, non, non, mais.
7: 1047, bravo, j'applaudis les gars sur Minitel. 1047.
2: Non, mais moi, parce sur l'internet, on a perdu.
4: Bah, on était 630 et il y a Alan Clark qui est parti, donc on n'est plus que 629.
2: Merci, Pilda. Donc, conclusion du débat, Bouillotte.
0: Ouais, conclusion, un débat encore sans queue ni tête, comme toi. Et...
2: Voilà, moi, je t'en mets
0: un
2: dans le
0: cœur. Je voulais dire à Produsex que je te kiffe.
1: Oui.
0: Voilà.
2: Alors, Produsex.
8: Oui, bah alors écoute, moi j'ai pas assisté au débat, à tout le débat, donc je peux pas te dire si j'étais bien ou pas. Donc j'ai aucun avis à donner.
5: T'inquiète pas, j'étais naze.
8: Ouais, c'est bah, mon avis. Ouais.
2: Toi, tu fermes ta gueule et t'éteins ton micro, d'accord? C'est la dernière fois que je te le dis.
7: C'est faux.
2: Petite sirène.
1: C'est faux.
3: Oui, Gérard, bah moi je trouve que c'était un débat intéressant parce qu'il fallait en parler, c'est un problème. Je voulais aussi dire que Max faisait super bien du rameur et que effectivement je kiffe les pattes.
1: C'est clair.
2: Attends, tu fais du rameur où, toi?
1: Et moi, les gros barbus, on
2: dirait. Ah, parce que tu regardais en même temps. Tu nous as écouté, t'as regardé M6?
3: Ouais. Bon, je l'ai enregistré, donc je vais le regarder tout à l'heure.
1: C'est pour ça qu'elle jouit.
2: Ok, Bronchiotte.
1: Ouais, bah écoute, débat très intéressant. Moi, je pense que t'as bien fait de l'aborder. T'as pris des risques et je pense qu'il fallait le faire. Et puis bah écoute, je sais pas, si tu connais un médecin nuit ou de jour, tu demandes qu'il te mette un ou deux coups de bistouri là pour t'enlever les 2-3 steaks hachés que t'as dans le cou et puis c'est bon quoi.
2: Alors moi je t'emmerde, espèce de petit con, voilà.
0: Ouais,
2: voilà ma conclusion pour toi, tu vois. Conclusion sur l'IRC.
4: Alors,
5: pas terrible. Hein.
4: Conclusion sur l'IRC, bah ouais, pas grand monde, hein, décidément.
5: Il
4: ouais,
5: y a 2-3 personnes.
4: Ouais, il y a des bon, gens toi, qui se cassent et tout.
5: En famille, c'est pour ça.
2: T'éteins ton micro avant que tu prennes mon casque dans ta gueule.
5: C'est pas ton casque en plus.
2: Ouais, ben le mien il est naze, alors ah ouais, fais gaffe.
4: Donc, Turpentine est rentrée de Marseille, donc elle se permet de dire que ton débat il avait ni queue ni tête comme toi.
7: On me le dit aussi sur Minitel.
4: Voilà.
2: Toi t'écrases.
7: Non, c'est
2: t'écrases
7: vrai.
2: Pour l'instant.
7: On me dit aussi mieux vaut se taper un vieux médecin de nuit qu'un vieux routier.
2: Ouais, bah, moi, je l'emmerde. Ouais.
4: Deux jours. Ouais. Ah, bah, c'est exactement la même.
7: Même la
4: Sinon, il y a Esti qui dit la nuit tous les Gérards sont aigris. Il a pas tort. Et il y a Père Fouras qui dit à Rip que officiellement il a pas le droit de faire rentrer des gens dans son école, mais si c'est Aurélie, c'est bon.
2: Ok. Donc, moi, conclusion, merci Fildar de ta revenue de la semaine.
10: Bravo!
2: T'as foutu ta merde. T'as foutu. Manu, ça suffit.
7: Je suis fier de lui, moi, j'ai kiffé ce qu'il a fait.
4: Gérard, sinon, j'ai encore une petite conclusion intéressante. C'est Kleenex qui dit que tu es à la médecine, c'est que les hémorroïdes sont à ton cul.
2: Moi, je l'emmerde.
10: Bravo!
4: C'est bien dit.
2: Donc, pour le retour de Fildar, ça a été de la merde. Apolline, t'as pas été capable de pouvoir l'épauler.
6: Comme d'hab.
2: Apparemment, au lieu de prendre les gens standards, t'écoutais, tu foutais rien, tu t'amuses avec ton micro. Donc, si c'est pour venir le jeudi...
7: Jouir.
6: Mais Gérard, tu me souviens, c'est pour ça.
2: Si c'est pour venir le jeudi faire des merdes, c'est pas la peine de venir.
6: Okay.
2: Tu fais ton boulot la semaine. Déjà, la semaine, t'es pas capable de trouver des auditeurs. Donc, il y en a ras-le-bol.
6: T'es pas là la semaine, t'en sais rien.
2: Non, je suis pas là, mais j'écoute.
6: T'écoutes, t'écoutes mal.
2: Ouais, j'écoute mal, tu trouves rien du tout.
7: Tu peux tricoter un pull à Gérard.
2: Le deuxième débat va porter sur les positions. Et on va s'écouter les pédicures qui sentent avec leur stéthoscope le pipi. J'espère que c'est les bons trucs sinon Manu ou Fildar, vous allez morfler.
7: C'est bon.
11: Toi qui es avec moi dans le studio, t'es qui? 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

0: Peut-être
1: tout, là. Bah vas-y, abruti de nœud.
0: 06-57-82-21-80.
1: Hein?
0: C'est simple, c'est clair et net, ça va aller vite. Allez, hop.
1: Non mais attends, déjà pour un cent, t'es en train de t'amuser sur mon dos, déjà pour commencer.
0: De quoi?
1: Tu vas la perdre.

0: imposteur. Là, c'est un imposteur.
1: Derrière.
2: Ah ouais.
3: Moi,
2: hein. Qu'est-ce qui t'a dit de faire ça?
1: Bah c'est Manu du standard,
4: il m'a dit. Non, c'est toi, bah, ouais, comme il est absent lui.
2: Comme, bien sûr, bah, les absents ont toujours tort, hein, Gérard, tu sais ce que c'est. Mm. Bon, ça c'était le premier remix, qu'est-ce que t'en penses?
4: Non, il est bien. La musique est pas mal aussi.
2: La musique est pas mal, hein.
5: Merci.
2: Alors. Un autre, on abrège, on va passer, ça

0: c'est la dernière fois.
1: Bon, là, il a pas tenu promesse, hein, quoi.
0: C'est la dernière fois. C'est la dernière fois.
1: T'as pas mal de matos, Arnaud, hein.
2: Bah, j'ai juste un PC, quoi.
1: Bah, c'est bien, tu te débrouilles bien, bravo, hein. Bon, ça, c'en est un, on l'a pas sélectionné. Il y en a encore un ou deux que je voudrais te faire écouter, GG.
3: La Gwyn.
1: Hein?
3: La Gwyn.
1: Alors.
4: La Gwyn.
5: Non, je parle pas de toi, t'inquiète.
1: Attends, je sais plus lequel. J'avance un peu. Hein. Attends, je sais pas si c'est celui-là.
6: Tu parles un petit peu plus fort devant ton combiné, s'il te plaît.
0: Tu travailles ou quoi?
1: Ah, Manu, c'est là que tu. Bah, mais méfie-toi que ça t'arrive pas si tu te réveilles pas au standard ce soir.
3: Ah, ok, ok.
4: Toi, ça risque de t'arriver.
1: Ouais, parce que ce soir, c'est la nouvelle année, donc on aimerait bien.
3: Que des nanas, presque.
1: Alors, attention. Alors, encore Arnaud, on écoute encore un remix d'Arnaud qui nous a envoyé par DAT.
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0: Ben, il a du matos, hein. Arnaud,
1: ouais.
0: Ben, t'as pas mal de matos derrière quand même pour faire ça.
1: Oh non, c'est plus toi qui fais, Gérard.
0: Ouais, bah dis donc, ouais.
2: Même si à l'écoute, j'en ai rien à foutre.
3: Bah, il montait sur moi, c'est tout. Mais qu'est-ce qu'il aime bien mettre la couche en tige dans son cul.
4: Pas mal la musique quand même, hein, Gérard.

0: aux 22h et minuit quand même.
1: On se calme.
0: Depuis que Gégé est arrivé, Minitel se casse la gueule.
1: On se calme.

0: Ça c'était le jouissance mix. Attention. Attention, là le meilleur. Allez.
1: Et Teguin. Et Teguin. Ouais, c'est ça, t'as raison toi aussi. Et Teguin. Remix sur moi. Remix sur moi. Et Teguin. On va te faire chier toutes les nuits. Et...

0: sinon vous allez voir comment que ça va se terminer.
1: Oh,
0: toi, tu vas baisser ta culotte, ouais, bah, tu vas retourner au standard, tu vois, ça va te faire tout drôle.
2: Ouais, t'es énervé, Gérard, ce soir-là. Hein.
0: Quoi, franchement, pour. Bah, t'es pas d'accord, bah, dans ce cas-là, ton numéro de téléphone, on le garde et on te fait chier toutes les nuits. Tu vas trouver la grosse vite fait. On va te faire chier toutes les nuits. Et. T'es win.
2: Qu'est-ce que t'en penses, Gérard, de la musique derrière?
3: Elle est bien.
4: C'est tout ce qu'il écoute, c'est la musique.
3: Et bah ouais.
4: Et GG, il a du matos ou pas, le gamin?
3: Bah, j'y ai dit tout à l'heure que. Mais moi. Imbécile heureux, toi. Ouais. Toi, occupe-toi de commencer à préparer les
2: Et celui-là, écoute.
4: Ah, excellent.
5: Qui donc?

0: jouer la musique du Kiki Donc sur Saint-Théa.
1: Kiki Donc
0: hein, y a un côté beauf qui doit être assez extraordinaire. Non, t'es tout seul dans ta pute, puis t'es là. Ça pourrait pâter les nanas, y'a rien de mieux. Hein. Ah, tu vois, y'a déjà Ben qui a 17 ans sur Minitel et qui trouve qu'effectivement tes remix sont plutôt cool. Hein. Quel logiciel tu utilises, il demande.
2: C'est Fast Tracker 2.
0: D'accord, bah.
2: C'est un logiciel gratos.
0: Ouais. Je veux Mario 4 ou pas?
2: Ouais, aussi, ouais.
0: Sur PlayStation et tout.
3: Vous l'écoutez régulièrement?
0: Quand même. C'est dommage que t'as pas mis assez de voix là.
2: Ouais.
0: Eh, faut m'en refaire un Kiki Donc, tu te concentres là-dessus que sur un Kiki Donc. J'ai jamais eu un remix Kiki Donc.
2: En fait au départ j'avais fait que instrumental. Et puis j'ai rajouté des voix après.
0: Ah t'as bien fait, tu devrais en faire un plus de 3-4 minutes.
2: Ouais.
0: Ah ça serait bien ça, on va lancer un concours de remix de nouveau parce qu'il y en a quand même qui ont du matos et qui se démerdent bien. Moi ce que j'aimerais bien c'est un remix sur François, Gérard, ou que Alain, ou que Kiki Donc, ou Amédée. Des trucs comme ça quoi.
2: Ah mais ce qui a mêlé, j'ai dû en faire un mais le son est vraiment crade au téléphone.
0: Ah ouais.
2: Par rapport à Gérard qui a un
4: USB. Oh là. Non mais attends, il n'y a pas que moi oh.
0: Non ça c'est clair.
2: Ah là, Gérard quand même.
0: Ouais c'est le meilleur quand même. Hein.
2: Quand même hein.
0: Ah il y a Axel 24 ans qui se réveille aussi, qui trouve qu'effectivement tes remix sont plutôt bien. Ah mais il y a Olivier aussi maintenant 14 ans qui trouve ça très très bien. On les passera, on va peut-être tous les passer au fur et à mesure. Promis demain, Philippe m'y fera penser ou Cyril, quelqu'un de l'équipe, pour en diffuser au moins deux avant minuit. Donc un entre 22 et 23, entre 23 et minuit. Merci beaucoup Arnaud, tu quittes pas, on va te filer un petit quelque chose,
2: okay,
0: d'accord.
2: Bah merci.
5: Donc on va accueillir les gens pour le débat. Donc Guigui.
6: Ouais, salut GG.
5: Salut Guigui.
6: Ça va?
5: Ça va. Judith.
7: Salut GG.
5: Salut. Audrey.
8: Ouais, salut GG.
5: Christophe.
9: Ouais, salut.
5: Gabriel.
10: Ouais.
5: Gabriel, devant ton combiné, s'il te plaît.
11: Ouais.
0: Bon, il y en a déjà un qui a la radio derrière, donc s'il pouvait l'éteindre, ça serait bien, merci. Voilà, ça y est, c'est fait, parfait. Non, mais qu'il éteigne la radio, sinon tu le zappes, là, et... Voilà. C'est fait.
5: Et Norbert.
12: Salut.
5: Bon, donc, premier débat, c'était le débat qu'on avait fait sur l'intelligence. Alors...
8: Ouais, ce que t'as pas, quoi.
5: Comment?
8: Ce que t'as pas, quoi, en
12: fait. C'est pas sur toi, quoi.
5: Non, il n'y a pas... C'est pas spécialement...
12: Toi, tu vois intelligent, GG. Hein.
8: Non, tu connais pas, toi. Parce que Gérard est intelligent.
12: Mais il l'est.
9: C'était pas sur le pont de l'Alma.
12: Le Gérard.
5: Bon, celui qui commence à parler de pont de l'Alma, je préviens d'une chose, le pont de l'Alma, Christine et la loco. Non,
12: les chats de la loco, Homo Mac, tout ça.
5: Ah ouais,
0: les cotons-tiges, pareil.
8: Les cotons-tiges, hein.
5: Ouais, mais ça sera toujours pas... Ça sera pareil, ils zapperont d'entrée.
12: C'est un débat sur
5: tout ce qui est... C'est un débat sur ce que c'est.
12: La loco, c'est quoi?
5: Non, allez hop.
8: Il y a quoi?
5: Tu me le chopes, là, celui-là, tu le calmes.
8: Il y a Christine, les fonds de l'Alma, les cotons-tiges, la loco, après...
12: Là, c'est des trucs qu'on a le droit de parler.
5: Ouais, c'est ça. Tout à l'heure, tu as parlé de ça, tu as écouté à la radio chez toi tout à l'heure.
12: Tu vas gerber.
8: Non, mais je vous
12: encule
8: quand tu faisais l'amour avec Christine ou quand...
5: Bon, qui c'est qui dit ça, là? Oh, la nana, là.
10: Allô?
5: Qui c'est qui s'amuse à sortir ça?
10: C'est moi. Mais
5: t'as
10: fait l'amour avec
5: Diana,
10: c'est bon maintenant.
5: Tu sais, tu dis ça. Donnez vos noms, parce que tout à l'heure, vous allez tout jamais.
12: On peut avancer dans le débat de l'intelligence, Gérard, le débat. On peut avancer sur l'intelligence.
0: Il a raison. Alors, première question sur le débat de l'intelligence, répétons la question.
5: Ouais. Alors, d'après Boris Vian, celle-là, on ne l'avait pas posée. Hein. D'après Boris Vian, le malheur avec un homme intelligent, c'est qu'il n'est jamais assez intelligent pour ne pas dire qu'il l'est. Le plus intelligent, êtes-vous du même avis que Boris Vian?
12: Il a pas pu dire ça.
5: Merci d'avoir coupé la parole.
8: Maintenant,
5: t'expliques
8: ce que tu viens de dire.
5: Non, ben maintenant, je
8: vais pas... Attends, tu peux répéter la question?
5: Non, mais vous n'avez pas commencé.
8: T'expliques ce que tu viens de dire parce qu'on n'a rien compris.
5: Alors d'après vous, d'après Boris Vian...
0: Écoutez, soyez attentifs.
5: Le malheur avec un homme intelligent, c'est qu'il n'est pas jamais assez intelligent pour ne pas se dire qu'il est le plus intelligent. Bon, êtes-vous du même avis que lui? Êtes-vous du même avis que lui?
8: Va apprendre à lire.
5: Oh, si t'es pas content de toi, pétasse, tu dégages.
8: Oh.
0: Allez, bonne nuit.
5: Tu cherches, dehors.
12: C'est
5: bon,
12: je
5: laisse.
12: C'est Christophe.
5: Oui.
12: Déjà, je me demande comment Boris Vian a pu... D'abord, on dit pas Boris Vian, on dit Boris Evian.
5: Non, Boris Vian, s'il te plaît.
12: Tu pourras vérifier, j'ai fait des études littéraires, là, je suis en fac, troisième année littéraire.
5: Ouais, mais on fait pas de pub pour...
12: Évian, et par ailleurs, c'est absolument pas lui qui a dit ça, vu que Boris Évian est mort depuis 25 ans.
5: Ouais, on s'amuse pas à faire de la publicité pour de l'eau, d'accord.
12: Je pense que, Gérard, excuse-moi, mais je pense qu'on est en train de parler d'intelligence, moi-même je suis étudiant, je suis en troisième année littéraire, comme je t'ai dit, et... Boris Évian n'a absolument jamais dit une telle chose, alors je sais pas si on commence avec des débats erronés, je sais pas
1: où ça va.
12: Non mais si, et Boris Évian...
5: Bon, appuie
12: Gérard.
5: Ouais.
12: C'est Guigui.
5: Ouais.
12: Boris Évian a dit ça dans le livre, j'irai cracher sur Gérard.
5: D'accord, et ben Guigui, tu retournes chez toi, bonne nuit, ça t'apprendra. Ben, au revoir.
0: Si. Ah, Gigi, à la place.
12: C'est Christophe, excusez-moi, je suis en train parce que
5: Christophe...
12: Je suis en train de consulter un livre, là, remonte pas ton débat en main, là.
5: Bon, Christophe, c'est bon, Judith.
3: J'ai le standard là.
0: Non, Judith, tu l'as viré, maintenant c'est Mélanie à la place.
5: Alors, Mélanie, bonsoir.
0: Ça commence, j'arrive à pas faire de cadeau cette année. Hein.
6: Ça va?
5: Bon, ouais.
6: Moi, j'aime bien Boris.
5: Bah, attends, Gabriel, si t'es pas contente, tu vas dégager aussi.
6: Ouais, bah, t'accouches.
5: Alors, tu réponds à la question.
6: Demande-moi, je te réponds, alors t'accouches.
5: Bon, alors, allez hop, dégage, ça t'apprendra. C'est toi qui auras accouché.
12: Bon,
5: allez,
12: attends, mais, comment ça, gros PD?
5: Comment? Allez, tu la vires.
1: Ouais, mais c'est bon.
5: Hop, bonne nuit pour elle.
0: Alors, mais il faut qu'il réponde aux questions, Gérard, c'est un débat.
5: Non, mais
12: commencez pas à insulter Gérard non plus.
5: Norbert.
12: Ça sert à rien.
6: Ouais, parce que bon, il est là.
12: Non, mais calmez-vous.
5: Norbert.
0: Non, mais me parle devant ton micro, Gérard.
5: Norbert, s'il te plaît, tu réponds. Norbert.
1: Olivier.
5: Bon, allez, hop.
12: Oui, Gérard.
5: Oh, tu te réveilles.
12: Gérard, oui, excuse-moi. Je me demandais juste une question pour toi, en fait. Est-ce que tu penses que c'est Boris Vian qui a fait soirée disco?
5: Ouais, c'est pas la question que j'ai posée, hein, je te signale.
6: Et toi, Gérard, tu penses quoi?
5: Ben moi, personnellement,
12: ouais.
5: pas grand chose, parce que j'ai pas eu l'occasion de lire des bouquins de lui. Et toi, Mélanie?
6: Très bien, faut les lire.
12: Gérard, on n'a pas compris. Gérard, justement, si t'as jamais lu de ses livres, tu sens vraiment qu'on dit Boris Évian.
5: Bon, allez, c'est bon, allez, toi, tu vas te calmer, s'il te plaît.
12: Écoute, si t'es pas capable d'écouter les gens qui ont une opinion différente de toi, c'est pas la peine de faire un débat sur l'intelligence.
5: Non, mais c'est les débats du Best of 97.
12: Oui, bien sûr, mais puisque c'est l'intelligence, il faut
5: respecter
12: l'opinion des autres.
5: Ouais, mais dans ce cas-là, tu te dépêches de répondre à la question, tu mets pas 3 heures, ok?
12: Mais tout à fait, je suis en train de t'y répondre.
5: Ouais, ben attends.
12: Je suis en train d'y répondre.
0: À la place de Gabriel, On a Sarah,
3: ouais.
0: À la place de Gabriel, Sarah, et à la place de Guigui, on a Marcel.
3: Ça va vite ce soir, Gérard. Il gère. Hein. Attention, on n'en est qu'à la première question. Il est seulement 1h moins 3.
12: Et 15 millions d'auditeurs.
5: Sarah, bonsoir.
11: Oui, bonsoir, je m'appelle Sarah, j'ai 26 ans, j'habite à Bougainville.
5: Mmh.
11: Et moi, je pense...
3: Parle plus fort, Sarah, on ne t'entend pas bien.
11: Moi, je pense que Boris Évian, il a raison.
12: Ouais.
5: Ah, on a, j'ai dit qu'on citait pas les marques d'eau, ok?
11: Bah alors Boris Volvic, il a raison.
5: Ouais. Et Sarah, je sens que tout à l'heure, tu as dégagé.
11: Non, Gérard, il a raison.
12: Il y a pas de voix qui avait écrit des trucs comme ça.
5: Bon, allez, hop, deuxième question, allez.
3: Mais non, mais ça va trop vite, là, c'est n'importe quoi.
5: Bah, attends, mais on a dit Gérard,
12: Pierre, d'abord. Marcel, là.
5: Mélanie,
3: c'est une réponse.
5: Marcel.
11: Boris Sainteur, il va fort, hein.
12: Gérard, c'est Marcel.
5: Ouais, vas-y.
12: Ouais, donc moi je voulais dire que Boris Vian, déjà, c'est pas vrai, il n'a jamais dit ça.
5: Boris
12: Vian.
5: C'est bon, Christophe, tu dégages.
12: Laissez parler Marcel un peu. Non mais c'est Bado, pas toi. Et donc je voulais dire que Boris n'avait jamais dit ça, car en ce moment je suis donc à la fac de la loco. Et donc dans le livre Les fourmis rouges, il est vrai qu'il parle un petit peu de l'intelligence, mais il n'a jamais parlé de ça, quoi.
5: Mm-hmm.
12: C'est une chose qui est claire. Est-ce que je peux me permettre de justement...
11: Non.
12: Mais si, parce que je me rappelle plus ton prénom, mais t'as raison, effectivement, il n'en parle que dans la préface. Toi aussi, t'es en fan, donc tu connais le sujet.
5: C'est bon, vous avez parlé. Pas de publicité pour les facs.
11: Mélanie. Attendez, vous êtes pas sympa parce que vous êtes en fac, mais Gérard, il est en fac, alors c'est pas bon pour
5: vous. Non, Mélanie.
11: C'est pas moi.
5: Bon, tu réponds à la question.
11: Eh ouais, non, mais moi, je pense que Boris Vian, de toute façon, il a raison, parce que je l'adore et il écrit vachement bien, alors je lui donne raison.
6: Il a une belle écriture.
12: Ouais, pour un gaucher, c'est vrai, il écrivait bien.
5: D'accord,
12: ouais.
5: Et Norbert?
6: Et moi, Gérard?
5: Ben, Sarah! Oh, vous vous réveillez ou quoi, là?
6: Eh ben, moi, ça y est.
12: Vous êtes réveillé, Gégé, hein.
5: Ah non, ben alors, vous, Norbert?
12: Oui.
5: Bon, tu réponds à la question ou pas?
12: Ben, tu peux la répéter, s'il te plaît.
5: Non, tu te prends de ma gueule, alors, dégage, bonne nuit. Dehors celui-là.
3: Bon, question numéro 2 sur le débat de l'intelligence, Gérard, il y avait une deuxième qu'on avait sélectionnée qui était.
5: Et croyez-vous en une quelconque forme d'intelligence extraterrestre? Alors, Mélanie. Mélanie.
13: Oui, bien sûr. Tout ce qui est vivant est intelligent, d'une certaine manière. Mmh. C'est rare.
5: Comment? Eh, Sarah, t'as envie de rentrer chez toi, là?
13: Mais j'ai pas parlé. C'est pas bon. Sarah, c'est Sophie. C'est con, lui.
5: Et avec un con comme moi, s'amuse, avec un con comme toi, on se fait chier.
0: Ouais, c'est bon, allez, Gérard, tu sais quoi, Gérard, c'est dommage avec sa gueule, là. Ça fait que gueule.
5: Ouais, mais...
14: Gérard, c'est Marcel, là.
5: Ouais.
14: Personnellement, moi, je pense que Boris a raison, parce que l'intelligence n'est pas immédiate.
5: Oh, c'est la... C'est croyez-vous une quelconque forme d'intelligence extraterrestre?
13: J'ai pas le droit de répondre, c'est Audrey.
15: C'est Christophe. Je voudrais répondre. Jean-Claude Bourré a démontré, justement, récemment, que ça pouvait être. Alors, moi, je dis oui, pourquoi pas.
13: D'accord. Gérard, il s'est fait bourrer par Jean-Claude?
15: Oui, tout à fait.
5: Qui c'est qui vient de dire ça, là, la fille?
13: C'est Sophie.
5: Qu'est-ce qu'elle vient de faire là, la Sophie, là?
13: C'est Marcel.
5: Qu'est-ce qu'elle vient de faire là, la Sophie?
16: C'est pas de Sophie, hein.
15: Comment ça?
13: C'est Marcel, il a dit que tu t'étais fait bourrer par
15: Jean-Claude. Ok, rien dit. C'est moi qui l'ai bourré.
5: Bon, Marcel.
15: C'est Jean-Claude, hein.
0: Ouais. J'ai un peu ton débat, genre, c'est n'importe quoi.
5: Bon, Judith.
0: Ouais,
5: Judith, Judith, elle est plus là.
13: J'ai pas répondu, moi.
5: Qui?
13: C'est Audrey.
5: Oh eh ben vas-y Audrey.
16: Ton truc c'est nul là.
13: Moi je voudrais dire qu'il y a toutes sortes d'intelligence dans le monde.
5: Mmh.
13: Et Max est le plus intelligent et Fidard le plus beau.
5: D'accord.
13: Et Manu aussi.
14: Marcel il peut répondre.
5: Vas-y.
14: Bah moi je voulais dire que oui, parce que quand même toi tu n'es pas un être humain, tu es une sorte d'extraterrestre, hein. Tu es intelligent à ta manière.
5: Mmh.
14: C'est nous, on est au-dessus de l'intelligence, toi tu es quand même en dessous, il faut le dire, mais tu es intelligent à ta manière. Donc oui, nous croyons une forme d'intelligence chez les
15: extraterrestres. Et puis en même temps, c'est ce qui différencie un peu de l'animal au niveau de l'intelligence.
5: Ouais, ah, c'est
14: différencié toi.
13: Et moi,
15: bah oui, il a beaucoup plus de poils.
5: Ben ça va.
13: Oui, moi je veux dire que les couples, ben, il faut être deux.
15: Oui.
5: Non mais attends, c'est pas le thème du débat pour l'instant celle-là. Hein.
13: Ah.
5: C'est pas la question déjà, du débat.
15: Il faut être intelligent pour être à deux.
5: Ouais ben c'est pas du tout le débat de.
15: Regarde, t'es tout seul.
5: Et alors, qu'est-ce que ça peut foutre?
15: Ça veut peut-être dire quelque chose.
13: Oui,
5: Mélanie.
13: Seul, il a son portable.
0: Excuse-moi, j'ai à la place de Norbert, on a Joachim.
15: Bonsoir.
5: Salut.
13: Joachim.
15: Salut.
13: Bonjour.
15: Bonsoir.
5: Non alors.
15: Je peux répondre à la question?
5: Oui.
15: Ben moi je pense que Gérard, toi t'es extra.
5: Mmh.
15: Je pense que t'es sur Terre.
5: Mmh.
15: Déjà bon, on a extraterrestre.
5: Ouais.
15: Bon, au niveau de l'intelligence, c'est vrai que ça fait pas pour toi.
5: Mmh.
15: Donc je pense que la question c'est non, il n'existe pas de forme extraterrestre.
13: 06-57-82-81-80.
5: Non, allez, bonne nuit pour lui.
16: J'ai coupé.
5: Tant pis, non, mais même c'est pas la peine de le remettre. C'est pas la peine qu'il revienne celui-là.
15: Moi, tu dis au revoir. Gérard, c'est Christophe.
0: Tu travailles un peu, Fida.
5: Tu dis au revoir.
15: Ouais. Gérard, c'est Christophe, au niveau de l'intelligence extraterrestre.
5: Ouais.
15: Moi, je pense que David Vincent les a vus et qu'il leur reste à convaincre un monde incrédule que le cauchemar a déjà commencé, tu vois.
5: Mmh.
15: Et à partir de là, effectivement, on peut se poser la question d'abord, déjà d'une part, de l'intelligence de David Vincent, si lui-même est intelligent ou pas, et puis ensuite, s'il existe une intelligence extraterrestre de groupe ED.
5: D'accord. Ok.
0: Gérard, toi, est-ce que tu penses, faut que tu répondes aux questions aussi que tu poses.
13: Ah ben oui.
0: Ouais, parce que vous savez, mais il faut lui demander son avis, les filles, parce que là.
13: Alors Gérard,
15: qu'est-ce que t'en penses, toi?
5: Moi, personnellement, aux extraterrestres, j'y crois pas. L'intelligence, j'y crois.
0: Donc, tu crois pas à l'intelligence des extraterrestres.
15: Intelligent, Gérard.
13: Tu peux toujours y croire à l'intelligence avant que tu l'aies, hein.
5: Bah oui.
13: Voilà, t'en as pas.
15: Est-ce que tu es intelligent, toi, Gérard?
13: Mais l'espoir fait vivre.
5: Ouais, si je serais pas intelligent, je serais pas des débats, hein, Brouty.
15: Ouais, tu vas casser.
5: Ouais.
13: T'arrives pas à les maîtriser, tes débats.
5: Mais si, j'arrive à vous maîtriser, parce que maintenant, vous allez me laisser poser les questions suivantes.
15: Ouais, je trouve que tu commences plutôt bien tes débats.
5: Ouais, bah toi, tu as déjà pas recommencé par terre.
15: D'accord,
5: hein.
0: Et on accueille Jojo à la place de Marcel.
5: Ça va trop vite, donc
0: tu l'as dégagé, donc Jojo s'en va et Marcel arrive. Alors, on y va. On va maintenant aborder un autre débat, je crois.
5: Ouais, c'est des buzz bangs. Ah, attends, Jojo, il veut peut-être répondre aux questions sur l'intelligence, quand même. Sur s'il l'a entendu.
14: Moi, je pense qu'avec tous les films qu'on a vus au cinéma, bah ouais, c'est obligé, quoi. Il y a quelque part, ils sont là et quelque part, ils sont intelligents, quoi. La preuve, t'es là, GG.
5: Ok, d'accord. Donc, le débat qu'on avait fait aussi en 97, c'était sur les boss bangs.
15: Ouais.
0: Alors, les boss bangs.
5: Oh, les nanas.
15: Se retourner sans
5: brûler. Bon, allez, hop, Jojo, Jojo dehors, bah, Christophe bah, dehors.
14: Non, Jojo, il n'a rien fait là.
5: Ouais, bah vous sentez.
14: Non, mais moi je chante pas, j'attends la question.
3: Non, c'est les nanas qui chantent, donc tu me vires toutes les nanas, Gérard, Philippe, et tu me vires que les mecs. Pour
5: je sens, je ouais, sens que c'est. Mecs. Je sens qu'Audrey, Sarah et Mélanie, vous allez sortir.
3: Ça y est, les amis, apparemment, les amis. Apparemment, vas-y, tu les as virés, ah, Philippe. Ouais.
14: Jojo, là, je peux te parler, je peux te dire un truc.
5: Vas-y.
14: Bah, moi, je voulais dire que si t'avais, si un jour tu décidais de créer un groupe de boys band, moi j'ai un nom pour toi. Les Jojo Squad dans l'immeuble.
17: Moi, j'avais ne bande jamais.
5: D'accord. Bon, ça, c'est pas ton problème, c'est le mien, d'accord. Alors, si tu as
14: les Jojo Squad dans l'immeuble, ça te penche pas.
5: Bon, faut-il être gay
17: pour. Aussi.
5: Bon, les dehors.
14: Dehors,
5: Joachim.
14: C'est Christophe.
5: Eh ben Christophe dehors. Ouais, ça c'est bien, allez.
3: Non mais ils sont plus que deux là parce qu'on a viré toutes les nanas.
5: Non, non mais maintenant tu remets les nanas si elles sont calmées. Si
3: non,
5: tu
3: bah,
5: les
3: as calmées. Ah non, il les a virées.
18: J'ai coupé, j'ai tout viré. Hein.
5: Oh là là. Putain mais t'es vraiment con toi ce soir. Hein.
18: Ah, et qu'est-ce que tu veux, tu me dis vire-les moi, qu'est-ce que je fais?
5: Non mais, t'es vraiment con là. Hein. On te dit de les mettre en attente, on t'a pas dit de leur raccrocher au nez,
3: c'est ça. Vrai, ça
18: bon,
3: c'est
18: donc
3: vrai.
18: Je les remets en honneur, ah d'accord.
5: Voilà,
18: je...
5: Tu les remets tout le monde et ils vont se calmer.
3: Bon, mais ça, Gérard, tu démarres très mal. Hein. Les gens sont très déçus sur Minitel, ils pensaient que c'était plus marrant que ça, ils sont très déçus.
5: Ouais, mais quand tu vois que lui est pire que Manu, alors c'est pareil. Hein.
3: T'es pas terrible, terrible, GG. Alors je crois que je vais m'en aller du studio parce que là, je crois que t'y arrives pas quand je suis là. Hein.
5: De quoi? Qui c'est qui veut me parler?
19: Ouais, c'est Audrey.
5: Ouais.
19: Et on n'a même pas le temps de répondre à tes questions, hein.
5: Ouais,
3: c'est un peu nul hein. Bon je m'en vais, je te laisse tout seul et je reviendrai mettre les disques alors.
5: Ouais.
19: Voilà.
18: Alors, sinon, ouais. Excuse-moi Gérard, parce que t'as viré plein de mecs, je t'en redonne d'autres. Donc ta grosse caisse.
19: Salut.
18: Puis pour le moment je vais rappeler les autres.
19: Ça va?
5: À la place de qui, grosse caisse?
18: À la place de Christophe.
19: Je voulais réagir sur les. Une fois il y avait eu un truc sur les animaux.
5: Non mais grosse caisse, ouais. Pour l'instant c'est pas le débat, d'accord?
19: Ouais, le débat c'est les boys band alors.
14: C'est les ouais bah c'est, ça tombe bien les animaux.
19: Et Gérard, j'ai composé une chanson pour toi.
5: Ouais bah tu me diras ça tout à l'heure, d'accord? Faut-il...
14: Alors, les boys band sont-ils des phoques?
5: Bon alors, toi déjà tu as commencé par te taire. Faut-il
19: Gérard
5: être... Oui.
19: Ah tu m'entends?
5: C'est qui?
19: C'est Sarah.
5: Ouais.
19: Bah moi je veux dire que les boys band j'aime pas ça.
5: Non mais attends, pour l'instant j'ai pas encore posé la question.
19: Mais accouche.
5: Non mais accouche, si t'es pas contente, ma petite, tu retournes.
19: Non mais accouche,
5: tu dégages. Alors faut-il être gay pour faire partie d'un boys band?
19: C'est-à-dire gay PD?
3: Heureux,
19: ou
3: non,
19: gay
3: heureux.
19: Joyeux.
5: Heureux.
19: Ah ben moi je dis que c'est tous des gays, c'est tous des PD. Audrey, elle veut répondre. Comme
18: Émile,
19: toi.
18: Émile à la place de Jojo.
14: Mmh.
18: Et déçu à la place de Joachim.
14: Salut Jojo. Attends, mais Gérard.
19: GG, c'est Mélanie.
14: GG. C'est grosse caisse.
5: Ouais, bah attends, bon, grosse caisse.
14: Un loup, squad.
5: Oh, grosse caisse, pour l'instant, tu te testes, s'il te plaît, Mélanie veut répondre.
14: Ouais, t'as pas répondu à la question, c'est à toi que je demandais.
5: Non, mais moi, pour l'instant, Mélanie, elle veut répondre à la question.
14: Ouais, mais Mélanie, c'est pas un boys.
19: Mélanie, elle trouve que les boys bombes, de toute façon, c'est de la merde.
5: Mmh.
19: Et puis qu'ils sont pas tous gays, heureux, mais ils sont franchement tous homos, et ça se voit trop, et j'ai rien contre les homos, mais franchement, ils sont...
14: Ça pue un peu du cul.
5: D'accord.
14: Un peu comme GG.
5: Qui c'est qui vient de dire ça?
14: C'est pas moi. C'est Christian.
5: Non, il n'y a pas de Christian pour l'instant.
19: Si Gérard il pue du cul, alors bah, c'est un cul à lui tout seul. Hein.
14: Bah ça. T'as qu'à demander à son pétu chez lui. Hein.
5: Bah,
14: c'est
5: d'accord.
14: Pour ça que je te mets un coup de coton-tige. Hein.
5: Alors, grosse caisse, bonne nuit.
18: Bah, mais c'est pas grosse caisse.
5: C'est qui?
18: C'est une nana qui a dit ça. C'est une nana.
19: Mais moi, non, je dis, pas peur, c'est Sarah, voilà.
14: Tout à fait.
5: Alors, c'est toi, Sarah?
19: Oui, c'est moi, Sarah. C'est princesse Sarah.
18: Allez, bonne nuit.
5: C'est toi qui l'as dit?
19: Bonne nuit. Un cul à toi tout seul, Gérard.
5: Eh ben, bonne nuit. Ça t'apprendra d'être poli.
18: Hop.
14: Alors, moi, Gérard, j'ai une question à te poser là.
5: Ouais.
14: Est-ce que tu te passes sûr quand tu regardes les boys band?
5: Non. Tu sais qui pose cette question?
14: Parce que, non, mais parce que moi, je voulais juste ajouter que quand les boys band, ils te voient, ils se masturbent.
5: Ouais, ben, pour l'instant, tu vas te calmer un petit peu, grosse caisse.
19: Qu'est-ce que t'en penses de ta question là?
14: Ouais,
19: c'est quoi ta
5: question? Non, mais attends, ben, Émile.
14: Gérard.
5: Émilie.
18: Émile.
14: Ouais.
5: Tu veux répondre?
14: Ah, moi, je voulais simplement savoir si tu sais pour un choco.
5: Comment? Attends, j'ai mal compris là ce que tu viens d'ailleurs.
14: Je voulais savoir si tu suçais pour un choco.
5: Alors,
14: oui.
5: Dans ce cas-là, bah, tu vas aller voir Pildar, il va t'expliquer comment que ça se passe en débat.
17: C'est sans froid.
18: Ok.
5: Ok.
19: Je voudrais répondre.
5: C'est Audrey, vas-y.
19: Ouais, bah moi je trouve que les boys band c'est tous des PD, c'est tous des pop cons, ils chantent mal et tout, mais moi je t'ai fait une petite chanson, c'est pas très long.
5: Non mais parle un peu plus fort s'il te plaît.
17: Ouais, c'est bon comme ça.
20: Ouais. Comment ton combiné?
17: Alors ça fait je serai
21: dingue. Non mais c'est bon, on s'en
20: Gérard,
21: pas.
20: J'ai grosse caisse, Gérard.
17: Tous les jours j'ai envie de toi.
21: Bon ça y est, c'est bon.
20: Et Gérard, j'ai une question à te poser.
17: GG,
21: pas mal, ouais.
20: Ouais, c'est bon, c'est j'ai une question. Je voulais savoir si tu trouves ça bien quand World Apart, ils reprennent Jean-Jacques Goldman.
21: Et alors? Mais chacun reprend qui veut, hein. Il y en a bien qui reprennent des chansons à Jacques Brel.
20: Peut-être t'aimerais bien te faire reprendre par World Apart, toi.
21: Bon allez hop, grosse casse, bonne nuit, ça t'apprendra d'être poli.
22: Bonne nuit.
23: Mais non, il parle seulement de tes remix. Il voudrait savoir si tes remix vont se plaire de les reprendre par les World Apart.
21: Non.
23: Pourquoi?
21: De manière, pour l'instant, il n'y a rien de sorti, donc...
20: Ouais, mais tout à l'heure, j'ai entendu, là, Max, il a passé les trucs, et c'est pour ça que je demande.
21: Eh ben, de manière, t'inquiète pas, vous avez qu'à écouter ce soir, on vous les repassera. Donc,
20: Mais qui est World Apart?
21: Tu as une cloche, celui-là. On parle de...
17: On passe à la deuxième question, Gérard.
20: Ouais. Non, mais Gérard, t'as pas répondu à la question, toi.
23: Ben, réponds, toi, Gégé.
21: Ben, moi, personnellement, avec leur musique, bon, ben, de toute manière, moi, ça me dérange pas du tout, hein.
20: Ouais, t'aimes plutôt bien ça. Donc, t'aimerais bien te faire reprendre.
21: Mais non, mais putain, mais grosse caisse, tu t'écrases quand je parle, s'il te plaît, merci.
20: Je te pose une question, c'est tout.
21: Non, mais moi, je réponds à la question que j'ai posée.
17: Moi, je parle de la bisexualité.
21: Voilà.
20: Gérard.
21: Voilà, c'est tout.
20: Gérard,
21: ouais.
20: Est-ce que tu crois que c'est vrai que certains boys bands voudraient sortir leur boîte de coton-tige personnalisée?
21: Qui c'est qui dit ça?
20: C'est déçu.
21: Eh ben, déçu, tu vas voir la boîte de coton-tige au standard.
20: Ben, pourquoi?
21: Parce que t'as...
23: J'en ai pas, Gérard, au standard des coton-tiges.
21: Non, mais tu le reprends, tu lui dis c'est pas
20: Gérard,
21: le thème des débats.
20: Mais Gérard, c'est pas méchant, je te pose une question.
21: Gérard, oui, mais moi, je dis tout à l'heure lors de...
20: Tu peux répéter la question?
21: Non, je répéterai pas la question, bon. Je passe à la...
20: Gérard, excuse-moi.
23: Bon, des bon, excuses et on accueille Clotilde.
20: Gérard, c'est Émile, ouais, bon, c'est bon, il m'a expliqué, on est reparti.
23: Non, Émile et Clotilde à la place de Gabriel. Enfin, non, à la place de Sarah, pardon.
20: Gégé, je peux te poser une question?
21: Ouais.
20: Allô? Toi, t'es boys, mais est-ce que tu bandes?
21: J'ai déjà répondu que je répondrai pas sur des questions bidons.
20: J'ai une question sérieuse.
21: Non, mais attends, grosse caisse, tu permets, il y a
20: est-ce
21: une autre personne.
20: Tu trouves que les Spice Girls, c'est un bon boy band?
21: Bon, grosse caisse, pour l'instant, tu te tais, j'ai pas entendu la seule qui est...
20: Je répète, est-ce que tu trouves que les Spice Girls, c'est un bon boy band?
21: Grosse caisse, tu te tais, s'il te plaît.
20: Et Gérard?
21: Bon, c'est bon, vous attendez, s'il vous plaît.
23: Stop, Clotilde.
20: Tu peux répéter la question?
17: Oui, bonsoir, Clotilde.
21: Ouais.
17: Bonsoir.
21: Donc, tu veux répondre à la question?
17: Oui.
21: Bon, ben, faut-il être gay pour faire partie d'un boss band? Donc, pour toi?
17: Oui, moi, pour moi, il faut être gay.
21: Mm-hmm.
17: Et pour toi?
21: Mais pourquoi?
17: Parce que les boys bands, ils sont jeunes, ils sont beaux, ils sont contents. Et ils gagnent beaucoup d'argent.
21: Bon, tu me calmes de celui-là, là.
20: GG, Emile, il n'a pas répondu, là.
21: Emile?
20: Ouais, alors, c'était quoi la question, déjà?
21: Non mais tu te fous de moi Emile ou quoi?
20: Non mais j'ai fini là, mais qu'est-ce que j'étais un débat, j'ai pas pu écouter.
21: Faut-il être gay pour faire partie d'un boys band? C'est la dernière fois que je répète la question.
20: Bah alors tu m'as dit que la radio tu fais pas partie d'un boys band, hein?
21: Qui?
20: Et toi?
17: Et moi j'ai un scoop.
20: Ouais.
17: J'ai le nom de famille à Gérard.
20: Alors,
17: c'est quoi? C'est mon vieux un alcoolique pareil.
21: Qui c'est qui vient de dire ça?
20: Gérard, mon vieux, la Christian.
21: Qui c'est qui vient de dire?
20: C'est
21: Christian. Oh, les nanas, là, qui c'est qui vient de dire ça?
17: Gérard, mon vieux, la Christian, pareil.
20: C'est Sarah.
21: Sarah, elle est plus là.
23: Dénoncez-vous, les nanas, c'est pas drôle.
17: C'est Clotilde,
21: c'est
17: pas moi, quoi.
21: Alors, Clotilde, tu retournes chez toi, bonne nuit.
17: Je t'emmerde.
21: Eh ben, c'est bien, moi aussi. Oh, moi aussi, je t'emmerde, pétasse. Allez hop,
23: GG, pas d'insultes.
21: Dehors, celle-là, comme ça, ça y apprendra d'être plus vite. C'est bien parce que ça fait une, deux, trois.
20: Ah, c'est grosse caisse, j'ai une question.
21: C'est bien, ça fait quatre nénards en espace de.
20: Je veux savoir si tu trouves, Gérard, que les Space Girls, c'est un beau boy band.
17: Mais ce sont des girls dans mon
21: pays. Bon, la suite, la musique
17: à tel...
21: Oui.
17: J'ai...
20: T'as pas répondu à ma question.
24: Moi, je pense que la différence d'âge là-dedans, ça n'a rien à voir.
21: Oui.
20: Gérard, c'est quoi la question?
21: Oh, mais merde, grosse chasse, tu m'emmerdes, hein.
20: C'est pas moi, j'ai rien dit.
21: Bon, ouais.
20: Je voulais juste savoir si les Spice Girls, c'est un bon boy band.
21: Bon, allez,
20: allez, Gérard, tu suces pour un chocolat.
21: Bon, allez. Bon, allez. parle plus vers les mecs là maintenant, ça allez, commence.
20: Allez, deux chocos, Gérard.
21: Allez hop, allez, hop, hop, hop, hop. Remets un disque.
2: Réfléchissez.
4: Vous allez réfléchir à la question d'après. Vous allez réfléchir à la question d'après.
21: Vous commencez à me gonfler.
4: Alors la question d'après, Gérard, ça va être dans un instant.
21: La musique a-t-elle atteint la profondeur en matière de débilité avec les boss bandés? On va s'écouter les fesses gauches, caresse-toi bien, voilà. Vous appelez 0800 08 5000 et 0803 08 5000 et 3615 cas de Fun TV, rubrique direct. Et
4: voilà. Et il y a d'ailleurs même Roms qui est cool qui dit le 6 janvier face à François, c'est le maître GG qui va gagner.
21: C'est bien. Donc vous pouvez toujours aussi continuer d'envoyer les pièces de 5 centimes et tout ça.
4: Ouais,
21: donc,
4: c'est vrai, ouais.
21: Donc là, on continue la suite des meilleurs moments de 97 qu'on avait fait
4: lors des débats.
21: Lors des débats. Donc là, on va continuer avec les boss bands. Après, ça sera deux questions sur les slips jaunes et deux questions sur les femmes. Donc, on accueille maintenant Pierre-Alain, bonsoir.
7: Bonsoir les filles, bonsoir les garçons. Ça fait un peu ringard comme intro, mais bon.
21: Voilà, c'est bien. Manuela, bonsoir.
9: Salut.
21: Bonsoir.
9: Salut, Aurélie. Salut, Gégé d'amour.
21: Bien. Pierre, bonsoir. Pierre, s'il te plaît, tu te réveilles.
7: Oui, bonne année, bonne santé, mon ami.
21: Et ok.
7: Surtout la santé.
21: Barbara, bonsoir.
22: Bonsoir, Gérard. Je te souhaite une bonne année. Je te la souhaite longue et place.
7: Bonne année.
21: Ok, c'est bien. Je te remercie, Barbara. Ben, je te renvoie tout ça aussi. Didier, bonsoir.
25: Bonsoir, bonne année.
21: Ok.
22: Bonne année,
21: ceux qui ont des radios derrière, je vous préviens de la baisser, sinon vous allez gerber.
22: Eh ben moi c'est Barbara, je te dis tiens gros mal au poli parce que tu as envoyé plein de
7: fils.
21: Ouais mais alors ouais, dans ce... Bon maintenant. Oh là, merci pour celui qui a de la musique derrière. La question sur les boss bands, vous y avez pu réfléchir.
7: Oui.
21: Bon. Alors si vous voulez répondre, vous pouvez.
7: D'accord.
21: Donc Pierre-Alain.
7: Est-ce que je viens d'arriver, est-ce que tu pourrais me répéter?
21: Vous êtes quand quand vous appelez, vous pouvez mettre la radio derrière.
7: Non, j'ai pas eu le temps de tout faire.
21: Ah non, tu peux pas.
7: S'il te plaît.
21: Ok, bon alors je répète pour la dernière fois la question. La musique a-t-elle atteint la profondeur en matière de débilité avec les boss bands?
7: Voilà. C'est Pierre qui a rien compris.
21: Pierre, et toi Pierre Pierre,
7: oui.
21: Tu vas voir au standard, tu vas comprendre tout de suite le thème du débat.
7: Non, mais ça fait vraiment que tu poses la question, on comprend pas, il arrive pas.
4: Non, mais si t'arrives, si tu viens des gens toutes les 5 secondes, le débat, on n'y comprend rien. Bon, tant qu'auditeur de l'autre côté de la radio, on ne comprend rien.
21: Je répète la question pour la unième fois.
7: Vas-y, ma taille.
21: La musique a-t-elle atteint la profondeur en matière de débilité avec les boys bands?
22: Barbara.
7: Oui,
21: Pierre-Alain,
7: répond.
22: On est
7: un peu chacun votre tour.
21: Bon, alors Manuela pour Manuela.
22: Bah voilà, mais de toute façon, comme les boys bands, c'est pas de la musique, et ben la question se pose même pas. T'as mal posé ta question.
21: Eh ben, c'est pour moi, à mon avis, leur musique, c'est de la musique, ça, chez moi. C'est pas du tralala, hein.
22: Barbara.
21: Oui, Barbara.
7: C'est le tralala.
22: Alors, moi, je veux dire que... On croit toujours que oui. Enfin, oui, pour nous, oui. Mais ils nous épatent parce qu'à chaque fois qu'ils sortent une nouvelle chanson, elle est encore plus débile que la précédente.
21: Oui, mais ça, de toute manière, en principe, ce qu'ils sortent... Ce qu'ils sortent, en principe, ça tient presque jamais debout. Hein.
22: Oui, mais ça marche, ils gagnent du pognon, mais c'est totalement débile. C'est pour les petites pisseuses de
21: maintenant. Aurélie, oui.
26: Ouais, moi, je voudrais dire que les boys bands, c'est tous des
27: gros. Parle devant ton combiné, Aurélie.
26: Ouais.
27: Je ton micro, toi.
26: Mais je voudrais dire que les boys bands, c'est tous des cons. Leur musique, ça n'a aucun sens. Et de toute manière, ils n'ont pas assez d'intelligence pour... extraterrestre.
21: Non mais,
26: Laisse-moi parler,
7: je suis pas d'accord.
21: Ouais.
26: Pour faire leurs chansons eux-mêmes, ils sont obligés de prendre des chansons de Jean-Jacques Goldman.
7: C'est bien les boys.
26: Donc je trouve que c'est tous des pauvres cons et vive GG.
21: D'accord. De toute manière, c'est ce qu'elle était. On en a posé tout à l'heure, donc je suis d'accord avec ce que tu viens de dire, Aurélie, parce qu'ils reprennent n'importe quoi sur n'importe quel chanteur.
26: Ouais,
21: bon, si le chanteur
4: comme
21: ne
4: par
21: dit
4: exemple,
21: rien,
4: qu'est-ce qui t'a choqué comme chanson, Gérard? Qu'est-ce qui t'a choqué?
21: Prendre Jean-Jacques Gomme, une chanson de Goldman.
4: C'est ce qu'elle dit tout à l'heure. Comment il s'appelle?
21: Je sais plus son nom.
7: Jacques.
21: Ouais, Pierre. Didier.
7: Francis.
21: Oui. Didier.
7: Oui.
26: Jean-Claude.
7: Oui.
21: Bon Didier,
7: oui.
21: Tu réponds?
7: Bah moi je suis pas d'accord parce que je trouve que les voice bands c'est très bien. Moi j'adore tout ce qui est Doc Génico, Mylène Farmer, Vanessa Paradis. Ah, je suis d'accord
21: mais
7: avec
21: non,
7: toi.
21: Non, mais attends, Didier.
7: Quelque chose d'intelligent dans ce débat.
21: Oh Didier, pour l'instant c'est moi qui gère, d'accord.
7: Oui, Gérard, c'est toi qui
21: comprends. On parle des voice bands,
7: c'est pour ça que je te parle de Doc Génico.
21: Non, attends, Doc Génico.
7: Non.
21: Mais les box bands, c'est quoi pour toi?
24: Bah, c'est quelqu'un qui est tout seul et qui fait de la merde. Exactement.
21: Ah ouais. Et pour moi, c'est ceux qui sont en groupe comme les Ward Zapart, les Doobitree,
4: du Police aussi hein, dans les années 80.
24: Du Police aussi. Ouais. D'ailleurs, prête.
21: Bon. Pierre.
26: Zone de bloc, c'était le premier boys band.
21: D'accord. Pierre.
1: Oui.
21: Tu réponds?
1: Moi, les boys band, après tout, pourquoi pas?
21: Non mais...
24: J'aime bien avec Nico, toi.
21: Non mais, oh, Pierre,
1: oui,
21: Pierre,
1: mais j'étais d'accord avec Didier Pierre qui était enchanté de connaître les boss bands, surtout comme Zach Gineco. Et ça m'a amené à réfléchir. Arrête. Et j'en conclue.
21: Ouais.
1: Que
21: quoi? Ouais, ben, dépêche-toi. Dépose-toi un peu de répondre parce que je vais pas coucher avec toi 3 heures.
1: Attendez, laissez-le répondre.
21: Ouais, non, mais tu la couches à.
1: Non, mais il y a du monde derrière, je veux pas répondre, il y a du monde derrière.
21: Bon, alors coucher, dans ce cas-là, si tu veux pas répondre, on passe à la suivante et puis c'est bon.
1: D'accord, laissez-le répondre. Non, mais il veut pas.
21: Bah alors, réponds, ça fait au moins un quart d'heure que t'es en train de chercher.
1: Ah non, mais tu me dis oui, non.
26: Mais réponds, moi j'ai rien à foutre.
1: Réponds. Bon, je peux répondre ou pas, Gérard?
21: Bah oui, réponds, dépêche-toi.
4: Réponds, s'il te plaît, on attend.
24: On a les moyens de te faire parler, le priso.
21: Oh! Pierre Alain, là, tu t'accouches ou quoi?
24: Non, Pierre. Non, c'est Pierre.
21: Non, ouais, Pierre, t'accouches,
26: Pierre,
21: hein.
26: Alain. Et pour un rocher
21: Suchard,
26: tu baisses
21: oh,
26: le
21: chien.
24: Oh là, c'est pas un boulot, tu fais la totale.
21: Pierre, tu réponds, s'il te plaît.
1: Ouais, d'accord, mais...
21: Pierre, tu accouches.
1: J'étais pas d'accord avec toi.
21: Bon, bah alors, ça y est, c'est tout ce que t'avais à dire.
1: Bah, tu me demandes de répondre.
21: Ouais, bah, il te faut un quart d'heure pour me dire que t'es pas d'accord avec moi. Bien, dis donc, eh oh. Faut déboucher les oreilles,
4: pourquoi,
21: hein.
4: Pourquoi?
26: Dis donc, tu mets du temps, hein.
21: Bon, pourquoi t'es pas d'accord?
1: Parce que quand Didier, il a dit ouais, ça peut pas le faire, moi j'ai dit non.
26: Bravo.
21: Voilà, je vois pas le rapport avec ma question.
1: Vas-y, sur les buzz bands, Gérard. Didier fait les buzz bands, ouais, Doc Gineco.
21: Ouais, d'accord, ouais, bah c'est bon, on a compris.
1: Et bah pourquoi toi t'es pas d'accord?
21: Bah attends, c'est pas moi qui ai dit que t'es pas d'accord.
1: Bah si, tu me dis oui, Pierre Alain, alors que c'est Pierre, et moi je te réponds non.
21: Bon, d'accord, tu me prends la tête pour l'instant. Pierre Alain, tu veux répondre quand même à la question?
1: Non, c'est Pierre, bah oui, t'inquiète.
21: Non, mais il y a Pierre Alain aussi,
1: oui,
21: derrière.
1: Aussi. Ah, d'accord.
24: Les boys band, c'est pas trop mon truc.
21: Oh, mais... tu le calmes, notre la broutille de service numéro 4, là.
24: C'est qui?
21: Bon, Pierre Alain, tu réponds, s'il te plaît, parce que...
24: Donc, les boys band, c'est pas trop mon truc.
21: Ouais.
24: Donc, j'aime bien les artistes mâles en solo.
21: C'est-à-dire
24: comme toi, comme Ricky Martins.
1: Ah ouais.
21: Non, mais attends, je vois pas le rapport avec les boys band.
24: Bah ouais, c'est pour ça que je dis que je préfère les artistes en solo.
1: Bah oui, comme Vanessa Paradis.
26: C'est pas qu'il faut faire aucun rapport.
21: Ouais, d'accord.
26: Comme les villages, puis genre...
21: Ouais, bon, ok. Bon, allez.
4: Non, mais toi, faut que tu répondes toujours.
21: Bah, de toute manière, je vous l'ai dit, moi, personnellement, ça me dérange pas du tout. Leur musique, personnellement, je comprends pas pourquoi.
24: Mais est-ce que t'en écoutes, Gérard? T'es pas tout seul, justement.
21: Et bah moi, j'en écoute pas parce que j'en ai pas, donc je peux pas en écouter.
26: C'est rare.
1: Et me dis pas qu'à ton 1er janvier, t'as pas écouté des boys band.
21: Non, enfin, pas du tout.
1: Ah non, c'était quoi comme musique?
21: J'ai rien écouté du tout, tu vois, pour l'instant.
2: Ah, si, oh, on a mis Claude François et tout, là.
21: Ouais, mais...
1: Ah ouais, Gérard, t'as pas de laser, je suis sûr.
21: Ouais, mais pour l'instant, j'ai pas tout eu le temps de tout écouter, donc voilà.
1: T'as pas écouté les To Be Free, on s'est promis...
21: Ah non, tu vois, c'est pas du tout.
1: Toujours, tu vois.
21: Non, non, mais c'est pas une musique que j'aime, tu vois.
26: Mais donc... Gérard.
21: Oui.
26: Gérard, c'est Audrey.
21: Oui, Audrey.
26: Non, Barbara. Gérard, c'est Aurélie.
1: Bon, les
21: Barbara, oh, toi,
1: attends. Laissez parler les filles, là.
21: Et celui qui dit les pétasses, tout à l'heure, il va gerber, hein.
1: Ouais, laissez parler les putes un peu.
26: De m'insulter, hein.
21: Ouais, Barbara, alors.
26: Moi, je voulais savoir, c'est quoi ton boys band préféré?
1: Mais il t'a dit, il aime pas.
26: C'est les Village People?
21: Non, mais bon, non, je viens de te dire, c'était...
26: Ouais, Gérard, c'est Aurélie.
21: Attends, Aurélie, s'il te plaît.
1: Réponds déjà à la question d'Aurore.
26: Mais qui tu préfères dans les Village People, le gros moustachu en cuir?
21: Mais moi, j'ai pas de disque des Village People.
26: Ouais,
21: j'ai pas de CD de Village People.
1: Gérard, on va poser une question.
21: Oui.
1: Alors, c'est Didier. Moi, ok, tu as dit que tu aimais pas les boys band, mais moi, j'aime pas trop ça. Mais pourtant, il y en a certains que je préfère. Lequel tu préfères? Toi, des boys band, même si t'aimes pas ça, je sais bien que t'aimes pas ça, mais lequel tu préfères quand même?
21: Dans quel groupe tu veux dire?
1: Dans tout le groupe.
24: Gineco,
1: lequel,
24: ou
1: Patrick Sacaz. Quel groupe tu préfères?
26: Barney. Non,
21: mais ouais, voilà, on te l'a dit, tu vois, il y en a une qui vient de te le dire.
1: Barney.
21: Ouais, puis le Barney. Aurélie, qu'est-ce que tu voulais dire?
26: Il y a Gorky, il y a François, non?
21: Aurélie, qu'est-ce
26: que... Il y a le boys band de Diana.
21: Ouais, attends, comment, qu'est-ce que c'est qui vient de parler de Diana, là?
26: C'est Jean-Luc.
1: C'est pour Malma.
26: C'est Jean-Luc Delarue.
21: Ouais, c'est ça. Aurélie, tu voulais me poser une question?
26: Ouais, je voulais te demander, quand t'écoutes les boys band, tu branles dessus?
21: Non, pas du tout. Comme ça, t'es servi.
25: Ouais, c'est Pierre qui voulait poser une question.
21: Ouais.
25: Ouais, c'est quoi la prochaine question?
21: Et la prochaine question, c'était un débat.
25: Est-ce que c'est une fiat ou nos blanches?
26: Le débat sur les cyclones.
21: Voilà, alors... Quoi?
25: Toi qui es dans le show business, t'as déjà couché avec un To Be Free?
21: N'importe quoi, toi.
26: Et avec Max?
23: Réponds.
21: Non plus.
25: Avec Alligator.
23: Pourquoi t'as non pas plus. Couché avec un To Be Free, alors?
26: Gérard,
21: oui.
26: T'as rougi quand Max t'a surpris en train d'enculer Sitar?
21: N'importe quoi, toi.
23: C'est pas drôle, ça.
21: J'en connais une. Qui c'est qui vient de dire ça?
26: Gérard.
25: C'est Christine.
26: Gérard, pour un mon chéri, tu sors ta cerise?
21: Ouais, je sens que Manuela, Aurélie et Barbara, vous allez dégager. Alors vous vous calmez maintenant, c'est le...
25: Il a plus de queue à sa cerise.
21: Ouais. Tu sais, tu viens de dire ça. Non, non, mais... Oh, tu les calmes, là.
23: Je fais quoi, je les calme?
21: Ouais, tu me les calmes un peu, là, ceux qui sont un peu vulgaires, là.
23: Ok, d'accord.
25: Hé, hey, GG.
21: Quoi?
25: GG, si
23: je... Bah, je les calme, attends. Ouais, vous calmez.
21: Non, non, mais tu prends le téléphone ou sinon c'est moi qui vais m'en occuper tout à l'heure.
23: Bon, vous calmez.
21: Ça va faire tout drôle.
23: Les auditeurs, vous calmez parce que Gérard, il va pas continuer comme
21: ouais,
23: ça.
21: Ouais, non, mais ça va faire tout drôle tout à l'heure si c'est moi qui les calme. Hein.
23: Donc vous calmez, ok.
21: Donc, prochain débat, le débat qu'on avait fait, c'était sur les slips jaunes, donc tu me les remets maintenant, s'il te plaît.
23: Je te les remets maintenant.
21: Tu les remets en air.
23: Ok.
21: Et on va continuer en espérant que ça se calme.
25: Tu nous entends ou pas?
21: Oui, je vous entends.
25: Allô, bah, allô, c'est bon. Allô, et puis derrière, allô. Qu'est-ce qui s'est passé?
26: Allô.
25: Mais quand vous avez coupé là, tu m'as entendu? On a repris l'antenne ou pas?
21: Oui, vous êtes à l'antenne.
25: Allô, on l'entend.
23: Ils t'entendent pas, Gérard?
21: Attends, mais c'est quoi ce souci?
23: Attends, je vais refaire.
21: Attends, on n'entend pas l'autre con. Alors là, l'autre con.

0: D'accord, ma gueule, tu peux m'appeler Didi. Hein.
1: Ouais, ben, tu iras te faire foutre.
0: Tu peux m'appeler Pierrot.
1: Didi. Qui c'est qui s'amuse là?
2: Pas d'insultes, pas d'insultes.
1: Qui c'est qui s'amuse à chanter des conneries comme ça là?
0: C'est Pierre Alain. Tu peux m'appeler Didi si tu veux, hein.
3: Gérard,
2: attention
3: pour ton tige, on
1: n'entend
3: pas bien quand tu
2: parles.
1: Tu gères un peu, Gérard. Oh, tu me sors celle qui dit contre ton tige, là, déjà une.
0: Gégé, c'est Pierre, j'avais une question, moi, avant que ça coupe.
3: Ton fil.
1: Eh, faudrait peut-être...
2: Allons, c'est les questions, vas-y.
1: Alors, les slips jaunes se lavent-ils à 90 degrés?
2: La question, elle dure 3 minutes, et après, il y a 10 minutes d'intervalle entre les questions. Donc,
1: ouais, mais quand même, ils disent que des conneries.
2: Bah, il faut que tu les calmes et tu poses la question, parce que sinon, il se passe rien.
0: Est-ce que les slips jaunes se lavent à 90 degrés? Ouais, bah c'est Pierre.
1: Ouais.
0: Bon, est-ce que c'est en machine ou pas?
1: En principe, c'est en machine, hein.
0: Ouais, mais t'as quoi comme genre de machine aussi? Parce
1: non,
0: que...
1: mais ça, je vois pas le rapport avec...
0: Attends, laissez
1: Pierre, s'il te plaît.
0: C'est une petite machine.
1: Et alors, c'est pareil, ça se lavait.
0: Non, mais je peux pas aller jusqu'à 90, ça va jusqu'à 50, 60, pas plus.
1: Ouais, mais c'est ça.
3: Gérard, les tiens, ils sont tellement crades que c'est indétachable.
1: Qui c'est qui dit ça?
3: Même à 90.
1: Qui c'est qui dit ça?
3: Et Aurélie.
1: Ouais, ben Aurélie, c'est encore une connerie comme ça, puis tu vires, d'accord?
3: Ah oui, mais de toute façon, il faut de l'eau de Javel, mon amour.
0: Non, mais non, c'est du cadavre qui lui faut à ce niveau. Il y a une question, enfin moi j'ai un Minitel, qui dit, GG, tes slips, on les lave au Kircher ou pas?
1: Qui c'est qui dit ça?
0: C'est Pierre.
1: Ouais, bah Pierre, ça m'étonnerait que tu puisses faire Fun TV sur ton Minitel, d'accord?
4: Ça doit être un mec de la radio.
0: Attends, on peut forcer... Eh, non, mais t'es ouf ou pas?
4: Ça doit être un mec de la radio parce qu'il passe dessus tout le monde, lui.
1: Non.
0: Si, il passe au-dessus de tout
1: Didier.
0: Le monde.
1: Didier.
0: Ouais.
3: Mais Gérard, oui. C'est Barbara.
1: Attends, Barbara.
2: Oui. Didier, Gérard demande à Didier, donc laissez parler Didier avec Gérard.
0: Merci.
2: Discipline.
0: Merci, Philippe.
1: Bon, Didier, tu te dépêches, s'il te plaît.
0: Oui, alors, Gérard.
3: Putain, je t'aime.
0: Vous me laissez parler un peu. Oh, les messages perso. Oh, mais laissez-moi parler un peu.
1: Ouais, Didier, tu t'écrases, mais Emily, vous écrasez.
0: Eh, Didier, c'est quand tu veux, t'as un métro de retard, là.
1: Bon, Didier, t'accouches.
0: Écrasez-vous un peu, je vais parler.
1: Tu me prends Didier dehors.
0: Mais je veux pas parler.
1: Bon, tu parles et tu te tais, ou tu te quoi?
0: Alors, je voulais t'expliquer comment laver les slips. Moi, ce que je fais tout le temps, c'est que sur mes slips, bon, j'attache une grande importance parce que bien sûr, bon, je pense que ça a dû t'arriver de te retrouver devant une femme avec ton slip tout jaune. Bon, hein, et alors là, c'est embêtant quand tu es jaune de pisse, ça doit souvent t'arriver. Alors, ce que tu fais, c'est que tu le mets dans la machine, hein, tu le laves, hein, bien sûr, 90 degrés. Hein, j'ai demandé, de toute façon, Lady Diana, c'était pareil. Hein.
1: Et, bon, Pierre, et alors, Didier.
0: Tout le bon Allemagne.
1: Bon, allez hop, Didier, bonsoir. Au revoir pour ça t'apprendra. Allez hop, ce coup-là, tu dégages.
0: Mais pourquoi?
1: Dernier, tu dégages.
0: Pourquoi, connard?
1: Allez hop.
2: Oh, je le vire, là.
1: Allez hop, dehors, ça y apprendra. Allez, je le vire.
0: Gérard.
2: Non, hop, dégage, Gérard. Dégage.
1: Barbara, tu voulais poser une question?
3: Oui, moi je voulais te dire quelque chose, que même avec de l'acide chlorhydrique, tes slips, tu balances de l'acide dessus, le slip y part, mais la tache reste toujours avec toi.
0: Mais ça se lave à la pierre, ces slips, tu frottes la pierre contre le slip. J'aime bien ton accent, la pouf.
1: Tu restes poli, s'il te plaît.
3: Ouais, tu as vu comment il me parle?
1: C'est celui qui vient de dire, j'entends encore un mot comme ça, je vous vire tous les deux mecs qui restent.
0: C'est Didier.
1: J'ai dit à Didier de dégager.
2: Mais
1: j'ai dit
2: dégager, Didier.
1: Non, il est encore là.
2: Non, il est pas là, c'est Benjamin à sa place.
3: Gérard, t'es
0: horrible. Salut, Benjamin. Bonsoir.
1: Benjamin.
0: Bonsoir. Salut.
1: Salut.
4: C'est le même, on me l'a fait.
0: Gérard, c'est Pierre. Je t'avouerai que j'ai un peu décroché là, on en est où au niveau des questions?
1: On en est toujours à la 8e et pour l'instant Aurélie elle a pas répondu, donc si elle pouvait répondre.
0: Moi non plus. Hein.
2: Bon, les filles répondent maintenant, que
0: d'accord,
2: les filles.
0: D'accord.
1: Oh Aurélie.
0: Bon, les pétasses.
3: Eh oh, c'est bon, tu te calmes, hein.
0: La pétasse, tu réponds.
1: Bon, Pierre, tu te calmes et Pierre-Alain, vous calmez tous les deux et Benjamin pareil. Vous laissez parler Aurélie, s'il vous plaît. Sinon, non, vous gerbez.
3: Moi, je voulais juste savoir, quand t'enlèves tes cotons-tiges, ils sont aussi crades.
1: Bon, Aurélie, bonne nuit.
2: Ah, je la vire.
3: Hey, Gérard, c'est Manuela.
1: Bonne nuit.
3: Répondre.
1: Emmanuela, je t'écoute.
3: Bon, alors, est-ce que tes slips, ils sont crades? Bah voilà, bah, faut les laver à 200.
1: Non, c'est 90 degrés, je suis désolé.
0: Mais je peux pas, j'ai une petite machine.
1: Ça non, toi, tu t'écrases, toi, tu viens de... T'as déjà répondu.
0: Mais non, mais tu comprends pas, je te dis que ça va jusqu'à 50, 60 maximum. Et encore,
1: Pierre, tu commences à me les gonfler.
0: Non, mais c'est pour te dire, Gérard, cet hiver, j'ai galéré, j'avais l'eau qui gelait dans la machine.
1: Et alors, c'est ton problème, c'est pas le mien.
0: Ah bah attends, t'es drôle, moi, mes slips, c'est tout jaune, tout galère.
1: Moi, j'ai une petite... t'écoute.
0: Moi, j'ai une petite machine, mais j'ai un gros machin.
3: Que si tu laves
0: tout
3: à 90 degrés, ils vont tout rétrécir.
1: Bah
3: non. Mais bon... C'est pas un problème, vu que tu as un tout petit paquet, ça rentre
1: en... Ah, d'accord. C'est bien. Benjamin, tu veux réagir?
0: Non.
1: Non, bah alors, pourquoi t'appelles? Alors, Benjamin, tu le vires.
0: Parce que je suis d'accord avec toi,
1: Benjamin, il veut pas réagir.
2: Mais peut-être pas sur cette question, mais...

0: Gérard, c'est parce que je suis d'accord avec toi, donc j'ai rien à dire de plus. Oh, bah si t'es d'accord.
1: Oh, bah d'accord, bon, ok. Pierre-Alain.
2: Et toi, réponds à la question.
1: Pierre-Alain.
0: Oui.
1: Tu veux répondre ou pas à la question?
0: Pierre-Alain,
1: Pierre, tu la fermes, s'il te plaît.
0: Excuse-moi. Ouais, je vais répondre. Excuse-moi. Je mets pas de slip, je mets des caleçons.
1: C'est pareil, hein. Que ce soit slip ou caleçon, c'est pareil.
0: Ouais,
1: hein,
0: mais parce qu'en caleçon, t'as de la couleur. Je les lave pas pas à 90 degrés, je les lave plus
1: tard. Ok. Donc, pour de manière, en principe, les slips, ça se lave à 90 degrés, hein, chez moi, pas à 60 ou à 50 comme...
0: Et ton gros machin, tu le laves à combien?
1: Mais ta connerie, tu la laves à combien?
2: Bah, la main de Christine.
1: Bon, celle que... Ouais, j'en connais une, elle va dégager tout de suite. Qui c'est qui vient de dire ça?
0: C'est une fille.
3: Ouais, c'est une...
2: Franchement, elle t'a cassé, là.
0: Je crois que c'était Caro.
1: Qui c'est qui vient de dire ça?
3: C'est Manuela.
1: Entre Barbara, y a plus Aurélie?
3: Non.
1: Alors, tu prends quelqu'un d'autre, hein?
3: Bah, je rappelle, Laurette, raccroche.
0: Laurette,
4: raccroche.
0: Raccroche, Laurette.
1: Non, tu m'appelles...
0: Laurette,
3: Elle est pas rentrée. Allez,
0: Gérard, tu continues ton débat.
1: Donc la dixième, pourquoi que les slips jaunes sont-ils plus chers que les blancs? Ou là, même les caleçons, hein, c'est pareil.
0: C'est une bonne question, ça.
1: Donc, Benjamin?
0: Alors, moi, tout simplement, je pense qu'ils sont plus chers que les blancs. Tout simplement parce qu'il y a plus de gens qui veulent des slips jaunes que des slips blancs. Mmh. En plus, on peut effectivement constater que le colorant utilisé pour le slip jaune, qui est l'Extro E3, est beaucoup plus cher que le colorant pour le slip blanc, qui est blanc et qui est beaucoup moins cher à trouver que le slip jaune.
2: Je peux répondre, Gérard? C'est Manuela.
1: Manuela, ouais.
0: Qu'est-ce que t'en penses, Gérard?
1: Attends, Benjamin, je te répondrai après.
2: Comme tout le monde choisit les slips jaunes, parce que comme ça, quand on pisse dedans, ça se voit pas. Forcément, ils le mettent plus cher, comme ça, ils gagnent plus d'argent.
1: Ouais, mais pour... pourquoi? Moi, je vous pose la question, pourquoi qu'ils sont plus chers que les blancs? C'est ça, la question, en fin de compte.
2: Moi,
1: oui, Manuel, Barbara.
2: Mais parce que comme ils vont les garder plus longtemps, ils vont en acheter moins souvent. Mm-hmm. Donc, ils sont obligés de les vendre plus cher pour garder plus d'argent.
1: Ok, Pierre, pour toi?
0: Parce que c'est toi qui les as mis à la mode.
1: Oui, et Pierre-Alain?
0: Non, Pierre.
1: Pierre-Alain, Pierre, tu commences à me les gonfler tout à l'heure, tu as saqué, hein.
0: Je pense pas que les slips jaunes soient plus chers que les blancs, je vois pas pourquoi.
1: Bah oui, mais c'est là la question.
0: Ah voilà, alors.
2: C'est de la vie par notre ami Gérard.
0: Mmh. S'il vous plaît.
1: Bah, oui.
0: Oui, non, Gérard.
1: Quoi? Qui c'est? Donne ton nom.
0: Pierre-Alain, ça dérange pas?
1: Donne ton nom.
0: Bah c'est Pierre. Vas-y, Pierre. Bon, Pierre-Alain, tu sais ce qu'il aime, Gérard?
5: Non.
0: Bah si, mettre un coton-tige dans son cul.
1: Allez, Pierre, tu dégages pour de bon ce coup-là, allez.
4: Ouais, je le vire. Et à la place à la place d'Aurélie, on a Sabrina.
6: Bonsoir tout le monde.
1: Salut Sabrina.
6: Bonne année. Hein.
1: Merci, toi aussi.
5: Et surtout la santé, surtout la santé.
6: Ah bah, c'est mieux. Hein.
5: Ouais.
1: Donc, Manuela, pour toi? Donc, t'as entendu?
6: J'ai répondu, Gérard. Hein? Gérard,
1: non, attendez, Sabrina, elle a pas répondu.
5: Elle a dit bonne année.
6: Gérard, répète ta question, j'ai pas entendu, alors vas-y, dis.
1: Donc, pourquoi que les slips jaunes sont-ils plus chers que les blancs?
0: Avec la différence.
1: Bon!
6: C'est des slips de couleur, Gérard, donc ils sont plus chers.
1: Mmh.
6: Forcément.
1: Ouais, mais alors pourquoi?
0: C'est le colorant.
1: Bon, qui c'est qui jacte là?
6: Eh, Gérard, si on te donne un Mars, tu repars?
1: Attends. Attendez, s'il vous plaît. Hé, j'ai demandé à Pierre qu'il sorte, hein, lui. Je veux pas le re-entendre. Hein.
4: Mais il est dégagé, Pierre. On a à la place, on a Monsieur Mazur, hein, déjà.
0: Oui, bonsoir.
1: Oh, ça y est. Oh, lui, il va encore me gonfler sans arrêt, me dire des conneries. Alors, c'est bien de prendre des mecs comme ça, toi. Hein.
4: Un peu d'intello dans l'émission, ça fait pas de mal.
1: Ouais, non, mais attends. Moi, je te demande de trouver des gens qui puissent...
0: Merci de votre accueil. Bonne année, déjà. Juste pour un slip jaune.
1: Qui c'est qui dit ça? Qui c'est qui vient de parler?
0: Excusez-moi.
1: Ouais, Benjamin et Pierre-Alain, vous avez... Qui c'est qui vient de dire ça?
5: C'est Benjamin.
1: Alors, non, Benjamin, bonne nuit.
0: C'est Pierre-Alain.
5: Benjamin.
4: Moi, je vire les deux, allez, c'est bon.
1: Non, allez, hop, tu me dégages les deux. Allez, hop.
4: Ouais, c'est bon.
1: Pierre Mazur.
0: Oui.
3: Non, Monsieur Mazur.
1: Ouais, ben, si je veux.
0: Non, Monsieur Mazur.
1: Monsieur, ça va comme ça, hein,
0: je voulais réagir simplement sur le débat des slips belges.
1: Non, c'est pas des slips belges, c'est des slips jaunes et pourquoi?
0: Si vous voulez.
1: Pourquoi qu'ils sont plus chers?
0: Alors, pourquoi les belges sont...
1: On ne parle pas des belges, ok? Bon, allez, tu me le sacs, allez, hop.
0: Mais attendez.
1: Allez, non.
4: Il vient d'arriver.
1: Attends, pour l'instant, une question, il répond à côté.
4: Mais attends, tu peux quand même lui expliquer,
1: merde.
4: Et puis il va t'expliquer des trucs.
1: Ouais, il s'amuse avec le téléphone.
3: Ouais, mais là,
0: Non, écoutez, ce n'est pas moi.
4: Non, c'est une fille qui s'amuse avec le téléphone.
3: Mais c'est là, là.
1: Putain, merde.
3: Ringo.
1: Ouais, réveillez-vous un peu, là.
3: Ah, mais c'est lui aussi, il fait rien, Ringo.
1: Bon, ok, qui c'est qui joue avec le téléphone, là?
6: On pose ta question.
1: Ben ça y est, la question, elle est posée.
6: Bah, pose-en une autre.
1: Bon, allez, hop, on fait sur les femmes.
3: Bon, Ringo, réveille-toi aussi.
1: Allez.
7: Il n'y en a pas de femme qui appelle.
1: Ben si, j'en ai une, deux.
6: Peur de toi,
1: j'en ai trois au standard. J'en ai trois, là.
0: Oui, allô.
1: Ouais.
0: Oui, monsieur Mazur, je voulais juste répondre à votre question, monsieur Gérard, concernant, c'était bien, est-ce que les slips blancs coûtent plus cher que les slips blancs?
1: Et la question, c'est pourquoi que les slips blancs sont plus chers que les jaunes?
0: Bon,
1: oh là là, mais qu'est-ce que c'est que ça?
0: En effet, je connais un petit magasin dans le 8e arrondissement de Paris, près du pont de l'Alma, où ils ont... Où ils en vendent.
6: Allô Gérard, c'est Barbara.
1: Oui.
6: Contre une tranche de jambon, un peu de yaourt, tu fais la totale?
1: Non.
6: Mais non, les twi.
1: Bon, allez hop, on passe à la... au débat suivant.
0: Alors...
1: Ah, mais merde, hey, tu le réveilles ou quoi? Ou il fait exprès celui-là?
6: Gérard,
4: bon, ok, d'accord.
0: En ce qui concerne les boys band, porte-t-il des slips blancs ou des slips bleus?
1: Allez hop, dehors.
4: Bon, attends, on va accueillir Gilbert. Bonsoir Gilbert.
8: Bonsoir les filles, bonsoir Gérard.
1: À la place de...
4: À la place de l'autre là, Pierre-Alain.
8: Ouais, Pierre-Alain. Ouais.
4: Voilà. On a Thierry à la place de,
8: salut,
4: de Didier, celui qui t'a insulté là, la
1: dernière. Ouais,
4: ouais. Et on a Monsieur Mazur et trois filles, voilà, nickel.
0: Oui, je suis toujours là, oui.
1: Non mais attends, je te dis de le dégager lui.
8: Ouais, Mazur, tu dégages.
3: Ah bon, bah je le dis.
8: Au placard.
0: Oh, attendez, je ne vois pas pourquoi j'ai...
1: Je vais vous dire, je dis...
8: Mazur, au placard. J'essaye d'apporter des éléments afin de faire avancer le débat.
1: Non, mais moi, là...
0: Je vous ai parlé d'un petit magasin...
1: Non, mais moi, je vous demande pas... Non,
0: moins cher que des slips blancs, c'est à côté du pont de l'Alma. N'est-ce pas?
1: Allez, hop.
0: Ça se passe chez Diana.
3: Je me dégage.
1: Dehors. Okay. Et pour de bon.
6: Ah, réponds à la question, toi. Est-ce que Diana, elle avait une culotte?
1: Qui c'est qui lui dit ça? Oh, qui c'est qui vient de dire ça, là? Les trois filles, d'ailleurs.
6: C'est pas moi. C'est pas moi,
8: et, là. Et Sabrina,
9: elle avait une culotte jaune.
8: Sabrina, j'ai reconnu ta voix. Tu me rappelles après?
6: Elle avait une culotte ou pas?
1: Eh oh, vous réglerez vos comptes plus tard, d'accord?
6: Mais pose ta question, j'ai envie de gueuler, là, depuis tout à l'heure.
1: Bon, si t'es pas contente, tu rentres chez toi.
6: Attends, je suis déjà chez moi, là.
1: Alors... pour la Gilbert et Thierry qui viennent d'arriver, alors pour vous, est-ce qu'ils sont plus chers ou que le... Pourquoi qu'ils sont plus chers que les blancs?
0: Oui, c'est Thierry.
6: Parce que moi,
1: oui, Thierry.
6: Plus blanc
1: Thierry.
6: Que bien.
0: Alors, bah, moi, je pense que les slips jaunes sont plus chers que les blancs.
1: Et pourquoi?
0: Parce qu'ils sont plus chers que les blancs.
1: Mais pourquoi?
6: Parce qu'ils sont jaunes, Gérard.
0: Parce qu'ils sont jaunes.
1: Ouais, d'accord, bah, on dira.
0: C'est tissu, c'est tout.
1: Ok, ça dépend du tissu.
0: Blancs. Bah oui, parce qu'ils sont pas blancs.
1: Ok. Gilbert.
8: Ouais, je te dis, c'est le tissu, c'est des slips en cachemire, c'est tout, c'est jaune.
1: Non mais attends, je demande à Thierry, lui il me dit pareil, bon ok.
8: Bah ouais, bah on est du même avis,
1: d'accord.
8: Ça pose pas de problème.
6: Gérard, tu réponds toi?
1: Bah moi je vous ai dit, tu...
0: Alors, Gérard, ta réponse à toi.
1: C'est pas parce... tu baisses la radio s'il te plaît derrière, merci.
6: Gérard, je peux te poser une question?
1: Oui, c'est qui?
6: C'est Sabrina.
1: Ouais.
6: Est-ce que tu portes des strings jaunes toi?
1: Non, moi je porte que des slips. Hein.
6: De quelle couleur?
1: De différentes couleurs.
6: Rayé ou pas?
1: Oui. En principe. En principe, oui.
6: En soi?
1: Bon, ça y est, tu vois, j'étais en coton, d'accord? Ça y est, t'es contente?
6: En coton,
4: questions, il y a plein de questions encore, les enfants, là. Hein.
1: Donc, alors, pour ou... Alors, là, c'était un débat sur les femmes qu'on avait attaqué. Donc,
6: tu as attaqué une femme?
1: On avait fait un débat sur les femmes. On avait fait un débat sur les femmes, s'il vous plaît, vous vous calmez quand je parle.
4: Calmez-vous!
1: Oh, Thierry, tu t'écrases! Et Gilbert aussi, merci.
4: Alors la question sur les femmes.
1: Donc la question sur les femmes, c'est pour ou contre les femmes au volant. Donc on va demander l'avis à Gilbert.
8: Je fais les mêmes réponses que enfin quand je suis passé dans le débat ou je...
0: Non, tu changes.
8: Je change.
1: Et tu vas travailler, Gilbert, parce que tout à l'heure tu vas zerber.
8: D'accord, bah moi je suis pour les femmes au volant.
1: Pourquoi?
8: Parce que j'estime que les femmes ont droit de conduire, parce que c'est des hommes comme les autres, quoi.
1: Non mais attends, je vois pas du tout le rapport, hein.
8: Mais si, non, il n'y a pas de... égalité des sexes.
1: Ouais, d'accord, ok. Manuela.
8: Quand ils auront un clito comme un pénis.
1: Attends, Gilbert, s'il te plaît, ça y est, j'ai compris ce que tu voulais dire.
0: Bon, Manuela.
1: Bon, Thierry, tu t'écrases parce que c'est moi qui gère, d'accord?
6: Bah, évidemment qu'elles peuvent conduire.
1: Alors, Manuela, pour toi.
6: Bah, évidemment qu'elles peuvent conduire.
1: Mm-hmm.
6: Bah, pourquoi elles n'auraient pas le droit de conduire?
1: D'accord.
6: C'est prouvé, hein, les hommes ont beaucoup plus d'accidents en voiture.
1: Mmh. Et tu crois que...
8: Ouais, c'est à cause des femmes aussi, faut le dire.
1: Non, mais attends, tu crois que les femmes aussi n'ont pas des accidents?
6: Évidemment, mais moins que les hommes.
1: Ah mais faut dire une chose, que quand... Moi, j'ai eu souvent l'occasion de voir des femmes au volant, hein, eh ben fais-moi confiance, quand une nana se traîne à 60 ou 80 sur un périphérique ou sur l'autoroute...
0: C'est
1: non, je suis désolé.
6: Mmh.
1: Non mais attends, on ne freine pas sur, sur une autoroute. Attendez s'il vous plaît Thierry et Gilbert.
0: D'accord.
1: Hein, je réponds à Camenua. Quand vous avez une nana qui se freine à 80 sur une autoroute, hein, sur la deuxième voie, eh ben je suis désolé. Hein. Quand la nana reste chez elle.
0: Ouais.
1: Savez, dans ce cas-là, la nana elle a eu son permis dans une pochette surprise si elle se freine à 80.
0: Vas-y. Bien joué,
1: donc,
0: bien joué.
1: Sabrina.
6: Ouais, donc alors moi je vais te dire, je suis pour les femmes au volant.
1: Oui.
6: Parce que je suis contre les hommes parce que bon, vu le chauffeur de Diana, il y a un accident.
1: Non, non, mais ça on en a rien à foutre de ça.
6: Les hommes ça se passe pas trop bien conduire, quoi.
1: Ouais. Et t'as ton permis, toi?
6: Bah non, moi je l'ai pas encore.
1: Ah.
6: Moi,
0: ouais, mais ce qu'on oublie de dire, c'est que Diana lui a taillé une pipe.
1: Non, non, mais attends, Thierry, s'il te plaît,
6: c'est vrai, c'est vrai. Vas-y, l'enculé aussi.
1: Qui c'est qui vient de dire ça? Eh oh là, les Sabrina ou Manuela?
6: Quoi?
1: Tu sais qui vient de dire ça?
6: Tu viens de dire quoi, enculé?
1: Ouais.
6: C'est pas moi.
1: Et Gérard, comme par hasard, c'est une nana, mais c'est jamais vous, hein.
0: Et Gérard, c'est quoi la différence entre une fourgonnette de police et la Mercedes de Lady Di?
1: Thierry, dégage. Au revoir, Thierry, ça t'apprendra, tu jouais pas... Non, non, c'est bon, Thierry, ça t'apprendra de dire des conneries comme ça. Donc, Barbara, pour toi?
2: Ben moi, je dis que les femmes, elles ont le droit de conduire parce qu'elles ont le droit de se déplacer aussi.
1: Mmh.
2: Mais les femmes sur la route, c'est pas ce qu'il y a de pire. Hein. Le pire, c'est les vieux avec les casquettes et tout ça.
1: Ah ouais, mais ça de toute manière, c'est ceux qui ont pas l'habitude de sortir la semaine qui sortent le samedi et le dimanche. Ah, hein.
2: Les vieux, la casquette, les lunettes et la 305 grise, attendent sur les vélos. Hein.
1: Ben ouais, mais c'est pour ça que t'en as les trois quarts du temps qui prennent leur bagnole pour la première fois le samedi et le dimanche, qui la prennent pas la semaine, et puis qui se baladent à 60 sur une autoroute. Route, sur la deuxième voie. Hein.
6: Voilà, exactement.
1: Oui.
6: Daniela, j'ai une blague pour toi.
1: Oui. Non, mais attends, pour l'instant... c'est qui?
0: Thierry.
1: Non, mais attends, je crois que il m'avait semblé t'avoir dit quelque chose, Thierry.
0: Tu m'avais dit que j'étais plutôt cool. Hein.
1: Non, non, mais je crois que tu t'avais dit de dégager.
0: Non, c'était pas moi, tu t'étais trompé, c'est pour ça.
1: Ah bon?
0: Oui.
1: Alors, vas-y, réponds.
0: Ben, moi, j'ai eu 15 accidents avec ma petite voiture, hein, en 2 semaines. Et je voulais juste te dire que je suis contre toutes les pétasses qui sont au volant et qui
1: non, roulent non, pas. Non, mais attends, tu dis pas pétasses, d'accord?
0: Bon, d'accord, toutes ces grosses, comme Christine, qui roulent pas.
1: Et alors Thierry, tu dégages, là, ce coup-là, ça t'apprendra. D'accord. Merci, au revoir.
4: Salut Thierry, on accueille Rambo et José.
6: Gérard, c'est quoi la question
1: de Sony et Mercedes? C'est qui celui-là, là?
4: C'est Rambo.
9: Ouais, c'est la première fois que je vais au débat.
1: Ouais ben tu te réveilles là, tu réponds à la question, tu t'amuses pas à faire le con.
9: D'accord.
0: Et Rambo, qu'est-ce que tu penses des femmes là qui prennent le volant dans les tanks?
9: Ouais mais j'aime bien prendre les femmes. C'est bien.
1: Qui c'est qui a pris Rambo avec qui m'a rajouté?
4: C'est Ringo.
6: Gérard, c'est quoi la différence entre Sony et Mercedes?
1: Non, mais attends. Attends, qui c'est qu'on a rajouté avec Rambo?
9: Ouais,
4: c'est José. C'est José à la place de Gilbert.
1: Et Rambo à la place de qui?
4: À la place de
9: Gilbert,
4: de Monsieur Mazur. Monsieur Mazur.
1: Mais Thierry, il faut le remplacer. Hein.
4: Ouais, bah on va trouver quelqu'un. Hein.
1: Bon alors, José, Monsieur Rambo, Rambo, là, tu réponds. Donc, ouais. Pour ou contre les femmes au volant?
9: Quand je suis à côté, c'est vrai que ça se passe bien, ça va?
1: Non, non, mais attends, c'est pas si c'est à côté d'elle.
9: Non, mais quand je suis à la place du mort et qu'il n'y a pas... ça va?
1: Non mais je te demande, pas la question, c'est pas d'être à côté à la place du mort comme tu dis si bien, c'est de savoir les femmes au volant, ce que t'en penses.
9: Eh ben, ce que j'en pense.
1: Toi.
9: Attends, moi qui ancien routier comme toi, ça me plaît. Tu sais très bien de la cabine qu'on peut bien mater, donc il y a des avantages femmes au volant.
1: Femmes au tournant, d'accord.
9: Mort au tournant, c'est poignant.
1: Non mais attends, Rambo.
9: Ouais.
1: Est-ce
9: ouais,
1: que t'en...
9: Ouais, je t'écoute.
1: Non, non, mais...
9: Ouais,
1: qu'est-ce que...
9: Oh ouais.
1: Réveille-toi, on fait pas de la Sibie, on est derrière un combiné.
9: Tu sais ce que c'est. Moi, j'ai le coude un peu léger, donc j'ai encore abusé sur la bignose, ça.
1: Ouais, d'accord. Bon, José?
9: Ouais. Non, oui.
1: Ouais, mais Rambo, s'il te plaît, tu te calmes maintenant.
9: D'accord, j'attends la prochaine question.
1: Voilà.
9: D'accord.
1: Donc, José?
0: Sur les femmes au volant, j'ai...
1: Tu le calmes ou quoi, là? Il est à moitié bourré.
0: Non, non, c'est Rambo.
9: Salut, c'est Rambo, c'est Rocky.
1: Ouais, bon, José.
0: Oui, oui, moi, je pense que les femmes au volant, l'égalité des sexes.
1: Non, mais je te demande pas de l'égalité, je te pose pas la question sur l'égalité des sexes, je te demande pour toi, qu'est-ce que tu penses d'une femme au volant?
0: Moi, Gérard, il a perdu pas sur l'égalité des sexes.
1: Non, mais, José.
0: Non, mais c'est vrai que c'est mieux quand elles sont à côté de nous, à la place du mort, et qu'elles nous taillent une pipe quand on passe la troisième, c'est vrai que c'est mieux.
1: Non, mais, putain, mais
6: la quatrième, t'aimes pas?
0: Ah non, mais, c'est trop hard.
1: Oh, José.
0: Je trouve ça trop hard, la quatrième.
1: José.
6: La quatrième, il y a le levier de vitesse.
1: José.
0: Oui, oui, oui.
1: Je te demande, est-ce que, bon, déjà, est-ce que t'as ton permis pour commencer?
8: Oui, non. Je l'ai depuis
1: longtemps. Bon, est-ce que t'as déjà croisé des nanas au volant sur, que, si tu sors régulièrement? Est-ce
8: que t'as déjà. Je croise plein sur l'autoroute.
1: Ouais, mais est-ce que t'as déjà vu une nana rouler à 80 sur une deuxième file sur l'autoroute?
8: Ouais, exact.
1: Hein? Alors je vais te dire une chose, quand tu vois ça sur une autoroute, eh ben fais-moi confiance que après on vient dire qu'on est médisant parce qu'on n'aime pas les nanas au volant. Mais
8: bravo,
1: d'accord.
8: Médisant, bravo.
1: Moi je sais que j'ai conduit et je vais te dire une chose, quand alors tu vois une nana sur la deuxième pile à 80, bah fais-moi confiance que ça sert à rien qu'on leur donne leur permis dans une pochette surprise. Donc là, oui.
2: Moi je veux dire que.
4: Fais vite, hein, parce qu'il y a plein de questions, les enfants, vous restez pendant une heure et demie sur une question. Et
1: allez,
4: après,
1: bon, allez, on termine avec cette question.
4: Je vais revenir parce que.
8: En ce qui me concerne, ce que vous pensez des enfants de 8 ans au volant.
1: Non. Allez, c'est bon.
4: La question suivante, la dernière question avant de faire une deuxième pause.
10: Oui, et on accueille Olivier à la place de Thierry.
4: Il y aura deux disques d'ailleurs. Il y aura...
1: Et Olivier, bonsoir.
11: Bonsoir GG.
1: Bon, alors la question, donc, pour ou contre les femmes au foyer? Alors,
2: dans quel foyer? Le foyer de la cheminée?
1: Oh, c'est qui vient de...
4: Réveille-toi,
1: GG. Pour ou contre les femmes au foyer, c'est quoi pour toi? Est-ce que tu préfères? Alors, je demande. Alors, Olivier, pour moi, je vais vous poser la question. Olivier, qu'est-ce que t'en penses, toi?
11: Moi, je préfère les hommes.
1: Non, mais attends, tu te réveilles.
8: Merde!
1: Oh!
11: Oui.
1: Tu te réveilles?
11: Mais je me réveille et je te dis que moi, mon choix, c'est les hommes plutôt que les femmes, vous voyez.
8: Ouais, laisse tomber, GG, il est homo, c'est là encore.
1: Je crois que t'as pas tellement bien compris la question que je voulais te dire, hein.
11: J'ai compris, tu me demandes tout simplement si tu... Si
1: non, mais tu te réveilles ou quoi, là?
8: Olivier, c'est Rambo, dis-moi, tu serais pas un peu du bâtiment?
1: Ouais, tu me réveilles là ou quoi?
8: Wow,
1: mais qui?
8: Donc moi,
1: tu me réveilles, Olivier, il est à moitié dans le cirage.
12: Ok.
1: Et si il dort, tu le vires, hein.
4: Ouais.
1: Barbara.
12: Réveille-toi, Olivier, merde.
2: Moi, je veux dire que je suis pour les femmes au foyer.
8: Ok, je suis réveillé.
1: Ah, ça y est quand même, dis-moi, ouais. Va t'attendre à ton tour maintenant, je vais poser la question à Barbara.
2: Moi, ok, mon chéri. Je suis pour les femmes au foyer, à condition que le foyer, ce soit l'hôtel particulier du père de Dodi Al-Fayed.
8: Ouais, d'accord.
1: Bon, alors, et Barbara,
8: si vous avez des copains qui viennent à nous dans
1: Barbara,
8: les formules 1 ou sur les modes autoroutes.
1: Oh Barbara.
2: Quoi?
1: Il m'a semblé avoir dit... De ne pas parler des trucs comme ça.
2: Non, mais il faut dire ce qu'il y a, c'est un bel hôtel quand même.
1: Ouais, mais peut-être, mais moi je te demande au foyer. Pas dans un hôtel.
2: Eh bien, ici, un accès des gros bourgeois, ils habitent dans un hôtel, après ils prennent la route et badaboum, voilà.
1: Bon, mais alors, dans ce cas-là, si tu comprends pas le thème de la question, c'est pas de ma faute, ma petite, tu te laves les oreilles.
2: Mais elle avait qu'à rester au foyer, elle sera avec un coton-tige.
8: Les oreilles, c'est comme le cul, ça sera avec un coton-tige.
1: José,
8: les femmes au foyer, je trouve que c'est leur choix. Si elles veulent rester au foyer, qu'elles y restent.
1: Mm-hmm.
8: Si elles veulent travailler, que le père reste au foyer, que la mère fasse du bâtiment, c'est leur choix.
1: Mmh, d'accord. Sabrina?
13: Ouais, moi je préfère rester au foyer que mon mari, hein, c'est mieux quand même. Hein.
2: Ouais, puis t'as pas d'argent.
13: Au foyer, personne travaille.
1: Tu payes. D'accord. Manuela?
14: Mm-hmm. Je sais pas, il y en avait un qui disait que il y avait un des parents qui était forcément au foyer, je sais pas, on peut être tous les deux en train de travailler.
2: Ouais, puis tu laisses le bébé de 2 mois tout seul.
1: Ouais, non, le bébé tu le donnes à quelqu'un à garder dans ce cas. Ouais. Ah non, mais attends. Qui c'est qui vient de dire ça?
2: Eh, Gérard!
1: Attendez, qui c'est qui vient de dire combien un bébé à la poubelle?
8: Ouais, mais ça arrive, moi
1: c'est qui vient de dire ça?
8: Des bébés comme ça, toutes les bébés à la poubelle.
1: C'est qui vient de dire ça?
8: Je sais pas, je crois que c'est l'autre Olivier.
2: Non, c'est Rambo.
8: Ouais.
1: Bon, Rambo, tu.
8: Rambo, il voulait dire sur la question quand même. Oui, tu m'écoutes?
1: Bah ouais, mais même quoi?
8: Voilà, comme je suis célibataire, je n'ai jamais connu le foyer. Mais auparavant, lorsque j'étais plus jeune et que je me rappelle encore, dans ma tendre enfance, quand ma mère et mon père étaient ensemble, je les ai peu connus parce que j'étais très petit, j'ai pas trop de souvenirs sur cette enfance que j'ai connue. Qu'est-ce qui se passe?
1: Bon, alors, Rambo.
8: C'est ça. Donc d'accord. Par rapport à l'autre...
1: Voilà, la question. Bon, là, tu me le dégages, allez.
2: Hey, ouais, Gérard.
1: Putain, ça m'énerve d'entendre un mec qui dort comme ça, putain. L'autre, il te raconte sa vie, là, tu me le vires, hein, je le veux plus, hein.
2: Gérard, mon amour.
14: Gérard.
1: Ouais.
2: C'est Manuela. Question.
4: Alors, ouais. Non, il n'y a pas de question à poser, là, enfants, parce qu'on va speeder. Alors, réponds à la question, Gérard, parce qu'il est 2h du matin, il y a encore plein de questions, on va faire une pause. Alors,
1: Gérard,
4: il est mauvais ce soir, Gérard. Pas très bon, hein.
1: Moi, je suis soute. Moi, je suis tout à fait pour que les femmes restent au foyer, c'est tout. Voilà. Non, là, c'est tout. Donc, il y avait trois questions.
11: Oui, t'as raison.
1: Il y avait trois questions sur les femmes. Hein.
15: Ah bon, d'accord. Alors, la dernière. Alors,
1: donc, la dernière, on va mettre.
15: Non, mais on va pas la faire finalement. On va passer aux autres débats. Alors, il y a deux autres débats qu'on va aborder. Deux, trois autres débats. Et après, il va y avoir donc des nouveaux auditeurs parce que c'est le best-of. Donc, on varie. Hein. Donc, vous vous rappelez de nouveau 0800 70 5000 et 0803 08 5000. Les prochains débats que nous allons aborder, Gérard, seront
1: les animaux domestiques.
15: Les deux. Hein. Et après le prochain, les animaux domestiques et
1: les vacances.
15: Et les vacances. Donc, si vous voulez répondre au best-of direct, bien entendu. Et juste avant, Gérard de Disque, on va faire une petite pause, tiens, tu les annonces. Hop, vite.
1: Ah, maman.
15: Alors, celui du bas d'abord et celui du haut après.
1: Alors, les travelots à la poêle des flics. Et tout de suite, touche-toi petit, une dernière soif. Ouais, bon, d'accord.
15: Pas 17, à vous. Oui, voilà, petite erreur de musique tout à l'heure.
1: Donc, à la place de touche-toi petit, vous avez entendu Zas encore une fois. Et voilà, donc on accueille Jean-Luc. Allô ? On se réveille !
16: Allô ?
1: On se réveille !
16: Allô ?
1: On se réveille.
16: Allô.
15: Oui, on t'entend, Jean-Luc, vas-y.
16: Salut Gérard, salut tout le monde.
1: Salut Caroline, bonsoir.
17: Salut.
1: Salut Sophie.
17: Bonjour.
1: Salut.
17: Bonsoir.
1: Sophie, bonsoir.
17: Bonsoir,
1: Magali, bonsoir.
18: Bonsoir, bonne année.
1: Merci. Et Axel, bonsoir.
19: Bonsoir Gérard, bonne année.
1: De même.
15: Et on accueille Gigi et tu sais les deux jumeaux là que j'avais.
1: Ouais, alors, je vais mettre les jumeaux. Bonsoir à vous deux.
19: Bonsoir Gigi. Bonsoir à tous.
1: Bonsoir les jumeaux là, vous vous réveillez s'il vous plaît.
19: Je suis là.
1: Ah ben quand je vous dis bonsoir, vous vous réveillez s'il vous plaît.
19: Tu n'as pas écouté, c'est tout.
1: Ok, ben excuse-moi, alors j'étais en train de marquer les noms, c'est pour ça. Donc on passe sur, donc c'est la suite des best-of 90. Moi tu commences à te calmer là, s'il te plaît, merci.
19: Ok.
1: Ok.
19: Quand même. Bonne
17: année mon amour.
1: Ouais, bonne année à tous, ok, voilà.
19: Merci comme mon ça. Amour.
1: Ouais, ben va te faire foutre.
19: Bonne année, bonne santé.
1: Bon,
19: on se calme, s'il vous plaît.
1: Je pose la question, Sochan. La panthère est-elle un animal domestique, Jean-Luc?
19: Non, pas du tout.
1: C'est Jean-Luc. Ouais, oh, vous vous calmez là, s'il vous plaît, parce que tout à l'heure, vous allez gerber vite fait, moi.
19: Ouais. J'ai pas envie de vomir, moi, ça va. Hein.
1: Ouais, ben, tout à l'heure, tu vas aller vomir au standard, tu vas voir. Oh, alors, tu réponds, s'il te plaît.
19: Hein?
1: Tu m'arrêtes.
19: Je disais que c'était pas du tout un animal domestique.
1: Mais pourquoi?
19: Parce que c'est dangereux d'une part.
1: Ouais.
19: Et puis que c'est un petit peu gros pour un appart.
1: D'accord.
19: Voilà. Personne n'a un taille crayon, pardon.
1: André, qui c'est qui demande un taille crayon?
19: Non mais laisse-le, c'est un comique. Hein.
17: Bonsoir, mon amour, c'est Caroline.
1: Ouais, bah ça, je te pose la question maintenant.
17: Bah évidemment que non.
1: Ok, bah pourquoi alors pour toi?
17: Parce que dans un appartement, ça peut jamais tenir.
19: C'est comme Gérard, quoi.
1: Attends, si t'es pas content, mon pote, c'est le même prix.
19: Ça dépend, si t'as 20 mètres carrés, ça peut tenir.
1: D'accord, c'est ça. Sophie.
17: Bah ouais, moi j'en ai une chez moi.
1: Hein?
17: J'ai une chez moi, tu sais, moi, quoi? J'ai un grand jardin et tout, dans le jardin, elle dort dans mon lit et tout.
1: Ouais, non mais attends, t'as quand même une autorisation, j'espère.
17: Elle est une peluche, quand même, ouais.
19: C'est pareil, Christine, c'était une tigresse en plus.
1: Qui c'est qui dit ça? Bon, hey.
19: Bon, allez hop. Et Carole, c'était une cochonne?
20: Qu'est-ce que je fais?
1: Tu t'essayes de savoir qui c'est qui s'amuse à déconner comme ça parce que ça va vite gerber maintenant. Hein.
19: J'ai envie de vomir.
1: Les jumeaux, donc vous voulez participer à ça, donc
19: oui.
1: Pour vous.
19: Alors bonsoir.
1: Bonsoir.
19: Bonjour. Moi je dis que bon, les panthères domestiques, effectivement, ça me paraît un peu probable.
1: Mm-hmm.
19: Par contre, j'ai travaillé dans aux eaux de Thoiry, et effectivement, il y a des gens qui achètent des animaux. Effectivement des tigres, des lions, des panthères,
1: mm-hmm.
19: Ils les ont chez eux et ensuite ils les abandonnent l'été sur la route.
1: Non, attends.
19: C'est quoi ce bordel?
1: Non, attends.
19: Et ça, c'est pas bien. Non, mais je veux dire que c'est pas bien.
1: Non, là, c'est un truc. Ouais, mais d'accord, mais moi.
19: C'est un truc dont je te répondrai pas, de toute façon. C'est clair et net.
1: Oh, pour l'instant, vous me laissez finir ce qu'il disait.
19: Et effectivement, je pense que c'est une question importante que tu as bien fait d'aborder.
1: Mm-hmm.
19: Moi, je fais partie du GIJPC.
1: Ouais, mais on s'en fout de ce que tu fais partie, tu réponds à la question, c'est tout. Oh
19: oui.
1: Bon, ouais, tu les prends là, tu lui demandes qui se réveille. Hein. Magali.
19: Oh là, ils ont teasé eux.
1: Magali. Magali.
17: Oui, j'écoute.
1: Donc, pour toi?
17: Ben pour moi, aux yeux de tout le monde, non, mais pour moi, oui, parce que je suis très féline et j'adore les chats.
1: Mmh.
17: Et les chats.
1: Ouais, d'accord. Ouais, mais je parle de la panthère, je parle pas spécialement des chats.
17: J'aime bien les chats. Et moi, j'aime tout ce qui fait partie.
18: chatte.
1: Ouais, Axel ou et puis Jean-Luc, là, vous avez commencé par vous calmer.
18: Tu calmes un petit peu.
21: Gérard, le retour des Siamois. Ils sont calmés.
1: Ah bon, alors ils vont maintenant ils vont attendre leur tour pour la suite.
22: C'est un peu dommage.
1: Ouais, bon, alors Axel.
18: C'est dommage que j'allais dire. Moi, je veux dire que, bon, ben, de manière.
1: Axel, tu t'amuses pas à m'imiter parce que tout à l'heure tu vas être cassé.
18: Non, je vais pas être cassé.
1: Je sens que si tu.
18: Tu me laisses répondre, je te prie.
1: Ouais, ben, tu. Bon, allez, Axel, tu dégages.
18: S'il te plaît, je peux répondre.
1: Alors tu te dépêches, la panthère était un animal domestique.
18: Non, la panthère n'est pas un animal domestique, parce que moi, bon, j'ai une panthère, mais elle en plus.
1: Non, mais c'est... Je parle d'une panthère vivante.
18: Est-ce que Gigi peut répondre?
1: Donc, mais attends, Gigi, vivante, t'attends.
18: Moi, j'ai pas de panthère vivante, non. Est-ce que c'est mais je pense que ça peut pas être un animal domestique, c'est trop féroce.
22: Est-ce que c'est biodégradable?
1: D'accord. Gigi, alors?
18: Alors oui, effectivement, alors tiens, est-ce que c'est biodégradable? La crotte de panthère est biodégradable. Ce qui n'est pas le cas de la panthère noire. Ou la crotte...
22: Non mais tu vas pas commencer à nous faire un documentaire, bon. S'il te plaît.
18: Non mais par exemple,
1: tu réponds seulement à ce que c'est un animal domestique, oui ou non, tu veux participer au débat, tu réponds à la question, c'est
18: alors,
1: tout.
18: Est-ce que c'est un animal...
1: Je te demande pas si leur merde elle est verte ou jaune ou blanche.
18: Est-ce que... Il a bien raison. Est-ce que la panthère...
23: Bravo.
18: Est-ce que la panthère est un animal dominique?
1: Domestique, abruti.
18: Est-ce que la panthère est un animal fantastique?
1: Putain, mais il est... Allez, hop, dégage.
18: Par contre, une panthère, c'est très dangereux parce qu'il faut pas, parce que quand ça grandit, c'est bien joli quand c'est petit, mais quand ça grandit, ça peut être très dangereux. Donc, faut pas les garder comme animal domestique. Je ne pense pas que la panthère doit être un animal domestique.
1: T'as quand même compris le thème de ma question.
18: Oui, mais personne n'a répondu correctement.
1: Dis donc.
22: C'est comme le Zizi Gérard.
18: Et toi, Gérard, qu'est-ce que t'en penses, toi?
1: Moi, personnellement, je préfère les...
22: Le Zizi Gérard,
18: il est... Taisez-vous, on n'entend pas le connard. Allez, grosse connerie, là, Gérard.
1: Qui c'est qui a dit connard? Les mecs, là.
18: C'est pas moi.
1: Ah non, c'est jamais personne, c'est le mec.
18: Non, c'est pas moi, je te dis sincèrement. Gérard, est-ce que tu penses que la panthère est un animal domestique?
1: Personnellement, moi, j'ai pas d'animaux, donc je peux pas te dire, mais je sais que c'est pas préférable.
18: Ouais, la colombe, c'est pas un animal domestique, une colombe?
1: Non, mais attends, ça, c'est...
18: Gérard, est-ce que c'est vrai que
1: t'as... Arrêtez, laissez
18: parler le connard.
22: Non, mais
18: Gérard...
1: Axel, tu dégages.
18: Et c'est pas moi!
1: Alors, ou Jean-Luc, tu dégages.
18: J'ai rien dit, Gérard. Gérard, c'est pas moi, c'est pas Jean-Luc.
1: Les Siamois. Alors, tu les dégages.
18: Ah non, c'est pas moi.
1: Tu dégages les Siamois.
18: Non, c'est pas moi.
1: Tu dégages les Siamois. Je veux pas le savoir.
18: Ce n'est pas moi.
1: Tu les dégages.
18: Ce n'est pas moi.
1: Tu les dégages.
18: Ce n'est pas moi.
22: Gérard,
1: tu les vires, tu reprends quelqu'un d'autre.
18: On continue le débat.
22: Gérard, c'est Magali.
1: Oui.
18: Oui.
22: Et t'as pas d'animaux?
1: Non.
22: Et t'en as jamais eu?
1: Si, j'ai eu un chat, mais à chaque fois que je vais téléphoner, il se tire. Et puis, il y a bien temps.
22: Mais t'as déjà eu une chienne?
1: Ouais.
18: Gérard,
1: c'est
22: un cadeau.
1: Ça
22: a déjà eu Christine, la chienne.
1: Et attends, Magali. Merci.
22: Mais t'as jamais eu de chat chez toi?
1: Bah non.
22: Des chats, t'en as jamais eu?
18: J'ai eu des nanas des fois.
22: Mais qu'est-ce qu'il aime bien?
18: Des chats.
22: C'est Caroline.
1: Et je sens.
18: Gérard, tu sais imiter le.
1: Tu donnes ton nom.
18: C'est Gigi. Est-ce que tu peux imiter la panthère?
1: Je t'avais demandé de... Non. Ça y est, t'as fini tes conneries?
18: J'ai rien dit, moi. C'est les autres qui imitent. Est-ce que tu sais imiter la panthère?
1: Je t'ai déjà dit que je m'en foutais, d'accord? Mais ok.
18: Je te répondrai pas de toute manière.
1: Non. Alors, ok. Bon, Caroline, tu voulais...
18: Il fait un débat, mais il se fout de tout, lui, alors...
1: Tu t'écroches? J'ai répondu à la question. J'aime pas les panthères dans les appartements, d'accord? C'est tout.
22: Je peux te dire un truc, Gérard?
18: Oui. Attends, mais ne pas aimer les panthères. Attends, ça n'a...
1: Voilà.
18: Ça n'a aucun rapport avec la question, Gérard, ta réponse. On te demande si la panthère est un animal domestique. On te demande pas s'il faut en avoir dans un appartement ou pas.
1: C'est trop sauvage, donc c'est pas un animal domestique pour aller en appartement. Ça reste dans un zoo, c'est tout.
18: Personne n'a répondu correctement, alors personne n'a un point là.
1: Mais si, tout le monde a répondu, c'est toi qui n'as pas compris la question, Bouti.
18: Crie pas, vieux Gérard.
1: Merde.
18: Gérard, il a vraiment une haleine de tortue. Gérard, c'est Axel, j'ai une question.
1: Oui.
18: Oui, moi, je voulais te demander...
1: Non, tu travailles.
18: Non, parce que, en fait, si la panthère est interdite en appartement, c'est peut-être parce qu'elle est allergique à la moquette.
1: Mais non, mais je vois pas le rapport avec le...
18: Parce que dans les appartements,
23: tu peux avoir du parquet, hein.
1: Ouais.
18: Ah ouais.
22: Voilà, exactement.
18: Ouais, elle est allergique à la cire. Ou alors tu peux avoir des trous de taupe, comme chez Gérard.
1: Tu sais qui vient de dire ça?
3: Ah bah c'est pas moi. Hein.
1: Mais non mais attendez là, comment ça me plaît
3: ouais, ouais, ah bah tant mieux si on te plaît alors. Ah bah,
1: ça commence à bien faire vos conneries quand vous dites pas vos noms, d'accord?
3: Question suivante.
1: Oui.
3: Question suivante.
1: Oh, tu t'écrases toi, s'il te plaît, c'est moi qui commande.
3: Question suivante.
1: Oh, vos gueules là, les mecs, c'est moi qui commande, je laisserai parler les nanas si j'en ai envie.
22: Caroline.
1: Ouais.
22: Je t'aime.
1: Oh, ah, okay, c'est bien. Bon, suivante.
22: Est-ce que tu veux Gérard?
3: Question suivante.
22: Gérard.
1: Quoi?
3: Oh là là.
1: Question suivante. Reste poli, toi.
3: Ouais, mais bon, vas-y, pose ta question, ton débat, là, vas-y.
1: Attends, c'est pas toi qui commande, si elles ont quelque chose à dire, elles ont
3: ta main dans la culotte d'un zouave.
1: Si t'es pas content, tu raccroches, d'accord?
3: Eh, mais content, mais je raccroche, je m'appelle
1: perdu. Si tu as dégagé, donc tu dégages.
21: Allez, stop, la question, Gérard, allez.
5: Moi, je vais le dire, mais
3: bon, ça. Question suivante.
1: Que pensez-vous au sujet des animaux domestiques?
3: Oh là là, c'est la même question que la première.
7: Bah, ouais, bah,
3: c'est une question abstraite. Moi, j'aimerais bien avoir un Gérard chez moi.
1: Non mais
22: qu'est-ce que ça doit être chiant.
5: Est-ce qu'il existe des élevages de coton-tige?
1: Bon alors dehors toi. Bah,
7: allez, hop,
1: c'est qui? Bah attends, tu dis je vais pas donner leur nom, tu les prends tous les trois. Hein, tu leur
3: C'est bien parce que moi Gigi j'ai rien dit mais je me fais virer, c'est comme par hasard. C'est que les nanas restent tout le temps, les mecs ils sont tout le temps virés.
7: Ah et moi c'est Luc et j'ai rien dit.
3: Bizarre, tu me vires les nanas aussi hein, parce que toujours les mêmes mecs qui s'en vont.
1: Attends, si t'es pas content dans ce cas-là, celui qui dit des conneries comme ça, donne son nom et il dégage tout de suite.
3: Ah ouais mais il veut pas se dénoncer, on y est pour rien, on va pas payer à sa place.
1: Ah bah alors dans ce cas-là, vous allez voir, vous vous démerdez.
3: Oh aventurier de pit.
7: Gérard, c'est simple, si c'est pas Gigi et si c'est pas Jean-Luc.
1: Ouais, et comme par hasard, il est plus là, lui, si.
21: Bah si.
1: Et il dit rien. Il dit rien parce que ça
21: Axel,
1: doit être lui.
21: Axel, ouais, ouais. Tu n'as jamais parlé, donc voilà. Alors, démerde-toi un
7: donc
21: peu.
7: Donc il dégage.
1: Alors Axel,
5: j'ai rien dit.
1: Ouais, tu travailles sur la question maintenant.
3: Alors oui, repose la question.
1: Non, je l'ai déjà posé. Que pensez-vous au sujet des animaux domestiques?
3: Gigi peut répondre.
1: Vas-y.
5: Non, mais c'est Axel qui répond.
3: Oh là là, Gérard, mène ton débat, c'est à qui de répondre?
1: Axel, vas-y, mais tu travailles.
3: Voilà, alors c'était à mon tour, comme par hasard.
1: Non, mais bon, tu travailles, Axel.
3: Je suis réveillé, mais...
1: Alors,
3: en fait, le sujet domestique, c'est un sujet qui peut être abstrait, parce qu'en fait, on peut pas répondre à une question sur un sujet, vu que le sujet est abstrait envers la question. Oh là là.
1: Bon, ouais. Quand tu comprendras... Quand tu comprendras le style des débats, tu travailleras, mon pote. Hein.
3: Voilà.
1: Magali.
3: C'est les sujets, ah bah ouais, alors. C'est domestique.
1: Magali.
3: Ah, Gigi, peut-être, non.
1: Magali.
22: Moi, je pense que tout animal est domestique à partir du moment où on a le cœur de l'accueillir chez soi.
3: Voilà, prout.
1: C'est
3: vraiment qu'il est tenu en laisse.
7: Cacaboudia.
1: D'ailleurs, Axel, tu t'écrases parce que tout à l'heure, tu as saqué.
3: Ouais, j'ai rien dit.
21: C'est pas Axel, hein.
1: Alors, c'est qui, mais putain, essaye de reconnaître les voix, toi.
3: Bon,
1: broutille là, bon, t'es même pas capable de te taper du standard.
3: Je peux répondre.
1: T'es encore pire que Manu.
3: Ouais.
1: Alors?
3: Je peux répondre?
1: Ouais.
3: Alors Gigi.
1: Vas-y.
3: Alors, est-ce que l'animal domestique, pour ou contre l'animal domestique, c'est ça?
1: Que pensez-vous des animaux domestiques?
3: Bon, alors d'abord.
1: Au sujet des animaux domestiques.
3: Alors moi je pense que c'est utile pour la société déjà, bon bah ça permet déjà d'avoir pour les personnes âgées d'avoir des gens. Et ce qui est d'autant bien c'est que grâce aux animaux on ne s'en rend pas compte, mais grâce aux excréments on a réussi quand même à créer des travails. J'aimerais parler un petit peu plus en profondeur.
1: On va pas coucher
3: Grâce aux crottes de chien, on a fait les motocrottes, ce qui a quand même donné du boulot à certaines personnes.
1: Mmh.
3: Oui. Moi, je sais que j'aime bien me balader un petit peu partout.
22: J'aime bien les crottes.
3: Non, j'aime bien me balader et j'aime voir. La motocrotte.
1: Continue sur ça parce qu'après on va demander à Sophie parce que.
3: Je vais prendre son temps de parole pour moi. Alors, moi la motocrotte, donc ça vous permet de créer du travail, ce qui fait que l'animal domestique est utile. Alors la société se dit oui, mais bon, faut-il ou ne faut-il pas, doit-on garder ces animaux domestiques? La possibilité des gens, c'est que bien entendu, il y a une chance pour certaines personnes ne peuvent pas non plus s'acheter, il faut voir qu'un animal domestique, des fois ça coûte 10 000 francs. Je sais pas si Gérard, t'es au courant qu'il y a des chiens.
1: Ouais, abrège.
3: Ça peut être utile aux gens, mais malheureusement ça coûte très très cher.
1: D'accord.
3: Autant que les vacances de ski. Parce que par exemple, moi j'ai voulu aller à Courchevel cet été.
1: Non, mais c'est pas le thème du débat, donc c'est bien. Alors t'as répondu à un truc, alors maintenant Sophie.
3: Je sais pas si les auditeurs se rendent compte, ça va coûter 15 000 francs.
1: Eh ben ça me fait une belle jambe que ça t'aille coûter 15 000 balles. Maintenant c'est à Sophie de parler. Maintenant tu te tais.
3: Parce que t'as la bouffe à payer.
1: Tu le coupes là, tu me le calmes. Tu lui dis qu'il se la ferme maintenant.
21: Et qui?
1: Gigi, là.
20: Gigi, la morose.
1: Allez hop, Sophie.
0: Oui.
22: Ouais, donc, la différence d'âge...
1: Non, c'est pas... Non. Que pensez-vous des animaux? Que pensez-vous?
0: Quel idiote, hein.
1: Au sujet des animaux domestiques. Oh, Sophie, s'il te plaît, tu te réveilles.
0: J'aurais peut-être mieux fait d'aller à Val d'Isère, parce que...
22: Ça n'a aucun sens, hein.
0: Pour cheval, quand même, ça coûte cher.
1: Bon, toi, je te demandais de te la fermer.
20: Gigi, ouais, mais
0: il a raison, Courchevel, c'est...
1: Sauve.
0: Ah, Courchevel, c'est cher.
20: Ouais, c'est cher, bon, ça craint, quoi.
1: Bon, vous me faites brère, allez hop, on va passer sur les vacances, comme ça va aller plus vite. Mais là, vous allez pas mettre 3 heures à répondre, parce que je vais vous couper vite fait, moi.
0: Non.
1: Gigi, déjà, toi le premier, tu vas pas mettre 3 heures à répondre.
0: D'accord. Ça, je suis pas mort.
1: Qui c'est qu'on a à la place d'Axel?
0: Couscous.
1: D'accord. Donc, c'est pas mal.
0: La question.
1: Ouais, ben, la question, oui, ben, tu vas attendre, s'il te plaît.
0: Ouais, on est pressé.
1: Non, mais peut-être toi, mais pas moi.
0: Ouais, mais nous aussi.
1: Moi, j'ai jusqu'à 4 heures du matin,
0: tu vois. Moi aussi, mais je reste jusqu'à 4 heures, mais quand même.
1: Alors, pourquoi les Belges ont-ils plus de vacances que nous?
0: Eh ben, Gigi va répondre.
1: Non, Gigi, tu vas la fermer.
0: Est-ce que les animaux domestiques...
1: Gigi, tu vas... Gigi, tu le dégages. Gigi, tu le dégages et c'est tout.
6: Les animaux, c'est couscous, est-ce que je peux répondre?
1: Vas-y.
6: Bon, alors moi, je dis que les Belges...
0: Gigi, après, hein.
6: Ils ont plus
1: non, Gigi, tu dégages. Non, je peux t'entendre.
6: Allô?
1: Oui, je t'écoute.
6: Oui, bon, les Belges, ils ont plus de vacances que nous parce qu'ils aiment beaucoup les frites. Et moi, je voulais dire que moi, c'était dommage qu'ils aient plus de vacances que nous.
1: Mmh.
6: Parce que, de toute manière, c'est dommage. Hein.
1: Ouais. Ouais. Mais, quel est le rapport avec le débat des vacances, les fraises? Tu peux me le dire?
20: Les frites!
6: Les frites, abruti, j'ai pas dit les fraises.
1: Mais attends, abruti toi-même.
6: Les fraises, c'est bien, ils mangent des frites.
1: Bah voilà. Bon, Magali.
9: Oui.
1: Alors, à toi.
9: Gérard, tu peux...
1: Oh là là, Magali,
0: plus fort, on t'entend pas, Magali, plus fort.
9: Bah, si vous vous taisiez un petit peu, vous m'entendrez.
0: Non, on t'entend pas. Oh, allez, accouche, la vieille.
9: C'était la question.
1: Alors, pourquoi les Belges ont-ils plus de vacances que nous? Voilà.
9: Parce qu'ils vont à l'école de 6h du matin à 22h.
1: Non, mais attends. C'est les vacances, hein, ma petite, alors tu te réveilles.
9: Alors, mais écoute, puisqu'ils vont plus longtemps à l'école, ils ont droit à plus de vacances.
0: Elle est vraiment conne.
1: Non, attends, t'as fumé le cigare à moustache avant de ton téléphone?
0: Ouais.
1: T'as fumé le cigare à moustache, à mon avis, hein?
9: Ouais, tu me déçois.
1: Ouais, ben, si je te déçois, ben, tu raccroches.
9: Tu me déçois, mais dis-moi, pour une boîte de Whiskas, tu baisses le slip?
1: Non, mais attends, toi, pour un cigare à moustache, tu demandes combien?
9: Bon, moi, c'est gratuit.
1: Ah ouais, d'accord. Sophie?
22: Ouais, Gérard, elles sont bien en Belgique, les chiottes, ou pas?
1: Pourquoi?
22: Bah, je te demande.
9: Je pense que vous avez été à l'écho du lac, alors.
1: Non, attends, l'écho du lac,
6: c'est... L'écho du lac, c'est en Normandie.
22: Oh, réponds-moi, Gérard, elles sont bien, les chiottes, ou
6: pas? En Belgique.
1: Couscous, t'évites de prendre ma voix, s'il te plaît, merci.
6: Pas ta voix, je parle comme ça, j'ai pas ta voix de Gérard, moi.
1: Non, mais tu te calmes, s'il te plaît.
6: Mais non, mais Gigi, moi, Gigi, que t'es en Normandie.
0: Oh là là, Gigi va intervenir, là.
1: Non, Gigi, tu dégages, je veux plus t'entendre. Tu rentres, je ne veux plus t'entendre.
0: Non, mais attends.
1: Tu le vires, ou... Gigi, tu le vires, je ne veux plus l'entendre.
6: Gigi, fais-moi du
1: couscous. Allez,
6: fais-moi du couscous.
1: Allez,
20: mais ça y est.
1: Alors Sophie, pour toi.
22: Bon, je t'ai posé une question.
1: Ouais.
22: Comment sont les chiottes en Belgique?
1: Pourquoi?
22: Bah, parce que tu y as été, donc je te le demande.
1: Bah, ils sont comme celles en France, c'est tout.
0: Celles de la loco.
22: Et il y a plus de monde ou pas dedans?
0: Il n'y a pas de chasse d'eau, c'est génial.
1: Eh, qui c'est qui parle là derrière? Non, mais Jean-Luc, ça commence à bien faire là, s'il te plaît. Hein.
0: Gérard, bordel, c'est pas moi.
1: Non, attends, il n'y a plus que toi et Couscous, donc ça peut être que toi qui dis des conneries. Hein.
0: Ça peut être Couscous aussi,
6: et moi j'ai rien dit. Hein.
23: Bon, l'arrivée de Jojo en fait, le 6 mois de Gigi.
1: Non.
23: Mais si, parce que Gigi est parti aux toilettes et Jojo est resté.
1: Non, tu, je t'ai dit, tu me les vires.
23: Non, mais il est plus cool, Jojo.
1: Ça leur répondra de me traiter de gros con, tu les sacs.
0: C'est tout. Attention,
23: moi, Jojo est plus cool.
0: Je vais pas parler encore.
6: Bonsoir, Jojo.
0: Bonsoir.
1: Parce que tout à l'heure, moi, ça va aller vite, le débat, ça va être fini.
0: Gigi est parti faire caca, c'est Jojo qui prend l'antenne.
1: Bon, tu réponds.
9: Gérard.
1: Et tu fais pas comme ton frère.
9: Gérard.
0: Ah bah oui, j'attends.
1: Non, bah alors tu réponds à la question.
0: Alors, oui, mais je viens d'arriver. Hein.
1: Non, mais tu l'as entendu très bien.
0: Malheureusement, non, mais vas-y, repose-la, je vais répondre sérieusement, vas-y.
1: Putain, les oreilles, hein, ça
0: non,
1: commence
0: mais j'étais
1: à...
0: J'étais pas là.
1: Non, mais t'étais pas là, t'étais où alors?
0: Au cabinet.
1: Oh là. Bon,
20: alors... Gérard,
1: avec moi. Putain, quand je te demande de virer quelqu'un, tu les vires. Ok.
0: Tu la mets en sourdine 5 minutes.
1: Bon alors Jojo, prends quoi parce que ça commence à être lourd.
8: Je t'écoute.
1: Alors pourquoi les Belges ont plus de vacances? Ont-ils plus de vacances que nous?
8: Parce que sur leur calendrier, en fin de compte, ils ont le droit à plus de vacances que nous. Je veux dire, ta question est con, donc...
1: Bah alors si elle est con, ma question, pourquoi tu réponds, abruti?
8: Parce que c'est normal, tu demandes pourquoi ils ont plus de vacances. Parce qu'effectivement, ils ont plus de vacances scolaires que nous, ça s'arrête là. Qu'est-ce que tu veux qu'on réponde de plus que ça?
1: Bah attends, mais, que ça soit en Belgique ou en France, à mon avis, ils ont même temps d'école. Hein. Alors, je suis désolé.
8: Ne demande pas pourquoi, c'est débile de demander pourquoi. Pour qu'après on dise, de toute façon, c'est pareil. Alors, moi, c'est pareil. Ils ont plus de vacances que nous. Bah voilà, bah, c'est une question à la con, réponse à la con.
1: Bah voilà, bah, c'est bien.
8: Non, mais je suis d'accord avec toi,
1: Bon, bah, alors, c'est tout. Caroline tout.
8: Moi j'adore ce que tu fais.
1: Caroline.
8: De toute façon, en partant de là, on est d'accord.
1: Bon, Jojo, tu t'écrases maintenant, ça y est, t'as répondu, je demande à Caroline.
22: Caroline, elle n'a pas vraiment de réponse, parce que c'est vrai que si le roi belge,
1: Jojo, tu la fermes, s'il te plaît.
8: Non, mais je suis en train de te dire que je suis d'accord avec toi et avec elle, c'est des questions à la con, donc on peut difficilement y répondre correctement. J'y repasse pour des cons avec des questions à la con.
10: Ouais, voilà.
1: Si t'es pas content, tu. Jojo, si c'est des questions à la con, le prochain coup, tu fais une chose, tu t'écrases. Tu t'écrases. Attends, mais Jojo, tu t'écrases.
8: Ta question est intéressante.
1: Bah, tu t'écrases.
8: Mais elle est con.
1: Et ben voilà. Non, dans ce cas-là, tu t'écrases. Et c'est tout.
8: On peut pas répondre à une question comme ça. Tout le monde va dire pareil. On va dire, bah oui, mais ils ont plus de vacances. Tu vas dire, mais non, c'est pareil. Alors donc, c'est pareil. Donc, passons.
1: Bon, tu t'écrases et c'est tout.
8: Question suivante.
10: Je vais pas passer à une autre question là.
1: Non, pour l'instant, je demande. Il reste encore Caroline et Jean-Luc à répondre.
8: Bah, répondez pareil. Vous dites que c'est pareil.
1: Bon, Jojo, tu dégages. À ce coup-là, je vais plus t'entendre. Allez hop.
22: Je pense.
1: Bonne nuit.
22: Que si ils ont plus de vacances, c'est grâce à la loi et que maintenant, il faudrait que ce soit la même chose en France.
1: D'accord. Et Jean-Luc ?
10: Jean-Luc ?
12: Ouais.
1: Ouais, tu travailles ?
12: Alors moi, je trouve que c'est parce qu'ils ont plus de vacances sur le calendrier, en fait. Hein. Je pense qu'il avait raison, Jojo.
8: C'est ce que j'ai dit.
12: Ouais.
1: Moi, non, mais attends, que... je t'ai dit de dégager, Jojo ! Max, ce merde, tu viens réveiller depuis le temps ou quoi ? Putain, je commence à me rendre mal, mon pauvre gueule !
13: C'est bon, je le vire !
1: Putain, mais oh! Comment ça me fait chier, toi, hein? Toi et Manu, vous êtes vraiment des standardistes de cons, hein? C'est pas pourquoi vous faites le standard, hein?
22: T'es vraiment le con,
13: débat,
22: Gérard!
1: Putain!
13: Allez, assure le débat, là!
1: Bon, Jean-Luc!
8: Toujours, là!
1: Ouais, c'est le débat!
13: Non! Non, non, non,
1: tu le dégages ou quoi?
13: Ouais, c'est bon.
22: Alors, on imagine tout à fait la scène dans le studio, là.
8: Voilà, on commence à passer les questions suivantes.
1: Bon, allez hop!
22: Gérard!
1: Quoi?
22: C'est quoi la question suivante?
1: Alors pensez-vous que la SNCF devrait améliorer ses lignes touristiques là, de manière à permettre aux vacanciers de gagner leur lieu de vacances le plus rapidement et le moins cher que par le passé?
8: Putain, Gérard, je vais te répondre. Oh les questions là, gosse. Gérard!
1: Bon,
8: Jojo!
1: Putain!
8: Gérard!
1: Mais
13: je peux rien faire, il passe dessus tout le monde.
1: Tu te démerdes.
13: Il a une ligne spéciale, Gérard.
1: Non, tu te démerdes.
8: Il a pris l'abonnement spécial Fun Radio.
1: Tu te démerdes.
13: Ok, je vais me démerder, vas-y, continue.
1: Oh, mais merde, il fait exprès depuis tout à l'heure, ce con.
8: Gérard,
1: t'es
8: sur moi, c'est tout.
1: Merde.
13: Mais quoi, Jojo, il a une ligne spéciale.
1: Non, ouais, mais même.
8: T'es sur moi, c'est tout.
13: Je peux rien faire, Max.
1: Oh non, mais moi, dans ce cas-là, tu vires tout le monde, tu reprends d'autres personnes.
8: Gérard.
1: Ça va aller vite, moi.
8: Je réponds à la question.
1: Alors, couscous.
8: C'est Jean-Luc.
1: Ouais.
22: Ah, j'ai craché sur mon téléphone.
8: Ouais. Bah ouais, mais c'est un petit peu encore bête ce que tu poses parce que bien sûr que tout le monde aimerait payer ses billets moins chers et aller plus vite.
1: Non mais est-ce
22: non,
1: qu'il
22: mais
1: devrait...
22: selon Gérard. Eh Gérard, non, mais... je prends le train moi.
1: Eh Jean-Luc.
8: Toi t'aimes cacher de la thune mais.
1: Mais attends, mais est-ce qu'il devrait améliorer?
8: Non, putain, mais t'es con quoi.
1: Bon, allez, dégage, ça t'apprendra d'être poli.
8: Moi, je vais répondre.
1: Allez hop, Jean-Luc, ça t'apprendra. Eh, hey, tu dégages Jean-Luc, là. Ça t'apprendra d'être poli.
8: Allô,
22: Gérard.
8: Ouais,
1: tu restes, si j'en ai envie, si je te dis de dégager, tu vas dégager.
8: Allô, c'est couscous.
1: Ouais, couscous.
8: Donc moi, je dis qu'il devrait améliorer les lignes. Parce que moi, je dis qu'à SNCF, oui, c'est possible.
1: D'accord.
8: Ils peuvent le faire.
1: Ok.
22: Magali. Moi, je voudrais savoir s'ils ont l'intention de mettre une ligne SNCF à la place du pont de l'Alma.
8: Oh là là.
1: Alors, Magali, bonne nuit.
8: Allez, bonne nuit, Magali.
10: Bonne nuit.
8: Bonne nuit, Magali.
1: Sophie.
8: Ouais.
22: Moi, je trouve ta question complètement utile.
1: Alors, pourquoi t'as appelé pour participer au débat?
8: Bah, on pensait pas tomber sur ces questions-là. Hein.
1: Ah bah, attends, c'est un best-of, hein, je suis désolé. On a choisi ces questions-là et c'est tout.
8: C'est un best-of de questions débiles, alors.
1: Si t'es pas content, tu raccroches ton téléphone.
8: Je suis très content, hein.
1: Ok. ok.
2: Je suis très content, moi.
23: Excuse-moi, à la place de Jean-Luc, on accueille Billy. Bonsoir, Billy.
4: Salut, Billy. Salut tout le monde.
11: Bonsoir, Billy.
14: Billy the Kick.
2: Salut, Billy. Salut, Gérard.
1: Salut, Billy.
2: Salut, Billy. Tu vas bien? Que tu vas passer de bonnes vacances?
1: Ouais, bah...
2: Mais c'est Billy, Jesse Garrod.
1: Attends, oh, mais Gérard, qui c'est celui-là?
14: Gérard, c'est
1: qui c'est que... Attends. Qui c'est celui-là qui est en train de jacquer?
2: C'est
1: Jojo. Non, tu le dégages, là. Jojo.
23: Ah, il est encore là, Jojo?
1: Ouais, il est encore là, alors là, tu le sacs.
23: Il passe tout seul. Ah, merde, excuse-moi.
1: Non, là, tu le sacs carrément, hein.
2: Bah attends, Jojo, il peut parler, quand même.
1: Non, moi, c'est... Non, mais moi, c'est demandé de dégager, tu dégages.
2: Bah attends, merde.
1: Tu dégages. Tu dégages. Tu dégages.
2: Non, mais je dégage après.
1: Non, tu dégages maintenant.
2: Oh, t'es vraiment casse-couille, hein.
1: Eh ben si, dans ce cas-là, tu raccroches, tu dégages.
2: Non, mais dégage pas, je suis très bien là.
1: Eh ben non, tu as dégagé.
2: Mais je n'ai rien dit.
1: Tu dégages, je veux pas le savoir, je t'ai demandé de dégager, tu dégages. Et toi, le standard, tu le dégages.
23: Je dégage, c'est bon, il est parti.
1: Ouais, bah il va revenir comme par hasard.
11: Non, c'est moi, question suivante.
1: Bon, alors, Billy.
2: Ouais.
1: Donc, pour toi, est-ce que la SNCF devrait améliorer leur ligne touristique de manière à permettre aux vacanciers de gagner leur lieu de vacances plus rapidement et moins cher que par le passé? Bon, Jojo, tu fermes ta gueule. Tu fermes ta gueule maintenant. Tu vas fermer ta gueule et tu dégages.
2: Ouais.
14: Un peu, Gérard.
2: Gérard, je vais répondre à ta question.
1: Alors, Billy.
2: Ouais, alors moi, je pense que... alors, en fait, les gens...
1: Je te jure, attends, Billy, je te jure que si elle revient, j'arrête. Tu vas te démerder.
2: Okay.
1: Alors, Billy, vas-y.
2: Ouais, alors moi, je pense que les tarifs devraient être plus chers. Les trajets beaucoup plus longs, tu sais, une dizaine d'heures de plus. Et puis que ça fasse bien chier tout le monde, comme ça tout le monde serait content.
1: Ouais, non mais c'est pas pour faire chier tout le monde que je...
14: Bah ouais, mais là tu fais chier tout le monde, là.
1: Non mais attends, qui c'est qui dit ça?
14: C'est Magali.
1: Oui, Magali, tu dégages.
2: Allez, dégage. Allez,
1: bonne nuit, Magali.
14: Hey, c'est Caroline.
2: Allez, bonne nuit, Magali.
1: Caroline.
2: Bonne nuit.
1: Caroline, ouais, tu disais.
14: Ouais, moi j'ai pris un train, il y a deux jours, il avait 1h30 de retard à Montparnasse. Voilà, il faut qu'ils arrêtent.
1: Eh, celui qui respire. Celui qui respire comme un cochon, là, il dégage.
2: C'est Jojo.
1: Attends, Jojo, il est encore là.
23: Non, il est pas là, Jojo.
24: Il est pas là.
23: Il est parti, Jojo.
1: Donc, Caroline.
23: C'est peut-être Gigi, mais...
1: Non, mais tu les vires tous les deux, les jumeaux.
23: Je peux pas, ils sont si à moi, comment tu fasses?
1: Je veux pas savoir, tu les retires de l'antenne. Et tu te magnes. Je continuerai pas les débats.
23: Ok.
2: Mais il va se...
23: Ah ouais, c'est ça.
1: Ouais, bah tu les ressacs vite fait, parce que tout à l'heure, moi, c'est moi qui vais les saquer.
23: Ah,
1: donc, Caroline.
23: Attends, j'ai une surprise pour toi, on a que Mimosa, elle est là.
14: Tu m'écoutes?
1: Oui.
14: Donc voilà, les trains, ils sont toujours en retard.
1: Oh! Hey, t'es bouché ou t'es quoi, toi?
11: T'es bouché ou t'es charcutier?
1: Voilà. Alors, qui c'est qu'on accueille à la place de Magali?
23: Mimosa.
1: Le Muguet.
14: Bonsoir.
1: Oh, bravo!
2: Oh.
1: Donc Caroline, tu disais.
14: Oh,
2: la salope.
1: Qui c'est qui dit ça?
2: Jojo.
1: Alors Jojo, bonne nuit. Alors là, ce coup-là.
2: Allez, oh. Tu dégages, Gérard.
14: Attends, moi, j'admets pas qu'il...
23: Bon, allez,
14: Gérard,
23: question
14: suivante.
2: Gay.
14: Et Gérard, moi,
2: Jojo, tu veux pas animer le débat, là?
1: Voilà. Voilà, il est parti, ce coup-là, ça va plus vite. Donc, Caroline, elle les rappelle pas, hein?
23: Mais non.
1: Donc, Caroline.
14: Oui. Mais donc, moi, je dis qu'il faudrait absolument que ça s'améliore.
1: Mais pourquoi? Dans quelles circonstances?
14: Bah, ils sont toujours en retard, et... Non, mais sinon, des trains, il y en a assez, quoi.
1: D'accord. Sophie?
14: Ils ont bien répondu.
2: Quoi?
1: Ouais, mais...
2: Oh!
1: Celui qui s'amuse entre couscous et Billy, vous vous calmez s'il vous plaît, merci.
2: Ah, pas moi.
14: Ah,
2: toi, je voudrais faire des câlins.
1: Bon, alors Billy, tu dégages, bonne nuit.
2: Bah, c'est pas moi.
1: Non, c'est qui?
23: Attends, Gérard, j'ai un problème, j'ai le père des Siamois, Juju.
1: Non, je veux pas que ça
23: voudrait parler parce qu'il est pas content.
1: Non, mais j'en ai rien à foutre.
23: Juju?
2: Oui, bonsoir. Alors que j'entends un truc là, c'est pas très sympathique quand vous parlez à mes enfants.
1: Ouais, ben dans ce cas-là, ils ont qu'à être polis avec moi, ils sont plus polis avec eux. Alors dans ce cas-là, quand je dis que c'est terminé pour eux, ils insistent pas.
2: Okay.
1: Non, mais c'est bon, alors maintenant ça y est, terminé pour vous, ils restent chez vous. Ils vont dormir.
2: Oui, c'est ça, oui.
1: Ils vont dormir.
2: Alors je vois pas Jojo, mais il va se calmer, il va s'excuser d'abord.
1: Non, mais moi je veux pas le savoir, maintenant je pose la... Il y a d'autres personnes...
2: Ouais, je tenais à m'excuser auprès de tous ceux qui nous écoutent.
11: Oui.
2: Pour mon comportement.
25: Voilà, c'est bien.
1: Ouais. Ouais, ça y est, ça y est.
4: Est-ce que je peux rester, mais je me calme.
1: Bon, alors, t'as intérêt, parce que sinon, tu vas vite virer.
4: Mais Gérard,
1: c'est le dernier premier et dernier avertissement que t'as. Donc,
4: merci pour mon fils.
1: Eh, oh, pour l'instant, je viens de te demander quelque chose, ok?
4: D'accord. Mais c'était mon père, là, qui voulait te remercier.
1: Bon. Alors, Muguet.
15: Oui.
1: Donc, pourquoi? Oh! Putain, mais c'est pas vrai! Oh!
16: Gère un peu, vas-y, assure!
15: Bon, question.
1: Muguet!
15: Moi, j'espère qu'ils vont faire aller les trains beaucoup plus vite, comme ça, le trajet de chez toi à chez moi sera beaucoup plus vite.
4: T'as quelqu'un qui joue à la Game Boy!
1: Non, mais, oh!
4: Eh, hey, vous virez Mario, là.
1: Billy dehors.
16: Billy, il est dehors, déjà. Je l'ai viré, donc...
1: Alors, tu vires Jojo, parce que ça doit être lui qui joue à la Game Boy.
16: À la quoi?
1: À la Game Boy.
4: Non, Jojo, il attend, là. Hein. Gérard, Jojo, il attend gentiment.
1: C'est qui, là, qui est encore derrière?
4: Eh, Gérard.
1: C'est qui?
4: C'est Billy.
1: Non, mais entendu...
4: Non, mais moi, j'ai rien dit, Gérard.
1: Ça commence à gonfler là. Hein.
4: Mais j'ai rien dit Gérard moi. Bah, il faut mettre de la crème hein.
1: Ah ouais, bah, tout à l'heure tu as dégagé pour de bon, toi ça va te faire tout drôle. Hein.
4: Bah non, tu dis que ça gonfle, alors je te dis de mettre de la crème.
1: Ah ouais.
4: Hein. Donc, Gérard, moi, je t'apprécie énormément et je voulais te dire quelque chose. Je voulais te savoir si tu voulais bien que je te récite un poème, ça fait un an que je l'ai préparé.
1: Bon alors Billy, pour l'instant tu vas la fermer.
4: Non, mais ça me
1: Billy,
4: moi,
1: tu vas la fermer.
4: Bon, tu poses une question, connard.
1: Bon alors Billy, tu dégages.
4: Ah, c'est pas moi Gérard qui dit ça.
15: Oh
4: Billy, pas cool Billy. C'est Jojo encore.
1: Bah alors Jojo, ce coup-là, tu dégages. Jojo, tu dégages.
4: Je n'ai pas parlé Jojo.
1: Jojo, tu dégages.
4: Je n'ai pas parlé putain.
1: On dit pas putain.
4: Putain, mais t'es vraiment l'enculé quand tu t'y mets.
1: Non, dégage. Dégage-moi Jojo, ce coup-là, c'est terminé pour de bon. Hop, terminé.
16: Mais après son père, il va m'engueuler.
1: Je ne veux pas ça là. Je ne veux pas ça là. C'est qui s'amuse là? C'est qui là?
16: Ah, bah, c'était une nana en plus, alors, tu vois. Eh
4: hey, Gérard!
1: Muguet!
4: Gérard!
1: Oh!
4: Ouais, c'est Muguet là.
1: Non, c'est pas Muguet, Mimosa.
15: Oui.
1: Bon, réponds parce que...
15: Ben moi j'ai dit que j'espérais qu'ils allaient faire les trajets beaucoup plus rapides, comme ça je pourrais venir te voir plus vite.
1: Non mais attends, du côté de Vitrolles, de toute manière, ça met quoi? Ça met un peu... Bon, celui qui s'amuse avec la gratte tout à l'heure, il va dégager. Bon, ouais, tu me prends Jojo Couscous et Billy de hors antenne parce que je commence à
4: râler
1: le bol. Je commence à râler le bol. Râle le bol.
4: Tu commences à nous péter les glaouis, hein.
1: Ouais, bah si t'es pas content, tu rentres.
4: Ouais, j'ai rien dit.
1: Bon, alors Mimosa.
15: Oui.
1: Bon, alors.
15: Du côté de Vitrolles, en TGV, il faut 4 ou 5 heures.
1: Ouais mais dans ce cas-là, il y a des changements normalement. Parce que maintenant le TGV c'est...
4: Non, mais tu croiras tes renseignements de billets d'avion, de train plus tard, GG, hein, la question là.
1: Non mais attends, pour l'instant tu permets, je réponds quand même.
4: Ouais mais enfin là vous êtes en train de voir vos billets d'avion, de vacances, ça va. Moi aussi je voudrais savoir s'il y a un train qui m'emmène jusqu'à Montpellier, demi-tarif.
15: Bah toi c'est plein tarif, hein, pour les goyots c'est plein tarif.
4: Je suis goyot, ouais, tu vas voir un peu.
19: GG.
1: Ouais.
19: Je peux toujours pas te réciter mon poème.
1: Non.
15: Mais Gérard, tu me déçois là, il t'a fait un poème, tu m'aimes pas.
1: Ouais, qui c'est qui dit ça?
15: C'est Sophie, tu me déçois vraiment.
4: Ouais, Gérard. Bah ouais, tu nous déçois.
19: S'il te plaît, Gérard, laisse-moi.
15: Vraiment, il t'a fait un poème.
4: Allez, vas-y, fais le poème, vas-y.
24: Tu l'as ce qui t'écoute.
19: Alors, ça s'intitule Toi. Alors, avec toi, je voudrais fonder une famille. Avec toi, je voudrais te faire plein de câlins. Avec toi, je voudrais te faire beaucoup de bisous. Avec toi, je voudrais te faire des caresses. Avec une plume. Avec toi, je voudrais qu'on en fasse du camping.
1: Ça y est, c'est bien, t'as terminé?
19: Non. Avec toi, je voudrais te prendre la main sur
4: le poème de GG, c'est nul.
19: Et avec toi, je voudrais te dire je t'aime sur un anus. Et voilà.
1: C'est un peu con. Donc,
19: il te rappelle rien, ce poème.
1: Ouais, ben, quand tu copieras sur moi, ça ira bien. Ok, bon, ben, dans ces cas-là. Bon, tout le monde a répondu à la question. Ouais, donc,
16: question
1: au débat. Au débat.
19: Et à la fin du poème, il y avait, je voulais te dire mon numéro de tatou.
16: Non, on va s'en passer.
1: Ouais, ben, là, on va s'en passer parce que tu as dégagé maintenant.
19: Ah, ok. Bah, et on accueille... Je dis pas.
16: Non, Billy. Et on accueille Melkara.
1: À la place?
16: À la place de personne.
1: Melkara?
16: Ouais.
19: Ouais, Melkara, ouais.
1: Tu dirais caramel, ça vaudrait peut-être plus... ça irait peut-être plus vite, hein.
19: Ouais, salut, c'est Melkara.
1: Ouais, d'accord, ok.
4: Vous commencez... n'a pas répondu, hein, mais bon...
1: De quoi?
4: Jojo n'a pas répondu.
1: À laquelle question?
4: Celle d'avant et celle-là, là.
1: Bah attends, pour l'instant, j'ai pas encore posé. Bah alors, tu réponds, tu te dépêches.
4: Vas-y, la question, c'est quoi?
1: Non, mais attends...
4: Attends, j'étais perturbé avec mon père.
1: Non, bah alors, c'est bon. Tu l'as écouté, donc...
4: Non, je dis pas pour la
5: alors je vais y répondre. Je vais y répondre, les vacances scolaires chez les Belges.
1: Non, c'était l'histoire de, d'améliorer
22: les transports.
1: Les transports, hein. Qu'ils soient plus rapides et moins chers.
5: Alors il faut savoir quand même que pour les transports, déjà pour la parlante, pour prendre les transports pour la Belgique, c'est, maintenant on met 1h20, parce qu'il y a le Thalys.
1: 1h25.
5: Ouais, Gérard l'a pris, je prends plus dernièrement.
7: Ouais, c'est GV Thalys.
5: Et bon, c'est plus emmerdant parce que quand tu veux faire des trucs dans les chiottes, c'est plus qu'une heure 20 au lieu de 2h.
1: Bon alors Jojo, ce coup-là tu dégages, ça t'apprendra d'être poli pour de bon. Ah, merci Jojo, au revoir.
5: Si tu viens, je le dis à mon père.
1: Ah bah tu peux aller pleurer dans les jupons de ta mère.
5: Oh, Elking de Surin.
1: Allez.
5: Elking de Surin, tu m'as pas dit.

0: faire...
1: Non, mais ce que je dis, le dimanche est beaucoup moins cher quand t'arrives jeune.
0: Non, mais attends,
1: jeune est beaucoup moins cher.
0: Mais alors, dans ce cas...
1: Je suis un peu ton actualité, là, dans le 98, d'accord?
0: Non, mais les tarifs zone, ils existent depuis 97, entre parenthèses. Hein. Donc, il faudrait peut-être que tu te réveilles un petit peu. Hein?
1: Avril ou mai?
0: J'en sais rien. En tous les cas, je sais que c'est depuis 97. Hein.
1: Ok.
0: Ok.
1: Et quel rapport avec la question?
0: Ouais, bah, quel rapport, c'est tout, t'avais qu'à écouter. Donc, on va passer sur les phénomènes de mode. C'est bête parce qu'il y en a probablement beaucoup, mais je vais en trouver une autre. Bon, alors, il nous reste Couscous, Mimosa, Sophie, Caroline, Billy et Caramel, bien sûr.
2: Non, il y a Caramel, là, toujours.
3: Ouais, Caramel.
0: Tu gères là ou quoi le standard?
4: C'est toi.
5: Mais c'est toi l'animateur.
1: C'est toi l'animateur.
0: Bon alors maintenant vous vous écrasez, on passe à la mode.
3: Gérard, c'est Caramel, j'ai pas répondu.
0: Billy, Caramel, Couscous dehors. Voilà. Non. C'est vite viré, comme ça tu vois là, ce qu'il a à te proposer d'autre là, comme personne.
5: Mais là on n'a plus personne, j'ai viré tous les caramels.
0: Non mais je veux pas le savoir. Donc sur la mode. Bon tu tournes ma gueule là.
5: Mais quoi? Il y a plus personne là, hein.
0: Bon Max.
6: Quoi
0: Max?
6: Bon bah, je les remets, ok.
0: Non mais sinon c'est moi tout à l'heure qui vais les calmer, tu vas voir, ça va aller vite fait avec moi. Hein. Voilà.
3: Gérard, c'est Caramel,
1: ouais, je
0: peux
1: répondre.
0: Bon, Caroline, tu commences pas à t'amuser à passer à dire des conneries parce que tu as gerbé vite fait.
3: Non, mais j'appelle Caramel, je peux répondre, j'ai pas répondu à la question.
0: Si, t'as répondu, tu m'as dit qu'ils avaient une heure et demie, je t'avais pris un train et qu'il avait une heure et demie de retard.
3: Non, j'ai jamais dit ça.
0: Non, comme par hasard. Tu dis jamais rien,
1: ouais,
0: c'est...
1: Ouais, super,
3: je réponds, c'est Caramel.
1: Ouais, non, mais là, c'est moi.
2: Hello, c'est Caramel.
0: Ouais.
2: Couscous,
0: tu t'écrases. Caramel, tu t'écrases.
2: Oui, bah attends, Gérard, tu commences pas à me
5: dire. Gérard, tu poses ta question.
0: Bon, alors,
5: après, tu demandes à chaque auditeur ce qu'ils en pensent. Allez.
0: Allez. Alors, pourquoi les filles se font de plus en plus de piercing? Couscous.
2: Eh ben,
0: pas
2: mais non,
0: t'es
2: pas Caramel, toi, tu réponds.
0: Oh, ta gueule, toi, je t'ai pas appelé pot de chambre.
3: C'est quoi la question, Gérard?
1: Oh là là.
0: Pourquoi les c'est filles... Pas. Attends, c'est pas toi qui commandes, d'accord, Billy?
1: Ah, pardon.
0: Parce que tout à l'heure, tu as...
2: C'est
0: Caramel
2: à l'appareil,
0: hein. Bah, camarade, pour l'instant, c'est pas toi qui...
2: Non, Caramel, pas camarade.
0: Billy, si t'es pas content, tout à l'heure, tu as gerbé. Donc, la question pour les filles, c'est-à-dire pour Mimosa, Sophie et Caroline, donc je vous répète la question, pourquoi les filles se font de plus en plus de piercing? Donc, couscous pour toi.
2: Bah, parce qu'en fait...
1: Oh là là, faut pas répondre, t'es Caramel. T'es con.
0: Billy, dors.
2: Mais Billy, non, c'est pas moi.
0: Couscous.
3: C'est Caramel.
0: Couscous.
2: Gérard, il n'y a pas de couscous ici, c'est Caramel.
3: Gérard, bon, c'est Caramel, je peux répondre. C'est Caramel, je peux répondre.
2: Il n'y a pas de couscous, c'est Caramel.
0: Tu les reprends au standard, tu leur dis qu'ils prennent leur vrai nom. Ou j'arrête.
2: Gérard, c'est Caramel, je vais te répondre.
3: Gérard, c'est Caramel, moi.
2: Oh, Gérard,
0: bon, Caroline, tu dégages.
3: Bon, Gérard, c'est Caramel.
0: Caramel, tu prends ton vrai nom, tu dégages.
2: Gérard, c'est Caramel, je le
0: prends. Couscous, tu prends ton vrai nom, tu dégages.
2: Alors, en fait, les filles, elles aiment les piercings parce qu'elles aiment se faire pincer le cul.
0: D'accord, la connerie, tu me dis.
2: Elles ont plein de piercings partout.
0: C'est ça, Mimosa pour toi. Mimosa.
5: Mais il n'y a pas Mimosa.
2: Il n'y a pas de Mimosa, ici, c'est Caramel.
5: Alors,
2: on a ta question, si t'as pas.
0: Bon, allez.
2: Alors, en fait, les filles, elles aiment les piercings.
0: Non, allez.
5: Tu veux faire une pause, Gérard?
0: Ah ouais, tu fais une pause, moi j'arrête là.
5: Max c'est pas là, moi je décide pas. Hein.
0: Tu t'envoies de la musique.
5: Non, mais attends, pose la question, ils vont réfléchir et puis Max va peut-être arriver. Ah, bah, il est là.
0: Mais attends, il déconne à mort lui. Hein.
1: On le déconne.
0: Bon, tu te tais toi, pour l'instant, vous allez réfléchir pourquoi les fiches se font de plus en plus de piercing. J'entends encore un mot. Si vous passez pas sous vos vrais noms, vous allez tous dégager.
5: Je les ai mis en attente là. Ah, donc on se fait une petite pause et on revient donc avec les questions et tout ça. Hein.
0: Mmh.
5: Ok.
0: Voilà.
5: Qu'est-ce qu'il y a encore comme débat à aborder?
0: Là on en est sur la mode, il nous reste...

0: les couples, les positions, et puis ben là je vais voir après.
1: D'accord, ok. Bah vous ne bougez pas, c'est la suite du best-of de Gérard en direct de ses débats de 97. Si vous voulez toujours y intervenir, ça cartonne. Hein. Le standard est bloqué. 0870 0803-08. J'ai vu les chiffres. Ce soir vous êtes plus de 18 millions.
2: Bravo Gérard.
0: Hey oh, quand on te demande quelque chose, toi tu vas travailler parce que ça va mal.
1: 0,16% de nanas de plus.
2: En plus.
0: Oh là là.
3: De mieux en mieux.
0: Bon allez. C'est quoi comme musique?
1: T'as sûr qu'il y a peut-être une nana de 8 ans qui écouterait de plus que d'habitude. Voilà.
0: C'est quoi comme disque?
1: J'ai pas la tort.
4: Avec les petits proutes.
0: Et d'écouter la salade bleue rose et l'ultime passion atomide. Donc tous ceux qui étaient tout à l'heure avec nous, c'est-à-dire Caroline, Sophie, Couscous et puis Mimosa, ben vous essayez de nous rappeler. Mimosa, tu essayes de rappeler.
1: Parce que
0: sinon Fildar va te rappeler parce que c'est lui qui a gerbé tout le monde. Donc Fildar, c'est.
4: Il faut savoir aussi, Gérard.
0: Je les avais pris, je leur avais dit qu'ils se cannent et qu'ils reprennent leur nom normal. Ils m'ont dit oui. Toi, tu m'as gerbé tout le monde, tu m'as repris d'autres personnes.
5: Oh non.
0: Alors tu vas te débrouiller, tu vas me rappeler Mimosa et elle va venir.
1: Non mais les autres aussi, hein, tu rappelles Couscous, pas que Mimosa apparemment. Hein.
0: Tu rappelles Couscous.
1: Si t'avais pas voir Mimosa, tant pis, mais au moins Couscous ou tout ça, les mecs, quoi.
4: Ok.
0: Bon, donc on accueille Jérôme.
6: Salut Gérard, tiens, ça pue ici.
0: Attends Jérôme, si ça te plaît pas, tu vas gerber déjà.
6: Oh putain, ferme ta bouche, ça pue.
0: Bon alors Jérôme, je te préviens, tu fais encore un mot comme ça et tu dégages, tu répondras même pas à la première question. Ok. Marie, bonsoir.
7: Marine.
0: C'est
7: pas grave.
4: Ah, excuse-moi Gérard, c'est moi qui m'a noté.
0: Bah, d'accord. Marine, bonsoir.
7: Bonsoir Gérard.
0: Bonsoir. Estelle.
8: Bonne fête Gérard.
0: Merci.
8: De rien.
0: Sylvain, bonsoir.
9: Bonsoir Gérard, ça sent bon.
0: Merci. Sylvie.
10: Bonsoir.
0: Bonsoir. Maxime.
11: Bonsoir Gérard.
0: Bonsoir. Donc vous avez entendu la question, non?
11: Non, je répète.
0: Alors pourquoi les filles se font de plus en plus de piercing? Alors Jérôme.
6: Alors moi je pense que tu as raison, elles se font de plus en plus de piercing. Simplement moi j'aimerais savoir c'est pourquoi tu as failli te noyer à la locomotive parce que tu mets la tête dans la cuvette des chiottes pour mieux te faire enculer.
0: Eh ben Jérôme, tu t'en vas, tu dégages, bonsoir.
11: Ben, il commence bien celui-là. Hein.
0: Voilà, ça commence très vite. Marine.
10: Alors je sais pas, peut-être parce que leur mec leur demande.
0: Ouais mais non mais pourquoi de plus en plus de filles
10: que leur mec leur demande de faire un piercing au nombril parce qu'ils trouvent ça vachement excitant, et puis voilà.
0: D'accord. Estelle.
8: Moi je voudrais savoir Gérard si tu en as un en ce moment en piercing.
0: Non j'en ai pas.
8: Tu devrais t'en faire.
10: C'est
8: un
10: dommage.
8: Très bien.
0: Bah ouais mais ça coûte trop cher. Hein.
8: Non ça coûte pas cher, ça coûte quoi, 60 balles.
0: Ouais 60 balles et puis après t'as...
8: Si tu veux je t'en fais un avec une aiguille, y'a pas de problème.
0: Non merci.
8: Ça n'est pas
11: j'ai le chalumeau.
0: Non
8: ouais,
0: mais...
8: voilà, on t'en fait un dans le nez avec un anneau.
0: Ouais c'est ça. Sylvain.
9: Ouais bah les piercings chez les filles, c'est ce que je disais pour tout le monde, l'égalité des sexes, elles veulent se faire des piercings, elles se font des piercings.
0: Mais non, mais c'est pas l'égalité des sexes. Ce qu'on fait, c'est pourquoi que les filles se font de plus en plus de piercings. Répond correctement à la question.
9: Oui,
0: commence pas à répondre n'importe comment.
9: C'est à cause des toute la mode techno, tout ça. Et il y a plus en plus
10: c'est
9: de piercings.
10: C'est à cause de Max, en fait.
9: Ouais, voilà. Non, c'est grâce à Max, parce que.
0: Max, non, c'est
9: Max,
0: pas.
9: On l'aime, on l'aime.
0: Mais peut-être, mais c'est pas pour ça qu'il y a plus de nanas qui se mettent des piercings.
1: Ceci dit, c'est vrai que depuis que je fais de la radio, j'en ai percé pas mal.
9: Exact.
0: N'importe quoi.
9: On a des désirs.
1: Maxime, à la place de Jérôme, on accueille Roger. Bonsoir Roger.
6: Oui, bonsoir Max, bonsoir Gégé.
0: Salut.
10: D'abord bonsoir Gégé, ensuite bonsoir Max.
6: Oui, bonsoir Gégé, excuse-moi.
0: Non mais Max, en principe, il est là pour faire l'arrêt, hein, donc
10: non, il est pas là pour... Il est là pour faire joli, en fait, c'est une galère de Noël. Hein.
0: Donc, Sylvie.
12: Moi, je pense que c'est parce que c'est la mode, et elles savent plus quoi faire pour se faire remarquer.
0: D'accord, et Maxime.
11: Oui, bah, les filles se font de plus en plus de piercing parce que c'est la mode qui les incite, donc percez-vous, moi je suis...
12: C'est ce que je viens de dire.
11: Se percer, percez-vous si vous m'écoutez.
0: Et Roger.
6: Elles se font de plus en plus de piercing par rapport à la position de Vénus, par rapport à Jupiter, ça c'est quelque chose d'acquis, hein.
0: Non mais attends, Roger.
11: Moi l'astrologie,
0: oui.
11: Hein.
0: Roger.
6: Oui, je suis voyant, c'est pour ça.
0: Hein. Non, mais alors là, c'est pas un tome sur la voyance, hein, je te dis tout de suite.
11: Et Roger, tu t'appellerais pas Rabbit par hasard?
0: Non, mais c'est bon, Sylvain ou Maxime, là, vous calmez, hein. Donc moi, je vais vous répondre, de toute manière, maintenant, c'est vrai que ça devient à la mode. Et ça, il y a de plus en plus de nanas
11: ça,
0: qui
11: c'est
0: sont...
11: Ça, vient de dire.
0: Mais
8: laissez le répondre.
0: Je peux quand même répondre à la question, quand même. Parce que sinon, moi, je passe à l'autre question du débat. Et puis comme ça, à 3h30, on arrête.
4: Vas-y, réponds.
0: Donc, moi, je trouve qu'en ce moment, c'est vrai, c'est devenu à la mode, mais c'est sûr que ça coûte assez cher. Bon, maintenant, si c'est comme Marine disait, ou Estelle, ou Sylvie, je sais plus qui c'est, laquelle des trois qu'elle disait, que c'est leur mec qui leur demande. Bon, moi, personnellement, si je connais une nana, je lui demanderais pas de se faire percer.
8: Moi, j'ai eu un mec qui m'a demandé, hein.
0: Ouais, et tu as accepté?
8: Non.
0: Ah ben, tu vois.
8: Je savais pas que ça passe mal.
0: Et toi, Estelle?
8: Gérard. Gérard.
0: Oui.
8: Tu dirais quoi si à ta colombe elle faisait un piercing?
0: Moi, de toute manière, pour l'instant, je n'ai pas demandé. Et même si elle me disait je veux me faire persiner, si c'est pour me faire plaisir,
11: Maxime, si elle fait un piercing sur la langue.
0: Non, ça c'est un truc que j'aurai. Hein. Je connais.
11: Ça te gênerait.
0: Ah oui. Je connais quelqu'un qui en a un sur la langue. Fais-moi confiance que ça ne doit pas être agréable. Oui.
1: C'est qui,
8: Gérard, je sais qui c'est.
0: C'est la grande Sophie.
4: La moche, là.
0: La grande... pas Sophie, Stéphanie.
11: La
0: grande Zaza. Tu sais, qui vient souvent à la loco, là, qui est toujours juste devant toi, là, en train de s'éclater sur toi. Un anin sur la langue. C'est pas la petite Sophie, là, celle qui a un sur le ventre, là.
11: C'est la meuf, là.
0: Le nombril.
11: Ouais, il faut pas confondre piercing et cheveux sur la langue, aussi.
0: Non, je l'ai bien vu, c'est bien un piercing, qu'elle a. Hein.
2: Elle s'appellerait pas Sophie Favier, par hasard?
0: Non, pas du tout. Qui c'est qui voulait me poser une question? J'avais entendu une voix de fille, là, tout à l'heure.
8: C'est lui. Gérard, tu connais pas de mecs qui ont des piercings dans la langue?
0: À ma connaissance, j'en ai pas entendu parler, encore.
11: Il paraît que pour la fellation, c'est bien. Gérard, est-ce que pour toi un coton-tige dans le cul c'est un piercing?
0: Qui c'est qui vient de dire ça? Qui c'est qui vient de dire ça?
11: C'est décoratif.
0: Qui c'est qui vient de dire ça?
11: C'est design.
0: Qui c'est qui vient de dire ça?
11: C'est de l'art plutôt braque, Vasarely.
0: Qui c'est qui vient de dire cette connerie?
11: Jean-Paul Gaultier.
0: Non, mais répondez là.
11: Braque,
0: entre Roger, Sylvain et Maxime, vous répondez s'il vous plaît.
8: Non mais écoute, ils ont raison.
0: Attends, qui c'est qui dit ça?
11: C'était pas moi.
0: Qui moi?
8: C'est moi.
0: Qui moi?
11: Point d'interrogation, il s'appelle.
4: Allez, GG.
0: Je sens qu'il y en a qui vont... Ça va virer vite fait, hein.
11: Ça va gerber,
8: ouais, que vous
11: allez
8: dire.
11: Ça va gerber.
0: Ouais. Voilà. Pourquoi que les pantalons pas de téléphone ne sont-ils plus à la mode aujourd'hui?
11: Maxime, c'est vrai qu'ils sont toujours à la mode.
8: Ouais, Gérard remporte.
0: Non, pas aujourd'hui, tu vois.
11: On peut sortir le dimanche, hein.
0: Donc, Maxime, toi, pourquoi?
11: Bah, ils sont toujours à la mode, hein.
0: On en voit de moins en moins. Sylvie?
5: Parce que
0: quoi?
5: Parce que je m'en fous.
0: Bon alors Sylvie, tu dégages, comme ça va t'apprendre. Si tu t'en fous, tu te réveilleras le prochain coup.
5: Ta gueule.
0: Ah ben alors là. Hé hey Fildar, s'il te plaît. Fildar.
5: Ta gueule, Gérard.
0: Oh
5: Gérard, ta gueule.
4: Oh Fildar, hein.
11: Oh méchant là.
4: Mais quoi?
0: Eh hey, tu viens Sylvie là, allez hop. Oh.
11: Tu dégages. Non, Fildar.
0: Tu me la vires là.
11: Les pantalons à pas de téléphone, je voulais dire que c'était
0: tu vires Sylvie.
11: Allô.
8: Vas-y, je t'écoute. Gérard, t'as un piercing sur la queue.
11: Que c'était pas Sylvain. À la mode.
8: Ouais, c'est pas beau. Hein.
11: Non, c'était pas à la mode, parce que moi, je suis allé en boîte avec une côte de maille, on s'est bien foutu de ma gueule. De chevalier, là, on s'est bien foutu de ma gueule toute la soirée. Moi, je préfère les pantalons à pattes de babouin.
0: Bon. Estelle.
8: Ouais, donc moi je dois savoir si tu portes des slips à fleurs.
0: Non mais attends, je te parle des pantalons alors Estelle.
8: Je te parle des slips moi.
0: Moi je te parle des pantalons.
11: Tous les soirs.
8: Des slips style Antoine.
0: Mais Estelle, tu te réveilles ou tu vas dégager?
8: Est-ce que tu portes des slips kangourous, Gérard?
0: Je sens que tu vas dégager, Estelle.
8: Gérard.
11: Alors moi je
0: les pantalons. Pas de pompes sont-ils plus à la mode aujourd'hui? Pourquoi?
8: Oui, mais non, plus à la mode dans les années 60-70.
0: Ouais, mais pourquoi?
8: Parce qu'ils ont plus trop de la mode.
0: Non, mais aujourd'hui, maintenant, à l'heure actuelle.
11: Mais c'est évident, Gérard.
0: Non, mais attends, et ça, elle répond à côté de la question, elle.
11: Gérard,
8: Gérard,
11: okay.
8: Gérard.
0: Oui.
11: Parce que Marine.
5: Parce que Greenpeace, ils sont mis à travers, ils ont tué trop
8: d'éléphants. C'est pas Marine, ça.
11: Ils ont fait des pattes d'éléphant
5: pour faire les pantalons et puis Gérard il a pris toutes les queues.
11: Non tu sais Gérard, des pattes d'éléphant, tu sais, c'est large donc tu ramasses les merdes. Alors,
0: Marine, s'il te plaît, tu réponds à la question.
8: Je te réponds que c'était à la mode dans les années 60-70 et que si t'en mets, c'est pas génial.
0: D'accord. Et Roger ?
6: Ben moi, tu sais ce que j'aimerais faire ensuite avec toi ? J'aimerais faire ça, regarde.
0: Eh ben Roger, tu vois ce que tu as fait ?
11: Tu vas finir dans la des chiottes.
0: Roger, tu sais ce que tu vas faire ? Tu vas dégager.
6: C'est pas moi, là, Gérard.
0: Non, ça, ben, c'est toi qui viens de le faire, donc... Je suis désolé, tu dégages, ça t'apprendra. Bonne nuit.
6: Gérard, c'était Stéphanie.
0: Non.
6: Gérard, c'était Stéphanie ?
0: Je te dis bonne nuit.
6: Stéphanie, pourquoi tu le dis pas ?
0: Non, il n'y a pas de Stéphanie sur ma liste.
6: Bon, Gérard, je dis une chose, c'est moi qui commande ici. Alors, tu fermes ta gueule.
0: Eh ben alors, tu dégages. Eh ben, tu dégages.
7: Au standard, allez.
0: Tu dégages, tu me dis...
6: Voilà. Gérard, tu sais, si je me casse...
0: Tu dégages, ça y est.
6: Je vais t'abandonner comme ta femme et ton enfant, tu sais.
0: Allez, parlez, non, non, non. Oh !
6: C'est hey, méchant pour
0: putain,
6: l'enfant de la
0: dame. Putain, tu travailles ou quoi, toi ?
7: Ah, il montait sur moi, c'est tout.
13: Viens-le, oh, viens-le, c'est bon, c'est fait.
7: Tu sais qu'est-ce qu'il aime bien ?
12: C'est pas drôle.
6: Eh, hey, cousin, t'as pas une garette ici ?
0: Bon allez, moi, Max, tu continues, j'arrête pas.
1: Non mais là, j'écoute les enfants et on n'allait pas trop loin à répondre aux questions, moi. C'est dommage que
11: donc,
1: les questions
11: moi, Maxime,
1: sont...
11: Maxime, je voudrais répondre à la question.
0: Bah vas-y.
11: Donc, la question, c'était pourquoi ils sont de plus en plus à la mode, c'est ça ?
0: Pourquoi que les pantalons en pattes d'éléphant ne sont-ils plus à la mode aujourd'hui ? Voilà la question.
11: En fait, c'est parce que c'est un peu dépassé. Mmh. Parce qu'en fait, c'était plus à la mode du temps des années 60-70. Hein ?
0: Mmh.
11: Genre, il y a du samedi soir, John Travolta, quoi.
0: Ouais.
11: Voilà.
0: D'accord.
11: Voilà.
0: Donc, tu reviens à peu près sur la question. Voilà. Je crois, la réponse, c'est celle qui l'avait donnée, je crois. Ou Marine, je sais plus.
11: J'ai capté du tout au terme du débat.
0: Bon, donc, on va passer à un autre débat, maintenant.
1: Ouais, okay. Et on accueille Jo à la place de Roger, ce salaud, là.
6: Bonsoir, Gérard, c'est Jo.
0: Salut, Jo.
14: Hey, Jo, quand est-ce qu'on mange ?
0: Bon alors donc t'as pas répondu, t'as entendu la question non ?
6: Oui alors moi je sais pourquoi, bon c'est parce que bon moi je fais du VTT et puis quand t'as les, tu sais les pattes d'éléphant ça se prend dans les rayons quoi.
0: Ouais mais pourquoi qu'ils sont plus à la mode
6: aujourd'hui ?
0: Ouais.
6: À cause des VTT.
0: Non mais...
11: VTT Rock Rider.
0: D'accord.
11: VTT ça veut dire vagin tout trempé.
0: Non ça veut pas dire ça, ça veut dire je sais plus quoi,
1: Vita vie ça veut dire.
11: Voilà. Et motobillette ça veut dire quoi ?
0: J'en sais rien donc. Maintenant, on va passer sur le débat des couples.
6: Ah, j'adore ça.
0: Alors, mais vous allez répondre assez rapidement.
11: Assez rapidement, super,
6: super ravi.
0: Non, non, même pas assez rapidement, parce qu'après, il nous en reste plus qu'un, donc on va essayer de...
11: Allez.
0: Je vais essayer de voir si je retrouve pas une autre question. Donc, que
11: vas-y,
0: pensez...
11: Grouille-toi, j'ai des feux d'embrouille après, vas-y.
0: Les feux d'embrouille, c'est pas sûr si ça va
11: oui,
0: pas tout ailleurs. Donc, depuis... Que pensez-vous des couples célibataires ? Donc, Jo.
7: Bien sûr.
0: Jo.
6: Oui. Moi, je pense que les couples célibataires, c'est vraiment, c'est pas super, quoi.
0: C'est-à-dire, pourquoi ?
6: Ben, parce que on se fait chier, quoi, je crois.
0: Mmh.
7: Ça, c'est vrai.
0: Hein. D'accord, Marine.
7: Bah, j'ai pas vraiment d'avis parce que je passe une question un peu conne.
0: Non, mais c'est des questions qu'on a posées en 97, je refais un best-of dessus, donc...
7: J'ai pas dû écouter le jour, là.
0: Ah bah ouais, bah si t'écoutes aussi...
7: Ah, bah, perdu, hein.
0: Non, mais attends, mais, dans ce cas-là, si t'écoutes pas les trucs en 97, c'est pas la peine que tu t'appelles.
7: Oh, il va se calmer, la bête.
0: Ouais ben moi je te dis si t'as pas écouté régulièrement 97 je sais pas pourquoi que tu t'amuses à appeler avec
7: elle.
0: Hein.
7: Parce
0: que tout à l'heure moi.
7: Je suis deux et solitaire.
0: Eh ben
6: Gérard, est-ce que tu peux te rapprocher du micro, je suis en train de me branler, j'ai envie de te spermer sur la gueule.
0: C'est qui dit ça ?
6: C'est le best-of ça aussi.
0: C'est qui dit ça ?
6: Ben,
0: je sens que tout à l'heure...
11: Ça va gerber, mais grave.
0: Ouais, je vais faire comme ce que Pildar a fait. Ça va aller vite, je vais virer tout le monde.
11: Allez, hop.
0: Ça va essayer encore plus vite. Donc, est-ce seul pour toi ?
7: Ben, moi, je suis célibataire, mais alors, par contre, toi, avec la gueule que t'as, je pense que tu resteras toute ta vie.
0: Hein. Ben,
7: c'est pas la peine de chercher. Hein.
0: Ouais, ben, dans ce cas-là, toi non plus. Hein.
7: Dans ces cas-là...
0: Toi non plus.
11: C'est bon.
0: Toi non plus, SL, si je suis con, bah toi t'es conne alors.
7: Non, je suis pas
0: voilà.
7: Conne, moi.
6: Est-ce qu'on est vraiment célibataire avec un coton tiré dans le cul ?
0: Bah alors Jo, tu dégages, bonne nuit.
6: C'est pas moi, hein.
0: Non, c'est qui ?
7: C'est Jo.
6: C'est pas moi, c'est Jo.
11: C'est un mec de la radio qui s'amuse.
0: Ouais, c'est ça. Un mec de la radio.
6: C'est Jo.
0: Ah ouais.
6: Et c'est Jo qui... C'est pas moi qui se raconte.
0: Mais alors qui c'est qui s'amuse à dire ça ? Alors Sylvain.
11: Le frère radio.
0: Sylvain. Sylvain !
6: Ouais.
0: Tu réponds ?
6: Je sais pas qu'est-ce que j'avais répondu à l'époque.
0: Bon, et Sylvain, si tu dors, bonne nuit, hein.
6: Ah ouais, Sylvain.
0: Ok. J'ai
7: de beaux rêves.
0: Alors, tu réponds à la question ou pas ?
6: Bah oui, le couple célibataire, mais non, mais c'est débile, franchement, c'est débile.
0: Mais pourquoi ?
6: J'ai passé des nuits blanches à t'écouter, mais c'est maintenant que je me rends compte que...
15: sur moi en 98, hein. Je te le dis tout de suite.
0: Eh ben, dans ce cas-là, si t'es pas content, bah, tu dégages. Au revoir. Bonne nuit.
15: Non, mais je suis content, je suis content.
0: Non, non, mais bonne nuit, ça t'apprendra comme ça, tu, si on comptera pas sur toi pour 98 pour participer au débat. Voilà, bonne nuit à toi.
15: De toute façon, tu m'aimes pas, alors.
0: Eh ben non, mais alors, bonne nuit.
16: Qui, bonne nuit, hein.
0: Qui, Sylvain?
16: Alors, moi,
0: Sylvain, à dehors.
16: Bah, bah, bonne nuit, Sylvain.
15: Moi, j'aimerais savoir, est-ce qu'on est célibataire avec une baleine ou pas?
0: Maxime.
15: Oui.
17: Et avec un cygne.
15: Donc, ouais, les couples célibataires, c'est pas une bonne idée, quoi.
0: Mais pourquoi?
15: Bah, parce que vaut mieux être pas célibataire que être célibataire.
17: Moi, je voudrais savoir si c'est célibataire hétéro ou homo.
0: Qui?
15: Ouais, ça, c'est une bonne question.
17: Gérard, c'est Sylvie, je veux savoir si c'est des célibataires hétéro, sexuels ou homosexuels.
0: Attends, mais...
17: Ou bisexuel, peut-être.
0: Attends, elle, me traite, elle me traite de connard et de tous les noms, et elle est encore là, que je t'avais dit de la saquer.
17: Gérard, t'es chiant, mais dans ta gueule.
0: Alors là, tu la dégages.
17: Gérard, il est bisexuel.
0: Mais moi, je t'emmerde, pétasse. Et hop, tu la vires celle-là.
15: Oh là là, grave dans les insultes là.
0: Hein. Alors, ouais, bah, tu vois, dans ce cas-là, on inquiète poli avec moi aussi. Je serai poli avec les gens.
1: Gérard a raison, Gérard a entièrement raison. Répondez aux questions un petit peu, les enfants là.
0: Oh, Maxime.
1: Dommage.
15: J'ai déjà répondu, Gérard.
0: Ça y est, donc tout le monde.
15: C'est pas une bonne idée.
0: Ok.
15: Il fallait être des couples mariés.
0: Ok, alors, je vais prendre une question comme ça au hasard sur les couples. Dans quel endroit se forment les couples?
17: Dans les chiens de la loco.
0: Attends, qui c'est qui vient de dire ça? Estelle ou Marine?
17: Non, c'est pas moi, c'est Estelle.
0: Alors Estelle, bonne nuit.
17: Bonne nuit.
1: Bonne nuit Estelle, on accueille Mimosa, je l'ai rappelé pour te faire plaisir.
0: Alors Mimosa, que t'appelles Couscous aussi, s'il te plaît.
17: Gérard?
0: Oui.
17: J'aimerais bien que tu leur dises qu'ils s'arrêtent de me raccrocher comme ça constamment.
0: Non, mais t'inquiète pas, je croyais que c'était une fausse manœuvre de la part de Filda. Tu rappelles Couscous, s'il te plaît,
15: ouais, Filda, quand même, hein.
17: Ouais, comme on a...
0: Non, non, non, non, mais attends.
15: Couscous, oh. Là, parce qu'il est sympa, lui.
0: Oh hey, tu rappelles...
15: Tu rappelles Arissa aussi, hein.
0: Non, non, mais...
15: Et
17: puis tu rappelles Manuela aussi.
1: Bon, alors... Bon, bah, j'ai rappelé Couscous à la place de Maxime.
0: Ok. Non, c'est pas Maxime qu'on a viré.
1: Non, mais c'est bon.
18: Bonsoir, Gérard, c'est Couscous.
0: Ouais.
15: C'est Cutie qu'on a vu.
18: J'ai encore là, bah, il avait fait une fausse manipulation.
0: Ouais, c'est pas grave. Donc, alors, je répète la question, je pense que vous l'avez entendu. Donc, Mimosa.
17: Oui.
0: Donc, pour toi.
17: Ben, un peu partout, dans la rue.
0: Non, attends, parce que là, c'est une autre question que j'avais prise. Sur que pensez-vous des couples célibataires, c'est pour ça?
17: Ben, les couples célibataires, je trouve que c'est pas bien parce qu'ils doivent être drôlement malheureux.
0: Mm-hmm.
17: Et donc, il vaut mieux qu'ils soient unis plutôt que d'être célibataires.
0: Ah, enfin, il y en a qui comprennent parce qu'il y en a d'autres qui disent qu'ils comprennent pas.
18: Couscous, tu peux répondre, ouais. Il vient d'arriver.
0: Ouais, Couscous.
18: Donc, les couples célibataires, oui, mais avec des merguez et des pois chiches.
0: Oh, le mot pour rire, lui, c'est bien pour commencer l'année 98, c'est bien.
15: C'est cool, hein.
0: Ça, c'est pas mal, Couscous, ça, là, ta réponse. Donc, Marine, t'as répondu?
17: Oui, ça y est.
0: Jo?
15: Ouais, moi, je suis d'accord avec toi, là, hein. J'ai compris la question, je suis d'accord.
17: Alors, okay. La prochaine question, c'est où est-ce qu'on peut rencontrer...
0: Dans quel endroit se forment les couples, pardon?
17: À qui de répondre?
0: Alors, Jo.
15: Alors moi, je trouve que je trouve que les couples se forment bien dans les lavomatiques. Tu vois, le lavomatique.
17: Ah, très très bon, le lavomatique. Ouais. Très très,
15: moi,
17: très bien.
15: Que c'est bien, là.
0: Ouais. Ouais,
17: dans la boîte d'échangisme aussi, comme dirait Max.
0: Marine?
17: Ben voilà, j'ai dit dans les boîtes d'échangisme, tout à l'heure, j'en ai parlé.
0: Ouais, j'étais là quand j'étais en haut quand ils en ont parlé, ouais.
17: Voilà.
1: Excuse-moi Gérard, on accueille Monchou à la place de Sylvain, et j'aimerais que Capucine raccroche son téléphone, merci Capucine.
0: Capuce, on raccroche s'il te plaît. Alors Monchou.
15: Ouais, j'aime bien quand tu m'appelles comme ça.
19: Bonsoir.
0: Voilà.
19: Oui, grande frère.
0: Allez.
15: Quoi?
0: J'étais sur avec Marine là encore, pardon. Marine?
17: Ouais.
0: Donc toi t'as répondu, c'était sur dans les clubs échangistes comme le truc que Max avait passé tout à l'heure.
17: Voilà, exactement.
0: Ah d'accord. Donc pour toi Mimosa?
17: Ben moi partout, dans la rue, dans le métro, sur cette radio, partout.
19: Ah la salope.
0: Qui c'est qui commence à dire ça?
19: Allez, chaud, hein.
0: Attendez, je préviens d'une chose. J'entends encore un mot salope comme ça, je vais pas chercher qui c'est. Je vais virer Jo et mon chou.
15: Ben non, tu arrêtes, hein, moi j'ai rien dit, hein.
0: Ok.
15: Et puis Jo, j'ai rien dit.
19: Oui, ma biche, arrête, hein. Ouais,
0: alors attention, hein.
1: On accueille Bébert aussi, excuse-moi. Bébert, à la place de la fille, là.
0: À la place de Sylvie?
1: D'Estelle, d'Estelle.
0: Bah non, c'est Mimosa qu'on a.
1: Non, non, mais Mimosa, elle a la place de Sylvie. Enfin bref, c'est un micmac.
0: Ouais, bon, c'est pas grave.
9: Les chaises musicales.
0: Qu'est-ce que tu m'as dit, merde?
7: Bébert.
0: Bébert. Donc,
9: Salut, je t'aime.
18: Allez, Bébert.
7: Oh,
0: mon
7: amour.
0: Ok, Marine et Bébert, là, vous commencez pas, ou sinon vous allez gerber tous les deux d'entrée, là.
9: J'ai juste dit bonsoir.
0: Donc, bonsoir, Bébert. Donc,
9: merci.
0: Mon chou, donc, pour toi, parce que ce nom-là, j'aime pas pour toi.
9: La couille. Donc, les couples, c'est sur les couples encore.
0: Oui.
9: Donc, bah oui, bah ils se rencontrent un petit peu partout.
0: Dans quel endroit se forment les couples?
9: Dans quel endroit?
0: Oui.
9: Bah, je sais pas, dans les églises, dans les...
0: T'as déjà vu un couple se former dans une église?
9: Moi, je fais notre père et je bande.
0: Qui c'est qui pose là? Qui c'est qui parle là?
9: Il y a même là qui voulait répondre.
0: Ouais, Marine, tu disais?
7: Eh ben, comme lui, il veut rencontrer sa femme dans une église,
9: ah oui,
7: l'épouser vierge dans une église.
9: Donc
7: il...
9: Non, pas la Sainte Vierge, qu'est-ce que tu racontes? Blasphème.
0: Ok. Donc, Bébert, pour toi?
20: Bah, de ma fenêtre, moi, j'ai déjà vu se former sur la rambarde de la fenêtre, sur le... et aussi sur les toits, à côté des gouttières. La plupart du temps, ils se mettent là, ils forment là. Mais là, je peux pas leur lancer de pain.
0: Mm-hmm.
20: Mais sinon, quand ils volent, non, ils se forment pas, il n'y a pas de couple.
0: D'accord.
20: Ils sont à plusieurs en groupe.
0: Mm-hmm.
20: C'est surtout sur le balcon où ils sont en couple.
0: D'accord.
18: Couscous. Oui, bah, les couples, ils se forment un peu partout en France. T'as toujours un petit mouloute qui va rencontrer une rachida.
0: Ah, ok. Ok, donc...
9: c'est surtout dans ce
7: pays. J'aime bien
9: Couscous,
7: moi.
0: Ouais,
7: c'est
0: ça,
7: pas.
9: Et comme
0: mouloute,
9: la
0: merguez
9: dans le
0: pays. Marine.
7: Ouais.
0: C'est toi qui voudras parler Couscous après?
7: Non,
20: c'est Bébert.
18: Ouais, Bébert, je te connais bien, on a fait une merguez par-ci avec Kadir.
20: Et je me souviens, c'était bien. Gégé n'était pas là.
0: Non,
18: il était pas là, il n'a pas voulu branler la merguez.
20: Ouais, c'est ça, hein. Le lâcheur.
9: Gérard, moi, je voudrais savoir, est-ce que c'est vrai que tu as rencontré ton premier amour au salon de l'agriculture?
20: Non, c'était dans un bois, il l'a dit.
0: Quand vous posez des questions comme ça, vous donnez vos noms.
9: D'accord.
7: Vous
9: pouvez
7: avancer un peu plus vite.
0: Qui dit qu'il peut avancer un peu plus vite?
9: Ouais, c'est
0: Marine. Ouais, bah Marine, tu permets, j'ai le droit. Les gens ont le droit de me poser une question, j'ai le droit de répondre, d'accord?
9: Donc c'est Jo là.
0: Donc si ça te plaît pas, Marie, attends, Jo.
9: C'est vrai que t'as rencontré ton premier amour au salon de l'agriculture.
0: Je n'ai jamais été. Non mais attends, Jo, je vais te répondre, j'ai jamais été au salon de l'agriculture comme tu dis si bien.
9: Même pas l'exposition?
0: Non.
9: Ah bon.
0: Donc voilà. Donc alors, depuis.
9: T'es pas tout nu là-bas?
0: Non.
9: D'accord, ok.
0: Qui c'est qui voulait reposer une question, là, vite fait?
20: Bébert.
0: Ouais.
20: Comme j'ai pas entendu ce qu'a dit Mouloud, non.
0: Ouais, ben, Couscous, ouais.
18: Couscous,
20: j'aurais voulu savoir ce qu'il en pensait.
0: Ben, il vient de te le dire.
18: Excusez-moi. Il vient de te dire, on rencontre des couples un peu partout, et toujours un petit Mouloud qui va voir une rachida.
20: Eh ben, moi, j'ai trouvé ça sympa.
18: Sur les trottoirs, dans les coins de rue... dans les boîtes de nuit, à la locomotive, partout, hein.
0: Bah voilà. Si, souvent, t'as des jeunes qui se rencontrent là-bas.
20: En boîte de nuit, ou que ça soit...
0: qui c'est qui cible, là?
20: Ouais, c'est gênant, hein, on discute avec Gérard.
9: Les couples célibataires sont bisexuels, et si oui, pourquoi?
20: Bah, on change
0: un peu. Non, là, je vois pas le rapport.
9: C'est une question.
0: Oui.
9: C'est une question.
7: C'est Mimosa.
0: Oui.
20: Bah, Mimosa.
7: Moi, j'ai une question.
0: Oui.
20: Bah, je l'aime bien, Mimosa.
7: Où est-ce que tu aimerais rencontrer ta femme?
9: Au bois de Boulogne.
0: Alors, Jo, tu dégages.
9: C'était pas moi qui tu racontes.
0: Alors, c'est qui a dit au bois de Boulogne?
9: C'était l'autre, là. Comment il s'appelle, l'autre, là?
0: Ouais, non, mais attendez, parce que là, si vous vous amusez à dire des conneries sans donner vos noms, ça va
9: jamais s'arrêter. C'est des gens sérieux.
0: Alors, la question, c'est pour comment je voudrais rencontrer la femme de ma vie, c'est ça?
7: À quel endroit?
0: N'importe où.
7: Et dans quelles conditions?
0: Dans des conditions autres que l'histoire des chiottes de la loco, tout ça. C'est-à-dire soit en boîte, soit dans le train, soit sur un quai de gare, soit
7: dans le bateau, partout.
0: Soit dans le métro, même par correspondance.
7: On a compris, j'ai la question suivante.
9: Par fax,
7: par une boîte à lettres. Dans, c'est pas courant, mais c'est toujours agréable.
0: Bah si, ça se fait, hein.
9: Dans un tunnel?
0: Non, pas dans un tunnel comme ça.
9: Dans un tunnel dans le métro.
0: Ouais, c'est ça.
9: Gérard, est-ce que c'est vrai que pour rencontrer quelqu'un, tu t'es enfermé dans un tambour de la machine à laver dans un avomatique?
0: Non, non, pas du tout. Bon, alors là, la question suivante. Donc, depuis quand les gens forment-ils des couples? Le couscous.
18: Alors, les couples, ça forme depuis belle lurette.
3: Par exemple, les merguez et les pois chiches.
18: La petite pointe d'humour, c'était pour telle heure. Hein.
20: C'est pas vrai ce que tu dis.
18: Alors, tu peux répéter ta question, s'il te plaît?
20: Oui, dans le couscous, hein.
18: Bah, le couscous, dis donc, il n'a pas tout entendu, donc...
20: D'accord. Ouais, mais c'est ce que je disais, on n'entend pas tout parfois.
18: Alors, en fait, alors si, je me rappelle.
20: T'en es top pois chiches.
0: Attendez,
20: c'est gentil, tu nous laisses chatcher un peu.
0: Attendez.
18: Les couples se forment depuis que les femmes existent avec les hommes.
3: D'accord. Qu'a gardé Adam et Ève.
20: Vers quelle époque, couscous?
18: En 1492 avant Jésus-Christ.
0: D'accord.
20: À ton avis, couscous, une dernière question, Gérard, s'il te plaît. C'est plus l'homme ou la femme qui va vers l'un vers l'autre?
0: En principe...
20: Non, c'est pas toi, je parle à couscous.
18: Je dirais plus que la femme va plus vers l'homme et que l'homme va plus vers la femme.
20: Dans quelle année?
18: Alors là, c'est une question à laquelle je te répondrai pas.
0: D'accord. Bébert.
20: Je te réponds justement directement.
0: Approche-toi. Bébert.
20: Vis-à-vis.
0: Non mais Bébert, depuis quand les gens forment-ils des couples? Donc tu réponds à la question s'il te plaît.
20: Au début il s'est passé des tas de choses et il y a eu la conclusion que comme toi t'es venu sur Terre ou comme la femme.
0: D'accord.
18: Moi j'ai une question à poser à Bébert.
20: Oui.
18: Est-ce que tu penses que c'est Napoléon Bonaparte qui a inventé les couples?
20: Ah, seulement non, je suis pas d'accord avec toi.
0: Bon, allez, bon, c'est tout. Non, là, bah, non.
20: S'il te plaît, j'avais une
0: dame.
18: J'ai pas entendu sa réponse.
0: Bébert et Couscous, là, s'il vous plaît, il y a encore 4 personnes qui n'ont pas répondu, donc vous laissez répondre les personnes. Si vous voulez jacter ensemble, vous acterez hors antenne. Hein.
1: Parce qu'après, il y aura encore un dernier débat à aborder, il est déjà 3h15, alors répondez les 4 derniers. On n'aura peut-être pas le temps, alors les 2 derniers, vas-y, les 4 derniers à répondre, là.
0: Donc, Monsou, là.
21: Oui, bonsoir, mec.
0: Tu réponds, s'il te plaît. Alors, tu restes poli, s'il te plaît.
21: Déjà, les couples existent depuis déjà très longtemps.
0: Ouais.
21: Même en pensant à tes parents, les hommes préhistoriques.
0: Depuis quand les gens forment-ils des couples? Je te parle pas des...
21: Déjà, l'époque de la préhistoire. Déjà, les femmes allaient à la cueillette, les hommes à la pêche.
0: Ouais, d'accord.
21: Ils formaient des couples.
0: Mmh.
21: Déjà, ils se mettaient des silex dans le cul. Non, ça c'est un peu vulgaire, ça.
3: Ça fait mal, surtout.
21: Ça fait surtout mal, oui.
0: Mimosa, pour toi?
3: Depuis la nuit des temps, depuis que l'amour existe.
0: Mm-hmm. C'est-à-dire, là, ta réponse, elle est vague. Hein.
3: Bah, depuis que l'être humain existe, depuis qu'il y a 2 sexes différents et qu'ils ont trouvé le moyen de se culbuter.
0: D'accord. Marine?
3: Bah, depuis Adam et Ève.
0: Non, bah ça m'aurait étonné que tu me dises pas ça. Hein.
3: Non, mais qu'est-ce que tu veux que je te dise? Depuis qu'il y a 2 personnes qui peuvent être ensemble et qui se plaisent ensemble.
0: D'accord. Et Jo?
22: Depuis tourner manège.
0: ça m'aurait étonné aussi. Hein. Non, mais bah, c'est sûr.
3: Les amours.
0: Non, mais c'est sûr que... Vous voyez qui c'est qui rigole comme ça, là? Tu sais qui rigolait comme ça quand je voulais répondre?
22: Et Gérard, qu'est-ce que t'en penses que Adam et Ève vont repeupler le monde? Est-ce que ce serait possible que moi et toi on repeuple le monde en explosant ta boîte à caca?
0: Non. Alors là, tu vas rester quand même poli là-dessus, hein. Parce que...
3: Ça nous noirait trop, ça nous noirait tous. Hein.
0: C'est toi, Marine, qui dis ça? Ouais, Marine!
3: Quoi?
0: C'est toi qui viens de dire ça?
3: Quoi donc?
0: La connerie, là?
3: Quelle connerie?
0: Non mais attends, j'ai quand même bien une nana qui vient de dire une connerie comme ça, qui a répondu sur celui que le mec a parlé là.
22: C'est-à-dire?
3: Non, j'ai rien.
22: Mélanie,
3: tu as parlé là.
0: Bon, allez.
22: Il devient fou le mec.
0: Ouais.
22: Il est parano.
0: Ouais. Alors, on va faire
1: une pause, mais juste avant la pause, il y a encore un débat que Gérard aimerait aborder, un des plus grands débats de l'année 97.
0: Ouais, celui-là, je crois qu'il a été très chaud.
1: Alors écoutez bien le débat que nous allons aborder, les 3 questions d'un débat qui était sur le...
0: Alors c'était le sexe et la pornographie.
1: Voilà, et la première question que nous poserons, c'est...
0: Fréquentez-vous aussi les sex shops? Donc on revient à peu près sur le truc des clubs échandistes.
1: Voilà, donc
0: du club, des clubs échangistes.
1: Voilà, donc réfléchissez bien à tout ça. Ouais.
0: Et Fildar, tu t'amuses pas à zapper tout le monde, ce coup-là.
1: Voilà, et si vous souhaitez, par le plus grand des hasards, intervenir encore, faites vite, il vous reste encore 3 quarts d'heure pour le best-of de genre en direct avec les meilleurs moments. Il y a toujours DJ Bingo Standard et...
0: DJ Rico et l'enfoiré de Fildar qui raccroche au nez de tout le monde.
1: Ouais. Donc 0-870-5000 et 0-803-08-5000, DJ Bingo s'occupe de tout et pour l'instant...
0: le titre de la musée du disque qu'on s'écoute, c'est la tulipe qui pense à l'euro, qui pense rose, la vie reste toujours, la vie devient des débats, donc c'est toujours le best-of de la nuit encore qui continue, donc on récupère...
1: Parle devant ton micro, approche ton micro, approche-le encore. Voilà,
0: on récupère Joe, Marine.
2: Ah non, mais j'ai rappelé tout le monde.
0: Mais merde, putain, mais qu'est-ce que tu me fais là à chaque fois?
2: Mais tu m'as dit de changer.
0: Non, je te dis.
2: C'est là la nouvelle liste.
0: Punaise, mais c'est pas vrai, hein.
2: Bah excuse-moi.
0: Oh là là là là là. Putain, mais c'est dingue toi, hein, ton boulot. On dirait que ça te coûte cher, hein, de faire ce qu'on te demande, hein. Patrick, bonsoir. Allô.
15: J'aimerais savoir si c'est vrai que toi et Christine, vous avez tourné un film qui s'appelle Jurassic Sex.
0: Ouais, alors, pour l'instant, tu dis bonsoir, après tu répondras aux questions que j'ai à te poser, d'accord?
15: D'accord, bonsoir.
0: Magnolia.
4: Marjolaine. C'est moi.
0: Bonsoir.
4: Salut.
0: Serge.
10: Salut.
0: Ken.
23: Bonsoir.
0: Patricia.
24: Bonsoir.
0: Et Jean.
25: Bonsoir.
0: C'est pas mal, toi, quand je te demande quelque chose, de pas me virer les gens, non? Bonsoir. Toi, tu me les vires. Surtout que c'était bien parce qu'entre Bébert et Couscous, on s'amusait pas mal. Là, je crois que ça aurait bien jonglé encore.
10: Ah, mais c'est pas grave, on va pouvoir s'éclater ce soir.
0: Ouais, non, mais même, ça fait deux fois qu'il me fait le coup, alors.
10: Non, mais laisse tomber, on verra.
24: Je vais pas essayer de rappeler Couscous.
0: Non, mais on verra, il y a deux...
2: J'ai la question, allez.
0: La question, elle a été posée avant le disque, hein.
15: Mais tu l'as posé où, sur la table?
10: Ouais, mais nous,
24: c'est pas de temps en temps, dans les sex shops.
0: Alors, voilà. Donc, Patrick?
15: Moi, je suis d'accord, quoi.
0: Ouais, mais t'es d'accord sur quoi?
15: Ben, qu'il faut poser la question.
0: Patrick, tout à l'heure, tu as dégagé, ça va aller vite fait, toi. Hein.
15: Attends, j'ai rien fait.
0: Non, mais tu as te réveillé, parce que sinon, tu as dégagé.
15: Ben, je suis réveillé, qu'est-ce que tu racontes?
0: Je t'ai dit, la question, je l'ai posée avant la pause.
15: Mais tu l'as posée où? Je la vois pas.
0: Eh, hey, t'as haut. Bon, Patrick, encore un truc comme ça et tu dégages.
15: Ouais, t'as raison, vas-y.
0: Alors, est-ce que tu réponds à cette question ou pas?
15: Oui, je veux répondre à cette question.
0: Alors, tu réponds?
15: Ouais, moi, j'aimerais savoir si t'as tourné un film qui s'appelle Jurassic Sex avec Christine.
0: Eh ben alors, tu dégages, c'est ta condamnation. Allez, hop, tu me rappelleras...
2: Joe.
0: Non, Couscous.
2: Ok.
0: Alors, Marjolaine.
24: Ouais.
0: Donc, fréquentez-vous aussi les sex shops? Donc,
24: non, j'ai jamais été.
0: Bon, d'accord. Et pourquoi?
24: Bah, je sais pas, j'ai jamais eu l'occasion.
10: J'ai jamais moi un peu dans le cul.
24: Oh.
0: Ok, je préviens que celui que j'entends encore dire ça, il va gerber.
10: On met un deuxième.
0: C'est qui dit ça?
10: Un petit peu du fucking.
0: Bon, t'essayes de savoir qui c'est là?
10: Oui, c'est Gérard, plein de...
24: Gérard, toi, moi.
10: Gérard.
0: Bon, Serge.
10: Oui, alors moi je te disais, Couscous et Bébert, c'était bien sympa, mais nous on veut aussi répondre aux questions.
0: Eh ben tu réponds, je l'ai déjà posé.
10: D'accord. Non mais moi j'ai... Ah, c'est quoi la personne qui jouit là? C'est quoi c'était?
0: Oh, Marjolaine, tu te calmes.
10: Gérard.
0: Marjolaine.
10: Gérard.
0: Marjolaine.
10: Gérard.
24: Oh oui, Gérard.
0: Tu te calmes.
10: J'ai envie de te mettre deux doigts dans le...
15: Oh Gérard, tu te réveilles un petit peu?
0: Oh, Jean, s'il te plaît, pense en ce moment.
15: Gérard, c'est vrai que tu les aimes bien longtemps.
0: Hein?
15: Gérard, c'est vrai que les bites, tu les aimes bien longues et bien dures.
0: Attends, Jean, c'est pas le thème de la question, d'accord? Alors tu vas te calmer. Marjolaine,
15: c'est quand même le thème de ta vie.
0: Qui c'est qui dit ça?
15: Ouais, mais il préfère peut-être les cotons-tiges de Gérard.
0: Bon, alors Jean, tu dégages, ça t'apprendra d'être poli.
2: Ouais, c'est bon, je rappelle Couscous.
0: Voilà. Marjolaine, s'il te plaît. Tu te calmes, ou sinon tu vas virer.
24: D'accord.
0: Ok. Alors Serge.
10: Moi je sais plus où on en était.
0: Fréquentez-vous aussi les sex shops?
10: Oui, mais ça fait très longtemps que j'y suis pas allé parce qu'aujourd'hui c'est trop cher maintenant.
0: D'accord. Je suis d'accord avec toi.
10: Je sais pas, moi qui habite pas. Bah tu sais, j'habite une petite province et à la capitale, c'est combien aujourd'hui les sex shops?
0: J'en sais rien.
10: T'as pas été voir depuis?
0: Non.
10: Et les pipe shows?
0: Non plus.
10: Y a personne qui me dit qui peut me dire c'est combien les prix?
0: Ben, tu viens sur la capitale, et comme tu dis si bien sur la capitale, et puis tu verras
20: toi-même. Écoute, je passe samedi, on peut peut-être se voir, tu pourras m'emmener.
0: Non, tu iras tout seul.
22: Tu veux son adresse
20: Ouais.
16: Non, ça va aller.
0: Ça va aller, Serge, tu vas dégager.
20: Et j'ai fait moi ton adresse, et puis on se voit samedi.
0: Non, je te donne pas mon adresse.
20: Mais si, on va ensemble.
22: Je te la donnerai hors antenne. Si
0: bon, alors, Serge, tu dégages.
20: Et pourquoi?
0: Tu dégages, t'as pas besoin de dire que tu donneras mon adresse. Hop, tiens-moi.
20: Non, j'ai pas dit que je donnerai ton adresse.
0: Si, tu viens de le dire.
22: Tu
0: sais qui
22: y a,
0: c'est Bébert.
1: On a récupéré donc Bébert, Couscous et Jo.
18: Ouais, bonsoir.
20: Ouais, ça va mon Couscous?
18: Ouais, salut, je suis toujours là et grâce à mon petit GG.
20: Tu m'étonnes.
0: Couscous. C'est bon. Ken.
20: Il y a Bébert aussi.
0: Ouais, c'est bon. On se calme là, Bébert, Couscous et Jo, là, vous vous calmez. Ken.
22: Donc moi, pour les sex shops, il y a un truc bizarre quand même, parce que moi, je veux toujours y aller, et à chaque fois, ils tirent le rideau. Donc je peux pas rentrer, en fait.
0: D'accord.
22: Donc je me demande si, je sais pas, même ou même pas, ou... Le rideau, il est toujours tiré.
0: D'accord. Patricia.
5: Oui.
0: Donc, pour toi.
5: Oui, moi, je fréquente les sex shops régulièrement.
0: Pourquoi, juste?
5: Pour mon plaisir personnel.
8: J'ai envie de sentir ta bite.
22: Ça c'est chaud ça.
5: Elle a 15 ans, elle dit.
22: Baisse la culotte.
0: Ouais, à mon avis, je crois qu'elle doit avoir 15 ans celle-là.
22: Baisse la culotte, à moi, mais je sortir la bite.
5: Alors si elle veut, j'emmène avec moi faire un tour au sex shop.
18: Gérard, tu te dévoies un petit peu là.
0: Ouais, non, mais attends, je sais qui c'est, de manière à virer elle.
18: Donc,
0: Patricia, pour finir, toi.
5: Bah, moi, je vais dans les sex shops pour trouver des ustensiles de différentes tailles et de différents diamètres. Quelquefois, des petites potions magiques pour mon ami qui n'est pas toujours aussi vaillant qu'il le prétend. Et puis, pour diverses choses.
20: Ouais, mais bon, avec ta gueule que t'as,
5: c'est normal.
0: D'accord. Couscous.
18: Ouais, moi, je vais pas dans les sex shops parce qu'ils ont jamais ce qu'il faut là-bas. Mais si j'y vais, ça serait pour trouver un petit peu de sel, un peu de poivre, un petit peu de piment.
0: Attends, Patricia.
18: Pour parfumer mon petit couscous.
0: Tu vires Marjolaine, là. C'est Marjolaine, tu la vires.
22: Couscous, t'as quoi comme pigeon?
0: Tac, terminé, je veux pas te savoir.
18: J'ai une 404, moi. Ouais, j'ai une 404 avec tous les autocollants derrière.
0: Ok, c'est bon, Couscous. Donc, Jo.
18: Attends,
0: Bébert, je vais venir à toi aussi après, mais attends. Pour l'instant, je demande à Jo, d'accord?
15: Alors moi, je travaille dans un sex shop, hein, je fais un show gay, mais je dois t'avouer que...
0: On a qui?
15: Pardon?
0: Hein? Sonia à la place de...
16: À Marjolaine.
0: Marjolaine. Et qui c'est qu'on a à la place de Serge?
16: Le Bébert.
0: Bah, Patrick. Tu sais, attends, Bébert, tu m'as dit à la place de Patrick et Serge, alors...
16: Bon, il y a Jo.
0: Il y a Jo, Couscous, Patricia, Ken, Sonia et Bébert.
16: Ah voilà.
20: Eh ben voilà, on est bien là, tous ensemble.
8: Bonjour, okay.
0: Salut Sonia.
15: Ouais, donc, Jo, alors, Sonia.
0: Donc Jo.
15: Ouais, moi, donc moi je travaille dans un sex shop et je fais un show gay. Mais je peux, depuis quelques temps, on n'a plus de clientèle parce que paraît-il que l'achat des chats de Léoco, c'est vachement hot, quoi.
0: Non mais alors Jo, c'est...
15: Je te dis la vérité, hein, on n'a plus de clients.
22: Et tu les vends combien les gotes à GG?
0: Bon, qui c'est qui vient de dire ça?
15: Qui c'est que tu vires, Sonia?
0: Non, c'est un mec. Alors Bébert, je te préviens, si c'est toi, tu vas dégager.
20: Non, tu me connais. Pourquoi tu m'excuses?
0: Mais attention.
5: Gérard, il vend des gotes Miché pour l'association de Dana.
22: Moi, Bébert, j'ai l'impression que quand il a plus de caméra dans les mains...
0: Patricia.
5: Quoi?
0: C'est toi qui viens de dire ça?
5: Et alors?
0: Alors tu dégages.
22: Hop.
16: Hop, salut. Je m'appelle Mimosa.
0: Voilà. Et tu t'excuses auprès d'elle pour la troisième fois.
16: Ok.
0: Alors Sonia... Sonia.
8: Oui.
0: Donc pour toi, fréquentez-vous les...
8: J'y ai été une fois, ça m'a vraiment pas emballé.
16: Ah, elle est là. Mimo.
0: Mimos, rebonsoir.
8: Ouais, ça commence à bien faire.
0: Ouais, c'est pas de ma faute, hein. Tu t'en prends après fil d'art.
8: Non, mais bon, c'est pas sa faute, j'en veux pas, mais bon, ça m'agace un peu.
0: Ok. Donc, après, il reste Sonia Bébert, et puis toi, tu répondras. tu répondras. Oh la merde. D'accord. Tu m'as compris.
24: C'est ma présence qui te trouble ?
0: Non, c'est que j'étais en train de parler à Sonia et Sonia m'a dit qu'un truc qui est bon. Ouais, Sonia, tu me disais.
24: Je disais que j'étais déjà allé une fois dans un sex shop et que ça m'avait un peu beaucoup déçu parce que bon, je sais pas. Comme on disait tout à l'heure, c'est vrai que les prix sont démentiels. Et puis il y a pas des trucs vraiment innovants quoi.
0: D'accord.
11: Sonia, est-ce que tu suces et tu avales ?
0: Bébert ?
12: Écoute, moi je pratique pas toutes ces cochonneries dans tout ce qui est libertin, tout ce qu'il faut payer pour avoir la femme, je pratique pas.
13: Tu as bien raison, Bébert. Moi, je suis d'accord avec toi
12: à la maison. Tu vois ce que je veux dire, Gérard ?
13: Je veux dire,
12: Couscous,
0: d'accord, ok.
12: Hey, t'as compris ce que je voulais dire?
0: Bah ouais, t'as une femme.
12: Un pitbull.
0: Oh. Ouais, bon, ok. Ouais.
12: Gérard, est-ce que c'est vrai que tu as failli te faire violer par un pitbull parce que tu pues la transpi?
0: Qui c'est ça? C'est Ken, ça?
12: C'est Luigi. Mais c'est quoi ce bordel? Luigi, il était pas là?
0: Non, mais attends, on n'avait pas Luigi, j'avais Ken.
14: Non, c'est Joe, là.
0: Bah, Joe qui se fait passer pour Luigi.
14: Bah ouais, là,
12: avec sa voix de René. Mais Joe, et qu'est-ce que tu racontes?
0: Et Ken, il est toujours là ?
12: Ouais. Bah non, il est parti avec Barbie.
0: Ok. Ken, t'as répondu ? Hey, qui c'est qui chante là ?
13: Let's go Barbie, let's go Barbie.
0: Hey, Sonia.
24: Ouais.
0: Mais tu calmes.
24: Ken.
0: Ken.
12: Oui ?
0: Tu réponds, s'il te plaît ?
12: Il n'y a aucun problème, je veux répondre à la question suivante.
0: Fréquentez-vous les... Alors Mimosa pour finir, après on attaque l'autre.
24: Oui, mais très rarement.
12: Et tu m'attaques, j'appelle les flics, hein.
0: Non mais, comment ça faire? Attendez, oh!
12: Moi je t'attaque la touffe,
0: oh!
12: Je te bouffe la touffe, Gérard.
0: Et Joe, Couscous, Oukane et Bébert, vous calmez quand je veux savoir quelque chose, parce que j'ai pas entendu ce qu'elle a dit.
13: Vas-y, Gérard, vas-y,
12: qu'est-ce que tu veux
0: donc,
12: savoir.
0: Mimosa, donc tu disais, toi?
24: Je disais que ça m'arrivait, mais rarement, quelques fois, de temps en temps.
12: D'accord. Gérard, est-ce que tu peux te parler plus doucement,
23: s'il te plaît? Gueule.
13: Bon, la fille, elle se calme un petit peu.
0: Ouais,
13: là.
0: Sonia, ouais, tu vas te calmer.
13: J'ai pas eu peur un petit peu en couille. Ça part un petit peu en couille.
0: Ouais, ben attends, là maintenant ça va se calmer. Je vais poser la question. Avez-vous déjà vu ou participé à une partouze? Alors, Bébert.
12: Moi, je te dis, je pratique pas toutes les cochonneries. Hein.
0: Ouais, d'accord. Ah ouais, toi, c'est vrai, t'aimes pas les sex shops, donc t'aimes pas...
12: Un petit frustré, lui.
0: T'aimes pas participer ou regarder une partouze, c'est ça?
12: Bah ouais, t'as bien compris.
0: D'accord. Donc Sonia?
24: Si tu considères que faire ça à trois, c'est une partouze, bah oui.
0: Bah en principe, ça, c'est ou à trois ou quatre, hein, n'importe. Hein.
24: Ah ouais, principe. Bah, oui.
0: Ok. Et t'as déjà vu ou t'as déjà participé?
24: Non, j'ai participé.
0: D'accord.
14: Oh là là, la cochonne!
0: Ouais. Apparemment, ça, t'as dû aimer ça, hein?
12: Et toi, Julien, est-ce que t'es ouvert à ces choses-là?
0: Attendez, je vais répondre après à la question. Je vais répondre après, quand même. Hein. Je vais laisser finir les gens. Ken?
12: Bah moi, non, j'ai jamais participé, mais je suis prêt à participer.
24: Avec donc, moi?
12: Oui, y a pas de problème.
0: Avec Sonia?
24: Ouais.
0: Ah bah d'accord.
12: Tu lâches ton numéro, après?
24: Ouais,
0: ouais, bah, vous arrangerez hors antenne, hein?
12: Ok.
0: Hors antenne, surtout. Pas en direct. Mimosa?
24: Oui.
12: Sinon tu m'appelles sur le portable de GG, il me fera le message.
0: Ken.
12: Oui.
0: Si tu t'amuses encore à dire une seule fois ça, tu vires.
12: Gérard, si tu me vires, je donne le numéro de ton portable.
0: Alors tu dégages.
12: Non, mais attends, je le donne, hein.
0: Hey,
12: 0685, je donne tout, hein.
0: Voilà, terminé. Voilà, donc, comme ça, tu vires complètement, hein, c'est pas la peine. Complètement, non. Non, parce que là, c'est plus la peine. Donc, Mimosa, tu disais.
24: Je disais que oui, et c'est très bon.
0: D'accord. T'as participé, t'as déjà vu?
24: J'ai des bruits, pas forcément quand tu participes, tu vois.
12: Mais qu'est-ce qu'on voit exactement?
24: Ben, tu as tout ce qui se passe, pas sur toi, mais sur les autres. Voilà.
0: D'accord. Alors, Couscous?
13: Mais oui, bien sûr que je participe à la partouze. Avec moi, Raymond, n'arrête pas de faire ça toute la nuit. Eh oui, la petite Rachida, je la prends par derrière et je lui mets les gousses.
0: D'accord.
12: Il est marrant, Couscous.
0: Ouais, donc Joe.
15: Ouais, alors moi j'ai vu une partouze sur internet, j'ai vu des photos, ça m'a hyper choqué. Il y avait trois personnes, c'était
6: sur internet.
15: C'est ta gueule, putain, c'était Christine, Gérard et Rastige.
11: Bon alors joue dehors.
24: Et Brianna.
11: Alors attention Sonia, parce que toi aussi tu as viré.
24: Excuse-moi.
11: Alors joue dehors, hein, lui, ça y a pas
6: de jour, mais attention, hein.
17: On accueille Gugu à la place de Ken.
6: Bonsoir, Gugu, bienvenue parmi les hommes, Gugu.
11: Gugu, tu
6: es. Bonsoir, Gugu.
24: Bonsoir, bonne année.
11: Gugu, tu réponds à la question, s'il te plaît.
6: Bah, j'étais au standard, tu peux me répéter, s'il te plaît.
11: Alors, avez-vous déjà vu ou participé à une partouze?
6: Ah non, jamais, mais je
11: la couscous, tu tombes.
6: Faut pas dire accuser les autres.
18: Ah d'accord, bébé, comme t'es un ami à moi, je vais te faire
6: foutre.
11: Hey Gugu, là, tu réponds, s'il te plaît.
6: Oui, donc moi je veux bien participer à la partouze de Sonia à la place de Ken, si elle est d'accord.
24: Bah écoute, oui, pourquoi pas.
11: Moi je vous
6: verrai. Il n'y a pas de raison d'accuser les autres à travers.
24: Gérard,
6: si tu veux, je te préviens.
24: C'est pour une personne.
6: Je t'ai monté dessus. Gérard, si tu veux, je te préviens.
24: Sonia, tu m'as
11: dit. Attention, là, il est encore là, le Ken.
6: Non. Je dirais les bonnes personnes aussi au standard.
11: Là, va falloir se calmer, celui qui s'amuse à vouloir donner mon numéro.
1: Et on a Herbert à la place de Jo.
6: Bonsoir Herbert.
24: Bonne année Herbert.
6: Bonne année aussi Herbert. Et bonsoir Monsieur Gérard aussi.
11: Bonsoir.
6: Surtout la santé. Mais c'est Herbert Léonard.
11: Herbert Léonard,
6: tes chansons sont aussi pourries.
11: Gugu ou Bébert, là, vous vous calmez s'il vous plaît.
6: Non, c'est pas Bébert.
11: Bon alors c'est qui?
6: C'est pas Couscous non plus.
11: Vous vous calmez donc. Herbert, tu réponds?
6: Non, c'est Bébert, pas Herbert.
11: Herbert, tu réponds s'il te plaît?
6: Non, c'est Bébert, pas Herbert.
15: C'est Herbert, je vais répondre. Monsieur Gérard de Suresnes, si on prend l'étymologie de partouze, par qui vient du latin ouze, qui vient de douze, il faut comprendre que ça revient très très loin. Il faut prendre, ça c'est très très important, le dictionnaire Petit Robert, qui est et l'anglais.
11: D'accord. Ok, c'est bien.
24: Gérard,
11: oui.
24: Question suivante.
11: On y arrive. Doit-on mettre de la vaseline avant un rapport vaginal? Alors, Herbert, tiens,
6: Là, c'est Bébert.
11: Non, tu permets, il y a Herbert, Bébert.
6: Oui.
11: Ok.
6: Herbert. Vous n'avez pas compris. Alors, couscous Berbère, il faudrait répondre.
11: Bon, Herbert.
6: Non, Bébert. Pardon, je déconne.
18: Herbert.
11: Oui. C'est bon, Bébert, s'il te plaît, tu te calmes.
6: Ok, il n'y a pas de problème, Gérard.
11: Alors, Herbert.
6: Faut pas accuser les autres de travers.
11: Herbert, tu...
6: Oui.
11: Sonia, tu te calmes?
15: Alors, moi, je vais te dire, Gérard, moi, je trouve que de la vaseline, ça fait cheap. Donc, je prends du beurre, de cacao. D'accord.
11: Ok.
15: Ok,
11: ça marche.
15: D'accord.
11: Couscous.
15: Ok.
18: Où est l'aide de la vaseline, Gérard? Pourquoi tu aides de la vaseline? Moi, je mets de la semoule, ça marche aussi bien avec la Zoubida.
11: Mimosa?
24: Non, j'ai pas besoin de vaseline.
11: D'accord. Mais tu m'expliqueras ça tout à l'heure.
6: Gugu.
11: Ouais, Gugu, ouais.
6: Je sais pas mon nom. Non, je mets pas de vaseline, moi c'est cash, c'est tout sec.
11: D'accord.
6: Sec.
11: Sonia?
24: Ah ben non, j'ai pas besoin.
11: Mais toi qui aimais bien pas mal de trucs, alors donc je vois pas pourquoi maintenant que tu changes là.
6: Gérard, est-ce que tu peux parler un peu plus lentement? Je suis en train de me branler là.
11: Attends, celui qui se mise en salle tout à l'heure, il va gerber. Bébert.
6: Il va gicler.
18: Il n'y a pas de problème, vaseline, huile de moteur, couscous,
24: huile de moteur.
18: Oh. Mais moi je suis adepte à tout, hein. Si c'est pour te mettre bien profond, j'ai...
11: D'accord, alors donc... N'importe quoi. Donc là... on a fait le tour du débat, là.
24: Waouh, ça y est, on a fini.
11: Non, pas encore. Il y a encore un dernier débat. Et après, je vous répondrai sur toutes les questions.
1: Dernier petit disque, dernière petite pause.
11: Voilà, petite pause avant les positions. Et là, écoutez bien les questions, parce que je vais
1: parler. Ouais. Ça sera derrière les deux dernières questions. Hein.
11: Voilà. Et tu jabes pas tout le monde de ce coup-là, toi.
6: Et genre, c'est qui qui commande ici?
11: C'est...
7: Oh, je pose ta question.
11: Les jeudis, c'est moi qui commande, mais Max, il fait la réalisation, donc c'est lui qui a le droit de dire ça sera le dernier disque et le dernier...
22: Et t'as pas besoin d'un standardiste pour ton émission?
11: Non, non, mais ça y est, on a la jam, il a moitié barjo.
1: Alors, écoutez bien, alors que ça sera donc la dernière question des derniers débats du Best of 97 Gérard. Alors, il y aura quoi sur les positions?
11: Aimez-vous pratiquer la position du chou-fleur? L'homme est assis, la femme... Et t'as cheval sur lui. Et la deuxième, mais quelle est la...
1: devant ton micro, toujours, lève la...
18: devant le micro, Gérard.
11: D'accord, couscous. Et la dernière, quelle est la position la plus difficile à y réaliser? Donc on se met un disque et vous avez le temps de réfléchir à ces deux questions-là.
1: Voilà, donc si vous voulez encore participer à ces deux dernières questions du résumé des débats, des meilleurs des questions des Gérard de débat, de questions de Gérard de débat...
11: de 97.
1: Vous appelez encore dès maintenant au temps de fin de radio, il y a toujours Fielda, il reste encore un petit quart d'heure, 0800 70 5000 et 0803 08 5000.
7: 42 46
22: 01 17.
11: 42 46 01 17. Donc, s'il vous plaît, là vous vous calmez. Donc c'est la fin du best-of des années des débats de l'année 97. Donc on récupère Bébert.
20: Salut mon pote.
11: Sonia.
7: Oui.
11: Cucu.
22: Salut mon chou.
7: Celui qui a demandé mon numéro en antenne, je lui donne après. Hein. Et okay, celui qui a noté, tu demandes à parler à Lisa l'hippopotame.
11: D'accord, Lisa l'hippopotame, on aura compris que le prochain coup que tu feras, que tu passeras sur un débat en 98, on t'appelle, si on te rappelle, on te mettra Lisa l'hippopotame. Voilà, ça t'apprendra. Comme ça, j'ai tout entendu, c'est super. Donc, ça sera plus Sonia, ça sera Lisa l'hippopotame. Voilà.
22: On va oublier alors pour le numéro.
11: Voilà, tant pis pour elle. Mimo.
18: Oui.
11: Toujours là, Couscous.
18: Eh ouais, toujours là, toujours présent.
11: Et Herbert.
20: Bébert.
11: Herbert, Bébert, tu commences à me les gonfler, hein.
20: Oui, Gérard, est-ce que je peux... sous la table.
11: Bon, Herbert, s'il te plaît, tu te calmes.
18: C'est la censure.
11: Donc, Herbert. Oui. Herbert, t'as eu le temps de réfléchir à la question, donc je vais commencer par toi.
20: Écoute, Gérard. Moi, je pense que la position, en tout cas, est
11: pas mal. Oh, l'hippopotame, là, tu te marres pas comme une...
20: comme un
11: rhinocéros. Bon, Herbert.
20: Oui,
11: Herbert, dépêche-toi, il reste plus que 13 minutes d'émission.
20: Oui, Gérard, alors, est-ce que tu peux parler, s'il te plaît, un peu plus lentement, parce que je suis en train de me vider les couilles, là.
11: Bon, alors, Herbert, c'est bon. Couscous.
22: Il a envie de vider les couilles, quand même.
18: Qu'est-ce qu'il y a, Gérard?
11: Bon, tu réponds à la question.
18: Vas-y, repose-moi ta question. Non, mais... la question sur les positions, c'est ça?
11: Aimez-vous pratiquer la position du chou-fleur? L'homme est assis et la femme est à cheval sur lui. Voilà.
18: Mais bien sûr, je vais te dire, mon petit Gégé, mais bien sûr, toutes les positions, le client est roi, tu les fais toutes les positions, par devant, par derrière, sous les côtés, à l'endroit comme à l'envers.
11: Ok.
7: Le client est roi.
11: Mimosa. Mimosa.
7: Oui. Gérard a un fou rire qui n'arrive que facilement.
11: Mon Mimosa.
22: Gérard, j'aime pas quand tu rigoles, je préfère te voir pleurer.
7: Moi, j'aime bien quand tu rigoles. Moi, j'aime bien quand tu rigoles.
11: Mimosa.
7: Oui.
11: Mimosa, vas-y.
22: Gérard,
7: alors, la position du chauffeur.
22: Ouais. On tout ta mâchoire, vas-y.
7: Bon, alors, moi, la position du chauffeur, je trouve qu'elle est très agréable. Au niveau des sensations, c'est très bon, mais au niveau pratique, c'est pas ce qu'on a fait de mieux pour gigoter.
11: D'accord. Gugu?
22: Bah ouais, ma position sexuelle préférée, c'est la sieste, et mon temps, le temps de pause clope, il dort plus longtemps que l'amour.
11: D'accord.
22: Chez moi.
11: Bon, l'hippopotame? Oh, l'hippopotame, il y a quelqu'un à côté de toi, hein, je te signale.
22: Ouais, c'est un rhinocéros.
11: Bon, allez, oh!
7: Allez, dis bonjour.
11: Eh, non, tu dis pas bonjour, tu réponds à la question, hein. Oh bon, allez, tu es.
22: Allez, hop.
9: Je vire qui, là?
11: Sonia, là, parce qu'il y a quelqu'un...
7: c'est pas Sonia.
11: C'est qui?
9: C'est Mimo.
11: Non, c'est pas Mimosa.
22: C'est Mimolette.
11: Non, ouais. C'est Sonia, là, qui a quelqu'un derrière elle.
7: Non, c'est pas Sonia, je te jure.
18: Mais oui, ça,
7: là. Pourquoi elle veut me faire porter le chapeau, elle?
11: Oh, et tu réponds à la question ou tu vires?
22: Allez, réponds. Là.
18: Allez, réponds à la question plus vite que ça. Allez,
11: tu vas...
9: Je la vire.
11: Tu adores celle-là.
9: Je la
11: vire.
20: Bébert. Ouais, y a pas de problème.
11: Alors
20: dans tous les sens du terme.
11: D'accord, ok. Bon, ben, dans ce cas-là, ça a été vite fait.
7: Gérard, hein. Tu crains.
22: C'est vrai.
11: Mais tu sais qui s'amuse à mettre ça? Ça, c'est les mecs. Gérard, donc, ça y est, elle est partie.
9: Et Capucine à la place.
11: Capucine.
9: On l'a eu, enfin.
11: Putain. Alors, Capucine.
7: Allô?
11: Ouais.
7: Ah ouais, qu'est-ce que vous êtes dur, hein?
11: Bon, bah attends, ça fait 5 fois qu'on me demande de raccrocher, hein.
7: Bah attends, je suis désolé, mais...
22: En plus, Capucine, c'est le prénom hamster à Candy.
11: Ouais, bon, allez, bon, Capucine, t'as entendu la question ou pas?
24: Ouais.
11: Alors, okay, alors toi?
24: Moi, j'ai jamais pratiqué, mais non, ça doit être sympa. Hein.
11: Non, mais, ouais, d'accord, ok. D'accord, je vois. Mmh. Donc, tu vas répondre. Non, je vais pas te faire répondre tout de suite à la dernière. Donc, on va demander à Herbert.
20: Oui, non, Bébert.
11: Bébert, tout à l'heure, tu as dégagé ça. Et vite fait, tu vas avoir répondu à la question, là.
20: Si tu parles, dégager quoi?
11: Tu vas aller voir Fildar au standard, d'accord?
20: Mais attends, je dégage pas les bronches, là.
11: Ouais, non, mais pour l'instant, tu laisses Herbert parler, d'accord?
20: Ok. Et je m'en fous d'Herbert.
11: Bébert, je te signale pour l'instant.
20: Mais tu m'as déjà viré trois fois.
11: Ouais, ouais, ça fait trois fois que tu repasses. Alors, fais gaffe à la quatrième, tu repasseras plus, là.
20: Allez, jusqu'à cinq.
11: Ouais. Herbert.
20: Oui, non, Bébert.
11: Herbert, quelle est la position la plus difficile à réaliser?

0: Coup d'œil, bébé, c'est fini pour lui, tant pis pour lui.
1: Salut, bébé.
0: Salut, comme ça il fera pas la conclusion, il répondra pas. Donc alors, couscous.
2: Alors la position la plus difficile, hein, elle disait, c'est manger le couscous et baiser la Zoubida en même temps.
0: D'accord, c'est pas mal. Mimosa.
3: Le poirier.
0: Le poirier, c'est quoi ça?
3: C'est la jeune fille fait l'arbre droit.
0: Ouais.
3: Écarte les jambes, et puis le monsieur est debout et il se débrouille.
4: Voilà, et puis tu descends en rappel sur elle.
0: Oh là, punaise. Merde.
4: C'est Gugu le pointu.
0: Ouais. Ouais, non.
4: La levrette, j'y arrive pas.
0: D'accord. Capucine, pour finir.
3: Bah, je sais pas. Non, franchement, j'ai une idée, quoi. Et genre, je peux te poser une question?
0: Oui.
3: C'est quoi ta position préférée?
0: Voilà, ça c'est une très belle question qu'il faut que je réfléchisse. Il faut que je te réponde tout de suite.
3: Non, moi je sais,
4: c'est couché, mort, décaloté.
0: Non, alors Capucine, attention à ce que tu dis.
5: Tais-toi.
0: Capucine, tu...
3: C'est pas moi, je te jure que c'est pas moi.
4: Ta position préférée, c'est lever, monter avec la main droite. Hey, Gérard, est-ce que c'est vrai que ta position préférée, c'est la position du chauffeur routier, c'est-à-dire que tu t'en manges sur le manche à balai, quoi, le manche à vitesse, quoi.
0: N'importe quoi.
5: Tu connais le pont de
0: l'Alma? Hey, attention, Capucine, parce qu'il y a que toi qui dis ça.
4: C'est toi, Capucine, c'est toi.
0: Donc alors je vais répondre quand même à la question à Mimosa parce que sinon elle va encore me la reposer une troisième fois puis je vais pas y avoir répondu.
4: Bah alors Mimosa, tu vois, c'est la position de la cabine téléphonique, c'est-à-dire que tu mets le combiné téléphonique.
0: Non, c'est la position la plus dure à réaliser. Et c'est celle qui fait le plus mal. C'est celle qui fait le plus mal à une nana, c'est-à-dire la sodomie.
3: Non, voilà. Mais celle que tu préfères.
0: Moi, celle que je préfère, c'est la levrette.
3: Ah, moi aussi.
4: Moi, j'y arrive pas, moi. Tu peux me donner des conseils?
0: Donc,
4: Gégé,
0: alors...
4: Gégé, tu peux me donner des conseils pour la levrette?
6: On va peut-être terminer, parce qu'il reste 5 minutes. Que chacun...
3: Pas question sur 98.
6: Voilà, non, on va faire très vite. On va...
0: Ouais, non, on va 98, abréger. On verra... je verrai ça
6: si on va vous poser des questions, en fin de compte, qu'est-ce que vous souhaitez de bon pour la bonne année, chacun à votre tour.
0: Capucine. Capucine.
3: Je sais pas...
0: C'est lui qui s'est mis à faire ça, là-bas. Donc, Capucine.
3: Bah, moins de chômage, comme tout le monde, hein. Voilà.
0: Voilà, d'accord.
3: Moins de chômage, la paix dans le monde et tout le baratin.
0: D'accord. Cucu.
4: Bah, moi, j'espère un jour manger chez toi.
0: Là, tu rêves.
4: Là, tu... En 98, ça s'est passé en 97.
0: Ouais, bah, là, je vais te dire une chose que tu rêves. Tu... Là, tu vois...
3: J'espère avoir ton numéro de tatou.
0: Qui?
3: Capucine.
0: Non, mais tu rêves, Capucine.
4: De toute façon, il marche plus son tatou.
0: Attends, qui c'est qui dit ça, là?
4: C'est moi, c'est Gugu.
0: Ouais, et comment tu sais qu'il marche plus?
4: J'avais le numéro ARP, et puis je t'allais désactiver.
0: Alors là, mon pote, tu vas voir. Là, tu sais ce que tu vas faire?
4: Ouais.
0: Là, tu vois, Max, il est libre, là, pour l'instant, il va te prendre.
4: Il veut sortir avec moi.
6: Je suis célibataire, là, ça vous
4: arrive.
0: Max, tu l'attrapes comme celui qui s'amuse à le dire.
4: T'es célibataire, tu veux m'attraper, gauche.
0: Donc, Mimosa, pour toi?
3: Beaucoup plus d'amour, d'humour et de rencontrer.
0: Alors, amour, humour et rencontre.
4: C'est pas compatible. Hein.
0: Ça fait trois choses pour la même année, c'est bien. Couscous?
2: Ouais, bah moi, Gérard, pour 98, je voudrais faire une couscous party avec toi.
3: Ah oui.
0: De quoi?
2: Je voudrais faire une couscous party avec toi.
4: Il voudrait prendre les fesses dans la semoule.
0: Herbert.
2: et aussi, j'ai Odoulis.
0: Hey, Bébert, se dit, tu dégages.
7: Non, Bébert.
0: Non, c'est Herbert qui me reste.
2: Alors, moi... Et Couscous, j'avais pas fini.
0: Ah, excuse-moi, Couscous.
2: Et aussi, si à mes côtes, Aïcha, reviens vers moi.
0: D'accord. Ah, oui. Herbert.
7: Non, Bébert.
0: Alors, Herbert.
7: Oui, c'est Herbert, ouais. Alors moi j'aimerais que, pour 98, qu'après avoir rencontré une baleine, tu rencontres un cachalot pour se marrer, quoi.
0: Bah d'accord, t'es sympa avec moi, là.
7: Non, c'est génial.
0: Là, t'es vachement sympa.
7: Je te fous une carambe au cul, c'est génial.
0: Ouais, donc, Bébert, comme t'es encore là.
7: Ouais, bah, moi, pour 98, j'espère que tu continueras les débats sur Sky ou une autre radio.
4: Europe 1.
0: Bien sûr, c'est ça.
6: D'accord.
0: C'est ça, vous avez raison.
7: Les projets de télé, bah, ça passe bien. Et puis, bah, que tu continues à parcourir toute la province, toute la France et les pays étrangers pour les débats et pour les poèmes. Et puis,
4: moi, Bébert, je l'aime bien, mais
7: que tu fais trouver quand même l'âme sœur, une chaussure à ton pied.
0: Et ben là, pour l'instant, il y en a une qui a souhaité trois trucs à la fois, donc c'est pas mal.
6: Ouais.
0: Donc, moi,
6: je sais pas pourquoi, en tout cas, moi, j'ai l'impression.

0: Gérard va trouver cette année les chaussures à son vieux parce qu'il est devenu tellement une star grâce à Fun Radio.
1: Toi, Max, tu veux quoi?
2: Bah, je sais déjà qu'il traîne avec un ton, donc...
1: Quoi, toi, pour 98 hein?
0: Moi, ce que je veux?
1: Ouais.
0: Je sais pas.
3: Je peux rajouter quelque chose?
0: C'est... J'ai déjà tout, moi.
4: Mais Max, t'as toujours pas trouvé ma bouche à ton pied?
0: Je suis déjà blasé.
3: Moi, j'aimerais rajouter
2: tout, partage un peu.
5: Attendez, là, qui c'est qui veut rajouter quelque chose?
2: Bébert.
0: Oui, qu'est-ce que tu veux rajouter, Bébert, très vite?
2: Bah, je sais qu'il traîne avec un ton en ce moment, c'est pour ça.
5: Non, mais c'est bien Bébert, mais c'est pas Bébert qui voulait parler, c'est Mimo.
3: Moi, j'aimerais que Max, il se mette plus souvent de profil sur la caméra, parce que j'adore...
0: Eh ben je tâcherai.
5: Non.
0: Gérard, toi, qu'est-ce que tu penses pour l'année 98 et qu'est-ce que tu souhaites?
5: Déjà, ce que je souhaite, c'est continuer les débats avec toi.
2: Donc, avec les mêmes, ouais.
5: Non, pas... Attendez, laissez-moi répondre à la question que Max a posée.
0: Oui.
5: Ça serait sympa de votre part, merci.
0: Vas-y.
2: Ouais, mais je veux dire, ouais.
5: Donc, c'est de continuer comme on a fait en 97. De continuer les débats,
0: voilà.
5: Que je reprenne, c'est sûr, des nouveaux poèmes, que je me remette dedans comme l'année dernière.
0: Ouais, là, c'est vrai que la fin de l'année 97, septembre-décembre, a été très mauvaise.
5: Ouais, très mauvaise.
0: Quand tu reviennes comme à la bonne époque, ça la cabine de temps en temps, c'est pour faire plaisir la semaine.
5: Novembre, décembre, tu veux dire, 4 mois.
0: Il faudrait que tu reviennes, c'est comme à la bonne époque, c'est dans la cabine de temps en temps, tu nous appelles, tu dis tiens, j'ai écrit des poèmes, c'est comme à l'époque.
5: Bah, là, je crois que je dois en avoir un ou deux qu'on devait faire à Namur.
0: Non, on veut des nouveaux poèmes. Enfin bref, j'espère que tu vas le faire. Est-ce que tu promets?
5: Ouais, là j'avais...
0: Attention, c'est enregistré. Est-ce que tu jures que tu vas faire des nouveaux poèmes dans la cabine? Pas toujours devenir à la radio, mais dans la cabine aussi. Avec le son dans la cabine, c'était bien à l'époque où Gérard était dans la cabine de Suren.
5: Mais on essaiera de trouver un autre système après.
0: D'accord, ok. Un système avec une balise, c'est par satellite.
5: Donc, refaire des poèmes, continuer des soirées comme on a fait en 97.
0: D'ailleurs, s'il y a des patrons de boîtes qui veulent que Gérard vienne, et que je vienne aussi, qui n'hésitent pas à nous écrire, à nous appeler, on fera suivre. Et voilà, quoi.
5: Et puis trouver, bien sûr, l'âme sœur.
0: L'âme sœur, ouais.
5: Et bien sûr du boulot.
0: Voilà, et du boulot. En plus de ça, faut dire qu'il cherche. Il se lève tous les jours à 18h, il boit son petit café pendant une demi-heure, il vient à la radio, il est 20h. Il cherche du boulot. Hein. C'est vrai que t'as pas vraiment cherché du boulot cette année. On peut pas dire que t'as vraiment cherché.
5: Pas trop, non.
0: Mais le boulot, il peut pas venir si tu cherches pas, GG.
5: Donc voilà.
0: Merci à vous d'y avoir participé à ce débat best-of.
5: Mimosa, tu raccroches pas comme tu voulais me parler en antenne.
0: Les autres non plus, je crois que vous voulez parler à Gérard en antenne.
4: Oui.
0: Sois sympa. Allez, pour la nouvelle année, il vous prend tous en antenne.
5: Allez, tous en antenne, vous restez, ne quittez pas, là, vous allez retrouver qui?
0: Eh ben, c'est Barthes, là.
5: Pour la nuit sans pub, et 6h, 9h, Ginny, Lorenzo, et puis...
0: Si tu veux, ouais. On s'en fout. Ouais, si tu veux.
5: Et n'oubliez, et puis ce soir, 22h minuit, le Star System.
0: Avec deux remix exclus Gérard, on l'a écouté tout à l'heure, on en écoutera, tu sais, le mec qu'on a écouté tout à l'heure, on en passera deux, peut-être un résumé de ce qui s'est passé ce soir, si on a eu le temps, parce qu'il y a beaucoup de boulot à faire. Puis minuit, on retrouvera de nouveau, comme à la bonne époque, les mix, je ferai un petit mix Transgora. Très bien. Non, pour ceux qui aiment vraiment la trance, Dagua, là, attention, Phil Dye, il le sait. On termine avec les DAS.
5: Les DAS Spike.
0: Voilà.
5: Il n'y a pas de soirée à Loco.
0: Si, il y a une soirée à Loco, je ne joue pas, mais c'est repos pour tout le monde, mais il y a quand même Stormbase qui joue à la Loco, donc c'est vrai, il a raison.
5: S'il y en a qui veulent y aller, vous pouvez toujours appeler encore.
0: Non, là, il n'y a pas de place, là, malheureusement. Ah, il n'y a pas d'invite. Non, mais c'est pas grave, vous pouvez toujours y aller pour 60 balles avant minuit, vous allez voir, vendredi...

0: Mais allô?
1: Alors, j'espère qu'elle est là, Martine. Paraît qu'elle dormait.
0: Non.
1: J'espère qu'elle est là.
0: C'est qui
1: Allô?
0: l'appareil?
1: Allô?
0: C'est Didier?
1: Oui, bonsoir, c'est aussi Didier, Didier.
0: Ça va?
1: Ah, bah ça y est, ça marche enfin, Martine.
0: Ah bah heureusement que ça marche, parce que dis donc, j'en avais marre,
1: Oh, bah
0: moi.
1: attends, tout à l'heure, vos enfants, ils nous ont pris pour des cons, hein. Ah, ils nous ont fait tourner en bourrique, hein.
0: Ah oui, alors là, j'étais à 5 minutes de craquer,
1: Ah
0: moi.
1: bah écoutez, bon, comment ça va?
0: Non, ça va très bien, mais il paraît que vous allez à Caen demain.
1: Oui.
0: Alors, vous venez pas, alors.
1: Ah bah moi j'ai prévenu vos enfants, hein, c'est eux qui vous ont pas prévenu, je suis désolé, hein, moi j'ai une soirée à Caen.
0: Non, ils m'ont pas prévenu, hein.
1: Pourtant je leur ai dit, ils m'ont dit qu'ils vous l'avaient dit.
0: Non.
1: Qu'est-ce que vous voulez que je vous dise?
0: Eh oui.
1: C'est la vie. Hein?
0: La vie.
1: Bah vous ferez les langues de bœuf pour vos enfants?
0: Oui, mais j'avais prévu pour vous, moi. Bon,
1: Oui,
0: ben. Didier.
1: tout à fait, oui. Bon, en tout cas, on essaiera de venir peut-être le week-end prochain.
0: Oh, c'est gentil!
1: Bah, écoutez, ça me fait plaisir.
0: C'est n'importe quoi ce qu'on entend là, hein,
1: Ça me fait plaisir,
0: à
1: en tout cas.
0: côté. Hein.
1: D'accord. Comment on fait alors?
0: Ben, écoutez, bon, comme vous ne pouvez pas venir ce week-end,
2: oh non!
0: On verra pour une prochaine fois.
2: Oh non!
1: Pourquoi? Qu'est-ce que vous me dites là?
0: J'ai dit si vous pouvez pas venir ce week-end, on verra pour une prochaine fois.
1: Je comprends rien de ce qu'elle dit à l'abus ou quoi?
0: Non mais, hein, qu'est-ce que vous avez dit là?
1: Je dis, ah ben, j'ai rien dit moi, c'est pas moi, c'est votre fils. Allô?
0: Bon, écoutez, le mieux, ce que serait que vous me rappeliez une prochaine fois, lundi peut-être.
1: Parce que là, c'est pas possible, vos enfants, ils font n'importe quoi là. Fait cette conne. Allô? Allô?
0: Oui.
1: Ah, excusez-moi, quelqu'un parle à ma place. Qui c'est qui parle à ma place?
0: Bah, je sais pas, mais j'aime pas tellement
1: Bah
0: ce
1: on
0: qu'on a
1: est
0: dit,
1: deux.
0: hein.
1: Attends, mais c'est votre fils qui s'amuse là. C'est encore Gérard. Il est où Gérard?
0: Dans sa chambre.
1: Eh ben voilà. Eh ben d'accord, ok, je sais. D'accord, il m'a dit. Je vais m'enfermer dans ma chambre, je vais vous faire chier avec toi et ma mère. Allez le voir, allez le voir!
0: Non, non, non, non, je préfère. Bon, je préfère qu'on ait une discussion plutôt la semaine prochaine.
1: On s'appelle lundi?
0: Oh non!
2: D'accord, lundi.
1: Bah pourquoi non?
0: Lundi,
2: Oh
0: d'accord. Bon, bah, je vous
2: non!
0: souhaite un bon week-end.
1: Bah je vous appelle lundi?
0: D'accord. Oh non! Bon
1: Bah alors
0: week-end.
1: quand? Mardi alors?
0: Lundi. Mais qui c'est qui dit non à ma place?
1: Attendez, je vous appelle. Excusez-moi, je vous appelle mardi?
0: Oh non!
1: Bah alors vous voulez que je vous appelle quand alors? J'en sais rien moi.
0: Mais c'est pas vrai, qui c'est qui parle à ma place?
1: On s'appelle quand? Dans la semaine alors?
0: Et dans la semaine, si vous voulez.
2: Quoi?
1: Dans la semaine. Mais elle est bouchée ou quoi?
0: Hein?
1: Je vous appelle dans la semaine!
0: D'accord. Quoi?
1: Dans la semaine! Oh là là là là, elle est bouchée elle, hein. Bon, Martine!
0: Oui.
1: Oh là là, qu'est-ce qu'elle fout?
0: Non, mais qui c'est qui parle à ma place?
1: Mais qu'est-ce que c'est que ce bordel? Toi, c'est quoi ce truc là?
0: Mais
1: Allô?
0: c'est toi qui parle à ma place. Est-ce que vous pouvez répéter la question?
1: J'ai pas posé de question, mais elle est bourrée ou quoi? C'est pas vrai, quoi. Allô?
0: Oh non, Gérard!
1: Eh ouais, c'est Gérard encore, à tous les coups!
0: T'es un petit con, toi, hein? Bon, écoutez, je vais vous laisser parce que j'en peux plus. Hein.
1: Ah non, mais là, moi, je suis en train de craquer. Qu'est-ce qui se passe, Martine, chez vous?
0: Mais rien, en plus. Punaise! Oh non, c'est pas vrai. Mais qui c'est qui parle à ma place?
1: Ça, c'est votre voix, on est bien d'accord?
0: Non, non.
1: Ah si!
0: Non. Oh non!
1: Mais c'est qui ça? C'est vous là qui parlez? Pourquoi vous me dites bah non?
0: Mais je ne vous ai pas dit non! Je
1: Non
0: suis
1: mais
0: en train de vous
1: attendez.
0: parler là!
1: Attendez, Martine, si c'est bien vous savez ce que vous devez prendre. Vous devez prendre un.
0: Joker.
1: Voilà, exactement.
0: Oh là là.
1: Alors, qu'est-ce que vous faites? Vous prenez votre.
0: Joker. C'est pas vrai, mais. Qui c'est qui se moque de moi?
1: J'en ai marre, c'est son fils Gérard. En plus, il nous a coupé la communication, je n'entends plus. Allô?
0: Bon, écoutez, on se rappelle la semaine prochaine?
1: Ben, je vous appelle lundi.
0: D'accord. Oh non!
1: Ben alors mardi.
0: Oh non! Lundi! Oh non!
1: Ben, alors mercredi, je vous appelle. Oh, elle le fait exprès, regarde, elle rigole. Tu vois, elle se moque de moi, quoi. Laisse tomber. Laisse tomber.
0: Non, mais Il y a quelqu'un qui parle à ma place, alors...
1: Bon, on s'appelle quand ?
0: Lundi.
1: On s'appelle lundi.
0: D'accord.
1: Bon, bah faites-moi un bisou.
0: Bisous. Allez, bisous. Et bon week-end.
1: Bon week-end à vous.
0: Merci.
1: Au revoir.
0: Au revoir.
3: Et voilà, donc vous pouvez toujours nous appeler, donc bonsoir à tous, c'est les débats de Gérard du jeudi, donc vous pouvez toujours nous appeler au 0803-08-5000, les 0870-5000 et toujours 3615, code Open Radio, rubrique directe. Et pour commencer, on va commencer sur la gourmandise, on va accueillir Jean-Luc.
4: Bonsoir, bonsoir tout le monde, bonsoir Paris, bonsoir Fildar, bonsoir Manu, bonsoir Gérard, bonsoir maître du Star System, et bonsoir à tous ceux qui m'écoutent.
5: Bonsoir.
3: Bonsoir, Sandrine, bonsoir.
6: Bonsoir.
3: Bonsoir. Bouboule, bonsoir.
6: Bonsoir.
5: Bah, ça va bien.
3: Oh, tu travailles un peu là.
5: Ça va bien, j'ai dit. C'est la forme.
3: Poireau, bonsoir.
5: Salut Gégé, tu vas bien
6: aujourd'hui, ouais, j'ai même pas capté.
5: Et au fait, Gégé, c'est Poireau là.
3: Et Coupon, bonsoir.
6: Bonsoir, ça va?
3: Ça va.
6: Ça va?
3: Ça ouais, va. Bon, ça y est, on va pas s'éterniser sur les ça va et puis tout ça.
5: Chez Bouboule, qui voulait dire que ça va aussi.
3: Bon, bah, Bouboule, tu vas commencer par t'affirmer. Ok.
7: Gérard, excuse-moi, on accueille une autre fille, c'est Barbie Girl, elle a 18 ans, elle appelle de Marseille.
8: Bonsoir, Barbie Girl.
9: Salut, Gérard.
8: Bonsoir, Barbie Girl.
3: Oh là là là, Barbie Girl, radio, la radio.
9: Oh, j'ai décalé, là.
10: Oui.
3: La radio.
5: Décalé.
8: Bouboule, il aime bien les Space Girls.
3: Ouais, Bouboule, tu la fermes. Ok.
8: D'accord. Tu dis pas à Bouboule de la fermer, d'accord?
3: Oh, ouais!
5: Je vais te dire, ouais.
3: Tu as commencé par te la fermer, s'il te plaît, merci.
5: Bon, bah. Bon, bah.
3: Alors, premier débat sur la gourmandise.
5: D'accord, alors.
3: Oh. Ouais, Fiddler, tu commences à calmer Bouboule. Barbie Girl, tu as déjà baissé ta radio.
11: Ça fait 15 fois que je lui dis.
3: Hein? À quel moment êtes-vous le plus gourmand? Jean-Luc.
8: Bonsoir Gérard. Tu vas bien?
3: Bon, tu réponds à la question, on n'a rien à foutre des bonsoirs, c'est fini.
8: Alors, je t'écoute, Gérard, je t'écoute.
3: À quel moment êtes-vous le plus gourmand?
8: Oui.
3: Bon, alors, Jean-Luc, tu vas aller voir Fildar au standard, comme ça, tu vas pas commencer...
8: J'entends pas la question, Gérard.
3: T'entends pas? Allô? Ben, t'inquiète, déboucher les oreilles.
8: Bon, Gérard, Poireau, j'enchaîne. Allô?
3: Sandrine.
6: Oui?
3: À quel moment êtes-vous le plus gourmand?
6: Entre 15h15 et 15h20.
3: C'est-à-dire?
6: Bah, entre 15h15 et 15h20.
3: D'accord. Je vois pas du tout le rapport avec la question.
6: Non, c'est pas grave.
3: Bouboule.
5: Bouboule, il a pas bien compris la question. Qu'est-ce que tu dis par vers quelle heure?
3: À quel moment êtes-vous le plus gourmand?
5: Eh ben, c'est au moment où, quand mon ventre à moi, il fait groum groum à l'intérieur, j'ai faim.
6: C'est-à-dire quand il a faim, quoi.
8: Mais oui. Gérard, gourmand, c'est quoi exactement? C'est quand t'as vachement faim que tu veux manger ou pas?
3: Ben, en principe, t'es gourmand parce que t'as pas faim.
6: Bah, oui.
8: Je sais pas. Bon, des fois, oui.
6: Bah, oui.
8: Des fois, j'ai pas faim, je me dis qu'est-ce que je suis gourmand quand même, et puis je mange du chocolat. Et j'ai même pas faim.
3: Donc, Poireau?
5: Ouais, ben moi, j'ai faim, je suis gourmand, enfin, entre 1h08 et 1h21.
6: Tu vois, ça le fait aussi.
5: Et puis bon, si tu veux, en général, une fois que j'ai bien bouffé, des petits cuillères, des petits lus, ben, j'ai envie de dégueuler, et donc je vais aux chiottes, et puis bon, voilà, quoi.
3: Et celle qui s'amuse en baillé, comme une carte. Bon, Fildar, s'il te plaît.
6: Qu'est-ce qui se passe?
7: Fildar est parti, je ne sais pas ce qui se passe.
3: Donc, coupe-ongle.
6: Alors moi, c'est tous les premiers samedis du mois.
3: Mais dans quel sens?
6: Bah, je suis gourmande, ça m'arrive.
8: T'as envie?
6: Tous les premiers samedis du mois.
3: Et dans quel sens?
6: Je suis gourmande, tu comprends, Gérard?
3: Mais
6: dans le sens où j'ai envie d'être gourmande.
8: Tu veux,
6: particulièrement
8: quoi?
6: Ce samedi-là, le premier jour du mois, quoi.
3: D'accord. Barbie Girl?
10: Moi, c'est tout le temps.
3: Non, parle un petit peu plus fort, ou sinon, je serais que toi, je parlerais pas du tout, je me la fermerais parce qu'on t'entend très mal.
10: Moi, c'est tout le temps.
8: Tout le temps, elle a dit.
3: Ouais, mais Barbie Girl, ça fait deux fois que je te demande de parler plus fort devant ton combiné, s'il te plaît.
10: Mais je parle fort.
5: Bouboule, il aime bien les Barbie Girl.
10: C'est bon, là.
3: Voyons, hein, ça commence à être lourd, là. Hein.
11: Ah, c'est
3: les
11: auditeurs de Manus, hein.
3: C'est toi qui as cherché ça?
7: J'ai rien cherché du tout, moi, je fous rien.
3: Voyons.
5: Gégé, c'est Poireau.
6: Est-ce qu'on a le droit de roter?
3: Non.
5: Gégé, je veux pas roter, je veux juste te poser une question.
3: Vas-y.
5: Je revois la belle. Bon, toi, c'est quand que t'es le plus gourmand?
3: La nuit.
5: La nuit? Avec Sandy?
3: T'as pas besoin de savoir si c'est avec Sandy ou pas.
5: Ou avec
12: non,
5: le frigo.
12: Gérard,
5: c'est une question que tu me répondras pas, c'est ça?
3: Voilà.
5: Bon, d'accord.
12: Mais Gérard, on parle pas de la même gourmandise, je crois.
3: Je te dis, je peux être gourmand dans la nuit si j'ai faim, oui.
7: Et gourmand de quoi, Gérard?
5: De quoi?
3: De tout.
5: C'est-à-dire de tout.
3: Je peux manger de. Je peux me taper des yaourts à 4h du matin, comme je peux me taper un steak.
12: Et des boules, non?
7: Et tu... Steak yaourt?
3: Ouais, qui c'est qui s'amuse avec son combiné, merci.
12: Et des moules, t'aimes bien?
5: Tu peux te taper Sandy aussi?
3: Bon, alors toi, tu as commencé par te calmer, s'il te plaît, merci.
12: Bah écoute, il a raison.
3: Si t'es pas contente, toi, tu as dégagé. D'accord?
12: Bah écoute, tu te la tapes bien, c'est normal, c'est ta femme.
5: C'est... Y'a pas de honte, hein?
12: Y'a pas de honte, y'aura...
5: C'est naturel.
3: Oh. Bon, salut, qui c'est qui s'amuse avec son téléphone?
12: On sait pas, on s'en fout, deuxième question.
3: Attends, si t'es pas contente, toi, Coupong ou Sandrine, tu vas dégager.
12: Ok, non, c'est pas
5: Google, il voulait rajouter quelque chose.
3: Je t'écoute.
5: Je voulais dire aussi que j'avais faim quand je passais devant les boulangeries ou quand je voyais les gros gâteaux dans les vitrines.
12: Il est bien, Boubou, là.
3: Ouais, mais ça, c'est pas le thème, c'est pas le thème des questions, d'accord?
12: Si, la gourmandise, c'est ça, Gérard. Hein.
3: Ouais, mais attends, pour l'instant, c'est pas le thème de mes questions, ok? Bah, merci.
12: Juste à quel moment...
3: Il y a une question Minitel, s'il vous plaît.
7: Non, en fait, c'est pas une question, c'est Max Biaggi qui répond à la tienne de question. Il dit, moi, je suis gourmand aux heures des repas, tout simplement.
3: Moi, je suis tout à fait d'accord avec lui.
7: Ah non, c'est pas de la gourmandise à l'heure des repas.
5: Ouais, c'est normal.
3: Tu peux être gourmand pendant les repas et tu peux être gourmand après les repas.
12: Ouais.
7: Donc en fait, gourmand tout le temps. Voilà. Parce que si... Donc quand?
3: T'as pas d'heure, hein.
5: Gérard.
3: Quoi?
5: C'est Boubou, là. Je vais rajouter une dernière chose sur la première question. Le matin à 11h, quand je regarde la télé, quand je vois qui prépare la cuisine sur TF1 ou sur France 3, malgré qu'on n'a pas le droit de citer les scènes, j'aime bien Sheldon Fan aussi.
3: De quoi?
5: Quand il prépare la viande ou le poisson... le matin à 11h, à la télé, ça donne faim aussi.
3: Oui. Tu crois... Attendez.
7: Laissez répondre.
3: Eh, Bouboule.
5: Est-ce qu'il faut des émissions sur... comment dirais-je, la cuisine?
3: Oui. Le matin à 11h.
13: Il n'y a pas marqué Bécaf, là, hein?
3: Voilà, oh, Bouboule.
5: C'est avec... Oui.
3: Bouboule.
5: Oui.
3: Le matin à 11h, tu dis?
5: Oui, à la télé.
3: Ouais, ben, tu feras mieux de regarder bien comme il faut ta montre. Ça vaudra mieux parce que c'est à midi, hein. Ok.
5: C'est l'heure d'été, hein.
3: Deuxième question.
5: D'accord, pour la deuxième question.
3: De quoi, Poirot?
5: Comment tu fais si jamais t'es gourmand mais que t'as pas faim?
3: Non, je vois pas le rapport, là.
5: Bah, je suis gourmand. Tu m'as dit, je suis gourmand quand j'ai faim.
3: Mais même si t'as pas faim, tu peux être gourmand quand même.
5: Ah bon, comment ça alors?
3: Bah, tu forces.
12: Tu manges et après, tu gerbes.
3: Voilà.
5: Tu gerbes, oui, d'accord.
12: Mais là, c'est pas la gourmandise.
5: Ça s'appelle la symétrique. C'est quand t'es symétrique.
13: D'accord, ok.
5: Yeah. J'ai encore boublé. Vous voulez dire, moi, sur le vomi, j'ai pas de chien, j'ai mal au ventre.
3: Oh, c'est bon. Lorsque vous faites des courses, achetez-vous des Kinder Surprise.
7: Par gourmandise, tu sais.
3: Par gourmandise, bien sûr, merci.
14: Oh là, Olivier,
3: tu vas pas t'amuser comme ça, toi.
7: Commence pas, Olive. Il est 1h10.
3: Donc, je répète la question parce qu'Olivier s'amusait. Lorsque vous faites des courses, achetez-vous des Kinder Surprise par gourmandise?
5: Oui, Poirot.
3: Ouais, on va demander à Sandrine.
12: Ouais.
5: Comme par hasard.
3: Ouais, si t'es pas content, Poirot, c'est le même prix.
5: Non, d'accord.
3: Si t'es pas content, tu vas aller voir s'il y a des carottes avec tes poireaux. Joli.
5: T'as tué, là. Là, t'es mort, hein.
12: Ah, tu m'excites, Gérard.
5: Je suis cuit, là.
3: Donc, Sandrine?
12: Ouais, bah moi, je les achète pas par gourmandise parce que j'aime pas le chocolat Kinder. Je les achète pour la surprise.
3: Ouais, mais, mais le chocolat, t'en fais quoi?
12: J'aime pas le chocolat, donc je les mange pas, je le donne.
3: D'accord. Coupongle?
12: Alors, moi, je préfère les carottes, les concombres et les moules par gourmandise.
3: Non, mais t'as compris la question ou pas?
12: Ouais, les Kinder Surprise, j'aime bien. Je mange beaucoup de Kinder Surprise. Je grossis beaucoup, étant donné que je suis un breton, alors.
3: T'es un breton, tu es...
12: Ah, un breton, pas un breton.
3: Un breton, bah dis donc, à 18 ans.
12: Ouais, il y en a, hein, il en faut bien dans la vie. Hein.
3: Ouais, Barbie Girl.
7: Bien.
15: Moi, j'en achète tout le temps.
3: C'est dans quel sens?
15: Parce que j'adore le chocolat.
12: Tu vas dans ton Barbie supermarché?
15: Ouais.
3: D'accord.
14: Ouais.
3: On va demander à Poirot.
5: Ouais, ben moi, si tu veux, c'est plutôt sur le Nutella. C'est la même marque, en fait, que Ferrero.
3: Non, non, mais Poirot, de toute manière, je t'ai repéré. Oui. Donc, t'as intérêt de te calmer.
5: Je me calme. Je dirais donc, sur les carambars, donc. Ouais, mais sinon, ouais.
3: Bon, Poirot, tu vas avoir Fildar au standard, ça vaudra mieux pour toi.
5: Non, mais attends, j'ai.
3: Va voir Fildar au standard, s'il te plaît, merci, au revoir.
5: Indulgent, merde.
3: Bon, ouais, c'est bientôt terminé, là,
14: et
3: ou quoi, là
14: Gérard.
5: Attends, ouais, Jean-Luc, il a pas répondu, là.
3: Bouboule.
16: Oui, il voulait dire que chez Kinder Surprise, il les a achetés chez Monsieur Lepin.
14: Monsieur le
3: N'importe quoi, celui-là.
16: Chez Monsieur Lepin.
3: Ouais, c'est d'accord. Eh, hey, Bouboule, oui. T'as intérêt de bien écouter les questions et pas dire des conneries.
16: T'as dit dans les supermarchés, moi j'achète chez Monsieur Lepaille, ils sont
3: bénévoles. Ouais, bah alors, si c'est pour dire des conneries, mon pote, tu vas raccrocher vite fait et on va prendre quelqu'un d'autre à ta place. Hein.
16: Mais je connais bien, chez le boulanger.
3: Ouais, c'est bien. Jean-Luc.
17: Oui, alors moi, en fait, ça fait à peu près 20 ans que j'achète des Kinder. Enfin, au début, c'était mon grand-père qui m'achetait des Kinder. Mmh. Alors, j'étais tout petit, on allait en bas à l'épicerie. Chez monsieur, c'est pas Monsieur Lepaille, c'est Monsieur Ferrand. On allait à l'épicerie tous les deux.
3: Attends, Jean-Luc.
17: Oui.
3: Boubou, les poireaux, vous calmez tous les deux, s'il vous plaît, merci.
16: Mmh. Oui, ça va pas la tête. T'es cinglé ou quoi? J'ai regardé encore.
3: Et tout à l'heure, le cinglé va t'envoyer chier.
18: Il est lourd, Boubou, là.
16: Il est lourd, Boubou.
3: Bon, Jean-Luc.
17: Et donc, depuis ce temps-là, je n'arrête pas d'acheter des Kinder. Tous les jours, toutes les semaines, j'ai mon petit Kinder.
16: Oui,
17: alors, d'abord, j'ouvre, j'ai le petit papier en aluminium. Alors, ça, je m'amuse. Bon, c'est pas très bon, mais je le mange quand même parce que, bon, je l'ai payé 4,50 €, je le mange. Et ensuite, bon, j'ai le petit truc jaune. Alors, ça, c'est marrant, ça. Mais moi, ce que j'aime pas, c'est ce qu'à l'intérieur, à chaque fois, ils foutent des trucs, c'est trop dégueulasse à bouffer, quoi, à l'intérieur.
16: C'est le goût de plastique, hein.
17: Ouais, encore quand c'est en plastique, ça va, mais quand c'est des jouets en fer, quoi, j'aime pas trop, quoi.
3: Bon, donc, voilà. Ça y est, Jean-Luc, t'as fini ta...
17: Oui, ça y est, j'ai fini.
3: T'as fini tes conneries?
17: J'ai rien en plus.
5: J'ai laissé Poirot, je promets, je me calme.
17: Et toutes les semaines, je vais à l'hôpital.
3: Eh ben, c'est bien.
14: Gérard, c'est pas Bigger.
5: Ouais, si tu veux.
3: Y a une question, là, parce que je voyais que tu te marrais comme un perdu, là-bas.
18: Ouais, c'est Alan Mann qui nous dit sur Minitel, Gérard fait ses courses sans Sandy parce qu'il y a assez de cajots dans les magasins. Mais c'est nul, quoi, en fait, parce que je viens de la comprendre seulement en l'exprimant, quoi.
19: Tu files un mauvais coton, Manu.
18: Non, je tricote.
3: Là, t'es en train de filer... T'es mal barré, toi, pour continuer. Hein.
18: Ah,
3: je sens que tu vas aller...
19: Et le 20, t'es pas sûr de venir.
17: Et là, c'est Jean-Luc. Moi, je dis quand même, quand t'offres un petit Kinder à une fille, c'est vachement sympa, quoi, je trouve.
14: C'est super sympa. C'est super chouette.
3: Mm-hmm.
17: Voilà.
3: Okay. Fais
17: quoi. Et toi, tu fais pas
3: Personnellement, moi, les Kinder, j'aime pas le chocolat, donc...
17: Mais pour offrir à quelqu'un, pour offrir à Sandy, par exemple.
3: Bah, elle mange plus de chocolat non plus.
14: Ah. Pourquoi?
3: Bah pourquoi
17: c'est
3: parce
17: qu'il a conseillé.
3: Elle mange plus de chocolat, il n'y a pas de savoir. Et pourquoi?
19: Mais
3: c'est
19: pourquoi?
3: Il n'y a pas de savoir.
19: Non, mais Gérard, deux secondes, je voudrais te poser une question quand même. Tu n'aimes peut-être pas le chocolat, mais tu as dû en acheter des Kinder Surprise vu tous les trucs que tu as chez toi. Là. C'est bien, ça vient des Kinder, non?
3: Ouais, mais ça, c'était au début.
19: Bah, au début de quoi?
3: Au début qu'on est ensemble, maintenant, il n'y en a plus.
19: Ah, d'accord.
3: Voilà.
19: Tu manges plus de Kinder, là.
5: GG, tant qu'on est dans la gourmandise, là, c'est Poirot. Il y a un enfoiré là en ce moment, il s'appelle Carambar, il arrête pas de me faire livrer des pizzas et vraiment je trouve ça dégueulasse.
3: Bon, alors Poirot,
5: quoi?
3: Tu vas aller voir Fildar pour de bon. Tu vas aller voir Fildar pour de bon.
19: Il est déjà venu me voir, il est déjà venu. Non, mais c'est bon.
17: Gérard, c'est Jean-Luc. Est-ce que tu penses que les gens ils achètent plutôt le Kinder pour le chocolat ou pour le jouet ou pour les deux?
3: C'est plus pour la surprise à mon avis.
14: Ah ouais. Le chocolat.
17: Et donc
14: aussi,
17: en fait, ça servira à rien qu'il pourrait faire un truc tout jaune avec un cadeau à l'intérieur sans chocolat.
14: Mais il n'y aura pas la surprise parce qu'elle est cachée, la surprise.
17: Il pourrait mettre du chocolat à l'intérieur de la surprise.
3: Donc, troisième question. Mangez-vous dans les rayons sans vous faire prendre par gourmandise?
5: Il y a un Nagano.
3: Bon, alors là, toi, avec ton Nagano, tu dégages, tu me fais pas chier. Ok, bon, bonne nuit.
14: On n'a pas posé la troisième question là. Hein.
3: Mangez-vous dans les rayons sans vous faire prendre.
19: Mais qu'est-ce que tu veux que je fasse?
3: Ça commence à bien faire là, vous avez pas pu me faire chier, sinon je me casse. Ok.
19: Ouais, d'accord.
5: Il y a Boubou qui voulait dire un truc.
17: Carole, t'as une voix.
5: Boubou, il voulait dire quelque chose.
3: Mangez-vous C'est vous, vous que la ferme.
17: Non, je rigole. Non, je t'aime bien quand même.
16: Ok, Roll, t'as une voix, putain.
10: Troisième question.
19: Vas-y, Gérard.
16: Je voudrais répondre à une troisième question.
3: Bamboule, que... tu la fermes.
16: D'accord, je voulais
10: juste répondre. Moi, je t'écoute, Poupongle, t'écoute.
3: Mangez-vous dans les rayons sans vous faire prendre par gourmandise.
10: Ouais, exactement.
3: Moi, bon, celui qui s'amuse à siffler, toi, tu aimes déjà. Je vais dégager ton stylo. Le combiné, comme ça, je vais arrêter les conneries que tu fais. Ok. Et tu vas perdre le standard comme il faut.
19: Bah quoi?
3: D'accord.
16: Ouais. GG, je veux bien répondre sérieusement, là.
3: Donc, Jean-Luc.
17: Ouais, bonsoir. Je sais pas trop, là. Salut, Jean-Luc. Je pourrais parler après?
3: Comme tu veux. Sandrine.
17: Merci. Réfléchis.
3: Sandrine.
10: Oui. Non, moi, je vais dans les cabines d'essayage. Je mets 3-4 tablettes dans mes poches et...
20: T'as fond, hein, dans la foule.
16: Il y a Boubouille qui vous répond parce qu'il y a question, il a très bien.
3: Putain. c'est à qui cet auditeur de merde, là?
19: C'est le mien, mais bon, il est gros et il voulait participer au débat de
3: ce matin. Ouais, non, mais faudra peut-être qu'il se calme un petit peu. Hein.
19: D'accord, mais sinon on accueille...
3: Sans indiscrétion, vous pouvez pas avoir des gens majeurs?
19: Bah quoi?
3: Hein, parce que 17 ans, faut quand même pas prendre les gens pour des cons. Ok?
17: Gérard, c'est à moi que tu parles?
19: Non. Bon, c'est pas grave. On accueille Carré et Triangle. Ils ont tous les deux 22 ans et ils appellent de géométrie.
10: Salut, Carré.
16: Ouais, salut. Hein.
10: Et Triangle.
16: Il y a Boubouille qui voulait répondre à la question.
3: Dis-moi plutôt que c'est les deux qui sont partis en courant dans le studio de Réa. Ok? Ça vaudra mieux.
19: Le studio de Réa.
3: Guaro.
10: C'est qui, Réa?
3: Guaro.
16: Oui, il y a Boubouille qui voulait répondre.
10: Réa, la Réa.
16: Attendez, c'est quoi?
3: Poirot.
16: Oui, je suis là.
3: Tu réponds, s'il te plaît.
16: Oui, ça m'arrive, mais bon, si tu veux, quand j'ai une petite crise de faim, c'est au rayon sac poubelle, et si tu veux, après, ça fait des bulles, et dans l'estomac, bon, bah, c'est pas gêne, quoi.
3: Non, c'est mangez-vous dans les rayons sans vous faire prendre.
16: Ah oui, c'est facile. Tout le temps, moi, je me planque sous les sachets, tout ça, je nage dedans. Tu veux, à chaque fois, ils me repèrent, mais bon, j'ai réussi à me barrer avant, quoi. Puis je paye
3: non,
16: pas,
3: mais, Poirot.
16: Oui.
3: T'es sourd ou quoi, ou que tu le fais exprès?
16: Je veux répondre. Non, je déconne.
17: Gérard, c'est Jean-Luc. J'ai trouvé. Que je vous réponde. Moi, je tiens à dire que la peine de mort a été abolie depuis longtemps.
3: Bon, alors, Jean-Luc, donc, tu dégages. Bonne nuit.
17: Tu peux pas te faire prendre si tu vois le dé. Tu peux pas te faire prendre si tu vois le dé.
3: Pour Jean-Luc, c'est terminé pour lui.
16: Il se fout de ta gueule, Jean-Luc. S'il te plaît, je voudrais répondre. C'est Bouboule.
10: Les passagers, en
16: dégage.
3: Les passagers, vous avez fermé vos gueules.
19: Continue le débat, Gérard.
3: Coupongle.
10: Oui, alors moi, j'ai une petite histoire. C'est quand j'avais 10 ans, et ben, j'ai mangé des cacahuètes. J'ai pris deux sacs, je les ai arrachés. J'ai mangé des cacahuètes. Et après, je les ai mis en dessous de mes bras. Et la caissière, elle m'a vu, elle est venue vers moi. Et elle m'a dit, est-ce que t'as en dessous les bras? Et puis je réponds, mais c'est rien, madame. Elle me dit, mais si, ouvre tes bras. Alors j'ai ouvert les bras. Et puis les sacs de cacahuètes, les paquets de cacahuètes sont tombés par terre.
16: Et ma biche.
10: Et après, ma foutue dehors.
16: La biche.
3: Ok. Barbiger.
21: Moi, ça m'arrive tout le temps. Je me dirige vers tout ce qui est gâteau, chocolat.
3: Ok.
21: Du chocolat Barbie.
3: D'accord.
21: Ah non, chocolat Barbie, ça existe encore.
3: Bah, je peux vous dire une chose, que jusqu'à maintenant, je me suis pas fait prendre, donc je voudrais pas me faire prendre un jour. Oui, Manu.
10: C'est un voleur, Gérard.
21: Est-ce que tu veux?
19: Excusez-moi, 30 secondes. Je voulais juste dire à Jean-Pierre, qui est sur Minitel, qui raccroche, que Fildar va le rappeler tout de suite.
16: Bon, Gérard, il sort toutes les bouteilles de whisky dans les rayons.
21: Bon,
16: je peux répondre.
21: Mais tu te diriges vers quoi, toi, essentiellement?
10: Les rayons de produits hygiéniques.
3: Qui c'est qui vient de dire ça?
10: Ah, je sais pas, moi.
3: Non, tu sais pas, alors tu vas commencer par être poli, toi, parce que sinon tu vas dégager.
10: Gérard, tu confonds.
16: Tu restes poli.
3: Ok.
21: Gérard,
3: parce que vous avez pas commencé à me prendre la tête avec vos conneries.
16: Tu restes poli.
3: Ok.
16: Gérard, c'est Triangle, j'ai toujours pas répondu.
3: De quoi?
16: C'est Triangle, là, je suis avec Carré, on vient d'arriver, on n'a pas répondu.
3: Allez-y.
16: Reste poli. Hein? Tu restes poli.
3: Non, mais. Oh, vous calmez, s'il vous plaît, merci.
16: Tu peux gérer, Gérard, là, parce que j'ai l'impression qu'on va me couper dès que je vais commencer à parler.
3: Bon, alors, je t'écoute.
16: Ok, alors, ta question, c'était par rapport à la gourmandise dans les rayons.
3: Oui. Mangez-vous dans les rayons sans vous faire prendre.
16: Dans les gourmandises.
3: Mangez-vous dans les rayons sans vous faire prendre.
16: Prendre.
21: Les rayons de vélo.
16: Ouais, voilà, c'est... Bah, y a une auditrice qui vient de me comprendre. Moi, je répare des vélos, et quand j'ai faim, je mange 2-3 rayons, quoi.
3: Non mais t'as compris la question?
16: Gourmandise uniquement.
3: T'as compris la question?
16: Moi j'ai compris.
1: Gérard.
2: Attends, je te passe carré. Ouais, Gérard. Moi, je trouve qu'elle est un peu conne, ta question aussi.
3: Bon, alors, si t'es pas content, tu dégages. Comme ça, ça ira plus vite.
1: Et Gérard, c'est pas Big Girl, tu m'as pas répondu.
3: Bah, sur quoi?
1: Tu te diriges vers quoi? Vers quel rayon, essentiellement?
3: Ma question, rayon nourriture.
1: Mais quoi? Les sucreries,
22: Barbie nourriture,
23: les gâteaux, les pâtes, les riz.
3: Barbie non, question plus vers les gâteaux.
23: Les gâteaux? Et ça veut dire que tu vas dans un magasin, tu vas au rayon gâteau, et tout le paquet, tu bouffes.
3: Mais il y en a qui le font, hein.
23: Mais t'as pas honte, Gérard?
3: Mais il y en a qui le font. Il y en a qui le font. Stop, il y a une question Minitel, merci. Ouais,
18: c'est Fabio sur Minitel qui nous dit, toi Gérard, t'aimes bien voler dans les supermarchés parce que t'aimes bien te faire prendre par les vigiles.
3: N'importe quoi, celui-là. Lui, tu vois, des questions comme ça, Manu, je crois que faudrait mieux éviter de les poser.
2: Gérard, c'est Triangle, je peux te dire un petit truc?
3: Dépêche-toi.
2: Bah, en fait, je voulais juste te dire que t'as le droit de goûter les produits dans les supermarchés, hein. C'est pas interdit.
3: Bah, je le sais, hein, merci.
24: Et est-ce qu'on peut considérer la Loco comme un supermarché?
3: Est-ce qu'on peut considérer tes conneries comme de la merde?
23: Non, marché,
3: non. Ok. Alors, quatrième. Bon, celle qui se barre comme une vieille taupe, elle va se calmer.
18: Mais c'est pas grave, Gigi, si elle rigole, c'est que...
2: Allez, quatrième, là, Gérard, vas-y.
18: Avant de
2: poser la...
3: Oh, tu t'écrases, s'il te plaît, merci. Au poireau.
24: Oui.
18: On s'est reconnu. Donc, avant de poser la quatrième question, on accueille Soutif. Il a 22 ans, il appelle de Bourges à la place de Jean-Luc.
2: Il y a Boubou.
25: Et bonsoir, Gérard.
2: Avant de poser la quatrième question,
25: Boubou, je peux parler. Boubou.
2: Tu veux du combien?
25: Je peux dire
3: bonjour. Tu me sors, lui.
18: Ouais, je l'ai sorti.
3: Et il commence à nous faire.
23: Soutif, vas-y, parle.
25: Oui, bonsoir, Gérard. Bonsoir, tout le monde.
23: Bonsoir.
3: Là, tu prendras ton nom correctement, d'accord?
23: À peine reconnu.
25: Wonderbra, alors.
3: Ouais, non, mais tu as donné ton nom, hein, d'accord? Bon, comme il faut. Craigne. Ouais, c'est ça. Donc, quatrième. Peut-on être gourmand quand on est routier?
23: Voilà. Pas le rapport, là.
3: Tu vois pas le rapport avec la gourmandise, non?
23: Bah, non.
3: Non, bah...
2: C'est pas le deuxième débat, ça?
3: Comment?
2: C'est pas le deuxième débat, ça?
3: Et alors, on peut être gourmand quand on est routier, je suis désolé.
23: Je suis d'accord avec Gérard.
25: Sérieux.
3: Oh, vous calmez, s'il vous plaît, maintenant.
23: Explique le rapport. Okay,
18: Gérard, calme-toi, ils ont rien fait, là.
3: Barbie Girl.
1: Oui.
18: Vous répondez chacun à votre tour et vous répondez à la question, merci.
1: Oui, je pense qu'en étant routier, oui, on peut être gourmand.
3: Bon, Barbie Girl.
1: T'as un
23: Barbie camion.
3: Barbie Girl.
1: Oui.
3: Tu as déjà baissé un peu ta radio parce que ça commence à devenir lourd, les échos.
1: Mais ma radio est éteinte. Gérard, elle est éteinte, ma radio.
3: Bah, je sais pas qui c'est qui a un écho derrière.
2: C'est pas Bouboule.
3: Bon, Bouboule, tu t'écrases, Gérard. Merci.
2: Et Gérard?
3: Il y a une question Minitel, on attend.
18: Non, c'est juste pour dire à coucou qu'il ou qu'elle raccroche son Minitel, on va la rappeler.
2: Alors, Bouboule, il voulait dire qu'il pouvait pas passer dans les rayons.
23: Pourquoi?
2: Il est trop gros, Bouboule.
3: Hein? Bon, Bouboule.
23: Tu roules?
3: Eh, Bouboule.
2: Oui.
3: La question, c'est pas ça.
2: J'ai attendu que tu m'appelles et t'as pas dit mon nom, alors...
3: La question n'est pas là.
23: Bon, je peux répondre tes coupons.
2: Je sais, puisque c'était la troisième.
3: Bon, alors, Bouboule, tu dégages, je commence à en avoir ras-le-bol de toi. Allez, okay, bonne nuit.
23: Le débat calmement.
18: Il t'a expliqué que t'avais pas voulu de lui à la troisième question, c'est pas grave, il va attendre la quatrième, donc vas-y, commence.
3: Ouais, il va pas commencer à me les gonfler longtemps non plus, lui.
18: Non, mais il était en colère, c'est tout.
3: Il va faire comme l'autre.
18: Parce que t'as pas fait le tour des auditeurs.
3: Donc, on va demander à...
2: À Triangle.
23: Coupongle.
18: On va demander à qui, Gérard?
3: On va demander à Coupongle.
23: Ouais, alors...
3: Je sens que tu as géré un peu ton standard mieux que d'habitude.
18: J'arrête pas.
23: Ok, Gérard. Donc, les routiers peuvent être gourmands, enfin... Moi, je dirais qu'ils sont gourmands au niveau sexuel parce qu'ils ont déjà plein de photos de femmes nues.
25: C'est des frustrés, il faut le dire.
3: Tu t'écrases un peu là, Tony, merci.
23: Bon, laissez-moi parler, s'il vous plaît. Et ils s'arrêtent à Porte de la Chapelle et puis ils prennent des prostituées.
3: Attends, Coupongle. Hey, Coupongle.
23: Oui.
3: Comment que tu peux le savoir vu que t'habites Avignon?
25: Oui, mais Coupongle.
3: Boubou, tu vas t'écraser, s'il te plaît, merci.
23: Gérard, j'ai déjà été à Paris, moi.
3: Oh là, ouais.
23: Dernière guerre.
3: Oh, Coupongle.
23: Tu t'es fait tirer au Porte de la Chapelle.
25: Eh, Bouboule, il voudrait dire que...
18: Par contre, excusez-moi tout le monde, celui ou celle qui a sa radio derrière, faut la couper impérativement.
23: Ah, c'est pas moi.
18: Voilà, merci.
3: Donc, Coupongle, alors, tu me disais donc...
23: Bah, je disais que j'ai déjà été à Paris plusieurs fois, donc c'est
25: oui,
23: pas...
25: Oui, mais pourquoi? Mais pourquoi?
23: Pourquoi? Bah parce que je dirais que à Paris, il y a des travelots, il y a des...
25: Mais pourquoi?
23: Il y a tout, quoi. C'est super.
25: Tu viens à Paris pour voir les travelots?
23: Ouais.
25: Par gourmandise?
3: C'est eux qui commandent la
23: femme aussi.
25: Par gourmandise?
23: Ouais, par gourmandise.
25: Oh, des nanas. Ah bah ça c'est bien alors si tu vas voir les travelots par gourmandise.
23: Et puis je suis venu comment? Bah en train.
3: Poirot.
25: Oui, ben...
3: Oh là là, mais qui c'est qui a sa radio derrière?
25: Poirot, t'es lourd hein, avec ta radio maintenant. Hein.
24: C'est pas moi. Au moins, mon oncle, il est routier, il avale les kilomètres. Donc on peut dire qu'il est gourmand.
25: C'est bien. Voilà. Ouais, ça c'est drôle alors.
19: Qu'est-ce que t'en penses, Gérard, de sa réponse?
3: Pour l'instant, je vais y répondre, mais après. Je vois pas.
25: Tu vois pas, je vois pas.
3: Je vois pas. Oh là là, ça commence à bien faire.
25: Ouais. Moi, je vois pas le rapport.
3: Manu, t'arrêtes s'il te plaît un peu là. Hein.
19: Qu'est-ce que j'ai fait?
3: C'est celui qui s'amuse à répondre à ma place, ça va pas aller longtemps. Dans ce cas-là, il prend ma place, moi je me casse. Hein, si ça
23: mais non, mais non.
24: J'y pense. C'est quoi, Poirot?
3: Alors.
24: Est-ce que t'es routier? Est-ce que t'es gourmand?
3: Ça dépend sur les aires d'autoroute ce que tu peux acheter.
25: Une autre question comme ça. Pourquoi tu t'arrêtes aux aires d'autoroute?
3: Mais alors, parce que tu peux t'arrêter pour manger, ok?
25: Ouais, mais pourquoi les aires d'autoroute? Pourquoi on appelle ça comme ça?
23: Mais on n'appelle pas
3: les aires d'autoroute. On n'appelle pas ça des aires d'autoroute, on appelle ça des aires de repos, ok?
23: Ok.
25: Oh, il y a quand même une différence entre une aire d'autoroute et une aire de repos.
3: Quelle est la différence que tu vas te casser et que tu vas me laisser continuer mon débat?
25: La différence, je l'ai trouvée bien avant toi.
3: Ouais, et ben, tu vois, la différence que tu as trouvée bien avant moi, c'est que tu as dégagé. Mmh. Voilà.
25: Bravo.
3: Bravo, Gérard. Alors.
25: Je crois que tu t'apprends. Oui, applaudissez. Permets-moi juste une chose avant de dégager, comme tu dis si bien.
3: Poirot, tu dégages pour de bon. Poirot, tu dégages pour de bon, merci. Voilà.
25: Ok.
3: Donc, Boule.
25: Oui.
3: En espérant que tu as bien compris la question.
25: Ouais, mais ça m'embête un peu d'y répondre.
3: Bon, alors, tu vas pas y répondre?
25: Non, parce que c'est un peu délicat pour moi.
3: D'accord. On va demander à Sandrine.
0: Ouais. Les routiers, c'est des hommes comme les autres. Hein, donc, ils ont le droit d'être gourmands, ils ont le droit d'être feignants, ils ont le droit d'être cons, ils ont le droit d'être ce qu'ils veulent. Ils s'en foutent. C'est
3: d'accord.
0: Des hommes comme tout le monde.
3: Ok. Soutif?
4: Oui, je suis d'accord. Les gourmands sont des hommes comme tout le monde. Et donc, ils ont le droit de manger comme tout le monde.
3: Mmh. D'accord. Bon, on va poser la...
25: Est-ce que je peux ouvrir une parole alors?
23: Et toi, Gérard?
25: Et t'as Gérard?
3: Moi, personnellement, comme j'ai fait de la route, j'ai été gourmand, ça c'est sûr, mais je me suis arrêté en...
25: Décembre?
3: Je me suis arrêté. Merci de me couper. Et...
25: Ah,
8: c'est pas les débats de Pildar.
3: C'est pas les débats à Pildar, c'est les miens, d'accord? Alors maintenant. Oh!
25: S'il vous plaît, on
3: c'est moi qui
25: vous
3: commande
25: vous
3: encore.
19: J'ai rien dit.
25: Gérard?
3: Donc,
23: Gérard, s'il vous plaît.
19: J'ai rien dit, Gérard.
3: Hein? C'est ça, lui. Bon, qui c'est qui a sa radio derrière?
19: Non, je crois que c'est les parents qui se sont réveillés et sa gueule, je suis en train de gérer.
25: C'est pour eux.
3: Bon, alors on va s'écouter, on va faire la cinquième.
23: T'as pas répondu à la question?
3: Oui.
25: T'as pas répondu à la question?
19: Ah, bon. C'est vrai.
3: J'ai été routier, ça, c'est pas la question, je vois pas pourquoi qu'elle est venue.
19: Écoutez, il y a une mère qui engueule l'auditrice.
23: Écoutez.
3: Non, mais.
25: Pourquoi tu téléphones Gérard?
23: Oh putain!
3: On dit pas putain, toi, la taupe là.
23: Excuse-moi, on dit maman travail.
19: Ah, bah voilà, ouais. C'est fini! Ouais. Ouais.
3: Bon, alors.
25: Bonjour.
3: On pose la cinquième
25: non,
3: et on va.
25: Gérard, t'as pas répondu!
3: Ça y est, je viens de répondre!
25: Non, t'as pas répondu!
3: Ouais, oh!
23: Mais non, t'as pas répondu, Gérard!
3: J'ai répondu!
25: Mais parle-nous de toi un peu quand t'étais routier.
3: Mais c'est pas le thème du débat!
25: Mais si!
19: Non! Okay,
3: bon, alors tu dégages, soutif! Tu me fais chier! Bonne nuit!
25: Gérard, excuse-moi. Est-ce que tu manges dans ton camion?
3: Oh là là!
19: C'est Manu, il les gère pas!
3: Ça s'appelle les gérer au standard aussi! Cinquième, faites-vous l'amour par gourmandise ou par nécessité? On s'écoute? Nécessité, on s'écoute? Et on s'écoute les poèmes de GG.
19: Ouais.

0: poèmes de Gégé.
1: Gérard.
2: Et voilà, vous venez d'écouter les poèmes de Gégé qui seront bientôt en vente, mais pour l'instant, on n'en dit pas plus, c'est tout. Voilà. Donc, on récupère Soutif.
3: Salut.
2: Bon, salut. Tu te feras passer pour Tony, d'accord?
3: D'accord.
2: Comme ça ira mieux, hein?
0: C'est plutôt Soutif.
3: Non,
0: ouais,
3: mais. Non, mais. Pour Carole.
2: Hein? Ok. Alors, on va mettre Tony.
3: Comme mais ça, merci, ça me fait plaisir.
2: Ouais, non, mais. Comme Tony. Ça sera mieux. Hein, parce que c'est pas la peine d'essayer de changer de nom alors qu'on t'a déjà reconnu depuis le début.
4: Justement.
2: Donc, Sandrine.
4: Oui.
2: Double masse Fokker, là, je sais pas quoi.
3: Ouais, ok. Vas-y, tranquille quand même, j'ai déjà.
2: Donc, coupe ongle.
4: Salut, ma poule.
2: Et alligator.
0: Eh non, Alcor.
3: Oui, Alcor. Salut, toi.
2: Ouais, tu réponds gentiment, s'il te plaît, qu'on te dit bonsoir. Okay.
3: Ok, reste cool, je t'ai dit.
2: Bon, si t'es pas content, Alcor.
3: Non, c'est pas moi.
2: Vous allez vous calmer parce que si vous n'êtes pas content, vous allez dégager vite fait maintenant.
3: Okay.
2: Ça va aller vite fait.
3: Vis-à-vis de moi, d'accord.
2: Comment? Celui qui vient de dire le mot con.
3: Enchaîne.
5: Il a dit quel pont.
2: Donc, alors, la question, vous l'avez très bien
3: et
2: compris.
3: Moi,
2: qui, toi?
5: Il y a carré et triangle. Ah oui, j'ai oublié de te les rajouter. Il y a carré et triangle. C'est les deux frères jumeaux.
3: Je suis tout seul. Le triangle est parti au shot, là.
5: Ah bah, carré. Alors.
3: Ok, mais reste tout cool quand même. Salut, vis-à-vis de moi.
2: Donc, peut-on.
3: Salut, Gégé.
2: Bon, ça y est, les bons. Ouais, celui qui a sa radio, qui est avec un portable, c'est pas la peine de continuer le débat. D'accord?
3: Ose pas le ton, mon ami.
2: Alors, où? Vous êtes où? Celui qui a un portable va au standard, le dit carrément, c'est avec un portable, on raccroche, on prend quelqu'un d'autre.
5: Ouais.
2: Et celui qui a la radio, la baisse pour de bon.
5: Ok.
2: C'est clair et net. D'accord?
3: C'est quoi la question, Gérard?
2: Alors faites-vous l'amour par gourmandise ou par nécessité?
3: Écoute, moi je vais te dire, je vais faire l'amour, mais simplement par envie, quoi.
2: Dans quel sens?
3: Dans quel sens? Bah écoute, déjà je commence par
6: une
3: petite levrette. Après, mais tu vois, enfin, je vais pas en rentrer dans.
4: Vas-y.
3: Non. Tu veux, Gérard?
2: Non, mais tu pourrais préciser ton nom quand tu réponds à la question, s'il te plaît?
6: Ouais, c'est vrai ça.
3: DMVF.
2: DMVF, ok. Allez, on.
4: C'est ton nom, ça?
2: C'est double masse Fokker.
3: Oh ouais, mais reste cool avec moi. Là.
2: Bon, alors tu réponds.
3: Ouais, mais c'est que je te dis.
2: Bon, d'accord.
3: Carré,
2: si t'es pas content, c'est le même prix, d'accord?
3: Non, tu t'oses pas le ton.
2: Bon, attends, alors dans ce cas-là, tu dégages Warfield d'art. Hop.
5: Comme ça, il a rien dit, Gérard, là.
2: Attends, il va pas commencer, c'est pas lui qui commande, c'est moi, d'accord?
5: Non, mais il te dit,
2: j'ai le droit de dire ce que je veux. S'il est pas content, il raccroche. Ok?
3: Je raccroche, mais j'arrive.
2: Ouais, ben c'est ça. On sait que t'es dans le bureau.
3: Non, attends, je raccroche, mais j'arrive.
2: Alors, carré.
6: Oui, ben moi, je pense que ça dépend de la nécessité de faire l'amour, quoi.
2: Dans quel sens? Dans quel sens que tu veux interpréter ta réponse, alors?
6: Vers l'arrière. Bah, c'est-à-dire que moi, j'aimerais bien savoir déjà, dans quel sens, toi, tu l'interprètes, la question question du problème, là,
4: ouais.
6: Vers l'avant.
2: Faites-vous l'amour par gourmandise, oui, ou par nécessité?
6: Bah, j'ai bien compris, Gérard, mais toi, tu l'interprètes comment, dans quel sens, la question du problème?
2: Pour un sens, c'est pas moi qui réponds, c'est toi.
6: D'accord, bah alors moi, je pense que la nécessité, bah, ça existe partout, quoi. Des fois, t'es obligé de prendre le train parce que t'as pas de voiture. C'est nécessaire.
7: Mais quel rapport avec les routiers?
6: Mais pourquoi?
2: Tony.
7: Ouais, moi je fais l'amour par nécessité et par gourmandise aussi. Parce que plus je fais l'amour, plus j'aime ça.
6: Et plus t'as faim.
2: Laurette.
7: Ok, super. Ok, d'accord.
2: Tony, si t'as du monde derrière, c'est pas la peine de continuer le débat.
7: Non, j'ai personne derrière moi. J'ai chez moi, tranquille.
2: C'est bizarre parce qu'il y a du monde qui ricane derrière toi.
6: Oh, il y a du monde derrière toi.
7: Non, il y a personne.
6: Il y a du monde.
7: Donc, je voudrais parler un petit peu d'amour.
4: Vas-y, je t'en prie.
7: Alors, l'amour, c'est quand même un grand sentiment. Depuis la nuit des temps, je veux dire, les hommes se sont aimés et ont fait d'autres hommes.
4: Et là, tu es excité, là?
7: Oui, là, je me touche, là.
2: Bon, Tony, tu...
7: Ah, là, je me touche plus, là.
2: Bon, alors, Tony, tu t'écrases, merci. Sandrine.
4: Ouais. Ouais, je suis très gourmande d'amour, donc ouais, enfin, par gourmandise, mais par envie, par tout ce que tu veux.
2: Tony, s'il te plaît, calmes.
7: Non, mais je voudrais lui poser une question par rapport au débat. Qu'est-ce que t'aimes mettre sur ton copain comme aliment?
2: Bon, alors, Tony, tu vas voir Fildard.
7: Non, mais c'est ça, la Gérard, c'est ça, la gourmandise.
4: Nutella, chantilly.
7: Ah, voilà, merci.
1: Et il est social que vous voulez parler.
4: Pardon ?
2: Fildard, s'il te plaît, t'essayes de me calmer, celui qui s'amuse, là.
4: Non, Gérard, continue ton débat.
2: Donc,
4: Laisse tomber, Gérard, continue le débat.
2: Double face, poker, là.
4: Double face, poker.
2: Double masse.
6: Non, fuck me, double face.
2: Double masse. Tu réponds, s'il te plaît, merci.
6: C'est une question à laquelle je te répondrai pas.
2: Bon, alors...
6: Il a le droit.
4: C'est pas grave.
6: Il a le droit.
2: Non, mais attends, double masse. Quand je t'appelle, t'es prié de répondre tout de suite, pas d'attendre. Ok, merci.
5: Excusez-moi. Ouais, avant de répondre, Coupongle, on accueille Boots. Il a 19 ans, il appelle de Poitiers.
2: Salut. À
5: la place de Poirot.
6: Bonjour, salut les vidéos, comment allez-vous? Bonjour GG, bonjour tout le monde.
2: Tiens, tu vas répondre.
6: Oui, vas-y, pose-moi la question.
2: Non, tu l'as très bien compris.
6: Ah ben non, j'ai pas entendu.
2: Je vais pas m'amuser toutes les 5 minutes.
5: Il est au standard avec moi, désolé.
2: C'est qui?
5: C'est Boots.
2: Qui s'amuse à ça, ça commence à bien faire, hein. Alors, donc, je te répète la question. Faites-vous l'amour par gourmandise ou par nécessité?
6: Ben moi, je pense que, franchement, je fais l'amour plus par plaisir que par nécessité, ni par gourmandise, quoi. Même si, de temps en temps, c'est vrai que c'est par gourmandise.
2: D'accord. Question Minitel?
8: Non, juste pour dire à Yann, qui raccroche son Minitel, que Fildard va le rappeler tout de suite.
6: Vous avez combien de lignes aujourd'hui?
2: Ça te regarde pas.
8: On prend sur les 24 lignes, hein, maintenant.
6: Ah, d'accord.
2: Donc, on va demander à Coupongle.
4: Alors, moi, j'adore faire l'amour par gourmandise. Moi, tu m'amènes une femme, tu m'amènes un homme, je fais l'amour avec tout le monde, je fais des partout.
6: Écoute, moi, je viens de voir, ça me dérange pas.
4: Venez chez moi, la porte est ouverte, les jambes ouvertes.
2: Tu serais pas une cochonne un peu par hasard?
4: Oui,
2: j'ai l'impression, hein. Tu ferais pas ça par nécessité, plus par gourmandise, hein.
4: Ah, mais les deux, Gérard.
6: Mais c'est des cochonnes.
2: Alcor.
9: Ouais, bah moi, alors, c'est même pas de la gourmandise, c'est carrément de la boulimie, parce que j'adore les chattes.
2: D'accord. Je vois pas du tout le rapport avec la question.
9: D'ailleurs, je voulais savoir si tu pouvais me donner une ou deux recettes de cuisine.
2: Non.
9: Non.
2: Tu vois, les recettes de cuisine, t'appelles le mardi, tu demanderas à Françoise, elle te donnera peut-être la recette de la moule.
6: D'ailleurs, j'ai essayé les recettes de Françoise, elles sont vraiment parfaites.
2: Lesquelles?
6: La moule fourrée, celle qu'elle donne régulièrement sur l'antenne.
2: Mais elle en a dit tellement que...
6: La moule faisandée.
2: Vous vous calmez.
6: Le problème avec Françoise, c'est qu'elle flambe tout au rhum.
2: Bon, Tony, tu te tais, s'il te plaît, merci.
5: Donne une recette, toi, Gérard, si tu t'en souviens.
2: Non. Moi, si je donne une recette à 1h41 du matin,
6: je sais
2: qu'il y en a qui sont peut-être en train de manger, qui vont gerber s'ils écoutent. Alors.
5: C'est l'heure.
4: Gérard, tu vas m'exciter si tu me donnes une recette
2: Coupongle, je vais pas t'exciter parce que j'ai pas envie de t'exciter, donc tu vas te calmer, s'il te plaît.
4: Tu vas te calmer, s'il te plaît. C'est bon, gueule pas, je t'entends.
9: Hey, comment tu fais les asperges à la béchamel, Gérard?
2: Comment qu'on fait les spaghettis à...
4: À la chapoule.
9: À la princesse Diana.
2: Oh bon, alors toi, tu dégages. Allez, hop, bonne nuit à toi, si je sais pas qui c'est, tu te démerdes.
5: Bon, alors, je vais le virer. Donc, on accueille Belle Plante à la place de Double Mass Fokker. Et Yann, qu'on vient de rappeler, qui était sur Minitel.
10: Bonsoir, Belle Plante.
4: Salut, Belle Plante.
10: Salut.
2: Bon, donc, je te répète ta question.
10: Merci.
2: Non, mais il n'y a pas de merci. Ok. Alors, faites-vous l'amour par gourmandise ou par nécessité, donc tu vas répondre.
9: Qu'est-ce que c'est que ce mec?
2: Bon, si t'es pas content, c'est le même prix.
5: En euros, le prix?
2: Ouais, ça, on va pas commencer à jouer comme ça, sinon ça va être... Le débat, dans un quart d'heure, il était... même pas un quart d'heure. Hein.
5: Gérard, je pense qu'ils n'ont pas compris la question parce qu'ils comprennent pas le mot nécessité. Est-ce que tu peux expliquer à tous nos auditeurs le mot nécessité? Merci.
2: Ouais, pour nécessité, tu peux faire l'amour par nécessité ou par gourmandise. Hein. Donc, je vois pas le rapport avec la question.
8: Oui, d'accord. C'est quoi nécessité aussi, Gérard?
2: Bah, c'est tout. T'es bien, quand t'as envie de faire l'amour, tu le fais par nécessité.
8: Oui, mais ça veut dire quoi le terme nécessité?
2: Mais attends, ça veut dire quoi? T'es bien obligé de faire l'amour par nécessité. Donc tu vas pas me prendre me chier une pendule avec ce mot-là. Donc Belle Plante.
9: GG.
10: Oui.
9: Je voulais savoir pourquoi tu parlais des aveugles et de cécité.
2: Bon, qui c'est qui vient de dire ça?
7: Double masse, fucker, fucker.
2: Non, non, il est parti, lui. Joker. Bon, Fildar, tu vas me les gérer un peu au standard parce que ça commence à bien ce soir. C'est on est déjà à la cinquième.
10: Et toi, Gérard?
2: Ça a été le bordel.
5: Bah, donc, c'est à toi de répondre, Gérard.
2: Bah, moi, j'ai répondu déjà à la question.
5: Bah, non.
2: Si,
5: si. T'esquives pas comme ça, Gérard. Tu n'as pas répondu. Est-ce que toi, tu fais l'amour par gourmandise ou par nécessité?
2: Les deux.
5: Et pourquoi?
2: Non, il n'y a pas les pourquoi, tu vas pas me faire chier avec tes pourquoi. D'accord ?
10: Si, pourquoi, Gérard ?
2: Tu vas pas me faire chier avec tes pourquoi.
5: Mais pourquoi ?
2: On ta gueule, toi, là-bas. Voilà.
5: Mais c'est pas une réponse, ça, ce que t'as donné, c'est naze.
2: Mais bah alors, si c'est naze, c'est aussi naze que toi.
5: Bah non,
2: voilà.
5: Non, c'est vrai, c'est naze, ça pue.
10: Je suis d'accord avec quelqu'un. D'accord.
2: La gourmandise est-elle un péché ou un orangé ?
10: Oula, tu peux expliquer ta question, s'il te plaît ?
2: La gourmandise est-elle un péché ou un orangé?
10: Coupon, on le veut bien répondre, mais je comprends pas le mot orangé. Gérard, est-ce que c'est toi qui as fait les questions?
2: Non, c'est... Si. Attends, il y en a un au standard qui vous a accueilli, qui se lave les mains, ouais. C'est lui qui les a pètes.
7: Non, mais on savait que c'était un jeu de mots foireux, la fille.
2: En plus...
7: Alors...
2: Il y a l'aide de Manu, quand même.
10: Ah ouais. Ah, bravo, Manu.
5: Bon, on répond aux questions, alors, Coupongle.
2: Donc, Coupongle, tu sais pas ce que c'est, un orangé?
10: Non.
2: Tu manges jamais d'orange?
10: Ah, si. Bah,
2: bon, bah, alors, voilà.
10: J'ai deux grosses oranges sur moi, mais...
2: Ouais, bah, on le sait que t'as deux grosses oranges, c'est deux gros seins, d'accord, c'est ça?
10: Ouais, exactement.
2: Bon, celui-là... Hey. Bon, hey.
10: Bah, je veux dire, je préfère, Gérard, je préfère manger des grosses oranges.
2: Oh, ça commence à bien faire là.
10: Oh, je peux répondre.
9: C'est le corps.
2: Ouais, non, mais attends, pour l'instant, on demande à Coupongle.
10: Alors, je préfère manger les grosses oranges là.
7: De 4 dixièmes de.
10: Et mon péché orangé. C'est la moule orange.
2: Hein?
10: Mon péché orangé, c'est la moule orange.
11: T'aimes la moule, toi, hein?
2: Ouais, mais apparemment,
5: Et dans quel sens?
10: La donne, la tienne.
2: Non, mais apparemment, t'as l'air, d'être gourmande, toi, parce que t'es...
10: Mais là, t'as Gérard, je mouille, tu peux pas savoir.
2: Non, mais c'est bon, ok. Alcor, pardon.
9: Ouais, bah écoute, moi, je sais pas, tu parles d'oranger, tout ça, moi, je vais pas souvent dans les vergers, donc je sais pas.
2: Vous calmez, là, s'il vous plaît, merci.
9: Ouais, un peu de respect.
2: Donc, Alcor, donc toi, t'as pas l'occasion d'aller dans...
9: Dans les vergers.
2: Dans les vergers, mais tu peux être gourmand quand même en mangeant des fruits.
9: Bah ouais, mais si je vais pas dans les vergers, non, quoi.
7: Je peux réagir sur les...
2: Attends, Tony, s'il te plaît, merci.
9: Attends, je voudrais savoir ce que Tony a à dire, quand même.
7: Ouais, bon. Je voudrais qu'on parle des IVG aussi.
2: Mm-hmm. Tony, tu dégages tout de suite. Tu dégages tout de suite, je veux plus t'entendre.
9: Allez, hop.
2: Là, tu dégages.
7: Non, mais moi, je pense, franchement, c'est plutôt des citronniers.
9: C'est des citrons verts ou des...
2: Ouais, tu s'amuses avec la radio derrière, merci.
10: Non, mais la forêt vierge, c'est beaucoup mieux.
9: Ah.
2: Boost.
11: Avec une moule.
10: Ah, exactement.
5: C'est Boost qui mettait la télé.
9: Oui, je t'envoie la purée.
10: Oh, Sandrine, tu m'excites, là.

0: Et belle plante, tu fleuris ou pas?
1: Ouais, mais seulement compagnie de femmes.
2: C'est des bourgeonnes.
3: Sandrine.
0: C'est des grosses.
2: Oui.
3: Et pour toi?
2: Moi, je préfère les oranges. Hein,
4: mais c'est bonne. Hein.
2: Ouais, je suis bonne. J'ai une bonne orange, ouais.
0: Mmh. Hey, Gérard, est-ce que c'est vrai que t'as la figue toute desséchée?
3: Qui c'est qui s'amuse à dire ça?
0: Paul.
3: Non mais attends, d'où tu te sors ceux-là?
5: Paul? Je sais pas, c'est un mec qui est passé, c'est pas grave.
3: Non mais là, va falloir peut-être...
5: Il reste pas longtemps, Paul, il passe.
3: Il va falloir peut-être gérer parce que la semaine dernière, c'était bien. Là, cette semaine, le premier, il est 1h47 et ouais. C'est déjà le bordel avec toi.
2: Gérard et toi, Gérard.
0: C'est pas bien, là.
3: Donc, on va demander à Carré.
1: Et moi,
0: tu peux répéter la question?
3: Non, tu l'as très bien compris.
0: Donc, c'est à que moi, les oranges, j'aime bien ça.
3: Et les pêches?
0: Bah, je préfère ça de Sandy.
3: Bon, alors là, Carré, tu dégages. Bonne nuit à toi.
2: Bon, et toi, Gérard?
1: J'ai ces belles plantes. Je peux te poser une question avant que tu répondes?
3: Non, mais on va demander à Tony.
1: S'il te plaît.
3: Tony.
1: Allez, s'il te plaît.
6: Non, mais bon, je voudrais bien écouter la question de...
3: Non, pour l'instant, tu vas répondre à la question que j'ai posée.
6: Ouais, donc moi, citronnier.
1: Ouais,
3: je t'écoute maintenant, belle plante.
1: Ouais, voilà. Je voulais savoir si ta question elle avait un rapport avec Hergé et les oranges bleues.
3: Non.
1: Pourquoi?
3: Je te parle pas d'oranger, je te parle avec les pêches.
1: Ouais, mais les oranges bleues, pourquoi ça parlera pas?
3: Non, mais je vois pas du tout le rapport avec la question.
1: Ouais, mais t'as...
3: Oh, vous nourrez!
1: Eh, on va savoir si tu l'as lu, la BD, c'est tout.
3: Non, je lis pas les bandes dessinées.
1: Allô, quoi?
6: Allô.
2: C'est pas stérile.
1: Pourquoi, allô?
3: Bon, Kildar, s'il te plaît, t'essayes de me les calmer, là, ou pas?
2: Et Gérard,
5: parce qu'il y a Yann aussi, t'as oublié de marquer Yann.
3: Yann.
1: Yes.
3: Donc, pour toi?
1: Bah, moi, je pense que c'est mieux d'être sur des pommiers que sur des oranges. Et pourquoi?
3: Bon, Tony, s'il te plaît, pourquoi tu vas dégager, toi? Je sens que tu vas pas finir le débat, hein.
0: Vas-y, précise.
1: Hey, Yann, c'est belle plante, je peux te poser une question?
6: Vas-y.
1: Ouais, ton prénom, c'est pas un prénom breton?
3: Belle plante, tu vas fermer ton clapet, s'il te plaît, merci.
6: C'est russe.
0: Eh, belle plante, t'as besoin d'un rempotage, hein.
3: Oh, hey, Fildar, s'il te plaît, t'essayes de les calmer ou quoi, là?
1: Ouais.
0: Tu peux répondre à la question, Gérard?
3: Vas-y, je t'écoute.
0: Non, mais toi, tu peux répondre?
3: Bah, j'ai déjà répondu, je crois.
2: Non.
3: Bah, la gourmandise est-elle un péché ou un oranger? Pour moi, c'est plus un oranger qu'un péché.
0: Pourquoi?
3: Il n'y a pas de pourquoi, alors. Celui qui ne pêche avec ses pourquoi, il va se faire foutre.
2: Gérard,
6: moi, je pense que la gourmandise n'est pas un péché mortel. Hein.
2: Gérard, c'est coupon. Pourquoi tu te poses la question à toi-même avant de répondre?
6: Gérard, la gourmandise, c'est un vilain défaut.
3: Je réponds.
6: C'est pas un péché mortel.
3: Oh là là.
6: Mais non, c'est un vilain défaut.
3: Gérard, j'en ai marre. Tu vas les gérer ou quoi? Et t'arrêtes un peu ton cire, toi aussi.
2: Ta gueule.
3: Bon, allez hop, on va s'écouter Village Poupole.
5: À tout de suite, Gérard.
3: Si, on s'envoie Village Poupole et tu vas me calmer tout le monde en ce temps-là.
0: On va s'envoyer en l'air avec
3: Sandy. Bon, allez, Sandy, vous emmerde.
5: Bon, allez, je les ai enlevés.
3: Et toi,
5: on va reprendre ses esprits.
7: Mais le problème, c'est qu'à chaque fois qu'on te demande de répondre à la question, tu dis... un oranger, et
3: t'en pourquoi? T'en as un qui dit n'importe quoi, t'as l'autre qui dit n'importe quoi, Sandrine a dit n'importe quoi, belle plante, c'est pareil, Boost, c'est pareil, y a Coupon qui répond correctement.
7: Et toi, tu dis rien.
2: Super.
7: Hein? Toi, tu réponds.
3: Alors, quand je te demande de gérer quelque chose, tu vas le gérer. Et vite fait.
8: Réponds aux questions aussi qu'on te pose.
3: Hein? Parce que si tu veux pas répondre...
7: C'est Max à l'appareil, tu me vois là? Oh, ouais. Je suis là.
3: Je sais, je suis pas bourré encore.
7: Non, mais je sais bien, j'ai jamais dit que tu l'étais, mais tu réponds pas aux questions.
3: Non, mais attends, quand t'en as, tu te coupes et que je demande à cet abruti là.
7: Mais celui qui te coupe, c'est Coupongle.
3: Non.
8: T'as les ongles trop longs.
3: Ouais, t'as raison. D'ailleurs, je sens que le deuxième
7: bébé. Bah, ça c'est clair.
3: Tu vas prendre ta caisse et tu vas te dégager.
7: Ouais,
3: tu vas prendre ta voiture pourrite là.
2: Quel connard.
3: Voilà, bien dit. Bien dit. Bien dit pour celle que. C'est pour Pildar que tu disais ça.
2: Ouais.
0: C'est pour Gérard.
3: Bon, Tony, tu vas t'écraser. Ok.
8: Je vais raccrocher le nez. À la seule qui t'a dit
1: connard.
3: Et tout à l'heure, c'est moi que tu vas les virer tous. On va s'amuser, là.
1: En fait, tu dis que Coupongle, il est sympa, mais il a quand même une gueule de pétasse.
2: Non, mais Coupongle, c'est une femme, chérie.
0: Mais tu perds ton sang-froid, Gérard. C'est dommage. C'était bien.
3: Non, mais vous allez vous calmer, maintenant.
0: Mais c'est dommage.
3: D'accord.
0: C'est très, très bien.
3: Peut-on être gourmande?
1: Sinon, c'est belle plante. Je peux faire un tour de magie hein, pour calmer tout le monde.
0: Bon, Gérard, continue.
6: Bon, allez, écoutez la question.
3: Peut-on être gourmand?
0: Comment?
3: De tout.

0: ou de rien.
1: Quoi ?
0: Peut-on être gourmand de tout ou de rien ?
1: Ah, très intéressant ça.
0: Alors que, comme c'est très intéressant, tu vas répondre.
1: Bah, c'est donc c'est Cercle qui apparaît. Peut-on être gourmand de tout et de rien ?
0: Voilà.
1: Moi, je pense qu'on peut pas être gourmand de rien parce que justement, si c'est rien, tu peux pas être gourmand.
0: Ouais, mais de tout ou de rien ?
1: Bah,
0: c'est le thème, c'est le, la en question.
2: Fait, bah, c'est un peu la parole en fait. Bah,
1: c'est un tout. C'est le truc de rien, tu prends un ensemble de plusieurs riens, ça sert à un tout de rien qui fait que tu peux pas être gourmand de tout de rien.
0: Et qui c'est qui a sa radio derrière ?
3: Mets ta coupe en cul.
2: Oh, c'est vieux.
0: Bon, eh ben, vous allez réfléchir. Bon. Vous allez réfléchir à la question.
2: C'est plante, j'y réfléchis, ça y est.
0: Non, non, mais vous allez réfléchir quand même.
2: Ça y est, j'ai trouvé.
0: Vous allez réfléchir. Vous allez réfléchir.
2: Moi, j'ai réfléchi. Ça y est, j'ai réfléchi.
0: Donc, on récupère Tony. Merci de me les mettre. Merci Manu de me les mettre en air, s'il te plaît.
4: Quoi?
0: Pardon. On récupère Tony.
5: Oui, merci pour le gâteau, merci.
0: On récupère Sandrine.
6: Ouais.
0: Belle plante.
2: Ouais, on récupère la plus belle plante de la vie, t'as bien compris.
6: Oh,
0: belle plante, s'il te plaît, tu te calmes, merci.
2: Je vais me calmer.
0: On récupère Alcor.
1: Yeah. Oui, je suis là, ouais.
0: On récupère Cercle.
7: Salut, c'est Venu, ça va, Gégé? Ça va bien?
1: Salut Stéphane, ça va, tranquille. Salut Stéphane. Ça passe.
0: On récupère, je demande à Cercle de répondre, s'il vous plaît, merci.
2: Eh, hey, oui. Tu tournes en rond.
1: Oui.
0: Cercle, oui. Tu réponds s'il te plaît quand on te parle.
2: Je
0: merci.
2: Suis là, minuit. Je suis là.
0: On récupère Boost.
8: Oui, je suis là.
0: Coupe l'ongle.
9: Salut.
0: Et Yann.
2: Toujours là. Et Yann, c'est pas un prénom breton.
0: Bon,
1: Tony,
0: bon, tu te calmes s'il te plaît, merci.
10: Gérard, c'est un prénom yougoslave, non, Gérard?
0: Bon, moi, Gérard, il t'emmerde.
2: Non, Gérard, c'est un prénom de
10: moi, Gérard, c'est plus sportif.
4: Bon, la question, Gérard.
0: Donc, peut-être gourmand de tout ou de rien. Voilà, c'était la question.
1: Boost,
0: tu me laisses finir, s'il te plaît, quand je pose la question.
1: Excuse-moi, s'il te plaît.
0: Merci. C'était la question qu'on avait posée juste avant de la coupure musicale. Uh-huh. Donc, Boost.
1: Ben moi, je pense qu'on peut être gourmand de tout ce qu'on aime, mais de rien de ce qu'on n'aime pas.
0: Ouais, mais dans quel sens tu vas ça, toi?
1: Dans le sens inverse des aiguilles d'une montre.
0: Non, mais...
2: GG, ces belles plantes, tu l'écris comment, rien?
0: Oh, merde, toi.
6: Rien. Aïe.
1: Avec un H aspiré à la fin.
2: Et rien ou rien?
0: Avec bon, belle plante. Belle plante, tu vas t'écraser, s'il te plaît, merci.
2: Ok.
0: Yann.
10: Bah, si t'es gourmand de tout, quoi, en fait, tu peux pas être gourmand de rien, autrement t'es gourmand, quoi.
0: Mais dans quel sens? Parce que là, je vois pas du tout la réponse à la question.
10: Bah, plutôt vers la droite.
0: Ah bon. D'accord. Cercle. Cercle une fois, cercle deux fois, cercle trois fois. Pas de lui. Adieu, j'ai vendu, non, c'est bon, ça.
1: Bah, mais si.
2: Allez, laisse-toi une chance.
1: Qu'est-ce que tu veux ? J'étais en train de tourner en rond, j'étais pas dans le bon sens.
0: Tout à l'heure, tu as tourné en rond, tu as retourné au standard.
1: Mais t'as déjà répondu tout à l'heure, je te ferai remarquer. Hein.
0: Non, t'as pas encore répondu.
4: Si, c'est lui qui a répondu en premier.
1: J'ai répondu,
0: non, c'est Boost.
1: Tu m'as demandé tout à l'heure, je t'ai parlé des ensembles de tout et de rien.
0: Ah, d'accord.
1: Bah ouais, donc, encore. T'as une tête de linotte, donc tu te souviens de rien.
0: Si ça te plaît pas, mon pote, c'est le même prix, d'accord ?
1: C'est pas ton pote, déjà.
0: Bon, alors, si ça te plaît pas, c'est le même prix.
1: C'est combien ?
0: Bon, alors, Cercle, tu vas aller voir Fil d'Art.
1: D'accord.
0: J'arrive. Voilà.
1: On accueille Triangle.
0: Tout à l'heure, tu as...
1: Bientôt carré.
0: Tu vas te retrouver vite fait au standard. Ok ?
2: Bah, je peux répondre.
0: Alcor.
1: Ouais, bah alors, ouais, le tout, le rien, bah alors il faut en revenir à la philosophie pakistanaise.
10: Mm-hmm. On t'écoute.
1: Je sais pas si GG est un peu au courant de ce qui se passe au niveau de la philosophie en ce moment. Alors, le tout, le rien, il faut savoir que d'abord c'est un ensemble à grande diversité, mm-hmm. n'est-ce pas ?
10: Il le savait.
1: Il faut savoir qu'il y a quand même quatre directions principales, c'est-à-dire le haut, le bas,
0: bon, Alcor.
1: À droite, la droite et la gauche.
0: Alcor.
9: J'ai oublié le milieu quand même.
0: Alcor. Alcor, une fois.
9: Oui.
0: Tu réponds à la question correctement sans nous faire un speech.
1: Donc alors le tout, le rien. Kierkegaard disait dans ses
0: œuvres. Bon, alors qu'est-ce que Bogarde disait? Que tu dégages au standard et je peux t'entendre. Au revoir, Alcor.
1: Non, mais qui Bogarde parlait de Freud.
0: Alors, belle plante.
2: Ouais. Bah écoute, je crois que quand j'ai envie de rien et que j'ai faim de tout,
0: mmh.
2: je crois que je préfère quand même la gourmandise de enfin du tout, si tu permets l'expression, c'est-à-dire l'ensemble de tout ce que j'ai d'envie d'avoir faim. Et surtout quand j'ai pas faim, bah j'ai ni de gourmandise de rien ni de tout. Ça reste ne pas avoir faim de rien ni de tout.
0: Alors Sandrine,
4: moi j'ai rien compris Gérard. Tu peux
0: moi non plus. J'ai pas. J'ai...
5: En fait, c'est bien clair moi. Je
0: ouais, bah,
6: j'ai compris. Hein.
0: Bon.
6: Moi, j'ai
5: Gérard, c'est Paul. Je voulais juste te
2: dire que. Bah, en fait.
0: Sandrine, s'il te plaît.
5: Quand on n'a pas faim, on a faim de rien.
0: Voilà,
2: voilà okay. Tout simplement.
0: De tout et de rien.
6: Voilà.
2: Et tu vois que t'es pas si bête.
0: Bon, alors Sandrine.
6: Ouais, en fait, le tout, le rien, tout ça, c'est hyper manichéen.
5: Et puis c'est vachement vague hein, quand même.
6: À définir. Je dirais plutôt vers les deux, moi.
0: Dans quel sens, vers les deux?
5: Vers l'arrière.
0: Tony, tu te calmes, s'il te plaît, merci.
5: Pas moi, c'est pas moi.
6: Vers l'avant. Vers l'avant, ouais.
0: D'accord. Tiens, Tony, comme tu avais envie de jacter, bah, tu vas répondre à la question.
5: Mais on est obligé de choisir entre tout et rien.
0: Bah oui.
5: Ah, bah je vais prendre tout.
8: Non, c'est vrai, il y a un milieu quand même.
0: Oh là là, mais et celui qui répond à la place de Tony tout à l'heure va gerber.
5: Ouais.
0: Sec.
5: C'est vrai, bien joué, GG.
0: Ok, alors Tony, tu réponds quoi, correctement, s'il te plaît.
5: Ça, je te le dis, arrête de faire le chouchou, Tony. Donc, je te dis, tant qu'à faire, choisis tout.
0: D'accord.
5: Et t'aurais pu payer ton café, espèce de petit rapier.
0: Alors là, Tony, tu vas aller voir Fildaro Standard, comme ça, je suis un rapia. Ok.
2: C'est belle plante.
0: Non, pour l'instant, belle plante, t'as assez répondu, on va demander à coupongle.
6: Okay. Oui, alors moi, c'est quand c'est rien, c'est parce que je suis malade, je suis fatiguée, j'ai mes règles, et quand c'est tout, et ben c'est la fiesta, quoi. C'est tous les jours, voilà.
5: T'es en forme, quoi.
6: C'est tout, quoi. C'est un ensemble de tout et de rien.
0: Ouais, non, mais là, j'étais en train de discuter avec Fildar en même temps.
6: Ok, merci, super, on voit qu'on est content.
0: Non, mais c'est bon, j'ai à peu près compris. Donc,
6: alors, qu'est-ce que j'ai dit?
0: Ben, j'en sais rien, mais tu vas pas me la
6: râler. T'es un enfoiré parce que t'écoutes même pas les auditeurs.
0: Mais si je suis un enfoiré, moi je t'emmerde.
2: Ça y est, il m'a bien.
6: Pas les auditeurs, nous on t'écoute, le respect ça existe, Gérard. Hein.
0: Bon, non, attends, si t'es pas contente, je peux.
6: Attends, écoute, je suis désolée, mais
0: Oh, coupongle, tu vas t'écraser, s'il te plaît.
6: Tu écrases toi-même. Oula.
0: Coupongle, tu dégages.
6: Attends, je me défends,
4: attends, coupongle, ce qu'on peut faire pour que Gérard se fasse pardonner, il va répondre à la question lui-même. Voilà. Alors écoutez-le.
0: Donc, peut-on être gourmand de tout et de rien? Bah, en fin de compte, on peut être gourmand des deux.
4: Ouais, mais alors,
0: non, mais il n'y a pas des pourquoi, d'accord, coupongle?
4: Mais oui, mais Gérard, j'ai envie de te la poser, la question.
6: Alors.
4: Explique.
0: Non, mais explique. Tu peux être gourmand de tout et de rien.
4: Bah, explique.
0: Donc, tu peux être gourmand, par exemple, si tu as quelque chose qui te donne envie de manger. Tu y vas, si t'as pas faim, tu y vas pas, c'est tout.
2: Dans quel sens?
0: Oh, dans quel sens? Comment?
6: Qu'est-ce que tu as faim de quoi?
0: Bah, de tout et de rien. Si un jour j'ai beaucoup faim.
2: Parce que t'as un sac à morceaux.
0: Oh, Tony, s'il te plaît, tu vas t'écraser maintenant. D'accord?
6: Par exemple, le hamburger, tu classes ça dans la catégorie tout ou dans la catégorie rien?
0: Ça dépend comment c'est fait. Je pourrais peut-être le classer dans la catégorie rien.
6: Mais et les boules?
0: Alors là, dans rien du tout parce que j'aime pas le poisson.
2: Et ces belles plantes.
0: Ouais.
2: Ouais, je voulais. Est-ce que je peux faire la conclusion de la question?
0: Non, mais pour l'instant, c'est pas. Alors belle plante, tu vas t'écraser parce que c'est pas le thème de. C'est
2: non,
0: pas
2: non, la conclusion.
0: C'est pas la conclusion.
4: Non, mais la conclusion de la question, pas du débat.
2: De la question.
0: Non, vas-y.
2: Ouais, je voulais dire que la gourmandise, c'était rien du tout.
0: Ben voilà.
6: Voilà.
0: Enfin, t'as quand même. T'as fallu attendre que tout le monde réponde pour répondre comme il faut à la question.
6: Ouais.
2: Bah ouais.
0: Non, dis donc, il t'en faut du temps, toi. Hein.
2: En fait, c'est quand t'as parlé du truc tout à l'heure, ça m'a éclairé. Je me suis dit, ah, c'est pas si con.
0: De quoi j'ai parlé?
2: Bah, quand t'as dit le truc sur la gourmandise que toi t'en pensais, bah, je me suis dit, ouais, c'est pas bête ce qu'il dit.
0: Non, mais attends, con, Gérard. Je vois pas du tout le.
6: Ah, tu traites de con ou quoi? Non, je dis, Gérard,
2: oui.
6: C'est pas con, sinon ça se saurait.
2: Bah ouais.
5: Ah, bah ça se sait.
6: Ouais. Non, mais plante verte.
2: Ouais.
5: Eh, Gérard, j'ai faim de toi.
6: Oh, quelle belle phrase.
4: Ouais, Gérard, qu'est-ce qu'il y a? Qu'est-ce qui se passe?
0: Ah, c'est bon.
4: Il y avait quoi?
0: Non, j'avais un petit problème. J'avais un problème d'un côté, c'est pas grave.
5: Eh, GG, j'ai faim de toi, je peux te bouffer?
0: Non, tu vas te faire foutre. Alors êtes-vous gourmand pour avoir du poids?
6: Pourquoi? Oula,
0: alors êtes-vous gourmand pour avoir du poids. Donc, je vais expliquer quand même la question. Oui, c'est êtes-vous gourmand pour avoir du poids, c'est-à-dire quand vous allez dans un supermarché, est-ce que vous vous arrêtez facilement devant le rayon et que vous mangez? Donc, à force de manger, vous prenez du poids.
6: Oui.
0: Bon, voilà.
6: Oui. Bien
0: sûr. Donc, êtes-vous gourmand pour avoir du poids?
6: Ok, alors, tu peux nous le refaire, là?
0: Donc, on va demander à Tony.
11: Je vais dire oui.
0: Tony, tu réponds comme il faut, s'il te plaît, merci.
11: Êtes-vous gourmand pour... Ah, j'ai pas entendu, excuse-moi, j'étais ailleurs.
0: Êtes-vous... si t'es ailleurs, tu es y resté ailleurs.
11: D'accord, mais répète-la moi, s'il te plaît.
0: Alors, êtes-vous gourmand pour avoir du poids?
11: Êtes-vous gourmand pour avoir du poids?
0: Bon, si tu veux pas répondre, on va demander à Sandrine, hein.
11: D'accord, mais j'ai réfléchi, puis je te rappelle.
0: Ouais, ben... Dans ces cas-là, tu vas réfléchir vite fait parce que je vais pas m'éterniser sur une question que t'as pas envie de répondre. Donc, Sandrine.
6: Ouais. Bah moi, en fait, quand je fais mes courses, hein, j'en achète pour au moins 10 kilos. Donc, ça représente quand même pas mal de poids.
0: Mm-hmm. Ouais, mais là, je vois...
11: Oh, le boudin.
0: Oh, hey. Tony, s'il te plaît, tu commences pas, d'accord?
11: Non, mais tu te rends compte que...
0: Non, mais pour l'instant, tu commences pas à foutre ta merde, ok?
11: Ouais, arrête, quoi.
6: Arrête un peu, Tony.
0: Donc, Sandrine, je vois pas du tout le rapport avec... Bon, tu me tiens, Tony.
11: C'est pas moi, là.
6: C'est pas lui.
0: Donc, je vois pas du tout le rapport avec... Je vois pas du tout le rapport avec la question.
6: Bah, j'ai pas trop compris ta question, hein. J'essaie d'y répondre au mieux, mais...
0: Donc, êtes-vous gourmand pour avoir du poids?
6: Bah, c'est ce que je te dis, ouais. J'achète au moins 10 kilos de course à chaque fois, donc c'est lourd à rentrer, donc ça fait du poids, ouais.
0: Ouais, mais t'es pas forcé d'acheter 10 kilos sans tous les jours.
6: Bah, je vais pas acheter 10 kilos tous les jours, je fais pas des courses tous les jours, je fais des courses toutes les semaines. Et 10 kilos, je te dis, ça fait lourd à ramener dans les sacs.
0: Bah, moi, je peux te dire une chose, j'ai fait des courses là récemment, bah, uh-huh. Hein, j'avais pour plus de 10 kilos. Hein,
4: ah, ouais, j'y vais. 10 kilos de quoi?
0: Il y avait de tout.
4: C'est-à-dire?
0: Je vais pas préciser.
11: Non, mais est-ce que ça a un rapport avec la question?
0: Oui, ça a un rapport avec la question parce qu'il y avait du chocolat dedans.
6: Le chocolat. Moi j'ai pris un lit d'huile alors.
11: C'est de la merde de chien.
6: Ah, okay.
0: Bon, alors celui qui s'amuse encore à jouer avec son combiné de téléphone, il va se calmer ou il va dégager pour de bon maintenant.
11: Ça c'est géré, c'est belle plante.
0: Ça va être clair et net, précis. Ouais, donc belle plante à toi.
11: Ouais, je voulais dire que c'était un peu gamin de jouer avec son téléphone.
0: Mmh. Non mais tu réponds à la question s'il te plaît, merci.
11: D'accord. Ah, j'ai un trou.
0: Mmh. Ouais, d'accord. Cercle.
6: Tu es comme moi.
4: Non, Cercle, il est parti.
0: Cercle est parti. Donc, Boost. Boost.
12: Ouais, alors moi, je pense que pour perdre du poids, vaut mieux pas être gourmand. C'est pas pratique.
0: Mais dans quel sens? Mais tu peux être gourmand
12: Ah, ben alors, vaut mieux.
0: Pour avoir du poids. Et regarde, attends, Boost. Oui. Moi, je peux te dire une chose, je mange régulièrement de 2 à 3 fois par jour. Même dans la nuit, ça m'arrive de me réveiller puis de manger. Ouais, et c'est pas pour ça que je prends du poids.
12: Ah ouais, bah t'as de la chance, parce que moi,
4: c'est peut-être parce que tu fais beaucoup de sport à côté aussi, Gérard. Ouais.
0: Non, mais ça, le sport n'a rien à voir avec.
12: Ah bah, non
0: mais c'est dans ces cas-là... Attendez.
4: Ça fait perdre du poids, quand même.
0: Oui, mais je vois très bien où tu veux en venir. Tu veux parler du sport en chambre.
4: Ah non, du tout. Moi, je pensais
0: si. Moi, je voyais ta question comme ça.
4: Je pensais que tu faisais du hockey sur glace, moi.
0: Ah non, mais il y a le sport en chambre aussi pour perdre du poids.
11: J'ai des statistiques...
0: Toi, tes statistiques, tu me pêches.
11: Sur les yeux, et puis la sodomie, c'est 1200 calories par heure, quand même.
4: Et moi, je voulais poser une question. Est-ce que tu peux prendre du poids sans être gourmand?
0: Ça dépend de...
12: Ouais, il y en a qui sont mal constitués, qui assimilent tout et...
0: C'est à toi qu'on a posé la question?
4: Non, c'est à Gérard que j'ai posé la question. Alors,
0: s'il vous plaît, laissez répondre Gérard. Donc, tu peux répéter la question?
4: Est-ce qu'on peut prendre du poids sans être gourmand?
0: Ça dépend.
4: Explique.
0: Tu peux être gourmand et pas avoir de poids, comme prendre du poids et pas être gourmand.
4: Mais pourquoi?
0: Non, mais il n'y a pas des pourquoi, c'est tout. Moi je peux manger.
4: Donne un exemple alors, voilà.
0: Moi je mange le midi, je mange le soir normalement, et je peux me relever à 4h du matin, je remangerai. Et je prendrai pas de poids en plus.
4: Okay. Mais t'es pas gourmand alors. C'est peut-être parce que tu fais beaucoup caca.
0: Non, mais même.
12: Et ça élimine.
0: Non, mais ça.
11: Si vous faites sa merde, ça n'a jamais fait gagner du poids.
0: Bon alors Tony, tu dégages pour de bon, ce coup-là, c'est terminé pour toi, au revoir. Voilà, ça t'apprendra.
11: C'est belle plante, j'ai trouvé une solution à la question.
0: Non, bah, pour l'instant, belle plante, tu vas attendre, on va demander un coupe-ongle.
6: Oui, alors, moi, je suis d'accord avec toi. C'est-à-dire que tu peux prendre du poids en étant gourmand, mais tu peux en perdre aussi en faisant du sport de chambre. Donc, étant donné que je suis très gourmande, je prends du poids. Et comme je fais beaucoup de sport de chambre, j'en perds aussi. Donc, je stabilise, si tu veux, le poids.
0: Ben, c'est, donc, ça vient à ce que, la question que Manu m'avait posée.
6: Ouais, mais pas tout à fait. Parce que c'est-à-dire que moi, quand même, je suis gourmande, donc je mange beaucoup, je prends du poids. Mais j'en perds après en sport de chambre. Donc, toi, je sais pas si t'as répondu à la même réponse.
0: Ah ben, si, j'ai répondu à peu près à la même question que Manu.
6: Donc, tu fais beaucoup de sport en chambre, alors?
0: Ben, moi, je peux très bien manger pour 4 ou 5. Et je prendrai pas de poids malgré que je fasse du sport en chambre.
6: Parce que tu feras du sport en chambre, donc
0: oui, mais
6: ça veut dire que tu prendras pas de poids.
0: Oui, mais tu peux très bien prendre du poids sans faire du sport en chambre.
6: Ah bah oui, je suis d'accord.
0: Tu peux très bien en perdre dans un autre sens aussi.
6: Ouais, ah bah oui, en étant sédentaire, en regardant la télé. Hein.
0: Y a pas besoin de. Qui c'est qui s'amuse avec son téléphone?
11: Non, je vais t'asseoir en joint.
6: Carton,
0: bon, tu le calmes, lui, là, parce que tout à l'heure, il va dégager, celui-là. Yann?
10: Non, moi, tu sais, je suis plutôt lancé de disque, lancé de poids, ça me dit pas trop, quoi.
0: Non, mais t'as compris la question?
10: Bah, on parle du sport.
0: Non, on parle pas du sport, on parle de la gourmandise.
10: Ah, tu peux répéter la question?
11: Compris, lui.
0: Non, mais attends, Yann, tu prendrais pas les gens pour des cons, là?
10: Bah, non.
0: Non, je crois qu'à mon avis, tu les prendrais pas, mais tu les laisses.
10: Oh
0: mais non, mais t'as très bien compris, j'ai eu la question parce que tout le monde a répondu. Il y a que toi qui va falloir, à toi, qui va falloir que je répète la question. Bah, si t'as pas compris la question, c'est malheureux, moi je la répéterai pas. Voilà.
10: Mais moi je préfère le lancer de disque, c'est pas de ma faute.
0: Donc, belle plante.
11: Alors voilà, en fait. Si tu crois que ta question est bien, bah, je dirais déjà oui, parce que c'est pas une question si conne que ça. Moi je crois qu'on peut prendre du poids par gourmandise. Des fois il y en a qui prennent du poids par gourmandise. Hein, pour prendre du poids et pour être beau. Et puis t'as des gens, quoi, par exemple, tu vois dans certaines, par exemple les sumo. Et ben eux ils prennent du poids parce que
0: ouais, bah, mais...
11: c'est pour leur taf ou des trucs comme ça.
0: Non mais attends, belle plante. Ouais. Là tu parles de du sport là, le sino là, je sais
11: ouais.
0: pas quoi là.
11: Non mais j'élargis un peu la question.
0: Ouais non mais ça c'est leur carrure, hein. C'est leur sport donc
11: ouais,
0: je vois pas. Non mais attends belle plante,
11: ouais.
0: Je vois pas du tout le rapport avec la question. Êtes-vous gourmand pour avoir du poids? Eux c'est leur leur carrure pour faire ce sport, donc je vois
11: pas
0: la. Non mais je vois pas la gourmandise là-dedans ce qu'elle a à voir.
11: Ok. Mais alors est-ce que je peux rajouter quelque chose?
0: Vas-y.
11: Est-ce que tu trouves pas ça un peu trop, je sais pas, superlatif?
0: Comment ça?
11: Bah, savoir un peu trop, je dirais alors, hyper superficiel, quoi.
13: On a ouais, mais... pas de marque.
11: Non,
0: mais il n'y a pas besoin d'être superficiel pour perdre du poids ou pour...
11: Mais si, quand t'es pas bien dans ta tête, tu peux perdre du poids, même si tu manges beaucoup. Hein.
6: Bah oui, hein.
0: Mais c'est la question...
6: C'est mental.
0: Mais la question, j'y ai répondu.
11: Oui.
6: Bon, oui, mais non, moi... mais c'est une supposition qui te fait.
0: Ouais, d'accord.
11: Ouais, mais tu trouves quand même ça superlatif.
0: Ouais, mais il n'y a pas besoin d'être superficiel pour avoir du poids ou pour être gourmand.
6: Je vois pas du tout le truc, parce
0: là.
6: Que quand t'es négatif dans ta tête, et ben, tu perds du poids.
0: Ouais, oui, mais attends, qui c'est qui vient de dire ça, là?
6: C'est moi.
0: Qui? Coupongle. Ouais, mais... Alors, moi, je repose la question dans l'autre sens.
6: Ouais.
0: Donc, si tu dis qu'on n'est pas bien dans sa tête, on peut perdre du poids. Mais quel est le rapport avec la gourmandise là-dessus?
6: Bah, parce que tu peux... C'est-à-dire que tu peux manger parce que t'es gourmand. Hein. Mais si t'es négatif dans ta tête, tu vas perdre du poids obligatoirement.
11: Je vais te donner un exemple.
6: Parce que je veux dire, tu peux être gourmand quand même.
0: D'accord.
11: Je vais te donner un exemple.
0: Ouais, belle plante.
11: Ouais. Par exemple, les repas que les astronautes ils ont, c'est juste des pilules et c'est pas ça pèse pas beaucoup. C'est quoi? C'est des microgrammes, quoi, tu vois? C'est super, super petit. Et ben en fait, ils prennent quand même du poids.
6: Ouais.
0: Ok. Tout le monde a répondu?
6: Ouais.
0: Boost,
11: ouais.
0: A répondu?
11: Ouais, j'ai répondu.
6: Ouais.
0: Yann?
10: Ouais.
6: Oui,
10: j'ai pas compris la question, Gérard. Hein. Faudrait que tu m'expliques.
0: De quoi?
10: La question, j'ai toujours pas compris.
0: Attends, qui?
10: Hein?
0: Qui a pas compris la question?
10: Bah, moi, Yann.
0: Non mais attends, Yann, tu te fous de ma gueule ou quoi là?
10: Mais non, tu veux pas m'expliquer.
13: On prend le train là.
10: T'sais, non moi, mais je suis arrêté au CP, hein, je suis pas allé plus loin.
0: Non mais hey, tu te foutrais pas de la gueule. Non mais Yann.
10: Ouais.
0: Yann, tu te foutrais pas de ma gueule là un peu?
10: Mais non, moi je t'ai dit je me suis arrêté au CP.
0: Non, tu dis non en plus, donc tu prendrais le train. Ça te coûte moins cher, c'est ça?
10: Ouais.
0: Ouais. Bon d'accord, merci pour celui qui s'amuse avec le téléphone. Donc
10: J'ai toujours pas compris la question.
0: Bon bah si t'as pas compris, bah, tu vas demander à Pildar, il va te la poser, tu vas lui répondre à lui. Hein?
11: C'est pas con.
0: Voilà, c'est pas con, bah, avec un con comme toi on s'amuse, avec un con comme moi on se fait chier. Avec un con comme toi on se fait chier, avec un con comme moi on s'amuse.
14: Voilà.
0: Ok.
14: C'est
12: quoi la prochaine question là?
0: Alors, que pensez-vous du dicton qui dit j'ai le chocolat au bord de l'œuf pour être gourmand?
6: Oula.
0: Par gourmandise.
13: Non, répète, parce que là, j'ai rien compris.
0: Alors, que pensez-vous du dicton qui dit j'ai le chocolat au bord des lèvres par gourmandise?
6: Je comprends pas. J'ai compris.
0: Oui.
6: C'est coupongle.
0: Oui.
6: C'est-à-dire que t'as le chocolat au bord des lèvres, c'est ça?
0: Bah,
6: c'est-à-dire que tu peux mettre du chocolat sur tes lèvres et embrasser la personne qui va manger avec toi le chocolat en même temps. Et après, c'est quoi la suite?
0: Au bord des lèvres par gourmandise.
6: Par gourmandise, c'est-à-dire qu'elle va faire la main avec toi, avec du chocolat et tout, elle va te lécher partout avec du chocolat.
0: D'accord. Ok. Yann?
11: Bah, moi, je pense que c'est les nouveaux rouges à lèvres. Hein. Tu sais, le chocolat, maintenant, ils font tout. Hein.
0: Ouais. Attends. Là, je vais te reprendre. Alors, tu pourrais me dire où tu as trouvé du rouge à lèvres en chocolat?
11: Bah, c'est jamais, hein, ils font tout.
6: Ça existe, hein, Gérard. Hein.
11: Ça existe, hein. Ils font même à la cerise. Cerise.
6: Même à la pêche ou coca, ça existe maintenant.
11: Ouais, font tout, hein. Tout ça pour avoir la gourmandise.
6: T'apporteras un rouge à lèvres, Gérard?
11: Ouais, c'est belle plante, tu peux répondre?
0: Boost.
12: Oui, alors moi, je pense que quand on commence à manger du chocolat, ça nous donne envie d'en manger, et là, c'est par gourmandise, mais au début, c'était pas par gourmandise. Ouais. Tu vois ce que je veux dire?
0: Olivier, s'il te plaît, t'arrêtes de t'amuser avec les casques, merci!
13: Mais il est pas là, Gérard.
0: Ah, parce que là, ça commence à devenir insupportable. Là,
13: ouais,
0: hein.
13: C'est le directeur technique là, qui fait le con.
0: Là, ça commence à devenir insupportable.
13: On va le choper à la pause.
0: Donc, Boost.
12: Oui, alors moi, j'ai dit que quand tu commences à manger du chocolat, ça te donne envie d'en manger encore plus. Et là, c'est par gourmandise. Mm. Alors qu'au début, c'était pas par gourmandise.
0: Non, mais que pensez-vous du dicton qui dit j'ai le chocolat au bord de lèvres pour gourmandise?
11: Je crois que je sais.
12: Moi, je vais dire ouais.
0: Bon, bah d'accord. Alors, si tu vas me dire ouais, bah moi, je vais te dire bonne nuit, salut.
12: Mais non, écoute, j'ai le droit.
0: Non, mais attends, tu réponds comme il faut à la question ou pas du tout?
12: Mais je t'ai répondu tout à l'heure.
0: Bon, belle plante.
11: Ouais, alors, pour t'expliquer, en fait, je crois que quand tu dis au bord des lèvres, en fait, je crois que c'est le précipice, c'est ce qui t'amène à aller plus loin, à se dire, est-ce que j'y vais, est-ce que j'y vais pas? Le chocolat, ça va représenter ce que t'as envie, et... Après, quand tu parles de gourmandise, c'est un tout. Ce qui fait que c'est soit tu tombes dans le précipice, ou soit...
13: N'importe quoi.
0: Non, mais... belle plante.
11: Ouais.
0: Belle plante.
11: Ouais.
0: T'étais chercher ça où, là?
6: Dans un dictionnaire.
11: Non,
0: oui. T'es pas en train de lire un dictionnaire pour savoir les réponses, non?
13: Parce que là, t'as... Oui, aussi, je pense.
0: Je crois que t'es en train de nous faire un roman depuis tout à l'heure.
11: Cite tes sources.
0: Alors, Sandrine.
6: Ouais.
11: C'est pas ça, Gérard.
0: Bon, c'est bon, belle plante, on a compris. Je commence à en avoir ras-le-bol parce que depuis tout à l'heure, on dirait que t'as un dictionnaire avec toi. Alors, on va demander à Sandrine.
12: Faudrait voir Gérard illustré, c'est pratique.
6: Moi, je préfère avoir de la chantilly au creux du nombril.
0: Non, mais je te parle du chocolat.
12: Cochonne.
6: Bah, ouais, mais moi, je préfère la chantilly au creux du nombril.
0: Bah, tu peux mettre de la chantilly avec du chocolat.
6: Non, mais sans chocolat.
0: Bah, t'es vraiment une cochonne, toi.
6: Ouais,
0: c'est
6: pas
0: l'offre.
13: Et
0: encore, je suis poli parce qu'il y en a qui te l'ont dit plus vite que moi.
6: Et moi, je la laisserai bien avec sa chambre.
12: Non, mais attends, là, t'es de cochonne.
0: Non, mais attends, celle-là, je me demande si c'est pas une petite allumeuse. J'ai l'impression.
12: Je me demande
0: de l'Ascar qui va être avec toi. Je me demande si tu vas pas lui tremper la bite dans de la chantilly ou du chocolat. Et après tu vas lui sucer.
6: À
0: Sandrine que je parle comme ça.
12: C'est pas sérieux.
0: Mais c'est pas sérieux. Si c'est sérieux, je suis désolé, je réponds comme je veux.
13: Ouais,
12: Gérard. Bon, GG, c'est Alcor. Ça t'empêche pas d'être poli.
0: Ah, il est encore là, Alcor?
13: Ouais, il est revenu.
12: Ouais, je suis là, ouais. Je voulais savoir, tu parles déjà de quel type de chocolat? Chocolat au lait, chocolat noir, chocolat au riz, chocolat blanc?
0: Alors, du chocolat au riz, t'en as déjà vu?
12: Ouais, oui.
6: Les crânes de chocolat noisette aussi.
0: D'accord.
12: C'est vraiment mon chocolat préféré, le chocolat au riz.
6: Ah ouais, le
0: seul crunch.
12: Tu sais que je suis encore plus gourmand, quoi.
6: Ah non, il est dégueulasse.
14: Le nouveau crunch, il est dégueulasse.
15: Ah non,
14: il est
15: dégueulasse. Oh, s'il vous plaît, s'il vous plaît.
16: Je sais pas si vous avez vu cette pub où une jeune fille regarde enfin une série télé, et puis
14: ouais,
16: elle fait crunch et tout s'écroule.
17: Gérard, pas de marque.
15: C'est bon, pour celui qui s'amuse à dire ça.
1: Alors attends, c'est le corps fini, on parle de cacao, mais on pourrait peut-être parler de caca aussi un petit peu.
15: Bon ben ça, du caca, pour l'instant, vous êtes en train de me faire de la catastrophe.
1: La
15: cacasse.
18: Oh, la
15: cacasse. Yann,
19: ouais.
15: T'as quand même pu
19: réfléchir
15: à la question.
19: Bah ouais, je me suis renseigné, tu sais, j'ai téléphoné à Jemais entre temps, et si, ils font des chocolats. Ils font
15: bon,
19: des
15: bah alors Yann.
19: Même au riz, même au riz.
15: Bon, le Yann.
1: On parle pas de Côte d'Or.
15: Yann,
19: ouais,
15: j'ai l'impression que je crois que t'as encore pas compris la question.
1: Faut pas de poule, hein.
19: Oh là là.
14: Non, mais il va rechercher dans le micro, je crois.
19: C'est pas bien, j'aurais pas dû m'arrêter. C'est pas
17: des Bretons. Il faut que tu expliques la question un peu, Gérard, parce qu'ils sont là,
19: ces auditeurs.
15: Que pensez-vous du dicton qui dit « J'ai le chocolat au bord des lèvres pour gourmandise » ?
1: Moi, je pense pas, moi. Donc.
19: Pour gourmandise. J'ai compris.
1: Moi, je pense pas, moi. Donc.
19: Pour gourmandise. J'ai compris.
15: Ça y est, t'as quand même compris ?
19: Ça veut dire qu'il a laissé le chocolat trop chaud, quoi. Ça lui a coulé sur les lèvres.
15: Voilà ! Enfin, il a quand même compris au bout d'un quart d'heure.
19: Gérard,
15: voilà. Bah, dis donc, il t'en a fallu du temps. On arrive à la dernière question.
19: Gérard,
17: Moi, je croyais que ça voulait dire.
1: GG, c'est Alcor, je voulais savoir si je pouvais visiter ta turbine à chocolat.
15: Bon, alors toi, tu dégages, Alcor, je veux plus te voir du tout.
1: Mais bon,
15: je veux plus t'entendre, bonne nuit.
1: Bonne nuit. La pause.
15: Alors, pour terminer, la dernière question.
19: Attends, je peux rajouter quelque chose.
15: C'est qui ?
19: C'est Belle Plante. En fait, je voulais dire qu'il y a une autre analyse au bord des lèvres. C'est qu'aussi...
17: Ça peut être le cul, non ?
19: Non, ouais, c'est aussi le cul. En fait, ça dérive sur le sexe parce que...
14: Les lèvres,
19: c'est pas vraiment lesquelles
14: quoi.
19: Que c'est, quoi, tu vois.
15: Bon, tu veux peut-être un petit dessin, non ?
19: Ah oui ? Non, j'en ai pas besoin.
17: Ce serait chouette,
19: ouais. Non, mais en fait, je voulais dire aussi que quand tu dis le chocolat au bord des lèvres, ça voulait dire par gourmandise, tu peux manger salement.
15: Bah, quand tu mets ça sur la chatte d'une nana, tu manges comment ?
14: Flèche.
19: Non, mais c'est sale. En fait, Et bah alors ? Hein, mais t'en
15: as pas. Et alors, le dicton, c'est ça ? C'est que si t'en mets sur les lèvres d'une nana, tu manges salement et c'est tout. Tu manges comme un cochon. C'est tout, terminé, stop.
19: Mais d'accord, gars. Ok, avec toi, mais seulement...
15: Attends, avec moi, moi je t'en... Oh, non, il est une plante. Tu vas te faire sauter parce que je couche pas avec toi encore.
19: Mais non, c'est pas ça. Est-ce que tu crois qu'on peut pas retourner la question vis-à-vis des femmes ?
15: Bah oui, attends, hein. Qu'est-ce que je viens de dire à l'instant ?
19: Non, mais toi, tu dis, tu réponds et tout ça sur ta vie privée et tout ça, enfin, on sait pas trop. Mais est-ce que tu crois que ça a un rapport avec les femmes ?
14: Et est-ce que tu le fais, Gérard ?
19: Est-ce que les femmes, elles pourraient pas répondre ?
15: Bah, est-ce que je le paye ? Oui, je l'ai déjà payé.
14: Avec du chocolat ?
15: Oui.
14: Et ça
1: dépend des lèvres, non ?
15: Oui, j'ai aimé.
1: Ça dépend des lèvres ?
15: Quoi ?
1: Ça dépend des lèvres.
15: Ben, moi, je te dis, je l'ai déjà payé, c'est tout terminé.
14: Mais est-ce que les lèvres sont assez épaisses ou fines ?
15: Ben, elles sont normales.
1: Quelles lèvres ?
15: Oh, quelles lèvres ? Mais t'as pas 50 lèvres, t'as celle du milieu, d'accord, quand t'es avec la nana.
14: Lesquelles ? Ah, bon, t'en as au milieu ?
15: Pas moi, espèce de...
1: Les femmes ont deux paires de lèvres.
14: Et ben oui, hein.
19: Moi, on me dit dans un institut que des fois, il y avait des femmes qui avaient, voire à 8 à 12 lèvres.
14: Exactement.
15: Ah ouais, dans un institut, on t'a pas dit que t'étais un peu con ?
1: Non, c'était à l'école, je crois.
15: Alors, qu'est-ce que la gourmandise ? Oh, c'est la dernière.
19: Écoute, à l'époque, il y avait des femmes qui avaient de la barbe.
15: Bon, Belle Plante, tu t'écrases un petit peu maintenant.
17: Pose la question, Gigi.
15: La dernière question. Qu'est-ce que la gourmandise ? Qu'est-ce que les gourmands disent ?
14: Ouais, super.
19: Tu peux répéter ?
1: Oula.
15: Qu'est-ce que les gourmands disent ?
14: Merci. C'est toi qui l'as écrit, genre ?
15: Non, c'est Fildar et Manu qui ont quand même essayé de trouver une question comme ça.
19: La Belle Plante, je crois qu'en fait...
15: Oh, Belle Plante, tu commences à me les gonfler, alors Sandrine.
19: Mais non, mais ils disent quoi ?
14: Bah, les gourmands disent plein de choses. Ils disent qu'ils ont envie de manger, disent qu'ils aiment manger. Les gourmands... Les gourmands disent plein de trucs, quoi.
15: D'accord. Donc, maintenant, Belle Plante, comme tu voulais ouvrir ta gueule, maintenant, tu vas l'ouvrir, et puis j'espère que tu vas pas faire un roman, parce que sinon, je vais te couper vite fait.
19: Bah, la question, elle est simple. Je crois que les gourmands disent quoi ?
15: Bah, d'accord, oui. Ok.
19: Mais pour toi, les gourmands, ils disent quoi, Gégé ?
15: J'en sais rien, pour l'instant, tu vois.
19: Je pose la question, alors.
15: Bah, moi, je te renvoie la balle, qu'est-ce qu'ils disent ?
19: Bah, attends, cette balle, elle est un peu lourde par rapport à la question.
15: Oh, écrase, toi !
19: Tu parlais du poids.
15: Mais toi, pour un sang, Belle Plante.
19: Oui.
15: Tu dis que c'est lourd, mais toi, t'es encore plus lourd, hein, parce que t'es un peu starbé, toi. Boost. Boost.
12: Oui, ouais, moi je pense que les gourmands ils disent
15: Voilà, ok, coupe-ongle.
14: Bah, qu'est-ce qu'ils disent les gourmands?
15: Bah, ils disent encore.
14: Mais ils disent quoi?
15: Bah, ils disent encore du chocolat.
14: Ah, encore, oh oui. Encore, c'est ça?
15: Voilà.
12: Toujours okay. Encore.
15: Parce que comme les cochons, elles aiment bien en avoir encore, ah, bah, oui, on les bourre. Ça fait du chocolat, c'est du chocolat fourré bourré.
14: Oh, j'ai
15: Yann, pour finir.
10: Bah, moi, je crois que j'ai la bonne solution cette fois, je l'ai compris.
15: Bah, ça y est, bah, j'espère pour toi, parce que c'est la dernière question, on va faire la conclusion du débat maintenant.
10: Ah, parce que je crois bien qu'il a dit ça.
12: Le gourmand, je pense.
15: D'accord. Ah. Bah, Yann, tu peux dégager pour de bon.
10: Non,
15: tu prends même pas tu fais même pas la conclusion.
10: Ah,
15: c'est
10: non,
15: bon
10: il y a
14: non mais Gérard, tu rôtes jamais.
10: C'est la bonne réponse.
14: C'est pas vrai, tu mens.
15: Ben, pour l'instant, j'ai pas encore roté une seule fois. J'ai pas encore roté. Si vous faites
14: vrai. La nature, on a droit de roter, péter. Bah,
15: ouais. Donc.
10: GG, c'est belle plante. En fait, j'y réfléchis, mais je comprends pas.
15: Bon, tu comprends pas, bah tu vas faire la conclusion.
10: Non mais tu dis qu'est-ce que les gourmands disent, et après il y a quoi?
15: Ben après, il n'y a plus rien, c'est terminé, c'est
10: comment
15: la fin du débat.
10: Plus rien, je comprends pas, ça n'a pas de sens comme dernière question.
15: Et alors, c'était pour savoir qu'est-ce que tu allais répondre, espèce d'abruti.
14: Gérard, je peux te poser une question, c'est au coupe-ongle.
15: Ouais.
14: Bon, moi, je sais pas si tu as une copine, hein, c'est la première fois que je participe au débat. Ouais. Et bon, si tu en as une, j'aimerais bien savoir si elle est
18: copine qui
14: elle bouffe.
15: Alors, celui qui vient de dire que c'est un ton, à t'emmerde le ton, d'accord? Bravo.
14: Non mais c'est pas moi hein.
15: Non, je sais que c'est pas toi. C'est l'autre abruti qui prenait une boîte de PD.
14: Je peux reposer ma question?
15: Vas-y.
14: Donc c'est la première fois que je participe au débat et j'aurais voulu savoir, bon, si t'as une copine, bon, si t'en as pas, tu pourras pas répondre, mais si t'en as une, est-ce qu'elle est gourmande, est-ce qu'elle...
15: Bah, elle mange normalement déjà, pour commencer, on dit pas qu'elle bouffe, elle mange.
10: Elle mange pour quatre?
14: Non mais est-ce qu'elle elle est gourmande sexuellement?
10: Elle avale?
15: Ça te regarde pas.
14: Bah, moi,
15: non, attends, Coupong. Non, Coupong, c'est pas toi que je dis que ça la regarde pas. C'est l'autre abruti, ça le regarde pas. Et puis, si elle avale, c'est pas ton problème, c'est le mien, d'accord?
10: Elle est obligée d'avaler, tout ça.
15: Pour manger, moi, je t'emmerde, Tony.
14: Non, mais c'était...
10: C'est pas moi, oh là là.
15: Ok.
17: Et quand tu manges, t'avales. Hein.
15: Voilà. Donc,
14: parce que si t'as pas de copine, moi, j'avale. Hein.
15: Non, mais t'inquiète pas, j'ai une copine. J'ai une copine et
17: elle avale grave.
14: Elle avale bien.
15: Elle fait ça comme il faut.
17: À la balle.
15: Voilà, vous êtes rassurés. Donc, conclusion.
14: Oui. Des gorges profondes.
15: Conclusion, Tony. Oui. Tony.
10: Ouais, la conclusion, c'est... Est-ce que je peux revenir pour le deuxième?
14: Non. Pas, là.
15: Non, c'est terminé. Là, maintenant, je vire au fur et à mesure.
10: Ok, Gérard, à tout à l'heure.
17: T'inquiète pas, Tony.
15: Non, non,
20: Non, mais je suis pas standard, moi.
15: Manu, c'est pareil, j'en veux pas. Hein.
14: Ah bon?
15: Tu reprends
14: Manu.
15: Pas les mêmes.
17: Pourquoi tu veux pas de moi?
15: Non, mais tu reprends pas les mêmes.
17: Ah.
15: D'accord. Donc Sandrine, pour toi.
14: Ouais.
15: Conclusion du débat.
14: Bah, ça s'est bien passé, bonne entente, et puis essayez la chantilly, vous verrez.
15: D'accord. Bah, je trouve que c'est pas mal. Moi, j'essaierai plus le chocolat que la chantilly.
14: Eh bah, ben, essaye.
15: D'accord. Donc, belle plante, j'espère que tu vas pas me faire un speech.
10: Non, je voulais pas te faire un speech, je voulais juste raconter une petite histoire qui m'est arrivée.
15: Non, il n'y a pas d'histoire, tu fais conclusion, il est 2h30, tu vas faire la conclusion, tu dégages. Et ça va être clair et net.
12: Tu peux faire la conclusion, Boots.
10: Ok.
15: Boots, pour l'instant, tu la fermes.
10: Donc en fait, la question, elle était simple.
15: Bon, la question, elle était simple, c'est où tu fais ta conclusion ou tu dégages.
10: J'y arrive, laisse-moi le temps.
15: Tout à l'heure, tu vas arriver que je vais te faire dégager avant ta conclusion.
10: Ok, il n'y a pas de problème.
15: Il n'y a pas de problème, alors bonne nuit, c'est bon, on a compris ta conclusion. Boost.
12: Je pense que la gourmandise n'est pas forcément un vilain défaut.
15: En principe, si.
12: Ah ben non, c'est pas explique, forcément
15: tu peux être gourmand. Tu peux avoir plusieurs défauts et être gourmand.
17: Pourquoi?
12: Oui, mais je dis que c'est pas forcément un vilain défaut. Ça peut être agréable de être gourmand.
15: Bah oui, tu peux être gourmand. La gourmandise, ça a toujours été un vilain défaut.
12: Mais pourquoi?
15: Explique.
14: Bah non.
15: Qui est pas d'accord avec moi?
14: Moi
17: aussi.
15: Bon, attends, toi, pour l'instant, tu t'écrases. C'est pas toi que... Toi, quand je t'appellerai, sors de sous la console, on verra si le pot de chambre, il est propre. Donc...
12: Pourquoi ça?
15: Qui c'est qui me posait?
17: C'est moi.
12: C'était
15: Boost.
12: Et pourquoi ça serait un vilain défaut?
15: Bah, si t'es gourmand, c'est un vilain défaut.
14: Mais non, je suis pas d'accord.
15: Qui est pas d'accord?
12: Mais
15: pourquoi que t'es pas d'accord avec
14: moi?
15: Bah,
14: parce que moi je suis gourmande et c'est pas un défaut parce que les mecs ils aiment ça et les nanas elles aiment ça aussi, hein, j'en redemande. Hein.
15: Et de manière, toutes les cochonnes elles demandent que ça. Hein.
14: Et
15: pourquoi?
14: Bah, moi je t'attends.
12: Je veux pas le problème d'être cochonne.
15: Non, mais attends, de toute manière, mon cœur il est déjà pris donc c'est pas.
14: Excuse-moi alors.
15: Tu peux toujours attendre que je vienne te voir parce que je viendrai jamais te voir.
14: Je veux pas de toi, c'est pas grave.
15: Bah, heureusement que tu veux pas de moi.
20: Puis non, moi, je veux pas de toi. Moi, j'aime pas les cochonnes.
18: Je sais que tu es fidèle.
20: Moi, j'aime pas les cochonnes. Donc,
18: Ouais, mais par contre, t'aimes pas les cochonnes, mais t'aimes bien ta copine, apparemment, qui t'a dit qu'elle avalait, hein.
20: Bah oui, bah alors c'est normal.
18: Bah c'est une cochonne aussi, alors.
20: Non, mais c'est peut-être une cochonne vis-à-vis... Pour moi, c'est pas une cochonne.
21: C'est la sienne.
20: C'est pas une cochonne, même si c'est une cochonne, c'est ma cochonne à moi.
18: Ouais.
20: Mais personne n'y touche à ma cochonne.
18: Ah, mais cochonne, moi, tu sais, j'aimerais bien y toucher, hein.
20: Ouais, bah là, tu te toucheras bien ton kiki avant.
18: Bah là, je me touche, là.
20: Ouais, bah, touche-toi bien profond, voilà.
18: Ah, mais oui.
20: Donc, la conclusion, donc, moi, je vais faire ma conclusion. Donc, c'est dommage que les 5 premières ont foiré. Sinon, je pense que dans l'ensemble, ça s'est bien passé. J'espère que le deuxième se passera aussi bien.
21: Y a pas de problème, c'est sur quoi, au fait?
20: Donc, ça sera sur les routiers.
21: Ah ouais!
20: Magnifique! Donc,
21: Là, j'espère que tu vas nous expliquer un peu quand même le débat, tout ça. Parce que bon, étant donné que tu as été routier, tu peux quand même nous expliquer un peu le débat. Hein.
20: Ça va dépendre des auditeurs qu'on va avoir. Parce que là, j'ai cru apercevoir qu'il y en a un qui voulait qu'on le rappelle. On ne les rappelle pas, eux. Ok? Donc, on va s'écouter Les Petits Délinquants avec Je vole toujours du nougat aux vieilles dames.
22: C'est vraiment un document que ça sonne.
23: En route to Yakima, and of course every time that any of us fly over the country near Mount Rainier, we spend an hour or two in search of the marine plane that's never been found that they believe is in the snow someplace southwest of that particular area. That area is located at about, or its elevation is about 10,000 foot, and I had made one sweep in close to Mount Rainier and down one of the canyons and was dragging it for any types of objects that might prove to be the marine ship. And as I come out, of the canyon there, it was about 15 minutes. I was approximately 25 to 28 miles from Mount Rainier. I climbed back up to 9,200 feet, and I noticed to the left of me a chain which looked to me like the tail of a Chinese kite.
22: C'est peut-être bon, Bernard. Là. On va traduire, bien sûr, Igor et Grishka, pendant que Bernard continue à. Il met à fond dans la boutique, lui, hein. Ses voisins, ils vont gueuler, hein. Alors, donc, ça, ce témoignage de ce fameux Arnold, donc, on le rappelle, qui est pilote et qui témoigne sur une radio américaine, ce qu'il a vu en face de lui. Là, qu'est-ce qu'il dit en deux mots?
24: Pardon, Bernard, de te couper, je te laisse faire le
22: 50 secondes avant de faire la pause, alors oui, Bernard.
25: Oui. En fait, Kenneth Arnold explique, en gros, ce qu'il a vu, c'est-à-dire qu'il a vu une espèce de chaîne, qu'il a eu un éclair qui a attiré son regard, donc il a déjà regardé ce qui se passait, et il a vu effectivement ce qu'il croyait être au départ 9 avions en réaction, donc qui étaient tout nouveaux à l'époque, au lendemain de la Deuxième Guerre mondiale, et il pensait qu'effectivement c'était des prototypes, et puis d'un seul coup il a vu que c'était bizarre, que le comportement de ces espèces de chaînes, parce qu'en fait c'était pas qu'un seul objet, il y en avait 9 en formation serrée.
22: Bernard, ne bouge pas, on revient dans un instant pour la suite de Planète Interdite. Tu auras encore des témoignages à entendre de commandant de bord avec bien entendu plein d'autres choses, et puis le fameux canular de 1938. Ne bougez pas.
26: 127, go ahead. Like a couple of hundred feet above us, and like I don't know if it was a rocket or whatever, but incredibly fast.
27: Il dit ça va extrêmement vite. Je sais pas ce que c'est.
26: In the opposite direction.
27: La direction opposée.
26: The time was 2107.
22: Là, il explique là.
27: Il donne le gisement. Mais il est beaucoup trop rapide pour être un avion.
22: Beaucoup trop rapide. Donc c'est ça. Et ensuite, l'objet disparaît, hein. C'est bien ça, Bernard?
25: Absolument, et alors ce qu'il faut savoir, c'est que dans le cockpit, c'était, en l'espace de quelques secondes, un petit peu la panique, parce que le copilote a instinctivement baissé la tête. Donc ce qui veut dire que pour un pilote confirmé, quand on baisse la tête, c'est que véritablement on avait l'impression que cette espèce d'objet allait leur rentrer dedans. Hein.
22: D'accord, mais alors ensuite ce témoignage, on en a fait quoi? Est-ce que c'est à prendre au sérieux? Est-ce qu'on peut imaginer d'autres hypothèses que celle d'une fameuse soucoupe volante?
25: Alors, bon, il ne s'agit pas en l'occurrence d'une soucoupe volante, il s'agissait d'une espèce de fuselage sans aile, je dirais un peu très blanc lumineux, mais ce qu'il faut savoir, c'est que le commandant de bord a déposé un Hermis, hein, c'est-à-dire en fait un rapport comme quoi il y avait eu danger de collision pour un avion de ligne, et donc il y a eu enquête. Alors ce qui est bizarre dans cette histoire-là, et c'est ce que le commandant de bord m'a rapporté à titre personnel, puisque je suis entré en contact avec lui, il m'a expliqué quand même que le FBI et le NTSB, c'est-à-dire en fait l'organisme qui enquête sur les accidents d'avions aux États-Unis, étaient présents à la descente de son avion. C'est
22: d'accord. Donc ça veut dire qu'il a été chopé à la sortie de son avion.
25: Absolument.
22: Et là, on l'a emmené probablement dans un endroit assez secret et on l'a fait parler pour essayer d'avoir toutes les informations et probablement lui demander de ne rien dire.
25: Non, pas nécessairement, mais surtout pour essayer d'en savoir un peu plus. Alors c'est ça qui est.
22: Et qu'est-ce qu'on sait de plus ? Qu'est-ce qu'on sait ? Alors qu'est-ce qui a été dit de cet entretien ? Est-ce qu'on est au courant ? Est-ce que tu le sais ?
25: Absolument. Alors je dirais que cet entretien a abouti à pas grand-chose finalement, si ce n'est qu'à avoir un descriptif de cet incident. Mais il faut savoir également que c'est pas la première fois que ça se passe au-dessus de New York.
22: Ah oui.
25: Et qu'il y a eu beaucoup plus d'avions de ligne qu'on croit qui ont été témoins de ce genre d'incident.
2: Voilà. Quelle est la fréquence des phénomènes ?
25: Ça, c'est très difficile à dire. Parce qu'en fait, ça peut être extrêmement concentré dans le temps. Il n'y a véritablement pas de règles en la matière. Mais je crois que là, en l'occurrence, c'est vrai qu'entre 96 et 97, il y a eu à peu près, je crois, moins d'une dizaine de témoignages, d'observations de ce genre de phénomène par des pilotes de ligne de différentes compagnies.
2: Voilà. Ce qui est important dans le cadre des observations aériennes, c'est qu'elles sont très souvent recoupées au sol par des observations radar, enfin par des signatures radar qui confirment ce que les pilotes voient.
25: Oui, alors absolument. Alors on a effectivement, il existe un catalogue qui a été fait par un chercheur français qui s'appelle Dominique Weinstein et qui fait le recensement d'à peu près 1300 cas d'observation depuis 1931. De cas de pilotes, et sur ces 1300 cas dans le monde, on a à peu près recensé dans la période moderne à peu près de 23 à 25% d'observations à la fois visuelles et radar.
22: Ah oui, quand même. Et c'est bien parce que en remettant la date de 1931, c'est pour ça, après on revient sur ce fameux canular de Orson Welles, donc là on comprend un petit peu mieux qu'en 1938, il a fait ce qu'on dit le plus grand canular du siècle, où il a simulé une invasion d'extraterrestres aux États-Unis qui a été une panique générale. Et en fin de compte, je me suis demandé, mais en 1938 quand même, le gamin il était vachement en avance, mais on parlait déjà donc d'extraterrestres et ça effrayait déjà vachement la population, enfin disons les humains, la planète.
2: Ah oui.
22: Hein, ça faisait peur, Bernard.
25: Oh bah oui, mais enfin, là, en ce qui concerne le phénomène OVNI en lui-même, moi, je ne dirais pas que c'est un d'origine extraterrestre. On n'en a pas la preuve. On n'en a pas la preuve. On sait qu'il y a un phénomène, qu'il faut l'étudier. On sait, par exemple, je parlais tout à l'heure du Chili. Le Chili a pris comme priorité la sécurité aérienne. Ce qui veut dire qu'il considère que ce phénomène OVNI est un danger, entre guillemets, potentiel pour la circulation aérienne et bien sûr pour le transport civil.
22: Alors écoutez bien maintenant, vous qui nous écoutez, Bernard reste bien sûr avec nous, Igor et Grishka. Maintenant on va, si je puis dire, introduire de manière très rapide, dans l'espace de 12 secondes, le témoignage également d'un général français qui, lors d'une émission de radio, confirme, en tout cas c'est dire, hein, ça n'engage que lui, qu'il il y a probablement des extraterrestres ou des ovnis, c'est ça ?
2: Oui,
22: dire ça ou pas ?
2: Il s'agit du général Letty, qui est l'ancien chef d'état-major de l'armée de l'air.
22: Enfin, un guignol, alors.
25: Je tiens à rectifier quelque chose. Il n'était pas chef d'état-major de l'armée de l'air. Il a été simplement, responsable auprès du commandement allié en Allemagne, mais il n'a jamais été chef d'état-major. Il a été simplement, je crois, inspecteur
22: c'est ça.
25: Général de l'armée de l'air.
22: Ceci dit,
2: inspecteur général de l'armée de l'air, voilà, mais qui donc transmet son opinion. Quant à la meilleure hypothèse de ces phénomènes et son opinion, c'est que ces phénomènes sont, selon lui, d'origine extraterrestre.
22: Écoutons-le, ça dure 12 secondes.
3: Nous sommes convaincus qu'il y a une intelligence derrière ces phénomènes. Alors certes, on n'en a pas la preuve matérielle, celle que tout le monde souhaiterait, mais
4: on en a pas un petit morceau.
22: Voilà, donc ça c'est bien sûr à prendre peut-être avec des pincettes, enfin ça n'engage que le général Letty, hein, bien sûr, mais enfin ça a été fait il n'y a pas très longtemps sur les antennes de radio. Et puisqu'on parle de témoignages, mon cher Bernard, Igor Grishka est là, ceux aussi qui nous écoutent, vous allez entendre maintenant, on va déborder un tout petit peu de cette émission, hein, puisqu'on a tellement de choses encore à vous faire écouter que allez, on va prendre un petit peu plus de temps que prévu. Alors là pareil, alors ça c'est pas prendre un petit peu avec des pincettes, c'est prendre avec vraiment extrêmement avec des pincettes. Je vous fais écouter deux témoignages qui font marrer déjà Igor et Grishka d'avance, qu'en plus je crois sont des témoignages lors de reportages qui datent de votre émission de Télétan X.
2: Exactement, oui, c'est nous qui avions recueilli ces témoignages lors d'une émission consacrée aux extraterrestres. Mais qui étaient en fait présentés comme absolument authentiques.
22: Oui, bien sûr.
2: Ceux qui les ont vécu, évidemment, là, sont persuadés d'avoir vécu ça.
22: Rien à voir avec ce qu'on écoutera dans un instant, à savoir le canular d'Orson Welles avec l'arrivée des extraterrestres. Là, la personne que vous allez entendre est sûr et certain de ce qu'il est en train de raconter. En tout cas, lui, il dit avoir vu ce qu'il va nous narrer tout de suite. Écoutez, ça vaut le détour, c'est très intéressant.
0: Je dépose ma mobilette, je prends ma clé, j'ouvre ma porte, et au moment que je vais prendre ma mobilette pour la rentrer à l'intérieur, qu'est-ce que je vois, cet engin-là, rouge, cylindrique, gros comme ça, hein.
5: Mais vous êtes allé voir de plus près ou vous êtes resté
0: là ? Ah non, oh là là, j'avais trop peur, moi, hein. Et là.
22: Ça fait rire, Bernard.
0: Moi, j'avais peur, hein. Ça y est, rien à peur, hein. Ah non. Et moi, je sais pas ce que c'est, je connais rien, mais c'est un danger public. Il est bientôt temps qu'on s'en occupe, hein. À 150 mètres des agglomérations, vous vous rendez compte, vous ? À 150 mètres des agglomérations ? Mais on sait pas qui qu'on a à perdre, c'est peut-être pacifiquement ou bien quoi, on sait pas nous.
22: Ça fait rire Bernard, hein.
6: Ah oui, tout à fait.
22: Ouais. Alors j'en ai un deuxième à vous faire écouter également, toujours mettez les cassettes en enregistrement. Là c'est pareil, un homme qui témoigne avoir été en face de quelque chose de pas humain, avec des pattes d'araignée. Attention Bernard, tu risques de te marrer encore et vous aussi.
7: J'aurais dit derrière que c'était des pattes d'araignée, comme vous savez, des écrivains, des machines comme ça. Alors ça dégageait comme du gaz, et des machines de papier qui flottaient derrière. Mais ça, là, dire que je ne l'ai pas vu, moi j'ai vu le gros machin qui était en plein milieu. Là.
5: Et quel est le bruit que vous avez entendu? Est-ce que c'est un sifflement, un souffle?
7: Ah, comme un graissement. Comme c'était, comme on dit, un machin de vent qui fait sec, là, qui part sec.
5: Comme du vent dans les arbres.
7: Oui.
8: Vous avez eu des ennuis après, non?
7: Oh, non.
8: On s'est moqué de vous, non? Pas du tout.
7: Oh, il y en a bien quelques-uns qui disaient qu'on a eu des illusions dans le ciel. Mais pour moi, j'étais pas tout seul. Si j'avais été tout seul, j'aurais rien dit. Mais comme j'étais pas tout seul.
22: Eh ouais, voilà. Donc là, c'est pareil. Ça, effectivement, sont des témoignages qui sont la base pris très au sérieux.
24: Donc totalement authentique.
22: Authentique, voilà.
24: En tout cas.
22: Par un témoin, voilà, qui lui est persuadé d'avoir vu ce qu'il nous a raconté. Maintenant, de là à dire que tout ce qu'il a vu est vrai, on peut croire que, on peut avoir vu, croire avoir vu quelque chose qui ressemble à une soucoupe volante, alors qu'en fin de compte, ça ne l'est pas du tout. Donc,
24: mais oui, il y a une énorme quantité de témoignages qui sont le fruit d'aberrations visuelles, et malgré le fait que le témoin soit persuadé d'avoir vu un ovni, il s'agit de toute autre chose, il s'agit d'une illusion d'optique, il s'agit...
22: Alors quelles sont les questions à poser réductive pour commencer à se dire, tiens, peut-être qu'effectivement, le témoignage qu'on est en train de nous dire... Il y a 4-5 questions, j'imagine.
24: Il y a un certain nombre de questions, effectivement, qui sont répertoriées par la gendarmerie et qui sont ensuite filtrées par le CEPRA, dont on a parlé tout à l'heure.
22: C'est quoi les questions? Alors, qu'est-ce qu'il faut? Il y a 4-5 questions auxquelles il faut répondre
24: Oui, en réalité, il y en a beaucoup plus. Au départ, on avait considéré qu'il fallait au moins 20 questions.
22: Ah oui.
24: Puis finalement, on a restreint parce qu'on s'est rendu compte que c'était trop lourd pour le témoin, qui était en fait souvent dans un état de choc, un peu paniqué. Donc remplir un catalogue de 20 questions quand on est en face d'un objet comme ça, c'est quand même...
22: L'idéal, c'est d'avoir au moins une autre personne qui peut témoigner de la même chose pour éviter effectivement d'inventer...
24: Une convergence d'opinion, bien sûr.
22: Ah, voilà.
24: Une convergence d'opinion.
22: Pour justement comparer les deux si ça tient bien la route. Qu'est-ce qu'on pourrait encore avoir comme question très importante pour éventuellement que le phénomène soit crédible, Bernard?
25: Oh bah moi je crois que déjà il faut connaître déjà la position des étoiles, savoir si ce n'est pas, comment dirais-je, une planète, hein, parce que souvent la planète Vénus, la planète Jupiter sont souvent pris pour des ovnis.
22: Ah bon?
25: Bien sûr.
22: Comment ça?
25: Bien entendu, parce qu'à certaines époques de l'année, lorsque le ciel est vraiment très très clair, on a vraiment l'impression que c'est une espèce de d'engin qui vous arrive. Alors pour les gens qui fixent, qui n'ont pas l'habitude de voir les étoiles, des fois ils ont, mais simplement également les satellites. Il suffit d'avoir vu un jour la station Mir passer au-dessus de la France, hein, pour bien entendu penser qu'on a vu un ovni à ce moment.
24: C'est la même chose aussi pour les aérolithes. D'ailleurs, quand on voit ce qu'on appelle une étoile filante,
22: oui,
24: qui arrive dans l'atmosphère, elle, oui, brûle, elle fabrique une lumière qui est verte avec une traînée. Effectivement, on peut concevoir que c'est un objet non identifié, alors que c'est en fait parfaitement identifié.
22: Bernard, je crois savoir également, puisque on va se tutoyer, hein,
25: oui,
22: hein, tu as énormément volé sur différents types d'avions,
25: exactement,
22: et tu as eu la chance d'avoir en main, paraît-il, une carte militaire américaine. Sur cette carte, il y a des petits points qui indiquent le point d'impact d'objets non identifiés ou ovnis. Alors c'est quoi ça exactement?
25: Oh là non, alors il ne s'agit pas d'une carte militaire.
22: Tu dis des conneries ou quoi? Dis tout de suite que je dis des conneries alors.
25: Il s'agit d'une carte de navigation aéronautique,
22: hein, d'accord,
25: de l'état du Nouveau-Mexique, qu'on utilise lorsqu'on prend un avion
22: d'accord,
25: donc, un petit Cessna. Hein. Et là, effectivement, sur cette carte, qui est quand même certifiée par l'aviation fédérale américaine et le gouverneur du Nouveau-Mexique, effectivement, j'ai trouvé près de Roswell, il y a un petit sigle avec en forme de soucoupe volante, où il y a marqué lieu de l'accident de l'OVNI.
1: Ah oui, ce qui n'est pas pareil, d'accord. Donc c'est pas forcément un point d'impact, c'est là, d'accord. Donc ça, c'est. Mais t'as survolé, tu as vu des choses concrètement, des choses un petit peu étranges. Qu'est-ce que tu peux nous dire de.
24: Mais tu as été au-dessus de Roswell, non ?
25: Oui, tout à fait.
1: On ne peut pas survoler Roswell, si ?
25: Oui, absolument, j'ai survolé Roswell. Bon, Roswell était une base militaire, maintenant il est devenu, c'est devenu un aéroport civil. Hein.
1: Ah oui, d'accord.
25: Donc c'est vraiment devenu quelque chose d'accessible. On a des zones simplement militaires, parce qu'il y a beaucoup de bases, il y a quand même certaines bases aériennes, donc il faut éviter un petit peu de rentrer dans ces zones-là. Mais bon, à partir de ce moment-là, oui, effectivement, je vais demander à un pilote, donc en plus c'était un ancien militaire américain, et donc il avait piloté du fantôme de reconnaissance au Vietnam, et nous avons volé vers Roswell, et on s'était équipé d'un GPS, donc parfaire notre navigation. J'avais rentré les coordonnées, donc en longitude et en latitude, de ce présumé lieu de crash, tout au moins du fameux champ de débris là, de McBrazel, où finalement on avait soi-disant retrouvé des débris d'un OVNI.
1: Ouais.
25: Et donc je m'étais dit, finalement ça serait quand même bien de survoler le coin.
1: Donc c'est ce qui a été fait.
25: Et c'est ce qu'on a fait. Et effectivement, lui a eu le réflexe de pilote. Il m'a dit, c'est quand même bizarre, c'est pas pareil qu'ailleurs. et on voit effectivement que c'est un petit peu calciné. Alors, il se trouve que le sol du Nouveau-Mexique a une nature géologique assez intéressante, parce que comme il n'y a pas beaucoup de précipitations, bien disons que on peut penser quand même que le relief, le terrain ne change pas beaucoup.
1: D'accord, ouais.
25: Alors, donc, si s'est passé quelque chose, il y a effectivement des traces.
1: D'accord.
25: Mais maintenant, de là à dire qu'il s'agit d'un OVNI, ça, je ne saurais pas dire, mais en tout cas, il y a des traces.
1: Très bien. Ça. Alors, avant d'écouter ce fameux canular d'Orson Welles de 1938, on réexpliquera un petit peu, on le remettra dans le contexte et la situation. Là, juste pareil pour le fun, pour le plaisir également, ça va faire encore rire Igor et Grisha, parce que je crois que ça vient de votre émission Temps X, sans qu'ils le sachent, hein, c'est en l'écoutant tout à l'heure qu'ils s'en ont aperçu. Quand on parle d'OVNI, et que peut-être ils existent, les Men in Black, ils sont peut-être sur Terre, transformés. Si vous retrouvez un jour, vous qui nous écoutez, face à des petits gris, des hommes verts, ou alors une soucoupe volante qui viendrait se poser dans votre jardin, il y a un certain nombre de choses à faire. Hein, donc pareil, un papier et un stylo, et notez ce que vous allez entendre maintenant, c'est un témoignage d'un gendarme, ça devait dater des années
24: 60. Un commandant de gendarmerie.
1: Commandant de gendarmerie, alors vous voyez comment.
24: Mais ça, je peux te dire, c'est exactement en 1986.
1: Ah
24: puisque
1: bon
24: c'est nous, encore une fois, c'est dans l'émission Temps X que nous avons été donc enregistré ce témoignage d'un commandant lors d'une émission consacrée aux ovnis.
1: 86, c'est pas si vieux que ça. Écoutez vieux. Donc ce qu'il faut faire face à un extraterrestre.
6: Pour une personne appelée à constater un phénomène étrange dans le ciel ou à proximité du sol, il convient donc d'attirer, si possible, l'attention d'autres témoins en n'omettant pas de noter leur nom et leurs adresses
1: pour pouvoir
6: les retrouver ultérieurement.
1: Genre, tu paniques pas.
6: De noter soigneusement et le plus tôt possible la position du phénomène dans le paysage.
1: Dans genre,
6: oui. La distance du phénomène par rapport aux témoins.
1: Là, il faut être scientifique.
6: Et, si possible, son axe de progression.
1: Tu penses.
6: Et surtout, il convient de vous rendre très rapidement à la brigade de gendarmerie
24: la plus proche,
1: bien sûr,
6: afin d'y apporter votre témoignage.
1: Et attention, écoutez.
6: Je vous demanderai de ne pas avoir peur du ridicule et vous confirme que les renseignements donnés seront obligatoirement exploités par les équipes spécialisées.
1: Donc là, il y a le mot ridicule qui revient, on en a parlé en début d'émission, la peur du ridicule. Maintenant, de là à imaginer être en face d'un truc que tu connais pas et de dire au truc qui est en face de toi, ne bouge pas, je vais chercher des potes. Remarque, heureusement, il y a le portable aujourd'hui pour pouvoir être à plusieurs à témoigner de la même chose. Ensuite, qu'est-ce qu'il demande de savoir là, quoi? À quel endroit il se trouve par
24: l'axe, la distance par rapport à l'observateur, la progression, l'axe de progression, et ainsi de suite.
1: Là, il avait fumé la moquette quand même, là, le commandant de la gendarmerie, parce que pour faire tout ça, je sais pas, t'y arriverais, toi, Bernard, personnellement?
25: Mais écoute, moi, je vais te dire, ce qu'il raconte, c'est un protocole, et ce qui est drôle, c'est que le protocole est le même partout.
1: D'accord.
25: Même aux États-Unis, c'est exactement les formulaires qui sont donnés, par l'armée de l'air américaine, par la force aérienne chilienne.
1: Ouais.
25: C'est exactement la même chose.
1: D'accord. Et
22: vous voulez rajouter quelque chose, Igor Grishko, ou alors on peut faire écouter ce fameux canular, ou parce que ça c'est marrant aussi, c'est quand même quelque chose de très intéressant. Je pense que Bernard le connaît également. Donc Orson Welles, qui est un animateur de radio sur une chaîne américaine, qui en 1938 a eu l'idée. C'est une folle idée, hein, parce que c'est quand même le premier canular véritable sur une radio, et surtout le plus gros de tous les temps. Il a simulé avec des comédiens l'invasion d'extraterrestres, non pas sur la Terre, mais déjà sur New York, ou en tout cas aux États-Unis.
24: Sur le continent américain.
22: Sur le continent américain. Et donc vous allez suivre en plusieurs parties l'évolution de ce canular. On va commencer d'abord avec la première partie de ce canular. C'est l'émission normale, il y a un disque, et d'un coup le disque est coupé. Et là, Orson Welles prend l'antenne pour expliquer ce qui se passe. On va, bien entendu, tout en écoutant le témoignage d'Orson Welles, vous traduire ce qu'il est en train de se dire. Donc là, il y a le programme, il coupe le programme.
9: Ladies and gentlemen, we interrupt our program of dance music to bring you a special bulletin from the Intercontinental...

0: Mars.
1: Qui sont des explosions d'hydrogène.
0: Qui envoient des gaz.
1: Qui envoient des gaz en direction de la planète Terre à très grande vitesse.
0: Voilà. Donc là ensuite, le programme radio reprend normalement. Et Orson Welles reprend le programme quelques minutes après. Et là, en direct, comme si c'était un reporter qui était sur le terrain, va à la rencontre de soi-disant témoins et de ce que vous allez entendre. Alors qu'en fin de compte, je le rappelle, tous ces gens-là ne sont et uniquement que des comédiens. Donc là, la deuxième partie de ce canular avec un témoin qui raconte ce qu'il a entendu et peut-être ce qu'il a vu.
2: And what did you hear? A hissing sound like this. Kind of like a 4th of July rocket.
3: Yes, then what?
2: I turned my head out the window and would have sworn I was asleep and dreaming.
3: Yes?
2: I seen a kind of greenish streak and then zingo. Something smacked the ground, knocked me clear out of my chair.
3: Well, were you frightened, Mr. Wilmot?
2: Well, I ain't quite sure. I reckon I was kind of riled.
3: Well, thank you, Mr. Wilmot, thank you very much.
0: Alors là, pareil, donc là il va vers le premier témoin, il lui demande ce qu'il a entendu, donc il lui a dit que c'est comme un bruit qui fait pshhh, et ensuite...
1: Exactement.
0: Et quoi d'autre encore à l'intérieur? Qu'est-ce qu'il raconte d'autre?
1: Ouais, il raconte tous les détails, ce qu'un observateur un peu avisé, c'est-à-dire un observateur qui serait dans la peau d'un journaliste, verrait à ce moment-là. C'est-à-dire, il voit donc une espèce de sorte de décompression, et puis décrit l'engin.
0: Il demande s'il a eu peur.
1: S'il a eu peur, etc. Et donc finalement, Orson Welles conditionne l'auditeur à la réalité de ce phénomène.
0: Et là, attention, le canular monte crescendo, parce que ça dure une heure et demie. Hein. Là, on vous fait passer des petits extraits comme ça, on vous met d'étape à étape. Voici le prochain niveau de ce canular, avec cette fois-ci l'apparition. Et là, ça se passe en direct. Orson Welles est sur le terrain, et d'un coup, il y a l'apparition d'une soucoupe volante.
1: Une soucoupe volante.
0: Et écoutez donc l'ambiance qu'il peut y avoir tout autour d'Orson Welles.
3: Ladies and gentlemen, this is terrific.
0: Là, il commente.
3: This end of the thing is beginning to flake off. The top is beginning to rotate like a screw, and this thing must be hollow.
1: C'est la porte qui s'ouvre.
0: Là, c'est la porte qui s'ouvre. En train de témoigner comme quoi il y a quelqu'un qui est en train de sortir.
1: Exactement.
0: La porte vient de s'ouvrir.
1: Et on demande au témoin de reculer le plus vite possible.
0: Donc là, effectivement, la porte s'ouvre, on entend des bruits.
1: Les témoins doivent reculer.
0: Et là, le public, enfin les gens qui sont autour, tout autour de ça, effectivement, on leur demande de reculer. C'est un peu la panique, quoi.
1: C'est un peu la panique, et c'est la panique dans tous les États-Unis, parce qu'à ce moment-là, les auditeurs abandonnent leur poste, se précipitent dans leur voiture et commencent à fuir.
0: C'est vrai, parce qu'on rappelle que ce canular se fait en direct, que c'est écouté dans tous les États-Unis, et que là, il commence véritablement à avoir un vent de panique. Et bien entendu, ce canular est extrêmement pris au sérieux par la population américaine. Le canular continue, ça monte de minute en minute en minute en minute. Et là, Orson Welles, à ce moment-là, commence à se retrouve en face d'un extraterrestre, d'un E.T., comme on l'appelle, et raconte donc à quoi il ressemble. Et il va maintenant jusqu'à raconter l'attaque des extraterrestres, avec donc des faisceaux laser, et ça commence à tirer dans tous les sens, des émissions de gaz, et également donc vous allez entendre des gens qui vont simuler la mort en direct.
3: Wait a minute, something's happening.
0: Orson Welles qui parle.
3: Shape is rising out of the pit. I can make out a small beam of light against a mirror. What's that? There's a jet of flame springing from that mirror, and it leaps right at the advancing men. It strikes them head on. Lord, they're turning into flames.
0: Là donc vous entendez. Donc en gros il dit que donc il y a des jets de flammes qui jaillissent de partout et puis qu'il tire sur les gens et que ces gens-là prennent feu.
1: Exactement.
0: Et donc c'est pour ça que vous entendiez des gens crier et tout. Donc,
1: exactement
0: là,
1: comme dans la guerre des mondes, puisqu'en fait Orson Welles s'est inspiré du roman d'ailleurs de son homonyme, Welles, de Herbert George Welles, donc qui en 1898 a écrit donc la guerre des mondes et a décrit ce scénario de l'attaque des extraterrestres sur une population terrienne.
0: Ensuite, il y a ce qu'on appelle l'invasion massive. Donc là, c'est l'attaque générale. Je pense d'ailleurs que ça ressemble étrangement à Independence Day, où dans le canular, donc Orson Welles raconte qu'il y a d'énormes vaisseaux noirs qui viennent quasiment recouvrir une ville entière, comme on peut le voir dans Independence Day. Et on attend donc l'assaut final de ces extraterrestres, qui est en train de se faire. Et le final de ce canular, Orson Welles...
1: C'est une ambiance d'apocalypse.
0: Ah oui, là, c'est l'apocalypse totale.
1: Là, il faut bien penser que toute l'Amérique est pratiquement touchée par le phénomène.
0: Exactement.
1: Et qu'une bonne partie, hein, pratiquement 10% des Américains, se sont rués dehors et sont effectivement soit à bord de leur voiture, les voitures sont bloquées. Malheureusement, il y a des morts. Hein. Faut penser qu'il y a des morts, des accidents, des crises cardiaques et des suicides.
0: Et des suicides,
1: effectivement, sont liés à cette panique fabuleuse qui a gagné les États-Unis en 1938.
0: On dit fabuleuse, c'est joli maintenant l'écouter, mais en imaginant qu'il y a des gens qui ont vraiment pris ça au sérieux et qui se sont donné la mort. Et donc, le final de ce canular, c'est Orson Welles qui de nouveau reprend le micro et

0: raconte donc l'assaut final et raconte qu'il y a donc des gaz, je vous le dis d'avance, des fumées qui partent dans tous les sens et qui asphyxient en fin de compte la civilisation, qui les tue quasiment sur place. D'ailleurs, il va témoigner de tout ça. Et Orson Welles, la cerise sur le gâteau, peut-on dire, va lui-même simuler sa propre mort.
1: Smoke comes out, black smoke drifting over the city. People in the streets see it now. They're running toward the East River, thousands of them, dropping in like rats. Now the smoke's spreading faster. It's reached Times Square. People are trying to run away from it, but it's no use.
0: Là, il raconte.
1: They're falling like flies. Now the smoke's crossing 6th Avenue. 5th Avenue. 100 yards away.
0: Et là, il tombe. Donc là, encore une fois de plus, pour rappeler, donc il dit que les rues sont bondées de monde, ça part dans tous les sens, c'est la panique générale. Et ensuite, il raconte en fin de compte les extraterrestres qui arrivent, donc 4e, 5e avenue, Times Square, etc. Donc là, il décrit un petit peu les quartiers de la ville. C'est comme si vous disiez à Paris, ils sont à Bastille, République, maintenant ils sont à Châtelet, etc., etc., sur les Champs-Élysées. Des gaz sont envoyés, des fumées énormes dans tous les sens qui asphyxient les gens, jusqu'à Orson Welles, donc qui va jusqu'à simuler sa propre mort.
2: Ce qui est extraordinaire, c'est que les commissariats américains ont été, à cette époque-là, donc pendant cette folle nuit, ont été envahis par des témoins, surtout des appels, mais surtout des témoins qui ont confirmé
0: avoir vu ce que lui avait simulé de A à Z. Ça,
2: exactement.
0: C'est extraordinaire.
2: Oui, c'est extraordinaire.
0: Bernard ?
3: Oui, oui, tout à fait.
0: Qu'est-ce qu'on peut dire de ça ? On va conclure là-dessus parce qu'on a simplement 21 minutes de retard.
3: Oui.
0: Mais c'est tellement passionnant. C'est très intéressant ce que venait dire Grishka. C'est qu'il y a quand même des gens, alors qu'ils écoutaient ce qu'on vient d'entendre à la radio, donc ce fameux canular, qui ont quand même vu ce qui n'a jamais existé, quoi, qui est de la pure, pure canular supercherie. Comment on peut en arriver là ? Donc on peut dire que beaucoup de témoignages ont été pas forcément inventés, mais on...
3: Tout à fait, mais enfin, ça n'a pas été aussi dramatique, heureusement, que ce qu'on a cru, hein, parce qu'en fait, en 1938, il y a eu effectivement une grande panique.
0: Quand même.
3: Mais c'était pas aussi quand même dur. Mais par contre, on peut dire qu'on a réitéré dans les années qui ont suivi la guerre, parce que bon, il y a l'Équateur en 47 qui une radio à Cuito qui a refait ça.
0: Et il y a au Portugal, non, surtout dernièrement,
3: au Portugal, le 30 octobre 1988, où là il y a une radio de près de Porto, Radio Braga, qui a refait exactement le même cinéma, hein. Et ça a absolument marché dans les mêmes conditions.
0: Très bien.
3: Alors, ce qu'il faut se dire, c'est qu'effectivement, et c'est très bien que vous parliez de cette guerre des mondes, parce que c'est un élément qui a été donné.
0: C'est quoi la guerre des mondes, on le rappelle, c'est le...
2: C'est le titre du roman de
3: Herbert George Wells.
0: 1899, c'est ça ?
2: Oui, 98.
3: Et il faut dire que cet exemple de, je dirais, de cette panique a servi comme élément à la CIA et à l'armée de l'air américaine, et lors d'une commission qui s'appelle la Commission Robertson, donc qui était destinée à analyser le problème des ovnis dans les années au tout début des années 50, en 53. Et là, on a pris en exemple justement ce qui s'était passé. On a dit surtout, il ne faut pas dramatiser le problème des ovnis, parce qu'on pourrait en venir au problème de la guerre des mondes.
0: Très bien, merci Bernard en tous les cas, et on vous retrouve très prochainement donc dans un hors-série qui sera amené à être dans les kiosques du
3: mercredi,
0: d'accord, donc c'est très bientôt.
3: Nouvelles évidences
0: où on pourra lire donc plein de choses dont on n'a encore jamais entendu parler.
3: Absolument, et ça sera, je dirais, beaucoup de révélations, mais là, ça sera du vrai. Hein.
0: Oui, en rapport avec ce qu'on vient d'entendre concernant le canular. Merci beaucoup, Bernard.
2: Merci Bernard.
0: C'est marrant, c'est une émission de télévision. Conclusion de cette petite émission Planète Interdite. Qu'est-ce qu'on peut retenir de tout ça ? Qu'est-ce qu'on doit retenir pour ceux qui nous ont écoutés ce soir concernant, la vie extraterrestre, les travaux, les recherches, les ovnis, tout ça, tout...
2: Mais je crois qu'on peut retenir deux choses. La première, c'est que la vie est un phénomène universel, qu'elle s'est développée forcément ailleurs. Et la deuxième chose, c'est qu'il existe ailleurs des formes de vie intelligentes, des civilisations, et que par conséquent, ces civilisations éprouvent peut-être le désir de voyager jusqu'à nous et de venir nous rendre visite.
0: Et peut-être que les fameux Men in Black, comme dans le film, c'est-à-dire des gens qui prendraient l'apparence humaine, existeraient vraiment. Et donc, on est peut-être, et ça on ne sait pas non plus, entouré
2: Alors ça, ce sera l'objet d'une de nos prochaines rencontres, Max, parce que là, il y a beaucoup à dire.
0: Eh ben, j'y compte bien. Grischka, quelque chose à dire aussi en conclusion de cette émission de ce soir ?
2: Je pense que la science aujourd'hui a avancé d'une manière extraordinaire par rapport à ce qu'elle pensait il y a 50 ans. Il y a 50 ans, elle était persuadée qu'on devait fermer en quelque sorte toute écoute possible à ce type de phénomène ou phénoménologie qu'on appelle les extraterrestres, les ovnis. Aujourd'hui, effectivement, elle est ouverte à cette hypothèse. C'est une évolution qui est considérable. Parce que les hommes de science, aujourd'hui, comme il y a 50 ans, n'ont pas davantage de preuves. On n'a jamais eu encore, de manière concrète et irréfutable, la preuve qu'il existe des vies extraterrestres, a fortiori des vies évoluées. Cependant, les hommes de science aujourd'hui sont...
4: Donc le disque qu'on venait de se écouter, c'était la Dodoche de Suren avec Emmène-moi au bois pour...
5: Faut que je bosse.
4: Faut que je bosse. Et puis le deuxième, c'était...
5: Apolline, t'as le titre du deuxième, il paraît. Manu doit l'avoir.
4: Donc c'est
6: on l'a acheté, alors.
5: Ah, on va le retrouver.
4: Donc alors pour ça on va partir
7: voilà. Alors c'était GG Dinero avec Dans mon taxi tu proutes gratuit.
5: Ah, c'était
4: non ça c'est.
5: Non, c'est la suite d'avant. Ça
4: c'est déjà bien passé bien avant ça.
7: Ah ouais, merde.
5: C'était Billy Lassodo avec Bouffe-moi sur le périph, j'ai des heures au compteur.
7: Ah ouais.
4: Ouais, ben on verra. Donc petite borne de Montluçon, donc toi on t'avait gardé parce que t'avais pas participé au deuxième beaucoup au premier débat, donc ta fréquence c'est 102.7.
8: Ouais, ben
4: 107.2 pardon.
8: Je te remercie, bonsoir.
4: Rebonsoir.
8: Rebonsoir à l'équipe.
4: Bobo Nichon, Paris 101.9.
9: Oui, tout à fait, bonsoir Bobo Nichon. Heureux de pouvoir enfin te parler, Gérard, bonsoir.
4: Bonsoir à toi. Bonsoir Linda de Suresnes, 33 ans, 101.9.
10: Bonsoir, c'est Linda de Suresnes.
4: Et alors, pourquoi ça te gêne si j'écorche le nom de... faudrait peut-être éviter de me... Alors, qui c'est... Attendez, qui c'est qui m'a choisi ça?
7: C'est moi, Gérard.
4: Bon, alors déjà, j'ai horreur de voir marqué le nom sur N, d'accord? Donc c'est le premier avertissement que t'as ce soir.
7: Ok.
4: Pourtant, tu m'as fait un bon premier débat, mais là le deuxième, des noms comme ça, j'en veux pas.
7: Ok, mais
5: arrêtez,
7: je savais
5: les oiseaux.
7: Pas.
4: Et Papidon Limoges.
11: Exactly, on the air, Papidon. Pipandum, Pipandum.
4: Ta fréquence, s'il te plaît?
11: 112.2.
4: Comment?
11: Et voilà.
4: 112.2
5: ouais. Non, 102.2.
11: 102.2, oui, excuse-moi. Ouais.
4: Ah ouais, parce que 112.2, ça m'étonnerait.
11: J'ai dit 112
4: avant. Ouais, donc 102.2. Alors, deuxième débat va porter sur les emplois à domicile.
5: Oui, et...
10: C'est grave, c'est
5: on est 20 connectés sur le Minitel, Gérard, et il y en a un, il y a Max Lebège qui dit « GG, t'es le meilleur, continue ».
11: Ouais, il a raison, the best.
4: Alors, première question. Quels sont les emplois à domicile que nous avons? Donc on va demander à Petite Borne.
10: Il y a plein de choses. Hein. Tu peux repasser à domicile, tu peux faire le ménage, tu peux t'occuper des vieux, tu peux t'occuper des gosses, tu peux faire plein de choses à domicile.
11: Tu peux t'occuper des Mongols.
4: Celui qui vient de dire ça va se calmer parce que tout à l'heure il va virer vite fait.
10: Ouais, parce qu'en plus ça me plaît pas du tout ce qu'il a dit.
4: Donc qui se calme celui à tout de suite parce que sinon je vais pas. C'est qui vient de dire ça, ok?
9: Allez, l'auditeur.
11: C'est Polo.
10: Polo.
9: Ah, Polo.
4: D'où qui te sort celui-là, Polo?
9: Ça va pas commencer, bon, allez.
7: Je sais pas, j'ai...
11: Bon, allez, vas-y, Gérard, enchaîne.
4: Pour l'instant, c'est pas toi qui commande, c'est moi. Ah. Alors donc, Petite Borne, tu voulais rajouter d'autres trucs, non?
10: Non, c'est à peu près tout ce que je voulais dire.
4: Fildar! Tu vas pas commencer tes conneries, sinon je te vire des studios pour la fin de l'émission.
5: Mais j'ai même pas allumé mon micro.
4: Pour l'instant, ton micro, tu le baisses et tu fermes ta gueule.
5: Je le mets là-haut.
12: Il le met en haut exprès pour bien que tu vois qu'il utilise pas son
5: Attends.
12: Micro.
5: Attends.
4: Bobo Nichon.
9: Ouais. Bah, écoute, moi.
5: Ça me fait rire, ça.
9: Moi, à la maison, j'emploie du personnel, donc j'ai 3 gouvernantes.
10: Mm-hmm.
9: Parce que j'ai, bon, quand même une grande propriété, il faut entretenir. J'ai un précepteur qui s'occupe de mes enfants, parce que moi je les envoie pas à l'école, je préfère faire leur éducation à la maison. Et puis j'ai aussi un maître jardinier.
4: Je crois que t'as pas. Je crois que.
9: C'est des emplois à domicile, tout ça. C'est des gens d'emploi chez moi.
11: Elles sont bonnes, les ouvrettes.
9: Ah bah ouais, ça pue le fric, mais bon, il faut bien, voilà, c'est tout.
6: Est-ce qu'elles sont bonnes au moins les souverettes?
4: Linda.
9: Elles sont soumises, c'est déjà ça.
4: Linda.
13: Oui. Donc moi, là, tu as de la chance parce que j'attends justement.
9: Un enfant.
13: Non non. Ma femme de ménage qui arrive. D'ailleurs, tu vas peut-être l'entendre.
4: Ouais, non mais attends, Linda, c'est Apolline qui t'a, c'est Apolline qui t'a sélectionné. Tu retournes voir, voir Apolline. Au revoir. Hop.
9: Les bruits, ils montent.
4: Bon, je sens.
12: Gérard.
4: Je sens que tout à l'heure, ça va se terminer, que je vais virer tout le monde.
12: Gérard. Pour calmer le débat, il y a Yankee qui demande si c'est vrai que t'es éleveur de truies à domicile.
4: Non. Alors là, je lui réponds même pas à sa question, j'y réponds non tout de suite. Papidone.
6: Pipindome, comme le chamallow. Ouais, des emplois à domicile, bah moi aussi, je fais le ménage chez moi. Regarder la télé, c'est un emploi à domicile, ça je pense. Mm-hmm. Parce que tu donnes de l'argent aux chaînes de télé. Tu fais de l'audimat, donc qui dit audimat dit argent.
9: Redevance.
6: C'est un emploi à domicile. Ouais, voilà, dit redevance, voilà, tout à fait. Voilà.
4: Alors, pour l'instant, je pense que vous avez pas très bien compris la question.
6: Ah.
4: Celui qui s'amuse à faire le cheval arrête, parce que tout à l'heure, ça va éclater. Ouais. Toi, je te préviens, fais gaffe.
12: Jean, faut bien que tu précises, parce que quand tu parles d'à domicile, tu vois, ils font le rapprochement avec le Kosovo et les missiles tirés sur les
6: Afghanistan. Non, pas de Kosovo.
4: Emploi à domicile, ça veut pas dire.
9: Tomahawk et des scuds.
4: Oh, dire... toi, tu fermes ta gueule, Papidone.
6: C'est pas moi.
4: Bon, lui, vous me le calmez,
14: oui,
4: là, en antenne tout de suite.
14: Justement, à la place de je sais plus qui que t'as dégagé comme un sauvage.
4: Linda, ouais.
14: Voilà, on accueille Baboon Hey As.
4: Babounas.
9: Babounas.
14: En anglais.
15: Ouais. Bonsoir à tous.
4: Bonsoir. T'appelles d'où?
15: Bonsoir, Gérard.
9: Salut.
4: T'appelles d'où?
15: J'appelle de Suresnes.
13: C'est faux.
9: Non.
4: C'est pas la peine. Alors
14: c'est
4: là.
14: C'est ta ville, c'est une ségrégation.
4: Non, parce que j'aime pas qu'on donne les villes. Les noms de villes à l'antenne, nom de Dieu.
15: Bonne nuit.
16: Bah attends, Gérard, s'il habite sur Rennes,
14: c'est comme Lille, Paris, Berlin, Brest.
9: Il y a que deux habitants à sur Rennes.
15: J'ai pas foutu de la
4: Alors, tu peux lui dire au revoir d'entrée.
12: Bon, bah. Il habite.
16: Bah attendez, donc, bon. Non, ce qu'on va faire, on va te changer de ville. Tu vas appeler de Courbevoie, puis voilà.
4: Non. Vous fermez vos gueules. Toi, tu es déjà, tu vas éteindre ton fumier micro, tu vas me prendre des sons standards.
14: Non, mais c'est ridicule.
4: Tu fermes ta gueule. Ok.
9: Bon.
16: D'accord. Tiens, il y a encore Max Lebel sur Minitel, on est 23 connectés qui dit Max, Gérard, t'es le meilleur, surtout quand tu prends la place de Max. Faut que tu continues et que tu gardes les mecs qui appellent de Suresnes parce que ils sont plus intelligents que toi.
4: Ouais, bah, moi, je l'emmerde, lui. D'accord?
12: Et sinon, il y a Checkmat sur l'IRC, il a vu dans un magasin qu'on pouvait te louer à domicile.
4: Bon, alors lui, j'y réponds même pas, c'est même pas la peine.
12: Petite petit et pipe pour 200 balles.
4: Ouais. Au revoir. Bon, alors moi, je sens que de toute manière, ça va aller vite fait. Celle qui s'amuse à rigoler comme une poupia s'arrête. Bon.
6: Oh non.
4: Alors je sens que le débat va être clos, vite fait, bien fait.
9: Allez, on continue là.
6: Maintenant que tout le paillasson, direct.
4: Tu viens là parce que ça devient impossible de travailler avec eux. Alors tu prends sa place et tu le vires.
16: Attends, mais j'ai rien fait moi, Gérard. Attends, c'est pas de ma faute, ces auditeurs,
4: non,
16: ils sont
4: non,
16: pas
4: non,
16: calmes.
4: Non,
16: hein.
4: Tu dégages. Hop, au revoir.
6: Ah mais je surveille.
4: Au revoir, au revoir.
6: Je reste là.
4: Bon, continue. Alors, deuxième question. Alors, comment est payé un employé de ménage à demi-debout ou autre? On va demander ça à Petite Borne.
13: Comment est payé un
9: homme
13: de ménage?
9: Ah, non.
4: Improvise. Il te prendre ma gueule parce que tout à l'heure, je vais t'éclater ta gueule, toi. Ok?
16: D'accord.
4: Va bien, gars.
16: J'ai éternu et je voulais pas que ça s'entende à l'antenne et toi, tu crois que je me fous de ta gueule?
4: Non, ouais.
12: Bon, Gérard. Gérard, pour te calmer un peu, il y a Tom York sur l'IRC, il te demande si les SDF peuvent avoir des emplois à domicile.
4: Oui, c'est...
12: Sous leur pont, on m'a dit.
4: Oh, bon, non. Alors là, je réponds même pas.
16: Ouais.
4: Hop,
16: ouais, j'espère
4: terminé.
16: Que c'est pas le pont...
4: Non, mais je réponds
16: poteau,
4: pas. Je réponds même pas à cette question-là.
12: Le pont d'Allemagne.
4: Ouais. Voilà, merci Manu de bien préciser le pont d'Allemagne.
16: C'est Rigaud qui a dit ça.
4: Non, c'est pas Rigaud, c'est Manu.
17: précises pas les cons.
4: Bon, toi, Papy Dom, tu as déjà prendre ton nom correctement, tu t'appelles Tony, d'accord?
17: N'importe quoi.
4: Ah non. Ouais, non, mais attention. Attention,
17: quoi. Pas la voix de Tony, regarde, là. Allô. Bah, tu vois, j'ai pas la voix de Tony.
4: Ouais. Bon, ouais, celui-là, tu me le... Au revoir.
17: Mais pourquoi?
4: Au revoir. Oh, le sonneur, là, qu'est-ce que vous faites?
18: Je l'ai dégagé, hein.
19: Il y a la clim qui déconne ou quoi?
20: Mais il fait rien!
21: Mais regarde, j'ai pas mon micro allumé!
19: C'est la clim!
18: J'ai pas. Tu vois, regarde, j'ai même pas mon micro allumé, c'est pas moi!
4: Ouais, tu t'éteins tout et tu la fermes.
21: Bah voilà, regarde!
4: Ouais, bah tu la fermes pour de bon, toi, maintenant. Alors, petite borne.
22: Ouais, Gérard, enfin, j'ai eu le temps de réfléchir. Ils sont payés à 42 francs et 15 centimes de l'heure.
4: Alors, tu peux préciser?
22: C'est-à-dire que s'ils font 5 heures dans la journée, ils gagnent 5 fois 42 francs et 15 centimes, auquel t'enlèves effectivement les 20% patronal.
19: La clim...
22: Gérard...
20: Si, c'est les mésanges, hein. Ah bon? Elles ont bouffé les trucs.
19: Elles sont cheloues, hein.
23: GG, à la place de Pipadom, on accueille Aspirator, 26 ans de Toulouse.
4: Je te préviens.
19: Aspirator.
4: Attention au nom, parce que si c'est les mêmes,
20: ouais, ouais,
4: ça va gerber.
23: Pas de problème.
4: Donc, c'est Aspirator.
24: Aspirator, bonsoir.
4: Ouais, un trablo.
24: Non, j'ai des problèmes de voix.
4: Ouais, Aspirator. Ta fréquence. Ta fréquence.
19: Mais plus bas.
24: 101.9, j'appelle de Rueil.
4: Bon, alors...
23: Ah ouais, non, mais...
4: Non, attends, Apolline, là, pour l'instant, t'es en train de te foutre de ma gueule, que gros comme une maison.
23: Non, mais c'est
4: l'auditeur. Tu te fous de ma gueule. Donc, Apolline, maintenant, c'est terminé pour toi, tu arrêtes le standard. Terminé.
24: Tu arrêtes de vivre. Bah, je voulais dire que... C'est terminé. Tu arrêtes.
4: Bon, alors, terminé, allez, hop, terminé pour le trablo, tu le vires, hop.
25: Attends, je voulais dire, c'est Max, là.
4: Bon, tu y allumes son micro.
25: Ah ouais, vas-y, parle.
4: Bah ouais, mais bien sûr.
25: Mais il est pas branché, putain.
18: Oh. Après, il a l'air que c'est moi qui fais de la mauvaise réa.
4: Non, hey, dégage. Hop, donne le micro à Max s'il veut parler.
18: Oh,
4: on verra après.
25: Bah, je voulais dire que c'était sympa.
18: Voilà, il veut dire que c'est sympa, on s'éclate. Allez, continue, bichon.
4: Tu me parles sur un nom de ton, toi, d'accord? Je suis pas ton PD. Hein? Ok.
18: Je couche pas
4: avec toi, d'accord?
25: Je couche.
4: T'amuses pas à me faire avec ta langue, parce que tout à l'heure, tu vas te le prendre dans ta gueule, le CD.
19: Gérard, tu mets pas les dents.
18: Gérard.
4: Là, ouais, Rigaud.
18: Sur IRC, il y a Turpentine, elle te demande si c'est vrai que t'as engagé un urineur à domicile pour Jouisseuse Mystère.
26: Ouais, c'est vrai.
4: j'y réponds pas, elle va se faire enculer, c'est une connasse. Tu peux lui y mettre, hein. Comme ça, elle comprendra. Alors, bon, tu m'as viré le trablo, là?
23: Ouais, direct.
18: Il y a encore l'oiseau, pourtant.
4: Bon, alors, petite borne.
22: Ouais, Gérard, je crois que je t'avais répondu. Je t'avais dit que c'était 42 francs 15 de l'heure. Et t'enlèves les 20% patronal.
4: Je sens que tout à l'heure, dans l'équipe, ça va choper à la fin de l'émission. Parce que le débat, si vous me faites chier...
25: Ouais, le premier débat était bien quand même.
4: Ouais. Mais attends, ton micro il est même pas branché.
25: Ah ouais, mais alors comment ça se fait ça?
19: Alors.
4: Mais alors, pourquoi? Parce que ils ont gardé.
18: Non, le câble il a été enlevé pour le studio d'à côté.
19: Oh non.
25: Manu.
19: Oh
25: là.
4: Je prends des gens au standard, c'est ça, moi.
23: GG.
19: J'étais de fouf là.
18: Oh, Gérard.
19: Bien.
18: Gérard, s'il te plaît. Sans déconner.
4: Non, mais moi je continue pas dans des conditions comme ça.
18: Bah ouais, mais gère un peu le standard. Monte, attends, moi. Tout à l'heure, Apolline était toute seule au standard, c'était impeccable.
4: Non, attends, toi t'es même pas capable de faire ta réa, t'es en train de faire le con.
18: J'attends.
25: Hein?
4: Alors éteins ton micro et tu fermes ta gueule.
25: Ouais, bah j'éteins mon micro.
23: GG, à la place du Travelo, on accueille Balayette, 30 ans de Bourg-en-Bresse.
4: Alors, fais-moi confiance que pour l'instant, je vous ai pas vu prendre une seule ligne. Là, les 24 lignes
18: sonnent. C'est parce que tu regardes mal.
4: Ouais, oui,
27: bonsoir à tous, c'est Balayette.
22: Salut Bayeyadi.
19: Bonsoir.
27: Je suis homme de ménage à Bourg-en-Bresse.
19: Bonsoir.
27: Bonsoir à tous.
19: Bonsoir.
22: Salut.
27: Bonsoir Gégé.
4: Salut. Donc tu vas répondre?
27: Ouais, mais il faudrait que tu me répètes la question.
4: Non, je répète plus les questions.
27: Les salaires. Bah moi, comme je travaille en tant qu'homme de ménage, je touche 40 francs de l'heure. Merde. sans compter les primes.
4: Non, mais attends, là déjà une pour commencer. Oui. Si tu es homme de ménage, tu n'as pas de primes, d'accord? Ok.
27: Bah, tu sais, j'ai des primes, c'est-à-dire si.
4: Ouais, tu as des primes en te faisant sucer, c'est ça?
19: Oh là.
27: Non, c'est un peu vulgaire ce que vous dites là, monsieur. Hein.
4: Ouais, bah alors, je vais te dire une chose, monsieur, il t'emmerde, d'accord?
16: D'accord.
27: Oh, pardon.
16: Pardon.
4: Ok. Bobonichon, là.
19: Ouais, Bobonichon. Bah écoute, moi, mes hommes, mes femmes de ménage, tout ça, je les loge. Donc ça fait partie de leur salaire, en fait. Si tu veux, ils sont logés, ils sont nourris.
23: Le
4: ah bah voilà, sont, voilà justement, blanchis. Voilà la question que j'attendais.
19: Ils sont blanchis aussi de la caverne, et surtout pour les filles, et voilà quoi, donc je sais pas, à partir du moment où ils font la bouffe à la maison, bah ils peuvent au moins profiter de ce qu'ils font, donc ils mangent à la maison, ils dorment à la maison quoi, donc ils sont payés, bah rien du tout, ils sont payés en nature.
4: Non bah voilà, donc voilà la question que j'attendais de tout le monde.
16: Laquelle?
4: C'est que ça, blanchis. Voilà. Donc maintenant savoir est-ce qu'il y a des emplois qui sont est-ce qu'on trouve encore des emplois comme ça où qu'on peut être nourri, logé, blanchi.
19: Ouais, si tu veux, moi par exemple.
4: Qui
19: c'est toujours Bobonichon. Moi les servantes, je les blanchis mieux que le jardinier par exemple parce que j'ai des préférences. Tu vois, il y a quand même un petit peu du favoritisme.
27: Non mais c'est vrai ce qu'il dit. Moi je suis nourri, logé, blanchi, baisé hein.
19: Ouais.
27: C'est vrai.
4: Bon attends, toi pour l'instant tu vas te la fermer.
23: Mais vous leur donnez de l'argent de poche quand même.
19: Non, ils sortent pas. De toute façon, ils sont toujours à la maison en train de travailler.
4: Non mais attends. Bobonichon. Ouais. Par exemple, s'ils te demandent des cigarettes, est-ce que tu leur payes ou pas?
19: Ouais, non, ça, je sais pas. Ils vont voir avec le jardinier. On a des plans de tabac au fond de la propriété.
4: Non.
19: Ouais, bah alors, ouais, on va dire oui, bien sûr, tout à fait.
12: Gérard.
19: Il y a bien des petits plaisirs dans la vie quand même.
23: Mm-hmm.
12: Sur IRC, il y a Yankee qui te remercie de la part de Brigitte Bardot pour avoir sauvé Willy et lui avoir donné un foyer.
19: C'est beau.
16: N'importe quoi la question.
19: C'était hors cœur.
16: Qui c'est qui nous reste qui a pas répondu?
0: Il reste Babounas.
16: Ouais, bah vas-y.
0: Donc avant tout, je voudrais dire que c'est une question très pertinente et très intéressante. Et donc moi, j'ai plusieurs femmes de ménage chez moi et plusieurs jardiniers, mais je préfère pas les payer à demi debout, mais plutôt au noir, ça revient moins cher.
19: Oula.
4: Mmh. Non mais de toute manière, moi,
19: encore un mec de l'internet. Hein.
0: Ah non,
23: direct,
19: ça se reconnaît aux phrases direct.
23: T'es plus drôle sur un écran.
27: Mais trop de majuscules là dans tes phrases.
0: Ouais, je peux la faire moins rapidement si.
19: Pas de couleur.
27: Vas-y, c'est pété.
0: Donc je disais que moi, je préfère pas payer à demi debout, mais plutôt au noir.
19: Rigo, qui que
0: ça revenait moins cher.
19: Hitler, Hugo, banne-le.
4: Bon, donc, la question, de toute manière, je pense qu'on a fait à peu près tour. Le seul qui a pu répondre.
19: Ça brille, là. Oh là.
27: Pas que des cristallines.
19: Il y a une souris.
12: Bah, le chef, il va être gentil.
16: Une étoile de ninja.
19: Direct. Hop là.
4: Je t'ai prévenu, Fildar.
27: Shadow Dancer.
19: C'est pas la
27: vieux truc.
19: Shinobi,
27: c'est
19: Shinobi,
27: voilà.
1: Non, c'est Michel Thor qui chante Sardou.
16: Oh la race.
27: Non, c'est abusé, là.
1: C'est quand même les éditions Atlas, hein.
27: On peut pas travailler, là.
16: C'est dire si c'est bien.
4: Alors, une infirmière peut-elle...
19: Yes.
16: Ça va chauffer.
12: Casse-toi, Amine, casse-toi. Ah, qu'on se poursuit dans le couloir.
16: C'est un Gérard, ces débats, là.
19: Ah, trop fort.
23: Gérard.
19: C'est
23: bon,
19: ce
23: Gérard.
27: Du mouvement.
16: Ah, c'est un peu de bon, c'est bon.
23: Gérard. Moi, t'en barres dans ma grosse tête, Gérard.
16: Ça joue ça,
0: hier. Oh, virez là, c'est là,
27: en direct.
1: Gérard,
16: alors, oh!
23: Reviens, Gérard!
1: Le débat! Tu fermes ta gueule!
16: Là,
1: oui!
16: Tu fermes ta gueule!
12: Si tu continues, on va peut-être descendre.
16: Tu fermes ta gueule!
1: Allez, faites le débat! Allez,
12: ouais, bah ouais!
1: Par contre, faites gaffe, c'est des jingles qui passent!
4: Ouais!
19: Ouais!
4: Ouais, bah ça, t'as intérêt de te méfier à ça!
1: Il n'y a pas le micro, regarde!
4: Ouais! Donc, alors, une infirmière! Bon! Eh, qui c'est qui s'amuse avec ce putain de remix là?
1: Je viens d'arriver, moi!
4: Ouais, tu viens d'arriver, pauvre con!
19: Du remix.
4: Et là, vous allez arrêter avec cette histoire de jouissance, hein. Parce que ça commence à bien faire. Bon, allez hop. Troisième question, un disque. Hop.
19: Non, pas tout de suite.
4: Si.
27: Reprenons le départ dans le cadre.
4: Non, un disque. Hop, dans terminé. Hop, un disque. Vous allez réfléchir. Une infirmière peut-elle perdre son aiguille en faisant plusieurs piqûres. On se retrouve après.
23: Bonne, moi.
2: Bon alors le disque.
3: Il arrive, Dominique.
5: Gérard,
7: allez, bouge, t'arrêtes un peu.
5: J'arrive, Gérard.
0: T'arrives. Vite,
3: termine-toi. Oh merde, j'ai bloqué la machine.
2: Alors c'est pizza, pine-moi avec caresse-moi entre les cuisses à domicile.
3: Répète.
7: Vas-y, encore.
2: Alors c'est pizza, pine-moi.
3: Encore.
2: Avec caresse-moi l'entre-cuisse à domicile.
3: Encore. Vas-y, encore une fois.
7: Le temps
8: qu'il trouve le 10, faut que tu le répètes encore.
7: Dis-le plus lentement.
3: Putain, mais... Faut pas faire de blanc, la radio.
7: J'ai payé à quoi faire, là.
3: Faut pas faire de blanc.
7: J'ai payé à quoi faire, à te branler.
3: Mais non,
7: partie de merde.
3: J'accule, là.
7: Putain de merde.
3: Ça vient, répète, c'est bon.
7: Putain de merde. Ah, c'est bon. Je répète plus le 10 que tu l'envoies.
3: Ah, c'est bon.
7: Tu l'envoies.
3: Ah, c'est bon.
7: Tu l'envoies et c'est tout. Et maintenant, vous allez me faire du bon boulot, sinon je vous vire tous.
3: Voilà.
2: Y'en a qu'un qui bosse bien, c'est Rigo. Ouais, et encore. Les trois quarts du temps, parce que quand je demande de changer les auditeurs, faudrait peut-être
3: non,
2: le faire.
3: Non,
2: parce que là, pour l'instant, personne prend des gens standards.
7: Si, j'ai pris des gens,
2: on est combien, Rigo?
8: Je sais pas, on était 7047, ça a peut-être monté un peu. 8888, que des 8. 8,
3: il y a 8, 20 8. 20.

0: Bah, tu annonces le disque, hein, parce que moi, j'ai pas de fiche.
1: C'était Pizza Pine-moi avec Caresse-moi l'entrecuisse à domicile.
0: Et donc, Rigo, tu m'as dit juste avant...
2: On était 8888.
0: Voilà. Donc,
2: pour merci, ça... Yoda. Merci, Seigneur.
0: Ok, bah merci à tous ceux qui sont sur l'internet. Donc, j'espère que ça va continuer. Ouais. Au standard, ça va ça vous gêne pas si...
3: Ça va, on se branle pas
4: pour
3: trop.
4: Pour l'instant, ça va, ils sont bien.
0: Bon. Donc, la question, c'est une infirmière peut-elle perdre son aiguille en faisant plusieurs piqûres? On va demander à Petite Borne.
5: Alors, c'est impossible.
0: Tu peux préciser?
5: Parce que les infirmières, elles mettent, dès qu'elles ont piqué, elles mettent leurs aiguilles dans une boîte. Et qu'elles peuvent pas ouvrir, en fait, c'est un truc spécial.
0: Bon, attends, 5 minutes. Au standard, maintenant, hey, Apolline, dehors. Hop, dehors, tu
4: j'ai
0: dégages.
4: J'ai rien fait, Gérard.
0: Tu
4: j'ai
0: dégages,
4: rien fait, c'est Manu.
0: Bon, non, vous, là, ça commence à bien faire.
6: Arrêtez.
0: Là, ça commence à bien faire.
6: Non, sérieux, arrêtez, là, quand même.
0: Hein? Ouais, tu retireras ce que t'as mis sous toi. Non. Attends,
7: c'est répondre sérieusement aux questions que t'as mis dans ta chatte.
0: Eh, faut peut-être vous calmer parce que ça commence à bien faire tous les jeudis, hein, maintenant.
7: Ouais.
0: Alors, Apolline, on t'a donné une chance, alors...
6: Garde-la, hein.
0: Parce que ça sera peut-être la dernière que t'auras d'ici jusqu'à nouvel ordre.
6: Gérard, il y a une question sur le Minitel, on est encore 25 connectés.
7: Bravo.
6: De GG le cul rouge, qui demande en fait les travails à domicile, le travail à domicile, ça rapporte plus que le travail dans une entreprise.
0: Non, je pense pas.
6: Pourquoi?
0: Je pense pas parce qu'un travail à domicile, de toute manière, tu fais moins que dans une entreprise. Hein. Dans une entreprise, tu travailles toute la journée, tandis qu'à domicile, tu travailles quoi? Tu travailles à peine 3 heures.
6: Non, mais tu travailles toute la journée, mais tu vas chez les gens.
0: Ouais, mais c'est pas évident. Tu peux très bien faire une personne et après t'as plus rien derrière.
6: Ah bon?
0: Ouais. Par contre, les infirmières, ça c'est pas pareil. Elles ont plusieurs. Ouais. S'il vous plaît, merci. Les infirmières, c'est différent parce qu'elles ont plusieurs personnes. Elles ont plusieurs trucs pour les piqûres. Donc Petite Borne.
5: Ouais Gérard, comme je te disais, donc c'est pas possible et en plus, à chaque piqûre, elles sont obligées de changer de seringue.
0: D'accord. Bobo Nichon là.
7: Ouais, moi je suis pas d'accord. Elle dit que c'est pas possible. Moi je dis que c'est faisable.
4: Non.
7: Parce que si moi une fois j'ai vu une infirmière parce que j'avais une grande tante très âgée. Et l'infirmière, elle a piqué dans une veine, elle a piqué dans une varice, et la varice, elle a chopé l'aiguille, et on n'a jamais pu retrouver l'aiguille.
0: Non, bah alors là, pour l'instant.
7: C'est arrivé une fois.
0: Pour l'instant, c'est du baratin, ce que t'es en train de me dire.
7: C'est
0: du baratin, parce que, moi, je vais te dire une chose. De toute manière, non, mais attends, pour l'instant, moi, je vais te dire une chose, que c'est du baratin, ce que tu me dis.
7: Pourquoi?
0: C'est du pipeau. Donc, arrête tes conneries. Arrête! Mais attends, tu vas pas me dire que la personne, au lieu de prendre la veine, elle prend une varice. Non, mais attends.
7: La
0: première, elle est diplômée d'État déjà pour commencer.
7: Les gens ont droit à l'erreur, hein. Tout le monde peut.
0: Non.
4: Il a raison, Gérard.
7: Je confirme, ça peut arriver, c'est rare, mais
0: bon, stop.
6: Oui Gérard, sur Minitel, encore une question intéressante de Maverick qui demande si les prostituées peuvent être considérées comme du travail à domicile.
2: Non, j'avais la même.
7: Ouais. Je voulais en parler aussi.
0: Pareil,
7: aussi.
0: Non.
2: Non, mais j'en ai plein d'autres.
6: Et pourquoi on peut pas dire que c'est du travail d'homme?
2: Ouais, bah ouais, pourquoi?
0: Non, parce qu'ils travaillent sur... Ils vont pas à domicile.
6: Bah si, ils vont chez les gens des fois. Enfin, ils vont chez les personnes ou dans leur voiture. Déjà, leur voiture, c'est un peu leur domicile.
7: Ouais, ça c'est vrai.
0: Ouais, mais c'est pas évident.
6: Bah, c'est-à-dire
7: t'as
6: mettre de la lumière, tu vois.
7: Exprès pour ça, ils ont des camionnettes et ça leur sert.
6: Bah oui, en plus.
0: Ouais, mais ils dorment pas dedans. Ils ont quand même un logement.
6: Bah ils couchent dedans.
7: Ouais, ils couchent, voilà.
0: Ouais, mais ça c'est leur boulot.
6: Donc c'est bien du travail à domicile.
7: Ouais.
0: Babounas.
8: Oui, donc la question est très mal formulée, Gérard.
6: C'est
8: plutôt en bifoque, mais bon, je pense qu'elles ont plutôt pas le droit parce que ça doit être interdit dans le règlement, je pense.
0: Tu peux préciser?
8: Bah elles doivent pouvoir se faire virer si elles le font parce que justement c'est plutôt en bifoque.
0: Mais attends, t'as compris la question ou pas?
8: Bah, je pense, mais elle était très mal formulée, Gérard. Hein.
0: Bon, ok. Qui c'est qui nous reste?
9: Ouais, c'est Balayette.
8: C'est Baboun As.
9: Non, Balayette, c'est Balayette, là. Bon, pour répondre à la question, je dirais que les aiguilles sont stérilisées, donc c'est une seule aiguille par veine. Et ça, c'est contrôlé parce que sont diplômés.
8: Ouais.
0: Bon alors, Balayette, au revoir. Comme ça, tu te foutras pas de ma gueule. Au revoir. Tu t'as pas la santé en train de te foutre de ma gueule. Alors, au revoir. J'aime pas qu'on se foute de ma gueule. Voilà, bonne nuit, au revoir. Alors, donc, pour répondre à la question, alors une infirmière peut-elle perdre son aiguille en faisant plusieurs piqûres? Déjà, pour commencer, je pense pas, à mon avis.
8: Non. Non,
0: parce que c'est vrai que si une infirmière perd toutes ses aiguilles, dans ces cas-là, qu'est-ce qu'elle va faire comme piqûre? Après, elle a plus rien.
6: Gérard, excuse-moi, sur Militaire, on demande si il y a des infirmières à la loco.
0: Alors là, toi, tu fermes ta gueule avec la loco. Point final
6: non,
0: à la
6: c'était
0: ligne.
6: Yoda. Hein.
0: Ouais, bah Yoda, tu lui dis.
6: Je lui dis quoi?
0: C'est quoi? C'est un mec, une nana?
6: Bah, je sais pas, je vois pas son slip. Hein,
0: là, ouais, ben alors elle ou lui ferme sa gueule avec la loco, je veux plus en entendre parler. Alors si tu me ressors des conneries comme ça, tu sais ce que tu te prends dans
2: Gérard,
0: la tronche.
2: Gérard, sur IRC, il y a Bretzel, il voulait savoir si c'était toi qui l'a appelé parce qu'il est ramoneur et il a eu un appel d'un Gérard qui avait besoin de se faire ramener le gros fion à domicile, c'est toi?
0: Alors ça, j'y réponds même pas non plus.
6: Gérard, il y a Lucky Cule aussi sur Minitech qui dit Gérard, quand tu fais de la vente à domicile, c'est toi qui suces ou c'est l'inverse?
0: Bon alors, toi tu ferais mieux d'aller sucer ton copain là que t'as laissé à 3, ok? Allez hop.
6: Bravo Gérard, bravo.
3: GG, à la place
2: partie de killer.
3: À la place de Balayetch, on accueille ce domicile, 23 ans d'Orléans.
10: Bonsoir.
0: Bonsoir.
10: Ma fréquence peut-être.
0: Oui.
10: 92.8.
0: Ok.
8: C'est impressionnant, ce domicile, putain.
0: Alors, donc, pour toi, la question
10: J'y réponds, tu vois, moi je suis sérieuse, hein. Même en rentaine, j'écoutais la question. Bon, alors, oui, donc les infirmières, c'est impossible, hein. À moins, alors si l'aiguille est bien collée à la seringue, l'aiguille ne se perd pas, et si elle n'est pas collée, elle peut...
0: Merci!
8: Bravo.
6: Allô?
10: Oui.
0: Qui c'est qui a... Merci, Pildar!
6: Non, ils sont là, les autres, moi je peux pas couper un auditeur là, hein. Seulement, hein.
0: Ça commence à bien faire vos histoires, là.
10: Allô?
0: Hein, oui. Parce que c'est tous les jeudis que vous allez me foutre le bordel. Vous allez. Non mais vous allez continuer jusqu'à quoi à me foutre la merde dans tous mes débats? Hein, Pildar?
6: C'est une bonne question. Mais moi j'ai rien fait.
0: Non mais jusqu'à quand tu vas me foutre la merde? Jusqu'à quand? Jusqu'à temps que tu sois plus dans l'équipe?
6: Peut-être.
0: Ouais ben là je crois que je vais peut-être arrêter les débats moi bientôt.
10: Oh non.
0: Ok.
10: Non.
6: Nous, on sera toujours dans l'équipe nous.
0: Ouais ben tu prends tes débats, tu prends des débats espèce de petit con. T'es même pas capable. T'es un incapable. T'es même pas capable de d'épauler Max quand il a besoin de toi. Alors viens pas dire que tu seras capable de faire des débats.
6: Hein? J'ai jamais dit
0: pour
6: ça.
0: Pour l'instant il y en a qu'un qui sera capable, c'est mon pote Rigo et c'est tout. Toi t'es bon à rien.
8: 9-4 en fort.
0: Toi, t'es un bon à rien. De manière, t'es bon, tu sais à quoi faire. Aller voir dans ta ville de merde s'il n'y a pas des vaches. T'es bon, t'as aller voir ça. Alors, je serais toi, j'y retournerai tous les week-ends et je ferai pas chier l'équipe. Ni le jeudi. Alors, être employé de service, peut-on considérer que c'est un emploi?
6: Sur Minitel, on dit que Rigo suce GG.
8: Oh là là.
0: Bon, toi, tu fermes ta gueule avec tes conneries parce que, maintenant, le Minitel, tu me l'éteins.
6: D'accord.
0: Hop. C'est Rigo, plus la peine d'appeler sur le Minitel.
6: Ouais, c'est vrai.
8: Rigo, dis quelque chose, défends-toi, merde.
0: Vas-y, Rigo, dément ce qui est.
6: Dément, dis que tu le suces pas quand même.
2: C'est clair.
0: C'est le contraire.
8: Il y a pas d'annoncement.
2: C'est clair que c'est faux. Et sinon, qu'est-ce qui se passe sur l'IRC? Attends, parce que j'étais déconcentré par ces conneries. Il y a Checkmat qui demande si c'est vrai qu'une fois Gérard t'étais bourré et t'as dû rentrer en taxi et le lendemain...
0: Non, c'est plus le débat des taxis.
2: Ah pardon, alors en fait on me demande si ça existe les chauffeurs de poids lourds à domicile parce que toi t'es baiseur de poids lourds à domicile.
0: Non, pas du tout, je réponds même pas.
6: C'est ça ton pote, c'est ça un pote pour toi?
0: Je réponds pas à cette question là, mais de toute manière il fait mieux le boulot que toi, d'accord? Toi tu la fermes.
6: Bah, bravo l'amitié.
0: T'éteins ton micro, tu la fermes, ok?
2: Bon Gérard, par contre.
0: C'est la dernière fois que je te le dis.
2: Je suis obligé de rallumer le Minitel parce qu'il y a Max le Belge qui est en train de pleurer.
0: Ah bah c'est pas grave, il a qu'à rester sur l'IRC.
3: Bon oui. Gérard, à la place de Babounas, on accueille Monsieur Toddy, 27 ans d'Angoulême.
11: Bonsoir.
0: Monsieur
3: Toddy.
11: Oui, bonsoir Paris, bonsoir Véronique.
3: Bonsoir.
11: Bonsoir Gérard.
0: Bonsoir. Fréquence s'il te plaît.
11: 90.2.
0: 92.
11: Ah, tu peux alors,
2: il n'y a pas une blague.
0: Alors êtes-vous employé de service? Être employé de service, peut-on considérer que c'est un emploi à domicile? Tu peux répondre, Toddy.
11: Ouais, mais moi j'aurais préféré répondre sur l'autre avant, mais bon,
0: non, tu réponds à celle-là maintenant.
11: Être employé de service à la maison.
0: Alors être employé de service, peut-on considérer que c'est un emploi à domicile?
11: Oui.
5: C'est quoi un employé de service,
11: Gérard? Je sais pas.
0: Un employé de service, c'est quelqu'un qui va faire les courses.
5: Ah, d'accord. Tony Micheli.
11: Alors, moi, je loue chez une bonne femme. Une grosse, là. Il faut toujours que j'aille lui faire ses courses et que j'aille lui promener son chien Snoopy. Sinon, oui. C'est de rigueur.
0: Okay. Non, mais pour l'instant, t'es pas en train. Pour l'instant, il y a que toi qui parle, mais t'es pas en train de nous prendre pour un con, là.
11: Non, mais je comprends pas très bien la question.
0: Non, tu comprends pas.
7: Tu es en train de te toucher, toi,
0: J'ai l'impression. Petite borne.
5: Oui et non, parce que tu travailles pour quelqu'un, mais bon, t'es pas à domicile, quoi. Quand tu vas faire les courses, dans le supermarché.
0: Mm-hmm.
5: Donc quand t'es dans le supermarché, t'es pas au domicile.
0: Ouais. Bon, et celui qui dit au baron derrière, arrête, parce que ça commence à me gonfler. Ok. Alors, petite borne pour toi, j'ai géré.
5: Je t'ai dit, Gérard, ça dépend. Quand t'es au supermarché...
0: Attends, regarde, petite borne. Par exemple, t'es une personne âgée.
5: Oui.
0: Appelle, par exemple...
6: Ah, c'est le standard, c'est une merde. On a une merde.
0: Veuillez nous en excuser. Donc, en attendant que ça se récupère.
6: Non, c'est bon, ils sont là.
7: On est là. Hein.
0: Alors, petite borne. Donc, je voulais répondre à ta question.
6: On a une merde.
0: Donc, toi, tu fermes ta grosse gueule. Ça vaudra mieux.
6: Allô. Non, mais on a une merde, faut dire.
0: Tu fermes ta grande gueule.
12: Cyril à 3 et...
0: Voilà, retourne à 3, va voir dans ta main. Va voir s'il y a...
6: Va voir s'il y a
0: pas une putain de vache là qui t'attend.
7: Allô, est-ce que je suis à l'antenne? Mais oui.
0: Bon, Manu, tu mets à ton micro.
7: Ça va bien?
0: Oh là là là là, ça commence à devenir lourd ce soir.
7: Allez.
0: Alors, petite borne, donc, pour revenir à ta question, je sens qu'il y en a un tout à l'heure qui va se prendre une bave dans sa gueule, mais méchant. Là, je vais pas te louper.
7: Fildar.
0: Je crois qu'il y a un gros dard qui l'a piqué cette nuit.
12: Ouais.
0: Je me demande s'il a pas été piqué par une grosse pute aussi. Parce qu'il aime bien les putes, il paraît.
5: Il a pas de passage privé, s'il te plaît.
0: Alors, borne, donc.
5: Elle a pas fini, hein.
0: Donc, petite borne. Petite borne pour répondre à ta question. Bon, alors, quand l'autre, il arrêtera sa merde là-bas, il me fera signe.
12: Moi, je fais rien, maintenant, c'est bon, tu me laisses.
0: Ces cas-là, tu sors des studios, ok?
12: Moi, je fais rien, là, j'attends.
0: T'attends.
12: J'attends qu'il fasse son boulot consciencieusement, comme un mec qui est payé pour faire son boulot.
0: Ouais, toi, t'es payé à quoi foutre? À percier ton monde. Si t'es payé à percier ton monde, tu sors des studios, c'est pas la peine que tu restes.
7: Allô?
5: Oui.
0: Donc, Bodonichon.
7: Bodonichon. Ben écoute, moi je suis d'accord, c'est vrai quand ils sont au supermarché, ils sont pas employés à domicile, donc en fait c'est un emploi à domicile à mi-temps.
5: Voilà.
7: Moitié à la maison et moitié dans les supermarchés pour faire les courses.
5: Voilà.
7: À mi-temps,
0: Par contre. Ouais. Attends, pour répondre quand même à vos questions,
7: pour
0: bien se dire une chose, que lorsque vous appelez un supermarché, par exemple, les personnes âgées, comme elles peuvent pas se déplacer, elles appellent bien le supermarché pour qu'on la livre.
7: Ouais, tout à fait.
0: Donc,
5: elles n'ont pas de fric, les vieilles.
0: Mais si. Petite borne, tu restes calme ou sinon je te vire tout de suite, toi.
5: Ah, mais je suis tout à fait calme, mais elles n'ont pas d'argent pour se faire livrer.
0: Ça
12: dépend lesquelles, hein. Ouais. Ah, Gérard.
0: Rigo, oui.
2: Ouais, à propos de paye, il y a Rick, il te demande sur IRC combien t'es payé pour nous faire chier à domicile.
0: Ça, j'y répondrai pas.
11: Pizza, 75 balles.
0: Qui c'est qui vient de sortir ça?
11: Polo.
0: Alors, vous essayez de me gérer. Oh! Au lieu de jeter entre vous, là, au standard.
1: Non, mais on se demandait lequel c'était.
0: Ouais, bah, vous allez me le chercher maintenant.
1: Ok.
0: Parce que sinon, je vire tout le monde, moi.
7: Ah bah non, ça serait dommage.
0: Moi, je vire tout le monde de là.
7: Toi, pour une pizza, ça serait dommage.
0: Bon, alors, toi, tu dégages, c'est terminé pour toi.
7: Bah,
0: allez, hop, je veux pas le savoir. Tu me le vires n'importe qui au hasard, je veux pas le savoir, c'est un mec. Hop, dehors.
5: Mais non, c'est moi qui ai dit ça.
0: Ah bah alors, petite borne, au revoir. Hop. Alors, petite borne terminée, ce coup-là.
13: Ok, great.
0: Ça y apprendra.
2: Gérard, il y a un compliment de Père Fouras. Il dit que tu es à la radio, ce que Jouisseuse Mystère est au régime.
0: Ah, ça, c'est bien. Ça, Jouisseuse Mystère, ça, c'est son petit problème, c'est pas le mien. Ça, ce qu'elle a fait lundi, c'est
2: un compliment. C'est un compliment.
0: C'est pas mon problème, donc c'est elle qui a voulu le faire en direct. Elle a voulu démontrer à Pauline comment qu'on faisait une jouissance en direct. Parce qu'elle n'a pas été capable de le faire. Et toi, t'arrêtes un petit peu tes conneries, parce que ça commence à devenir lourd.
2: Ça va, Philippe, t'es chiant.
0: Hein? Alors, cinquième question. Peut-on créer un emploi à domicile par une entreprise? On va demander à Bodo Nichon.
14: Ouais, ben, bah, écoute. Ça,
0: merci. Et ça commence.
13: C'est oui, mais ça... On a une merde.
14: Le matos.
15: Je vais faire des dons au Kosovo. On devrait faire des dons pour Famille Radio.
0: Attends. Chose, qui c'est celle-là là?
13: Ouais. Je sais pas.
11: C'est Milosevic.
14: Oh non.
0: Bon, alors là, allez, là c'est terminé. Ouais. Le débat, il est terminé.
13: Non, Gérard, je les ai virés. C'est pas grave. Il nous reste Bobo Nichon et on va accueillir Keneda. Bonsoir.
0: Pour l'instant,
13: oh la merde.
0: Rien à accueillir.
15: Keneda.
14: J'ai peur.
0: On va rien accueillir.
2: Sérieux, Keneda?
14: De folie.
13: Bonsoir. Gérard, tu cherches quoi là? Parce qu'on a des problèmes de standard, autant faire un petit sondage en attendant là.
0: Bah voilà. Le sondage, il est où? Il est où?
13: Bah on t'a donné tout à l'heure. Hein.
0: Ah oui, il est où le sondage sur les emplois à domicile?
13: Bah, attends, il est là? Bah alors, putain, c'est Manu qui a pas fait son taf encore.
0: Ouais, non, mais de manière, vous êtes des feignants en ce moment. Non, la question, alors, travaillez-vous à domicile? 46% des gens ne travaillent pas. 34% des gens sont en congé maternité. Mmh. 21% des gens travaillent déjà chez leurs parents, dont ils ne savent pas. Alors là, je vais te dire une chose, celui qui a été me sortir ça, c'est de la merde.
13: Non, bah explique, attends, parce que c'est de la merde, mais tu comprends même pas ce que tu lis.
0: Attends, les parents dont ils ne savent pas. Donc ça veut dire quoi? Ça veut dire quoi? C'est toi qui cherches les sondages comme ça?
13: Mais non!
0: Alors dans ce cas-là, c'est à toi de donner des explications sur des sondages. C'est pas à moi, ok? Mais
13: c'est compréhensible.
0: Ouais, ouais.
13: Les gens, ils vont pas travailler à domicile s'ils sont chez leurs parents.
0: Ouais, ouais, alors donc ils ne savent pas.
13: De quoi?
0: Donc ils ne savent pas quoi? Travailler à domicile? Non, mais attends.
13: Non, ils ne savent pas parce qu'ils sont chez ses parents.
0: Mais ouais, c'est ça. De toute manière, tu sais même pas me trouver des sondages potables. Je vais demander à Gaëlle qu'elle me les fasse, les sondages elle-même. Alors, d'après vous, est-ce plus facile de travailler à... Oh, ça y est, Apolline ou quoi, là? Alors, Apolline,
3: c'est
0: tu
3: bon,
0: sors.
3: C'est... Non, c'est
0: tu
3: bon,
0: sors.
3: Ça. C'est bon, c'est bon.
0: Tu sors, c'est le deuxième avertissement. Tu sors, c'est terminé pour toi. Au revoir.
3: Mais non, mais je lui ai
0: demandé... Dehors, c'est terminé. Tu peux prendre tes clics et tes claques.
13: Non, mais c'est pas normal
0: terminé.
13: Quand tu la vires. Alors que Manu, il fout sa merde. Régon, il fait des doubles voix toutes les 10
0: secondes. Non,
13: elle, elle bosse
0: non.
13: Et tu la laisses pas
0: alors
13: dans
0: moi,
13: les studios.
0: Je vais vous dire une chose.
3: C'est vrai, ça. Merci, Phila.
0: Bon,
13: faut pas exagérer, quoi.
0: Alors, vous balancez un disque et vous
13: non, mais y a pas. Mais non, mais il n'y a pas à balancer un disque. Voilà. Les auditeurs sont là, ils t'attendent, donc viens travailler.
16: En plus, j'en ai retrouvé deux, Gérard, là.
13: Allez, viens.
15: Keneda.
0: Je continue pas à travailler avec une équipe comme ça.
13: Mais on est bien, on t'explique.
17: Je fais du bon boulot.
13: On t'explique le boulot.
17: Non, je continue pas.
13: Oh, viens, allez.
0: Allez.
13: C'est fini, bon, bah, on te retire ta paye du mois, là. Bon, c'est bon, les mecs, alors on va se partager,
0: Bah, c'est cool.
13: Bon,
0: bah,
13: Gérard, beaucoup, il gagne, ouais, 2-3 euros.
16: Tiens, tu sais quoi? Tout à l'heure. Attendez, tout à l'heure, Gérard, il disait que pour ces débats.
11: Oh! On bouffe pas la cafette, hein.
16: Allez, quelqu'un m'écoute, là?
2: Les débats de Maloulou.
14: Non, t'écoute, mon pote.
16: Voilà, merci. Tout à l'heure, Gérard, il disait que le plus qualifié pour faire ces débats, ce serait Rigo. Bah, on y va, Rigo.
14: Allez, vas-y, Rigo.
13: Vas-y, fais ta belle
16: question. Allez, on y va.
13: Vas-y, la suceuse.
2: C'est toi le suceboule, je te rappelle.
13: Non, c'est toi le suceboule.
16: Excusez-moi, il y a...
13: Ah là, faillot, Rigo.
15: Une caillou cool à flou, vas-y.
16: Donc, Rigo, tu m'écoutes? Il y a Keneda, Bobo Nichon,
14: ouais.
16: N'importe quoi.
2: Bah attends, si je suis qualifié pour faire mes débats, je me casse.
16: Dom-Tom Seal.
14: Allez, balance.
15: Salut,
14: Rigo.
15: Vas-y, balance.
14: Vas-y,
0: oh, Rigo. Je me casse, je fais les débats, je me casse.
15: Je te kiffe, Rigo.
14: Bah non, Rigo, reviens.
15: Je suis bonne, Rigo.
14: Reviens, Rigo.
0: Rigo.
13: Ouais, mais si tout le monde se casse, attends les deux secondes, les auditeurs. Écoutez. C'est bon, Chara?
0: C'est le deuxième avertissement
3: pour
0: ce soir. Donc la semaine prochaine, t'es pas là.
3: Mais j'avais rien fait.
13: Ah putain, elle a rien fait, c'est dégueulasse.
0: Quand je parle, t'as pas besoin de parler à Pildar, d'accord? Donc c'est le deuxième avertissement, la semaine prochaine, t'es pas là. Jeudi prochain, je te veux plus dans les débats. Je veux même pas te voir quand j'arrive.
3: Ah bah d'accord.
6: C'est comme au foot, alors deux cartons et tu vires, c'est ça ?
18: Ah, mardi soir. Ah, mardi soir, prends soin, nuit, 100% conseil de Gérard et Sandy. Alors donc, mardi, je te veux pas. Alors là, tu peux rester à Lille. Ah là, surtout. Surtout, mardi, je te veux pas.
3: Bah, dommage, parce que c'est moi au standard.
18: Ah, mais non, mais... non, mais... Bon, bah, non, tu seras pas là. tu seras dehors.
3: Ouais.
18: Ah non, mais là, je te veux pas. Donc, là, oh là là, tu seras dehors. Bon, maintenant, vous savez, fermez vos micros, hein. Donc, Rigo, si t'as quelque chose à me dire, sur l'internet, tu le dis.
6: Oh, le susboule, mais c'est hallucinant.
19: Un truc de ouf, ça, c'est un truc de ouf.
18: Eh oh, au standard, vous fermez vos gueules, vous faites votre boulot, vous
19: c'est
18: me prenez sur les 24 lignes.
19: Bon, ben...
18: C'est vrai. Celui qui s'amuse à faire ça, Olivier Delapro, tu sors des studios, s'il te plaît, t'es derrière. Olivier, t'es derrière. Non, non, je l'ai vu rentrer. Je l'ai vu rentrer, il est là, il est derrière.
20: Regarde.
18: Ah, il est là-bas. Ouais, t'as mis ça à faire des conneries, toi, là-bas. Tu vas voir. Gueule pas comme ça, hein. Et toi, tu fermes ta gueule, d'accord. Oh, tais-toi. Toi, tu fermes ta gueule, d'accord. Ou sinon, tu as baisé tes vaches à trois. Ok. Un conseil, c'est la dernière fois.
6: Mais quoi, je parle en sourd et muet. Mais je parle en sourd et muet.
18: Je te jure, tu vas te le prendre dans ta gueule avant la fin de l'émission.
21: J'ai des signes de sourd et muet pour pas parler.
6: Faut savoir ce que tu veux, tu me dis de fermer ma gueule et après...
18: Bon, Rigo.
19: Ouais, qu'est-ce qu'il y a ?
18: Il y a des questions intéressantes sur l'internet ?
19: Bah, il y a Ri qui dit que à force de parler des vaches à fil d'art, il se demande comment tu considères la tienne.
18: Et la mienne, je la considère comme elle est. Et c'est pas une vache.
6: Ouais, bravo.
18: Ma femme, c'est pas une vache, donc je pense que lui, il est même pas capable de trouver une nana, donc il ferait mieux de se la fermer sa gueule. Alors, peut-on créer un emploi à domicile par une entreprise ? On va demander.
22: Attends, Gérard, parce que quand t'es parti, j'ai recueilli du monde moi entre temps.
18: Ouais, ben vous me faites une fiche propre.
22: Une fiche propre, ok. Donc, t'as Dom Tom Seal.
18: Non,
22: tu veux que je t'écrive
6: tout ? Non, tu réécris, c'est pas.
22: C'est super, super radiophonique le temps que je te réécrive tout.
18: Non, mais je m'en fous, je vais continuer mon sondage dans ces cas-là. Alors, d'après vous, est-ce plus facile de travailler à domicile ? Alors, 49% des gens pensent que oui. 34% pensent que non. Alors, Fildar, donc, dans ces cas-là... Hé, hey, oh ! Oh, Trablo, là ! Tu fais une chose ? C'est toi qui as sorti ce sondage. Là, tu t'expliques aux gens comment tu me sors des sondages. Alors maintenant, tu te démerdes, tu leur expliques aux gens.
22: Je crois que ça passe par une imprimante.
6: Ouais, alors
18: non, c'est pas un clavier avec des touches. Donc, merci Manu. Donc, tu réponds aux gens correctement sur ce que tu me mets là comme sondage de merde. Parce que pour moi, c'est des sondages de merde.
23: Le double.
18: Alors donc on va le laisser parler. Moi je vais fermer mon micro et puis on va attendre.
6: Mais attends, ouais. Mais non, c'est pas mon heure, hein, je travaille pas à ce temps-là moi.
18: Mais attends, t'es payé à quoi foutre alors à te branler les couilles ?
6: Non, foutre la merde.
18: Ah, foutre ta merde. Ok. Ouais. Alors tu peux dégager, c'est tout, c'est terminé.
24: Hop. C'est normal que ça soit.
18: Olivier. Olivier.
22: Non alors.
18: Olivier.
22: Vous là.
18: Tu prends la place de Fildar, tu me vires Fildar.
24: Allez hop.
18: Calmé.
24: Toi Olivier.
18: Terminé pour toi, Fildar, ton sondage.
24: Allez, viens, mon amour, Olive.
23: Est-ce qu'on pourrait avancer, allô, là, dans les débats ?
22: Allô, Marc, non, je veux pas te passer dans les débats. C'est pas parce qu'il y a Olive que je...
18: Oh !
24: Il y a une porte qui claque, là. Il y a courant d'air.
18: Bon, alors, Manu, te fous pas de ma gueule.
24: Il y a un courant d'air.
18: Alors, question.
23: Oui.
18: Olivier, fais gaffe parce que tout à l'heure c'est Max qui va être là.
6: J'ai rien dit.
18: Allez.
24: Allô,
18: Olivier,
24: c'est Marco.
18: Allez.
25: Fais-moi
18: la réa.
25: Bonsoir à tous et à toutes.
23: Les auditeurs, je veux la suite du débat.
24: Ok, tu vas la voir la suite.
23: Aïe.
18: Bon. Alors maintenant, j'espère que ça va mieux se passer. Comme le chef est à la réa.
24: Ah.
18: Donc.
23: Le chef à la réa.
18: Le chef à l'ERA, ça veut dire attention.
23: Bonsoir le chef. Bonsoir Max.
24: Respect.
18: Ah ben, de toute manière, il vous dit bonsoir.
6: Bonsoir.
18: Alors, la question, c'est bon. Peut-on créer son emploi à domicile par une entreprise ? On va demander à Tom Seal. Tu peux me donner ouais, ta fréquence, s'il te plaît.
23: 103.7.
18: 103.7, ok. Donc, pour toi ?
23: J'ai pas trop compris la question.
18: Oh non, mais attends, hey.
23: Donne-moi un exemple, s'il te plaît, c'est pas de ma faute.
18: Peut-on créer son emploi à domicile par une entreprise?
24: C'est facile, pourtant.
23: Oui, tu peux... Oui, on peut.
18: Alors, tu peux préciser?
23: L'entreprise, je peux pas citer de marque, donc je pourrais pas préciser, je suis désolée.
18: Ouais, faut mieux
23: pas trop. Je me taise.
18: Ouais. Non, mais tu me diras ça hors antenne si tu veux pour me.
23: D'accord, je te prends en antenne à 3h30.
18: Non, à 3h30, alors là, je vais te dire une chose, à 3h30, je suis dans mon lit avec ma femme.
4: Ça chauffe.
18: N'importe quoi.
23: Oui, Gérard, bonsoir.
18: Ta fréquence, s'il te plaît, bonsoir.
23: Celle du 3-7 et mon...
4: Oh là là, avec la voix comme ça, il faut la zapper, elle.
18: Bon, ta fréquence, s'il te plaît.
23: 102.8.
4: Oh, quelle catastrophe.
18: Oh là là.
4: Une catastrophe, les voix cassées comme ça.
18: Bon, qui c'est qui t'a choisi, n'importe quoi?
23: C'est Manu.
18: Ouais. Manu.
4: Manu. Pourquoi tu prends des voix cassées?
18: Par hasard.
4: On t'a dit pas de portable, non, pas de sans fil et pas de voix cassée.
18: Alors, tu fais une chose, c'est n'importe quoi. Tu retournes voir Manu au standard. Il va.
4: Non, mais on va la garder quand même. On va essayer de voir ce qu'elle peut faire. Ça se trouve, elle est peut-être intéressante. Ça m'étonnerait, mais ça peut.
18: Bobo Nichon.
24: Manu, pas d'œil de verre, pas de jambes de bois, tout ça.
18: Bobo Nichon.
24: Ouais, bah écoute, tout à fait, il faut créer des entreprises.
18: Non, mais attends, tu permets. 101.9, bah attends, ah oui. Pour l'instant, on n'est pas à la question, j'accueille Kenneda.
8: Oui, bonsoir GG.
23: Bonsoir.
18: Bon, alors lui...
8: attends, mais j'ai un problème de voix, ça arrive, c'est des choses qui arrivent dans ce monde.
9: Je l'ai pris sur l'IRC, Gérard, c'est un bon auditeur.
18: Ouais,
9: c'est
18: rien,
9: t'inquiète pas, Gérard.
18: Fréquence.
8: C'est 102.8.
18: Donc, 102.8...
8: À Dunkerque.
18: Ah bon, à Dunkerque, c'est 102.8 là-bas, l'espèce de nordiste.
8: Ouais, je confirme.
18: Ouais, tu confirmes. Tu confirmes mon pied dans le cul tout à l'heure, ouais, tu as.
4: Ah, sois pas vulgaire.
18: Ça m'étonnerait qu'à Dunkerque, ça soit 102.8 la fréquence sur une radio.
8: Toujours, c'est vrai.
18: Merci le standard, et ça recommence.
23: Ah merde,
24: non. Oh non. Pauline,
10: tu vois pas, baisse
24: le casque. Alcatel, merde.
18: Oh là là là là là là.
4: Je tiens quand même à dire qu'on est 60 connectés sur le Minitel, ce qui n'est jamais été arrivé depuis, je crois, 2 ans à Starcy.
10: Ah si, on a fait 300
8: ans.
10: On
8: a fait 800
4: ans. Ah bah Starcy, je parle de 2h46.
18: Et sur l'internet, on est...
9: Sur l'internet, on a pas mal baissé, on est plus que 4728.
8: Bravo Léger.
24: Dommage.
18: Non, c'est pas grave, mais ça, de toute manière, on va récupérer ça dès mardi.
9: Ils te demandent tous quand est-ce qu'ils pourront réentendre ta jouisseuse.
18: Jamais.
23: Gérard,
18: bon,
23: au moins de la badoie.
8: Un pack de crème
23: solaire.
4: Pauline,
12: je gère.
4: Voilà, c'est géré, c'est bien.
18: Alors, Dom Tom-t-il la question?
23: Oui, j'ai déjà répondu.
18: Ah bon? Alors, n'importe quoi.
23: Ouais, Gérard, en fait, il y a des entreprises qui forment les gens pour qu'ils aillent travailler à domicile. Mais d'ici là, dire que ce sont des entreprises à domicile dans l'entreprise, c'est difficile.
4: Non, ça va, je crois que c'est toi qui...
9: T'as pas écouté. Hein.
23: Ça dépend d'un homme, mais de toute façon, je dis n'importe quoi.
18: Oh là là. Tu dis n'importe quoi.
4: Je suis assez d'accord avec Gérard. Le problème, c'est que comme elle est enrhumée, on comprend rien de ce qu'elle dit.
18: Voilà. Comme ça.
24: Ouais, salut Mike.
4: Ça va bien?
24: T'es revenu de la tombe ou quoi là?
4: Fais gaffe, ça va chauffer! Je crois que c'est Phil Dark.
9: Ouais, à ta place, je purais ou je fermerais la porte.
4: Phil Dark, casse-toi parce qu'il est dans le studio. Il est dans le studio
10: d'un côté. Il a une batte.
24: D'Aliva.
4: Il est où? Il y a personne?
8: Pose-moi d'Aliva, Mike.
4: Ah non, mais je crois que c'était Phil Dark.
8: Je veux lui parler.
10: Mais il doit être dans le bureau en
4: fait. Non, il est pas dans le bureau. Il y a pas de. Il faut qu'il y ait un micro dans le bureau, Gérard, quand même, réfléchis.
18: Ouais, mais il peut très bien s'amuser à faire le con.
23: Max, tu m'en
18: fais
23: un peu.
18: Alors.

0: Vincent, on va calmer tout le monde. Vous
1: Attends, il y avait quelqu'un de France Télécom, il veut peut-être nous aider. Gilbert. Oui.
2: Ah, vous aussi, vous avez un problème.
1: Bonjour, Gilbert.
3: Faut qu'on m'annonce.
1: Ouais, tout à fait.
0: Ouais, je vous écoute.
2: Ouais, mais monsieur, oui, mais le problème, c'est que là, on a besoin des lignes. Il nous reste encore 11 minutes du débat de Gérard.
0: Ouais, bah, faites vite.
3: Bande de seigneurs.
0: Et alors? Donc, la question, c'est, peut-on créer un...
3: On m'annonçait.
0: Ouais, on t'écoute, là, le nouveau.
2: Ouais. Eh ben voilà, il a coupé le
0: contact. Ah ouais, carrément.
2: Allô, donc, monsieur? Oui. Ah, mais là, vous nous avez coupé les auditeurs, monsieur. Oh là là, on entre...
0: Bon, allez. Allez, on va mettre les coiffeurs traversiers. Les coiffeurs traversiers.
3: C'est bon. Qu'est-ce qu'il a, Scarface, là? Qu'est-ce qu'il fout?
0: Et on va s'écouster les coiffeurs.
2: Oh là là, on n'entend plus rien.
0: Avec
3: Allô?
0: Avec
3: à l'huile? Allô? Allô?
0: Ta gueule!
3: Allô?
4: Bon, allez, arrêtez de parler texte, de l'eau, c'est bon, c'est fini.
2: C'est bon.
0: Alors on va se mettre.
2: Non mais on va finir le débat, attends, finis le débat.
0: Non, ils vont répondre, les femmes sont-elles plus solitaires que les hommes sur un emploi?
2: Non, parce que t'as ta voix, il y a un problème de voix, t'engueules pas, attendez, hop, j'enlève les auditeurs. Chut. Parle pour voir.
0: Alors donc on va s'écouter.
2: Oh là là.
0: Non mais là c'est une catastrophe, on va arrêter. On va arrêter, de toute manière on fait la sixième et on arrête après.
2: Ah c'est bon, ça marche. Allez, il reste 10 minutes, on essaie de terminer avant que tout s'écroule là. La radio est en train de s'écrouler là.
0: Les femmes sont-elles plus solitaires que les hommes sur un emploi à domicile? On va s'écouter, comme ça vous allez avoir le temps de réfléchir.
2: Le problème c'est qu'il reste 10 minutes, il faut mieux terminer là.
0: On va mettre... il reste 9 minutes.
2: Bah, et c'est marqué là-haut.
0: Non, 9 minutes. Oui, parce que
2: Non, elle est à l'heure, c'est l'heure. C'est l'heure d'État là.
0: Non, mais moi j'ai l'heure, c'est l'heure. Donc on va s'écouter les coiffeurs travestis avec Mémoire des bigoudis au cul. J'ai une fête. Et on se retrouve tout de suite après pour la fin du débat sur les emplois à domicile. À tout de suite.
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0: Et voilà, bonsoir à tous. Donc on vient de s'écouter les confiseurs traversés avec Mémoi des bigoudis au cul. J'ai une fête. Donc en fin de compte, c'était, si je me souviens bien le nom du chanteur, ça doit être... je ne sais plus qui. Enfin bref, c'est pas grave. Je retrouverai ça un peu plus tard. C'était qui le titre, le nom? Le nom du chanteur chef.
2: Ah, le chanteur là?
0: Oui.
2: Stardust.
0: Stardust.
6: Stardust, ouais.
0: Stardust, comme dit si bien notre ami Alain.
2: C'est pas grave, il est pas dans le débat, on y va.
0: Enfin. Pour terminer le débat, donc on va...
4: Accueillir.
0: On accueille Dom Tomsil, toujours là.
7: Bonsoir.
0: Bobo Nichon, ouais, toujours là.
8: Toujours fidèle au poste.
0: Kenneda, bonsoir.
7: Ouais, salut.
0: Rebonsoir. Ouais. Jean-Claire, ta fréquence, s'il te plaît.
8: 120.2.
0: Comment?
8: 102.20.
2: 101.2.
8: 101.2, merde.
4: Ouais, du Havre.
0: Du Havre.
8: Voilà.
0: Alors donc la question c'est, les femmes sont-elles plus solitaires que les hommes sur un emploi à domicile? Jean-Claire.
8: Moi ma voisine par exemple, c'est un bon exemple, elle s'appelle Madame Hochemonek et elle se sent toute seule et des fois pour tromper son ennui, elle voit des grosses bestioles avec des poils roux. Mais c'est tout ce que je peux dire là-dessus.
0: Bon, donc, attends.
8: Sinon, c'est tout. Bon.
0: Est-ce que tu as compris la question? Est-ce que tu as compris la question?
2: Explique-la, Gérard.
0: Alors, les femmes sont-elles plus solitaires que les hommes sur un emploi?
8: Oui, bien sûr.
0: À domicile.
8: Oui.
0: Donc, que j'explique bien.
2: Oui.
0: Les femmes sont, c'est vrai qu'il faut le reconnaître, sont plus autoritaires que les hommes sur des emplois.
7: C'est vrai?
8: Oui.
0: Kenneda, donc pour toi?
7: Ouais, t'as tout à fait raison. Les femmes sont plus solitaires que les hommes. Il y a qu'à voir quand elles font le ménage.
0: Ouais.
7: À chaque fois, c'est chérie, va voir la télé, tu peux boire une bière, va voir le foot. Moi, je vais faire le ménage, j'astique tout à fond.
8: Tu connais ça, Kenneda, hein?
7: Et je suis enfermé,
4: hein.
0: On laisse parler, s'il vous plaît.
7: C'est inadmissible. Bon, les femmes sont l'égale de l'homme.
0: Ouais, mais je pense qu'il y a plus de femmes qui font le ménage que d'hommes. Ça, faut bien le reconnaître.
7: Oui, c'est vrai, mais je trouve ça dégueulasse.
0: Pourquoi?
7: Bah parce que c'est

0: besoin d'aider un petit peu quand même, non?
1: Non, c'est tout le monde. Hein.
2: Et Canada, t'as ta voix qui mue, fais gaffe. Hein.
0: Ouais, je sais, mais j'essaye. Hein. C'est dur.
1: Donc, je sais pas qui c'est qui a... je sais pas qui c'est pas mon écriture, c'est pas l'écriture à pile d'art, donc ça peut venir que de là. Je sais pas qui c'est qui s'est encore amusé à vouloir faire gagner des CD un jeudi soir.
0: Pas cool, je bien la musique de nuit, moi.
3: Ah, mais non.
1: Ah, bah voilà, c'est Manu.
3: Non, mais rien à voir.
4: Mais c'était de...
5: C'était à peine avant que t'arrives, Gérard.
3: Alors,
1: pourquoi ça m'est arrivé là, Bobo Nichon.
2: Ben écoute, c'est vrai qu'il y a quand même plus de femmes qui font le ménage. Et moi, un jour, il y a un pote qui m'a expliqué, c'est parce qu'en fait, les femmes, elles ont des pieds plus petits, donc elles sont plus près de l'évier, donc c'est plus facile pour faire la vaisselle, tout ça. D'où le fait qu'il y ait moins d'hommes, parce que quand tu choses du 45, t'es vachement loin de l'évier. Donc pour faire la vaisselle, tout ça, c'est relativement plus difficile.
1: Ouais, ben je pense pas. Là, je pense que tu te trompes, hein, mon pote.
5: Bobo Nichon.
1: Bobo Nichon. Attends, Bobo Nichon, il y a quelqu'un qui veut parler. Qui c'est?
5: Oui, c'est Jean-Claire.
1: Ouais, vas-y. Alors,
5: je voulais demander à Bobo Nichon sur son frigo, il y avait des magnettes de Evelyne Delia.
1: Jean-Claire, tu arrêtes de préciser des noms, d'accord? Dom Tom Seal.
6: Alors, moi, je...
2: Moyen, Sophie.
1: On se calme derrière, merci.
6: Allô?
1: Oui, je t'écoute.
6: Oui, est-ce que tu connais Madame Esservi? Donc, Tony Denza, il a toujours été solitaire, pourtant c'est un homme, tu
2: vois. Parle pas de Tony.
1: Bon, vous essayez de me calmer, là, entre Jean-Claire et Bobo Nichon.
2: Ah bah non.
1: Faut peut-être essayer de me les calmer quand les gens parlent.
2: On est calme.
1: Bon, alors donc, Dom Tom Seal, là. Allô? Dame Tom Seal!
3: Non, mais à mon avis, c'est lui qui s'est calmé.
4: Ouais, voilà. on l'a viré, donc on
1: a... Ah non, mais attends! Attends, c'est elle qui a pas répondu que vous me virez une nana!
4: Mais
1: vous êtes des caves ou quoi au standard?
3: Mais non, parce qu'on l'a viré parce que c'était elle qui déconne.
1: Non, c'était pas elle, c'était les mecs!
3: Bah non, tu t'es trompé.
1: Putain, mais vous êtes que des caves ce soir hein, au standard!
3: Attends, on va faire un tour au standard.
1: Allez hop! Combien de temps
3: ici le standard, donc ce qui s'est passé, c'est qu'en une fraction de seconde, on a réussi à virer Dom Tom Seal. Et ensuite, dans la même fraction de seconde, on a appuyé sur la touche 7 pour accueillir Apolline. Qu'est-ce qui...
4: Putain d'homme, 30 ans.
1: Non, mais c'est bon. Non. Vous récupérez Dom Tom Seal et c'est tout.
2: Bravo Manu.
5: Bravo. On joue à Fildar à côté du père Fouignas.
1: Bon, alors... donc, il est quelle heure? Il est 3 heures. On fait la conclusion.
5: Non, continue.
3: C'était bien, là.
1: Non. Vous me récupérez au standard.
7: Allez, récupère-la.
3: Elle doit pas être loin. Hein.
1: Oh là. Bah ouais. C'est quoi là, ce bordel là, ce soir là?
3: Voilà, ça y est, c'est bon.
1: Alors, Dom Tom Seal, est-ce que t'es encore là?
6: Oui, je suis là.
1: Ah.
6: Donc, j'avais pas fini. Donc, je disais que Tony Danza, au début, il était célibataire, mais là.
3: C'est Jean-Claire qui est parti.
6: Allô?
1: Ouais, je t'écoute.
6: Et il a fini par taper Angela, donc il n'y a pas de solitaire dans les domiciles.
1: D'accord. Donc, dernière question, et puis après on va faire une conclusion avant que j'annonce ce qui va se passer durant
3: le week-end.
1: Durant le week-end, et pour bien préciser à tout le monde où on sera durant le week-end.
3: La question, c'est quoi?
1: Alors, combien de temps dure un emploi à domicile? On va demander à... Donc, Jean-Claire est parti, donc on va demander à Canada.
8: Combien de temps dure un emploi de domicile, c'est ça?
1: Ouais. Non, mais attends, Canada.
8: Oui.
1: Les oreilles, c'est comme le cul, ça se lave.
8: Bon, bah, ça dure à peu près, je sais pas, moi, les emplois à domicile, ça dépend à quelle heure tu prends, quoi.
2: 8 heures.
8: Si tu commences le matin et si t'es assez performant, tu finis avant midi. Si tu prends vers 10 heures, t'es assez performant, tu finis après midi. Puis voilà, ainsi de suite.
1: Bon, alors Canada.
8: Qu'est-ce qu'il y a?
1: Au revoir.
8: J'essaie de répondre à la question.
1: Mais non, mais attends. Pour l'instant, t'es complètement à côté de la plaque et t'es en train de te foutre de ma gueule.
8: Excuse-moi.
1: Pour l'instant, t'es complètement à côté de la plaque et tu te fous de ma gueule. Au revoir.
8: Ne fous pas de ta gueule.
1: J'aime pas qu'on me prenne pour un con et j'aime pas qu'on se foute de ma gueule. Au revoir.
2: Il va pleurer.
1: Alors, Bobo Nichon.
2: Ouais, bah écoute, je pense que les emplois à domicile, ils sont soumis aux 35 heures, hein, comme toutes les professions.
1: Écoute bien la question.
2: Ouais,
1: combien de temps dure un emploi à domicile?
2: Bah, 35 heures par semaine, hein, je
1: non.
2: pense ça. Ou 39.
1: Alors, non. Alors déjà, pour bien se dire une chose, déjà, pour commencer, les femmes de ménage, quand tu les prends à domicile,
2: hein, mais ça dépend de
1: elles volent.
2: La loi, quoi, tu vois.
1: attends, parce que là.
2: Si les 35 heures sont passées, tu peux pas aller contre.
1: Moi, ouais, je veux bien.
2: Bah oui.
1: Moi, à l'arrière, oui.
2: Ah oui, c'est la loi.
1: Ouais, bah,
2: la loi.
1: Dom-Tom Seal.
6: Oui, donc moi, je pense que c'est selon les pays. Hein, il y a des dérogations.
1: Mm-hmm.
6: Et il y a un certain nombre d'heures qui est imposé, comme être chauffeur de taxi, il y a un certain nombre d'heures.
1: Non, mais attends.
2: C'est pas le débat.
1: Oh, c'est plus le débat, là, les chauffeurs de taxi.
4: Excuse-moi.
1: Hein.
4: Mmh. Oui. DJ, à la place de Keneda, on accueille Kisto Clodo, 23 ans, de Paris aussi.
1: Quoi? Comment? Son nom?
4: Kisto Clodo.
6: Salut Kisto.
9: Bonsoir à tous.
2: Salut grand maître des Kisto.
6: Bonsoir.
9: Salut.
6: Ça va?
2: Bonsoir.
9: Ça va bien?
1: Bon, alors donc, oh là là. Oh, on se calme là, on se calme. Donc pour toi la question, tu l'as entendue?
9: Ah non, désolé.
1: Bah,
6: au revoir.
1: Non, il va prendre son nom correctement.
9: Ok.
1: Hein?
9: Jean-Pierre.
1: Hein, Tony?
9: Jean-Pierre.
1: Non. Non, Tony.
9: Ok, bon, pose-moi la question, mon pote.
2: Allez, on le garde.
1: Comment que ça se fait qu'il revient sur le deuxième débat? Je crois que j'avais dit un débat.
4: Il vous a bien bluffé en tout cas.
1: Non, mais moi j'avais dit un débat.
9: J'avais pas dormir.
1: Non. Non,
10: on y va là. La
1: conclusion donc. Non mais ça regarde personne.
6: La question, Gérard.
1: Hein? Qu'est-ce que t'as dit, Dame Tom?
10: Elle a pas répondu à la question.
2: Ouais.
1: Ah ben bah, vas-y, si elle a répondu.
6: Non, c'était pas Dame Tom Seal qui a parlé. C'est l'étadone, mais j'ai pas répondu à
10: l'étadone.
6: Voilà.
1: L'étadone. Donc ça, ah, d'où ça sort encore ces noms là?
2: D'une seringue.
1: Ça sort d'où là, Dame Tom Dom là?
6: Putain d'homme.
4: C'est une nouvelle qu'on a viré Keneda et Jean-Claire, genre.
1: Non, mais de toute manière, on fait la conclusion, c'est
9: un bon débat. Hein.
1: Bon, alors, Dom Tom, qu'est-ce que t'as pensé du débat?
2: Mortel.
1: Oh là, c'est bien, c'est super.
10: Il harcèle.
1: Super, le standard.
10: Bon, putain d'homme.
1: Bon, putain d'homme, contre...
2: Au lieu de te mettre des doigts, là.
1: Putain d'homme, au lieu de te branler. Bon, allez, hop, terminez les conclusions, vous les prenez.
10: Conclusion
1: hier, c'est... Non, allez, tu peux leur dire au revoir. Tant les conclusions comme ça, j'en vois pas comme ça. Hop, conclusion hier, c'est...
10: Alors, conclusion d'Yanky, après Fort Boyard et son père Fouras, les débats de Gérard avec le père Fourré, appelé aussi père Cocu, pour ceux qui connaissent son gros tas de gras.
11: Et ça passe.
1: Ça, je veux dire une chose, Fildar, tu vas arrêter de faire du Larsen.
11: Et avec moi, je fais du Larsen.
1: Bon, vous
10: éteignez dire... vos micros, les deux, là.
4: Tout est éteint.
1: Non, mais vous pouvez dire au revoir aux auditeurs.
10: Ils sont coupés, les auditeurs, c'est pas eux. Hein.
1: Alors donc, après...
10: Et il y a Jackmat, il dit que en fait, tu fais du travail à domicile, vu qu'ils écoutent tes débats de chez eux, et là, avec la jouisseuse mystère dans sa cage.
1: Bah, c'est bien.
11: Et ça passe, ça aussi. Hein.
1: Kerpentine, mon débat n'avait ni queue ni tête. Je pense qu'elle est plus là.
10: Comme toi, elle est là.
1: Ah,
10: et
1: bah, elle est là.
10: Ton débat, il avait ni queue ni tête comme toi.
1: Et donc, pour finir, avant que j'annonce tout ce qui va se produire, donc on termine à combien?
10: Ah, on n'est pas beaucoup, hein, on est 3023.
1: Ouais, bah, c'est pas grave. Alors, donc, que je vous annonce ce qui va se passer durant ce week-end. Alors, vendredi, Max avec Jean-Marie Cas sera demain soir au César Palace, c'est-à-dire ce soir à Saint-Avold, près de Metz. Bon, Fildar, tu mets à ton micro quand je parle, s'il te plaît, d'accord? Merci. Au standard, pareil, tu dis au revoir gentiment aux gens parce que j'annonce ce qui se passe.
4: Ouais.
1: Alors, demain soir, Max avec Jean... disons, ce soir, Max et Jean-Marie Cas seront à Saint-Avold, donc c'est près de Metz, Nancy et de Thionville, donc venez nombreux pour les accueillir, parce que ça sera uniquement techno. Samedi, à l'Écho du Lac, à Torigny-sur-Vire. Oh!
10: Quoi? Ah, j'enlève les auditeurs, pardon.
1: Donc samedi, à l'Écho du Lac, à Torigny-sur-Vire, avec toute l'équipe du Star System pour l'Happy Birthday.
10: Non, je peux pas venir, en fait.
9: Mais nous, à l'antenne,
1: je peux pas venir.
10: Je peux pas venir.
1: Quoi?
2: Conclusion.
1: Au revoir aux auditeurs.
9: Mais non.
2: On va faire des conclusions.
1: Non. Fildar, tu m'éteins tout le monde. Maintenant, c'est terminé. Les conclusions, il y en a plus. Comment ça, tu peux pas venir?
10: Je peux pas venir. Parce que j'ai un problème familial. J'ai eu un coup de fil tout à l'heure pendant le débat et j'ai un empêchement. Je peux pas.
1: Oh non. Oh merde. Ah bah alors moi non plus, je peux pas venir. Je suis malade.
12: Ouais, si, il viendra, c'est une
1: farce. Bon, alors donc, samedi soir à l'Écho du Lac, à Torigny-sur-Vire, avec toute l'équipe de... Mais toi, fais gaffe, parce que tu as... Donc samedi soir à l'Écho du Lac à Corny-sur-Vire, donc avec toute l'équipe du Star System, donc j'y serai aussi, il y aura des séances de dédicaces faites par l'intermédiaire de Rigaud, donc venez nombreux aussi. Sinon ce soir à la loco, il y aura Gigi Téléphone, Gigi Alcool, Gigi Jean Lefebvre et au percu Daniel Alain, Sylvain Hélène. Et on exclut hein, au saxophone Joseph. Et mardi, donc mardi, on sera le combien mardi
11: 12 mai.
1: 12 metteurs, je vais te mettre 12 coups de poing dans ta gueule, quoi. Donc mardi, donc lundi, je vous dirai, donc ça sera une nuit 100% conseil de Gérard et Sandy. Donc alors, donc de minuit à 3h du matin.
2: On va faire 15 conseils chacun.
11: Bouquez vos soirées, les mecs.
1: Alors donc, si...
2: On va faire 15 conseils chacun, c'est cool.
1: Ouais, pour un sens, tu te tais, toi.
2: On peut faire une conclusion, mon pote ?
1: Ouais, bah maintenant, vous faites votre conclusion et après, je laisse ma place à Seb.
2: Ah bon, alors, Bobo Nichon.
1: Ouais.
2: Donc je vais dire que ton débat ce soir, franchement, c'était bien. Ça a bien bougé. Je voulais savoir pourquoi Tony a le droit de passer sous son vrai nom et pas moi.
1: Toi, tu t'appelles comment?
11: Patrick.
2: Je sais plus, je suis pas là.
12: Voilà. Tu vas pas faire ta jalouse,
11: Frédéric.
2: Ah ouais, je vais faire mon jaloux, ouais.
1: Et, bon, allez.
2: Sinon, non, franchement, sur les emplois à domicile, je voulais te dire bien. Ah. Et je voulais te dire qu'on m'avait dit que... Ah, ça joue, là. Hein.
13: Je te kiffe.
2: Ah. Attends, je veux pas déranger pendant que ça joue, quand même.
1: Non, mais attends.
2: Attends, laisse-la terminer.
1: Arrête, s'il te plaît, Pildar.
11: Il fait rien, là.
13: Mets-moi une pierre dans le cul.
2: C'est une frigide, en plus, c'est fait terminer pour une fois qu'il y a rien.
14: Hé, Gérard.
12: La cristalline.
2: C'est pété la ceinture, là, ça fait des bulles, ça nettoie. Oh,
13: Gérard, je te kiffe.
2: Gérard, dis-lui quelque chose, elle n'en peut plus.
11: Attendez, il arrive, il change de place parce qu'il il a besoin d'air.
12: Il suffoque.
2: Vas-y, change de position, mets la croupe en l'air.
13: Je kiffe quand c'est pas rond, Gérard. Je te kiffe, Gérard.
12: Ça t'excite, hein.
1: Ça t'excite
12: un peu.
1: Alors, donc, Bobo Nichon, ta conclusion.
2: Ouais, et donc, bah, je voulais dire sur les emplois à domicile.
13: Je peux pas.
1: Ouais, mais vas-y, on se dépêche là.
2: Faut que t'arrêtes de faire venir des bennes à ordures chez toi pour faire une décharge à domicile parce que ça va créer des problèmes avec les voisins. Donc, mollo.
1: Bon, ok, au revoir. Bonne nuit à toi. Tony.
12: Non, c'est Canada.
1: Non.
12: C'était un bon débat.
1: Non, Tony, tu prends... je t'ai dit, c'était Tony, c'est tout.
12: Ouais, mais c'était un bon débat, quand même.
1: Bon, d'accord, au revoir. Non,
12: c'était un bon débat.
1: Ouais, au revoir. Non, voilà, je vais dire une chose, je t'avais dit un débat, pas deux.
12: Non, mais j'ai fait la conclusion, seulement.
1: Dame Tom Seale, pour terminer.
11: Parti, c'est... je sais plus...
1: Bah, terminé, bah, comme ce qui est là, vous allez retrouver Seb pour la nuit sans pub.
13: C'est putain d'homme.
1: Non, il y a plus personne maintenant.
11: Ah si, il y a plus
1: personne. C'est Seb pour la nuit sans pub.
11: Gérard, avant, sur le Minitel, on m'a redemandé parce qu'ils n'ont pas eu le temps de noter. Et sur Internet aussi, Rigo, vous m'avez fait un signe. Ils voulaient que tu redonnes en fait ce qui se passait à la loco ce soir. Les DJ ainsi que la sono, tout ça.
15: La sono, tout ça.
11: Ceux qui sont au bar.
15: On aussi demandé à la sono, les DJ au bar, tout ça, au percu.
11: Bar tabac, tout ça.
15: Mais on est où, ma
11: Bah alors.
15: Elle est là,
11: voilà.
1: Alors, donc ce soir à la loco, c'est Gigi Téléphone, Gigi Alcool, Gigi Jean Lefebvre, et au percu, Daniel Alain, Sylvain Hélène, et on exclut au saxophone Joseph. Voilà.
11: Et après?
1: Et après, bah, mardi prochain, ça sera le conseil de Gérard et Sandy. D'accord, on s'en fout pas, tu fermes ta gueule, toi, gros con.
16: Ça l'a fait grave.
1: Alors, je répète ce qui va se produire ce week-end. Toi, tu vas prendre des claques dans ta gueule.
14: C'est pas lui, regarde, tu vois bien. Et ça, c'est les auditeurs, ça ferme.
1: Et il est où le micro, là?
14: C'est celui-là.
1: Ah, ok. Alors, donc, je répète. Bon, vous
14: atteignez vos... Mais c'est pas moi, putain, arrête! C'est pas lui, putain!
1: T'arrêtes de m'éteindre le micro, d'accord? Alors, je répète, demain soir, au César Palace, c'est-à-dire ce soir à Saint-Avold, vous allez retrouver Max. Bon, allez hop, allez vous faire foutre.
11: Mais non, on va pas se faire foutre!
1: Gérard!
14: Reviens là.
11: Reviens là, c'est ta place, de toute façon, ça se sent que c'est ta place.
14: Après, t'es né pour ça, mais t'es né
11: après,
14: pour bouffer. Il a rien fait, toi, c'est pas lui qui faisait les trucs.
11: T'es né pour bouffer du micro.
1: Ouais, vous me laissez le micro
14: et pas là. Parce que sinon ça va.
11: Allez, mets-toi là. Tu vois ton pote Rigaud là, hein? C'est qui ton pote? C'est moi, c'est lui. Hein? Tu suis ton pote ou pas?
14: Je suis ton pote, putain.
1: Donc ce soir, je répète.
14: Arrêtez.
11: Je suis ton pote de fun ou pas?
14: Bon, bah, t'es plus mon pote, c'est tout. Je le sais maintenant.
1: Donc ce soir.
14: Non.
1: Ce soir, donc. Fais gaffe, toi.
14: Allez.
1: Donc ce soir au César Palace avec Jean-Marie K et Max, votre Star System. Donc ils vous attendent tous près de le Saint-Avold. Et putain, vous me faites chier, hein.
16: Mais non.
1: Oh, ta gueule, toi. Donc ce soir à Saint-Avold, près de Metz, Nancy, Thionville. Eh, vous arrêtez vos conneries, la bande de câbles, là.
14: Bien fait, regarde, vas-y, fais ton truc. Voilà.
1: Donc ce soir à Saint-Avold avec Jean Max, le Star System et Jean-Marie Cam. Donc c'est près de Nancy, Metz et Thionville, donc venez nombreux. Samedi soir à l'Écho du Lac pour l'anniversaire de Rigaud.
14: Manu.
1: Apolline, tu me vires tout le monde au standard. Parce que là, ça, on vient de le voir que c'est toi. Merci. Et toi, continue, je vais t'en mettre encore une.
14: Oh,
1: oh.
4: Je sais pas comment ça marche.
14: Oh là là là là. Hey, tu vas m'arrêter ça parce que tu as morflé, toi, ce soir. Bah, tu as commencé un bon débat, tu vas pas me foutre ta merde pour ce que j'ai à dire. Allez, fini.
1: Donc, pour terminer...
14: Oh, arrêtez, putain.
1: Toi, c'est premier, je te louperai plus maintenant. Donc, à la loco, donc il y aura Gigi Téléphone, je l'ai annoncé. Donc, samedi soir, à l'Écho du Lac, pour l'anniversaire de Rigo, toute l'équipe du Star System sera là, à Torigny-sur-Mur.
14: Ah, c'est pas dur. Et toi?
1: Toi, il est temps que tu barre-toi dans ta ville de merde, là. Va voir tes putains de nordistes.
14: Ouais,
1: ouais. Retourne dans ta ville et reste-y.
4: Ouais, ouais, okay.
1: Eh, mardi, je te veux pas, hein. Tu peux rester jusqu'à mercredi. Et encore, même pas, tu peux rester toute la semaine. De toute manière, on n'en a plus rien à foutre de toi.
14: Ouais.
1: Donc, ce soir, à la loco, il y aura Gigi Tépon, Gigi Alcool, Gigi Jean Lefebvre, et au percu Daniel Alain, Sylvain Hélène.
14: Mirouf.
1: Et en exclu, Saxo Joseph. Et donc, samedi soir, pour l'anniversaire de Rugo.
14: Dégage de là, toi. Dégage.
4: Je veux rester avec toi, Jean.
14: Dégage. Tu restes pas avec moi, je suis pas ton copain, d'accord? Alors, tu dégages. Mais putain, ça s'est bien passé, Hop. Le premier débat. Dégage de là. Allez, on finit, on dit au revoir, là. Dis au revoir.
1: Bon, bah, sur ce, on vous retrouve.
14: Comme ça.
17: Au revoir.
1: Bonne nuit à tous et on vous retrouve samedi à l'Écho du Lac. Vous allez retrouver Seb pour la nuit sans plus. Bon, au revoir.
14: Gérard. Oh, t'annonces pas le disque ou rien là?
1: Ouais, j'en sais rien moi. T'as l'annoncé?
14: Eh, c'est là le disque,
1: ils
14: Gérard.
1: Ils sont même pas capables de me donner les feuilles.
14: Bah attends, si, tu demandes pas. On a fait d'auditeurs ce soir. Je voulais vous le dire quand même.
1: Combien?
14: 21 millions.
1: Comme ça,
14: ah, ça
1: d'accord.
14: Ou quoi, 21 millions, vous tapez dessus.
1: Ah, c'est cool. Là. Donc, on s'écoute à SPA avec Adopte-moi, je fais mes besoins tout seul. Au revoir et à dimanche soir. Et samedi à l'Écho du Lac.
18: Un pasito pa'lante, Maria. 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
1: Alors, n'ayez crainte, c'est pas du tout ce que je viens de vous annoncer, mais c'est Ricky Martin avec une dos, tres.
19: Tu m'envoies la musique, on va calmer tout le monde maintenant. J'ai l'impression qu'on va s'arrêter dans moins de 3 minutes. Oh,

0: Suite des débats du jeudi soir. Eh, survient le Minitel, s'il vous plaît.
1: Ouais.
0: Réveillez-vous, parce que connecté à
2: 2 heures maintenant.
0: À 2h30 du matin, ça commence à me gonfler, là. Hein. Alors, si vous voulez réagir, n'hésitez pas. Sinon, ça va pas aller du tout. Ça me fait pas plaisir de connecter à 2h30 du matin.
2: C'est clair.
0: C'est clair.
2: Et net.
0: Clair et net. Donc, deuxième débat. Vous pouvez toujours nous appeler au 0803
3: Olive.
2: Il se casse, Olive.
0: Tu dégages.
3: Oh, bah non, reste avec moi au standard.
0: Non, j'en veux pas.
2: Mais si, il va se calmer. Il va faire le débat avec toi.
0: Non, tu dégages.
2: C'est vrai?
0: Tu dégages, là, je veux pas de toi. Donc, vous pouvez toujours nous appeler au 0803 08 5000 et 0870 5000 et toujours 3615 Code Fun Radio, rubrique directe. Et monsieur Minitel, je veux au moins plus de 15 connectés avant 3h30.
2: Ah ouais?
0: Sinon, j'arrête.
2: De toute façon, je surveille. Hein.
0: Alors, on accueille Capucine. Capucine.
4: Bonjour, Gérard.
0: Bonjour, Franck.
5: Bonsoir, Gérard. Bonsoir, tout le monde.
2: Bonsoir, Jean, tout seul.
0: Jean, bonsoir.
5: Bonsoir.
0: Odile.
5: Bonsoir.
6: Bonsoir.
0: Susan.
7: Bonsoir.
5: Gérard, t'es dans les chiottes, là, ou quoi?
0: Qui c'est qui parle?
6: Bah, je sais pas, t'as une drôle de voix, Gérard.
5: Ouais.
0: Ça commence,
6: Filou. Dans une cage.
2: Ça commence, là, Filou.
5: Cage à sec.
0: Susan. Non, c'est quoi là encore?
2: C'est bon, c'était là, c'était Olivier avant de partir, il avait bidouillé l'effet.
7: Bonsoir.
0: Rebonsoir Thierry.
5: Et rebonsoir à tous.
0: Ben voilà, donc on attaque sur l'astrologie.
5: Gérard.
0: Quoi?
5: C'est Franck.
0: Ouais.
5: Alors voilà, t'as dit qu'il fallait qu'on te donne ton signe, alors je te donne mon signe.
0: Non mais attendez, c'est la dernière question, donc
5: ah bon,
0: on va voir ça.
5: Comme ça la brèche, vite fait là.
0: Non, attends, qui c'est qui dit ça?
5: T'occupe pas de ça, Gérard, on va jamais avancer sinon.
0: Ouais. Non, je fais ce que je veux, d'accord?
7: Bah alors, première question, s'il te plaît.
5: Je veux dire à Capucine qu'elle avait une belle voix.
7: Non, c'est Sucette.
0: Alors, avez-vous déjà consulté... Oh! Thierry, Fulard, s'il te plaît, quand je pose la question, j'aime pas avoir
2: attends,
0: vu
2: Gérard, avant ta première question, on accueille Lutèce en plus.
0: Très bien d'une chose.
7: Bonsoir, Lutèce.
5: Bonsoir, Lutèce.
0: Salut, Lutèce.
5: Bonsoir.
0: Oh! Lutèce, bonsoir.
5: Bonsoir à tous, bonsoir à toutes.
7: Bon.
5: J'ai cru que Lutèce était un homme. Salut,
0: alors,
5: Tony. Salut, bon. Bonsoir, bonne année.
8: Bonne année, hein.
7: Allô, Gérard?
5: Allez, Paris.
0: Franck, Jean et Lutèce, vous calmez, s'il vous plaît. Merci.
7: Bon, Gérard,
0: c'est bon.
7: Bon, j'aimerais répondre.
5: Répète la question, Gérard.
0: Attendez, je réponds à Capucine. Comme j'ai dit que la dixième question, je vais tous vous garder si c'est calme et que vous ne faites pas trop de bordel. Au fur et à mesure, avant de conclure, vous me donnerez votre signe et je vous dirai à peu près ce qu'il y a, ce que j'en pense d'après les astres et vous. Voilà.
7: Alors, moi, c'est Scorpion.
0: Oui, on verra ça tout à l'heure, Capucine. Donc,
7: non, c'est Seth qui parle.
0: Oui, mais tout à l'heure, j'ai dit.
7: D'accord.
6: Donc, Gérard, moi, c'est Capucine, là.
0: Oui.
6: Je te dis ce qu'on m'a
5: dit. Moi, c'est Verseau.
7: Capucine, t'es vierge. Oh.
0: Non, attendez, s'il vous plaît, Capucine.
5: Demain sera un jour agréable. Sentez, vous trouverez l'amour de votre vie.
0: Bon, Franck.
5: Alors là, je te dis, tu vas trouver ta meuf. Arrêtez ou quoi? On peut commencer le débat, merde.
0: Oui,
2: Moi, j'attends que tu me dises qui virait, Gérard.
0: Non, mais t'essayes de savoir qui c'est.
2: Mais non, mais tu gères
3: déjà,
2: pas.
3: Déjà, tu vires Tony, ça fait déjà 2 heures qu'il est là, tu le dégages, Tony, puis c'est
2: 2h30.
7: Bon, Gérard, je t'écoute.
0: Donc, Franck.
5: Ouais. Donc non, je n'ai jamais consulté un voyant et je n'en consulterai jamais un puisque avec tout ce qu'on voit dans les pubs, les magazines, ça, je considère que c'est des charlatans, des brigands, des gangsters, des voleurs. Donc je ne m'abaisserai pas à ça, tu vois.
0: D'accord. Donc même si tu prends un magazine ou autre, tu lis jamais ton signe astrologique alors?
5: Si, ça m'arrive par curiosité. Mais tu vois, par exemple. Si tous les voyants voyaient pareil, dans tous les magazines, tu auras le même horoscope.
8: Ouais, c'est vrai ça.
5: Alors que tu prends, par exemple, X Magazine et Y Magazine, dans la même semaine, tu as 2 horoscopes différents.
6: Ouais.
5: Donc il faut voir quoi.
6: Sucette.
5: Ah, moi je suis d'accord avec lui.
0: Jean.
7: Tu peux répondre, c'est Sucette.
0: Attends, Sucette. Jean.
9: Donc j'aimerais témoigner, moi,
8: Tony.
9: Ma propre expérience.
2: Tu vois, c'est Tony, je te l'avais dit que c'était Tony.
9: Mais non, rien à voir.
0: Non, mais Tony, tu gardes.
7: Quand l'herbe
9: veut
7: dévorer.
9: Ils veulent tous ma mort.
7: Gérard?
9: Ils veulent tous ma mort. Pourquoi vous m'aimez pas?
7: C'est
8: on t'adore, Tony.
0: Non, mais Tony, maintenant, comme ça, on t'a reconnu, donc quand maintenant, tu as gardé ton vrai nom maintenant.
9: Ok. Donc,
0: merci, Pildard.
8: Alors, réponds, enculé.
0: Qui c'est qui vient de dire ça, là?
9: Pas trop
0: ça
9: m'a pas fait plaisir.
8: Gérard, pourquoi
0: on dit
8: enculé?
0: Ah bon, ben. Tu me rechopes tout sauf Thierry, parce qu'apparemment ça vient pas de là. Tu me chopes tous les autres là.
2: Tous les autres.
7: Oh, Gérard, c'est super.
0: Lutèce, Tony et Franck, là tu me les fais calmer, ils ne reviendront pas. Donc Odile.
1: Gérard, c'est Thierry, tu peux me laisser répondre.
0: Thierry. Non, attends, attendez, je vais répondre. Donc Capucine t'a répondu. Donc Odile maintenant.
7: Moi j'y crois pas, moi.
0: Non, mais est-ce que t'as consulté un voyant sur les signes astrologiques?
7: Oui, bien sûr. T'as déjà consulté et on t'a jamais dit la vérité. Non, jamais.
0: D'accord. Eh ben.
7: T'as consulté sur quoi? Sur Minitel ou...
4: Non, sur télévision. Voir une dame.
1: Salut Francoise.
7: À la télévision.
1: C'est Françoise.
7: Mais non.
0: Bon, allez, moi.
3: Manu.
7: Bon,
3: Manu,
7: s'il te plaît.
3: Il y a de la musique.
2: Bah oui, je sais bien. Bah attends, je cherche.
1: Gérard, c'est Thierry là. Depuis tout à l'heure, j'attends, je peux pas répondre.
0: Alors vas-y, Thierry.
7: J'en ai marre.
1: On t'écoute. Ah, je te remercie. Bah en fait.
0: Bon, alors attends, Thierry, avant de répondre, je voudrais qu'on arrête la musique. Je voudrais qu'on arrête la musique.
2: Ça arrivait pas quand j'étais à l'arrêt, hein.
3: Le mec.
1: Ok, d'accord.
2: Ça y est.
1: Je vais vous dire en fait. Moi, je préfère pas aller voir un voyant ou une voyante. Je préfère les marabouts.
0: Pourquoi?
1: Parce qu'ils sont beaucoup plus proches de la vérité.
7: Ouais.
1: Pourquoi? Bah parce que moi j'ai eu tout simplement l'expérience avec une voyante, je vais pas dire son nom parce que...
10: Tu couches avec?
0: Alors, non, mais attends, que... Non, mais c'est Thierry qui... Attendez, on se calme là s'il vous plaît, donc... Oui, mais attends, 5 minutes, Suzon, laisse parler Thierry s'il te plaît.
1: Merci Gérard.
0: Vas-y Thierry, continue.
1: Ok, donc moi j'ai eu une expérience avec une voyante qui s'est mal passée, elle m'a dit n'importe quoi.
11: Et c'est arrivé.
1: Elle m'a dit que... Non, mais je peux pas vous raconter, c'est ma vie privée.
10: Tu seras intelligent et t'es con et t'es pas beau, c'est ça?
1: Ouais.
0: Qui c'est qui parle comme ça?
11: Lutèce.
0: Non, mais Lutèce, tu te calmes, s'il te plaît.
10: Ah, c'est pas moi, là.
7: Bon, alors...
1: Non, c'est
2: Gérard, on vient de me donner un...
11: Lutèce, tu as joué Max le Star System, mais il n'y arrivera pas.
2: On vient de me donner un sondage au standard. Il y a 39% des Français qui croient en l'astrologie et 98% qui n'y croient pas. Qu'est-ce que t'en penses?
0: Moi, personnellement, j'y crois pas trop.
10: Non, mais Lutèce n'a pas répondu.
0: Bah attends, Lutèce, tu permets que je réponde.
2: Réponds, Gérard.
1: Laissez... C'est pas fini.
2: Attends, laissez répondre, Gérard. Qu'est-ce que t'en penses de ce sondage,
0: Moi, personnellement, je suis dans les ceux qui croient pas du tout à...
2: Donc, t'es dans les 98%.
0: Thierry, s'il te plaît, tu te calmes. Merci.
7: Tu peux répondre, c'est Suzon.
0: Suzon, tu te calmes. Pour l'instant, s'il te plaît, merci. Enfin.
7: Hein?
0: Donc, moi, je suis dans les 40%.
2: Non, il y a 39% qui croient et il y en a 98 qui croient
0: Moi, je suis dans les 98 parce que j'y crois pas du tout. Donc, Thierry, si tu veux finir.
1: Ah, voilà. Donc, je voulais dire que moi, j'ai eu une très bonne expérience avec un marabout. Est-ce que c'était un marabout de
3: ficelle?
1: Gérard, tu peux me gérer celui qui a dit ça, là?
0: Ouais, non, mais c'est le filard, donc on peut... Non, mais on peut quand même rigoler un peu, quand même.
1: Gérard, je te suis, tu as raison. Donc je voulais juste dire que j'ai une très bonne expérience avec un marabout dans la mesure où ma petite amie, si ce n'est ma femme, s'est en allée avec un autre homme et grâce à mon marabout, on a pu lui jeter une malédiction qui a fait qu'il ne pouvait plus bander.
0: D'accord.
1: Enculé,
10: c'est toi.
7: Donc elle est revenue vers toi.
1: Et du coup, elle est revenue vers moi.
7: Là, ok, d'accord.
1: C'est toi, parce que je ne peux plus bander maintenant.
0: Lutèce.
10: Oui.
0: Alors
10: Moi j'aime bien. Je préfère aller voir les non-voyants. Hein. Moi je préfère voir les aveugles.
0: Non, mais attends, je vois.
1: Pas le rapport.
0: Hey, tu réponds correctement à la question, sinon tu dégages.
7: Il y a des non-voyants qui sont voyants.
10: Bah, évidemment, moi. C'est-à-dire que je préfère aller voir un voyant qui est non-voyant. Moi ça prouve bien qu'il voit ce qu'il voit par rapport à un voyant qui ne voit pas.
2: C'est pas con ce qu'il a dit. Hein,
0: non, mais attends, mais même. Je vois pas le rapport avec la question.
1: S'il est myope seulement.
10: Ah non, pas de myope, moi je veux...
7: Aveugle.
10: Non-voyant seulement.
1: Mais Lutèce...
10: des myopes de quel âge?
0: Bon, Suzon.
7: Mais Lutèce, alors moi,
1: attends, il a un berger allemand de non-voyant.
7: Oui, Gérard, tu peux gérer ce qui me dérange, là.
1: Gérard.
0: Oh, 5 minutes, vous laissez parler Suzon, maintenant.
1: Je vais poser une question à Lutèce avant.
0: Ouais, bah attends, t'attends ton... Pildar, s'il te plaît,
3: t'arrêtes. Je suis en train de lire le message Minitel.
0: Non, mais t'arrêtes avec ça, là.
1: Un aveugle au lieu d'un non-voyant?
10: Non plus, je préfère voir un non-voyant qu'un aveugle.
1: D'accord.
7: Alors Suzon, moi j'y crois à Donf parce que j'ai connu un voyant qui s'appelait Gérard Couillos et donc il m'a dit des choses vraies quoi.
0: Bon,
7: c'est-à-dire c'est intime, c'est sexuel.
10: Comme quoi que tu
1: en plus ouais, que j'allais
7: tomber d'un homme qui s'appelait Gérard Couillos.
0: Manu, s'il te plaît, tu commences pas ton bordel, t'es un peu micro de...
2: Pourquoi j'ai rien dit, j'ai rien fait.
0: Non mais attends, t'as le micro, t'es au téléphone. Eh oh.
2: Pourquoi, tu m'as entendu?
0: Bah ouais, eh oh.
3: Excuse-moi,
0: gens,
3: Gérard.
0: Et puis, s'il y en a qui font le bordel, là, faut peut-être t'occuper aussi du standard.
2: Bah,
0: hein.
2: T'as qu'à me dire.
3: Excuse-moi, Gérard, j'ai un message Minitel, pardon. Gérard, on n'a pas besoin de lui jeter un sort pour l'empêcher de bander, il suffit de regarder Sandy à poil.
0: Non, bah, ça, je t'ai dit de pas. De
3: bah ouais, mais il m'a dit, si tu le lis pas, je vais te choper à la sortie de fun.
0: Et bah, c'est
7: Gérard,
0: pas la peine de.
7: Oui. Et Gérard, si t'aimerais Sandy,
10: si t'aimerais incendie.
7: Voilà.
0: Ouais. Et c'est qui vient de dire ça?
11: Un petit peu d'humour quand même, hein, Gérard.
0: Qui c'est qui vient de dire ça?
3: C'est Tony.
11: Non.
0: Alors Lutèce, tu dégages.
10: Non, c'est pas moi.
0: Tu viens Lutèce.
3: Allez, salut,
0: Lutèce.
3: Bonne nuit.
0: Salut Lutèce.
3: Bonne nuit.
10: Salut Tony, bonne nuit.
11: Au revoir Lutèce.
10: Au revoir Lutèce.
11: C'est Tony.
7: Bonjour Tony. Gérard, ta deuxième question, s'il te plaît.
0: Ben, tout le monde n'a pas répondu.
7: Si.
0: Odile.
7: Si,
0: elle a
7: répondu. Ça y est, j'ai répondu. J'ai dit que j'étais contre.
0: Mais hey, Françoise,
11: pourquoi t'es con, Françoise?
0: Ouais, ça vaudra peut-être mieux de passer sur ton vrai nom maintenant.
11: Mais c'est pas Françoise, hein, ça
3: mais
11: va
3: c'est
11: pas.
3: C'est pas Françoise.
0: Si. Mais non. Tout le monde l'a reconnu. Tout le monde l'a reconnu.
11: Gérard, c'est comme si je disais que Lutèce c'était Max.
0: Non, c'est pas ça. Oh, s'il te plaît, là.
3: Pardon.
0: Tu commences à être chiant, fil d'art.
7: J'aimerais bien être Françoise, moi. Ouais, ouais. Thierry, c'est Tony, quoi.
11: Comme si je disais que Ultraman et France,
10: rien à voir.
0: Bon,
11: comme si je disais que Gérard c'était un con, quoi.
0: Bon, bah alors tu dégages. Allez hop, tu me. Hey.
11: Salut Tony. Oh. Salut Tony.
7: Salut Françoise.
0: Voilà. Ça va aller vite ce soir, hein.
3: Au tribunal.
7: Gérard,
2: excuse-moi, on accueille un astrologue réputé.
0: Non, je vois pas des astrologues.
3: Mais si, c'est important
2: pour le débat.
3: Attends, dans un débat sur l'astrologie.
2: Si, c'est super important.
0: Merci pour l'Arsen.
2: Il s'appelle Nostradamus.
7: Nostradamus.
0: On t'écoute. Hé, merde!
7: Est-ce que tu peux prédire l'avenir pour Gérard?
10: Oh, bah si.
0: Tu commences à me faire chier là, hein? Toi, tu as dégagé aussi tout à l'heure, hein, de l'aria. Ça va aller vite, hein?
7: Gérard!
0: Oui?
11: Attends, je vais remplacer Gérard, vas-y.
0: Attends, qui c'est qui veut me remplacer là?
7: Est-ce que tu peux. Parce que Nostradamus peut prédire donc son avenir.
0: Ben, j'attends qu'il réponde.
10: Mon marabout m'a dit qu'on ne pouvait prédire l'avenir de quelqu'un d'autre. On l'appelle. Moi, je peux le faire, oui.
7: Oui?
10: Gérard est d'accord?
0: Ben, je t'écoute.
7: Gérard est d'accord, tout à fait.
3: Mais c'est parler d'astrologue.
10: Ce qui est dommage, j'arrive, je dis même pas bonsoir.
7: Oh, pardon. Bonsoir, Nostradamus.
10: Bonsoir, Nostradamus. Je vais demander à Gérard s'il est possible de me donner trois chiffres.
11: Alors, Gérard. Le 56, le 23 et le 13.
0: Bon, ouais, tu me dégages, Franck.
11: C'est pas moi.
7: Non.
0: Je veux pas savoir, tu dégages, Franck. Allez.
2: Ça y est, il est parti, Gérard.
7: Pas Franck.
10: Vous pouvez répéter les chiffres, Gérard?
7: 4, 2, 1.
10: Gérard, allez-y, donnez-moi trois chiffres.
0: Le 6.
10: Oui.
0: Le 9.
10: Oui.
0: Hélas.
10: Le 1. Très bien. Je vais vous demander, est-ce que vous voulez me poser une question? Il faut que quand vous posez la question, vous réfléchissez bien fort.
0: Ben, je voudrais savoir l'avenir avec la personne avec qui je suis à l'heure actuelle.
10: D'accord.
7: Avec Sandy.
10: Votre ami, je crois qu'il est à côté de vous.
7: Sandy.
10: Voilà.
7: Sandy.
11: Ah, elle est à côté de toi, Sandy, Gérard?
0: C'est qui parle comme ça?
7: C'est la vache qui rit.
0: Alors,
10: je vais tâcher d'y répondre. Alors, bon, le 6 est un très bon signe d'abord. Je ne sais pas pourquoi vous avez choisi ces chiffres-là au hasard ou ce sont des chiffres qui évoquent quelque chose pour vous?
0: Non, c'est des chiffres comme ça au hasard.
10: D'accord. Alors déjà, le 1 est un très bon signe parce que c'est le chiffre du gagnant. Parce que le 1, généralement, c'est gagnant. Hein.
0: Mm-hmm.
10: Là, c'est l'une des meilleures, à part le Joker qui est la meilleure. Donc déjà, on peut dire que dans la vie, vous êtes bien partant. Par contre, vous me dites si je me trompe, parce que je ne vous connais pas bien, vous avez choisi le 9.
0: Mm-hmm.
10: Est-ce que ça a un rapport avec le fait que vous ayez une tête d'œuf?
0: Non.
10: Non, le 9.
3: Un petit peu quand même.
10: Et dans le 6, en fin de compte, c'est que, bon, là par contre, au niveau de l'amour, disons qu'il y a une disparité par rapport à l'abstulance qui vous est due. Je crois savoir que vous avez eu plusieurs amis avant.
0: C'est bizarre.
10: Je pense pas que c'est votre première amie.
0: C'est la troisième, ouais.
10: C'est la troisième. Donc, en fin de compte, le 6, c'est normalement le chiffre de la femme qui fera la fin de votre vie. Ce qui veut dire qu'en fin de compte, si c'est votre troisième femme avec qui vous êtes aujourd'hui, il vous en faut encore trois. Donc ce n'est malheureusement pas... Enfin, ce sont que des chiffres. Hein. Vous allez m'en donner trois autres, s'il vous plaît.
0: Bah, le 4, le 2
10: oui.
0: Et le 7.
10: Et le 7. Ok. Bon, là, le 4 veut dire que vous avez des petits problèmes sexuels.
3: On savait, hein.
10: Ce qui veut dire que bon, le 4 c'est le chiffre de la sodomie.
3: Ah.
10: Donc, je ne sais pas si vous êtes pour ou contre la sodomie.
0: Je suis contre, tout à fait contre.
10: D'accord, donc il va falloir vous y mettre, parce que le 2, c'est le nombre de relations sexuelles que votre femme a besoin chaque soir, mais en se faisant enculer.
0: Ah, ok. Et le 7 pour terminer.
10: Oh bah, le 7, c'est le...
3: La radio.
0: C'est le... Non, c'est toi, là, s'il te plaît. Là, s'il te plaît.
3: Ah, pardon.
10: Le 7, c'est tout simplement le degré de connerie. Alors, on sait que c'est sur une échelle de 1 à 8.
0: Mmh.
10: Donc, vous êtes très con.
0: D'accord. Ok, je vous remercie. Ah, c'est pas mal, mais si c'est pour continuer le débat comme ça...
2: Il est fort, quand même, hein, il est fort.
0: Enfin, bref.
10: Alors, retenez-moi trois autres chiffres.
0: Non, c'est terminé, maintenant, on passe au débat. Donc, on récupère Capucine.
10: Alors,
12: oui, Gérard.
10: Capucine, c'est à vous. Écoutez,
0: Non. On est au débat.
10: Allez-y.
0: Bon, allez, tu me le vires.
12: Non. Attends, mais c'est super important. Non, t'as la chance d'avoir d'autres.
0: Non.
10: Je peux te donner trois chiffres, je peux te donner ton avenir.
12: Bon, oui, alors. C'est vrai.
3: Bon, Manu, tu fais quoi là?
0: Je gère.
10: Le 08 36 47 22 22 22.
12: Oui.
10: C'est 25 francs la minute.
3: Manu, il donne son numéro.
2: Ça y est.
0: Ok,
3: putain.
2: Attends, il a pas donné les 8 derniers chiffres, c'est bon, il a donné que les 16 premiers.
0: Il a tout donné.
2: Mais non, parce qu'il appelait de Guadeloupe.
3: Ah oui.
2: Il y a 37 chiffres.
0: Bon, alors, qui c'est qu'on a d'autres?
3: Dans ton micro, Gérard, s'il te plaît, merci.
0: Qui c'est qu'on a aussi?
2: Alors, donc, on a Capucine. On a Cyril.
0: Non,
3: pas Cyril, il a dit.
2: On a Derschlich.
12: Bonsoir,
2: Derschlich. On a Odile. On a Susson. Et on a Thierry.
12: Ok.
0: Bon, donc, qui c'est que tu m'as dit, là?
2: Donc, je t'ai dit Capucine, Cyrine, Derschlich, Odile, Susan et Thierry.
12: Et Franck est parti.
0: Ouais.
13: Ouais, c'est dommage. Hein.
0: Ah ben, c'est comme ça, c'est tout.
13: Non, parce que Gérard, c'est la vie. Hein. Gérard, je voulais simplement dire un truc.
0: Qui c'est?
13: C'est Cyril.
0: Ouais.
13: J'ai écouté, là, quand j'arrivais à ton débat au standard, et j'ai bien observé mon poste, et je peux te dire que c'est pas Franck qui l'avait dit, le truc.
0: C'était qui?
13: C'était Lutèce.
0: Ah bah, de manière, c'est pas grave, Lutèce aussi est parti.
13: Ah ouais, donc... mais bon, Franck avait des réflexions assez intéressantes, c'était pour ça.
12: Oui, c'est ça.
3: Oh, il y a un bébé là!
12: Non, mais Gérard,
10: c'est Thierry, tu peux poser ta question suivante?
0: Oui, c'est ce qu'on va faire.
10: Merci.
0: Croyez-vous à l'astrologie? Je reprends. Croyez-vous à l'astrologie? Si oui, pourquoi? Alors, Capucine.
12: Oui, je crois à l'astrologie.
0: Alors, pourquoi?
12: Pourquoi? Parce que il suffit de savoir bien lire lire l'astrologie, pas tomber sur des charlatans. Et moi, je sais que spécialement, je consulte assez souvent et j'en suis assez satisfaite.
0: D'accord. Cyril?
13: Oui.
2: Attends, excuse-moi, Cyril. Avant que tu répondes, oui. On accueille Saint-Glinglin.
13: Salut Saint-Glinglin.
12: Salut Saint-Glinglin.
10: Bonsoir.
12: Salut
10: Saint-Glin. Bonne fête. Bonsoir.
13: Le fantôme est de retour.
12: Ah. Arrêtez, j'ai peur.
10: Bonsoir Gérard.
13: Capucine, t'as peur?
12: Oui, j'ai peur.
0: Bon, je sens que tout à l'heure...
10: Qu'est-ce que blottir sur mes fesses musculaires?
0: On se calme.
10: C'est la mienne. Qu'est-ce qui me fait rire?
12: Bon Gérard,
0: Thierry,
12: Fildar,
0: s'il te plaît.
10: Gérard, tu peux gérer, s'il te plaît.
13: Capucine, je t'aime.
12: Moi aussi, bon, je t'aime. Allez. Oh, vous êtes chiant.
0: Bon, ça commence à bien faire. Cyril, ouais. Berniche, Saint-Glinglin, ça commence à bien faire.
2: Derschlich.
0: Ça commence à bien faire.
2: N'écorchons pas les noms.
10: Écoutez, je viens juste d'arriver. Hein. Saint-Glinglin vient d'arriver.
0: Hein. Ça commence à bien faire. Vous
3: bonsoir
0: allez vous calmer.
10: L'aile ou la cuisse?
0: Mais attends, mais oh.
10: Allô, Bart?
2: Oui. Mais pour qui tu te prends, Fildar?
10: Je fais bien la chatte de Sandy, moi.
0: Allô, Odile, Odile!
12: Oui! Odile! Bah réponds!
3: Gérard, tu gères un peu le débat là?
10: Gérard!
0: Odile, tu te réveilles!
12: Ta gueule un peu!
0: Ouais, c'est François, tu vas dégager!
12: Oh, écrase la pépère!
0: Tu dégages, Françoise, merci. Voilà, comme ça va être vite fait, là. Voilà,
10: calmez. Bonjour, c'est Thierry, là.
0: Thierry, vas-y.
12: C'est 6-7, là.
0: Attends, 6-7. Susson, pardon. Thierry.
10: Oui, donc, par rapport...
0: Thierry.
1: Oui, donc par rapport si on peut avoir confiance en un voyant ou une voyante, c'est ça ta question?
0: Non, c'est croyez-moi l'astrologie.
1: Ah,
0: si oui,
1: non,
0: pourquoi?
1: C'était ta première question, ça.
14: Non.
0: Non, c'est la deuxième, là.
1: Eh ben, je te réponds la même chose. Je ne crois pas à l'astrologie du fait que, j'ai été voir un astrologue et il n'a pas pu me conseiller et mon marabout m'a très bien satisfait.
0: Ah, ok, d'accord. Donc, tu reviens à peu près sur... tu reviens au même propos que la première question.
1: Bah, ta première question était un peu la même. Je suis désolé, Gérard. Ma réponse, en tout cas, s'en rapproche obligatoirement, vu que c'est le même exemple.
0: Ok. Susan ?
14: Alors, moi, c'est pareil. C'est comme je te disais tout à l'heure. Ta question, elle ressemble un peu à la première. Donc, moi, j'ai été voir un astrologue qui s'appelait Gérard.
0: Attends, 5 minutes, Susan. Fildar ? Ça te dérange pas, tu vois, les gens répondent et puis que tu mettes la musique en même temps? Non, mais ça te répond. Ça
2: me dérange pas. Ils essaient de son, c'est seulement chez Bart. Hein.
3: Excuse-moi.
0: Tu me vois, les gars. Susan.
14: Oui, donc je disais. Attends, je remets la cassette là.
0: Ouais.
14: Donc je disais. Attends, un petit peu là, je mets en avant, c'est bon.
0: Non, mais c'est bon, tu réponds tout de suite ou sinon tu vas faire comme les autres.
14: Je disais que j'étais voir un astrologue qui s'appelait Gérard Couillos.
15: Oui.
14: Et donc, tout ce qu'il m'a dit, c'était n'importe quoi, parce que Gérard n'a pas voulu de moi, quoi.
15: Ah là là.
14: Non, et même si je suis plus belle que Sandy, t'as pas voulu de mes gros seins.
15: Et il faut pas perdre espoir, ça peut changer, hein. Ça peut changer, tu sais.
14: Ouais, mais de toute façon, je sais que quand il quittera Sandy, après, il sera à mes pieds, alors.
0: Oui, rêves, Susan.
15: Attends le moment où ça se passera, quoi, c'est tout.
0: Ouais, tu peux...
14: Je suis patiente.
0: Ouais, tu peux toujours attendre maintenant, hein.
14: Ah, tu verras.
0: Ouais, tu verras.
14: Tu verras.
0: Ouais, tu recommenceras,
16: on
0: mais...
16: On te rencontrera.
0: Thierry. T'envoies un disque, là, parce que ça commence à bien faire.
16: Oh non.
0: Envoie la musique complète.
3: J'envoie quoi?
0: Mais j'en sais rien, moi, tu mets un disque.
3: Mais j'ai pas de titre, j'ai rien.
0: Bah, moi non plus, j'ai pas de titre. Comment tu veux que je mette de la musique, si vous voulez?
3: Pose une question, vous réfléchir, je vais chercher un disque.
14: Au clair de la lune, mon ami Pierrot.
0: Thierry, Susan et Capucine, vous la fermez.
14: Hein?
0: Vous taisez.
14: Ok, Gérard, troisième question, s'il te plaît.
0: Vous allez y réfléchir.
14: Okay.
0: Peut-on dire que le signe astrologique d'une personne détermine son caractère? Et on se retrouve juste après.
14: Oula, j'ai rien compris.
0: Ta gueule, toi. Voilà. Alors, peut-on dire que le signe astrologique d'une personne détermine son caractère? Donc, vous pouvez nous appeler au 0803 08 5000 et 0800 70 5000 et toujours le 3615 code Fun Radio, rubrique directe. Et on s'écoute la petite fleur avec des... Stéridelle. Vous vous calmez.
14: Moi aussi. On se calme, les enfants.
0: Vous vous calmez, vous me laissez répéter les numéros de téléphone, s'il vous plaît. Merci. Donc,
14: ça pète.
0: Tu me mets tout le monde en
3: air. Ça y est, c'est fait, vas-y.
0: Donc, on voudrait que des nanas appellent pour participer au débat. Donc, 0803 08 5000 et 0870 5000 et toujours 3615 Copen Radio, rubrique directe. Si vous voulez réagir avec un numéro de téléphone, vous pouvez y aller. Donc, on récupère Capucine.
14: Bonsoir, Gérard.
0: Guillaume.
17: Bonsoir, Gérard. Bonsoir, tout le monde.
0: Pierrot.
14: Bonsoir, Guillaume.
17: Bonsoir.
0: Cécile.
18: Bonsoir.
0: Susan.
18: Bonsoir, mon
0: chat
18: Malo.
0: Et Thierry.
19: Et bonsoir à tous.
0: Donc, alors, peut-on dire que...
3: Attends, Gérard, excuse-moi, juste avant, j'ai un message Minitel de Yaourt qui nous dit « J'ai fait signer une pétition pour que Gégé se lave, ou au moins que Sandy le lave, c'est du sérieux, Ayrton Senna, Lady

0: Ayana, Garcimore et Herbert Lenard ont déjà signé.
1: Non mais Fildar.
0: Ouais.
1: Fildar, c'est Thierry. Je voulais juste dire que de ma radio, ça pue toujours autant.
2: Hey, Gérard, attends, excuse-moi, parce que j'ai noté un truc au standard pendant la pause. On nous a dit que Elisabeth Fessier avait révélé que pour l'année 98, un fléau s'abattrait sur la France tous les jeudis.
3: Ouais.
4: On verra.
3: Oh là là, Gérard, je peux te poser une question?
4: Attends, 5 minutes. Thierry?
1: Oui.
4: Ce que t'as
1: non,
4: dit?
1: Non, c'est pas Thierry qui te répond là, c'est Thierry là.
4: Thierry?
1: Oui, je t'écoute.
4: C'est toi qui viens de dire que ça peut toujours, je te préviens, c'était gardé pour continuer le deuxième débat. Si ça va pas, tu vires.
1: Tu étais le premier à me dire qu'on pouvait rire quand même.
4: Mais non, mais il y a des limites. Il y a des limites. Hey, Pilda!
0: Ah, pardon.
4: Hey, ça commence à bien faire. Hein.
0: Mais non, mais
3: Gérard, c'est sucette.
4: Oui.
3: Est-ce que je pourrais péter quand j'en aurai envie?
4: Non.
1: Bien sûr.
4: Guillaume, tu te
3: tais. Avec grand plaisir. Ouais, s'il vous plaît, l'image des filles, là.
4: Oui,
1: c'est des enfants.
3: Est-ce qu'on peut poser des questions à Sandy?
4: Non.
3: Pourquoi?
4: Bah attendez, pour l'instant, c'est le débat, c'est pas le...
3: Bon, allez, vas-y, Gérard.
4: De manière, Sandy, elle veut pas parler. Donc vous la laissez...
3: Ok. Ou quoi?
4: Bah vous la laissez tranquille pour l'instant, c'est tout.
1: Oh, gros bisous, Sandy.
4: Ouais, bah vous lui foutez
3: Sandy.
4: La paix.
1: Je te kiffe, Sandy.
4: Bon, tiens, Pierrot et Guillaume, continuez et pas, sinon vous allez virer.
1: Parce qu'elle penche un peu vers la gauche, là.
4: Bon, allez hop.
3: Sandy.
4: Allez hop.
0: C'est lequel, j'ai
4: tu
0: pas
4: suivi. Tu vires Guillaume et Pierrot, je veux pas le savoir.
1: Ah, j'ai rien dit, moi.
0: Bon, dénoncez-vous.
3: Oui.
0: Bon, un peu de calme, s'il vous plaît.
4: Je sens que ça va virer, tout le monde va virer tout à l'heure.
1: Gérard, c'est Thierry, continue ton débat.
5: On va y aller.
4: Alors, peut-on dire que les signes astrologiques d'une personne déterminent son caractère? Capucine.
3: Alors, moi je dirais que ça peut, mais on peut, si on dit que c'est que chaque signe a un caractère spécifique, ça voudrait dire que tous les taureaux, toutes les balances, tous les capricornes, etc., auraient le même caractère, alors que personne n'a le même caractère.
4: Hey, attends 5 minutes, Capucine. Oh les nanas, vous réveillez un peu au standard, s'il vous plaît.
3: On est là.
4: Olivier, Jean-Pildard, tu commences pas ta merde là ou quoi?
0: Pardon.
3: On est là.
4: Non mais moi je veux qu'il y ait des nanas qui appellent au standard aussi.
3: Mais t'en as déjà une, nana.
1: Elles sont en train de
4: se
1: parler, les nanas.
4: Ouais, il y a Max au standard. Alors les nanas, appelez s'il vous plaît, merci.
0: Mais vous s'occupez.
3: Oh non,
0: mais
3: là, ça va.
4: En nombre.
3: Elle suffit pas, Sandy.
4: Donc Capucine.
3: Oui.
4: Donc pour finir.
3: Donc je disais que il y a plusieurs choses qui rentrent en, je sais pas comment on dit.
1: Dans la chatte.
3: Ouais. Non, il n'y a pas que le signe astrologique, il y a aussi l'ascendant, etc.
4: D'accord.
3: Je peux péter ?
4: Guillaume ?
5: Oui, je peux y aller, Gérard ?
4: Oui.
5: Donc, moi, je pense qu'un signe astrologique, ça peut influer sur le comportement d'une personne, mais de là à déterminer son caractère dès la naissance, c'est pas possible, quoi.
4: Ouais, mais dans quel sens ?
5: Je veux dire, tu vois, comme...
4: Bon, Susan, tu dégages.
5: D'accord, il m'écoute même pas.
4: Tu dégages, Susan.
5: Tu sais, par rapport à ce que disait Capucine tout à l'heure, par exemple, le taureau aura tel comportement, le lion aura tel comportement, je pense pas que le fait d'être né au mois d'avril ou au mois d'août puisse vraiment influer sur ton comportement. Mais des fois, il y a des trucs qui se retrouvent, quoi.
3: Guillaume, c'est de quel signe?
5: Cécile. Lion, moi. Lion ascendant Sagittaire.
4: Pierrot.
3: Lion ascendant Sagittaire, c'est ça?
4: Pierrot.
1: Oui, Pierrot, donc oui, moi je crois pas trop en ces choses-là.
3: Hein?
1: Je crois pas trop en...
4: Guillaume, s'il te plaît, tu te tais, merci.
1: De l'astrologie. Je pense pas qu'une position de la planète par rapport à une autre peut...
4: Non, mais est-ce que t'as compris la question?
1: Bien sûr.
4: Bon, bah, là, tu réponds à côté.
1: Je réponds en plein dedans.
4: Mais non.
1: Tu dis que tu poses une question sur l'astrologie,
4: ouais, mais
1: sur les caractères.
4: Peut-on...
1: Moi, je suis en train de te répondre que les positions des planètes, à mon avis, ça...
4: Non mais c'est pas ça.
1: Les caractères des gens.
4: Ouais, non mais peut-on dire que le signe astrologique pas la planète, ça a rien à voir?
1: Oui, mais justement l'astrologie, si t'es pas trop voilà, tu saurais que c'est les positions des planètes.
4: D'accord. Ouais. Cécile.
3: Ouais. Écoute, moi je vais te dire que il faut tenir compte quand même du signe du zodiaque, quoi. Donc t'es né sous une planète, sous un signe, donc c'est normal que la planète t'influence, quoi.
4: D'accord.
3: Par exemple, moi je vais te donner un exemple. Je peux donner un exemple?
1: Bien sûr.
3: En fait, moi je suis influencée par la position des planètes, quoi. Tu vois, quand Vénus et Saturne se rencontrent, il y a des choses qui se passent, quoi. C'est pour chacun de nous.
4: D'accord.
3: Quand les planètes se rencontrent, il y a des choses qui se passent.
1: Je sais que quand il y a la pleine lune, mes poils ils poussent.
4: Qui?
3: Ouais.
4: Qui dit ça?
1: C'est Pierrot.
4: Ouais, mais attends, Pierrot, pour l'instant, tu laisses finir ses...
3: C'est vrai, hein, ce que dit Pierrot, là.
1: Mmh. Ouais.
4: Donc, Thierry...
3: Bon, Pildar, c'est tout.
4: Tu peux l'aria comme il faut, s'il te plaît.
1: Moi, je pense que c'est Pierrot. Moi, je pense que les planètes, elles ont quelque chose à voir dans la
0: Terre.
3: C'est normal.
1: Bien sûr. La Lune a bien une influence sur le comportement humain.
4: Bon, Thierry.
1: Oui.
4: Donc, pour toi?
1: Bah pour moi, en fait, tout dépend de l'origine
4: qui
1: de
4: sait, l'astrologie. Attends, Thierry, qui c'est qui a un portable avec lui, là?
3: Mais personne.
0: Ça sonne.
3: Ah, il y a un portable qui sonne.
0: Attends, je crois que... Attends, excuse-moi.
1: C'est ton portable, Gérard.
0: C'était ma montre. Putain, mais Manu.
4: Manu, tu sais moi.
0: Non, mais arrête ta montre avant de faire le débat. Non, c'est parce que d'habitude, je me réveille à 3h et donc là...
1: Il a une montre de 1000 watts.
4: Susan, elle est plus là.
0: Manu. Attends, elle déconne.
4: Oh, tu fais chier, là.
0: Elle déconne.
4: Eh, tu as dégagé du standard tout à l'heure, toi, hein.
1: Gérard,
0: Manu! Oh merde!
1: Gérard, c'est Thierry!
4: Attends, parce que là, pour l'instant, ils sont.
3: Qu'est-ce qui se passe dans les studios, Gérard?
0: C'est plus intime pour toi et Sandy, Gérard, c'est mieux.
4: N'importe quoi, toi.
3: Oh! Vas-y, Gérard, continue!
1: Qu'est-ce qui se passe dans la maison?
4: Ça
3: y est, on a entendu Sandy!
4: Attends,
0: qu'est-ce... Oh! Vire-le!
1: En train de jouer, en plus!
0: Qu'est-ce qu'il dit?
1: Bon, Gérard, c'est Thierry, j'attends toujours!
0: Faut que tu casses.
1: Gérard, tout le monde a répondu, je crois.
4: Non, pour l'instant, Thierry n'a pas répondu. Alors, quand vous arrêterez vos conneries, on attendra.
1: Bon, merci, Gérard.
3: Vas-y, Thierry.
4: Alors, Thierry.
1: Ok. Alors, moi, je voulais dire que tout dépendait de l'astrologie en question. On peut souvent penser que le signe, voire l'animal qui nous représente, peut influencer le caractère. Je pense surtout aux taureaux qui sont dits très fonceurs.
3: Ah, hein.
1: Tu vois de quoi je parle, Gérard?
3: Ouais. Verseau, c'est quoi?
1: Et en fait, Verseau, tu n'as qu'à savoir. Je dirais que tout dépend de l'astrologie dans la mesure où en astrologie chinoise, moi par exemple, je suis tigre.
6: Moi je suis coq.
1: Et en astrologie yougoslave, je suis skrutmout, qui veut dire marmotte en fait. Et on ne peut pas comparer le comportement d'un tigre et d'une marmotte.
3: Ouais, c'est clair.
4: Oh, putain, merde!
0: Excuse-moi, Thierry.
4: Tu t'es déjà pris le bouquin dans la tranche tout à l'heure, ça va recommencer.
0: Au standard, on vient de me dire qu'en fait, pour l'année 98, les vaches, scorpions et les caniches balance, ils seraient voués à la déprime. Est-ce que tu peux certifier ou...
1: Alors, je peux pas certifier parce que je connais pas bien l'horoscope thaïlandais.
4: Attends, Thierry.
1: Oui,
0: je crois
1: que ça concernait seulement les libellules rhinocéros.
0: Ah, ok. Parce que moi, je crois qu'en Serbie du Sud, c'était plutôt les...
4: Non, mais Manu, tu te sens bien, là?
0: Pourquoi?
4: Non, mais si tu veux, tiens.
3: Bah, tu prends ma femme?
0: C'est vrai, je veux.
1: Ouais, okay,
0: c'est
1: Manu,
0: vrai?
1: T'écoute.
0: Je veux.
1: Pose les questions. Vas-y, Manu.
3: Voilà. Dis ce que t'as à dire.
4: Non, mais c'est bon.
0: Non, fais pas gueule, Gérard. Vas-y, reprends, Gérard.
1: Allez, casse-toi.
7: Non, mais vas-y, c'est pas grave.
1: T'as une drôle de voix, Gérard.
3: Manu!
7: Oui?
1: Écoute, Manu.
4: Et toi? Toi, tu fais gaffe parce que tu t'es déjà pris un bouquin dans la tronche.
1: Gérard, il s'est pris ma femme actuelle dans la tronche.
3: Allez, Gérard, quelle violence!
4: Quatrième question. Ouais. Les signes astrologiques vous rendent-ils amoureux?
3: Comment?
0: Attends, Gérard, avant la question, on va accueillir Anissa.
4: À la place
0: à la place de Susan. Tu m'as demandé très gentiment de la dégager.
8: Oh. Se divise.
1: Et c'est Thierry, bonjour. Tu pourrais me dire bonsoir quand même, Anissa.
9: Bonsoir, Thierry.
1: Merci.
9: Bonsoir Anissa.
0: C'est un travelo, ça.
9: Je suis d'origine turque.
4: Ouais.
1: Tu peux nous parler de l'astrologie turque, alors?
4: Non, mais attends, Thierry.
1: Excuse-moi, Gérard, excuse-moi.
9: Par exemple, Gérard, c'est le signe de la vache.
4: Et toi, t'as le signe du cochon, d'accord?
0: Il me semblait que c'était un bison cendré.
4: Tu prendras ta voix normale ou sinon tu gères tout de suite.
9: Écoutez, j'ai une voix comme ça, monsieur Gérard.
4: Ouais, une voix de travelot, ça voudra peut-être
3: mieux.
4: Mais
3: non, mais Gérard,
9: Je suis un transsexuel.
4: Ouais, bah allez. Bon, alors, monsieur.
1: C'est quel signe, ça, transsexuel?
4: Mais c'est bon, Guillaume, Pierrot et Thierry, c'est moi qui pose des questions, donc maintenant vous allez.
1: Gérard, je te signale que je n'ai rien dit non plus.
3: Moi non plus.
4: Alors, pour l'instant, vous me laissez poser la question.
9: Donc, tu disais que Sandy, c'est le signe de la vache.
4: Ouais, et bien alors, Sandy, à ton merde, et tu te dégages au standard.
0: Allez, bonne nuit.
4: Au suivant.
1: Pas de travaux.
3: Vas-y, je pose ta question.
1: Moi, je suis cochon.
4: Alors,
1: je suis cochon, ascendant Sandy, je t'aime. Je monte dessus.
3: Moi aussi. Vas-y, Gégé. Très fort.
4: Les signes astrologiques vous rendent-ils amoureux? Capucine.
3: Oui. Ah bah oui, forcément.
4: Dans quel sens?
3: Dans quel sens?
9: Bah écoute, être amoureux, c'est... Il n'y a rien de plus beau. Et justement, je suis en train...

0: Guillaume.
1: Oui, donc, bon, pour être heureux en amour, je crois que des astrologues ont établi des compatibilités entre les signes. Par exemple, tel taureau ira avec tel gémeau, et je crois que ça peut influer quand même sur une relation amoureuse. Donc, je pense que oui. Par exemple, Capucine, tel quel signe ?
2: Je suis taureau.
1: Parfait, c'est parfait avec moi. Donc,
0: tu vois, non, mais attends, Guillaume.
1: Ouais.
0: Tu vois, pour l'instant, on s'en fout de quel signe qu'elle est, d'accord ?
2: Pour l'instant, là... répondre. C'est important pour notre avenir.
0: Oui, non, mais attends, Capucine, quand même. Il y a d'autres personnes qui veulent répondre, donc ouais. Tu les laisses parler, s'il te plaît. Merci.
2: Excuse-moi, Cécile.
1: Donc, j'ai pas fini, Gérard.
0: Non, mais ça y est, pour l'instant, c'est bon. On va pas s'éterniser sur vos deux signes entre toi et Capucine, d'accord ?
2: Ouais,
0: parce qu'il y a encore Pierrot, il y a Cécile et Thierry.
2: D'accord, bon, bah, je réponds.
0: Bon, alors, Cécile, ouais. Après, donc, on demandera Pierrot.
2: Je te dis, Gérard, c'est une question de. De planètes, quoi. Donc, ça influe Saturne sur Vénus, etc., quoi. Mars sur Jupiter. Et donc, il y a de l'amour dans tout ça, quoi, tu vois.
0: D'accord.
2: Donc, ça influe... Il y a des ondes planétaires qui germent tout ça, quoi, voilà. Mmh.
0: Pierrot ?
3: Gérard, oui, excuse-moi. On accueille Joconde.
2: Bonjour, Joconde.
4: Salut, Gérard.
0: Salut, Joconde.
5: Avignon.
4: Oui.
5: De Avignon.
0: Mmh. D'Avignon, en plus.
4: 26 ans. Moi, je viens d'arriver. C'est quoi la question ?
0: Alors, peut-on faire la... Les signes astrologiques vous rendent-ils amoureux ? Donc, Pierrot ?
6: Ouais, bah, moi, je voudrais qu'on m'explique. Moi, je suis Sagittaire, donc...
0: Non, mais attends, Pierrot, tu réponds.
6: Avec les scorpions.
0: Guillaume, tu vas te taire, s'il te plaît.
6: C'est pas moi, j'ai rien dit.
0: Oh non, mais c'est jamais toi, alors.
6: Y a-t-il scorpion dans la salle ?
0: Non, il n'y a pas de scorpion ici. Donc, Pierrot, tu réponds, s'il te plaît.
6: Oui, oh, putain.
0: Mais tu vas m'éteindre dans ta merde, là.
2: Oh là là, t'as entendu un cri.
3: Moi, Gérard, excuse-moi, j'ai une question personnelle à te poser.
6: Vas-y.
3: T'es pas scorpion, toi, Gérard ?
0: Non.
3: Bah, je croyais que tu piquais avec ta queue, non ?
0: Pauvre con, Gérard.
2: Manu !
3: Oui ?
0: Toi, il est 3h du matin, tu travailles il y a 3h.
3: 3h06.
0: Il est 3h...
3: Je suis réveillé, là, non ?
0: Il est 3h06, si tu continues, tu vas rentrer chez toi. Et toi, Pildar aussi.
2: Mais quoi ?
0: Fais gaffe, t'amuses pas là-bas, parce que sinon, je vais finir de travailler là, moi.
3: Ouais, bah oui.
0: Bon, tu vas arrêter ton bordel, quoi.
2: GG,
1: c'était
2: quel signe ?
1: GG, à force de virer tout le monde, t'auras plus personne.
2: C'est quel signe, GG, tu nous as pas dit ?
0: Non, bon, pour l'instant, je vous ai dit un lapin des débats.
7: Un lapin, okay. Un lapin des jeunes.
0: Donc c'est Pierrot.
6: Oui, ça y est, j'ai répondu, donc je sais que je vais avec les scorpions, donc c'est bien.
0: D'accord. Thierry ?
8: Oui, je t'écoute.
0: Bah, t'as compris la question ?
8: Oui, oui, bah en fait, moi je voulais savoir de quel signe astrologique était Fildar à ce propos.
0: Fildar ? Quel signe astrologique qu'on te demande ?
9: À la fin.
8: J'ai mon horoscope devant moi et je voulais savoir s'il y avait moyen de faire quelque chose avec Fildar.
0: Non, c'est moi qui le dira et c'est tout. Donc, Joconde.
8: C'est toi qui gères avec Fildar ?
0: Non, c'est moi qui
8: gère. Je crois que t'étais avec Sandy, je comprends rien.
0: Non, mais attends, Thierry. Hey, t'arrêtes, s'il te plaît, comme ça.
2: Ouais,
0: c'est moi qui dira ce qui vous arrivera.
8: Gérard.
0: Voilà.
1: Gérard, t'es cancer, toi ?
0: Ça te regarde pas, tiens,
8: ouais,
0: Joconde.
8: Il est cancer.
0: Bon, vous calmez, s'il vous
4: plaît. La question.
0: Joconde.
4: Oui, est-ce que tu peux me répéter la question ?
2: Ouais, mais on l'a répété.
0: Le signe astrologique vous rend-il amoureux ?
4: Oui, moi je le crois. Quand tu lis ton horoscope et qu'il est bon et qu'on te dit que tu vas être amoureux, ben oui, ça te rend amoureux.
0: Mmh. D'accord. Ok, je pense que on a fait le tour de la quatrième.
3: Ah, j'ai un message Minitel de GGPD, hein, c'est son pseudo. Le signe chinois de Gérard, c'est l'âne sodomisateur.
0: C'est ça, j'en ai rien à foutre.
8: C'est pas du Fildar, ça ? Ah non, le Fildar, c'est sodomisé.
0: Qui c'est qui vient de dire ça ?
2: À ton avis ?
0: Non mais là, je voudrais que la personne se dénonce maintenant. Parce que ça commence à bien faire.
2: C'est pas moi. C'est Gérard.
0: Ça commence à bien faire.
8: Ça devait être Tony, je sais pas.
2: Ouais.
0: Bon, tu m'envoies un disque, là, il est quand même 3h10.
3: Pas de disque, continue, là.
0: C'est bien, Gérard.
3: Quoi, je t'envoie un disque.
0: Mais t'es complètement barjo, envoie-moi une musique, là, quoi.
2: Allez, qui allons faire la musique.
3: Attends, on vient de reprendre, tu gères ton débat et c'est tout, quoi.
0: On est déjà à la cinquième question, il est déjà 3h10.
3: Eh ben, tu demandes à tous les gens, c'est bon, on a le temps, là.
2: Gérard, si t'as à faire 40 questions, on s'en fout.
0: Attendez, peut-on faire l'amour avec les deux mêmes signes, Joconde ?
4: Mais ça n'a rien à voir.
2: Mais de l'huile.
4: Ça a absolument rien à voir.
5: C'est vraiment

0: c'est quoi, Philan?
1: Tu n'es pas intelligent. Fais des débats, je dis.
2: Hé, hey, Gérard.
3: C'est nul.
1: Mets de la vaseline, je t'encule.
2: Ouh là là,
0: allez, j'ai sérieux.
4: Ça va casser là.
0: Sérieux, reprends le débat. Sérieux.
4: Dans le calme, repose. Tout le monde se calme. S'il vous plaît. Tout le monde se calme. Gérard, tu vas reposer ta question et vous allez tous répondre dans l'ordre quand il va demander vos noms.
5: Alors, peut-on faire l'amour avec les deux mêmes signes? Alors, Joconde.
2: Mais ça a absolument rien à voir.
5: Pourquoi?
2: Bah parce que, à la limite, est-ce que le signe fait tomber amoureux? Ok, mais elle est débile la question.
5: Bah, par exemple, deux gémeaux qui font l'amour ensemble ou autre, je vois pas pourquoi.
1: C'est dégueulasse, entre frères.
5: Non, mais attends.
2: C'est dégueulasse. Non, mais est-ce qu'on peut faire l'amour entre scorpion ou entre bélier ou. C'est ça?
5: Bah oui.
2: Bah oui.
6: Oui, bien sûr, mais ça dépend, hein. Ça dépend de ton signe.
2: Ouais, mais bon.
5: Bah, d'accord. Thierry?
7: Moi, je suis un peu d'accord avec tout le monde, là.
5: Bah, attends, pour l'instant, tout le monde n'a pas répondu, alors tu réponds.
7: Bah, si, moi, j'ai compris. Si t'es pas capable de comprendre ce que les gens ont dit, c'est ton problème, Gérard.
5: Oui, tu es. Cécile?
8: Ouais, moi, je pense que. Les mêmes signes, c'est possible, quoi. Parce que ils ont. Les ondes passent mieux, quoi.
7: Un fluide.
8: Non, les ondes passent mieux parce que comme c'est de la même planète, donc tu vois, les ondes sont positives, mm-hmm. Donc ça va. Voilà.
5: Pierrot?
9: Je passe.
5: Non, alors Pierrot, tu dégages. Allez, hop.
6: Mais attends, mais il a le droit de passer, Gérard.
9: Non, mais je comprends pas la question.
5: Non, bah tu comprendras mieux chez toi. Voilà, bonne nuit. Guillaume,
6: tu pourrais lui expliquer.
10: Oui, moi je trouve que en ce qui concerne donc cette histoire de faire l'amour entre deux mêmes signes, je pense que le fait d'être soit bélier comme ton partenaire ou d'avoir le même signe que ton partenaire, ça n'a rien à voir dans la relation. Donc, c'est une question pour rien, quoi.
5: D'accord. Capucine?
6: Bah, je suis complètement d'accord avec Guillaume.
9: Bah, on m'a expliqué la question, j'ai tout compris.
0: Merci. Je viens d'expliquer à Pierrot, il peut répondre si tu veux, Gérard.
9: Donc oui, de faire l'amour avec deux signes, c'est tout à fait possible. Je vois pas pourquoi deux signes seraient rétroactifs en présence de présence.
5: D'accord. Bon, Fuldar, ça suffit, s'il te plaît.
4: Gérard, je suis là, je fais rien.
6: On parle beaucoup des signes, mais où sont les canards?
9: Dans le continuum espace.
8: Vous laissez?
5: Oui.
8: Si, je voulais ajouter un truc.
5: Bah, vas-y.
8: Donc, je voulais te dire, parce qu'en fait, c'est mieux que le signe soit opposé.
5: C'est-à-dire?
8: C'est-à-dire, comme c'est très bien que, généralement, les gens qui s'attirent, ils sont opposés, quoi.
5: Ouais, mais comment?
8: C'est-à-dire...
5: Fuldar, s'il te plaît!
6: Avec un
4: Gérard, tu vois bien que je ne touche pas, je suis pas là, regarde, je suis pas là en train de tripoter là.
5: Ça commence à bien faire ce son pourri.
4: Mais je suis en train de caler le disque suivant.
5: Ça commence à bien faire ce son pourri.
4: Eh ben tu fais une note à la technique, hein. Ça sera pas la première.
8: Donc, comme je te disais, Gérard, comme tu sais très bien le proverbe qui dit les plus et les moins s'attirent. Hein.
9: Mais pourquoi?
8: Tu connais ça, GAG?
5: Oui, mais pourquoi alors?
8: Bah écoute, parce que le plus ne peut pas être attiré par le plus.
9: Mais où ça?
8: Pourquoi?
5: Mais attends, je vois pas le rapport avec les deux mêmes signes, le plus et le moins.
8: Attends, Gérard,
0: excuse-moi, je me posais une question parce que, en fait, tu dis par exemple bélier et bélier.
9: Mmh. Vas-y, Manu.
0: Mais bélier et bélier, c'est homosexuel, c'est bélier et brebis.
8: N'importe quoi.
5: Bon, enfin bref.
10: Mais non, mais Manu.
8: Gérard, qu'est-ce que t'en penses?
5: Moi, personnellement, je m'en fous.
10: Je ne comprends pas le fait que deux vierges fassent l'amour.
5: Mais pourquoi?
8: Parce que les ondes sont négatives.
5: C'est quoi ce son pourri là, Manu?
4: Non, impossible.
9: Gérard.
0: Impossible, Olivier, il a refait tous les inserts cet après-midi, le son et tout, ça peut pas venir de...
5: Bon, qui c'est qui...
4: La radio, les auditeurs.
0: Oh là là.
8: Mais que se passe-t-il?
5: Bon, c'est quoi la musique?
11: Moi, je mets une...
5: Allez. Gérard!
4: Bon, allez, reprends le débat, je vais essayer de gérer.
5: Non, mais moi je continue pas comme. Tu vois que c'est toi?
6: Je t'aime.
5: Ce signal, il est 3h15, il reste 4 questions après. Hein.
4: T'es sûr que tu demandes à tous les auditeurs qui sont à l'antenne avec nous?
5: Oui. Tout le monde a répondu, toi.
4: Mais ils répondent n'importe quoi alors.
5: Ouais. Alors pensez-vous qu'un Gémeaux et un Verseau s'aiment?
6: Oui. Quoi? Un Gémeaux et un Verseau?
5: Oui.
10: C'est Guillaume.
5: Guillaume?
10: Oui, je pense qu'un Verseau et un Gémeaux peuvent s'aimer, puisque je m'y connais un tout petit peu en astrologie, et ce sont deux signes qui sont tout à fait compatibles.
12: C'est pas s'ils peuvent s'aimer, c'est s'ils s'aiment.
10: Oui, mais normalement, s'ils peuvent s'aimer, ça veut dire qu'ils s'aiment, donc oui.
5: Non, mais attends, Guillaume. Oui. Qui c'est qui a coupé la parole à Guillaume, là?
7: Bah, c'est moi, c'est Thierry, tu me laisses jamais parler.
5: Non, mais attends, Thierry!
7: Ouais, je t'écoute. En fil d'or!
5: Putain, mais c'est pas vrai, putain.
4: Mais moi, je mets un bed.
6: Et Guillaume?
10: Oui,
6: Guillaume?
10: Oui.
6: Tu dis quoi sur les lions et les taureaux?
5: Non mais Fildar, Guillaume pour l'instant vous.
4: Lit pour ce
10: soir. Oui, qu'est-ce qu'il y a?
5: Bon, non mais ça va, oui là.
4: Non mais il parlait de bête, c'est pour ça.
5: Non mais si vous voulez parler entre vous en direct, c'est bon.
4: Je demandais juste s'il avait lavé la couette.
5: Non mais ça va, vous gênez pas non plus.
6: Toi tu es ascendant en Sagittaire.
5: Bon,
6: moi je suis ascendant Balance.
5: Bon, vous vous calmez.
6: Mais qu'est-ce qui se passe, les?
5: Bon Fildar, moi j'arrête pas là. Moi je rentre chez moi, t'es enlevé. Maïa, double son.
2: Il déconne au standard.
6: Alors, on doit attends, attends. Gérard, là.
4: Ça y est.
6: Gérard, le retour.
11: C'est bon, Manu. C'est bon, Gérard.
4: Ouais, merci. Excuse-moi, Gérard, c'est bon.
5: Alors, Guillaume, je te répète la question parce que apparemment, t'as pas compris.
6: Ouais.
5: C'est vous.
10: Ouais.
4: C'est quoi encore?
7: Que c'est que ce bordel?
4: Je crois qu'on va le virer, Manu. Hein.
5: Non, mais toi aussi, je crois.
4: Hein? Moi, aussi, quand j'étais à l'arrière, ça se passait bien. Tu peux demander à Gérard.
5: À un moment donné, tu t'amuses à me couper le micro, alors t'amuses pas trop. Hein.
4: Alors, vas-y.
5: Alors, pensez-vous qu'un Gémeaux. Et un verso sème. Bon, hé hey
4: bah, voilà, les mains en l'air.
7: Bon, Gérard, on comprend rien, là.
10: Gérard, j'ai rien entendu.
5: Pensez-vous qu'un gémeau et un verso sème?
6: Oui.
10: Qui? Oui, bien sûr.
7: Sème quoi? Ils sèment quoi?
5: Mais qui sème?
10: L'un de l'autre. Oh, ah oh,
4: bah, qui font l'amour.
5: Non, mais
4: surtout sentir, qui récoltent. Hein.
10: Gérard, c'est... un verso et un gémeau peuvent s'aimer, c'est évident. Peu importe le signe, quand on est amoureux d'une personne, on est amoureux, puis pour la ligne.
2: Ouais, exactement.
10: Le signe astrologique, tu vois, c'est pour moi, c'est accessoire.
6: Non, je suis pas d'accord.
10: Enfin, je veux dire,
6: je suis pas d'accord.
5: Attends, mais pour. Qui est pas d'accord? Alors, donnez. Pourquoi?
6: Joconde.
5: Non, mais attends,
10: c'est accessoire.
5: Oh, Guillaume, s'il te plaît.
10: Oui.
5: On se calme là.
10: Non, je veux finir.
5: Bah, continue.
10: Y aller.
5: Ouais.
10: Comme je disais, le signe astrologique, c'est accessoire. Quoi.
6: Oh,
10: c'est,
6: je suis pas d'accord.
10: C'est fait pour confirmer quelque chose, mais je pense pas qu'on puisse baser une relation uniquement sur le fait qu'un signe aille bien avec un autre. Quoi.
6: Tout à fait, je suis pas d'accord.
5: Non, mais alors,
7: moi non plus, je suis pas d'accord.
6: Gérard, c'est Joconde.
5: Qui c'est qui est pas d'accord?
6: Cécile.
7: Thierry.
5: Mais alors, pourquoi?
6: Bah, alors, c'est Cécile qui répond.
5: Mais pourquoi, Cécile?
6: Bah, écoute, Gérard, on vient d'une planète, hein.
5: Mmh.
6: Tu vois, et tout autour, il y a des ondes qui sont, je sais pas, qui traversent les esprits, tout ça, quoi.
10: Gérard.
6: Donc tu vois, Gérard, par exemple, tu peux pas
2: Gérard.
6: Dire... On se calme. Donc tu Gérard. Peux pas dire, par exemple, un Sagittaire, c'est rien, ça veut rien dire.
2: Gérard.
6: Tu peux pas dire qu'un verso, ça veut rien dire, c'est pas possible.
2: Mais non, mais je suis pas d'accord, Gérard.
5: Cécile,
4: c'est
2: pas ça.
4: Gérard, Gérard, Gérard, Gérard.
5: Qu'est-ce qui se passe, Gérard? C'est quoi
6: la bordel?
4: Mais c'est des micro-coupures, c'est la station, c'est la tour Eiffel.
6: C'est Cécile.
7: Ah, merci Cécile, ça me fait franchement plaisir.
6: Ouais, moi aussi.
7: Que quelqu'un m'écoute enfin.
4: De rien.
5: Bon, Thierry.
7: Donc voilà, aussi bien que les deux signes, les deux mêmes signes, à mon avis, peuvent établir une relation, tant bien que...
5: Non mais attends...
6: Super. On va continuer.
4: Change la DAT. C'est alors, pas moi. Hein.
7: Alors, si vous essayez d'accoupler un Gérard, donc on disait avec une Sandy, je vois
5: alors,
7: pas.
5: Alors Thierry, tu dégages, Thierry.
4: Alors là, il y a des trucs. On rigole
5: Thierry,
4: pas quoi.
5: Tu t'en vas tout là.
6: Ouais.
5: Tu t'en vas, Thierry.
6: Ouais.
4: Ça y est, il est parti, Gérard.
7: À l'heure.
6: Adieu. Oui. Eh non, mais moi, je suis pas du tout d'accord, quoi, parce que si une fille te plaît, la première question qui va te venir
10: à l'esprit,
6: c'est elle me plaît, j'ai pas qu'elle signalait, quoi.
2: Ouais, mais elle te plaît, il y a des ondes.
4: Parle plus fort, je suis en train d'essayer de voir le niveau.
6: Mais non, mais je suis pas d'accord.
5: Bon,
6: il y a des ondes qui véhiculent quand même.
5: Bon,
6: mais ouais, mais si un mec qui te plaît, si par exemple il est gémeaux, tu t'entends pas avec les gémeaux, tu vas pas te dire bon ben c'est bon, je le laisse.
4: C'est bon.
6: Non mais tu sais pas.
5: Non mais c'est pas la question.
6: Ouais, mais tu peux lui demander quoi.
5: C'est pas la question.
6: Ou quoi que ce soit.
5: C'est pas la question, Cécile.
6: Mais si, Gérard.
5: C'est pensez-vous qu'un gémeau et un verso s'aiment?
6: Bah oui.
5: Vous répondez
6: oui,
5: mais, à côté
6: oui,
5: de la.
6: Oui, Gérard, c'est Joconde. Pourquoi spécialement un gémeau et un verso?
2: Ouais, c'est vrai.
4: Comme ça. Quoi Gérard?
8: On t'entend plus, GG.
12: Mais
13: regarde, Gérard, tu prends ton micro, tu parles en face. C'est pas compliqué.
12: Ça devient de bordel ce soir.
8: Mais non.
10: GG, allume notre micro.
0: Gérard, histoire de reprendre nos esprits, je crois on accueille Samy à la place donc de Thierry.
8: Bonsoir Samy.
13: Ça va faire du bien.
10: Bonsoir.
8: How are you?
0: Ça va, lourd le Thierry hein, quand même.
10: What do you want when you cut and cheese?
12: Bon, Samy, tu travailles.
13: Gérard, devant le micro. On t'entend pas.
10: Salut Gérard.
12: Salut. Bon, tu travailles là, s'il te plaît.
10: Comment ça va, Gérard?
12: Bon, c'est pas, on s'en fout.
10: Ah bon, excuse-moi.
8: Gérard, on t'entend mal hein.
12: Ouais, mais vous commencez à me les gonfler là. Moi, allez, envoie un disque là.
13: D'accord.
12: Ah bah, attends.
8: Cécile.
12: Non,
8: c'est on va pas plus rien là.
10: Gérard,
13: il va t'envoyer
10: un disque dans la figure.
13: Bon, Gérard, tu te rassois.
12: Non,
10: moi, je veux qu'elle puisse en antenne.
13: Bon, les auditeurs, j'aimerais qu'on se calme un peu, s'il vous plaît.
12: Non, moi, il est 3h20, moi, on envoie un CD là. T'envoies une musique là, c'est tout, moi, tout le monde se calme.
13: Tiens.
12: Je continue pas. Non, tu t'envoies par là. C'est tout, tu te démerdes.
13: Là, je lance là.
12: Putain, mais fais pas le con.
13: Un peu plus à gauche. Un peu plus à gauche. À gauche, Filou, à gauche.
12: Où?
13: Voilà, stop. Nickel. T'as une préférence pour le disque que j'envoie?
12: Ce que tu veux, j'en ai rien à foutre.
13: Qu'est-ce que tu dis? Allume ton micro quand tu parles.
12: Tu mets ce que tu veux, c'est tout.
13: Et je mets quoi alors?
12: Je sais rien, tu me donnes pas une pointe de... Non mais attends, tu fais de l'arrière comment?
10: En plus, il y a un autre quoi. T'es musclé ou pas?
12: Non mais vous la fermez là.
10: Je suis là.
12: Vous la fermez.
10: Moi je suis de Paris.
12: Vous la fermez.
10: J'ai 24 ans, bientôt 25.
8: Merde.
10: J'ai 25 ans le 15 février.
12: Qui c'est qui dit ça?
10: Le 2 février.
13: Dans le micro, Gérard.
12: Ah, ouais, mais mets pas.
0: Perso, c'est Manu, c'est le 23 janvier, mon anniversaire. Bon, le cadeau, merci.
10: Tout le monde. Il y a le bordel, là.
12: Bah,
10: il y a
12: tout le monde. Et hop, tu germes de.
10: Et toi, t'appelles d'où? Moi? Mais non, pas toi.
0: Fun Radio Paris, pourquoi?
8: Qui c'est au standard?
0: C'est Manu, bonjour.
10: Manu.
13: Non, c'est le débat de Manu ou le débat de Gérard, là?
12: Bon, Manu, tu dégages.
13: Annonce le disque, alors, GG. Moi, je comble pour pas qu'il y ait de blanc, Gérard.
10: Manu, je veux Capucine hors antenne.
12: Non, t'auras rien.
8: Moi, je veux Guillaume hors antenne, Manu.
0: Gérard, dans quelle étagère?
13: Ton micro.
10: Oh, le bordel.
12: Oh, le bordel.
10: Et Guillaume, tu mets des... Qui c'est qui est au standard, là? Tu mets des jeans moulants, toi?
8: Gérard, est-ce que tu es là?
12: Ouais, je suis là.
8: Eh ben, on t'entend très mal.
12: Quoi, non, mais de manière, on va mettre un disque parce que là, ça commence à bien faire. Ça commence à bien faire maintenant.
8: Ah, voilà, on t'entend bien là.
12: Alors, les vaches avec des poils dans tout noir. Allez hop. Sur Minitel, on est 4 connectés, j'avais demandé.
13: 3 maintenant.
12: 3, ben, malheureusement, ben, il y aura plus rien. Donc, vous pouvez encore nous appeler pendant une bonne demi-heure. Encore une bonne petite demi-heure, donc si vous voulez continuer à nous appeler au 0803-08-5000 et 0870-5000, vous pouvez toujours nous appeler, il y a Manu qui vous attend. Et en nombre des nanas, s'il vous plaît, merci. Donc on récupère Capucine.
8: Bonsoir à tous.
12: Ouais, bonsoir.
8: Et bonsoir spécialement à Guillaume.
12: Guillaume.
10: Bonsoir à tout le monde et bonsoir spécial à Capucine.
12: Bon, si vous commencez comme ça tous les deux, vous allez dégager tous les deux au standard.
8: Avec grand plaisir.
10: Ça va, ah bah. Gérard.
12: Alors, allez, avec grand plaisir, Capucine et Guillaume,
10: allez,
12: on y va. Comme ça, on reprendra d'autres personnes.
10: Comme ça, c'est réglé.
12: Comme ça, on reprendra d'autres personnes. Donc, Pierrot.
14: Bonsoir.
12: Rebonsoir.
14: Salut à moi, Rem.
12: Cécile, rebonsoir.
15: Bonsoir.
12: Samy, rebonsoir.
14: Rebonsoir, Gérard.
12: Et Joconde, rebonsoir pour finir.
15: Bonsoir.
12: Alors, donc, on va attaquer la 7e.
14: Alors,
12: Ah bah t'as pas répondu à la 6e, Samy?
14: Ben non, pas du tout.
12: Alors pensez-vous qu'un Gémeaux et un Verseau s'aiment?
14: Ben écoute Gérard, ça tombe bien parce que moi je suis effectivement Verseau.
12: Mm-hmm.
14: Tu vois? Et je sors actuellement avec une copine qui est Gémeaux.
12: Ouais.
14: Donc ça prouve bien effectivement que un Gémeaux et un Verseau peuvent sortir ensemble.
12: Ah donc tu reviens sur... Bon ben,
14: je suis entièrement d'accord avec toi.
12: D'accord. Donc Cécile, tu vois que ça peut très bien se faire.
15: Ouais, exactement. Ouais.
14: Et peut-être que même Cécile est Gémeaux et étant moi Verseau, on pourrait peut-être...
15: Lâche l'affaire. Non, merci, lâche l'affaire comme il dit. Là.
14: Ah d'accord.
12: Donc Pierrot, c'est bon, t'avais répondu?
14: Ben non, mais moi, tu sais, moi je crois pas trop en ces choses de l'astrologie, mais moi j'aimerais qu'on parle de loups-garous et des elfes.
12: Non.
5: Pierrot.
16: Oui.
5: C'est un thème sur l'astrologie, c'est pas un thème sur ce que tu veux.
16: Ah d'accord, excuse-moi.
5: Donc
16: on
5: alors.
16: On peut gerber direct. Hein.
5: Donc alors, pensez-vous vous branler sur un signe astrologique?
17: Oh. Alors là, là c'est, elle est trop forte cette question. C'est toi qui l'as faite, GG, la question?
5: Oui.
17: Moi, je refuse de répondre parce qu'elle est vulgaire.
5: Ouais, je attendez, on a le droit, j'ai le droit de mettre ce que je veux dans mes débats.
16: Non, hein. Mais c'est perso, Gérard, là, quand même. Hein.
5: Ouais, alors, on a le droit, hein.
16: Oui, on a le droit de poser la question, mais nous, on n'est pas obligé de répondre.
17: Ah, ouais, bah, mais si. Les nanas ne peuvent pas répondre, hein, parce que ça ne nous concerne pas, ça.
5: Bah, ouais. Peut-être, mais.
16: Bah, tu peux te toucher.
5: Bah,
17: non,
5: voilà.
17: Non, pas pour les filles. Hein.
5: Bon, bah, je suis désolé, hein. Il y en a qui se touchent sur des signes astrologiques, hein. Bah, je suis désolé, mais.
17: Tu parles de qui, là?
5: Ouais, bah,
17: Christine?
5: Non, bah, ça.
18: Excusez-moi, pardon, tout le monde. Excusez-moi. Donc, on accueille Sylvie à la place de Capucine.
17: Bonsoir
18: Sylvie. Et on accueille Patrick à la place de Guillaume.
16: Bonsoir
18: Patrick.
16: Non, mais en dessous du monde, c'est les mêmes. N'importe quoi.
17: C'est toi, Pierrot. Salut, salut tout le monde.
16: Salut, moi, c'est Patrick. Hein.
17: Et moi, c'est Sylvie.
5: Salut, Sylvie et Patrick. Bon, bonsoir, alors. Gérard. Donc, je répète la question. Pensez-vous vous branler sur un signe astrologique?
17: Gérard, est-ce que tu peux répéter la question?
16: Attends,
5: mais non, mais attends, Sylvie, tu vas pas commencer. Parce...
17: C'est pas moi.
5: C'est qui veut que je répète encore la question?
17: Cécile.
5: Ouais, ça fait la troisième fois que je la répète.
17: Bah vas-y, ça fait plaisir.
5: Pensez-vous vous branler sur un signe astrologique?
16: Oh oui.
5: Alors, c'est lui.
17: Bah écoute, ça m'est encore jamais arrivé, mais pourquoi pas.
5: Mm-hmm. Patrick?
16: Tes questions sont vachement vulgaires, mais bon, ça me dispensera pas d'y répondre. Non, je pense qu'un fantasme, quand tu te branles, c'est bien réel et tu fantasmes pas sur tel ou tel signe astrologique, quoi.
5: C'est-à-dire?
16: Bah je sais pas, si par exemple... ton idéal féminin, c'est X personne.
5: Mmh.
16: Et que cette personne est, par exemple, taureau.
5: Ouais.
16: Tu vas pas t'amuser en te branlant, en imaginant un taureau dans ta tête. Donc déjà, ta question, elle est vulgaire. Et je pense pas qu'on se branle en pensant à tel ou tel signe, quoi.
5: D'accord. Pierrot.
19: Je te prendrai nu.
5: Mais ça va, ou quoi, là?
18: C'est vrai, Fina?
20: Ah ouais, moi, j'aimerais bien.
5: Grave. Non, mais c'est bon, là, pardon, tous les deux. C'est bon là, tous les deux?
18: Pardon.
21: Je vais les calmer.
5: Non mais ça va là, tous les deux.
16: Oh, il doit être mignon, Fildar.
5: Donc Pierrot.
19: Je te prendrai nu.
5: Bon, Fildar, c'est vrai, t'arrêtes.
20: Bon, Fildar, on peut plus rire ici. C'est quoi? C'est la prison?
16: Mais non.
5: Mais attends, je demande à Pierrot qu'il réponde,
20: ouais,
5: s'il te plaît.
20: C'est ça, je me casse.
5: Eh ben, casse-toi et puis Manu, il va faire
16: le direct de Fleury Mérogis.
18: Je vais faire les deux, entre le standard et
17: l'arrière.
18: Il n'y a que 3,50 m.
5: Pierrot.
16: Oui.
17: Réponds.
16: Donc non, je me suis jamais branlé sur des signes astrologiques.
5: Non mais parle
20: dans ton combiné, Pierrot.
16: Oui,
20: pourtant, t'es un habituel, tu devrais savoir.
16: Oui, c'est vrai. J'ai fait des trucs débiles, genre appeler à tes débats, mais me branler sur les signes astrologiques, jamais.
21: Il y a des limites, quoi.
5: Cécile. Cécile.
19: Je te prendrai nu.
5: Putain, Pildar, tu commences à me percher, là.
17: Je crois pas que ça m'arrivera un jour.
5: Hein. D'accord. Samy.
17: Mais généralement, Gérard, les filles se branlent pas. Hein.
16: Bah, je peux répondre, s'il vous plaît.
5: Samy, ouais.
16: Bah non, moi c'est pareil, ça ne m'est jamais arrivé.
5: Et Joconde, si elle est encore là?
17: Moi c'est comme la fille, là, Sylvie, ça m'est jamais arrivé, mais pourquoi pas.
5: D'accord, ok. Donc, la huitième question. Croyez-vous qu'un signe astrologique vous donne le sexe de votre enfant? Donc, Joconde.
17: Comment? Ouais.
16: Je sais pas, je suis stérile.
5: Non mais attendez, qui c'est qui a encore pas compris la question?
20: Tony.
5: Non, mais il y en a
18: là,
5: une...
18: C'est Internet.
5: Il y en a une qui vient de dire qu'elle avait pas compris, là, encore.
18: Non, c'était pas...
5: Bon, ça y est, oui, tous les deux, là, Manu et ce Fildar.
16: Qu'est-ce qu'ils font?
5: Ça vous gêne pas de me laisser poser la question et de vous parler ensemble?
17: Qui a compris la question, déjà?
16: Moi, j'ai pas compris.
5: Je répète. Croyez-vous qu'un signe astrologique vous donne le sexe de l'enfant?
16: Ah, bah oui.
17: Mais ça dépend à l'époque à laquelle il est.
16: Non.
17: Mais ça n'a rien à voir, hein.
16: Non, c'est pas possible.
5: Qui?
16: C'est Patrick.
5: Oui, non, pourquoi?
16: C'est pas possible.
5: Pourquoi?
16: Parce que dans le ventre de la mère, le sexe de l'enfant est formé avant qu'il naisse.
5: Voilà.
16: C'est le fruit du hasard.
20: De la fraissange?
16: Que ce soit l'un ou l'autre, qui concerne le sexe de l'enfant ou le signe astrologique, c'est le fruit du hasard. Et de toute façon, le sexe de l'enfant est déterminé avant son signe astrologique.
5: D'accord. Sylvie?
17: Non, mais je suis pas pareil que Patrick.
5: Bah ça m'aurait étonné, hein.
17: Non mais attends, toi
5: à chaque fois que dès quelqu'un dit quelque chose, t'es tout de suite d'accord avec la personne.
20: Ouais, comme d'hab.
16: Bah ouais, c'est comme d'hab.
5: Mais t'inquiète pas, je me doute qui t'es, toi, Sylvie.
16: Non mais Gérard, ça veut dire que si les gens ont pas le droit de penser pareil, ça veut dire qu'à chaque fois que quelqu'un dit quelque chose, faut une opinion différente.
5: D'accord.
17: Attends Gérard, je suis pas du tout d'accord avec Patrick. D'accord.
16: Pas si, t'es obligé.
5: Qui
17: Bah, c'est Sylvie, puisque tu dis que j'ai pas le droit d'être d'accord avec Patrick. Donc, je dis que je suis pas d'accord.
16: Moi, je suis pas d'accord avec Sylvie quand elle dit qu'elle est pas d'accord avec Patrick.
5: Oh là,
16: moi, je suis pas d'accord avec Tony quand il dit qu'il est pas d'accord avec moi.
5: Oh là, mais ça y est, vous allez régler vos comptes tout à l'heure en antenne et puis c'est tout.
16: Bah, voilà.
5: Donc, Pierrot.
19: Je te prendrai nu.
5: Bon, Fulda, s'il te plaît, ça.
16: Bah, c'est comme par hasard, ça tombe sur moi.
5: Non, mais Fulda, ça va.
16: Tu peux mettre le single sur quelqu'un d'autre
20: Hein j'ai rien fait, je comprends pas.
5: Bon alors Pierrot,
20: attends, j'ai un message d'ailleurs, deux secondes, excusez-moi. Je suis docteur en neuropsychologie et je pense que le dénommé Gérard souffre d'une overdose de résidus cotonneux accumulés par voie anale et déposés dans les cellules régissant la pensée intelligente. Non. On voit donc proscrire. On doit donc proscrire l'utilisation de coton-tige jusqu'à nouvel ordre.
5: C'est ça, eh ben, ils iront se faire tout.
18: Moi, on m'a demandé un autre truc, Gérard, on m'a dit que les astrologues en Amérique ils mangeaient moins de salade qu'au Pérou. C'est vrai que tu me dis c'est vrai ou faux.
5: Bon, ça,
20: qu'est-ce que t'en penses, Gégé?
5: Personnellement, j'en ai rien à foutre.
16: Réponds. Nous aussi, on est obligé de répondre à des questions débiles. Ouais,
5: allez, bon, bah, Pierrot, si ça te plaît pas, tu dégages. Allez, salut.
16: Bien joué.
5: Pierrot dehors.
20: Eh, hey, bonne nuit, Pierrot.
16: Salut, Pierrot. Bonne nuit. À tout à l'heure.
5: Non. Terminé.
17: Gégé, je réponds.
5: Cécile.
17: Ouais. Donc, en fait, moi, je te dis, tout ça, c'est scientifique. Hein.
5: Dans quel sens?
17: Dans quel sens que.
20: Dans le sens que tu veux.
17: En fait, la. Le nouveau-né, quand il est dans le ventre de sa maman, le sexe est déjà. C'est un hasard, quoi. C'est ou XX ou XY.
5: D'accord.
17: C'est scientifique, quoi.
16: Sur les chromosomes 22-23.
17: Voilà.
5: Donc, Samy,
16: je pense que la fille a vraiment très très bien répondu, Gérard, parce que c'est vrai, on ne peut pas savoir, et effectivement.
1: Ouais, mais t'as pas le droit d'avoir le même raisonnement qu'elle.
17: Ouais, t'as pas le droit.
5: Non, mais attends.
16: Non mais je pense avoir répondu correctement, Gérard.
17: Oh mais ça y est.
5: Bon ça y est, vous allez vous calmer donc Samy.
16: Merci Gérard.
17: Vas-y Sam.
5: Bon Samy, tu travailles ou tu dégages?
16: Ah non, je veux pas dégager.
5: Bon bah alors tu travailles.
16: Je peux t'appeler Samy quand même. Oui si tu veux. D'accord. Ça me fait plaisir.
5: Bon cool. qui c'est qui parle là comme ça? Ça commence à bien faire. Alors Samy.
20: C'est bizarre.
16: Oui Gérard, je t'écoute.
5: Bah, je t'ai posé la question, tu réponds.
16: Ah, mais. Voilà.
17: Vas-y, oncle Sam.
3: Gérard,
17: oncle
3: je vais répondre, c'est Joconde.
16: Ah oui, Joconde, vas-y, réponds.
17: Mais laissez l'oncle Sam parler.
5: Non.
3: Mais ouais, mais il parle pas, il met 3 heures pour parler.
5: Regarde-le.
18: Je crois que Samy, il a rien dit, là, hein. C'est plus.
16: C'est pas Samy. Si, il a déjà dit, ouais, merci, c'est gentil.
5: Donc, Joconde.
17: Oncle Sam, est-ce que tu dis quelque chose, là?
5: Bon, Joconde.
3: Oui, moi, c'est un truc qui me dépasse complètement, donc je peux pas répondre.
16: Ah bon?
5: Mais pourquoi?
3: Je sais pas, c'est la première fois qu'on me pose une question comme ça, c'est il faut vachement y réfléchir à ça, donc moi je peux pas te répondre comme ça en 2 secondes.
5: Bah ouais, mais c'est le thème du débat, c'est le thème des débats, hein.
18: Ah non,
20: elle est du
3: ouais,
20: nord.
3: Bah écoute, moi je dirais que oui, c'est possible.
5: Dans quel sens?
3: Dans le sens où, je sais pas...
17: C'est biologique.
3: Hein?
17: C'est biologique.
3: Ouais, voilà, c'est biologique.
5: Ok. Ok,
16: c'est quand même, ça se sent.
17: Et Gégé,
5: oui.
17: Je voulais te poser une question, ça a l'air, une petite parenthèse, quoi.
5: C'est ouais. Qui
17: je voulais, c'est Cécile. Je voulais savoir si c'est vrai que t'as joué la doublure de Leonardo DiCaprio dans Titanic.
5: De quoi?
17: Est-ce que t'as joué? C'est un film au cinéma.
18: Non, il a fait la doublure du Titanic, hein,
17: oui,
18: Gérard.
17: Plutôt, ouais.
5: Attends.
17: Non, la doublure de Leonardo DiCaprio dans Titanic.
5: Ça veut dire quoi, ça?
17: Non, mais c'est... Est-ce que t'as doublé? C'est un acteur. Bon, laisse tomber.
20: Alors,
17: c'est
20: t'as vu, Max, il passe pour foutre des sons dans mes Max.
5: Tu mets déjà ça.
20: Ah, d'accord.
16: Gérard, est-ce que c'est vrai que tu doubles aussi, Freddy?
5: Qui c'est qui dit ça? Non, mais...
17: Là, c'est plus plausible, hein.
18: Ouais, mais juste
17: Gérard.
18: Pour les fesses.
17: Gérard.
5: Ouais.
16: Bah, c'est Sandy qui doit être contente, alors.
5: Bon, alors, Patrick, tu dégages.
16: C'est pas moi.
5: Si, j'ai reconnu ta voix, Patrick.
16: Non, c'est pas moi, c'était Tony.
5: Non.
16: Non, je te jure, c'est pas moi.
5: Bon, moi, de toute manière, vous allez arrêter vos conneries parce que sinon, le débat, il est terminé.
16: Ah non,
18: vas-y, reprends Gérard.
5: Donc, alors, Cécile,
17: oui,
5: je te préviens, je réponds pas sur
18: attends,
5: la
18: Gérard,
5: question.
18: Avant de reprendre, on va accueillir Jeannot quand même.
5: À la place de
17: bonsoir,
5: Pierre.
17: Jeannot.
18: Bah ouais.
17: Bonsoir, Jeannot.
16: À la place de Pierrot, bonsoir.
17: Salut, Jeannot.
16: Bonsoir, Jeannot. Bonsoir, tout le monde.
17: Bonsoir.
5: Même pas.
20: C'est le même.
17: Déjà, je peux répondre à la question.
5: Vas-y.
17: Alors.
5: C'est qui?
17: Ouais, tu peux me la répéter, s'il te plaît.
5: Non, mais c'est bon, tu l'as déjà vu, hein. T'as déjà répondu, alors.
17: Ah bon, c'est bon, alors.
5: Donc,
16: pour ceux qui n'ont pas vu Titanic, Leonardo DiCaprio, il meurt congelé à la fin.
5: Qui c'est qui dit ça?
17: Oh putain, c'est dégueulasse.
5: Ouais.
17: C'est dégoûtant.
16: Ah merde, je vais le voir demain soir, moi.
5: Tu me laisses aller, Jeannot et Patrick.
22: Ok.
5: Bon, Fulgar, s'il te plaît.
20: Oui.
9: Tu te calmes là ou j'arrête.
11: Bah j'arrête alors. Je réalise pas.
22: C'est con, hein, un diamant.
23: Ouais, mais un diamant, bon. Parce que c'est
22: le diamant qui appartenait à Louis XIII.
23: Louis XVI, Louis XVI.
22: XVI.
23: Donc elle l'envoie dans la mer.
22: Ouais, oh, oh, oh, oh,
9: oh, oh, Manu, s'il te plaît.
22: La vieille a 101 ans quand même, ça le fait pas.
9: Manu, s'il te plaît.
23: Manu.
9: Oui, pardon. Tu me les calmes là, ils ont pas besoin de se parler entre eux.
22: Donc,
24: bah, tu m'as pas dit où les mettre, hein. Moi je les ai mis à l'antenne.
9: Non, mais...
23: Tu te rends compte, la débauche d'effets spéciaux quand même.
9: Bon, elle est terminée, moi je fais.
23: Ouais. Bah, non, vous êtes
9: je rentre chez moi.
24: Gérard,
22: rien
24: que tu... Gérard, on continue le débat, puis si t'es gentil, on mettra un remix.
23: Ah.
9: Non, non, mais toi, déjà tu vas te calmer.
22: Non, puis attends.
9: Mais t'arrêtes. Tu prends notre chapeau dans ta gueule là.
24: Non, non, la console, Gérard.
11: Attends, il y a du matos là.
24: Le bouquin, ce que tu veux, mais pas le café quoi.
22: Bon, OM2GG.
9: Bon alors Patrick, c'est...
11: Oh,
9: oh, tu me le bires là, je le veux plus.
22: C'est pas
9: moi. Qu'est-ce que tu fous? Non, non, tu le bires là.
22: C'est pas
9: le...
22: Moi. Ouais.
11: Mais attends, Olive, il m'a dit si je mettais pas mal d'effets, il me filait 500 balles. Alors ouais, moi, non, je le fais.
9: Tu dégages, tu dégages.
11: J'en ai rien à foutre.
9: Allez hop. Va voir, va voir dans les studios. C'est
11: bon, ok.
22: GG, vas-y, pose ta question.
11: Putain, fais gaffe.
22: Vas-y,
9: alors.
22: Allez, Gérard,
23: continue Gérard.
9: Oh, tu me laisses du son là ou quoi, merde.
24: Quoi la merde.
11: Mais quoi
24: la merde.
22: Y a pas de retour.
23: Oh, c'est Fildor qui fout la merde. Ouais.
22: Mais pourquoi vous foutez des stagiaires
11: J'ai rien fait.
9: Mais c'est quoi ce bordel? J'ai même plus de son.
23: Gérard, tu m'entends? C'est pas grave Gérard.
22: T'as une belle voix en tout cas.
11: Ah, c'était
23: Gérard,
11: là.
23: Gérard, c'est Samy, tu m'entends?
22: Dark Gérard.
11: Bah quoi, c'est pas de ma faute.
22: GG, tu nous entends?
9: Bon, alors j'en pose la neuvième et dernière question.
11: Manu !
9: Non mais attends, moi ces deux-là, ça va aller vite, ça, ça gerbe. Hein. Bon Patrick, Jeannot, ouais, dégagé.
22: Ouais, c'est bien. Mais arrêtez de casser le suspense.
9: Bon allez hop.
23: Ça finit comment, Starship Troopers ? Je sais pas. Justement, sinon je l'aurais dit.
22: Merci.
23: Ah bah ouais, ça aurait été cool.
11: Oh non, attends.
9: Non,
11: vous êtes nuls parce que Gérard il avait prévu un truc à la fin, un truc sympa que je lui ai demandé de préparer.
22: Ouais, ouais, vas-y, on est là, on t'écoute.
11: Comme d'habitude, tu sens le jour où tu feras le jour, je te le dirai d'ailleurs. C'est pour ça que moi aussi j'avais envie de t'aider, mais finalement j'ai pas le temps. Je le ferai la semaine prochaine, peut-être. Je commencerai quand t'auras décidé de
22: travailler. Allez,
9: vous deux, attendez avant qu'on reprenne. Et toi, tu vas pas continuer, sinon ça va être le cas.
11: Mais qu'est-ce que je fais là?
24: Attention, réunion antenne des
11: Badgers. Le matos,
24: tout le monde se calme.
11: Matos, Gérard.
9: Alors, il va arrêter ses doubles sons.
24: Allons-y, Gérard.
9: Eux deux, vous arrêtez de vous parler avec les micros allumés. Ça vaudra mieux.
24: On n'était pas en tollback ?
9: Oui. Alors, neuvième question. Avez-vous des rapports avec d'autres signes astrologiques ?
11: Putain, mais attends, tu dis rien quand c'est Max qui met les voix.
9: Oh là là.
11: Non !
22: Qu'est-ce qui se passe ?
9: Alors, je...
11: Alors,
23: comme si c'était moi.
22: Mais c'est quoi cette voix, Gérard ? Bon, bah, réponds, Cécile. Bah réponds-toi,
23: je trouve que t'as toujours des raisonnements assez intéressants.
22: Ah ouais,
9: qui dit ça?
23: C'est Patrick.
9: Non mais il m'avait semblé de vous demander de dégager, vous.
24: Je les ai calmés, Gérard.
9: Alors j'en repose la question et c'est moi qui vais décider par qui je commencerai, d'accord?
22: Mm-hmm.
9: Donc avez-vous des rapports avec d'autres signes astrologiques, Sylvie? Sylvie! Mais putain, mais c'est quoi là?
24: Il y a pas d'air.
22: Mais je
9: vais arrêter. Fildar, tu commences à me casser les couilles, mais sérieusement.
22: Non, dis pas ça, Gégé, on dit pas ça.
9: Hein? Sérieusement.
23: Ah, il rigole plus, là. Hein.
22: Bah, c'est bon, excuse-moi.
9: C'est Gégé. Sérieux.
11: Oh, ta gueule, Tony.
23: Hein.
9: Alors, Sylvie.
11: Bon, mais là, j'ai rien fait, mais je suis là, regarde.
9: Non,
11: mais
9: il n'y a personne.
11: Mais si, ils sont là, regarde.
23: Oh, le bordel. On est là.
22: Bon, tu m'écoutes.
9: Mais c'est tous les jeudis, hein.
23: Tout le monde est là.
22: C'est Sylvie, tu m'écoutes.
9: Tout le monde est là. Je t'écoute.
22: Bon. Oui, ça m'est déjà arrivé d'avoir des relations avec des personnes qui ont un signe astrologique différent. Ça s'est très bien passé.
9: Non voilà. Mais ça va là, tous les deux au standard, Rico Manu.
22: Désolé, la petite vague.
9: Vous vous faites pas chier.
22: Gérard, tu m'entends?
24: Bon, à vrai dire un peu. Hein.
23: On a vu un peu là.
9: Eh, mais non, putain, ça commence à te faire maintenant.
22: Ah, mais
9: t'as l'air
22: pas, Gérard.
9: Tu
22: casses
9: la merde là.
22: On répond à ta question.
9: Hey, vous êtes cinglés ou quoi là?
24: Le bleu, il cartonne.
9: Bon, allez, moi j'arrête.
11: Mais non, on n'est pas cinglés, on fait de l'audience.
9: Non, mais attends, mais c'est quoi là ce bordel? Dégagez tous les deux.
11: Mais quoi,
9: tu dégages?
11: Mais quoi,
9: tu dégages? Allez,
23: dégagez
9: là.
23: Allez, dégagez.
9: Allez,
22: dégagez.
23: C'est un bon film.
9: Allez,
22: hop. Non,
11: attends, oh. Allez, hey, putain, quand c'est lui, tu dis rien, quoi.
23: D'amour.
11: Allez, on se casse.
9: Allez, hop, dégage.
23: Allez,
9: fais-moi
23: dans le couloir. Bon doublage aussi.
22: Oh, quel joli. Jacob. Et Gégé, on répond. Tu me dégoûtes. Gérard est-il là?
9: Non, mais attendez.
0: putain.
2: Oh, mais il était complet, standard, là. C'est quoi ce bordel, là? C'est toi qui as la télé allumée?
4: Eh, franchement, le faire ça, ça handicape tout le monde. En parlant d'handicap, tu peux pas deviner que dans les
2: années, c'est un mec qui voit.
4: C'est impossible. C'est rare.
0: Donc, on reprend.
2: Oui, oui, rare, c'est Sylvie.
0: Donc, Sylvie.
2: Oui, donc je disais que ça m'était arrivé d'avoir des relations avec des signes astrologiques différents. Et ça s'était très bien passé, et notamment avec un lion.
4: Et les Verseaux?
2: Pas spécialement.
0: Non, mais Sylvie.
2: Pendant les Verseaux.
4: C'est dommage, pour essayer. Ah, c'est Patrick, je peux répondre. Gérard, c'est Patrick, je peux répondre?
0: Non, mais à Sylvie.
2: Oui. Elle a répondu, j'ai répondu, Gérard. Hein.
0: Donc, Patrick.
4: Oui, donc moi, je vais te dire, j'ai fait l'amour avec, les 12 signes différents.
0: Mmh.
4: Et à chaque fois, je trouvais pas que c'était exceptionnel, sauf pour le taureau, mais bon...
6: Ah, les bites de taureau. Hein.
4: Mais, bon, tu vois, je pense pas que le fait d'être avec un partenaire différent de ton signe... soit vraiment, influe vraiment sur la relation que tu vas avoir avec ton partenaire.
0: Vous nous entendez là?
4: Voilà,
0: allô?
2: Oui.
0: Allô? Allô?
2: Oui.
0: Allô? Oh là là là là là là là.
4: Allô, est-ce que c'est Samy? Est-ce que je peux répondre?
0: Non, attendez, est-ce que vous nous entendez bien tous là?
4: Non.
0: Vous entendez Gérard ou pas?
4: Non.
0: Bon, on va prendre dans l'ordre. Moi c'est Manu, vous m'entendez?
2: Oui.
0: Vas-y, Gérard, parle pour voir si
7: moi c'est
0: Fidel,
7: vous m'entendez?
4: Oui,
0: moi c'est Rigo, vous m'entendez?
4: Oui, Rigo, je t'aime.
0: Merci. Vous entendez Gérard?
4: Ah non, on l'a.
0: Gérard, parle.
4: Est-ce que c'est ça qu'il fallait dire?
0: Patrick!
4: Je l'entends là.
0: Ah, Patrick, ouais, tu réponds. Bon, Fildar, t'arrêtes s'il te plaît maintenant.
7: Mais qu'est-ce que je fais?
0: Non, t'arrêtes. Tu t'amuses pas avec le micro parce que là, ça commence à me gonfler.
2: Je sais, on répond.
0: Donc, Patrick, tu réponds.
4: Je viens de répondre.
2: Non, mais continue.
0: Donc, Jeannot.
4: Ouais, il est parti. Non, je suis là.
0: Bon, alors, tu réponds.
4: Alors, pour répondre. Moi, je fais l'amour seulement de.
2: Pas plus fort.
4: De mon signe. Je fais seulement l'amour à mon signe. Ah, moi aussi.
0: Cécile.
2: Et bah écoute, moi comme je t'ai dit, ça dépend de tes des affinités avec les... C'est surtout une histoire d'onde. Hein. C'est électrique tout ça.
0: Samy.
4: Bah moi Gérard, je suis Verseau comme... Et je ne fais l'amour qu'avec des femmes Verseau.
2: C'est pas bon ça.
4: Non. Ah bon, et pourquoi?
2: Non, parce qu'il faut toujours avoir un signe opposé à l'autre.
4: Mais non, pas du tout. Moi, je complète par leur opposition. Moi, je suis Verseau, je sais comment les Verseaux réagissent, donc je fais l'amour avec des Verseaux.
2: Je peux répondre, Gégé? Non, c'est pas possible.
0: J'entends.
4: C'est tout à fait possible.
2: Oui, c'est moi, mais je peux. Là.
4: Si je drague une fille en boîte de nuit, par exemple, où je fais la connaissance d'une fille, si elle m'apprend qu'elle est un Verseau.
0: Vous vous taisez, s'il vous plaît.
4: Samy, c'est intéressant, raconte-nous cette histoire.
0: Bon, regarde l'autre là-bas, là, il joue à quoi, là? Non, mais ça va, tu coupes tout le monde quand il parle.
4: J'ai essayé de draguer une autre personne.
0: J'en compte, s'il te plaît.
7: Devant ton micro, Gérard, merci.
2: Je peux pas parler, je suis désolé, là.
4: Non, mais il faut
0: bon, Samy, tu t'écrases.
4: Bon,
0: les conclusions.
2: Mais les mecs, les élèves, les gens.
0: Non, mais attends, c'est quoi, là, ce bordel?
2: Ah, on t'entend bien, Gégé, c'est Joconde.
0: Je t'écoute.
2: Moi, j'ai fait l'amour avec plein de signes différents, mais les mieux, c'est les lions et les balances.
4: Et les Verseaux? Et les Sagittaires?
2: Non.
4: Oh, merde.
0: Voilà, dernière question.
4: Ouais. Oh non.
0: Merci.
2: Vas-y, Gégé.
0: Croyez-vous à l'horoscope chinois, perruieux de Brest ou sur les magazines? Disons, en fin de compte, c'est croyez-vous à l'astrologie?
2: Comment, Gégé? Il y a quelqu'un?
4: Ouais.
7: T'as failli casser le scandale,
0: non,
7: Gérard.
0: Vite, ça va pas, non, non.
2: Oui. Oh putain, je crois qu'il faudra tourner un film dans les studios de Fun.
4: Je suis en train de faire.
2: J'ai pas entendu.
4: Tu fais pas une fixation sur les lions, des fois?
0: Non, mais Fildar. Fildar.
4: C'est pas possible.
0: Mais quoi? T'as merde ou quoi, là?
7: Ah, excuse-moi, j'étais en train de lire un truc.
4: Eh, Fildar, il est quel signe?
7: Husso.
0: Croyez-vous à l'astrologie chinois ou sur les magazines, Sylvie?
2: Non mais, je sais pas, tu peux répéter? Ouais, je réponds à sa place.
4: Bah pourquoi donc?
0: Non, y a pas que tu réponds à sa place, Cécile, c'est moi qui commande.
4: Bah oui, tout à fait, vas-y, je la recommande.
0: Alors, croyez-vous à l'astrologie chinoise ou sur les magazines?
2: Alors, astrologie chinoise, bah écoute, je me suis jamais renseignée, donc je sais pas du tout.
22: Et sur les magazines, spécialement, ça m'amuse plus qu'autre chose.
24: Ce n'est pas le 23 janvier, c'est mon anniversaire le 23 janvier. Le
22: 23 janvier ? Donc t'es Capricorne ?
8: Mais
24: non, je suis Verseau.
8: Gênez-vous pas tous les deux.
10: Ouais, les Verseaux, c'est les meilleurs. Manu ?
24: Oui ?
10: Bon anniversaire.
24: Merci beaucoup.
8: Toi, tu mets ton micro.
24: Merci. Quoi, ils me chantaient mon anniversaire.
13: Et m'a dit d'éteindre l'insert des auditeurs.
24: Ouais, mais c'est aujourd'hui mon anniversaire.
8: Non, tu laisses les auditeurs et t'es
24: joyeux anniversaire, Manu.
13: Ah, c'est l'inverse.
24: Joyeux anniversaire, Manu.
8: Allez, hop.
24: Merci.
10: Ça te fait quel âge, Manu?
24: 20 ans.
8: Ouais. Allez, conclusion.
10: C'est grand.
24: Grave, attention.
8: Conclusion.
22: Non, mais je sais, on peut répondre. On n'a pas répondu à la question.
10: J'ai pas répondu, moi.
22: Moi non plus, j'ai pas répondu. Bon, je réponds, c'est Cécile.
8: Alors, dépêche-toi.
22: Alors, écoute, qu'est-ce que j'allais te dire? Bah écoute, je sais plus ce que j'allais dire, Jojo, tu m'as troublé là.
14: Oui, c'est une chinoise.
22: T'as des ondes positives sur moi.
14: Hein?
10: Quoi?
8: Croyez-vous à l'astrologie chinoise ou sur les magazines?
22: Je crois en l'astrologie dans les magazines, Jojo.
8: D'accord. Joconde.
22: Moi, j'y crois quand ça m'arrange, quand je vais bien.
14: Ouais, voilà, exactement.
22: J'ai pas la peine de le lire, mais quand ça va pas, je me sens obligée de le lire pour que ça me redonne du punch.
8: Samy?
10: Bah moi, Gérard, j'écoute mon horoscope qu'à la radio. Il n'y a que celui-là qui est vrai. Les autres, c'est tous des faux.
14: Quoi, l'autre?
10: Si, c'est vrai, hein.
8: Patrick.
22: Ah, bah, c'est cool.
10: C'est un marabout qui m'a dit, Gérard, je peux y aller? Donc, j'ai pas terminé, s'il te plaît.
8: Non, mais tu permets?
13: De toute façon, vous allez tous terminer. Après, Gérard, il veut demander chacun votre tour, votre signe, et puis il va vous donner votre astrologie.
10: Merci. Gérard, c'est Patrick, j'y vais. Non, Patrick, c'est Samy, je peux terminer. Attends, Gérard m'a dit que je devais répondre.
22: Bon, l'oncle Sam, vas-y.
24: Avec les lumières.
10: Regarde, l'oncle Sam. Regarde. Gérard, je voudrais savoir, ton marabout, est-ce qu'il t'a dit qu'il allait gagner la Coupe du Monde?
21: Et l'autre Samy.
8: Oh là!
22: On entend la conversation.
10: C'est passionnant ce qui peut se passer dans.
13: Qu'est-ce qui se passe, Gérard, avec le standard?
10: Le retour de
22: Dark Gérard.
10: Dark Vador. Dark Vador est de retour.
8: Je sens que tu t'amuses avec les boutons.
22: Mais c'est quoi cette voix qui lui fait?
13: J'en ai pas de boutons, regarde, j'ai une peau de bébé.
8: Regarde ça.
13: Et t'as quoi?
10: Il y en a un qui a un poil ou quoi dans le studio?
13: Celui-là, ok, ça y fait. Merci.
22: Fais gaffe,
13: c'est une tarte au poil. Fais gaffe.
24: T'as touché quelque chose de bizarre.
13: Regarde, Gérard.
8: Donc, Jeannot.
22: Gérard.
10: Oh, tu sais que j'ai Fun TV.
8: Oh, Jeannot, tu réponds à la dernière question, s'il te plaît.
10: Ouais, moi, je crois pas en toutes ces conneries. Là.
8: D'accord. Ben, si tu crois pas, toi...
10: Fais-le, Gérard. C'est mon droit.
8: Bonne nuit, Jeannot.
10: Voilà, bonne nuit, Gérard.
22: Gérard ?
8: Patrick ?
10: Oui, donc, moi, déjà, à la base, je ne crois pas aux horoscopes des magazines. Donc, il me serait très difficile de croire en l'horoscope chinois. Mais vu que je n'ai aucune notion de l'horoscope chinois... En lui-même, je peux pas trop m'étendre sur cette question. Il faut écouter l'horoscope en chinois à la radio, il n'y a que ça qui est vrai.
22: Ouais, exactement.
8: Qui c'est qui vient de dire ça?
10: C'est Samy.
8: Alors Sylvie?
14: Oui.
8: Donc et toi?
14: Et moi, mais j'ai déjà répondu, Gérard.
8: Donc tout le monde a répondu?
14: Ouais.
8: Bon, alors maintenant, ceux qui croient, ceux qui sont là, donc Patrick, il est calmé, et tu vas me le calmer s'il veut pas son signe astrologique, on lui dira au revoir tout de suite.
10: Mais si, mon signe astrologique, c'est Lyon, Gérard.
8: Bon, bah alors t'as.
24: On accueille Jaco.
22: Ouais, Jaco,
10: j'y crois dur comme fer à l'astrologie. J'y crois
22: GG
10: dur.
8: Oui.
22: Je voulais poser une question.
10: J'y crois.
22: C'est Cécile.
10: Ou j'y crois pas.
8: Non, mais pour l'instant, vous laissez poser Cécile une question.
22: Merci.
10: Cécile,
22: je voulais savoir, GG. Non, mais c'est une petite parenthèse. Est-ce que t'as une peau de bébé, GG?
8: Oui.
22: J'adore les mecs qui ont des peaux de bébé. Elle est douce, ta peau, GG?
8: Bon, ça y est, terminé.
22: Je n'ai pas entendu la réponse.
8: Bah, je te dis oui.
10: Samy, je peux te poser une question?
8: Vas-y. Non, mais attendez, je.
13: Pas tous en même temps, merci.
22: GG, est-ce que tu as la peau douce?
8: Oui, je viens de te dire.
10: Oui, mais moi, ça concerne le débat quand même. Hein.
8: Oui, alors vas-y.
10: Je voulais savoir si tu avais déjà été voir un marabout.
8: Non.
10: Pourquoi? T'en as peur ou...
8: Non, mais même...
10: Marabout de ficelle.
8: Bon, qui c'est qui parle là derrière?
24: Celle de cheval.
10: Non, mais c'est quand même une question sérieuse. Alors, celui qui déconne derrière, il va gerber. Hein.
8: Non, mais Manu, ça te dérange pas?
24: Non, je croyais qu'on était parti sur les jeux de mots, donc...
21: Marabouillabaisse aussi.
24: Maraboutique, maraboutien...
8: Ça te dérange pas, maintenant? Bon, alors, Sylvie, ton signe astrologique?
19: Je te prendrai nu...
8: Bon, fil d'art, s'il te plaît.
22: Non, laissez-le faire le signe.
8: Bon, et vous arrêtez, maintenant.
10: Gérard, tu m'as pas répondu.
24: Allez, rapide, on a plus de 10 minutes.
8: Allez, hop. Non, il me reste 8 minutes, ça va aller vite. Donc, au fur et à mesure, je vous donne...
24: Ouais, maintenant.
10: Vas-y.
8: Donc,
10: vas-y,
8: alors, Sylvie. Non, mais.
24: Chacun votre tour, tu les mets tous en antenne et voilà.
8: En air.
9: Alors Sylvie.
1: Sylvie, c'est parti.
22: Taureau, j'ai dit.
9: Alors taureau. Alors en amour. Hein. Putain, je... Alors les relations actives des natifs du début du signe s'améliorent, les conflits s'apaisent, mais attention, une nouvelle crise n'est pas impossible. Dans peu de temps, il faut donc s'efforcer de comprendre l'autre. Un voyage pourrait être idéal pour retrouver la sincérité. Du... Oui.
22: Non, bah c'est bien parce que je vais partir en voyage, donc c'est parfait.
9: D'accord.
24: Gérard, il sait des trucs. Hein.
9: Donc, travail, argent, pour ouais. Continuer. Ça, c'était l'amour. Hein.
22: Ouais.
9: Donc, du bon et du mauvais sont programmés dans ce secteur. Certes, la carrière, les projets ne sont pas très favorables en ce moment.
22: Ouais.
9: Mais le troisième décan pourrait conclure un bon arrangement financier.
22: Bah,
9: s'ils savent agir dans la discrétion, les natifs du deuxième décan assurent leurs arrières.
22: Eh ben, c'est exactement ça. Bravo, Gérard.
9: Ok. Et santé, détente impératif.
22: Ouais, ça, c'est vrai aussi.
9: Voilà. Donc...
24: Ça fait 500 balles, hein, Sylvie.
22: Ouais.
9: Donc, Sylvie, qu'est-ce que t'as pensé du débat? En même temps, je fais la conclusion.
22: Eh ben, je trouve que ça a été très sympa.
9: Mm-hmm.
22: Franchement, c'est un des débats que j'ai préféré. Tout le monde était super sympa et tout. Et je trouve que tu t'es un petit peu calmé.
9: Ok.
22: Voilà.
9: Ok, je te remercie.
22: Mais merci à toi.
9: Ok, allez, à la prochaine, salut. Salut. Alors Patrick, maintenant.
3: Lyon.
9: Alors, les lions. Alors, entre étape... Bon, Pildar, s'il te plaît, là, c'est pas déconne, t'arrêtes un peu maintenant.
3: Vas-y, Gérard, je t'écoute.
9: Donc, alors, étape sentimentale importante pour les natifs du début du deuxième décan. Certains pourraient prendre la décision d'une vie en commun, si ce n'est d'un mariage, début des signes. D'une façon ou d'une autre, le partenaire actif semble lointain, indifférent, on se sent seul. Oui, on se sent seul. Donc, bon passage professionnel pour le troisième décan. Ces idées sont bien... accueilli. Il peut faire équipe, quelques freins sur les lieux du travail pour le deuxième décan. Rien de grave, les associés l'aident à concrétiser et stabiliser ses projets, sa carrière. Et pour ta santé, éviter les efforts physiques. Donc, qu'est-ce que tu as pensé du débat?
3: Ce que j'ai pensé du débat, c'était très instructif. On a pu échanger pas mal d'opinions puisque les protagonistes du débat ont de très bons raisonnements les uns comme les autres et je trouvais que c'était l'un de tes meilleurs débats.
9: D'accord. Ok, je te remercie. Allez, ouais. À la prochaine.
3: Ok.
24: À la semaine prochaine.
3: Ouais.
9: Cécile. Eh, vous me mettez Cécile.
24: Manu, putain.
12: Allez, hein.
9: Cécile.
15: Je suis poisson.
9: Le calme règne dans l'université sentimentale et certains ne s'en plaindront pas. Ils se reposent peut-être du récent climat un peu trop passionné à leur goût. Merci pour celui qui s'est mis à péter.
15: Gérard, mais... j'ai rien compris.
9: Ouais, ben, je
24: t'inquiète pas non plus.
15: Gérard, tu peux répéter parce que j'ai pas
9: suivi. Ouais, non, mais attends, il me reste 4 minutes et il y a encore.
15: Bah, vas-y, moi j'ai besoin que de l'amour, c'est tout, ne me dis rien d'autre.
9: Alors, se protéger du froid, voilà.
15: Non, j'ai dit amour, Gérard, j'ai pas dit santé.
9: Eh ben, ouais, je viens de te le dire. Il se repose peut-être d'un récent climat un peu trop passionné à leur goût. Les amis sont le refuge des natifs du deuxième décan, mais attention de ne pas mêler argent et amitié. Voilà.
15: D'accord.
9: Voilà. Donc, qu'est-ce que tu as pensé du débat?
15: Bah, écoute, j'ai pensé du débat, c'était bien, je me suis bien amusé, et puis comme toujours, Manu c'est le meilleur et Gérard c'est le meilleur.
24: Merci
15: Gérard,
24: beaucoup.
15: Un peu moins, mais bon, c'est bon quoi.
9: Ok, bah tu vas revoir.
24: 23 janvier, mon anniversaire aujourd'hui, hein, merci.
15: Et je vous embrasse, joyeux anniversaire Manu.
9: Ok,
24: merci Samy. Beaucoup, hein, aujourd'hui. Bon, on a compris Manu, c'est bon.
9: Samy,
3: je suis Verseau, Gérard.
9: Alors, Verseau.
24: Verseau solitaire.
3: Oui, tout à fait. Ouf, ce soir. Salut,
9: Verseau. Ouf, dans un climat sentimental plein plus serein que le natif du premier décan, aborde l'année nouvelle. Attention, ce déchaînement de passion pourrait de nouveau se déclarer d'ici à quelques semaines. Tous les signes évoluent à l'aise dans son environnement.
1: Oh, c'est ma passion pour toi, Gérard.
9: Les natifs du 3e décan continuent sur leur lancée vers leur réussite et les succès. Un accord professionnel pourrait concrétiser cette tendance très dynamique. Bah. Le 2e décan sait très bien canaliser cette énergie. Il a même progressé vers les buts. Et tous les signes, c'est en forme.
1: Ah bah c'est bien.
9: Voilà. Et qu'est-ce que tu as pensé du débat ?
1: Ah très bien Gérard, un très bon débat, un très bon sujet.
9: Mmh.
1: Je voulais juste te demander, savoir dans ton horoscope, donc qui va gagner la Coupe du Monde de football ?
9: Ah là je sais pas.
1: Tu peux pas me le dire ?
9: Non parce que je suis pas amateur de foot.
1: Ah mais c'est pas marqué dans l'horoscope ?
9: Non.
1: C'est un horoscope qui vient d'où ?
24: D'un magazine télé. Hein, donc,
1: c'est un magazine télé.
24: Si tu veux le retrouver, hein, tu sais où tu vas. Hein.
1: Ah, d'accord.
9: Donc voilà, Samy, je te souhaite une bonne nuit.
1: Bonne soirée.
9: Mm-hmm.
1: Et puis, félicitations pour tes sujets. Et à la semaine prochaine.
9: Ok, Joconde.
12: Moi, je suis Verseau, donc je viens d'entendre.
9: Ouais.
12: Et donc, voilà.
9: Bah ok. Bah je suis désolé.
24: C'est pas grave, t'as qu'à dire que t'es balance.
16: Conclusion du débat quand même.
17: Et toi, Gérard, non, toi.
9: Attendez.
24: Voilà, chacun son tour.
9: Joconde, conclusion, toi, pour toi.
12: Ben, moi, j'ai trouvé ce débat excellent. Je trouve qu'il y avait une super ambiance. Bon, des fois, un peu le bordel avec le standard, quoi.
9: Mm-hmm.
12: J'ai trouvé super ce soir. C'est peut-être Sandy qui t'a rendu comme ça, mais j'espère qu'il y aura plein de débats qui passeront aussi bien.
9: Ok, je te remercie.
12: De rien.
9: Au revoir.
12: Ciao.
9: Ciao. Jaco.
18: Oui, madame Irma, donc je suis Sagittaire. Je vais trouver du taf.
9: Attends, je vais te le dire.
18: Vas-y.
9: Alors, Sagittaire, c'est encore l'environnement proche très aimé qui permet à l'ensemble des signes de s'épanouir. On y est populaire et on joue les leaders. Le tout début du premier décan séduit. Les natifs du 2e décan s'établissent solidement dans leurs liens actifs. Travail et argent, les contacts, entretiens, cours, voyages sont toujours au programme. Est très, très favorable. Les études et les stages permettent des succès. Les natifs du 3e décan pourraient signer un accord, un contrat qui renflouerait leurs finances. 2e décan.
18: Excuse-moi Gérard, c'est quoi cette histoire de décan ?
9: Ben, c'est des décans, ça dépend de
24: Des où quel... aussi ? Décan ça, et d'où ?
9: Ça dépend
24: comment
9: du...
24: Comment aussi, je crois.
9: Bon, non mais attends Manu, s'il te plaît.
24: Et quand c'est pas une ville, Gérard,
25: c'était
24: au départ.
25: Pour expliquer.
9: Non, des camps, ça dépend.
17: Si, de camps.
9: Mais non.
17: Les rillettes de camps, par exemple.
9: Mais non.
24: Des moutardes de Dijon.
9: Ouais, mais c'est bon, Bart.
24: Les saucisses de Strasbourg.
9: Si tu veux, je te laisse finir comme ça.
24: Bon, t'arrêtes les embrouilles, Bart. C'est bon.
9: Et puis là, toi, tu te tais, merci.
24: Pardon, excusez-moi.
18: J'aimerais qu'ils me répondent sérieusement quand même. Parce que
9: non, mais deuxième décan.
18: C'est important pour l'avenir quand même.
9: Ouais, mais deuxième décan, ça dépend déjà de quel mois que t'es.
18: Ouais, c'est le mois de décembre.
9: Décembre, ouais, mais quel mois, quel jour ?
18: Premier
9: décembre, bon, bah, c'est ça, c'est le premier décan, à mon avis.
18: Ah, premier décan.
24: Donc, voilà, Tony, bonne nuit.
9: Voilà, et puis pour la santé, que je termine.
18: Ouais.
9: Deuxième décan, fatigue. Voilà.
18: Fatigue ?
9: Oui.
18: Je pourrais participer quand même la semaine prochaine, même si je suis fatigué.
9: Connard ! Non, si t'es fatigué, tu participeras pas.
18: Bon, bah, j'aurai la pêche alors.
9: Ouais, bah, j'espère.
18: Bon, bah, je voulais te souhaiter une bonne soirée quand même.
9: Mmh.
18: Puis peut-être demain à la loco.
9: Non, bah, j'y vais pas, malheureusement.
18: Moi, bah, j'irai, moi.
9: Bon. Bah, c'est bien. Donc, ben, sur ce, le deuxième débat,
24: c'est bien passé, hein, quand même.
9: Non, c'était super bien ce soir.
24: C'était bien sympa, on s'est bien marré.
9: C'était un peu le bordel avec.
17: Non,
9: Manu.
17: C'était bien.
24: Oh, non, c'était
17: Il y a
24: bien.
17: Même un moment, t'as été beau.
24: Oh la vache.
17: Sérieux, je t'ai regardé.
24: Dis pas des trucs comme ça.
9: Donc voilà, donc vous allez retrouver la nuit sans pub avec Bard et puis les fun embrouilles.
24: Non, c'est fini, ça, Gérard.
9: Et puis je
24: non, il n'embrouille plus personne.
9: Je vous retrouverai peut-être la semaine prochaine si ça s'est calmé avec ce que j'ai dit en début d'émission. Donc, je vous dis à la semaine prochaine. Et puis
24: on se quitte avec quoi ?
9: On se quitte avec un remix, et puis c'est tout.
17: Même pas.
24: Bah si.
26: Chaque mardi soir, j'allais faire mes courses pour chercher mes cotons-tiges aux champions.
24: Ouais.
26: Évite
24: trop de donner l'endroit. Lionel,
26: oui.
24: Je sais que t'es un petit gamin, 17 ans, ado, machin. Évite trop quand même de donner des endroits précis où pourrait se trouver Gérard pour éviter de trop l'emmerder. Merci. Hein.
26: Oh, ok, d'accord.
24: D'accord. Hein.
26: Donc je me promène dans les rayons et d'un seul coup j'entends quelqu'un gueuler. Ouais, c'est bon maintenant, tu dégages. J'en ai marre de ces caissiers. Je m'approche comme ça et je vois qu'il y a Gérard là à la caisse avec sa bombe d'Adidas qui gueulait après un caissier. Donc je continue à m'approcher.
24: Ouais.
26: Et je lui demande ce qui se passe. Et là, Gérard, il fait « Ouais, on aura le bol des caissiers. Moi, je veux parler au gérant. J'en ai marre qu'on se foute de ma gueule. Partout, c'est pareil. J'en ai ras le bol. »
5: Pourquoi c'était quoi le problème?
26: Enfin, bah, Gérard avait pas assez d'argent pour payer sa bombe d'Adidas. Et le caissier l'a engueulé. Donc Gérard, tu le connais.
5: Bah oui, bah oui. Ouais,
26: il l'a bien engueulé. Et il a appelé le gérant, il a commencé à s'embrouiller avec tout le monde, le vigile est arrivé, et il l'a jarté du magasin. Gérard, pas content, est revenu avec Sandy, et les dégâts, ils ont failli amocher le vigile quand même.
5: C'est vrai, carrément ?
26: Ouais, carrément, je vais te dire ouais.
5: Ah ouais, carrément, ils ont été super agressifs,
26: surtout Gérard, là, je crois que le débat sur la préhistoire de jeudi, ça l'a pas rangé. Hein.
5: Ça l'a pas... et puis, il faudrait qu'il fasse un débat sur le parfum, peut-être parce que là, il aurait peut-être des choses à dire. Ah, Gérard c'est sans Adidas quand même là ça manquerait dans les studios hein.
26: C'est clair,
5: ça permet quand même de...
6: Là, sur Pâques.
5: Hein,
6: le deuxième c'est sur Pâques, le 1er avril.
5: Ah oui c'est vrai, le 1er avril est Pâques. D'accord, ok. GG t'es avec nous?
11: Ouais.
5: Ça va mon pote?
11: Ça va.
5: T'es en forme?
11: Ouais.
5: Oh putain, t'as une bonne voix, t'as la patate.
11: Ouais.
5: Ah ça me fait plaisir hein.
11: J'ai là, que ça l'antenne.
5: Ah c'est pas un matracte, hein, c'est pas un Ericsson, hein, c'est quoi?
6: C'est un hérisson.
5: Un hérisson.
11: Non, mais il s'est pas trompé de champion là.
26: Ah non, t'inquiète pas, celui qui a été construit juste à côté de chez toi.
11: Ah ouais, bah là, je crois que tu t'es trompé, tu vois.
5: Ah bon, il y aura
26: non,
5: un...
26: Non.
5: Ah bon,
11: ah, salut, moi, je te le dis.
5: Pourquoi
11: ah,
5: Gérard? Attends, Lionel Gérard, tu n'étais pas dans un champion aujourd'hui ou hier pour te battre avec un vigile pour
11: ah, du parfum? Ah non, là, il s'est trompé, tu vois.
5: Ah bon.
11: Alors, un menteur comme ça, tu vois, c'est pas la peine de faire passer sur l'antenne.
5: Ouais, mais c'est de la faute de Manu.
11: Manu,
5: il pensait bien.
11: Un menteur comme ça, c'est pas la peine de le faire passer.
5: Ah, mais comment tu veux qu'on sache si c'est un menteur? Non, mais comment veux-tu qu'on sache que c'est un menteur? Il faut le passer à l'antenne, on écoute ce qu'il dit, et ensuite on sait si c'est un menteur ou pas. C'était crédible.
11: Je peux te dire une chose, que c'est un menteur là.
5: C'est un menteur?
11: Ouais.
5: Eh ben alors il fallait le dire, donc on le remet en attente. Voilà, terminé pour lui, voilà, ça y est, c'est fait. Voilà, Lionel. Voilà.
6: Bon. Donc c'est un truc.
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20: Une chose. Ouais. Celui qui s'amuse à balancer des conneries en remix derrière, il va virer. Quel est le... Ah, vous arrêtez, s'il vous plaît !
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20: Voilà, bonsoir à tous. Bonsoir, Fildar.
23: Bonsoir, on a commencé directement le débat. On s'est dit, allez, on va se faire kiffer, on va commencer direct le courrier, on verra ça plus tard.
20: Ouais, le courrier, je pense qu'on...
23: Il y a 2-3 trucs sympas, mais je remercierai tout à l'heure les gens.
20: Non, mais on peut les remercier, Manu.
23: Oui.
20: Manu,
23: oui.
20: Manu, on peut remercier quand même les gens là du courrier quand même.
23: Bah, si... Donne-moi ma pochette, man, parce que.
25: On va faire ça parce que moi je suis pas au courant des petites. Des
20: non
25: petites
20: mais affaires. On fait. Non mais Olivier, c'est bon. Ouais.
23: Non mais c'est bon Olivier.
20: Non mais ça y est.
25: Ouais, c'est bon.
20: Oh non mais.
23: Ah mais il fallait que je travaille.
20: Non mais fallait.
23: C'est un truc pour toi en plus.
20: Non mais attends, hein. Minuit c'est minuit. Hein,
23: bah oui, vrai. Regarde, 23h58. Bah ouais, bah ouais. Minuit c'est minuit. Bah ouais, je suis en avance. T'as de la chance en plus, tu vois.
20: Les sondages.
23: C'est parti. Ah, Manu va te les donner. Marigou nous a donné tout à l'heure. Donc je voulais remercier pas mal de gens. Hein. Je voulais aussi exclusive live à Suren, The Moustache of Suren Fokker Tour. Donc ça c'est sympa, donc il y a des prix à gagner, hein. Il y a pas mal de prix, donc je vais les remercier, je le lirai pas ce soir, je le lirai la prochaine fois. Homo Mag, hein, remercier parce qu'il y a pas mal de gens.
20: Non, Homo Mag, tu laisses tomber, on en parle.
25: J'en parle pas,
20: même Homo Mag, on en a plus rien à foutre.
25: Non, mais allez, ce que je veux dire,
20: basta.
23: Écoute Gérard, c'est les gens m'ont envoyé des trucs que les gens font contre toi, donc je les remercie parce qu'ils dénoncent, tu vois. Parce qu'ils envoient les trucs, donc comme ça on pourra porter plainte. Donc je remercie les gens qui ont envoyé donc au Momag, qui ont envoyé GGTon numéro 3. Il y avait aussi, qu'est-ce qu'il y avait? Il y avait, attendez, j'avais d'autres trucs. Cinésex Vidéo Club, avec les vidéos interdites de Monsieur Machin. Il y avait aussi France Poire, hein, merci France Poire. Wipe Root, Paparazite. Il y avait aussi Homosex. Il y avait pas mal de trucs, donc je remercie tous ceux qui ont envoyé ça, c'est gentil, on va pouvoir enfin porter plainte. Donc continuez à nous envoyer des trucs, si vous avez des trucs que vous voyez chez vous, dans les rues, tout ça, envoyez. Pour qu'on fasse le dossier.
20: Non mais moi ce que je voulais remercier quand même, c'est les gens qui pensent quand même à Max pour quand même le bonbon, parce qu'apparemment il se plaint qu'il a rien, et c'est vrai que pour l'instant on n'a rien. Donc c'est pas grave, bon on va commencer, donc on va saluer Olivier de la production qui est là à l'AREA.
23: Bonsoir
20: à toi Olivier. Manu.
23: Bonsoir Olivier.
20: Bonsoir Fildar.
23: Salut, tu vas bien?
25: Salut GG, ça roule?
20: Fildar au standard. Bonsoir. Et le grand retour.
23: Oh, putain.
20: Le grand retour qu'on attendait. Rigo au standard, et il paraît que c'est ton anniversaire.
27: Alors je suis pas au standard, je suis sur l'IRC. Bonsoir.
20: Pardon.
0: c'est plus mon anniversaire vu qu'il est minuit 8 secondes.
5: Ah merde.
20: Ah mais c'était l'anniversaire.
5: C'est con, on avait une Porsche dehors pour toi, viens.
0: C'est con.
20: Donc le grand retour de Rigo qui est sur l'internet. Donc Rigo, tu m'as dit que tout à l'heure
0: on était déjà 7700 pendant que j'étais hors antenne et là on est déjà 7324. Ça fuse sec.
5: Bravo. Je peux quand même dire qu'on te retrouve toutes les semaines sur Europe 1 dans On n'a rien à cirer.
0: Tout à fait.
20: Ouais. Ça, on n'en a rien à foutre, tu vois.

0: la voiture.
1: Bon, on appelle donc on accueille gros pouce
2: Mousse. Gros pouce Mousse, bonsoir Gérard.
1: Bonsoir à toi, donc Paris 101.9.
2: Exactement.
1: T'as un portable ?
2: Bah non, pas du tout, t'es ouf ou quoi ?
1: Tu commences pas comme ça s'il te plaît, parce que déjà tu as baissé ta radio derrière.
2: Ok, très bien.
1: Hein ? Je crois qu'on ouais. t'avait prévenu en antenne.
2: Non mais j'ai pas de radio derrière donc.
1: Il y a quand même un petit écho donc. Donc Boulimix.
3: Ouais, tout à fait.
1: 28 ans de Nancy 100. Oh on se calme derrière Nancy 103.3.
3: Ouais, c'est ça. Bonsoir tout le monde. Happy Birthday Rigo.
4: Merci mon pote.
3: Ouais.
1: Et Hachi. Voilà.
5: Hachiche kebab.
3: Oh c'est chaud.
1: Hachiche kebab.
6: Kebab.
1: Ouais, donc Tours 102.8.
6: Ouais, salut Gérard, salut tout le monde, bon anniversaire Rigo.
1: Bon, ouais.
4: Merci ma pote.
3: Ma pote.
1: Et Slipwatch.
5: Slipfast.
1: Ouais, Slipwatch de Dijon.
3: Exact.
1: Ta fréquence
3: 102.5. Et bon anniversaire Rigo, bonsoir Filda, bonsoir Manu, et je fais un gros bisou sur le clito Angélique.
5: Salut, salut.
4: Et merci mon pote.
3: Ben, je t'en prie.
1: Bon. Alors le débat va
3: pas. Je t'ai attendu l'autre fois, Rui Hidro, t'es jamais venu.
4: Bah ouais, pas tous les jours quand même.
1: Ok. Bon ça y est, c'est fini là.
3: Tu me dis que
1: tu commences pas comme ça toi, parce que sinon tu vas virer. D'accord, Slipops.
3: D'accord.
1: Ok. Alors que représente pour vous la bonhomie? Alors que représente la bonhomie pour vous? On va demander à...
6: Ouais.
1: Bah oui, je sais pas quoi, là.
6: Bah, pour moi, la bonhomie, c'est en Amérique du Sud, à côté de l'Équateur.
3: Ouais.
1: Non,
3: ouais.
1: La bonhomie.
3: La
1: la boulimie.
6: Ah,
3: c'est pareil.
1: C'est pas la bonhomie.
6: Je croyais que c'était la Bolivie. Alors moi, j'ai tout préparé sur la Bolivie.
3: C'est clair. Ouais.
1: Ah, c'est qui c'est qui m'a... Qui
3: moi,
1: c'est qui...
3: kid.
1: Non, ouais. Mais... Oh. Déjà, qui c'est qui m'a préparé ces auditeurs? Non. Hey, arrêtez de vous envoyer la balle tous les deux.
5: J'étais pas là, moi. C'est lui.
1: Il y en a un qui me dit.
5: J'étais c'est l'autre.
1: Non. Il faudrait peut-être savoir là.
7: C'est pas grave. On y va.
1: Non, mais.
5: Avant, j'étais aux toilettes pour mettre des boules caisses pour le nez parce que ça pue. Tu vois, c'est.
1: Tout à l'heure, tu vas te prendre des.
3: Il va te casser le nez, tu vas voir.
7: Oh, te mouche pas.
5: Mais je vous jure qu'il est vraiment en vacances, Gérard. Hein. Il a pas envie de.
7: Non.
5: Il a pas envie d'en faire loin.
7: Oui, t'as fait. Hein.
1: Comme bon, allez.
6: Ça y est, j'ai réfléchi.
5: On y va là, c'est bon.
1: Bon, allez. Allez, assis sur tes babes là.
6: Ouais, non, mais.
1: Allez, hop, on y va là, allez.
6: Bah, c'est à toi de dire ça.
1: Allez, tu vas pas. Allez,
3: Tu balances direct.
1: Bon, alors.
6: Pour moi, la boulimie.
1: Oh, un peu de ventilo là.
3: Oh là. Vas-y, avec des grappes de
4: la ventilo,
3: je me commence à fouetter là.
1: Et envoie la ventilation.
3: Éventez-le.
1: Putain,
4: c'est parti.
1: Bon, allez, tu réponds là.
3: Hachiche,
1: là, tu travailles ou quoi, la merde? Bon, allez, Hachiche, en bas. Allez, hop, dégage. Allez, hop, la première question, tu t'en vas. Bonne nuit. Bonne nuit pour Tours.
3: Non, mais t'es pas trop, il y a ta jambe qui est en train de se détacher là.
1: Slip poche.
3: Allô, oui, bah alors les boulimiques. Déjà, c'est une maladie, je pense que c'est la maladie par
1: Manu,
3: laquelle...
1: Manu, tu lui dis au revoir à Chiche, hein. Terminé
3: voilà,
1: pour
3: elle.
1: Elle est partie.
3: Elle est partie en boulimie, là.
1: Faites gaffe parce que je crois que ce soir ça va aller vite, hein.
3: Ça va être chaud.
4: Gérard.
3: Donc, est-ce que je peux m'exprimer quand même?
1: Stop.
4: D'accord. Ah, stop, désolé. Ah. Sur IRC, il y a une très bonne question de Omer LF91 qui te demande si tu connais la capitale de la boulimie.
1: Non, il y a pas de capital parce qu'en fin de compte c'est un truc sur le poids.
6: C'est sur City.
1: Comment?
3: Ah, j'ai pas osé, ouais.
1: J'ai cru mal entendre là.
6: C'est Sandy City.
1: Boulimix, au revoir.
3: Boulimix, tu bouges.
1: Non, mais ce soir.
7: Ça y est.
1: Non, mais ce soir, je vous préviens.
3: Ouais. Bah,
1: c'est prévu jusqu'à 2h15 du matin, on va y aller.
3: Non, on peut faire un débat correct là ou pas?
1: Ouais, c'est
3: possible là. Bon, les boulimiques là, tout ça, ils souffrent.
1: Bah alors, si s'il passe.
3: Ouais, donc, la boulimie...
1: Hey, tu travailles.
3: Oui, excuse-moi, j'étais en train de me branler.
1: Je
3: me
1: décale.
5: Allez, on va essayer de se calmer un peu, Gérard.
1: Va... Non, mais il va se branler ailleurs. Allez, hop. On se branle pas sur un débat.
4: Mais c'est pas grave. Gérard, pour continuer dans le débat, il y a Yankee, il dit qu'en fait, la boulimie, c'est comme un kyste en plus gros.
1: Non, alors, en fin de compte, comme on a...

0: gros pouce mousse là.
1: Ouais.
0: Donc on n'a plus que toi malheureusement.
1: Ouais, malheureusement. Ça, tu déjà tu te calmes. Ouais, mais...
0: Non mais de toute manière, je gère tout le monde parce que ça commence déjà à me gonfler. Parce qu'il y en a qui s'amusent à parler de n'importe quoi. Donc alors pour toi, qu'est-ce que, ouais. que représente la boulimie, la boulimie?
1: Bah la boulimie c'est bah tu te fous un pouce dans la gorge quoi. Un gros pouce et puis tu gerbes pour
0: non, je pense pas.
1: Bouffé.
0: Non, je pense pas. Hein.
1: Bah si, c'est ça.
0: Ah non.
1: Bah si, arrête de me prendre pour un con.
0: Attends, tu veux faire comme les autres toi?
1: Je sais pas, ça dépend quoi. Pour l'instant, c'est pas très passionnant, donc bon.
2: Déjà, t'es presque tout seul à l'antenne, alors ça serait con quoi.
1: C'est
0: donc, si tu veux faire comme les autres, tu le dis, y en a pas pour longtemps.
1: Ok.
0: Alors, tu réponds correctement à la question.
1: J'ai répondu, c'est ma réponse, c'est comme ça, c'est tout.
0: Ah, alors, parce que tu te mets un pouce.
2: Fais gaffe.
1: Ouais.
0: Et tu vomis.
1: Bah ouais.
0: Non, mais tu me. C'est ta réponse?
1: Bah, exactement.
0: Et tu crois que tu vas continuer comme ça le débat?
1: Ben, je sais pas, ça dépend.
0: Ben, je sais pas.
1: Je pense que ouais, franchement, ouais.
0: Ben moi, je pense qu'à mon avis, là, t'as tout faux. Hein. Déjà, c'est pas
1: bon,
0: ça.
1: Alors, c'est quoi?
0: Déjà, la boulimie, c'est des personnes qui mangent de trop.
1: Ouais.
0: Merci pour le Larsen.
3: Voilà.
0: Donc, la boulimie, c'est des personnes qui mangent de trop.
1: Ouais.
0: C'est oui, Manu.
4: Après, vas-y continue.
0: Non, Manu. Si on a d'autres personnes.
4: On a personne. T'as viré tellement sauvagement les gens qui flippent maintenant. Donc continue ton explication.
0: Ah non.
4: C'est juste ça que je voulais te dire.
2: Non, vas-y continue. Tu parlais, Gérard. Vas-y continue. Finis ce que t'étais en train de dire.
0: Donc la boulimie, c'est des personnes qui mangent. Donc qui mangent n'importe quoi à longueur de journée.
4: À quelle heure?
0: Non, mais à longueur
3: Et
0: de
3: quoi?
0: Journée.
3: Et quoi?
0: Non, mais ils mangent de tout, hein.
2: Mais la boulimie, c'est un rapport avec les bols. Enfin, ils mangent des trucs dans des bols,
0: non.
2: Pas du tout. Rien. Rien à voir.
0: Non. La boulimie, c'est, si tu veux, c'est quelqu'un qui a tendance à trop manger.
2: Trop manger.
0: Et donc, de n'importe quoi. Qui mange ce qu'ils veulent à longueur de journée. Par exemple, tu vois, on va pas citer la marque, mais t'en as qui peuvent manger de ça
4: toute la journée.
3: Suceur. Oh les gars.
2: Non, on a dit pas de marque, il l'a fait exprès, pas dire. Moi, il a dit, on va pas citer de marque, vous commencez pas.
4: Bon, Bouchard, là.
0: Bon, okay. les deux standards, vous allez faire votre boulot correctement parce que sinon on va faire venir Noémie et puis quelqu'un d'autre.
1: Non.
0: Quoi, c'est pas toi qui commande, d'accord, c'est moi qui commande le jeudi.
1: Ouais, donc, mais pour l'instant, ta réponse, elle est toute pour avant.
2: Donc c'est toute la journée, la nuit aussi ou pas?
5: Non, mais il faut savoir si, genre, quand tu dis boulimie, c'est des chibres, les féculents, tout ça.
0: Non, mais de toute manière, c'est des gens qui mangent n'importe quoi toute une journée.
5: Donc ils peuvent manger des chibres à longueur de journée.
0: Mais de toute manière, tu as donné, par exemple, quelque chose. Tu vas lui dire, par
2: mais
0: exemple.
2: Quoi, par exemple, des chibres?
0: Non, mais elle va manger n'importe quoi, c'est-à-dire de la salade, tout ça.
5: Des chibres.
0: Mais non, pas des chibres.
1: Oh, c'est bon, le chibre.
0: Putain.
2: Pourtant, les chibres.
1: C'est bon, le chibre.
0: Bon, toi, je
5: par
0: sens.
5: Par exemple, quand on est boulimie, on est gros?
0: Bah oui, bah la boulimie, c'est quoi? C'est parce que t'es gros.
4: Donner du caviar au cochon, c'est un rapport?
0: Mais non.
2: Est-ce que tu connais des gens de ton entourage qui sont boulimie?
1: Bah ça
0: non. Comment? Alors gros pouce, au revoir. Allez hop, terminé pour toi. Ça t'apprendra. Allez hop, terminé. Hop. Manu.
4: Ouais, ça vient. Ça vient.
3: Donc. Tu peux peut-être un petit sondage vite fait.
0: Ouais, bah on va faire un petit sondage parce qu'apparemment ils ont l'air de se branler les couilles là au standard. Voilà. Alors, avez-vous déjà eu de la boulimie? Alors, 48% des gens répondent oui, mais c'est bien probable. 27% répondent que c'est leur problème. Bon, ça, c'est vrai, ça regarde chacun d'eux. 17% des gens ont porté plainte contre McGraw. Alors là, je sais pas du tout ce que ça veut dire. Ah. Et 9% sont plus intéressés par la boulimie. Alors, des gens qui portent plainte contre McGraw, à mon avis, niet. Bon, des gens sont plus intéressés par la boulimie, ça c'est leur problème. C'est eux qui voient. 27% répondent que c'est leur problème. Ça, c'est vrai que ça concerne la personne. Donc, si la personne est bien dans sa peau, c'est bien. Et 48% des gens répondent que oui, mais c'est bien probable. Alors là, je comprends pas du tout la.
2: Moi non plus, quoi.
3: Moi non plus.
0: Je comprends pas là sur les 48% des gens qui répondent oui,
2: mais
0: c'est. Oui, c'est bien probable. Probable de quoi?
2: Probable.
0: Bah oui, là.
3: D'être boulimique, peut-être.
0: C'est quoi, là? 48% des gens répondent oui, c'est bien probable. Et après, on n'a pas la suite.
3: Ah ouais, ah, ça craint ça.
0: Là, hop.
5: Il y a une erreur.
0: Donc, si on n'a pas la suite du sondage, on peut rien faire.
3: Bon, Gérard, il y a une erreur, pour en revenir au débat sur l'IRC et sur le super site radiogérard.fr.fm, quand même.
0: Attends, Rigaud. Fildard.
5: Il y a une erreur sur le sondage, je tenais à le signaler à l'auditeur.
0: Ah. Non, mais moi, je préfère te signaler, Fildard.
5: Oui.
0: Que c'est un avertissement que tu t'attrapes là.
5: Ah, déjà.
0: Et déjà, je crois que le premier avertissement, tu vas aller voir dehors si j'y suis. Non, et non. On va faire venir Noémie.
2: Non, on va attendre un peu, on va lui laisser sa chance.
0: Non,
2: va sa chance.
0: Non, mais moi, je veux pas le savoir. L'autre, vas-y, je te la coule douce, je viens voir les sondages. Donc, je parle à Rigo.
3: Donc petite question de Judge de Lyon sur l'IRC qui te demande si on peut se faire opérer de la boulimie. Tiens, regarde, c'est là.
5: Fais pas semblant.
0: Alors là, c'est vrai que c'est une opération, mais
5: la thyroïde.
0: C'est une opération et ça, de toute manière, on va en parler lors du débat.
5: Ah oui, tu vas parler de la glande thyrolienne.
0: Bon, ta gueule à toi. Allez hop. Allez hop. Bon.
4: J'ai trouvé des gens, GG, si ça t'intéresse.
0: Alors vas-y.
4: Alors on
5: a un dans le 15e, donc faut pas aller le chercher.
4: On accueille Wet Watcher.
0: Attends.
6: Quoi? Attends. Bonsoir.
7: J'ai envie de câlin.
0: Ça. Déjà, pour commencer, on va bien être d'accord que le prochain que j'entends parler de ça, c'est simple, clair, net et précis, j'arrête. Donc. Alors, Manu.
4: Donc, je flippe un peu maintenant. Je flippe un peu. Calorix.
8: Ouais, bonsoir.
0: Bonsoir à tous. Calorix, on t'appelle d'où?
8: Alors, La Rochelle.
0: La fréquence
8: 109.9.
7: Jean-Vicalin.
8: Qu'est-ce qui se passe?
4: Accueil aussi. Oh, chaud. Oh merde,
3: j'ai pas capté là.
2: J'ai absolument rien fait. Tu remarqueras qu'il y a que les micros en rouge et l'insert. Hein. Donc, on commence pas à me regarder sur le téléphone.
4: T'as démonté l'idiote, t'es un enculé. On accueille Petite Balance.
0: On dit pas.
2: T'as vu de quoi il m'a traité?
4: Je sais, je sais.
3: Petite Balance.
4: Je sais. Petite Balance.
2: Ta mère.
9: Bonsoir Gérard.
0: T'appelles d'où?
9: De Saint-Geneviève-des-Bois dans l'Essonne.
0: Comment?
9: Saint-Geneviève-des-Bois dans l'Essonne, 91.
0: Ouais, donc 101.9.
9: 101.9. Bonsoir à tous les auditeurs qui restent, quoi.
0: Après,
4: il y a trop d'humour. Suppositoire. Suppositoire. Suppositoire.
8: Encore, j'ai envie de câlin. Bonsoir.
3: Ton cousin.
8: Bonsoir.
7: Salut,
2: suppositoire.
9: Bonsoir à tous.
0: Alors, suppositoire, au revoir.
8: C'est pas moi.
0: Suppositoire, tu lui dis bonne nuit.
3: C'est dommage parce que c'est peut-être un remède contre la boulimie.
8: J'ai envie de parler.
0: Au revoir.
2: Tu vois, ça y est.
4: Bon, vas-y, enchaîne.
0: Alors, je préviens là maintenant parce que là, ça commence à me gonfler. Il est minuit et un quart.
9: Ouais.
0: Ça fait déjà.
9: Je l'ai pas mis une seule fois encore.
0: Oh, les bandes de câbles là!
4: Non, on se disait tous les trois que direct, Max il est arrivé, direct t'as commencé à gueuler, un truc de fou.
0: Non, non, ouais, mais moi je vais vous dire une chose.
2: C'est la pète là, un peu.
0: Ouais. Ça fait déjà deux fois. Donc vous retrouvez des auditeurs, je veux pas le savoir.
4: Allez,
0: je ne travaille pas comme ça, au revoir.
3: C'est marrant, tu me fais penser
0: à
3: ça.
0: Parce que là, pour l'instant, vous avez des auditeurs qui s'amusent à balancer. J'ai envie de câlin. Alors ceux-là, qu'ils aillent se faire foutre.
9: Elle est excitée, la cochonne.
0: Et la cochonne, à ton merde. Au revoir à toi. Alors, les trois auditeurs qu'on avait, bonne nuit.
9: Oh bah non.
0: Et on va déjà s'écouter.
2: Déjà, j'ai pas de disque.
5: Ça marche bien.
0: Non, il n'y a pas de disque.
2: J'ai pas, on m'a pas donné de disque, là.
0: Tu me cales ça et c'est tout.
2: Ça.
0: Tu t'écrases. Maintenant, standard. Vous allez me prendre
5: petite
0: des
5: balance,
0: gens.
5: Petite
0: rapide.
5: Balance, il y a 12 ans.
0: Vous allez prendre des gens rapidement. Vous allez prendre des gens.
9: Vas-y,
0: Gérard,
9: tu peux répondre à la question?
0: Non.
5: Attends, Petite Balance, il a 12 ans et c'est la première fois
0: que
5: je
0: vais. Non. Je veux pas des gens de 12 ans.
3: Faut être sympa.
5: Regarde, faut tenir
3: en 1h45. On peut être boulimique à n'importe quel âge.
0: Oh non, je peux pas tenir avec deux cons comme ça. Non, allez. Personne répond, personne répond.
9: Vas-y, calme le truc un peu.
0: Personne répond à la question.
9: Vas-y, fais ton taf.
0: Personne répond à la question.
9: Vas-y, travaille un peu. Vas-y, fais ton taf là.
7: Feignasse.
0: Alors la feignasse, ça t'emmerde, tu dégages, au revoir, allez hop. Bonne nuit à ceux-là. Allez Manu.
3: Allez, voilà, tout à fait.
0: Tu les vires tous.
3: Bonne chose de fait. Gérard, sur IRC, on a une petite question de Perforas ouf de Bab.
5: Non mais calme.
3: Pour calmer justement, tout à fait.
5: L'audience.
3: Il voulait savoir à partir de combien de kilos devient-on boulimique. Et ça fait combien en grammes? et en euros.
0: Non, ça en euros, on peut pas dire, mais en kilo, je vais dire une chose, ça dépend de ce que la personne mange déjà en général.
3: Mm-hmm. Et en grammes
0: En grammes, tout ça dépend de la personne. Hein. Mm-hmm. Si la personne peut très bien manger des trucs hors... Éteins-moi le micro à fil d'or.
3: Des trucs qui font pas grossir, c'est ça que tu veux dire?
0: Non, mais il y a des trucs qui font grossir, il y en a d'autres moins. Mais il faut dire une chose, que la boulimie, c'est vrai, c'est un truc que les gens mangent, qui mangent et qui font pas attention.
3: Ah, d'accord.
0: Mais ça peut avoir des causes par la suite. Hein. Donc voilà.
3: Justement, il y a IR sur l'IRC, ouais, qui me demande si ça a un rapport avec les 35 heures, de manger pendant 35 heures.
0: Non, ça n'a rien à voir avec les 35 heures. Hein. Ah. Mm-hmm. Ça n'a rien à voir. Combien qu'on est sinon à peu près, à quelque chose près.
3: On a descendu un peu du fait qu'on ait perdu des auditeurs à l'antenne.
0: Ouais, mais ça, je m'en doute.
3: Donc on est 6842.
0: Moi, 6842, mais on va récupérer rapidement.
3: Ouais, il y a l'hypersession.
0: Bon, alors, pour ça, on va s'écouter Gérard, le fils de mon oncle, avec les bons petits plans de régime et de logement à petit prix. On se retrouve tout à l'heure pour la suite du débat, en espérant qu'on aille des bons auditeurs, pas des caves.
2: Bah ouais, parce donc, que après, pouvez... c'est moi qui m'en prends plein dans la gueule, tu vois, et moi à chaque fois, ça... Non mais franchement, j'en parle avec Fidler, ça me déprime, quoi, parce que tu vois, à chaque fois, je me fais engueuler, quoi.
0: Par contre, il y a un truc que j'en ai marre, c'est j'ai envie de câlin, ça, je veux plus l'entendre ce soir.
2: Ouais, ça, mais moi j'y suis pour rien, à chaque fois, tu vois, je me prends après Max, il m'engueule et tout ça, tu vois, c'est pareil, quoi. Non mais franchement, Gérard, tu vois, c'est pas cool.
0: Olivier, s'il te plaît, t'es à l'arrière, tu le loupes pas constamment, d'accord?
2: Ouais, mais je veux bien parler de la boulimie, tout ça, tout ce que tu veux, mais à chaque fois, je me fais engueuler.
0: Pour l'instant, tu te la fermes,
2: sinon... Pour des conneries, finalement.
0: Bon, alors, tu vas retourner dans ton bureau et ça va être terminé.
2: Ouais, merde.
0: Comme ça vaudra mieux.
2: Toujours pas.
0: Non, mais pour te dire, Rigo, ce qui s'est passé, c'est qu'il y a un auditeur qui a enregistré la voix en samedi.
3: Ah, d'accord.
0: Et que maintenant, il y en a un qui s'amuse à dire j'ai envie de câlin. Mm-hmm. Et en fin de compte, c'est la voix à samedi.
3: Et le rapport avec la boulimie, il est où?
0: Ben non, mais justement, quand t'entends de temps en temps j'ai envie de câlin, mm-hmm, donc c'est quelqu'un qui prend la voix à Sandy et qui s'amuse à la passer.
3: D'accord.
0: Donc voilà, et on se retrouve tout de suite après, donc vous pouvez toujours nous appeler au 0803-08-5000. On se retrouve tout de suite après pour la suite du débat.
2: D'accord, après quoi?
0: Ben après le disque, Gérard, le slip de mon oncle, avec les bons petits plans de régime et de logement à petit prix. À tout de suite. Et voilà, vous venez d'écouter donc Gérard, le fils de mon oncle, avec les bons petits plans de régime et de logement à petit prix. Donc vous pouvez toujours nous appeler au 0803 08 5000. Donc maintenant on a fait tourner l'équipe. Donc toujours Rigo qui est sur l'internet, qui est
5: jamais lui.
3: Oh, bonsoir.
0: Qui est toujours là. Donc toujours. Noémie qui est au standard.
6: Salut.
0: Manu qui est toujours en standard, qui attend vos appels. Et on a mis Fildar à l'aria à la place d'Olivier de la pro. Voilà, ouais, donc alors...
5: Je vais te demander une augmentation, parce que l'aria c'est plus important que le standard.
0: Non, alors pour ça on va appeler... Pour ça on accueille Pest Personne, 19 ans, de Poitiers, 94.1.
10: Bonsoir Gérard.
0: Bonsoir à toi.
10: Merci.
0: Alors, voilà, qui c'est qu'un... Manu.
11: Non, enchaîne.
0: Non, Manu. Manu. Manu, ouais. J'espère que tu leur as bien dit que comment que ça se passait et qu'on n'aille pas de portable.
5: Ah, j'ai dit que t'étais très susceptible et qu'il fallait être gentil, ouais.
0: Donc Bifidus actif, 20 ans de Lyon, 91.7.
10: Oui, c'est exact. Bonsoir Gérard, bonsoir l'équipe. Et bon anniversaire Rigo.
3: Merci ma pote.
5: Bonsoir.
0: Dieterix, 21 ans de...
5: Dietetix, Gérard.
0: Ah, Dietetix, pardon. Ouais.
10: Bonsoir.
0: 21 ans de Marseille, 103.1.
12: Tout à fait, bonsoir l'équipe Happy Birthday Rigo.
3: Merci.
0: Non, bah.
5: Un peu fini les birthdays, là.
0: Et puis le dernier,
5: L'Hypoussution.
0: L'Hypoussution, 27 ans de Lille.
12: Oui, bonsoir, 27 ans de Lille. Bonsoir, bon anniversaire Rigo.
0: 87.7.
12: Exactement.
3: Merci.
0: Donc voilà. Alors maintenant, les prochains auditeurs qu'on va avoir. Je ne veux plus entendre d'Happy Birthday.
12: Happy Birthday.
0: Attends, c'est pour Rigo. Mais ça y est, c'est terminé.
12: C'est pour Rigo, merde.
0: Non, mais il n'y a pas de merde.
12: Ouais, maintenant, c'est ton anniversaire.
0: Ça y est, c'est terminé.
3: On n'a pas tous les jours saison, quoi.
0: Non, mais ça y est, c'est fini. On n'en parle plus, ok? Alors, on va quand même poser la première question après les petits problèmes qu'on a eu sur les premiers. Alors, que représente la boulimie pour vous ? Alors, j'espère que vous allez répondre correctement ce coup-là. Donc, on va demander à Pesperson.
6: Alors, la boulimie pour moi, c'est des femmes en général, qui sont en déprime, leur mari il est bas.
0: Non, attends, déjà je te coupe. Déjà la boulimie, c'est pas quelqu'un qui bat une personne.
6: Non, écoute-moi ce que je veux dire, laisse-moi terminer la phrase, s'il te plaît, Gérard. La femme, tu vois, si tu veux, elle est triste, donc elle réfugie sa tristesse dans la nourriture, elle mange, et voilà quoi.
0: Ouais, mais tu crois que c'est quelqu'un, parce que t'as dit que c'était, parce que, non, merci pour la...
6: De quoi ?
0: Non, Pildar !
5: Quoi ?
0: Cet appareil photo... Tu le redonnes à celui à qui il appartient. Je ne veux pas de photos pendant les débats.
5: D'accord.
0: Merci.
5: Okay.
0: Je réponds à ta question, Pesperson, tout à l'heure. Bonjour. Parce que si on...
12: La paix.
0: Si on écoute bien ce que tu as dit...
6: Oui, j'ai un...
0: Si on écoute bien ce que tu as dit, tu as dit c'était une personne qui se faisait taper dessus.
6: Oui, parce qu'elle peut être influencée, tu vois. Son mari, il la tape, il a envie de divorcer, elle est triste.
0: Non. Non. Attends, je vais te dire une chose. Une personne boulimie, c'est pas parce que c'est une personne que son mari lui tape dessus, c'est
6: non,
0: faux.
6: Pas forcément, mais en général, quoi. Ça peut être un facteur.
0: Mais attends, non, mais on garde. Donc c'est ta supposition.
6: Oui. Je
0: disons, c'est ta réponse.
6: Tiens. Oui, ma réponse. Mais il n'y a pas que ça. Ma réponse, c'est bon. Savoir que ça, il y a ça.
5: Pèse balance, là, il dit que.
0: Non, pèse personne.
5: Ouais, pèse personne. Il dit qu'en fait, c'est des facteurs qui tapent les femmes boulimiques.
0: T'inquiète, pour lui, ça serait quelqu'un qui tape sur une femme. Rigo, une question importante, IRC. Attention, l'IRC.
3: Ouais. Non, c'est par rapport à
0: attends,
3: un autre truc rien à voir.
0: Attends, tu me coupes ça. Oui, merci, Fildar. Oui. Je préfère tout de suite prévenir les auditeurs sur l'Internet.
3: Tout à fait.
0: Que ceux qui s'amusent à parler de Sandy et du pont de l'Alma, ce n'est pas la peine. De bande entendeur, salut.
5: Pas de conneries.
0: Voilà. Il ne fonctionne pas.
3: Il ne fonctionne pas,
0: il est éteint. Il est éteint. Oui, Rigo.
3: Il y a une question de Dame qui te demande si les boulimiques peuvent devenir récidivistes.
0: Comment ça ? Ouais, mais il faudra peut-être qu'il précise le fond de sa question, parce que là, récidiviste, c'est quelqu'un qui ressort de prison. Mais c'est ça qui veut dire ?
3: Ouais.
5: En fait, est-ce que tu grossis en sortant de prison ?
3: Voilà, parce qu'il y a des gens qui vont en prison pour ça, donc ils voulaient savoir.
0: Déjà pour le rassurer, c'est pas en prison que tu arrives à manger comme ça.
3: Je fais juste une parenthèse comparé à ce que tu disais tout à l'heure. Il y a Thalassa sur l'IRC qui me demande le rapport entre Sandy et le pont de l'Alma. Ça, faut arrêter.
0: Hop, c'est qui lui ?
3: Thalassa.
0: Alors Thalassa, tu peux aller te faire foutre. Je répondrai pas à ta question. Alors tu peux continuer à poser des machiner, mais je répondrai pas. J'y répondrai pas. Donc tu me remets les auditeurs, Fildar.
5: Okay,
0: merci.
5: D'accord.
0: Alors Bifuduf actif.
11: Salut, c'est Patrick, la voix du mélo.
13: Oui, Gérard.
0: Bifudus.
13: Pour moi, la boulimie, c'est une maladie qui atteint les femmes plutôt jeunes, donc les jeunes filles.
0: Justement, on...
14: Non, les jeunes boudins,
13: les jeunes boudins, oui.
0: Non, mais justement, c'est une question qu'on allait parler. Alors, donc, tu réponds quand même à la première question.
13: Mais j'y réponds. Je te dis que ça touche plutôt les jeunes filles qui ont du mal à accepter leur corps en tant que tel. Et qui donc se le déforme en mangeant trop ou en se faisant gerber, en se mettant des pouces dans la gorge. Le jeune homme tout à l'heure que j'ai entendu avait raison, oui.
0: Non, mais.
5: C'est pas de la boulimisme, ça, c'est de l'anorexisme.
0: Oui. Justement. Attendez.
14: Oh, camouette un peu.
3: Il arrive.
0: Merci. Oui, Rigo.
3: Oui, donc justement, il y avait une question très intéressante de Destroy sur IRC qui demandait si les boulimiques peuvent devenir anorexiques. Si oui, dans quel sens ?
0: On vient de le dire.
3: Mm-hmm.
0: On vient de le dire en se mettant des doigts dans la gorge. Juste, non, pas dans le cul.
5: Non, ça,
0: on
5: ça
0: est
5: fait,
0: poli.
5: Ça, c'est, visé,
0: ça, c'est vulgaire. Ça, c'est autre chose.
5: Oui.
0: Non, mais c'est vrai
5: un peu
0: que.
5: Ça, quoi.
13: Alors, moi, Sandy, j'adore la sodomie.
5: Mais ça, tu vois, c'est ça, quoi.
0: Bon. Alors, Fildar. Fildar, ça suffit.
5: Mais on déconne,
3: au cri de la bête.
0: Ça, je m'en doutais.
14: T'inquiète.
0: Je m'en doutais.
5: Vous avez déjà dit le fait de transpirer, merde.
0: Je m'en doutais.
5: Donc,
0: je m'en doutais du coup.
5: Donc l'anorexie, c'est la différence de la boulimie. Donc tu voulais demander à qui
0: je... Non, non, je m'en doutais du coup.
5: C'est pas nous.
0: Que ce soir, vous allez me casser les burnes.
5: Mais non.
0: C'est toi qui le fais. Alors non. Arrête, Fildar, s'il te plaît.
5: J'arrête, promis.
15: Grave de chez
0: Grave.
15: Je peux dire quelque chose?
0: Oui.
5: Ouais, vas-y.
15: C'est pas
0: personne.
15: T'es un peu une
0: Noémie, on travaille au standard.
5: Il faut rien, c'est
16: mais
5: ça que je voulais dire.
0: Non, non, mais on travaille au standard.
16: Mais je
0: on laisse pas un micro. Oh, on laisse pas un micro allumé. On
5: allez,
0: travaille.
5: Gérard, vas-y, vas-y.
15: Allez, toi aussi,
5: on y va, on y va.
0: Alors, enchaîne. Vous pouvez.
5: Personne, il voulait te poser une question.
0: Alors, pèse personne, ouais.
15: Non, en fait, c'est pas une question, c'est pour revenir en ce qu'il a, dit. Je crois que c'était Fildar qui a dit ça. Moi, j'ai vu dans un reportage des.
5: Tu l'as bossé le débat. Rassure-moi, tu l'as bossé le débat, pèse personne.
15: Ah oui, bien sûr.
5: Parce que tout son collège écoute, hein. Donc.
15: Ah, okay, vas-y.
3: Ah, c'est ton cousin.
0: Attends.
3: La honte.
15: C'est
3: son cousin.
15: Il y a la CPE, tout ça. C'est ça, monsieur Spirouli ?
0: Pèse personne.
15: Oui, écoute-moi donc.
0: T'as pas 19 ans, d'accord ? Tu te fous de ma gueule.
15: T'as 12 ans et t'as pas.
0: T'as 12 ans, allez ! T'as pas le droit d'être sur l'antenne à ce soir-ci, au revoir !
15: Ici le CDI. Ouais. Tes parents là.
0: Manu, s'il te plaît.
15: Fais voir un billet rose là.
0: Manu. Manu, s'il te plaît.
5: Quoi,
0: tu me vires pèse personne.
5: Je crois que c'était Keneda en vrai.
0: Non, non, tu me vires.
15: Okay,
0: tu me vires pèse personne, tu lui dis que c'est la dernière fois que.
5: Il se rachète un nom et
15: il retourne sur internet. Hop là.
0: Il retourne chez papa et maman.
15: Ok, la vanne.
0: Ah putain, je savais pas qu'il avait 12 ans celui-là.
15: Ah, tu m'étonnes.
0: Alors,
15: tu l'as bien niqué. Hein.
0: Bifidus actif, oui. Tu voulais dire. Donc, toi, pour toi, la boulimie, la boulimie, ça a un rapport avec l'anorexie.
15: Bah alors que je t'explique la différence entre la boulimie et l'anorexie.
17: Mmh. Pas trop compliqué, hein, quand même.
0: Non, non, mais allez-y. Non, attends. Bifidus.
17: Ah, mais je sais, elle a fait boulimie.
15: J'ai fait un bug de boulimie, moi.
17: Ouais.
0: Bifidus.
15: Oui.
17: T'as bouffé des pépites.
0: Diététiques. Diététiques.
17: Oui.
0: Tu te calmes.
17: Oui, bien sûr.
0: Et l'hyposition là
17: hein l'hyposition s'il te plaît.
0: Ouais, alors.
17: Mais moi je suis un peu guédard dans le débat parce que je croyais que boulimique c'était le frère de Gros Quick, donc faudrait que tu m'aides un peu.
0: Pour l'instant tu vas te taire un petit peu.
17: Tu fais cacao toi.
0: Okay. Hein, tu as bouffé du banania.
15: Ouais.
17: Ok.
0: Hein
15: champion de la
0: donc pour l'instant vous êtes tous les trois parce que là on vient de virer un jeune de 12 ans.
5: Je viens de retrouver quelqu'un.
17: Avec ta boîte à bingo.
15: Un jeune Albert.
5: Eh oui.
0: Alors on récupère.
5: On accueille Carlos la grosse.
0: Carlos.
18: Bonsoir à tous.
0: T'appelles d'où Carlos? T'as quel âge?
18: J'ai 25 ans.
17: Moi j'aime ta barbe.
18: Merci.
15: Je kiffe ton papayou.
18: J'ai un bouc.
0: Agen, quelle fréquence?
18: Agen 102.7.
17: Bonsoir.
18: Bonsoir.
17: Bonsoir. Rigo quand même.
0: Non mais ça y est, c'est terminé. Hop.
3: Ça me fait toujours plaisir quand même.
18: Eh ben, bon
0: anniversaire. Bon alors.
18: Donc merci, moi je suis boulimique.
0: Ouais.
18: Déjà je tiens à le dire.
17: C'est alors, pas cool ça.
18: Hein, ouais,
0: non mais attendez, laissez-le parler.
18: Ouais, c'est une maladie grave. Je trouve qu'on prend trop ça à la rigolade.
0: Non, attends,
18: déjà,
0: attends.
18: Genre,
0: attends.
18: Ça se marre, ça va.
0: Carlos.
18: Oui.
0: Carlos, tu m'écoutes? Pour l'instant, je prends pas ça à la rigolade, ça, c'est les autres auditeurs. Mais moi, non. Je vais te dire une chose, que c'est vrai que c'est une s'il vous plaît, les
18: c'est
0: auditeurs.
18: Une maladie horrible.
0: Les auditeurs derrière, s'il vous plaît, vous me laissez parler avec Carlos, s'il vous plaît, merci. Donc, Carlos, tu me laisses Carlos en air.
18: Voilà.
0: Donc, Carlos.
18: Oui.
0: Donc, c'est vrai que c'est une maladie qui est quand même assez.
18: Assez grave, hein.
0: Assez grave. Et donc, c'est vrai qu'on n'en rigole pas. Parce que moi, personnellement, j'ai voulu faire un débat là-dessus. Parce que je pensais qu'on allait avoir plus de personnes qui auraient été atteintes par ça.
18: Bah écoute, moi je l'ai chopé là cet après-midi, je savais que
0: t'avais. Non. tu l'as pas, tu peux pas la choper en espace de.
18: J'en ai pas à 4h, j'ai mangé mes BM et après j'ai enchaîné direct.
0: Mais c'est ça, t'as raison. Fous-toi bien de ma gueule.
18: Il a pris 40 kilos d'un coup et tout.
0: Mais oui, mais c'est ça, t'as raison. Mais t'as raison, fous-toi bien de ma gueule. Alors comment
5: on devient boulimique, genre.
3: Ouais. Voilà.
18: C'est une pulsion, je veux dire, ça remonte à des lustres. C'est une pulsion qui est sécrétée par. Il est là, monsieur Mazur ou pas?
5: Non, pas encore.
18: Alors je vais faire son boulot.
19: Bonjour, c'est Eddie Mitchell.
18: Salut, Eddie.
19: Ça monte un peu. Salut, Moussaillon.
18: La boulimie, ça remonte à tous les temps. On essaye de faire des phrases sérieuses.
19: Bonjour, c'est Joe Cocker.
0: Hey Carlos.
19: Est-ce que c'est héréditaire ou pas?
0: Carlos.
18: Oui.
0: Tu te foutrais pas de ma gueule?
18: Non, mais la boulimie, c'est quelque chose de grave. Moi, j'ai pas envie de rigoler ce soir. Il y a des boulimiques qui nous écoutent, des toxicomanes, des insomniaques.
0: Bon, alors, Carlos, au revoir.
18: Non, mais écoute,
3: il a raison.
0: Stop! Carlos, on lui dit au revoir.
18: Carlos, on lui dit au revoir.
0: Je ne veux pas avoir de problème avec la, avec les gens. Enculé, alors va te faire foutre, toi, espèce de pétasse. Ok, l'enculé, il t'emmerde. Alors, Carlos, au revoir.
3: Gérard, pour calmer le débat, j'ai une très bonne affirmation sur l'IRC. En fait, quelqu'un qui te demande, c'est
0: bon, Noémie.
3: The Penguin.
0: Noémie, tu fais ton boulot, ou sinon tu dégages.
3: Noémie, tu fais chier.
16: Gérard,
0: tu dors.
16: Arrête de gueuler.
0: Là, ça commence à bien faire.
16: Toi aussi, arrête de gueuler, c'est chiant.
0: Maintenant, tu fais ton boulot correctement. Parce que moi, je vais pas continuer jusqu'à 2h15 avec une personne qui est en train d'écouter et pas de prendre des appels.
20: Oui, Gérard.
0: C'est clair, net et précis. Deuxième avertissement.
3: Deuxième, toi.
0: Rigaud.
3: Oui, alors c'est moi. The Penguin qui te demande de confirmer qu'on peut être anorexique du cerveau et boulimique du cul.
0: Non. Parce que l'anorexie et la boulimie, c'est pas du tout pareil.
5: Oui. Tu peux, c'est la différence.
0: La boulimie, c'est quand tu manges de trop, tu. Mm-hmm. Bon. Tu manges, mais tu sais pas ce que tu manges. Et pas à force de manger, tu prends du poids. Mmh. Et l'anorexie, donc ça c'est un problème. Il faudrait peut-être qu'on puisse avoir des gens, mais pas des nazes pour parler de ça, parce apparemment on n'a pas assez de personnes qui puissent nous aiguiller là-dessus. Mmh. Mais l'anorexie c'est à peu près pareil. C'est des gens qui se mettent des doigts dans la gorge pour se faire vomir.
20: Mais Gérard, ça, c'est pas Gérard, bon. Dis-moi, il y a des vaccins ou pas?
0: Mais justement.
5: Non, mais Gérard, les anorexiques, c'est ceux en fait qui mangent mais qui font pas caca.
0: Non.
5: À la défense.
0: Mais attends, Fildar, s'il te plaît.
5: La différence de la boulimie.
0: Mais attends, pour l'instant, on parle de. Noémie me parle d'un truc. Est-ce qu'il y a des vaccins? Non. Ouais. Il n'y a pas de vaccin pour ça. Il n'y a même pas. À l'heure actuelle, on peut pas savoir s'il y a un remède pour ça, pour ces gens-là. Oui. On ne peut pas le savoir.
20: Et c'est contagieux ou pas?
0: Non, pas du tout. Non, c'est pas, ça s'attrape pas. C'est pas une maladie comme tout comme à l'heure.
20: Et une fois que tu l'as à vie ou pas?
0: Ah bah oui, ça.
21: Sandy, elle est dans la merde.
0: Sandy, à ton merde, ok. Alors, l'hypposition, bonne nuit. Allez hop, Manu, s'il te plaît, tu dis au revoir à l'hypposition, ouais. Comme ça, ça y apprendra.
5: J'avais une question,
20: Gérard. C'est génétique ou pas?
0: Attendez, oh, pas tous à la fois.
20: Gérard, c'est génétique ou pas?
0: Qu'est-ce que tu dis? On n'est pas la maternelle.
20: Je pose
0: ici.
20: Une question, Gérard.
0: Bon, alors c'est quoi?
20: Tu devrais savoir.
5: C'est pas ce que ça veut dire génétique.
20: Si ton papa est boulimique.
0: Oh merde, chiant la famille. Chiant la famille. Merci. Bien Manu, chaud. Noémie, ta question, j'y répondrai pas, d'accord?
20: D'accord, okay. J'ai dit famille,
0: pardon. C'est justement la question que tu me parles. Est-ce que ça peut s'attraper avec la famille? On va en parler. Est-ce que des gens de la famille sont boulimiques? On va en parler.
3: Savoir si c'est héréditaire en fait.
0: Ouais,
5: moi
0: voilà,
5: j'ai une vraie question, un truc super, un truc intéressant, c'est est-ce qu'on est boulimique d'un seul endroit, genre boulimique du cul?
3: C'est bien ce que je disais.
5: Ouais. Ou boulimique du bide, ou boulimique
3: du cou.
5: Ouais.
3: Du coup,
5: non. C'est surtout ça qui m'intéressait.
0: Non.
5: Okay.
0: Non, parce qu'en fin de
5: juste
0: compte,
5: pour savoir. Donc t'es boulimique de partout, tu grossis de partout.
0: Non, mais tu grossis.
21: Un gros kiste, quoi.
0: C'est qui
5: genre boule de pu mystère, quoi.
0: Manu,
5: j'ai pas cité de nom.
0: Non, mais si, tu restes quand même poli.
21: Il a dit mystère, c'est bon, c'est bon, ça passe.
5: Enfin, donc on grossit de partout en même temps.
0: Ouais. Bah oui, automatique. Hein.
5: Ça, okay. C'était pour savoir, je me demandais.
0: Parce que de toute manière, pour perdre du poids, une fois que t'es comme ça, de toute manière, je sais même pas s'il y a un sport à faire.
20: Donc il fait de la boulimie, Rocco Siffredi. Non?
5: Mais attends, où est-ce que tu t'envoles, toi? Oh, t'es là pour faire
20: des questions.
3: Mais
20: non, si
3: tu veux participer au débat, t'appelles au standard.
5: Hein. Oh, dis donc, Noémie, oh. Hop. Je t'ai pas vu décrocher, mais pour voir ta gueule.
3: C'est vrai, décroche.
5: Non, mais. Gérard, c'est les débats de Noémie ou c'est les tiens?
0: Non, mais elle appelle au standard pour poser des questions.
20: Bon, toi, GG.
0: Oui,
5: tu vas dans ton débat.
0: Bon, allez, deuxième question.
21: Finira comme un
5: peu. Attends, pour la deuxième question, j'ai un auditeur parce que t'en as plus que deux là. Gros port, 25 ans de Paris, attention la balle.
21: Direct.
0: Hein? À la place de qui?
4: à la place de PES, PES personne.
5: Et ouais, parce que t'as viré, ouais.
0: Attends,
21: il a pas 12 ans celui-là.
0: Hey, et
5: à côté, et à la place
0: Manu,
5: de
0: Manu, Manu, Manu.
4: Oui.
0: T'as Carlos qu'on a viré.
4: Oui.
0: Et t'as l'opposition.
4: Ouais.
0: Non. Donc, à la place de PES personne, on accueille.
4: On a gros port, 25 ans par an.
1: Descends Marseille, je vais te faire voir ce que c'est la vie.
0: Donc, gros port. Gros port d'où
21: 25 ans de Paris.
4: 25 ans de Paris.
0: Donc 101.9. Hein.
21: Bonsoir, Gérard.
0: Bonsoir.
3: Gérard, j'ai une petite question vite fait sur IRC que je comprends pas tellement. Tu vas pouvoir me l'expliquer peut-être. Il y a Starsky à Saint-Tropez qui te demande si ton pote Henri il serait pas boulimique parce qu'il paraît qu'il est attiré par les gros morceaux de barbac. Ah,
0: je réponds pas là-dessus, terminé.
3: Je sais pas moi. Mais
0: Gérard, non, là tu peux lui dire.
5: Tu lui dis
0: qu'il a pas. Tu es même pas.
5: Tu lui dis qu'il t'appelle la semaine sur Europe 1.
3: Ah, bon. Par contre, il fait un gros bisou à ta Obélix.
0: Non, mais elle s'appelle plus Obélix. Êtes-vous adepte de la boulimie en famille? Justement, la question. La question à Noémie, tout con. Ça, c'est.
20: Pourquoi tout con?
0: Bah attends, c'est toi, t'as besoin de regarder les haut-parleurs et puis la pendule.
5: Les haut-parleurs?
20: Bah je regarde le temps passé, ouais.
0: Non mais tu regardes aussi s'il y a des...
3: Tu pars foutre Olive là parce que...
0: Non mais je crois qu'elle va dégager. Je crois qu'elle va pas continuer. Donc bipu.
8: Jeanne, c'est chaud, c'est bon. Allez, emmène-moi.
21: Ben
3: je crois qu'elle veut des câlins. Ah.
21: J'ai pas tout compris là.
22: Ah, c'était Jeanne.
3: Je sais pas.
0: Merci.
4: Et en chaleur là.
0: Bifidus actif oui. Pour toi. Alors, êtes-vous adepte de la boulimie en famille?
21: Oui, alors nous sommes boulimiques.
22: La vieille question.
21: Dans la famille.
0: Non, mais attention, je précise.
5: Quand tu manges des bolinos.
0: Non.
21: Oui.
0: Mais non. S'il vous plaît.
22: Bolino.
0: Oh, s'il vous plaît, là, vous vous calmez là.
22: Bolino.
0: Bon.
22: Bonino.
0: Diététique, au revoir Marseille. Allez hop, terminé pour celui-là.
4: Je vais accueillir un auditeur pour répondre à cette question.
0: Oui.
4: Poussachou.
0: Hein?
4: On accueille Poussachou.
23: Oui, bonsoir, je suis un Pokémon.
3: C'est une star au Japon.
0: Poussachou.
3: Comme les sumo.
0: Poussachou.
23: Ok, le mec.
0: T'appelles d'où?
23: J'appelle d'une ville Pokémon.
0: Tu te fous de ma gueule ou tu prends le train?
23: Ok.
0: Alors t'appelles d'où s'il te plaît?
23: Bon, allez, pour te faire plaisir, j'appelle de Paris, 100.9.
0: Voilà, c'est tout
5: c'est
0: ce que
5: premier,
0: je
5: c'est le premier parisien,
3: c'est bien.
0: Non, ça fait déjà le deuxième et je commence à en avoir ras-le-bol.
21: Gérard, je peux répondre à la question?
0: Oui. C'est qui?
21: C'est Gros Port.
0: Ouais, ben Gros Port.
21: Oui, tu veux Gérard?
0: Bon. Alors, une question...
5: Mais laisse-le répondre, Gérard.
21: Bonjour, Freddy Mitchell.
0: Fildar,
5: oui.
0: Tu arrêtes avec ça parce que ça commence à me gonfler sérieusement.
5: Mais t'arrives même pas à faire la différence entre un son et un auditeur qui fait le son, tu vois. C'est
0: pour un son, ce n'est pas les auditeurs, bonjour. C'est toi.
5: Merde.
0: Vos gueules.
5: Salut, c'est Eddie Mitchell. Tu vois, c'est moi qui le fais. Tu crois que c'est un son? Bah, vas-y, gros port, réponds.
21: Ouais, donc, alors je te réponds. Donc, la boulimie, ça se passe à deux moments de l'année, à Noël et au jour de l'an surtout.
0: Gros port.
21: Non, franchement, c'est.
0: Gros port.
21: Oui, je t'écoute.
0: Gros port. La boulimie, tu sais ce que c'est?
21: Oui,
5: c'est un sport.
21: C'est quand on se rend pas compte qu'on mange à la mort, quoi. On mange, peut-être qu'on éclate.
22: Et les tours là-dedans.
0: Non mais attends, Manu.
3: Putain, t'as la cote ce soir.
0: Hey, Manu.
5: Il kiffe mon cul, tu veux mon bout.
0: Hey, Manu. Tu me l'as chopé où celui-là?
4: Bah au standard, hein, j'ai pris des nouveaux. Hein,
0: non mais grave de chez grave celui-là. Comment tu dis? Eh, vas-y. Comment tu dis? Vas-y, quand t'en as marre de mes débats, tu dis.
3: Bah, okay. Je sais pas.
5: Rentre chez toi, le clochard.
0: Non, ou
5: dégage l'alcool, ça dépend, c'est varié. Hein.
0: Enfoiré, bah. Ok, attends, je retiens ce que tu viens de dire, enfoiré.
5: Ça y est, il me kiffe.
0: Viens me téléphoner, tu vois, comment que je vais t'envoyer chier, toi.
5: D'accord. Viens me téléphoner pour me demander de l'argent, oui. Tu vas voir.
22: Viens me téléphoner.
0: La ligne directe.
3: Ah. Bon, par rapport à ça, quand même, sur IRC, où on augmente énormément et où s'il y a des gens qui veulent des câlins, ils vont sur radiogérard.fr.fm.
0: Hein? Attends. Toi, pour l'instant, tu affirmes, il n'y a pas de Radio Gérard. Oh! Tu me les coupes, merci.
3: Oui.
0: Il n'y a pas de site internet radiogérard.fr et point, je sais pas quoi, pour
3: FM,
0: pour
3: canin. Je vais te montrer,
0: donc ça n'existe pas.
3: D'accord.
0: Non, mais la question.
3: Alors la question, c'était une question de dame qui se demandait. Oula, j'ai un peu perdu le fil, mais ça va me revenir très vite. Oui, voilà. Est-ce que le fait de voir un boulimique manger peut nous faire devenir boulimique?
0: Apparemment oui, parce que j'ai entendu
3: alors, il
0: dire.
3: Il se demande pourquoi tu n'es pas boulimique.
0: Bah pourquoi déjà pour commencer, c'est que moi je mange, j'ai beau manger ce que je veux, et je suis toujours au même poids. Non mais je suis toujours au même poids. J'ai beau manger n'importe quoi. Je reste toujours à mes 50 kilos pour mes 1m60.
3: Mm-hmm. Voilà. Pour ta gueule de beau gosse quand même.
0: Voilà. Noémie.
5: Et depuis qu'ils t'ont tiré de la ferraille là, dans la cuisse, là, ah ouais, t'as perdu combien?
0: Non, mais ça, on en a rien à foutre.
5: T'as perdu combien?
0: Ça, je sais pas.
3: Tu sonnes plus à l'aéroport.
20: Bah, Noémie. Gérard, ça tombe bien que tu me donnes la parole. La boulimie,
0: non,
20: c'est quand même.
0: Mais Noémie, s'il te plaît.
20: Entre les hommes
0: Noémie,
20: et les femmes, non, tu crois pas.
0: On s'en fout de ta question. Noémie, c'est la dernière fois que je te vois.
5: Mais Gérard, t'as pas fait sub de co?
0: Non, mais Noémie, c'est la dernière fois que je te vois avec le casque sur les oreilles, ouais, en train de décrocher, ouais, et de dire allô sans prendre la personne en direct. Ouais. Ok, de savoir sur quoi. C'est la dernière fois que je t'avertis.
20: Donc, troisième avertissement.
5: Encore prendre le débat ou Gérard, ouais, ou tu
20: j'en
5: encore,
20: ai droit à combien des avertissements?
0: Encore un et après c'est la porte. Alors, qu'est-ce qu'on a? Un gros port, ouais alors.
21: J'ai un truc à te dire aussi.
0: Ouais.
21: Tout à l'heure, t'as dit, ouais, je sais pas s'il y a un remède pour les gens qui sont boulimiques.
0: Ouais.
21: Alors moi, je vais te répondre là-dessus. Il y a un remède, c'est
0: ouais,
21: une intervention chirurgicale,
0: ouais,
21: qui consiste en fait à se mettre une bague dans le ventre.
2: Bonjour, c'est Eddie Mitchell.
21: Allô?
0: Gildard.
5: Mais j'ai rien fait.
0: Gildard.
5: Attends, on peut rire quand c'est drôle, non?
3: Trois. Quand c'est drôle,
5: on peut rire.
3: Trois.
5: Oui, je suis de trois, je sais. Oui.
0: Trois
5: semaines, oui, ce week-end, je sais. J'y serai.
0: Trois avertissements.
2: Oui. Ok, Gérard, super. Vas-y, enchaîne.
0: Ah
2: bon, je viens de te foutre un gros coup de tête à la sortie de la radio, quoi.
5: Donc, gros port
0: qui
5: a dit
0: qui c'est?
5: Ah, ouais, c'est.
0: Gros port, gros au revoir. Port.
2: Allez hop.
0: Hop, au revoir, gros port.
21: Déconne ou quoi? Je réponds à qui?
2: Allez hop,
21: non,
2: on discute pas ici.
3: Ça suffit, les gros ports.
5: Non, mais il disait que.
2: Okay,
5: on pouvait se mettre une bague dans le ventre pour. C'est ça?
21: Autour ouais, d'estomac, ouais. Mm.
0: Non, pas du tout, c'est pas du tout la question. Apparemment.
5: Et pour l'alcool, non, mais... pour l'alcool, il faut se mettre un bouchon dans le ventre, c'est ça?
0: Non, mais apparemment, vous avez décidé quoi là de soi?
5: Non, mais moi j'ai rien décidé, moi. Tu
0: non,
5: sais,
0: mais
5: ça dépend,
0: je sais pas. Non,
5: ça
0: mais
5: dépend
0: attends,
5: toi si tu veux
0: non,
5: de mon
0: non,
5: corps.
0: Non, non, mais pour l'instant. Non, mais pour l'instant.
5: Y a pas de problème, moi
0: non,
5: je suis
0: non,
5: pas
0: mais
5: avec
0: pour
5: toi,
0: l'instant, hein. je sais pas ce que vous avez décidé de faire ce soir.
5: Bah, on voulait faire une surprise à Rigaud, hein.
7: Joyeux anniversaire, Rigaud. Joyeux anniversaire,
3: Hugo.
7: Joyeux anniversaire.
3: Ça me fait très plaisir.
0: Ouais. Est-ce que t'es dépoussé à ton âge?
3: Si vous voulez me faire un cadeau, allez sur radiogérard.fr.fm.
2: Oh la pub de ouf. Warnetdefun.fr.fr. Il déchire pas mal ce site aussi.
0: Eh ben, pousse à touche, au revoir.
5: Pousse à tchou.
9: Bon, pousse c'est pas grave, j'ai deux autres auditeurs. Pour combler le vide, j'ai Spring Fellowhawk.
2: Oui,
9: c'est pas ce qu'il fait là.
2: Bonsoir à tous.
0: Et t'appelles d'où?
2: J'appelle de Boulois. C'est pas mal ça.
0: Fréquence.
2: 102.7.
0: Non, mais te fous pas de ma gueule en cherchant les fréquences, d'accord?
2: Ok. 102.7. 104.2, je me suis trompé.
0: C'est ça, 104.2.
9: C'est pas grave, je vais vérifier. Et on accueille aussi Henri Cantonnet.
10: Oui, bonsoir. Bonsoir,
0: t'appelles d'où?
10: Bonsoir, j'appelle d'Orléans, c'est 108.8.
24: Salut Henri.
10: Bonsoir tout le monde, happy birthday.
0: 108.8, ça m'étonnerait.
10: Si c'est à 608.8 d'Orléans.
0: Manu, tu me contrôles la fréquence.
9: 104.2.
5: Tu me fais la pression aussi.
9: 104.2. Je te fasse une petite vidange, mon GG.
0: Bifudus, qui est toujours là.
24: Ah ouais, je suis toujours là, ouais.
0: Donc, la question suivante. Existe-t-il un vaccin ou un remède contre la boulimie? Ben justement, on en parle. Toi, c'est Lyon 91.7?
24: Ouais, c'est ça, mais on n'a même pas répondu à la question d'avant. Hein.
0: Ben, si tu veux répondre, vas-y.
24: C'est en famille, c'est ça?
0: Ouais, ben justement, on en a assez dit. Je crois qu'on a assez fait le tour de la question. Hein.
24: Ah ouais, ben ouais, si tu le dis, ouais.
0: Non, mais vas-y, si tu veux répondre là-dessus.
24: Non, parce que moi, je te disais, nous, on est boulimiques de mère en fille et de père en fils. Et en fait, nous, on mange des fibres à longueur de journée. Comme,
0: ouais, mais la question. Je m'excuse de te couper.
24: Ouais, non, vas-y.
0: Non, mais la question que je me pose,
24: ouais,
0: est-ce que c'est parce que il y a une question justement là-dessus que, voilà, mais sur des reportages que j'ai pu voir.
24: Mm-hmm.
0: On n'a pas pu le savoir. Mm-hmm. Mais est-ce que c'est dû par rapport aux parents ou tout ça? Est-ce que c'est depuis la naissance?
18: Aussi, je me pose cette question.
24: C'est depuis la naissance, je pesais 7,9 kg à ma naissance.
18: Mm-hmm.
0: Non, attendez, s'il vous plaît, derrière. Henri et Spink, là.
23: Un bon rose beef, quand même.
0: Non, attendez, s'il vous plaît.
18: Bah, écoute, sa mère a couché d'un rose beef.
0: Qui c'est qui vient de dire ça? Henri, au revoir, allez.
23: Henri,
5: c'est pas Henri.
0: Je veux pas le savoir. Allez,
18: il veut pas le savoir.
0: Parce que là, justement, on est en train de poser une question.
3: Ouais.
0: Je suis en train de poser une question sérieusement à Bifudus. Je voudrais bien que... Qu'on aille des trucs sérieux, pas des cons qui disent n'importe quoi.
24: Ouais, parce que moi je suis sérieuse comme fille.
0: Non, mais là c'est un truc à savoir, c'est de savoir est-ce que c'est dû par rapport aux parents ou pas. Mm-hmm. C'est là parce que moi j'ai vu des reportages et apparemment il y en a qui disent que oui.
24: Oui.
0: D'autres, c'est parce qu'ils mangent de trop. Mais c'est dû à quoi? Est-ce que c'est dû par rapport aux parents au départ? Ou est-ce que c'est une maladie vraiment que les gens ne peuvent rien faire dessus? Justement, là, existe-t-il un vaccin? Donc, c'est à peu près ça qu'on va poser.
24: Oui.
0: Donc, je sais pas.
24: Bah nous c'est deux familles quoi. Alors je sais pas, il y a peut-être une autre solution, mais nous on mange des fibres de mère en fille et
0: ouais, mais de toute manière déjà au départ tu me disais que tu pesais 7,5 kg à la naissance.
24: 7,9 kg, ouais.
0: 7,9 kg à la naissance.
24: Ouais, beau bébé, hein.
0: Ouais. Ouais, d'accord. Non mais c'est pas, non mais la question n'est pas là, c'est vrai que déjà 7,9 kg à la naissance, ça fait quand même beaucoup.
24: Oh non, c'est la moyenne.
0: Spind.
18: Ouais.
0: Tu peux répondre en...
18: Non, mais j'écoutais et puis je trouve ça.
0: Ouais, non, mais. 7,9 mais...
18: c'est beaucoup quand même. Hein.
24: Non, c'est la moyenne.
18: Ah bah dis donc.
0: Bon, c'est qui là qui s'amuse à mettre cette musique?
18: C'est rien, c'est mon jingle.
0: Bon, Spind.
18: Oui.
0: Tu mets un ça.
18: Non, c'est pas moi, je sais pas d'où ça sort. Hein.
0: Question. Auditeur.
3: J'avais un sondage, mais auditeur avant.
5: Oui. Auditeur, donc.
18: Oui.
5: Ouais, je sais. On accueille Grosse Riette.
6: Bonsoir.
5: Et on accueille Gras Double. Et il répond pas.
0: Grosse Riette, c'est toi, t'appelles d'où?
6: Alors j'appelle du Mans et la fréquence c'est 90-10. Ouais,
0: 99.
3: Riette du Mans.
6: Ouais.
0: Et l'autre?
3: C'est chaud.
0: Et l'autre?
6: Gras Double. Bon anniversaire, mon pote.
0: Et Gras Double.
3: Merci, mon pote.
6: Bonsoir, Gérard.
0: T'appelles d'où?
6: De Nice.
0: Ta fréquence?
6: Ah non. 103.8.
0: 103.8.
6: Tu
18: l'as vu Pokémon?
0: Attends, 103.8, il soude ma gueule celui-là ou quoi là?
5: Mais non, 103.8 c'est la fréquence.
3: Ça va jusqu'à 107.
6: Attention, FM.
18: Toi t'en as des Pokémon? Tu es Gradoub, c'est bien Pokémon.
0: Bon, tu me les coupes là, s'il te plaît, ils vont se calmer un petit peu là.
3: Donc sur IRC, j'ai un sondage réalisé par Davy1. Donc alors, sondage effectué à l'Institut Sainte-Marie d'Auxerre, 15% des boulimiques ont du mal à se reproduire faute de trouver leurs organes génitales. 26% des boulimiques dorment avec des boules quies, 38% des boulimiques utilisent des gros cotons-tiges, et 89% des boulimiques voudraient bien se bouffer des tartes à la crème en pleine rue.
0: D'accord. Et on est combien sur l'internet?
3: Et on est monté, on est 8082.
0: 8082.
5: Ah, ça commence à être chaud là.
3: Big up 8-8-2.
0: Ben, depuis que tu reviens le gelé. Noémie, tu m'as contrôlé les deux fréquences qui me semblaient bizarres un petit peu.
5: Elles avaient leur papier et tout ou pas?
11: T'as été en province,
5: contrôlé. La pastille verte.
0: Tu m'as contrôlé les deux fréquences?
12: Ouais, c'est bon.
0: C'est bien ça?
12: C'est bien ça.
5: C'est bon.
0: Bon, ah,
5: c'est
0: bon. Alors, existe-t-il un vaccin?
5: Gérard?
0: Quoi?
13: Oh, est-ce qu'ils t'ont placé une sonde anale?
6: Ils ont fait la totale.
0: Ça te fait rire, un connard.
6: Gérard?
18: On dit un point de suture qui vient de lâcher là, parce que ça sent le rat mort. Ah ouais, ça pue la barbaque pour
3: j'avais plus l'habitude, c'est chaud.
5: Ah, j'ai pris des vieux postillons, je sais pas quoi là.
12: Ah, c'est radioactif.
6: Avec des bouts de panini là.
18: Il cherche à se reproduire.
0: Manu! Bon, Noémie!
6: C'est la parade.
3: Je pense que c'est Noémie, ouais, elle fait rien.
0: Et là, ça commence à bien faire. Manu, tu me les attrapes, tu leur demandes qu'ils se calment. Parce que sinon, ils vont gerber. Vite fait, bien fait. Et Noémie, tu as bossé.
6: Je lui dis.
0: Noémie, tu bosses.
3: J'explique, t'inquiète.
12: Oui.
0: Et Fildar, t'arrêtes tes conneries.
5: J'attends que tu fasses un débat correct.
0: Pour l'instant, vous êtes en train de... Non mais ça va, Manu, tu peux éteindre ton micro. Pardon. Au lieu de...
11: Ça va. Avance dans les questions.
0: Bah ouais, mais pour l'instant, on en est à la troisième.
14: Ça fait une heure.
15: Troisième, avance dans la vie, hein.
11: Non mais sérieux, quand même. Tu perds de l'audience.
15: Tu sais que tu bosses pour toi, même.
0: Oh, bon, toi, tu la fermes au lieu de balancer. Bon.
3: Voilà.
14: Mais là, c'est ça. Les auditeurs.
0: Non, non. Ça, tu vas blesser les auditeurs.
14: Tu vois.
0: Ok.
14: Voilà.
0: Et je veux plus t'entendre. Je veux pas t'entendre toucher là. Ok. Où
14: là.
0: Ni là.
14: Ça fait quoi là? Ça fait
0: tu
14: rien.
0: Tu blesses les auditeurs.
14: Mais ils sont là.
0: Ouais, mais tu t'amuses pas à me balancer n'importe quoi.
14: Je te balance rien, moi.
0: Ok. Parce que sinon, tu as gerbé.
14: Mm-hmm.
0: Tu as gerbé dehors pour tout. Jusqu'à la fin du débat.
14: Ouais, je balance rien.
0: Bon, Manu, tu veux.
14: Oui.
0: Apparemment, tu les as pas calmés.
15: Si, si, mais ils sont très calmes.
24: Ah, on est très calmes.
0: Okay. Alors, existe-t-il? Existe. Quoi?
24: Je peux répondre à la question?
0: C'est qui?
24: C'est Gras Double.
23: Vas-y. Vas-y, AB.
24: Ça y est, je peux répondre?
23: Vas-y.
24: Donc, le seul moyen pour l'anorexique. Pour les boulimiques.
23: Vas-y, on t'écoute.
24: Vas-y, on est. C'est de faire du sport et faire des régimes, quoi. Voilà.
23: Ah, okay. Ah, tu vas te faire déchirer demain à l'école. Hein.
0: Ouais. Allez, T'as quel âge, gros? Gras double.
24: Ouais,
0: Gérard. T'as quel âge?
24: 24.
0: Ouais, attends, mon cul. Allez, hop. Allez. Manu.
15: Oui. Tu cartonnes.
0: Ouais, c'est même pas la peine de.
3: Il pleurait,
0: mais c'est même pas la peine. C'est un jeune.
15: À tous ceux qui écoutent de son bahut, il pleurait.
0: Attends, il a. Manu.
23: Bon, les filles, demain.
0: Attendez. Il avait quel âge?
15: Ah, il avait 12 ans, je crois.
24: Mais il est pas mort.
15: Non, mais il est mort. Entre 12 là. Et 14.
23: Laisse tomber, il a
0: non, mais change de bahut.
3: Ah, tu m'étonnes.
0: Change de bahut, mon pote. 103.8, c'était où cette fréquence? C'était.
15: J'en sais rien, on enchaîne là, GG.
0: Donc, existe-t-il un vaccin ou un remède contre la boulimie? Donc, je pense qu'on en a assez discuté là-dessus, hein.
24: Ouais.
3: Gérard?
0: Oui.
3: Faudrait que t'éclaires Starsky à Saint-Tropez qui a pas compris. Il demande si les boulimiques, c'est les gens qui font des concours de pétanque.
0: N'importe quoi, celui-là. Il appelle d'où?
3: Ah, je sais pas, c'est mondial internet. Starsky, à mon avis, il est des States.
0: Bon. De quelle manière se traduit la boulimie? On va demander à Grosse Riette.
23: Oh, avec des mots, hein, moi je dirais.
0: Spind. Attendez, il nous reste Grosse Riette. Spind.
23: Ouais,
0: et...
23: ouais, c'est moi, quand je ferme un œil, je vois plus rien.
0: Tu te calmes, s'il te plaît, merci.
23: Il est là, Santini? Non, il est en train de faire des bricoles, là.
17: Ok.
23: Mais laisse tomber, quand il est dans l'hélicoptère, ça penche en arrière.
0: Bon.
17: Il se fait vieux, hein.
0: Noémie, tu me prends Grosse Riette et Spink et tu
23: essaies de
0: Spring.
23: J'ai qu'un œil quand même.
0: Hein. Tu les calmes.
17: Tu fais de violoncelle dans le générique.
0: Alors, Bifidus. Ah ouais,
23: je suis tout en blanc, pas avec une canne.
24: Oui.
0: Donc, pour toi,
24: c'est le remède, c'est ça?
0: De quelle manière se traduit la boulimie?
24: Bah, tu grossis. Mmh. Irrémédiablement, tu grossis. Plus tu bouffes du chibre, plus tu grossis.
0: Ouais. Bah, mais tu penses que c'est dû à ça?
24: Oui. Non, parce que t'as quand même un transit intestinal assez performant, mais c'est en partie dû à ça, ouais.
0: Mmh. Ouais, mais de manière, on peut mélanger la boulimie et
24: par exemple.
0: Non. Et l'anorexie.
24: Mais je me demande s'il y a une boulimie de l'alcool. Mmh.
0: Bofidus.
15: Oui.
0: Bofidus.
23: Bifidus. Si, il y en a beaucoup.
15: Bofidus.
0: Oh,
24: j'aurais dû la faire.
0: Tu réponds.
24: Oui.
0: Pour l'instant, tu réponds bien, donc. Tu continues à répondre bien et tu cherches pas à midi à 14h sur l'alcool, sinon je te dis au revoir.
24: Bah non, mais c'était une question que je me posais.
0: Ok.
24: Surtout.
0: Non, mais moi, c'est moi qui te parle. Ok.
17: Ok.
24: Ok.
0: Ok. Ok, Manu. Manu, à toi la parole, vas-y.
23: C'est la déchéance.
15: Merci.
3: Vas-y, à toi.
15: On accueille Pousse.
17: Oh.
0: Encore? T'appelles d'où?
23: Balance ce jingle là.
0: T'appelles d'où, Pousse?
19: Bonsoir, c'est Mousse. On est sur Fun Radio.
24: Enfin, tu trouves un autre fonds de commerce.
23: Voilà, bonsoir.
0: Bon,
18: il me semble avoir que
0: je sens, c'est terminé, moi j'arrête. Allez, bonne nuit.
1: C'est con, j'avais une bonne question.
0: Tu l'avais dans ta gueule? Hein?
4: Oh putain, arrête, oh, putain. Ça va trop loin, putain.
0: Là maintenant, vous me cassez les couilles. Du standard. Tu dégages. Allez hop.
20: Je me
0: dégage.
20: Mais
0: pourquoi?
4: Mais c'est pas.
0: Dehors.
4: Mais pourquoi?
0: Elle est pas capable de prendre des auditeurs. Dehors. Hop. Au revoir. Villard dehors.
1: Ça va être
0: Villard dehors. Yeah. Oh yeah yeah. Wouh. Allez hop, Noémie dehors.
4: Depuis tout à l'heure, tu gères pas ton débat.
0: Noémie dehors.
4: Ouais, c'est que tu poses pas les questions, tu laisses les gens parler.
0: Mais non, mais attends, Manu
4: dehors.
0: Je vais dire une chose, c'est les mêmes auditeurs. Je commence à en avoir ras le bol.
4: Pas les mêmes, regarde,
0: y a plein de.
8: Putain, il y a des petits qui ont appelé là, avec leur collège, écoutaient là.
4: Quoi?
0: Attends, l'autre, il est sous notre gueule. Alors, fil d'air dehors, je veux plus te voir. Noémie dehors. Noémie, c'est terminé.
1: Faut rappeler Olivier.
8: Putain, je vais appeler Olivier.
0: Non, il sort. Je travaille plus avec ça. Non, moi je travaille plus comme ça, c'est terminé.
4: Ça frappe les gens aussi.
0: Mais attends, mais merde.
4: T'as pas de respect.
0: Mais attends, mais il s'amuse à passer de jingle. Attends, t'as l'autre, t'as qu'à 2000 et puis tout ça, non mais. Après, t'entends n'importe quoi et faut arrêter. Ouais, puis ils se parlent entre eux dans les micros. Ah, si alors moi j'en ai marre.
4: Si tu leur parles,
0: pour l'instant, il y a Crigo.
4: Tu gères pas bien les débats.
0: Mais ouais, mais qu'est-ce que tu veux faire?
4: Non, t'as baissé dans ton.
0: Mais ouais, mais même, de toute manière, tu peux pas travailler avec eux. De manière, quand c'est toi, tu travailles bien. Quand c'est moi, ils foutent de la merde.
1: Non, ça commençait bien. Tu t'es trop énervé.
0: Non, mais là, maintenant.
4: Deuxième partie, ça va être chaud là.
1: Voilà, on va mettre un disque et ça va se passer.
0: Hop, t'envoies la musique là.
4: C'est quoi le type?
0: Mais j'en sais rien, moi j'ai même pas. J'ai demandé les. Est-ce que j'ai feuille?
1: Tiens, voilà une feuille.
0: Alors c'est la petite cousine du cousin avec prends du slim foutre goût chocolat. C'est quoi ça?
8: Parle devant le micro, c'est important. Parle devant le micro.
0: Ça
8: c'est quoi? Vas-y, c'est quoi?
0: Non. Il est hors de question que je balance ça sur.
8: Mais c'est quoi la petite cousine?
0: Bah, attends, avec mon nom de famille, non mais ça veut dire quoi ça? C'est quoi ce disque?
8: Je sais pas, moi c'est une nouveauté.
0: Non, allez, t'envoies Max et tu me diras ce que c'était. T'annoncera et c'est tout.
4: J'en sais rien.
0: On se retrouve tout de suite après.
4: C'est quoi, comment ça s'appelle?
1: C'est l'essentiel de feu.
8: Redis-le, je vois. C'est la petite.
0: C'est avec prends du slim, foutre, goût chocolat. Je sais même pas ce que c'est. Alors on se retrouve tout de suite après au 0803 08 5000. Vous pouvez toujours nous appeler.
8: Non, mais faut que
0: et on se retrouve
8: feu,
0: tout de suite après.
8: C'était trop le bordel.
0: Pour la suite du débat sur la boulimie, en espérant que l'heure un quart qui suit sera meilleure que la première. A tout de suite. Tu dégages.
16: Pourquoi connard?
0: Allez hop dehors.
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0: Et voilà, donc on venait de s'écouter la petite cousine du cousin avec prends du slim foutre, goût chocolat. Alors j'espère que la dernière ligne droite là, parce que la prochaine pause sera pas avant 35 minutes, je pense. Donc j'espère que ça va bien se passer, que vous allez répondre quand même correctement aux questions et en espérant que vous n'avez pas à vous foutre de ma gueule, parce que là, il est hors de question que je continue comme ça, d'accord?
1: Ouais.
0: Alors.
1: Et Gérard, sur l'IRC, il y a Power Excess. Il te demande d'arrêter un peu de gueuler. Il se demande ce que t'as mangé quand même, parce qu'il trouve que ça devient lourd.
0: Ce que j'ai mangé, j'ai mangé du lion. On est combien sur l'internet?
1: Eh ben, ça stagne un peu. On est aux alentours de combien? 8023.
8: Oh, c'est nul.
0: Ouais. 8023. Non, c'est pas nul.
1: Non, c'est bien.
0: C'est bien, mais je voudrais quand même qu'on aille un peu plus haut. Mmh. Un petit sondage avant qu'on accueille.
1: Allez plus haut.
0: Que doit-on faire pour devenir bon ami? Alors, c'est bizarre parce que j'ai presque pas de lumière pour voir ce sondage. Mmh. Fildar, s'il te plaît.
4: Ouais.
0: Merci.
4: Putain, tu veux que je te l'allume?
0: Alors, 45, merci. Pas trop quand même.
1: Ouais, s'il te plaît.
0: Pas trop.
2: Pas trop.
0: Voilà, là,
2: c'est,
0: là c'est bien.
2: Là, c'est bien là.
7: Tu la sens bien là. T'aimes ça, bon, elle est bonne.
0: C'est bon. Eh non, mais au-dessus là. Voilà, merci. Alors 45. Alors que doit-on faire pour devenir boulimique? Alors 45% répondent en embrassant des grosses sans domicile. Alors là j'aime bien parce que apparemment la première réponse qu'on a
5: oui.
0: revient. Avez-vous déjà eu la boulimie? Donc 48% de répondent oui. C'est bien probable. Et on n'a pas la suite. Et là, c'est pareil, sans domicile, on ne sait pas quoi.
5: Bah, fixe.
0: Merci, ça m'étonnerait. Hein. 31% des gens répondent qu'il faut faire attention en traversant. Mais c'est quoi, là, c'est ça?
5: Non, mais quand t'as la boulimie, il faut faire gaffe quand tu traverses, parce que t'es
0: mais
5: moins
0: non.
5: rapide.
0: Mais non, mais attends, n'importe quoi. 20% des gens pensent qu'il faut suivre des cours de strict. Quoi? Strict poker? C'est quoi ça? C'est quoi ça?
5: Je sais pas moi, c'est pas mal.

0: amis sincères.
1: Ouais, c'est vrai. C'est vrai que quand t'es boulimique, t'as pas d'amis.
0: Ah si, mais je suis désolé.
1: Ou des faux amis.
0: Ah bah ça...
1: Mais c'est ça le problème, parce qu'ils abusent 20, de ton corps.
0: 29%, 29% répondent que c'est plus facile d'être grosse pour porter les courses. Alors ça, c'est faux. Il n'y a pas besoin d'être grosse ou maigre pour porter les courses. Et 23% disent l'envie de se faire mettre dans la rue, c'est faux. Et 5% répondent... Bon, mais ça... Hop, les 5%, je les lirai même pas. Je pense que les... Mmh. Non, les deux derniers, je les lirai même pas non plus. Ah.
2: Gérard, sur IRC, il y a Dame qui te demande si tu connais des boulimiques.
0: Oui, j'en ai connu des gens qui étaient boulimiques, et ça ne m'empêche pas de discuter avec eux. Mmh. C'est des gens comme tout le monde. Donc on peut pas dire que faut pas dire que les gens qui sont gros tout de suite on s'en fout. Non, ils sont comme tout le monde. C'est pas eux qui ont décidé de devenir comme ça, malheureusement. Mm-hmm. Donc faut qu'on respecte quand même la personne comme elle est. Elle peut être grosse, elle peut être maigre, elle peut être comme on veut, même petit. Ça peut être petit. Bien sûr, on va faire tout de suite à l'ison. On va dire par exemple des nains. Des petites personnes qui ont eu des problèmes à la naissance, qui sont petits. Mm-hmm. Donc ça, c'est des
1: petits boulimiques.
0: Maintenant, ça c'est un truc qu'on ne peut pas juger, parce que c'est pas eux qu'on demandait à être comme ça.
1: Mais tous les nains sont gros.
0: Mais t'en as qui sont gros, t'en as qui sont comme nous de notre
2: plus
0: taille.
2: En plus petit quand même.
0: Mais bien sûr, on va faire tout de suite. Je sais qu'on va faire tout de suite à l'usin au nain de jardin. Donc
2: non, ils font plus ça.
0: Ça c'est même pas la peine.
2: Plus à quelqu'un d'autre.
0: Non, mais c'est vrai que là-dessus, on peut pas dire que on les déteste, parce que en fin de compte, ils ont pas. C'est la vie. On peut pas changer.
2: C'est vrai, faut les aimer.
0: Donc faut se dire une chose dans la tête. Les gens sont comme ils sont. On les prend comme ils sont. Mm-hmm. C'est tout.
3: Et d'ailleurs, voilà. Est-ce que t'as déjà pris une boulimique?
2: Ah, bonne question.
0: Disons une boulimique.
1: Après avoir pris une cuite. Hein,
0: bien sûr. Non, mais pas de boulimique. On en a rien à foutre. Bien sûr, on va faire tout de suite allusion à Christine. Avec Christine, ça a été différent, c'est tout.
3: Maintenant, mais c'est quoi qui est différent? Parce que on peut se demander.
0: Non, mais de manière elle.
1: T'es tombé que sur des boulimiques, on peut le dire.
0: Non, mais non. Non, attends, Sandy, c'est pas une boulimique, nuance. Ok? On fait pas lui. Non. Allez, je vais dire une chose, elle fait 60 kilos à l'heure actuelle et c'est tout.
1: Bah, elle se porte bien. 57 aussi.
0: Non, mais pour 1m60,
1: c'est pas évident quand même.
0: Non, elle fait pas 1m57. Qui c'est qui t'a dit qu'elle faisait 1m57?
1: Attends,
0: c'est
1: pas des pompes de drag queen déjà.
0: Non. Déjà.
1: Avec, en plus.
0: Non, mais ça, c'est mon problème, d'accord? C'est pas le tien, ok? Donc, elle, c'est moi qui ai demandé de faire un régime. Elle suit, ok? Donc, terminé, point final à la ligne, on va pas revenir là-dessus. Mm-hmm. On s'éternise pas là-dessus. Une autre question, IRC?
2: Il y en a tellement. Tiens, au hasard, je vais prendre Droupivin qui dit Gérard, tellement qu'il est boulimique du cul qu'il nous chie des conneries. Il a pas tort.
0: Lui, il va se faire foutre parce que c'est. Ça n'a rien à voir.
2: D'ailleurs, il y a une pétition pour sauver les boulimiques sur radiogérard.fr.fm.
0: Tu me pourras voir le site internet tout à l'heure.
2: Il est là, t'inquiète.
1: Gérard, tu as besoin d'auditeurs ou pas ou...
0: Non, on va continuer avec Springfellow. Springfellow de Caen.
4: Bonsoir.
0: De Caen?
4: De Caen, ouais.
0: Donc 107.7.
4: Exactement.
0: Bifidus actif toujours là avec
5: toujours,
0: nous.
5: Oui, toujours
0: donc,
5: là.
0: Donc Lyon 91.7.
5: Exact, bon anniversaire Hugo.
0: Bon, ça y est.
2: Merci quand même.
0: Grosse rillette du Mans 99.
4: Tout à fait. Bonsoir.
1: T'es du Mans?
4: Happy Beret, oui.
0: Pousse-toi de là.
2: Merci.
0: Pousse-toi de là, de Dijon.
4: Ouais, salut. Bon anniversaire, mon pote Rigo.
2: Merci, mon pote.
4: De fun. Mon pote Rigo de fun.
0: Bon, pousse-toi de là.
4: Ouais.
0: Pour un sang, tu as.
4: Ouais. Vas-y, enchaîne. Je suis chaud là. Vas-y, enchaîne.
0: Great. Pour un sang, tu la fermes. Ok.
1: Pose la question, vas-y.
0: Allez. Donc, de on Dijon, 103.2. Ok.
4: Très bien.
0: Alors.
4: Tu notes en plus.
0: Oh, tu t'écrases, ok?
1: Vas-y, bien,
0: ça,
1: vas-y.
0: Je crois que j'ai reconnu ta voix, d'accord? Alors, de quelle manière se traduit la boulimie?
4: C'est à qui que tu poses la question, déjà? Ça serait cool, tu vois.
0: Pousse-toi de là!
4: De quelle manière se traduit la boulimie?
0: Mmh.

0: C'est bizarre comme question quand même.
1: Ah, bah c'est bizarre.
0: Attention, c'est
1: bizarre.
0: La question piège de la semaine à Gérard là.
1: Ouais. De quelle manière se traduit la boulimie?
0: Allez. Bah, j'ai pas.
1: Alors, où vous répondez?
0: Je comprends pas les mecs là.
1: Putain,
2: mais explique la question.
3: Ouais, Gérard, explique.
1: De quelle manière se produit la boulimie? C'est-à-dire.
0: Tout à l'heure c'était se traduit, maintenant c'est se produit.
1: De quelle manière se traduit la boulimie? Tu réponds correctement à la question.
2: Non, mais explique-la, Gégé.
0: Le mec, il est trois jokers, quoi.
4: Trois jokers?
1: Pousse-toi de là.
0: Mais oui,
1: tu réponds correctement. Allez. Mais c'est un gerbe.
2: Explique la question, Gérard.
1: De quelle manière?
0: On n'a pas dit répète, on a dit explique, du con.
1: Alors du con, il t'emmerde, pousse-toi de là. Hop. Voilà, comme ça le du con. Et il aura compris ce que ça voudra dire,
2: explique
1: celui-là.
2: La question.
3: Ouais, parce qu'on n'a pas compris la question, Gérard.
1: Alors de quelle manière se traduit la boulimie, c'est-à-dire ce que les gens mangent en régulier.
3: Ah d'accord.
1: Régulièrement dans la journée. Voilà. Alors grosse rillette.
0: Ouais.
1: Oh, ça vous dérange là tous
3: ça
1: les deux?
3: Ça travaille. Continue ton débat, Gérard. Ils sont en train de travailler là.
4: Ils se touchent le pissouche, je suis sûr.
3: Mais fallait pas le dire ça.
1: Pour un sang. Non mais ça va là, oh.
0: Tranquille.
3: Oh, Gérard, continue ton débat. Ils sont en train de travailler, c'est normal. Attends, Rigo.
0: Vas-y, fais ton temps.
1: Non mais ça va. Vous le dites hein, si je vous gêne.
0: Je les joue à touche pipi.
2: Non, mais on prépare l'émission de dimanche avec Coach Jean.
1: Vous êtes en train de faire touche pipi là?
2: Non, on prépare l'émission de dimanche avec Coach Jean.
1: Ouais, ouais. Bon, alors Manu et Rigo.
5: Quoi? Bah vas-y, quoi? Tu prends pour qui là, quoi?
4: Salut, quoi?
2: Bon, vas-y. Vas-y, Gérard.
1: Rigo?
3: Ouais?
1: Je te dis, tu me dis, pousse-toi de là.
3: Je peux pas, je suis pas standard.
1: Bah, tu me reprends quelqu'un d'autre.
5: Bah, je cherche.
0: Allez, taffe un peu là.
3: Oh putain.
1: Oh là là!
3: Bon, le débat, Gérard, là, continue.
1: Non, mais je crois que.
3: Bah non,
1: grosse rillette.
3: Voilà.
0: Ouais, bah écoute, ça se traduit. Moi, je pense que c'est quand même avant tout des manifestations gazeuses. Mm-hmm. Parce qu'il faut voir que les gens qui ont la boulimie, ils sont quand même gonflés.
1: Mm-hmm.
0: Que c'est aussi des gonflements gazeux.
4: Mm-hmm.
0: Parce que quand t'es boulimique,
1: Bifidus. Bifidus, tu arrêtes, s'il te plaît, merci.
4: D'accord.
0: Ouais, donc je disais que dans ces cas-là, tu gonfles. Et donc voilà, donc forcément il y a un moment où c'est un peu comme une cocotte minute quoi, faut que ça sorte quoi.
1: Bifidus, tu arrêtes s'il te plaît.
4: C'est pas moi.
0: Allez, arrête un peu là.
1: Alors Bifidus,
2: ma couche.
1: Bifidus, tu réponds.
4: Mais je t'ai répondu tout à l'heure, je te disais que ça se traduisait par tu prends du poids.
0: Mm-hmm.
4: Et tu manges beaucoup de fibres.
1: Bah tu vois, maintenant ça fait bien hein, quand tu parles et que les auditeurs ils foutent de ta gueule.
4: Ah, moi ça me dérange pas du tout.
1: Ah ouais, non mais contraire. Tu vois
0: c'est
1: ça
0: bien
1: fait...
0: ce que tu fais, Bifidus.
1: C'est bien. Ouais. N'empêche, c'est pas mal hein.
0: Du bon boulot ça.
6: Tu fais le respect.
0: Bravo.
4: Merci.
1: Enfin.
3: Bon Gérard, sur l'IRC où ça augmente, on est 9708.
0: Bravo.
3: 97.8.
6: Rigo.
3: Et donc il y avait une très bonne question de Destroy. Très bien. Et donc qu'est-ce que je disais, une très bonne question de Destroy qui te demandait si les animaux peuvent être boulimiques.
0: Bien sûr.
3: On parle pas des vaches.
2: Tu pourras en parler de ton chat, Rigo. Parce que il y a un chat boulimique, Rigo, faut le savoir.
1: Justement, on va arriver à la question, donc il reste bien à l'écoute, on va en parler.
6: Sprinter Hawk.
1: Alors toi,
6: j'ai un hélicoptère.
1: Bon, toi alors?
6: Ouais, bah pour moi ça se traduit par un besoin naturel de manger, de toujours manger pour combler le trou psychique qu'engendre ce genre de situation.
4: C'est beau ce que tu dis.
6: Putain, je cartonne.
1: Mmh. Non, mais de
6: franchement,
1: manière...
6: il y a des filles qui écoutent.
0: Ouais.
6: Je suis pas seulement marrant, je suis intelligent.
4: J'en connais un, il
1: va tiens
4: ce week-end.
1: On arrête avec cette putain de musique. Merci. Donc, en fin de compte,
6: Spring Fellow Hawk.
1: Ouais. Ouais, Manu, oui.
2: Je voulais dire qu'on accueillait le docteur Rousse.
1: Voilà, oh le téléphone.
6: Tombé.
4: Salut, docteur Rousse.
1: Docteur Rousse.
2: Ouais, docteur Rousse.
1: Il appelle d'où?
2: Je sais pas, il va te le dire.
7: De l'hôpital. Bonsoir monsieur, j'appelle de l'hôpital de Créteil.
6: Ok. Mm-hmm. Oh là là, tu persistes.
0: Ah, il a fait une cure de jouvence, il a rajouté.
1: Ça va. Je crois qu'à mon avis, on va cartonner.
2: Sans 1.9.
3: L'école de médecine.
1: 101.9.
4: Je veux pas failloter, mais c'est le gamin de 12 ans.
1: À mon avis.
6: Un nouveau personnage, faut le laisser.
1: Non, mais à mon avis, je crois que ça.
5: Il connaît plein de trucs.
6: Mais là, c'est le fils.
1: Non, mais on va le laisser répondre.
6: C'est de parler, un peu de respect, c'est le fils à la
1: Sprint Pilote.
4: Pilote.
6: Spring Pilote.
1: Eh, Sprint.
6: Oui.
1: Tu laisses parler, docteur.
6: D'accord. Je l'écoute.
1: Bifidus. Bifidus.
8: Oui.
1: Bifidus actif. On le laisse parler.
8: Oui,
1: grosse
8: sûr,
1: rillette.
0: Bien
1: grosse
0: sûr.
1: Rillette. Je vais poser
0: à la nouvelle génération. Vas-y.
1: On va y poser la question.
6: Sébastien Kohl.
1: De quelle manière se traduit à boulimix, docteur Rousse?
0: Ta famille t'écoute.
8: Oui, docteur Maboul, ouais.
7: Cela se caractérise par des troubles de l'alimentation, monsieur.
1: Mm-hmm. Avec ouais. Bifidus.
0: Mm. Un poil qui pousse, là,
8: c'est
0: gars.
8: Ok.
7: Allô?
1: Laissez-le, ouais.
7: Oui, monsieur, avec une prise importante de poids.
1: Ouais.
7: Voilà. Alors, les remèdes de notre hôpital, mm-hmm. c'est faire du sport.
1: Ouais.
7: Et faire des régimes pour ces gens-là.
8: Mm. Et rester en perme. Mm.
6: Mmh. Laisse tomber, c'est de l'humour de bourgeois, laisse tomber.
1: Non mais, c'est tout ce que t'as? C'est tout ce que vous avez en stock à nous proposer?
7: Ah oui, je vous raconte comment ça se passe?
1: Bah oui, on voudrait savoir.
0: Vas-y, affiche-toi, vas-y.
7: Alors,
0: la
7: les gens arrivent.
1: Ouais.
7: En général, ce sont des femmes, la plupart du temps. Il y a beaucoup moins d'hommes que de femmes dans l'hôpital.
0: On est 12 sur Internet, là, sur RT.
7: Allô?
8: Sans le clavier quand même.
7: Mais ouais. Qui c'est qui me coupe là, s'il vous plaît?
6: Non mais vas-y,
1: non, mais allez-y, il y a personne.
0: Exprime ton art. Vas-y.
1: Attendez, docteur, il y a peut-être une question importante hier.
3: Oui, il y en a énormément vu qu'on n'arrête pas de monter là. On va bientôt atteindre les 10 000.
0: Pas possible.
1: Oh.
3: Si.
0: Là maintenant là.
3: Ouais, bientôt là.
0: Avec le speech du Lascar.
3: Ouais, grave. C'est le petit jeune.
6: J'ai une question à poser au docteur.
1: Non mais oui, non mais attends, 5 minutes.
3: Il a motivé la
1: poussée. Non, docteur, là, s'il vous plaît. Il y a déjà des questions plus importantes que vous.
3: C'est vrai, il y a une très bonne question de dame. Il demande si tout le monde peut devenir boulimique un jour.
1: Oui.
7: Je réponds à cette question.
1: Bon, allez-y, docteur.
8: Bah, j'ai une question pour docteur.
1: Attends, Bidifus. On va laisser le docteur répondre.
7: Oui, monsieur.
1: On dit pas monsieur, on dit Gérard, s'il vous plaît.
7: Excusez-moi. Non, oui, alors, oui, Gérard.
1: Et on dit pas vous, on dit tu.
7: Alors, je vais vous tutoyer. Suite à un choc émotionnel important, certaines personnes
6: peuvent taper à la récré.
0: Ouais. Et la prochaine fois que ça va son petit cousin, il n'y a pas moyen.
1: Mais non, c'est pas quelqu'un de.
0: C'est le petit cousin Fildar.
1: Mais non, mais non.
8: Et docteur Maboul, t'as une nez qui s'allume quand on touche la bite?
2: Allez.
0: Voilà, un petit coup là.
2: Allez, quand même. C'est bien pour faire plaisir à ses limites.
1: Eh, ça n'a toujours pas répondu à la question IRC. Bon, le docteur,
6: oui.
2: De toute façon, docteur, il va avoir une urgence là. T'as une urgence, docteur, faut que tu rentres.
0: Allez, va faire intervention là.
7: Hein, intervention?
2: Vas-y, c'est ton heure, c'est ton show, vas-y.
1: Bon, allez, docteur, mes couilles là.
3: Elle fait péter là, docteur.
7: Docteur
6: Rico, le show.
1: Oh, allez!
7: Docteur Rousse!
1: Non!
2: Si, on va le couper.
1: Mais non!
2: On va l'écouter 30 secondes. On va le couper quand même.
1: Ah ouais, non, mais je voulais qu'il réponde à la
2: question. Non, mais c'est à toi de répondre à la question, c'est pas à lui, tu vois.
1: Non, mais c'est pas grave.
2: Lui, il fait des débats, il s'appelle le doc aussi, tu vois.
1: Non, mais là, je vais te dire une chose, c'est des grappes de chez grappes.
2: C'était quoi ta question internet, Rigo?
0: Ouais.
3: Alors, on va changer de question.
1: Ouais.
3: Il y a Boris sur IRC qui te demande donc si. Est-ce qu'on est raciste quand on n'aime pas les boulimiques?
2: Il y a une certaine sorte de racisme.
1: Je pense. Non, je pense pas. Là-dessus, on peut pas parler de racisme parce que de toute manière, c'est dans n'importe que ça soit nous arabes ou noirs. De toute manière, on peut pas parler de ça. On peut pas dire que c'est du racisme. Ça, je peux pas dire oui ou non.
3: Alors, comment est-ce qu'on appelle les gens qui n'aiment pas les boulimiques?
1: Aucune idée.
2: Ah merde.
3: Et sur IRC on a dépassé les 10 000 quand même.
1: Ah ça y est.
3: Ouais. On est 10 063.
1: 1h25.
2: T'as piraté le truc.
3: 106.3.
1: 10 000
3: FPP big up.
1: 10 063. Pourquoi 60? Alors question suivante.
2: Attends, j'avais une question Minitel.
1: Oui.
2: On me demandait si.
1: Mais non, ton Minitel il fonctionne pas.
2: Si en fait les boulimiques pouvaient avorter, c'est pratiquer l'IVG.
1: Ça, je répondrai pas à ta question. Par contre, t'as pas essayé de voir dans le dico depuis quelle date que ça existait cette histoire
2: quoi,
1: de
2: l'IVG?
1: Ça y est, l'autre IVG,
2: c'est 75, hein.
3: Ouais, 75.
2: Simone Veil.
1: Non, 76. Tac.
2: Ça c'est comme Alain Prost, tu sais, les deux voitures elles sont arrivées. Ouais,
1: ouais, ouais. Ouais.
2: Ouais, c'est ça, ouais.
1: T'as bonne mine.
2: Allez, rentre chez toi.
1: J'en parlerai à mon cheval. Les Troyens.
2: Bon, hey, on est dans le débat
1: non,
2: là,
1: non,
2: vas-y.
1: Mais c'est bon,
2: là.
1: Les Troyens,
2: allez, vas-y.
1: Vous êtes en D2.
2: Putain, mais c'est pas vrai.
1: À quel âge survient la boulimie pour les enfants? Grosse rillette. Docteur Rousse.
2: Ouais. Oh, il est parti.
1: Oh merde.
3: Ça concernait les enfants, c'est dommage.
1: Oh merde, on aurait.
2: Par contre, j'ai quelqu'un, cool. À la place de la place du docteur là.
1: Ouais.
2: J'ai Matouze.
1: Matouze.
9: Bonsoir
1: Matouze, t'appelles d'où?
9: J'aime bien quand tu m'appelles comme ça.
1: Ouais, vas-y, espèce de tremblo.
9: J'appelle de Paris.
10: Ça va ma fille?
9: Ça va bien.
11: Toi tu tousses des gays, toi.
9: Ça fait grave. C'est ta touche, Gérard.
1: Matouze, tu réponds à la question. À quel âge survient la boulimie pour les enfants, s'il te plaît, merci.
9: Déjà, si c'est pour les enfants, c'est-à-dire que déjà, c'est dans un âge assez avancé, on peut le dire. Plutôt jeune, au contraire. Je pense que ça peut intervenir un peu à n'importe quel âge. Ça dépend des enfants.
11: Et des clébards qui bouillent, là, direct.
9: Mais je pense que ça peut très bien intervenir directement vers 6 ans, 7 ans.
11: Mais excitez les poneys, là, vas-y.
3: Ouais.
9: Hein?
3: Il vous écoute pas là.
9: Gérard.
1: Ouais. Ça marche pas, il écoute pas. Alors imagine
9: le travail. Couche il a arrêté de respirer. Il écoute pas, cousin.
10: Voilà, il écoute pas là.
1: Matouze.
12: Voilà, regarde.
9: Allô.
12: Tu sais que ça va être chaud là.
1: Ouais. Elle Trablo.
13: Oui. Hey, salut, c'est Patrick, la voix du mélo.
9: Yeah.
1: Hey, elle Trablo.
9: Oui.
1: Oh Trablo.
9: Oui, non, tu m'appelles pas comme ça. Je suis Matouze.
1: Hey Trablo.
9: Matouze.
1: Tu
9: Matouze.
1: M'appelles pas par mon nom de famille, ou sinon je te nique.
9: D'accord.
1: Il attend.
9: Des promesses.
10: Un cousin.
1: Alors Matouze, au revoir.
9: J'ai rien dit du tout.
1: Mais j'ai rien dit du tout.
9: Mais c'est dégueulasse. Toujours ça. Mais c'est dingue ça quand même.
1: Va te faire niquer ailleurs.
9: Non, mais allez, je vagin, ça pourrait m'intéresser.
1: Allez hop. Matouze, au revoir. Comme ça, il arrêtera de parler de mon nom de famille. Grosse rillette.
11: Ouais, c'était quoi la question déjà? Parce qu'avec tout ce bordel.
1: Quel âge survient la boulimie pour les enfants?
11: La boulimie, moi je pense qu'il y a quand même un âge limite qui est fixé par le code pénal, parce qu'avant c'est du n'importe quoi.
1: Attends, grosse rillette.
11: Ouais.
1: On parle pas du code pénal, d'accord?
11: Non, mais on peut éventuellement.
1: Non, attends, parce que ça n'a rien à voir.
11: N'empêche qu'en dessous de 15, c'est abusé.
1: Non, parce que je pense déjà, comme disait Bifidus,
10: oui.
1: Ouais. Bifidus actif, de manière à dire qu'à la naissance, ça faisait déjà 7,9 kg.
10: Ouais.
1: Donc déjà, à la naissance, t'es quand même déjà bien.
10: C'est sûr que moi, j'avais un avantage sur les autres. Hein.
1: Ouais, non, mais c'est pas d'avoir...
10: J'ai envie de câlin.
1: Ah. Merci.
11: Merci, ouais.
10: En plus, ouais, j'ai envie de câlin.
9: Enchaîne.
1: Donc c'est pas ça le truc. C'est
10: alors
1: que c'est vrai, déjà à la naissance.
10: J'adore la sodomie et j'adore toute l'appellation, tout ça.
14: Celle-là.
3: Ah, c'est de ça.
9: Mais présente-toi la boulimique mystère là quand même.
10: J'ai envie de câlin.
3: Ah, c'est de ça que tu me parlais tout à l'heure.
11: Cochonnet mystère. Ouais.
1: Je voudrais bien savoir qui c'est qui s'amuse avec ça, parce que ça commence
10: alors
1: à me gonfler.
10: Moi, Sandy, j'adore la sodomie et j'adore toute l'appellation.
1: Bon.
9: Bah écoute, tu fais ce que tu veux.
11: Ouais.
1: Non, bah, alors, Olivier de la Pro, il va se prendre une gaufre.
11: Une gaufre.
10: Elle est un peu cochonne, quand
12: c'est
10: même.
12: C'est clair.
1: Elle vous emmerde, Sandy, d'accord. Et moi aussi.
12: On fait des grosses, alors attention.
3: Ça doit être bon, ça.
1: Manu,
12: on va accueillir Monsieur Mazur. Bonsoir.
9: Oui, bonsoir. Bonsoir, amis auditeurs. Bonsoir.
15: Bonsoir, monsieur Gérard. Bonsoir, monsieur Emmanuel. Et bonsoir, monsieur Spirouli.
12: Bonsoir, monsieur Mazur. Bonsoir.
15: La femme, les enfants, tout ça.
12: Bon, monsieur...
15: Très bien, toujours. Monsieur Gérard, puis-je vous faire un compliment directement?
1: Ouais, on vous écoute.
15: Alors, suite à votre merveilleux débat de l'autre soir, n'est-ce pas, consacré à la mode, les fashions victimes, etc., figurez-vous que pas plus tard que ce soir, en fait, que hier, j'ai dîné avec des stylistes qui ont écouté votre débat et franchement, ils ont été emballés.
1: Bon, de toute manière, la question n'est pas là, c'est à quel âge.
15: Absolument.
1: À quel âge survient la boulimie pour les enfants? On va attendre votre réponse.
10: J'ai envie de câlin.
11: Oh,
3: je sais pas qui fait ça.
15: Bah oui. Cool, hein. Écoutez, cette grosse personne mystère me semble répéter tout le temps la même chose.
11: Elle en veut.
1: Cette grosse personne mystère, monsieur Mazur.
15: Oui,
12: c'est ma femme.
1: Vous dit les 5 lettres et c'est ma femme.
15: Pardon. Excusez-moi, monsieur Gérard, d'accord. Je ne savais pas.
10: Alors, moi, Sandy, j'adore la sodomie et j'adore toute l'appellation.
15: Ta femme est tranquille quand même. Hein. Mais c'est votre femme également qui déclare aimer la sodomie.
1: Grosse rillette.
15: Ah bah non.
1: Au revoir.
15: Ah bah non.
1: Comme ça, tu diras pas que ma grosse.
15: Mais c'est elle qui le dit, ta femme. Elle dit qu'elle aime se faire enculer. J'y peux rien.
1: Eh ben, toi, tu vas aller te faire enculer. Voilà, comme ça va aller plus vite.
12: C'est bon, il est parti.
1: Grosse rillette, au revoir.
10: J'ai envie de câlin.
1: Non.
12: Bidibule.
1: Non, on était avec monsieur Mazur pour la question.
15: Bonsoir. Bonsoir, c'est Monsieur Mazur. Alors,
1: bah, ça y est, on a compris. Vous êtes Monsieur Mazur, vous répondez à la question maintenant.
15: Oui. Alors, à quel âge peut-on devenir boulimique étant enfant, c'est cela?
16: Voilà, ouais.
1: Ouais.
15: Bah, écoutez, moi, je dirais le plus tôt possible. Hein. Dès que la mère donne le sein à l'enfant, l'enfant peut, à partir de ce moment-là, devenir boulimique. Tout dépend.
1: Alors,
15: bien
1: attendez,
15: entendu.
1: Oui. Attendez, il y a une question que je veux vous poser.
15: Oui.
1: Donc, vous pensez que c'est dû à l'allaitement?
15: Absolument, Monsieur Gérard, et j'irai même un peu plus loin, c'est surtout dû à l'alimentation de la mère pendant l'allaitement, n'est-ce pas? Si la mère se nourrit à base de pizza à quatre fromages, il est clair que cela favorise la boulimie d'enfants.
1: Bifidus, attendez, Bifidus, t'es d'accord avec ce qu'il dit, Monsieur Mazur, ou pas?
16: Oui, plutôt, oui. Non, c'est vrai, hein, ma mère a mangé énormément, elle mangeait beaucoup d'œufs.
1: Ouais, non, mais il y a une question que je me pose, je pense que tu vas pouvoir répondre, Sprint aussi, puis Monsieur Mazur, parce que à moins qu'on ait quelqu'un d'autre, Mazur.
2: Ouais.
16: Manu.
2: C'est pas grave, ça commence pareil. C'est un honneur. On accueille Tristan Spice.
1: Hein?
2: Tristan Spice.
17: Oui, bonsoir.
16: Salut Tristan.
17: Bonsoir.
1: Tristan Spice.
17: Oui, bonsoir Spice. Monsieur. Bonsoir Gérard. Bonsoir Monsieur Mazur.
1: T'appelles d'où?
17: J'appelle de Paris.
1: Putain, mais vous allez arrêter avec Paris là.
2: Tous les gens sont à Paname.
17: Monsieur Gérard, je ne suis pas exactement à Paris. Hein, je suis dans banlieue parisienne.
1: Non, mais c'est Paris, c'est 101.9. Bon, alors la question, c'était.
15: Vous avez un bon organe, Monsieur Spice.
1: À quel âge survient la boulimie pour les enfants? Donc, on parlait par Monsieur Mazur parlait de l'allaitement.
17: Oui.
1: Après, Bifidus disait comme ça que c'est dû à ce que la mère mangeait.
17: Oui, tout à fait. C'est-à-dire que moi je suis tout à fait d'accord avec ce qu'a dit Monsieur Mazur, ce qui est tout à fait très sensé, mais on peut même voir ça avant l'allaitement, c'est-à-dire que quand la mère est enceinte, si elle mange une alimentation qui n'est pas équilibrée, ça peut entraîner une boulimie chez le nouveau-né avant même qu'il naisse. Voilà.
1: C'est surtout
17: ça qui va entraîner, parce que mon métier m'autorise à le dire, et ça c'est ça qui entraîne le fait surtout que l'enfant soit boulimique.
16: Il paraît même que quand tu manges en faisant l'amour, tu risques encore plus d'aggraver.
1: Non, ça n'a rien à voir.
17: Je crois que Monsieur Gérard a tout à fait raison, ça n'a rien à voir du tout.
16: Non, moi on m'a toujours dit qu'il faut éviter les chips quand tu baisses.
1: Hein?
18: Ouais, il faut éviter les cunnilingus avec le Nutella aussi.
1: Dans ces cas-là, faut carrément arrêter le délire là, parce que je pense qu'on s'en va un peu trop loin sur le sujet. Dans ces cas-là, si on s'amuse à parler de Nutella tout ça, donc faut arrêter le ketchup, faut arrêter la mayonnaise, faut tout arrêter.
18: Qu'est-ce que tu veux quand tu sodomises ta meuf?
1: Ouais, mais ça c'est mon problème, c'est pas le tien.
18: Ouais.
1: Mais non, mais il y a le problème est sur l'allaitement avec ce qu'on disait avec Monsieur Mazur. Donc moi je pense que
15: oui, bonsoir, c'est Monsieur Mazur.
1: Non, mais ça y est, Monsieur Mazur, c'est pas la peine de répéter, c'est Monsieur Mazur, on le sait. C'est pas la peine de répéter que c'est Monsieur Mazur, on le connaît. Donc alors le problème c'est que c'est suite à l'allaitement, d'après ce que vous venez de dire. Donc avec Bifidus, Sprint Fellowk et Tristan là.
17: Tristan Spice, oui.
1: Et Tristan Spice, à mon avis, on pense que là-dessus, il y a quand même quelque chose. Parce que c'est pas suite à l'allaitement. Bon, c'est suite à ce que la mère mange. Mais est-ce que c'est dû à ce que la mère mange que lorsque... Parce que, comme Bifidus disait, elle faisait 7,9 kg à la naissance, on va pas en parler 107 ans, donc elle faisait 7,9 kg. Oui. Est-ce que c'est dû à ce qu'a mangé?
3: Je comprends plus rien, là, genre.
1: Est-ce que c'est dû à ce qu'a mangé? Est-ce que les parents ont mangé ou pas?
17: Non, mais tout à fait. Cela n'est pas...
1: Faire quand même 7,9 kg à la naissance, ça me paraît quand même bizarre.
16: Pour moi,
1: ça me paraît quand même bizarre, cette histoire.
15: Oui, mais est-ce que vous êtes sûr qu'il ne s'agissait pas de jumeaux, après tout? Vous étiez toute seule?
16: Oui, j'étais seule.
15: Écoutez, mademoiselle Bifidus, peut-être votre mère a-t-elle oublié d'accoucher votre sœur ou frère jumeau? Peut-être est-il resté à l'intérieur de son ventre?
16: C'est fort possible, d'ailleurs. Elle a toujours pas ses règles.
15: Ah, mais écoutez, il faudrait consulter, je pense. pense que...
1: Non mais ça n'a rien à voir avec le boulimiste. Hein.
15: Ah, le boulimiste, en effet. Ouais,
1: le boulimiste. Bah, les règles.
19: Les règles de la pétanque.
1: Les règles. Le ragnagna, ça n'a rien à voir avec ça. Hein.
19: C'est trop marrant. Arrête tes blagues. C'est trop marrant.
3: Attends, je laisse parler gynéco.
1: Merci.
3: Donc sur IRC, on est toujours beaucoup. On est 1015.
1: Hein
3: 101.5.
20: Tu cartonnes.
1: 1015.
3: Ouais, 1015, 101.5, Nova, big up.
1: Tout à l'heure, on était 10063.
3: Bah, ça baisse un peu, mais c'est pas grave. Il y a une très bonne question de Destroy. Il voulait savoir si deux parents boulimiques peuvent avoir un enfant anorexique.
21: Ils sont la fréquence de repas
3: ou pas. J'aime pas Europe 1.
18: S'il l'adopte.
1: Alors, hein attends. Est-ce que deux parents peuvent avoir un. deux parents boulimiques peuvent avoir un enfant anorexique.
18: S'il l'adopte.
1: À mon avis, je pense pas.
3: Tu penses pas ?
18: Il y a des options.
17: Écoutez, c'est très simple.
1: Ouais, monsieur Mazur ?
17: Non.
3: Non, c'est monsieur Spiff.
17: C'est monsieur Spiff. Oui. Cela est tout à fait possible. Parce que ça n'a. Écoutez, je vous préfère être taire, je préfère que mon identité reste inconnue.
1: Ouais, fils de pédiatre, fils de. Du doc.
22: C'est Jeanne, c'est chaud, c'est bon. Allez, emmène-moi. Plus fort. Wouh. J'entends rien.
1: Mais c'est quoi ce bordel là?
19: C'est Spitz, il déconne.
1: Ouais, bon, allez, tu lui dis au revoir à lui et c'est terminé. Allez, hop.
17: Happy.
1: Bonne nuit. Donc,
17: est-ce que je peux répondre?
1: Qui?
17: Monsieur Spiff.
1: Mais je viens de te dire au revoir.
17: Mais pourquoi vous me dites au revoir?
1: Je te dis au revoir, c'est tout.
17: Pourquoi? Écoutez,
1: bah, au revoir, au revoir.
19: Je peux pas, son père peut me faire aller sur Skype.
1: Non, non, mais allez, au revoir.
17: Je réponds à votre débat.
1: Non,
18: c'est fini, c'est pas la peine d'insister.
1: Non, non, mais ça y est, au revoir, au revoir, au revoir.
17: Au revoir, au revoir.
1: Manu,
17: la chance de connaître vos parents.
1: Au revoir.
17: Peut-être que vos parents.
1: Merci. Eh putain, mais. C'est la dernière fois, Manu, que tu me fais ça. Je ne veux pas entendre un mec parler de ma vie privée comme ça en direct. Ça regarde pas les gens si je viens de Dallas, ok? Première et dernière fois. Clair, net, précis. Parce que sinon, c'est avec Max que tu as réglé tes comptes, là. Ok? En de bon entendeur, salut. Alors, Sprint.
23: Hey, salut, c'est Patrick, la voix du mélo.
18: Salut Patrick, ça va?
24: C'est la voix.
18: Est-ce que tu peux me répéter la question? Parce qu'il y a eu un petit peu trop de bordel là.
1: À quel âge survient la boulimie pour les enfants?
18: Ah, il n'y a pas d'âge. Tu peux être atteint à n'importe quel âge. Je crois pas trop à l'histoire d'allaitement tout à l'heure. Je pense que c'était un peu du
1: mytho. Non, mais moi non plus, j'y crois pas là-dessus.
18: Ouais.
1: Hein.
18: Ouais, même le coup du rose bis de 7,9 kg, ça me paraît un petit peu.
1: Non, mais même.
24: Non,
1: même.
24: C'est vrai, hein.
1: Mais non, mais attends. Tu peux pas. Mais attends, mais tu peux pas passer 7,9 kg à la naissance, voyons.
24: Ma mère est normande et je.
1: Bien sûr. Ta mère, elle est normande alors que t'es le lion. Hey, tu prends pas les gens pour des comptes.
19: T'as le droit de déménager.
25: Tu déménages dans la vie.
24: T'es à Lyon, hein.
19: Toi, t'es né où, toi?
1: Moi, je suis né où ça te regarde pas.
25: Vie d'or d'Irlande.
1: Print.
18: Ouais, ça y est, je viens de répondre.
25: Bon, j'ai un auditeur pour toi, GG, si tu veux.
1: Vas-y.
25: C'est Mitch Buchanan.
18: Ah. Ok, les mecs, bonsoir.
24: Salut, Mitch.
3: Moi, j'avais Hannibal Smith sur IRC.
1: Alors, qu'est-ce qu'il dit, lui?
3: Bah, il te passe le bonjour.
1: Moi, je m'en fous. Comment qu'il s'appelle, celui-là?
18: Mitch Buchanan.
1: Mitch?
18: Buchanan.
1: T'appelles d'où?
18: J'appelle Malibu.
1: De
18: Malibu,
1: Paris?
18: Exact.
19: Pas de Paris, il est de Caen.
18: Non, je suis grillé.
1: La tête quand 107.9.
18: Exactement.
1: 107.7.
18: Exactement.
1: Et tu serais pas l'ex-Michel de Caen, non?
18: Voilà, c'est
1: ça. Presque pas. Allez, au revoir à lui.
3: Moi, j'ai pour calmer le débat.
1: Allez, hop. Celui-là, j'en veux pas dans mes débats.
18: Mais vas-y, enculé, va.
1: Ouais, enculé toi-même, connard.
19: Ah, non, pas d'insulte, d'insulte.
1: Oh là là. Alors là, tu peux lui dire au revoir à celui-là. C'est terminé.
3: Mais je t'embrasse et je passerai tout.
1: Là, c'est terminé.
3: Il y a Mousse qui te.
1: Tu peux lui dire au revoir à lui.
3: C'est Mousse, mais je t'embrasse et je passerai tout.
1: Bon, allez.
3: Bise. Gérard, j'ai une très bonne question sur IRC de Yankee. Il te demande si on peut savoir avec une échographie si l'enfant d'une femme sera boulimique ou pas.
1: Non, je pense pas.
19: Non, je pense moi.
18: S'il commence à bouffer les intestins, c'est que c'est un mauvais signe.
19: Non, parce que quand. Répète-leur.
3: Ouais, c'est savoir si on peut déceler une boulimie par l'échographie chez
19: non.
3: un nouveau-né.
19: Ouais, ouais, je pense.
1: Mais attends, je te dis non, mais attends, t'es né boulimique, comme ça, toi.
19: Non, mais je connais le problème.
1: Tu connais rien. T'écrases.
25: Elles tiennent plus dans les breaks, enfin, sinon.
1: Eh, celle du 15ème, mais attends, merde, d'accord, connard.
4: Bim.
1: Ok.
3: Ça rejoint le truc qu'on me disait sur Henri tout à l'heure.
1: Bon, alors vous me faites chier, c'est terminé,
19: mais non,
1: j'arrête
19: mais
1: le
19: attends,
1: débat.
19: J'ai des amis.
1: J'arrête le débat.
19: Mais t'habites
1: terminé
19: pas...
1: Terminé, vous me faites
19: Qu'est-ce
1: chier tous les deux.
19: Mais j'habite pas dans le 15ème.
1: Je t'ai dit que tu vas faire enculer maintenant.
19: Mais on a le droit d'habiter.
1: T'es un appel précis. Maintenant, tu vas faire avec le 15ème. Ok. Maintenant, t'arrêtes.
19: Bah oui.
1: Et t'arrêtes de te foutre dans ma gueule.
19: Je me fous pas de toi.
1: Parce que tout à l'heure, tu vas m'enfler. Ok.
3: Bon, j'ai raté un épisode.
5: T'as raison, là. Calme, on se calme.
1: Maintenant, c'est terminé. Ça, je vais pas m'énerver, ça va être ma montre. Ok.
19: Non,
1: t'arrêtes! Ok? Sans me dire ton merde, et le camion sans me perdre!
19: Mais j'irai pas, dis pas pareil!
1: D'accord!
19: De...
1: D'accord, maintenant t'arrêtes avec ça!
5: C'est bon!
1: Ok?
5: On arrête!
1: Zola, c'est un match, c'est terminé! Tu vas morfler avant! Parce que là, tu vas te retrouver avec son père sur le dos!
5: Il est lourd!
1: Ok? Alors maintenant, vous arrêtez! Claire, net et précis. J'entends encore une connerie comme ça, c'est fini. Et toi là-bas.
3: Arrête, Gérard.
1: Et toi là-bas, t'arrêtes.
3: Laisse les incidents
1: là,
3: de diffusion.
1: Ça, c'est un peu de votre faute, là, ce qui se passe avec Sandy.
5: Mais non.
1: Hein. Vous avez assez chahuté avec elle. Maintenant, on en a marre, et moi aussi. On était sur le point de se séparer avec vos conneries.
19: Ah merde.
3: Waouh. Vous avez chahuté avec elle.
5: Je sais pas. On peut pas t'expliquer là, hein.
1: Non, mais de toute manière, il a pas besoin de savoir.
19: C'est pas tes oignons, vaut mieux. Okay.
1: Toi, tu fermes ta gueule.
5: On a le droit de faire plaisir.
1: Maintenant, tu fermes ta gueule, tu as continué. Il te reste moins d'un quart d'heure à continuer.
19: Okay.
1: Avant que tu te prennes la montre dans ta gueule.
19: Okay.
1: Ah. D'accord.
19: Ok.
5: Non, mais calmez-vous.
3: C'est vrai.
19: Non, 250 la montre.
4: 2 euros.
3: Je crois que c'était tirette à 2 balles.
1: Ouais, c'est ça.
4: Avec une main qui colle.
1: Sprint, Feloche, hop, au revoir.
4: Ah bah,
1: terminé pour toi.
4: Enfin.
3: Enfin.
1: Allez, hop, bonne nuit pour les camps. Allez, terminé. On a qui maintenant?
5: On a.
6: Salut, c'est Mister Gang. Mister Gang du groove.
3: Il manquait plus que ça, merde.
1: C'est qui celui-là?
25: Je sais pas, normalement c'était Tristan. Ou un truc comme ça.
1: Non, lui, on y a dit au revoir.
25: Non, non, un autre Tristan.
1: Non,
7: Oui, c'est moi. Lulu Beg.
1: Bonne nuit.
7: Let's go.
1: Non, non, moi, tu me prends des auditeurs qui veulent répondre aux questions correctement, c'est pas la peine de me prendre des navets.
3: Bon, Gérard, pour calmer le débat un petit peu sur l'IRC, j'ai un sondage réalisé par Noix de Coco. À la question connaissez-vous des boulimiques connus, 19% des gens sondés ont répondu oui, surtout dans des foyers. 33% ont répondu non, que Big Bill, mais c'est un extraterrestre. 3% ont répondu c'est quoi un STX. Et enfin, 72% ont répondu qu'ils répondraient que si Gérard portait des slips petit bateau.
1: Alors déjà, pour répondre à la question, les STX, c'est pas le thème du débat. Bonne nuit. L'histoire du Big Bill, ça c'est mon problème, c'est pas le mien, c'est pas le sien.
3: Mais sinon, pour répondre à la question, est-ce que toi tu connais des boulimiques connus?
1: Boulimiques connus, non, j'en connais aucun. Fuller.
19: Quoi, je travaille.
1: Tu peux faire encore plus de bruit, s'il te plaît?
19: Je vais essayer.
1: Hein? Ça, comme ça, on peut encore mieux travailler avec toi.
19: Okay.
1: Ouais, je crois.
3: Ouais,
1: je
3: Yankee, crois que... Yankee, ouais. Mais tu connais un boulimique connu vu que tu connais Sauvé Willy.
1: N'importe quoi.
19: Oh là là.
1: Ça, je vois pas le rapport.
3: C'est gros et c'est noir et blanc.
1: Donc, il nous reste Bifidus et Monsieur Mazur.
25: Oui. Et on accueille donc Patrick. Bonjour, Patrick.
8: Bonsoir, tout le monde.
4: Bonsoir, monsieur.
8: J'ai déguisé ma voix chez mon gars. Comment ça va? Bonjour, les gars.
1: Oh, ça
8: salut,
1: y est.
8: Ah,
4: monsieur
8: Bonjour,
4: Patrick, c'est formidable.
1: Bonjour,
8: ma famille, on a oublié des boulimiques.
1: Salut, Mokhtar.
8: Bonjour, comment tu vas?
1: Ça va, Mokhtar?
8: Oh, ça va bien, et toi?
19: Bon, vas-y, Gérard.
1: Oh là.
19: ça t'aime, tu comprends rien, mais ça t'aime marrer.
25: Voilà.
19: J'en ai un de... qu'est-ce que
1: c'était? La boulimie.
25: Attends, j'en ai un quatrième pour répondre.
8: Sur la boulimie.
25: Voilà, tais-toi. J'en ai un quatrième pour répondre, on accueille Henri Basmati.
20: Oui, bonsoir. Bonsoir, c'est Henri Basmati qui appelle.
19: Tu as des pépettes?
8: Bonjour, Henri. Bonjour.
20: La pépette a une portée, ouais.
1: Mais tu vas te faire enculer, toi.
20: Ah, bonsoir, bonsoir, bonsoir tout le monde.
1: Allez, hop, tu...
20: Bonsoir, monsieur Basmati.
1: Bonsoir. Alors
20: bonsoir.
1: Tu m'appelles Couscous, là, pour finir le débat.
25: Je crois que Couscous est décédé, malheureusement.
1: Mais non, allez, hop. Tu me viens, l'autre, là.
3: Il a glissé sur une plaque de verglas.
20: C'est tout fait avec une boulette, Gérard. Pourrait-on avancer dans le débat?
0: On peut y aller, là.
1: Alors, la boulimie peut-elle être une maladie ou un fardeau? On va demander à Moctor.
8: Oui, tout à fait, la maladie est un fardeau. Tout à fait. Tu as raison de souligner ce point. Tu as totalement raison. C'est une maladie, c'est un fardeau.
1: Ouais, doucement. Hey, oh.
8: Tu as raison. Tu sais pourquoi tu as raison, mon frère.
1: Manu,
25: je le tais, hein, comme une merde.
1: Manu, ouais. Tu dis à Moctor, là, qu'il se calme, parce que là, il m'a...
8: D'accord, je suis plus calme. Tu sais pourquoi c'est un fardeau, c'est comme ta femme, t'es obligé de la porter tout le temps, t'as un fardeau. Hop.
1: Alors, qu'est-ce que c'est que celui-là, là? Monsieur Mazur.
9: Oui, alors écoutez, moi je répondrai à votre question par l'affirmative. En effet, la boulimie est une maladie vu que ça se traite. Mm-hmm. Donc ça se traite. Alors, au choix, vous avez le gros, la grosse, bouboule.
1: Mm-hmm. Non, mais, n'est-ce pas? Non, mais je pense que pour l'instant, ils ont. Je pense que. Bifidus.
0: Bifidus.
1: Oui. Qui c'est qui nous reste, là? Parce que j'entends qu'il y a quelqu'un d'autre. Manu.
25: Il y a Bifidus, il y a Henri Basmati quand même.
1: Bah oui, mais non, j'ai dit au revoir.
25: Non, c'est à Mogdar que t'as dit au revoir.
0: Non, c'est pas moi. Moi je suis là, tranquille.
1: Alors, Henri, donc, t'appelles d'où toi?
0: Moi j'appelle de Pithiviers, je t'ai dit tout à l'heure.
1: T'appelles de Pithiviers, tu me l'as jamais dit?
0: Ouais, si, mais tu gueulais, t'as pas entendu, mais
1: Pithiviers. Bah, je gueulais après Mogdar là, parce qu'il me cassait les pieds. Non, je suis poli quand même.
10: Ouais, enfin, tu peux le dire, hein.
1: Non, mais je suis poli. Pithiviers, c'est du côté d'Orléans, c'est quelle fréquence, ça?
0: Alors, c'est 103.3.
1: Ouais. Ok. Donc, oui, Manu.
25: On accueille Poussette aussi.
1: Poussette.
11: Oui, bonsoir. Bonsoir, salut, Poussette.
1: Bonsoir, Poussette.
11: Tranquille.
1: T'appelles d'où?
11: Bonsoir, Manu. J'appelle d'ici les Moulineaux, 100.9. Merci. Bonsoir, les pouces.
1: Bon, alors, la question, c'était la boulimie est-il une maladie ou un fardeau? Donc, avec Monsieur Mazur, si des fois oui, vous alors, pouvez reprendre ce que vous disiez.
9: Oui, alors, c'est-à-dire que, n'est-ce pas, oui, bien entendu que c'est un fardeau, cependant, c'est à déconseiller, parce que, je veux dire, traîner un boulimique qui pèse aux alentours des 160 kilos en tant que fardeau, c'est pas très, enfin, bien que ce soit très sportif, ça n'est pas très agréable tout de même.
1: Non, mais on parlait de maladie.
9: Oui, absolument, j'ai répondu
1: vous,
9: pour
1: non,
9: le côté...
1: Non, mais vous parlez de maladie.
9: Absolument, j'ai répondu côté maladie. En effet, ça c'en est une, puisqu'il s'agit de se faire traiter. Alors, soit on se fait traiter de grosses balais de mystère, que sais-je encore, n'est-ce pas?
1: Non, mais ce qu'il faut dire, c'est qu'à l'heure actuelle, je pense que Bifidus va être d'accord, Henri et Poussette aussi. Je pense qu'à l'heure actuelle, ils ont pas encore trouvé le
0: remède.
1: Le médicament adéquat pour que ça s'arrête, cette histoire-là.
9: Mm-hmm. Hein? Écoutez, peut-être fabriquer un cochonnet un peu plus gros pour les boulimistes.
1: Oh, monsieur Mazur.
9: Oui.
1: Vous vous calmez, s'il vous plaît.
9: Je suis tout à fait calme.
1: Non, mais pour l'instant, je demande à Bifidus, à Henri et Poussette, là.
9: Ah, excusez-moi.
10: Ouais.
1: Donc, alors?
10: Ben, ouais, non, il a raison, monsieur Mazur. En fait, les cachets.
1: Non, mais je viens de demander, est-ce que, est-ce qu'il y a un médicament qui a été trouvé ou pas?
0: Pas encore, non. C'est non. Ça va venir au bout d'un moment.
1: Je pense qu'à mon avis, ils sont loin de trouver quelque chose pour ça, hein.
9: Monsieur Gérard, si vous me permettez, quand bien même trouverait-il un médicament, je leur déconseille fortement de faire ce médicament en forme de suppositoire, n'est-ce pas? Ne serait-ce que pour des raisons pratique.
10: Tout à fait, oui.
9: Hein, parce que, n'est-ce pas, pour une personne très très grosse et grasse,
0: c'est dur. Venus,
9: à l'aide de ses deux doigts simplement, c'est une mission extrêmement difficile.
1: Faut dire une chose, qu'à l'heure actuelle, ils n'ont pas trouvé le médicament. Ils ont trouvé des médicaments sur certaines maladies, mais sur cette maladie-là, pas encore. Hein. Oui. Donc on va pas.
3: Oui, j'ai une très bonne question de Pierrot 2001 sur l'IRC. Il te demande si la boulimie est un nouveau style de mode.
1: Un nouveau style de mode, non, parce qu'on peut pas dire que ça rentre dans la mode, parce qu'en fin de compte, pour être mannequin, faut être être maigre, il faut faire à peu près 60.
3: Mais tu sais, il y a des agences de casting qui recrutent des laids et des gros.
1: Non, mais pour l'instant.
3: Adresse si tu veux d'ailleurs.
1: Non, mais oui, bien sûr, mon site internet, c'est ça?
3: Non. Oui, radiogérard.fr.fr, ouais, on n'oublie pas, mais. Voilà.
1: D'accord.
3: Tout à fait.
1: Donc, je peux dire que non. On va continuer.
25: Un peu de brise. Hein,
1: on va. Non, tiens, tu me donnes.
20: Du pchit, là.
25: Bah non, on va pas mettre un disque à cette heure-là. Hein.
1: Bah si, ah, si, si.
20: Bah non,
1: si, si.
25: Mais c'est fini dans. C'est fini dans. Dans 10 minutes.
1: On a encore une demi-heure d'émission.
2: Ah, le gars!
1: On a encore une demi-heure d'émission. On finit à 2h15, donc je mets un disque.
2: Mais qu'est-ce qu'il dit, le gars, Jean-Marie Bigard?
1: On met un disque, Manu, s'il te plaît.
25: Ah, d'accord. Le disque.
1: Bah, envoie l'affiche.
25: Ah, d'accord.
20: Ta gueule.
1: Ta gueule toi-même, toi.
25: D'accord. Arrêtez d'être mal poli, merde, il y a des gens qui ont la guerre.
1: Poussette, Henri, vous restez poli,
20: bah,
1: sinon.
20: Vas-y, j'ai rien dit, reste tranquille un peu. Tranquille.
25: Reste tranquille, comme
20: tranquille.
1: Alors, la bonhomie du Resto du Cœur avec.
25: Non, mais c'est quoi bon... Non, répète, parce que tu dis, ouais, vous êtes sur Fun, c'est le débat de Gérard.
1: Donc, la question, c'est combien peut-on absorber de nourriture quand on est boulimique? Et donc, vous pouvez toujours nous appeler au 0803 08 5000. Donc, Manu est toujours au standard. Rigaud sur l'internet. Avant la pause musicale, on peut avoir le petit sondage Minitel Internet.
3: Alors, le
25: c'est reconnecté sur Minitel.
1: À combien qu'on est?
3: Ouais, à combien qu'on est? On est. J'arrive pas à lire. 10 037.
1: Ouais, en 10 037.
3: Mais j'écoute pas 103.7, hein, je vois pas le.
1: Non, 10 037, ok. Et donc, vous pouvez toujours nous appeler.
25: Moi, je suis toujours à l'arrière, mais je pue du cul, c'est ça.
1: Fildar, toujours à l'arrière avec le petit écho qui vient de me mettre. Et donc, vous pouvez toujours nous appeler.
25: J'ai des propositions pour France Info.
1: Oh, 0803 08 5000. Et donc, la question, c'est combien peut-on absorber de nourriture quand on est boulimique? Et on va s'écouter la boulimique des Restos du Cœur avec un bon jus. Hein, Henri m'empile dans son break. Alors ça,
25: j'ai un truc dans la gorge.
1: Ouais. Et on se retrouve tout de suite après pour la suite et la fin du débat. À tout

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2: Et voilà, donc en fin de compte, c'était pas ce qu'on venait de ce que j'ai annoncé. Et c'était donc les Bee Gees avec Stenoline, donc la bande originale de La Fièvre du Samedi Soir.
3: Oh, c'est génial.
2: Et voilà, donc
3: c'est génial.
4: Tu cartonnes, mon con.
2: Oh, ta gueule, toi, reste
5: tu cartonnes.
3: Je te limite.
2: Et alors,
3: Gérard.
2: Quoi?
6: Oh, est-ce qu'ils t'ont placé une sonde anale?
2: N'importe quoi. Donc, on a toujours Bifidus.
1: Oui, toujours là.
2: Monsieur Mazur.
7: Oui, bonsoir, c'est Monsieur Mazur.
2: Henri.
8: Yes.
2: Et Poussette pour terminer.
3: Il est là, ça?
8: Salut, mon pote. Tu veux que je te foute un coup de gland pour te replacer la colonne?
2: Alors, Poussette.
8: Direct.
2: Poussette, tu vas voir, si tu manques pas une roue, je te dis au revoir.
8: Oh, salut, mon pote.
2: Au revoir. Oh,
3: putain, joué, répartie,
2: allez, hop. Celui-là, il va voir s'il lui manque pas une roue quelque part.
8: Ok, super.
2: Au revoir.
5: Eh ben.
2: Alors, Rigaud, oui. Merci, Pilda. Merci. Alors, Rigaud, ouais. Une question IRC, parce que je vois que t'as allumé ton micro. Fildar, s'il te plaît, tu me coupes pas moi au micro sans arrêt.
3: Je coupe rien.
5: Il y a Dame sur IRC qui te demande le pourcentage de boulimique en France par rapport aux États-Unis.
2: Ah. Bon, ça c'est à peu près 50. Merci, Fildar.
5: C'est pas moi.
2: Merci.
5: Combien
2: à mon avis, c'est... Je pense... Fildar, s'il te plaît, tu arrêtes, j'en ai marre.
5: Je pense pas que ce soit lui, mais vas-y.
2: Si, c'est lui. Ah. À mon avis, c'est 50-50, hein.
5: Ah, d'accord. Et il y a Blue Cool qui voulait savoir si tu te laisserais sucer par une boulimique.
2: Non.
5: Si quelqu'un regarde.
2: Non plus.
5: Dans le 15e.
2: Non plus. Le 15e, j'en ai marre, vous me fatiguez avec ça. Manu, oui.
9: Oui, on accueille Norman Tuttle.
10: Bonsoir à tous.
1: Salut Norman.
10: Ça va bien, bon anniversaire Rigo, mon pote.
2: Merci. T'appelles d'où?
10: J'appelle de Paris.
2: 101.9.
10: Tout à fait.
2: Ma punaise, on a pas beaucoup de personnes de
5: province. Hein.
2: Alors la question c'est combien peut-on absorber de nourriture quand on est boulimique?
3: Ça dépend des jours. Hein. Ça dépend des
2: alors, madame.
3: Quoi?
2: Oh,
10: madame.
2: Norman.
10: Bah, en fait ça dépend du boulimique, parce qu'il y a plusieurs degrés dans le boulimicisme. En fait, oui, ça dépend des boulimiques. Je vais aller me coucher là parce que je suis fatigué.
2: Bon, d'accord, allez, au revoir.
10: Je vous dis franchement.
2: Allez, au revoir, c'est pas la peine.
3: Ça dépend des sacoches. Hein,
2: Non, mais attends, l'autre, il me dit je vais me coucher, il va pas répondre, alors bonne nuit.
3: Norman Tuttle, il va se coucher, je crois.
2: Henri.
7: Bah, ça dépend comment t'es boulimique en fait.
2: Non mais attends.
7: Parce que plus t'es boulimique, plus t'es gros, plus tu manges, et plus tu manges, plus t'es boulimique.
2: De toute manière, la nourriture, c'est fait pour quoi, à ton avis?
7: Bah pour bouffer, bah oui.
2: Bon, de manière, si on est boulimique, c'est parce que...
7: Tu la prends dans le cul si tu veux, mais moi personnellement, je la mange, quoi.
2: Henri.
7: Perso, mais attends, mais chacun fait ce qu'il veut.
2: Non, mais Henri.
7: Ouais.
2: Henri, pour l'instant, t'étais bien parti sur la réponse, mm-hmm. Donc tu continues à répondre correctement, ou sinon je vais te dire au revoir.
7: D'accord, yes.
2: Ok.
7: Ouais, bien sûr.
2: Alors, tu réponds correctement maintenant.
7: Ouais, bah c'est bon, ça y est.
2: Ça y est?
7: Ouais, fini. Ouais.
2: Monsieur Mazur.
10: Oui. Bon, écoutez, moi je vous répondrai l'équivalent de 4 porcs.
2: C'est-à-dire?
10: Eh bien, 1, 2, 3, 4 porcs.
2: Monsieur Mazur.
10: Oui, monsieur Gérard.
7: Pareil.
2: Je pense que...
10: Attendez-vous, oui.
2: Je pense qu'alors, pour l'instant, vous êtes en train de vous foutre de ma gueule.
10: Alors, mais absolument pas. Non, pas du tout. Vous demandez l'équivalent, enfin, combien de nourriture peut-on ingurgiter lorsqu'on est boulimique? Je vous réponds, environ l'équivalent de 4 porcs. Maintenant, il reste, n'est-ce pas, à décider de combien pèse chaque porc.
2: Mmh.
10: Non, je conseille, si vous permettez, je préconise pour un boulimique. Alors bien entendu, le but n'est pas de manger pour grossir, mais de manger pour se nourrir et faire un apport en vitamines surtout. Alors
2: non,
10: moi,
2: mais...
10: je préconise essentiellement une race porcine qui nous vient de la ville de Troyes, qui est vraiment une très très belle race porcine, les Spiroulots.
2: Bon, monsieur Mazur, au revoir.
10: Mais pourquoi, monsieur Gérard?
2: Au revoir, monsieur Mazur.
10: Mais pourquoi, expliquez-moi, monsieur Gérard.
2: Au revoir, monsieur...
10: Mais monsieur Gérard, vous ne vous êtes pas senti visé, j'espère.
2: Au revoir, monsieur Mazur. Monsieur Mazur, bonne nuit.
10: Monsieur Gérard.
2: Monsieur Mazur.
10: Un dernier petit détail.
2: Non,
3: il a des trucs intéressants à dire.
10: Excusez-moi, juste un petit big up à monsieur Rigaud que j'ai oublié de tout à l'heure. Bon anniversaire, monsieur Rigaud.
5: Merci, monsieur Mazur.
2: Voilà. Alors, monsieur Mazur.
10: Monsieur Gérard, je vous embrasse.
2: Ok, ben moi, pas.
10: Avec la langue.
2: Au revoir.
5: J'ai une très bonne question de Blue Cool sur les RC. Il voulait savoir si tu aurais aimé avoir une fille boulimique.
2: Non. Non, parce que de toute manière, la boulimique, de toute manière, c'est quand tu manges, et à force de manger, ça dépend ce que tu manges. Mm-hmm. Parce que t'as certains aliments qu'il faut manger normalement, pas trop, pas dépasser. Donc, mais ça, c'est vrai que c'est pas évident. Ce n'est pas okay. évident là-dessus. Bifidus. Ah, Bifidus a raccroché.
9: Ça m'étonne quand même.
2: Ah, c'est bizarre.
9: Faisons
2: bizarre.
9: Un deuxième essai.
3: Bizarre.
2: Bah alors, qui c'est qui nous reste,
9: on a Bifidus, on a. Henri Basmati.
2: Mais non, on y a dit au revoir, Henri.
3: Non, on a dit au revoir à
9: Monsieur Mazur.
2: Bah, qui c'est qui nous. Bah,
9: et on va accueillir un troisième auditeur qui s'appelle Purée Pousseline.
2: Alors, Purée.
9: Pousseline.
2: Pousseline ouais. Pas Mousseline.
9: Non, Pousseline.
2: Bah alors.
3: Oh là là, mais merde.
2: Mais c'est quoi là?
9: Je sais pas, faudrait faire un troisième essai peut-être.
2: Non mais Manu, Fildar, s'il te plaît, tu me. Alors Purée, Pousseline.
11: Ouais, salut.
3: Ah bah tu vois.
11: Ça t'appelles va, ça d'où marche, nickel, tranquille.
2: T'appelles d'où?
11: J'appelle de Créteil.
2: 101.9.
12: Mais ce chien.
11: Ouais.
2: Bifidus.
13: Oui.
2: Oh mais ça y est là, vous arrêtez avec les lignes en direct là.
11: Qui est-ce qui a un clep là? Couché. C'est moi, il va se calmer, attends. Couchez, pépette, couchez.
2: Bon, Purée Pousseline, au revoir. Ah,
11: mais avec qu'à moi, j'ai rien dit, là. Mais quel PD, ce mec.
2: Oh, bah alors là, tu vas te faire foutre, au revoir. Allez, terminé pour toi.
11: Viens, pépette, viens.
5: C'est quoi ton chien, c'est un Terre-Neuve?
11: Couchez, non, c'est... non.
2: Allez, tu es... Manu.
9: Quoi, mais quoi
2: Purée Pousseline, au revoir.
9: Mais ça y est, Purée Pousseline, il est plus là depuis longtemps.
11: Pépette.
2: Bon, allez, on fait conclusion du débat parce que vous me faites chier là ce soir.
11: Attention, pépette, papa va se fâcher, hein.
2: Allez, conclusion l'IRC.
11: Excuse-moi, Gérard.
2: Conclusion IRC terminée, c'est fini là. Vous me faites du bordel là tous les deux.
5: Ah, tu les prends un peu tard pour la conclusion, un peu tôt plutôt pour la conclusion.
2: Bah non, bah, de toute manière, apparemment, comme au standard, ils sont en train de foutre le bordel. Des
3: questions, là. Non, c'est Manu qui déconne, hein, mais bon, nous on attend les questions,
5: je sais pas ce qui se passe.
2: Alors, on a Bifidus.
13: Oui, je suis toujours là.
9: On a Bifidus.
11: Moi je te pète
2: au zen. Après,
9: rien. On a Bifidus, on a Henri.
11: Il y a Henri, ouais.
9: On a Je te pète au zen.
2: Quoi?
11: Je te pète au zen, bonsoir.
9: Je te pète au zen.
2: Je te pète?
11: Je te pète au zen.
2: Ouais.
11: C'est d'où ça?
2: C'est d'où? T'appelles d'où?
11: Bah ouais, j'appelle de Nancy.
2: Nancy?
11: Ouais.
2: Ta fréquence?
11: 82.8.
2: Avec un téléphone pourri.
11: Ah non, il y a du Larsen, c'est pas moi. Alors tu te calmes, mon téléphone, il est très bien, tranquille. C'est de la merde.
2: Vous ouais, c'est ça.
11: Les mecs.
14: Oh, c'est de la caca, c'est vrai.
11: Vous êtes fous.
9: Et
11: mais
9: on a aussi Charles Ingalls.
2: Quoi?
11: Salut.
14: Bonsoir.
13: Salut, Charles.
2: Charles, t'appelles d'où?
11: Moi j'appelle de Walnut Grove.
2: Hein?
11: Walnut Grove.
13: Walnut Grove.
2: C'est où ça?
11: C'est à côté de. C'est une petite ville à côté de Sleepy Eyes.
14: J'aime bien tes bretelles, Charles.
2: Bah, tu me donnes ta fréquence correctement, s'il te plaît, parce que là tu m'énerves.
11: 96.9.
2: Voilà.
11: Moi je t'appelle en fait parce que là j'ai un problème. Albert, il arrête pas de bouffer là.
13: Avec un gueule et carie.
11: Albert, elle arrête pas de bouffer, je sais pas ce que tu prends. Moi, je joue du violon, toujours, au coin de la cheminée.
2: Dernière question.
9: Je crois qu'il s'est évanoui pendant un match de baseball et tout, c'est sûr.
13: Qu'est-ce qui a tombé?
2: Dernière question. Quel sport peut-on faire
11: si on est boulimique?
2: Quand on est boulimique, on va demander à Charles, là.
3: Du bowling.
11: Ouais, c'était clair, là, du bowling direct. Sumo, déjà, ça serait bien. Sumo, je crois qu'ils sont tous un peu boulimiques parce qu'ils sont... Enfin, ils doivent manger du riz.
3: C'est vrai.
2: Ouais. Voilà, de toute manière, les sumo, ils sont quand même gros.
11: Oui, ils sont gros, c'est vrai.
2: Je pense que ça m'étonnerait qu'ils...
11: Il n'y a pas que les sumo.
3: C'est du gros muscle.
2: Bon, alors après.
11: Alors après, attends, est-ce que tu pourrais m'aider?
2: Non, mais quel sport? Quel sport? Oh là.
11: Je prends trois briques.
2: Bon, d'accord. Allez, Charles, les trois briques. Au revoir.
11: Trois allez, briques, c'est quoi ton mot?
2: Tu vas faire les trois briques dans ton lit. Stepo, je sais pas quoi là.
15: Yo, c'est Menelka, Menelika, pareil. Bonsoir.
11: Bonsoir.
2: Stepo.
11: C'est qui Stepo?
9: Je te pète aux zen parce que
11: oh là là. Comment tu veux deviner? Ouais. Tu peux répéter la question, s'il te plaît?
14: Pète aux zen.
2: Allez. Putain, mais vous me faites chier, hein.
11: Allez.
2: Quel sport peut-on pratiquer quand on fait de la boulimie?
11: Bah ouais, bah...
2: De la boulimie.
11: Il n'y en a pas grand-chose, hein, franchement.
2: C'est-à-dire?
11: Bah pas grand-chose, c'est pas grand-chose. Il n'y a même aucun, à la rigueur, on va dire.
2: Ah bon, tu pratiques aucun sport?
8: Ah non, pas moi, moi je suis un grand sportif, moi.
2: Ouais, tu fais quoi comme sport?
8: Tout le monde le sait, ouais. Je suis un skater et tout, je me pète le poignet, des trucs de ouf. Hein.
2: Ouais, tu fais de la veuve poignet, d'accord. On a
8: ok, ok, ok, d'accord.
2: Henri.
12: C'est normal, Ray, comment ça va?
8: Je vais te foutre un coup de bite dans l'oreille, moi.
12: Gros bisous musclés comme toi.
2: Okay. Manu.
16: Ça y est, j'ai coupé.
2: C'est pour faire ça.
16: J'ai coupé, ça y est.
2: Henri.
8: Moi, je pense que pour les sports, ouais, c'est chaud. Tu peux regarder la télé en bouffant des chips.
2: Non. Quel sport peut-on faire?
8: Tu peux faire du ménage. Tu peux faire du ménage. Tu peux tondre ta pelouse, mais pas plus, hein, parce que y a pas moyen. Sinon, tu sais comment c'est. Vu que t'es gros, t'es tout de suite essoufflé.
17: Après, tu t'essouffles.
8: Ouais, tu t'essouffles et si tu perds ton souffle, bah tu peux pas. C'est tout.
17: Bah, t'es essoufflé, quoi.
8: Tu peux pas. Au mieux, tu fais des dominos. Je sais pas, un truc comme ça.
2: Pildar, s'il te plaît, tu me laisses mon micro allumé pour la dernière fois.
8: Qu'est-ce que t'as à dire?
2: Parce que tu t'as... Fildar, tu me laisses mon micro.
16: Mais il est allumé, moi j'ai mon micro d'allumé, regarde.
17: Ouais, tu vois,
16: tout le monde t'entend. Regarde.
8: Malheureusement.
2: Non, mais de toute manière, c'est les derniers, là.
9: Ouais,
2: bah,
9: j'en accueille un nouveau, là, pour finir. On accueille Laurent Broumed.
18: Bonjour, Laurent. Je continue, ça a bien marché.
2: Laurent, sur quelle fréquence?
18: Sur le sens 2.7.
2: Fildar, c'est la dernière fois que je te dis de me laisser mon micro allumé.
16: Il y a des baisses de niveau, j'y peux rien.
9: Il se passe des trucs bizarres quand même.
18: Tu le fais en 4, ah, 102, 102.7, tu es à Lille, c'est pourri de Nord.
9: Attends, il cherche quelque chose dans ses poches.
17: Pépita.
2: 102.7.
18: Ouais, à Lille.
9: Zippo.
2: Alors...
9: Il a un briquet de 27 non, kilos.
16: Zippo, c'est un truc chez Star à deux fronts.
2: Alors, Laurent...
18: Mon frère, il joue à Calais, hein, quand même.
2: Bon, Laurent, donc, pour toi.
18: Pour moi, je sais pas, c'est quoi le mot?
8: En 4.
2: Quel sport peut-on pratiquer quand on fait de la boulimie?
8: Alors sport.
18: Alors sport.
17: 3 briques.
18: Il y a combien de briques?
8: En 4, je te dis 4.
17: 4 briques.
18: 4, alors gros pas.
2: Quel sport?
8: J'ai dit pagne.
2: Mais c'est
8: pagne.
2: Gérard.
18: Oh, arrête.
8: Pagne.
18: Sodomie.
8: Non. Asiatique.
17: Cristalline.
16: Attends, il arrive.
8: Asiatique.
2: Tu dégages,
8: Sassigo! Pagne et asiatique.
2: Tu dégages!
16: Qu'est-ce qu'il y a?
2: Tu sors!
18: Bah, j'ai dit.
17: Sandy?
16: Qu'est-ce qui se passe?
18: Est-ce que c'est humain?
8: Ouais, Sandy, ouais. C'est une putain.
18: Allez.
16: Ça arrive.
8: J'ai dit ri.
16: Attendez, deux secondes, attendez.
8: C'est
16: attendez.
8: Cool, on peut
2: non,
8: dire.
2: Non, tu vas te faire enculer maintenant, je t'ai terminé, je peux.
16: Mais quoi? Qu'est-ce qu'il y a? Bah, attends!
2: Il y a rien!
16: Oh, l'autre! D'un seul coup, il se met à boiter. Là, il y avait un problème. Bah, elle a voulu me mettre un coup de pied, je me suis protégé, donc j'ai arrêté sa jambe.
2: Bah, voilà pourquoi tu frappes aussi.
16: Il est fou, quoi.
2: C'est normal, il a voulu se protéger.
16: J'ai pété le ménisque.
9: Ah, c'est chaud.
16: Donc j'ai esquivé une parade et donc je suis malencontreusement tombé sur sa jambe malade.
9: Là,
16: oui, ils sont là.
8: Sur Linux, c'est Tekken 4. Crochet
16: sur le tranquille, bah.
8: Tekken 4. Si GG il veut, j'ai une jambe en plastoc en rame. Vas-y, reviens, Captain Crochet, reviens.
16: Et après, vous faites.
2: Il a un coup de pied dedans, c'est pas pareil.
8: Tu l'as mis à Mao Shigeri direct?
16: Non, j'ai pas mis un coup de pied, tu vois, je me suis protégé avec mon pied.
8: T'as bloqué, quoi, en fait.
16: Ouais, j'ai fait un bloc pass.
8: Ouais, ok.
2: Et ça, c'est triangle plus croix arrière, hein.
8: Mais tu sais que t'aurais pu lui désintégrer la jambe, hein.
9: C'était un beau combo.
17: Il a mal le bouger.
8: Faudrait l'amener au skatepark, Gérard. Hein.
2: Tu
8: il joue un vieux jeu Frogger, il s'en agglomérait, laisse tomber. Qui a joué à Frogger?
16: Il porte plein de
2: coffres. C'est terminé, je.
8: Sa jambe de bois qui est bouffée par les thermiques, laisse tomber. J'ai du xylophone là maintenant.
2: Je te jure,
16: il a rien.
2: Si ça se trouve, ma parole, tu morfles.
16: Fais sésame.
2: Tu as morflé.
16: Faut demander peut-être.
19: T'inquiète pas.
2: Ouais, tu vas voir.
19: Arrête de donner des coups aux gens.
2: Il avait pas besoin de me refiler un coup sur les agrafes qui viennent se...
19: Mais non, mais il a pas donné
2: si
19: mais non.
2: Il l'a fait exprès, donc
19: mais
2: pas c'est terminé.
19: Mais sois pas fait, il est pas comme ça.
2: Mais si.
16: Mais non. Mais attends, tu voulais me foutre un coup de pied, moi j'ai mis mon pied pour éviter ton coup de pied, je t'ai pas mis un coup de pied.
2: Tu m'en as remis un dedans, je suis désolé, t'as retouché dans la plaque. Non, Manu, il a rien vu.
16: C'est vrai, moi je témoigne, finalement, non, raison, de toute façon, on a un truc dans le bureau, ça s'appelle une agrafeuse, donne ta chambre.
2: Ouais, une agrafeuse, tu vas voir tout à l'heure, je vais te mettre une agrafeuse. Allez, hop, terminé.
18: Ils prendront un bouton dans la liste en titane.
2: Hop, terminé, les deux en
18: titane. J'ai vu mieux comme débat.
17: Ouais, tu m'étonnes.
16: Bon, tu fais la conclusion.
2: Bifulus, toi tu fermes ta gueule. Parce que tu me coupes mon micro, maintenant tu dégages. Hop, je veux plus te voir. Je veux plus te voir dans les studios.
9: Assis-toi bien sur ta chaise, t'es bancal là.
2: Ouais. Bifidus.
18: Tu vas tomber.
2: Bifidus.
17: Oui.
2: Conclusion.
17: Bah, j'ai pas répondu, mais je veux bien conclure. Hein.
2: Bah, si tu veux répondre à la dernière question.
17: Non, j'ai pas envie d'y répondre. De toute façon, ta question, elle était pourrie. Comme ton débat d'ailleurs.
18: Yes.
17: J'ai remarqué
18: balance,
17: que c'était le débat
18: question,
17: le plus pourri de l'année. Et ça me fait de la peine parce que ce soir, c'était l'anniversaire à Rigaud.
2: Et si t'es pas contente, le prochain coup, on te sélectionnera pas, d'accord?
17: Mais je t'emmerde.
2: Eh ben moi aussi, pétasse. Voilà. Henri.
14: Ouais, bah écoute, c'est vrai que moi je trouve que les débats ils étaient mieux quand t'avais encore tes plaques. Parce que t'as dû perdre ton sens du débat en même temps que les plaques. Et puis sinon, moi je connais un bon truc. Ah oui, je voulais te dire pour ta copine qui est quand même un peu boulimique, hein, on en a pas trop parlé, c'est clair. Moi j'ai un truc pour elle, si elle veut maigrir, il suffit qu'elle ne monte pas
2: du
14: frisquise trois fois.
2: Manu,
5: je crois qu'il t'appelle,
18: Jérôme. Je crois qu'il a envie de câlin, j'ai envie de câlin.
20: Alors moi, Sandy, j'adore la sodomie.
18: J'ai envie de câlin,
2: Mais c'est même pas la peine. C'est même pas la peine qu'on. C'est même pas la peine qu'on continue de faire une conclusion.
9: On avait encore, je te pète.
2: Ce n'est pas la peine. Ce n'est pas la peine de faire des conclusions avec quand j'entends dire j'ai envie de câlin et tout ça. Donc terminé. Terminé.
18: Déçu, va.
2: Bâtard toi-même, connard.
18: Non, mais c'est tout.
2: Allez, hop, au revoir.
9: Vas-y, on a encore Laurent Broumed. On n'a pas fini, c'est le ping-pong.
18: Ouais. Alors, la conclusion, bon, déjà...
9: Mironton ou Barjabul?
18: Moi, je prends Mironton.
5: Combien de cases?
18: 4.
9: Ok.
18: Alors, la super pyramide. Alors, le premier mot...
9: Moi, je dirais...
18: C'est pas chaud, c'est pas
2: conclusion
18: chaud.
2: Conclusion.
18: C'est pas chaud, donc c'est
2: froid. Allez, bonne nuit. Bonne nuit.
18: C'est pas une dent.
2: Conclusion.
9: C'est pas une dent gencive, froid gencive. Okay,
18: voilà.
2: Conclusion de l'IRC.
18: Alors
5: énormément.
2: Manu, tu...
3: J'ai froid aux gencives.
5: Qu'est-ce qui se passe?
2: Tu vas faire mal.
5: Arrête,
2: Gérard. Manu, tu me l'éteins.
3: Tu me l'éteins.
2: Tu me l'éteins.
9: Attends, je suis en train de jouer.
3: Il y a plus de chauffage.
5: Faut pas déboîter ta jambe encore.
9: Foyer.
2: Ouais.
9: Vas-y, à toi.
2: Conclusion sur l'IRC.
5: Alors, conclusion sur l'IRC où on a quand même fini à énormément.
2: C'est-à-dire?
5: C'est-à-dire presque 11 000. Tiens, on a fini à 10 937. On a failli faire 11 000. Apparemment, les auditeurs ont trouvé que ça gueulait un peu trop, malheureusement.
2: Alors, conclusion pour eux.
5: Alors, conclusion IRC de Yankee. Avec un boulimique, on a le gras. Avec un diabétique, on a le sucre. Vive les crêpes. Et encore merci, GG, d'avoir sauvé Willy.
2: D'accord, celle-là, ça m'aurait étonné. Après.
5: Conclusion de Cusard, qui dédicace Turpentine en disant que ton débat avait peut-être ni queue ni tête comme toi. Mais il était enfoui avec des bourrelets de ton cachalot qui a toujours envie de câlin.
2: Oh là là là là. Alors, mon cachalot, il l'emmerde.
5: J'avais pas eu le temps de lire la fin.
2: Et après.
5: Cody qui dit que GG est toujours un obèse de la connerie et puis il ne sait toujours pas se servir de son cerveau sauf aux chiottes de la loco.
2: D'accord, bah ils vont se faire foutre alors que j'y vais plus.
5: Voilà.
2: Et pour finir,
5: conclusion de Destroy qui dit plus il y a de boulimique, plus on rit en se foutant de leur gueule. Oh, ça c'est vilain ça.
2: Ouais, de toute manière il fait ce qu'il veut, de toute manière s'il a envie de dépenser son pognon, c'est pas mon problème. Donc, voilà. Qu'est-ce que je voulais dire moi sur le débat
21: auditeurs ce soir.
2: Donc, on a fait quand même 10 937 apparemment.
5: Voilà.
2: Donc, c'est le dernier.
5: Ah, bah ça augmente encore là.
2: C'est le dernier.
5: Ouais, c'était le dernier.
2: Dernier chiffre qu'on peut annoncer là ce soir à 2h15.
5: On peut. Vas-y.
2: Donc, alors, qu'est-ce que j'ai à dire sur le débat Fildart, tu arrêtes de te foutre de ma gueule parce que j'aime pas qu'on se foute de ma gueule.
5: C'est vrai.
2: Donc, t'as fait du boulot de merde. Manu, comme d'habitude, vous savez pas faire du boulot. Alors heureusement qu'il est revenu. Bon, tu dégages.
21: J'ai rien fait.
2: Bon. Là-bas, tu mets ton micro. Tu arrêtes.
21: Attention.
5: Pas de bon, ça va faire partir.
21: Fragile.
2: Fais gaffe parce que tout à l'heure.

0: Envoyer des cotons-tiges donc.
1: Oh, c'est gentil.
0: Je te les file.
2: Hop.
0: Je s'appelle Monique.
2: Ouais, ben.
0: Hop. T'en veux pas ?
2: Tu te l'écarres dans ton cul. Donc, qu'est-ce que je veux dire? Ben, toujours des débats.
3: De merde, c'est pas un débat de merde.
2: Non, mais de manière toujours le bordel avec vous deux. Ça changera pas. De manière, je sais pas.
3: C'est pas maintenant que ça va changer. Hein.
2: Je pense qu'à la rentrée.
3: Tu sais, s'il n'y a plus de bordel, je crois que ça marcherait plus. Donc.
2: Ben, de manière, je pense qu'à la rentrée, c'est même pas la peine qu'on essaye de faire quelque chose ensemble.
0: Ah non, on t'a pas dit, t'es plus là.
3: Oui.
2: Ah, t'en sais rien.
3: France Info.
2: De toute manière, toi tu vas sur France Info, l'autre tu vas sur.
0: Moi je vais sur Scouille.
2: Lui il va sur Nostalgie.
1: Tu me rejoins à Europe.
0: Ah ouais, chaud.
2: Donc est-ce que ce soir, qui c'est qui est.
3: C'est Rico.
2: C'est Rico pour la nuit sans pub jusqu'à 6h demain matin. Donc demain après vous allez retrouver Bob et Marine,
3: oui.
2: Bob, Martin et Gwen.
0: C'est pas Michael Youn.
2: Donc Max sera à la loco vendredi soir.
3: Ouais.
2: Samedi soir, il sera où? Parce que je voudrais bien le savoir.
3: Au TGV.
2: Ouais, c'est ça. Fous-toi bien de ma gueule. je vais te dire une chose.
3: Non, monsieur, c'est pas moi qui t'a donné ça. Hein.
2: Non, mais quand...
3: Il sera au complexe Le Carré à Dijon.
2: Ben, je peux l'avoir.
3: Ah, tu peux répéter, ouais.
2: Ouais, parce que c'est pas à toi de l'annoncer. Merci.
3: Donc Max sera au complexe Le Carré à Dijon.
0: Je crois que Max sera au Carré à Dijon samedi.
3: Le Carré au complexe de Dijon.
0: Le Carré à Dijon.
3: Allez-y nombreuses.
0: Soirée tech.
3: Allez-y nombreuses.
0: Au Carré à Dijon samedi soir.
2: Donc
0: dimanche il y a Cool Chain dans Eclectic.
2: Ta gueule toi. C'est pas toi qui commande le jeudi, c'est moi.
3: Il y a une soirée skateboard fun demain à HL, non?
0: Ouais. Cosa Nostra Skatepark Show.
2: Allez, on va s'écouter sans contrefaçon, je suis un gros ton. Et Max sera
3: Dijon. Oui.
2: Vendredi
0: à
2: soir,
0: à la loco, salle du bac, à Oustek.
3: Donc il sera donc complexe. Attendez, il est parti.
1: Il court après.
2: Il court après un petit
1: fils de barbe.
0: Oh là, chaud.
1: Chaud.
3: Donc Max sera où?
0: Au Gérard. Carré à Dijon, non?
3: Je sais pas.
1: J'ai pas suivi.
3: On va le savoir.
2: Ouais. Bon, vendredi.
3: À la loco.
2: Bon, toi, tu fermes ta gueule, c'est tout, c'est moi qui parle.
0: Salle du bar.
2: Vendredi, Max, loco.
3: Donc, il y aura Morgan, Groove Dance.
2: Ouais, mais on peut savoir avec qui, non?
3: De quoi? Il sera peut-être avec sa copine, Morgan, je sais pas.
2: Avec qui sera Max?
0: Jean-Marie Couille, non?
2: Qui c'est que Max?
3: Bah il ira peut-être avec sa sœur.
2: Putain, vous me faites chier.
3: Je sais pas moi avec qui il va, Max. Il y va avec qui, Max, à la loco?
0: Je crois que son frère il a pris une bouteille là-bas, il va y être.
3: Il ira avec son père, peut-être avec son pote Eric ou je sais pas.
0: Mais non, j'ai même pas le planning. Mais il me donne rien, ce con.
3: Oh putain, on t'a donné, on te donne. Mais avec qui, où?
0: À la loco, ce connard.
3: Mais il est solo. Bah il est solo, il fait un morning,
0: un set, il fait un mix.
3: Il fait un mix.
2: N'importe quoi.
3: Non mais il y a DJ Batterie là.
0: DJ Star, DJ Electrique.
2: Max à la loco vendredi soir et samedi 29 avril.
3: Au complexe Carré à Dijon.
2: Donc allez-y nombreux parce que apparemment, je crois que c'est la deuxième fois qu'il y va, je sais plus.
3: Non, c'est la première fois. C'est où? C'est à Dijon.
2: Merde.
0: C'est au complexe Le Carré, c'est ça, à Dijon.
2: Merde. Allez vous faire foutre tous les deux. Donc voilà. Qu'est-ce que qu'est-ce que je pouvais annoncer d'autre? Rien d'autre. Donc on va s'écouter.
3: Le complexe Le Carré à Dijon.
0: Et dimanche
2: il y a Cool Chain.
0: Dimanche il y a Cool Chain. Et si vous voulez poser des questions déjà au répondeur 0140 521 521, elles sont les bienvenues. Merci.
3: Voilà, et Cool Chain il fait partie d'un groupe
0: NTM.
3: Ah ouais.
4: Non mais ça n'a rien à voir entre... T'es vraiment pas sympa. On te propose... Gérard a raison de gueuler parce que t'es en train de dire que Sandy se lave pas le cul.
5: Gare à ton matricule, toi.
4: Attends, on te propose d'embrasser Sandy sur les fesses.
5: Attends, Georges, j'y fais un clin d'œil, il me fait une pantomime et là je peux lui embrasser le cul.
4: Ouais.
5: Mais attends, ça
4: ouais,
5: attends,
4: une pantomime, ouais. Pas d'insulte. Bon...
5: Là, je t'embrasse le cul, Sandy.
4: Quoi? Il veut lui embrasser le cul?
5: À quoi, à l'épreuve ou pas? Faut savoir.
4: Bon,
6: Non, mais je te signale que je me lave. Hein.
5: Bah alors, je peux t'embrasser.
6: Heureusement pour moi. Hein.
4: Bah alors, la bise. La bise, quand même.
6: Arrête!
4: Non, mais Gérard.
5: Attends, je vais chercher le mien.
4: Bah oui, voilà. Donc, il va chercher son casque. La prochaine fois, tout ce que t'es en train de faire, Gérard. Gérard, tout ce que je viens de te dire là, c'est hors antenne que tu fais. Gérard, tu la fermes. Merci beaucoup, Gérard.
7: Bonsoir à tous.

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1: Voilà, donc, pour ceux qui aiment les années 80. Et là, on vient de recevoir un petit truc qui fait pas plaisir. Je sais pas si on voit bien.
0: Ça m'a pas fait plaisir du tout, non, comme
1: alors
0: tu dis si bien.
1: Voilà, regarde...
0: Ouais, je sais pas qui c'est qui s'amuse à envoyer ça par fax, mais ça commence à bien faire, ces conneries. Ça commence à bien faire, donc...
1: Faut que ça cesse.
0: Calmer les esprits là-dessus.
1: Voilà. Il y a du monde sur Minitel, il y a 20 personnes, c'est grave, putain.
0: Ouais, mais même le standard, là...
1: GG, arrête de jouer le loubar, ça suffit. Ma sœur a 14 ans et ma fille a 2 ans. Je ne pouvais plus t'écouter, Carphone et nana. GG, mon problème est le suivant. J'ai essayé le coton-tige, la tige est ressortie, mais le coton est resté. Comment est-ce que je peux faire pour m'en sortir?
0: Ah ben, j'en sais rien. Tu vas aux toilettes.
1: Quand même grave. Hey, te mettre de coton-tige dans le cul quand même.
0: Bon, m'a dit que des conneries. Bon, c'est bon. On n'est pas là pour parler de ça. On accueille Claude.
2: Oui, bonsoir Gérard.
0: Bonsoir Claude. Sylvain.
3: Oui, bonsoir tout le monde. Bonsoir Gérard. Technomat, c'est super.
0: Ok. Merci pour. Ah ouais. Si vous avez des réactions à dire, profitez-en pour ceux qui ont vu Technomax.
3: Ouais, super. C'est super.
1: Instant. Merci les lescu. Bravo. Merci les lescu.
3: Je suis pas lescu.
4: T'es beau, Max.
0: Mité, Mitsuko là.
5: Bonsoir, Gérard.
0: Bonsoir, Rita.
5: Bonsoir.
0: Comme par hasard, on a Rita puis on a
5: Mitsuko.
0: Ouais. Et on a Rita avec.
5: Bonsoir.
0: Rita,
5: bonsoir.
0: Bonsoir.
5: Bonsoir.
0: Lucie, bonsoir.
6: Oui, bonsoir.
0: Et Estelle, pour finir.
7: Bonsoir, Gégé.
0: Salut à vous.
3: On a Rita, Mitsuko, c'est comme si on avait Gérard et cousin, quoi. C'est...
0: Comment
1: Comment
0: J'entends mal.
1: J'ai entendu un truc qui m'a pas fait plaisir.
0: Je sens que...
3: Rita Mitsuko, c'est comme s'il y avait un mec qui s'appelait Gérard et un autre mec qui s'appelait cousin.
0: Ouais, mon nom de famille, t'es prié de pas le dire à l'antenne, s'il te plaît, merci.
1: Il fallait pas le dire, Gérard, c'était ton nom, personne ne le savait.
3: Moi, je savais pas.
6: Cousin, je croyais que tu t'appelais Mangeline.
3: Moi, je savais pas.
0: Ouais. Comment, qui c'est qui vient de dire Mangeline maintenant?
6: Non, mais j'ai dit, je savais pas que tu t'appelais cousin, je croyais que tu t'appelais mon.
1: Oh, les voix de cochonne.
0: Qui qu'on dise ça, là? Qui?
3: Oh, les
0: oh, oh, les nanas, là, vous vous réveillez, là.
1: Elles ont quand même des
0: Laquelle qui a été dire ça, là?
6: Lui, c'est moi, c'est Lucie.
0: Ouais.
6: Merci, Max. Gérard,
0: ouais.
6: Tu t'appelais mon.
7: C'est Rita.
0: Ouais.
6: Ouais, je voulais donner mon avis sur Technomax, si tu permets. Ouais.
1: Oh, non,
6: ouais.
1: Mais on va faire le débat, les enfants, n'en parlent pas.
6: Ouais,
0: bah, non, mais là, bah, vite fait, la dernière question pour Technomax, et après, on a.
6: Oui, bah, Max, Technomax.
0: Ouais, d'accord.
6: Elle était super, mais ça passe un peu trop tard.
0: Ouais, bah, c'est rediffusé.
6: Mais c'est génial, quoi, Max. Il était super mignon. Ouais,
0: c'est
6: hyper cool.
0: Oh là là, tout ça pour après, pour essayer d'y parler en antenne pour qu'elle y envoie.
6: Non, mais tiens.
0: Ouais, c'est ça.
3: Moi, j'avais compris l'émission parce qu'avec une seule caméra, il y avait un mec qui était toujours hors du champ de la caméra. Quoi. Il allait à gauche, à droite, donc j'ai pas compris le principe.
1: En plus, quand je danse n'importe quoi, mais c'est rediffusé samedi.
6: Non, mais il était hyper mignon, Max. T'étais génial.
0: Ouais, mais Rita, c'est bon.
1: On va faire le débat, parce qu'il est 2h20 quand même.
0: Ouais, 2h20 donc.
6: C'est pas du cirage, là, c'est ça.
0: Ah, mais ça y est, on a pas besoin. Ouais, mais ça y est, oui.
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0: Alors Claude, bonne nuit. Bonne nuit Claude. Au revoir Claude, ça t'apprendra. Voilà, comme ça, ça commence. Alors, je vous préviens, si vous voulez faire comme Claude, vous pouvez continuer, vous allez y aller. Alors, que pensez-vous des nanas avec une queue de cheval? Alors, on va commencer par Sylvain.
3: Alors, les nanas avec une queue de cheval, donc... est-ce que je peux parler de mon cas avant?
0: Bah, pour l'instant, tu réponds à la question.
3: Bon, d'accord, je pense.
0: Si ça te dérange pas.
3: Bah, y a pas de problème. Bah, moi, je trouve ça très sexy, très sexuel. Avec un queue de cheval.
0: Ouais, d'accord. Ouais, ok.
1: En tout cas, il y a un truc, il y a un fait divers qui dit on a retrouvé un homme habitant sur Rennes avec une queue de cheval entre les dents et qui a déclaré. Attendez!
0: Hey, c'est bon, là, vous arrêtez de rire comme ça, là, les sauterelles. Hein.
1: C'est pas terminé. Donc, on a retrouvé un homme habitant sur Rennes avec une queue de cheval dans les dents qui aurait déclaré. Bon, c'est bon.
0: Voilà, il y en a une qui a un rire de singe.
3: Ouais, mais elle a jamais eu de queue de cheval entre les.
0: Sylvain, tout à l'heure, tu vas faire comme Claude, tu vas dégager au standard vite fait, toi. J'ai l'impression.
1: Et avant d'ouvrir le débat officiellement, donc.
0: Non, mais ça y est, il est déjà ouvert, hein, je te signale, Max.
1: Non, bah alors, d'accord. Dans le livre d'Hercore, on a pu voir un homme avec une queue de cheval mesurant plus de 17,50 m.
7: Il avait de la chance.
1: Voilà, et on a retrouvé encore
0: Merci
1: un homme.
0: Merci Estelle, hein.
1: Alors, on a retrouvé encore un homme comme par hasard à Suresnes, qui se lave les cheveux et la moustache à l'Adidas pour que ses cheveux poussent plus vite.
6: Oh là là, ça m'a dégoûtant.
0: N'importe quoi celui-là.
1: Ah, mais c'est pas toi.
0: Non mais attends, je sais qui c'est qui a été chopé ce sondage-là, mais je voudrais bien savoir où. Il va me le dire tout à l'heure avant qu'il se prenne une grosse tarte.
6: Mais pourquoi tu te sens visé, Gérard? On n'a pas parlé de toi. Il n'y a pas que
0: alors,
6: toi.
0: Mitsuko, là.
6: Mitsuko, oui.
0: Ouais, Mitsuko.
6: Bah écoute, moi j'habite dans un appartement, donc un cheval, c'est pas très pratique.
0: Que pensez-vous des nanas avec une queue de cheval? Max, s'il te plaît, tu commences pas.
1: C'est pas moi, c'est l'autre derrière, c'est comment il s'appelle? C'est Olivier du fond.
0: Olivier, arrête. Qu'est-ce que tu viens de dire, Sylvain?
3: Bah, que penses-tu de Ravelot? C'est ça la question.
0: Non, c'est pas toi que je m'adresse, t'as déjà répondu. Alors, Mitsuko.
6: Ouais, les queues de cheval, c'est joli, mais j'aime pas les queues de cheval basses, je trouve que ça fait non. Mm-hmm. J'aime bien les queues de cheval hautes.
0: D'accord.
6: C'est joli.
0: Rita?
6: Mon petit cheval à crème.
0: Oui.
6: Bon, c'est de l'escu, hein.
0: Ouais, y a pas de l'escu, d'accord?
6: Exactement, Gérard.
0: Alors,
6: je voulais dire que les queues de cheval, je trouve ça très ringard.
0: Mm-hmm.
6: Et je voulais te demander, toi Gérard, est-ce que t'aimais les nanas avec des queues de cheval?
0: Je répondrai une fois que
3: Dire, excuse-moi Gérard, je peux te couper. C'est Sylvain, moi j'ai une queue de cheval et je recherche une fille avec une chatte de jument. Donc je laisse mes coordonnées hors antenne.
0: C'est bien, tu peux les laisser hors antenne, personne ne te ramènera.
6: Personne ne te répondra. Hein.
0: Personne ne te répondra.
3: Hippique.
0: Ouais, c'est ça. Lucie.
2: Moi, j'ai pas beaucoup de cheveux, alors je fais une petite queue de lapin.
0: D'accord. Bon, ok. Et Estelle?
4: Ouais, les grandes queues, oui, mais les petites, ça vaut pas le coup. Bien dur, surtout.
0: J'ai mal entendu ta réponse.
4: Non, mais c'est rare.
0: J'étais en train de boire.
4: Les grandes queues, oui, mais les petites queues, ça vaut pas le coup. Bien dur.
0: Oh là là,
4: mais si t'as pas beaucoup de cheveux, tu te fais qu'une petite queue. Mm-hmm. Ça fait ridicule. Bien sûr, vaut mieux une grande queue. Bien sûr.
0: D'accord. Qui c'est qui voulait que je réponde
6: C'est moi, mon
4: tout le monde, tout le monde.
0: Bah moi, je vais vous répondre. Alors, comme vous voulez que je réponde, normalement, j'avais pas envie de répondre.
1: Non, on a plus le temps, on a plus le temps.
0: Quoi, on a plus le temps? Je réponds quand même aux questions, puis c'est tout. Donc, alors, je réponds que moi, je préfère les nanas qui ont une queue de cheval. Voilà, vous êtes contente?
4: Et est-ce que tu aimes quand elles ont les cheveux gras?
0: Non.
4: Non?
0: Pas du tout.
4: Mais des grandes queues de cheval, Gérard, ou des petites queues de cheval?
0: N'importe. Ça dépend de la taille des cheveux de la nana.
4: Qu'est-ce que tu veux qu'elle te fasse avec leur queue de cheval?
0: Bon, bah attends.
4: Est-ce que tu veux qu'elle te fouette?
0: Non, pas du tout.
3: Est-ce que je peux te fouetter avec ma queue de cheval?
0: Bon, toi, Sylvain, tu. Quand je t'appellerai pas de chambre, tu sortiras de sous le lit, toi.
4: Est-ce que tu veux qu'elle tiraille? Est-ce qu'elle pourrait l'entourer autour du coton-tige?
0: Ouais, bah, qui c'est qui pose cette question? Ah, c'est bizarre, là, quand je demande qui c'est de la nana qui pose cette question, il n'y a plus personne.
4: Gérard, c'est Estelle. Est-ce que tu veux qu'elle te caresse avec?
0: Ah, pourquoi pas.
4: Ah.
0: Bah, parce que t'as l'intention de t'en faire une, Estelle?
1: Non, elle a un cheval.
0: Non, mais laisse tomber, ça tombe de trop bas.
4: Est-ce que tu aimes faire des queues de cheval à des filles?
0: Ben, moi, je ne sais pas les faire, personnellement.
4: Non, mais c'est pas dur, Gérard. Tu mets un élastique et Paul, c'est fini.
0: D'accord.
3: Un élastique dans le clito, ça doit faire mal.
0: Bon, Sylvain, bonne nuit, ça t'apprendra d'être poli. Voilà, comme ça, on va rester, je vais rester qu'avec les nénas.
3: C'est ça le but, en fait.
0: Ah, bon, si je viens de te dire de rester poli si tu veux rester, alors.
3: Non, mais je dis, c'est ça le but, en fait, mais t'es un petit malin.
0: Donc tu restes poli, s'il te plaît.
3: Oui, bien sûr.
0: D'accord.
3: Oui.
0: Est-ce que les chauves peuvent avoir une queue de cheval?
3: Les quoi?
0: Les chauves.
4: Oui, ils peuvent coller une.
0: D'accord.
4: Non,
3: faut arrêter la cocaïne.
0: Mm-hmm. Merci Olivier de mettre le double son en partant. Hein.
1: Non. Il a rien fait.
0: Non. Il a appuyé sur un bouton, il a rien fait, comme par hasard.
3: Ouais.
0: Donc Sylvain. Sylvain, réponds, s'il te plaît.
1: Ouais.
3: Du monde.
6: Gérard.
3: Non, si les chauves, ils ont besoin d'une queue de cheval.
0: Mitsuko, parce que là, pour... oui. Sylvain, t'as du monde derrière toi, alors donc.
3: Oui, on fait une teuf là.
0: Ouais.
3: D'ailleurs, t'es invité après.
0: Mitsuko.
6: Bien sûr que les chauves-souris peuvent avoir des queues de cheval, surtout si elles sont enragées. Mais moi, personnellement, j'ai peur des chauves-souris, donc c'est une question que je te répondrai pas.
0: D'accord.
6: Gérard.
0: Oui.
6: Mon petit lapin en sucre.
0: Oui, c'est qui?
6: Manu, c'est quoi cette pétasse? Manu, tu descends.
0: Pétasse toi-même, d'accord?
6: Non, mais attends, à chaque fois on parle l'escu, c'est quoi ce bordel?
0: Rita.
6: Bah, ça se voit qu'elles sont pas polies, moi je suis pas d'accord, hein, Gérard.
0: Oh, Rita.
6: Oui.
0: Rita, tu te calmes, s'il te plaît, d'accord?
6: Gérard, l'escu, c'est quoi ce bordel?
0: Non, mais. Tu te calmes. Bah, si ça continue, ça va gerber.
7: Ah non, mais c'est plutôt. Non, je suis pas d'accord. Hein. Moi, je réponds aux questions. Hein.
9: Mais non, il y en a une qui a. Il y en a un ou une qui a la radio derrière, là. Faut qu'il baisse.
7: Non, mais il y en a une qui répète tout le temps. Lèche-cul, moi, ça va pas. Hein.
0: Ok. Donc.
7: On reste poli.
0: Ok, de toute manière, ça va. Ça va rester poli, c'est moi qui te le dis tout de suite.
10: Ah, tu vas donc, faire tout un fromage.
0: Toi, Sylvain, si ça te plaît pas, tu vas dégager au standard, d'accord? Hein, déjà, c'est toi qui fais la top, c'est toi qui as du monde derrière toi. Donc, ça commence à suffire, ton bordel aussi.
10: Merguez parti, là.
7: Bon, allez, Gérard, continue ton débat.
0: Allez, hop, tu me chopes Sylvain, tu lui dis que c'est soit qu'il arrête ou il rentre. Allez, hop. Donc, Rita, pour toi.
9: Faut me présenter.
7: Rita. Oui, Gérard.
0: Donc, tu réponds, s'il te plaît.
7: Bah oui, mon petit chéri, moi, je te dis que les choses...
0: Non, mais vas-y, réponds, t'occupe pas. T'occupe pas de...
7: Donc bon, les chauves, Gérard, s'ils sont chauves, ils peuvent pas avoir des cheveux, quoi. Ils peuvent pas se tenir avec quelque chose, quoi.
0: D'accord.
7: Lucie. Voilà. À part mettre des perruques, voilà.
0: D'accord. Lucie.
11: Oui, ben moi je t'ai dit, hein, ils peuvent s'en.
9: Allô, je suis à l'antenne ou pas?
11: Ouais, t'es à l'antenne. Allô.
9: Je suis un nouvel auditeur, là. Est-ce que je suis sur l'antenne?
11: Oui, t'es à l'antenne. Bienvenue.
9: Bonsoir.
12: Gérard. On accueille Simon.
11: Bonsoir Simon.
12: À la place de Claude.
9: Bonsoir.
0: Salut Simon.
11: Ça va,
10: bonsoir
11: Simon.
9: Bah, je suis agent de sécurité dans un bowling, donc c'est pour ça qu'il y a de l'ambiance. Hein.
0: Ouais, c'est ça. Ok, merci pour la voix. Hein. D'accord, le chef là-haut. Et tout le monde va bien?
9: Je suis dans un bowling.
0: Ouais, t'es dans un bowling.
7: Il y a de l'ambiance dans
0: Lucie.
7: Ton bowling. Oui, mais bien, je t'ai répondu.
0: D'accord. Estelle
7: Ben, moi qui s'en fasse greffer une, je vois pas comment il pourrait faire.
0: D'accord.
10: Moi, j'ai empilé tous les codes à Gigi, je vais faire un strike.
0: Bon, allez, Sylvain, dehors. Hop. Ça y est, ce coup-là, Sylvain, dehors. Hop.
12: Ok, ça y est, il est parti.
0: Ce coup-là, terminé pour lui, il avait qu'à être poli, Mais on préfère...
10: Gérard, est-ce que c'est vrai que quand t'étais petit, t'as eu ta première érection en allant au salon d'agriculture et en voyant une queue de cheval?
0: Et attends, tu restes poli, s'il te plaît, toi, là-haut. Préférez-vous les queues de cheval ou les tresses? Simon?
10: Oui.
0: Alors, tu te réveilles parce que tout à l'heure, tu vas gerber aussi, toi.
10: Ferme ta gueule, parce que tu commandes ici.
13: C'est quoi cette ambiance, d'ailleurs?
0: Tu demandes à Simon, là, ce que c'est que ce bordel, là, s'il te plaît, là, des klaxons?
12: C'est pas lui, hein, Gérard.
0: Ah non, c'est... Allô? Pas lui, comme
12: ça. Non,
0: par
12: non,
0: hasard.
12: Non, c'est pas lui, non, je t'assure.
13: Ah, attends, il y a quelqu'un, là.
0: Allô? Allô?
14: Oui, bonsoir.
7: Bonsoir.
0: Allô?
7: Bonsoir.
14: Bonsoir.
0: Bon, ça c'est là-haut, hein. Max, il est avec un portable, il s'amuse là-haut. À mon avis, c'est... Ouais. Si.
7: Je pourrais répondre?
0: Ouais, alors bon, Mitsuko.
7: Bonsoir, réponds.
0: Mitsuko.
7: Ouais. Moi, c'est ni les queues de cheval, ni les tresses, c'est les couettes.
0: D'accord.
7: Je trouve ça beaucoup plus joli. Comme ça.
0: Mais même, de toute manière, je pense qu'il y a une question qui va être... qui est par rapport aussi avec...
7: Gérard.
15: Pour parler le mec, moi aussi, mais c'est pas moi, je suis là.
0: Mais c'est qui s'amuse avec les klaxons, là?
14: Qu'est-ce ceci avec le bowling?
0: Bon, allez, hop, Simon dehors.
7: Et Simon dehors.
12: C'est pas Simon.
0: Ouais, c'est qui?
12: Ah, je sais pas.
0: Ça va pas être les nanas, hein, qui sont dans un bowling.
7: C'est pas nous.
15: Je suis là.
0: Bon, alors, Mitsuko, donc, tu m'as dit...
14: Je suis anonyme.
0: Oh! Eh, Manu, s'il te plaît, tu me calmes, ça.
12: Il est parti, Simon, là.
0: Non, mais tu me calmes. Bon.
12: Ah, Gérard, ça peut pas être lui, il est parti.
13: Non, mais c'est...
0: Ouais.
7: Gérard.
13: Oh, Gérard, tu exploses le Minitel, en tout cas.
0: Mitsuko, donc tu m'as dit que tu préférais...
7: Je préférais les couettes, parce qu'en général, quand tu prends une fille et qu'il y a des couettes, tu peux la tirer par les couettes, c'est
0: bien. Ok, d'accord. Rita.
7: Moi, mon petit lapin en sucre, lèche-cul.
0: Mitsuko, Mitsuko. Mitsuko, s'il te plaît,
7: mais
0: tu te calmes.
7: Mais Gérard, et je vais répondre à Gérard.
0: Mitsuko, attends, Rita.
7: C'est Rita, mon petit chou, mon petit lapin.
0: Mitsuko, tu te calmes, s'il te plaît, parce que tout à l'heure, tu as dégagé au standard.
7: Ouais, exactement.
0: Hein? Alors, Rita, tu réponds.
7: Moi, je te dis, moi, je préfère les tresses, hein, parce que ça fait un style indien, quoi, tu vois. Ça fait très aventure. Ça fait très calamitienne.
10: Mais t'en fous pas de l'aventure, tu vois.
7: Ça fait très... Moi je suis une rebelle, hein, Gérard. Donc ça fait très calamitienne, ça fait aventure, donc c'est mieux qu'une queue de cheval, quoi.
0: D'accord.
12: Gérard, Lucie, Gérard, attends, avant Lucie, on accueillait Esteban.
7: Hola,
12: à la place de Sylvain.
10: Hola, où est-ce que hola.
7: Comment est-ce que
10: muy bien. T'es gusta la fellation?
7: Si.
0: Ah, Esteban, s'il te plaît, t'arrêtes un peu ton cirque, là.
7: T'es gusta ce
0: bon, tu prends l'antenne, tu lui dis qu'il arrête son bordel. Hey, tu travailles ou quoi, la merde?
12: Il est parti, Gérard.
0: Non, ouais, c'est quoi, là, ce cirque, là?
12: Il est parti.
0: Ça commence à bien faire, là, tous les jeudis avec toi au standard.
10: Voilà, le mec, Gérard.
0: Lucie.
16: Oui.
0: Mais je sens que tout à l'heure le débat il va se terminer à 2h30. Lucie. Lucie, tu réponds. Oh, c'est quoi la bordel?
12: Il n'y a plus personne, Gérard.
0: Lucie, s'il te plaît, tu réponds à la question.
16: Oui, alors moi, ça, moi, je m'en fous. En fait, ça dépend des fringues que je porte. Des fois, je me fais des couettes, des fois, des fraises, des fois, un chignon, des fois, j'en fais pas. Enfin, ça dépend. Je m'en fous.
17: Et tu passes à la sécurité, toi?
16: Non, c'est vrai que les tresses, c'est pratique, quoi.
0: D'accord.
16: Quand tu te fais prendre le vlet.
0: Estelle?
16: Je préfère deux grandes tresses que...
0: Gérard, reviens.
16: Une grande que Gérard. Gérard, reviens, Gérard.
18: Il est parti où?
16: Gérard.
1: Celui qui met de la musique, il s'arrête, s'il te plaît. Il est là, Manu.
16: Après, c'est les extraterrestres qui ont débarqué.
0: Oh, Manu. Continue pas le débat tant que tu me chopes pas, qui c'est?
12: Ça y est, c'est bon. Bon, Max l'a trouvé.
0: Non, je continue pas le débat sans savoir qui c'est.
1: Bah,
0: c'est...
1: Allez, mais 2h30, là.
0: Estelle, donc, t'as répondu?
16: Ouais, je préfère deux tresses qu'une grande queue.
0: D'accord.
16: C'est dur, c'est bien.
0: Gérard,
18: rapproche-toi du micro, j'ai envie de te spermer sur la bouche.
0: Bon, tu dégages au standard, Estelle. Hop, dehors.
18: Non, c'est pas moi, c'est l'autre.
0: Non, c'est pas toi, c'est pas toi.
18: Moi, je te dis.
0: Je dois pas le savoir, c'est toi qui viens de dire ça, tant pis pour toi.
16: Non, c'est pas lui, c'est pas la même voix, Gérard.
18: Je parle seulement espagnol,
16: moi. Non, c'est pas lui.
0: Et alors, trouvez-vous normal que certaines personnes se passent des queues de cheval à leurs animaux? Ça, c'est une question complètement con.
18: Je trouve ça dégueulasse.
16: Bah, oui. Qu'il
18: leur mette des manteaux, des trucs comme ça.
0: Non, mais ça.
18: Je trouve ça débile.
0: Ouais, ben, ça, je suis de ton avis. Hein.
18: Ouais, bon. Ça,
16: ouais,
18: je fais la première fois.
0: Mitsuko?
16: Gérard, ouais, je fais des tresses à la truie.
19: C'est complètement débile, c'est vrai, mais c'est. Tu vois, il y a des maîtres qui aiment bien que leur chien leur ressemble. C'est pour ça qu'ils font des queues de cheval à leur petit chien, pour que leur petit chien leur ressemble. Tu vois,
18: il y a des maîtres qui ressemblent à leur chien.
19: Gérard?
0: Oui.
19: C'est Rita, mon petit chou à la crème.
0: Ouais, ben, justement, j'aurais. Bon, Mitsuko, qu'est-ce que je viens de te dire?
19: Non, c'est pas moi cette fois-ci. Pouf.
18: Et Gérard, si la fille là, elle t'appelle mon petit chou à la crème, est-ce que je peux t'appeler mon caca au rhum?
0: Bah toi, tout à l'heure, tu vas aller voir au standard, tu vas te faire une grosse crotte au standard, tu vois.
19: Gérard.
0: Donc Rita.
18: On peut pas.
19: Oui,
18: lutter,
19: mon petit chou. C'est pas
18: fiasse. Avec le roi de la répartie.
19: Tout fiasse. Gérard, je voulais te dire, moi, je trouve que c'est hyper respectueux quand même. Ça parce que, par exemple, tu vois, moi, je fais d'équitation, et pour les chevaux, quand il y a un concours, on tresse la queue, et c'est très joli.
0: D'accord.
19: Donc, c'est très esthétique et moi je trouve que c'est hyper chouette. Hein.
0: Rita, ouais. Lucie, je veux dire, pardon.
16: Oui. Moi, bah, des fois je fais des tresses à ma truie ou je rajoute des plumes à mon canari, je vais en remettre d'autres. C'est joli.
0: D'accord. Merci pour celui qui passe sur tout le monde. Manu, s'il te plaît.
12: C'est pas possible, il est parti. Il est parti, Gérard.
17: Gérard,
0: alors, Lucie, t'as répondu?
12: Moi, fort la musique.
0: Manu, s'il te plaît.
12: Oui, Gérard, je t'écoute.
0: Tu chopes celui qui a la musique parce que ça commence à me gonfler là.
16: Est-ce que tu pourrais dire, s'il te plaît?
0: Si ça te dérange pas.
17: Bon,
12: allons-y.
16: Il n'est pas comestible.
0: Donc Estelle.
16: Méfie-toi, Gérard.
19: Oui, je pense que ça dépend avec quel animaux, quoi.
0: D'accord.
16: Alien 5, Gérard.
12: Gérard, là, il n'y a plus que les filles. Hein. C'est pour faire un test pour voir.
0: Ouais, mais c'est bizarre que la musique continue.
12: Ah bah, donc c'est que c'est une fille, hein, c'est la logique. Ah, c'est la logique, Gérard, il n'y a plus que les filles.
0: Attends, je veux te savoir. Mitsuko.
19: Ouais, t'es pas un peu effrayé, Gérard? Il y a quelqu'un qui te menace.
0: Non, mais Mitsuko, c'est toi qui as de la musique?
19: Non, pas du tout.
0: Rita.
19: Non, c'est pas moi, Gérard.
0: Lucie.
19: Non.
0: Et Estelle?
19: Oui, c'est moi. Gérard, tu me connais quand même.
0: Non, c'est pas Estelle.
20: Mais c'est moi.
0: Mais ça, c'est quelqu'un qui s'amuse à passer sur tout le monde.
12: Il n'y a plus que les filles, Gérard. Regarde.
16: Gérard, qu'est-ce que tu as, Gérard?
12: Ça, c'est Mitsuko.
19: Non, c'est pas moi. Et il y a quelqu'un qui est en train de se faire tuer à l'antenne, Gérard.
0: Oh non, mais c'est pas grave. De manière, j'arriverai. Je vais bientôt finir si ça continue.
19: Gérard, tu peux poser la question suivante, s'il te plaît?
0: Peut-on aussi avoir... aussi avoir des queues de cheval ailleurs qu'en France? Voir des queues de cheval ailleurs qu'en France?
12: Non.
16: Oui, il y en a.
0: Oui, qui?
16: Lucie.
0: Oui, Lucie.
20: En Espagne, t'as des queues des cabayos. En Angleterre, t'as des queues des horses. En Allemagne, t'as des queues des schnackveux. En Italie, t'as des queues des cavalli. Enfin, ça dépend du pays où t'es. Ça, on change, c'est sympa.
0: D'accord. Mitsuko ?
21: Ouais, ben je sais pas s'ils jouent au tiercé, au quarté, au quinté plus dans les autres pays. Mais en tout cas, ils ont aussi des queues de cheval.
0: D'accord.
21: Exactement.
0: Rita ?
22: Moi, mon petit chou, hein.
20: Les cul.
0: Non, ça commence à bien faire, celle qui s'amuse.
22: Fétasse.
0: Bon, c'est bon.
22: Donc, je te dis mon petit chou à la crème.
20: Les cul.
22: Poufias. Donc, Gérard, je te disais que c'est. Je pense que c'est intergalactique. Hein.
0: D'accord.
22: Et dans le monde entier, ça touche tous les coins de la Terre.
20: Hein. Même,
22: même sur la planète des singes, hein, Gérard.
0: D'accord. Et pour finir, la colombe.
23: Bah, dans tous les pays, ils ont des cheveux longs, donc bah, ils peuvent se faire des queues aussi. Hein.
0: D'accord. Et alors, donc.
24: Ça y est.
0: Croyez-vous que les couettes ou les queues de cheval nattes sont plus belles croyez-vous que les couettes ou les nattes sont plus belles que les queues de cheval? Non, non, mais pour l'instant, vous avez entendu la question?
22: Non, t'es où là? Gérard, tu peux répéter la question, s'il te plaît?
0: Croyez-vous que les couettes ou les nattes sont plus belles que les queues de cheval là? Donc, Mitsuko.
23: Oh non, bah ça dépend de la forme du visage, à mon avis. Quand on a un visage plutôt rond, je pense que c'est joli. Enfin, j'en sais rien, tu vois, ça dépend de la morphologie.
18: Ah, Christine, je la vois bien avec les couettes.
0: Bon, celui qui vient de dire ça, là, le mec, il y a un mec que tu m'as pas annoncé.
24: Ça m'a pas fait.
0: Il y a un mec, donc tu le vires. Si c'est quelqu'un qui s'amuse à passer comme ça sur les autres, tu le vires.
18: Gérard, est-ce que c'est vrai que t'es comme les dégâts et que t'as pris l'habitude d'uriner sur tes meufs et que c'est pour ça que Christine et Carole se sont cassés?
0: Allez hop, celui-là, tu le sors.
24: Gérard. Je cherche où il est, hein, parce que là, il y a que les filles à l'antenne.
18: Trouvable, on l'a pas
24: gueule, t'es la radio.
18: Gérard, c'est moi qui commande ici.
0: Si t'es pas content, tu raccroches et tu rentres chez toi.
18: Ferme ta gueule, femme de chevaux.
0: Alors, bonne nuit à tous.
22: Gérard, reste avec
24: Gérard, remets ton casque.
0: Attends, tu permets?
22: J'ai envie de répondre.
0: L'espèce d'enculé qui vient de dire ça.
22: Gérard,
0: je crois que ça y apprendra.
24: Le loup va te manger.
0: Voilà, comme ça y apprendra.
22: Je peux répondre.
0: Donc, Rita.
22: Oui, mon petit chou.
20: Lèche-cul.
22: Pétasse, connasse.
0: Bah, c'est bien.
22: Donc, Gérard, je te réponds. Moi, je trouve que les couettes, ça fait super chouette. Ça fait très Walt Disney. Et les nattes. Comment?
20: C'est surtout Spice Girl.
0: Ouais, mais l'Espace Girl.
22: C'était la mode l'année dernière, Gérard, les couettes sur les nanas.
0: Ouais.
22: Donc c'était super chouette. Et les nattes, comme je l'ai dit, ça fait côté aventurière, très chouette. Et les queues de cheval, ça fait très sage, ça fait très nonne.
0: D'accord.
22: Donc voilà.
0: Okay.
22: Mais Gérard, dis-moi, est-ce que t'es déjà sorti avec une nana qui portait des couettes?
0: Non, pas. De toute manière, attends, laisse-moi après.
22: Ouais, ok.
0: Je vais répondre quand même après. Okay, je vous répondrai et je vous dirai ce que j'en
22: pense.
0: Mais
22: est-ce que ta fille aime les couettes, Gérard?
0: Attendez. Okay. Laissez-moi finir. Il reste Lucie.
20: Oui. Okay. Moi. Qu'est-ce que c'est que ça?
0: Manu, s'il te plaît, t'essayes de trouver qui c'est. Qui c'est?
20: Qu'est-ce que c'est que ça?
24: Gérard, il n'y a plus que les filles là à l'antenne. Regarde. Il n'y a plus que les filles, Gérard.
0: Ça commence à bien faire.
24: Gérard,
0: c'est Dieu.
24: Il n'y a plus que les filles.
0: C'est Dieu.
20: Je suis toute seule chez moi, j'ai peur.
24: Estelle, Lucie, Rita, Mitsuko.
0: Mais qui c'est qui est là, on attend?
24: Eh ben on attend. C'est pas à l'antenne, on attend, Gérard.
0: Ouais, mais c'est qui là? Tu peux le mettre?
20: C'est Iti qui débarque.
24: C'est un belge.
0: Non, mais attends, pourquoi?
24: Parce que ça, c'est les mecs.
0: Eh ben.
24: Eh ben, je les ai. Alors, il n'y a plus que les filles là.
0: Donc, Lucie.
20: Gérard, j'ai peur.
0: Mais c'est rien, vas-y, réponds, Lucie.
20: Gérard, j'ai très peur.
0: C'en est qui s'amuse, là.
20: Défends-nous.
0: Non, mais c'en est qui s'amuse, c'est tous les jeudis, c'est comme ça. Donc, Lucie.
20: Mais j'ai peur, hein. Gérard, attention, t'as des poils qui poussent.
0: Lucie, tu réponds, s'il te plaît. Je sens que t'as. Bon, allez. Hop. Sur ce, bonne nuit à tous, vous allez retrouver Bart.
20: Non,
0: t'as vous arrêté derrière ou quoi? Foutez de ma gueule ou quoi là? C'est tous les jeudis.
20: Non, Gérard, reviens.
0: Mais toi, tu te calmes là. Non, tu te fous de ma gueule là. Abruti, va. Allez, tu mets un disque.
20: Non, Gérard, j'ai pas de disque. C'est qui a débarqué, donc là, il est reparti, hein, c'est bon.
0: Alors,
20: Gérard,
0: Lucie, tu réponds
20: s'il te plaît. J'ai même pas répondu à la question, moi, encore.
0: Lucie.
20: Oui,
0: Lucie!
20: Oui,
0: tu baisses les doubles sons là ou quoi, toi?
20: C'est Dieu qui me parle?
0: Voilà, Lucie!
20: Oui. Moi, je suis toute bouleversée après tout ce qui vient de se passer. Moi, je préfère les couettes.
0: Mm-hmm.
2: parce que j'aime bien Spice
3: Girl. D'accord. Estelle?
4: Moi, je préfère les couettes et les traites, qu'on en a deux pour le prix d'une.